0: 122 moins racine de 3.
1: 4122.
2: Racine de 3, ce qui équivaut à 4 quand même.
1: Non, non, ouais. 4122. Donc, alors, qu'est-ce que je voulais vous dire d'autre?
3: On va peut-être faire un petit sondage, non?
1: Ouais. Un petit sondage, alors... Combien dépensez-vous d'argent par mois? Donc 50% dépensent plus de 100 000 euros. Donc pour l'instant, l'euro, on n'y est pas encore.
0: Oui, mais ça a été cherché sur le site de l'euro. C'est pour ça que c'est en euros.
1: Mmh. D'accord, Rigo. 20%.
2: Attends, il y a le métro là.
1: C'est ouais, le dernier. Je m'en fous. 20% dépensent moins de 3 francs.
2: Putain, c'est pas beaucoup, hein.
1: Donc ça, je sais pas. Bah, 25% veulent être payés pour répondre à la question.
2: Ouais, ils vont se faire foutre.
1: Là,
2: grave.
1: Que dalle.
2: Ouais.
1: 5% pensent que Gérard de Suresnes gagne de trop. Alors ça. Hop.
2: Qu'est-ce que t'en penses, toi?
1: Poubelle.
2: Ah, fidèle. Qu'est-ce que t'en penses, Gérard,
1: de cette... c'est des conneries.
3: Tu crois que tu gagnes pas assez?
1: Ça, c'est pas ton problème.
2: Non, je te bats, mais c'est une question.
1: C'est pas ton problème, c'est mon problème.
2: Est-ce que t'aimerais être augmenté, alors?
1: Ça,
2: tu peux le dire.
1: Ça vous regarde.
2: La direction
1: pas.
2: Écoute.
1: Ça regarde personne. Si j'ai besoin de demander quelque chose, je passe par mon chef.
3: Okay. Bah moi, je te dis, moi, pour ce que tu fais, je donnerai beaucoup plus. Hein. Je te donnerai beaucoup plus d'argent.
1: Ouais, bah toi, pour l'instant, tu fais déjà ton boulot.
3: Je suis prêt à donner la moitié de ma paye si tu continues.
1: Pour l'instant, donne. Attends.
3: Allez, c'était pour blaguer. Vas-y.
1: Non. Là, mes genoux. Tu arrêtes de faire foutre. Pensez-vous que l'argent est important? Donc 60% ne savent pas à quoi ça sert. Donc
3: ça sert à quoi l'argent?
1: En fin de compte, ça sert à manger.
2: Ouais.
1: Donc 20% préfèrent l'art. Alors là, je vois pas le rapport avec l'argent.
3: Bah si, ils préfèrent l'art que les gens. L'argent.
1: Bah dans ces cas-là, et 30% n'ont jamais répondu.
2: Ouais.
1: Alors, est-ce que l'argent fait le bonheur? Donc, c'était la question.
3: C'était question 2, ouais.
1: 1. Alors, donc, 50% ne savent pas ce que c'est le bonheur. Bah, c'est dommage parce que le bonheur, ça n'arrive pas qu'aux autres. Ça peut arriver à tout le monde dans la vie.
3: Mais c'est simple.
1: Il y en a qui se plaignent parce qu'ils ont pas encore trouvé leurs chaussures à leurs pieds. N'est-ce pas, chef? Allez, hop!
2: Tu l'as cassé, hein!
1: On va te mettre un peu de sucre, hein! On va te mettre un peu de sucre sous les pieds!
3: Ouais, ça va être génial!
2: Faut que tu trouves la chaussure, on va te mettre du sucre!
1: Non, t'inquiète pas, tu vas la trouver! Tu vas voir! Je pense qu'avant là, D'ici le...
3: 5 ou 10 ans, ça sera bon.
1: Non, d'ici le 2-3 janvier, tu auras quelqu'un de sûr. Tu verras.
2: Gérard de Neubert.
1: Tu verras. Tu trouveras ton bonheur.
0: Gérard, sur RC, il y a Yankee qui te demande si le bonheur pour toi, c'est pas de te payer un cerveau.
1: Non. Moi, mon bonheur, je l'ai maintenant. Je suis tranquille.
3: C'est un portable, c'est bon.
1: Non, mais moi, j'ai mon bonheur.
0: Sans cerveau,
1: moi,
0: c'est
1: j'ai,
0: bon.
1: Moi, j'ai pas eu... Moi, j'ai... J'ai trouvé la chaussure à mon pied.
2: Ouais.
1: Donc le chef il va la trouver pour le 2-3 janvier.
3: Coupe-toi les ongles quand même des pieds.
2: C'est des corps à ce niveau-là.
1: Non mais faut qu'il essaye de voir.
2: Tu mets des semelles de transpiration.
1: 20% n'ont pas d'argent. Ça c'est sûr que là-dessus on peut rien faire. Et 30% ne comprennent pas la question. Alors là.
3: Ils sont cons parce que c'est quand même simple, parce que l'argent fait le bonheur c'est l'argent, c'est tout. Quoi.
1: Ouais, non, mais ne comprennent pas la question, donc c'est pas grave. Bon, non, pas d'argent, ça c'est sûr que de toute manière, avec si t'as pas d'argent, de toute manière, tu peux rien faire.
3: De toute façon, c'est la conjoncture. Hein.
1: Voilà.
3: Avec ta teule.
1: Donc, on va.
2: La conjonctivite.
1: Donc, on va récupérer Poussin.
4: Allô?
1: Ouais, Poussin.
4: Ouais, Poussin, ouais.
1: Donc, tabouret.
4: Ouais, toujours là.
1: Sandwich.
4: Toujours là aussi.
1: Tu me fais bander.
4: Toujours là aussi.
1: Parapluie.
5: Fidèle au poste.
1: Et camembert.
5: Je suis dans ma cabine, il fait froid.
3: C'est bon.
5: C'est quoi, là?
1: Donc camembert s'il repasse avec.
3: Non mais c'est pas camembert, c'était une fille. Et je sais pas si t'as remarqué, mais t'as 4 nanas quand même, hein.
4: 4 nanas.
3: T'as 4 nanas,
2: c'est
3: gamin.
2: Parce que ça groove.
3: Ça groove grave là, hein.
5: Ça sent la foudre.
3: Tu vois, elle écoute de la musique en plus. Ouais, peut-être qu'elle arrête aussi. Oh, tu me fais bander, t'arrêtes ta musique.

0: Ah, oh.
1: C'est vrai, c'est une analyse.
0: Non mais tu... Hey, Fildar, tu coupes la personne qui s'amuse à dire ça et tu coupes ton micro quand je parle.
1: D'accord.
0: J'ai horreur de ça. Tu devrais le savoir depuis
2: le temps. Dictateur.
0: Alors, pour toi, Poussin.
3: Ouais. Bah moi j'ai répondu.
0: Ah, t'as répondu.
3: Bah oui, moi je pense que, je sais pas, avoir un portable, je sais pas, faut investir. Je sais pas, ça s'investit quoi.
0: Non mais attends.
3: Ça réfléchit.
0: Non mais attends, par exemple, si quelqu'un te vend un portable.
3: Ouais.
0: Tu t'achètes une carte.
3: Une carte.
0: T'achètes une carte sans abonnement. Bon, attends, Poussin. Hey, celui qui s'amuse derrière à dire des conneries, arrête.
3: Allô.
1: Parce qu'avec ses copines, Poussin, c'est pour ça, quoi.
0: Ah, non, ouais. Non, c'est pas Poussin, attends.
3: Non, c'est pas moi. Non, moi, je suis toute seule, moi.
0: Attends, Fildar, tu me fais du bon boulot. On avait fini la cinquième comme il faut.
1: Bah, c'est impeccable, vas-y,
4: Ouais,
3: c'est impeccable.
0: Donc, tabouret.
3: Bah, j'ai pas fini de répondre, moi.
0: Ah bah, vas-y, Poussin.
3: Bah, moi, je dis que quand on a un téléphone, il faut investir, voilà.
5: C'est pour ça que tu m'interromps.
1: Bah, t'avais déjà fini, alors, Poussin. Hein.
3: Ouais, bah ouais, d'accord.
0: Ok. Tabouret. Derrière, les mecs, vous fermez vos gueules.
1: Ok.
0: Merci.
3: Ouais, bah,
0: tabouret.
3: Ouais, bah moi une fois j'ai gagné un portable sur Fun.
0: Ouais.
3: Et en fait quand j'ai reçu le dossier, les abonnements étaient trop chers. Donc j'ai pas pris quoi.
0: Attends.
3: Et de toute façon mes amis m'ont dit qu'ils m'appelleraient pas sur un portable, ça coûte trop cher.
0: Alors tabouret, je vais te dire une chose.
3: Ouais.
0: Que lorsque tu gagnes un portable sur Fun Radio, normalement la mise en service est gratuite.
3: Oui,
0: ok.
3: Oui, mais tu payes tous les mois un abonnement.
0: Dans ce cas-là, si tu n'as pas envie de payer d'abonnement, tu reprends, tu fais une chose.
1: Tu en gagnes un tous les mois.
0: Tu retournes là où que le portable tu l'as eu.
3: Ouais.
0: Hein, et tu demandes à avoir une MobiCard.
3: Ouais.
0: C'est clair, net, précis.
3: Pas de pub.
0: Hein? Ok?
3: Ouais, ouais. Bah, je ferai ça, avec mon dossier.
0: Ouais? Ok. D'accord?
3: Ouais, mais enfin, merci quand même, Fun, de m'avoir offert un portable.
1: Y'a pas de quoi.
0: Et tu l'as gagné quand par Fun Radio?
3: Oh là là, y'a, je sais pas, 6 mois.
0: Ouais, c'est ça. Ouais,
1: c'est pas mal, hein?
0: C'est pas mal.
1: Ouais.
0: Bon, Fildar. Hop.
6: Putain, je peux même pas participer au débat, moi.
0: Non, toi, tu t'écrases.
6: Ah, super!
0: Toi, tu t'écrases, tu fais ton boulot.
6: Ouais, bah, je le fais.
0: Hein, ok. Tu me fais bander.
4: Merde.
0: Ok, va te faire foutre. C'est bon pour... tu me fais bander, tu me prends quelqu'un d'autre.
6: Ok.
0: Parapluie.
4: Ouais, bah, écoute, c'est clair qu'il faut avoir de l'argent pour avoir un portable potable, quoi. Donc, moi, ce que je te conseille, c'est le tatou. C'est un peu moins cher. C'est tous les trucs genre tatou, tam-tam, Kobe.
0: Ouais.
4: Parce que tu vois, bon, alors après, le problème, c'est que tu ne peux pas que ton numéro passe à l'antenne, hein, je crois que tu connais le problème. Sinon, bah, tu prends un téléphone avec un fil et puis tu tires une rallonge, hein, tu te démerdes. Bah, tu tires un câble, hein, y a que ça à faire. Si t'as pas de thune pour avoir un sans fil.
0: Non, mais attends, tu vois, le tatou, c'est pareil.
4: De quoi?
0: Parce que le tatou. Non, mais attends, je vais te répondre par lui. Le tatou. D'accord, moi j'ai eu des problèmes avec, mais j'ai été forcé de faire changer mon numéro. Hein, t'es...
4: Ouais, je me souviens, ouais.
0: Donc t'es au courant?
4: Yes.
0: Hein? Do you not speak English?
4: Yes, I want to fuck you in the ass, yes.
0: Yeah. Yes.
4: Yes, I want to expose
0: you. Yeah, Alors.
4: Do you want to ramener my conduite?
0: Donc, déjà, je peux te dire une chose, faut que tu mettes une pile dedans.
4: C'est vrai. Bon, une pile, ça coûte pas trop cher, c'est bon.
0: Ouais, mais vu les piles qu'on a dedans, c'est pas évident.
4: Bah, si tu reçois beaucoup de messages que t'es une star, c'est sûr, les piles, elles se vident rapidement, quoi. Si tu te les mets en position vibrante en permanence dans la poche, tu vois ce que je veux dire, c'est sûr, ça se vide.
0: Mm-hmm.
4: Bah ouais.
0: Ouais, non, mais de toute manière, le tatou.
4: Ouais.
0: Le tatou avec la pile, si personne t'appelle. Donc, il va s'éteindre à une certaine heure que tu programmes. Il va se rallumer à la même heure.
2: Gérard, sans vouloir te vexer, c'est pas ni le débat, c'est pas les tatous ni les portables, quoi. C'est la thune.
0: Ouais, mais donc... Donc, j'ai bien répondu à ta question, Parapluie.
4: Ouais, impeccable.
0: Camembert.
4: Pardon, impeccable.
2: Ouais, on aime mieux ça.
0: Camembert.

0: Oui, mais moi en fait, je pense qu'on peut avoir un portable sans avoir l'argent parce que j'étais dans la rue, parce que je suis SDF, et puis il y a un camion qui est passé, et puis il y a une pièce qui est tombée, et puis il y avait plein de portables dedans.
1: Non mais attends, là pour un sang camembert, t'es en train de me dire des conneries. Alors si c'est pour continuer à dire
0: non,
1: des conneries. Non, tu t'écrases.
2: Gérard, sur IRC, on te demande de répéter la question parce qu'ils ont pas entendu.
1: Alors, avoir un portable avec ou sans argent, peut-on y arriver?
3: Ok.
1: Hein? Alors, septième question. D'après vous, l'euro sera-t-il plus efficace que le franc? On va demander
3: Ça, c'est une bonne question.
1: On va demander à Poussin.
2: C'est dégueulasse.
4: J'ai pas entendu la question.
1: Oh! Est-ce que l'euro sera plus efficace que le franc?
4: Non, moi je pense que non. Parce que déjà, pour les personnes âgées, ça va être compliqué. Mmh. Et le temps qu'on assimile tout ça, il nous faudra bien, je sais pas, moi, 5 ans.
1: Non, mais déjà, faut se dire une chose.
4: Ouais.
1: Avant que tous les autres répondent. Moi, je peux vous dire une chose, que l'euro, pour l'instant, c'est prévu pour 2000, pour 1999. Donc, ça sera que les pièces. Les billets seront prévus qu'en l'an 2000 ou 2002.
3: Ben vas-y, continue.
1: En l'an 2000 ou 2002, hein, donc maintenant, j'ai vu des pubs, il paraît qu'on peut garder même la carte bancaire.
3: Les petits dessins animés là à la télé, c'est ça?
1: Ouais, ouais, on peut garder, par exemple, t'as une carte bancaire, tu vois, une carte bleue.
3: Ouais.
1: Et tu pourras payer avec ta carte bancaire.
3: En franc.
1: En francs ou en euros.
3: Et comment je fais pour choisir avec ma carte bleue? Il y aura un bouton dessus?
1: Non, ça sera là au magasin où tu iras.
2: Gérard?
1: Oui,
2: sur IRC, on me dit que l'euro, c'est quand t'as bien mangé.
1: Non, ça n'a rien à voir.
2: Et on te demande si l'euro sera plus fort que le paix.
1: Non, ça, je réponds même pas.
2: C'est Zioui qui demande ça.
1: Ouais, ben, Zioui, j'y réponds même pas à sa question.
4: Pas de politique.
1: Donc, Poussin?
4: Ouais.
1: Donc, pour toi?
4: Bah pour moi c'est une source d'emmerde quoi, parce que ça sert à rien. Mmh. Déjà l'avantage c'est que ça va être une monnaie européenne. Mmh. Et moi je pense que déjà ça me fait chier parce que ça sert à rien, voilà quoi. Non, les personnes âgées ça va franchement, les personnes âgées ça va leur faire chier quoi, tant qu'elles assument tout ça.
5: Elles vont crever, donc
4: voilà quoi.
1: Qui c'est qui dit que les personnes âgées peuvent crever là?
5: J'ai pas dit qu'elles peuvent crever, j'ai dit que
4: c'est dégueulasse ça. C'est dégueulasse.
1: Mais non, mais attendez. Pour bien se dire une chose, que l'euro, ça va emmerder tout le monde.
4: C'est clair, ça sert à rien.
1: Et ça va déjà emmerder plus les personnes âgées.
4: Il faut faire une manif contre l'euro.
1: Mais non.
4: Mais si.
1: Tabouret.
4: Ouais.
1: Donc pour toi.
5: Moi, je pense que c'est génial, l'euro. Et moi, j'attends vraiment une monnaie mondiale. Qui soit pas que pour l'Europe, soit vraiment pour le monde. Je sais pas, ça s'appellerait le mondio, ou, je sais pas, le terrio.
1: Mmh.
5: On s'emmerderait plus aux frontières à changer les monnaies, ce serait la même monnaie partout pareil.
1: Non mais de toute manière, l'euro tu vas être obligé de changer. Hein.
5: Oui, non mais je suis d'accord, mais
1: par
5: rapport en euros par exemple.
1: Mais tu vas être obligé de changer le franc contre l'euro.
5: Oui, bien sûr. D'accord.
3: Il y a quelqu'un qui se fait tirer sa caisse. Hein.
1: Ouais. Tu me fais bander.
3: Non, elle est partie, tu me fais bander. C'est pour ça que je voulais t'annoncer. Donc, t'as sandwich quand même, Gérard. T'oublies pas. Hein. Puis tout à l'heure, elle est là, elle attend. Hein. Elle attend.
1: Bah, elle viendrait. Bah, sandwich.
4: Bah, merci quand même, ouais.
1: T'as répondu à la sixième?
4: Bah, non, j'ai pas répondu. Non, mais bon, c'est pas grave.
1: Non, mais attends, je
3: non, elle veut, non, mais c'est directement la septième.
1: Attends. avoir un portable avec ou sans argent, peut-on y arriver donc pour toi?
4: Bah, non, pas pour moi, non.
1: Non?
3: Ok,
1: non.
3: Septième.
1: Alors donc.
4: Merci. Septième, ouais. Ouais, donc je voulais.
1: Ouais, mais attends, faut préciser les gens qui restent. Hein.
3: Bah oui, bah c'est marqué. Hein.
1: Bah ouais, mais si tu me dis. Si je fais tout le monde et puis que tu me précises pas qu'il y a une personne qui a pas répondu, faut me le dire. Hein.
3: Bah oui,
1: donc alors, sandwich.
4: Bah écoute, moi, pour moi, au niveau de la manifestation que la fille, elle parlait, là, moi, je suis un peu. Comment dire? Je suis pas vraiment d'accord parce que je crois que ça va être trop tard de toute façon. La manifestation, ouais. Elle changera rien. Hein.
1: Non, mais même, de toute manière, l'euro, là, il arrive dans moins de 15 jours.
4: Oui.
1: Donc, juste après les fêtes de.
2: Il arrive où?
3: Ah, c'est le 1er janvier, l'euro?
2: Il arrive où?
1: Ouais.
2: 1er janvier, là?
1: Le 2 janvier. 2 janvier 99, t'auras les pièces.
3: On va faire comme toi, on va payer notre dinde en...
6: En euros alors.
1: Non, non, non, tu vas faire les fêtes de fin d'année si tu veux avec le franc normal.
6: Ah,
1: et au moment de le 2 janvier, juste après les fêtes de fin d'année, tu vas avoir de l'euro. Mais là, par contre, il ne faudra pas mélanger, par exemple.
6: Ça va être le bordel, hein.
1: Non, mais attends, regarde.
6: Ah, t'as déjà des euros?
1: Non, non. Je prends 5 francs.
6: Moi aussi, j'en ai.
1: Tu vas avoir des euros en plus. Et là, je sais pas parce que.
6: Des zéros ou des euros?
1: Oh, tais-toi, toi.
6: Ah. Non, faut savoir.
1: Tais-toi, toi. Punaise.
6: Bah, ok.
1: Non, je sais pas parce que moi, j'ai eu une pièce, là, je sais pas d'où qu'elle sort. Il faudrait que je voie si c'est pas un euro ou pas. Ouais. Non, mais c'est un genre de pièce d'un franc.
6: Mais il y en a déjà des euros actuellement?
7: Non.
1: Ben, je pense.
2: Gérard, il y a Turpentine qui te demande si la vie sera moins dure avec l'euro.
1: Non, je pense qu'elle sera pareille. Hein.
6: Bah, c'est la même chose, c'est de la monnaie de toute façon.
1: Ouais, mais même, elle sera aussi dure. Hein. Parce que, de toute manière, en fin de compte, c'est pas pour nous que ça va être le plus dur. Ça va être pour les personnes âgées, comme certaines personnes m'ont dit.
4: Ouais, tout à fait, tout à fait.
6: Ouais.
1: Ça va être le plus dur, ça va être pour les personnes âgées.
4: Pour les tuer à la naissance.
1: Mais non, mais attends, pour les tuer à la naissance, et si on vous tue, vous, à la naissance, bande de caves.
2: Gérard, sur IRC, il y a Daf qui me dit que le masque de Zorro, il est déjà sorti, hein.
1: Oh bah attends, lui il est carrément en dehors de la plaque.
6: Alors, après Sandwich, donc à la place de Tu me fais bander, on a Roblochon, 19 ans de Brest. Salut Roblochon.
8: Salut.
6: Voilà, donc il peut répondre.
1: Ouais Roblochon, je t'écoute.
8: Je sais pas, tu peux répéter la question parce que j'ai pas bien écouté là en fait.
1: Eh hey, putain mais merde
6: Il était au standard avec moi, GG, merde.
1: Non mais attends. Moi quand
4: Gérard,
1: je vois.
4: Ah,
6: le portable qui vient là.
1: Ouais, le portable.
6: En plus, il y a quelqu'un
3: qui sonne. Bah, je vais essayer de gérer le portable, Gérard. Vas-y, parle à Roblochon.
1: Alors, Roblochon, je t'écoute.
6: Non, répète-moi la question.
8: Tu peux répéter la question?
1: Alors, d'après vous, l'euro sera-t-il plus efficace que le franc?
8: Je sais pas, peut-être. Ouais. Par rapport à d'autres pays, ouais, ça sera mieux.
1: Camembert, attends 5 minutes.
2: Sur IRC, il y a Sardine qui te demande avec l'euro, est-ce qu'il va falloir changer les billets du Monopoly?
1: Mais pour l'instant, les billets ne sont pas prévus.
9: Alors
1: donc, les billets sont pas avant l'an de 2000, pas avant 2002. Donc, qui commence pas à nous casser les burnes.
9: C'est vrai, quoi.
6: Ben, il y aura que des pièces au début.
1: Au début, oui.
6: On aura des pièces de 5000 balles.
1: Non, ça sera des pièces. Je sais même pas.
6: Des pièces de voiture, des pièces de moto.
1: Non, donc camembert.
9: Non, parapluie, camembert, il est parti.
1: Alors, parapluie.
8: Ouais, bah écoute, moi, ce que je peux te dire, c'est que l'euro, ça marchera mieux en Europe. Et que si t'es en dehors de l'Europe, donc par exemple en France, bah, il vaut mieux utiliser le franc.
1: Mmh.
8: Par contre, ce que je peux te dire, c'est que ça va poser des problèmes parce que tu vois, ça va plus te faire des controns. C'est-à-dire que, bon, je prends un exemple, faut pas que tu t'énerves. Imagine, tu vas aux putes te faire sucer, ça coûtait 100 francs.
1: Mmh.
8: Maintenant, il va falloir que tu viennes avec de la monnaie. Je sais pas si t'imagines la galère, les putes, elles vont se trimballer avec des sacs entiers de monnaie. Parce que ouais. 100 francs, ça fait quoi? Ça fait 15 euros et des centimes, tu vois?
4: C'est clair.
8: Et t'imagines, les putes, elles vont passer leur temps avec des tonnes et des tonnes de monnaie.
1: Derrière, vous le laissez parler.
8: Avant, quand j'allais pécho une red bat de kiff, c'est 100 francs. Là, pareil, ça va plus faire des controns, c'est pas possible, ça va être trop une galère.
10: Ouais, tu m'étonnes, maintenant on va avoir plein de pièces dans les poches et
8: voilà.
1: Mais attends, Roblochon.
10: Ouais.
1: Je vais calmer tout le monde. De manière, que ça soit avec des pièces ou des billets, de manière, on sera toujours emmerdé.
8: On sera toujours aussi bien sucé, ça c'est clair.
10: Ça c'est clair.
8: Mais t'imagines, les putes, elles vont se trimballer avec du sac à dos pour se trimballer la monnaie, quoi.
4: Et tu dis pas pute, s'il te plaît.
8: Ah pardon, les péris, pas
1: pute. On dit maman travaille, ok,
2: Gérard, attends, sur l'IRC, il y a Mulder le vrai, donc le vrai, hein, qui te demande si l'euro fera de toi un homme riche.
1: Non.
2: Non, parce pourquoi, pourquoi
1: même avec de l'euro, tu pourras pas être riche, c'est pas possible.
2: Mais dans quel sens?
1: Non, mais ce sera impossible que tu peux pas être riche avec de l'euro. Hein. Ça, c'est impossible. De manière, ça va être un débat que je pense qu'on.
6: On va le faire ce truc-là.
8: On
6: le fera l'année prochaine.
1: Ouais.
8: Si, tu l'as déjà fait l'année dernière.
2: Je m'en souviens.
6: Mais t'as pas fait sur les paies par contre.
2: Ah ouais, c'est vrai. T'as fait sur l'euro, mais pas sur le paie.
1: Bashkiri.
11: Oui, bonsoir, j'ai Bashkiri.
0: Ah non, j'appelle de Lyon.
1: Ouais, ben, on le sait, j'ai l'affiche... Ouais, bah alors je t'écoute.
0: Bah, en fait, moi, j'ai de la famille en Italie.
1: Ouais, mais t'as pas une vache qui pleure?
0: Tu m'as vanné. Mais par contre, oui, donc j'ai de la famille en Italie, donc je voyage beaucoup. Et c'est clair, quand je passe au change, quand il faut changer l'argent, je perds beaucoup. Tandis qu'avec l'euro, je perdrai moins. Le voyage sera plus abordable.
1: Ouais.
0: Par contre, c'est un aspect négatif. Parce qu'en Italie.
1: Attends, Vachkiri. Eh, la salope qui est en train de se prendre son pied, arrête. Et par contre, je vais saluer un petit Lyonnais qui travaille à la radio le matin de 6h à 9h. C'est monsieur Babart. Parce qu'il nous écoute et il me dit à chaque fois.
3: À ce temps-là, il écoute, c'est sûr.
1: Grave. Ouais. Non, mais il a interdit. Hey, c'est con parce qu'on
3: ne laissait pas le débat.
1: Non, oui.
7: Babart.
1: Ouais, on se calme après, Bart. Ouais, vous le laissez, il va vous réveiller demain matin, entre 6h et 9h.
2: Pour revenir au débat, il y a Pierre Fouras sur l'IRC qui te demande comment...
3: Le vrai?
2: Ouais, le vrai aussi.
3: Ouais, c'est cool.
2: Et putain, il y a de la célébrité ce soir. Comment est-ce qu'on pourra jouer à pile ou face avec l'euro?
3: Eh, c'est pas con.
1: Ah bah, alors là, déjà, faudrait que j'aille une pièce d'euro pour essayer de savoir d'où est le côté pile ou face. Donc, 8e question. Parce que après, on va attaquer le 2e débat.
0: Gérard, j'ai pas fini de répondre à la...
1: Ouais, mais ça y est, pour moi, t'as fini.
0: Attends, je voulais juste ajouter que l'euro, tu vois, qu'en Italie, 1 euro, ça vaut 6000 lire.
1: Non, ça vaut pas 6000 lire, ça vaut 6 francs 50.
0: En Italie, je parle en Italie.
1: Ouais, ma gueule !
0: 1 euro, ça vaut 6000 lire italiennes.
7: C'est ton cul.
1: Et moi, c'est ton mien, salope!
7: Attrape pas la patrobe!
1: Ta gueule!
7: Mais c'est un mec, ça!
9: S'il vous plaît!
1: Un peu de calme! Alors, mais non, ça y est, c'est terminé!
0: Non, mais attends, j'ai pas fini, maintenant tu me laisses parler!
1: Si je veux!
0: Écoute,
7: Gérard, je peux te poser une question?
0: Ta gueule!
1: Ta gueule, la tienne!
9: Non, mais calme!
0: Tu me laisses parler, Gérard?
1: Bah, t'accouches parce qu'il est déjà eu.
0: Donc en Italie, 1 euro ça vaut 2500 lire, et donc tu passes de 2500 à 1, donc tu y perds.
1: Quoi?
3: Attends, je prends des notes, je fais des divisions.
0: Donc je t'explique, en Italie.
3: Ouais.
2: Ouais, vas-y.
0: 1 euro.
3: Gérard, prends des notes, merde.
0: 1 euro,
3: ça si tu fais une tournée en Italie après.
2: Alors, 1 euro, ça
1: non,
2: fait.
1: Non, laisse tomber.
0: Non, attends,
1: mettez-vous de l'argent.
3: 1 euro.
0: 2500 lire.
1: Mettez-vous de l'argent aux autres.
3: 2500
1: lire. Ça y est. Oh
3: 2500 lire.
0: Ça fait 253 couronnes.
2: Assis-toi, frappe pas fil d'art.
0: 3 d'autres marques, ok.
2: Voilà.
1: Oh merde!
2: Et sinon, Gérard, il y a Yannick sur l'IRC qui te demande comment on fera pour retirer de l'argent quand ce sera en euros, vu que là on tire 100 francs, c'est un billet, mais en euros, on va tirer des pièces.
1: Ah voilà, voilà la question que j'attendais. Enfin une bonne question sur l'IRC.
3: Dis-toi qu'il travaille bien, de toute façon,
9: Rigo.
2: C'était une question de Yannick.
9: Bravo, Rigo!
2: Le vrai Yannick.
1: Mais
11: ça y est, Gérard, arrête de me faire des signes, je sais ce que je fais.
1: Alors donc, bon, bravo, ça y est, bravo, ouais, Rigo. C'est le seul à bien travailler, bravo, Rigo.
2: Merci les mecs,
1: ouais.
2: Ça me fait plaisir.
1: On peut s'appeler les blancs, hein.
9: Ah bah non.
1: Donc, pour l'instant, les billets, ils sont prévus que pour 2002.
9: Ah bon?
1: Donc, par distributeur, je sais pas si tu auras les pièces, tu auras toujours les billets normales.
2: C'est faux.
1: Quoi, c'est faux?
2: Ouais. Fidar.
9: Pourquoi c'est faux?
3: Bah, je sais pas, c'est toi qui poses la question.
9: Ah non, moi j'ai pas de micro allumé, hein.
1: Bon, enfin, bref. Mettez-vous de l'argent.
0: J'ai. Ok.
1: Ouais, je vous écoute.
3: Ouais.
0: Ouais, j'allais dire que les billets. Et les pièces, c'est en
7: 2002. Tu
1: juges
7: pour un euro?
1: Attends-toi, la salope, tu vas te faire, baiser par quelqu'un d'autre,
3: Gérard.
0: Ton cul.
1: Et moi, je t'emmerde.
7: Gérard, je te pose une question.
1: Vas-y.
7: En fait, je voulais te demander, tu me dis, à partir de 99, on va avoir des pièces en euros.
3: C'est Poussin, je le dis, parce qu'elle n'a pas donné son prénom.
7: C'est Poussin,
1: faudrait peut-être préciser, vas-y, je t'écoute.
7: Excuse-moi, Gégé. En fait, je voulais te demander, tu vois, par exemple, dans les téléphones, dans les cabines, il y a des téléphones à pièces.
1: Non, plus maintenant. Non, maintenant, c'est des cabines à cartes.
7: Ouais, disons dans les péages, dans les billards, dans les baby-foot, il va falloir payer en euros maintenant.
1: Ah bah oui.
7: Ils vont faire comment? Ils vont changer les baby-foot? ils vont changer les pièces.
1: Non.
7: Les pièges, il va acheter des jetons.
1: Non.
7: Les pièces seront de la même taille en fait.
1: Non. Ce qui va se produire, et ça, je pense que je suis pas assez informé dessus. Faudrait voir avec des personnes, des gens de café que. Là où qu'ils ont les flippers, les billards et les baby foot ou autre. Donc pour savoir comment que ça va se passer avec les pièces en euros. Oui, Rigo.
2: Oui, il y a Benichou le vrai sur l'IRC qui donne un petit bien. Sondage Sofres.
11: Super.
2: Est-ce que l'euro sent mauvais? 23% des gens ont répondu non. 38,894% disent oui quand il sort de la Lyonnaise et 86,70% oui quand il sort de la poche de Gérard.
1: Ouais ben ça.
11: Merci Rigo.
1: Bravo. Le truc. Je vois pas du tout le rapport avec les questions. On est combien là?
11: On est quatre là.
2: On stagne autour de. Non, Phil.
11: Ça va toi, Phil? Oh. Non, on est quatre dans le studio.
1: Toi, t'éteins ton micro et.
11: Ça
2: tourne autour de 4500 quoi. On stagne un peu, mais c'est déjà énorme. Hein.
1: Ouais, 4500?
2: Ouais. Ça a monté par rapport à tout à l'heure.
1: Ouais, mais c'est un peu mieux que la semaine dernière, parce que la semaine dernière.
2: Je demande combien on est.
11: 4, 5 et 2, 0, j'ai
2: 4528, toi. On est plus que 4522 maintenant.
11: Tu notes, non, Gérard, on va faire la conclusion là.
1: Allons-y,
11: parce que c'est déjà 2h. Hein. D'accord.
1: Non.
11: Ah bah non, attends. Et si on veut faire l'autre débat, on va jamais arriver à 3h. On arrête à 3h, donc on va faire la conclusion quand même.
1: Bah attends, pour l'instant, c'est toi qui commandes. Depuis quand t'es passé chef, toi?
12: T'es passé chef.
11: Non, mais je suis pas passé chef. Je te demande si on peut faire la conclusion.
1: C'est moi qui commande. C'est moi qui commande.
7: Bah dis ta question, GG.
1: Alors.
7: Conclusion.
1: Les femmes devraient-elles payer leur mari? Tiens, on va demander à Poussin.
7: Oui. Les femmes devraient-elles payer leur mari?
1: Ouais.
7: Pourquoi elles devraient payer leur mari?
1: Bah je te pose la question.
7: Bah non, c'est les mecs qui payent leurs femmes, quoi, ils les entretiennent.
1: Ah,
7: c'est normal, parce qu'une femme, elle est censée faire la cuisine, c'est les mecs qui le disent, ça.
1: Mmh.
7: Alors voilà, quoi, c'est les mecs qui entretiennent les femmes. Bah, c'est comme ça, quoi.
1: Et tu crois qu'on va continuer à vous entretenir?
7: Bah non.
13: Bref, là.
7: Bah de toute façon, maintenant, les femmes, elles sont égales aux hommes, alors je sais pas, moi.
1: Oh non. Attends, Poussin. Attendez. Attendez.
7: C'est un macho.
13: Mais dis quelque chose, Gérard.
1: Oh, Poussin.
11: Attendez, Gérard va répondre. Attendez.
1: On va demander à Tabouret, je vais répondre juste derrière. Tabouret.
7: Ouais, bah, manquerait plus que ça encore qu'on paye les hommes.
1: Sandwich.
7: Des fois, ouais, si je pouvais payer le mien pour qu'il ferme sa gueule, je le ferais.
1: Attends, qui c'est qui vient de dire ça?
7: C'est Tabouret.
1: Tabouret. Sandwich.
11: Sandwich est parti, Gérard. Son portable est mort.
1: Ah bah d'accord.
2: C'est quoi là, ses conclusions, Gérard?
1: Non, c'est pas la conclusion, c'est...
11: Oh là,
1: c'est
11: bientôt, la... désespère pas, ça va arriver. Hein.
1: C'est la 10e.
11: C'est la dernière,
1: Rob Lochon.
14: Moi je pense que ouais, parce que vu qu'elles nous font chier toute la journée, ça serait à peu près normal, quoi.
1: Attends. Hey, derrière, vous vous taisez.
14: Allez, si.
1: Hein, Tabouret et Poussin, tu
14: t'es... Ouais, ça me un peu.
1: Oh, tu restes poli, tu restes poli, Rob Lochon.
14: Ouais, on parle pas comme ça, salope.
1: toi le salaud, tu fermes ta gueule.
14: Ouais, excuse.
1: Ok.
7: Ferme ta gueule, pas de ta mère.
14: Ok, cochonne.
1: Oh bon, Roblochon.
14: Ouais.
1: Roblochon, tu dégages ta conclusion, je la veux pas.
11: Non, mais c'est pas Roblochon qui
7: dit ça. Ouais, tu dégages, salut.
1: Hop, le Roblochon, il est.
11: Ça sent pas bon.
1: Il pue. Voilà. Parapluie.
14: Ouais, bah écoute, moi je suis plutôt dans le style gigolo, donc me faire entretenir par des vieilles cochonnes de 50 ans qui sont pétées de thunes, ça le fait.
1: Non, mais attends. Attends. Parapluie.
14: Ouais.
1: Les femmes devraient-elles payer leur mari?
14: Et justement, moi je te dis, je prends des vieilles, je leur mets une cartouche une fois dans le mois, elles sont contentes, et en attendant, elles m'arrosent de thunes, et c'est bon.
1: Ok.
14: Voilà.
1: Vascuri?
15: Moi je pense que c'est une bonne idée, parce que c'est toujours nous qui payons tout, le ciné, les sorties, machin, tout ça. Et ce serait une bonne idée qu'en retour, elles nous fassent un salaire.
1: Alors, là moi je suis pas d'accord avec vous. Bah, c'est en fin de compte. En fin de compte, les femmes, elles sont là pour nous faire à bouffer, elles sont là pour nous laver notre linge, pour nous entretenir, pour faire la vaisselle et tout. Maintenant, non.
7: Mais qu'est-ce qu'il faut pas entendre?
14: Si elles sont là pour sucer, tu vas pas te faire sucer par ton chien, c'est bien ta femme qui te suce, donc elles sont là aussi pour sucer.
1: Attends, toi, tu fermes ta gueule, tu vas te faire sucer par une pute.
14: Bah écoute, c'est logique, non, j'ai ce qu'il faut.
15: Les putes, c'est des femmes.
1: Ouais, mais de toute manière, jusqu'à maintenant, moi.
15: Sauf à la loco.
1: Alors moi, la loco à ton merde. Alors conclusion, ça t'apprendra. À cause de toi, je le.
3: Ouais,
1: yes,
3: merci beaucoup.
2: On va commencer par une conclusion.
1: Ouais, ouais, mais, non, non, mais vous allez voir. Vous allez voir au deuxième débat.
2: Conclusion de l'IRC, Gérard.
1: Oui.
2: Ouais, donc il y a Yankee sur l'IRC. Attends, faut que je la retrouve parce que je sais plus où elle est passée. Conclusion, pour faire un débat sur l'argent, il faut déjà en posséder. Quand on fouille dans les poubelles, il faudra mieux qu'on fasse un débat sur les déchets domestiques.
1: Ça, c'est pas un débat que je ferai. Donc,
2: et il y a Turpentine sur l'IRC qui dit que ton débat, il avait ni queue ni tête comme toi.
1: Bah, alors, dans ces cas-là, si ça leur plaît pas sur l'IRC, dans ces cas-là, qu'ils arrêtent de dépenser leur pognon. Ouais. OK? De toute manière, l'IRC, faut le payer.
2: Ouais, avec de l'argent.
1: Donc, faut avoir de l'argent.
2: Ouais.
1: Et quand est-ce que c'est la grève, Rigaud?
2: C'est le 13.
1: Je crois que c'est pour bientôt, là.
2: Ouais, pour bientôt, bientôt.
3: Bah, ils viennent te dire le 13, on est le 11, donc tu vois.
1: Donc,
3: dans deux jours, merde.
1: C'est bien marrant, 13, tout ça. C'est un dimanche.
3: Ouais.
2: T'as tout compris, hein, putain, t'assures.
3: C'est vraiment mortel, hein.
1: Alors, conclusion, on va demander à Poussin.
12: Bah, la conclusion, moi, bah, je dirais que ce débat était très intéressant. Mmh. Et grâce à toi, Gégé, j'en ai appris plus sur l'euro. Puis, bah voilà, quoi, merci Gégé.
1: Il n'y a pas de quoi. Tabouret.
12: Ouais, bah moi, l'argent, j'en ai pas. Donc, je lance un appel. Là, s'il y a un vieux qui est prêt à claquer, qui m'écoute et qui a plein de fric, je suis prête.
1: Non, mais attends, Tabouret.
12: Oui.
1: Tu te fous de ma gueule?
12: Non.
1: Non, mais je crois que tu prends le train.
13: Tu prends le train.
1: Parce que tout à l'heure, quand je t'ai posé une question sur de l'argent, tu m'as dit je suis pas lycéenne et je travaille.
12: Oui, bah oui, mais je travaille, mais je gagne pas beaucoup d'argent, quoi. Une fois que le loyer est payé, j'ai plus rien, quoi, c'est tout. Mm-hmm. Moi, je cherche un vieux, quoi. À la rigueur, je l'aide à mourir et puis j'ai tout son fric et je m'éclate avec.
1: Ouais, je l'aime à mourir, c'est ça?
12: Ouais, ouais, c'est ça, ouais.
1: D'accord. Reblochon, il est plus là?
3: Bah non, tu l'as viré.
1: Non. Donc, parapluie.
16: Ouais, bah écoute, l'argent, l'euro, je voulais juste te dire que je sais pas si tu savais, mais avant l'euro, ça s'appelait l'écu. Et je voulais savoir pourquoi la Banque de France et toi, vous vivez des fixations sur le gerbier et le caca. Et je voulais te dire que t'as bien une tronche à être payé en monnaie de singe. Voilà.
1: Alors moi, je vais te dire une chose, parapluie. Non, mais attends.
3: Bah, je l'ai coupé.
1: Toi, tu m'éteins ton micro, tu m'énerves avec ton micro. Maintenant, tu me remets parapluie à l'antenne.
16: Mmh. Oui.
1: Parapluie.
16: Oui, je suis là.
1: Ben moi, je vais te dire une chose, que ce que tu viens de me dire comme conclusion, et ben moi, je t'emmerde.
16: Ah oh ben, on est deux, alors.
1: Ok. Et je te chie dans le bec.
16: Vas-y.
1: Ok, alors, bonne nuit.
16: Bonne nuit.
1: Vache Curie, pour terminer.
17: Ben moi, j'ai trouvé que c'était un débat assez intéressant. On a appris pas mal de choses. Et je voudrais terminer, si tu le permets, sur une citation de Descartes qui disait, que c'est tout à fait dans le cadre du débat, « De plus, à quoi servirait l'infinie puissance de cet infini imaginaire s'il ne pouvait jamais rien créer ?» Voilà. Bonne soirée.
1: Ok, bonne soirée à toi. Donc, moi, ma conclusion... Il y a peut-être une autre conclusion, non?
2: Conclusion, Fildar, passe-moi ton stylo, s'il te plaît.
3: Ouais. Ah, jolie conclusion, Rigo. C'est toi qui bosse le mieux.
1: Voilà. Alors, ma conclusion... Bah, moi, ce que je peux vous dire, c'est que... pour l'argent, donc sur l'euro, donc maintenant ça va être assez compliqué, ça va être pour les personnes âgées, donc ça va être le plus dur. Sinon, qu'est-ce que je pouvais vous rapporter, vous dire d'autre? Bon, ben, donnez ce que vous pouvez à des associations que vous êtes sûr de connaître, mais faites attention. Faites attention parce que l'argent ne fait pas le bonheur. En fin de compte, on croit que l'argent fait le bonheur et en fin de compte, non. C'est pas avec de l'argent qu'on y a. Avec de l'argent, on peut aller partout dès qu'on en a. Mais si on en a pas, qu'est-ce que je peux vous dire d'autre? Si on n'a pas d'argent, on crève. Et donc, comme j'ai dit, comptez vos amis. Parce que les amis, ça se compte sur les 5 doigts d'une main.
13: Trois.
1: Ouais, moi j'en ai que trois. Et comme Laura Mix il dit, et un, et deux, et trois, zéro. Donc voilà.
13: Bravo.
1: Alors on va se retrouver pour le deuxième débat qui va porter sur les jeux vidéo. Et donc on va s'écouter la petite fermière du bois avec des oursins dans le cul.
3: Ouais, il y a Zelda où il y a.
1: Plus le remix de merde. Alors toi tu viens là, tu prends du glace dans ta gueule.
3: Ah oh mais voilà. Gérard
1: Alors, plus le remix de merde, c'est pas ça. Donc, tu me donnes la pochette, Manu, s'il te plaît.
18: Quelle pochette? Mais tu vas rien comprendre.
1: Non, non, non.
18: La pochette là, là. De quoi? Ça, ça, on le met pas tout de suite, ça.
1: C'est...
18: Non, on le met pas tout de suite.
1: C'est le deuxième.
18: C'est ça.
1: Parce que plus le remix c'est de ça. Merde. Eh ben, alors, tu me les donnes, je vais les annoncer gentiment.
18: Eh ben, vas-y, fais le malin.
1: Alors,
18: vas-y, donc... on va se marrer, là. Vas-y, fais le malin.
1: Alors,
18: le premier, c'est
1: le
18: quoi,
1: premier,
18: c'est
1: les...
18: plage 10. Plage 10.
1: Alors, plage 10.
18: On va se marrer. Allez.
1: Alors, c'est Sundai. Oui, d'accord. Donc, en fin de compte, je vous dirai pas le premier. Donc, c'est en fin de compte, le premier, c'est la première du bois avec des oursins dans le cul. Et le deuxième, pour terminer, donc un remix de merde. Donc, c'est pas du
18: tout. C'est ça, le noir, là.
1: C'est Prodigy. Avec Fires Tartare. Donc, à tout à l'heure pour le deuxième débat.
19: Attends, excuse-moi, je te coupe deux secondes, Jennifer. Il y a Corbeau sur Minitel qui est prêt à témoigner pour Gérard. Alors, attends, vite fait sur Minitel, on va essayer de le rappeler si c'est faisable. Donc, Manu, au fil d'art, si tu peux. Ah, d'accord, ok, Manu va venir. Corbeau, tu raccroches ton Minitel, on va te rappeler tout de suite. Voilà. Alors, vas-y, Jennifer.
20: Voilà, je voulais dire, Gérard, quand vous faites un débat avec Olivier, bon, il y a beaucoup de personnes qui vous appellent. Bon, vous répondez à la question, eux, ils doivent répondre, mais il y en a beaucoup qui déconnent au téléphone. C'est vrai, ça vous met à bout. Mmh. Soyez plus intelligent que les autres. Et ouais, évitez mais... de vous énerver, essayez d'être calme.
21: Ouais, mais ça
20: ouais,
21: c'est.
20: Je comprends, je sais, c'est la radio.
21: Bah oui. Et là, c'est le problème, c'est que on peut pas savoir qui c'est. Dès qu'on demande à la personne de s'en aller, elle va rester, puis on va la reprendre sous un autre nom.
20: Je voulais vous dire, Gérard, quand vous recevez des lettres anonymes.
19: Allô, allô. Corbeau est là.
20: Oui.
19: Salut Corbeau, on t'écoute.
22: Eh ben, écoutez, hier soir, donc moi j'écoutais la radio. Bon, vous comprendrez que je dois garder.
21: Non mais retirez. Oh Corbeau.
22: Oui.
21: Et quand on est poli, on dit bonsoir et puis on retire sa doigt du nez.
22: Oui, mais c'est parce que, voyez-vous, j'ai une boîte vocale qui modifie ma voix. Donc, bonsoir à tous d'abord. Et je tiens à dire que l'attitude de Gérard hier soir était déplorable. Non,
21: qu'est-ce qu'il y a, mon micro?
19: Putain, là, tu vas se faire taper dessus, Olivier, parce que
21: c'est là, mon micro.
19: Bon, écoute un peu ce qui se passe, que quand même, c'était
22: oui,
19: toi hier.
22: Oui, tout à monsieur Gérard, vous n'écoutez pas, vous insultez des dames qui, en plus, sont extrêmement gentilles et vous admirent, et vous les insultez, vous les traitez comme du caca. Je trouve ça scandaleux. Et j'ai enregistré la conversation. La bande est déjà partie pour Fun Radio, afin qu'ils puissent corroborer mes dires. Et vous allez plonger, moi je vous le dis.
21: Ouais, mais c'est ça. Dans ce cas-là, et quand vous parlez, vous essayez de prendre votre boîte normale, d'accord?
22: Je suis désolé, c'est une boîte vocale.
21: Ouais, si vous êtes désolé, moi aussi, alors bonne nuit à vous.
22: Non, bonne nuit à vous, monsieur Gérard, c'est pas un scandale.
21: C'est
22: très mal poli de faire ce que vous faites.
19: Bon, attendez, Gérard.
1: Non, mais là, c'est pas la peine de commencer de jouer avec le débat sur les portables, parce que là, je vais pas être d'accord non plus. Manu.
23: Oui. Attends, mais je peux pas tout faire en même temps.
1: Ah non, mais aucune personne avec des portables pour le débat.
23: Oui, je sais, t'inquiète.
19: Ah bah attends.
1: Parce que sinon, ça va pas être possible. Donc alors, les questions, il y en a quand même 11, donc il est 2h, donc il
19: moins
1: nous
19: 10,
1: reste...
19: 2h moins 10.
1: Moins 5.
19: Ouais, enfin, oui.
1: Moins 5.
19: D'accord.
1: Donc il y a quand même 11 questions. J'espère que les 11 questions vont se faire dans
19: le calme.
1: Dans le calme et que Manu va me faire du bon boulot.
23: Alors
1: sans...
23: déjà, tu peux accueillir SFR.
1: Ouais.
19: C'est bien.
23: Et tu peux accueillir Grosse Antenne.
1: Ouais. Et voilà, ça. Donc alors SFR.
19: Ah, excuse-moi, c'est moi Gérard.
24: On m'entend ?
25: Ouais, salut, moi c'est SFR.
24: Ça va bien ?
25: Ouais, et toi ?
24: T'es chaude ?
25: Ouais, trop.
24: T'as des poils au sein ou pas ?
25: Non.
24: Non, parce que ma mère, elle veut pas que je nique.
25: Ah bon, pourquoi ?
24: Toujours en train de me gueuler.
1: Oh ! Tu vas t'écraser, toi ?
24: Ma mère, c'est ma mère.
25: Bah ouais, je sais bien.
1: Non, mais attends, elle, c'est qui, là ? Allô ?
19: Vous êtes à l'antenne.
24: Ouais, on est à l'antenne.
25: Ah bon, merde.
24: Je suis en train de la draguer comme un fou.
1: Ouais, non, mais Jean-Pierre, tu vas te taire.
24: Ok.
1: D'accord ?
26: Gérard, sinon il y a sur IRC, il y a Davy One, il te demande si le débat est fini parce qu'il aimerait bien réentendre de la musique, quoi. Il en a marre de tes débats.
1: Ah bah non, pour l'instant on attaque le deuxième débat. La musique elle vient dans un quart d'heure.
19: Ouais.
1: Donc pas avant.
19: Ouais.
1: À moins que...
26: Non. On en a mis un il y a pas longtemps.
11: Ouais, on attaque les débats.
26: On enchaîne.
1: J'attends. Donc on a SFR, on a qui?
25: Oui, c'est moi, SFR.
0: Salut, c'est Grosse Antenne.
25: Salut,
1: Grosse Antenne.
0: Ça va bien?
1: Bonsoir.
0: Bonsoir.
4: On accueille aussi Monsieur Bouygues et on accueille Gabriello.
1: Ok. Alors,
5: oui,
1: monsieur...
5: allô, bonsoir.
1: Bonsoir.
5: Oui, bonsoir, c'est Monsieur Bouygues.
1: Et Gabriello.
25: Bonsoir, c'est Bouygues.
5: Désolé.
1: Gabriello. Allô. Oh là là, oh là, la scène.
6: Je suis là.
1: Bon, alors tu travailles quand on te dit bonsoir.
6: Bonsoir, GG.
1: Voilà, alors, donc, première question. Pourquoi que les gens se sentent obligés d'avoir un portable? On va demander ça à SFR.
25: Bah parce que c'est mieux pour communiquer avec les gens.
11: Tu peux répéter la question, j'ai pas... Excuse-moi.
1: Pour... Oh là là, les Larsen.
26: J'ai pas entendu.
1: Pourquoi les gens se sentent obligés d'avoir un portable?
25: Bah parce que c'est super à la mode, parce que c'est mieux pour communiquer et tout et...
1: Le Larsen. Bon, Manu.
4: Oui.
1: Tu me calmes, SFR, parce que pour l'instant, ça va pas. Donc, si c'est avec des portables, c'est pas la peine. Je te l'ai dit.
25: Moi, j'ai pas un portable, moi.
11: C'est pas des portables.
1: Ouais, mais t'as un son pourri.
25: Bah, c'est pas moi.
1: Ah non, c'est pas toi, c'est qui?
25: J'en sais rien, mais c'est pas moi.
1: Ouais, c'est bizarre, là. Alors donc, Grosse Antenne.
0: Ouais, mais les portables, c'est pour se la raconter en société, je pense.
25: Ouais.
0: Parce que c'est pas indispensable.
1: Et tu peux préciser le fond de ta pensée?
0: Ça va être dur, mais en fait, les portables, c'est pour recevoir les coups de fil. D'ailleurs, je dis bonjour à tous les itinéristes.
1: Bon, c'est bon, lui, tu me le...
0: Mais pourquoi?
1: Non, Manu, s'il te plaît.
4: Oui.
1: Tu le prends en antenne, tu lui dis que les bonjours à 2h du matin, c'est terminé.
4: Non.
1: C'est pas possible.
5: Il est pas 2h.
0: Je travaille chez eux, c'est pour ça.
1: Je ne veux pas le savoir, il n'y a pas de bonjour.
0: Bon, bah, excuse-moi alors. Bon, et puis j'ai répondu à la question.
1: Ok, Gabriello.
6: Ouais, bah moi je crois que les portables c'est l'avenir de demain. Hein.
1: Et
6: parce que franchement, maintenant, aujourd'hui, si t'as pas de portable, ben, tu peux pas téléphoner. Hein.
1: Ouais, mais il y a quand même là. Il y a quand même des cartes des cabines téléphoniques.
6: Ouais, moi, je suis pas une crevarde comme toi, je passe pas ma vie dans une cabine, tu vois.
1: Tu vois, moi, je passe plus ma vie dans les cabines, d'accord?
6: Ouais, bah ouais, si tu veux, mais de toute façon, tu te calmes, tu me parles pas comme ça, déjà.
1: Oh, attends, si t'es pas contente, c'est le même prix.
0: Putain,
6: bah
0: je
6: suis pas contente,
0: meufs.
6: Mais c'est pareil, quoi.
1: Non, mais moi, je te dis, si t'es pas contente, c'est le même prix.
0: Ouais, exactement.
6: Bah, hein, façon,
1: je fais ce que je veux. Vous payez pas? Ah bah alors dans ce cas, si ça te plaît pas, ma petite, tu raccroches tout de suite, ok?
6: Ça me plaît, mais voilà quoi.
1: Bon bah alors, je te parlerai comme j'ai envie, ok?
6: Non, mais
1: c'est
6: rare, un peu de respect quand même.
1: Non, mais attends, moi je te demande de répondre à la question, c'est tout.
6: Ouais. Bah je réponds, mais tu m'insultes, alors moi c'est...
1: Non, attends, pour l'instant je t'ai pas insulté, alors maintenant, soit que tu réponds correctement à la question, soit que tu fais le débat correctement, soit que tu dégages. Bon, ouais, pour l'instant, tu te tais, s'il te plaît, Gabriello, ok?
5: Ouais.
1: C'est moi qui commande le jeudi sur mes débats.
5: Ouais.
1: Alors, toi, tu te tais aussi.
5: Bande de salopes.
6: Moi, je t'emmerde, connard, hein, celui qui a dit bande de salopes.
1: Oh, Manu.
5: Il a raison.
1: Tu me sers, là.
11: Ça y est, c'est parti.
5: C'est bon, ça.
1: Alors, Monsieur Bouygues.
5: Ouais, ben, écoute, c'est Monsieur Bouygues à l'appareil. Donc, moi, en fait, mon rêve dans la vie, c'était de faire de la CB. Et comme j'avais pas, en fait, le courage de m'attaquer directement à la CB, je me suis dit que d'abord, j'allais me faire la main et m'entraîner un petit peu avec un portable. Donc, en fait, voilà, j'ai un portable pour m'entraîner, quoi. Ouais, non, je pensais que la CB, ça te ferait plus triper que ça.
1: Non, mais de manière des débats sur la CB, j'en ai fait deux d'affilée.
5: Ouais, tu peux quand même dire que le portable, c'est quand même une bonne école avant de rentrer dans le milieu de la CB.
1: De manière, la CB a existé bien avant le portable.
8: T'as du monde derrière toi.
5: Ah, il y a quelqu'un qui a du monde derrière lui, là.
25: C'est pas moi.
5: Faut serrer les fesses.
8: C'est toi, Monsieur Bouygues.
5: Ouais, serre les fesses.
11: Qu'est-ce qu'il fait,
1: Manu?
11: Putain, mais c'est n'importe quoi, mais je vais gérer.
1: Manu, tu me gères ça vite.
11: Ouais, d'accord.
8: Et justement.
5: Bon, GG, je me suis retourné, j'ai personne derrière moi.
26: Gérard, à ce propos, il y a Checkmat Bebop qui te demande si on peut faire de la CB avec son portable.
1: Bah ça, de manière, l'expérience. Bon, vous fermez vos gueules derrière, merci. Quand je réponds à la question qui m'a été posée. Donc, je pense qu'on en a eu l'expérience il n'y a pas longtemps avec Max qui a appelé trois routiers par CB. Il y en avait qui étaient avec des portables.
11: Ouais.
1: Dont un chauffeur routier que je connais très bien qui habite en face de chez moi.
11: Ouais.
1: Il était avec un portable et...
11: Ouais.
1: Dans son camion, et vous l'avez, il a été contacté, même les deux autres personnes de Lyon.
11: Juste avant, ouais, on l'avait contacté juste avant.
26: Mmh. Ouais. Sinon, il y a Asti qui demande si on te donne le droit d'avoir un portable, doit-on Attends, doit-on de fait en offrir un à tous les bœufs de la campagne?
7: Non, mais ça,
9: c'est plus le débat.
7: La question, c'est plus la question sur les bœufs de la campagne.
26: Si, parce qu'en même temps, on me disait qu'un portable, c'est utile quand tu tombes en panne à la campagne.
7: Ouais, mais ça. Ouais. Si, parce qu'il y en a beaucoup. Si. Il y en a quand même qu'on a aussi à la campagne.
23: Oui, à la place de Gabriello, on accueille Vibreur.
10: Ah! Oui, bonsoir Jean. Salut Vibreur.
7: Salut à toi.
10: Bonsoir.
7: Oh là là là là là!
26: Pas de vibreur.
24: Il y a des portables.
7: Oh, grosse antenne, tu t'écrases.
24: Il y a des portables à l'antenne, on peut en faire un débat.
10: Ouais, grosse antenne, ta gueule.
12: Gérard, c'est toujours d'accord.
24: Tu restes tranquille, toi, sinon je te marave.
7: Bon, Manu!
23: Oui, ben c'est toi.
7: Tu me gères ça, bite fait.
23: Tu dis rien, tu lui laisses bien.
7: Tu vas me gérer. Ça, bite, te fait bien fait.
23: D'accord.
7: Sinon, tu vas dégager.
23: D'accord.
10: Bon, on continue là.
7: Alors, peut-on téléphoner?
10: Non, dépêche-toi, Jean.
7: Peut-on téléphoner avec son portable dans l'avion ou le train?
12: Gérard, je voulais juste te demander un truc.
7: Tu me demanderas hors antenne. Alors, peut-on téléphoner avec son portable dans l'avion ou le train?
10: Non.
7: On demande ça à SFR.
25: À mon avis, on peut pas.
12: D'accord.
10: Ah, ça c'est malin. Non.
23: T'as juste eu le temps de le couper.
7: Non. Fais gaffe, toi là-bas.
23: Je l'ai géré, hein.
9: C'est Manu qui l'a viré, c'est pas grave.
25: Je réponds.
7: Vas-y, SFR.
25: Donc, à mon avis, on peut pas téléphoner avec un portable dans un avion parce que sinon ça dérègle toutes les commandes du monsieur qui conduit l'avion. Parce que ça envoie des ondes et tout. Mais par contre, dans le train, je suis sûre qu'on peut téléphoner.
7: Non, c'est faux.
10: Ça dérange les gens.
7: Oh, tu t'écrases, toi. D'accord, tu vas pisser ailleurs qu'avec ton portable. Ok, on devait en entendeur, salut pour toi. Grosse antenne.
24: Oui, alors c'est plus facile de téléphoner dans le train.
7: Qu'est-ce qui se passe? Manu, tu me prends grosse antenne hors antenne. Là, c'est impossible de travailler comme ça. Là, t'es en train de me faire de la merde, donc moi, je continue pas comme ça. Ok?
26: Gérard, sur IRC, il y a Davy One Ola qui te demande si on peut aller sur Internet avec son portable.
7: Justement, c'est la question que j'allais te poser, mais je pense que toi qui as l'habitude de travailler sur l'Internet, est-ce que tu as déjà eu des gens qui t'ont appelé par l'intermédiaire d'un portable sur l'Internet?
26: Ben non, ils passent par l'ordinateur.
7: Donc, la question, j'y renvoie la balle, donc la question c'est impossible.
26: Bah si, c'est possible.
7: Bah non.
26: Puisque l'ordinateur il est branché sur le téléphone, il peut peut-être le brancher sur un portable, je sais pas, faut que...
7: Ouais mais là, faut que son portable, il aille une capacité assez longue. Hein. Parce que la facture, bonjour l'angoisse. Hein.
26: Et sinon il y a Speedman chez Proximus, il demande si le réseau itinéris, il donne l'itinéraire pour aller à la campagne.
10: Arrête les conneries, Rigo.
7: Non, mais attendez, parce que là, je voudrais que Manu, il arrive à me calmer là, un peu cela.
23: Ça y est, ils sont tous très calmes, hein, Gérard.
7: Donc, alors, la question, ou sinon, c'est Pildar qui fait le con.
9: Je peux pas, j'ai rien.
7: Donc, la question, c'était... C'était quoi, là, pour que je te réponde?
26: C'est, est-ce que le réseau Itineris donne l'itinéraire pour se rendre en campagne?
7: Non, je pense. Alors, Vibreur.
10: Oui. Donc moi, le portable, je le prends jamais, de toute façon, dans le train ni dans l'avion, c'est interdit. Moi, il me sert que quand je vais faire caca, pour par exemple, quand je participe à faire des débats ou des trucs comme ça.
7: D'accord.
23: Et là, t'as un portable, Vibra?
10: Ouais,
7: alors Manu...
10: Je ne comprenais pas ce que je suis en train de faire.
23: De quoi?
7: Il me semble que j'avais dit non pour les
23: non,
7: portables.
23: Non, il n'y en a pas.
7: Si, Vibreur, il y a un portable et c'est
23: non,
7: lui qui...
23: C'est toi non, qui l'as rappelé, non, non.
10: C'est un portable,
23: c'est
10: mais...
23: C'est pas un portable, c'est un 06.
10: Voilà.
23: Mais alors, je saurais si c'était un portable.
7: Et alors, un 06, c'est quoi?
23: C'est la Guadeloupe.
7: Bah, c'est ça, mon con.
10: Ouais.
7: Monsieur Bouygues. Ah mais il est plus là lui.
10: Si, bien sûr que je suis là.
7: Il est encore là lui?
23: Bah oui.
12: T'as été viré, toi.
10: Mais toi, t'es toi.
23: C'est Gabriello qui est parti. C'est
12: ah,
23: pas
12: non, c'est, ah, ouais, exact.
10: Ah non, moi je suis là, je suis tranquille, GG.
7: Ouais, alors vas-y.
10: Bah, moi je n'ai pas de portable en avion et en train parce que bah, pas de prise. Donc pas de prise, pas de portable, c'est aussi simple que ça. Bah c'est tout simple, je sais pas ce que t'en penses. T'en penses
12: pas
10: quoi,
12: de bras, pas de chocolat.
7: Non, mais alors déjà. Portable. Non, mais moi je peux vous dire une chose.
10: Quoi?
7: Que les portables en avion sont interdits.
10: Oui, parce qu'il n'y a pas de prise.
7: Non, mais même c'est interdit. Alors, c'est bien. Attendez. Je vais te répondre à toi, monsieur Bouygues, et puis je vais tous vous répondre. Mmh. Les portables dans l'avion, c'est interdit. Pourquoi ? Parce que c'est bien précisé déjà, avant d'embarquer, qu'il faut éteindre ses portables. Alors... Dans le train, je ne sais pas, parce que j'ai pas vu de trucs, des affiches comme ça. Mmh. Dans les hôpitaux, c'est interdit. Mmh. Où c'est que ça est encore interdit? Ben, les avions, les hôpitaux et je pense
2: les morgues,
7: que...
2: Les morgues.
7: Non, je pense pas.
19: Non, ça dérange pas.
2: Mais pourquoi il n'y a pas de prise alors? Explique-moi pourquoi il n'y a pas de prise.
7: Dans les avions?
2: Mmh. Bah oui, ou dans les trains.
7: Non, mais ça, dans les trains, il y a des cabines ils ont installé maintenant dans les TGV ou autres. Je pense que dans les grandes lignes, je sais pas si ça fait.
19: Paris-Bâle.
7: Je sais que maintenant c'est avec des cabines téléphoniques. Maintenant les portables sont, je sais pas si c'est autorisé. Il y en a beaucoup encore dans le train qui ont des portables. Bah ça oui. C'est vrai. Mais par contre dans les avions, ça je sais que c'est strictement interdit, même dans les hôpitaux.
3: Allô. Non, je peux pas là. Je suis occupé.
7: Donc voilà pour.
2: Ouais, n'empêche qu'il y a pas de prise quoi.
7: Par contre Rigaud. Ouais. La question qui va venir, j'espère que tu peux me donner le prix avant que tout le monde me le donne ou pas.
26: Bah je sais pas, je la connais pas.
19: Si, tout à l'heure on en a parlé, le prix d'un portable en euros.
26: Ah ouais.
19: Alors,
26: ouais, j'ai cherché, j'ai toute la liste.
7: Alors combien coûtera un portable en euros? On va demander ça à Monsieur Bouygues.
2: Ouais bah écoute, moi j'ai un peu des business. Donc si tu veux que ça soit en euros, en francs ou en copec, je peux te l'avoir pour pas cher quoi qu'il arrive.
7: Manu, tu me gères ça vite fait.
2: Pourquoi?
7: Attends. Tu me gères celui qui est avec un portable et qui est avec une autre toilette. Ouais. Vite fait, bien fait.
3: Okay. C'est bon, j'ai fini mon petit caca.
7: Alors, toi, monsieur Bouygues?
2: Ouais, je te disais, moi j'ai un peu des business à droite à gauche. J'ai dû tomber de camion. Donc, si tu veux, du SFR, du Bouygues, du itinériste, tout ça.
19: T'habilles dans 9-4?
2: Moi, 9-4, voilà, tout à fait. Moi, il n'y a pas de problème, que ça soit en euros, en francs, en dollars ou en copec.
7: Je
2: ou...
7: te demande combien coûtera un portable en euros. Je te demande pas où tu les as piqués, connard. Alors, vibreur.
2: Ouais, non, mais attends, quand je le mets dans ma poche, il me coûte le même prix. Hein. C'est vrai.
7: Complètement con, celui-là.
2: Bah attends,
7: complètement con.
2: Attends, bon, je te réponds. La baramine qui me sert à fracturer le camion, elle me coûtera à peu près 30 euros. Voilà.
26: Et tu pourras me la ramener.
7: Au revoir.
2: Pas de problème.
7: Au revoir, monsieur. Après, au revoir, monsieur Bouygues.
2: Pas Trigo.
7: Au revoir, monsieur Bouygues.
19: Arrêtez avec les portables.
7: Non, mais là ça commence à bien faire, là.
2: Ouais, on l'arrête, hein, ouais.
7: Bon, tu m'envoies la pub du disque et ils vont répondre.
3: Bah c'est bon, pas de disque.
7: Ouais, ben moi,
3: je réponds.
7: Alors, laisse en pile en folie avec des heures de pointe dans ma boîte à caca maintenant.
26: Gérard, sur IRC, ils n'ont pas du tout compris le nom du disque. Alors, si tu pouvais calmement répéter le nom du disque, parce que là, il n'y a personne qui l'a compris. Là. Arrête. Shoot dans le Manu.
7: Allez, Gérard, tu te marres. Non, là tu me le gères, tu me fais quelque chose.
19: J'aime te voir te marrer.
7: Non. Putain.
19: Regardez, il se marre, Gérard, je viens de te voir sourire. Je viens de te voir sourire.
13: Arrête, GG.
7: Tu commences à me casser les couilles parce que je te demande de gérer les gens.
19: Qu'est-ce qui s'est passé?
13: Il n'y a rien, justement.
19: Il y a quoi? J'ai entendu boîte à caca.
13: Non, mais c'est le titre, c'est pour ça qu'on en a rigolé, parce que tu l'as dit d'une façon drôle.
7: Ben, pauvre con, mais toi qui arrêtes pas de faire le bordel derrière.
13: Non, il n'y a rien. Y'a rien là. Bon, je viens là.
26: Gérard, tu peux répéter le nom du disque pour les gens?
7: Alors, c'est le sans pile en folie avec heure de pointe dans ma boîte à caca. Alors, je te signale que celui qui a été marqué ça, hein, qui marque des conneries comme ça, c'est Manu, grâce à toi, espèce de con. En folie avec heure de pointe dans ma boîte à caca et vous êtes toujours sur Fun Radio et j'ai demandé le petit point internet juste avant la musique. On est à 8022 connectés sur l'internet. Et pour ça, on récupère, on va accueillir Ericsson, bonsoir.
14: Oui,
7: bonsoir.
14: Ouais, Gérard, je voulais juste te demander, est-ce que tu penses que...
7: Est-ce que tu penses que tu as de terre pour un... c'est même pas la peine de...
26: Je vais gérer.
7: Mais il a coupé, c'est même pas la peine de le rappeler, lui.
14: Ouais, tu t'aimes.
7: Alors, Ericsson.
14: Oui, bonsoir.
7: Bonsoir à toi, SFR.
15: Oui, bonsoir.
7: Rebonsoir. Petite batterie.
16: Bonsoir.
7: Et vibreur.
16: Ouais. Bonsoir, Gérard.
7: Mais qui c'est qui a coupé?
19: Je sais pas.
16: Un mec du 9-4. C'est personne.
7: Bon. Alors donc, la question, c'est combien coûtera un portable en euros, si vous avez bien eu le temps de réfléchir. Et n'oubliez pas que vous êtes toujours sur Fun Radio et ouais. qu'il y a toujours Rigo qui vous attend.
4: Radio
15: ouais. Non.
4: Sérieux.
7: Il y a toujours Rigo qui est sur l'internet et qui vous attend au www.fr-funradio.
4: Il reste sur Fun,
7: ta gueule, quoi.
4: Il reste sur Fun parce qu'à la télé, il n'y a rien du tout. Rien de potable.
7: Oh, ouais, bien sûr, ça m'étonnerait.
4: Si, j'ai regardé du mat, il y avait une bonne émission.
17: J'ai regardé M6 de 20h à 2h du matin, que dalle.
7: Ouais, ben. Okay.
18: Ah, faut regarder l'air diff, c'est mieux.
7: Il y a toujours aussi le Minitel.
18: Voilà.
7: Toujours le Minitel, 3615 Call Fun Radio. Sur le Minitel, on est combien?
18: On est 43 là.
7: Okay. 43, tu pourrais lire des messages Minitel si ça concerne les portables, toi.
18: Mais là, je crois qu'ils l'ont bloqué parce qu'ils étaient tellement qu'ils l'ont bloqué, ça avance pas.
7: Bon, alors combien coûtera un portable en euros? Donc, si quelqu'un avait des chiffres à me donner. Donc,
4: oui,
7: moi,
4: moi,
7: c'est qui?
4: Ouais, je suis Ericsson.
20: Gérard, tu m'excites avec tes moustaches.
26: Ouais, Ericsson, je l'ai eu sur internet, c'est un spécialiste des tarifs en euros.
7: Donc, vas-y.
4: Des tarifs en euros des nouveaux portables.
7: Vas-y, dis.
4: Alors, le Motorola SM102, 380 euros.
7: Non, mais je te demande, un portable, combien coûtera un portable en euros, c'est tout. Je veux pas savoir les marques, j'en ai rien à foutre.
4: Le Nokia SR402.
7: On s'en fout.
4: On a le Ericsson est pas cher en fait.
7: Manu.
4: Ouais.
7: Tu me prends Ericsson là, tu lui dis que je vois pas les marques.
18: Bah, il y a un problème, je peux pas le mettre en antenne, il bosse dans le truc et.
7: Je veux pas le savoir.
17: Il y a des préférences.
7: Non.
26: Il peut donner les prix sans donner les marques.
7: Bah ouais, mais il arrête pas là depuis tout à l'heure.
4: C'est la messagerie automatique.
26: Bah demande-lui.
7: Bon alors Ericsson, sans donner les marques, combien coûte un portable en euros, s'il te plaît maintenant?
4: 400 euros. C'est faux.
7: Oh, mais merde, me gueule un peu.
4: Je jure, je promets.
7: Et toi, SCP, arrête de te marrer comme une pute parce que tout à l'heure, tu l'as dégagé.
25: Attends, mais tu m'appelles la pute?
4: Ouais.
7: Hein? Maintenant, ça va être clair et net aussi, toi.
18: Madame la pute, quand même.
17: Ne vexe pas la chienne.
4: Oulala. Arrêtez avec toute salope, sérieux, ça se fait pas.
18: Non, Gérard, tu
7: je sens que vous allez vous calmer là tous parce que tout à l'heure vous allez tous virer.
17: 600 euros, 600.
7: Ok.
25: Moi j'ai 138,461.
7: Ouais, c'est ça.
17: Ouh, excellent.
7: Alors tiens, tu vas répondre. Bah, ça y est, de toute manière, tout le monde a fait le tour de la question.
17: Tout le monde.
4: Pas moi.
7: Qui?
4: Vibreur.
7: Bah, si, t'as fait le tour de la question, t'arrêtais pas de faire le compte depuis tout à l'heure.
4: Non, moi je pense qu'un portable ça coûte 30 euros.
7: C'est
4: parce
7: ça,
4: j'en suis sûr, j'en ai acheté un hier et ça m'a coûté 30 euros parce que je l'ai payé avec un chèque en euros.
7: Ouais,
4: et
7: alors.
4: La facture, sous les yeux.
21: Tu l'as acheté où?
4: Je n'ai pas de marque à mentionner.
7: Ouais, je vais essayer de me renseigner et je te dirai ça la semaine prochaine.
17: Par contre, moi je recherche une petite batterie pour Ola parce que c'est de la demeure comme téléphone.
7: Bon, Ericsson, s'il te plaît, tu t'écrases.
4: C'est la batterie.
17: Ah bon, tu me le vends combien? Vas-y, fais-moi un prix.
7: Alors, comment est fabriqué?
17: Combien?
4: 1200 euros.
17: Mais t'es fou, mais c'est cher quand même.
7: Bon, Manu, s'il te plaît.
4: Ah ouais, mais oui. Bon, ça vaut le coup, quoi.
7: Tu gères?
17: Est-ce que t'as une rallonge?
26: Gérard, pour calmer le débat, il y a Davy One Ola, il voudrait savoir si on peut installer sur son portable un ampli Dolby Digital avec caisson basse THX.
4: Non, c'est seulement avec un
17: bon Jupiter. Il y a Jupiter Mobistar qui voudrait savoir si on peut...
7: Oh, mais bon, gueule! Putain, mais
26: Jupiler Mobistar qui demande si on peut se servir d'un portable comme Game Boy.
7: Non, quoi, pas du tout.
18: Un portable, bah si, il y a des programmes.
7: Ah ouais.
26: Ah ouais, vous avez ça, vous deux là.
18: Ouais.
7: Le jeu
26: du serpent.
18: On a des jeux.
7: Ouais, toi, je me demande comment tu arrives à t'acheter un portable alors que moi, j'ai pas les moyens. J'ai pas les moyens, moi. Qui, moi?
18: Bah rien. Je t'écoute.
7: Ouais, je sais pas comment tu arrives à pouvoir avoir un portable. Hein.
18: Pourquoi?
7: Surtout que t'as déjà pas de moyens, t'es comme moi, alors
26: c'est pas du tout le thème du débat, enfin, là, tu parles de problèmes personnels. En
18: alors,
26: attendant, il y a Titeuf sur l'IRC qui te demande si les portables des villes ont des batteries plus longues que les portables des campagnes.
7: Batterie de ville, non, je pense pas. Et batterie de campagne, je pense que c'est les mêmes. Hein.
18: Ouais. Et batterie de cuisine.
7: C'est à peu près les mêmes.
26: Et par rapport à la Game Boy, il y a des Davy One Ola qui me dit qu'en fait, il y a des portables au Japon, il y a des Tamagotchi intégrés.
4: Sur le Nokia, on peut jouer au petit ver de terre et plein de trucs comme ça.
26: Voilà, c'est vrai, c'est ce qu'ils ont eux.
18: En fait. Ouais, j'ai un jeu, ouais.
7: Ouais,
18: un serpent.
4: Oh là là.
25: Oh, qu'est-ce que c'est que ça?
7: Non, mais Fildar, ça commence à bien faire.
18: Ah, non, mais c'est au standard.
7: Alors, comment est fabriqué un portable dans les pays? Alors, on va demander ça à Ericsson.
4: Oui, Ericsson. Bonsoir.
7: Bon, tu réponds?
4: Bah oui, je suis d'accord.
7: Bon, d'accord. Or, lui, hop, terminé pour lui, bonne nuit. Allez, hop.
0: Allez, hop.
7: Comme ça, ça va plus vite avec moi. SFR.
25: Oui, mais comment tu veux que je sache comment est fait un portable? J'ai jamais été constructrice de portable, moi.
7: Non, mais comment est fabriqué un portable, à ton avis?
25: Bah, avec du plastique, des touches, et puis, je sais pas, une puce, puis voilà, quoi, un écran.
0: J'ai mis une puce dans un portable, toi.
7: Oui, et la carte pour téléphoner, tu sais quoi?
0: C'est une carte.
25: Bah, c'est une carte.
7: C'est une carte, et en plus, c'est des cartes...
0: C'est une carte, c'est tout.
7: Il y a des trucs qui sont faits comme sur des ordinateurs, il paraît, je sais plus comment qu'on appelle ça.
5: Carte à puce?
7: Non.
5: Intel Inside?
7: Le système...
5: Apple?
7: Je comprends rien, quoi. Petite batterie?
0: 3DFX.
24: Ouais, mais je crois que c'est des microcellules à puce organique.
7: Ouais, voilà.
24: C'est très intelligent, en fait.
7: Et vibreur?
0: Moi, de même. Je pense aussi que c'est ça. Parce que j'en suis persuadé, je suis allé sur Internet vérifier.
7: Okay.
0: Plus micro-organique avec à injection.
26: Ouais, c'est vrai en plus.
7: Rigo?
26: Non, le Minitel, il marche plus.
5: Non, il marche plus le Minitel là. Rigo. Ah.
7: Qu'est-ce qui se passe encore?
26: Je vais le relancer, c'est pas grave.
5: On était à 60 connectés, elle a explosé là.
26: Je vais le relancer, faire un truc. Mais sinon, il y a Yankee Ola sur l'IRC qui il te dit en fait, il comprend pas parce que pour avoir un portable, faut un justificatif de domicile et il comprend pas vu qu'il t'a vu dormir sous un pont.
7: Alors là, je vais te dire une chose que lui,
5: des conneries.
7: Il ferait mieux de fermer sa gueule parce que déjà une, il faut pas un justificatif de Tommy. Non mais vous taisez.
24: Non mais précise que t'as pas provoqué d'accident là, parce que moi je vois où il veut en venir avec le pont tout ça.
7: C'est qui? C'est qui vient de dire ça? Manu, tu me gères celui-là?
6: Pas de problème. Et d'ailleurs, en parlant de ça, à la place de Ericsson, on accueille Monsieur Itineris.
7: Faudra peut-être pas prendre toujours
5: les mêmes, hein.
7: Bah non, c'est pas le même.
0: Non, GG, ça fait une heure que je me bats avec mon téléphone, j'ai galéré, putain. Ah, c'est chaud.
5: Et en plus, t'as un portable.
7: Ouais, t'as un portable.
0: Allez hop. Ah, pas du tout, attends, je remets le fil. Là, voilà, ça y est, c'est bon.
7: Non, mais faudra peut-être pas se foutre de ma gueule.
0: Non, mais j'ai remis le fil, t'inquiète.
7: Alors, pour répondre à la question de Rigo, donc, il faut pas de justificatif de domicile déjà pour commencer. Il faut déjà deux quittances de téléphone, donc pour posséder le téléphone chez soi. Et une carte d'identité.
5: Là, pourquoi tu achètes un portable et un téléphone chez toi?
7: Non, mais. Attends, tu peux très bien avoir besoin du téléphone, d'un portable, quand tu te déplaces et que tu peux pas être chez toi pour appeler.
5: Bah pourquoi tu prends pas le téléphone de chez toi dans ces cas-là?
7: Mais t'as raison, toi, abruti, tu vas prendre un téléphone sur toi constamment, toi. Mais t'es complètement starbé, toi.
5: Bah pourquoi pas?
7: T'es vraiment starbé, toi. Hein.
26: Gérard.
7: Non, mais toi, ta question, elle est complètement con.
25: Mais il y en a qui ont pas de téléphone chez eux et qui ont quand même un portable. Hein,
7: Oui, mais alors attends, dans ces cas-là, c'est parce qu'il y a l'autorisation des parents qui ont un téléphone normal, qui ont fourni deux quittances de téléphone. Plus... Oui.
5: Est-ce qu'on peut EDF?
7: Non, c'est quittance de téléphone, c'est tout.
0: Ou alors un RIB bancaire aussi.
7: Il faut un RIB pour le prélèvement, ça c'est vrai.
5: Ou un RIB.
7: Une photo.
25: Tu peux avoir
7: un
25: RIB.
7: Une photo de sa copie. Une photocopie de sa carte d'identité et un chèque barré.
5: Un portable, c'est pour ça.
0: Une photo de ton clé barre aussi.
7: Ouais, et ta connerie.
24: C'est plus ce que tu dis.
0: Ensuite, faut plein de renseignements pour un portable. Hein. Ça se passe pas comme ça, Lascar.
7: Attends, qui c'est qui vient de me dire que c'était faux ce que je viens de dire?
0: J'ai pas dit que c'était faux, mais j'ai dit qu'il faut plein de renseignements. Si t'as fait de la tôle, par exemple, pendant 2 ans, pas de portable pour toi.
7: Non, c'est faux. Là, tu l'as dans le cul.
0: Ouais. Si t'as pas de copine, c'est même pas la peine. Hein.
7: Bon, alors ferme ta gueule.
0: Si, parce qu'elle s'en va.
7: Ferme ta gueule. Bon Manu, s'il te plaît. Oui, c'est la dernière. Je te signale, il reste encore.
0: Ça va gicler, hein.
7: Il reste encore 7 questions. Il est 2h20.
0: Ouais, c'est pas bon, ça. C'est
7: 2h25.
0: Pas bon.
25: Ça va gicler.
7: Je pense qu'on ira pas au 11.
5: C'est chaud pour ma gueule.
7: Alors, fais bien ton boulot.
6: Il n'y a pas de problème.
7: Rigo, oui.
26: Oui, bonsoir.
5: Salut Rigo, tu vas bien?
7: Salut, ça va?
5: Ça va bien? Ça se casse les manches?
24: Rigo de fun!
0: 9-4 connection!
24: En force! Gérard, va me chercher un café, mangue-toi!
7: Ta gueule, toi! Rigo, question IRC!
26: Question IRC, donc il y a Satanas SFR qui te demande: est-ce que les portables des offres spéciales Saint-Valentin ne
7: marchent pas?
5: Attends, je les ai coupés!
7: Ta gueule, toi aussi!
18: Vas-y, alors, vas-y, vieille branche.
26: Donc il y a Ice-T Pengo qui te demande si les cartes rechargeables, ça se recharge. Enfin, oui, il voulait savoir comment ça se recharge. S'il fallait mettre des pièces dedans, des euros. Et,
7: non,
26: et
7: alors là.
26: Mais il voulait savoir comment tu faisais avant 2002 quand même.
7: Non, mais ça, pour recharger son portable, pour avoir la batterie. Donc, pour bien confirmer, et ça, de toute manière, personne ne va me le démentir, même pas les auditeurs, parce que pour moi, c'est des bandes de petits cons qui. Qui veulent pas savoir, ouais. Mais moi je peux confirmer, et ça Rigo il pourra me le dire aussi, et ça il faut bien deux quittances de France Télécom, la photocopie de sa carte d'identité, ouais. Et un chèque barré sans préciser,
18: ou un RIP.
7: Il faut un RIB aussi.
18: Et un RIP, tu peux avoir
7: un RIB.
18: Non mais il y a RIP, RIP c'est postal, c'est pas bancaire, t'as le droit.
7: Si. Ah bon, parce que toi tu le fais avec ça.
18: Non mais t'as des relevés d'identité.

0: utilisez-vous votre portable pendant les cours? On va demander ça à Maître Itinéris.
1: Maître Itinéris, tout à fait.
0: Oh là là, Manu!
1: Allô, oui.
0: Je vais gérer, regarde, attends, je le bouge. Hop, hop.
1: Allô?
0: Hop. Oh là là là là là là, Manu!
2: Allô, Maître Itinéris?
3: Il y a Yankee Ola sur IRC, il voulait savoir, en fait...
4: Je ne vois pas là.
3: Moi non plus.
4: Attends, je remonte.
3: Je l'ai perdu. Attends, je vais la retrouver.
5: C'est pas grave, on en trouvera un autre.
3: Il voulait savoir sous quel pont il fallait qu'il note son abonnement pour t'envoyer sa facture.
0: Alors là, j'y réponds pas. Alors toi, tu dégages.
4: Allez hop, Ericsson.
0: Ericsson,
6: boîte postale, 13e pilier.
5: Mais non, Ericsson, il est pas là.
0: Alors je te préviens, Manu. Tu me cherches ce connard qui s'amuse à dire ça vite fait.
5: Ok.
0: Avant que tu te prennes le deuxième bloc dans ta gueule.
5: Pas de problème.
0: Alors un conseil, Pégap.
5: D'accord.
0: Alors SFR.
2: Oui,
0: bah
2: moi, quand je me fais chier en cours, j'utilise le portable, hein, ouais, c'est clair.
0: Non, mais je pense qu'en principe c'est interdit. C'est comme dans les avions.
2: Bah ouais, mais bon.
0: Non, mais normalement c'est interdit dans les cours.
2: Ouais, je sais bien.
0: Parce qu'ils ont bien, ils font la.
2: Je suis pas sûr.
0: Non mais les directeurs des lycées, tout ça, je crois qu'ils sont en train de faire la chasse pour éviter que les gamins s'amusent à téléphoner pendant les cours, lors des examens.
2: Pendant les examens et tout, j'appelle Manu, celui qui s'amuse.
6: La chasse au con, cours, GG, cours.
0: C'est quoi ton nom, toi?
2: Moi?
4: C'est Roberto, ça.
0: Non, non. C'est qui ça?
5: Ben je sais pas, j'ai plus les petites lumières vertes comme avant qui clignotent, je peux pas savoir.
0: C'est con.
2: Oui. Oui.
0: Itinéris.
4: Oui, non, Maître Itinéris, comme t'as dit tout à l'heure.
0: Alors Monsieur Itinéris, s'il te plaît, pour Maître, tu vas perdre pour...
4: Oh Maître Itinéris, prosterne-toi si tu veux ma réponse.
0: Alors tu réponds.
4: Bon, alors moi je voulais te dire que déjà l'école, ça fait belle lurette que j'y ai pas été.
6: Lorette, on parle pas de Lorette.
4: On parle pas de Lorette, oh non.
0: Attends, toi, vibreur, tu as dégagé parce que je t'ai reconnu.
4: C'est pas bon ça. Donc, moi, je
6: voulais même pas sortir avec cette meuf, je vous le dis tout de suite.
0: Allez, vibreur terminé.
4: Eh, hey, Gérard, t'es pas vibreur. Allez. C'est autre. Tu la ken dans les chiottes en plus. Ça fait belle Lorette que j'ai pas été à l'école, je te disais. Ça m'empêche pas d'utiliser un portable.
0: Ouais, mais normalement, c'est interdit pendant les cours.
4: Ben oui, mais je vais pas en cours, donc voilà.
0: Ouais, d'accord.
4: Tu vois ce que je veux dire?
0: Non, mais je vois très bien ce que tu... Okay. Ta réponse.
4: Comme des fois, tu demandes de préciser, donc voilà.
0: SFR, t'as répondu.
2: Je peux préciser,
4: si tu veux. Hein.
0: Non, mais ça y est, c'est bon.
4: C'est bon.
0: Petite batterie.
4: Non, parce que si t'as un doute, tu me demandes, on vérifie.
6: Je suis à l'antenne.
0: Petite batterie, tu réponds.
6: Oui, mais la question, c'est quoi?
4: Vas-y, Jojo.
0: Oh là là là.
6: Non, mais s'il te plaît, non, t'énerve pas.
3: Gérard, il y a Checkmat Bebop sur l'IRC, il voulait savoir si on peut tricher à ses examens avec un portable.
0: Bah justement, oui, c'est pour ça que les profs maintenant font la guerre avec ça.
5: La chasse, ils font la chasse.
0: Ils font la guerre et la chasse à cause de ça, parce que lors des examens, t'en as beaucoup qui se sont appelés. Bon, ils mettent une sonnerie pour pas que l'entendre.
5: Ils peuvent mettre la position vibreur. Tu sais, maintenant, il y a des vibreurs à la place des sonneries, t'as le droit sur les portables.
0: Ouais. C'est pour ça que maintenant, il y a plus de réussite. Pourquoi? Parce que les gens s'amusent avec des portables, même des tatous maintenant. C'est interdit dans les lycées. Parce qu'ils se sont aperçus lors des examens que les gens... Il y avait trop de réussite parce que ils avaient ça, ou même avec un tatou.
3: Ouais, c'est ce qu'est en train de me dire Ola, le Gérard masqué. Il me dit que lui, il triche avec son tatou. Il s'envoie les cours.
0: Ouais, celui qui rote, c'est super ça.
5: T'es vraiment con, Manu.
0: C'est vrai, vous êtes vraiment des porcs là.
5: Ah là là.
0: Vous êtes vraiment des porcs. Donc,
3: sinon, je passe un coucou à Supa qui essaye de participer.
5: Okay. Supa.
7: Gérard, excusez-moi, 30 secondes. À la place de vibreur que t'as viré, on accueille Mobicart.
0: Mobicart, salut.
8: Bonsoir. Bonsoir, tout le monde. Hein.
0: Bonsoir salut. À toi.
8: Voilà.
0: Alors, petite batterie. Alors... Attends, Mobicart, on va demander à petite batterie parce que lui, je crois qu'il est en train de dormir. S'il dort, il va aller dormir tout de suite. Hein.
6: Non, mais je dors pas, mais je
4: décharge pas.
6: Le portable, c'est bien. Mais il faut pas en abuser.
8: D'accord.
0: Je te demande, est-ce qu'on peut les utiliser pendant les cours?
6: Oui, mais non, mais...
0: Mais tu travailles ou sinon, si tu dors, tu vas retourner voir Manu, tu vas aller dormir.
6: Non, mais j'ai sommeil.
0: Alors, t'as sommeil, au revoir. Allez, hop, comme ça, tu vas pouvoir dormir. Oh, tu m'énerves, là, maintenant. Allez, hop.
3: Gérard.
0: Petite batterie, au revoir.
3: Sur IRC, il y a Yankee Ola, il voulait savoir à quelle date ouvre la chasse au portable.

0: en septembre.
1: Aucune idée.
2: En octobre.
0: Non, en septembre, avec la chasse.
1: Moby Cart.
3: Oui.
1: Donc, pour toi ?
3: Ben, moi, en fait, je me suis fait virer du bac parce que j'avais triché avec mon portable. Donc, j'ai dû repasser le bac cette année, quoi.
0: Ouais.
1: Non, mais c'est... Non, mais donc, tu reviens à la question qui avait été posée sur à la question. Tu reprends ce que j'avais dit, donc que maintenant, il y en a beaucoup qui trichent avec ça.
3: Voilà, il y en a beaucoup qui trichent, mais bon, ils essayent de faire la loi, quoi.
1: Ouais, mais même,
3: c'est pas facile, hein.
1: Non, mais de toute manière, ils y arriveront pas, hein.
3: Ils peuvent pas, hein.
1: Ça, c'est de la faute des professeurs, et puis c'est aussi de la... Parce que maintenant, il faut dire une chose, que tu vois beaucoup de jeunes, ils ont à peu près 15-16 ans, qui ont déjà des portables.
3: Ils ont déjà le portable.
4: Ouais, mais les profs, ils font chier.
5: C'est la décadence totale.
3: C'est la décadence, Aurélie, c'est clair. Quand même.
1: Ouais, non, mais attendez.
4: Attends, Gégé, si ta vie amoureuse, elle est ruinée parce que t'as raté un coup de fil d'une meuf à cause d'un cours...
1: Non, mais attends. Attendez. Ça, l'histoire de la vie amoureuse, parce que tu rates un coup à cause d'une vie amoureuse, je vais te dire une chose. Que ça, non. Hein.
4: Ouais, mais regarde, l'autre fois, j'avais fauché.
5: Ma vie amoureuse, elle est super, moi.
1: Attendez, s'il vous plaît.
4: Gérard, tu me fous.
1: Attendez, il y a Manu qui veut.
6: Ouais, à la place de petite batterie, on accueille Nokia.
3: Ah, salut Nokia.
5: Salut Nokia.
7: Bonsoir, Gérard.
3: Salut Nokia.
7: Bonsoir.
6: Et avant d'accueillir mon pote Nokia.
7: Mon pote.
6: Voilà, il y a Bouygues Turpentine sur l'IRC. Elle te demande si t'as un kit main libre sur ton portable pour quand t'appelles des numéros roses pour te branler, en fait.
1: Non, parce que je sais même pas si ça doit exister.
4: Un kyste, coup libre.
1: Ta gueule, à toi.
4: T'as une oreillette à ton kyste.
1: Putain, toi, je sens qu'il y en a qui vont gerber vite fait, hein.
7: Ouais. Okay.
1: Alors, peut-on conduire quand on est au téléphone avec son portable? Ça,
3: c'est impossible.
1: Alors, monsieur Itineris.
4: Ouais, bah écoute, je crois que c'est interdit par la loi, hein, si je ne m'abuse.
1: Attends, vas-y, je vais continuer.
4: Ouais, donc c'est ton maître qui te parle.
1: Non, mon maître, attends, je suis pas ton maître, d'accord, non, puis je suis pas ton copain.
4: Non, comme toi, t'es mon larbin, toi, c'est moi le maître, ok.
1: Bon, alors toi, tu es Itineris, au revoir.
4: Et hop là, écoute-moi.
1: Et monsieur Itineris, au revoir.
4: Allô.
1: SFR.
7: Allô.
1: SFR.
5: Oui, c'est moi.
4: Oui, allô, c'est mon maître qui te parle.
5: GG, tu m'entends?
4: Là, vas-tu m'obéir?
7: Jamais de la main.
1: Manu,
4: mets-toi à genoux, esclave.
1: Je viens de te dire de virer Itineris.
6: Je sais, je suis en train.
1: Y a pas d'essayer, tu le fais tout de suite.
6: Mais non, ça prend du temps, je le fais.
1: Je veux pas le savoir.
6: Je suis en train.
1: SFR. SFR.
0: Manu.
1: Bon, alors c'est bien.
0: T'as broyé le truc.
1: Bon, alors maintenant,
0: t'as grillé le standard.
1: Non, mais c'est bien, t'as viré tout le monde.
0: Putain.
6: Non, j'ai pas viré tout le monde, ils sont là.
1: Ah ouais, bah, j'ai aucun auditeur. Allô?
6: Bah non, je sais pas, ils sont là.
7: Si, on est là.
1: Ah, un fil d'art. Mais ça, c'est le don de Manu. Tout feignasse, va.
6: Gérard,
0: gonflable.
1: Feignasse à 11h.
6: Gérard, il y a une question.
1: Là, ouais, c'est terminé, tu prends sa place. Tu prends sa place. Oh, ma gueule derrière.
6: Celle de F2 Babouin, quand même.
0: Qu'est-ce qui se passe?
1: Là, lui, là.
6: Attendez deux secondes.
0: Qu'est-ce qui se passe?
1: Là, il fait que des conneries, il me vire les gens, alors que...
0: Il y a eu un courju, t'as pas entendu?
1: Ouais, ça. Mon cul, il y a eu un courju.
0: Ouais, mais des fois, il y a des problèmes, ceci dit.
1: Donc, Rigo, oui.
6: Oui, il y a Fesse de Babouin Portable qui dit qu'il a reçu ton message sur son portable et il va aller chier sur ton palier, si ça peut te faire plaisir.
1: Ouais, bah alors, Fesse de Babouin, fais-moi confiance que toi, je t'ai déjà prévenu tout à l'heure au téléphone que ton numéro, demain, il est au flic. Ouais. Alors, fais bien gaffe à toi. Fais bien gaffe à toi. Là, ce que tu vas faire, parce que si tu me fais chier, moi, ton numéro, ce soir, je le balance devant tout le monde, comme tu voulais faire avec moi. Alors, attention à ton matricule.
6: Mais sinon, sur IRC, il y a Bouygues Turpentine qui est revenu, elle était partie se laver le cul.
1: Bon, bah, c'est pas mal.
0: Bah, ça sent meilleur.
1: Itineris, c'est parti.
6: Oui, voilà, monsieur Itineris, c'est parti. Et à la place, on accueille StarTac.
8: Salut,
7: Ah ouais, bonsoir à tous.
8: T'es stocko, ça, Manu. T'es chelou, celui-là.
7: Bonsoir.
1: Bon, alors, peut-on conduire quand on est...
5: Bon, GG.
1: Peut-on... Attends. Ouais, bah, je reprends.
0: Ah, il y a un portable.
8: Il y a un portable.
1: Manu.
6: Oui. Qui a-t-il?
1: Ton boulot correctement, s'il te plaît.
0: Bah, pourquoi j'ai rien entendu, moi?
1: Non, t'entends rien, c'est vrai, le cul, c'est comme... le reste, ça se lave.
0: Putain, c'est vrai.
1: Et t'amuses pas à te foutre de ma gueule avec ton casque constamment.
8: Tu te laves, Gérard?
1: Ta gueule, toi. Pardon.
8: J'ai un truc à dire.
9: Vas-y, on t'écoute.
1: Alors, la question. Vous fermez vos gueules.
8: J'ai un truc à dire. Là.
4: Vas-y, raconte le speed.
8: Bon, c'était pour dire qu'en fait, ils avaient interdit les portables dans les voitures, sauf si on avait un kit main libre. Je me suis renseigné là sur internet. Hein.
7: Ok.
1: C'est un killer, Berthier.
8: Excellent. Bah, c'est pas Berthier, moi. Non, lui, c'est Rip.
1: Bon, je pense qu'on va arrêter avant 3h du matin.
0: Non.
1: Je le pense. SFR. SFR.
5: Oui. Eh ben moi, faut pas me parler de ça parce que je me suis fait écraser par un mec qui roulait,
8: oh, merde.
5: qui avait justement un portable dans la main et qui regardait pas où il allait. Et je me suis fait écraser. Donc je trouve ça un peu dégueulasse. Donc j'aimerais bien que le téléphone portable dans les voitures se soit supprimé.
1: Mais ça de toute manière, avant que les autres répondent, moi je peux le certifier. Et ça a été annoncé à la télé. Il paraît que c'est hyper dangereux.
5: Bah ouais. Non, mais
1: ça coûte.
5: J'en ai fait les frais.
8: C'est
5: donc
8: vrai.
5: Je connais.
8: C'est vrai.
1: Et ça coûte à peu près 3000 balles d'amende.
8: C'est faux.
5: Non.
1: Oh, ta gueule à toi. Celui qui arrête pas de me dire c'est faux, toi tu as dégagé.
8: Non, mais c'est vrai.
1: Hein, parce que je commence à avoir ras-le-bol de tes conneries.
2: Allô, Gérard ? Ouais, c'est moi.
1: Alors, Spartak ?
2: Salut, toi. Ça va bien ?
1: Putain ! Oh, Manu, Gérard, le Gérard, bordel !
6: Gérard, c'est pas grave.
8: C'est Spartak.
1: Manu, tu me fais un bordel pas possible !
6: J'ai un petit truc. Sur IRC, on me demande si t'es au courant du fait que les portables sont dangereux, tu sais, comme les micro-ondes. Les micro-ondes, ça émet des ondes,
0: ondes
6: et
0: ouais.
6: En fait, c'est dangereux. Et peut-être que les portables, en fait, quand tu l'as au téléphone, ça passe des ondes dans ta tête et ça peut être vachement dangereux.
1: Non. De toute manière, pour déjà, une, ça a été interdit maintenant. Si tu te fais piquer par les plis en train de téléphoner en conduisant, ça te coûte 3000 balles.
8: Ouais, c'est vachement dangereux.
6: Mais ça n'a rien à voir avec ce que je t'ai dit.
1: Ouais, mais l'histoire du micro-ondes, je vois pas du tout le rapport.
6: Non,
1: ça a rien à voir.
8: Ça fait plein d'ondes avec le portable, c'est chelou quoi.
5: C'est clair.
8: C'est bon, ça.
6: Alors, sinon, on me demande aussi sur IRC est-ce qu'il y a déjà un fantôme qui t'a parlé dans ton téléphone? Parce que des fois, les fantômes ils passent par les télés et tu les vois à la télé.
8: Si, dans l'émission qui passait sur TF1 avant, vous voyez ça.
6: Mystère.
1: Non, à mon avis, je pense pas. Spartak.
9: Ouais, alors moi je suis anti-portable. Parce que toutes les mauvaises nouvelles que j'ai eues, c'était avec un portable en fait. Donc j'ai complètement délaissé ce moyen de communication.
8: Bah, déçu. Ouais,
1: ok. Nokia.
8: Nokia.
9: Donc, c'était un mytho. Hein.
8: Dans la voiture, c'est très dangereux. Et c'est pour ça qu'ils ont créé le kit main libre.
9: C'est ce que j'ai dit en fait. Hein.
1: Le kit. Alors, attends, non, mais même.
9: Main libre. De fun. Le kit main libre de fun.
8: Fun.
1: Nokia.
8: Esprit fun. Ouais, Gérard.
1: Nokia.
8: Oui, je t'écoute. C'est fun. On va dire aux autres de fermer.
1: Oh ouais. Merci.
8: J'écoute.
1: Alors Nokia, je vais te dire une chose. Le kit main libre, c'est pareil. C'est comme si tu écoutais Putain, mais merde!
9: Eh Manu, tu me le vires celui-là. Tu me le vires, vire.
1: Eh bah tape gueule parce que c'est toi qui risque de virer.
8: J'aurais aimé savoir.
6: Pour calmer, tu peux peut-être sortir les sondages que t'avais sur les portables.
9: Pour calmer tout le monde, tu sors ta queue, là. Sors ta queue que je te suce.
1: T'es qui, toi?
0: Je croyais que c'était Mobicart, mais ça y est, j'ai géré.
1: Tu le vires.
0: Ça y est.
1: C'est terminé. Et fais gaffe. Parce que Manu, tu me reprends encore des habituels. Je te jure, t'as le deuxième bouquin dans ta gueule.
0: Mais il y en a pas.
1: Non, à peine.
0: Bah non.
9: Y'a personne,
5: non. Non, moi, je suis pas une habituelle.
9: Ouais, y'a pas d'habituelle, moi. Il n'y a pas d'habituel, il n'y a pas moyen de gueuler.
1: Alors.
6: Ça, c'est pas moi qui les ai pris, c'est Manu.
1: Alors, êtes-vous pour ou contre les portables? Alors, il y a 51% qui aiment être pour, mais sont contre. Alors, ça, Manu, c'est du travail de con,
0: merde.
1: Tu me fais.
0: De merde.
6: Ouais, je sais.
1: Comme t'es en train de me faire au standard, alors.
0: Non, non, il y avait des trucs bien aussi.
1: Ouais, non.
0: La faute,
6: il était bien.
1: Non, mais Manu, tu
0: à
1: me fais.
0: Fin,
6: à la fin.
1: Manu, tu me fais du travail de merde.
0: Ah
1: ça suffit.
0: Ouais.
1: Hein, donc c'est la dernière fois que je te le dis parce qu'il y en aura le bol. Alors là, l'autre question. Alors pour répondre à Nokia au fait, t'es toujours là?
8: Bien sûr.
1: Donc quand tu me parles des kits main libres en portable,
8: ouais.
1: Hein, c'est à peu près le même système que d'écouter un Walkman. Donc quand t'entends pas la personne qui klaxonne derrière toi.
8: Si, puisque tu as une seule oreillette.
1: Non, t'as les deux oreillettes, je suis désolé.
8: Ah non, tu en mets qu'une seule. Parce que moi, je l'ai.
9: Ça s'appelle un Walkman.
8: Et tu mets qu'une seule oreillette. Et là, c'est bon, il n'y a pas de problème. T'entends. Mais sauf si t'es sonotone, c'est pas bon, quoi.
1: Non, mais je pense que tu te suis. Je peux te dire une chose, que même ça va bientôt être interdit. Hein.
8: Les sonotones?
1: Non, mais les kits oreillettes et même les Walkman, bientôt, ça va être interdit.
0: Mais pourquoi?
8: Pourquoi les Walkman?
1: Non, parce que c'est pareil, quand t'as des gens qui klaxonnent, tu les entends pas, donc je pense que ça va être interdit tout ça.
9: Il y a trop
1: aussi.
9: De décibels, en fait.
1: Ouais, c'est qui, ça?
9: Il n'y a pas d'habituel, on t'a dit, il n'y a pas d'habituel.
1: Ouais, non, à peine. Faudrait pas se foutre de ma gueule.
8: Ouais, hein.
6: Gérard, d'ailleurs.
8: Ça fait 3 ans et faut pas commencer.
6: À la place de Mobicart, on accueille JSM.
10: 9-4. Oui, allô, bonsoir. Oui, je suis là pour remplacer les habituels.
4: Allô, bonsoir GG.
1: JSN, bonsoir.
6: Attends, on se fatigue pour rien.
4: Ouais, bonsoir.
1: Bon, alors, comment choisissez-vous votre portable, votre couleur de portable, forme ou autre?
6: Gérard, ouais, avant, j'ai une question de Jupiler Mobistar. Donc, il te demande, en fait, si les portables fonctionnent au gaz, au pétrole, au diesel, au sans-plomb ou au LPG.
1: Alors ça, c'est que des questions comme ça.
10: Ça dépend lesquelles, justement, on va le savoir là avec la question.
1: Non.
6: Bah si.
1: Ah bon? Attends, ah ouais. T'as déjà vu un portable qui fonctionne au diesel, toi, pauvre con? Bah. Ça, toi, tu fumes plutôt un joint. Tu joues comme la gaffe, hein. Puis après, tu peux que des conneries, tu commences à bosser qu'à 11h du soir.
10: C'est ton idole, hein, la gaffe. Hein.
1: Spartak.
7: Spartacus. Ouais,
1: Spartak.
7: Moi, je t'ai dit que j'étais insupportable. J'aimais pas ça, en fait.
1: D'accord.
7: Ouais, ça s'est passé tranquille.
1: SFR.
5: Ouais, mais j'ai pas entendu ta question là.
1: Alors, comment choisissez-vous votre couleur de portable, forme ou autre?
5: Alors, moi, c'est par rapport à ma garde-robe. Alors, j'ai beaucoup de mal parce que j'ai beaucoup de couleurs. Et puis, il me fallait un portable qui allait avec toute ma garde-robe. Donc, j'ai choisi un noir.
7: Pourquoi tu dis pas la vérité? Tu dis pas que c'est par rapport à ta chatte? Pourquoi tu dis pas ça?
1: Tu restes poli, toi, s'il te plaît.
7: Non, mais parce que ta famille, elle écoute, ça y est, elle se dit.
1: Ouais, bah, tu fermes ta gueule, moi, je te dis.
7: Non, mais attends, tu plaisantes ou quoi?
1: Mais toi, tu restes poli. Tu restes poli et tu fermes ta gueule.
7: Bon, on arrête là.
1: Alors, de toute manière, hein, ça va être
7: Allez hop.
1: SFR, t'as répondu?
5: Bah ouais, j'ai dit par rapport à mes fringues, alors bon, voilà, c'est bon.
1: Nokia.
7: Alors en fait, t'as pas trop le choix, c'est entre du gris et du noir.
1: Non, tu veux maintenant, t'as pas mal.
7: Mais plein de portables aussi.
5: Des argentés, des or.
1: Ouais,
5: j'en ai aussi. T'en as aussi des.
7: Non, mais c'est des portables de merde aussi.
1: GSM pour finir.
11: Tu peux répéter la question?
1: Non.
7: T'as même des étuis en poil de fouf, ouais, dans un très bon modèle que la prothèse nous présente.
1: Tu sais qui s'amuse à dire ça?
7: Tu viens chez moi après, Gérard.
1: Ta gueule à toi.
7: C'est bourre.
1: Bon, de toute manière, je pense que.
7: Non, il faut faire une autre question là, parce que là, ça pulse bien là, laisse tomber.
1: Gérard, pour l'instant, c'est pas toi qui commande, c'est moi.
6: Gérard.
7: Tu
6: voilà, il y a Satan SFR qui te demande si un bon portable peut décoder Canal+ en le posant sur sa télé.
1: Non. Non, parce que je pense pas qu'ils aillent encore trouver le système.
10: Mais ça fait quand même des interférences.
1: Ouais, mais même, déjà, souvent, ça dépend de tes télés, mais souvent, t'as le portable qui passe dans la télé.
10: Ouais.
1: Ça dépend des portables. Et GSM pour finir pour les couleurs.
7: Ouais.
1: Ouais, d'accord.
4: Attends, je viens d'arriver là. Hop là, je suis là.
7: Hop là.
4: Bah écoute, ce qui compte, c'est quand même la forme. Faut que ça glisse bien. Et puis la quantité de vibration quand même que peut fournir le vibreur. Je pense que c'est les deux critères primordiaux.
1: D'accord.
4: Ça arrive à capter l'essence même de ce mot.
5: Okay. Ouais, c'est le plus important, le vibreur.
4: Le vibreur, c'est quand même hyper important. Et conseille la couleur camouflage parce que ça cache bien les taches quand même.
1: Donc, c'est bon, on a bien compris.
4: Non,
1: donc,
4: c'est le portable de l'armée, ça, c'est...
1: Bon, bah justement, c'est pas le thème de la question. Donc, avant de passer à la musique et puis pour finir le thème du débat, Rigo, si tu pouvais me dire pour... La troisième position du point IRC,
6: je sais pas.
10: C'est à côté du point G, je crois.
6: Je crois. Hein.
1: Non, mais de savoir combien qu'on est.
6: Ah, tout simplement.
10: Voilà,
6: d'accord.
10: C'était simple. Enfin,
6: j'avais
10: tu comprends
6: compris.
10: Rien, Hugo.
6: Ouais, décidément. On est 8541
1: personnes.
6: Mais ouais, non, mais c'est énorme.
1: Bah, c'est pas mal.
10: Standing ovation.
6: Ouais, allez, standing ovation.
1: Et donc. Oh, Manu! Bon, mais il dort, lui.
10: Quoi?
1: Non, mais il dort, laisse-moi.
10: Merci, les mecs, c'est gentil.
1: Non, mais il dort. Donc, la question. Non, ça va être pas. On va pas faire celle-là. On va faire celle-là. Avez-vous reçu des portables pour Noël ou autre fête? Et on
7: t'as
1: va.
7: Ridicule, Gérard, bordel.
1: Oh, ta gueule, toi. Et on va s'écouter les combinés cartes, moi, avec bouffe-moi l'arrière, avec les dents devant. Et on se retrouve tout pour la fin du débat sur les portables au 0803-08-5000. Et voilà, donc rebonsoir à tous. Donc c'est la suite et fin des débats sur les portables. Donc toujours Manu 0803 08 5000.
11: Manu
1: Toujours le. J'espère que le Minitel y fonctionne, non ?
11: Ouais, ouais. Si on est. Le Minitel fonctionne de nouveau sur la Lune, on est 47.
1: 47, donc toujours 3615 Code Fun Radio, rubrique directe. Et toujours Rigo qui vous attend sur l'IRC www.fr.
6: Oui, bonsoir.
1: Et rebonsoir à toi.
6: Voilà.
1: Et donc, on venait de s'écouter les combinés écartés avec Bouffe-moi l'arrêt avec les dents de devant. Et là, c'était un jingle que.
11: Un remix
1: que Fildar il a voulu passer. Donc, deux sur moi. Donc,
11: deux sur toi, bien sûr.
1: Et on récupère pour finir le débat. Donc, en espérant que ça va bien se passer pour les trois dernières questions. Quatre dernières, pardon.
11: Ouais.
1: On récupère SFR.
12: Oh Gérard, je te kiffe.
1: Ah. SFR.
13: Ouais, c'est moi.
1: Bonsoir. Rebonsoir.
13: Rebonsoir.
1: Hola.
14: Oui, bonsoir Paris, bonsoir Stéphane Jardy. Bonsoir Gérard.
15: Hola.
1: Jenny.
16: Bonsoir, bonsoir à tous.
1: Et GSM pour terminer.
16: Je te propose un truc, si ça se passe bien, on continue jusqu'à 4h.
1: Ah. Non, tu vois, il ne reste plus que 4 questions ça sera terminé. Ouais, alors avez-vous.
14: Ça va être tout raide.
1: Ouais, bah alors fais gaffe parce que. Ouais, bah fais gaffe à toi parce que tu risques de dégager, toi. Alors, avez-vous reçu des portables pour Noël ou autre fête ?
14: Oh putain.
1: Manu, s'il te plaît.
11: Je gère.
1: SFR ?
13: Ouais, bah alors moi je l'ai reçu en fait pour mon anniversaire il y a très longtemps, ouais. Voilà, qu'est-ce que tu veux que je te réponde à d'autres ?
1: Bah ouais, mais de toute manière, si je parle de Noël ou autre fête, ça peut être pour le jour de l'an ou son anniversaire ou
13: bah
1: autre.
13: Moi, je l'ai reçu pour Noël, donc voilà, c'est tout quoi.
1: Ah bon, bah tu viens de me dire pour ton anniversaire.
13: En fait, je l'ai reçu pour le jour de l'an.
1: Hola.
14: Ouais, pas de portable, pas de tatou, pas d'amis. Par contre, j'ai reçu une boîte de pâté au poisson qui était très bonne.
1: D'accord, Génie.
16: Non, moi j'ai pas reçu de portable, j'aurais bien voulu, mais non. On n'a pas eu la bonne idée de m'en faire des portables.
1: Et GSM,
17: j'ose parler comme toi, tiens.
15: Ouais, bon écoute, moi aussi je vais parler pareil. Et puis je vais te dire que non, j'en ai pas eu. J'espère bien que ma copine pourrait m'en offrir un pour la Saint-Valentin.
1: Justement.
11: Voilà, putain, voilà. T'as grillé le plan de Gérard.
1: De toute manière, pour la Saint-Valentin, je vais vous dire une chose qu'il y a quand même.
15: Il y a des packs spéciales duo Gogol.
1: Il y a quand même des kits qui sont offerts.
15: Des kits. Des kits.
1: C'est-à-dire, t'as un coffret
11: et des photos dédicacées.
18: Mais non, c'est la caisse de K2000.
1: T'as un coffret avec deux portables dedans.
11: On a un gratos.
1: Oh, ta gueule. Manu,
6: Gérard,
1: oui, je gère celui qui gère ça.
6: Gérard.
1: Tu dis des conneries comme ça parce que tu vas m'éteindre ton micro.
6: Pas de problème. Gérard, sur IRC, il y a Perforas, il me fait tellement pitié que je vais poser sa question. Est-ce qu'on peut téléphoner par une cabine téléphonique portable ?
19: Oh, tu réponds ?
1: Non.
14: Oh là là. Allez les gars, ça va être tout raide maintenant.
1: Bon bah alors toi, tu vas dégager.
14: C'est Polo.
1: Tu sors d'où toi ?
20: Maquille appelle des France Télécom.
1: Ouais, c'est ça, je pense que tu vas dégager vite fait toi aussi. Quelle est la différence entre un portable et un GSM ? De toute manière, c'est des marques de portables, hein. Merci.
11: Non, mais attends. Portable, c'est pas une marque de portable.
1: Un GSM, c'est pas un portable ?
20: Oui,
1: mais non.
20: Là, oui.
1: Ouais, ça m'étonnerait.
20: Portable, oui.
1: GSM, donc toi ?
20: La différence, c'est qu'un portable, c'est relativement pourrave, alors qu'un GSM, ça cartonne bien.
17: Mais non, faut un.
20: Si, non, ça veut quand même dire gros sac à merde. Et franchement, avec un GSM, t'entends très bien les communications. Y a pas de problème.
1: Okay.
20: Donc, moi, je conseille à tous des GSM.
6: Non mais Gérard, il y a.
1: Top.
11: Y a Rigo qui faisait une question.
6: Ouais.
14: Ouais.
6: Ouais. Il y a Jupiler Mobistar, il te demande qu'est-ce que ça veut dire GSM.
19: Gérard, je voulais te demander un truc.
11: Gérard, suce-moi.
20: Gros sac à merde.
13: Ah,
6: c'est ça, c'est Gérard, suce-moi. Bah
11: ouais.
6: GSM.
11: Ouais.
1: Celui qui s'amuse à remettre ce truc-là à la conclusion va se faire tout de suite.
6: Sadomaso, Gérard, sadomaso.
1: Ouais, c'est ça.
20: La DAC.
1: Ginny.
16: Allô. C'est encore sur l'anniversaire, sur le portable ou pas ?
1: Oui, c'est encore sur les portables.
11: La différence entre le portable et le GSM ?
16: En fait, c'est la même chose. Le GSM, c'est le portable, mais c'est le nom de fabrique du portable.
1: D'accord.
16: Ça t'embouche à coin, ça. Hein.
1: Ouais. Hola.
14: Moi, j'y connais rien en portable, donc.
1: Non, mais tu.
14: Je peux pas te répondre. J'y connais rien. Quoi.
1: Ouais, mais t'as quand même quand tu vas dans un magasin pour acheter un portable, t'as quand même.
14: Je vais pas dans les magasins acheter les portables. Moi,
16: en fait, quand t'arrives pas à répondre à la question, tu le fais parler ce blaireau.
1: Alors toi, tu vas fermer ta gueule.
20: Ça c'est une technique de débat. Ça c'est une technique.
1: Hola.
3: Oh là là, il y a des mecs qui te rôdent.
1: Manu, tu me gères là, vite fait. Je gère.
3: C'est pas moi, oh. C'était... Allez hop là,
21: ça y est. Attends, il rote en parlant, il est fort lui.
1: Oh là.
22: Bien joué, Manu, bien joué.
21: Bah non, j'ai géré.
1: Alors, SFR.
23: Oui, bah écoute, je comprends pas ta question parce que GSM c'est seulement une marque de portable et le portable c'est le téléphone.
3: Mais non, oh là là.
1: C'est...
3: Elle comprend rien.
1: Oh, vos gueules un peu là derrière.
24: Gérard, il y a Ola le Gérard masqué. Il te demande si on peut brancher plusieurs portables en réseau pour. Si on peut brancher plusieurs portables ensemble pour jouer en réseau.
3: Voilà.
1: Non.
3: Comme les quéquettes avec Gérard.
1: Voilà. Alors toi, tu fermes ta gueule, d'accord, connard.
3: On va faire un gros réseau, tu vas voir.
1: Ouais, ben toi, tu dégages, au revoir.
22: Il y a un bug.
1: Allez hop.
23: GSM, c'est de la merde. Moi, j'utilise là.
3: Non, je suis pas d'accord. C'est GSM, je suis pas d'accord.
23: Ah, si, si.
3: Non, c'est très bien.
22: C'est vrai que c'est un peu
3: bien.
22: De la merde, le GSM, quand même. C'est
1: alors, pas. Bon, oh Gérard.
3: Je vais te mater, moi, tu vas voir.
1: Ouais.
24: Donc, à la place de Ola, que j'ai géré comme un dieu, on accueille Sagem. Ah, lui aussi, c'est un pote.
25: Bonsoir.
3: Pote Sagem.
1: Alors, l'avant-dernière question. Bonsoir, Sagem.
3: Allez-vous, les mecs.
1: L'avant-dernière question, peut-on faire des rencontres avec un portable?
23: Quoi?
1: Sagem, tu commences à te calmer, s'il te plaît, je pose la question.
3: Peut-on faire des rencontres avec un portable?
1: Ouais, peut-on faire des rencontres avec un portable? Comment tu connais les questions? Parce que Pildar vous les a dit.
25: Non, c'est pas compliqué à deviner.
21: Mais non, mais c'est normal, la fin, ils savent très bien que ça va être portable.
1: Non, mais attends,
3: ça va pas être
1: casserole. Non, mais maintenant, tu m'appelleras plus pour les questions, comme ça, plus personne ne sera.
21: J'ai pas donné
1: ça ira vite.
21: C'est ton frère ou quoi?
1: Alors, SFR.
23: Oui, on peut faire des rencontres avec un portable, si on fait un numéro, et c'est tout, quoi. On peut rencontrer des gens, et puis voilà. Comment veux-tu?
1: Attends, SFR. Manu, tu me calmes, Solmi. Qui s'amuse à déconner quand quelqu'un parle parce que ça commence à me gonfler là. Mmh. Et là tu vas me finir le débat vite fait. Toi tu fermes ta gueule maintenant.
25: Gérard, c'est toi le petit qui boite avec une moustache que j'ai vu dehors là?
24: Qui a dit ça?
1: Alors tu te démerdes, tu gères.
21: D'accord.
1: Allez, donc SFR.
23: Oui, bah, je disais, si par exemple tu fais un faux numéro, tu tombes sur quelqu'un et puis finalement tu discutes avec, bah, tu peux rencontrer la personne comme ça, c'est tout.
1: Ouais, je pense que... Ouais, mais c'est pas évident quand...
23: Bah, c'est la même chose sur un téléphone normal, hein, tu sais, c'est toujours un téléphone. Hein.
25: Ouais, c'est ça.
1: Ça j'aime.
25: Ouais, alors...
21: Il
25: y a un kit pas d'amis. Donc c'est en fait un portable qui te donne avec toute une liste de numéros. Et là tu peux faire des rencontres.
23: Ah, c'est le kit pas d'amis, ça c'est génial.
25: Ouais, c'est trop bien, ouais.
1: Génie.
22: Ouais, alors moi c'est vrai que je fais beaucoup de rencontres par le portable. Et d'ailleurs, si jamais il y a des nymphomanes qui nous écoutent, mon numéro est au standard. Et notre charmante hôtesse Manu de Fun vous fera un plaisir de vous communiquer mon numéro.
25: La cochonne, voilà, Manu de Fun.
1: GSM,
24: ok, très bien.
3: Bah écoute, moi c'est un peu pareil, moi je suis plutôt beau gosse, donc déjà j'ai pas besoin d'avoir un portable pour faire des rencontres. Et si vous voulez m'écrire, vous envoyez tout ça à la radio, il n'y a pas de problème, l'hôtesse est...
22: 20 rue Bayard, 7508, Paris, on va tout vous péter dans les bandes annonces.
3: Bon,
22: on pourra les faire.
3: Oh là, tiens. Voilà, il y en a qui se marrent direct, tu vois, ils se foutent de notre gueule.
1: Manu, tu me gères ça vite fait, parce que je commence à en avoir ras le bol là pour finir le débat.
24: J'ai trouvé, c'était Lorette, je crois.
25: Lorette, il l'a niqué dans mes chiottes, le salaud.
3: Lorette, bouffe-moi la quéquette, Lorette.
25: Et j'ai même un truc à vous dire, c'est faux.
24: Gérard, sur IRC, il y a Belge Boris qui te demande si le kit oreille libre sera bientôt disponible.
1: Ben non, comme ça va être interdit, il peut plus l'autoriser, ça va être interdit, parce que pour conduire, c'est interdit. Donc faudrait qu'il se réveille que maintenant.
24: Non, c'est le kit main libre, parce que ça t'occupait les mains, mais le kit oreille libre...
1: Le même, ça sera pareil. Il faudra que tu le branches sur ton portable et tu pourras pas entendre si quelqu'un klaxonne derrière toi parce que t'avances pas. Tu pourras pas l'entendre. Donc ça revient pareil que si tu avais ton téléphone à la main.
24: Ah ok.
1: Ça revient presque à la question de.
24: Parce qu'on parle aussi du kit pied libre.
1: Non, ça je vois pas. Je vois pas du tout le truc hein, là-dessus. Donc dernière question. Donc peut-on comment Ouais, peut-on commander une pizza peut-on commander une pizza ou autre avec son portable? Alors on va demander à SFR pour finir.
23: Alors eh ben écoute, je pense qu'on peut tout commander.
1: Manu,
24: je gère. Sors, avance près de ta base. Avance près de ta base. Voilà, parfait. Retourne dans
1: Manu
24: ta cuisine. Voilà, merci. Nickel.
1: Alors SFR.
0: T'as rebougé là. Manu.
2: Oui, allô.
0: Encore, ça sent le remix.
2: Il fait de bon soir.
0: Bon, alors, je pense que...
25: Là, il va se faire un bon petit remix.
22: C'est ton kiss poilu, là, qui fait interférence.
0: Ta gueule à toi, connard.
2: Les parasites.
23: Je veux dire. Oui, ben on peut tout commander sur un portable tant qu'on a le numéro du truc à appeler.
25: Excellent.
0: Ça, j'aime.
25: Donc, c'est pas possible. Parce que c'est bien plus cher d'appeler avec ton portable pour te commander une Pizza Hut plutôt que de te commander de chez toi.
23: C'est vrai, mais.
25: Je te demande pas ton avis à toi.
0: Oh, ça j'aime. Je vais dire une chose que si toi. Ta gueule, connard.
25: Il est dans ses chiottes, lui. Hein.
0: Alors, Jenny, pour finir.
25: Oh, tu m'as bon.
0: Jenny.
22: Ouais, bah non.
25: Demander un truc.
22: Je choisis les pizzas, mais ça dépend en fait. J'appelle au portable seulement quand il y a les pizzas avec la pepperonize. On va t'en faire la coulisse de base.
0: Alors Jenny, tu dégages, au revoir. Hop.
25: On va t'en faire.
0: Bonne nuit pour Jenny.
22: Ok.
0: GSM pour finir.
2: Ouais, non, moi je mange pas de pizza. Donc pas de pizza, pas de portable. Pas de
25: gras,
2: pas de chocolat.
0: Ah, ok. Conclusion. Non, maintenant c'est terminé. Conclusion du débat.
22: Oh, c'était un bon débat. Hein.
25: Ah ouais, hein. Franchement,
0: c'est bien.
22: On s'est bien marré. Je me suis bien reconcilié avec mon pote Fizard de Fun.
0: C'est faux. Manu, s'il te plaît.
22: Oui.
25: C'est faux.
22: Mon pote Rigo de Fun, je le kiffe. J'aime tout le monde. J'embrasse tout le monde. Les infomanes, vous avez mon numéro. Appelez-moi.
23: Ouais.
0: Manu.
22: Oui.
0: Qu'est-ce que tu veux que je fasse? Tu le vire?
21: Bah, il fait sa conclusion, non?
25: C'est j'aime, je vais faire ma conclusion.
0: Pour l'instant, je demande à SFR.
23: Tu as répondu, j'ai dit, le portable, c'est bien, on abusait sa crainte, c'est tout ce que j'ai dit.
25: Ça, c'était bon, ça.
0: Ok, ça, j'aime.
25: Oui, alors, les portables, le débat, il était vraiment mortel. T'as cartonné, Gérard. Ça, c'était de la balle. Et sinon, je voudrais dire aussi à Tony que quand il chie chez WAMS, qu'il tire la chasse.
0: Non, mais t'inquiète pas,
25: c'est dégueulasse.
0: J'en sais qu'il est encore dans le deuxième débat.
23: Non, mais par contre,
25: j'ai merci. Et en plus, il chie la porte ouverte. En plus. C'est un
0: il était encore dans le deuxième débat.
25: C'est
0: pas
25: chouette.
0: Et Ginny.
4: Ouais, Gérard, tu peux répéter la question?
0: Non, c'est la conclusion.
22: Ouais, donc c'est Ginny.
0: Ouais.
22: J'embrasse Tony. J'embrasse mon pote Rigo de Fun.
0: Ouais.
22: Mon pote Manu de Fun.
0: Yes, je te kiffe.
22: Mon pote Fildard de Fun. Il répond pas, c'est pas grave. Je suis prêt pour me faire pardonner mon pote Fildard de Fun à t'emmener en week-end à Center Park.
25: Ouais.
0: C'est GSM.
2: Ouais, bah je voulais dire bravo à Tony pour sa déclaration d'amour à Fildard.
0: Bon, mais on savait que c'était Tony, hein.
2: Je trouve que c'est beau, je trouve que c'est quand même un enculé parce qu'il a pas parlé de Arnett et de moi.
0: Donc, voilà, mais.
2: Sinon, pour une fois, bah tu vois, ça a été ton débat, ça s'est bien passé, ça a été un joyeux bordel.
4: Ouais, si tu veux, ouais, pas de problème.
0: Voilà, non, mais surtout avec les habituels, c'est toujours le bordel.
2: Bon, on a bien rigolé, GG.
0: J'aime pas faire des débats avec les habituels.
2: Mais pourquoi tu nous aimes pas, nous, on t'aime?
0: Non, mais moi, j'aime pas faire des débats comme ça, c'est tout. En de bon entendeur, salut pour la semaine prochaine pour vous.
2: À la semaine prochaine, Biquet.
0: Ouais, c'est ça.
24: Bon, Gérard.
0: Conclusion sur.
2: On s'appelle demain, on règle ça ensemble.
0: Bon, Manu, tu me les casses.
25: C'est là, ma grosse poule.
0: Rigo, pour finir.
4: Oui. Gérard, je voulais juste te demander un truc.
0: Merde. Voilà. Rigo.
24: Alors, on a énormément de conclusions sur l'IRC, vu qu'on a quand même atteint encore un record. On est 8723. Donc, je remercie tous les gens de l'IRC. Qu'est-ce qui se passe? Il y a encore un problème technique.
0: Non, mais ils s'amusent à te couper sans arrêt, Fildard.
24: Alors, on va lire des conclusions vite fait. Conclusion d'Arnett qui dit que Gérard, t'es une grosse cochonne et ton débat, c'était super naze. Perforas, il dit qu'il faut dire à Rip qu'il a pas le droit de faire rentrer des gens à l'école, dont Aurélie. Mais bon, ça passe pour cette fois parce que c'était une exception. Et Satan SFR, il dit que les portables, c'est bien, mais ce serait parfait quand Jojo viendra les laver à domicile. Voilà. Ouais. Et il y a Turpentine qui m'a forcé de te dire que ton débat, il avait ni queue ni tête comme toi.
0: Ouais. Ben moi, je l'emmerde. Et moi, la conclusion, c'est dommage que Manu ait fait un boulot dégueulasse, qu'il m'a repris encore les mêmes.
21: C'est vrai.
0: Donc, quoi dire d'autre que la semaine prochaine, les débats vont porter sur les 35 heures et les collections.
21: C'est-à-dire les 35 heures de quoi? Auto?
0: Non, c'est comme maintenant...
21: Du Mans, les 35 heures du Mans?
0: Non, comme tout le monde a voté comme quoi qu'on allait passer à 35 heures, et bien la semaine prochaine, ça sera un débat sur les 35 heures et sur les collections. Et maintenant, vous allez retrouver Seb pour la nuit sans pub. Et voilà, je vous dis à la semaine prochaine. Ciao à tous.
21: J'arrive pas. On aura de nouveau Apolline, mais cette fois-ci avec Renaud.
23: Ouais.
21: Alors la guitare, essaie de bien allumer le micro, le casque pour que tu entendes bien le niveau, pour que tu imagines que ce que tu entends dans le casque, c'est ce que les auditeurs entendent.
23: Ok, bon.
21: Non, ça veut dire que voilà, ça y est, c'est le métier qui rentre. Voilà, ouais, bravo.
5: Merci, Philippe.
21: Ben, joue de la guitare, tu vas voir si tu entends bien, si ça sonne dans ton casque. Voilà, ça.
5: Attends.
21: Yeah. T'as les rockers, ils vont être comme des fous.
5: Ouais.
21: Ils vont tous vouloir te tester, attention, hein, ça va être dangereux. Ils vont voir Tessin sur l'internet, le son de la guitare.
7: Oh, le pack.
21: Non mais c'est vrai.
24: Est-ce que j'ai le droit de la mettre la photo du sein d'Apo?
5: Bah bien sûr.
24: Ça pose aucun problème.
21: Avant la suite, bien sûr.
5: C'est 5 minutes dans les toilettes.
24: Dans 10 minutes,
21: tu en feras une. Merci Rigaud, cool. Donc vous allez pouvoir mater le sein en même temps, vous allez pouvoir vous dire putain, en plus elle est rock'n'roll, elle est en plus. T'en feras une autre photo de sein?
5: Ouais.
21: Ta poitrine?
5: Ouais, bien sûr.
21: Mais pas ton cul non plus. Allez, vas-y.
5: Attends. Entraîner toute la soirée pour vous faire.
21: Ouais, c'est vrai. Parce que je lui ai demandé, c'est vrai.
5: Bon, alors malheureusement, je connais ces notes-là, sinon, attends, il y a.
21: Ouais.
5: Attends.
21: Ouais, comment je joue bien. Comme as you are.
5: Et après, je sais pas.
21: Et après, tu sais pas?
5: Non.
21: Bon.
5: Et ben voilà.
21: Ah ouais, voilà. Donc, je suis sûr qu'il y a des gens qui attendent depuis 23h, depuis 22h, ce fameux moment qui a été un moment minable.
5: Ouais.
21: Un moment minable de radio. Mais elle a fait l'effort de le faire. Et juste après, parmi ce que je te propose, parce que j'ai le CD karaoké de Renault sous les yeux, viens chez moi, j'habite chez une copine.
5: Non.
21: Dans mon HLM.
5: Non.
21: Mistral gagnant.
5: Non.
21: Laisse béton.
5: T'as pas Morgane de toi en
21: tout cas. Morgane de toi, j'ai Morgane de toi.
5: Et ben voilà.
21: Ah,
5: ça va être grandiose.
21: D'accord,
5: aussi,
21: mais tu me la fais pas.
5: Non.
21: Tu vas,
5: ouais.
21: Tu fonces.
5: Ouais.
21: Ah, ça sera l'air, ça sera ça. Ça, je te fais écouter en deux secondes. Ah bah, c'est lent. Hein. Je calerai directement.
24: T'assures à la guitare.
5: Ouais, grave. Il y a un malheur, il a au moins 4 ans.
21: Oh là là, ça va être chaud. Engagez les cassettes, les enfants, pour les fans d'Apo. Il y en a, je sais, ils sont au moins 3 ou 4. Et ça s'agrandit de jour en jour. 0803-08-5000 pour nous appeler et passer dans la radio libre du soir. Avec, dans quelques instants également, Jenny, 20 ans. Salut Jenny, comment vas-tu? Ça va bien?
8: Allô?
21: Ça va bien Jenny?
8: Oui, ça va, oui.
21: Bon, c'est pas ton vrai prénom?
8: Non.
21: Bon, Jenny, on parlera de quoi dans un instant?
8: D'accord.
21: On parle à quoi dans un instant? D'accord, ok.
9: Ah, j'ai compris, d'accord.
21: Elle comprend aussi bien le français que ma pauvre petite habite. Mais prends une photo de ton cul, tu dis en 15 jours je fais un concours de cul.
5: Non,
21: hein.
5: C'est bon.
21: Si. Photo de photo.
9: Ça, mais tu l'as mis là ou quoi?
24: Attends, je te le mets sur l'écran,
5: ouais,
24: la photo.
21: Qu'est-ce que tu nous as fait encore?
5: Attends, mais c'est pas évident de prendre une.
21: Excusez-moi les filles, hein, montre-moi son sein un peu là.
24: C'est pas évident, je vais te montrer après.
21: Oh là, mais c'est incroyable, mais je vais aller la prendre la photo. Hein. C'est vraiment. Franchement, ça m'amuse pas, mais s'il faut. Hein. Non mais je vais la prendre, tu sais pas prendre la photo de ton sein quand même, bordel.
5: Mais si, mais...
21: Bon alors, qu'est-ce que c'est dommage là, on perd du temps là.
5: Ouais, mais bon, j'essaie.
21: Excusez-nous, Elena et Séverine.
8: Non,
21: vous pouvez. Hein. Qu'est-ce que c'est que ce travail là, attends quand même, merde alors. Tiens, après les filles, je vous ferai un petit concours, un petit jeu.
8: Ouais.
21: Il y a un bouquin qui s'appelle Avant et après le bébé.
5: Bah il y a 15 ans. Bah il y en a qu'un, au moins c'est original.
21: Faut le faire moins gros, bah non, mais... Ah ils tiennent bien en tout cas, ils ont pas l'air de... T'as un gros téton.
5: Faut prendre les deux. Ouais, je sais. Bon,
21: bah
5: ça
21: voilà,
5: va, elle est pas trop pourrie la photo.
21: Elle est pas mal, mais il faut que je la prenne. Mais là, il y a qu'un gros sein. Vous voulez voir un sein d'Apolline sur internet?
10: C'est bon, il y est.
21: Pas encore. Tout le monde va y aller.
24: Calme.
21: Ça va, calmez-vous, les mecs, ils sont déjà en train de se branler et tout.
24: Déjà, ils me demandent tous les jours où est-ce qu'il y a d'autres photos d'Apolline. Alors, si en plus ils savent qu'il y a un sein d'Apolline.
21: Non, le 2, c'est vrai que c'est le bordel. Bon, allez, on revient avec Elena et Séverine et.
8: Séverine, ouais, quand tu l'attachais, etc. Il arrivait à se maîtriser ou pas? Il éprouvait du plaisir ou pas?
12: Bah oui, mais en même temps, il était frustré parce qu'il pouvait pas me voir, il pouvait pas me toucher.
8: Ouais, mais il faut que quand même essayer de dominer la situation parce que là, c'est l'inverse quoi. C'est pas quand il veut non plus quoi. Il faut que tu t'imposes et peut-être aussi ce côté rebelle, il aimera. Hein. Ouais, bah parce que si tu dis toujours amène à tout, attends, c'est normal qu'après toi t'en aies marre,
21: ouais.
8: Tu as pu avoir autant de plaisir et c'est normal que ça devienne une routine aussi.
12: Ouais, mais c'est clair, mais quand je vois que lui il est prêt pour jouer avec moi, moi je dis pas non, hein, parce que sinon on sortira jamais. Hein.
8: Ouais, mais alors vous éprouvez du plaisir.
12: Ouais, mais enfin beaucoup moins qu'avant. Moi c'est clair que je
8: vais faire des massages.
12: Ouais.
8: Et alors?
12: C'est chiant.
8: Il dit que c'est chiant.
12: Ouais.
8: Ouais, il n'y a rien à dire, les latins, c'est sans chaud. Hein.
21: Bon,
9: Il y a un problème. Ça va pas du tout.
21: Il y a un problème, c'est qu'Apo avait dans sa main le soutif que j'ai maintenant mis sur moi. ça va pas. Mais bah, tu peux pas me mettre un peu de fantaisie.
7: C'est pas très saillant. Si, j'en ai d'autres, hein, je te ramène d'autres demain.
21: Bah, celui-là, il est pas très fantaisie. Hein.
7: Non, il est blanc.
21: Non, mais c'est blanc, un coton. Ça, c'est un soutif qui est fait pour bien soutenir les seins.
7: Ouais,
21: ça,
7: c'est ça.
21: Attends, ça, ça m'étonne.
7: Non, mais pas le voir de près, pas du tout. Non, non, non, non.
21: C'est du soutien sain, ça.
13: Il connaît bien le final.
7: Ouais, c'est un soutien sain.
21: Non, celui-là, il est. Ah, il est bon. Ah, il sent bon le sein. Ouais, bah, il sent le parfum, il sent le parfum. L'autre, comme si un sein, ça sentait différent du corps. Ça sent pas complètement. Ça sent, oh non, bah parce que t'as une copine qui pue du sein, mais c'est tout. Normalement, ça sent pas un sein. Mais ça, et c'est tout. Qu'est-ce que...
7: Mais si, ça sent.
21: Ah, pas des seins, non. Tiens,
13: bah, tu viens de le dire.
21: Bah, oui.
13: Qu'est-ce qu'elle sent des seins?
21: Non.
13: Ta copine, elle sent des seins.
21: Bah, bien sûr que non.
7: Mais
21: bah,
7: si,
21: alors.
7: Mais si, ah, mais odeur, si, ça sent. Parce que quand t'as un soutien-gorge, ta poitrine
21: non,
7: respire pas.
21: Ça sent
7: pas.
21: Le parfum, là, arrête tes conneries.
7: Peut-être là, peut-être là, mais elle a une poitrine, ça sent. Parce que quand t'as un soutien-gorge.
21: Oh, arrêtez.
7: Mais je te le dis.
21: Je te le dis. Tu crois que j'en ai pas senti des seins?
7: Ah, bah si.
21: Parce que ma journée, m'en est dedans, normalement, quand chacune d'un. Alors.
7: Bref,
21: c'est la partie du corps que je préfère,
7: ça.
21: Alors je vais te dire, des seins, j'en ai vu des comme ça, des comme ça, des comme ça, des comme ça, il y en avait des comme ça.
13: Ah, des comme alors, ça, c'est moi.
21: Des voûtés, des pas voûtés. Ah.
7: Mais ils alors.
21: Sont okay. Faites pas les malins, là, là, okay. Séverine et Elena, là, oui. Sans déconner, on s'en sort pas. Donc la fin de l'histoire, c'est quoi? On se fait attacher, on se met dans le noir avec une bougie?
15: Non, je pense que c'est à Séverine réagir et il faudrait un peu qu'elle...
21: Un peu de fantaisie.
15: Ouais, et puis qu'elle domine un peu la situation, parce qu'apparemment...
21: Attends,
15: bon,
21: excusez-moi encore, mais tu vas où, là?
13: Tu recommences?
21: Bah, attends,
13: non,
21: mais
13: c'est
21: tu
13: bon,
21: fais
13: je
21: le
13: gère.
21: Standard,
13: Je gère, j'ai de l'avance là, c'est bon, tu peux y
21: aller. Je demande une photo de poitrine, pas une photo d'un singe, je fais pas un concours d'un singe, je fais un concours de poitrine.
7: Oui.
21: Et ben alors.
13: Je gère le standard, tu peux.
21: Au
13: y aller.
21: Boulot. On retourne dans l'élévateur.
7: Ah
21: bah. Non mais c'est dingue ça.
17: Une, deux,
21: bah ouais Rigo, je suis désolé pour
17: deux.
21: C'est important pour,
15: Max.
21: Oui.
15: Ascol, Tami.
21: Oui.
15: Alors,
21: parle là, parle là, parle là, parle là.
15: Son gaspillage.
21: Mais pas là, la Séverine. Qu'est-ce qu'il y a, Rigo? Il fait la gueule parce que.
13: La batterie, putain.
21: Bah ouais, mais t'es en train de lui bousiller les. Mais
13: ça se recharge pas, une
17: tu
13: batterie.
17: Fais gaffe un peu.
21: Bon, on fait ça lundi, tu préfères faire ça lundi?
24: Pas le chargeur.
21: Quoique, peut-être que les débats de Gérard, c'est peut-être plus important que la poitrine à la peau.
24: Bah, largement.
7: Ça, c'est clair.
21: Non, mais c'est vrai.
7: Ah non, mais
21: non,
7: clair.
21: Je pense par rapport à la machine,
7: ça,
21: c'est pas pour te
7: dire.
21: Moi, j'ai un jetable à la maison. Jetable, j'ai peur que la qualité soit moins bonne.
13: Je pense
21: mais
13: que ça irait plus vite.
21: Elena.
15: Si.
21: Si, qu'elle parle là, la Séverine.
15: Si. Je disais à Séverine qu'elle devait un peu dominer la situation dans le sens où si son mec n'arrive pas à se retenir, il faudrait un peu que tu montes au côté de diablesse, disons, et que tu arrives à le freiner parce que c'est pas possible comme ça. Tu vas pas suivre, lui, il va s'énerver. Attends, il va avoir une sorte de tension entre vous et c'est pas bon du tout.
7: Ah non, c'est clair, mais moi, je vois pas ce que je peux faire de plus.
15: Eh ben si, bah tu réagis.
21: Ah bah attends, il y a plein de choses à faire. Mais bien sûr qu'il faut réagir, là je suis entièrement d'accord avec Elena.
15: Ah, grave, enfin,
21: mais, non mais sérieusement, on a l'impression que tout
15: non,
21: vient de lui, que toi t'as rien à te reprocher.
15: Exactement.
21: Mais
15: non,
21: il y a des...
15: Bizarre.
21: Dans un couple, on est deux, et on l'a souvent dit dans ce genre de truc, le sexe, à un moment donné, ça peut tomber dans la routine, ça arrive souvent. Les gens qui disent, quoi, à un moment donné, ça va plus bien. Mm. Mais il y a des moments, c'est vrai qu'il peut y avoir des baisses de niveau, il y a des moments où on a envie d'être moins, plus speed, machin, et puis quand ça manque d'originalité, bah...
15: Parce que d'après ce que dit Séverine, elle fait pas mal de choses, quoi, je veux dire...
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19: Et voilà, bonsoir à tous, bienvenue sur Fun Radio. Vous pouvez toujours nous appeler au 0803. D'accord, 0803, d'accord, ok. Ça commence, la grosse boule. C'est pas grave, c'est normal, c'est le début. Donc vous pouvez toujours nous appeler au 0825-08-5000. Et pour les Belges, Karine, s'il te plaît, tu viens nous annoncer ça.
27: 0033-825-08-5000.
19: Merci, donc bonsoir à Babouche.
28: Bonsoir Gégé.
19: Bonsoir à Karine au standard. Bonsoir à Karine pour
27: bonsoir
19: la deuxième fois.
27: Bonsoir Gérard.
19: Bonsoir à Thomas.
29: Bonsoir, excuse Karine, mais elle était sous la table.
19: Et bonsoir à Jean-Luc.
29: Bonsoir Gérard.
19: Et on va saluer tous ceux qui travaillent, donc je vais saluer quand même quelques personnes un petit peu avant. Donc je salue la clinique Robic, je salue la Streamfet, bisous du Canimero qui t'aime très fort et qui pense à toi et qui te souhaite un bon rétablissement. Voilà ma petite Streamfet, ce que j'avais à te dire. Donc débat sur les routes... D'accord.
28: La Formule 1, GG.
19: Débat sur la Formule 1, non sur les routiers comme j'allais commencer. Ah donc ouais. Alors, sur le net, j'espère qu'on va quand même faire un peu mieux que les fois précédentes.
28: On va casser la baraque ce soir.
19: Ouais, alors, on accueille pour ça Hubert Auriol, ouais. La Garenne, le loin, 113.3, bonsoir.
30: Bonsoir.
19: Merci.
30: Bonsoir à tous.
19: Bonsoir. Nelson Piquet, 101.9, Paris.
1: Salut GG. C'est, j'appelle de plaisir en région.
19: Merci. Ouais, non, mais c'est bon. 101.9, c'est bon. C'est Paris, donc c'est région parisienne, d'accord.
1: Région Parigote.
19: Voilà, donc David Coutard.
1: Oui, c'est David Coutard.
19: J'appelle. Ouais, Coutard. Bah, tout à l'heure, tu vas te coucher tôt, toi.
1: J'appelle de Manicourt. Bonsoir, Gérard.
19: 98.9, merci.
1: Voilà.
19: Et Laurence Piquette.
3: Oui, bonsoir.
19: SP, de Spa.
3: De Spa.
19: 78.9.
3: En Belgique.
19: Voilà.
3: Bonsoir tout le monde. Bonsoir les auditeurs.
19: De toute manière, ils vont pas tarder d'y aller en Belgique là-bas.
3: Bonsoir l'équipe.
28: Bonsoir.
19: Donc voilà. Donc alors on va. Bon, ça y est, c'est bon, hein. Et puis sur les RC, donc, tu l'annonces.
29: Oui, donc chat.fedradio.fr.
3: Bonsoir
19: voilà.
3: L'IRC.
19: Mmh. Donc vous pouvez poser des questions. Alors je préviens tout de suite sur l'IRC.
1: Ouais.
19: Je ne veux pas de les auditeurs s'il vous plaît avant qu'on commence à poser des questions. L'IRC, je te préviens, je ne veux pas le bordel de il y a à peu près 8 il y a une semaine.
1: Ouais, je me souviens.
19: Hein, je ne veux pas l'histoire comme avec les routiers parce que sinon on changera d'équipe, hein.
29: OK.
19: Donc c'est le dernier essai que je fais pour la nouvelle équipe ce soir.
29: OK.
19: Donc voilà, alors on commence. Que pensez-vous que le drapeau noir aurait dû être agité. Donc, je parle de du Grand Prix de Melbourne qui s'est disputé ce week-end. Hein. Je précise.
1: Ouais,
19: hein.
1: Ouais, quand même. Bah, écoute, moi, David Coutard, je vais répondre à ça.
19: Mm-hmm.
1: Effectivement, Gérard, ils auraient dû sortir le drapeau noir parce que j'ai vu un vol planer en tout début de.
19: Non, non, mais attends. Oui, mais non, mais je te pose la question. Est-ce que le drapeau noir aurait dû être agité?
1: Oui, oui, oui.
19: Hein?
1: Parce que bon, je crois qu'ils ont déployé juste des drapeaux jaunes, en fait.
19: Bah, oui. Tout à fait.
1: Ah, c'est
19: ça,
1: dommage.
19: C'est vrai. Et ça, bon, malheureusement, on n'y peut rien. Hein.
28: Qu'est-ce qui s'est passé?
19: Ben, c'est qui me pose la question, là?
28: C'est moi.
19: Babouche. Ouais, mais dis-t-on quand même.
28: Babouche. Babouche.
19: Là, ce qui s'est passé, c'est que dimanche, dès le premier virage, ben, ça a cartonné sec. Au lieu d'avoir 22 voitures en course, et ça s'est terminé que sur, il y a 11 voitures dès le départ.
1: Pas normal, ça.
19: Qui sont restées, sans repartir.
29: Des voitures pirates, en fait, c'est ça?
19: Non, non, c'est, de toute manière, la question, on la posera après parce qu'on va pas tout dévoiler. Donc, il y a eu une grosse embrouille dès le départ et c'est pour ça que je demande si le drapeau noir aurait dû être agité. Donc alors pour toi David Coutard là c'est oui, hein.
1: Oui, oui, tout à fait.
19: D'accord. Laurence Piquette.
3: Bah écoute, je pense aussi. Mmh. Je suis un petit peu novice en matière de Formule 1 et je crois que le drapeau noir, ça veut dire qu'il y avait un accident, c'est ça?
19: Le drapeau noir, et encore, je dis le drapeau noir, mais c'est même pas le drapeau noir.
1: Ah, il est rouge, hein.
19: Ouais,
1: le drapeau
19: c'est
1: pirate aussi, hein.
19: Ouais, non, mais je me suis gouré, c'est pour ça.
1: Ça commence bien, dis-moi.
19: Normalement, c'est le drapeau rouge, hein.
1: Ouais. Voilà, le drapeau rouge.
28: Ouais, parce que le noir, c'est un signe de deuil, c'est ça, le
19: noir? Non, mais je me souviens plus. Ouais, je sais pas pourquoi que j'ai mis noir, c'est... Je sais pas. Non, c'est le drapeau rouge, donc David Coutard, excuse-moi, hein.
1: Moi aussi, pas de problème.
19: Donc c'est moi qui ai fait l'erreur. Hein.
1: Oui.
19: Donc pour toi, Laurence.
3: Bah, c'est ce que je te disais. Moi, je pense que s'il y avait un accident, c'était valable en fait de le sortir.
19: Ouais, mais d'accord.
3: Mais ils doivent pas le
19: sortir. Nelson Piquette.
1: Ouais, pour moi c'est tout à fait justifiable qu'ils agitent le drapeau noir parce qu'ils.
19: Non, rouge.
1: Rouge, pardon. Il y a des gens à l'arrière qui peuvent pas savoir justement parce qu'ils sont à fond dans la course si y a eu un accident ou pas. Donc
19: bah,
1: pas
19: manière,
1: les accidents derrière.
19: De manière, ce qui s'est passé, c'est que attends, on va laisser passer Hubert Auréole.
1: Vas-y double.
3: Auréole,
19: pardon.
1: Ouais, bah écoute, je suis tout à fait d'accord. Moi, le drapeau noir, je pense.
19: Rouge, abruti.
1: Drapeau rouge. Je pense qu'il était de circonstance.
19: Non, non. Oh, babouche. Pas maintenant, hein.
28: Non, quoi.
19: Pas maintenant la musique.
28: Ah, maintenant je fais rien, je regarde des trucs.
19: Ouais, Hubert.
1: Ouais, je suis d'accord avec ce que disait l'auditeur précédent, là, Piquette.
19: Mmh.
1: C'est vrai, quand t'es assis à l'arrière, tu vois vachement moins bien. Donc, en fait, le drapeau, il permet de signaler aux gens qu'il y a eu un carton, quoi.
19: Mmh. Ouais, mais de manière, ça s'est passé.
1: C'est important pour les gens qui sont assis à l'arrière, en fait.
19: Mmh. Non, mais ce qu'il faut se dire, bon, ce qui s'est produit, c'est que je pense qu'on va sûrement y arriver, mais c'est pas grave. Mais ce qui s'est passé, c'est qu'en fin de compte, Barrichello a voulu. C'est amusé à faire du zigzag comme pas possible.
1: D'ailleurs, il est coutumier du fait. Hein.
19: C'est lui le responsable de l'accident.
1: Il paraît qu'il aurait glissé. Hein.
19: Non, attends, si t'as regardé le Grand Prix à 4h du matin,
1: je peux te dire. Je l'ai regardé en direct et je l'ai re-regardé à 9h à la rediffusion.
19: Ouais, moi je peux te dire une chose qu'il a pas.
1: J'ai regardé le résumé hier soir.
19: Il a pas glissé du tout comme tu me le dis. Hein,
1: il a dit qu'il y avait du verglas.
19: Attention. Ouais, c'est ça. Tu t'appelles. C'est comment ton nom?
1: Bon, ça reste à confirmer.
19: C'est comment ton nom?
1: J'ai lu l'équipe ce matin.
19: C'est comment ton nom? Oh, tu réponds à ma question, l'espèce d'abruti.
1: Ça pourrait être Hubert Auréole, éventuellement.
19: Ouais, bah si tu continues et que tu t'amuses à me couper la parole, tu sais où que tu vas aller tout à l'heure, d'accord?
1: Au stand.
19: Tu vas retourner au stand avec Karine et Thomas. Okay. Vous allez voir comment qu'on va faire ce soir. Et je vous préviens, il y a 17 questions et je veux qu'on en fasse un maximum.
1: Mais attends, Gégé, toi...
19: Alors maintenant, je vais répondre à la question.
2: Je crois que c'est l'heure du jeu top position.
19: Du jeu top position. Tout à l'heure, tu vas te prendre deux coups de boum-boum, tu vas te prendre le standard.
6: Oh là là, ça attaque sûr.
19: Ça va être grave.
28: Ça attaque ce soir.
19: Alors, je réponds.
28: Je suis comme la braise.
19: Le drapeau rouge aurait dû être agité, comme ça, ça aurait permis à tous ceux qui n'ont pas pu rejoindre, qu'on essayait de rejoindre les stands et qui n'ont pas pu prendre la voiture de réserve. Déjà, une... Il faut se dire une chose, que Barrichello, c'est lui qui a foutu le bordel.
2: C'est clair.
19: Ralph Schumacher n'a pas pu l'éviter, donc il est...
1: Il
2: peut pas conduire.
19: Quel
2: celui-là.
19: Vous fermez vos gueules.
2: Oui.
19: D'accord.
2: Ouais, tout à fait. Mais boire ou conduire, il faut choisir, tu connais bien.
19: Alors, boire ou conduire, il faut choisir, et vous allez fermer vos gueules, les moines, là, les goélands.
2: Okay.
19: Maintenant, je réponds à la question.
28: T'as raison, Gérard.
19: Le drapeau rouge aurait dû être agité pour que ceux qui n'ont pas pu assister au départ, le fassent. Parce que c'est bien beau, la voiture de sécurité, c'est bien pour déblayer les débris, mais ça aurait pu permettre quand même une plus belle course que ça.
1: Ouais. Et qu'est-ce qu'ils ont fait, les commissaires de course? Je veux dire, pourquoi ils n'ont pas réclamé qu'on mette le drapeau noir?
19: Ben ça, c'est pas au commissaire de... C'est le commissaire de course qui a décidé de sortir la voiture de sécurité, donc le...
1: Est-ce qu'il n'y aurait pas un scandale, genre comme l'histoire du patinage ou un truc comme ça?
19: Non, il ne faut pas mélanger patinage et Formula, ça n'a rien à voir.
2: Que Madame Lacroix, il n'y avait pas...
19: Bon, alors, qui c'est qui s'amuse à dire des conneries, là?
1: Ça pourrait être le mec qui a fait Koh-Lanta.
11: Mais Gégé, moi j'ai une question à poser. Parce qu'un jour, j'ai regardé une course et j'ai vu le drapeau rouge, il y avait un gros carton. Et en fait, je croyais que c'était comme à la corrida, quoi, pour les exciter, en fait.
19: Non, ce qui se passe, le drapeau rouge, c'est pour dire, comme quoi qu'il y a un accident, ils font sortir la voiture de sécurité et ils redonnent un deuxième départ. Ce qui n'a pas été le cas lors du Grand Prix d'Australie.
1: Mais ils ont sorti la voiture de sécurité.
19: Oui, mais la voiture de sécurité a été sortie, le drapeau rouge n'a pas été agité pour que les pilotes qui ont cartonné derrière après...
1: Ouais.
19: N'ont pas pu rejoindre les stands à temps pour pouvoir prendre la voiture de réserve.
28: Il y a Thomas qui veut parler, là.
19: Oui, Thomas, attendez 5 minutes, s'il vous plaît, derrière.
29: Il y a plein de questions au standard qui ne savent pas vraiment ce que c'est le drapeau rouge.
19: Le drapeau rouge, ça veut dire que la rouge est,
29: le rouge.
19: La course est neutralisée, donc, jusqu'à temps que tout soit nettoyé.
28: C'est pas un rapport avec le sang.
19: Non, ça n'a rien à voir.
29: Mais ils veulent savoir aussi qui sort ce drapeau rouge, si c'est chacun dans sa voiture en sort un.
19: C'est les commissaires de course.
29: C'est le passager
19: non,
29: ou
19: non,
29: sinon?
19: Non, c'est les commissaires de course et je vois pas. Au standard, tu diras à la personne qu'il n'y a pas de passager dans une Formule 1, hein.
29: Mais ils sont combien dedans?
19: Il n'y a qu'une personne, hein.
11: Ah, il est bête.
28: Ah bon?
19: Et puis arrête de bouffer des sucettes quand tu me parles.
29: C'est des sucettes à l'essence, là, c'est pour ça.
19: Ouais, c'est bon, reste au standard. Question IRC.
6: Evil Ghost me demande si le drapeau, en fait, il est noir normalement, si c'est pas la bibine qui l'a rendu rouge.
19: Alors, attends. Dans ce cas-là, je t'ai précisé tout à l'heure que je ne veux pas des questions cons. Cette question-là, elle a ni queue ni tête comme toi.
28: Bah,
19: terminé.
28: C'est intéressant comme question.
19: Non. Parce que l'autre, il dit, à cause de la bibine, donc ça a rien à voir là-dedans. Donc la question, elle est aussi con que celui qui la pose sur l'internet. Et toi, t'es aussi con, t'es encore plus con.
28: Mais n'insulte pas, Gégé, n'insulte pas.
19: Allez, je veux pas le savoir.
28: On revient sur le débat.
19: Donc voilà, pour en finir avec la question, donc là, normalement, la voiture de sécurité a été sortie, le drapeau rouge n'a pas été agité, donc c'est un fait. Mais ce qui aurait dû être fait, n'a pas été respecté. Donc, pour moi, je trouve que ce Grand Prix-là, ça a été un Grand Prix vraiment catastrophique. Voilà.
6: On me demande sur le net, quel permis il faut avoir pour conduire une Formule 1?
19: Ça, c'est des questions cons. Je n'en veux pas.
6: Attends, si.
19: Oh, mais merde.
6: Attends.
19: Il y a un permis, il n'y a pas besoin de permis, il faut une licence. C'est qui pose cette question?
6: Pierre Fouras.
19: Ah ben Pierre Fouras, il est aussi con, lui. Il ferait mieux de rester dans son Fort Bayard. Il a caressé à Fort Bayard et pas nous casser les couilles.
28: Ouais, attends, Fort Bayard. Hein.
29: Tout le monde peut pas être aussi calé que toi en Formule 1. Mmh. Moi, j'y connais rien. Mais
19: c'est vrai, bah.
29: Fort Bayard aussi non plus.
6: Moi aussi, je pensais qu'il fallait un permis pour.
19: Non, il faut une licence. Et la licence,
28: quelle
19: c'est
28: licence? La licence 4, 3, 2.
19: Non, la licence 4, puis quoi encore? T'arrêtes,
28: bah,
19: t'arrêtes,
28: pas, mais...
19: C'est bon, allez. Allez, on continue. Bon, croyez-vous qu'il y a des nouvelles règles cette année en F1? Bah, justement, on vient d'en parler, donc c'est à peu près la même question, donc on va la sauter, hein.
0: Cool.
1: Gérard, c'est Nilsson Pipette. Je voulais amener un petit peu d'eau à tout moulin, là, et revenir sur l'accident de Rubens Balibalo.
19: Barrichello.
1: Ah, pardon. Parce que j'ai vu un reportage, là, avec Patrick Montel sur Stade 2.
19: Ouais.
1: Et en fait, il paraît que Rubens Barrichello, il a fait un vieux choix de pneus et il a pris des pneus stick.
19: Oh là, commence pas. Non.
1: Ah, c'est technique,
19: non,
1: mais il paraît que. Ouais,
19: non, Nelson Piquet là, hey. Commence pas à mélanger les tensions et les serviettes et puis stade de décor. On n'en a rien à foutre de la télé.
28: Ah, mais attends, la question est intéressante.
19: Ouais, mais la question. Ouais, non, mais ça, on s'en fout parce que tout le monde va dire une version et en fin de compte, on ne sait pas exactement comment que ça s'est passé.
28: Et ta version, Gérard?
19: Moi, ma version, de toute manière, le drapeau rouge aurait dû être agité, tout le monde aurait dû reprendre la voiture de Mulet et leur donner un deuxième départ. Le Mulet, c'est la voiture de réserve, si tu veux.
28: Ah, d'accord.
19: Parce que ce qui s'est passé, Barrichello, vu que c'est lui qui a commis l'erreur, il a été voir tout de suite Jean Todt pour savoir s'il pouvait reprendre la voiture de réserve.
1: Et qu'est-ce qu'il lui a dit,
19: Jean Todt? Jean Todt y a répondu non parce que le drapeau rouge n'a pas été agité.
28: Oh là là, quel scandale!
19: Donc voilà.
0: Gérard, est-ce que tu sais, c'est Hubert, hein. Est-ce que tu crois pas qu'il y aurait une magouille comme quoi, tu sais, il y a qu'un seul mulet dans l'équipe.
19: Ouais.
0: Il y a qu'un seul mulet. Est-ce que vu que Barrichello...
19: Une voiture de réserve, s'il te plaît, merci.
0: Oui, bon, voiture de réserve. Vu que Barrichello, il était dans le sac, s'il prend la voiture de réserve, après Schumacher...
19: Attends, c'est pas Barrichello qui a atterri dans les pneus.
0: Elle était ruinée quand même.
19: Ah bah lui, il avait que l'aileron arrière, hein. Tandis que...
0: Est-ce qu'il n'y a pas une embrouille au niveau de la négociation du mulet?
19: Bah ça, je pense, hein, c'est ce que je pensais aussi, hein.
0: Ouais.
19: Bon, donc, ça y est, on s'éternise pas.
0: Ça me rassure qu'on pense pareil, quand même. C'est flatteur.
19: Mais non, mais ce qu'il y a, c'est que, bon, il y a quand même 11 voitures qui n'ont pas pu assister au Grand Prix, dont 2 qui ont calé sur la grille de départ et qu'à un moment donné, pendant la course, ils se sont permis de reprendre le circuit.
0: Comme
19: alors
0: quoi,
19: qu'ils n'avaient pas le droit.
28: Oh là là, quel scandale.
19: Normalement, ils auraient dû être sanctionnés aussi. Bon, vont-ils sanctionner le pilote du carambolage de dimanche? Bon, de toute manière, tout le monde a dit oui, hein.
0: Oui, c'est pas sûr, hein.
19: Bah pourquoi?
2: Pendons-le.
0: Qu'il arrive à démontrer qu'il a perdu le contrôle de son véhicule involontairement.
19: Non, mais attends. Si vous avez bien suivi le Grand Prix, il n'a pas perdu le contrôle de son véhicule. Il faisait droite-gauche.
28: Ouais, mais d'accord, alors.
0: Regarde, Gérard.
19: Oui. C'est qui? Non, mais donne ton nom.
0: C'est Hubert. Tu connais le code de la route. Dans le code de la route, c'est celui qui est derrière.
19: Qui est maître de son véhicule. Mais si celui de devant fait des conneries, c'est quand même lui le responsable. Donc il aurait dû être sanctionné. Je suis désolé.
0: Non,
19: mais là, il n'y a pas de constat à faire sur ça. Il aurait dû être sanctionné. Point final à la ligne. Terminé. Basta. Hop, on a... C'est tout. Il doit être sanctionné. Terminé. Laurence.
4: Oui.
19: Donc pour toi.
4: S'il devait être sanctionné.
19: Ouais.
4: Bah, je pense que ils devraient tous les deux sanctionner. C'est à l'autre de devant aussi de faire attention, quoi.
19: Bah, c'est lui qui commet le carambolage derrière. Bon,
4: il avait le pied, hein, c'est tout. Hein.
19: Tu sais à combien qu'il roulait quand il y a eu l'impact?
4: Je sais pas, mais je me demande s'il y a une limitation de vitesse.
19: Non, il n'y a pas de limitation de vitesse, justement.
4: Pour le circuit. Ah bon?
19: Non, mais justement, c'est que la question qu'on posera un peu plus tard.
4: Ah bah écoute, j'ai répondu, donc.
19: Si t'as répondu, bah c'est dommage.
2: Pourquoi il n'y a pas de passage piéton, Gérard?
19: Non, mais allez, c'est qui ça?
2: C'est David Couchetard, mais c'est une question très sérieuse.
19: Hein,
2: Oui.
19: Tu prendrais pas les gens pour des cons, toi?
2: Non, vraiment, tu prends
1: le TGV.
2: Oui, plutôt le TGV.
19: Tu sais le TGV ou que tu allais le prendre?
2: Ah non, je vais pas le prendre parce que...
19: Au revoir! Au revoir!
1: Allez hop!
19: David Couchetard! Voilà, mais... David Couchetard, bonne nuit!
6: Donc, chez toi.
19: Nelson Piquet.
1: Ouais, pour moi il aurait dû être suspendu parce que
19: sanctionné.
1: Parce que j'ai bien regardé le Grand Prix de Formule 1 là et grâce au reportage sur Stade 2 avec Patrick Montel. Là.
19: Bon alors Nelson Piquet pareil.
1: C'est Stade 2, moi je l'ai vu qu'à Stade 2 donc je peux pas trop parler du Grand Prix.
0: Bah ouais.
1: Et puis j'ai vu le mec démarrer à l'orange.
19: Bon, allez hop, au revoir. Nelson Piquet terminé. Et on accueille qui? Marnaco.
29: Point final à la ligne d'arrivée.
19: C'est qui celui-là? 114.12.
5: Bonsoir Gérard, bonsoir tout le monde.
19: Bonsoir.
5: Voilà, je salue tout le monde, les auditeurs, l'équipe.
19: Oh, la scène! Le Larsen! Le Larsen!
5: Moi, j'ai rien derrière moi, en tout cas.
19: Éteins ton micro!
5: J'en ai pas, j'ai pas de l'argent pour m'en acheter.
19: Bon, et vous le reprenez au standard, là, vous me le calmez, celui-là, ça va pas.
5: Allez, hop.
19: Point final à la ligne, là, faut le reprendre au standard, Karine, s'il te plaît, merci.
0: Problème.
19: Hubert, Auréole.
0: Ouais, ben moi je te disais, tant repartagé, ils devraient être sectionnés tous les deux. Hein. Tous les deux, je pense qu'ils sont pas maîtres de leur véhicule, ni l'un ni l'autre.
19: Ah, disons, maîtres de leur véhicule, d'accord, si tu

0: Bonsoir,
1: non, c'est pareil.
0: Ah bah pour moi c'est bon.
1: Non, c'est pareil alors.
0: C'est pas moi alors, c'est pas
1: allez,
0: moi.
1: Allez.
0: Qu'est-ce que c'est que ce son?
1: Allez hop, allez hop. Allez, non, c'est bon, tu lui dis au revoir, tu reprends quelqu'un d'autre. Ouais, mais là ça va plus là. Ça commence à me gonfler. Bon,
2: on met un disque, Gérard. Tu poses la prochaine question et puis on met un disque.
1: Le site internet, s'il vous plaît.
3: Ouais.
1: On en est. J'ai pas le demander.
3: 6547.
1: Et les questions.
3: Et les questions.
1: Non mais attends.
3: Plein de questions partout.
1: Oula. Non mais faudrait peut-être te réveiller un petit peu plus toi là.
3: Ouais.
1: Non c'est bon là, les auditeurs ont posé une question et ça va être bon. Hein.
3: Alors Francis Gabon me demande, je lis comme ça, je la découvre. Est-ce que comme Prost Grand Prix, est-ce que t'as été mis en liquidation judiciaire après ton accident de Formule Camion?
1: Alors lui pour l'instant il va attendre parce que c'est la question qui est juste derrière.
3: Ah d'accord.
1: Donc dans ce cas-là c'est bon.
3: C'est bon, donc je garde sa question.
1: Non tu gardes pas sa question et c'est bon.
3: D'accord.
1: Ça y est, il est répondu, c'est la prochaine question.
3: D'accord.
1: C'est tout?
3: Est-ce que les pilotes peuvent se parler entre eux dans leur voiture avec la CB? Baleine Mystère me demande ça.
1: Bon, alors des questions comme ça, c'est pas la peine.
2: Bah,
1: je préviens, sur le site internet, les questions parlent de Formule 1, non de CB.
2: Mais attends, c'est de la Formule 1.
3: Ils demandent comment ils se parlent entre eux.
2: Bah bien sûr,
1: mais
2: c'est intéressant.
1: Ils parlent pas. Ils se parlent avec ils ont des micros qui ils sont reliés au stand. Ils se parlent pas entre eux
3: justement.
1: Eh ben, ils ont des micros de reliés. Tu m'as dit combien qu'on était?
3: 6540.
1: Ah, ben ça va, à 1h du matin, 6540, voilà. Ça fait plaisir. Alors, donc, la troisième, elle est faite. Alors, quatrième, que pensez-vous du départ de l'écurie Prost Grand Prix? Et on va s'écouter. Jean-Guy Prost, attention, un verre peut en cacher un autre. Et on se retrouve tout de suite après au 0825-08-5000. À tout de suite.
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1: Et voilà, donc rebonsoir à tous. Donc bienvenue dans les débats de Gérard. Donc le débat sur la Formule 1. Donc on venait de s'écouter Jean-Guy Prost. Attention, un verre peut en cacher un autre. J'ai un message personnel à passer. Donc Monsieur Mazur et la voix mystère, s'il vous plaît. Donc Monsieur Mazur et la voix mystère. Donc la voix mystère, répondez au téléphone. Et Monsieur Mazur, s'il vous plaît, on essaye de vous joindre pour que vous puissiez participer au débat avec la voix mystère. Et toujours au standard au 0800 25 08 5000. Il y a Karine pour vous accueillir. Thomas.
5: Bonsoir.
1: Au site internet, il y a Jean-Luc. À l'heure actuelle, on est 7572 et toujours à l'arrière, Monsieur Babouche.
6: Bonsoir.
1: Et on accueille Olivier Pénis, Monza 107.2. Monza, Olivier Pénis.
7: Allô.
1: Une fois.
7: Oui, bonsoir Gérard.
1: Bonsoir.
7: Bonsoir toute l'équipe.
1: Allez-y. À la retraite, oui, Paris 101.9.
7: Bonsoir Gérard, j'y suis déjà à la retraite. Bonsoir tout le monde, bonsoir l'équipe, bonsoir Karine qui a un très beau châssis aussi.
1: S'il te plaît, tu te calmes avec celle qui est au standard qui t'a accueilli.
8: Merci.
1: Sinon, on va te dire au revoir.
7: Excusez-moi, mais
8: c'est quoi un châssis?
1: C'est un truc de 5 cubes. Bon, donc apparemment, il a l'air de te connaître. Hubert Auréole, donc qu'on a toujours.
7: Ouais, toujours là, ouais.
1: 113.3. Et Laurence Piquette, toujours SPA 78.9. Et donc là, on va faire une question micro-trottoir. On va voir ce que ça donne.
9: Salut Gérard, c'est Monsieur Gonzalez de Souriville. Voilà, depuis qu'Ayrton Senna a eu cet accident en rentrant dans un mur sur la piste de Monaco, je voulais savoir si tu trouvais pas ça honteux qu'on n'ait pas encore remplacé les vrais murs des pistes de Formule 1 par des murs mous, en mousse ou en pain d'épices, par exemple.
1: Non mais là c'est pas à Monaco en plus, hein, c'est à Monza.
6: Ouais, bah enfin.
1: Donc il s'est trompé, hein.
7: C'était chez moi.
6: Ouais, mais sinon, qu'est-ce que tu penses?
1: Non mais sinon, bon ben, ce que j'en pense, c'était pas sur un mur, en mousse, c'est même plus de la mousse, c'est des pneus qu'ils mettent, hein, maintenant.
6: C'est des pneus?
1: Ouais.
6: Mais sinon, de la mousse, ça serait peut-être mieux, non? Il serait moins mal.
1: Ça amortirait. On va continuer, on va les passer tous les micro trottoirs avant de continuer, comme ça on sera tranquille.
6: Ah, tu veux tous les passer?
1: Ouais, d'un seul coup.
6: Ah,
1: comme
6: d'un
1: ça.
6: Coup.
1: Bon, on y va.
10: Allô.
11: Eh Fatima, maman, je t'embrasse.
10: Allô, Gégé. Bah, Gégé, c'est Jean Solex de son état. Je voulais savoir pourquoi il n'y a pas plus d'air de repos sur les circuits de Formule 1. Merci.
1: Alors là, je vais te dire, il doit être à moitié coincé, donc des aires de repos, il y en a pas sur sur les circuits de Formule 1. Ça s'appelle des arrêts au stand. Voilà pour toi.
3: Mais il y en a combien?
2: Ouais.

0: Des arrêts au stand?
1: Bah ouais.
0: Ça dépend de si, combien de fois qu'ils veulent ravitailler en fin de compte.
2: Ah, ils choisissent.
0: C'est les pilotes qui choisissent quand est-ce qu'ils veulent s'arrêter.
2: Il y en a tous les 10 km, non?
0: Non. D'accord. Donc la suite
2: on y va.
3: Bonsoir Gérard, Jean-Louis Desange, dresseur de tente. Voilà, écoute, quand je regarde des courses de Formule 1 à la télévision, je vois souvent des plans à la caméra filmés en direct de la voiture. Et je me demandais si tu savais, toi, où était caché le caméraman et si je n'ai pas le pilote dans sa course. Merci. Et Gérard, continue ce que tu fais, j'adore.
0: Alors donc, c'est une caméra que TF1 a décidé de mettre sur le devant de la voiture pour savoir comment se déroule exactement sur les circuits. Et donc, ça permet à ceux qui sont à la télé de voir comment se déroule un Grand Prix.
2: C'est juste une caméra ou il y a quelqu'un dans le coffre et tout?
0: Non, c'est une caméra qui est posée sur le devant de la voiture.
2: Ah d'accord, donc, mais permet... des fois, on voit le casque.
0: Bah oui, aussi. Non, parce que c'est sur le devant de la voiture, comme ça te permet de voir comment que ça se passe.
2: Ah oui,
0: et t'entends
2: scotch.
0: Tu entends le bruit du moteur en même temps. Donc voilà, dernier micro-trottoir.
4: Bonjour Gérard, monsieur Ripollin, peintre sur route. Pour les coureuses de Formule 1, pourquoi le port de la jupe n'est pas obligatoire comme au tennis? Merci.
0: Alors, j'ai jamais vu de femme qui courait dans des grands prix de Formule 1. Puis là, je pense que le port de la jupe en Formule 1, ça serait un peu osé.
2: Mais c'est interdit les femmes?
0: Ben, dans en Formule 1, je pense oui.
2: Où il y a une catégorie à part qui est jamais filmée comme
0: non.
2: Tous les sports.
5: Comme le vélo. Non. Le vélo, ils sont pas filmés.
2: Non, bah voilà.
0: Non, c'est vrai que cette année, il y a pas eu de truc pour ça. Hein. Bah attendez,
2: il va fermer la porte parce qu'il y a des problèmes, il y a des alertes.
5: Mais ça passe aussi à la radio.
0: Non, mais c'est pas grave. Hein. Bon, alors, sur le site internet, là, qu'est-ce que ça donne?
6: Je suis en train de chercher une question qui était super, mais je la trouve plus.
0: Bon, bah c'est pas grave, quand tu la retrouveras, puis t'éteins ton micro, parce que c'est pas la peine de...
6: Bah, tu me poses une question.
0: Ouais, mais tu mets pas ta chemise, tu retires la chemise.
6: Ah ouais, ça y est, j'ai trouvé.
2: Ah, poil.
6: Alors... Donc c'est Jean Kevin Lefebvre qui demande si de la même manière qu'en football il y a une division 2 en matière de sport automobile, les losers de la Formule 1 et Jean Alesi ont-ils la possibilité d'évoluer dans un championnat de Formule 2?
0: Alors déjà, une pour commencer, j'ai jamais vu des trucs comme ça qui des Formule 2 ou de ici, il y avait Formule 3000 ou Formule Indy. Donc c'est des trucs qui se passent à Indianapolis là-bas aux États-Unis. Et pour ce qui est de Jean Alesi, donc j'ai une news à vous dire, c'est que Jean Alesi sera le troisième pilote de chez McLaren. J'ai entendu ça aujourd'hui. Donc Thomas, oui.
2: C'est quoi les deux premiers?
6: L'instantané.
0: C'est David Coulthard et Raikkonen.
2: Moi j'avais une question, il y a pas mal de questions sur là-dessus sur
0: ouais,
2: les.
0: Il y a pas mal.
2: Sur F1.
0: Non, mais t'es vachement fort. Il y a des questions standards. Tu décroches même pas le standard.
2: Mais tu rigoles. Ça, je les ai notés tout à l'heure. Tu parles de F1, F2, F3.
0: Non, ça, c'est Formule 3000, F2, ça existe.
2: Mais ça concerne le nombre de personnes dans la voiture. F1, il y en a un, F2, il y en a deux.
0: Non, ça existe pas tout ça. Allez hop. Je voudrais avoir la personne qui se trouve où? Tu m'as déjà.
2: Au Brésil.
0: Au Brésil, je peux avoir la personne qui se trouve au Brésil.
2: Karine, on a la personne qui se trouve au Brésil.
7: Oui. Allô?
0: Oui.
7: Oui, Gérard, moi je suis à Monza, si ça peut t'arranger.
8: Bonsoir.
0: Les auditeurs, s'il vous plaît, tu me coupes les auditeurs, tu me laisses que la personne là.
8: C'est Rubens Balibaro, j'appelle du Brésil, São Paulo. Comment ça va, Gérard?
0: Ça va. Bon, vas-y, on écoute.
8: Alors moi, je voulais témoigner, là, c'est super ton débat. Et je voulais te dire, moi j'ai un parcours assez atypique, Gérard, parce que j'ai commencé au Brésil. Au Brésil, on n'a pas beaucoup d'argent, donc j'ai commencé par une course au Brésil, au circuit de São Paulo, de caisse à savon. Ensuite, mes parents, ils ont émigré en France. Mmh. Là, j'ai fait comme au Brésil, on est très sportif, on adore le sport, c'est toujours l'éclat sur la plage, que ce soit le football, tu sais, on est comme...
2: Allô?
6: Ça a coupé.
2: Allô?
0: Allô,
2: allô,
9: allô,
0: allô, allô, allô.
7: Il y a des ruptures.
0: Non, pas les auditeurs pour l'instant. Je veux la personne encore.
7: Il y a des ruptures chatelites. Allô. Peut-être il y a une rupture chatelites. Allô, Brésil.
0: Je t'écoute.
7: En direct du Brésil. Alors je voulais te dire que moi je voulais témoigner sur mon parcours à Chipix. Parce que,
0: non, mais je voudrais bien, excuse-moi 5 minutes là, mais je voudrais bien entendre un peu des moteurs tournés.
7: Ok, bah je t'ai fait goûter là, je suis dans les paddocks à São Paulo, je t'ai fait goûter le moteur.
2: Ah, on s'y croit là.
0: Bon, c'est bon.
10: Recule.
0: C'est bon, alors c'est bon là, maintenant c'est bon. Bon bah je te remercie de ton témoignage.
2: T'as pas d'autres questions à poser
0: Non bah c'est bon pour l'instant, ça va.
8: Bah ça coûte quand même de
2: bah oui, faut amortir la...
0: Ouais non mais c'est bon,
2: faut
0: non,
2: amortir
0: mais
2: la
0: là,
2: liaison là, GG.
1: Bah
2: oui, fais-le participer au débat, tiens.
0: Bah ouais. Bah ouais, bah attends, parce que là je viens d'en virer. Bon, on va voir alors. Faudrait qu'on voie avec le standard comment on va faire. Question site internet là.
6: On me disait juste que depuis, enfin maintenant on dit que c'est plus formule 3000 mais formule 2000 depuis le millénium.
0: Bon alors qui c'est qui pose cette question? Allez, je te préviens, Jean-Luc.
6: C'est juste des lions.
0: Ouais ben moi je vais te dire une chose, que c'est la dernière fois que tu interviens pour me donner des questions cons comme ça.
1: Bon. Oh là là.
0: C'est clair. Et on est combien
1: pas, on attaque le débat là. Allez allez allez là, parce que là on s'endort là avec
8: les 8000.
2: Allez, allez, la suite.
0: Bon alors la liste.
1: 20 minutes qu'on attend les auditeurs là.
0: Bon alors donc on y va. Alors que pensez-vous du départ de l'écurie Prost Grand Prix?
8: Bah écoute, moi Gérard, c'est Olivier Pénis là.
0: Ouais, je t'écoute.
8: Bah écoute, je trouve ça vraiment dommage pour Alain Prost, parce que c'est un grand sportif qui méritait que son écurie soit acceptée dans le milieu de la Formule 1.
9: Gérard, je vais devoir te laisser parce que là j'ai un client sur le feu là.
0: Ouais non mais c'est bon là, on arrête avec, avec les bruits de moteur. On arrête avec les bruits de moteur.
2: Mais il est en direct du Brésil.
0: Ouais non mais on arrête là pour l'instant.
9: J'ai un client sur le feu, je vais devoir te laisser Gérard.
0: Ok, ben je te remercie, alors à plus tard.
9: Il va me refaire le pot.
0: Ok, à plus tard, au revoir. Alors Olivier Pénis.
8: Oui, et puis Manza. J'avais une question en fait à te poser. Tu parlais des arrêts au stand tout à l'heure, mais est-ce que les coureurs ont le droit d'utiliser des arrêts au sol pour empêcher leurs adversaires de les doubler?
0: Non mais attends, tu réponds à la question ou je te dis au revoir toi?
8: Ah oui, moi je t'ai répondu. Hein. Je pense que de toute façon, Alain Prost a fait une grosse erreur en se lançant dans son écurie, Prost écurie, c'est tout.
0: Non, c'est bidon, Prost Grand Prix, c'est
8: Prost
0: pas Prost
8: Grand Prix. Excuse-moi. C'est tout bidon, il a fait une erreur, il a perdu beaucoup d'argent, tant mieux
0: non,
8: pour
0: mais,
8: lui.
0: Non mais tant mieux pour lui, mais attends, mais sois pas con comme ça toi. Parce que tout à l'heure tu as dégagé dans ta niche et tu vas voir. Tu vas aller voir s'il y a pas un canard qui a envie de te manger.
2: Bravo Gérard.
8: Aïe.
0: Non parce que ça tu commences à me gonfler là.
8: Excuse-moi.
0: Allez-y.
10: Oui, bonsoir. Moi ce que je pense c'est que je pense qu'il aurait dû s'appeler Prost Petit Prix pour commencer, parce que c'est un peu prétentieux de s'appeler Prost Grand Prix.
0: Bah ouais, c'est peut-être comme ça qu'il a voulu que ça soit fait, puis c'est tout. Hein.
10: Ouais, mais bon, bah je pense qu'il a démarré un peu trop grand, un peu trop prétentieux, puis à force de fumer, les Gauloises aussi, ça fume, quoi.
11: Gérard, Daphné Roulet, Paris, et Jacques Lafiotte.
0: Alors donc, je relance le message pour la dernière fois.
12: Bonsoir, c'est Daphné.
0: Ouais, bah attends, tu permets?
13: Bonsoir, c'est Jacques Lafiotte.
0: Eh, hey, vous permettez, là, ou quoi?
8: Salut.
0: J'ai le droit de relancer les deux annonces que j'ai demandé depuis tout à l'heure.
2: Vas-y Gérard, on t'écoute.
0: Donc Monsieur Mazur est prié d'appeler le standard et la voix mystère est priée de répondre au téléphone. Merci. Dernier appel. Alors Daphné, bonsoir.
12: Et oui, bonsoir.
0: Et Jacques Lafitte, bonsoir.
13: Jacques Lafiotte, bonsoir à tous.
0: Donc alors la question, que pensez-vous du départ du Grand Prix de l'écurie Prost Grand Prix terminé?
10: Moi j'ai répondu, hein, moi ça allait aider la retraite.
0: Ouais non
10: retraite,
0: mais ça y est, c'est pas toi que je m'adresse, d'accord?
10: Ah pardon, excusez-moi. Hein.
13: Ouais GG, c'est Jacques Lafiotte.
0: Ouais.
13: Bah écoute, moi je pense que c'était bien, il a fait son temps, hein, le Prost.
0: Non mais de toute manière je pense que...
13: Ça fait 20 ans qu'il nous emmerde sur les paddocks, avant il était pilote, maintenant il a son écurie, je pense qu'il
0: connaît la place. Il a voulu essayer de faire quelque chose, il y est pas arrivé, c'est tout.
13: Eh bah, il s'est montré et puis voilà, maintenant il laisse la place, il dégage.
0: Voilà. Non mais attends,
13: GG, tu regardes les pilotes qui arrivent maintenant sur le circuit, ils ont une vingtaine d'années, Prost, il a 45 balais, qu'est-ce qu'il faut fasse maintenant?
8: Mais oui, tout à fait.
0: C'est qui est...
13: Pour finir comme Franck Williams sans fauteuil, c'est pas la peine, attention.
0: Non mais attendez, là, mélangez pas les torchons et les serviettes, d'accord?
13: Moi je pense qu'il devrait continuer à faire des pubs, des trucs pour Petrolane, les shampoings avec Allez-y, et voilà.
0: Non mais alors Jacques Lafiotte.
13: Attends, il a une reconversion.
0: Jacques Lafiotte, tu la fermes. Et tu vas arrêter de citer des grandes marques, parce que tout à l'heure, moi, je vais te dire au revoir. D'accord, parce que là, tu commences... Tu viens d'arriver, mais tu commences à me les gonfler.
13: Je vais me calmer dire.
2: Gérard, la suite du débat, s'il te plaît.
0: Donc, Daphné, pour finir la question.
12: Daphné.
10: Moi, j'ai répondu, moi.
0: Bon, ça y est, toi, tu la fermes, ou sinon, je te dis pareil, au revoir.
12: Pour moi, ça a été un peu la décatombe. C'était une grande catastrophe que de voir Prost se casser la gueule comme ça. Parce que, enfin, il faut dire que par rapport aux autres écuries aussi, ils n'avaient pas d'argent. Qui fait qu'il se tapait les moteurs qui avaient été numéro un l'année d'avant, mais bon, depuis, il y en avait eu des nouveaux. Et puis, surtout, la grosse erreur qu'il a faite, c'est de prendre Alési comme pilote, quoi.
0: Ah, mais ça, ça a été ça. Bon, faut quand même dire que Alési, il a quand même...
12: Non, attends, Alési, c'est un bras cassé.
8: C'est un con, Alési.
0: Bon, alors,
14: Oh là là.
0: Je préviens tout de suite. Les trois cons qu'on a, vous allez fermer vos gueules maintenant.
2: Oh là là.
0: Parce que sinon, je vais vous dire au revoir à tous les trois d'un coup. Ouais, ça va être clair.
14: GG, je peux poser une petite question là.
0: Qui?
14: C'est Jacques Lafiotte. Tu sais, à l'époque, c'était Prost contre Senna. Si tu compares Prost par rapport à Senna, il s'en est quand même bien sorti, quoi.
11: Ouais
0: mais attention.
14: Il faut mieux quand même.
0: Ouais, mais faut pas tout mélanger là quand même.
14: Donc bon,
0: d'accord.
14: Il est dans la merde, mais ça pourrait être pire, quoi.
0: C'est qui? C'est qui vient de dire ça?
14: C'était Jacques, c'est Jacques Lafiotte.
0: Hey, je te préviens, c'est l'avertissement est terminé, au revoir.
15: Gérard.
2: Attends, Gérard, il a rien fait, c'est bon.
0: Ouais,
2: il a rien fait, Gérard.
0: Au revoir.
15: Gérard, c'est Olivier. Allô? Allô? Qu'est-ce qui se passe?
2: Il est plus là.
0: C'est bon. Non, mais je sais pas, on a peut-être un petit problème de standard.
15: Gérard, c'est...
2: Oh là là, qu'est-ce qui se passe? Je crois que c'est les essais qu'ils font, là, dans le couloir, je sais pas, il y a un truc...
0: C'est bon, vas-y.
15: Ouais, Gérard, c'est Olivier Tennis. Écoute, je pense que si c'est autant cassé la gueule que ça, Alain Prost, c'est peut-être parce qu'il a bâti son écurie sur une plaque de verglas.
0: Ouais, allez, au revoir, Olivier Pénis. Au revoir.
15: Ok, salut, la compagnie. À la
0: bon.
15: Prochaine.
0: Ouais, bah, il y aura plus de prochaine.
15: Encore un coup. S'il vous plaît.
0: Oh
15: Karim. Allô.
0: Olivier Pénis, au revoir.
2: Je crois qu'on a Monsieur Mazur en ligne.
0: Monsieur Mazur.
2: On va voir Monsieur Mazur, je crois. Attends.
0: Et donc, j'espère qu'on va avoir l'invité mystère aussi. La voix mystérieuse, comme j'avais prévu.
2: On accueille Monsieur Mazur, là.
0: Alors, Monsieur Mazur, bonsoir.
16: Oui, bonsoir, c'est Monsieur Mazur.
17: Bonsoir, Monsieur Mazur.
16: Quelle joie de vous retrouver.
17: Comment allez-vous?
0: Ah, bah, moi aussi, c'est moi qui. On a essayé de vous joindre pour que vous puissiez participer au débat. Et donc, normalement, on devrait avoir. L'invité mystère avec nous, hein.
15: Eh, Gérard, c'est aussi Pénis, on l'a pas viré encore.
0: Oh, Karine.
2: Karine.
15: S'il vous plaît, là, virez-moi, là. Allez, hop.
0: Voilà.
2: Il y a des interférences, là. Je sais pas ce qui se passe, là.
17: Ouais, il y a un portable.
2: Ouais.
17: Allô.
2: Qu'est-ce qui se passe, là?
15: Allô.
2: Attends, j'ai appelé la technique, bouge pas.
15: Virez-moi, s'il vous plaît.
0: Eh, hey, comment que ça se fait qu'il est encore là, Olivier Pénis?
15: Mais moi, j'ai rien demandé, hein. Je veux qu'on me vire.
0: Voilà,
2: ça y est, il est parti.
0: La voix mystère, non?
2: La voix mystère, non, pas encore.
0: Bon alors, voix mystère.
18: Mystère, si vous voulez.
0: Voix mystère, s'il vous plaît. Ça fait trois fois que je lance l'appel, hein. Alors, donc, Monsieur Mazur, donc, on a, allez-y, Daphné.
16: Oui, Daphné, bonsoir, c'est Monsieur Mazur.
0: Et Monsieur Mazur, donc, on est trois, vous êtes trois pour l'instant. Vous êtes trois pour l'instant, hein. Alors, à quoi peut servir non, celle-là, on va pas la poser, ça va aller plus vite, hein,
2: C'était quoi la question?
0: À quoi peut servir un warm-up?
2: Bah, vas-y.
0: Bah, ouais, bah, si tu veux. À quoi peut servir un warm-up, alors,
17: Daphné? Comme les warnings?
0: Daphné?
17: Est-ce que c'est comme les warnings?
0: Warm-up?
17: Non, bah, je sais pas ce que c'est.
0: W-A-R-M, plus loin, U-M-P.
17: Ah, un warm-up.
2: Ah, ça fait warm-up, alors.
17: D'accord.
0: Voilà.
17: À quoi ça peut servir?
0: Ouais.
17: Je sais pas, ça compte le nombre de tours?
0: Non.
17: Bah, je sais pas, alors.
0: Bah, alors, allez-y, pardon. Oh, merde. Oh, allez-y! Allez, au revoir pour
2: allez-y,
0: lui.
2: Mais où ça? On va où?
0: Allez, hop, allez-y, terminé. Allez-y à la retraite, là, terminé pour lui.
2: D'accord, mais vire pas tout le monde, hein, parce qu'on a du mal.
0: Non, mais normalement, ça devrait suivre, là.
2: T'as quand même Monsieur Mazur que tu réclames depuis tout à l'heure.
0: Monsieur Mazur, alors.
16: Oui, c'est Monsieur Mazur.
18: Alors, on m'a donné une définition du warm-up. C'est le seigneur qui me dit un warm-up sert à... Ah, merde, il est parti.
2: Voilà. Bah alors
18: Non, mais c'est le truc. Un warm-up sert à chauffer la piste pour éviter le verglas.
0: N'importe quoi. Alors, cette question-là, je t'avais déjà dit. Et ça fait trois conneries depuis
18: mais
0: ce
18: moi,
0: soir.
18: Mais moi, j'en sais rien, je sais pas
0: ça
18: ce que c'est.
0: Ça fait trois fois depuis ce soir.
2: Gérard, la suite du débat, s'il te plaît. Allez,
0: donc,
2: on y
0: Monsieur
2: va.
0: Mazur.
16: Oui.
0: Donc, pour vous.
16: Vous me disiez, monsieur.
0: À quoi peut servir un warm-up?
16: Eh bien, écoutez, je crois qu'un warm-up, comme vous dites si bien...
0: Ouais, je sais, c'est un mot anglais, j'arrive pas à le prononcer comme il faut.
16: En Formule 1, mais vous le dites très bien, mon cher Gérard.
0: Mm-hmm.
16: Je crois qu'un warm-up, c'est la possibilité à des plus jeunes conducteurs qui rêveraient un jour d'atteindre la Formule 1, je dirais, d'ouvrir le bal,
0: mm-hmm.
16: Permettant donc à faire des tours sur ce circuit... Il me semble.
0: Non mais c'est bon, on va couper.
2: Je suis d'accord avec Monsieur Mazur.
0: Mais non, mais en fin de compte, c'est pas du tout ça.
2: Ah bon?
0: En fin de compte, c'est pour améliorer le meilleur temps. Donc c'est des essais qui refont le matin pour savoir si le meilleur temps est réalisé.
2: Tout le temps ou...
0: Non, ça dure une demi-heure en fin de compte.
17: Et comme les CCTX?
0: Daphné.
17: Oui.
0: Au revoir.
17: Bah pourquoi tu dis
2: bah attends,
0: ça attends, les STX ça existe pas dans un
2: bah, les essais, oui, les essais.
11: Attends, s'il vous plaît. Colic McRae et Jackie Strike.
0: Bonsoir, putain.
1: Monsieur Strike. Attends, je te les donne.
11: Oui, tu vas les avoir.
0: Bonsoir, hey, bon, t'arrives pas?
11: Bah quoi ça? Non, bah non, je te dis ça répond pas.
2: Bon, ça répond pas. Gérard, le débat s'il te plaît parce que c'est un peu n'importe quoi là ce soir.
0: Bon allez, hop, sixième.
19: Allô, bonsoir.
0: Oh non, c'est quoi ça? Jackie Strike.
19: Yeah, Gerard, Jackie Strike. I'm calling from Indianapolis, yeah.
11: Hi.
0: Bon. Indianapolis, allez, répondez à la question là, parce que tout à l'heure,
19: je vais pas. Bonsoir, monsieur Police. I don't understand that question, please.
0: Quoi?
19: Repeat. Which?
2: Je crois qu'il veut que tu répètes la question, s'il te plaît.
0: Non, mais c'est bon, je vais pas m'éterniser, ils ont qu'à écouter un peu.
2: Vas-y, on pose la question.
0: À quoi peut servir un one-up? Merde, vous allez pas me faire chier toute la soirée, là!
2: Ouais, t'es vulgaire, là.
16: Mais vous avez répondu, monsieur Gérard, je crois.
0: Bah ouais, mais pour les deux autres, là, ils comprennent rien, là. Je sais pas d'où qu'ils sortent encore ces deux-là, là.
14: Tu pourrais dire bonsoir, déjà.
0: Bonsoir.
16: Bonsoir.
14: C'est Colic McRae.
16: Bonsoir, c'est Monsieur Mazur.
14: Bonsoir, Monsieur Mazur.
16: Bonsoir, Monsieur.
14: GG, moi je tiens à dire que effectivement le one up ça peut servir. C'est une manière d'étayer un peu le matos, comme l'a bien dit Monsieur Mazur. Hein. Ça permet un petit peu de jauger le niveau du matériel, quoi.
16: Tout à fait.
14: Avant la course.
0: Mais c'est pour. J'ai dit que c'était pour améliorer le meilleur temps.
16: Mais vous l'avez dit, Monsieur Gérard.
14: C'est pour check le matos un peu.
0: Oh là. Ouais,
14: Monsieur Gérard.
0: Oui.
16: C'est Monsieur Mazur.
0: Oui.
16: Vous est-il déjà arrivé d'accéder au carré VIP?
0: Non, jamais, justement, la question, je m'y attendais. Je m'y attendais de votre part.
16: Avez-vous déjà dormi dans un Formule 1, monsieur Gérard?
0: Non plus.
16: Aimeriez-vous?
0: Si on m'y invite, oui. D'accord. Si on me le paye, bien sûr. Allez, on arrête. Oui.
11: On accueille Carlos Montaga.
0: Carlos Montaga, bonsoir.
20: Carlos
0: Montaga!
2: Ah bah voilà, c'est gagné, comme ça, c'est gagné. Bravo Gérard! Bravo Gérard!
0: Allez, un pilote peut-il être pénalisé pour non-respect du règlement? Et on va s'écouter Yves Villers-Brequin, suit la ligne jaune et on se retrouve tout de suite après au 0800 25 08 5000, à tout de suite!
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0: Et voilà, donc dernière ligne droite sur le débat de la Formule 1 et on venait de s'écouter. Alors Yves Villers-Brequin, suit la ligne jaune, pardon.
2: La ligne jaune.
0: Et donc alors je voulais mettre un petit peu les choses au clair.
2: Les points sur les i.
0: Donc les points sur les îles, les barres sur l'été, puis après ça va aller vite fait. Alors sur l'internet, je te préviens une chose, que
18: bah, c'est mon dernier.
0: C'est ton ta dernière tentative.
18: Voilà.
0: Donc on est à combien là avant qu'on reprenne les auditeurs?
18: 7008.
0: Ah quand même.
2: C'est bien ça.
0: Enfin.
18: Moi je trouve ça bien.
11: C'est grâce à lui.
0: Donc le standard pour l'instant ça a l'air de bien se passer. Donc alors je relance un dernier appel. Voix mystère s'il te plaît, tu décroches. Merci.
11: On a.
0: Voilà. Colic
18: Ah bien c'est moi.
11: Il a
2: je connais pas tous les boutons moi.
0: Colic McRae.
20: Toujours là.
0: Bonsoir,
20: Jackie Strike, oui, toujours là.
0: Monsieur Mazur.
20: Oui.
0: Bon, et Carlos bonsoir, et Carlos Montagna.
20: Oui, enfin, parce qu'il y a eu des problèmes au standard de crash en Josas. Bonsoir.
0: Bonsoir. Donc alors un pilote peut-il être pénalisé pour non respect du règlement? Alors, on va demander à Colic McRae.
20: Bah, écoute, oui, s'il y a un règlement. Oh là.
0: C'est qui ça encore?
20: C'est Monsieur Mazur. C'est-à-dire que je revisionne, Monsieur Gérard, le Grand Prix de Formule 1 en vidéo.
0: Mm-hmm.
20: Voilà.
0: Non, mais c'est bon, là, on arrête avec les bruits, là, ça m'énerve.
14: J'aurais
0: merci.
14: Bien revu le carton, là. J'aurais bien vu le carton, là.
0: Non, mais ça y est, toi, tu te calmes, parce que tout à l'heure, je vais te dire au revoir, parce que là, maintenant, c'est la dernière ligne droite et faut appuyer.
14: Ouais, bon, GG, je peux répondre, c'est Colic.
0: Vas-y. Okay, bah.
14: Donc, écoute, je pense que s'il y a un règlement, c'est justement pour que les gens soient pénalisés s'ils respectent pas le règlement.
0: Mmh. D'accord.
14: Sinon, il y a pas de raison qu'il y ait un règlement, tu vois. C'est l'essence même de ce mot-là, tu vois.
0: Mmh. Colic Strict.
15: Quality Street aussi, pour m'inquiéter. Non, pas du tout, c'est Jackie Strike. Écoute, comme vient de le dire la personne qui passait juste avant moi.
0: Colic, ouais.
15: Oui, Colic.
3: Colic McRae, ouais.
19: Colic McRae, un grand, grand pilote.
3: Attention, il y a une priorité à droite, là.
0: Ah, c'est bon, là, vous vous calmez.
19: Un règlement, c'est fait justement pour...
20: Laissez passer les Didi.
19: On va arrêter de me couper, là.
0: Bon, allez, Jackie Strike.
2: C'était journaliste. Oui.
4: Là, franchement,
0: Jackie Strike.
2: Faute de goût, là.
4: Terminé, ouais, faute de goût.
19: J'ai rien dit, là.
0: Jackie Strike, terminé, vous me le retirez. Voilà, terminé. Ça va aller plus vite maintenant. Allez, on... Donc, monsieur Mazur, vous avez répondu oui.
20: Non.
0: Si.
20: Non,
0: Carlos.
20: Ah non, monsieur Gérard, il a pas répondu à la question.
0: Ah, excusez-moi, alors, monsieur Mazur.
20: Je vous en prie. Bah, écoutez, comme le disaient les précédents auditeurs, effectivement, les règles de sécurité sont faites pour être respectées. Et je trouve normal qu'à un moment.
0: Allez, attention!
20: Je trouve...
0: Oh, ça va là, l'IRC? T'éteins ton micro, s'il te plaît. Monsieur Mazur, donc, vous disiez que ça devrait être respecté, et après?
20: Oui, que ça devrait être respecté, et que si ce n'est pas le cas, effectivement, il faut verbaliser. Je ne comprends pas, d'ailleurs, monsieur Gérard, peut-être que vous pourriez me l'expliquer. Comment se fait-il qu'encore en Formule 1, lorsqu'il y a des dépassements de vitesse, alors qu'on sait que la vitesse est autorisée à 130 sur l'autoroute...
0: Et non, mais je parle dans les circuits de Formule 1, je parle pas... Oh, mais c'est fini, là, ce bordel!
4: Attends, c'est monsieur Mazur qui regarde la cassette.
0: Oh non, mais monsieur Mazur, vous coupez la cassette.
20: Non, là, ce n'est plus moi, là, hein.
0: Ça, ça commence à m'énerver bien sérieusement, là. Bon, allez, on abrège, monsieur Mazur, s'il vous plaît.
20: Pensez-vous? Allô?
0: Oui, je vous écoute, mais on abrège, là. On n'a pas que ça à faire. Il y a à peu près 17 questions, là. Allez, monsieur Mazur! Bon, alors, Carlos!
20: Ouais, moi je suis d'accord avec toi Gérard, d'ailleurs je tiens à te féliciter pour cette brillante question, parce que c'est vrai que sur les circuits de Formule 1, il y a des règles strictes, et s'ils commencent à pas suivre les règles, bah c'est la jungle quoi, ça va plus être une course, ça va être, ça
4: ne
20: va être
4: devrait n'importe pas, quoi.
20: Monsieur Gérard, mettre des PV...
0: Non, monsieur Mazur, s'il vous plaît, il n'y a pas de PV, d'accord, moi je vais vous répondre à la question, parce que... Ça commence à être lourd là. Alors donc un pilote peut-il être pénalisé pour non-respect du règlement, c'est-à-dire oui déjà une pour commencer. Il y a une limitation pour rentrer dans les stands. Une limite
20: à combien, monsieur Gérard?
0: À 80 km/h. Il n'a pas le droit de dépasser. S'il dépasse, il sera pénalisé de 10 secondes exactement. Même s'il ressort des stands, il y a une espèce de ligne jaune qu'il doit respecter. Voilà.
4: Ah, la fameuse ligne jaune.
0: Ouais, la fameuse ligne jaune, là, qui doit être respectée.
11: Gérard, voilà. On accueille la Tia Tia.
22: Salut, la Tia Tia.
23: Oui, bonsoir, c'est la Tia Tia.
0: Bonsoir.
20: Bonsoir, madame Tia.
23: Bonsoir.
0: La question en cas de... Non, hop, on va pas la faire.
3: Vas-y.
0: Pose-la. Non, parce que il y en a encore pas mal.
20: Enchaîne.
0: Allez. Alors, croyez-vous que l'écurie...
22: Ah, enculé, là.
0: Alors, Colic, au revoir. Au revoir.
22: Je mets ton doigt dans ton cul,
20: paddock.
0: Comme ça va aller vite, hein.
22: Tu mets une F1 dans ton cul.
0: Alors, Carlos aussi. Allez, hop, Carlos, au revoir.
2: Pourtant, on l'avait plus, le Brésilien, là. Qu'est-ce qui se passe?
4: Non, je sais pas, je crois que c'est un problème technique, là. Depuis tout à l'heure, ça n'arrête pas.
2: Donc, on accueille deux nouveaux auditeurs, donc la Tia Tia et Point Williams.
0: Point William, c'est la Tia Tia.
23: Oui, bonsoir.
0: Donc, alors, la question, parce que je vais pas m'éterniser dessus, il reste encore quand même une petite demi-heure encore.
4: Dépêche-toi, Gérard.
0: Alors, la question, un pilote peut-il être pénalisé pour non-respect du règlement? De toute manière, j'ai répondu à la question, donc ça va aller plus vite pour vous.
19: Allez, bonsoir, Gérard, c'est Williams.
0: Ouais, bah alors, tu réponds, s'il te plaît.
19: Ouais, bah, vu que vous avez répondu pour nous, Gérard.
0: Bon, alors, c'est bon, allez hop, question suivante.
2: Seigneur.
0: Question IRC.
2: Ouais, question très intéressante. On nous demande s'il y a du dopage dans la Formule 1. C'est Seigneur qui nous demande ça.
0: Non. Y a pas de dopage, ça existe pas encore. J'en ai jamais entendu parler.
23: Ils peuvent pas doper l'essence?
0: Non plus.
20: Non, mais on dope les moteurs, monsieur Gérard.
0: Non plus.
20: Bah si, les moteurs sont dopés quand même.
0: Bah ça, faudra qu'on me dise sur quelle voiture.
20: Vous êtes au courant que des fois il y a des ailerons où on modifie un petit peu la trajectoire.
0: Ouais, non, mais comme... ça maintenant, plus cette année maintenant, oui. ça a été réglementé, oui. Et donc normalement il y a plus
20: rien. Oui, mais vous êtes d'accord qu'avant c'était du dopage de voiture.
11: Court-circuit Adélaïde.
0: Ouais, je sais, j'ai la feuille. Ouais. Bon, alors, question suivante. Lorsqu'une voiture cale sur la grille de départ, que faut-il faire? Court-circuit, bonsoir.
20: Oui, bonsoir, monsieur Gérard. Très enchanté d'être ici ce soir.
23: Bonsoir.
20: Et félicitations pour ce grand débat. Hein.
0: Bon, tu réponds.
20: Que faut-il faire? Donc, je pense qu'il faut avant tout patienter et boire un petit café et attendre que ça redémarre. Hein.
0: Je crois que tu es en train de te foutre de ma gueule.
5: Pas du tout, je me permettrai pas déjà.
0: Oui, non, mais si, on dirait. On le dirait, d'accord ?
5: Non, non, pas du tout, je me permettrai pas.
0: Karine, Carlos et Colic, on leur a dit au revoir à ces deux-là. Hein. Ils sont partis. Hein.
2: Ils sont partis, ouais.
0: Donc, il faudrait essayer de me récupérer des personnes.
11: Il y a quatre personnes.
0: Merci, Gérard. Donc, monsieur Mazir.
5: Oui, vous demandiez donc que doit-on faire quand une voiture cale au démarrage ? Je pense que d'abord, il serait intelligent de faire tomber le drapeau permettant de dire que la voiture n'a pas démarré.
0: Déjà, il y a le drapeau jaune qui est signalé.
5: Tout à fait. Et la deuxième chose, si cela est possible, c'est demander à toutes les personnes de descendre de leur véhicule.
0: Non, ils n'ont pas le droit.
5: À pousser.
0: C'est interdit de pousser une voiture.
2: Pourquoi ?
0: C'est interdit, normalement, dès qu'il y a le drapeau jaune qui est agité, les deux voitures qui sont... par exemple, si, comme ça s'est passé là, donc ils ont retiré les deux voitures parce qu'elles ne pouvaient pas démarrer, et en fin de compte, ils devraient repartir des stands.
2: Attends.
0: À la fin de...
5: Vous ne pensez pas, monsieur Gérard, qu'il serait judicieux de la part des collègues, des autres pilotes, de pousser le véhicule afin
0: Non, monsieur Mazur, ça, il est en question, oui.
2: Il y a Baleine Mystère qui me dit, et si un pilote cale, il doit forcément pousser sa voiture pour éviter l'accident.
0: Qui?
2: Baleine Mystère. Il me dit, si un pilote cale, il doit forcément pousser sa voiture.
0: Il est où, Baleine Mystère?
2: Hein?
0: Il est d'où, celui-là?
2: Je sais pas d'où il est. Et,
0: bah,
2: on sait
0: de manière,
2: pas d'où ils sont,
0: je viens de dire qu'il fallait pas pousser les voitures, punaise, il comprend rien, celui-là, non plus. Ouais. Déjà, les commissaires de course, c'est eux qui les poussent et là, ils doivent et ils sont même pas repartir parce que ils ont pas pu...
5: La police?
2: Ils viennent revenir sous la route.
0: Comment ?
5: Il y a de la police, vous dites parler des commissaires.
0: Non, les commissaires de course, c'est ceux qui sont là en cas de problème pour dégager les voitures quand il y a des accidents comme il y a eu dimanche.
5: Ah donc, ça n'a rien à voir avec les commissaires de police, alors ?
0: Non.
5: Ah bon.
0: Voilà, alors, William Square.
19: Bah, Gérard, oui, il faut demander quand même à ses assistants de venir remplacer certaines pièces.
0: Non, mais ça, de toute manière, ça se fait dans dans les stands.
19: Oui, mais quand tu cales, tu peux rien faire d'autre qu'attendre.
0: Ouais, mais non, mais... Oh !
23: C'est quoi, jeune ?
0: Ça commence à bien faire, là, tout à l'heure, je vais en saquer. Alors, Laetitia.
23: La tia-tia,
0: allez, on se dépêche un peu, là.
23: Ben, moi, je pense que...
0: quand on s'endort pas sur les lauriers.
23: Quand tu parles de drapeaux,
0: bon, allez, court-circuit, au revoir.
5: C'est pas moi.
0: Je m'en fous, au revoir. Ouais. Et William Square, fais gaffe, tu risques de faire pareil.
19: Allez, très bien, Gérard.
0: Court-circuit, c'est terminé.
2: 9000 sur Internet, 9000.
0: Waouh,
2: wow, et pour fêter ça, j'ai une autre question de ton pote, c'est un de tes potes qui m'écrit là, Evil Goss, qui demande si t'étais pilote de Formule 1, quel sponsor tu prendrais, Heineken, C64 ou Ricard.
0: Alors, je vais te dire une chose, quatrième avertissement, donc je réponds pas à cette question.
2: Tu pourrais.
0: D'accord.
2: Gérard, tu peux répondre.
0: Non, je réponds pas à ça.
2: Tu veux pas?
5: Mais Gérard.
0: Bon. Ouais,
2: j'ai des questions au standard, en fait. Il demande, vu qu'il y a plusieurs voitures du même écurie sur la course.
0: Deux voitures par écurie.
2: S'il y en a une qui cale, l'autre, elle peut pas la pousser derrière.
0: Non, c'est interdit.
2: Ils ont pas envie de se frotter.
0: C'est les responsables. Non, de toute manière, comment tu veux qu'ils se poussent? Des questions comme ça au standard, c'est pas la peine. Mais
2: attends, peuvent jouer au stock.
0: Non, mais ça c'est bon. Non, mais c'est bon, les questions comme ça au standard, j'en veux pas non plus.
6: Et comme dit le proverbe, il faut pas pousser les voitures dans les orties.
0: Faut pas pousser mes mères dans les orties. Voilà, c'est tout le problème que c'était.
6: Ouais. La suite, Gérard.
0: Qui c'est qui a pas répondu?
5: M'entendez-vous, monsieur Gérard?
0: Oui, monsieur Mazur.
5: Je me suis posé une question, puisque le charmant jeune homme Thomas...
2: Oui.
5: ...parlait des écuries.
2: Charmant.
5: Pensez-vous qu'on ne devrait pas faire comme dans les tiercés, comme dans les écuries, faire des lotos de...
0: Non, monsieur Mazur. Monsieur Mazur, on va pas s'éterniser sur ça. Il y a déjà un jeu top position, donc c'est bon, on va pas s'amuser à faire des lotos sportifs pour savoir quelle est l'écurie qui va gagner tout ça.
5: Donc,
6: on fait pas un jeu là, Gérard.
5: Pourquoi on pas te faire les quintés plus?
0: Non, mais c'est bon, c'est pas un débat sur les tiercés, c'est un débat sur les Formule 1, d'accord, monsieur Mazur?
5: Mais comme vous parlez d'écurie.
0: Ouais, non, mais c'est bon. Les écuries, ça, c'est comme ça qu'on les appelle, c'est comme ça que c'est appelé dans leur jargon.
23: C'est là où qu'on met les mulets?
0: Oh putain, mais elle est con celle-là. Bon, allez, la tia-tia, au revoir.
6: Mais non, mais on va laisser la tia-tia encore une fois, allez.
2: Mais les écuries, c'est pour...
0: vous me trouvez du monde, là.
2: Et Seigneur me dit que si une voiture cale, il faut aller plus vite à la bande orange.
0: William Square, va te faire enculer toi-même, au revoir.
6: Oh, Gérard.
19: C'est pas moi, Gérard.
0: Si, je viens de t'entendre, alors, au revoir.
19: Allô, Gérard, c'est Monsieur Mazur.
0: Monsieur Mazur.
19: Oui.
20: C'est Monsieur Mazur, oui.
0: Vite fait, parce qu'il y a des questions là qui... Bon, vous me parlerez tout à l'heure. Question IRC.
18: Question IRC que j'essaie de te poser tout à l'heure, tu veux couper la parole. On me demande si voiture cale, est-ce qu'il faut aller au plus vite à la borne orange, la plus proche, et appeler une dépanneuse.
0: C'est bon, c'est pas la peine de poser des questions comme ça. Terminé.
11: Voilà,
0: question.
11: Amarpisseur est en position.
0: Putain, mais vous faites...
6: Voilà. Allez, ouais. GG.
0: Mais je vais vous dire une chose.
6: GG, c'est n'importe quoi, ce débat, là.
0: Putain, vous... Mais en plus, vous prenez des noms de connards, là, encore.
6: Eh, en plus, c'est vulgaire, franchement.
18: Mais n'empêche, on fait 9700 personnes en ce moment.
0: Bah, ouais, voilà, bah, c'est bon, bah, alors, tu poses des questions comme il faut.
6: GG, le débat. Le débat, GG.
0: Alors, Amorpisseur, là.
22: Amorpisseur, bonsoir.
7: Le petit Gérard est attendu au paddock pour la vérification de son...
0: Merde!
22: Bonsoir.
0: Amorpisseur, tu réponds.
22: C'était quoi la question? Est-ce que tu peux la répéter calmement?
0: Lorsqu'une voiture cale sur la grille, que faut-il faire?
22: Je pense qu'il faut qu'elle redémarre.
0: Comment?
22: Bah, oh punaise. Tu mets un tour de clé.
0: Bon, ça, oh là là là là, mais putain. Qui a un portable?
22: Ok, faut mettre un tour de manivelle, là, c'est le truc avec la petite boîte, c'est ça?
0: Oh là là, putain, mais t'es vraiment con, toi, hein.
22: Attends, moi je débute en F1.
0: Oh là là là là, putain.
22: Je suis en rookie, je suis lourd.
7: 3000, là.
0: Oh là, top position!
7: Ouais, top position. Bah, en fait, quand une voiture cale, et ça, tu le sais aussi bien que moi, Gérard, le mec qui cale est éliminé. Il peut pas repartir.
0: Si, il repart, et comme il a pas fait un tour, déjà, il repart pas, déjà, c'est vrai. Et de deux, si son collègue, s'il a pas fait un tour, c'est pareil. Déjà, c'est ce qui s'est passé dimanche, mais à un moment donné, ils ont repris la grille de départ, alors ce qu'ils n'ont pas dû faire.
6: Oh là.
0: Ils auraient pas dû reprendre le départ.
7: Ah d'accord.
0: Ils ont quand même été ils ont essayé de faire un tour et ils y sont pas arrivés.
23: Très
0: voilà.
23: Pas rediffuser le circuit une autre fois quoi.
0: Ben comme de quoi?
23: Non mais je sais pas, ils auraient pu le faire dimanche prochain.
0: Mais attends, la Tatia. Au revoir.
23: Pourquoi?
0: Au revoir.
6: Mais elle a rien fait, la Tatia.
0: Au revoir, poète.
6: Mais attends,
0: Gérard. C'est moi qui commande le débat. Le débat, c'est sur la Formule 1 de dimanche, ça passe sur dimanche prochain. Au revoir. Au revoir. Terminé.
11: Ça aurait pu être intéressant d'avoir une question de Formule 1. Parce que forcément...
0: C'est encore moi qui commande, j'ai dit au revoir. Allez, hop, terminé.
11: Parce que forcément, c'est un truc qui intéresse que les mecs.
0: Et alors,
11: c'est sympa d'avoir une fille.
0: Non, mais genre,
6: je suis d'accord avec Karine.
0: Non, pas moi. Allez, hop, terminé. Elle est partie à la casserole. Oui, merci.
11: La casserole.
18: Michael, tout à l'heure, me demande pourquoi les Formule 1 changent de moteur tous les ans.
0: Oh putain, c'est con ces questions, putain.
6: Mais non, c'est
0: mais
6: pas con.
0: Ils changent pas de moteur. Mais merde, ta gueule un peu quand je parle. C'est pas toi, tu vas me commander encore ici. C'est pas tes débats, d'accord? Toi, t'es sur site internet, t'as rien. Tu t'occupes de l'internet.
6: Non, mais c'est une question intéressante, Gérard.
18: Voilà, les moteurs,
0: ils les changent pas tous les ans.
18: Bah, si.
0: Non.
18: Ils les refont tous les ans, même que Ferrari vient de sortir une nouvelle...
0: Qu'est-ce qu'ils ont sorti, Ferrari, la peau de mon cul?
18: Un nouveau moteur.
0: Ils roulent avec le même moteur que l'année dernière. D'accord.
6: C'est pour ça qu'ils paument, alors.
0: Bah oui. Non. Ouais, surtout que c'est l'autre qui a gagné encore cette année. De toute manière, chez Ferrari, je me demande si les moteurs, il n'y a pas quelque chose.
6: Oh là là, c'est de la politique, là. C'est de la politique.
18: Ils sont quittés. Ils sont quittés.
0: Les femmes de... qui c'est qu'il y a? Vroom vroom, là. Allô, vroom vroom.
6: Vroom vroom.
7: Vroom vroom. Vroom vroom une fois.
0: Bon.
6: Vroom à Calais, en fait, alors.
7: Je pense, ouais. Bon, je suis là, bonsoir Gérard, bonsoir tout le monde.
0: Donc tu réponds à la question et je la répète pas, alors tu te dépêches parce qu'il est déjà moins le quart et je voudrais en reposer encore au moins deux avant de finir.
7: Bah on va dire, pour la question, moi je voudrais dire déjà la Formule 1, des fois c'est bien mais des fois c'est pas bien et pour une simple raison, c'est que moi j'estime que dans le cockpit par exemple, hein, quand on regarde bien, il n'y a pas de toilette et moi je préfère les premières classes à la limite. Hein.
0: Bon alors toi ta question elle est con, je te dis déjà au revoir tout de suite.
7: Allez hop.
0: Comme ça c'est fini.
11: On a la chance, on a encore une fille qui est prête à parler.
6: Ah c'est bien.
11: Bah, à mon avis, prends-la calmement parce que c'est la dernière.
0: Ouais, bah, de toute manière, c'est
11: Roselyne Schumacher.
0: Schumacher.
18: De la même famille que Schumacher.
0: Lyon. Allô?
9: Bonsoir, papa.
22: Bonsoir, Roselyne.
9: Ça va?
7: Salut, Roselyne.
22: Bonsoir.
9: Bonsoir, tout le monde.
6: Bonsoir.
9: Bonsoir, papa.
0: Allez, hop, terminé.
6: Mais j'ai un
0: conclusion, mais elle a pas. J'en ai marre, c'est qui m'a choisi ça?
11: Mais attends, c'est une fille.
0: Non, je veux pas le savoir, elle a le nom de ma fille, terminé. Terminé. Ok. Au revoir.
6: Mais attends,
0: on met un disque. On met
6: un
0: disque.
6: Attends, y a pas de disque de calé là. Vas-y, continue.
0: Ah bah, tu te démerdes, tu me cales un disque.
6: Mais vas-y.
0: Non, je prends pas la fille.
6: Pose ta question. Pose ta question, c'est bon, attends, vas-y.
0: Combien y a-t-il de grands prix dans de F1 cette année? Et on tu cales un disque.
9: Vas-y.
0: Non, non, mais je pose la question et c'est tout.
9: Non,
18: sur, Internet, pendant qu'il cherche son disque, il y a ton pote, toujours Evil Ghost, il t'adore. Franchement, il t'adore. Donc il te dit qu'Ayrton Senna se serait crashé dû à un sabotage, un moustache à cul de Jatt qui aurait foutu sa beuge en acajou dans la croix du distributeur de la F1. Ouh, j'ai du mal à lire les questions.
0: Alors tu peux... Lui, sa question, elle est aussi con. Et toi, je t'ai dit tout à l'heure de me poser des questions bon. Des bonnes questions, pas des questions comme ça. D'accord? Parce que là, ça commence à bien faire depuis tout à l'heure, hein, les questions. Ok? Bon. Eh, le disque, là!
6: Attends, deux minutes!
0: Alors,
18: j'ai un sondage?
0: Alors, non, il n'y a pas de sondage. De toute manière, t'as même pas été capable de me faire les stats. Alors, ça va plus vite, hein.
6: Moi, j'ai un poème.
0: Non, il n'y a pas de poème, il n'y a rien du tout.
9: Gérard, fais pas ta mauvaise tête, vas-y.
0: Non, je dois pas le savoir, c'est moi qui commande encore, c'est tout.
18: Arrête, Gérard, on a 9850.
0: De manière, je pense que ça va être la...
18: Ils attendent le sondage, 9850.
0: Les sondages, il n'y en a pas, t'as pas été capable de les faire. Et les sondages, c'est pas des sondages que tu m'as donné, c'est des sondages avec les pourcentages. Voilà, terminé. T'as bien compris. Et donc, on va sécuriser. Et celui qui a un portable, arrête dans... Arrête, hein! Parce que là, ça commence à me persier aussi!
6: Tu les as calmés, là, je crois.
0: Alors, on s'écoute.
6: Allez, le disque.
0: Carbu Lover avec Warning Mean Love. Et on se retrouve tout de suite après pour la fin du débat.
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0: Et voilà, donc, dernière ligne droite du débat sur la Formule 1. Donc, toujours au standard pour vous accueillir Karine, Thomas, Jean-Luc et Babouchou à l'aria pour finir. Donc, et on accueille Amor Pisseur.
10: Toujours là.
0: Top position.
10: Toujours là.
0: Monsieur Mazur.
12: Toujours là, monsieur Gérard.
0: Et pole position pour finir.
13: Oui, bonsoir Gérard, je suis le cousin de Top. Salut Top.
12: Salut Paul. Bonsoir Paul.
13: Ouais, tranquille.
12: Ça va Tata?
13: Ouais, tranquille.
0: Alors, pas de position, au revoir.
12: Bah quoi?
0: Non, mais c'est bon, allez hop.
12: Oh, c'est une affaire de famille.
0: Au revoir. Terminé pour toi, ça va aller plus vite. Allez.
24: Bah alors, on accueille la petite Vivarte à la place. Après, c'est fini.
25: Bonsoir.
0: Bonsoir.
25: Bonsoir tout le monde.
0: Bon, la Garenne 114.5. Alors donc, combien y a-t-il de grands prix de F1 cette année, Vivarte?
25: Je pense qu'il y en a une vingtaine.
0: Ouais.
25: Ce qui permettrait voilà de faire après les pole positions, sélectionner le premier, le deuxième et puis jusqu'au dernier. Donc après je crois qu'ils gagnent des points et en fonction des points ils gagnent des places et en fonction des places ils gagnent des courses et en fonction des courses ils gagnent de l'argent quoi.
0: Et puis après en fonction de l'argent.
25: Bah ils s'achètent des trucs.
0: Ah bon bah ça va ça va toi tu réponds vachement bien à nos questions.
25: Bah oui.
0: Alors top position pour continuer.
12: Bah ouais, je suis comme la jeune fille, je dirais qu'il y en a une vingtaine. Et surtout, il faudra s'attarder sur le Grand Prix de France qui, à mon avis, va valoir son petit pesant de cacahuète.
0: Il n'y a pas que celui-là.
12: Oui, il y en a d'autres, mais le Grand Prix de France, c'est toujours un événement.
0: Vivarte, Monsieur Mazur, pardon.
12: Eh bien écoutez, j'aurais tendance à suivre effectivement mes collègues. Je crois qu'il y en a exactement 22. Et effectivement, je pense que le Grand Prix de France, comme le disait ce jeune homme, ainsi que le Grand Prix de Monaco, seront à suivre d'assez près.
0: Alors, je peux vous dire une chose que là, pour l'instant, vous avez tous faux.
12: Ah merde.
0: Vous êtes tous tombés dans le piège.
12: Comment
0: en plus, Vivarte.
12: J'ai acheté F1 Magazine.
0: En tous les cas, toi, Vivarte, avec tes conneries que tu m'as sorties, ça m'aurait pas étonné, mais moi, je peux vous dire une chose.
12: Oui.
0: Qu'il y a exactement 17 Grands Prix.
25: Eh ben, une vingtaine, ça va.
0: Non, 17.
12: Si peu. Attends.
10: Tu m'avais laissé répondre.
12: Pourriez-vous les citer, monsieur Gérard?
0: 17.
12: Pourriez-vous les citer, monsieur Gérard?
0: Il y a Melbourne.
12: 1. Ouais.
0: Il y a le Grand Prix de Manicourt. 2. Monaco. 3. Imola.
12: 4.
0: Monza.
12: 5.
0: Sao Paulo.
10: 6.
0: Ouais, bon, je vais pas tous les citer.
6: Allez,
0: ouais,
6: vas-y, Gérard, vas-y.
0: Mais non, mais je les ai pas tous.
12: Monsieur Gérard.
6: Tu les connais pas?
0: Si, si, mais je les ai pas tous.
12: Et
6: c'est dans l'ordre que tu les as donné là?
0: Non, c'est dans le désordre.
6: Ça commence quand?
25: Kaboul.
0: Kaboul, c'est ça, t'as raison. Et Vivarte, Vivarte, je te préviens, il reste exactement 6 minutes. Si dans, en 6 minutes, Tu me dis encore une seule connerie, t'es morte.
1: Lolo, pris de jambon.
0: Position, c'est pareil pour toi, d'accord?
8: Non, j'ai rien dit.
0: Alors, je vous préviens, vous allez vous calmer. Donc, il y a 17 Grands Prix et il se termine au Japon exactement.
8: Où
0: et
8: ça,
0: y a... il se termine à Suzuka.
8: Et donc, ça fait 7.
0: Ta gueule, toi.
10: Oh là.
0: Qui est. Voilà. Donc, c'est bon. Alors, bon, on va remonter sur une. Non, bah, on va prendre une question au hasard. Alors, à quoi sert la voiture de sécurité en général, là? Donc, Vivart.
25: Eh ben en fait ça sert par exemple s'il y a un accident, je veux dire la voiture elle se met devant avec les gyrophares et puis bah les autres ils sont obligés de rester derrière.
8: Mmh. Exact.
25: Pas dépasser en attendant qu'ils déblaient la piste.
0: Mmh. Ben voilà. Donc c'est tu t'es levé à 4h du matin pour suivre le Grand Prix.
25: Non, je l'ai enregistré.
0: Ah d'accord. Amortisseur.
8: Ouais, bah écoute, la voiture de sécu, c'est aussi, il faut quand même en être conscient, un moyen de faire un petit peu de pub, tu sais, il y a des autocollants dessus, des trucs comme ça. Donc en fait, c'est aussi un bon support publicitaire, parce que comme elle est devant, il y a un problème. Ah, qu'est-ce qui se passe?
10: Titi.
0: Oh, tu réponds à la question, parce que là, tu commences à t'endormir et tout à l'heure... Bon, allez, hop. Amortisseur, en regard. Amortisseur, hop.
10: Par rapport aux horaires donc du Grand Prix, on me dit que c'est scandaleux que les Grands Prix soient diffusés à 5h du matin. Et donc, c'est Francis Gabon qui dit qu'il n'en a rien à foutre du décalage horaire. Pourquoi le Grand Prix n'a pas commencé à 4h du matin en Australie? Il aurait pu être diffusé à 15h en France, tu vois.
0: Alors, je vais te dire une chose, que dans ce cas-là, s'il n'est pas content, c'est pas de notre faute, il y a des décalages horaires. Les horaires ont été fixés comme ça. Même celui qui a lieu le 17 aura lieu à 9h. Et il y en a qui vont se dérouler à 20h, comme celui de Sao Paulo au Brésil.
10: Moi, on me demande s'ils peuvent rouler la nuit. Est-ce qu'ils ont des phares, des projecteurs, des trucs comme ça, non?
0: Et comment ils font pour... ceux du standard, ils font chier.
10: Si on décale les horaires, est-ce qu'ils peuvent rouler la nuit?
0: C'est en plein jour quand ça se déroule.
10: Ah,
0: il fait nuit en France, il fait jour chez eux.
24: Ouais, mais pourquoi? C'est ça, coupe-moi la parole.
0: Bah alors répète la question parce que c'est sympa quand même ce que tu viens de faire. Non mais pas toi.
10: Ah bon? Moi non. Et quand c'est la nuit, comment ils font pour voir les drapeaux noirs?
0: Je viens de répondre, espèce de con.
10: Oh putain.
0: Là. Karine, tu voulais dire?
24: Non mais pourquoi ils roulent? Pourquoi ils roulent justement?
0: Bah il fait jour, tandis
24: que... Mais si tu dis que c'est à 4h du matin, il fait pas jour.
0: Non mais eux, pour eux il fait jour parce qu'en Australie il faisait jour, tandis que nous il faisait nuit.
24: Pourquoi?
0: Bah parce qu'il y a
24: un décalage.
0: Non mais il y a un décalage horaire. Punaise, mais on t'a jamais expliqué ce que c'était un décalage horaire?
10: Ah mais c'est pas comme les 35 heures du Mans.
0: Bon, allez, je pense que allez. Mes questions,
10: c'est Seigneur qui me disait ça.
0: Bon allez, hop, terminé. Allez. Le débat il est clos.
10: Par exemple, s'il y a une éclipse, etc., ils ont rien du tout pour voir. Ils ont pas de lumière, ils ont rien du tout. Non mais c'est pas équipé au cas où.
24: Ben non.
10: Y a rien du tout.
0: Quand il y a un décalage horaire, les grands prix pour eux, il fait jour là-bas, il fait nuit chez nous. Ça fait 3 fois que je te le dis. Alors Thomas, s'il te plaît.
10: Non mais
0: ça fait déjà un quart d'heure que t'es avec le même auditeur. Ça commence à me saouler.
10: C'est pas vrai, j'ai changé là. Je suis avec.
0: Ouais,
10: Nicolas.
0: Non mais j'en ai rien. Ouais. Avec qui?
10: Nicolas, il s'appelle celui-là.
0: Ouais bah tu.
10: D'avance c'est Jérémy.
14: Gérard, ouais, on termine vite là,
0: Et voilà.
8: Pas de conneries, alors, en plein jour.
0: Top position, au revoir.
8: Ah non, c'est pas top position, hein.
0: Si.
8: Ah non.
0: Si.
8: Ah bah non, je t'ai dit.
10: Ça s'appelle Monsieur Mazur, ça.
0: Non, c'est pas Monsieur Mazur, arrêtez.
8: Ah, Monsieur Mazur est là, monsieur.
0: Non, Monsieur Mazur, pour l'instant, il a pas dit. Top position, au revoir, je viens de dire. Merci. Alors, on termine. Donc, Monsieur Mazur.
8: Oui, pour la sécurité. Eh bien, écoutez, je pense que la demoiselle a répondu effectivement, c'est en cas d'accident. Mais cette voiture est également là pour vérifier peut-être si les pilotes ont bien leur ceinture de sécurité.
0: Non, Monsieur Mazur, s'il vous plaît. Soyez sympa, on vous a demandé, donc n'inventez pas n'importe quoi, s'il vous plaît.
25: Mais
0: merci.
25: Ils ont pas de harnais?
0: Si, il y a des harnais, donc c'est pas des ceintures de sécurité.
8: Ah, excusez-moi, mais... je savais
25: pas. Le terme.
0: Non, mais ouais, mais c'est des harnais, mais c'est vrai que c'est pas évident.
10: Et là, par un mystère, on demande qu'est-ce qui se passe si la voiture de sécu se crash?
0: Non, mais attends, mais putain, mais alors, putain. Oh, les questions cons que tu peux poser, toi, sur le net. Bon, donne-moi le chiffre de l'internet, là, on arrête.
10: Mince, faut que j'allume mon micro. 9900.
0: Punaise, il me manque 100 personnes pour avoir les 10 000. Allez,
10: Là, ils aiment bien ton débat pourtant.
0: Ouais, bah, faut 10 000. Allez.
24: Pour finir, donc... Gérard, avec toi, on a Gicleur Boucher, Montélimar, 119.9.
0: Gicleur?
24: Oui, Gicleur.
10: Bonsoir.
8: Bonsoir tout le monde, bonsoir l'équipe, bonsoir Gérard.
0: Bonsoir. Alors, donc, la question.
8: Bonsoir, monsieur Gicleur. Bonsoir, monsieur Mazur.
0: Donc, la question, tu l'as entendu?
22: tout à fait, la voiture de sécurité.
0: Oui.
22: Bon, je pense que les auditeurs ont déjà fait le tour de la question. C'est un petit peu la voiture qui permet de remettre les choses en ordre quand il y a eu des carambolages.
0: Mmh.
22: Et voilà, et d'éviter qu'il y ait encore plus d'accidents et de permettre à la course de suivre son cours.
0: Mmh. Non, mais c'est de toute manière, tout le monde a bien répondu. Pour une fois que quelqu'un répond comme, correctement aux questions, j'ai même plus rien à rajouter.
18: Il y a juste deux lions qui demandent s'il y a des chiens avec le mec de la voiture de sécu.
22: C'est vigile.
1: Oh là, oh là, oh là, Gérard,
0: ça va pas, toi, non.
3: Il fait que...
1: Mais c'est...
3: Attends,
1: Gérard.
18: Vas-y, me frapper.
0: Ouais, bah, moi, je te dis, tu fais ton boulot correctement, tu
1: dégages. Gérard, assis-toi.
0: Là, ça commence à bien faire. Là, tu commences à m'énerver, hein.
1: Attends, il fait que poser les questions sur Internet.
0: Mais ça, c'est de la merde. D'accord, j'en veux pas des questions comme ça, ok. Et c'est terminé pour toi. Tu feras plus partie de l'équipe.
1: Calme-toi, Gérard. Il fait que répondre à des questions.
0: Ouais,
1: c'est
0: mais
1: tout.
0: Moi, je veux pas le savoir. J'ai dit que les questions, c'était des questions sur le débat, pas des questions de merde.
24: On se calme.
0: D'accord.
24: Tout doucement.
0: C'est la dernière. C'est fini pour toi.
1: Ton cœur, il bat trop vite après.
24: On prend ses esprits. Hein.
0: Cela, ça commence à bien faire.
1: Bon, allez, Gérard.
0: Donc, terminé. Maintenant, c'est fini. Le débat est clos.
1: On fait la conclusion,
24: Mika.
1: Alors.
0: Conclusion.
24: Alors, pour la conclusion avec vous, vous avez de Mante la Chemeau, Mika Salope, 112.
0: Non, c'est bon, là. C'était même pas la peine de reprendre quelqu'un. C'est terminé.
24: Mais c'est juste pour la conclusion, après.
0: Non, mais je m'en fous.
1: Tu veux pas faire la conclusion?
0: On fait conclusion avec, Gicleur. C'est dommage qu'il arrive à la fin.
22: Ah, quel dommage, hein.
0: Gicleur.
22: Conclusion?
0: Conclusion, c'est fini maintenant.
22: Bah écoute, très bon débat. Je pense que bon, la saison de Formule 1 a commencé avec un carambolage. J'espère que ta saison de débat va pas se finir en carambolage ou en...
0: Bah de toute manière, je vais te dire une chose, que pour l'instant, ça fait trois débats qu'on fait. Sur trois débats qu'on fait,
22: ouais.
0: Celui des routiers, on a terminé à peine 2000, alors que je connais quelqu'un qui m'a dit qu'a été sur le site internet, on était plus de 10 000. Là, je ne sais pas à combien qu'on termine, je le saurai tout à l'heure.
18: On est pas loin de 10 000, apparemment, ils aiment bien que tu me frappes.
0: Ah bah c'est bien, bah si c'est ça, bah j'espère j'espère que les prochains débats ne seront un peu mieux, et c'est tout. Donc là, sur le départ de le débat de la Formule 1, c'est bien. Donc pour l'instant, ça s'est à peu près bien passé. Malheureusement, il y a eu des petits problèmes question internet, et ça, j'avais prévenu que je voulais pas de bordel comme lors du débat sur les routiers. Ça s'est quand même passé. Donc, Gicleur, donc, pour toi?
22: Bah écoute, je te disais, très bon débat. On voit que tu maîtrises un petit peu le domaine de l'automobile, quand même.
14: Ah bah ouais.
22: On voit que tu maîtrises aussi le domaine du sport. Donc, le sport automobile, effectivement, ça te connaît.
0: Bah disons, on n'a pas tout pu mettre, parce qu'il y a, sur le sport automobile, il y a quand même aussi les 24 heures du Mans aussi. Hein. Donc,
22: Est-ce que tu aimes toi-même possesseur d'un véhicule, Gérard?
0: Non.
22: Ah, quel dommage, parce que tu aurais fait un petit sapin magique au caca, ça t'aurait pu...
0: Alors, Gicleur, au revoir. Merci. Mika Salopé. Mika Salopé.
14: Mika Salope, oui. Alors, bon débat, Gérard. On voit que tu maîtrises bien le domaine de la route, de la Formule 1. Et on voit que t'es un grand fan. Et moi, je voulais te poser la question suivante, à savoir, étant donné que t'es un petit peu défoncé du visage, je voulais savoir combien tu te prends de jet dans la gueule pour avoir des dents aussi explosées.
0: Non, je t'emmerde, au revoir.
1: Oh, Gérard, t'es vulgaire,
14: combien
1: franchement.
14: Combien peut être Sandy dans un virage? Parce qu'il paraît que quand tu prends un
0: au
14: virage...
0: Au revoir. Vite.
1: Qui est avec son chien, là?
0: Vivart.
25: Oui, eh bien écoute, Gérard, je t'écoute ton débat attentivement.
0: Oh, tu parles un peu plus fort, s'il te plaît.
25: Oui, je te dis, j'ai écouté ton débat attentivement. Je ne connaissais pas grand-chose, et puis comme par hasard, j'ai regardé le circuit ce week-end. Et j'ai plus compris l'histoire du drapeau, tout ça, enfin, j'avais rien compris avant. Et puis sinon, je voulais savoir si toi, tu faisais la Formule 1 avec ta R14, si tu voudrais te faire sponsoriser par Paul Ricard, par exemple.
0: Bonne nuit.
1: Bah, attends...
0: Je réponds pas, c'est tout. Non mais bonne nuit.
24: Conclusion,
25: c'est quand même un alcoolique.
0: Voilà, terminé, bonne nuit, au revoir. Monsieur Mazur, pour finir.
15: Eh bien écoutez, monsieur Gérard, pour terminer, je dirais que c'était un très bon débat. Vous avez déjà eu l'occasion de faire, je crois, un débat là-dessus.
0: Non, je pense pas, parce que vu que c'était la première, saison, donc on en a jamais fait encore. Hein.
15: Non, mais il y a quelques années de cela.
0: Ah bah quand on était du côté de Neuilly, je pense, alors peut-être.
15: Mais
0: je suis pas sûr.
15: Je trouve très intéressant que vous abordiez des débats quand vous maîtrisez le sujet. Ce soir, on sent que vous saviez de quoi vous parliez, Et j'ai trouvé très instructif tout ce que vous avez pu dire. Je vous dis encore une fois de plus, bravo, monsieur Gérard.
0: C'est dommage qu'on n'a pas pu avoir.
6: Bravo, Gérard, bravo.
0: C'est dommage qu'on n'a pas pu avoir. Merci.
15: Monsieur Gérard.
0: Oui, monsieur Mazur.
15: Est-il possible de savoir déjà, même sans connaître la date, le prochain thème de débat?
0: Non, je l'ai pas encore.
15: D'accord.
0: Donc, c'est
15: dommage. Qu'est-ce que vous aimeriez faire comme débat?
0: Non, mais on verra ça. Je vais, vous serez informé, ben, quand je viendrai faire
6: une
0: le débat.
6: Une petite idée? Une petite
0: non,
6: idée?
0: Non, non, on n'a pas d'idée non, pour
6: pas
0: l'instant.
6: Encore. D'accord.
0: Non, donc, monsieur Mazur, donc c'est dommage. Donc, pour conclure, c'est dommage qu'on n'a pas pu avoir la voix mystère. Donc, je l'avais pourtant prévenu, mais bon, parce qu'avec vous, ça aurait été bien. Vu qu'il connaissait la Formule 1, donc c'est dommage qu'il n'a pas pu participer au débat. Donc, monsieur Mazur, j'espère qu'on on aura l'occasion de se retrouver et qu'on sera pas obligé de lancer des appels.
15: Eh bien, écoute, avec grand plaisir. J'ai eu beaucoup de difficultés à joindre le standard, mais m'appeler, je me ferai un grand plaisir de participer à un prochain débat.
0: Ok, il n'y a pas de problème. Bon, je vous souhaite une bonne nuit, monsieur Mazur, et puis je vous dis à bientôt.
15: Eh bien, écoutez, je vous salue de même et je souhaite une bonne nuit à vos collaborateurs.
0: Je vous remercie.
6: Bonne nuit, monsieur Mazur.
18: J'ai une petite devinette de conclusion.
0: Non. Cette conclusion sur le net,
18: elle est gentille. Elle est vachement gentille. Attends, c'est une blague gentille.
6: Vas-y, on t'écoute, allez.
18: Devinette de conclusion, le premier sur la grille de départ, c'est la pole position, et le dernier, c'est Paul Belmondo.
0: N'importe quoi.
18: C'était perfoise.
0: Ça veut dire quoi?
18: Elle était gentille. C'est un jeu de mots.
0: Ça veut rien dire du tout.
18: C'est un jeu de mots, c'est comme Max.
0: Ça veut rien dire du tout.
24: T'as compris?
2: Vous voulez que je vous explique?
0: La conclusion du net. Bon, alors.
18: Alors, moi j'ai une conclusion, mais je suis pas sur la terre.
0: J'en sais, le débat n'a ni queue ni tête comme moi, c'est ça? Alors c'est pas
18: non,
0: la peine.
18: Non, c'est même pas ça.
0: Oh!
6: Ah, c'est pas moi, Gérard! Viens voir, c'est pas moi.
0: Putain. Oh!
18: Pardon, alors la conclusion.
0: La conclusion du net, là!
18: Lapin mystère, non, Thomas, c'est la conclusion.
3: Viens.
18: Non, c'est bon?
0: La conclusion!
18: Boire ou conduire, il faut choisir. Toi, Gérard, tu n'as pas choisi, mais finalement, c'est pas plus mal parce qu'une jambe, c'est bien, deux jambes, c'est mieux.
0: Ouais, n'importe quoi, c'est une conclusion de merde. Et on termine à combien?
18: 9946.
3: Oh là là.
6: Presque.
0: À 2h07.
18: Et il y en a un qui fait la grève de faim du net parce que tu m'as tapé.
0: Ouais, c'est bien, tant mieux. Ça t'apprendra
3: vite
0: à dire
3: conclusion,
0: des
3: allez, vite,
0: donc, moi, conclusion, donc, débat pas. Oh!
6: Mais c'est pas moi!
3: C'est à côté.
0: Oh!
3: À côté, là!
0: Donc
3: la conclusion,
0: c'est dommage que on n'a pas pu faire tout et puis qu'il manquait des personnes que j'avais choisies moi-même pour faire le débat.
3: Ouais.
0: Donc question équipe.
3: Vite.
0: Pour moi la conclusion, c'est dommage que ça soit mal fini sur le net parce que c'était des questions qu'on avait dit que je voulais pas. Donc pour le site internet du prochain débat, Jean-Luc, tu n'y seras plus.
18: D'accord. Juste un truc, on est 10 000.
0: Ah bah tant mieux. Bah 10 000 voilà.
18: Une.
0: Bah voilà, donc
3: Allez, vite.
0: Donc
3: fini.
0: Alors, l'équipe qu'on va garder pour le prochain débat, c'est-à-dire Thomas, Karine et Babouche.
4: Ouais
0: voilà. Et pour finir, on s'écoute Policière Machine avec Gaz de Paix, Liquifié, et vous allez retrouver qui pour la nuit sans pub?
3: Commandant Evan.
18: C'est la Gérard
0: Commandant
18: Academy.
0: Evan, de mes deux... deux cacahuètes. À toi. Bonne nuit à tous et à bientôt.
18: Merci, je suis viré de la Gérard Academy.
0: Et bonne nuit à Mastrompette, bonne nuit, je t'aime, signer ton petit cas numéro comme je t'avais dit, que je te dis au revoir. À tout à l'heure, à plus.
5: Elle est toute bleue.
3: Donc on a récupéré ça.
5: Ouais.
3: Non mais sérieusement, alors là, heureusement, alors là je vais pousser mon coup de gueule, je ne sais pas qui c'est qui fait ça, mais je tiens à dire que t'avais fait une fois allusion comme quoi la loco ça reprenait un peu comme avant, on reparlait de la loco.
0: Mm-hmm.
3: Tu te souviens d'une époque où il y avait un track qui circulait avec sodomie, machin, avec des tarifs.
0: Mm-hmm.
3: Et là j'ai sous les yeux, là par contre là je plaisante pas parce que j'en ai reçu un pour me dire, je vais te le montrer, hein, je vais t'en donner. J'ai une copie donc d'un nouveau document sur lequel il y a des nouveaux tarifs. Et c'est un track qui va être distribué apparemment dès la semaine prochaine à la loco comme avant. Et qu'apparemment des gens qui sont abonnés au fameux Gay Mag. Voilà, le Gay Mag. Le Gay Mag, il y a des mecs qui sont abonnés, tu le sais, c'est un magazine.
0: Ouais, c'est Fesse de Babouin qui s'amuse à faire ça.
3: Voilà. Et Fesse de Babouin distribue à tous les abonnés Ouais, bah, ce torchon. Alors, tu vas. Non mais là, je vais poser un ultimatum. C'est Max et non pas Gérard qui passe. Fildar, et c'est grâce à Fildar qui a récupéré ça parce qu'il a appelé Face de... il a réussi à rentrer en contact avec Face de Babouin, avec un mec qui s'est fait passer pour un mec abonné pour recevoir le document pour qu'on puisse l'avoir une semaine avant que ça aille à la loco. Alors Gérard, alors moi ce que je vais vous dire, ultimatum, Gérard va le lire, mais ce qu'il va lire là, moi je vais regarder une copie pour Gérard aussi, pour les pour le commissariat, mais moi, vas-y Gérard.
0: Alors donc c'est marqué du jamais vu, du

0: 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On va appeler Manu, au lieu de te marrer comme un con, tu m'appelles Sandy en urgence.
1: Je peux pas, j'ai pas de ligne.
0: T'as pas de ligne.
2: Non, rappel, c'est important. Tu libères, essaie de te démerder.
0: Tu te débrouilles, tu me libères une ligne, je vois pas.
2: Fini, Gérard, parce que là, je vais mettre l'ultimatum après. Écoutez bien la suite.
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0: 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Donc, toi...
2: Fesse de babouin.
0: Toi, fesse de babouin, on va s'occuper de ton matricule. On a Sandy ?
2: Elle est là. Sandy ? Allô ?
0: Allô ?
3: Ouais, salut, hein, GG. Hein.
0: Salut, bébé.
3: Ouais, ben le mec qui fait ça, il arrête, hein. Parce que moi, j'en ai commencé à avoir ras-le-bol, et ça va pas être GG que vous allez avoir dessus, là. Ça va être le gros bulldog poilu, ça va chier des bulles, hein.
0: Non mais vas-y, dis ce que t'as à dire, vas-y, c'est à toi de parler, hein.
3: Ouais, bah qui se calme, hein, parce que moi je commence à en avoir marre, hein. On reçoit des tas de merde devant la porte, on nous bouge la serrure avec des mégots, y en a marre, hein. D'abord je suis pas une grosse treu, hein, je me mets pas des bouteilles dans le cul, hein, c'est pas vrai.
0: Bon
3: hein.
0: Alors déjà, Manu.
2: Manu.
3: Non parce que là, si je me mets des
4: bouteilles. Non, attends, t'as pas arrêté, stop. C'était pas la vraie, arrête.
5: Manu, c'est pas Sandy.
3: Bah, je sais non, pas, non, mais faut arrêter.
2: Allez,
3: là,
2: monsieur
3: hein.
2: Micro.
5: J'ai appelé.
6: Le micro.
7: Elle est là.
6: Le micro.
3: Allez, allô.
5: J'appelle Sandy tout de suite.
7: Elle est là.
2: Voilà, pour entendre allô. Ce qui se passait, le micro. C'était pas la vraie Sandy.
3: Ah non, c'était pas la vraie Sandy.
2: Oh. Manu.
4: Je me suis gouré de touche.
2: Allons.
5: Ouais, tu t'es gouré, c'est pas ce con.
2: Voilà. Voilà, le micro, ah, Gérard aussi. Pour ça, rallumer le micro s'il n'a pas le réflexe dans l'équipe. Voilà. Merci. Alors, Gérard.
0: Bon, Sandy.
3: Oui.
0: Bon, à ton avis, qu'est-ce que t'en penses, toi, de cette histoire?
3: Déjà, c'est qui a écrit la lettre? C'est Fils de Babouin.
0: Ouais, c'est encore lui.
3: Ouais, bah alors, Fils de Babouin, si t'écoutes bien, hein, tu vas écouter les conseils de Sandy. Si jamais
2: tu. Ah, c'est le dimanche, hein, Sandy, tu vois. Non, d'accord.
3: Allô?
2: Oui, je crois que c'était dimanche, tes conseils.
3: Non, mais enfin, c'est un conseil que je lui donne.
2: Ah, d'accord, personnel.
3: Voilà, qu'il arrête ses conneries, parce que sinon, c'est Sandy qui va s'occuper de lui. Hein. Moi, je rigole pas, je suis pas GG, je suis pas Max, je suis pas n'importe qui, et si jamais je le rencontre parce en face de moi,
2: Randy,
3: je vous jure, devant tout le monde qui écoute, que je lui fais la peau.
2: Je lui fais
0: non, ça. Mais de toute manière...
2: Randy, les tarifs, là, les trucs, les premiers, parce que là, je trouvais ça hallucinant, là, attends...
0: T'as 10, t'as 30, t'as 100...
2: Mais non, mais qu'est-ce qu'il propose pour ce prix-là? Bah, attends, faut quand même pas abuser.
0: Une masturbation, 10 balles, une fellation, 30 balles, une sodo, 100 balles, une double bip, plus 6 ou 12 escargots, 200 balles, une boîte de cacahuètes à 500 balles, plus supplément herbe ou cacahuètes à 10 balles. Donc après, une décoloration de ses poils du cul avec...

0: J'ai produit l'Oreo à 500 balles. T'as des bouteilles de bière à 850 balles.
1: Ah, c'est cher en plus, putain, attends, les tarifs, quoi. Tu penses que c'est 1000 balles au bain, hein, une bouteille de champ?
0: Donc, je préviens tout de suite, en plus, le numéro de téléphone qu'il a mis, les 4 derniers chiffres, c'est bien le mien, mais celui du milieu, c'est pas le mien. Donc, alors, fesse de babouin.
1: N'oublie pas de rectifier le numéro.
0: Un conseil que je te donne, t'arrêtes tes petites conneries parce que de toute manière ça va au commissariat de Suresnes dès demain. Et le petit branleur qui s'est amusé, les trois branleurs de qui se sont amusés à venir pour me dire de retirer ma plainte parce qu'ils avaient mis des saloperies la semaine dernière devant chez moi et qu'on recommençait avec les affiches, je vous préviens d'une chose, que les plaintes sont maintenues.
1: Jusqu'à nouvel ordre.
0: Alors, je vous conseille, arrêtez vos conneries, parce que là, ça commence à bien faire, et là, ça commence à nous casser les couilles, parce que là, vous êtes en train d'atteindre la vie privée des gens. Alors, adressez-vous à d'autres personnes que sur nous. Alors, en de bon entendeur, salut. Je sais pas ce que t'as rajouté, bébé.
2: Bah écoute, ce que j'ai à leur dire, c'est tous des enculés, des connards, à toutes des bandes de cons. Voilà.
0: Ah ben...
2: Et qu'ils aillent tous se faire foutre. Moi et Gérard, si on veut faire de la radio, on fait de la radio, c'est tout, point final.
0: À la ligne.
2: Voilà, exactement. Et c'est pas eux qui vont nous empêcher de faire ce qu'on a envie de faire.
0: Voilà.
2: Voilà, c'est tout ce que j'ai à dire. Voilà. Et vive Max, vive tout le monde, voilà.
0: Ouais, plus Max, hein.
2: Voilà, vive le Star System.
0: Nommé, c'est toi qui l'as choisi.
2: Nommé Lucky Luke.
0: Et l'autre, Quasimodo, te fous pas de ma gueule derrière moi. Donc, parce que tout à l'heure, je te balafrer, toi.
1: Et moi, je vous dis que les tarifs sont un peu chers et que si ça va à la loco comme c'est prévu...
0: Ah ben ça, moi, tu te débrouilles avec Olivier qui s'occupe de la loco. Parce que moi, de toute manière, tant que ça cessera pas, je ne remettrai plus les pieds à la loco.
1: Bah même quand il n'y avait rien, tu venais plus.
0: À peine.
1: Ça fait 3 mois que tu viens plus, qu'il n'y a plus rien, 4 mois, 5 mois qui se passent.
0: Non, à peine. C'est pour ça que. Pourquoi que sans arrêt, il y en a qui s'amusent à appeler pour dire les chiottes de la loco chez nous.
1: Mais c'est pour plaisanter.
0: Ouais, quoi. C'est pour plaisanter.
1: Mais il n'y a rien dans les chiottes de la loco. Y a
0: mais attends à la vie privée des gens, ça peut aller loin.
2: Ouais,
0: cela peut quand même pas déconner. Faut pas prendre les gens pour des cons.
1: Ça, je suis d'accord. Entièrement d'accord avec Gérard, une fois de plus.
3: Ah, tiens, il y a aussi Gérard.
4: Salut.
3: J'ai oublié. Bon, là, on est en direct, hein. Il va falloir y aller.
4: Ça colle.
3: Bon, peut-être Gérard.
0: On va aller sur le deuxième débat. Maintenant, j'attends de savoir qui c'est qu'on a.
3: D'accord.
5: Ah, pardon, j'arrive. Sophia.
3: Ah, il y a Sophia déjà.
6: Je vais dire, dans l'ordre, on a Anthony,
5: bonsoir.
6: Yamina,
5: ouais.
6: Poise, Sophia, ouais. Laurent et Polo.
7: Et salut tout le monde. Et salut, voilà.
0: Comme
7: salut,
0: par Paris. Hasard, j'avais dit pas les mêmes.
7: Mais c'est pas les
0: la
7: mêmes,
0: première
7: c'est
0: chose
7: pas.
0: Qu'on fait, on me remet les mêmes que le premier débat.
7: Ouais, Poise,
6: je suis désolée,
7: longtemps.
6: J'ai gardé ceux qui ne foutaient pas. J'ai gardé ceux qui ne foutaient pas le bordel et figure-toi que c'est pas facile de trouver des gens qui veulent pas foutre le bordel.
7: Ouais, c'est vrai, moi je veux pas foutre le bordel.
8: Et moi c'est la première fois que je passe, mais Poi je crois qu'il est déjà passé avec Polo aussi.
7: Non, moi je suis sage moi. Et Julie, est-ce que tu peux mettre un petit peu plus fort loin de l'insert s'il te plaît?
0: Quoi?
8: Tu te prends pour qui, branleur? Bah attends, moi je suis.
0: Attends,
8: Julie,
0: tu parles à qui là?
8: Mais t'as de te la jouer s'il te plaît.
7: Bah non mais écoute, bon jamais bien la nuit, je suis DJ, ça a dit ça débat sur discothèque, moi j'arrive quoi, bon voilà quoi.
0: Ouais, déjà tu vas la fermer.
8: Vas-y monte la serre.
0: Hein, déjà tu vas te la fermer, ok?
8: Qui?
0: Bah toi.
7: Attends, c'est à moi que tu parles comme ça hein?
0: Oui, c'est à toi.
7: Mais t'es qui va me parler comme ça?
0: Non mais attends.
7: Gérard de Suresnes.
0: Attends, si t'es pas content mon pote, tu raccroches hein.
7: Tu peux rester poli?
0: Tu raccroches.
7: Tu restes poli aussi.
0: Non mais tu raccroches si t'es pas content. Si t'es pas content, tu raccroches, tu vas chez toi.
7: Raccroche ton téléphone.
8: François, fais une sucette à Gérard, ça va le calmer.
0: Non mais attends, tu la fermes, ok?
8: Ouais, tu. Hey, Gérard, pourquoi tu nous parles comme ça?
0: Et alors, je vous parle comme je veux, d'accord?
8: Ouais, mais nous, si on t'insulte, dans ce cas-là, tu t'énerves.
7: Et sinon, nous, on se rebelle, hein. On se rebelle, les gars,
8: tu la fermes.
0: Eh, vous choisissez.
8: Tu la fermes.
0: Vous choisissez.
7: Tu la fermes, les gars,
0: pour
7: se rebelle.
0: Ah, ma gueule.
8: Eh, soyez zen, les gars.
7: Non, les gars, soyez cool. Eh.
0: Non, c'est français, ça, vos gueules.
5: Gérard, t'énerve pas.
8: T'as vu comment tu nous parles, Gérard?
0: Alors, tu la fermes.
8: Toi aussi.
0: Bah alors, dans ce cas-là, bonne nuit. Voilà.
4: Non, Gérard.
5: Non.
4: Gérard, c'est pas gentil.
5: Tu vas partir, attends.
3: Gérard, tu peux pas faire ça. Il y a plein de gens qui... Demandez Gérard, là.
5: Gérard. Et Gérard, nous, on est là.
8: Hein. Et Gérard, tu penses aux insomniaques et aux drogués qui écoutent le
5: micro. Gérard. Ce genre de petits prétentions.
3: Allez, Gérard.
8: Bah, bon, on s'excuse, Gérard. Allez, c'est bon, vas-y. C'est bon, Gérard, pour la peine, on est tous des hétéros.
3: Ah, ils sont tous des hétéros.
8: Voilà, bah ouais. Voilà.
3: Allez, Gérard. Gérard. Voilà, bon, faut crier, là, parce qu'il est,
5: Gérard,
3: il a pas son casque.
5: Allez,
8: Gérard.
3: Oh, c'est pas grave. Françoise, on fait un débat.
8: Je te donne mon démon, Amon, Hermon.
3: Non, allez, Gérard.
5: R, le A, le R, le D. Gérard.
3: Gérard, comment on te réclame?
8: On va faire du blé.
3: Bon, taisez-vous, parce que sinon il va pas refaire.
8: Non, allez, Gérard, tu nous excuses, on est mal parti, alors commence à zéro.
3: Allez, on recommence. Alors, il y a plus personne, là, on coupe, là. Voilà, vas-y, Gérard. Allez, débat, c'est sur quoi? C'est sur la sodomie, c'est ça?
0: Non.
3: Ah, pardon.
0: Discothèque et disco mobile.
3: Ah, d'accord.
8: Disco mobile, c'est quoi déjà?
0: Mais tu sais pas ce que c'est, tu prends les gens pour des cons, toi?
8: Non, seulement toi, mais c'est quoi?
9: Non, mais Gérard, pour toi, tu définis les termes de débat pour toi.
0: Bon, moi, déjà, vous commencez à me les gonfler, hein.
8: Ah, disco mobile, je sais, c'est la voiture à Batman.
0: C'est ça. Et la main de ma soeur dans la culotte d'un zouave, c'est quoi?
8: Je sais pas.
0: C'est ta gueule en forme de poire.
8: Oh, joli.
3: Cassé.
5: Ah, tu m'impressionnes.
8: Gérard, tu remontes dans mon estime.
0: Non, ah, bah attends.
8: Je crois que j'ai le de tuer.
9: Je crois pas, j'ai pas regardé ce matin.
8: Et la cuite, ça, Gérard.
0: Bon, vous la fermez?
8: Gérard, reste son cul et ma cac.
5: Je peux pas dire, vous taisez. C'est plus joli, non?
8: Oui, vous taisez.
0: Non, ça y est, je peux peut-être poser
8: la question en harmonie.
5: Vas-y, Gérard, on t'écoute.
0: Allez-vous souvent en discothèque?
5: Ouais. Oui, bien sûr.
8: Surtout dans les toilettes.
0: Ta gueule, toi! T'arrêtes avec tes toilettes, ok? Zola, vous commencez à me les gonfler!
5: Bah, pour faire ses besoins, c'est normal qu'on y aille, hein. C'est logique.
0: Hein?
5: Oui.
8: Ouais, c'est vrai, Gérard.
9: Bon, allez, Gérard, vas-y, pose une première question.
8: Gérard, j'ai pas compris.
0: Ouais, ça y est, la question, elle est posée, alors maintenant, vous me faites pas chier.
5: Je peux répondre, Gérard.
8: Non, Anthony, j'ai pas compris l'histoire de la papa mobile.
5: Gérard, je peux répondre?
3: Gérard.
8: La réponse, c'est Laurent.
3: J'ai une question, moi, Gérard, tu fais la gueule ou pas?
9: Je peux entendre la question.
3: Tu fais la gueule?
0: Oui, quand ils me laisseront poser la question et que chacun réponde à leur tour, on verra.
3: D'accord.
9: Donc?
5: Je peux répondre, Gérard?
0: Oui.
5: Yamina, alors?
0: Mmh.
5: Ouais, bah j'y vais souvent, bah j'essaie d'y aller au moins une fois par mois, quoi, parce que bon, ça, je trouve ça un délire, quoi.
0: Mmh.
5: Et c'est bien de se défouler un peu sur les pistes de danse.
0: Mmh.
5: J'aime bien.
8: Et toi, en discothèque, t'es plutôt quoi comme musique? Balle musette?
5: C'est à qui tu...
8: Valse? Valse, ouais. T'écoutes quoi comme musique en boîte?
9: Passe au double?
5: À qui tu poses la question?
8: Giboulette.
5: À qui tu poses la question?
8: À toi, ma chérie.
5: À moi?
8: Oui, mon amour.
5: Alors, je suis plutôt tango, j'adore. Hein.
8: Mmh. Ouais, c'est super.
5: C'est génial, ouais.
8: Ouais, super, avec la rose dans la bouche.
5: Salsa aussi, c'est magnifique.
9: Et sinon, Gérard, j'aurais pu poser une question?
0: Ouais, je t'écoute.
9: Bon, on sait que tu vas tous les vendredis à la loco, donc c'est plutôt la musique est plutôt techno, house et tout ça. Mais est-ce que tu vas dans d'autres boîtes, sinon dans la semaine, mais des boîtes plus classiques?
0: Non.
9: Jamais?
0: Non.
9: Et ça te branche pas?
0: Non.
8: Eh, Gérard, moi aussi, je voudrais te répondre à la question.
0: Mmh.
8: C'est Laurent. Ouais, bah, moi aussi, j'aime bien aller en boîte. Et qu'est-ce que tu penses de la trip-hop, tout ça?
0: Je connais pas.
8: Tu connais pas?
0: Non.
8: Et de l'acid jazz? Ouais, l'acid jazz.
0: Non plus.
8: Et la jungle?
0: Non plus.
8: Et qu'est-ce que tu penses?
5: Et le rail?
8: La techno-hardcore?
5: Je savais qu'elle allait dire ça.
0: De quoi? Qui c'est qui vient de dire une musique, là?
5: Non, le rail.
8: Gérard, est-ce que c'est vrai que Didier Barbelivien et Anaïs se sont séparés?
0: Alors là, je vais te dire une chose.
5: Il est sorti avec la sœur de Anaïs.
8: Tu sais, Alanis Morissette. C'est elle en fait. Elle a fait. Bah ouais, reconvertie en américaine. Eh, Gérard.
0: Quoi?
8: Ça t'arrive de mixer en soirée, des trucs comme ça?
0: Non.
9: Est-ce que t'aimerais bien faire bouger la foule comme le fait Max par exemple derrière les platines?
8: Ouais, avec des platines MK2 Smoby, quoi.
5: Mais je te vois trop bien, DJ. Hein,
8: moi, je te vois bien en sandwich entre.
5: Non, mais
0: Max
5: et
0: Jean-Marie.
5: Bonsoir tout le monde.
0: Non, mais ta connerie avec tes sandwichs, t'en as pas marre?
8: Non, pas du tout, mais moi, je te vois bien en sandwich.
0: Mais moi, je vais te dire une chose, que tu vois, tes sandwichs, tu t'es gardé dans le cul.
9: C'est pas vulgaire, Gérard.
0: D'accord.
5: C'est vachement sale.
8: C'est pas vulgaire, Gérard.
5: C'est fin.
0: Ouais, non, mais c'est réponse du berger à la bergère.
10: Alors, revenons à la question.
9: Non, bon, sinon, moi, c'est vrai que moi, je vais jamais en discothèque.
10: Pourquoi ?
9: J'y suis allé une fois, ça m'a pas du tout plu, parce que, je sais pas, je m'attendais pas à ça.
10: Alors,
9: en fait, le mec, il diffuse une musique et puis les gens, ils dansent dessus, je vois pas l'intérêt, quoi.
0: Ouais, c'est non, mais attends, dans ce cas-là, pourquoi tu vas en discothèque
9: si... Non, j'y ai été une fois, mais j'y ai
0: pas plus,
11: quoi. Sois pas agressif, Gérard.
9: Moi, à ce moment-là, moi, je me fais ma discothèque chez moi, je mets les disques que j'aime bien, puis je danse dessus comme un gogol, puis voilà.
11: Ouais, exactement. Non, mais c'est vrai, c'est ce qu'il faut faire.
9: Voilà, c'est tout, hein. Ah, moi, je vais pas chercher plus loin, je suis pas mec compliqué, moi.
6: 30 secondes. Est-ce qu'on pourrait avoir l'avis de Françoise qui nous vient de faire une superbe démonstration de danse, hein, Françoise, dans les boîtes de nuit.
9: D'ailleurs, Françoise, elle doit traîner vachement souvent parce qu'elle connaît vachement bien les paroles, quand même.
6: Allez, Françoise, est-ce que t'aimes bien danser?
12: J'adore danser.
6: Est-ce que tu sors de temps en temps?
12: Non, pas du tout.
6: Tu vas en soirée?
12: Non, pas du tout.
6: Et tu danses chez toi?
12: Ouais.
6: Dans ton salon avec tes disques?
12: Ouais.
6: Et t'écoutes quoi
9: elle
6: comme musique?
9: Ouais, elle fait pareil que nous, pareil, directement. Comme
6: t'écoutes
9: des gogoles,
6: toutes les musiques directement?
12: Directement, j'écoute toutes tes musiques.
10: T'as jamais été à la loco avec tout le monde là?
12: Non, jamais.
9: Avec une petite bouteille de vin rouge?
10: Pourquoi?
12: Toi, ta gueule, celui-là qui a dit la bouteille de vin rouge.
10: Ne fais pas attention.
11: C'est pas du vin rouge, c'est du vin blanc.
12: Que ce soit du vin rouge ou du vin blanc, peu importe, j'en ai rien à foutre.
10: Gérard,
12: je me torche le cul avec.
10: Gérard,
0: oui.
10: En fait, c'est où la loco en fait? Je sais même pas où
9: c'est. Pigalle.
10: La Pigalle. C'est
0: Métro Blanche, c'est boulevard de Clichy.
9: C'est Place Blanche.
10: Juste à côté du Moulin Rouge. Ok, voilà. Bah alors je vais faire un petit tour demain.
12: Et tu peux pas le louper, hein, c'est
9: clair. Et je vais y aller demain la loco?
11: Bah oui, quelle question.
9: Ouais, parce que fais gaffe, moi je descends.
11: Eh, mais Gérard, ça dit pas de faire un petit mix et tout?
0: De quoi?
11: Des mix avec une table de mixage et tout,
0: c'est non.
11: Comme Max.
9: Et Max nous a dit qu'il y avait des djembés à la loco, pourquoi tu ferais pas du djembé?
11: DJG. DJG,
10: c'est
0: mignon. Ah,
11: bonsoir, super ce soir.
10: Fermez vos gueules.
11: Vos gueules, arrêtez de penser, bande de branlés. Bonsoir, vous fermez tous vos gueules et vous m'écoutez.
10: Super. Et vous rentrez chez vous. Non, arrêtez. Donc.
11: Le premier qui danse pas comme il faut, il va casser.
3: Arrêtez parce que Gérard fait la gueule.
10: Eh, Gérard. Mmh. Ta deuxième question maintenant.
0: Ouais. Allez-vous tout seul en discothèque?
10: Non, franchement.
11: Généralement, je suis accompagné de mon cleps. Moi aussi. Et de mon cochon d'Inde.
0: Bon, alors vous deux, les deux mecs, je vous emmerde et vous dégagez.
11: Non,
0: comme ça,
11: Gérard,
0: ça va aller plus vite.
11: Hein.
0: Allez hop.
11: Mon petit boxeur, je l'amène.
10: Gérard?
0: Oui.
10: C'est Sophia.
0: Oui.
10: Alors moi, je suis allée une fois toute seule en discothèque et j'ai regretté.
0: Mm-hmm.
10: Et maintenant, je vais tout le temps avec des copines.
0: Non, mais pourquoi t'as regretté la première fois?
10: Parce que j'avais peur, en fait. J'y étais quand même, mais j'avais peur. Et je me suis fait agresser plusieurs fois. Enfin, agresser...
11: Ouais, regardez,
10: quoi.
11: En fait,
10: tu te fais trop accoster, quoi. Quand tu es seul, c'est pas bien.
0: Et ils vont s'affermer un peu derrière.
11: Gérard, c'est Laurent, je pourrais répondre?
10: Non,
0: mais attends, pour un son, tu laisses finir la nana, après tu jacteras.
11: Pas de problème, t'as pas de problème.
10: Alors Gérard,
0: ouais.
10: Alors j'étais une fois toute seule et j'étais déçue parce qu'on se fait accoster trop facilement quand on est toute seule. Dis donc, toi, si tu me verrais, tu
12: madame,
10: tout de suite.
0: Il n'y a pas de madame salope, d'accord?
11: Ouais, c'est vrai, ça a arrêté.
10: Eh, écoute, c'est qui qui a parlé?
11: Gérard, je peux répondre, moi?
0: Ouais, vas-y, je t'écoute.
11: Ouais, bah moi, j'y vais à plein de copains en discothèque.
0: Mm-hmm.
11: Et c'est super sympa parce que tu peux rencontrer des gens et tout, c'est vachement bien, quoi.
10: Mm-hmm. Gérard,
11: tu fais peur aux filles, toi?
0: Ouais, mais après, qui sait? Non, mais attends, maintenant, qui c'est qui veut répondre derrière?
10: Yamina.
0: Ouais, Yamina.
13: Ben moi, je me vois mal aller en boîte toute seule parce que, bon, tu sais, au début, t'as toujours besoin. Enfin, quand tu vas danser, faut toujours qu'il y ait quelqu'un avec toi, quoi. Ça fait... Pourquoi il fait des.
0: Bon, celui qui s'amuse à faire des conneries derrière, tu. Bon, tu dégages,
13: non,
0: toi.
13: Non, mais je réponds, non,
0: attends, déjà, celui qui vient de roter, hop, tu dégages.
13: Mais fais pas attention, je réponds, mais laisse-le, quand on calculera pas, il va plus faire ses trucs, c'est tout.
0: Mmh.
13: Donc, je te disais, quand tu danses toute seule, bon, tu te sens un peu comme si t'as toujours besoin d'avoir. Enfin, je sais pas, quand tu fais des mouvements et tout, t'aimes bien être avec quelqu'un, quoi, délirer avec quelqu'un.
0: Mm-hmm.
13: Donc, toute seule, t'es toujours obligée d'être. Enfin, il y a toujours quelqu'un qui viendra te faire chier, quoi. Si la personne, elle voit que t'es toute seule,
0: ouais.
13: Tu seras toujours emmerdée, quoi.
10: Ouais.
0: Ok. Vrai,
10: ça.
0: Ok.
11: Les filles, vous avez pas l'impression de péter plus haut que votre cul?
13: Et toi, t'as donc, pas l'impression de péter plus haut?
0: Non, mais, de toute manière, je vais te dire une chose, là, de l'ascar qui vient de dire les nanas, pour un sens, c'est vous qui nous faites chier.
11: Non, mais je sais pas pour qui elles se prennent, là. Genre,
0: non, non, mais de toute manière, elles se prennent.
11: Gros boudin.
10: Eh, écoute.
0: Ouais, bah, vas-y.
10: Eh, alors, on est des bouts d'antan, merde, sérieux.
0: De toute manière.
10: Non, mais franchement, c'était vraiment. Tu sais, je répondrai même pas parce que c'est une.
0: Ouais, bon, c'est
10: profonde,
0: bon,
10: quoi.
0: C'est bon, on va partir, on va aller dans la troisième.
10: Ouais.
0: Quel genre de musique préférez-vous?
10: Alors.
13: Moi, j'aime bien tout. C'est oui. Sophia.
0: C'est-à-dire, ouais. Sophia.
13: J'aime bien, mais en fait, en général, j'aime bien. Enfin, j'aime bien écouter tout.
0: Mm-hmm. C'est-à-dire tout, c'est-à-dire.
13: Ouais,
0: c'est-à-dire
13: bah, tout, franchement tout.
9: Bah, qui
13: j'aime bien
9: tout.
13: Délirer sur toutes les musiques.
9: C'est-à-dire, par exemple.
13: Ce que j'écoute chez moi, c'est surtout de la soul, les musiques de mon pays.
9: De la soul.
13: La soul, Marvin Gaye, quoi. J'aime bien tout ce qui est cool. Barry White.
0: Attends. S'il vous plaît. Attends, quelle musique de ton pays? Attends, parce que. Oh, c'est bon, vous me laissez parler, s'il vous plaît. Vous me laissez parler.
13: Musique algérienne.
0: C'est-à-dire.
13: C'est-à-dire algérienne, tu connais pas?
0: Non.
13: Du rail. Voilà, exactement. Du genre.
14: Tu connais?
13: Aïcha, écoute-moi.
0: Oh, d'accord.
13: Mais pas en cette version-là.
14: Non, mais bon, mais.
6: Et j'ai juste 30 secondes. On a Martine et Sébastien qui, visiblement, eux, sont allés dans des soirées très spéciales. Donc, je pensais que le témoignage était intéressant. Donc, ils sont là, Martine et Sébastien.
9: Bonsoir.
13: Salut Martine, salut Sébastien.
15: Bonsoir.
0: Ouais, ben, on vous écoute. Bonsoir.
15: Salut Gérard.
0: Salut.
15: C'est Martine.
0: Ouais, ben, je t'écoute.
9: Bonsoir Martine.
16: Salut Martine.
15: Salut.
9: Salut Martine, comment tu vas?
15: Ça va?
0: Ça va,
15: ouais,
0: c'est bon,
15: ouais,
9: tu vas pas encore à cette heure-ci?
15: Oui, non,
9: bonsoir, nous accueillons Martine.
16: C'est quoi demain?
9: Bonsoir, c'est bien.
15: Attends, j'appelle pour Gérard, là. Il y a un truc qui va pas parce que ça fait plusieurs fois que je vais à des soirées. Là. Je suis en province et chaque fois, il y a écrit que Gérard va venir, on prend des préventes, on arrive.
0: Non, mais attends, déjà Martine.
15: Et à chaque fois, on se fait entuber, Gérard. Ça va non, pas, c'est ça.
0: Non, mais attends,
13: on paye des places pour rien.
0: Non, mais vous payez, c'est bien fait pour vos gueules.
15: Mais attends,
0: Vous payez, c'est bien fait pour vous. Dans ce cas-là, vous avez qu'à faire gaffe.
15: Mais t'es dégueulasse, Gérard.
0: Attends, tu la fermes.
9: Eh Gérard, tu devrais faire un petit geste.
0: Moi, tu la fermes, toi.
15: Faire un geste pour moi.
0: Déjà, vous, dans ce cas-là.
15: Ah non, t'assures pas, là.
0: Stop.
15: C'est bon. Et me parle pas comme ça, attends. Hein.
0: Bon, attends, je te parle
15: le
0: comme
15: truc que j'investis dans tes soirées.
0: Non, mais attends, déjà, tu regardes.
9: Non, parce que c'est quand même venir, nous, on organise des tournées et tout pour essayer de suivre tes soirées.
16: Non, mais c'est vrai, Gérard, moi, je t'ai dit un truc. La dernière fois, j'ai fait un tract avec DJG. Machin, super, ce soir, une soirée avec Gérard.
0: Hey, t'as jamais vu qu'on m'a noir dans un tunnel de blanc?
15: Attends, Gérard, ça va casser. Gérard, c'est Martine, tu m'entends?
0: Ouais, bah dans ce cas-là, moi, je réponds. Attends, tu permets, Martine, je vais répondre à ta question. Dans
15: d'accord.
0: Ce cas-là, tu fais une chose, tu regardes vraiment si c'est moi qui ai signé les tracts.
15: Ouais, mais d'après ce que j'ai compris, c'est Gérard.
6: Il n'y a pas de signature sur les tracts, Gérard.
0: Non, mais attends.
6: Il n'y a jamais de signature,
0: ouais,
6: Max,
0: mais,
6: il n'y a jamais de signature sur les tracts.
0: Ouais, mais ça, maintenant, je commence à me méfier avec toutes les conneries que j'entends sur mon nom.
15: Gérard, je t'ai vu sur Fun TV, je t'assure, c'est toi qu'on voit sur les affiches, c'est pour ça qu'on va aux soirées.
0: C'est ça.
15: Non mais,
0: tu crois que j'ai donné mon autorisation pour faire des affiches?
9: Mais pourquoi tu démontes toujours tout ce qu'on te dit? Tu nous prends pour des menteurs ou quoi?
0: Non mais attends, toi tu fermes ta gueule, d'accord?
15: Enfin, il y a une seule chose de bien, c'est que dans ces soirées, au moins on entend tes remixes. Voilà.
0: Ouais,
15: et t'es même pas là pour les présenter.
0: Eh ben c'est bien, vous avez...
15: pas, Gérard.
0: Hein. Oui, ben vous les avez bien entendus.
15: Ah ouais,
0: dans ce cas-là,
15: hein.
0: Ben faites gaffe à la rentrée. C'est tout ce que j'ai à vous dire.
15: Pourquoi?
3: Attention.
0: Faites gaffe à la rentrée, c'est tout ce que j'ai à vous dire.
6: C'est un ultimatum, Gérard.
3: Vas-y. Pose ton ultimatum
0: pendant qu'on est là, fais-le.
6: Dis-le.
0: Et maintenant, je préviens d'une chose, que toute soirée derrière mon dos, c'est avocat direct. C'est clair et net.
3: Et pour la rentrée?
0: Ça va être pareil. Maintenant, si j'entends une connerie sur mon dos.
15: Ah?
0: Ou quoi? Ah?
3: Attendez,
0: ah, ça te fait rire.
3: Laissez Gérard faire son ultimatum.
15: Fait pas rire, hein.
3: Laissez Gérard faire son ultimatum. Vas-y, Gérard.
0: Alors, je préviens d'une chose qu'à la rentrée, si vous voulez des nouveaux thèmes de débat et autres, et des poèmes, un conseil que je vous donne, restez sur vos gardes. C'est tout ce que je peux vous dire.
3: C'est ça.
0: Parce que là, pendant deux mois, les deux mois qui viennent, je vais travailler des trucs. Et faites gaffe quand même à la rentrée.
6: Tu prépares ton émission?
0: Je verrai avec Max après.
3: D'accord. Donc tu fais pas de radio s'il y a des trucs qui sont dits sur ton dos.
0: Voilà.
3: Précise-le bien, dis-le bien parce que.
0: Là, de toute manière, il n'y aura plus rien qui sera.
6: T'as une date précise?
0: Je verrai ça.
6: Attends, mais un ultimatum, il faut une date précise. Hein.
0: Non, mais moi, je donne jusqu'au début septembre.
3: Une date ultérieure?
0: Début septembre et après, je verrai.
3: D'accord. Une date ultérieure, quoi.
0: Voilà.
3: D'accord.
0: Donc je préviens. N'essayez pas de jouer sur mon dos derrière parce que ça ira pas.
3: D'accord. Voilà, il n'y a plus personne qui parle. Hein.
0: Donc maintenant, vous avez compris l'ultimatum. Maintenant, on revient sur le débat.
3: Je crois que là, c'est...
9: Nouvelle de l'été, Gérard va travailler.
0: Oui, thème de l'été, je travaillais, ben déjà, je travaillais mais pas pour ta gueule.
9: Ouais, super, super, c'est bien, t'es vulgaire, c'est bien, j'adore ça. Gérard, ouais, sur une radio, ça fait vachement bien, Gérard, continue.
0: Ouais, ben, chanteur, dans ce Gérard. Cas... Oui, ben c'est bien. Ben,
16: oui, on a signé un pré-contrat avec
9: Europe 1.
0: Oui, mais c'est ça, allez-y. Ah, oui. Non, non, mais allez-y, continuez de balancer.
16: Donc,
0: des...
16: Profite,
0: non,
16: si
0: non, non, non, mais allez-y, allez-y, allez-y, balancez. Balancez les noms de radio, okay, balancez. Balancez.
16: Avec Europe 1 Énergie.
0: Ben oui, allez-y, allez-y.
16: Sur toutes ces radios, Gérard.
0: Allez-y, allez-y, allez-y, allez-y.
16: RS3.
0: Oui, non, mais allez-y, allez-y. Continuez.
16: RTL 8, Europe 6.
0: C'est ça, c'est ça, Europe 6. C'est ça.
3: Voilà, si Gérard ne fait pas la radio à la rentrée, vous l'aurez cherché. Hein.
0: Non, non, mais là, vous avez compris votre douleur maintenant. Alors jouez. Jouez bien. Non, non, mais jouez bien. Vous avez 2 mois pour. Vous avez 2 mois.
16: Ah, bah c'est bon, on a le temps de déconner pendant 2 mois. Alors.
0: Non, non, mais vous avez 2 mois. Alors maintenant, maintenant. Stop. Maintenant, on revient dans le thème du débat, c'est tout. Est-ce que vous préférez les musiques des années 80, 90, 70 ou 50?
16: Moi, je préfère les années 2000.
14: J'aime bien les années 60.
0: Ouais, qui?
14: Sophia.
0: Pourquoi?
14: Parce que ça me fait rappeler l'époque de mon père.
0: Ouais, mais quelle musique
14: des années... C'est des souvenirs, un peu de tout. Ouais, j'aime bien le temps des yéyés.
16: Elle est
14: moi, c'est des, en fait, c'est juste des souvenirs, quoi.
0: Ouais, mais quoi, mec? Mais quel souvenir?
14: Les souvenirs à l'époque où mon père habitait chez nous, où il écoutait souvent ça.
0: Oui, ouais, voilà, mais quoi?
14: Ça fait toujours rappeler ça.
16: Raconte-nous.
14: C'est des souvenirs, quoi.
0: Ultimatum. Mais...
14: Chaque musique.
0: Oh, mais merde!
3: Ultimatum, Gérard, ultimatum. Répète-le, ils ont pas compris.
16: Gérard, je voudrais mettre une touche de sérieux dans le débat.
3: Fais un ultimatum, Gérard. Ils ont pas compris. Fais un ultimatum.
0: Sophia!
14: Oui?
0: C'est toi qui viens de me répondre à la question?
14: Oui.
0: Alors maintenant, tu vas m'expliquer pourquoi les années 60?
14: Bah, 60-70, parce que c'est les musiques que mon père écoutait souvent.
0: Ouais, mais quoi comme musique?
14: Bah, je sais pas, moi.
16: Bah, Claude François.
14: Ouais, voilà, non, ouais,
3: les Twist.
14: Chuck
16: Berry,
14: surtout les Rubettes.
16: Louis Armstrong.
14: Bah alors?
16: Jimi Hendrix, les Beatles.
14: Ouais, mais surtout les Rubettes.
0: Mais quoi, mais attends! Et je te pose une question, quoi comme musique des années 60
14: qui a été pas.
0: Sors un peu derrière, s'il vous plaît!
16: Baby love.
0: Oh là là!
14: Baby love.
0: Eh, vous êtes lourd, hein! Vous êtes. Eh, vous commencez à être lourd, hein! Ça commence à être lourd de faire des débats comme ça, hein!
14: On est d'accord avec toi, Gérard, après tu.
0: Et alors pourquoi les années 60?
14: Parce que ça me fait rappeler mon père, il écoutait souvent les Rubettes. C'était souvent les Rubettes.
0: Mais pourquoi?
16: Parce que
14: je vais pas dévoiler ma vie personnelle, mais ça me fait elle vient de te répondre, Gérard.
6: Oh elle vient de te répondre. Pourquoi? Parce que ça lui rappelle son père qui écoutait les Rubettes. C'est une réponse, c'est une justification que je sache.
16: Gérard, je pourrais répondre à la question? Gérard? Ouais, c'est Laurent. Je dois mettre une petite touche de sérieux dans le débat. Malgré les années 60, 70, 90, tout ça, je trouve que la chanson a vachement regressé de niveau. Et je voudrais savoir pourquoi tu te lancerais pas dans la chanson après les poèmes, en fait.
0: Non, mais ça, je te répondrai pas. Alors, ça, c'est pas le thème du débat, toi, tu dégages.
3: Et Françoise, t'en penses quoi?
16: Ouais, Françoise.
3: Françoise?
6: Moi, je dis rien du tout, moi.
3: Ah bon?
6: Non, moi, j'écoute.
3: T'écoutes?
6: Bah, si, t'écoutes quel style de musique et quelle année et pourquoi? J'écoute.
17: C'est la question de Gérard.
3: Johnny Hallyday.
6: J'écoute Johnny Hallyday, j'écoute France Gall.
17: Clo-Clo.
6: Automatiquement Clo-Clo.
3: Ah bah, automatiquement.
6: Automatique. Joe Dassin. Bon, les Rubettes, ça je les connais. Le groupe Téléphone. James Bond.
3: C'est connu, James Bond.
6: Ouais. Celui-là qui chante là.
17: Ouais.
6: Celui-là.
17: Get Up, Get On Up.
6: Ouais.
3: Dans le film La
6: Ponte à Rivière. Avec Sex Machine.
3: Celui qui joue dans le film de La Ponte à Rivière, quoi, il.
6: Exact. Ouais.
0: Mais sinon,
6: qu'est-ce que je peux les Poppies que c'était de mon temps, que ça a été repris. Il y a une chanson qui a été reprise il n'y a pas si longtemps que ça.
0: Laquelle?
6: Non, je ne veux pas faire la guerre.
3: Attention, question de Gérard.
6: Non, je ne veux pas faire la guerre.
0: Non, je ne pas. Non, c'est. Je pense pas que ça soit avec des Poppies.
6: Je suis désolé.
0: Attends. Non, c'est.
3: Vas-y,
0: non,
3: tu peux chanter.
0: Je ne regrette rien.
3: Tu peux chanter, Françoise, pour voir.
0: C'est pas non.
6: Françoise, chante-nous pour voir si c'est ça. Non.
12: Tout a continué.
0: Je crois qu'avec tous ces mots-là, ouais, ben, c'est pas du tout pareil. Hein.
3: Allez, Gérard.
0: C'est pas du tout pareil.
3: Allez.
12: Ouais, mais là, c'était les popis.
0: Oui, mais dans ce cas-là, c'est pas ce que tu m'as dit avant. Ouais, mais là.
12: Là, c'était les groupes, les popis, c'était dans mon temps.
0: En fin de compte, c'est. Ah. Non.

0: qu'avec tous ces mots-là, la meilleure enfance, et ainsi de suite. Hein.
1: Ah, ça, c'est... Donc, c'est pas du tout ce que... pas du tout pareil. Bon, si on revenait un peu sur le débat.
2: Ouais. Alors, c'est...
1: Donc...
3: Bravo, Gérard, pour l'écho. Ouais, tu chantes bien.
1: Non, mais c'est pas moi qui fais l'écho, donc c'est chez vous, donc...
3: Donc, bien le duo avec le gros con, là, qui a bouffé les bourdons.
1: Est-ce que vous allez en discothèque pour danser ou pour vous amuser?
2: Pour draguer.
1: Ah oui, ah ça oui, Yann a ça. Oh, merci pour l'écho.
4: Celui qui a sa radio, il faut qu'il la baisse derrière.
1: Oui, parce que là, je crois que ça sera pas possible. Hein. Donc, est-ce que vous allez en discothèque? Est-ce que vous allez en discothèque pour danser ou pour vous amuser?
5: Tu peux répondre?
1: Oui.
5: Danser en soirée. Mina, vraiment pour me défouler, quoi. Mm-hmm.
1: C'est-à-dire donc pour t'amuser?
5: Ouais, pour m'amuser.
1: Ok.
3: Gérard,
1: ouais.
3: Ouais, c'est le petit copain de Martine de tout à l'heure, les Provenciaux, c'est Sébastien.
1: Ouais.
3: Dis, on n'a pas fini. Nous, on avait surtout à se plaindre parce que, bon, on veut bien mettre de l'argent, tu vois, pour les soirées, pour les jeunes, pour que ça bouge, qu'on s'amuse, qu'on s'éclate. Mais il y a un truc qu'on te reproche, c'est que tu te prends quand même 50% des recettes sur chaque soirée.
1: Bon, bah attends,
3: c'est dégueulasse. Que tu gueules à l'antenne, que t'arrêtes pas de faire des conneries avec la thune que tu te fais.
1: Le
3: mec qui roule en BM et tout, il va dans toutes les soirées.
1: C'est ça, t'as raison. Mais attends,
3: et t'arrives encore à tirer tout le monde au standard, parce qu'il ne prend pas luxe.
1: Oh, tu la fermes, c'est pas le thème du débat, alors, dans ce cas-là. C'est bon, tu retournes chez toi, tu vas voir avec Martine si j'y suis.
3: Parle devant ton micro. Attends, bah Martine.
1: C'est bon, allez, dégage. Dégage.
3: Ferme-le, Gérard.
1: Tu dégages, c'est tout.
3: PD, moi.
1: Prends-le, mes connards.
5: Gérard, pose une autre question. Fais pas attention, Gérard.
3: Attends, tu vas t'excuser maintenant.
1: Non mais attends, tu crois que je m'excusais devant toi, espèce de petit con? Attends, c'est toi qui osais m'insulter. Alors tu dégages. Dégage.
5: Gérard, l'indifférence est la meilleure des armes. Ne fais pas attention, sérieux.
3: Voilà.
5: Ah ouais.
1: Attends, s'il est pas content, il retourne chez lui et c'est tout.
5: T'as Yamina qui dit ça.
1: Il
5: n'y
1: a pas besoin d'appeler.
5: Ça a été sûr.
1: C'est pas le thème du débat. Ok.
3: Gérard.
1: Quoi?
3: Je suis chez moi.
1: Eh ben, tu raccroches ton téléphone et tu la fermes. Ça vaudra mieux pour toi. Ok. Bon, alors maintenant...
5: Donc, discothèque, vas-y.
1: Alors, est-ce que vous y allez pour vous amuser ou pour danser?
5: Alors, Sophia, je peux répondre?
1: Oui.
5: Alors, moi, j'y vais pour m'amuser.
1: Mm-hmm.
5: Et j'y vais aussi pour draguer.
1: Mm-hmm.
5: Gérard?
1: Oui, je t'écoute.
5: C'est Martine, je fais tout en même temps.
6: Gérard? Et toi, tu vas pour quoi, discothèque? Pour les toilettes? Les chattes de la loco? Gérard?
4: Qu'est-ce que tu insinues par là?
6: Ben, je sais pas, j'ai entendu tout à l'heure quelque chose qui disait que...
4: Alors, Gérard?
6: Que dans certaines soirées...
1: Non, attends, déjà, elle, je lui ai dit avec son copain qu'ils aillent se faire foutre, c'est
6: mais
1: pas la peine.
6: Mais tu parles pas comme ça de mon mec, t'es dégueulasse.
1: Ouais, tu dégages.
4: Ah, ça, c'est dégueulasse.
6: Non seulement on perd du fric,
1: tu dégages, je veux pas de toi.
6: Ah non, t'arrêtes ton délire.
4: Ouais.
6: Tu me parles pas comme ça, Gérard?
1: Ouais, si je veux.
6: Eh ben moi aussi si je veux.
1: Alors dans ce cas, tu fais pas partie du débat, tu dégages, tu vas voir chez...
6: Non, ça
1: tu
6: m'intéresse.
1: Tu vas voir avec ton copain, tu vas t'amuser avec ton copain.
3: Gérard, moi je peux répondre.
6: Je m'amuse très bien avec mon copain, alors fous-lui la paix.
1: Alors tu retournes.
4: Qu'est-ce que tu fais avec ton copain?
6: Qu'est-ce que ça peut te foutre, toi?
1: Alors dans ce cas, dans ce cas-là, tu...
6: Non mais t'as pas répondu à ma question, Gérard. Qu'est-ce que tu fais, toi, dans les discothèques?
1: Je te répondrai pas à ta question, d'accord?
3: Gérard, moi je voudrais répondre à ta question. Faire des soirées bidons. Ouais, je voudrais répondre à tes questions, Gérard.
7: Bidon.
1: Qui?
6: Qui c'est qui parle?
3: Laurent.
6: Ah, vas-y.
3: Moi, je n'y vais ni pour m'amuser, ni pour danser, mais pour aller dans les toilettes.
6: Tu vas voir Gérard?
3: Non, pour aller pisser.
6: Hein?
3: J'ai compris, toi.
6: Que pour aller pisser?
3: Ah ouais, pour aller pisser, parce que les chiottes sont plutôt agréables, on y rencontre des gens plutôt sympas.
7: Ouais.
6: Ah ouais, tu fais des rencontres?
3: Dont certaines personnes que je ne citerai pas.
7: Pareil.
6: Ça commence par un jet?
1: Continuez comme ça.
3: Non, mais Gérard, ne t'énerve pas, je dis pas que c'est toi. Je dis pas que c'est toi. Mais quand même.
1: Une fois.
3: Deux fois.
6: Il habite à Suresnes?
3: Je ne peux pas, je ne peux pas dénoncer personne.
7: C'est hyper rare.
3: Tiens, on m'a dit...
6: Pas de délation, s'il vous plaît.
3: Non. Qui est-ce? Un jeu VMB. A-t-il une moustache?
8: Non, je pense qu'il faudrait qu'on revienne sur le débat. Donc Gérard, j'aimerais bien que tu poses la question d'après, s'il te plaît.
1: Non, mais tant que tout le monde n'aura pas répondu et que Martine et puis son copain seront dégagés, on verra.
3: Mais bon, en fait, je suis en discothèque pour baiser, quoi. Ouais, c'est vrai, c'est plutôt sympa. Dans les toilettes.
7: Il y a moyen de se ramener des petits culs à la maison et je sais, tu les prends, tu les retentes dans le canapé dès que ça bouge.
9: Le canapé ?
3: Une grosse cochonne et puis voilà le travail, quoi, Gérard.
1: Non mais attends, mais déjà.
9: Ça, c'est encore un puceau.
1: Voilà, tout à fait.
3: Non, Gérard, dis pas ça parce que sinon je vais dire des trucs qui ne te plairont pas. Dis pas que je suis puceau, Gérard.
9: Alors, on a un martien sur l'antenne aussi.
1: Bon. Mais c'est bizarre parce que Sophia, t'as répondu à la question.
3: Ouais, c'est
9: oui,
3: vrai,
9: j'ai répondu, moi.
1: Caroline.
3: C'est normal qu'on ait un martien.
1: Caroline.
3: Il n'y
9: a plus de Caroline.
1: Il n'y a plus de Caroline. Non.
8: Caroline, ça fait longtemps qu'elle était partie. Elle a été remplacée par Polo, ensuite par Martine et Sébastien. Et maintenant, on a Marlène.
3: Marlène Jobert.
1: Marlène, non, bonsoir.
9: C'est pas Marlène Jobert.
3: Vieille peau.
1: Oh, c'est bon, vous vous calmez, s'il vous plaît.
9: Bonsoir, Marlène. Bonsoir, c'est qui?
10: C'est Yamina.
9: Salut Yamina.
10: Bonsoir Marlène.
9: Salut.
10: C'est Sophia.
9: Salut Sophia.
10: Salut.
3: Marlène de la blonde là. Salut ma cochonne.
10: La blonde mais pas celle que tu crois.
3: Salut la blonde.
1: Bonsoir Marlène. Si je pouvais quand même dire bonsoir.
3: Bonsoir Gérard. Tout de suite Gérard il est intéressé.
1: Ouais Gérard. Non mais attendez, pour l'instant c'est pas vous qui menez le débat, c'est
3: encore
1: moi d'accord.
3: Une maudite.
1: Bon.
3: Vas-y Roswell.
9: Vas-y Gérard, continue ton débat s'il te plaît.
1: Alors pense.
9: Gérard.
1: Oui.
9: Oui.
1: Alors, est-ce que vous allez...
3: Non, laissez-moi
1: poser
3: une question,
1: allez...
3: là.
1: Ta gueule !
3: Bah, c'est bon, ouais.
1: D'accord, tu vas la calmer quand je pose mes questions.
3: Ouais, je suis
9: d'accord. Laissez parler Gérard.
1: Est-ce que vous allez... Est-ce que vous avez déjà rencontré quelqu'un en discothèque, votre petite amie?
3: Oui, Gérard, moi, oui.
9: Ouais, moi aussi.
3: Moi,
9: oui.
3: Laurent.
9: Mais c'est là qu'on s'est...
3: Moi, j'ai rencontré quelqu'un.
1: Alors, chacun à votre tour et vous donnez vos noms parce que ça commence à me prendre la tête là.
3: Moi j'ai rencontré quelqu'un.
1: Qui?
3: Moi, Anthony, Laurent. Pareil, je pense que c'est la même personne. Dans les toilettes.
1: Qui?
3: Laurent, j'ai rencontré quelqu'un dans les toilettes. Et moi aussi c'est pareil.
1: Qui?
3: Laurent.
1: Ouais, mais qui t'as rencontré dans les toilettes, espèce de con?
3: Avec moi, il y a une histoire de Toblerone.
1: Ouais, bon, d'accord. Ouais, c'est bon, je t'ai à peine reconnu toi. Bon Marlène. Marlène.
9: Gérard.
1: Oui.
9: Oui.
1: Alors.
9: Non, mais j'écoute ton débat.
1: Non, mais tu peux répondre aux questions, hein.
3: Faut pas se contenter d'écouter, hein.
9: Oui, mais tu je suis d'accord, répondre. Mais...
10: Non, t'écoutes la radio.
9: Et je voulais d'abord écouter ce que racontait un peu les autres.
3: Quelle conne, celle-là.
9: Je viens d'arriver.
3: J'ai pas accroché, j'ai ripé la porte.
1: Bon, allez.
3: Quel potiche.
1: Eh, on va mettre un disque.
9: Non,
3: on est à
1: l'antenne,
3: bande de
1: cons. Je vous signale. Ça fait deux minutes que vous êtes à l'antenne. Hein.
3: Je dis une chose. Ah bon, on était mieux sans toi, gros con.
1: Eh ben, dans ce cas.
3: Gros TV, retourne chez ta mère.
1: Ok,
8: Gérard, tu restes ici, tu fais au moins une conclusion, tu pars pas comme ça.
11: Gérard, t'as pas le droit de les avoir.
8: Tu ne sors pas, Gérard.
11: Non, Gérard, tu sors pas.
3: Mon ami, revenez.
11: Non, vous n'avez pas été gentil.
8: Vous êtes malin, vous l'avez fait fuir.
9: Je peux pas abandonner Sophia et Alina. C'est impossible.
8: Vous êtes malin, vous l'avez fait fuir. Vous étiez à l'antenne, bande de nazes.
3: Ah, bon, non, on va se jeter là.
11: C'est pas gentil ce que j'ai fait.
3: C'est à cause de caramel.
11: Non, on n'a plus Gérard.
3: Non, bon, les gars, on fait revenir.
9: Gérard, viens, reviens. S'il te plaît, Gérard. Reviens, c'est Sophia qui te demande.
11: Et ben voilà, super, il n'y a plus de Gérard.
9: S'il te plaît, Gérard.
11: Je veux bien faire Gérard, mais il y a Françoise.
8: Allez, Françoise, c'est toi qui mène le débat, vas-y.
3: En plus, t'es
8: pose la question que tu veux. Tu poses n'importe quelle question, vas-y.
11: Allez, Françoise.
12: Laquelle question?
8: N'importe laquelle.
3: Vas-y. Pourquoi toi arrêté Dallas?
8: Pourquoi j'ai arrêté Dallas?
3: Pourquoi Françoise, tu de la chatte? Parce que Gérard a mis son petit baigneur à l'intérieur.
8: Toi, ta gueule.
3: Il est cool, celui qui parle.
8: Toi, ta gueule.
3: Ouais, bien joué, ouais. Françoise, commence pas comme Gérard.
8: Toi, ta gueule.
3: Françoise, c'est qui
8: votre petit baigneur
3: de la radio?
8: Bonjour,
3: t'as bouffé des bourbons. Oh, il est discret, hein, il est discret.
8: Bon, Gérard, Françoise, pardon.
3: Je ferme ta cliche tout de suite, demeure.
9: À cause de vous, Gérard est parti.
3: Et on pourrait s'y tromper, la différence c'est que Françoise elle mouille, Gérard non.
11: Il y a Gérard qui revient.
9: Gérard, s'il te plaît, Gérard.
3: Non, mais Gérard, on va jouer.
11: Il y a Gérard en studio là, Gérard.
12: On a le coup, les gars.
8: Mets un ultimatum pour tes débats dans ces cas-là.
12: Mets un ultimatum, Gérard.
11: Fais un ultimatum au moins.
1: Ah. Non, c'est terminé.
13: Si, Gérard, viens, Gérard.
12: Il n'y a pas de casque là.
11: Non, si, enfin, il entend quoi.
12: Allez, Gérard.
13: Gérard, avec Sophie, on a été calme et gentil.
12: Ouais,
13: c'est vrai, tu peux
12: Gérard,
13: pas
12: Gérard, tu prends ta mallette, fais une radio et tu pars.
11: Gérard, je crois qu'il y a une fille qui veut te parler. Il y a une fille qui comprend pas, elle voudrait te parler.
13: Regarde, on a été calme avec Sophie.
12: Non, mais je comprends, Gérard, que tu veux plus rentrer dans le studio à côté de l'autre ton.
11: Gérard.
1: Mais connard, tu restes poli, d'accord.
12: Mais quelle enferme.
8: Non, tu t'excuses, je suis désolé. T'as entendu ce que tu viens de dire? Est-ce que tu as entendu ce que tu viens de dire?
12: Gérard, c'est bon, au frais de la radio, il y a un tour, quoi.
1: Moi, je viens pas me perdre.
12: Tranquille, l'année prochaine, il aura des autocollants. Gérard, on t'aime, reviens.
11: Françoise, qu'est-ce que tu as à dire? Ouvre ton micro, Françoise.
8: À la télé, ils disent, Françoise, tu fais des bulles, il faut que tu parles, tu fais pas des bulles. Vas-y, Françoise.
14: Il est ouvert, mon micro, là.
8: Il est ouvert, ton micro, là. Tu peux parler, vas-y.
12: Françoise, hier, il est mort ou quoi?
8: Non, il est pas mort. Est-ce que tu peux nous raconter un peu où ça en est en Côte-Ouest et Dallas?
11: Parce que Gérard est parti, on va parler un peu de Dallas.
14: Attends, Côte-Ouest, aujourd'hui, je l'ai pas suivi, je l'ai mis seulement sur enregistrement, parce que j'ai dormi cet après-midi.
12: Françoise, qu'est-ce qu'une journée type de Françoise?
11: Parlez chacun votre tour.
12: Raconte-nous ta vie, Françoise.
14: Ah non, je peux pas raconter ma vie.
12: Qu'est-ce que tu fais le matin, qu'est-ce que tu fais l'après-midi, qu'est-ce que tu fais le soir, c'est pas dur. Ah, il y a trop de pulsions sexuelles dans la vie de Françoise, faut pas déconner.
14: C'est personnel. Bon, on va repartir, on était parti sur la débat. La rigueur.
12: Le rire qu'il a. J'adore. Moi, je suis très éclate.
13: Françoise.
12: Ouais, je suis un gars marrant.
11: Ah, oui. Attends.
13: Françoise.
14: Oui.
13: C'est Yamina. Alors, Karen, elle a été libérée ou pas dans Côte-Ouest par son ravisseur?
14: Qui ça?
12: Oh là là là.
13: Karen.
8: Non, ceux qui ont loupé les épisodes de Côte-Ouest, voilà si le résumé.
13: Pour le moment, on lui a coupé les cheveux, non?
14: Oui, on lui a coupé les cheveux.
13: Ouais, ouais, oh, la pauvre, hein. C'est de la peine, moi, Karen. Elle a réussi à faire son trou dans le mur?
14: Non, pas encore.
12: En fait, Cricket, elle est toujours en tôle. Et en quelle année? Et quand est-ce que
13: j'ai... Non, mais c'est Michael Baldwin qui l'a défoncé cette
14: fois.
12: Ah, d'accord.
13: Ah, Sophia, je crois qu'on s'entend bien.
14: Ouais.
12: Et quand est-ce que JR va enfin se taper une pute?
13: Mais JR, il s'est mis une balle, il est plus là, il est plus dans ce monde.
15: Bon, maintenant. On va laisser parler un petit peu Françoise, c'est mal parce que vous parlez tout seul dans le vide et là c'est pas très intéressant. Gérard s'est barré définitivement.
13: Oh non.
15: Donc c'était les adieux de Gérard, je pense qu'à mon avis il a un contrat avec Europe 1 ou Skyrock qui nous empêche de...
12: Il aurait pu faire une bouffe avant. Ouais, c'est clair, il a déconné sérieux quoi.
1: Balancez bien les noms de radio, hors que c'est faux.
12: Ta gueule.
13: Gérard, t'as déjà fait quoi, connard?
12: Et dedans, il a que des autocollants Skyrock. Gérard, par toi, t'es indigne de scène. Eh, gros con, t'as signé un contrat avec FG?
13: T'es un traître?
12: Gérard, tu arrives sur ta valise, t'as des autocollants FG? T'as un débat à tenir et tout, tu te barres, gros balade.
13: T'as même pas fait une conclusion sur le débat.
12: En plus, on devait faire un carac coquet. C'est pas professionnel. Ouais, coquet, raboule ta gueule dans le studio quand on m'attraque un peu.
13: Gérard.
1: Tu sais ce qu'il dit le coquer? Il t'emmerde.
12: Gérard. Qu'est-ce qu'il dit le coquer? Bon Gérard, t'es mon idole, je voudrais te poser quelques questions quand même.
1: Non mais moi je suis pas ton idole, d'accord?
12: Bon Gérard, dégage, ton cul, nous fais pas chier.
1: Comment?
12: Gérard, tu sais pas trop de vie pour avoir un contrat là-bas?
1: Attends.
13: On comprend rien là.
1: Attendez, je vais reprendre ma place de l'autre côté.
12: Voilà, non, t'étais très bien ici, bouge plus. Alors tu lui fais péter une putain de conclusion, si tu veux tout nous vire sur l'antenne, mais tu fais une conclusion, tu finis ton émission. Mais non, il finit ses questions, bordel de merde.
11: Attendez, Gérard reprend sa place, je crois qu'il va faire un ultimatum là. Gérard, je crois qu'il faut que tu fasses un ultimatum, vas-y.
12: Ah vas-y Gérard.
13: Faut que tu le fasses.
12: Vas-y Gérard. Avec sa
11: masse,
12: il est sérieux, on sait.
11: Il vit
12: son micro. Sous la radio.
11: Vas-y, ton ultimatum Gérard.
1: Non mais pour l'instant j'écoute les connards là qu'on a
12: massé. Mais tu vois, c'est vulgaire encore. Gérard, non, je voudrais expliquer un petit truc à Gérard. C'est que tu comprends pas que t'es impoli avec nous.
1: Non mais attends.
12: T'en as rien à foutre de nos gueules, mais nous on est polis avec toi, c'est normal qu'à la fin on soit un petit peu énervé quand même. Toi à la base on se démerde le cul à appeler Julie et tout ça pour toute la soirée pour passer dans ton débat et toi tu nous chies dessus. Ouais toi.
1: Non mais attendez.
12: Ça les dérouve.
1: Non mais attendez, vous êtes bien gentils, mais quand je vois que c'est toujours les mêmes, je commence à en avoir ras-le-bol.
13: C'est la première fois que j'appelle.
12: Ouais, c'est la première fois que j'appelle. C'est pareil, j'ai jamais appelé de ma vie.
16: Moi, j'ai déjà appelé une fois, c'était agréable, mais aujourd'hui, franchement, les mecs...
7: C'est Julie qui me l'a dit au standard, le numéro.
12: Et le pire, Gérard, c'est que t'as poussé David et Luigi au suicide.
7: Ouais.
12: Parce qu'on les entend plus.
1: Ouais, ouais, ouais.
7: C'est ça. Et même Arnette, même Arnette, je sais pas où il est, Arnette, mais ça me fait vachement mal de où il entend. Ouais, Arnette, il est parti en couille et tout, il s'est suicidé à cause de toi, je crois.
1: Et toi, c'est dommage pour lui
12: parce que c'était un beau gosse quand même.
1: Ouais, t'as raison.
7: Avec une petite bite, mais un beau gosse.
1: C'est ça.
7: Mais Gérard, ne laisse pas faire. Pose un ultimatum. Non, mais laisse-le continuer.
16: Allez, Capitaine Flamme.
7: Et voilà, Gérard, c'est mieux parce que t'es poli. Au moins.
1: Bah, continuez.
7: Au moins, t'es poli, là, c'est bien.
12: Mais non,
7: bah,
12: continuez.
7: Tu vois, moi, ça me calme.
12: La prochaine question.
16: Gérard, il faut être sérieux, pose la dernière question et après, tu fais un.
1: J'ai plus de questions.
16: S'il te plaît, Gérard.
17: Allez, Gérard.
7: Bah, moi, je vais t'en poser une question, Gérard.
1: Vas-y.
7: Quand est-ce que tu vas arrêter d'être con?
1: Et toi, quand est-ce que...
7: Poli, Gérard.
1: Quand est-ce que tu arrêteras de t'amuser à insulter les gens?
7: Super, Gérard. Là, c'est clean.
12: Là, Gérard, c'est bien. Pour une fois que t'es poli.
7: Là, tu vois, on déconne, on redevient calme. C'est facile, quoi. C'est...
1: Parce que
7: t'es plus posé, parce que t'es calme, tu réfléchis avant de parler, t'es pas tant impulsif qu'avant, quoi.
12: Voilà, tu vois, si on fait... Françoise, qu'est-ce qu'elle fait comme taf, Paige, dans Les Feux de l'Amour?
16: Paige, c'est dans Côte Ouest.
12: Ah, c'est dans Côte Ouest.
16: Mais pour l'instant, elle a pas de rôle, non, c'est après avec Greg.
7: Est-ce que Marge Simpson est toujours vieille?
12: Ah, Greg, c'est l'autre qui a une fausse gueule, la
16: boy. Qui a des grosses lèvres, ouais.
11: Gérard, tu reprends en main le débat, ou...
16: Allez, encore une question.
11: Le problème, c'est que Gérard a déchiré son débat.
7: Ah mais, Gérard, tu vois, là, le test, est-ce qu'il va être capable d'improviser?
11: Essaie de te souvenir, vas-y. Improviser.
16: Montre que t'es intelligent.
7: Vas-y, Gérard. Mesdames et messieurs, ce soir, dans le grand cycle du Star System, attention.
1: Non, ça y est, quand vous aurez terminé.
11: Arrêtez, laissez parler Gérard.
12: Gérard, c'est bien reparti.
11: Arrêtez.
1: Donc, la question que tout le monde attend.
16: Oui.
1: C'est de savoir ma vie privée.
12: Oui.
1: C'est ça. Vous vous embrôlez de ma vie.
16: Ah non.
1: Eh ben alors celui qui vient de dire que tu t'embrôles de ma vie, ben c'est bien.
14: Personne n'a dit ça, Gérard.
1: Non, à peine. Personne n'a dit ça. Tiens, mes genoux.
11: Ah oui.
14: Excuse-moi, j'ai pas entendu. J'ai pas sur les oreilles. C'est pas grave.
11: Ah non, il a raison là, Macaille.
1: Non, c'est pas grave.
16: Macaille.
1: Alors, qu'est-ce que vous voulez savoir sur moi?
16: Alors Gérard, tout.
1: Oui, je vous écoute. Chacun votre tour.
16: Yamina, je peux poser une question?
1: Oui.
16: Alors, je suis sûre qu'au fond de toi, tu es amoureux de Françoise.
1: Non.
7: Gérard.
16: Alors, t'es amoureux de moi, alors?
1: Qui?
16: Sophia.
1: Non plus.
7: Boys.
16: Bah, tu me connais pas, tu me verrais, tu craquerais. Ça, c'est sûr.
17: Moi aussi, hein. Je peux pas t'imaginer.
16: Boys. Et je suis sûre que c'est ton style de nana.
7: Eh ben, il veut parler.
16: Je laisserai tomber mon mari pour toi.
7: Gérard.
1: Vas-y.
7: Gérard, on peut parler?
1: Je t'écoute.
11: Vas-y, Olivier.
7: On voulait te souhaiter une bonne chance sur Europe 1 et tu passeras bonjour à Malher.
11: Ok, merci Olivier.
1: Ouais, bonne nuit. Allez, hop, dehors. Dehors pour celui qui s'amuse à faire de la pub comme ça.
11: Cassé, ouais. Quoi. Cassé.
1: Hop.
16: Ouais, et Gérard, c'est pas de la pub?
1: Non, presque pas.
16: Gérard, qu'est-ce qui va sur Europe 1 en 2018?
1: Non, mais attendez. Déjà, quand vous m'enverrez les cassettes réelles, on verra.
12: Bon, Gérard, on peut faire un caracoqué là.
1: Ah ben, si vous voulez.
16: Allez, on va
1: sur. Non, sur.
7: Les poèmes de Gégé, tout le monde connaît cette chanson.
11: Gérard, la conclusion peut-être du débat.
1: La conclusion, c'est bon.
7: Tout le monde crie.
11: Attendez, parce que je crois que quelqu'un a dit Europe 1 là.
1: Ouais, bah, c'est bon. Donc, la conclusion.
12: Gérard, pour conclure le débat, tu pètes.
1: Non, mais la conclusion, c'est simple.
7: Christine, laisse tomber la conclusion, t'as plus le temps, tu l'as passé en retard.
14: Non, si, on va faire la conclusion.
16: Gérard.
14: 30 secondes, c'est Julie. On va faire la conclusion. Vous allez conclure chacun votre tour. Et je vous enlève de l'antenne un par un. Et on envoie un disque après. Oui, ok.
11: Je crois que Gérard va faire un ultimatum.
14: Donc conclusion.
1: Il n'y aura plus d'ultimatum.
14: Gérard, c'est toi qui commence.
1: Non, c'est eux. Hein.
7: C'est qui le mec en antenne là qui fait
15: bon, allez, c'est Max, on va faire la conclusion parce que dans 2 minutes 30, je rends l'antenne à quelqu'un qui fait des à nouveau, donc ça serait bien. Donc allez-y, le premier, qui veut le faire en premier?
14: On y va, Anthony.
15: Anthony, vas-y.
18: Oui, Anthony, donc on peut faire un caracoquet après, Gérard.
15: Merci, Anthony. Bonne soirée. Nuit. Au revoir.
14: Yamina. Conclusion,
15: Yamina.
19: Alors, ça a été vraiment génial cette année de pouvoir t'écouter, Gérard. Mm-hmm. Et je suis vraiment triste que ce soit fini.
15: Définitivement, je crois, parce qu'il nous a dit qu'il nous arrêtait et qu'il...
19: Et je t'embrasse très, très fort. Et j'étais très heureuse de participer à ce débat. C'est la première fois et j'espère qu'il y en aura une deuxième.
1: Voilà. Bah, on verra.
19: Gros bisous.
15: On verra. Okay. Sinon,
1: bisous.
14: Boys.
15: François, je sais pas.
18: Alors bah moi en fait moi j'étais vachement content de participer tout au long de l'année au débat de Gérard, même si ça a été plutôt houleux certaines fois.
15: Oui.
18: Là aujourd'hui il nous a démontré que quand il essayait de réfléchir et qu'il essayait de pas insulter les auditeurs, ça pouvait très bien se passer. Ouais. Enfin, même si ça n'avait pas été super brillant ce soir.
15: Ah mais la rentrée ça se passera pas comme ça, sinon ça sera un débat toutes les trois semaines. Hein.
18: Ouais,
15: sinon on fera une semaine Gérard, une semaine Françoise.
18: Délire, mais pour ceux qui écoutent quoi, et c'est vrai qu'il faudrait essayer qu'il se calme un peu, qu'il soit moins impulsif quoi.
1: C'est clair. Non, mais dans ce cas-là je veux dire attends, paille
15: en deux secondes. Vas-y.
1: Moi, je vais te répondre dans ces cas-là.
18: Vas-y.
1: Faudra peut-être. Quand je pose des questions, faudra peut-être répondre aux questions que je pose.
15: Faudra surtout les préparer, les débats. Ça va peut-être bien les préparer, les débats. J'ai
1: répondu. Non, mais ils étaient déjà préparés. Et maintenant, si tout le monde. Si j'ai eu que de la merde ce soir, que tout le monde a répondu hors les questions, c'est pas bon.
18: Oui, mais regarde, par exemple, quand on te demande ton avis personnel, tu dis non, ça
15: vous regarde. À la rentrée.
1: On verra ça.
15: On va tâcher à ce que ça évolue la rentrée obligatoirement. Sinon, on sera obligé de faire ça tous les 15 jours. Et sinon, Françoise viendra prendre la relève avec un débat une fois par semaine à la place de Gérard. Bon, ou sinon quelqu'un d'autre viendra faire les débats si on recommence exactement de la même manière, il faudra que ça évolue de toute façon.
18: Ouais.
15: Très bien, merci Poëz et bonne bourre.
18: Ciao.
15: Salut
14: Sophia.
15: Sophia.
20: Gérard.
15: Mmh.
20: Alors moi je veux que tu refasses.
14: Allô.
20: Oui, c'est qui?
15: Là ton micro, merci Julie.
20: J'aimerais que tu refasses des débats à la rentrée, Gérard. Plus de calme, avec que des filles, parce que les mecs sont trop bruyants.
15: Non, ça sera pas possible. Ça c'est sûr, parce que sinon ça va devenir des débats à l'eau de rose. On n'est pas là non plus pour ça. On a envie de s'amuser. On n'a pas envie d'entendre des filles qui répondent sérieusement à des questions, parce que c'est vous quand même qui soyez.
20: Ouais, en fait, les filles, on est sérieuses, quoi, en fait.
15: C'est souvent les plus chiantes dans les débats, oui. Je te le cache pas, oui.
20: Super. Hein.
15: Voilà. Voilà, okay. C'est ce que j'avais à dire.
14: On a Laurent.
21: Ouais, super, Gérard. Bah, je voudrais dire que t'es quand même la découverte de l'année, Gérard.
15: C'est clair.
21: La star, quoi.
15: Je suis allé la chercher, je peux vous dire, ça fait 2 ans que je travaille dessus. Hein.
21: Ouais, c'est du boulot, Max.
15: Gagné, hein, j'ai fait la moitié là. Hein, j'ai perdu beaucoup. Hein, ces 3 derniers mois, on a perdu plus que ce qu'on a gagné. Hein.
21: Non, mais aussi, je voudrais dire à Gérard, faudrait quand même que tu te calmes l'année prochaine.
15: C'est clair.
21: Parce que la crise cardiaque, si tu continues comme ça, ça va peut-être pas tarder.
15: Ouais.
21: Donc voilà, quoi. Mais sinon, t'as été super toute l'année, Gérard.
14: Et il y en a un qui est pas mal intervenu dans les débats et qui voulait faire sa conclusion, c'est Caramel.
22: Ouais, salut, Gérard.
1: Comme par hasard qu'il a...
22: Ouais, c'est bon, Gérard, je peux faire ma conclusion.
1: Attends, il
22: merci. Calmer, lui.
1: Déjà,
22: bon, ouais, bah, t'as été mauvais toute l'année. Surtout ce soir. Donc, sur Europe 1, on espère que ça se passera très bien.
1: Voyons, continue de balancer, là. C'est bien, t'es bien.
22: Maintenant, si tu veux pas que ça se sache, tant pis.
1: Ouais, bah, maintenant que tu l'as balancé, c'est trop tard.
15: Voilà, tout le monde le sait, donc Gérard sera sur Europe 1, c'est ça?
22: Oh, merde.
1: Mais attends.
15: Non ou pas?
1: Tu sais très bien.
15: Bah, je sais plus avec
1: non,
15: toi.
1: Non,
15: tu
1: attends.
15: Donnes jamais de nouvelles.
1: Non.
15: T'es pas là de la semaine. Ça se trouve, t'es peut-être dans le tracé des contrats.
1: Pas là de la semaine. Dans ces cas-là.
15: Non, il n'y a pas besoin d'avoir des preuves de X ou Y. T'es jamais là de la semaine. Donc ça veut dire peut-être que t'es en train de signer des contrats.
1: Non.
15: Caramel, nous suivrons cette affaire de très très près. Un dossier très délicat et explosif.
22: Oui, bah moi, je voulais remercier Max d'avoir formé Gérard parce que c'est un gros salaud. Il part à Europe 1. Et je voudrais qu'il dise bonjour à Michel Field de ma part.
1: Alors, je vais te dire une chose. Je suis un gros salaud et toi, t'es un gros PD.
15: Non, c'est terminé. Voilà, c'était la conclusion de notre ami Gérard. Petite conclusion, après on laisse l'antenne vite fait en 2 mots.
1: Ben, la conclusion, c'est que je vous souhaite à tous de bonnes vacances et on verra ça à la rentrée septembre.
15: Ah, ça se passera pas de la même manière si tu peux me croire. Hein.
1: Ouais, justement, on va en discuter après.
15: Ouais, c'est...
1: Okay. Ben, bonnes vacances à tous.
15: C'est pour être un petit peu moins star et se regarder un petit peu moins le nombril. Hein. Il n'y a pas besoin d'en discuter. Hein. C'est dans ta tête que ça se passe. Hein.
1: Ouais, on verra ça à la rentrée.
15: Ah, ça, c'est toi tout seul, mon pote. Et Françoise, est-ce qu'on aura le plaisir de te retrouver à la rentrée? Peut-être demain même. Pour la dernière, à l'antenne, en direct. Bah, pas ici, dans les studios, hein.
23: Non.
15: Au téléphone. L'antenne. Ok, très bien. Gérard, demain aussi, en direct, quand même. Hein. Ma dernière, au téléphone.
1: Demain, on se voit...
15: Avant, au téléphone, il faut tout le monde. Moi, je veux tous mes auditeurs. Hein.
1: Si tu m'appelles, oui.
15: Feu d'artifice, demain. Hein.
1: On verra.
15: Avec un petit poème inédit pour demain. Merci, Gérard, d'avance.
1: Il y en a 3, déjà, qui sont prêts pour demain.
15: Pour demain, génial. Et Françoise, une petite recette de cuisine pour me faire plaisir pour demain. Ah non. Tu me fais une recette Star System. D'accord ? Merci d'avoir passé la nuit avec nous. On se retrouve tout à l'heure pour la dernière du Star System pour cette saison. Ensuite, on fera un point assez long. Alors, ne soyez pas triste d'avance, mais on ne nous entendra plus pendant un bon petit paquet de temps. Demain, à partir de 22h. Bonne nuit. Amusez-vous bien. Merci GG, merci Françoise. Merci à tous ceux d'être venus sur Fun TV. Merci Olivier pour la réalisation. Merci Philippe, l'homosexuel. Philippe pour la réa et toute l'équipe et tout le staff ô combien généreux ce soir de Fun TV.
1: Merci à tous ceux qui sont quand même venus pour la dernière ce soir.
15: Et puis à tous ceux qui ont suivi sur Fun TV le débat de Gérard et qui nous ont écoutés jusqu'à 4h du matin, c'était exceptionnel, mais il fallait le faire. Et peut-être que dans un instant, vous reverrez sur Fun TV le best-of 26 minutes de l'anniversaire de Gérard. Voilà. Bonne nuit et à tout à l'heure, 22h.
1: On fait péter Goldorak là.
0: Non, pas tout de suite. Je voulais te dire que donc on a reçu de la part de G-Prod qui est Guest Star Production.
1: Non mais dans ces cas-là, c'est même pas la peine.
0: Je vais pas te le lire en entier.
1: Non mais c'est même pas la peine. C'est même pas la peine que tu me fasses voir ça. Tu me passes directement.
0: À l'occasion. Attends, mais je vais juste te lire un petit peu. Et tu vas leur dire que c'est du torchon. À l'occasion de la sortie d'une cassette vidéo qui s'appelle Les Routiers et les Montagnards, Gérard de Fun Radio et celle du CD-ROM avec GG, je baise à l'aise, où on peut draguer en 10 leçons, Guest Star Production, pour la présente, aimerait vous demander s'il serait possible de libérer Gérard jeudi prochain pour qu'il puisse assurer sa tournée de promotion sur Paris et région parisienne. Nous vous rappelons que nous bénéficions d'une clause d'exclusivité signée par l'accord de Gérard de Fun Radio. Filiale de cette société du magazine Homo Mag souhaiterait également disposer de Gérard de Fun Radio le vendredi 7 novembre en vue d'une soirée organisée par son service de presse, le Star Night de Mulhouse. Alors voilà.
1: Eh ben, dans ce cas-là, ce personne-là.
0: Voilà.
1: Donc, fesse de babouin.
0: Bon, c'est pas fesse de babouin, fesse de babouin, il est là, fesse de babouin.
1: Fais voir quand même.
0: Ouais, fais-le, parce que c'est le document quand même.
1: Attends, monsieur Ferrari, d'accord.
0: D'accord.
1: Donc, je prévenais quand même à dire que monsieur Fesse de Babouin, ton histoire de. Ton histoire là, du bouquin que j'ai reçu chez moi encore.
0: Celui-là
1: ouais, tu l'as reçu aussi comme par hasard.
0: Paris Macho.
1: Ouais, voilà. Donc, Fesse de Babouin, c'est pas la peine de marceler dans les cabines téléphoniques parce que sinon, tu vas tomber sur des gamins et eux, ils vont t'insulter. Alors, un conseil que je te donne. Évite de m'appeler sur mon tatou parce que mon tatou
0: Avoir ras-le-bol.
1: Je commence à en avoir plein les couilles.
0: Voilà, pour pas
1: en
0: dire.
1: En parlant poliment.
0: Ouais.
1: Et toi, tu commences à me les casser aussi parce que là, tes saloperies que tu viens de me balancer, je l'ai dans la mallette là-haut, en haut. Et bon ben il a arrivé à Fun Radio. Donc on peut lire à peu près fameuses soirées.
0: Alors soirée de GG soi-disant le samedi 1er novembre, soirée karaoké avec Françoise. Le samedi 8 novembre, soirée de lecture de poèmes sur le parvis de la Défense. Le samedi 15 novembre, il y aura le bal de musette avec Gérard et son accordéon. Le samedi 22 novembre, soirée animation avec la danse bretonne. Et le samedi 29 novembre, soirée gay dans les chiottes de la loco.
1: Donc, alors, je te préviens d'une chose, Fesse de Babouin, tu peux me le redonner quand même.
0: Attends, je vais finir parce qu'il y a quand même.
1: Non, mais c'est derrière qu'il faudrait. Non. La dernière page.
0: Là, ouais.
1: Non. Non, à la fin, tout à la fin, tout ouais. À la fin.
0: Là, il y a le magazine, là.
1: Non, mais derrière.
0: Là,
1: ouais. Voilà. Alors, je te préviens d'une chose, que si tu t'amuses à balancer mon adresse...
0: Oh la vache. Parce qu'à la fin, il y a marqué sommaire du prochain numéro. Vous saurez où habite Gérard. Comment Gérard s'est-il rendu compte qu'il aimait les hommes. Qu'est-ce qui a fait le succès de Gérard. Des précisions sur le volume 2 de la fameuse compilation Poèmes de nuit. Interview de Humphrey bien sucé, le meilleur ami de Gérard. Et des détails sur le premier magazine
1: mais
0: de Gérard.
1: Par contre, je te signale qu'il y a un truc qui t'est quand même mis en partie dedans.
0: Ah merde.
1: Ah oui. Voilà.
0: Ah oui, il y a marqué à un moment donné, il y avait Max de Fun Radio, c'est ça.
1: Oui.
0: Petites annonces. Pour répondre à la petite annonce écrite du journal 1, recherche babysitter pour garder Gérard le jeudi soir de 1h à 3h du matin lors des débats. Max de Fun Radio.
1: Donc alors je te préviens une chose, fesse de babouin, si t'as vraiment le courage comme tu m'as incendié dans la cabine surtout téléphonique.
0: L'annonce est fausse, c'est pas de 1h à 3h, je cherche une babysitter, mais c'est de 1h à 4h. Hein.
1: Oui, mais alors dans ce cas-là, comme t'as eu le courage de m'insulter et que t'as insulté Nicolas, celui qui me prépare mes débats et qui est là-haut. Qui est en haut.
0: Ah, tu fais même plus tes débats toi-même?
1: Non, mais il me les prépare sur hors

0: En toute chose, bonjour Gérard, tu réponds bonjour à vous. Gérard, depuis combien de temps vous vous êtes pas lavé? Tu dis depuis 2 mois. On parle donc, en fait, t'es propriétaire, on te demande depuis combien de temps cela prend. C'est, ça fait à peu près que t'as gagné à peu près 25 millions de francs par an. Et on ajoute en plus de 5 millions pour les droits d'auteur. Il existe également un service Minitel 3615GG et un 3668 avec ton nom. Comment est-ce que cela te rapporte? Tu fais le 2, représente environ 4 millions de francs par an.
1: Ouais.
0: Voilà, etc.
1: Donc, Nicolas, si tu m'écoutes, ou MJ, si tu peux faire descendre Nicolas, s'il te plaît.
0: Non. Personne dans le studio, je veux personne. Non, je veux pas.
1: Nicolas, il reste là où. Non, mais Nicolas, il a essayé le 3615,
0: okay.
1: Gérard, ouais. Et ça n'existe pas.
0: Voilà.
1: Donc, pour moi, c'est du baratin. Et donc, en plus, cette personne-là...
0: Ça m'étonne ce que tu me dis, mais bon.
1: Non, ça t'étonne peut-être, mais moi ça m'étonne pas. Parce que tu vois, c'est du baratin. Parce que le mec, il habite, soi-disant que c'est le François de Belgique, qui aurait donné mon adresse, et l'enveloppe est postée de Puteau.
0: Attends, je vais te dire ça tout de suite, moi c'est Puteau également.
1: Oui, et ben, comme par hasard. Plus,
0: comme il habite dans le coin, ben, ils vont en mettre partout, ce que j'avais
1: qu'il
0: avait plus
1: de 1000. Mais il paraît que c'est une auditrice qui aurait balancé mon adresse. Alors je voudrais bien savoir, quelle est la pétasse qu'aurait donné mon adresse à Fesse de Babouin. Alors maintenant, si la pétasse se reconnaît,
0: ouais, faut faire
1: qu'elle me le dise.
0: Voilà, j'ai pas trop apprécié non plus. Hein.
1: Alors on demande entendeur salut à toutes les pétasses qui donnent mon adresse.
0: Voilà, très bien. Merci encore.
1: Voilà.
0: Voilà, très bien. On va se retrouver dans un instant pour la suite de la Radio Libre de la Nuit. Vous l'avez entendu, sous les qu'un débat qui sera le premier sur la mode et le deuxième donc sur les animaux domestiques.
1: Le premier sur la mode.
0: Oui, et le deuxième sur les animaux domestiques.
1: Non, le premier sur les animaux.
0: Non. Sur la mode et le deuxième sur les animaux domestiques. Je t'expliquerai pourquoi.
1: Celui qui s'amuse à balancer des conneries en remix derrière, il va virer. Quel est le... Oh, vous arrêtez, s'il vous plaît !
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3: Et voilà, bonsoir à tous. Donc c'est pas minuit 2h comme c'est prévu, mais donc minuit 3h. Et voilà, c'est oui. Petite rectification.
4: Bien vu, Gérard.
3: Donc alors bonsoir Fildar, bonsoir Manu, bonsoir Anka et bonsoir Rigo.
4: Bonsoir Gérard.
5: Salut.
4: Bon anniversaire Gérard.
3: Ça y est, c'est déjà fait. Hein. Arrête un peu. Donc ce soir, si j'ai pas 10 000 connectés pour le dernier débat de la saison et de l'année, peut-être, on sait pas ce qui va se produire pour la rentrée. Donc s'il y a pas 10 000 connectés, ben à la rentrée, ben vous irez vous faire. Voilà ce que j'avais à dire. Donc pour ça, on va accueillir Toxicator. Ouais, oui. Ben dis donc, t'as 101.9, hein, oui, parce que Manu, il a oublié de vous demander vos fréquences.
6: Bonsoir tout le monde, bonsoir l'équipe, bonsoir GG.
3: Salut à toi.
6: Désintoxicator, Paris, 101.9.
3: Ok, Amanda Délire, 27 ans de Tours, la fréquence de Tours, s'il te plaît, bonsoir.
7: Bonsoir, c'est 102.8 la fréquence.
3: Ok. Tabina.
8: Tabita, s'il te plaît.
3: Tabita, 26 ans de Paris, donc 101.9.
4: Oui, t'habites à Fleury?
3: Et Bidouf.
9: Elle roule. Bidouf, bonsoir.
3: Bonsoir, ça fait Toulouse, fréquence.
9: Troisième du nom, Toulouse, 102.5.
3: 102. 102.5.
9: J'habite à Toulouse.
3: Ouais, bah, on le sait. Merci.
4: Gérard, avant de continuer le débat, on a oublié de parler du sponsor.
10: L'émission sponsorisée par Chocopip.
3: Ah, ouais. N'importe quoi.
4: Il faut passer, hein, c'est important.
9: Il faut.
3: Enfin, bon, bah voilà, donc le débat de ce soir.
4: Bonsoir, Gérard, ça va? Tu vas bien?
9: Bonne hiver.
3: Ta gueule, toi.
4: Parce que comment ça s'est passé cette semaine?
3: Ta gueule.
9: Comme d'hab.
3: Voilà, donc alors le débat de ce soir, c'est milliardaire. Et
11: avant de commencer le débat, je voulais dire, ça attaque très fort. On est quand même 5742.
3: Ah, mais combien? 5000?
11: 742.
3: Ah bah ça va.
11: Et
3: ça.
11: La plupart des gens voulaient savoir pourquoi le débat se fait aujourd'hui et pas jeudi.
3: Parce que le débat se fait aujourd'hui. Pourquoi? Parce que c'est des raisons personnelles. Donc je ne dirai pas le pourquoi de la chose.
4: Tu pars dans les îles.
7: Tu vas te faire désintoxiquer, c'est tout.
3: Tabina, là, si tu commences à chauffer, ou Amanda Délire, si tu commences comme ça, tu vas pas rester longtemps sur le débat.
7: Hein.
4: C'est clair.
3: Ouais, mais je préviens tout de suite les deux nanas qu'il y a. Hein. Donc alors, première question, un milliardaire peut-il faire de la radio ou chauffeur pas lourd. Vite de ouf.
2: Elle est bien, celle-là.
9: Vite de ouf.
7: Attends,
9: vite de
7: ouf. Cette question, là.
9: Troisième du nom.
3: Quoi?
7: Qui a fait cette question?
3: C'est moi, ça, c'est vrai. Ah, qui c'est? Qui, attendez, qui c'est qui est pas content des nanas?
7: Ah oui, je la trouve géniale pour ça.
5: Elle est bien.
3: Je vous préviens que si vous, si ça.
9: Tes questions.
3: Ouais, ben, si ça plaît pas à certaines, vous le dites, on prend d'autres personnes.
7: Non, d'accord? C'est génial, cette question.
3: Alors, bite de ouf.

0: Bah, tu sais, moi, c'est bien que tu me poses cette question, parce que moi, je suis un putain de bourge qui rêve d'être pauvre, comme dans les séries.
1: Ouais.
0: Et moi, c'est vrai que... Enfin, je peux tout me payer, moi. Mm-hmm. Donc, être animateur radio ou routier, pour moi, c'est la même chose. Hein.
2: Mm-hmm.
0: C'est deux choses que je pourrais tout à fait faire, c'est à ma portée.
2: Mm-hmm.
0: Et voilà.
2: Ouais, ok. Tabina.
3: Oui, Tabitha, s'il te plaît.
2: Ouais, Tabitha.
3: Oui, donc oui, ben moi-même j'ai fait de la radio grâce à mon fric. J'étais sur une petite radio associative. Je ne ferai pas de pub, hein. Ça s'appelait
2: si.
3: Cran Pompier.
2: Bah si, tu peux.
1: Vas-y.
3: Oui, ça s'appelait Cran Pompier. C'était.
0: Et tu te fais retourner, toi.
3: Voilà.
2: Ben, et alors
3: donc un milliardaire, oui, peut faire de la radio, oui, je pense.
0: Du tourner, ma
2: ok. Un manque d'adélire.
4: Ben, moi j'étais routier, hein, avant d'être connu.
2: Mm-hmm.
4: Donc oui, on peut être routier, il n'y a pas de problème.
2: D'accord.
4: Je ne m'attends pas encore à un mandat.
2: Ok. Rigo, oui.
5: Oui, une très bonne question sur l'IRC de Destroy.
2: Je ne comprends pas.
5: Qui voulait un peu de clarté dans le débat. Il voulait savoir à partir de combien d'argent on dit que quelqu'un est milliardaire.
2: Bah, justement, on va en venir.
4: En euros.
2: On va poser des questions. On peut pas tout de suite dès la première dire.
5: Mais comme tu parles de milliardaire, autant mettre les points sur les i tout de suite.
2: Ben combien d'argent tu peux posséder ? Ben ça dépend de ce qu'il a déjà sur devant lui. Hein.
1: Des milliards, ça dépend du milliard. Hein.
2: Ben ouais, s'il a plusieurs milliards, il peut faire ce qu'il veut. Hein.
5: Mmh. Ouais.
2: Donc voilà.
3: Ouais.
2: Des intoxicateurs là.
1: Ouais, ben écoute, effectivement, moi je pense que chez les routiers, il y a des gens aisés parce que c'est quand même une profession qui draine des salaires quand même assez mirobolants, faut clair. Le dire.
2: Mmh.
1: Donc je pense que pour faire futur milliardaire, tu fais une formation de routier, je pense que t'es sur la bonne voie, quoi, bien sûr. Ouais.
2: Mmh. Non, mais attends, parce que là, tu dis que les routiers sont aisés, comment ça, dans quel sens ?
1: Bah, dans le sens financier, en fait, tu vois.
2: Ah ouais.
1: Ah bah ouais, quand même, avec les salaires qui bougent, hein.
3: Les routiers.
2: Donc, ouais, mais attends, faut dire que les salaires qu'ils ont, bon, c'est vrai que tu
6: ne mérites pas ces salauds.
7: Vérité, ouais.
2: Non.
6: Ils claquent tout dans des putes.
3: Enfin, les salaires qu'ils ont, c'est trop.
2: Non, mais même, là, tu m'as... Donc, de quoi, Bidouf ?
0: Non, moi, je disais que les routiers, c'est Riquet la belle vie, là, c'est Silver Spoon, c'est...
2: Non, mais je pense que là...
6: C'est de la façon, comme boulot, déjà, c'est de la merde, à la base.
2: Bah, c'est de la merde, s'ils ont choisi ça, c'est que ça leur plaise, hein.
6: Parce qu'ils n'avaient pas de diplôme.
2: Bah, de toute manière, t'as pas besoin de quoi?
1: C'est un peu de l'esbrouffe, quand même, c'est de la poudre aux yeux, quand même, le métier de routier, faut le dire, hein.
2: Ouais, mais bon.
3: C'est un métier de feignasse, hein.
1: Oh là.
2: Qui c'est qui vient de dire ça?
6: Bah, je dénonce, c'est
3: qui vient de le dire?
1: Une voix d'animal.
2: Ça, c'est une nana. Alors, on en a que deux sur le.
6: Alors, c'est bizarre, hein.
1: Pour le plateau, là.
2: Oui,
3: quand même.
2: Ouais, mais tout à l'heure, j'en virais une au hasard, ça va aller vite.
6: Je crois que c'était Bidouf.
0: Ah non.
2: Non, c'est une voix de nana. Combien de... donc la deuxième...
6: Attends, et toi Gérard, qu'est-ce que t'en penses?
2: Bah ça y est, moi j'ai déjà répondu.
6: Qu'est-ce que t'as répondu?
2: De toute manière, j'ai répondu que le salaire qu'ils ont, les routiers peuvent pas... C'est vrai que c'est dur pour eux, c'est tout.
1: Ouais,
2: bon, maintenant,
6: on parle pas des routiers, on parle des milliardaires.
2: Bah ouais, mais de toute manière, si un milliardaire veut être routier, c'est son problème. S'il veut pas faire de la radio, c'est son problème aussi. Hein.
6: Attends, qu'est-ce qu'il va se faire chier à faire routier s'il est déjà milliardaire?
2: Bah ouais, mais de toute manière, peut-être pour continuer d'avoir du fric. Hein.
1: C'est un métier intéressant en plus.
2: Bah ouais.
1: Ça fait découvrir du pays, on peut pas dire. Hein.
2: Bah ouais, ça...
1: Ouais. Moi, GG, toi, t'as fait routier dans un premier temps.
2: Ouais.
1: Maintenant, tu fais animateur radio. Est-ce que la prochaine étape, c'est milliardaire après la cure?
2: Bah, je sais pas, on verra.
1: Ouais, bon.
2: Okay. On verra. De toute manière, qui c'est qui vous dit que je suis une cure? Personne?
0: Non, mais en fait...
1: Ah, mais on n'a pas dit ça,
2: Tabitha qui a dit ça tout à l'heure. Vous savez même pas pourquoi que je m'en vais.
1: Attends, t'as le droit, si t'as mal au dos, tu vas faire une thalasso comme tout le monde. Hein,
2: bon, bah, alors...
3: Il a mal au dos, il est alcoolique.
2: Exactement. Bon, Tabitha, au revoir. Hop, allez, terminé. Ça t'apprendra.
0: C'est grave ce que tu disais là, sur les alcooliques, les milliardaires routiers.
2: Mmh.
0: Parce que moi, je trouve le triangle de Roquencourt magnifique. Hein.
1: Mmh.
0: Même si on a de l'argent, on peut aller voir le triangle de Roquencourt.
2: Roquencourt.
1: Il y a de la thune là-bas.
2: Bah, ça m'étonnerait parce que c'est bouché constamment. Alors.
0: Je te suce bien la bite au début, après je t'insulte.
2: Bon, alors toi, tu dégages. Au revoir, bite de ouf. Bite de ouf, tu lui dis au revoir.
1: C'est une technique de débat, ça.
2: Voilà, il y en a plus que deux qui... Ça commence déjà pas mal.
1: T'inquiète.
8: Alors, j'en avais un d'avant, j'avais prévu que tu virerais tout le monde. On a Michel Pousnareff.
1: Bonsoir, Michel. Bonsoir, bien.
3: Salut, Michel.
2: Dis tout, Michel. T'habites où?
1: Paris.
2: 101.9.
1: Bon, Michel.
2: Alors, la deuxième, t'as entendu la première ou pas?
1: Pas du tout, mais c'est pas grave. La première. Si, j'ai entendu, ouais.
2: Bon, alors, tu veux répondre avant que je passe la parole pour le site, l'internet?
1: Comment?
7: Ouais, non, vas-y, fais l'internet.
2: Bon, alors, tu réfléchis, je te tu réponds après à la question. Oui, Rico.
5: Oui, donc ça monte sec, hein, on est déjà 6033.
6: Ouais, oh là là, c'est bon ça.
5: Je jure. Et il y a SAS le beau gosse, et il voulait savoir, est-ce qu'il faut réviser, avoir le bac pour être milliardaire ou sinon un autre diplôme?
2: Non. Il n'y a pas besoin de faire de réviser pour être milliardaire ou d'avoir un bac, hein, ça non.
5: Alors comment on fait?
2: Bah tu deviens milliardaire comme ça, c'est tout, hein. Ça, soit en faisant de la route ou en gagnant un tiercé ou un loto comme Pildar il a fait, que personne n'a vu les papiers.
8: Est-ce qu'on peut devenir milliardaire en ne faisant que travailler en fait?
5: Très bonne question.
2: Ben tout ça dépend de ce que tu gagnes et ce que tu mets de côté derrière.
8: Oui. Par exemple toi.
2: Ben de toute manière tu peux pas venir. Moi je peux pas devenir milliardaire du jour au lendemain si j'ai.
8: Oui, ça, je sais.
7: Il faut combien de siècles?
2: Ah ça je sais pas, hein.
4: Combien de vies?
8: Non mais Jeanne, en admettant, combien tu peux mettre de côté par mois toi par exemple?
2: Bon, environ genre.
4: Un euro?
8: 15 balles, quoi, un demi par mois, si tu te
2: rassures. Ouais, voilà.
6: Bon. 100 balles.
2: Ouais, à peine.
7: Que je dis, quoi.
8: Bon, alors attends, on va calculer, ça m'intéresse.
5: Combien de temps ça fait?
8: Ouais. Parce que donc, ça fait un 10 demi.
5: 10 balles par mois?
8: Ouais.
5: 10 balles par mois, putain.
7: Attends, enlève un zéro, ça fait quand même 100 millions, 100 millions de mois.
5: 100 millions de mois.
6: Mais déjà, Gérard, il peut pas mettre d'argent de côté, il en doit tellement, déjà, il faut qu'il rembourse.
5: C'est vrai.
2: Bon, Michel Pouf, là.
6: Pouf Naref.
2: Voilà, tu réponds?
7: Très bien. Je pense que quand t'es milliardaire, en fait, t'as pas trop besoin de faire de la radio ni d'être chauffeur.
2: Mm-hmm.
7: Alors, parce que bon, si tu veux faire de la radio, à la rigueur, tu t'en achètes une de radio, quoi.
2: Bah non, mais je te parle d'être animateur radio. Ah,
7: tu te fais ta propre radio et t'animes tout seul.
2: Non, mais attends, pour avoir ta propre.
7: C'est ce que tu veux.
2: Ouais, mais pour avoir ta propre radio, faut que t'aies du fric.
7: Bah,
2: automatiquement, donc t'es obligé de travailler puis avoir du fric.
7: Sauf si t'es milliardaire.
2: Bah oui, voilà. Donc, deuxième question. Combien de maisons peut posséder un milliardaire?
6: Voilà.
2: Bonne question, ça. Amanda Délire.
4: Oh, bah, tant qu'il veut, hein.
2: C'est-à-dire?
4: Bah, tant qu'il a du fric, il peut acheter des maisons, mais bon, moi je trouve ça un peu con, quoi. Tu peux pas habiter dans toutes tes maisons en même temps.
2: Bah, il peut, si! Il achète plusieurs maisons et puis il les reloue. Comme ça, ça lui fait du fric en plus.
4: Ouais, mais s'en fout, les milliardaires.
2: Ouais. Bah, ouais, mais il peut très bien les relouer pour avoir du fric encore.
4: Ouais, bah, je trouve ça débile.
2: Bah, peut-être, ouais. Oui, Manu?
7: Bonjour
2: oui.
7: À Hugo.
2: Très drôle. Des intoxicateurs.
8: Attends,
2: Manu. Des intoxicateurs. Les bonjours, c'est pas chez moi que ça se passe.
6: Bonjour à l'antenne, ok?
7: Écoute un peu les voix, moi j'ai.
2: Et Michel Poufmarès, c'est pareil.
7: Très bien.
2: Ok?
7: Attention.
2: Fildar, tu commences pas, s'il te plaît, merci. Ouais, Manu.
8: On accueille Madame de Fontenay. Elle fait flipper, elle.
7: Ouais.
2: De Fontenay?
9: Bonjour, Madame de Fontenay.
2: Vous appelez d'où, là? T'appelles d'où?
9: Vous pouvez me vous voyez si vous
2: voulez. Ouais, bah si je veux, allez hop. Là, il est la fréquence, là, on se réveille, merde.
5: Allez là-haut.
10: Oui, c'est moi.
2: Oh là là, Manu, tu me la reprends au
10: standard. Est-ce que Loulou?
2: Manu,
8: mais je suis pas sûr que ça vienne du standard.
2: Non, mais Manu, tu la reprends. Okay, tu la récupères et tu me la réveilles ou sinon tu lui dis bonne nuit.
10: Loulou, bégue, hein.
2: Bon, Fildar, s'il te plaît.
10: Est-ce que Loulou?
2: Tu arrêtes.
8: C'est bon, elle est réveillée, ça y est.
2: Bon, non, tu l'as pas.
8: Si. Voilà, secoue un peu, regarde. Bon. Ça y est, je l'ai secoué dans tous les sens, regarde.
2: Ouais, bah on dirait pas.
5: T'as la classe.
6: Ouais, Gérard, tu peux tourner sur la gauche, s'il te plaît?
2: Ta gueule!
5: Oui, donc, sur IRC, il y a une question de Stamon, vite fait, il demande s'il y a une webcam dans le studio. Effectivement, il y en a une et elle marche pas.
6: Elle est anal.
5: Voilà. Et il y a une très bonne question aussi de Vanouchnif, il voulait savoir si t'étais milliardaire, Gérard, comment tu dépenserais tout ton fric?
2: ça, j'en ai
6: un bonne, celle-là.
2: Je peux pas lui répondre. C'est personnel, donc je répondrai pas.
6: Oh, tu m'achètes un bar.
2: Hey, mais c'est quoi la leçon là?
6: J'achète un camion.
2: Oh
6: bah, j'avais moi. Oh,
2: c'est quoi la leçon? J'ai rien dans les yeux.
6: Dans les yeux secondes, dis donc.
2: Hey, c'est quoi là?
6: Il y a rien là.
5: Qu'est-ce qu'il y a? Ton volume, je sais pas.
2: Bah non, je suis déjà à fond là.
6: Il y a rien.
8: Change ton oreille.
2: Ben non, je suis à pont, j'ai rien.
6: Mais qu'est-ce que c'est ce salut là?
2: Oh, c'est quoi ce bordel?
6: C'est quoi ce salut là?
2: Mais c'est quoi ça?
5: Changer les oreilles aussi.
2: Attends, j'ai rien du tout. J'ai quasiment rien.
9: C'est pas quelque chose. Diversion.
8: Ah non, il a fait fondre son casque.
2: Mais non, le truc,
6: c'est mieux là.
7: C'est quoi ce boulot?
5: C'est des pustules con.
9: L'acide qu'il a dans les cheveux.
5: Ouais, grave.
2: D'accord. Donc, j'étais qui était en train de répondre à cette question?
6: C'était la chaude là qu'on a réveillée.
8: Madame de Fontenay.
2: Oui. Ouais, Madame de Fontenay là.
9: Oui, c'est moi. Donc, combien de maisons peut acheter un milliardaire? À mon avis, énormément. En tout cas, moi, j'en ai.
2: Possède.
9: Pardon? C'est pareil.
2: Bah, combien de maisons peut posséder un milliardaire?
9: Ou 69.
2: Bon, allez hop, bonne nuit, madame de Fontenay. La 69, vous irez le faire vous-même.
8: Elle te répond.
9: Moi, je te réponds à ta question. Hein.
5: C'est vrai.
8: Ouais, bah, elle a rien dit, là, la vire pas comme ça.
2: Ouais, ouais, bah, faudra peut-être qu'elle se réveille, parce que si c'est pour... Ouais, non, mais faut parler plus fort devant le combiné. Pauvre.
11: Voilà.
2: Ok. Ouais. Michel Koufmarev.
11: Ouais, bah disons que ça dépend le style de maison que tu veux acheter. Si c'est des maisons polypocket, tu vois, tu peux en acheter beaucoup, quoi.
8: Chaud, il est chaud.
2: De quoi?
11: Ah, je suis chaud. Ouais.
2: Grave. De quoi?
11: Ok, non mais tu comprendras pas de toute façon, donc je vais enchaîner.
2: Tu peux répéter, tu répètes s'il te plaît ou tu dégages.
11: C'est un cerveau de polypocket aussi, donc ça risque pas.
2: Allez, bonne nuit, Michel Koufmarev. Hop là. Terminé. Amanda Delire.
12: Oui, mais je t'ai déjà répondu.
2: Ah ouais, parce que je t'avais dit de manière, il peut les relouer, tu m'as dit que c'était dégueulasse. Il pouvait les louer, tu m'as dit que c'était dégueulasse, c'est ça?
12: Tu m'as dit de manière, il peut les louer, hein.
2: Ouais, et puis toi, tu m'as répondu que c'était dégueulasse.
12: C'est con.
2: Ok. Désintoxicateur.
11: Je sais pas, moi, une fourchette entre, je sais pas, entre 2 et 500, quoi. Mm-hmm. Ça dépend de la taille du milliard, en fait, du milliardaire. Mm. S'il a un gros milliard, il a plus de maisons. Avec un petit milliard, t'as moins de maisons. C'est
2: ouais, logique, non. C'est ouais, mais comme on disait tout à l'heure, donc, s'il en possède plusieurs, donc, est-ce qu'il va les relouer? Comme Amanda Delire, elle me dit, c'est dégueulasse. Madame de Fontenay.
13: Oui.
2: Si ça vous dérange pas, si vous voulez participer à la conversation. Non, mais vous pouvez, hein, c'est pas interdit, hein. Parce que sinon, je vais vous dire au revoir, ça va aller plus vite, moi. Hein.
13: Non, je participe et justement, j'étais tout à fait d'accord. Ça dépend de la taille du milliard. Plus c'est gros et plus ça
2: passe. Ouais, mais comme je disais, s'il veut les relouer, c'est son droit. Bon, bah maintenant, si ça, comme ça va.
11: Regarde, Gégé, il a pas le droit, parce qu'il les loue pour faire de l'argent, mais le milliardaire, il s'en fout, il a déjà plein de fric. Donc,
2: mais ouais, mais.
11: Tu vois, il n'y a pas de nécessité, quoi.
13: Il a besoin de les louer.
12: Oui, j'aime bien, il y a mon château qui est de travers.
2: Bon, donc, un petit sondage.
11: Ouais.
2: Un petit sondage.
6: Attends, mon grand, ça va être bien. Ça.
2: Ouais.
11: Vas-y.
2: Avez-vous déjà été dans la Jet Set? C'est bien parce que...
6: Oui, mais je savais pas que... Comment faire une question sondage milliardaire? Attends, on s'en fout.
2: Alors, les milliardaires sont-ils nécessaires? Alors, 70% disent oui, car tout le monde rêve d'une vie heureuse.
6: Tout le monde rêve d'une vie heureuse.
2: Ouais, on a pas besoin de tout ça, hein. 33% répondent oui, car sinon, tout le monde pourrait acheter de la couque. Ouais,
6: De la couque.
2: Ouais, mais.
6: La
2: ça,
6: couque.
2: Ou caracha. Ça, je veux te dire une chose,
6: c'est pas une torsion.
2: Ouais, mais c'est peut-être pas une torsion, mais il y a certains trucs qu'on n'a pas besoin de dire à cette heure-ci sur l'antenne, d'accord?
6: Non, mais je veux dire, c'est vrai que si tout le monde avait du pognon, tu vois, ce serait pas dur d'avoir de la drogue chère, tu vois.
2: Ouais, non, mais c'est pas la peine d'en parler à cette heure-ci sur les radios, d'accord. Et 23% des clochards nous disent de fermer ma gueule.
6: Tu les avais.
2: Ouais, toi, tu fermes ta gueule déjà pour commencer, parce que c'est toi qui fais des sondages de merde, c'est pas Rigaud. Non, c'est pas Rigaud. Je suis désolé, vous mettez tous sur le dos à Rigaud. Et Rigaud n'est pas là de la semaine, c'est vous qui êtes là toute la semaine.
6: Non,
2: Les sondages, ils sont sortis qu'aujourd'hui.
6: Il travaille toute la semaine dessus, le truc là, BVA Bavaria. C'est lui qui fait le grand jury.
2: 18% me répondent de rajouter s'il vous plaît car je suis mal poli. Bah moi je les emmerde.
6: Non mais les milliardaires ils sont mal polis.
2: Okay.
5: Et ça c'est mal poli.
2: Voilà, c'est tout.
5: C'est tout.
2: Bon alors, troisième question.
6: T'en as pas un autre là?
5: Il y en a d'autres.
6: Une question milliardaire.
5: Il restait, une
6: question. Parce qu'il y en a pas mal, quoi. Il faut qu'on en fasse au moins deux par heure. Il y en a six, il y en a neuf.
2: Ouais, sur neuf, j'ai que deux questions.
6: Non, c'est faux.
2: Peut-on être milliardaire et ne pas faire partie de la jet set?
6: Non, je crois qu'il y a une question, c'est
2: quelle est la différence entre un bon
6: et un mauvais milliardaire?
2: Non, moi je vais faire la 4, ça ira plus vite.
6: Ok.
2: Alors, comment être milliardaire? Alors, 60% répondent en faisant beaucoup travailler sa grosse au black, pourquoi pas, bien sûr. Ça, c'est pour Phil Lard.
6: Non.
2: 45% des gens répondent que la seule façon, c'est de voler dans un sac à main, bien sûr. Ça, c'est bien tes conneries. Ta gueule, c'est toi qui t'amuses à sortir des mètres comme ça. 55% des gens pensent qu'il faut connaître Philippe Rizzoli et Foucault, pourquoi pas. Faut bien préciser les noms.
6: Rizzoli pour le millionnaire.
2: Ouais, c'est ça.
6: Foucault, il va gagner des millions.
2: Il copie sur les pays étrangers parce que c'est eux qui l'ont sorti avant.
6: Mais oui, on a racheté le produit.
2: Ils ont racheté. Le millionnaire, il est
5: grillé,
2: millionnaire, il n'existe plus, je te signale. Les tickets, mais plus à la télé.
6: Il fait ça au black le week-end, il a la roue, il a gardé
2: 98% pensent que... 98% pensent que moi je suis un dromadaire à trois bosses, plein de Ricard. Bien sûr, pourquoi pas. Ça, c'est bien tes conneries,
6: Philippe. T'es pas milliardaire, t'es dromadaire.
2: Ouais, ouais, c'est ça. C'est bien tes conneries. Enfin, bref. Donc,
6: Attends, décale-toi.
2: Troisième question. Croyez-vous que tout le monde. Que tout le monde peut devenir milliardaire. Et on va demander à...
6: Attention, juste avant, ouais, j'accueille quelqu'un pour qu'on soit quatre quand même. Hein. Ah. On accueille Monsieur Mazur, bonsoir.
2: Ah. Oh, encore lui. Putain, vous commencez à me casser les couilles avec lui.
14: Bonsoir à tous.
2: Vous commencez à me casser les couilles avec ça.
14: Quel plaisir de vous avoir, Monsieur Gérard.
2: Ouais, j'en ai rien à foutre de vous.
14: Attends, c'est la Jet Set, très intéressant. On a un débat sur la Jet Set étant vous-même...
2: Oh, ça y est, j'ai compris. Si vous n'êtes pas content, vous dégagez, vous n'allez pas me casser les couilles aujourd'hui, vous.
6: Bah doucement, Gérard.
2: D'accord.
15: Ne crie pas avec
2: toi, monsieur. Je commence à en avoir ras-le-bol de l'avoir toutes les semaines, celui-là.
14: Oui, bonsoir, c'est monsieur Mazur.
2: Voilà. Bon, ça y est, on a compris que vous êtes monsieur Mazur. Maintenant, vous fermez votre gueule.
15: Bonsoir, monsieur.
2: Ok.
15: Monsieur.
5: Gérard. Pour calmer le débat, il y a une très bonne question de Magic qui voulait savoir, est-ce qu'un milliardaire peut devenir millionnaire?
2: Bah oui.
6: Ah non, non.
2: Tu bah si, d'accord. Parce qu'un milliardaire, déjà, avant d'être milliardaire, il était millionnaire. Donc automatiquement, ça revient au même.
6: Gérard, tu crois que c'est plus facile de gagner des milliards ou des millions?
2: Les deux, c'est pareil. Parce que tu gagnes des milliards ou des millions, c'est pareil. De toute manière, tu seras toujours millionnaire ou milliardaire.
6: L'unité de mesure du million.
2: Quoi, lequel l'unité de mesure? Et puis c'est pas la peine de fermer tes yeux quand tu parles aussi.
6: L'unité de mesure du million, en fait. Est-ce que c'est le franc?
2: Mais j'en sais rien,
6: c'est je te demande.
2: Bah c'est l'euro.
15: C'est l'euro, hein.
2: Ça doit être l'euro.
6: Mais Gérard, en fait, les milliardaires, bah c'est justement, j'ai une question qui me vient là. Les milliardaires, quand on va passer à l'euro, ils vont plus l'être?
15: Bah oui.
2: Et si, ils sont toujours, mais sauf que ça sera en euro leur truc, voilà. On va s'éterniser sur les questions. Bon, croyez-vous que tout le monde. Croyez-vous que tout le monde peut devenir millionnaire? Allez, tu vois, monsieur Mazur, parce qu'il est toujours dans les...
14: Monsieur
2: Mazur. Bon, ça y est, on a compris.
14: Monsieur Gérard, permettez-moi une petite réflexion, s'il vous plaît. On ne dit pas l'unité de mesure, mais l'unité de masure, bien entendu.
2: On n'en a rien à foutre.
6: J'ai deux mots.
14: De bonne alloi.
2: On n'en a rien à foutre. Tout à l'heure, vous allez dégager, vous allez voir, ça va aller encore plus vite que ça, vous.
14: Absolument.
2: Ouais, bah alors, vous répondez à la question.
14: Écoutez, je n'ai pu malheureusement entendre votre...
2: Monsieur Mazur, vous foutez de la gueule du monde ou quoi là?
14: Absolument pas, monsieur Gérard, je n'oserais pas, vous savez bien.
2: Croyez-vous que tout le monde peut devenir millionnaire?
14: Effectivement, il suffit bien entendu de jouer rien qu'une fois au loto, 100% des gagnants ont tenté leur chance et bien entendu...
2: Un milliardaire, pas millionnaire, mais je me suis gouré en même temps.
14: Mais monsieur
2: Gérard, c'est pareil.
14: Millionnaire, c'est déjà un pas vers...
2: Millionnaire et milliardaire, c'est pareil.
14: Milliardairisme.
2: Oh là là là là.
14: Écoutez, monsieur Gérard, excusez-moi de vous contredire, mais millions et milliards, ça n'est pas pareil, n'est-ce pas?
2: Oh, ce qu'il est lourd celui-là. Enfin, madame de Fontenay.
15: Oui, à mon avis.
2: De Fontenay, pardon.
15: Mazur a raison parce que c'est vrai que.
2: Oh, qui c'est qui a un téléphone portable?
6: Il y a un sans fil.
2: Qui a un téléphone pourri?
15: Moi, j'ai un téléphone fixe qui marche très bien. Je l'ai acheté très cher et il marche très bien.
2: Ouais, bah, qui c'est? Manu, t'essayes de gérer qui c'est qui a un téléphone pourri là, s'il te plaît.
5: Ouais.
2: Manu!
15: Ah oui.
2: En
5: attendant que Manu gère, il y a une très bonne question de Frenzy sur l'IRC. Il te demande si les animaux peuvent devenir milliardaires.
2: Bah comment?
6: Jouant au loto.
2: Ouais, peut-être donc en faisant des bandes dessinées, peut-être.
15: Regarde, on est flipper le dauphin, par exemple, qui est milliardaire.
2: Bah tu prends ton plan, c'est pareil. Tu prends ton Milou, c'est pareil.
5: Milou,
15: c'est pareil.
2: C'est pareil. Qui c'est qui n'a pas répondu? Madame de Fontenay, elle a répondu. Amanda Lear. Amanda Delire, pardon, merde.
6: Pas de nom à l'antenne.
15: Pour devenir millionnaire, c'est ça?
2: Oui.
15: Bah, je sais pas, tu travailles ou t'as du pot. Je crois que le mieux, c'est d'avoir de la chance, quoi. Ou alors de naître millionnaire, mais c'est pas évident. Hein. Pour les parents et tout.
14: Ça donne à tout le monde, hein.
15: C'est vrai que l'héritage, c'est quand même assez intéressant. Ouais.
2: De quoi?
15: Bah, ça marche aussi par l'héritage, hein.
2: Ouais, mais il n'y a pas besoin, il n'y a pas que l'héritage qui compte. Faut pas compter que sur l'héritage, quand même, hein.
6: Non mais Gigi.
2: Ouais, attendez!
14: Il faut des parents.
2: Attendez, merci. On attend d'être désintoxiqué.
6: Ouais, je voulais seulement dire qu'il pouvait y avoir des héritages mystères.
2: Manu.
6: Non, je voulais te parler du nouveau jeu de TF1, du jeu de l'été, là.
2: Comment gagner des millions?
5: Demande à Filda.
6: Tu peux m'en parler, Phil? Bon, un jeu très simple qu'on a racheté un peu cher, bon, on est d'accord, mais bon, je pense que ça a bien cartonné, on va s'en foutre plein les fouilles.
2: Non, mais de manière, le jeu, c'est simple, c'est, tu dois répondre à des questions et si tu fais un parcours sans faute, à la fin, tu gagnes le million, c'est tout.
15: Tu vas jamais gagner, alors.
2: Mais de manière, c'est sur sélection, parce que là, ils font des sélections au mois de juillet.
16: C'est truqué.
2: Va-t'en enculer toi-même des
17: incontes. Ah non, c'est pas moi, attends.
2: Ah, bonne nuit. Bonne nuit.
5: Dis-lui à jeudi.
15: C'est chiant, tu pourras.
2: Ah, bonne nuit, celui-là. À jeudi, hein, des
6: ouais, jeudi, t'es prends ton sac, hein.
2: À jeudi, on fait un débat, jeudi.
6: Prends ton sac à dos, on va dans les Alpes.
2: Amanda Délire.
15: Répondu.
2: Ça y est, tout le monde, madame de Fouteney, t'as
15: répondu. J'ai déjà répondu.
2: Monsieur Mazur, pareil. Bon, bah.
6: Mais justement, je voulais. T'as rapport, on dit comment.
2: Ouais, Manu.
16: Bon, bah. J'ai un auditeur, hein. Bon. Si vous voulez, ça vous fait plaisir, un quatrième.
5: Ouais,
16: bon, faire kiffer.
5: T'en as pas un milliard.
16: Ok, attention. Bon, bah. On accueille Steve O. Stiz.
18: Bonjour, c'est Eddie Mitchell.
19: Bonsoir. Manu.
2: Bonsoir.
15: Salut Steve, bonsoir.
2: T'appelles d'où?
19: Moi, j'appelle de Paris.
2: 101.9. Vous pouvez pas essayer de me trouver des gens de province?
16: Non, mais c'est pas ça, c'est que regarde, la jet set, c'est le showbiz, et le showbiz,
2: bah ouais,
16: tu vois, c'est pas
2: Paris. Non, il y en a plus.
16: Attends, la jet set, c'est les paillettes, la coke, le strass, le
2: maillard. Ouais, il y a pas que ça, écoutez. On s'en fout, hein, que ce soit le film qui est sorti sur Paris, mais faut prendre un peu des gens de province. Parce qu'à l'heure actuelle, on a qu'Amanda Délire qui est de tour, sinon on n'a aucune personne de province.
19: C'est pas grave.
5: C'est la jet set.
2: Quoi, qu'est-ce qu'il a, lui?
6: Gérard, je vais te demander par rapport au millionnaire, tout à l'heure, à ta question. Est-ce que, si tu vois, on est héritier de millionnaire, il faut payer pour avoir la fortune?
15: Ouais.
2: Comment ça?
6: Bah, est-ce qu'il faut payer des droits pour avoir l'héritage? Quand c'est beaucoup d'argent?
2: Non.
6: T'es sûr?
15: Ah,
6: non.
15: Sûr, parce que moi, j'ai entendu dire ça, hein. Des droits de succession, Gérard, ça te dit rien?
2: Quand tu touches un héritage, il n'y a pas des droits derrière.
6: Hein. Là, lui, il a des droits de suspicion, mais.
2: Enfin bref.
5: Gérard, oui. Sur l'IRC, il y a une très bonne question de Snake.
6: Je te jure, c'est des très bonnes questions.
5: Je te jure. Snake, il voulait savoir combien il y a de zéros dans un milliard.
15: Oh.
16: Oh, bravo, Snake.
2: Là, il y a la... Attends, faut que je lui apprendrai tout à l'heure, faut que je voie.
5: Tu as compté sur tes doigts.
2: Non, faut que je
6: si tu veux, j'ai un disque de 7 minutes. Star Wars.
2: Non, mais c'est bon. Quatrième question avant la pause.
5: Tu réponds.
6: Z de 10 minutes, tu veux. Okay.
2: Alors, pensez-vous qu'il y aura de la jet set dans les années à venir? Et tu m'envoies le disque, Manu.
20: Oh là, la jet set.
2: Et là, on va s'écouter.
6: Attends, tu peux écouter juste avant la question, parce que je crois que même moi, je ne l'ai pas écouté. Donc...
2: C'est la 4. Pensez-vous qu'il y aura la jet set dans les années à venir? Et on se retrouve après au 0803-08-5000. Vous pouvez toujours nous appeler, l'IRCW.funradio, et vous cliquez, et je veux 10 000 personnes. Et on est combien avant la pub, Rigo, s'il te plaît?
5: On est 7047.
2: 7047 et on va s'écouter Joe Bassin avec les petits câlins et on se retrouve tout de suite après pour la suite du débat. À tout de suite.
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6: Ouais, c'était celui-là que je devais appeler.
2: Et donc voilà, donc on se retrouve pour la suite du débat donc milliardaire et Jet Set. Donc c'était Joe Bassin avec les petits P câlins. Donc voilà. Bah. Alors pour ça, pour répondre à la question. L'IRC, il faut exactement 8 zéros.
6: C'était quoi la question?
2: Truc comment...
5: C'était combien de zéros dans un milliard?
2: 8.
16: Ah oui.
2: 8. Voilà. Donc on récupère Steve de Paris 101.9.
6: Tu parles en ancien franc là.
2: Bon, ça y est, on a compris. Steve 101.9 donc de Paris.
19: Bonsoir à tous.
2: Amanda Délire de Tours 102.8.
15: Bonsoir.
2: Madame de Fouteney sur Paris 101.9. Et Monsieur Mazur, Paris 101.9.
19: Absolument.
2: Donc la question, vous l'avez entendue.
19: Tout à fait.
2: Donc Steve, alors.
19: Alors, c'est sur la Jet Set en l'an 2000, c'est ça?
2: Pensez-vous qu'il y aura la Jet Set dans les années à venir, pas spécialement sur l'an 2000, hein?
16: Mais elle existe déjà.
19: Moi, je pense que ça va aller en s'empirant. Je pense qu'ils seront encore plus défoncés.
2: Ouais.
19: Je pense qu'ils seront encore plus obsédés sexuels, tout ça. Bon, moi, je parle de ça, je suis pauvre, tu vois. Donc, je fais mes petites fêtes à moi, mais moi, ça me paraît terrifiant, leur fête, là, non?
2: Hey, tu parles correctement ou sinon je te dis au revoir.
19: Mais non, mais je parle comme je parle. Je veux dire, non, mais c'est fait là avec toute cette coco, toute cette drogue, toute ce. Tout...
2: Mais pas dans le film. Ça va t'aller le voir le film. On parle pas du film, hein. C'est fini là. Oh hey, merde. Putain, mais qui c'est qui répare les micros là ici?
19: C'est pas grave,
6: c'est la LAN.
19: Ah, LAN il est torché.
2: Mais dis donc, c'est quoi encore ce micro de merde?
19: Non, non, mais Gérard, moi je te posais une question, je veux.
2: Mais c'est quoi là ce bordel?
19: Mais qu'est-ce que t'en penses toi de cette.
2: Bon, attendez, attendez les auditeurs là.
17: Ouais, on attend.
19: Qu'est-ce que t'en penses toi?
6: Gérard, il a un micro, donc il est en train de réparer comme d'hab. Non,
18: mais arrêtez de mettre toujours la musique aussi.
6: Mais Gérard, si tu le branches là, ton micro, faut que tu changes de boîtier, t'es au courant.
17: Couillon.
6: Je vais pas t'apprendre la vie.
19: Il y a trop de groove.
2: Alors? Ouais, là ça va déjà mieux.
6: Ah ouais, bah.
2: Enfin bref,
6: Gérard.
2: Toi, t'arrêtes, je te signale, t'arrêtes avec ta musique maintenant, sinon tu vires.
6: Non, on parle d'accord du film.
2: Non, non, mais moi je te préviens, c'est pas parce que c'est la dernière de l'année, c'est le dernier débat de l'année que tu vas foutre ta merde. Mmh. Ou sinon tu la vireras avant toi. Mmh. Avant tes vacances, tu vas voir.
6: Ouais, ouais.
2: Ok, Gérard. C'est la dernière fois que je te le dis. Ouais, Rigo.
5: Sur RC, il y a Jet Sex, il voulait savoir si on peut devenir milliardaire quand on a que 1,36 francs sur son compte.
6: Ouais,
2: J'y répondrai pas parce que ça c'est de la faute à Fildar, c'est Fildar qui a été balancé ce que j'avais sur mon compte. Donc j'y répondrai pas.
6: Jeu de mots.
2: Voilà. Bon, t'arrêtes, oh! Allez, hop, dehors! Dégage!
6: Arrête,
2: dégage!
6: Allez, c'est bon.
5: Bah ouais.
2: Amanda Délire.
22: Oui. Bah oui, je pense, pareil, que le phénomène va devenir de plus en plus important et que bientôt, en fait, la jet set, ça va être ouvert à tout le monde. Et ce qui fait que dans 10 ans, il va y avoir de la caïra, tout ça, donc c'est pas la peine, quoi.
17: Ah, je suis pas d'accord.
2: Hey, dans les studios, là, de l'autre côté, ça vous empêcherait d'arrêter un petit peu, s'il vous plaît, merci.
22: T'as écouté ce que je t'ai dit?
2: Ouais, non, pas tout à fait, non.
22: Non, t'écoutes pas quand on te parle.
2: Mais non, parce qu'à côté, ils sont en train de faire du boucan, ils s'entendent pas.
22: Entre toi sur ce qu'on te raconte, et au moins la politesse de nous écouter.
2: Oh, ouais, Amanda Dallier, je t'emmerde, au revoir. Allez, hop, au revoir.
6: Connasse.
2: Allez, hop, celle-là va pas me casser les caca.
6: J'avais tout prévu, j'avais un auditeur d'avance.
5: Bien vu.
2: Alors,
5: Poussy contre les vampires, bonsoir.
19: Oula.
2: Bonsoir. Bizarre, dégage.
23: Bonsoir, Véran.
2: T'appelles d'où?
23: J'appelle de Brest.
2: Comment fréquence
23: 104.2.
19: Voilà. Comment il s'appelle ton mec?
23: C'est un truc de ouf.
2: Steve, tu fermes ta gueule ou sinon tu dégages aussi?
5: Pouce Angel.
19: Ah, c'est Angel avec son sourcil.
5: Pouce Angel.
2: Steve, tu fermes ta gueule ou tu dégages?
19: Très bien.
6: Bon, on revient.
2: Merci. Alors, madame de Fontenay.
24: Ouais, alors écoute, moi, la jet-set, je pense que c'est quand même très, très fermé. D'ailleurs, on a prévu pour les années à venir avec mon pote Eddie et Eddie Barclay, je sais pas, tu connais. On a prévu des super.
2: Bon, et madame de Fontenay.
6: Pas de marque.
2: Un conseil que je vous donne, vous répondez à la question correctement.
24: Ah, la question, justement, je te dis, la jet-set va se développer énormément. Mmh. On a prévu des super soirées.
2: Ouais, avec qui?
24: Gang.
2: Ah, la bonne nuit, bonne nuit. Allez, hop,
19: c'est pas grave, laisse-la, elle m'intéresse.
2: Renvoie le standard. Steve, va rejoindre.
6: Non, il est bien.
19: Non, moi je suis bien.
6: Gérard, je vais te poser la question. Mais tu te dis, là, quand est-ce que va continuer ou se développer la jet set? Mais elle existe déjà, non?
2: Non, mais pensez-vous qu'il y aura la jet set dans les années à venir.
6: Eh, mais ça fait combien de temps qu'elle existe?
2: Oh, j'en sais rien. Monsieur Lazur.
25: Oui, monsieur Gérard.
2: Qu'est-ce que vous venez de dire? J'ai pas trop compris là.
25: Pardon?
2: J'ai cru entendre quelque chose.
25: Allez, juste... Ah, écoutez, je ne vois pas de quoi vous parler.
2: Ouais, j'espère pour vous, parce que sinon vous allez dégager.
25: Non, mais écoutez, je m'apprêtais à répondre à votre question.
2: On va accueillir un auditeur, vous répondrez après.
5: Tout compris, beau gosse. Eddie Clébard, bonsoir.
26: Beau gosse, c'est vite.
27: Oui,
2: bonsoir. Manu,
26: bonsoir,
2: ça te dérangerait pas de me mettre un peu de nana que des mecs, là?
6: Tu les vires toutes.
19: Les cochons, elles sont chaudes et tu les vires.
6: Tu les vires toutes.
2: Toi, Steve, tu vas fermer ta gueule, parce que ça fait déjà deux fois que je t'avertis. Alors fais gaffe à la troisième, tu risques d'aller dehors.
5: Gérard, pour terminer le débat, oui. Tu fais une très bonne suggestion de Yankee sur l'IRC. Il voulait savoir comment ça se passait pour les morts. Tu vois, les poètes ou les peintres qui étaient pas riches et qui sont devenus par la suite milliardaires, est-ce qu'ils rentrent dans la jet set?
2: En principe, oui, je pense. Hein.
5: Mm-hmm.
2: C'est qui l'auditeur?
6: C'est ça tes pauvres réponses, putain, mais fais chier.
2: Il appelle d'où?
6: De quoi? Qu'est-ce qui se passe?
2: Il appelle d'où?
6: J'ai des mots.
2: Fildar, tu arrêtes s'il te plaît!
6: Mais quoi, on peut rigoler quoi?
2: T'appelles d'où, Eddy?
26: J'appelle de Saint-Tropez, 117.7.
6: Mais sois bon.
26: Bonsoir.
2: Bon, et qui c'est qui s'amuse avec la musique là?
26: je peux le produire. Hein.
2: Ouais, bah, moi, je te dis, je vous dis d'arrêter. Bon, monsieur Mazur, vous répondez maintenant.
25: Eh bien, écoutez, je pense que, bien entendu, la Jet Set est appelée à se reproduire tout au long de ces futures années. Et je dirais moi-même, en faisant, n'est-ce pas, quelque peu partie, je dirais, eh bien, tant mieux, cela nous promet beaucoup plus de putes et de cocaïne, n'est-ce pas?
2: Bon, alors, monsieur Mazur, j'ai déjà dit tout à l'heure qu'on parlait pas de ça, je vous dis bonne nuit.
25: Attendez,
2: bonne nuit, allez. Bonne nuit, monsieur Mazur. Monsieur Mazur, au revoir.
25: Le calme et
2: Manu.
25: De la
2: tu dis à monsieur. Non. Au revoir.
25: N'est-ce pas, je pense.
2: Manu, tu lui dis au revoir. Tu lui dis au revoir.
0: Écoute.
2: Tu lui dis au revoir.
25: Dans lequel chaque pensée.
6: Manu, il faut le mettre.
2: Arrête, bon, allez,
6: Gérard.
2: C'est terminé, tu le sacs. Terminé pour lui.
6: Gérard, raye un nom.
2: Alors.
25: Aussi, je me demande bien.
2: Oh, Manu! Manu!
0: Il revient.
2: Tu le sacs!
25: La diète fait.
6: Oui, Manu.
2: Fais gaffe parce que c'est le portable que tu te prends dans ta gueule.
6: Ouais.
0: C'est ça vraiment trop.
2: Espèce de gros con, va.
6: Allez, on va revenir au débat sérieusement.
0: Petit Nokia, là, le.
2: Poussi! Poussi, là!
6: Enculé.
2: Poussi!
1: Ouais, Poussi contre les vampires.
2: Oh, si je veux,
6: il est portable.
2: Eh, c'est quoi, t'as un portable ou un sans-pile?
1: Ni l'un ni l'autre, un téléphone fiber.
2: Ouais, bah, on t'entend mal, alors tu parles comme il faut devant ton combiné.
1: Très bien. Donc, je pense que dans les années à venir, effectivement, il y aura de la jet set.
2: D'accord, ah, enfin quand même.
1: Mais ces gens, n'est-ce pas, font partie.
2: J'arrive pas. Manu, c'est la dernière fois que je te dis de virer.
1: Mais non, mais Gérard, monsieur Mazur a raison. La règle d'or de la jet set, c'est vive les putes, vive la côte.
2: Poussy, pareil, au revoir.
1: Poussy,
2: au revoir.
25: Je suis d'accord avec toi, GG.
2: Poussi, au revoir, allez hop.
0: Ça y est, il est parti, j'avais prévu, j'ai Laurent Boyer, bonsoir.
6: Oh, génial.
3: Ouais, salut.
1: Bonsoir Laurent.
3: Ouais, salut, j'appelle de Paris.
0: On sent un peu. Là, c'est vrai, hein, franchement.
3: Bonjour tout le monde.
1: J'adore tes
2: salut. Filles. Alors Steve, t'as répondu
6: avant Gérard, j'aimerais qu'on réponde à la question que je t'ai posée tout à l'heure.
0: C'est vrai.
6: La jet set elle existe depuis combien de temps?
2: Mais j'en sais rien que je t'ai dit.
6: T'as pas une définition? Qu'est-ce que ça
2: veut
6: dire la jet set? Qu'est-ce que ça veut dire?
2: Mais de manière la question elle est pas là. D'où vient le mot de la jet set? On n'en est pas encore là. Non, qu'est-ce que tu as plus vite que la charrue, toi?
6: Mais attends, on va pas parler d'un truc dont on connaît pas.
2: Mais pour l'instant la réponse elle est là. D'où vient le mot jet set? Tu vas pas me casser les couilles à sorci, toi. Merde.
6: Tu sais quoi si on sait pas qu'on réponde?
2: Mais pour l'instant la définition c'est moi qui l'ai. On la donne tout à l'heure. Question 11, ok.
6: Gérard, c'est un peu tard.
2: Bon.
5: Gérard, comme tu veux pas donner la définition de la jet set, il y a Tite Poil, alors il te demande des noms célèbres de la jet set pour donner des exemples.
2: Ceux qui ont tourné le film, on a dit qu'on parlait pas du film.
6: Mais non, mais des vrais jet set, ça existe la jet set.
2: C'est quoi? T'en sais rien, moi non plus.
5: Mais alors, si t'as la réponse là.
2: Non, mais ça, c'est pour tout à l'heure la question. Mm-hmm. C'est d'où.
6: Donne des indices.
2: À votre avis, d'où vient le mot jet set, c'est tout. J'ai la réponse et je dirai pas d'où. C'est tout. Bon, tu arrêtes avec ça, s'il te plaît, toi maintenant. Sinon, tu vas dégager.
25: C'est parce que t'as vu Jet Set. Putain, t'aurais vu Gladiator, on aurait fait un débat sur les tarlouses.
2: Sif, tu fermes un peu ta gueule, t'as déjà répondu.
5: Sur les gitans.
2: Eddie.
6: Sois bon.
26: Bah écoute, moi je pense qu'on est juste au début de la Jet Set, hein, ça vient de commencer. Je pense que dans les années à venir, il y aura plein de Jet Setters, à mon avis. Et l'hégémonie de la Jet Set, c'est pour bientôt, méfiez-vous, quoi, moi.
25: J'ai
26: à vous dire, hein.
25: Mm-hmm.
26: Moi, je sais que déjà, ils prévoient de doubler le festival de Cannes.
2: C'est vrai.
26: Faire deux fois par an.
2: Ouais.
26: Oh là là.
2: Hein?
26: Déjà, ça, à mon avis, c'est un signe.
2: Attends, de quoi? De faire le festival de Cannes deux fois par an?
26: Ouais.
2: T'as vu jouer ça où, toi, d'entendre?
26: Dans
6: Spirou.
2: T'as vu jouer ça où? T'as entendu ça où?
26: Non, moi, j'ai vu, voilà, c'est tout.
2: Toi, tu fermes ta gueule avec dans ton cul parce que moi, je t'emmerde, espèce de connard.
26: Qui dit ça, c'est pas bien là.
2: Putain, Fildar, tu as morflé.
6: Mais c'est pas moi, Michel.
2: Tu as morflé, Fildar. Laurent. Non, Eddy, là, bon, t'as entendu ça où, là, cette histoire de Cannes?
26: Dans Voilà. Bah, parce que je lis un peu la culture française.
2: Ouais, non, mais moi, c'est bizarre parce que pour l'instant, ça n'a jamais été dit, hein. Alors, je crois que t'as des fausses informations.
26: Écrit, mais faudrait savoir.
2: T'as des fausses informations.
26: Des chiffres et les symboles.
2: T'as des fausses informations!
6: Attention, Gérard.
2: Merci.
25: Gérard, t'es carré dans ton cul.
2: Ta gueule, toi, connard.
6: Gérard. Excuse-moi, je voulais te demander, on sait pas ce que c'est un jet set, donc un jet setter c'est quoi? C'est un mec qui
25: jet set.
6: Qui boit trop de jet 27 et qui doit aller dans les Alpes se
2: revoir les poumons. Voilà, t'as tout compris. Voilà, c'est tout. Bon, Laurent. Laurent.
3: Ouais, Laurent Boyer.
25: Bah
3: j'espère qu'il y en aura encore beaucoup, hein, des fêtes jet 27.
2: Enfin, jet set.
22: Ouais, non, parce que bon, j'ai encore plein de copains à faire, parce que bon, faut que je me fasse de la thune pour être millionnaire en faisant des émissions, quoi.
4: Intéressant.
2: C'est vachement intéressant, ton.
4: Non, mais c'est vrai, attends, réponse, hein. Laurent Boyer, il se fait de la thune en parlant des mecs qui en ont déjà.
22: Ouais. Si tu veux, je mets des.
4: Excuse-moi, ça.
2: Ok, c'est qui a coupé?
4: Oui, ça a coupé.
2: Steve?
26: Non, je suis là.
2: Là, ça y est dit. Alors, non.
26: Je suis là.
2: Bah, qui c'est qui a coupé?
4: Je sais pas.
2: Tu voulais pas me donner un auditeur et c'est peut-être lui qui a raccroché, alors?
4: Non, non, j'ai rien, là, pour l'instant.
2: Ah bon? NK, faut y aller, hein, faut essayer de m'en trouver, là.
4: J'ai le bon nom.
2: Ouais, faut chercher, là.
4: Dégage,
7: ah, ça. Ah, il balance.
2: Non, non, mais je m'en fous, moi.
7: Regarde ma fiche.
2: Eh ouais, non, mais.
7: Regarde ma petite fiche.
2: Non, mais moi, c'est. Ouais, non, mais. Et alors,
7: C'est pas de ma faute si les gens sont super bavards et quoi.
2: Non, mais moi, je veux pas le faire. Mais de toute manière, tu rappelles un auditeur et c'est tout. Tu demandes à
4: Manu. J'ai quelqu'un. On a Vladimir Pouskin.
26: De retour. Vladimir.
2: T'appelles d'où?
26: Bonsoir, j'appelle de Russie.
4: Putain, mais rachète ton téléphone, Vladimir.
2: Oh, mais ben Vladimir, tu me le récupères à l'antenne, tu me le réveilles.
4: Il pue son téléphone, Vladimir.
2: Mais là, son téléphone, il est pourri.
4: Mais il pue. 30 secondes, mais
2: il est pourri, son téléphone.
4: T'as une voix de merde et pourtant tu fais 3 heures de
2: merde. Laisse-moi, je t'emmerde.
26: Non, mais il a raison un peu là-dessus. C'est vrai que t'as une voix de merde, bien.
2: Bon, alors tu dégages, Steve, au revoir.
5: C'est le réseau.
26: Allez, descends à la cabine.
2: Hop, Steve, au revoir. Steve, je veux pas savoir, au revoir. Je veux pas d'avance savoir, allez hop.
26: J'ai rien fait, moi.
4: Tu comprends rien, Gégé.
7: Mais c'est pas Steve.
2: Alors c'est qui?
7: C'est
2: Steve. Alors tu le vires. Et puis c'est tout, vous me faites chier là au standard, vous faites du boulot de merde encore.
26: Bah ouais.
2: Hein? Eh, je t'avais prévenu, Anka, hein.
4: Ouais.
2: Lors de la nuit marathon, je t'avais prévenu qu'il fallait bosser et prendre des auditeurs. Hein.
7: Je bosse. Hein.
2: Ouais, bah pour l'instant.
7: Mais c'est pas de ma faute, il marche pas ce standard de toute façon.
2: Ouais, il marche pas. Hein.
7: Ça marche pas, et ça marche une fois sur 15 000.
26: En plus,
2: quoi, ça recommence encore.
7: Mais ouais, c'est.
4: Il dit des bêtises.
2: Non,
7: mais
2: ça
7: m'étonnerait. Personne.
2: Quoi, ça. Quoi? Attends, y a personne, tu rigoles là.
4: Tu fous de notre gueule ou quoi là-haut?
2: Ah, tu prends la personne, ça clignote, c'est quoi là, ce bordel?
26: C'est niaze, va.
2: Ouais, bah va falloir qu'elle bosse un peu plus, elle.
26: C'est quoi, en plus, Gigi, elle est désagréable au standard, NK, en plus.
22: Ouais, c'est limite, hein.
26: Ouais, c'est limite.
7: Et ben voilà, c'est quand même une preuve que tu vois.
2: Hein. Bah, tu vois, c'est
7: la même chose à l'antenne.
2: En plus, c'est les auditeurs qui te le disent.
4: Elle insulte.
2: Qui c'est qui a pas... Ouais, Manu.
4: On va accueillir un nouvel auditeur, on accueille Étienne Dara.
8: Salut, c'est Étienne Dara.
2: T'appelles d'où, Étienne?
8: J'appelle de Rennes.
2: La fréquence?
8: 95.8.
2: Eh, tu peux parler un tout petit peu plus fort devant ton micro?
8: J'arrête pas. Enfin, j'ai une voix qui passe super mal, on me dit.
2: Attends, t'as un téléphone fixe ou...
8: Sur un téléphone fixe, on a que ça.
2: Oh là là là.
8: Même problème, une fois, je suis parti en week-end à Rome.
4: Ouais.
8: Et ça passait super mal.
2: Bon, la fréquence de Rennes?
8: De Rome?
2: De Rennes!
8: Ah, pardon. Je te l'ai dit, 95.8.
2: Oh là!
4: T'es tatoué ou pas?
8: Ouais, ton épaule est tatouée, ouais.
2: Alors,
5: Oui. Pour continuer dans la lancée, sache qu'on a un petit peu perdu sur l'IRC, on n'est plus que 5237.
8: Elle a rien perdu.
4: Ah merde.
5: En fait, c'est pas
2: ça. Alors, au hasard, Steve, au revoir!
4: Non!
2: Terminé, comme ça, Sandy, à ton merde. Allez hop, terminé pour Steve. Ça m'aurait étonné.
5: Les gens, ils s'en vont parce que en partant, ils disent que c'est inadmissible que t'aies pas la définition de jet set, donc il faudrait la trouver.
2: Bah, je l'ai, mais
4: pour l'instant. Mais là, merde!
2: Mais merde, c'est la question.
4: Mais tu la diras tout à l'heure, c'est pas grave.
2: Alors, la jet set définition, comme ça, ils vont pas me casser les couilles sur l'internet, et puis là, il va fermer un peu sa gueule, il va faire son boulot correctement.
5: Tu crois?
2: Alors, Élite Coca-Cola, ta gueule. Comme ça, tu comprendras tout de suite. Élite cosmopolite, faisant file du temps, mais obsédé par l'argent, mode de transport, jet privé. Voilà.
26: Attends, tu peux traduire en non-alcoolique, s'il te plaît.
2: Alors, toi, tu as peur enculer le. Et je te dis au revoir.
4: Doucement.
26: Parce que j'ai rien compris, là.
2: Ouais, bah, t'as rien compris. Bah, moi, je te dis au revoir, comme ça, tu auras tout compris ce que ça voudra dire.
9: Sponsorisé.
2: Au revoir.
9: Les camions Balbo.
2: Fiddler, tu arrêtes avec ça parce que ça m'énerve, d'accord?
4: C'est les sponsors.
2: Alors, avez-vous déjà
5: une petite question quand même, vite fait au passage, de Kérosène, le meilleur pote de Manu. Est-ce qu'il est vrai que quand on est milliardaire, il est illégal de travailler?
4: Très bonne question.
2: Pas obligatoirement, il peut travailler s'il a envie de travailler, le mec.
4: Je crois que les mecs qui ont de l'argent, ils doivent payer pour travailler.
2: Ah, pas forcément.
5: Bah si, pour créer des emplois.
2: Ben ça c'est eux qui voient, hein. S'ils veulent acheter des entreprises et créer des emplois, c'est leur problème. Mm-hmm. Ça c'est sûr.
6: Un problème qui est quand même important, ça pourrait aider des gens.
2: Ouais, mais ça pourra aider du monde, mais ça dépend aussi de la personne si elle veut en prendre des gens. Ça c'est là qu'est le problème.
6: Ouais, peut-être qu'il y a des gens qui veulent pas aider.
2: Voilà. T'en as certains qui veulent pas le faire, hein. Ça c'est peut-être aussi leur problème. Ah, Manu, on a deux autres personnes, non?
9: Ouais.
2: Alors vas-y.
6: Bah, en attendant, oui, mais on va faire deux petits sondages sur la Jet Set en ouais. dedans là.
4: Ah oui, donc on accueille les gens, on accueille Guy Bedeau et Gladiator, bonsoir.
10: Oui, alors moi c'est Guy Bedeau, c'est La Rochelle 94.5.
2: D'accord. Et
11: Oui, bonsoir, c'est Gladiator, j'ai pas de fréquence.
2: Rien.
11: Je m'appelle Maximus, mais je veux pas que ça se sache.
2: Ta fréquence?
11: J'ai pas de fréquence.
2: T'appelles d'où?
11: Je veux pas que ça se sache.
2: Alors tu dégages. Allez.
11: J'ai un masque.
2: Hop, terminé. Terminé, au revoir.
11: Ta question avant que je te coupe la tête, l'alcoolique.
2: Va te faire enculer, dégage.
11: Avec mon épée.
2: Voilà, merci. Alors, avez-vous déjà été dans la Jet Set? Alors, 50. Putain, mais c'est quoi ces micros de merde là?
6: Ouais, mais c'est le son, tu sais.
2: Putain, je suis à 1. Non, c'est pire.
6: Non, je suis à fond là, je peux rien faire de plus, je suis à fond.
2: Ouais, mais attends, tu t'amuses?
6: Non, je te jure que non.
2: Alors, ça, avez-vous déjà été dans... Oh, tu attends, t'as le double son!
6: C'est Rigaud, mais c'est Rigaud! Mais arrête, c'est Rigaud, regarde.
2: C'est pas Rigaud.
12: Mais non, c'est pas moi.
2: Fais gaffe, parce que tout à l'heure, tu vas te le prendre dans ta gueule, là.
6: Oui.
12: En plus, il...
6: c'est, en plus, c'est pas à 20 grammes.
12: Toki Walkie de CRS.
2: Avez-vous déjà été dans la Jet Set? Alors, 59% des gens répondent qu'ils ont déjà essayé, mais avec Vaseline. Ça, c'est pas, la Jet Set, c'est pas dans le cul, hein, qu'on parle. Enfin, bref. 40% répondent qu'ils ne boivent pas de Jet 27, ça sert à rien, je vois pas non plus le truc avec le film.
6: Ouais, ils ont dû confondre.
2: Mmh. Ouais, je pense. 20% des gens disent que oui, en cassant un carreau, bah pourquoi pas.
6: Ils sont rentrés dans la
2: Jet. 11% disent qu'ils sont déjà allés à la bourboule, mais pas à la Jet Set. Ok.
6: La bourboule.
2: Bah, c'est ce que j'ai dit, la bourboule. Ouais, Manu.
6: Pareil que t'aimes bien, bourboule.
2: Manu, oui.
4: On accueille.
6: Oui, t'entends bourre des boules.
4: Ouais,
6: c'est ce que je voulais dire en fait. Jeu de mots.
4: me tente pas, toi. Hein.
6: On accueille Poussy Mitchell, bonsoir.
4: Mais attends, il y en a un autre, non?
6: Ah bon?
4: Ah bon?
6: Moi j'accueille, hein,
4: salut,
6: j'accueille.
4: Poussy, salut.
13: Bonjour, c'est Eddie Mitchell.
2: Hey, Jean.
14: Bonjour, c'est Poussy Mitchell.
2: Oh! Hey, ouais. je l'avais déjà viré, lui.
6: Non.
4: Ça, c'était Poustine.
6: T'as eu, ouais, Poustine, Pousnareff.
2: Non.
6: J'ai eu Poussy contre les vampires. Mais c'est pas la même chose.
14: T'as eu Poustine.
6: C'est Poussy Mitchell.
2: T'appelles d'où?
14: C'est Poussy Mitchell.
2: T'appelles d'où?
14: J'appelle de Paris.
6: Oh, mais arrête, Paris.
2: Putain, mais arrêtez avec Paris.
6: Arrêtez avec Paris, voilà. Merde, y a pas que Paris.
2: Putain, ça commence à me prendre la tête, là.
12: Bon, Gérard, maintenant que t'as donné la définition de...
2: Oh, ta gueule un peu, la Poussy.
12: Maintenant que tu as donné la définition de la Jet Set, y a Yankee qui voulait savoir où est-ce qu'on peut trouver la Jet Set.
2: Oh putain, mais il me casse les couilles, lui. On peut pas la trouver, la Jet Set, qu'est-ce qu'il me fait chier, celui-là.
12: C'est comme la Matrice, un peu, non?
2: Oh,
10: ouais,
2: voilà.
12: Tu es bien.
2: Oh, putain. Oh, c'est pas vrai, ça.
12: Non, bon.
6: J'ai un zoom 6 à 50.
2: Alors, question. Un milliardaire peut-il posséder une femme de ménage? Poussy. Poussy.
12: Elle téléphone, celle-là.
14: Ouais,
2: t'as un téléphone comment, là? Oh,
14: bah attends, il est très bien.
2: T'es avec quoi comme téléphone?
14: Mais non, c'est un téléphone de Jet Set.
2: Je te demande, c'est quoi comme téléphone?
14: C'est un téléphone filaire.
2: Putain, mais il est bordé, quoi?
6: C'est un téléphone filaire.
2: Il est, c'est un Pix?
6: Ouais.
2: Parce que il est pourri.
14: Tu vas pas me casser les couilles longtemps, quoi.
2: Alors, Poussy, tu réponds?
14: Ouais, alors, bah ouais, quand t'es milliardaire, tu peux te payer une femme de ménage, c'est sûr. Puisque tu es milliardaire, donc tu as des milliards. Donc une femme de ménage en général c'est pas très cher. Enfin tout quand même.
2: N'importe quoi.
4: Est-ce que justement quand...
2: Oh s'il vous plaît on se calme.
4: Quand t'es plus riche est-ce que tu la payes plus cher?
14: Ah ça dépend la qualité de la femme de ménage.
10: Ah oui ça c'est sûr. Ouais. Ah, ça c'est chaud. Hein.
6: Mais t'as pas besoin de femme de ménage quand t'es milliardaire.
2: Ah ouais en principe non. Hein.
6: T'as pas d'argent avec la diète.
14: Quand t'es milliardaire tu peux nettoyer tout seul.
2: Ouais.
14: Ouais.
2: Laurent.
10: J'ai approuvé les mégots chapeaux.
2: Laurent.
10: Oui.
22: Oui, moi je le conseille, hein, franchement, faut être con, faut être milliardaire et faire le ménage soi-même. Moi j'en ai une, je la paye.
2: C'est Alice. Oh voilà, tiens, attends, et qui c'est qui s'amuse avec son téléphone? Eh, Poussy, t'arrêtes, ou Étienne et Guy, vous arrêtez là avec les, de bouger vos téléphones.
6: Poussy, Étienne et Guy. C'est bon ça.
2: Eh, hey, j'ai parlé là, je voudrais bien qu'on réponde.
24: Ouais, on arrête.
2: Merci.
26: Ouais, j'arrête.
2: Oh putain, l'autre, la voix de Tantous, celui-là, je t'explique. Enfin, donc toi, Laurent, tu me disais que t'en avais déjà une et que tu l'as payée assez cher, c'est ça?
22: Ah oui, je la paye plutôt cher, oui, moi je trouve. Hein, elle gagne 3000 balles par mois, sans frais, sans rien. Parce que bon, ça
2: va être géré, quoi. Au black, quoi, oh, tu as fait...
22: Une fois, elle est déclarée, parce que je gagne de la thune sur elle, elle est handicapée mentale. Donc,
2: ah bah, attends, profite pour sur les handicapés, bah je vais te dire au revoir.
22: Non, pourquoi? C'est vachement...
2: Moi, je te dis au revoir.
22: Non, je fais
2: trop. Au revoir.
6: Ça y est, parti.
2: Laurent, Manu,
6: ouais.
2: Tu lui dis au revoir.
6: Ça y est, elle est partie.
2: Étienne.
26: Ouais.
9: Weekend à Rome.
2: Ah, bon, tu réponds.
26: Attends, il y en a un qui connaît, c'est super cool.
2: Eh, hey, il y en a un qui connaît, que je te demande, tu réponds la question et tu fermes ta gueule maintenant.
13: Je te prendrai nu.
26: À Rennes, si tu veux, il y a énormément de milliardaires qui ont énormément de femmes de chambre, de domestiques.
2: Des femmes de ménage, espèce d'andouille.
26: Bah oui, c'est la même chose.
2: Ouais, d'accord, si tu veux, bon, j'en viens. Tu peux pas parler encore un petit peu moins fort, comme ça j'entends rien encore.
26: Ah bah écoute, je suis désolé, on a tous la...
2: Tu parles plus fort, c'est pas quand même quoi, pas compliqué, ce que je te demande.
26: Gérard, j'ai eu un accident.
2: Ouais, t'as eu un accident de la langue.
26: Mais ouais.
2: Ouais, bah ça, je vais dire une chose, tu commences à me les gonfler, hein.
26: Il y a 2 ans, je suis tombé pour la France, et puis...
2: Bon, alors Étienne, au revoir. Comme ça, tu iras tomber à Rennes. Bah, tu iras tomber à Rennes, allez, bonne nuit.
26: Pour la France, il y a 2 ans.
2: Ouais, bah c'est bon, allez. Manu, tu lui dis au revoir, et puis c'est tout.
26: Tu me le coupes, lui.
2: Tu le coupes.
6: Anne-Cat,
2: tu le coupes, tu demandes, tu regardes sur la fiche à Manu, il sait, Rigaud.
12: Oui, Gérard, calme-toi, toi. Une question de touriste sur l'IRC, il voulait savoir, est-ce qu'on paye plus d'impôts quand on est milliardaire?
2: Bien sûr, ça, oui. Ça, justement, c'est...
6: Ah, toi qui es bien passé par
12: là. Alors, du coup, il voulait savoir, quel impôt supplémentaire paye-t-on?
2: Bah, de toute manière, vu ce qu'il déclare, de toute manière, il paye des impôts. Automatiquement, il en paiera des impôts.
12: Il déclare pas.
2: Bah ouais, mais attends, ça dépend de ce qu'il a comme revenu. Il touche quoi, lui?
12: Ah, il touche l'argent de la drogue.
2: Ouais, bah, ça, je réponds pas à des questions comme ça. Ça va plus vite.
22: Oui,
2: on a personne, là? Manu!
6: Il y a quelqu'un?
2: Allô? Manu, on a
6: toujours Guy Bédo.
2: Guy, et puis Poussy, c'est tout.
6: On a Poussy Michel, toujours. Et on a Millionnaireito aussi.
26: Bonsoir.
24: Bonsoir
26: tout le monde. Bonsoir.
2: T'appelles d'où?
26: J'appelle des Sainte-Marie-de-la-Mer.
2: La fréquence?
26: 113.3.
2: Bonjour. C'est bizarre, la semaine dernière, lors de la nuit marathon, on a eu un auditeur de Sainte-Marie-de-la-Mer.
26: Ah, c'est la famille.
2: Et c'est bizarre, il a pensé me donner la fréquence.
26: Ouais, mais moi je te dis, c'est 113.3, je te jure.
2: Ok.
26: Tu vois?
2: Ouais. Donc Guy, tu veux répondre?
24: Je suis en train de répondre, ouais. Ben, alors moi je te dis, c'est très logique. Quand on est milliardaire, on a forcément une grande maison, donc c'est obligatoire d'avoir des femmes de ménage. Donc forcément, on est même obligé d'en avoir plusieurs, parce qu'une, elle peut pas se taper tout le boulot.
2: D'accord.
24: Donc, ouais. Et puis moi, j'en ai plusieurs, par exemple, mais je les paye au noir, je les paye que dalle, parce que bon, elles sont un peu émigrées, enfin bref.
2: Ouais, d'accord. Je te signale, fais gaffe à ce que tu dis quand même, il est quand même 1h du matin, parce que sinon, tu risques d'avoir des petits problèmes, je vais être forcé de te virer, hein.
24: Ouais, c'est gentil.
2: Milio, machin, là.
26: Millionnaire et tout, ouais.
2: Ouais.
26: Moi, je pense que, ouais, faut avoir des larbins quand même. Parce que nous dans la gitanerie, je veux dire quand on a de l'argent, quand on a de la caillasse, tu pourras en profiter. Donc tu vois, autant te faire servir, quoi. Tu vois, puis bon, si tu fais des enfants avec ta femme, c'est pas pour rien, faut bien qu'ils servent à quelque chose aussi, tu vois.
6: Excuse-moi, milliard du tout, je sais pas quoi là, tu fais quoi, t'es guise là?
26: Ouais, là j'ai guise là, ouais.
6: Ah d'accord.
26: Alors d'ailleurs...
2: T'arrêtes, si ça te dérange pas, tu peux arrêter parce que je voudrais que tu répondes à la question correctement.
26: J'ai une licence...
2: Tu arrêtes déguiser s'il te plaît, merci.
26: J'ai une licence de rébouleur.
2: Bon, allez hop, bonne nuit.
12: Je crois qu'il est en train de limer.
26: Ouais,
12: plutôt.
26: Bien placé, hein.
2: Oh, bah Manu, non mais il va arrêter.
26: C'est quoi la licence de rémouleur.
6: Voilà. Par contre, j'ai un quatrième auditeur si ça vous fait kiffer.
2: Ouais, bah on va le prendre. On va le prendre avant la pause.
6: Ok, c'est cool. On accueille Mazarine de Rothschild. Bonsoir.
15: Bonsoir.
26: Bonsoir Mazarine. Bonsoir à tous.
2: Bonsoir. T'appelles d'où Mazarine?
15: Moi, j'appelle de Castres.
2: La fréquence
15: 102.5.
2: Hey, quand je vous dis, quand je vous demande de vous appeler d'où, vous me donnez la fréquence 102.8?
15: 102.5, hein.
2: Ah, 5, pardon.
15: Voilà.
2: Bon, donc,
12: Gérard, sur l'IRC, on remonte, hein, on est arrivé à 7123.
2: Voilà, ça va bien, ça.
12: Et je vais essayer d'attraper une question vite fait. Il y a ZZ qui te demande... Ok. Il y a ZZ qui demande à Bernard, à mon avis, c'est à toi qu'il parle. Il demande, il dit que si tu penses pas que si t'étais milliardaire, tu pourrais faire élargir les portes de ton foyer pour permettre à ton facochère de circuler librement.
2: Ben, ça, j'y répondrai pas, tu vois. C'est même pas la peine que...
12: Mais est-ce que tu le ferais?
2: Non, de cette manière, je réponds pas à ça.
26: Est-ce que tu te ferais faire les dents aussi?
2: Mazarine.
12: Ah là, c'est milliardaire.
2: Mazarine, c'est toi qui viens de dire ça? Mazarine!
9: Ah non, pas du tout, hein. Je viens d'arriver, hein. J'ai une voix grave, hein.
2: C'est qui vient de dire ça?
24: Tu viens de dire quoi?
26: C'est là.
2: C'est qui?
12: Bonjour,
2: c'est?
12: Bonjour, c'est des innocents.
9: J'ai la tête à Mitterrand, mais je suis bonne, hein.
26: Bonjour, c'est Joe Cocker.
2: Je sens que tout à l'heure, je vais en saquer quelques-uns encore, hein.
26: Ok, super.
2: Ouais, ben, vous allez répondre, parce que, comme ça, comme, Bon alors, Poussy, au revoir.
26: Ouais, c'est pas moi, Gérard.
2: J'ai reconnu ton voix, c'est qui là?
13: Poussy quoi? Poussy Mitchell?
2: Poussy Mitchell, tu lui dis au revoir. Voilà, comme ça on sera tranquille.
9: Salut, Poussy.
2: Bon, donc ta question c'est... Donc tout le monde a... Mazarine, tu veux répondre avant la pause?
9: Non, je préfère la pause.
2: Ah bah tu vas répondre tout de suite ou sinon je te dis au revoir avant la pause.
9: Le problème c'est que la question a été mal posée, hein.
26: Les domestiques.
9: Je voudrais qu'on me refasse la question, s'il te plaît.
2: Tu fous de ma gueule?
9: Pas du tout, hein.
26: Les domestiques.
2: Non, bah, de toute manière, je répéterai pas la question.
24: Bah, il était au standard.
2: Bah, il avait qu'à écouter au standard.
9: Mais non, mais j'étais avec Manu, là, il parlait de ses préparatifs pour le mariage.
2: Bon, alors, Mazarine, au revoir.
26: Mais pourquoi?
2: Au revoir!
26: C'est un bordel.
2: Voilà. Comme ça, on va être tranquille. Il nous reste Guy et
26: Je peux pas écouter un disque de Cure.
2: Non, non. Alors, on va s'écouter.
26: J'aime bien le groupe Cure.
12: Je dis.
2: La question.
26: Je dis quoi?
2: Je dis.
13: On fait une pause, je me calme, je vais prendre un verre d'eau. Je vais me prendre un peu de Gatorade.
2: Alors donc, on va s'écouter le petit ton du caniveau avec donne-moi du mou dans tes fesses car ça brûle et on se retrouve tout de suite après aux 0803 08 5000.
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2: Fildar, c'est la dernière fois que tu me mets ce jingle là avant que tu te prennes le portable dans ta gueule. Je te préviens d'entrer. Et tu arrêtes avec ta musique, Max, et avec la vie aussi. Ok, en de bon entendeur, salut. Bon, alors, pour la dernière
13: salut,
2: fois.
13: Salut, tu vas bien?
2: Pour la dernière fois ce soir que je vais encore gueuler, mais ça
13: c'est
2: changera
13: quoi,
2: pas.
13: Là, c'est bien.
2: C'était le petit ton du caniveau avec donne-moi du mou dans tes fesses car ça brûlait, voilà.
13: D'accord, c'est sympa.
2: Donc vous pouvez nous appeler au 0803 08 5000. Mm-hmm. C'est Manu qui est au standard avec Anka, mais Anka va se réveiller un petit peu parce que ça commence à dormir et ça n'est pas bon.
13: Pas bon.
2: Donc les auditeurs, tu prends les numéros. S'ils veulent participer au débat, s'ils ont un téléphone fixe et qu'ils arrivent à comprendre ce qu'on veut dire, ils appellent. Sinon, ils restent chez eux, d'accord?
17: Mais je fais que ça, Gérard.
2: Ouais, mais c'est pas la peine de
17: l'énerver. Je suis victime d'une injustice, je proteste.
2: Ouais, mais
17: c'est moi qui pose le plus.
2: Ouais, mais pour l'instant, c'est pas toi qui prends les auditeurs, c'est Manu qui me les donne, d'accord? Parce que pour l'instant, j'ai aucun auditeur à toi.
17: Manu.
2: J'ai aucun auditeur à toi. Voilà. Ça va là, tous les deux?
13: Mais attends, on prépare l'émission, nous.
2: Ouais, ben. Alors, on accueille Guibedos. Tu arrêtes avec ça, s'il te plaît, merci.
13: C'est pas grave, y'a qui d'autre? Y'a qui de vrai?
2: Alors, Nerito, là.
13: Bonsoir.
2: Philippe Risoli, t'appelles d'où?
18: Ouais, 101.9.
26: Bonsoir, Philippe.
18: Bonsoir,
13: Philippe.
2: Et Jean-Pierre Marielle.
20: Oui, bonsoir les filles.
2: La fréquence.
18: Salut.
20: 101.9 Paris.
2: Putain, encore. Ouais, c'est vraiment. C'est vraiment uniquement que du Paris qu'on a en ce moment.
20: Mais c'est à Paris qu'il y a la jet set.
2: Mais on s'en fout, moi je veux des auditeurs de province un peu.
20: Oui, mais c'est à Paris qu'il y a
2: la jet set. Mais j'en ai rien à foutre. Quand tu vas la fermer, ouais.
26: C'est la jet set de la campagne, lui.
2: Ouais, je crois. Bah tiens, on va faire un sondage comme ça va changer. Que doit-on faire pour rentrer dans... Oh bah non, je vais pas le faire celui-là.
26: Dans ton cul.
13: Pourquoi?
2: Jean-Pierre Marielle, c'est toi qui viens de dire ça?
13: Jean-Pierre
20: Marielle ne s'abaisserait pas à dire des trucs comme ça.
2: Si alors Philippe Risoli, c'est toi?
18: Ah non plus, hein.
2: Alors ça doit être Milio Nerito.
26: Non, j'y vois, c'est pas moi, moi.
18: Ouais.
2: Je reviens à celui qui s'amuse à dire des conneries comme ça.
20: On pourrait relever le débat un peu.
2: Si je veux.
26: Un coup de couteau papillon, attention.
2: On fait un petit sondage. Au revoir.
13: Non, c'est pas Rizzo.
2: Manu.
13: Mais c'est pas grave, fais le sondage.
2: Non, non, mais tu lui dis au revoir, c'est tout.
6: Ouais.
2: Comme ça, ça ira plus vite. Alors, que doit-on faire pour rentrer dans la jet set? 73% des gens répondent qu'il faut ramper le cul nu, bien sûr, pourquoi pas. 31% des gens répondent qu'il faut des tickets d'entrée, bien sûr.
6: Bah alors, oui.
2: Bah, pour aller voir le film, il faut des tickets. 29% des gens qu'il faut être 7 et venir en jet, sinon on ne rentre pas, bah ça, en principe.
0: Oh, j'ai de mots.
2: Oh, 17 estiment que je suis mal placé pour faire, me faire enfourcher, bah ça c'est bien.
6: Ah bah non, mais il faudrait que tu te tournes un peu.
2: Bon, je te dis d'arrêter avec ça, tu m'énerves, d'accord?
6: Arrête d'écarter les cuisses, ça te fait du bruit.
2: Donc, alors, la question. Quelqu'un de la jet set peut-il faire un crédit pour une voiture ou autre? Et a-t-il le droit d'avoir un découvert?
26: Voilà.
2: Guy Bedos. Ouais.
1: C'est compliqué parce que moi, j'ai jamais eu de découvert, hein, donc je sais pas ce que c'est.
26: C'est normal qu'on
2: ait. Attends, Guy Bedos, t'as quel âge?
1: On n'a même pas.
2: Attends, t'as quel âge?
1: Hein?
2: Tu as quel âge?
1: Moi, j'ai 25 ans, si tu veux. Et je suis milliardaire, donc j'ai pas de découvert, quoi.
2: Quelqu'un de la jet set peut-il faire un crédit pour avoir une voiture ou autre?
1: Ouais, à mon avis, ouais.
2: Et l'autre, la deuxième question qui vient en même temps, c'est a-t-il le droit d'avoir un découvert? Voilà.
1: Ouais, à mon avis, bon, il peut faire un découvert, s'il veut, mais c'est son problème. Enfin,
2: D'accord, eh ben c'est vachement bien ta réponse. Hein.
1: Bah écoute, franchement, moi je connais pas.
2: Je te demande s'il peut faire un crédit pour une voiture haute.
1: Pour le crédit, ouais, moi je te dis ouais.
2: Ouais, tu me dis ouais, d'accord. Ben je crois que tout à l'heure.
26: Non, mon petit, ben non, on fait pas de crédit pour une voiture.
2: C'est celui-là.
26: Un crédit pour un diamant, mais Mariette. Pas pour une voiture.
2: Bon, Jean-Pierre Mariette. Hein. Oh, mais ça va, ouais. Qu'est-ce que vous voulez dire, Pilar?
6: Oui, excusez-moi, les auditeurs. Je vais te demander si tu fais partie de la jet set et que tu fais un prêt, c'est que t'as pas de thunes, donc t'es pauvre. Donc t'es pas obligé d'être milliardaire.

0: quand on est pauvre, faire un prêt pour rentrer dans la jet set.
1: C'est une question pour
0: comme ça, on fait un prêt, on est riche, et hop, on peut y aller.
1: N'importe quoi.
0: Et après, on rembourse.
2: Pas d'état d'âme, hein. Pas d'état d'âme entre nous.
3: Doucement, Gérard.
2: Là, il est en train de débrancher une machine dont je ne me sers absolument pas.
1: Il sait ce que c'est.
4: État d'Amérique.
1: Rigaud. Une question.
3: Alors, Durandal, il voulait savoir...
0: c'est une bonne question.
3: C'est pas grave, c'est la première que j'ai sous les yeux. Il voulait savoir ce que tu ferais pour aider le monde si t'étais milliardaire.
1: Ah non, mais attends, je pose la question, je croyais que c'était une question. Bon, Pilar, tu dégages des studios, je veux plus te voir.
0: Par contre, on parlait du monde, le monde, mais il y a le Figaro, Libé.
3: Gérard, tout à l'heure, t'as pas voulu avouer que si t'étais milliardaire, t'achèterais un milliard de bières. Donc, pour l'humanité, qu'est-ce que tu ferais
1: Je répondrais pas sur des questions comme ça, parce que c'est pas des questions qui portent sur le débat.
2: Non, mais sérieusement, si toi, t'avais de l'argent, t'aiderais des gens, comment pas?
0: On pourrait faire quelque chose.
1: Non, mais ça, c'est mon problème. J'ai dit que je ne dirais rien sur ça. Si j'avais de l'argent, je ne dirais pas ce que j'en prête, c'est tout. Ça, c'est mon droit. Mm-hmm. Voilà, c'est tout. Millionerito.
2: Justement, je voulais dire, mais il n'y a pas...
1: Ah, mais ça y est, hop.
2: Il n'y a pas une association, les enivrés.
1: Merde.
5: On regarde ensemble et tout, ils font des trucs.
1: Oh, ta gueule, toi, Guy Bedos. Quoi? Millionerito.
6: Écoute, ouais, moi, je pense que déjà, si tu veux acheter une voiture, tu fais un chèque. Déjà, ça marche bien, à la place de faire un crédit.
3: C'est vrai.
6: Moi, s'il y a quelqu'un qui a besoin, j'ai des plans au niveau des caisses.
0: Ouais, mais bon, faut voir.
6: Ah ouais, non, honnêtement, j'ai des bonnes rentrées. Ouais. Et tu disais qu'en plus, l'histoire du découvert, j'ai des décapotables, hein, donc il n'y a pas de problème.
1: Ouais, ça, tu réponds carrément à côté de la plaque.
6: Tu parles des découverts à des voitures, c'est...
1: Tu réponds carrément à côté de la question.
6: Attends, c'est une décapotable,
1: Réponds à côté de la question.
0: Non, mais par contre, pour aller dans le sens de millionnairito, c'est vrai que ça dépend quelle voiture t'achètes. Tu vois, si t'achètes une Porsche...
5: Si tu prends une Twingo,
1: Bon, allez, Guy Bedos, au revoir, ça t'apprendra de citer les marques. Allez, hop, terminé pour elle, ça fera une de moins.
7: Philippe, s'il vous plaît, est-ce que je peux intervenir?
1: J'ai un Philippe Rizzoli.
5: Ouais. moi je crois que faut pas faire de crédit pour acheter une voiture, quoi. Si t'achètes une petite voiture, et bon, en même temps, tu peux faire un crédit avec des intérêts de 20%, t'es pété de thune, tu t'en fous, quoi.
1: Et s'il veut acheter autre chose?
5: Une Twingo?
1: Mais punaise! Mais ça vous arrive de répondre aux questions correctement, aux questions que je pose?
5: Je réponds à ta question, hein. C'est ta question.
1: Seulement, ne peut-il faire, quelqu'un de la jet set peut-il faire un crédit pour une voiture ou autre, et a-t-il le droit d'avoir un découvert? Putain, mais répondez correctement aux questions, sinon ça va plus aller là.
7: Comment qu'on peut avoir un découvert?
5: Évidemment, mais comment veux-tu avoir un découvert en étant millionnaire? Faut tout péter.
1: Quelqu'un de la jet set! C'est pas un millionnaire que je viens de dire, merde!
5: La jet set, ils sont millionnaires.
1: Putain, mais c'est pas vrai, vous êtes borné là ce soir.
5: GG, t'as vu le film?
1: Non.
5: Alors.
1: Mais justement, on parle pas du film, nom de Dieu de merde. Vous me faites chier là.
2: J'ai raconté dans la Jet Set, est-ce que c'est toi qui conduis ou t'as un chauffeur?
3: Ah, j'avais la même question sur
1: en principe, c'est un chauffeur.
2: Mais t'as pas besoin de bagnole, là.
1: Mais de toute manière, on parle pas du film, mais me cassez pas les couilles avec vos questions de merde.
3: Ouais, faut arrêter.
1: Putain. C'est qui sur
0: l'IRC? À la fin, GG.
1: Ta gueule, toi. Toi, tu fais ton standard et tu fermes ta gueule maintenant.
0: Ah oui, je fais les deux en même temps.
1: Ouais.
6: T'achèterais quoi, toi, si t'étais mis?
1: Pour l'instant, il y avait une question, je veux savoir sur l'IRC, c'est tout, je répondrai après à la question.
3: On peut peut-être la faire tout de suite, la question.
1: Alors, vas-y. De l'IRC, ils attendront un peu.
3: Une question de stéréo, ils voulaient savoir, pour s'inscrire à la Jet Set, est-ce que c'est comme pour s'inscrire au Club Dorothée?
1: Ça n'a rien à voir.
2: Faut être membre, faut ta carte.
1: Ouais, là, je crois que tu as...
6: J'ai le numéro de Monsieur Cadeau, si ça intéresse quelqu'un.
1: Tout à l'heure, tu vas voir le numéro de Monsieur Cadeau, que je vais te dire au revoir si tu me fais chier.
6: Donc, ça va aller. Il bassiste en train de bourrer Ryan quand même.
1: Alors, Philippe Rizzoli, au revoir. Allez, hop, Manu. Rizzoli, au revoir. Terminé pour lui.
3: Il y a un auditeur qui avait une question pour toi, Gérard.
1: Ouais,
6: c'est Marcelito, donc je répète.
1: Ouais.
6: Si toi, t'avais plein d'argent, si t'avais de la caillasse. Qu'est-ce que tu ferais? T'achèterais quoi? T'achèterais une voiture ou autre chose?
1: J'achèterais autre chose et je peux pas dire quoi exactement. C'est
2: par exemple. Gérard, est-ce que t'aimerais faire partir de la Jet Set?
1: Non.
2: Pourquoi?
6: Est-ce que t'aimerais avoir de l'argent?
1: En principe. En principe, hein. Donc Jean-Pierre Marielle.
6: Ok, le mec il rêve, il voit loin, tu vois.
2: C'est clair.

0: Tiens, Gérard, tu peux rentrer tes boules, là, il y en a une qui est sortie.
1: Mais Lionel, t'arrête. Je te jure, tu vas le prendre avant la fin de la nuit, toi, le portable dans ta gueule.
2: C'est pas beau à voir.
1: Jean-Pierre Marielle.
3: Oui, je suis là, mon petit.
1: Alors, tu réponds.
3: Mais qu'est-ce que tu veux savoir? Tu me demandes et je te réponds, je suis comme ça, moi je suis sincère.
1: T'as compris la question ou tu te fous de ma gueule?
3: Bah moi je te dis que t'as pas besoin de faire un crédit pour acheter un yacht.
1: Ah et alors tu l'achètes comment?
3: Et ton yacht, tu l'achètes en faisant des films, tu fais comme moi, tu tournes.
0: N'importe quoi ça.
2: Ah, il a tourné, ouais.
0: Ouais, c'est ça.
3: Attends, j'ai tourné, j'en ai fait des films.
1: T'as tourné dans quoi?
3: Oh bah attends,
1: dans la main de la soeur, dans la culotte d'un zouave?
3: Bah non, à nous les petites anglaises.
1: Ouais, c'est ça.
3: Tu te souviens pas?
0: Ouais, c'est ça. Excuse-moi, t'étais dans Jet Set? Lançage.
2: C'est Lulu.
1: Ah, je t'ai prévenu, là.
0: Attention.
2: Qu'est-ce qu'il a acheté, là?
0: De son bic, son parfum bic.
1: Ouais, bah tu l'envoies, là.
0: Il y a le prix, 2,40 francs.
1: Oh, non, tu donnes
0: un crédit? Est-ce que toi t'as fait un crédit pour avoir payé ton bic?
1: Bon, les auditeurs!
0: Les auditeurs, s'il vous plaît, s'il vous plaît.
2: Attention.
1: Alors,
0: on va accueillir deux auditeurs. Ça pue par contre.
1: On va accueillir Gerardo da Causino. Oh, proche. La fréquence.
4: Obrigado.
1: La fréquence.
4: Gerardo da Causino, c'est moi.
1: La fréquence.
4: La fréquence. 101.9, je ferme.
1: Oh putain, quel connard ce mec.
0: Ça ne dit pas.
4: C'est pas Brasil.
1: Ta gueule. Manu, tu le calmes et il reviendra après quand je serai décidé celui-là.
0: Je le calme.
1: Poképousse.
5: Jean-Vicalin.
0: Ça enchaîne de tous les côtés.
5: Jean-Vicalin.
6: J'adore ça.
7: Moi j'ai un pour moi.
3: Écoute mon petit.
7: Doucement à ce que tu fais à Bibi.
5: Du coup, j'ai un pour calmer.
1: Je sens que le débat à 2h, il va être terminé. Ça va durer jusqu'à 3h.
7: Tu as Sandy décoré en mist, hein.
0: J'ai coupé, c'est pas moi.
1: Tu dégages des
0: sous. Non, c'est bon. Fais un break avec ta vie.
5: Ouais, tranquille.
1: Je veux plus te voir. Je veux plus te voir dans les studios, tu dégages.
5: Genre, laisse-le, je voulais te dire sur l'IRC, on a dépassé les 8500. On est 8736. Donc ça monte, donc on va essayer de rester tranquille. Et il y a une très bonne question de François sur l'IRC, elle est très bonne, attention. Il voulait savoir si les sportifs connus sont dans la Jet Set.
1: Pas obligatoirement.
7: Question de merde.
1: Pas obligatoirement. Non, hein.
0: Depuis la Coupe du Monde, ils sont dedans.
1: Hein. Bah attends, mais... Mais ça n'a rien à voir le foot avec la Jet Set.
0: Non mais ils sont dedans maintenant.
1: Mais
0: que...
1: ouais, mais d'accord, ils sont dedans, mais bien sûr qu'ils sont dedans. Mais ils n'ont pas besoin de jouer dans un film pour ça. Ça n'a rien à voir.
0: Quel film? Est-ce qu'il faut jouer dans un film pour être dans la Jet Set?
5: Ah, c'est une bonne question.
0: Ça, c'est une bonne question.
1: Mais non, hein.
5: Bah, si,
1: je t'appelle d'où, Pokémousse? Poképousse, là.
5: Du pays des Pokémousse.
2: Du Pokémon Center, de Poképousse Center,
0: pardon. Oui, c'est à Tokyo, t'as vu la tête de ton téléphone?
1: Ta fréquence!
2: 100.9, je suis en rue de la pompe, en fait.
8: Bonsoir.
2: Rendez-vous
1: à ça.
8: Bonsoir.
1: Je sens que Pokémon...
0: Et par contre, j'ai eu Gerardo da Causino, et c'est bon, je l'ai calmé, il est là.
1: Alors, on va continuer. Donc, Gerardo, tu réponds à la question.
2: Gerardo.
0: Tu calmes, sinon tu vas en culo.
2: Ouais. Je vais mettre un coup de capoeira, attention.
1: Oh, tu réponds à la question.
4: Très bien, je peux te traduire. Et Gérard, s'il te plaît, tu peux répéter la question.
1: Alors, quelqu'un de la Jet Set peut-il faire un crédit pour une voiture ou autre et a-t-il le droit d'avoir un découvert?
4: Moi, totalement, c'est le truc qui a fait partie de la Jet Set, c'est découvert. Tu peux aller voir banquier pisser à l'arrêt zigzag et tu peux vraiment faire tout ce que tu veux quand tu es Jet Set, tu emmerdes les gens.
1: Ok.
4: Tu vois, et pour le crédit voiture, c'est exactement la même chose. Tu arrives, tu prends un crédit voiture, tu fais tout l'autoradion de la voiture. Et voilà, c'est fait.
1: Ça y est, ok, merci. Poképousse.
0: Attends.
2: Moi, quand tu dis mon nom, ça me fait mal.
1: Poképousse.
2: Jet Set, il a pas besoin de faire de crédit, Gérard.
1: Bah, tu peux expliquer?
2: Bah, parce qu'il est pété thune, le mec, tu vois.
1: Oh, mais ça va, là, tous les deux, là. On vous dérange pas?
0: Non, ça va.
1: Ça m'aurait étonné. Hé! Tu me dis ça dans ton micro, quoi, là-bas?
0: Du son?
1: Espèce de connard! Gérardo, tu fermes ta gueule.
6: Ta femme qui est garée en double fil, elle gêne là.
1: À qui tu parles, toi?
6: À toi, enculé.
1: Eh ben, va te faire enculer toi-même.
6: Ah, c'est chaud.
1: Allez, au revoir, Gérardo.
3: Mais alors, mais non, mais qu'est-ce que ça veut dire?
1: Bon.
6: Mon petit.
1: Alors, huitième, septième question.
6: Il y en a combien en tout?
1: Il y en a 20.
6: Oh, putain. Oh, c'est bon, ça.
1: Eh ouais, on dit jusqu'à 3h du matin, malheureusement.
8: C'est quoi les débats, déjà?
1: Ta gueule.
8: Là, non, mais répète-le pour les gens qui viennent d'arriver.
1: C'est milliardaire et jet set. Je sais pas si on ira... On parle pas du film, mais enfin. Bon, quelqu'un de la jet set est-il obligé d'avoir un garde...
8: Allô?
6: Ouais, allô?
1: Vous me laissez poser la question ou quoi, là?
6: Allô?
8: Oui, ils sont là, c'est bon.
1: Quelqu'un de la jet set peut-il avoir, est-il obligé d'avoir un garde du corps? On va demander à Poképousse. Poképousse une fois, Poképousse deux fois, Poképousse trois fois, au revoir! J'ai dit au revoir à lui, hein.
8: Ah, c'était Poképousse qui faisait le...
1: Non, non, mais Gérardo, il m'a traité d'enculé.
8: Non, non, mais justement, c'est pas lui, c'est Poképousse qui est parti.
4: Je pense que t'es enculé à toi. Mais ça va pas, je comprends pas, je comprends pas ce mot.
6: Il voudrait bien t'enfiler, quand même.
4: Non, je veux pas enculer, mais qui dit ça? Moi, je comprends pas. Je vais appeler l'ambassade Brésil.
1: Bon, alors, tu réponds à la question.
4: J'écoute-toi, Gérard.
1: Bon, alors, tu réponds à la question.
4: J'ai répondu déjà.
1: Non, mais c'est la septième. Quelqu'un de la Jet Set, est-tu obligé d'avoir un garde du corps?
4: Oh, obligatoire. Obligatoire pour entrer dans une discothèque, pour entrer, frayer passage entre PTF, Poufian, Soudis. Oui, bien sûr, il faut absolument garde du corps. Garde du corps, comme quand tu vas faire carnaval samba Rio de Janeiro.
1: Ouais.
4: Il faut garder du corps.
1: D'accord. Ouais.
4: Pour garder ton corps à toi.
1: C'est bon. Jean-Pierre Marielle.
3: Oh non, mais je crois que là, on est dans l'irréel. Imaginez Schwarzenegger avec un garde du corps. Alors où va-t-on?
1: Eh ben, il y en a un, je crois, hein, à mon avis.
8: Ça sert à quoi?
1: Bah, c'est quelqu'un qui le protège en cas d'un...
8: Non, mais non, je sais ce que c'est, du coup, un garde du corps.
1: Moi, je t'emmerde, PD.
8: Mais si je sers pourquoi?
1: Espèce de gros con.
3: Espèce
1: de petit trou du cul, hein.
3: Débat.
8: Tu le connais?
6: Vas-y, balance des
3: trucs. Vraiment, la jet set, la vraie, celle dont je fais partie.
8: Mais pourquoi Schwarzenegger, qui est balèze, qui est super baraqué, il aurait besoin d'un garde du corps?
1: Alors, ils sont tous obligés d'avoir des gardes du corps, maintenant.
3: Mais pas Schwarzenegger, quand même, c'est l'homme le plus puissant du monde.
1: Ouais, mais c'est ce que je dis, allez, bref.
8: T'en as un, toi?
1: Non, j'en ai pas besoin.
8: Pourquoi?
1: Question IRC.
5: Oui, ça monte beaucoup, on a dépassé les 9000, on est 9222, tout pile.
8: Bien, bravo.
5: Et il y a une question de ton cousin Caca d'Oiseau, il disait qu'en tout cas toi Gérard, avec les 1,60 que t'as sur ton compte en banque, il pense que le moyen de moyenner que t'auras, ce serait juste d'entrer dans la Jet Set en Roumanie, voire au Pakistan.
1: Bon, alors lui, c'est même pas la peine que j'y réponde à sa question, parce que c'est des questions qu'on se
5: propose la Tchétchénie.
1: C'est ça, ben, il peut garder sa question, sa réponse, il ne l'aura pas. Millionerito.
8: Excuse-moi, justement Gérard, est-ce que je me pose la question et je pense que...
1: Tu permets, les auditeurs, ils ont priorité. Avant toi,
8: oui,
1: d'accord.
8: Bah, il va dire.
1: Alors, mais millionnaire.
8: Comment s'habille un mec
1: millionnaire, Rito?
6: Ouais, bah écoute, ouais, je pense qu'il faut se faire accompagner parce que ça évite les émeutes. Moi, je pense que tu connais le problème. Je pense que si t'es un garde du corps, les mecs s'amusent pas à coller des affiches, distribuer des tracts et compagnie, tu vois.
1: Mm-hmm.
6: Il y a quand même un gars qui surveille, ça évite les cacas sur les paillassons.
5: C'est vrai.
6: Non, mais honnêtement, ça peut servir.
8: Et tu peux entrer en jet set avec ta caravane ou pas?
6: Ouais, je pense que c'est jouable.
1: Fildar, tu fermes un peu ta gueule, tu laisses les auditeurs parler maintenant.
6: Et je pense que t'as bien fait de t'équiper du dernier modèle de Molos quand même, parce que vu la notoriété que t'as atteint maintenant, il était temps, quoi. Hein.
5: C'est vrai.
6: Faut pas que tu joues avec ta vie, quoi. Protège-toi, quoi.
1: D'accord.
8: Non, mais Gérard, il a le GPS. C'est lui.
1: Ouais,
5: Vas-y, Manu.
1: On accueille
5: Bruno Sodo.
9: Bonsoir à tous. Bonsoir Gérard.
1: Bruno.
9: Sodo.
6: Bonsoir Bruno.
1: T'appelles d'où?
9: J'appelle de Perpignan.
1: Dans fréquence.
8: En vacances.
9: 2.5.
3: Excellent dans le film, Bruno, excellent.
9: Je sais.
8: Quel film?
9: J'ai été doublé.
8: Quel film?
1: Alors, pour Bruno, t'as entendu la question, Bruno?
9: Tout à fait.
1: Bon, alors tu réponds?
9: C'est sur les gardes du corps, c'est ça?
1: Ouais.
9: Ouais, bah, moi, personnellement, j'ai pas besoin de gardes du corps, parce que bon, personne me tape, je suis petit. Ouais. Je suis un peu une merde dans la vie.
6: T'avais quand même Yvan la baloche avant pour te...
9: Exact, te dire, il m'a sauvé du ruisseau.
6: Ouais.
9: D'ailleurs, je lui passe un petit...
1: Y a pas de bonjour, merci.
9: À Yvan le bloc. Et donc voilà, ce que je peux te dire, c'est que moi j'ai pas besoin de garde du corps, je me bats avec mes sourcils.
1: D'accord, question IRC.
5: Non, juste une suggestion d'un certain Manu sur IRC, il dit que toi qui sais pas quoi faire si t'étais milliardaire, il dit que tu pourrais payer une vidange à ton gros poids lourd.
1: Alors ça, j'y répondrai pas.
8: Bravo,
1: question de merde. Question de merde.
8: Ouais. Sur internet, des fois c'est limite.
5: Il s'appelait Manu.
1: Ouais ben, ça m'étonne pas. Manu, ouais là-bas.
10: Sondage.
1: Qu'est-ce que vous voulez? Tu voulais
8: sondage.
1: Me donner un autre auditeur?
8: Pas du tout.
1: Non, bon, alors, on va faire le sondage. Ah bah, d'où vient la Jet Set?
8: Non, mais d'où vient? C'est pas pareil.
5: D'où vient?
8: C'est pas qu'est-ce que la Jet Set?
5: Ah, c'est vrai.
1: Alors, 87% disent qu'elle est née pendant la révolution albanaise. Je vois pas du tout. Bref. 51% des gens pensent que c'est la sœur du Jet Li et qu'elle vient de Taïwan. 37% disent qu'elle vient de ton cul. Bah, ça vient du cul à fil d'art, ça m'étonne pas.
8: Non.
1: 21% des gens estiment que ça dépend des pays, ouais.
8: Bah oui, ça dépend. Ah oui, est-ce qu'il y a une différence de jet set entre les pays? C'est une bonne question, on peut y répondre maintenant, autrement ça sert à rien que je la pose.
1: De quoi? Bah non, mais y a pas à poser de questions là-dessus, qu'est-ce que tu me casses les couilles?
8: Non, mais je te demande si la jet set est différente dans les pays.
1: Mais qu'est-ce qu'on en a à foutre?
8: Est-ce qu'il parle la même langue aussi, donc?
1: La question, on l'a déjà posée, tu vas pas me prendre la tête avec ça, d'accord?
5: Non, mais qui dit plusieurs jet set dit plusieurs langues de jet set.
2: Ouais, hein? Est-ce que la
1: ou dialecte. Croyez-vous que tout le monde je sais même plus pensez-vous qu'il y aura la jet set dans les années à venir? On va pas s'éterniser sur des questions pourrites.
2: Est-ce que la jet set est international?
1: Bah, on en a payé.
8: Mais est-ce qu'un Français qui est dans la jet set peut aller dans la jet set des États-Unis?
1: Bah, de manière, on s'en sait rien, bien sûr.
8: Mais pourquoi?
1: Oh merde, tu me fais chier avec tes pourquoi.
5: Malgré le décalage horaire.
1: Mais on s'en fout des décalages. Oh. Ouais, c'est qui?
2: C'est Mars, c'est comment je m'appelle, Millionnairito, bien sûr. Toi, par exemple, si on regarde, t'es un peu millionnaire en copec, mais ici, t'es un peu un clochard quand même. Donc,
1: bon, alors, Millionnairito, au revoir.
2: Il y a des différences quand même.
1: Au revoir. Et Fulgar, les doubles sons, t'arrêtes. Merci. On n'a pas quelqu'un d'autre? Alors, on le prend tout de suite.
5: On a Thierry Dermite, bonsoir.
11: Bonsoir.
8: L'Indien dans la ville.
11: Tout va bien?
1: T'appelles d'où?
11: 52.1.
5: C'est cela, oui.
11: C'est pas en mégahertz, hein, c'est une vieille radio.
8: T'es en grande onde?
12: Mais quel est drôle!
11: Ouais, je sais.
1: Et c'est d'où ça?
11: C'est de Pithiviers.
1: Pithiviers, 45, Loiret.
11: Ouais, d'accord.
8: ouais, j'ai eu mon bac en géo.
5: Incollable.
1: Tu es
8: un alcoolique.
1: Et toi, gros con! Mais quoi, espèce de gros porc?
8: Il a dit.
1: Non, c'est toi qui l'as dit, espèce de gros con.
8: Ah non, mais
1: c'est incollable. Ferme ta gueule.
8: J'ai dit incollable.
1: T'as dit alcoolique, tu fermes ta gueule, espèce de gros porc. Rigo, ouais, avant que je lui repose la question.
5: Non, vas-y, repousse-moi. Non.
1: T'as entendu la question, Thierry?
11: Non.
1: Alors, quelqu'un de la Jet Set, est-il obligé d'avoir un garde du corps?
11: C'est fortement conseillé, même deux.
1: Deux, ouais, à la rigueur, pourquoi pas, ouais.
11: Bah, pourquoi pas.
1: D'accord. Bon, donc, prochaine question.
8: Attends, tu viens de la poser, t'es ouf ou quoi?
1: Mais non, mais ça y est, tout le monde a répondu à celle-là.
8: Et toi, t'as répondu?
1: Ben, j'ai dit oui, tout le monde, j'ai dit
8: quoi? Quoi?
1: J'ai répondu à la question du garde du corps, qu'est-ce que tu me...
2: Quoi, là?
8: Ah non. C'est encore celle-là?
1: Ben ouais.
8: Ah ouais, on n'avance pas, alors.
1: Donc...
5: Ah putain, alors, on va s'écouter.
1: Donc, on va poser la question. Avez-vous croisé quelqu'un de la Jet Set? Qu'en avez-vous pensé? On va s'écouter les demoiselles Pure Porc avec Nous sommes deux sœurs pucelles sous le signe de Zomo. Et on se retrouve tout de suite après pour la suite du débat. A tout de suite.
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1: Et voilà, donc on vient de s'écouter les demoiselles Pureport avec Nous sommes deux sœurs pucelles, nées sous le signe de Zomo. Et pour ça, vous pouvez toujours nous appeler au 0803-08-5000. Et donc c'est la suite du débat donc qui porte sur qui passe sur les millionnaires et la jet set. Et
8: devant ton micro, hein.
1: Pour ça, on accueille,
8: ton micro.
1: On récupère Jean-Pierre Mariel. Bon, rebonsoir. Oh bonsoir. Merci, Fildar.
8: Pardon.
1: Jean-Pierre Mariel.
14: Oui, bonsoir, mon petit, je t'adore.
1: J'ai Gérardo. Gérardo!
8: Ah, faut peut-être que je le rappelle, excuse-moi. Ah, je rappelle.
1: Non, c'est pas grave.
14: Non, c'est un test. Ah, mon petit.
1: Ouais, donc, non, mais c'est pareil, hein.
14: Oh, tu me fais kiffer.
1: Bah, je vais.
14: Oh, j'adore, moi, ça, j'adore ça.
1: Non, mais c'est pareil, hein.
14: Oh, c'est super.
1: Bon, Gérardo,
0: ça y est, oui, ça y est, il est là.
4: Gérard, tu m'entends?
1: Bon, t'as...
4: Gérard,
1: ouais, c'est bon. Bruno Solo. Wow. Bruno Solo. Putain, mais tu me donnes du son, là, dans le casque.
0: Je suis à fond. Non.
1: Bah, c'est quoi, ce bordel? Bon, Gérardo, tu fermes un peu ta gueule quand je parle?
4: Oui, avec
1: plaisir. Bon, tu lui dis au revoir à tous en même temps.
8: Pas tous en même temps.
5: C'est vrai.
1: Tu lui dis au revoir, c'est tout terminé pour lui, hein. Allez, hop. Terminé. Bruno Solo.
10: Bonsoir.
1: Bruno Solo, pardon.
10: Bonsoir, ça va bien?
1: Et Thierry, l'ermite, là, je sais pas quoi.
15: Ouais, l'ermite, salut.
1: Salut. Bon, alors, vous avez entendu la question, hein?
15: Non.
1: Mmh. Attends, fous-toi pas de ma gueule, Thierry, l'ermite, là.
10: Barbie. 3-0 le Brésil.
1: Bon, alors, avez-vous croisé quelqu'un de la Jet Set? Qu'en avez-vous pensé? Tu fermes ta gueule. Jean-Pierre Mariel.
16: Question.
1: Oh là là.
16: Bah attends, tu parles au milieu de tout le monde, j'entends pas tes questions.
1: Non, avez-vous croisé quelqu'un de la Jet Set et qu'en avez-vous pensé?
16: Bah ouais. Écoute, je me croise tous les matins quand je me regarde dans la glace, tu vois. Je fais partie de la Jet Set.
1: Tu commences à me casser les burnes, hein.
8: Pourquoi tu veux jamais écouter les gens qu'on est tous à dire?
1: Attends, l'autre, ça commence à bien... Et qui c'est qui arrive comme un porc? Bon, allez, Bruno Sedo, au revoir.
10: Mais non, mais attends, c'est pas moi, non.
8: Non, c'est pas lui, je sais pas qui c'est.
5: Bon, j'ai un pour...
8: Oh, c'est fini, là.
5: Pour
8: calmer, je coupe tout.
5: Pour calmer le débat, je change de sujet. Juste une petite citation de Yankee. Citation du débat, qui mange un chien, chihuahua.
1: Ouais, bah, c'est pas mal. Ouais, ça, je vois pas du tout le rapport avec le débat. Bref.
5: Bah, c'était pour le calmer.
1: Thierry, l'armée.
4: Les visigons.
15: J'en ai souvent croisé, en fait.
4: Un petit blanc, s'il te plaît,
1: les filles. Oh, tu fermes ta gueule ou quoi, toi?
8: Tu sais est dans un bar, là.
4: L'offre rigideuse. Bon con, ouais.
16: J'ai connu une Polonaise quand vous vêtu les matins au petit déjeuner.
1: Jean-Pierre Mariel et Bruno Solo et Thierry, c'est vous qui faites les clowns comme ça ou quoi?
4: Ah, moi, jusqu'à jeudi, avec
10: moi,
4: ça.
10: J'ai envie de parler des riches, moi.
15: Moi,
1: Bon, allez.
10: Parler des riches.
1: Manu, tu me coupes...
8: Je coupe qui, moi?
1: Jean-Pierre Mariel, tu lui dis au revoir, comme ça, ça ira plus vite.
8: Allez. Okay.
16: Salut, Coco.
1: Alors, il nous reste Bruno Solo et Thierry. Donc, Thierry l'ermite qui voulait répondre, maintenant.
15: Oui, je disais, j'en croise assez souvent, j'en connais déjà beaucoup pas mal, mais le plus qui m'a marqué, c'est Jean-François Derek.
1: Mmh. Ouais, mais ça, c'est dans le film.
8: Non, c'est à Jet Set, ça.
15: Ah non, je l'ai croisé bon, à une occasion que je te dirai pas, parce que bon, c'est perso, mais non, mec sympa, hein.
1: D'accord.
15: Puis de camionneur et tout, mais mec sympa.
1: Mmh. Ok. Bruno Solo, t'as répondu?
10: Non. Bah,
1: alors à toi.
10: Moi, une fois, j'ai eu l'occasion de croiser Alice Saprich et je l'ai emballé.
1: Non, mais attends, je te parle de quelqu'un de la Jet Set.
10: Bah ouais, elle était carrément dedans. Hein.
1: D'accord.
10: Elle était chaude.
1: Ok, bon, on va faire un sondage avant de reposer une question, parce qu'il nous manque des auditeurs, on va attendre que Manu il nous en donne. Mmh. Ou quelqu'un se réveille pour me donner des auditeurs.
8: C'est pas gagné, hein.
1: Peut-on traiter...
17: Je suis complètement réveillé, moi.
1: Ouais, non, mais on le dirait pas, parce que pour l'instant, c'est
17: attends,
1: dur.
17: J'ai le téléphone qui est graissé dans la main, maintenant.
1: Ouais, non, mais... On va peut-être aller de l'autre côté, puis on appelait. Donc, peut-on être viré de la Jet Set? Alors, 45% des disent non, car c'est fermé à clé. 33% disent oui, si on s'est gratté le fond du cul... Quoi? 33% disent oui si on s'est gratté le fond d'une veine... Avant de
8: se fendre du ben avant de serrer la main.
1: N'importe quoi. 23 des gens répondent oui, car je ne suis plus en CDI, ça veut rien dire. Et 11% pensent que c'est plus grave, car c'est payé, c'est après Y et la Jet 8. Ben pourquoi pas?
8: Merci. N'importe quoi, répète, j'ai rien compris.
1: Ben c'est toi qui fais des sondages.
8: Non, c'est pas moi, c'est rigolo.
1: C'est toi. Vas-y. Tu fermes ta gueule.
8: C'est quoi?
1: C'est 11% des gens pensent que c'est pas grave, car après il y a la Jet 8. Je vois pas du tout le rapport.
8: Oui, d'accord.
5: Je sais pas, on va faire des
1: trucs comme ça. Alors, on va continuer, comme on a toujours...
10: C'est bon. Là, dans la ville.
8: C'est bon.
18: On a Yvan les Baloches.
1: Ah.
18: Et on a Purie Pousseline.
19: Bonsoir.
1: Yvan, t'appelles d'où?
8: C'est quoi ce son?
19: Bonsoir, c'est Yvan.
1: Ouais, c'est quoi là, ce son pourri là?
8: Ouais, mais c'est pas de notre faute, c'est Alan.
10: Salut Yvan, c'est Bruno.
1: T'appelles d'où?
19: Bonsoir Bruno. J'appelle de Toulouse, 104.4.
20: Pour dire bonjour.
19: Bonsoir tout le monde.
1: Et l'autre, Manu?
18: Purée Pousseline.
1: Purée Pousseline.
21: Oui, bonsoir, j'appelle de Lyon.
20: Purée
21: Pousseline de Lyon.
10: Pousseline de Lyon.
21: Bonsoir Pousseline.
1: Fréquence
21: 101.4.
5: Moi, je te dis, c'est sa fille.
1: Ça m'étonnerait que ça soit sans un point K.
19: Elle est cochonne.
1: Alors, avez-vous croisé quelqu'un de la Jet Set et qu'en avez-vous pensé pour Yvon et Purée Mousselet et Pousseline?
8: Belle question, ça.
19: C'est Yvon. Moi, un jour, j'ai croisé.
1: Tu peux pas parler un petit peu plus fort dans ton combiné?
19: Là, je suis à fond, là. Là, franchement, je peux pas faire.
1: Alors, c'est les micros qui déconnent.
19: Ouais, c'est les micros.
8: Mais pars de bien devant, comme ça.
1: Mais je suis devant, c'est pareil.
8: Lève-le un peu.
1: Ah là, putain, tu me fais chier.
8: Voilà. Ah là, impeccable.
3: Tu vas pas me casser les couilles longtemps.
19: Ouais. Bon, bah, moi, je voulais te dire qu'une fois dans un aéroport, j'ai quand même croisé Darry Cole.
5: Oh là là.
1: Ça a rien à voir avec le film.
8: Bah, non, mais grosse jet set. Hein.
19: C'est la jet set Darry Cole.
8: Grosse jet set.
19: Darry Cole, c'est pas la jet set. Attends.
8: Bon. Bah, c'est pour son même rebeu que moi, attention.
19: Ah, là, je suis quand même.
7: Bernard Ménez.
1: Bon.
19: Je sais qu'aussi il y avait Roland McDan aussi à une époque.
1: Oh avait... Ça continue de donner des noms tout à l'heure, tu vas voir, tu vas vite gerber toi. Tu vas aller voir s'il y a des saucisses à Toulouse.
19: Très belle moustache comme dans Jet Set.
22: Tu oublies le grand Patrick?
19: Ouais, non, mais je crois que là, ouais, on a quand même résumé les bases, quoi.
1: Purée Pousseline.
21: Ouais, bah là, moi, la seule personnalité que j'ai croisée, c'est Dick Rivers, qui m'a dédicacé ses pattes. Ouais, c'est chaud, j'ai un plaisir.
1: Ouais, punaise.
21: C'est bon, je dépasse, hein, c'est
19: un mode.
1: Un millionnaire, est-il obligé de laisser un pourboire pour le service? On va demander.
8: C'est laquelle question, ça?
1: La 9.
19: Non, tu n'y ferais pas.
1: La 9. On est presque à la moitié du débat déjà.
8: Oh ouais. Yes. Mais c'est bien, ça fait.
21: J'ai croisé aussi Gérard Cousin.
1: Bon alors toi tu veux Yvan, au revoir.
5: C'était dans le caniveau ça.
1: Purée Pousseline, au revoir.
19: Ah non, c'est pas moi, Gérard.
1: Si,
8: il est parti.
1: Purée Pousseline, ça y apprendra.
5: Bon Gérard, un truc qui a rien à voir, mais putain, on reste.
1: C'est quoi, c'est
5: sujet.
1: Son pourri?
8: On peut rien faire.
5: C'est rien, j'espère que c'était pas moi qui t'appelle son pourri. Alors nous avions une question de la touriste qui voulait savoir, elle voulait savoir si...
8: Attends, une bonne question.
5: Ça peut aller. Est-ce que tous les enfants de milliardaires sont obligés d'aller dans des écoles de riches?
1: Et ça n'a rien à voir avec la question que je viens de poser.
5: Oui, c'est une autre question.
8: On n'a pas dit le contraire.
5: Justement.
1: Bah, de toute manière, pourquoi ils sont bien obligés d'aller à l'école s'ils veulent apprendre, hein? S'ils restent chez eux, ça sert à rien. Enfin, bref.
5: Mais ils sont obligés d'aller dans une école de riches, alors?
1: Bah non, ils ont pas besoin, ils peuvent aller dans n'importe quelle école.
5: Ah, ils peuvent se faire rapporter.
1: Va falloir que tu gueules, hein, demain, toi, parce que là, c'est de la merde, la leçon qu'on a, hein. C'est pourri, mais catastrophe.
5: Ça intéresse pas les auditeurs. Est-ce que...
1: Ils ont des écoles, ils vont dans les
8: moi,
1: écoles.
8: Moi, je pense que, franchement, les enfants de milliardaires, comme ça, ils prennent des cours particuliers, quoi.
1: Bah, il y en a qui prennent par correspondance, c'est leur problème.
5: Parce qu'ils risquent de se faire raqueter.
8: Un professeur qui vient chez...
1: Non, ouais, alors, regarde, si tu veux, ouais. Ouais. Bon, qui c'est qu'on a?
8: Jérôme.
5: Ouais. Bonsoir.
1: Bonsoir, Jérôme.
8: Sinon, t'as la thune ou pas?
1: Jérôme.
19: Ouais.
22: Moi.
1: T'appelles d'où? Thierry, tu t'écrases parce que tu commences à me gonfler avec à t'amuser à chanter.
22: Je n'ai rien dit.
1: Ouais, ben j'espère.
19: Oui, Jérôme.
1: T'appelles d'où?
19: J'appelle de Lens.
1: La fréquence
19: 104.2.
1: Oh là là, putain, mais vous êtes borné quand je vous demande quelque chose, hein.
19: Bah non, tu me demandes.
1: Un milliardaire est-il obligé de laisser un pourboire pour le service
8: de...
1: Là, on va demander à... Oui, Jérôme.
19: C'est moi, hein. Non, je n'ai pas...
1: Allez, bonne nuit, tu veux comme ça, tu iras te coucher. Au revoir. Au revoir.
19: Aime-moi, Jérôme.
1: Au revoir.
19: Je vais répondre à ta question.
1: Et bon.
8: Attends, il allait répondre.
1: Non, je lui ai dit au revoir, ça y apprendra de chanter. Non, je laisse plus de chance maintenant.
8: Non, mais
1: moi.
8: Tu vires tout le monde.
1: Non, mais je veux pas le savoir. Allez, hop. Tu lui dis au revoir,
8: écoute, on prend quelqu'un. Non. C'est nul, on le dégage.
22: La nuit, il est obligé de travailler maintenant.
1: Et bon. Non mais il a NK, il a une casse de merde avec NK, il prend des numéros de téléphone, on n'a aucun auditeur à elle.
19: NK.
1: Donc tu lui laisses passer
8: NK. C'est bon ça.
1: Elle appelle un auditeur, on le prend et c'est bon, tout.
8: Ça. Ok d'accord.
5: Un peu raide.
1: Alors Yvon.
19: Ouais, moi je pense qu'il y a quand même des gens qui vivent des petites pièces jaunes.
1: Non, Manu, attends, Yvon. Manu.
8: Quoi?
1: Je sais pas, dis toi qui appelle les auditeurs de Ankan. C'est Ankan qui appelle ses auditeurs elle-même.
8: Ankan,
1: tu appelles toi-même tes auditeurs que t'as choisi, c'est pas le boulot à Manu. Parce que le jeudi, c'est moi qui décède, c'est moi
22: mais
1: qui commande. Je veux pas le savoir, tu
22: mais
1: peux ce que
22: Manu,
1: je te demande.
22: C'est
1: pas Manu, c'est moi qui commande, tu appelles tes auditeurs toi-même.
8: Okay, Manu, on va en appeler un, pas de problème, t'inquiète.
1: Yvon. Et bon.
19: Oui, tu m'entends?
1: Ouais, alors.
19: Ouais, donc je te disais qu'il y a quand même des gens qui vivent des petites pièces jaunes que leur laissent les autres. Aussi bien les serveurs que les gens qui font la manche, hein, il faut le dire.
1: Non, mais on parle pas de ça, on parle des milliardaires, hein, là.
19: Bah, ouais,
1: on parle pas de ceux qui pondent la manche, hein.
19: Les milliardaires, ils laissent des pourliches comme tout le monde, non?
1: Ouais, mais ça dépend. Non, mais je te demande, est-ce qu'ils laissent un gros, un... Parce que là, c'est un pourboire.
8: Gros caca, ce qui peuvent.
19: Ouais, c'est quand même
8: ceux qui sont pauvres, ici.
19: Un peu désenculé parce qu'il n'y a pas grand-chose.
1: Ouais, mais ça c'est justement, c'est là la question. Je me demande pourquoi s'il laisse rien du tout, ça ne sert à rien qu'il laisse quelque chose dans ce cas-là.
8: Des conneries.
1: Thierry.
19: Moi, je pense qu'ils ne sont pas prêteurs. Hein.
22: Moi, je crois qu'il laisse rien aussi. Il y a un proverbe qui dit plus on en a, moins on en donne. Hein.
1: Non, mais ça.
8: C'est pas toujours vrai, hein, je suis pas d'accord.
1: Ouais. Ça dépend des gens. S'ils veulent laisser quelque chose, ils laissent. De toute manière, c'est pas obligatoire. Hein,
19: toi, Gérard, tu donnes ou pas, toi?
1: Ah non, moi, je donne jamais rien, moi.
22: Bah, oui,
8: à chaque fois que tu rentres, tu donnes,
19: toi.
22: Non. On en a, attends,
1: Bruno Sodo.
10: Non, mais moi, je suis d'accord. Hein, avec cette expression.
8: Sodo, ça me dit un truc. T'as pas joué dans un film?
10: Tout à fait.
8: Ok.
1: Bon, ça y est, on en a rien. Oh, tu commences à me faire chier, tu vas au standard maintenant, tu m'en regardes.
8: Non, j'arrête, parce qu'il y a
17: une calendrier. J'ai un auditeur.
1: Ah bon?
17: J'ai Richard Lalin.
1: Richard Lalin.
10: Non, Richard, tout court.
1: Richard, t'appelles d'où?
6: Salut Gérard, ouais, pédé, j'ai un portable pourri.
1: Ah, ouais. Ah bah alors, tu t'en vas.
6: Ouais,
1: hey, les portables. Au revoir.
17: Qui
1: c'est, Nanana.
6: Super.
1: Nanana, tu lui dis au revoir, je veux pas de portable.
6: Va te faire foutre, Gérard.
1: Quand même, voilà.
8: Bien l'auditeur d'Anka.
1: Bien, avec un portable. Alors que j'avais dit que je veux pas de portable.
8: L'animateur, l'enculé.
1: Pas mal.
5: Bon, Gérard.
1: Pas mal,
17: Anka. Il m'avait pas dit qu'il avait un portable aussi.
5: C'est bon, Nanana.
1: Tu reprends un autre.
8: C'est vraiment.
5: Calme-toi.
1: Tu reprends un autre et c'est tout.
8: Elle est nulle.
5: On rentre dans ta cage.
1: Vas-y.
5: Et donc, il y avait une question de Jet 27 sur l'IRC. Il voulait savoir si la Jet 7 a les mêmes sponsors que le débat.
1: Non.
13: L'émission sponsorisée par les camions Balbo.
1: En principe, non, je sais même pas s'ils ont des sponsors, la Jet 7.
5: Ah bah si, forcément.
1: Je crois que c'est.
8: Ils ont Ricard, Pastis.
1: Non, mais je sais pas. Je ne sais pas. Donc,
8: Sodo Walker,
1: Bruno Sodo.
10: Oui, je viens de répondre.
1: Tout le monde a répondu.
10: Ouais, t'enchaînes là. Hein.
1: Thierry, t'as répondu?
22: Oui.
1: Et Yvon?
19: Ouais, vas-y, on le prend.
1: Aussi. Manu?
7: On accueille Céro Michel. Bonsoir.
1: Qui?
9: Bonsoir.
1: Attention. Qui, Céro?
7: Ouais?
9: Oui, Michel. Bonsoir, Michel Céro.
23: Bonsoir, monsieur Mazur.
1: T'appelles d'où?
9: J'appelle de Parignon.
19: Bonsoir, ouais. Michel Leb.
9: Parignon, sans problème.
1: Merci, j'ai...
19: C'est l'ordre de l'ami.
1: Alors, un milliardaire est-il obligé de laisser un pourboire pour le service, pour Michel Serrault?
9: Ah ben, je pense que oui, hein, mon ami.
1: Je change.
9: Ouais.
1: Ah, ouais. Oh là, putain, mais c'est grave, c'est
10: le monde au perso, là.
1: Ouais, je crois que... Non, bah, on va changer de question, parce que là...
10: Mais fun, c'était bien avant.
1: Alors, une personne de la Jet Set peut-il s'habiller chez les grands couturiers?
8: Ah, voilà une bonne question.
1: Là, là.
10: Pourri notre radio, l'alcoolique.
1: Miss. Alors, Bruno, Yvon, au revoir.
19: Non.
1: Au revoir.
19: Attention.
1: Yvon, tu lui dis au revoir.
10: Au revoir.
1: Au revoir.
23: Non, mais qu'est-ce que c'est que ce truc?
22: C'était Michel Serrault.
1: Au revoir, Michel Serrault. Michel Serrault, une fois à Michel Serrault, deux fois à Michel Serrault, trois fois.
9: Je suis là, j'arrive.
1: Alors tu réponds à la question.
8: Il y a un mélange de bébel.
9: Bien sûr qu'un grand, quelqu'un de la
8: Jet
9: Set peut s'habiller n'importe où. Hein.
8: Tiens, boum.
1: Tu t'habilles pas toi dans la cage au fond, non?
9: Mais si, mais avec des plumes. Les primes, je les trouve n'importe où. Je suis pas obligé d'aller chez un grand couturier.
8: Bah non, c'est vrai. C'est vrai, Gérard, lui, il se fait des comment on appelle ça, des couettes en plumes de pigeon. Sous les ponts,
1: J'espère que tu vas répondre aux questions correctement, qu'on se marre un peu, parce que...
23: Non, mais arrêtons le débat tout de suite.
1: Non, alors là, si je veux, c'est pas toi qui commande, mon pote.
8: Gérard.
1: Thierry.
8: Gérard. Un sondage serait le bienvenu.
1: Ta gueule. Thierry.
8: Un sondage serait le bienvenu.
22: Oui.
1: Non, il y en a plus, là. C'est le dernier, c'est le milliardaire. Ah ouais, non. Ouais, Thierry.
22: C'est les gens qui s'habillent, ouais.
1: Ouais.
22: Bah ouais, en général, ouais. T'as déjà vu de loin.
1: C'est une personne de la Attends, je te coupe pour redire la question. C'est une personne de la Jet Set peut-il s'habiller chez les grands couturiers, hein, bah c'est oui. Ça la question.
22: T'as déjà vu.
9: Mais faut dire des noms aussi, toi.
1: Non, on dit pas de nom, Céro. Sinon, je te dis au revoir. Alors, ouais.
22: Oui,
1: je t'écoute.
22: Même conseiller, c'est pas des charclos, hein.
1: Ok, d'accord.
22: T'habilles pas au secours populaire?
1: Moi, je m'habille pas au secours populaire et j'ai pas des fringues de...
23: Menteur.
1: J'ai pas des fringues de secours populaire sur moi, je
5: suis un signal de SDF.
8: En ce moment, en plus, il y a les soldes et nous, tu vois, on est à côté de grandes boutiques, là, il y a de grandes marques.
1: Bah, t'as qu'à y aller.
8: Non, mais on voit des gens faire la queue. Est-ce que les mecs de la Jet Set, ils font la queue pendant les soldes aussi, même s'ils ont de l'argent?
1: Ils sont obligés, hein, ils sont comme tout le monde. Hein.
23: Bah oui, ça fait la queue.
1: Bah ils sont obligés de faire la queue. Hein.
8: Non mais je veux dire, pourquoi ils font la queue pendant les soldes? Ils peuvent pas y aller quand il y a personne?
1: De toute manière, les soldes, ça dure jusqu'au mois d'août, ça dure Ouais, ça dure jusqu'au mois d'août, je
8: crois. Ouais, mais eux, ils sont riches, ils s'en foutent des
1: sacs. Ouais, ils
8: sont... Pourquoi ils y vont quand même,
1: c'est rare. Bah, parce qu'ils veulent, aller, ils veulent changer de vêtements, c'est tout. Ils veulent, ah, ils veulent se racheter d'autres fringues. Ouais, t'as un nouvel auditeur, Manu?
2: Ouais.
1: Ou c'est un auditeur qu'elle a choisi?
2: Bah, c'est un auditeur Anka, mais.
1: Ouais.
2: On accueille Anne Roumenov.
8: T'es dans un bar?
11: Anne Roumenov,
1: T'appelles d'où?
11: 113.3.
1: Attends, mais t'es où, là?
11: Sainte-Marie-de-la-Mer.
23: On n'entend rien.
1: Voilà, mais c'est quoi ce bordel qui est derrière?
8: Bah, c'est mieux, là.
1: Bah, bon, alors, Anne, donc, la fréquence, tu m'as dit?
11: Oui, 113.3.
1: Non, 113.
8: Ah, pardon.
1: 113.3. Donc, la question, c'était... Bruno Sodo.
12: Oui.
1: Bruno Sodo, toi?
12: Oui, bah, ils sont bien habillés, les Richards, bien sûr.
23: Ah, non, c'est pas vrai, ça, alors là...
12: Si,
11: ça dépend, franchement, ça dépend.
12: Ils ont les moyens, moi je m'habille comme un...
14: Gérard, t'es habillé comment ce soir?
1: Mais qu'est-ce que ça peut te foutre, toi, espèce de ton tremblot?
14: J'ai envie de fantasmer,
1: Oh, ça va, tu te calmes, toi, un peu, là.
23: Sérieux,
1: hein. Non, on va le garder
14: Gérard,
1: un petit peu.
14: Est-ce que tu as mis ton petit string,
1: Bon, allez, hop, dis-le au revoir, ça vaudra mieux, celui-là. Voilà. Hop, bonne nuit.
11: Voilà. J'ai beau des strings.
1: Allez, hop. Fais gaffe, tu arrêtes, parce que toi, tu risques de faire comme lui.
11: Ah, je t'imaginais, c'est tout.
1: Machin chouette, là.
11: Ouais, Anne Roumenov, s'il te plaît.
1: Ouais.
11: Donc, écoute, oui, normalement, il s'habille bien, enfin, bon, ils ont un certain goût. Moi, par exemple, je m'habille comme une poubelle, mais bon, ça fait mode, quoi. Ça fait tendance, mais...
1: Ah ouais, tu sors comme ça dans la rue, on est habillé comme une poubelle.
11: Ouais, ouais, mais c'est la mode, si tu veux. La job set, ils font comme ils veulent, quoi.
1: Ouais. Mais on parle pas du film, hein, je te signale.
8: Quel film?
11: Non, du tout, bien sûr, mais...
1: Ah si, parce que là, t'as...
11: Des gens qui font partie de la jet set.
12: Oh oui.
1: D'accord.
12: Jet gazelle fougueuse.
11: Donc, ouais.
1: Oh, ça y est, Bruno Sodo, là, tu te calmes un peu. Merci. Rigo, ouais.
5: Oui, il y a juste un certain fesse de babouin, je sais pas si c'est le vrai, il dit qu'en parlant de jet set, tu vas de jet set que tu vas gagner du pognon, Gérard, tu ferais mieux de retourner sur le trottoir, clochard.
1: Tu sais, lui, dans ces cas-là, fesse de babouin, tu fais une chose, tu vas carrément dans ton coin de merdique et tu fais la pute. Voilà. Et on est combien sur l'IRC?
11: Avec la mère à Jésus.
12: Bonjour et bienvenue sur le répondeur de Monsieur Mazur. Un répondeur ouvert à tous et à toutes 24 heures sur 24.
11: C'est cool. Wow.
12: Pour avoir des renseignements sur ce qu'il se passe.
1: Combien qu'on est, on s'en fout de ça.
12: Si tu veux écouter la lambada version poil de cul, tape le 2.
11: Le 2? Ok.
12: Tu as choisi le 2. Nous allons te faire écouter la version Lambada poil de cul interprétée par Gérard Couleur et son orchestre. Pour démarrer l'enregistrement et le diffuser, tape sur la touche étoile.
1: Fildar, tu arrêtes s'il te plaît, merci.
8: Tapez ta main.
1: Fildar, tu arrêtes s'il te plaît.
12: Bon, bah,
1: une fois.
12: Des poils de cul.
8: Je coupe. J'ai coupé.
1: Quand je te dis de couper, tu coupes ou sinon t'as ma main dans ta gueule.
8: Mais j'ai coupé.
1: C'est la dernière
12: avertissement.
8: Mais Manu, c'est pas moi.
12: Sur l'Obada, poil de cul par Gérard Cousin.
8: Mais Manu.
12: Maintenant, si tu veux...
1: On est combien sur l'IRC?
12: Sans compter sur le répondeur de monsieur...
1: On est combien sur l'IRC?
12: Tape le 618.
1: 9747.
8: Pas mal.
12: Tu as choisi de dépenser ton argent sans compter.
1: Bon, la question.
12: Si tu es au RMI,
1: Anne Romanov.
12: Il y a une petite.
1: Oh, tu me mets les auditeurs!
8: Mais Manu, c'est lui!
1: Bon, allez, moi je cherche Max.
12: 1%.
8: Non, mais arrête-le, coupe-le. Ça y est, il est coupé. Il a coupé! Il a coupé, écoute!
5: Gérard, reviens, il a coupé.
11: Reviens, le colique.
14: De fait des conneries.
5: Ah.
14: Allez hop, tu dégages.
8: Mais quoi? Mais j'ai rien fait, c'est Manu. C'est Manu, il passe Mazur. Passe le répondeur Mazur.
1: Mais non, c'est pas moi.
8: C'était Anka. Non, mais il a coupé. Fait que des merdes, Anka.
17: Attends, c'est pas ça, c'est Rigo, là. Là, ça peut être que Rigo.
12: Non, c'est pas Rigo.
8: Ton micro, tête de blé.
12: Je me souviens, moi.
14: Non, mais là...
8: Ton micro, allume. C'est l'autre.
1: De manière, c'est du son pourri qu'on a ce soir, alors. C'est pas grave. Non, mais il s'amuse à balancer des trucs de monsieur Mazur avec mon nom de famille à l'antenne. Lui, il va se prendre ma main dans sa gueule avant la fin de la soirée, lui.
5: Bah, il a pas dit ton famille.
1: Tu fermes ta gueule, tu vas au standard, maintenant, espèce de petit pédé. Alors, tu te dépêches.
8: Je te permets pas.
1: Tu vas au standard, tu fermes ta gueule.
8: T'as denti le week-end dernier.
1: Tu vas au standard, tu fermes ta gueule.
8: T'es homophobe.
1: Au standard.
8: La guépride.
1: Au standard, ça continue pas. Au standard.
5: Allez, Gérard.
0: Un terrain d'entente là.
5: Gérard, on est 9700.
1: Bildard au standard.
5: Enchaîne, Gérard.
1: Bildard au standard.
5: Tu vas pas avoir les dîmes.
1: Tu prends des auditeurs, tu dégages de l'arrière, je veux plus te voir là.
8: Qui va faire là, Olivier?
1: Non, c'est Manu.
8: Oh non, ça pue du bec.
1: Non, allez hop.
12: Si tu trouves que Fildar est un petit PD, appuie sur la touche 18 de ton téléphone.
4: Ok.
12: Fildar, gros PD. Fildar, gros PD.
1: Et à part ça, c'est pas toi qui le fais.
8: Non, celui-là.
1: Non, alors tu... Manu, tu vas
12: maintenant,
1: à l'arrière.
12: Si tu veux avoir des renseignements sur les cures de désintoxication...
1: Ouais. Sur coupe. Coupe.
12: Appuie sur le numéro 1.
1: Coupe. Okay. Oh, on va faire une pause, je le sens.
8: Mais non, je coupe, j'essaie de le couper.
1: On va se faire une...
12: Les cures de désintoxication.
1: Coupe. Arrêtez.
0: C'est pas moi,
8: Manu, c'est pas moi.
1: Allez hop, tu m'envoies le disque.
0: J'ai coupé.
1: Tu entends un disque qui est terminé.
0: Ah, j'ai coupé.
1: La pause.
8: J'ai coupé.
1: Pause, je vais pas savoir.
0: J'ai coupé.
5: Il aurait dit que ça commence jeudi.
1: De toute manière, d'où vient le mot Jet Set, on l'a dit, donc maintenant c'est plus la peine de... Bah si, on va voir ce que les auditeurs nous disent. T'as un nouvel auditeur?
8: Non, pas pour l'instant, dans tout ce bordel.
1: Bon, alors, d'où vient le mot Jet Set, Bruno Solo?
15: Jet Set, d'où ça vient? Alors là, je crois que ça vient
1: je l'ai dit tout à l'heure. Hein.
15: Ça vient de l'américain, non?
1: Non, je l'ai dit.
22: C'était quoi, Gérard?
1: Bah, essayez de chercher, hein.
15: Alors on va chercher, attends, bouge
22: non,
15: pas.
22: Moi, je dirais,
15: c'est un rapport avec l'euro 2000.
1: Bah, de toute manière, voilà. Ça y est, elle a trouvé, c'est qui, c'est Thierry?
22: Non, moi je suis Anne Roumenoff.
1: C'est toi qui j'avais posé la question à Thierry, hein.
22: Ah, bon, bah, par rapport.
15: C'était quoi la réponse?
1: Alors, en fin de compte, je redis la définition qu'on a eue sur l'inter.
15: C'est pas un plan du genre baccalauréat.
1: Non, c'est élite cosmopolite, puis faisant fi du temps, mais obsédé par l'argent, mode de transport jet privé.
15: Ah, d'accord, c'est comme nous, sauf qu'on en a pas, quoi.
1: En fin de compte, c'est tout ce qu'on a pu avoir comme définition.
8: Dans la définition, il y a eu un terme faisant. C'est personnel.
1: Faisant fi.
22: C'est faisant, oui.
15: Avec un E.
1: Mais ouais, mais non,
8: c'est le truc qui sent mauvais, là. Qui sent
1: non, mort. Je sais pas. C'est ce que j'avais demandé à Anka. C'est ce qu'Anka m'a trouvé sur l'Internet.
8: Il n'y a rien de personnel.
1: Non. Ah, donc, sinon, il y a la question, ouais. Ça y est.
15: Sur, ça veut dire quoi, Gérard?
8: Parlez pas tous en même temps parce qu'on comprend rien.
1: Donc, Manu,
5: donc,
1: oui.
8: Tu sors avec Ramzy, Manu, ou quoi?
5: Non, pourquoi?
8: Je sais pas, t'as les mêmes.
1: Manu!
5: Non, mais quoi, je fais ton
1: déjeuner. Ouais, Manu, ouais.
5: T'es dans le Mac aussi, en boîte.
8: Non. On accueille Jeune vers Solidaire.
16: Bonsoir.
1: Quoi?
8: Jeune vers Solidaire.
16: Oui, bonsoir.
1: Jeune vers, ouais.
22: Bonsoir.
1: T'appelles d'où?
16: J'habite en face de la prison de Fresnes, 9-4.
1: 101.9.
16: 101.9, et je te dis bonsoir et je te dis Nam. Bonsoir.
22: Bonsoir.
1: Bon, on va faire la petite pause. Tu me donnes le...
8: Il y a des KitKat ou pas?
1: Tu me donnes la fiche.
8: C'est du truc, c'est un deux doigts.
1: De toute manière, la question...
8: Tu viens de la poser la question, bah, parce que t'as accueilli les...
1: Bah ouais, mais non, mais tout le monde a répondu, on l'a donné déjà dès le début, la fréquence.
8: C'est quelle question, là, que tu fais?
1: La 12.
16: Manouche.
8: On est à la 12, là?
1: Bah ouais.
8: Oh, c'est le piano, il reste une heure.
1: Bah ouais.
8: Tu peux
1: dans ce cas-là, on met deux disques, là.
5: Ah non, tu vas encore partir.
1: On met deux disques, hein.
8: C'est vraiment une feignasse, quand même.
1: Bah, tu vois, on met qu'un disque à chaque fois, là, on va mettre deux disques.
8: Bon, allez, on peut mettre celui-là. C'est la fête.
1: Bah, tu mets celui-là, puis tu mets...
8: Non, celui-là, ça sera en deuxième. Mais t'inquiète, arrive.
1: Alors, donc, c'est quoi, ça? Tu sais qui a été chercher des titres comme ça? Manu.
16: C'est quoi, ça, Manu?
5: C'est quoi, le titre?
1: Je pense que GG Sodo à la loco avec dans mon pot de Clodo, j'en ai pris des kilos. On va s'écouter ça, mais si c'est pas ça, bah vous verrez ça après avec Fildar. Donc on se retrouve après. Donc la question que je vais vous poser, c'est quelqu'un de la Jet Set peut-il faire du cinéma?
8: Un caca de Jet Set, non?
1: Que d'autres personnes. Et on se retrouve tout de suite après au 0803-08-5000. On s'écoute deux disques et on se retrouve tout de suite après.
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1: Ah oui,
8: excuse-moi. Mais on me l'avait calé, j'ai pas fait attention. Excuse-moi.
1: Ouais, mais t'es prié de plus repasser ça, d'accord?
8: Je sais, c'est mon boulot. Ouais.
1: Donc, on venait de s'écouter Mambo.
8: Oui.
1: Et avant, c'était
8: Loulou Béga.
1: Lou Béga, pas Lou.
8: Mais Loulou, écoute.
3: Oui, c'est moi.
1: C'est Lou Béga.
4: Mais dis Loulou.
3: Oui, c'est moi. Loulou Béga.
1: Et avant, c'était, écoutez, j'ai jeté ce doigt à la loco avec, dans mon pot de clodo, j'en ai pris des kilos. Voilà. Donc, suite du débat. Donc, vous pouvez toujours appeler au 0803 08 5000. Et on, tout ça, pour en finir, on a toujours Bruno Sodo. Bonsoir.
18: Bonsoir.
1: Rebonsoir Thierry.
20: Ouais, rebonsoir.
1: Anne Roumaroff.
20: Ah oui, bonsoir.
1: Et Fine, Fine Vert.
21: Non, jeune vert solidaire.
1: Ouais, jeune vert. Bon, alors la question c'est, quelqu'un de la Jet Set peut-il faire du cinéma que d'autres personnes? On va demander à jeune...
4: Gérard, j'ai pas compris.
1: Quelqu'un de la Jet Set peut-il faire du cinéma que d'autres personnes? Voilà.
4: Que d'autres personnes, c'est-à-dire?
1: Que d'autres personnes, c'est tout.
4: Non, je veux pas la fin de la phrase, c'est ça.
25: Il manque des mots, je crois.
1: Que d'autres personnes.
4: C'est un rébus,
1: voilà,
4: c'est une phrase à trous.
1: Donc, jeune vert.
21: Ouais, bah moi je pense que des autres peuvent faire du cinéma parce que sujet, verbe, complément quoi.
20: Ouais, je suis
21: moi,
20: d'accord.
21: Je pense que ça suffit largement, complément d'objet direct ou indirect, peu importe.
1: C'est de la Anne.
21: Une construction de base quand même.
1: Anne, on a.
20: Ouais, moi je pense que c'est pareil que les autres. La jet set, mais pas tous, hein, pas tous. Il y en a certains qui peuvent pas, mais il y en a certains
21: ouais,
20: qui
21: peuvent. Ouais, mais excite, toi. Que des autres.
20: Que les autres, exactement.
1: Thierry.
21: Excite bien comme
1: il faut. Oh, ça va, jeune vert solitaire. Ah, parce que tout à l'heure, tu as dégagé.
21: C'est pas moi.
1: Thierry.
20: Moi, je pense que il y a des gens de la jet set qui devraient s'abstenir de faire du cinéma. Oui, c'est vrai, on n'aimera pas. Hein. Sous prétexte qu'ils sont dans la jet set, ils font du cinéma alors qu'ils jouent comme des burnes, quoi.
21: Ouais.
1: Et Bruno Sodo pour
20: Et
1: terminer.
20: Je ne pas dire de nom, hein, Bruno.
21: Ouais. On parle pas d'Ophélie Winter.
1: Non, Bruno non, Sodo.
18: Ouais, non, mais c'est vrai. Non, mais pourquoi ils ont de l'argent et pourquoi ils font des films?
21: Que des autres, que des autres.
18: C'est la question que je te pose. Pourquoi l'argent, ils font des films?
1: Et alors, c'est moi qui pose la question, c'est pas toi.
18: Bon, bah voilà, c'est ma réponse.
1: Bah ok.
18: J'enlève le point d'interrogation.
1: D'accord. Donc, tu veux un sondage. Alors, peut-on être milliardaire et ne pas faire partie de la Jet Set? 99% des gens répondent. Ne me répondent pas car il y a de la équipe du Big Bill sur.
4: Redis,
1: c'est n'importe quoi. C'est bien des conneries de fil d'art. Du Big Bill sur TF1, 55% estiment que cette question est incompréhensible, bien sûr.
4: Bah 41% oui, c'est vrai. Répète la voix.
1: Me demande si j'ai pas 10 francs pour le caddie à machin chouette. 16% sont...
4: C'est Gérard, ça sert à rien que tu le dises, tu dis n'importe quoi.
1: Ouais, ben, ça sert à rien de me mettre des
4: images mais
1: de
4: merde. Convenablement.
1: Ta gueule.
4: Nous, on est dans le studio, on comprend rien.
1: Ben,
21: c'est vrai.
1: Moi, je lis pas des
4: relis
1: sondages.
4: Convenablement,
1: je lis pas des sondages de merde.
4: Mais c'est pas des sondages de merde, tu les comprends pas, c'est tout.
1: Ouais, ben, quand tu parleras, quand vous arrêterez de sortir le pont de l'Allemagne et Carrefour, tu me feras signe d'accord, espèce de petit con. Alors maintenant, tu fermes ta gueule.
4: C'est quoi l'allusion avec
1: le pont d'Allemagne? Tu fermes ta gueule.
4: C'est quoi l'allusion?
1: Alors, quelle est la différence entre un bon et un mauvais milliardaire? Alors, 92% des gens pensent que c'est au niveau de l'épaisseur de la moquette dans les chaussures. Bien sûr, tu mets de la moquette dans les chaussures, t'as n'importe quoi. 88% des gens estiment qu'il n'y a pas, ils sont tous les deux aussi cons que moi, ben ça c'est bien pour Fildar. 37% des gens pensent que le mauvais milliardaire met des fausses marques comme déballe ton Adidas. ça c'est vraiment
4: non,
1: un sondage.
4: Débathlon. Tu connais pas la marque de la fausse marque Débathlon?
1: Ta gueule.
4: Et Adidas.
1: Et 0% me demande de passer à la question 7 parce que je commence à se niquer, je sais pas.
4: À se feinter.
1: Ouais, ben, moi, je t'emmerde, et ça, c'est des sondages pour eux.
25: T'as raison, hein, ça, c'est
1: la plus belle.
25: Gérard?
1: Voilà.
25: Une petite question de Rocco, quand même, sur l'IRC.
4: Excuse-moi, c'est une bonne question?
1: Manu, tu fermes ta gueule, tu fais ton standard.
25: Ça peut aller. Donc, Rocco qui demande, est-ce que les enfants des membres de la Jet Set sont aussi membres de la Jet Set? Et donc, est-ce qu'il y a une jet set pour enfants?
1: Ben non, il y en a pas. S'ils font partie du membre de la jet set, ils sont de la jet set. Hein.
25: Mmh. Non, mais les enfants.
1: Ben, je viens de te répondre. Je viens d'y répondre à sa question.
4: Non, mais ils peuvent aller, tu sais, au lieu d'aller en colonie de vacances, peut-être qu'ils vont. Je sais pas, moi.
25: Là, ils ont plus d'argent, ils peuvent aller plus loin, genre Philippines, Tchétchénie,
1: quoi. Ben, tu ferais mieux d'y aller, ça te ferait du bien un peu là-bas.
21: Encore faut-il être
1: certain. À votre avis, comment fait-on pour rentrer dans la Jet Set, Bruno Sodo?
18: Comment on fait pour rentrer dans la Jet Set?
4: Oh, ça suffit, ça.
18: Non, c'est pas du tout, hein. Parce que si j'avais la recette, je l'aurais fait, hein.
1: Non, mais je te pose la question, donc tu essayes de répondre quand même.
8: Gérard, et on peut leur demander, parce qu'en fait, c'est l'histoire du film, on va pas en parler, mais c'est l'histoire, donc est-ce que quelqu'un a vu le film, qu'on en parle?
18: Ah non, moi j'ai vu Gladiator, c'était pas mal, hein.
8: Ouais. Personne n'a vu Jet Set?
22: Moi j'ai vu Human Traffic, c'était encore
18: mieux. Bien fait, Fringue.
8: Ah là là, et bon, parce que l'histoire du film, c'est un mec pauvre qui essaie de rentrer dans la jet set et y arrive.
6: Pas du film.
8: Donc tout le monde peut y arriver.
1: Pas du film.
8: On n'en parle pas. Mais c'est un exemple pour dire qu'en fait tout le monde peut y arriver.
22: Ouais, mais c'est un film d'art.
7: C'est vrai, c'est pas la vérité.
1: Bon, Thierry.
8: Ah, c'est pas de la vraie drogue et tout.
1: Thierry.
22: Ouais, je réponds pas à ta question. Je voulais savoir si t'allais pouvoir faire tes débats de ta maison de cure des Alpes.
1: Bon, alors Thierry, moi je te dis en vrai.
8: C'est déjà géré. J'ai déjà prévu la vanne et quelqu'un derrière.
9: Voilà, quelle forte.
8: Il est formidable, ça s'appelle Yannick.
1: Yannick, t'appelles d'où?
10: En haut.
1: En bas. T'appelles d'où?
10: À droite.
1: Uh-huh.
10: À gauche.
1: Bon, tu le cannes, tu lui demandes d'où qu'il appelle.
8: Il a pété un plomb, il a un million. Il a un million de singles.
10: J'appelle des MJC en Avignon. Ouais.
1: La fréquence.
10: Je suis en gala. Quoi?
1: Tu te lâches, la fréquence d'Avignon.
10: Je suis en train de foutre. Bon, allez. Je suis en haut, en bas, à gauche, à droite.
1: Uh-huh. Bonne nuit.
10: Un rappeur groove.
1: Tu lui dis au revoir, hop. Il répondra même pas aux questions, celui-là.
8: Ouais, on fait danser.
22: Mmh. Ouais.
10: Ouais, Yannick, j'aime ta maille. Hein.
1: Bon, Anne Romanov, tu réponds à la question.
22: Ouais, bah alors écoute, moi, ça va paraître très con, hein, mais
8: pas
22: moi,
8: temps,
22: je suis rentrée dans la jet set parce que j'ai couché, quoi. Mais bon, c'est un peu parti pareil, quoi. C'est promotion canapé, quoi.
1: D'accord.
10: Cochonne.
8: Ah, il y a des promos au canapé à Darty, là.
1: Jeanne Vert solitaire, pour finir.
10: Solidaire, s'il te plaît. Ouais, moi, je pense que c'est quand même beaucoup, comme l'a dit la jeune fille, là. Elle est un peu cochonne, parce que promotion canapé, c'est quand même,
18: On va te biser.
22: Ah oui, mais.
8: Jeanne Vert solitaire, hein.
1: Ça m'étonne pas de.
8: C'est ce que t'as, Gérard.
1: Ta gueule, toi. Donc, pour. Alors, c'est.
10: C'était bien, là.
1: Bon, ça y est, c'est ta réponse.
10: Ouais, bah oui, oui.
18: Tiens.
1: Ok.
10: Je pense que ça se fait bon.
1: D'accord. Alors, quelqu'un de la jet set.
8: Attends, mais toi, est-ce que t'as des conseils, toi?
1: Ouais, non, j'ai pas de conseils. Non, mais
22: comment t'as fait, toi, pour entrer dans la jet set?
8: Mais je sais pas s'il est rentré, mais est-ce que t'as des conseils?
10: C'est un peu une star, quand même.
8: La mascotte, plutôt. Attends, t'es allé à New York voir Godzilla.
1: C'est vrai,
8: t'es de la jet set, mon pote.
1: Ouais, non, ça n'a rien à voir.
8: Mais si, t'es de la jet set. Est-ce que t'as des conseils?
1: Ça n'a rien à voir.
8: Concentre-toi sur ce que je te dis.
1: Mais gars, ça n'a rien à voir, je te dis.
8: Mais est-ce que t'as des conseils, je te demande?
1: Mais j'ai pas de conseils à leur donner.
8: Comment,
1: ça,
8: à ton avis, on peut rentrer dans la jet set si on
1: mais
8: est
1: moi,
8: pas
1: je te dis non.
8: Comment on
1: c'est
8: peut
1: tout. Mais je te dis non, tu vas pas me casser les couilles avec tes questions de merde, toi.
8: Mais comment on peut, je te dis pas,
1: mais je t'emmerde.
8: Réponds pas non.
1: Mais je te dis merde, c'est
8: pose,
1: tout.
8: Rigo, pose la même question, s'il te plaît, ça passera peut-être mieux.
1: Oh putain, tu me casses les couilles avec tes questions de merde. Non, non, laisse-moi.
8: Non, mais comment, que Gérard donne des conseils par rapport à Internet, parce qu'il y en a plusieurs qui.
1: Mais il
8: pose pas dedans.
1: Mais ta gueule. C'est tout, tu fermes ta gueule et c'est tout maintenant. Tu me les casses pas,
8: Gérard, s'il vous plaît.
25: Si regarde ça, ça monte, on est 9924.
8: Oh là là, on est bientôt au record.
25: Mmh. Ouais,
1: surtout qu'il reste plus que si.
25: Il y a pas mal de gens qui te demandent, Gérard, tu m'écoutes, si tu pouvais donner des conseils aux gens pour rentrer dans la jet set.
1: Mais c'est pas la peine, c'est pour répondre à sa question, j'en ai fait rien, alors tu fermes sa gueule aussi, lui. J'ai pas de solution miracle à leur donner. C'est tout.
25: Bon, on le saurait. Hein.
1: Il y en a pas. Alors maintenant c'est tout, 14e.
10: On a un petit beau chou.
1: On récupère quelqu'un. Oh,
8: on accueille Bébel. Bonsoir.
10: Allô. Bonsoir Bébel.
1: T'appelles d'où?
10: Badaboum, bonsoir.
1: T'appelles d'où?
10: Moi, coucou.
1: Tu appelles d'où?
10: Roland Garros. Bonsoir Didier Gustin.
8: C'est fini Roland Garros, Bébel.
10: Ouais, alors ils m'ont oublié.
1: Tu appelles d'où?
8: Excusez-moi,
10: Roland Garros, Paris.
8: Je vous arrête parce qu'au standard, on me harcèle pour. Ils sont
1: pas dans
8: le jet set.
1: Non, non, non, tu fermes ta gueule.
8: Et en fait,
1: tu fermes ta gueule.
8: Quelques conseils, Gérard, pour pouvoir rentrer dans ce milieu très fermé.
1: Tu fermes ta gueule, c'est faux.
8: Qui n'est pas comme ton ticket.
1: Alors, tu fermes ta gueule,
8: qui est très ouvert.
1: Toi, tu vas faire enculer.
8: Oh, mais non.
1: D'accord,
8: ce soir.
1: 14e question.
8: Anne-Ka, je crois que.
1: Non. 14e, quelqu'un de la jet set.
8: On demande à Anne-Ka au standard si tu peux donner quelques conseils.
1: C'est plus
8: dans ce milieu très fermé qu'est la jet set.
1: Gérard,
8: Gérard sent.
1: Allô? Il y a personne. Tu vas te faire
8: une foule de la gueule du monde ou quoi?
7: Tu l'as cochonné?
1: Il y avait personne, t'es une menteuse.
25: Vas-y Gérard. Insulte.
1: Gérard, t'es une menteuse. Alors fais gaffe parce que tout à l'heure tu vas sortir et ça va aller plus vite pour toi. Quelqu'un de la jet set.
8: Gérard, sur Minitel.
1: On n'en a rien à foutre. Quelqu'un de la jet set.
8: Info.
1: Quelqu'un de la jet set a-t-il le droit de faire des cascades? On va demander à Bruno Solo.
8: Ça tombe bien, la bébelle, c'est cool.
25: Tu peux peut-être donner des conseils.
1: Bruno Solo.
18: Bah, je préfère laisser,
1: Non, non, tu réponds.
18: D'accord, bah oui, les cascades, pourquoi pas?
1: Mais est-ce que
18: dans...
1: Putain, mais vous êtes borné ou quoi, là?
2: Non, mais je vais écouter Bebel, c'est un cascadeur.
1: Tu réponds à la question, c'est tout!
2: Il a roulé un patin à Nicolas.
1: Allez, hop, au revoir! Allez, Bruno Sodo, au revoir! Allez, bonne nuit, allez, hop! Oh, celui-là, il commence à m'énerver depuis tout à l'heure. Allez, hop! Anne Roumaroff.
22: Moi, j'aimerais savoir ce que t'appelles des cascades, parce que c'est quand même un terme assez...
1: Cascade, c'est-à-dire avec les voitures et tout ça, parce qu'il tourne avec des voitures.
22: Non, avec les voitures, il n'y a pas de cascade avec le corps, on peut faire des choses... Oui, bah si, je pense que ceux de la jet set, ils savent faire des cascades à la ouf, quand même. Quand ils se retrouvent dans leur soirée et tout, franchement...
1: Ok. Ouais, Manu.
8: On accueille La Pousseau, bonsoir. C'est mon gérard.
6: Salut,
8: Régine.
1: La Pousseau, t'appelles d'où?
6: J'appelle de Paname, Régine Junior.
8: Ouais, j'ai parisien là, ça y est.
25: Chantait, tu m'oublieras, je pense.
1: Non, il y a, à part Anne Roumaroff, c'est tout, sinon on n'a rien que Paris.
8: Ouais, mais elle a fait ça à Paris, elle est repartie.
1: Pour finir le débat, là, il reste 6 questions et.
8: Vas-y tranquille, hein, vas-y tranquille.
25: Ouais, tranquille, on peut peut-être prendre une petite question d'un certain Manu sur l'IRC. Il voulait savoir si tu pouvais donner des astuces.
1: Putain, il me casse les couilles avec leurs questions là. Je répondrai pas, j'ai dit, c'est pas la peine d'insister. Bon, Genevère solitaire.
6: J'ai oublié la question avec tout ça, GG.
1: Non, mais je la répète plus.
8: Un jet setter.
1: Quelqu'un de la jet set a-t-il le droit.
9: Monsieur Mazur.
1: Quelqu'un de la jet set a-t-il le droit de faire des cascades? Je ne répéterai plus les questions.
6: Honnêtement, moi je pense qu'il faut faire attention, parce que les gens de la jet set, c'est quand même des gens qui ont un physique.
22: Faut
6: pas renier, on parlait de Régine tout à l'heure par exemple, c'est des physiques qui se préservent quand même.
1: De quoi?
6: On parlait de Régine tout à l'heure.
1: De Régine?
6: Ouais, c'est des physiques quand même qui se préservent. On a parlé d'Alice Sapritch aussi.
1: Non, alors bonne nuit!
6: Pourquoi?
1: Tu lui dis au revoir à Genevère solitaire.
8: Pourquoi?
1: Parce qu'il donne des noms de personnes que.
6: C'est un exemple.
1: Non, mais moi je te dis au revoir.
8: Alice Sapritch, tout le monde la connaît.
1: Non, mais tu lui dis au revoir,
8: c'est toi toujours.
1: Belle!
9: Attends, ta question elle est un peu et tu me poses à moi. Bien sûr qu'on peut quand on est à la jet set, on peut faire des super cascades quoi. Moi j'en ai fait plein en trottinette, skateboard,
1: snakeboard. Quelqu'un de la jet set
9: si je suis pas de la jet set, je sais pas d'où je suis alors. Tu vois, t'as bien vu toutes les cascades tout au long des films et les pièces de théâtre que j'ai fait. J'ai fait plein des cascades.
1: Ouais.
9: J'ai acheté deux chiens, j'ai une femme blonde, je la cascade un peu de temps en temps, tu vois.
1: La Pousseau. La Pousseau.
8: La Pousseau.
6: Ouais. C'est moi. Quand t'es dans la jet set, tu fais pas des cascades. C'est interdit. T'as des cascadeurs qui le font à ta place.
1: Et t'as un téléphone pourri.
6: Ouais, je sais.
8: Et c'est comme ça coupe.
6: Hein. Nokia 9210, tout pourri, laisse tomber. Enfin bon.
13: Elle s'appelle demain.
1: Cachi là-haut. Et c'est quoi là ce bordel là?
8: Qu'est-ce qui se passe?
1: Qui c'est qui s'amuse à parler là, puis il dit ouais, je t'appelle demain et tout ça là, c'est quoi ça? C'est quoi ce bordel? Moi alors la Pousseau.
6: Ouais bah je t'ai un peu répondu, mais bon moi j'ai fait quelques cascades, je me suis fait avec une pétasse devant un feu rouge, tout ça.
1: D'accord.
22: Ah ouais?
6: Sinon voilà quoi.
1: Manu,
8: on accueille Élie Médéros, bonsoir.
22: Ouais, salut. Salut. Salut Gérard, salut tout le monde, salut tout.
1: T'appelles d'où?
22: J'appelle de Marseille.
1: Vacances?
22: 92.3.
1: Eh putain, mais donnez les
8: T'es curieux toi quand même.
22: Attends,
1: donnez les fréquences quand je vous le demande.
22: Tu me demandes. J'appelle pas d'une fréquence, j'appelle d'une ville.
1: Ouais, mais quand je vous demande de vous appeler d'où, vous me donnez tout de suite la fréquence, ça va plus vite.
22: Ah d'accord. Ah oui.
6: J'ai une petite question pour toi.
1: Qui?
6: C'est la Pousseau. Est-ce qu'on peut devenir milliardaire à la naissance?
1: Toi, tu commences à foutre ta merde, et je te dis au revoir.
6: Bah pourquoi?
22: Ah oui, attends, on peut devenir un milliardaire.
1: Non, mais ça, la question, c'est moi qui les pose, c'est pas lui. Alors, Manu, tu lui dis au revoir à la Pousseau.
8: D'accord.
1: Voilà.
6: Qui est le mec?
1: Alors, Élie Médéros.
22: Oui.
1: Donc,
22: c'était la question sur les cascades.
1: Voilà.
22: Tout à fait. C'est interdit dans les contrats de faire des cascades.
1: Non, t'arrêtes avec ton téléphone.
22: C'est pas moi, hein.
1: C'est qui s'amuse avec son téléphone?
22: Ah, je crois que ça se touche.
1: Ah, mais ça doit être Anne Roumaroff.
8: Ah, bah ouais, c'est ça.
1: Bon, allez, tu lui dis au revoir.
8: À qui, là? Je dis
1: au revoir.
22: Anne, enlève ton combiné de ta...
1: Ah, au revoir, Anne Roumaroff.
4: Ouais, je vais gérer au standard.
1: Tu lui dis au revoir.
4: Oh, Manu.
22: Vas-y.
4: C'est pénible, ce petit bruit, quand même.
1: Ça commence à bien désagréable. Tu dis au revoir à Anne Roumaroff et c'est terminé pour elle.
4: Bah, laisse-la finir, laisse-la finir.
1: Bah alors, qui c'est qu'on a?
4: C'est terminé au standard.
1: Qui c'est qu'on récupère?
4: Bah, on a Bébel et puis Elimir Deros, ça, c'est pas mal, je pense.
1: Bah, tu me récupères d'autres personnes, hein, on va continuer, hein.
4: Bah, j'ai l'impression que ça s'endort.
1: On va attendre un peu et puis on va continuer le débat. Combien qu'on est sur l'IRC quand même avant?
25: Alors ça monte toujours, on est 9800.
4: On est à 900. On est à 900.
25: Excusez-moi.
1: 9800.
25: Je sais plus.
4: 9812.
25: Voilà.
4: Armistice.
1: 812.
25: Ouais.
1: Bah on fera pas les 10 minutes.
4: Mais si, il reste une demi-heure.
25: Genre, faut parler de cul un peu.
1: Ouais, non, mais ça.
4: Non, mais, et oui, est-ce qu'il y a de la est-ce qu'il y a du cul dans Jet Set?
25: Voilà, ça, c'est
1: peut-on devenir millionnaire à la naissance? La question que Lapousseau voulait poser, qu'il n'avait pas à poser. C'est moi qui pose des questions, c'est pas lui. On va demander à Elimi Deros.
22: Oui, on peut tout à fait, mais bon, faut avoir des parents, quoi. Mmh.
1: Bah oui, mais de toute manière, situation, Bébel.
11: Ouais.
1: Si ça te dérange pas, tu...

0: on peut naître milliardaire, c'est clair.
1: Mais ça, de toute manière, comme elle disait, les médias.
0: Il suffit qu'à la conception, tu vois, le père, il est, on lui échange les boules, on lui greffe des boules de loto, paf, t'es milliardaire quand tu nais.
1: N'importe quoi.
0: Milliardaire. J'ai fait peur sur la ville aussi.
1: Pourquoi pas Las Desas aussi, non?
2: C'est pourri ça.
0: C'est pourri.
1: Ouais, Manuche.
3: Bonsoir. On va accueillir Bourgeman de Bourges et on va accueillir aussi Pompougnac. Bonsoir.
4: Salut Bourgeman.
5: Oui, bonsoir. Bonsoir tout le monde. Enchanté.
1: Fréquence de Bourges.
5: Bonsoir.
1: Fréquence de Bourges.
5: Ah, excusez-moi, fréquence de la radio. Écoutez, ici nous captons la radio sur 103.2. 103.2, exactement, 8.2 FM.
1: Et qui c'est? Manu, qui c'est après?
3: Pompougnac.
6: Pompougnac. L'appel des Alpes.
1: La fréquence. Putain, mais ils sont cons ceux-là.
6: 102.5.
1: Ouais, d'accord.
5: Monsieur Gérard. Monsieur Bourgeman, je voulais vous dire, vous entendez très bien au téléphone, hein. Il n'est pas nécessaire de crier, hein. C'est parfait. On vous entend très très bien.
1: J'en ai rien à foutre, merci.
5: D'accord, très bien.
1: Rigo.
7: Oui, une petite question de Destroy qui te concerne. Il voulait savoir si deux parents clochards peuvent avoir des enfants millionnaires.
2: Bonne question.
1: Alors, je répondrai pas à cette question parce que ça regarde pas ma vie privée ne les regarde pas. Ma vie privée ne les regarde pas.
7: Pourquoi sentir concerné des parents de clochards?
1: Ils n'ont pas besoin de savoir ce que je fais, c'est tout. Donc,
2: Bourgeman.
5: Je suis là, oui, je vous écoute.
1: Répondez. Réponds.
2: Quel au clochard.
5: Est-ce que vous pouvez répéter la question parce qu'il y a tout ce bruit?
1: Peut-on devenir milliardaire à la naissance?
5: Écoutez, c'est-à-dire que moi je pense que tout à fait on peut devenir milliardaire à la naissance. Moi c'est ce qui m'est arrivé. C'est-à-dire que nous sommes d'une famille très aisée. Nous avions des propriétés et des fonds financiers bien placés bien avant du temps de mon arrière-grand-père, Léopold. Et nous avons donc effectivement été toujours connus une vie aisée, très aisée.
2: Hey, Bourgeman.
5: Jamais je n'ai pu connaître.
1: Ah, Bourgeman. Bourgeman.
5: Oui.
2: Bourgeman, tu peux. Oui. T'es dans la jet set, toi, ou pas?
5: Oui, tout à fait. Nous faisons partie d'une communauté qui s'appelle.
1: Pompougnac. Mais attends, attends, tu fermes ta gueule, c'est moi qui commande, je pose la question, tu fermes ta gueule, t'as pas demandé. Toi-même, Bourgeman, au revoir.
2: Mais non, c'est pas Bourgeman.
1: Terminé, hop, Bourgeman, au revoir.
2: Non, mais Bourgeman, garde
1: Bourgeman. Non, non, c'est pas Bourgeman, au revoir. C'est pas lui, Gérard. Je veux pas le savoir. Je veux pas le savoir, c'est moi qui commande. Allez,
5: écoutez, on dirait un peu qu'ici, c'est les enfants de la DAS qui ont l'air décidé de commander.
1: Alors là, oui.
3: Là, maintenant, je peux.
1: Au revoir.
2: Voilà.
1: Voilà, comme ça. Au revoir.
5: On parle pas de la DAS.
2: On va faire un débat parallèle.
1: Pompougnac.
6: Ouais. Je suis là.
1: Ben, tu réponds.
6: La question, je l'ai pas très bien compris.
1: Non, non, je répète pas les questions. Alors, je répète pas la question.
6: Je dis 4.
1: Je ne pose pas la question. Bon, putain, mais
2: c'est grave.
1: Tu réponds à la question ou je te dis au revoir?
6: Oh, ben, je te fais, moi, je conseille l'admission.
1: Milliardaire à la naissance, espèce de connard. C'est français, ça?
6: Tu
1: arrêtes. C'est pas la peine d'en profiter que Max est malade qui est parti se coucher, d'accord?
2: Là, tu
1: ouais, il est malade, il est parti, là. Je le sais.
6: Qu'est-ce qu'il y a?
1: Pompougnac, tu réponds à la question, s'il te plaît.
6: Il a de la fièvre, un bon vol.
1: Pompougnac, tu réponds à la question, troisième fois.
6: Alors, on se dirait que le milliardaire à la naissance, c'est possible. Ou il faut pas en abuser.
1: Ma Pompougnac, tu allais abuser de ta connerie dans ton lit, au revoir.
6: Tu as dit
1: de
6: conneries.
1: Ouais, bah moi je te dis au revoir.
6: Bien sûr, comme toi. Reste avec toi.
1: Allez, au revoir. Putain, bonne nuit.
3: Ah, il était beau le
1: chien.
3: Il était beau ton petit là, oh là là.
1: Bon, alors.
3: On a fait un chien de fou.
1: Donc, 15e question, non.
2: Bon, on va poser une question, on va mettre un Scully.
1: Ouais, tiens, bah,
2: Manu. Ouais, si tu veux.
1: Manu. Tu m'envoies la pochette, là.
2: Quoi,
1: la Zikmu.
2: La Zikmu. Yo.
1: Comment tu parles, t'es rappeur, toi? La Zikmu.
7: Attention.
2: C'est quoi la question, répète-la.
1: Bah attends, pour l'instant, tu fermes ta teubie.
2: Tu fermes ta teubie.
1: Tu fermes ta gueule-tard, ça vaudra bien.
2: Ta gueule-tard. Encore un peu, je te passe pas de disque, hein. Je fais trop bon, là.
1: Ferme ta gueule-tard. Ferme-la. Bon, gros, bon, gros, là, tu me donnes l'affiche.
2: Eh, ce soir, 10 ans, là, tu fais une pipi avec ta teubie?
1: Ma 10 ans à me prendre une teubie, on va voir.
2: 10 ans lico, là.

0: je sais pas, c'est un faire une Toby, de toute manière, je l'embrasse, ma
1: ça se gros, la te pue?
0: Ma 10 ans. 10 ans. Hey, 10 ans, je t'aime.
2: 10 ans, Loki.
0: La vilaine babysitter.
2: 110 kilos, ça fait
0: la gueule. La
1: belle poule, là, qui.
0: La vilaine babysitter en France avec Fais-moi du rodéo.
2: Ça. Attends, on continue le verlan, moi je kiffe. Eh, hey, dis-en, tu fais des pupilles ou pas?
0: La
1: topu qui
0: la est vilaine dans, babysitter en
3: France, brillant,
0: ça,
3: en cadre. Oh,
0: ta gueule. Ouais.
3: Tu veux des
0: lanquins,
3: là.
0: Ta gueule, gueule-tin. La vilaine babysitter à Frange, avec Fais-moi du rodéo, mon pur sang, et 10 kilos, et la question c'est... Un milliardaire et une personne de la jet set ont-ils le droit de mixer? On se retrouve tout de suite après.
2: C'est pourri! C'est pourri! N'écoutez pas ces débats! Enfuyez-vous loin! N'oubliez pas que.
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0: Et voilà, vous venez d'écouter la vilaine babysitter à Franche avec Fais-moi du rodéo, mon pur sang et 10 kilos.
2: Et aussi Fais-moi du couscous chéri.
0: Ouais, c'est ça. Et donc, pour ça, on va accueillir donc Eddie Medeiros, qu'on a toujours.
2: Eddie.
5: Ouais, bonsoir.
0: Bébelle.
2: Non, il est parti, Bébelle, oh là là, il est parti.
0: Pourquoi?
2: Bah, parce qu'il en avait marre de toi.
1: Non, il y a la suite d'une chance sur deux, là.
2: Et donc, on accueille Maïtenia.
0: Ouais.
2: Maïtenia.
0: Maïtenia,
6: bonsoir.
0: T'appelles d'où?
6: J'appelle de Montauban 116.6.
5: Salut Maïtenia.
2: Voilà. Et on accueille aussi, on accueille.
5: Bonsoir, on accueille.
6: Bonsoir.
0: On accueille.
6: Bonsoir, bien. On accueille.
0: Bonsoir, bien, on accueille. T'appelles d'où?
6: J'appelle de Jean-Paul.
0: T'appelles d'où?
6: De Jean-Paul.
0: La fréquence?
6: 92.4. Salut Blondin.
0: Ça me paraît bizarre cette fréquence.
2: Ouais.
6: Ouais, mais elle est toute nouvelle, hein. C'est une nouvelle fréquence.
0: Ouais, c'est ça.
6: C'est la fréquence Jean-Paul.
2: T'es nouveau dans le pays?
6: Tout à fait.
0: Bon. La question, parce que je m'éternise un peu, parce que sinon on va finir bien avant.
6: T'éternises, hein.
0: Alors, la question c'était.
6: Toi, tu creuses.
0: Un milliardaire est une personne de la jet set a-t-il le droit de mixer?
6: Ah non, ça c'est pas possible.
0: On accueille. Justement,
2: ça veut dire quoi mixer, Gérard? Dans quel sens? Parce que mixer des cocktails de...
0: Non, mixer comme Max fait à la loco. Voilà. Comme Rigo, il paye.
2: Ah ouais, bah c'est des DAT.
0: Voilà. Non, c'est pas des DAT. N'importe quoi, lui. Là, t'es en train de te...
2: Attends, Max, il passe les DAT de Jean-Marie, tu le savais pas?
0: Non.
6: Tu dis ça parce qu'il est malade.
0: Je dis pas ça parce qu'il est malade, c'est tout. J'ai bien mixé. On est combien sur l'IRC?
7: On est 9940.
2: Ça monte.
0: Encore 160 personnes.
7: T'as quoi?
2: Combien t'as dit?
0: Encore 60. 9940.
7: Gérard, t'as quoi dans la bouche?
0: Un chewing gum.
7: Bah fais attention à tout ça quand même.
0: Ouais, monsieur.
6: Eh Gérard, quand tu suis, on enlève le chewing gum.
0: Ta gueule,
2: on accueille Kaira, bonsoir.
6: Salut Kaira, bonsoir Kai.
8: Salut Kai.
9: Bonsoir tout le monde, ça va?
6: Salut toi.
0: Salut Chantou.
9: Wesh, la pêche, pépère.
0: T'appelles d'où?
9: Ouais, j'appelle du 9-3 à Saint-Denis.
0: Non, c'est. Ouais, d'accord, c'est 1.9.
6: On te faut qu'il fasse.
9: Quartier de la casse.
6: Ouais.
0: Bon,
7: sur IRC, il y a un certain Manu, toujours lui. Il voulait que tu lui donnes des conseils pour mixer, pour rentrer dans la jet set.
0: Oh là,
7: tu peux lui donner des conseils de mix un peu?
0: Pour mixer, il s'adresse à toi. Tu sais donner des conseils, c'est à toi qui s'adresse.
7: C'est toi qui mène le débat. Donc
0: bah ouais, mais c'est à toi qui.
2: Je peux lui donner les conseils si.
7: Bah vas-y. C'est vrai, Fildar, il mixe, on l'a vu une fois.
2: La première fois que je me dis non, c'est pas ton débat.
0: Ouais, bah vas-y, alors comme t'as une grande gueule, bah dis.
2: Non, mais le conseil, vas-y, fonce.
0: D'accord.
2: Non, mais je pense que tu pourrais faire une démo.
0: Ah ouais, une petite démo,
2: non,
0: là.
2: Non, c'est pas le thème du débat.
0: Bon,
2: non,
0: alors.
2: Ça peut être drôle. Vas-y, fonce.
0: Bon, Maïtenia.
2: T'as coulé deux boîtes, déjà.
0: Maïtenia.
6: Moi, je pense que le mix.
0: Teniama, là. Tu réponds?
6: Ouais, je pense que le mix, ça peut.
2: Oh, ta gueule, t'as, toi. Hein.
0: La tienne, toi, que, narcon. Bon, ta gueule, à toi.
2: Allez, sérieux.
6: Ouais.
0: Bon, Maïtenia.
6: Ouais, le mix, moi, je dis ouais, effectivement.
0: Et parle plus fort devant ton combiné, on n'entend rien.
6: Ça peut être un truc bien pour les gens de la jet set. Je pense que c'est quand même une bonne manière d'amasser de la caillasse, hein.
0: Mmh.
6: Je peux pas dire le contraire. Moi aussi, j'ai des DAT pour Max, s'il veut, pour la loco.
0: D'accord. Gérard, excuse-moi.
6: J'ai du bon son, je dis matos.
0: Ouais, c'est ça.
2: Excuse-moi, Gérard, depuis tout à l'heure, en fait, on fait un débat sur la jet set et je sais vraiment pas ce que ça veut dire. Non mais ouais, c'est quoi, qu'est-ce que font les gens là-bas? C'est quoi, c'est un... qu'est-ce qu'ils font là-bas, quoi? Ils s'amusent, ils
0: j'en sais rien, personne n'a vu le film.
2: Non, mais je te parle pas du film, je te parle de la vraie vie, ça existe, la jet set.
0: J'en sais rien si ça existe.
2: Mais moi, je te dis que ça existe.
0: Eh ben, dans ce cas-là.
2: Mais tu fais un débat sur un truc dont tu sais rien.
0: Bah, c'est pas moi qui a voulu le faire, puis c'est tout. Élie Médéros.
3: Oui, Gérard.
0: Donc, pour toi,
2: c'est quoi la jet set?
0: Oh, tu me casses les couilles avec ça.
6: Élie Médéros, ouais.
3: Bah, je sais pas, à moins qu'il y ait une boîte qui s'appelle jet set, tu peux mixer dedans, mais voilà, quoi, c'est tout.
0: Bah, ok. Mais Caléria.
3: Je suis comme ça.
8: C'est pas Caléria, Lascar. C'est Kaira. Kaira, je suis de Kaira, moi. Qu'est-ce que t'as à l'envers? Plutôt que moi, je peux mixer. Enfin, les mecs de la jet set, ils peuvent mixer, mais si c'est du hip-hop, c'est tout.
3: Ouais. À propos, je pourrais pas avoir un CD du Sankai?
0: Non, il y en a pas de CD à gagner lors des débats.
6: Ouais, et toi, GG, est-ce que t'es dans la mixette, toi, ou pas?
0: Ah non, pas du tout.
6: Ouais, son vieux poste.
0: Non. Moi, question mixage, j'y connais que dalle.
2: Il a son verre de coca, il picole pas.
0: Hein. Alors, la question qui est super.
2: Ne plus.
0: Celle-là.
6: Plutôt.
0: Celle-là va être bien parce que celle-là, comme tu voulais parler de tube, on va en parler un petit peu.
2: Ah bah voilà, la jet set dans le turbus, c'est chaud.
0: Quelqu'un
2: là.
0: De la jet set est milliardaire, ça, on l'a trouvé quand même, elle nous a aidé. Anka, ça va pas. Si ça va pas, va falloir.
2: Anka, elle hallucine depuis 2h30.
0: Quelqu'un de la jet set est milliardaire, a-t-il le droit de se prostituer? On va demander à Caléria.
2: Tu sais bien de quoi tu parles,
0: Anka, bien.
2: Ah la pute.
0: Caléria.
2: C'est son nom de famille, la pute, hein.
8: C'est pas Caléria.
0: Caléria.
8: C'est Kaira.
0: Kaira, ouais.
8: Kaira. Caléria aussi. Disons que, ouais, peut se prostituer, absolument. En outre, j'estime que tout individu a droit à sa part de partage.
2: Nonobstant.
3: Oui ou pas?
8: Nonobstant.
0: Mm-hmm.
8: A fortiori, si tu vends du popo.
0: D'accord. Élie Médéros.
3: Oui, Gérard. Moi, je le déconseille fortement parce qu'après, t'as ta photo dans voilà, enfin, voici, tu vois, et puis... Non, ça fait un mauvais genre, quoi. Ou alors, faut te faire payer très cher, mais, ouais. Mais bon, par des mecs qui ont des grosses bites.
0: D'accord. On accueille...
10: Ouais. Bah écoute, j'ai pas très bien entendu ta question en fait.
0: Ah non mais là je répète plus les questions.
10: C'est, bon on sait, non, on est passé à la prochaine en fait.
0: Non, je répète plus les questions maintenant.
10: Ok, c'est quelqu'un de la jet set, a-t-il le droit de se prostituer, voilà.
0: Bah alors tu vois, t'as très bien compris la
10: ouais,
0: question.
10: Non, c'est parce que j'ai même pas répondu à l'autre, tu m'as zappé comme ça, bon c'est pas grave.
0: Quoi?
10: Bah, écoute, non.
0: Eh hey, t'as répondu à la question 15, okay. Hein, je suis désolé. Okay. À la 16, t'as répondu, hein. Je suis désolé, c'était toi le premier à répondre.
10: D'accord.
0: Donc,
10: Ok. Très bien.
0: Alors,
10: bah non, on ne se prostitue pas quand on est dans la jet set, Gérard.
3: C'est pas demandé à Sandy, hein.
10: On fait pas la suite, hein.
0: Alors, Élie Médéros.
10: Mais des grosses.
0: Là, c'est toi qui t'amuses, là, encore.
10: Non, non.
0: Si. Élie Médéros.
3: Oui.
10: Des grosses. Au revoir.
0: Qu'est-ce que t'as dit?
3: J'ai dit, t'as qu'à demander à Sandy.
0: Eh ben, Sandy, ton mère, elle se dit au revoir.
10: Dans le 15.
0: Voilà. Hop, tu lui dis au revoir, allez, laisse faire. Bon, t'arrêtes un peu là!
10: Reviens.
2: Ah, ça a remonté, ouais.
0: Ouais, non, mais n'en profite pas parce que Max est parti maintenant, hein.
2: Mais non!
0: Alors, Maïtenia!
10: Non, Maïtenia, s'il te plaît. Moi, je pense qu'il y a des gens qui ont réussi à rentrer dans la jet set carrément en faisant du cul. Moi, et ça, je le sais, personne me fera changer d'avis, j'en suis convaincu.
0: Ok, ben...
10: Non, mais attends, tu veux pas dire le contraire. Reconnais qu'il y a des gens, ils sont rentrés dans le cul, et après, ils sont rentrés grâce à ça dans la jet set.
0: Ouais, qui?
10: Bon, on va pas donner de nom, sinon si je donne des noms, tu vas me virer.
11: Non, c'est clair. Bruno Sodo, des mecs comme ça.
10: Ouais, il y a des gars, ouais, voilà, franchement, chaud, quoi. Hein. Mm-hmm. Reconnais, mais regarde maintenant, il y a les outdoors. Les outdoors, quand tu dis les outdoors, c'est une star.
0: Dans le micro, est vite fait.
10: Quoi?
0: Et t'arrêtes
11: non, mais les outdoors, ça a été longtemps politisé.
0: Arrête tout de suite.
2: Il va te
0: planter. Comment
2: t'arrives vite, mon con?
0: Arrête tout de suite.
2: Tu vas vite,
0: hein,
2: pas de bol. Hein.
0: Oh, déconne. Attends, demain, toi. Demain soir, j'appelle Max et je te fais virer, toi.
10: Ouais.
0: Demain, de toute manière, tu as peur engueuler, toi. Parce que c'est le seul connard.
2: T'es vraiment un con.
0: Depuis minuit, tu fous ton bordel. C'est simple.
2: C'est la fête.
0: Depuis minuit.
2: C'est la fête, on débouche le champ après. Après, c'est fini pour toi.
12: Bah, comme il n'y a plus de sondage, j'ai un petit sondage de Noix de Coco sur l'IRC. Alors, d'après un sondage réalisé par Noix de Coco.
2: Est-ce que c'est un bon sondage?
12: Ça, c'est pas mal. D'après un sondage réalisé par Noix de Coco pour le magazine Les Jet Setters du Foyer, à la question, qui n'est pas admis dans la Jet Set? 56% des sondés ont répondu les ex de Christine. 31% ont répondu les grosses truies à tresse. 19% ont répondu les proches de Gérard C. Et 99% ont répondu le cuistot du foyer Sona Quattro.
0: Eh ben, ça, c'est une
2: 4 roues motrices.
0: Son sondage, il se le carre dans le cul, puis lui, c'est un enculé, c'est tout. Voilà, donc 18e, parce qu'après, il reste plus que deux questions.
2: T'as pas répondu, toi, Gérard, t'as pas répondu à la question.
0: Manu, ouais.
2: Oh là,
0: oui.
2: Je ne parle plus.
0: À la place d'éliminer des roses, on accueille.
2: On accueille. On accueille.
10: Ouais,
2: on accueille Anne Séclair.
10: Moi, j'ai une petite question.
13: Oui, oui, oui. Allô?
0: Anne Séclair,
2: c'est quoi? Je sais pas, j'ai pas rien
0: fait. T'appelles d'où?
2: Oui, on est d'accord.
0: T'appelles d'où?
13: Allô?
10: Allô?
0: T'appelles d'où?
13: Oui, excuse-moi, bah, j'appelle de Bordeaux, 94.5.
0: Donc, t'as entendu la question?
13: Si on doit. C'est une affaire de prostituée, en fait.
0: Voilà.
10: Ouais,
0: tout à fait.
10: Est-ce que tu
13: suces? Enfin, moi, je suis contre, personnellement.
0: Ah, mais bah, les de Alaska, vous vous calmez ou je vous vire?
10: Ouais,
13: voilà,
10: quel jour.
13: Donc
0: les quoi? Marie.
13: Oui, non, mais je te disais, moi je trouve ça un peu mauvais pour les stars, les mecs de la jet set et tout, c'est chaud quoi.
0: Mmh. Ouais, okay.
13: Vaut mieux éviter quoi.
0: D'accord, ouais, Rigo.
7: Oui, une bonne question d'Azatot.
2: Ah, excuse-moi, est-ce que c'est une bonne question?
7: Je t'affirme, c'est une bonne question. Il voulait savoir à quoi est-ce qu'on reconnaît quelqu'un de la Jet Set et quelqu'un qui n'est pas de la Jet Set. Comment on les reconnaît?
0: Putain, mais ils me cassent les couilles avec leurs questions de merde. J'ai
2: peut-être aussi des petits questions. Conseils pour rentrer dedans si on ne l'est pas.
0: Voilà, ouais, ça, je répondrai pas.
2: C'est un milieu quand même très fermé.
0: Peut-on croiser un milliardaire et une personne de la Jet Set?
7: T'as pas répondu à ma question, Gérard.
0: Non, mais je répondrai pas, de manière, c'est des questions pourries.
7: Mais non, comment on les reconnaît, moi, c'est une question qui m'intéresse.
0: Ah. Tu peux pas les reconnaître, alors.
7: Mais pourquoi on peut pas?
2: Les envahisseurs, c'est pareil. Ils
0: en savent rien, pourquoi tu les reconnais pas, c'est tout.
7: Ah, d'accord.
0: Bon, plus tard, tu arrêtes avec la musique, là, tu m'énerves. C'est ce que je viens de te dire. Tu arrêtes ou j'arrête le débat tout de suite? Bon, bah, c'est bien, on fait la dernière question, après j'arrête. Ça sera terminé. Donc 18e et dernière question, peut-on croiser un milliardaire et une personne de la Jet Set dans une grande surface?
2: Tu satures. Tu satures, Gérard. Fais attention quand tu parles.
7: Parfum, Bic.
2: Fais attention.
0: Bon, terminé, le débat est clos.
7: Faut parler doucement, Gérard.
2: C'est bon, il est parti.
7: Et clos, ça se dit pas en Vernon.
0: Donc plus tard, demain j'appelle Matt.
2: Et qu'est-ce que je fais? Je suis viré?
0: Ouais.
2: Oh là, c'est con.
14: Gérard, ça pue.
2: Soit tu pars en cure. Je peux partir avec toi alors en vacances? Attends, dans les Alpes tu pars avec Annette?
0: Oh, peut-on croiser une personne de la Jet Set dans une grande surface, un milliardaire et une personne de la Jet Set dans une grande surface? Ça sera la dernière question pour
2: toi. Non, mais non. Mais non,
0: t'as fait des conneries, c'est terminé.
2: Je suis désolé, je déconne.
0: C'est terminé.
2: Je déconne.
0: Je veux pas de sauvegarde.
7: Moi, je viens de juste arriver.
2: 9982.
7: On va peut-être.
2: Ah, il faut
7: pas
0: rassurer
7: là.
0: 982. Bon,
7: Anne
0: Séclair.
13: Oui,
0: Eh putain, mais tu me laisses les auditeurs, toi. Ah,
2: t'as vu le son qu'on a?
10: Tu nous laisses bosser, là, un peu.
0: Oh, mais de toute manière, c'est vrai que depuis ce soir, le son est pourri.
10: Ouais. Et moi, Gérard, t'es dans la Jet Set, toi, ou pas?
0: Non, bah, pour l'instant, je vais poser la question, je demande à Anne Séclair de répondre.
13: Bon, mais écoute,
10: t'es
0: dans la Jet Set. Ta gueule, tu dégages, on accueille, au revoir.
10: Allez.
2: Attends, j'ai pas mis au revoir. Hein.
0: Ouais, bah, tu lui dis au revoir, c'est tout. Comme ça, il aura tout de suite compris.
2: Hein,
0: on accueille.
2: On accueille qui?
0: On accueille, tu lui dis bonne nuit et c'est tout. Comme ça, ça va aller vite. Okay. Bon, Anne, c'est clair. Ça.
2: Oui, lui dis bonne nuit, bonsoir.
13: Oui, je suis en train de te dire, bah, à mon avis, on peut pas croiser de mecs de la Jet Set dans les supermarchés parce qu'ils font pas leurs courses eux-mêmes, quoi. Comme on parlait tout à l'heure des femmes de ménage, là, ils ont, à mon avis, des gens qui vont faire leurs courses à leur place.
0: De toute manière, c'est la femme de ménage qui va leur faire leurs courses, à mon avis.
13: Voilà,
0: hein.
13: Exactement.
2: Ouais. Gérard, est-ce que les mecs de la Jet Set, ils mettent 10 francs dans le caddie ou c'est gratos pour eux?
0: Bah non, de toute manière, ça dépend ce qu'ils ont à prendre.
13: Ouais.
2: À prendre quoi?
0: Comme course.
2: S'ils prennent beaucoup de courses, ils prennent un caddie.
0: Bah oui. De toute manière, mais maintenant, c'est les pièces de 10 francs, maintenant, dans les caddies, ça va se faire de moins en moins parce que c'est des jetons maintenant qu'on a.
10: Ouais, puis ils ont un caddie à eux, ils n'ont pas besoin de le louer.
0: Ouais, mais ça dépend. Bon,
10: quand c'est de la Jet Set, t'as de la thune, donc t'as ton propre caddie.
0: Ouais, Manu.
2: Oui, on va accueillir un nouvel auditeur. On accueille, tu lui dis bonne nuit, bonsoir, on accueille. Bonsoir.
0: Bonsoir.
2: Tu lui dis.
10: Bonsoir.
2: Tu lui dis bonne nuit. Bonsoir.
0: Alors Manu.
2: Oui.
10: Bonsoir.
0: Manu.
10: Ouais. Tu lui dis bonne nuit. Bonsoir. On accueille. Bonsoir.
0: Ouais, ben moi je te dis au revoir parce que t'es encore le même auditeur que tout à l'heure. Ce coup-là, tu dégages complètement.
10: Ah non, c'est faux. C'est faux. C'est trop compliqué.
0: Tu peux lui dire complètement. C'est pas la peine. Hop.
2: Ok.
0: Tu reprends quelqu'un d'autre de nouveau et c'est
10: ok.
0: Quel est là?
2: Maïtena.
0: Non, c'est Kalenia.
10: Kaira.
0: Kaira.
9: Les stars, tu vas pas les rencontrer comme ça dans, au magasin, hein?
13: Ah,
9: vu que Leader Price, Franprix, c'est pas réputé pour...
0: t'es prié de pas donner de nom de magasin à l'antenne.
9: Excuse-moi, je dirais que les petits magasins comme ça, là, tu vois pas de stars, hein, style. Tu peux en voir dans d'autres magasins, style, mais dans les petits magasins, style, c'est pas comme ça, style. Donc t'André, t'as reconnu, quoi.
0: Et puis style, ça y est, c'est terminé maintenant.
2: Puis style, c'est dans la fleur.
0: Ok, Maïtenia.
2: S'il vous plaît.
6: Ouais, bah écoute, ouais, je te disais tout à l'heure, à mon avis, ouais, ils ont des larbins. Ça, c'est vrai, on en a parlé. Pour.
0: Ah ouais, ouais, j'ai dit qu'ils avaient des femmes de ménage.
6: Voilà, et...
0: Fildar, le double sens, s'il te plaît.
6: C'est clair. Tu m'entends?
13: Oui.
0: Je te jure, je te le balance dans ta gueule, là.
2: T'as pas le droit.
0: Tu me le payes.
2: T'as pas le droit, t'es pas d'ici.
0: Ouais, bah tu vas voir, espèce de gros.
2: Ouais, mais bon, de l'autre côté, on choisit pas ses amis, on choisit pas sa famille.
6: Ouais.
0: Manu, tu fermes ta gueule un peu.
2: Non, mais je voulais accueillir un nouvel auditeur.
6: Samy, on a pas d'amis et pas de famille.
2: Oui, c'est vrai aussi.
6: Ouais.
2: On accueille, donc tu le reprends. Couple, c'est pas la peine. Tu reprends quelqu'un d'autre, on y va.
6: Allez,
2: bonsoir.
6: Oui, bonsoir.
0: Je prends personne et c'est qu'un... Manu, ouais. Pareil, demain, tu passeras voir Max.
2: Ok.
0: Comme ça, vous apprendrez à faire du boulot correctement parce que vous me reprenez tous. Depuis tout à l'heure, tu le fais exprès, c'est toujours les mêmes noms que tu prends jamais personne d'autre.
2: Puis tout à l'heure.
0: Hein? C'est dégueulasse. Donc, celui-là, tu peux...
2: Celui-là.
0: Anka.
2: Tu peux.
0: C'est terminé.
14: Tu vois, s'il prenait
0: non,
14: l'éditeur.
0: Non, non, mais toi, ça fait la... Depuis que je t'ai dit, depuis minuit, je t'ai dit de prendre des auditeurs, tu m'en as pris aucun. Il n'y en a aucun.
14: Mais c'est pas de ma faute, c'est ma
0: vie. Je ne veux pas savoir. Donc c'est terminé, les prochains débats, tu ne les feras pas
2: avec ta compagnie. Bah oui, c'est clair.
7: Moi, j'ai sur IRC, il y a Candy qui me signale qu'on est 9993. Donc, il faudra peut-être chauffer un peu.
0: Allez, chauffe, putain.
2: Il en manque 18. Non, moi, j'ai bien compté.
7: Et sinon, il y a Sniper 007 qui voulait savoir si la
2: GT. Excuse-moi, est-ce que c'est une bonne question?
0: On s'en fout!
7: Bah non, quand même.
2: Ah non, on s'en fout pas.
0: On s'en fout, c'est...
7: Non, il voulait savoir si la Jet Set, c'est une corporation mystère secrète cachée comme l'homme à la cigarette.
2: C'est une bonne question.
0: Je vois pas le rapport. Je vois pas du tout le rapport à ce que...
7: Ah, mais c'est un peu comme une secte.
0: Non, mais je vois pas le rapport avec la question que je pose.
7: Moi, je t'en pose une. C'est un peu comme une secte, la Jet Set.
0: Non.
7: Si pas. Il y a un gourou,
2: tu joues deux mots, là, jeu de mots. Une secte, Jet Set.
7: Non, même pas.
0: Non, Jet Set et secte, c'est pas du tout pareil. Non, y a pas de, y a pas de gourou comme...
7: Bah alors, c'est qui le chef de la Jet Set?
0: Y a pas de chef là-dedans.
2: Mais si, c'est...
7: Bah si.
2: C'est le grand, là.
0: Maïtenia.
7: Kleba.
6: Ouais, bah écoute...
0: Ah bah non, t'avais répondu, toi, à la question que tu m'as dit.
6: Je veux dire qu'en plus, ils vont même pas dans les supermarchés, hein. Attends, ils vont dans des magasins à eux, quoi. Il y a, je sais pas, Fauchon, tout ça, tu vois.
2: Mmh.
6: Des trucs de Lusk, hein.
13: Ouais, tout à fait.
6: Et les produits de Lusk, hein, ça coûte cher, hein.
0: Ouais, mais de toute manière, c'est leur femme de ménage qui font les courses, comme elle a dit, Anne, ah, c'est clair.
6: Pour remplir un caddie, quand tu remplis un caddie chez Fauché, t'en as au moins pour 3000 balles, hein.
0: Ouais, mais attends...
6: Ouais, bah au minimum, hein.
0: Ouais, mais c'est
6: enfin,
0: pas...
6: Attends.
11: Alors que toi, t'es fauché, t'as pas de caddie.
13: Bah ouais.
0: Donc, qu'est-ce que je peux dire? Bah non, de toute manière, on peut pas croiser des gens comme ça dans la Jet Set, parce que des milliardaires et des gens de la Jet Set dans une grande surface, comme tout le monde l'a dit, donc comme ils vont pas faire leurs courses, donc on peut pas en croiser un seul, voilà. Donc, 19e question.
7: Si tu pouvais encourager une personne à venir se connecter, ouais, parce qu'on est 9999, donc s'il y a une personne qui pouvait se connecter...
2: Sortir les feux d'artifice, quoi.
0: Bah,
11: Joui, crache sur la console.
0: T'as raison, mais de toute manière, ils vont venir tout seuls, on va essayer d'en avoir un...
2: On a une surprise, vous le savez, on va appeler Bibi qu'elle jouisse.
0: On va essayer de...
11: Jouisse.
0: T'as quelqu'un?
2: Non.
0: Non, bah, tant pis, on termine avec ces trois-là pour les deux
2: derniers. Si, je vais avoir quelqu'un, mais je rappelle.
0: Donc, la suivante.
2: J'ai quelqu'un, excuse-moi, on accueille Lambert Wilkinson, bonsoir.
15: Bonsoir Gérard.
0: Bon, encore une tantouse.
6: Bonsoir Lambert.
15: Dis donc, je t'en prie Gérard.
0: Ouais. T'appelles d'où?
15: De Nice.
6: Bonsoir Denis.
0: Fréquence.
15: 108.10.
0: Hein?
15: 108.10.
0: 108.1, pas 108.10, ça
2: ouais,
0: c'est pas.
2: C'est plus précis.
0: Ouais, ça va plus vite pour moi. Bon, quelle est la différence entre un milliardaire et une personne de la Jet Set, Lambert?
15: Je sais pas Gérard.
6: Dans la merde.
15: Moi, ce que je voudrais, c'est toi.
0: Lambert, tu vas retourner voir Manu au standard.
15: Non, je veux te voir toi.
0: Non, mais moi je te dis, tu vas au standard.
15: Non, Gérard.
0: Moi je te dis, tu vas au standard.
15: Non, Gérard.
0: Tu lui dis bonne nuit à celui-là, Lambert.
2: Non, Gérard.
0: Et tu lui dis au revoir, c'est tout.
2: Non,
0: c'est moi qui commande.
2: Non,
0: Gérard. Anne, c'est clair.
15: Respect pour Albert Wilkinson.
0: Anne, c'est clair.
13: Oui, excuse-moi, oui.
0: Alors?
13: Oui, à mon avis, tout est lié, hein, tu vois, il y a quelque chose là derrière. Je pourrais pas te répondre à ta question parce que tu vas un peu trop loin, quoi. C'est un peu.
6: Je n'ai cervelé.
13: Franchement, oui, ben complètement. Là, je ne pourrais pas répondre à cette question.
6: Oui, Anne, déconne, mais je t'aime.
13: Je suis trop bête pour ça, quoi.
6: Ah oui.
0: Ah, tu vas pas répondre?
13: Ah ben non, j'ai pas le niveau, quoi.
6: Je m'en fous de ce que tu racontes.
0: Ouais, d'accord. Ben dis donc, vous foutez vraiment de la gueule des gens quand vous voulez participer au débat, ça fait peur, hein.
6: Très peu bien, gazelle fougueuse.
0: Je crois que vous avez pas envie de. Vous préférez appeler pour dire des conneries que d'appeler pour participer à des débats, hein.
13: Question, hein.
0: Ah non, mais. C'est ce que j'ai à dire. Caliera.
2: Kaira.
8: Ouais, disons que Gérard, là, avec tes questions, tu commences à me saouler, là.
15: Oh, toi, tu m'excites avec ta voix.
6: En direct.
8: Tu commences à me saouler.
0: Bon, bah, Kaira, au revoir, alors, si je te saoule. Au revoir.
6: Au revoir.
0: Et Maïté... Maïtéa.
6: Maïtéa,
0: oui.
6: Moi, je pense que c'est une question de chiffres, parce que les millionnaires, en fait, elle est millionnaire.
0: Et milliardaires, hein.
6: Ouais, non, les gars de la Jet Set, c'est plutôt des milliardaires, alors qu'en fait, les autres, c'est des millionnaires, tu vois.
0: Donc, ouais, non, mais c'est pareil.
6: Bah non, c'est pas pareil. Attends, il y a quand même 3-0 de différence.
0: Ouais, mais si tu veux.
6: Ouais.
0: Si tu veux jouer sur les 3-0 de différence...
6: Ah, on peut jouer sur les 3-0, hein, vu ton QI, vu ton QI, on peut jouer, ouais.
0: Ouais, ben...
6: Ouais. 3-0.
15: Moi, Gérard, je pensais que vu ton compte en banque, tu pourrais pas faire partie de la Jet Set, mais tu pourrais peut-être faire partie de la Jet Sex.
0: Attends, qui c'est, celui-là? Eh, c'est qui?
2: C'est Lambert Rasoir, là.
0: Lambert Casse-couille, là?
2: Ouais.
0: De Nice?
6: Attends, tu lui parles pas comme ça, il est quand même millionnaire en roupies, GG, hein, attention.
0: Ouais, bah lui, je crois qu'il est...
15: J'ai milliardaire en roupies.
0: Bon, alors, c'est... Ouais, Manu?
2: On accueille Mangeneux, et on accueille... J'adore ce genre de petites choses. Bonsoir.
0: Mangeneux, t'appelles d'où?
14: Bonsoir, j'appelle de Chamonix.
6: Comme par hasard.
0: Fréquence.
14: 112.1.
0: Et
6: ça bouge vite.
0: Hey Manu,
2: qu'est-ce que tu veux?
0: C'est tout, c'était le dernier?
2: Bah,
0: la dernière pour...
2: J'adore ce genre de petites choses.
0: Pour les 3 minutes qui restent?
2: Bah je sais pas, ça dépend si tu l'y vires pas en 15 secondes.
0: Non, pour les 5 minutes. Rigo, ouais.
12: Oui, on vient de dépasser les 10 000.
0: Ah
12: et ouais, grâce à l'arrivée du...
0: Ah
12: Grâce à cousin Gérard.
0: Grâce à cousin Gérard.
12: On est 10 000 là.
2: Je pense qu'on 10 000 là. C'est le 10 000e connecté, ouais. Tous ensemble.
12: Ouais.
2: Bravo Gérard.
6: Cousin Gérard.
12: On est 10 000 là, il y a une grosse Christine qui est arrivée.
0: Mangeneux.
6: Gérard, 75 Paris.
14: Oui Gérard, je vois que tu m'entends.
0: Ouais. Donc la question c'est quelle est la différence entre un milliardaire et une personne de la Jet Set?
14: La différence est très subtile en fait. Parce qu'une personne de la Jet Set n'est pas forcément millionnaire. Et,
0: milliardaire.
14: Milliardaire, oui, évidemment.
0: Ça, c'est la question, c'est le thème du débat, la Jet Set et les milliardaires.
14: Ah, c'était ça?
0: Ah, c'était ça depuis minuit, c'est ça le débat.
14: Ah, d'accord. Mais en fait, je te dis ça, la différence subtile, c'est parce qu'en fait, il n'y a pas vraiment de différence. Ça dépend de plein de trucs.
0: D'accord. Lambert?
15: Ben, moi, je voulais savoir si tes amis.
0: Oh! Le Larsen!
2: T'es dans un teubu ou pas là?
0: Tu te crois où là Lambert?
2: C'est pire que le Berlan. Hein. Tout est inversé.
0: Oh, tu te crois où Lambert? Bon, Lambert, au revoir.
15: Au revoir.
0: Hop, Manu.
15: Hop.
0: Au revoir Lambert!
15: J'ai rien fait, Gérard!
0: Alors tu réponds! Oh!
2: Je crois qu'il a rien fait.
0: Non, ouais, mais Manu!
2: Oui.
0: T'éteindrais ton micro, tu me ferais pas de Larsen s'il te plaît.
2: Ah, pardon.
0: Parce que c'est toi qui faisais du Larsen. Lambert!
15: Moi, je voulais savoir, Gérard, si au milieu de tes amis clochards, si tu avais des amis clochards, ils considéraient que tu faisais partie de la Jet Set.
0: Hey, Lambert, espèce de gros PD, tu dégages.
6: Tu parles de la Jet Set de Roumain. Enfin,
0: allez, Manu, là où...
2: Michel.
0: Hop, au revoir à Lambert.
6: Je suis à fond.
2: Pourquoi? Parce que nous, quand t'as ramené...
6: Je vais être bien chaud pour le standard demain.
2: Tu bosses quoi? Moi, je me souviens que t'avais un pote clochard, justement, donc c'était pas très con ce qu'il disait.
0: Ouais, bah tu lui dis au revoir et c'est tout.
15: Si ce pote-là, il pensait que tu faisais partie de la Jet Set, puisque tu parles dans un micro.
6: Ah, sous les ponts, ouais.
0: Tu dégages, Lambert.
15: Non, je dégage pas.
0: Tu dégages.
15: Non, je dégage pas.
0: C'est moi qui commande, tu dégages.
15: Mais moi, je fais partie de la jet set.
0: Ben moi, tu fais partie de la bande des travaux, alors tu dégages.
2: Il est pas beau, votre monde.
0: Gérard. Alors tu dégages.
2: C'est pourri.
0: Tu dégages. Manu, tu lui dis au revoir, terminé pour lui.
2: Ah, parce que surtout qu'on va faire la conclusion, alors.
12: Ah, bah oui, alors. Sur,
2: Ah, merde. Non, mais ouais, j'adore ce genre de petites choses qu'elle a.
0: Non, mais mange-le, ça y est, là, déjà.
2: Non, mais tu écoute, c'est son nom, j'adore ce genre de petites choses. C'est un auditeur qui s'appelle J'adore ce genre de petites choses.
12: Ouais.
2: C'est ce que je te dis depuis tout à l'heure.
0: T'appelles Doge, d'où, petite chose.
16: Non, tu dis mon nom.
0: Ouais, je t'appelle comme je veux, mais tu me casses pas les murs.
2: J'adore ce genre de petites choses.
0: Genre, tu me fais chier avec tes noms bidons, alors je lui dirai comme je veux. T'appelles d'où?
16: J'appelle de Montmorency.
0: 101.9.
16: Mmh. Exactement.
2: Attention.
12: Et Gérard, sur IRC, on est 10002 depuis l'arrivée d'une certaine Roselyne. Mmh. Et il y a Candy sur IRC qui voulait savoir si on peut refuser d'être dans la jet set quand on est milliardaire.
0: Bon, on peut, si les milliardaires, ils peuvent refuser d'être dans la jet set, hein, c'est tout, hein. Donc voilà, donc on va faire conclusion du débat.
16: Ok, super.
2: J'ai rien appris, moi.
0: T'as rien appris parce que t'avais qu'à pas faire le compte.
2: Mais non, mais franchement, j'ai voulu m'intéresser au débat. On a posé des bonnes questions.
0: Ouais, non, mais t'avais qu'à.
2: T'as tout capoté, mon con.
12: Ouais, non, mais toutes les questions que j'ai posées, t'as dit que c'était de la merde et ça m'a vexé.
0: Non, c'est
12: moi,
0: pas
12: je viens exprès pour le débat.
0: De toute manière, on a atteint les 10 000, donc c'est ce qui
2: paraît. Ah, c'est principal.
0: Non, okay, non, mais même,
2: bravo, la mentalité.
0: Manière, ce que je peux dire.
2: 10 000,
0: manière, ce que je peux dire, et ça, Max, s'il écoute, il peut écouter, il entendra très bien ce que je dis. Donc, les 10 000 ont été dépassés. Le débat, Phil Dard, t'as fait presque trois heures de débat, tu ta merde, comme tous les débats que tu fais. Manu, ça a été pareil, tu m'as pris des auditeurs, tu les as rechangés. Donc, j'en parle pas, donc c'est pareil, au standard ça a été de la merde. Alors Antoine Anka, c'est même pas la peine d'en parler, tu m'as pris un auditeur, on avait dit dès d'entrée, quand j'ai pris la place de Max, quand j'ai annoncé le débat, donc on a dit pas de portable, la première chose que tu m'as fait, tu m'as mis un auditeur, il avait un portable, on l'a gerbé, donc tu savais très bien qu'il fallait pas de portable lors des débats. Donc moi ce que je peux te dire Anka, c'est que tu as continué avec Max, mais moi, question de travailler le soir lors des débats comme ça, je peux te dire que ça sera plus possible qu'on travaille comme ça.
17: Non, bah, je vais être obligé de me reconvertir d'aller dans la jet set alors.
0: Bah, tu seras...
17: Faut que tu donnes des trucs avant alors.
0: Non mais tu vas te reconvertir comme tu prends la place de Fildar, comme Fildar il va nous quitter à la rentrée. Donc tu vas continuer avec l'équipe et moi le jeudi je te veux pas au standard, c'est tout. C'est simple, c'est ce que j'avais à te dire. Maintenant Max il sait, on avait essayé lors de la nuit marathon, ça a été pareil. Donc, moi, je peux te dire que pour la rentrée, si on continue les débats, ça sera pas la peine de venir. Voilà.
17: Ouais, ben ça, c'est un peu de leur faute aussi. Hein,
0: Non,
17: il m'a pas laissé toucher au téléphone.
0: Non, mais même, c'est pas la peine de dire que c'est de leur faute. Tu sais comment que ça marche avec...
17: Ouais, tu sais très bien que c'est eux. Hein.
0: Non, mais c'est tout.
2: Il y a encore 4 personnes, je crois, là.
0: Écoute-les.
2: Attends, ils font les conclusions.
12: Écoute-les, vite fait.
2: Allô, c'est parti, hein. Il y en a un qui commence.
18: Ah. Ouais, GG, c'était Mégane. Je voulais te remercier d'avoir bousillé ma vie depuis 3 ans avec tes débats de merde. Donc j'espère que c'était vraiment le dernier, quoi.
0: Eh ben non, justement, parce que je reviens à la rentrée, manque de peau.
18: Quand même.
0: Ouais, ben si ça vous plaît pas,
18: Bon, faut déjà que tu finisses ta cure, t'en as pour au moins 3 ans, alors...
0: Tu ferais mieux d'aller te faire sauter ailleurs, au revoir.
2: Ah, c'est coupé, tiens.
0: Voilà.
2: Bien, Manu, bien coupé.
0: Alors, après.
16: Salut Gérard, c'est Raoul, je t'aime.
0: Bonne nuit à toi. Après.
16: Salut Raoul. Salut Raoul.
0: Après. Allô.
16: Oh. Bon, après toi. Bon, GG, c'est ton pote Goldo, quand même, hein. J'espère que ça va bien se passer, quand même, c'était pour toi, le sevrage, tout ça. Moi, je te propose, demain soir, on passe te chercher, et tu te prends la dernière biture du siècle, on t'emmène aux putes, on fait tout, la tournée des grands ducs, hein, quand même, grand seigneur.
0: Et merci, n'empêche.
16: Jet set, quoi, tu vois, jet
0: set. Merci, Manu, de m'avoir pris les mêmes auditeurs, parce que j'avais reconnu les voix. Comme par hasard.
2: Ça fait 3 ans, hein.
19: Ça fait 3 ans qu'ils étaient pas passés, donc.
0: Ouais, mais j'avais pas à les prendre. Merci.
16: T'es trop chaud. Bonjour, c'est Internet. Bah, écoute, je suis à côté de la radio, donc si je peux venir te péter le fion, ce serait bien cool.
0: On a terminé.
16: Et puis l'année prochaine, arrête d'être con.
0: Ouais, bah toi-même.
16: Non, mais
0: au revoir.
16: Cool. Ok.
0: Donc, conclusion de l'IRC.
12: Alors, l'IRC où on a fini à 10 003 grâce à l'arrivée du petit chacal. Hein.
2: Oh, il était là, oh, aussi. Je crois que par contre, il a plus de pattes, hein. C'est fini.
7: Je crois, je sais pas s'il a glissé sur du verglas ou un truc comme ça. Donc il y a beaucoup de conclusions. Il y a une conclusion de Stéréo. Il dit qu'avec ta jambe, tu fais plutôt partie de la Q-Jat 7 et Sandy de la Jumbo 7.
2: Sandy, elle l'emmerde.
20: Est-ce que c'est vrai que c'est elle qui a conçu le nouveau gros zinc d'Airbus là?
2: Ta gueule,
20: si niveau capacité, est-ce que c'est elle qui a donné des
2: ta gueule.
7: Si c'était elle qui faisait l'homme, on me demandait.
2: Ouais, ils vont faire enculer avec ça, ils me font chier.
7: Voilà, conclusion de Gérard Lambert le cousin. Les télécoms sont devenus milliardaires grâce aux factures des 10 000 connectés qui ont perdu leur argent en écoutant un débat de merde.
2: C'est de leur faute, c'est tout.
7: Ah, il a pas très tort. Il y a Sniper07 qui dit ouais, Gérard revient à la rentrée. On a de l'espoir.
20: Attends, excuse-moi, je crois que Filard se prend pour match à Béranger.
7: Ah.
20: Excuse-moi. Il est 3h.
7: Ok, Manu qu'enchaîne, GG est à la Jet Set, ce que Sandy est à la minceur, pourquoi pas.
2: Ouais.
7: Fourbe qui dit que les courses de Jet Set sont dangereuses, il a pas tort et c'est un peu tout raide aussi. Conclusion de Yankee, c'est au nombre de ces morpions que Gérard est milliardaire, ah, là il a pas forcément tort. Et conclusion, t'as vu. Conclusion mythique de Turpentine qui dit que ton débat nous
2: est... Ça m'aurait étonné celle-là. Conclusion, qu'est-ce que j'ai à dire? Dommage que ça s'est mal passé avec Fildar. Ça m'aurait étonné que tu me casses pas les débats, hein. De manière, t'as
20: l'habitude. Je m'en vais, c'est la dernière fois qu'on bosse ensemble, tu le sais ou pas?
2: Bah ouais, mais tant mieux. Ça, comme ça, je serais bien tranquille à la rentrée.
20: Par contre,
2: ça.
20: Je peux venir chez toi le week-end boire des pots.
2: C'est ça, tiens.
21: Bah non, tu peux plus.
2: T'as plus le droit, alors.
20: Ou du coca, un peu de pas, des cuisines alcoolisées, un
2: truc. Donc,
20: tu vas tourner à la tournée.
2: Je sais pas qui sera à tes côtés à la rentrée.
21: Non, moi, je suis plus là non plus à la rentrée.
2: Attends, c'est rien.
20: T'as
2: rien
20: qu'à Noémie.
21: Chaud. Je te le dis, moi, je fais un autre boulot. Je bosse plus ici, moi, à la rentrée.
7: Il me rejoint sur France Info.
2: Bon, donc, qu'est-ce que j'ai à dire? Rien de spécial. Donc, je vous souhaite une bonne nuit, de bonnes vacances. Et puis,
21: d'ailleurs, tu pars où, toi?
2: Nulle part.
20: Tu vas où?
7: Non, il part en cure.
2: Ça regarde personne, donc j'ai dit que je le dirai pas, et je le dirai pas où que je vais. Bon, c'est tout, terminé, point final à la ligne. Donc, pour ça, vous allez retrouver, c'est qui?
20: On va mettre un disque, c'est Jay ce soir.
2: Donc, vous allez retrouver Jay pour la nuit sans pub, et là, on se met.
20: Titre de disque,
2: t'es chaud, toi?
20: Bah oui, mais.
2: Les deux titres.
20: Jay avant, ça te dérange pas?
22: De quoi?
20: On met un petit disque avant.
22: Ah, oh, aucun problème.
20: Voilà pour vous.
22: Il y a le débriefing ou pas?
20: Non, il n'y aura pas ce soir.
21: C'est quoi d'ailleurs le titre?
20: Tu l'as pas?
21: Bah non, ça y est.
20: Ah, putain. Merde.
2: Mais alors, tu fais quoi là?
20: Attends, faut le noter.
21: T'impues parce que.
2: Excuse-le, j'ai. Et demain, vous allez retrouver toute la Dream Tease.
20: Non, Dream Tease, c'est nous, mon con.
2: Vous allez retrouver Max, Manu, Fildar et Anka et Noémie.
20: La Sleep Team.
2: Ta gueule. Vous allez retrouver Manu, Max, Fildar et Anka et Noémie pour la libre antenne normalement. Et moi, je vous souhaite de bonnes vacances. De toute manière, je serai à l'écoute quand même pour savoir ce que vous allez dire.
21: Ah, t'es encore un poste voilà. Alors.
2: Ta gueule, toi, derrière.
20: S'il vous plaît, attendez, je suis
21: un
20: en train de
21: mettre
20: le
21: texte. Un petit peu de respect pour les gens qui vont...
2: Donc,
22: ou pas, ton scud?
2: Il est en train de dormir.
20: Deux secondes.
22: C'est long, hein.
2: Ouais, mais fais ton rapport.
21: Et vous avez des voix d'homosexuels de l'autre côté.
2: Estelle,
22: qu'est-ce qu'il faut pas entendre?
2: Tu fais ton rapport, pour demain, hein.
22: Et Gérard, t'oublies pas ta jambe.
2: Ta gueule, toi, tu te la corroges dans le cul, ta jambe.
21: C'est une gomme sur la patte, elle a un panari, ta jambe.
7: On va vous laisser entre humoristes.
20: Okay. C'est bon, le titre est prêt.
2: Ah, ça y est, quand même, elle va punaise.
20: On va vous souhaiter une bonne nuit. Gérard va se balancer le disque.
2: La boulette de mon papa avec 10 mois. Donne-moi 2 francs pour un baby. Je vous souhaite de bonnes vacances à tous.
21: Quand il est dans son bic.
2: Tais-toi, toi.

0: Et dis pas merci.
1: Et tu peux dire bonsoir quand même à Manuel Gamin qui vient de rejoindre maintenant la grande.
2: Manuel Gamin, de manière, il est intérêt de se réveiller. De manière, je veux carréner avec moi après.
1: J'ai Manuel Gamin qui vient donc de.
2: Gamin, t'as intérêt de te réveiller, mon pote. Hein.
1: Qui vient officiellement de rejoindre l'équipe du Star System, donc qui est là chaque jeudi et qui fait le standard du débat de Gérard.
2: Il y aura Karine.
1: Karine, au petit sein bien pulpeux.
2: Non, bah, t'inquiète pas. Elle m'aime bien, n'empêche. Parce qu'il ne faut pas oublier que.
1: Elle t'excite quand même, Karine.
2: Non, mais malgré.
1: Karine, elle t'excite ou pas?
2: Karine, tu permets?
1: Elle t'excite ou pas?
2: Malgré ce que j'ai entendu hier.
1: Elle t'excite ou pas? Yes.
2: Bon, tu me laisses finir, s'il te plaît?
1: Elle est là, Karine?
2: Oui, elle est là. T'inquiète pas, elle est dans, dans le coin.
1: Est-ce qu'elle t'excite autant qu'elle m'excite ou pas?
2: Ah, bah ça, c'est ton problème. De toute manière, elle était là.
1: Elle t'excite, Karine, ou pas ou...
2: Elle est gentille.
1: Avec ça, quand même, elle est bien foutue. Elle est. Hein,
2: elle est gentille.
1: Elle t'excite?
2: Ah, mais je te dirai rien d'autre.
1: Elle est là, voilà. Karine, ou pas, Philippe? Elle est là?
2: Ouais, Karine.
3: Elle est en train de se lever pour GG.
2: Oh, ouais, c'est ça, t'as raison.
1: Elle est là, Karine, ou pas? Elle est là?
2: Ouais, elle est là, t'inquiète pas, je l'ai vue tout à l'heure.
1: Elle t'excite, Karine?
2: Ah, je te dirai rien.
1: Hein? Oh là là, il est au rouge.
2: Ah là là.
1: C'est vrai qu'elle est excitante, hein, ce soir. Hein.
2: Ouais, mais de toute manière, elle va réagir.
1: D'habitude jamais, mais là, ce soir, je dois reconnaître que.
2: Elle va réagir parce que hier,
1: le col roulé te va à merveille. Hein,
2: ouais, non, mais pourquoi? Parce que hier.
1: Tu le mets jusqu'ici, le col roulé. Ça te verra encore.
2: Non, mais il y a quelqu'un hier qui a été percé, qui a été parlé des piercings. Et t'as dit que Karine avait un piercing sur le ventre.
1: Tu nous le montres?
2: Non, mais de toute manière, je l'ai vu la semaine dernière.
1: Vas-y. Oh là,
2: ouais, mais je sais. T'inquiète pas, j'ai vu la semaine dernière. Alors, allez, à tout de suite, on se retrouve pour les débats.
1: Oh le cochon.
2: Oh bah c'est toi. Cochon toi-même. Bonsoir à tous et bonsoir à toutes. Donc si vous voulez participer au débat, vous pouvez nous appeler au 0803 08 5000 et 0870 5000 et 3615 code Fun Radio rubrique direct. Et donc ce soir on va commencer par les parfums et après le deuxième ça sera sur la Saint-Valentin. Donc
4: on avait dit le contraire, hein, Gérard.
2: Non,
4: même,
2: je pense...
4: te le rappelle. Non.
2: Bah non, maintenant que je viens d'annoncer, on commence les parfums et on finira sur la Saint-Valentin.
4: C'est pas ce qu'a dit le chef, Gérard.
2: Bah ouais, mais
4: engueulé.
2: Non mais la Saint-Valentin c'est dans...
4: C'est en premier.
2: Non, c'est en deuxième.
4: C'est en premier.
2: Non, on avait dit en deux.
4: Non, on avait dit en un.
2: En deux.
4: Filou, on avait dit quoi? En un ou en deux la Saint-Valentin?
5: On avait dit en un.
4: On avait dit en un.
2: Dans ces cas-là, vous demandez au chef est-ce qu'il redescend et qu'on voit. Parce que moi j'ai annoncé les parfums et la Saint-Valentin en deux.
4: Mais non, donc, mais c'est pas grave. C'est pas grave, t'as annoncé, tu peux changer.
2: Alors ouais, mais maintenant, moi, comme j'ai pas de liste, j'ai rien, donc on peut rien commencer.
4: Tiens, mais voilà, si, on va commencer.
5: Quatre, parce que bon, hein, tu sais ce que je veux dire.
4: Mais on commence.
2: D'accord.
4: Avec la Saint-Valentin.
2: Bon alors, là, ok, on va commencer comme ça. Alors, tant pis, ça m'a...
5: Ça change rien.
2: Ouais, mais...
4: C'est pareil.
2: Donc, on va que dire Cédric.
6: Oui, bonsoir Gérard.
2: Ouais, c'est bien. Ça, c'est encore pas une voix d'un habituel.
6: Oui, bien entendu, plus comme d'habitude, de son.
2: Oui, Benjamin, bonsoir.
6: Mes respects du soir, Gérard.
2: Stéphanie, bonsoir.
7: Bonsoir, Gérard.
2: Et Cosette.
8: Bonsoir, Gérard.
2: Bonsoir. Réveillez-vous un peu, s'il vous plaît.
6: Ouais, super, la top forme.
8: Gérard,
2: quoi?
8: C'est vrai que t'es beau et tout parfumé.
6: Oh, ouais, ça, c'est du mytho, ça.
2: Ouais, qui c'est qui dit ça, là?
6: C'est pas moi.
2: Wow.
6: Donc moi alors que représente la Saint-Valentin pour vous? Rien du tout.
2: Bon alors attends, déjà qui t'a posé cette question? Bon alors Fildar s'il te plaît, ça commence déjà bien. Tu me chauffes.
6: J'ai dit ça au hasard, t'énerve pas Gérard.
2: Non mais attends, ça commence déjà bien. Déjà.
1: Je suis où?
2: Non mais ça commence déjà. Là ça commence déjà bien. Les questions sont à peine que posées. Que j'en ai déjà un qui pose déjà la question.
1: Mais
2: c'est
1: non,
2: lui qui va faire le débat.
1: Mais non, ça se trouve. Non.
9: Genre, je viens de voir le chef, il n'est pas très content que t'aies changé l'ordre des débats.
1: Ça y est, on a refait, Rigo, on a remis dans l'ordre.
2: Ah, vous avez remis dans l'ordre.
1: Voilà. Saint-Valentin, c'est bon.
9: C'est le temps de bouger.
1: Mais ce que je veux dire, Gérard, c'est ça se trouve, le mec, il a posé une question comme ça et que toi, tu l'avais pensé aussi.
2: Ouais, mais c'est pas lui de la poser, ça, moi, d'accord?
1: Bah oui, bon, bah on les remet à l'antenne.
2: Voilà. Donc, alors, celui qui vient de poser ça, bah maintenant, tu réponds?
6: Ouais, réponds.
2: Alors?
6: Allô?
2: Bah, réponds! Oh!
6: Ouais, réponds.
2: Non, mais tu vas répondre à la question,
6: ah,
2: comme ça, toi qui l'as posé, abruti.
6: C'est quoi la question?
2: C'est quoi la question? Tu te fous de ma gueule ou tu prends le train?
6: pour ou contre, c'est ça?
0: Eh, hey, déjà, t'as du monde derrière. T'as du monde derrière, toi.
6: Ah non, pas du tout. Alors, donc, la première question, c'était quoi, tu m'as dit? La Saint-Valentin, vous aimez bien? Ouais, non, ça représente l'amour, voilà.
0: Alors, t'es qui, toi?
6: Cédric.
0: Alors, Cédric, tu vas aller te calmer au standard.
6: Okay.
0: Tu vas te calmer, tu vas comprendre ta douleur. Comment, mon petit canard? Alors là, tu dégages complètement. Allez, hop. Tu me retires Cédric d'entrée.
3: Déjà, ça commence, Gérard.
0: Gérard.
6: Ouais, c'est bon, non, j'ai dit mon petit canard, tu vas pas stresser.
0: Non, c'est bon, celui-là, tu me le retires, ça y apprendra.
6: Ok.
0: Attention,
3: je le vire.
0: Pas le repasser pour quelqu'un d'autre. Hein.
3: Je le vire.
0: Voilà. Donc, alors, Benjamin, donc, la première question, on va y aller. Il nous reste donc Benjamin, Stéphanie et Cosette, c'est bien ça?
8: Oui.
0: Donc, alors, la première. Oui.
8: C'est vrai que t'es tout beau et tout parfumé, ça?
0: Oui.
8: Ah, bah, c'est bien. Ça
0: donc,
8: fait
0: donc, comme Cédric vous l'a dit, donc, que représente la Saint-Valentin pour vous maintenant, voilà?
6: Ouais, c'est Benjamin, là.
0: Oui, Benjamin.
6: Bah, je crois que c'est un symbole, là.
0: Mm-hmm.
6: Symbole de la détresse humaine face à l'amour.
0: Ouais.
6: Je conviens, on peut remonter la philosophie égyptienne.
8: Ah oui, s'il te plaît.
0: Non, mais attends, Benjamin.
6: Oui.
0: Qui c'est qui se marre, là, comme une perdue? Eh, ça commence à bien faire, là.
6: Mais vous avez
0: pas... Non, attends, Benjamin. Entre Stéphanie et Cosette, vous avez pas commencé.
8: Oui, mais enfin, moi, je suis intéressé par l'art égyptien.
0: Oui, non, mais on en a rien à foutre. Ouais, non, on va pas commencer à se prendre la tête, à savoir 13e siècle, 20e siècle et autres.
3: Excuse-moi.
8: Non, c'est bien avant, Gérard.
4: On a un conseil pour toi sur le Minitel.
8: Ah.
4: Je te remercie. On nous dit qu'il faudrait que tu arrêtes de gueuler parce que tu vas faire exploser la couche d'ozone.
8: Exactement.
0: Et alors, dans ce cas-là, ils ont commencé à se calmer quand je dis quelque chose. C'est moi qui fais les débats, c'est pas eux.
6: Mais l'art égyptien, c'est bien.
4: Oui,
6: quand
4: mais
6: même.
4: Sans eux, tu fais pas de débat aussi, Gégé.
0: Non, bah peut-être, mais dans ce cas-là, on n'a pas besoin de revoir les mêmes que la semaine dernière.
4: C'était pas les mêmes.
0: Non, c'est pas les mêmes. Cédric, c'était pas le même.
4: Bah, c'est pas grave. Vas-y.
0: Bon. On va pas s'amuser à faire comme la semaine dernière, à jouer sur les siècles. Hein,
6: d'accord. C'est Benjamin, je peux passer tout de suite à l'Empire romain, tout de suite?
0: Non, oui, mais je viens de te dire. Benjamin, tu as pas commencé à me prendre
6: d'accord,
0: la tête là-dessus.
6: Pas d'histoire ce soir, ok.
8: Et l'autre fois.
6: D'accord,
3: excuse-moi Gérard, donc à la place de ceux que t'as virés, on accueille Gargamel et Patrick.
0: Non mais attends, tu me donnes la liste.
3: Bah, tu marques à la suite, Gabriel et Patrick, c'est tout.
6: Salut Gérard.
0: Salut.
6: Salut Gégé.
8: Salut Gargamel.
6: Salut Gégé, salut tout le monde. Ça va?
0: Et bonsoir.
8: Ça va,
6: Israël? Ouais, ça va.
0: Et Gargamel?
6: Ouais.
0: Salut.
6: Ouais, salut. Tu peux répéter ta question déjà, s'il te plaît, parce que j'ai arrivé et...
0: Alors, que représente la Saint-Valentin pour vous?
8: Gérard, j'ai juste une petite... Un petit truc à dire, est-ce que tu peux sourire quand tu nous poses des questions?
6: Ouais, c'est vrai. Et
8: ouais, sois pas écrit, s'il te plaît. On le ressent vachement. Hein.
6: Franchement,
8: c'est
6: exact,
8: Gérard.
6: Exact.
0: Tout à bon, fait, vous, tout à fait. Vous répondez à la question, et c'est tout.
6: Bah alors moi, tu vois, je dis, j'ai une copine, tu vois, mais je dis, c'est complètement commercial, la Saint-Valentin.
0: Bon, mais attendez, parce que là, ça commence à bien faire.
8: Hors sujet.
6: Oh non, pas déjà.
0: Non, toi, tu vas pas recommencer comme la semaine dernière.
6: Et hop.
0: D'accord. Donc, Patrick, pour toi?
6: Ouais.
0: Non, mais tu travailles parce que tout à l'heure, tu vas sortir et vite fait.
6: Alors, c'est quoi la question que représente la Saint-Valentin, c'est ça?
0: Ouais.
6: Dans l'art égyptien. Dans l'art égyptien, la fête de tous les cachalots, GG, tu vois ce que je veux dire.
0: Bon, alors, Benjamin
6: mais
0: et Patrick...
6: Mais attends, c'est pas méchant, la Saint-Valentin, pour les animaux, ils ont le droit.
0: Ouais, mais attendez, j'ai dit, on parlait pas des trucs...
8: Des siècles,
0: ok.
6: Bah, des siècles, c'est des cachalots, maritimes,
8: ouais,
6: baleines.
8: Des siècles passés.
0: Gargamel.
6: Ouais, moi je t'ai dit, moi je dis c'est commercial, hein, c'est pour vendre, c'est tout. Hein.
0: Ouais, mais c'est-à-dire?
6: Franchement Gérard, pourquoi le 14 février et pas le 30 février, ou enfin je sais pas quoi, tu vois.
0: Mm-hmm.
6: Pourquoi cette date-là, quoi.
7: Ouais, c'est Benjamin, là.
0: Oui.
7: Je suis désolé, tu vois, il pose une bonne question et il faut qu'on reparle de l'art égyptien, à ce condition.
0: Non, mais attends, Benjamin, c'est le top.
8: Parce que tout part de là, Gérard.
7: Tout part de l'Égypte.
8: Tout part de là.
7: Et oui, alors, c'est deux. Mais bon, parmi les deux, j'ai un temps, on n'en parle pas.
0: Non, mais ça y est, oui.
6: Bon, bah. Mais toi, qu'est-ce que t'en penses, Gérard?
0: Mais attendez, pour l'instant, on n'a pas fini. Stéphanie, pour toi. Stéphanie!
8: Oui?
0: Bon, tu travailles, s'il te plaît.
8: Excuse-moi. Pour moi, ça représente un gros cœur rouge,
0: mm-hmm,
8: avec plein de chocolat dedans. Mais c'est tout, tu sais, pour moi, ça n'a rien à foutre de la Saint-Valentin, quoi. Ton amour, tu le prouves pas en offrant une boîte de chocolat de merde ou de rose de merde.
6: Ouais, on peut offrir des cotons-tiges.
0: Alors non, là, voilà,
8: Non, mais ça représente. Je veux dire, ton amour, tu le prouves tous les jours, quoi. Tu n'as pas besoin d'attendre une date précise, quoi.
0: Hugo, Cosette, pardon.
10: Écoute-moi, pour moi, la Saint-Valentin, ça représente Cupidon.
0: Hein?
10: Ça représente Cupidon avec sa flèche.
0: C'est-à-dire?
10: C'est-à-dire, c'est le symbole de l'amour, c'est quand Cupidon lance sa flèche vers quelqu'un et c'est l'amour qui explose, quoi.
4: Ouais.
10: Donc, la Saint-Valentin, c'est les cadeaux, les boîtes de chocolat, les roses et tout ça.
0: Non, mais attendez, Cosette, les boîtes de chocolat pour la Saint-Valentin, j'ai jamais vu ça. Hein.
10: Les romantiques, ils offrent toujours pour la Saint-Valentin.
6: Et les papillotes.
10: Une boîte de chocolat et un bouquet de roses, c'est romantique tout ça.
0: D'accord. Ok.
6: De mon chéri, si ça marche pas mal.
0: Ça c'est un truc qui revient à la mode maintenant.
3: Hein. Ouais, et toi Gérard, qu'est-ce que t'en penses de la question?
0: Moi, personnellement, que représente Saint-Valentin pour moi, c'est personnellement, c'est une preuve d'amour vis-à-vis de la personne. Hein.
6: Ouais. C'est Patrick.
0: Ouais.
6: Ouais, je vais te demander, tu sais, on parlait de Cupidon, la fille a parlé de Cupidon il y a 2 secondes. Je vais te demander, t'es cupide toi ou pas?
0: Comment ça?
6: Est-ce que t'es cupide?
0: Non.
6: Non, pas du tout.
0: Non.
3: Ça veut dire quoi, alors. Gérard? Ça veut dire quoi, je sais pas.
0: Justement, je voudrais bien savoir, comme il s'est lui.
6: T'es quoi alors? Si t'es pas cupide, t'es quoi? T'es hétéro? T'es quoi?
0: Non, non plus.
6: Non plus?
0: Non, bon, mais attends, si ça te fait rire, tu vas pas rigoler longtemps, toi.
6: Ouais, les filles, hein, calmez-vous.
0: Non. C'est toi, Hugo. Patrick, tu vas te calmer, d'accord?
6: Ok, c'est bon.
0: Ok.
6: Et toi, Gérard, comment t'as préparé ta Saint-Valentin? Quelque chose?
0: Non, pour l'instant, j'ai rien prévu.
6: Ouais, comme moi, quoi.
0: Voilà. Donc, qu'offrez-vous à la Saint-Valentin à votre copine ou à votre concubine? Donc, on va demander à Cosette.
10: Bah, écoute, moi, jusque-là, j'ai rien offert du tout. On m'a rien offert. Je suis triste.
0: Mm-hmm.
10: Mais voilà.
0: Ouais, mais.
10: Si tu pouvais m'offrir quelque chose, ça serait sympa.
0: Voilà, tu rêves, hein?
10: Bah, pourquoi?
0: Bah, tu rêves.
10: Bon, d'accord, je rêve.
0: Crois au Père Noël, hein. Le Père Noël, c'est 25 décembre, hein, d'accord?
10: Ok.
3: On accueille Marguerite.
6: Bonsoir Marguerite.
11: Oui, bonsoir.
6: Bonsoir Marguerite.
11: Bonsoir à tous. Tu rumines?
6: Bonsoir. Bonsoir Marguerite.
11: Bonsoir Marguerite.
6: Ah, bonsoir.
0: Allô.
6: Salut Marguerite.
12: Allô Marguerite, bonsoir.
3: Laissez Marguerite répondre.
0: Donc,
11: c'est quoi la question déjà?
0: Qu'offrez-vous à la Saint-Valentin, à votre concubine ou copine?
11: Gérard, souris. Ça dépend quel cadeau. Hein.
0: C'est-à-dire?
11: Du parfum.
0: Ouais, oui.
11: Donc si la personne aime bien le parfum, on peut lui offrir du parfum.
0: Mmh.
11: Et sinon, des CD ou des cassettes.
0: Ouais, mais quoi, comme CD ou cassette ou autre, je sais pas, tu... Approfondis.
11: Des CD de musique. Voilà, des CD sur de la musique. Tout dépend de ce que la personne elle aime comme musique.
0: Mmh. Par exemple, si... Je sais pas, je vais...
11: Par exemple, si elle aime le rap, tu offres quoi?
6: Des CD de rap.
11: Voilà, des CD de rap.
6: Ouais.
11: C'est pas con, alors.
0: Hein?
11: Non, je dis, c'est pas con.
0: C'est ça qui vient de dire ça?
11: C'est Stéphanie.
13: Ouais. Excusez-moi, il y a un petit truc sur Minitel. On nous dit que Gérard...
3: Attention, Manu!
13: Ouais, mais je fais gaffe, non, mais c'est pas méchant. Hein. On nous dit que Gérard était tellement manché à ta naissance que t'avais mis des vides teintés sur ta couveuse.
0: Bon alors toi Manu,
13: ouais.
0: Je crois que tout à l'heure on avait prévenu, donc des questions comme ça Minitel j'en veux pas.
13: Ah mais c'est pas une question.
0: Non, mais même.
13: C'est une affirmation. Hein.
0: Ouais ben peut-être, mais ensemble sur Minitel, moi tu vois, je vais te dire une chose, tu vois, tu veux que tout le monde soit expolé avec moi, et ben moi je vais te dire une chose, je sais pas son nom, mais celui-là c'est un petit con, il va se faire enculer.
13: C'est fou.
6: Non, on va se faire sodomiser.
0: Voilà. Et ben il va se faire sodomiser, ouais. Comme on vient de dire.
13: Ok.
10: Mais
0: donc oui.
6: Allô G.
0: Oui.
6: Ouais c'est Gargamel. Tu vois, il y a une bonne idée de cadeau aussi, c'est des sous-vêtements.
0: C'est-à-dire?
6: Des sous-vêtements sexy, quoi, du style
10: des caleçons. Ou...
0: Cosette, s'il te plaît, merci. Tu vas te calmer, merci.
10: Des chaussettes?
6: Ouais, ou des chaussettes. Des chaussettes hyper sexy, quoi. Mais bon, des sous-vêtements, tu vois. Ou, enfin, des trucs qui.
10: Bon, enfin,
6: qui fait que la Saint-Valentin, tu la passes au pieu, quoi.
10: Le cadeau, il est surtout pour le mec, quoi. Parce que la fille, elle est porturelle, elle les voit pas, quoi.
0: Qui c'est?
6: Ça fait hyper plaisir à une fille quand on lui offre des sous-vêtements, des beaux sous-vêtements.
0: Mmh.
6: Et au mec aussi, bah voilà.
10: Oui, tout à fait, c'est la fête des deux, ouais.
6: Mmh. La fête des deux.
0: D'accord.
13: Gérard, on nous demande aussi sur Minitel si t'as offert un head fucking à Sandy.
6: Oh.
13: Non, c'est pas méchant, c'est un parfum.
6: Bah oui, c'est un parfum.
10: C'est Jean-Paul Gaultier.
0: Non plus.
13: Ok.
10: Non.
0: Donc,
3: tu penses que tu en offriras un ou pas? Si maintenant que tu connais le parfum, est-ce que tu vas lui en offrir un?
0: Non, mais de toute manière, elle l'a déjà eu, ça, Saint-Valentin.
3: Ah bon, mais elle a jamais eu le parfum, cette fois-ci.
0: Elle l'a déjà eu avec.
3: Tu veux faire quoi alors? Vas-y.
6: Une chiclette de berme.
0: Comment? J'ai mal entendu là. J'ai mal entendu,
6: alors,
0: pas Gargamel, Patrick.
6: Une giclée de.
3: Je l'ai coupé.
0: Voilà, ben dans ce cas-là, tu peux le couper complètement. Lui.
3: Ok, d'accord.
6: Ouais, c'est
0: tu peux lui dire au revoir. Tu peux lui dire au revoir complètement, celui-là. Donc, c'était qui?
12: Au revoir.
0: Non, non, mais pour de bon. C'était qui? C'était qui?
3: C'était qui quoi? C'était Patrick, Patrick.
0: Ah ben, voilà, ben...
3: Bonne nuit, Patrick.
0: Voilà. C'est pas la peine de...
6: Mais Gérard, attends, c'est Gargamel, mais t'as pas respecté. Pourquoi tu t'es offert ton cadeau avant?
0: Non, mais attends, moi, j'ai offert le cadeau à la personne que j'aime, c'est tout, avant.
8: Et c'est quoi?
6: Pourquoi avant?
0: Ben, ce que c'est, non, si je me souviens bien, c'est un petit...
6: T'as rien offert.
0: Un petit tailleur, en cuir gris.
8: Oula, comment?
6: Gris?
0: Moi, ouais, c'est un petit truc en gris.
8: Un petit truc sexy, quoi.
0: Non, mais de toute manière...
6: Un tablier, quoi, pour la cuisine.
0: Un tablier tout à l'heure, je vais te mettre un tablier quelque part.
3: C'est ouais, Gérard, excuse-moi. C'est du cuir vachette, non?
0: Non, je sais pas, c'est les trucs avec des franges, stylage. Hein. Bon, non, mais donc. Benjamin.
6: Ouais, bah écoute, moi j'offre trois choses à ma copine, j'ai décidé. Donc, première chose, donc une bague en or avec des émeraudes.
14: Ouais, t'as déjà la thune, toi.
6: Deuxième chose, des cactus. Et deux, un couple d'hamsters.
0: Ah ouais, mais ça, j'ai remarqué une chose, Benjamin. Même Gargamel, Stéphanie, Cosette et Marguerite.
8: Oui.
0: Donc réveillez-vous quand on vous appelle, s'il vous plaît, merci.
6: Oui. Ouais, c'est...
0: Donc je pense que Benjamin, la première question, c'est ce qui revient le plus souvent à la mode.
6: De quoi, les cactus?
0: Non,
3: les hamsters.
0: Non, l'histoire des bagues.
6: Ah oui, t'as raison. Ouais.
0: Que ça soit une bague ou
6: C'est plutôt rare quand même, hein, Saint-Valentin, non?
0: Enfin, ah non.
8: T'en as une fois, mais pas tous les ans. Elle va pas
6: voir. Ouais, c'est surtout les animaux en ce moment, les hamsters.
0: Non, mais ce qui revient le plus à la mode, je pense, de toute manière, ça fera marcher le.
6: Ouais, t'as raison, le commerce.
0: Le commerce. Ce qui revient le plus à la mode, je sais pas si vous allez être d'accord avec moi, mais ce qui revient le plus à la mode le jour de la Saint-Valentin, c'est ou les dessous féminins ou des bouquets de roses. Je sais pas ce que vous en pensez.
6: Ouais. C'est vrai que les fleurs, ça revient souvent.
8: Mais les fleurs, ça peut faner aussi. Hein.
3: Et toi, Gérard, tu préférerais offrir un hamster ou des fleurs?
0: Moi, personnellement, je préfère y offrir un bébé.
3: Oh, non, un hamster, quoi.
0: Non, un bébé.
3: Ah, d'accord.
0: C'est pas pareil. Oui.
8: Je vais te poser une question.
0: Oui.
8: Je voulais savoir quel est le cadeau de la Saint-Valentin que tu as reçu et qui t'a fait le plus plaisir.
6: Bah, il t'a dit des dessous féminins.
8: Non, quelque chose qu'on t'a offert, GG.
0: Pour l'instant, ce qu'on m'a offert, rien.
6: Si, l'Adidas. Menteur, en tant que l'Adidas.
0: Non.
6: Un cactus?
8: Rien, GG?
0: Non, on m'a rien offert encore.
8: Même quand tu étais adolescent?
0: Bah, même à toute manière, j'ai pas connu l'amour.
8: T'as pas été adolescent?
0: Ben si, mais j'ai pas connu l'amour comme ça.
3: Quoi, Sandy, elle t'a rien offert pour la Saint-Valentin?
6: Dans un collège de garçons.
3: Sandy, elle t'a rien offert pour la Saint-Valentin?
8: Ouh.
3: Je te demande.
0: Mm-hmm.
3: Est-ce que Sandy doit faire quelque chose pour la Saint-Valentin?
0: Bah, je sais pas, on va lui demander.
8: Mais ça te ferait plaisir, j'ai qu'on t'offre quelque chose.
0: Ah bah oui, moi, j'attends que ça. Hein.
6: Bah, faut que t'attendes samedi encore.
0: Bah ouais, mais...
6: Patient, Gérard.
3: Bah attends, on va demander, par exemple, on va demander aux filles. Vous, on va commencer par Marguerite. Marguerite, si t'étais avec Gérard, tu l'offrirais quoi?
11: Moi, je lui offrirais du parfum.
3: Du parfum. Cosette?
8: Je lui offrirais... Je lui offrirais une lame à raser et du savon.
3: Ok, et Stéphanie?
8: Un cerveau.
0: Ouais. Bah pourquoi un cerveau?
3: Parce que t'as perdu le tien, il paraît.
6: Ouais, mais ça se retrouve, attention.
0: Hey Stéphanie, t'as envie de continuer le débat, là?
8: Non, mais c'était une blague, oh là là.
6: Ouais, non, faut rire, ouais. Gérard, faut rire. Hein,
8: et je lui offrirais de beaux caleçons avec des Mickey dessus.
0: Qui dit ça?
8: C'est Cosette, parce que j'adore les caleçons.
0: Ouais, mais pour moi.
8: Moi, je t'offrirais un rôti pas grave.
6: Moi, j'aime bien ça avec Homer Simpson.
8: Non, mais GG, et j'en mets. GG?
6: Ah ouais.
0: Ouais.
8: Ouais, moi, je voulais te dire qu'en fait, moi, pour la Saint-Valentin, je suis pas d'accord, parce qu'en fait, je trouve que c'est un gros business quand même.
0: Bah ouais, mais de toute manière, c'est ce qui rapporte le plus, hein, le jour de la Saint-Valentin ou les fêtes de fin d'année. Hein.
8: Ouais, mais tu trouves pas que c'est une histoire de gros sous, tout ça?
0: Bah ouais, mais de toute manière, c'est là où qui sont leur beurre, les commerçants.
8: Ouais, t'es d'accord pour ça?
6: Hein? Attends, on dit qu'on parlait pas de cuisine ce soir.
0: Non mais attends.
6: Ah, j'ai un écho là.
10: Mais t'es d'accord, GG?
0: Non, pas du tout.
3: Non, pas du tout. Voilà. Ah, excusez-moi, à la place de Patrick, on a que Kiwi, j'avais oublié, excusez-moi.
10: Salut Kiwi.
6: Salut, bonsoir tout le monde, bonsoir Gérard.
10: Salut Kiwi.
6: Salut Gérard. Gérard, j'aurais deux questions à te poser avant tout.
0: Ouais.
6: C'est quoi ton parfum préféré et combien tu payes les bouteilles de parfum?
0: Oh, c'est quoi ce son, Manu, s'il te plaît?
3: Allez, Gérard, je touche à rien, c'est pas moi. Mais c'est pas moi. Ça commence, pas tout de suite, c'est pas moi.
1: Tu joues à quoi, Manu?
9: Manu.
3: C'est pas moi. Ok. Bah alors, prends le débat, allez, Gérard.
0: Donc, Kiwi.
6: Ouais.
0: Donc, ta question, j'y répondrai pas, d'accord?
6: Ok, pas de problème.
0: Parce que c'est pas
6: mais je te respecte et je suis d'accord. Je suis d'accord avec ton opinion.
0: Mm-hmm. Mais de toute manière, les questions, c'est pas toi de les poser, c'est à moi, d'accord?
1: Il y a Max, là, parce que juste une petite parenthèse, que l'un des directeurs de la station qui a entendu qu'on t'avait jamais offert de cadeau. Mm-hmm. Donc, de la part de la direction de la programmation.
0: Oh là là.
1: Donc, le directeur.
6: Bravo,
0: merci.
6: Bravo.
1: Regarde ce que c'est, remarque.
6: C'est quoi, ça, God?
10: C'est quoi?
1: Ah bah tu vas voir, non mais c'est...
6: Encore un god?
1: Non, c'est pas un god cette fois-ci.
0: C'est une montre.
1: Il va se le mettre quand même.
0: C'est une montre. Non, c'est une montre.
10: Bravo Gérard.
0: Merci.
10: Fais un petit discours, GG.
0: Merci monsieur le directeur.
1: Il faudra bien lubrifier quand même avec une montre.
6: Fais un poème Gérard au moins.
10: Allez, un poème pour le directeur.
6: Bon Gérard, c'est cool.
1: Ah, tu peux improviser un petit poème, vite fait.
0: Ah oui, un poème, directeur.
1: Gérard, un poème, vite fait.
0: Non, t'es obligé Gérard.
6: Un poème pour le directeur.
3: 3-4 lignes, comme moi tout à l'heure.
0: On revient sur le tome du débat, s'il vous plaît. Merci.
6: Ouais, il a bien raison, Gérard.
0: Mais c'est ta
6: première montre.
0: Non, mais attends, Kiwi.
6: Oui.
0: Déjà, ta question, c'est pas toi qui les poses, d'accord, c'est moi.
6: Non, mais je disais que tu disais qu'on

0: Les trois mecs.
1: Et t'essayes de savoir lequel qui a été dire Sandy, d'accord?
2: D'accord. Et à la place de Marguerite qui dormait, on accueille Sylvie.
3: Bonsoir Sylvie.
4: Bonsoir.
3: Salut Sylvie. Ça va?
1: Bonsoir
4: Gérard. Salut. Souris Gérard.
1: Ouais, ben, réveille-toi aussi.
4: Ouais, ouais.
1: Donc, alors, pour la Saint-Valentin, invitez-vous votre copine au restaurant ou votre copain?
4: Non.
1: Qui, non?
4: Stéphanie.
1: Oui.
4: Bah moi, en fait, je vais l'inviter, puis c'est moi qui vais faire la cuisine, quoi.
1: Mais comment ça?
4: Parce que je fais jamais la cuisine. Je déteste faire la cuisine. Et là, pour lui, je vais faire la cuisine.
5: Ah, ça, c'est beau. C'est une belle preuve d'amour.
4: Non, c'est pas une preuve d'amour, ça. Polino, chips et poulet froid, mais bon, au moins, j'aurais fait chauffer l'eau.
1: Ah ouais, mais attends, Bolino, chips, merci.
4: Ouais. Ouais, ça, Bolino.
1: Non, mais attends, Cosette, s'il te plaît.
4: Ouais.
1: Tu te calmes.
4: Ouais.
1: Hein?
4: Ouais.
1: Je vais quand même répondre un peu à Stéphanie.
4: Ouais,
1: parce que je peux quand même répondre sur les questions. J'ai quand même le droit.
5: Oui. Autant aller au McDo.
4: Bah, c'est rien dit, hein.
1: Donc, moi, je vais te dire une chose, Stéphanie, tu vois. Tu viens de dire chips ou Bolino. Ça, à longueur de journée, c'est ce que les gens, ils mangent. Hein.
4: Ouais, bah, ouais. Attends, il a 4 mois radin et puis invité au resto. Hein.
1: Ouais, non, mais attends. Oui, mais attends, Stéphanie.
4: Oui.
1: D'accord, il a 4 mois radin, mais ok. Mais attends, toute une journée, quand tu vois les gens qui travaillent, les trois quarts du temps, qu'est-ce qu'ils mangent? Ou un sandwich, ou ils ont...
5: Ouais.
1: Mais attends, c'est pas vrai. Alors, qui c'est qui est pas d'accord avec moi?
5: Benjamin.
1: Ouais, alors Benjamin, vas-y.
5: Bah, je sais pas, mais je voulais contredire, quoi, c'est tout.
4: Moi, je suis d'accord avec toi.
1: Il
5: y a McDo aussi, il y a McDo.
4: Tu vas au McDo, tu prends une salade, tu peux très bien manger des choses saines.
5: Ouais, c'est Benjamin, là.
1: Oui, mais d'accord. Qui c'est qui vient de dire une salade ou autre, là?
4: Stéphanie.
1: Ouais, mais Stéphanie, dans ce cas-là, c'est ce que tu remangeras le soir chez toi.
4: Pas du tout.
1: Attendez, il y a une question Minitel, je pense.
2: Ah, Gérard, il y a Gaberman qui voudrait savoir si ton resto préféré, c'est bien Super Phoenix.
1: Non mais attends, le mec il ça sert à rien qu'il pose des questions. On pose des questions sérieuses, on s'amuse pas. On s'amuse pas sur les trucs.
2: C'est pas un resto? Non, c'est un hôtel.
1: C'est un truc nucléaire.
2: Ah merde.
1: C'est une centrale nucléaire.
2: Je savais pas, Gégé.
5: T'es sûr, Gérard?
1: Oui,
5: j'entends ça. C'est un jeu vidéo?
1: Comment?
5: T'es sûr que c'est pas un jeu vidéo?
1: Non. Donc
2: donc à la place de Kiwi, on accueille Melon, bonsoir.
4: Bonsoir Melon.
5: Salut. Bonsoir Melon. Bonsoir à tous.
4: Bonsoir.
5: Salut Gégé.
1: Salut. Salut.
5: T'en veux une tranche?
1: Sylvie. Comment?
5: T'en veux une tranche, Melon?
1: Tu commences pas, s'il te plaît, merci.
5: Ok, je me casse.
4: Bon, j'en veux bien deux.
1: Bon, okay. Sylvie.
4: Oui.
1: Donc pour toi.
5: Oh, ma cochonne.
1: Bon, hé. On se calme parce que tout à l'heure ça va gerber sec, hein.
5: Calmez-vous, Gérard.
4: Non, moi je préfère que le mec m'invite au restaurant.
1: C'est-à-dire?
4: Bah, qu'il m'invite au restaurant, quoi.
1: Ouais, mais comment ça?
4: M'invite au restaurant.
5: Mais quel resto?
1: Mais quel resto?
4: N'importe quel resto, mais...
5: Il y a Planète Hollywood, hein, Planète Hollywood,
4: pas McDo,
5: là.
4: Ni...
5: Planète des charges, ouais.
4: Je préfère le restaurant, quoi, normal.
2: Bon, tu te réveilles, Sylvie?
4: Non, okay. Ouais, je suis réveillée, hein. Mais chinois, indien... Non, pas chinois, non. Non, pas chinois, indien, français... français. Français, ouais, bah, mange chez toi. Un restaurant chic, quand même, hein. Ah, ouais.
1: Gargamel?
5: Ouais, bah moi j'aime bien Planète Hollywood. Parce que on peut voir les acteurs. Et puis McDonald's, quoi.
1: Bon bah ça, McDonald's, c'est ce qui est.
5: Attends, le menu Best of Plus.
1: Ouais, mais d'accord, mais c'est ce que tu manges toute une journée, hein.
4: Ah, mais moi j'aime bien les McDo. Hein.
1: Qui?
4: C'est Sylvie.
5: Tu sais, des fois, Gérard, faut pas faire compliqué. Hein. Des fois, tu sais, tu fais compliqué, ça plaît pas. Alors moi je dis McDo.
1: Par exemple, moi je vais prendre un truc comme ça au hasard. Par exemple pour ton anniversaire.
5: Ouais.
1: Tu as demandé à ta copine qu'elle t'offre un McDo pour ton anniversaire.
5: Ah bah non.
2: Ouais, mais avec le McDo, il y a la pipe. Hein.
5: Non. Ouais, ou moi ça alors.
1: Mais non, mais attends. C'est le standard, les...
5: Ah bon, ok.
1: Donc, moi, je te disais, donc pour ton anniversaire, donc tu préfères aller au McDo que d'aller dans un bon restaurant. Je sais pas, moi... Il y a d'autres restaurants que le McDo.
5: Ouais, c'est vrai. Il y a Quick.
1: Je plunge. Non, mais je vais vous dire. Bon, bah, on a quand même bien mangé, et puis tout.
5: Non,
1: on était... On était une dizaine, et ben.
5: Ouais,
1: on s'est quand même régalé.
2: C'est toi qui as payé?
1: Tout le monde a participé.
5: Ah, on t'a offert quand même la pizza.
1: Donc,

0: donc tout le monde a répondu à la question.
1: Non. Il y a Melon.
2: Il y a Cosette aussi.
1: Et Benjamin.
0: Si Benjamin, t'as répondu des conneries, toi. Attendez, stop, il y a une question minitale. Merci.
3: On nous demande quel est le point commun entre Gérard et le dernier prix Goncourt. La réponse, tu sais, GG.
0: Non.
1: Ils
3: ont... Non, ils ont tous les deux été tirés à 100 000 exemplaires.
0: N'importe quoi. Okay. Benjamin.
1: Ouais, bah écoute, moi c'est un plan, ça fait à peu près 2 ans que je suis dessus. Donc j'emmène ma copine dans un restaurant thaïlandais, je fais semblant de me laver les mains et je me casse avec ma maîtresse le jour de la Saint-Valentin.
4: Ah mais ça, franchement...
1: Nickel.
4: Ouais.
1: J'ai tout prévu depuis 2 ans. C'est dur quand même.
0: De quoi? Donc pour toi, tu te tires carrément avec ta... N'importe quoi.
1: C'est génial, hein?
0: Non, pas du tout. Là, ça me fait... Non, tu vois, là, je vais te dire une chose que ça me fait pas rire du tout.
1: Exactement. Ça fait 2 ans que je suis là-dessus, Gérard.
0: Mais ouais, mais même... Mon melon.
1: 95C.
0: Mon melon.
1: Ouais, c'est melon. Bah, je voulais savoir, tu parlais de cuisine. Sandy, elle fait bien la bouffe?
0: Oui, très bien.
1: Et quand est-ce
4: que ton plat préféré?
1: Quand est-ce que tu nous invites à manger chez toi, GG?
0: Jamais.
1: Nous tous. Bon.
4: Alors là, ça c'est pas sympa.
0: Pourquoi? Bah si c'est pas sympa, dans ce cas-là, tu melon, tu retournes voir
3: Rigolet, c'est bien. GG,
1: t'as peur qu'on s'empoisonne?
0: Non.
1: Non. C'est pas gentil de faire travailler des esclaves juste pour toi, faut en faire profiter les autres, hein. Si t'as pris Sandy, c'est pour une raison. Hein.
0: Non, mais attends, je vais te dire une chose que...
1: On m'a dit que tu l'avais pris pour le ménage, la cuisine, les fenêtres, nettoyer les chiottes, parce que toi, c'est clair, t'es pas capable, il paraît que chez toi, c'est dégueu.
0: Ah,
1: et depuis qu'il y a Sandy, il paraît que c'est vachement plus propre.
0: Ah ouais, alors qui t'a dit ça?
1: Bah, je sais pas, c'est des rumeurs qui courent.
0: Non, attends, toi, Cosette, tu as déjà...
1: Internet.
0: Ouais, alors, melon.
3: Bon, on va se calmer, on va revenir au débat, hein, d'accord?
2: Ouais, d'accord.
0: Hein, melon, tu vas te calmer, toi, parce que tu vas pas continuer, d'accord?
2: Je réponds à la question.
0: Ouais.
2: C'est Cosette.
0: Mmh.
2: Donc, moi, il y a 2 solutions. Hein. C'est clair et net. Première, un bon restaurant.
0: Mmh.
2: Tu vois la totale, quoi. Et la deuxième solution, ben, je prépare un bon petit dîner à mon petit Jules. Tu vois la totale, les chandelles, un bon petit plat, et puis ça va, quoi.
4: Ouais, il y a un resto qui marche bien en ce moment, c'est Hippopotamus. Où tu manges des steaks d'hippopotame.
2: Ouais.
4: C'est pas mal.
0: Non, mais de toute manière, il n'y a pas besoin d'aller dans un grand restaurant. Hein.
2: Ouais, mais on fait pas de pub. Hein, pour
4: ouais, mais tout à l'heure, tu disais qu'il ne faut pas aller dans McDo, alors on va où?
0: Mais non, mais il n'y a pas. Mais tu. Pourquoi? Mais je te dis, il n'y a pas que le McDo qui compte.
1: Et les restaurants thaïlandais pour larguer tes copines.
0: Mais non, mais tu peux aller n'importe où, dans n'importe quel restaurant, sans aller manger ce que tu manges toute une journée.
4: Ouais, non, t'as raison.
0: Ce que tu manges constamment quand tu sors du boulot. Oui.
3: Et on nous demande un autre nom de resto, si t'aimes bien, c'est la bouche d'égout. Bah, non, mais c'est en deux mots, Gérard.
5: C'est dans le Marais, c'est à Paris, dans le Marais.
4: Mais c'est pas à côté de Super Phoenix?
2: Moi, je crois que c'est à côté de Planète Hollywood.
0: Non, bah toi, Cosette, tout à l'heure, tu allais faire Planète Hollywood dans ton lit, toi.
2: Ah ouais,
4: chaud.
0: J'ai l'impression, hein.
4: Facile pour lui.
0: De quoi, Cosette?
2: Non, rien, je garde ça pour plus tard.
0: Ah ouais.
4: Bon, allez, question suivante, Gérard.
0: Tu permets?
1: Dépêche-toi, Gérard.
0: Non, mais vous êtes pressé?
2: Non, mais moi,
0: j'ai jusqu'à 4h du matin, donc si vous êtes pressé, vous allez réfléchir, on va...
1: On est motivé, c'est pas pareil.
4: On est motivé, exactement.
0: On va s'envoyer...
2: Moi, par contre, je suis pressé d'aller me coucher.
0: Qui?
2: C'est
0: qui?
2: Sylvie.
1: C'est Planète Hollywood.
0: Ah bah alors Sylvie, si t'es pressé d'aller te coucher, je vais te laisser.
4: Allez, on lui dit bonne nuit.
2: Je pourrais rêver de toi comme ça.
0: Allez, ouais. Bah Sylvie, si t'es pressé.
5: Oh là là, on dirait qu'elle est amoureuse de toi là.
0: Ah bah tant pis. Ah, si elle est pressée d'aller se coucher, tu lui dis au revoir alors. Tant pis pour elle, hein.
4: Ouais, laisse-lui une chance encore.
2: Petite chance.
0: Allez, vous marier le jour de la Saint-Valentin, Sylvie. Ah non, elle est plus là, donc Cosette.
2: Non, non.
4: Gargamel.
0: Gargamel.
2: Qui c'est qui répond là?
4: Vas-y, honneur aux femmes.
2: Ouais, merci, t'es galant.
0: Bon alors, donnez vos noms s'il vous plaît, merci.
2: Ouais, c'est Cosette.
0: Ouais.
2: Donc, je me marierai jamais le jour de la Saint-Valentin, c'est clair.
0: Pourquoi? Pourquoi?
2: C'est ridicule, hein.
0: Mais attends, mais là, c'est une preuve d'amour au mec que t'as.
2: Je comprends pas pourquoi. Le 14 février, c'est la Saint-Valentin. Ça peut être le 3 mars, le 15 avril.
0: Mais c'est pas de notre faute si le calendrier a été choisi comme ça. Jamais. Mais attends, Cosette.
2: Mm-hmm.
0: Dans ce cas-là, pourquoi tu une fois par an, le 13 février tombe toujours, le 13 tombe toujours un vendredi. C'est de la faute à qui?
4: T'es sûr de ça?
0: Oui.
2: Ouais, mais ça remonte à l'histoire.
0: Oui, mais là, pourquoi qu'aujourd'hui on est le 13?
1: Ouais, c'est Benjamin.
0: Et pourquoi que vendredi on est le 14?
1: On peut parler de l'art égyptien si vous voulez pour ça.
0: Non, de l'art égyptien, Benjamin, si
1: bah
0: ça compte.
1: Ouais, mais t'expliques tout aussi.
0: Non, mais on en a rien à foutre,
2: vas-y,
0: tu vois.
2: Mais tu cherches même pas à cultiver.
1: Mais Gérard.
0: On s'en fout. Oui, Gargamel.
4: Mais alors, à ce moment-là aussi, pourquoi le 1er avril, on met des poissons dans le dos, quoi?
2: Exactement. C'est commercial, le 1er avril.
4: Ça, c'est commercial. Ouais, Gérard, pour vendre du poisson, ça. Mmh. Gérard.
5: Oui, attendez, oui.
4: Benjamin.
2: Pourquoi le jour de son anniversaire, on reçoit des cadeaux?
0: Bon, ça, vous vous calmez, s'il vous plaît, on me parle. Merci.
2: Eh ben, on remplit les blanches, je te préviens. Bon, Gégé, vas-y, continue ce que tu veux.
6: Benjamin.
2: Hein. On n'entend plus rien.
6: Et voilà.
4: Oh, Gérard, t'es bizarre.
2: Il y a quelqu'un, mmh.
0: Oui, on vous écoute, non, je suis revenu.
4: Ah.
2: Ouais, ben, Gégé, c'est ce que je te disais, quoi. Mmh. Pourquoi le 14 février, ça remonte à des siècles, ça remonte à l'histoire.
0: Oui, mais...
4: Oh. Ouais, Gérard, je peux te poser une question, c'est Benjamin.
0: Oui.
4: Tu parlais des dates. Si le jour de l'an, la veille, le 31 décembre, ça tombait un vendredi 13, tu le fêterais quand même ou pas, toi?
2: Ah, moi, je le fête pas, c'est clair.
0: Qui?
2: Trop les boules.
4: Et toi, Gérard, tu le fais ou pas?
2: Vendredi 13, trop les boules. Hein.
0: Mais non, mais moi, de toute manière, le vendredi 13, ça.
4: Non, mais le 31 décembre, la veille.
0: Attendez, il y a une question.
4: Y a... 13,
0: non, mais attendez,
4: 13,
0: attendez, il y a une question minitale. Merci.
3: Ah. Ouais, on nous demande si, donc, la Saint-Valentin. Donc c'est le 14 février. Mmh. On nous demande pourquoi c'est la fête. On nous demande, on nous dit que c'est la fête des amoureux. Mmh. Et on nous demande pourquoi à la Saint-Gérard c'est pas la fête des enculés.
0: Oh. Alors là, non mais là par contre, oh. La question ouais. Minitel, que ça soit la fête des amoureux, je veux bien.
3: Ouais.
0: Mais alors que l'autre partie, je suis pas d'accord. Parce que si le jour de la Saint-Gérard c'est pas le jour des enculés, et ben dans ce cas-là celui qui a dit ça c'est lui-même l'enculé.
4: Ah, okay. Non, il va faire sodomiser, okay. Gérard.
2: Ah,
0: ouais, vas-y Gérard.
5: Ok. Sur ces belles paroles, on accueille Banane à la place de Kiwi ou Melon.
2: On a un beau panier de fruits ce soir.
5: Et
4: bonsoir
5: Véronique.
4: Gérard. Bonsoir tout le monde.
2: Bonsoir.
4: Bonsoir à toi.
2: Bonsoir.
4: Mais au fait, c'est quoi Saint-Gérard alors?
0: Ça, je te le dirai pas.
4: Attends,
0: mais qui est à la place de Sabi?
5: Véronique.
0: Véronique. Véronique, bonsoir. Véronique.
2: Ah,
4: bonsoir.
0: Bonsoir. Donc, alors, je répète la question pour Banane et Véronique. Donc, allez-vous vous marier le jour de la Saint-Valentin, donc pour toi, Véronique?
2: Non, je ne me marierai jamais le jour de la Saint-Valentin.
0: Et pourquoi?
2: Bah, si je ne suis pas amoureuse... Non, mais c'est hors sujet, ça.
0: Non, mais c'est bon, vas-y, mais c'est hors sujet, Cosa, tu permets?
2: Non, moi, je préfère me marier, c'est le jour de mon anniversaire, par contre.
0: Pourquoi?
2: Bah, parce que c'est mon anniversaire.
7: Ouais, mais bon, si tu te maries et ton anniversaire, t'auras deux fois plus de cadeaux.
2: Bah voilà, t'auras des cadeaux deux fois. Ouais.
0: Non, mais dans ces cas-là, même à la Saint-Valentin, ah, tu peux te marier le jour de la Saint-Valentin,
2: ah,
0: si,
2: ouais, bon.
0: Si le jour de ton anniversaire tombe le jour de la Saint-Valentin, admettons.
2: Oh là
0: et tu te maries
2: ce jour-là.
0: Et que tu te maries ce même jour, t'as le double de cadeaux.
2: Gérard, t'as réfléchi,
7: bah oui,
2: là.
4: Faut voir, Gérard, qu'on sky les miches le 14 février. Donc
0: ah non, attends, moi je vais te dire une chose.
4: Hein. Ouais.
0: Là, je vais te dire une chose, tu te détrompes, parce que je vais te dire quand même, c'est pas le truc de la météo, mais faut quand même dire que pour un 12 février, on a eu quand même 17 degrés.
4: Ah ouais, non.
5: Bravo.
4: Bien parlé. La question
0: plus utile
4: à ça. Cette année, on a de la chance, faut dire.
0: Oui, c'est qu'on n'a pas eu d'hiver.
5: Et ça, c'est grâce à Gérard, vous le savez pas.
4: C'est une année spéciale, c'est pour ça.
0: Donc vous réfléchissez, on peut envoyer un petit disque.
3: Juste avant, il y a un truc sur Minitel de la part de Roby.
2: Uh-huh.
3: Il nous demande quelle est la différence entre Gérard et le hardcore, la techno-hardcore. Tu sais, Gérard? Non, personne?
4: Non.
3: Aucune, c'est tous les deux 200 bits par minute.
0: Voilà. Ben, c'est bien. C'est bon, t'envoies, tu me donneras le titre tout à l'heure.
3: Ok, d'accord.
8: Non, on a le titre, on a le titre.
0: On a le titre, j'espère que c'est pas une... Un titre bidon.
8: Non!
0: Je l'espère pour toi, Fildar. Donc on a fait le tour de la cinquième. Alors je pose la sixième.
3: Ouais.
0: Faites-vous l'amour le jour de la Saint-Valentin. Donc on se retrouve tout de suite après et on va s'écouter les Daft Punk avec 809 Révolutionne. Et toujours le 3615 code Fun Radio, rubrique direct. Et on récupère Banane.
4: Oui.
0: Bonsoir.
4: Bonsoir.
0: Rebonsoir. Gargamel.
4: Ouais, salut Gérard.
0: Rebonsoir. Stéphanie.
2: Oui, bonsoir.
0: Rebonsoir. Cosette.
5: Bah, elle est virée, j'en prends une autre.
0: Ok.
4: Il y a la Belgique qui sonne.
0: Et Véronique.
2: Allez, mon amour.
4: Tu peux pas avoir un américain, ça?
0: Comment?
4: Tu peux pas avoir un américain pour faire ce qu'il pense à Saint-Valentin?
0: Non.
2: C'est sympa, ça.
0: Non, on va. Là, j'ai pas l'intention de faire des débats de merde comme la semaine dernière, donc je voudrais que ça se fasse.
4: Non, c'était pas de la merde.
0: Non, mais la semaine dernière, c'était le vrai bordel. Donc cette semaine, je voudrais que les deux débats, au moins, pour une fois dans l'année, Hein. Je voudrais qu'au moins que les deux débats se passent comme tout le monde le souhaite. Parce que si ça se passe mal, il n'y aura plus de débat.
4: On peut rigoler comme de temps en temps.
0: Oui, mais d'accord. Mais il y a rigoler et rigoler. C'est moi, je voudrais qu'une fois, au moins une fois par semaine, qu'on fasse des débats un peu, qu'on puisse réagir tous, mais au moins qu'il n'y ait pas d'insultes.
4: D'accord. Yeah
0: hein, c'est tout ce que je demande.
4: Alors faites-vous l'amour le jour de la Saint-Valentin.
0: Voilà.
1: Ouais, Gérard, c'est Benjamin, tu m'as pas dit bonsoir. Hein.
0: Si.
1: Non.
0: Ah bah excuse-moi.
7: Moi non plus, Stéphanie. Hein.
0: Ah bah si Stéphanie, je t'ai dit bonsoir, je suis désolé. Et on accueille plus, hein.
5: Cruella.
0: Cruella.
7: Cruella, bonsoir Cruella.
4: Salut Cruella.
7: Bonsoir.
0: Allô.
7: Bonsoir.
0: Bonsoir. Bon, réveille-toi parce que si ça commence à dormir, ça va pas aller vite. Hein.
7: Je suis réveillée.
4: Allô. Gérard, c'est Gargamel.
0: Ouais. Ouais, bah vas-y, donc faites-vous l'amour le jour de la Saint-Valentin, donc...
4: Écoute, je crois que c'est... Ouais, moi je pense que... Bah oui, c'est sûr, je vais faire l'amour, mais surtout, je pense que bon, j'ai déjà demandé si elle veut bien... Bon, si elle veut bien se faire sodomiser, quoi. Je n'ai jamais essayé, et je trouve que justement, la Saint-Valentin, ça pourrait être l'occasion de demander, quoi, tu vois.
0: Ouais, mais moi je vais te poser une question, Benjamin, comme c'est toi qui viens de parler.
4: Ah non, c'est Gargamel.
0: Ah, c'est Gargamel, pardon, excuse-moi. Donc, est-ce que tu crois que le jour de la Saint-Valentin, c'est comme ça que tu donnes une preuve d'amour à ta copine en lui faisant mal par derrière?
7: Non, c'est une super.
4: Non, lui tirant une cartouche.
0: Ah non, mais non. Non, mais là.
4: Sérieusement, tu peux lui exposer tes fantasmes le jour de la Saint-Valentin, quoi.
0: Oui, ouais, mais d'accord, mais si, ouais, mais si elle n'est pas d'accord.
4: Eh ben, j'assiste pas.
0: Ah, voilà.
4: Les dents à la bouche.
0: Si elle veut pas.
4: Ah, dis donc, je sors pas avec des nonnes, hein.
0: Ah bah oui, mais attends, dans ce cas-là, si elle te refuse la sodomie...
4: Ça, je suis d'accord, c'est normal, mais la bouche, quand même, merde.
0: Ah bah, si elle veut pas, si elle aime pas, tu vas pas la forcer.
4: Bah non, je vais pas la forcer, mais... Pff,
0: c'est triste, tu vas, alors, dans ce cas-là, tu vas la quitter parce qu'elle veut pas...
4: Ah non, j'ai pas dit ça.
0: Ah bon?
4: Bah, je me taperai de main droite.
0: Comme tu veux.
4: Ouais.
0: Donc, Benjamin, pour toi?
1: Donc, tu peux répéter ta question, parce que j'ai...
0: Oh non, Benjamin. Benjamin,
6: la question, c'est faites-vous l'amour le jour de la Saint-Valentin. La septième, c'est avez-vous connu l'amour le jour de la Saint-Valentin. La huitième, a-t-on...
5: Je l'ai coupé.
0: Voilà, merci.
1: Comment ça se fait, il connaît tout?
4: Oui, comment ça se fait?
0: Oui, je voudrais bien savoir, celui-là.
4: C'est pas lui qui t'a envoyé le débat?
0: Donc, Benjamin.
1: Ouais, donc, bah écoute, ouais, c'est symbolique. Autant faire... Est-ce que tu peux parler moins fort, Gérard? Parce que je sors du resto, là, et ça me fait mal à la tête.
0: Oh, mais attends.
1: Attends, laisse-moi finir. Et ouais, je fais ça aussi le jour de la Saint-Valentin, ouais.
0: Ouais, d'accord. Ouais, okay. Stéphanie.
7: Et ben moi l'année dernière, j'ai demandé à mon copain qu'il me sodomise le jour de Saint-Valentin.
4: Ah tu vois Gérard.
0: Oui, non mais attends. Gargamel, s'il te plaît, tu... Oh.
4: Non mais c'est pour dire que je suis pas tout seul, quoi.
7: Non,
4: oui,
7: mais je comprends, hein.
0: Oui, mais alors, et t'as accepté?
7: Non, c'est moi qui lui ai demandé de le faire.
0: Ah, c'est toi? Mm-hmm. Ah, donc nuance, et il a bien voulu.
7: Bah oui, attends, tu proposes à un mec de t'enculer, il dit pas non, hein.
4: Ah, ça, c'est
0: ouais,
4: vrai.
0: Mais attends, dans ce cas-là, il y a un proverbe qui dit l'homme propose, la femme dispose.
1: N'importe quoi.
7: Bah là, c'est moi qui ai proposé.
0: Ouais,
8: les gars.
0: Ah, ok.
8: Ouais.
0: Ok. Véronique.
8: Ah, c'est bien.
4: T'as encore lu le dictionnaire, Gérard.
7: Oui.
0: Véronique.
7: Oui.
0: Oh, tu travailles, s'il te plaît, merci.
7: C'est quoi déjà la question?
0: Oh non, mais. Les oreilles, c'est comme le cul, ça se lave, ma chérie. Hein.
4: Ah, bah, on en revient au cul encore, tiens.
0: Ouais, mais. C'est
7: non,
0: pour
7: mais y'a pas de problème, mon amour.
0: Ouais, mon amour, tu vas voir tout à l'heure, mon amour. Faites-vous l'amour le jour de la Saint-Valentin?
7: Non. Pas le jour de Saint-Valentin, parce que moi, je fais ça tous les jours.
0: Ah bon?
7: Ouais.
4: Waouh, il paraît que c'est très bon pour la santé de baiser tous les jours.
7: Ouais, c'est vrai.
0: Ouais, non, mais il paraît qu'à la fin, ça rend les couilles molles. Hein. Ouais.
4: Oh, là, c'est n'importe quoi.
0: Quoi, c'est n'importe quoi? Mais attends, tu as baisé tous les jours pendant 24 heures, et après, tu vas pas avoir les couilles molles.
4: Non, mais d'accord, Gérard, mais une fois par jour, pas 24 heures.
0: Il y en a qui veulent ça toute une journée, hein, je suis désolé.
7: Oui, mais sérieux, tous les jours.
4: Tu peux me présenter?
0: Donc, Cruella, pour toi?
7: Moi, je suis pucelle.
4: Alors ça...
0: Non, mais alors, Cruella. Cruella.
4: Est-ce que tu donnerais ta virginité?
0: Attendez. Cruella, s'il te plaît. Ouais. Tu vas parler bien fort devant ton combiné, parce que sinon...
7: Mais c'est parce qu'elle est sensuelle. Hein.
0: Non, mais attends, moi, des voix comme ça, ça me prend la tête quand on pose des questions et qu'elles ne répondent pas.
4: Allô, Gérard?
0: Bon, Cruella, tu réponds?
7: Ouais, bah, je t'ai dit, je suis pucelle, mon mignon.
0: Voilà. C'est quoi celle-là?
5: Elle est chaude, elle est chaude.
0: C'est quoi celle-là?
5: Elle est chaude.
0: Elle sent d'où celle-là?
7: Mais je sais pas.
0: Ouais, tu m'entends?
7: Ouais.
0: Là, tu m'entends, bah
7: non, je t'attends, Gégé.
0: Ah, tu m'attends?
7: Ouais.
0: Eh ben, je t'attends, ben...
2: Tu pourras faire ce que tu veux,
0: GG. Ouais, ben, quand on aura marre de m'attendre, eh ben, tu verras le jour se lever, hein.
2: Ouais, je serai comme Pénélope.
0: Voilà. Ok, merci. Ouais. Donc, on va passer à la prochaine question.
1: Déjà ?
5: Avant, Gérard, j'aimerais qu'on accueille les nouveaux, hein, parce que j'en ai viré comme d'habitude. Mm-hmm. Alors, on accueille Pomme.
4: Voilà. Salut, Pomme.
0: Refais-moi une liste, s'il te plaît.
5: Ouais, et Poireau.
0: Pomme poireau, ah ben c'est pas mal. Et c'est bizarre ce soir, on va dans les fruits. Hein. Donc, avez-vous connu le.
1: C'est
0: gros
1: ce que t'as dit, Gérard, là.
0: Ben, c'est sympa, merci. Donc. Bon, ça y est, là, on se calme un peu, là. On se calme un petit peu, merci. Donc, avez-vous connu l'amour le jour de la Saint-Valentin?
1: Par devant ou par derrière?
0: Ben, avez-vous connu l'amour?
1: Ouais, c'est Benjamin.
0: Oui.
1: Avec ma grand-mère, ouais.
0: Alors, Benjamin.
1: Qu'est-ce que j'ai dit?
9: Tu es donc zoophile.
2: Non, il a pas
0: on dit. On se calme.
1: On parle pas de Candy.
0: Oh. Bon, allez, hop.
10: Oh non, putain.
9: Et on enlève les fruits, là.
1: Ouais, allez, Pomme, hop.
0: Non, mais moi, je cherche pas qui c'est, donc.
5: Non, mais je gère, vas-y. Mmh.
0: Donc, Véronique. Véronique!
4: Véronique!
2: Ah oui!
0: Oh, tu... moi, hein. Ouais, bah avec toi, s'il te plaît, merci. Ouais, tu veux que je répète la question, c'est ça?
2: Oui, voilà, oui, si tu veux, oui.
0: Ouais. Avez-vous connu l'amour le jour de la Saint-Valentin?
2: Non, pas du tout.
0: Pourquoi?
2: Bah, parce que j'ai pas connu l'amour.
0: Non, mais répondez tous en même temps, mais réveille-toi.
9: Non, les auditeurs!
0: J'ai dit répondez tous en même temps, mais c'est pas là. Je vous ai pas dit de faire le bordel.
1: Bah, on a répondu
4: tous en même temps.
0: Ouais, non, mais.
1: Tu sais, Gérard, tu fais de la radio, fais attention à ce que tu dis.
4: Parce ouais, c'est un peu chaque bon parole, hein. Chaque parole, c'est hyper chaud.
0: Ouais, non, mais il y a certains trucs qu'il faut quand même respecter quand je dis répondez tous en même temps, c'est-à-dire réagissez, mais sans foutre la merde.
4: Ok.
0: Hein? C'est okay. Pas en mettant le bordel que tout le monde comprendra.
1: Ah, d'accord, ok, pas de problème.
2: Hein? Affirmatif.
1: Ça roule.
0: Donc, Cruella.
2: Ouais.
0: Donc pour toi?
2: Ouais, je l'ai connu.
0: Bon, mais attends, et Cruella?
2: Ouais.
0: Tu vas te réveiller parce que tout à l'heure tu as gerbé, toi.
4: Mais Cruella, c'est toi qui es pucelle?
2: Ouais.
4: Et est-ce que tu serais prêt à donner ta virginité le jour de la Saint-Valentin?
1: À Gérard.
4: À Gérard, bien sûr.
2: Ouais, tout à fait, ouais.
0: Mm-hmm.
2: Et ouais. À quelqu'un d'autre? Non, rien qu'à Gérard.
0: D'accord. Vojica.
4: C'est qu'il est pendant.
0: Qui c'est qui vient de dire ça?
4: C'est Gargamel.
0: Mm-hmm.
4: Mais c'est un compliment.
0: Ok. Vojica.
11: Ouais. J'ai pas très bien entendu la question, désolé, je suis arrivé en cours de route.
0: Ouais, mais ouais, quand vous appelez.
11: Non, mais je suis désolé.
4: Attends, je vais lui dire, Gérard.
0: Non, mais attends, attends. Attends, qui c'est qui veut lui dire la question?
5: Non, c'est Gargamel, vas-y, Gérard.
0: Non, mais Gargamel, c'est pas toi qui pose les questions, c'est moi, d'accord?
4: Autant pour moi.
0: Je te remercie.
2: Ouais,
0: donc, Vojica.
11: Ouais.
0: Vojica, quand t'appelles, j'espère que tu mets un peu de radio, comme
11: non,
0: ça.
11: Non, on me dit de pas mettre la radio, parce que sinon ça fait de l'écho, tout ça.
0: Oui, mais d'accord, mais avant que t'appelles, comme ça que. Avant que t'appelles, t'essayes de savoir la question.
11: Ok, mais je pouvais pas écouter, donc tu peux répéter la question.
0: Avez-vous connu l'amour le jour de la Saint-Valentin?
11: Non, bon, voilà.
0: Pourquoi?
2: Tout ça pour
11: ça. Oh, tu vas pas me gonfler, parce que...
0: Non, alors je vais pas te gonfler, bah pas non plus. Putain. Allez hop, tu vires. Comme ça, je vais pas te gonfler, tu vas te dégonfler.
11: Ok.
0: Alors, bonne nuit. Allez hop. Bonne nuit, Vojica.
5: Ah, je l'ai viré, on accueille la paire aussi.
0: À la place.
12: Oui, c'est la paire.
5: Ouais, c'est un nouveau.
4: Salut la paire.
5: Ouais, je suis sûr, il y en a deux.
12: Vojica, parce qu'entre gens du meuble, on se soutient. Hein.
2: Ouais, d'accord.
12: Ouais.
0: Donc, Benjamin, pour toi?
11: Pour moi, quoi?
0: Est-ce que t'as connu l'amour le jour de la Saint-Valentin?
11: J'ai dit avec ma grand-mère, mais tu m'as zappé.
2: Ouais, ça veut dire quoi, ça, ou juste avec ta grand-mère?
11: Non, mais c'est-à-dire qu'elle m'a expliqué un peu à ce moment-là tout ce qui se passait dans l'amour. Et après, bon, bah, j'ai connu d'autres femmes, quoi.
2: Ah, c'est une initiation, en fait.
0: Eh, hey, ouais. Merci pour celui qui a du monde derrière, hein. Ça s'entend presque pas. Gargamel.
4: Ouais, ben, moi, non. Enfin, moi, genre, je me suis fait draguer par un garçon, mais c'est tout.
11: C'est Gérard.
4: C'est dans une boîte, mais...
0: bon, là...
2: C'est des chiottes, non?
4: Non, pas dans les chiottes.
0: Alors, Gargamel, bonne nuit.
4: Arrête, mais qu'est-ce que je t'ai fait?
0: Ça t'apprendra, bonne nuit.
4: Mais je t'ai dit tout simplement
0: bonne
4: que je t'ai
0: nuit. Bonne nuit.
5: Je viens, tu me dis bonne nuit, et on accueille Formica à la place de Vojica.
2: Bonsoir, Formica. Salut, Formica.
0: Non mais
5: Formica! Formica.
10: Ouais, salut, je suis là, j'en arrivais. Désolé, j'étais un petit peu endormi.
0: Ouais, bah tu as travaillé parce que sinon tu allais te endormir.
10: Bah ouais, t'as raison.
2: Gérard.
0: Oui.
2: Est-ce que j'ai déjà fait draguer par des mecs?
0: C'est qui?
2: Bah c'est Cruella qui pose la question.
0: Non, pas du tout, tu vois.
2: Jamais.
0: Non.
2: Tu as déjà visité une prison turque?
0: Non plus.
10: Est-ce que tu aimes les gladiateurs?
2: Gérard, ça t'intéresserait d'être dragué par un mec?
0: Non.
10: Bon. Gérard,
2: il faut tenter des expériences dans la vie, GG.
0: De quoi?
2: Il faut tenter des expériences.
10: Mais Gérard, je sais pas si t'es d'accord avec moi, mais Véronica, elle est pas drôle du tout, hein.
2: Non.
10: Elle est vraiment pas drôle. Hein.
2: Elle est lourde.
5: Et puis elle dort là.
10: En plus, elle est chiante. Hein.
0: Non, mais attends.
10: T'es pas d'accord? Non, mais franchement, honnêtement, moi, tu m'en idole, tout ça. T'es pas d'accord?
0: Bon, et Benjamin, si t'es pas content.
10: Non, j'ai une question à te poser, moi.
0: Oui.
10: C'est est-ce que t'aimes quand un chien il s'agrippe à ton mollet, il fait des mouvements de haut en bas?
0: Benjamin.
10: Allez hop, tu me le dégages, le Benjamin.
0: Ouais, voilà. Bonne nuit, Benjamin.
5: Ok, et à la place de Benjamin, donc, on accueille Azraël.
2: Bonjour
10: Azraël. Salut Azraël. T'as un peu viré méchamment quand même.
2: Oui.
0: Mais Gargamel. Tu sais qu'on n'a pas viré Gargamel.
5: Si, tu l'as viré.
10: Si,
0: Ah bah tant pis. Donc la paire.
10: La paire de quoi?
0: Il n'y a pas de la paire.
10: Tu peux me répéter la question?
5: Mais si, il y a la paire.
10: Oui, il y a la paire.
0: Avez-vous connu l'amour le jour de la Saint-Valentin? Mais dépêchez-vous parce que
10: j'aimerais bien faire un bébé le jour de la Saint-Valentin, GG, ouais, c'est clair. Et non, mais... ça c'est bien ça. Ouais,
0: non, mais
10: bien.
0: Attendez, attendez.
10: Tout plein de bébés, GG. Non, moi je préférerais. Ça c'est une belle preuve d'amour ça.
0: Ouais, mais la paire.
10: Tu mets une bonne cartouche vite fait, c'est une belle preuve d'amour, ouais.
0: D'accord. Véronique?
10: Moi je suis.
0: Non mais attends, toi pour un son, tu vas attendre un petit peu, merci.
10: Mais la paire, il a pas un frère jumeau? Bah il y avait...
5: Bon, tu les as coupés, demande à Véro.
0: Véronique!
2: Oui, c'est quoi la question?
0: Oh non mais arrête... Allez, bonne nuit Véronique!
5: Allez, bonne nuit!
0: Putain, elle est bouchée celle-là ou quoi?
10: Non mais elle est trop conne, mais viens-la moi celle-là!
5: Ah c'est fait?
2: Bah tu te calmes.
0: Attends,
10: c'est pas drôle, Véronique, c'est pas marrant ce que tu fais.
2: Et ça te croit que t'es drôle?
10: On va pas se battre.
0: Tu restes poli, d'accord? C'est pas toi qui commande le Lascar qui dit que c'est une conne, d'accord?
2: Ouais, merci.
10: Calme le jeu.
0: Parce qu'avec une conne comme elle, on s'amuse, avec un con comme toi, on se fait chier.
10: Calme le jeu, Gérard, c'est quelque chose là.
0: Ok,
10: donc. Sauve le débat.
5: Bon, là, je vais accueillir de nouveaux candidats, bien sûr, au superbe jeu de Gérard. Mais après, on répond aux questions.
10: Ouais.
5: Alors, Poisson-Lune.
10: Bonsoir.
0: À la place.
10: Bonsoir.
5: Poisson Lune à la place de Benjamin et Patricia pardon à la place de Véronique.
2: Bonsoir.
10: Salut Patricia.
0: Allô.
10: Allô.
2: Oui.
10: Bonsoir. T'es au standard. Oui. Bonsoir.
0: Ouais. Oui, non mais c'est bon. Non mais je reprends pas.
2: Allô.
10: Oui,
2: allô.
10: Bonsoir. Tu veux parler de quoi?
2: Allô.
10: Allô. Bonsoir. Allô.
2: Allô.
0: Bon c'est quoi là? Il s'est mis à quoi là?
10: On y va crescendo. Alors vous arrêtez.
2: D'accord. Non mais attends, tu te prends pour Gérard, toi ou quoi?
0: Non mais attends, vous jouez à quoi là? Depuis quand que vous vous amusez à faire des conneries comme ça là?
2: Ouais.
10: Mon GG.
0: Quoi?
10: Ah, tu nous entends?
0: Non mais attends, je suis pas ton GG, d'accord?
10: Excuse-moi, c'est Poisson Lune, c'est quoi la question?
13: Tout le monde partage ton trou de balle.
10: Ouf, alors là,
0: merci. Donc alors, attendez-vous un bébé le jour de la Saint-Valentin?
10: Attends, je comprends pas la question.
2: Tu peux répéter la question?
10: Est-ce qu'on attend un bébé ou est-ce qu'on fait un bébé?
0: Vous faites-vous un bébé le jour de la fin de la Saint-Valentin?
10: Alors, Azraël, tu peux répondre?
0: Oui.
10: Donc, écoute, je pense que c'est quand même ce qu'il y a de plus beau, quoi. De faire un bébé à sa copine le jour de la Saint-Valentin, c'est magique, quoi.
0: Mmh.
10: Tu penses pas?
2: D'accord.
0: C'est qui vient de dire ça?
10: Azraël.
0: Oui.
10: T'es pas d'accord?
2: Non, je suis pas d'accord.
0: Moi, qui est pas d'accord? Donnez vos noms et dites pourquoi vous êtes pas d'accord.
2: C'est Cruella.
0: Ouais, Cruella.
2: Moi, je suis pas d'accord.
0: Mais pourquoi?
10: Ça fait un petit Capricorne après.
2: Non, parce que t'es pas obligé que ça soit la Saint-Valentin.
10: Ou... Ah non, t'es pas obligé, mais c'est beau, quoi, c'est pour le symbole.
2: Ah non, ça veut rien dire.
10: Tu te rends compte, tu dis à ton enfant que tu l'as fait le jour de la Saint-Valentin, quoi.
2: C'est con.
0: Non, mais attendez. Mais attendez, mais pourquoi?
10: Ouais, mais toi, t'es une paysanne, c'est pas possible.
0: Non, mais attends, qui c'est là? Qui c'est qui dit ça?
2: C'est tellement mignon.
0: C'est qui ça? Oh, le mec qui vient de dire ça, là, donne ton nom.
10: C'est Azraël, excuse-moi, mais je me suis emporté.
2: GG?
0: Oui.
2: Elle arrête pas de me traiter de poufie à cette conne, alors réagis quand même.
0: Qui?
10: Oui, c'est sérieux, c'est vrai qu'il y a beaucoup d'insultes ce soir entre eux.
2: Oui, c'est Azraël, il arrête pas de m'insulter.
10: Ah non, arrête-toi.
0: Non, bon, dans ce cas-là, je vais vous prévenir d'une chose.
10: Oui.
0: Soit que vous arrêtez de vous insulter ensemble, ou soit que je vous vire tous, on met un disque et je reprends du monde.
10: Bon,
5: on va arrêter de virer les gens toutes les deux secondes. Tu vires les gens toutes les deux secondes.
10: Ouais, Gérard, c'est Formica là.
0: Ouais, Formica.
10: Tu peux passer à ta prochaine question s'il te plaît, parce que je pense qu'on s'embrouille un petit peu dans le débat et que ça part mal.
0: Bah alors, Formica, si ça te plaît pas.
13: Non, non, ça me plaît, c'est vachement super.
5: Il est d'accord avec toi.
13: Mais je dis ça pour ton bien et le bien de tes auditeurs.
0: Oui, mais dans ce cas-là, moi, c'est moi qui pose des questions, c'est tout.
13: Attends,
0: faites-vous un bébé le jour de la Saint-Valentin, c'est tout. C'est pas toi qui commande.
12: Gégé, quand est-ce que tu nous demandes si on a reçu des CD pour la Saint-Valentin? Vas-y, accouche.
0: Non mais accouche, tu iras accoucher toi-même.
13: C'est Gargamel,
12: c'est Azrael.
0: Comment que ça se fait qu'on a encore Gargamel?
13: Eh, allô, c'est...
5: Non, c'est Azrael.
13: Allô, c'est Azrael, je t'emmerde, tiens.
0: Alors là,
13: Non, il déconne.
0: Non,
5: il peut rigoler un peu.
13: Non, c'est
5: un mec qui se faisait passer pour Azrael.
13: Il essaie de te fermer, Gérard.
5: Il peut rigoler.
12: C'est formica, je vais te mettre le trou du cul en étagère, c'est possible.
0: Non, mais tu fais ce que tu veux.
13: C'est pas formica. Faut gerber, Gérard, là.
0: Ouais, mais je sens que ça va germer vite fait. Il y a 15 questions.
5: Gérard, reprends ton débat avec la question et tout le monde va répondre un par un parce que là, c'est le bordel. Mmh. Ok.
0: Alors, on y va. Faites-vous un bébé le jour de la Saint-Valentin, donc Formica. Formica.
13: Ah. Ouais, bah, donc la question, bah, je suis pas tout à fait d'accord avec.
0: D'accord.
13: Voilà.
0: Poisson-lune.
13: Je vais te dire, ouais.
0: D'accord, ben ça, c'est ça. Comme ça tu réponds vachement vite, toi.
13: Je voulais être concis, cette réponse.
0: Cruella.
13: C'est bien.
0: Non, Cruella.
14: Je passe.
0: Tu passes, ben, c'est bien. Qui c'est qui nous reste encore?
13: Ben, Azrael.
5: La paire.
13: Azrael.
0: La paire.
13: Ouais, la paire.
12: Ouais, moi j'attends un petit bébé labrador pour la Saint-Valentin.
0: Ouais.
12: Ouais.
0: C'est bien.
12: On s'est cassé le cul à le faire et tout, il a fallu gérer, enfin je suis pas le genre. Quoi.
0: Ouais, Véronique. Qui c'est qu'on a? Philippe.
15: Oui, je suis là.
5: C'est pas Véronique.
0: C'est
15: Patricia. Non, c'est Patricia.
0: Ouais, Patricia.
15: Non, j'ai pas. Patricia. J'ai pas encore de bébé, mais j'aimerais bien en avoir un de toi, par contre.
0: Ouais, bah.
15: Au secours.
0: Ouais,
5: bah...
0: Quoi? Pourquoi au secours?
13: Bah, parce qu'Alien 4 c'est déjà sorti. Tu veux un petit singe?
15: Au secours.
13: Tu veux un gibon?
0: Bon, c'est bon, tout le monde a fait le tour. Bah, moi,
15: non, mais j'ai pas répondu.
0: Qui?
15: Stéphanie.
0: Stéphanie?
15: Oui.
0: Ouais, bah je t'écoute.
15: Bah non.
0: Et pourquoi non?
15: Bah parce que.
0: Parce que quoi?
15: Bah
5: parce que
15: ça,
5: quoi?
15: Ça se calcule pas, c'est tout. Parce que.
0: Bon bah d'accord, bah dis donc.
15: Tombe.
13: Ah ouais,
15: voilà, c'est vrai, ça. Faut attendre et tout. En plus, ça tombe une fois par an. Il suffit que cette semaine-là, j'ai mes trucs. Et bah faut que j'attende l'année d'après. Donc j'ai pas à me casser le cul à calculer 14 février, 21 juin, j'en ai rien à foutre. Mmh. Ça sera quand mon cycle ovulatoire me le permettra. C'est tout.
0: Bah moi, je peux te dire une chose, que si la nana a un bébé le jour de la Saint-Valentin, si elle veut le porter 9 mois, elle porte 9 mois. Sinon, bah. C'est pas la peine.
5: Et si elles veulent porter 12 mois? Et si elles veulent porter en 5 ans?
0: Non, c'est
13: ouais, ça d'ailleurs, je trouve ça dégueulasse, quoi. Elles sont jamais libres de faire ce qu'elles veulent, quoi.
15: Exactement.
0: Ah non, mais attends. Qui c'est qui vient de dire ça?
13: C'est Azrael, tu m'oublies tout le temps.
0: Non, mais attends, Azrael, je vais te dire une chose. Si elle veut, celle qui décide.
13: Ouais, mais Fildar a raison, pourquoi pas 12 mois?
0: Mais non, c'est 9 mois. C'est 9 mois. C'est pas 12 mois. J'ai jamais vu quelqu'un qui portait un bébé 12 mois.
13: Ben ça, c'est ce que je te dis. C'est comme la Saint-Valentin, c'est comme le 1er avril, tout ça, c'est commercial, quoi.
16: T'as jamais vu quelqu'un qui porte un bébé 12 mois? Va en Hongrie, tu verras.
0: N'importe quoi.
15: Non, bon. Oui,
16: c'est Poisson-Lune.
0: Ouais. Je t'écoute, Poisson-Lune.
16: Non, je disais va en Hongrie, tu verras.
0: D'accord. Donc, oui.
15: Ouais, c'est cruel, hein.
0: Ouais.
15: Je voulais savoir combien tu voudrais de bébé, toi.
0: Non, j'en veux 9.
15: Comment?
13: 9. Qu'est-ce que
15: t'as
13: dit?
15: Comment?
5: 9 petits Gérard, t'imagines le tableau?
0: Non, 9 babouins.
5: Ah bah ouais, c'est clair de le dire.
16: C'est clair, c'est clair.
0: Donc.
15: Gégé, t'en veux combien?
5: Donc.
13: Et tu veux nous faire un
5: rire? Gérard, vas-y, on braye le débat.
0: Avez-vous reçu des CD pour la Saint-Valentin, donc Stéphanie?
5: Saint-Valentin.
15: Moi, mes CD, je me les achète toutes seules.
0: Hein. Et pourquoi? Bah ouais, c'est vrai, parce que toi, tu.
5: Et pourquoi?
15: Merci, Manu.
5: C'est pas moi, Gérard.
0: Ouais, donc tu te les achètes toute seule.
15: Exactement.
5: Toute
15: ouais.
5: seule.
15: Oui, parce qu'à chaque fois qu'on m'offre un truc, ça me plaît pas, donc là je suis sûr que ça me plaît.
0: Ok. Patricia?
15: Non, moi on m'offre les CD, moi.
0: Si on me demande d'en offrir un à quelqu'un, tu serais prête à le faire?
15: Non, pas du tout, parce que je suis radine, donc.
0: Ah d'accord.
5: Ah d'accord.
13: Eh ben dis donc.
0: Et toi, Stéphanie, si quelqu'un t'offre un CD?
15: Ouais.
0: Donc tu le prends ou pas?
15: Non, je t'ai dit non, moi c'est moi qui m'achète mes CD. Bon, je le prends si ça me plaît, évidemment, je vais pas cracher dessus. Mais j'aime pas qu'on fasse des cadeaux, parce qu'en général, c'est toujours moche, ça me plaît pas. Donc voilà, je préfère en faire.
2: Non, moi, je suis pas d'accord.
0: Hein. Qui est pas d'accord?
2: Bah, Créa.
0: Oui.
2: Bah, il faut tenir compte du geste. Non, mais, je veux dire, c'est pas le cadeau pourri qui compte, quoi. C'est vrai que c'est le geste.
17: Non, mais attends, c'est que il te fait un geste, tu l'acceptes pas, c'est mauvais.
2: Mais non, c'est pas que je l'accepte pas, mais un truc pourri, on t'offre un truc pourri, t'es contente. Hein.
0: Non, tu vas pas aller chez le magasin parce que le cadeau il te plaît.
18: Non, tu le refiles.
2: Non, moi je le revends. Hein.
18: Ouais, tu le revends, voilà, exactement. Ouais, Gérard.
0: Oui.
18: C'est Poisson Lune, moi si on m'offre un CD le jour de Saint-Valentin, je m'en sers pour caler la table de la cuisine. Et voilà.
0: Non, mais attends,
18: Parce que ça se fait pas, quoi.
0: N'importe quoi.
19: Formica, il est parti et justement à la place de Formica, on accueille Valentin.
18: Alors, comme par hasard,
2: Bonne fête Valentin.
18: Bonne fête, bah oui, bien fête.
0: Ouais.
2: Vous aussi.
19: Bon. Ouais.
18: Ah bah c'est un trave encore ça.
2: Oui.
18: Gérard, c'est un travelot. Gérard, t'as encore fait avoir.
0: Ah. Ça y est là ou quoi? Il se réveille lui là ou quoi?
19: Ouais, réveille-toi. Oui, c'est vrai, réveille-toi.
20: Alors... Ah, vous parlez de moi, j'imagine.
0: Non, on parle du pape.
20: Ah. Ouais, mais je n'ai pas entendu la question, j'arrive du standard.
0: Bon, allez, c'est bon, on va faire... Dixième.
18: Gérard, gère.
0: Non, dixième, faites-vous un voyage.
19: Donc,
0: le jour
19: dixième, faites... Ouais, Manu, merde. C'est moi, t'as vu mes mains? Elles sont sur les boutons, elles sont en l'air, mes mains. Je fais le son avec mes mains.
18: Comme par hasard.
2: C'est pas mes mains.
18: Bon, Gégé, c'est quoi la question? Que représente la Saint-Valentin pour un mec, c'est ça? Bon ben... Ouais, c'est bon.
0: Vous allez vous calmer, parce que le premier débat, il commence à foirer, ça commence à me plaire.
2: Je souris, Gérard.
0: Il est quand même 2h10 et il commence déjà à foirer, il reste encore 5 questions.
18: Eh, hey, Gérard, je vais t'offrir le CD de Kiki Martin, Undo Stress dans tes fesses, tu vas voir.
0: Ok.
18: Je vais t'offrir le CD de Kiki Martin, Undo...
19: J'ai découpé.
0: Voilà, comme ça, celui-là, tu peux lui dire maman, au revoir tout de suite à lui.
18: Au revoir, bon, c'est pas au revoir.
2: Au revoir, Gégé.
0: Donc, faites-vous un voyage le jour de la Saint-Valentin.
18: Ah, c'est une bonne idée.
0: Et qui? Oui.
18: Azrael.
0: Oui.
18: Bah, écoute, là, tu viens me donner une idée. Bah, ouais, pourquoi pas, tiens.
2: Tu vas l'emmener où?
18: Un truc où on va jamais. Tiens, à Euro Disney, tiens.
2: Center Park.
18: Ou Center Park. Ouais, Center Park, tiens, parfait.
2: Center Park, hein.
18: Comme ça, il y a des jacuzzis. Moi, j'aime bien baiser dans les jacuzzis.
0: Ouais. D'accord. Cruella?
18: Attends, Gérard. T'as pas baisé dans les jacuzzis?
0: Bon, attends, tu permets qu'on voie un peu les gens, ce qu'ils ont à répondre là-dessus?
18: Ok.
19: Tu peux répondre rapide, est-ce que t'aimes faire ça avec un jacuzzi?
0: Non.
18: Je ne sais pas ce que c'est.
0: C'est quoi?
19: C'est quoi un jacuzzi, Azrael?
18: Bah, un jacuzzi, c'est.
2: C'est un gros bonhomme, tu sais.
18: Exactement.
2: Et on appelle ça les jacuzzis. Tu sais, c'est un sport, hein, au Japon.
18: Non, sérieusement, c'est une espèce de piscine où il y a des bulles et où l'eau est chaude. Mais fais gaffe, Gérard, c'est hyper dangereux de baiser dans une piscine. Et tu sais pourquoi, Gérard?
0: Non. Non, c'est pas un de jouer avec ton combiné.
19: Avec ton combiné.
0: Merci.
19: Bon, bah, merci.
18: Parce que tu m'écoutes, Gérard?
0: Oui, merci de jouer avec ton téléphone.
18: Gérard,
0: je viens de te dire.
19: Bon, alors, je viens de te dire.
18: Non, mais donc, Gérard, je te disais qu'il faut pas baiser dans un jacuzzi. Pourquoi? Parce que lors de la pénétration, tu sais ce qui se passe?
2: Oh là là.
18: Eh ben, ouais, exactement.
19: Bon.
0: Gérard, moi, ce que
19: non,
0: je te...
19: Attends,
0: écoute-moi.
19: Vas-y.
0: Ce que
19: vas-y.
0: Je te propose de faire, si tu poses ta question, on met un disque, on revient après.
19: D'accord.
0: Okay. Faites-vous.
19: Oh.
0: Donc, faites-vous un voyage pour la Saint-Valentin.
19: Ouais.
0: Et on se retrouve,
19: juste après.
0: Les numéros de téléphone, quand même.
19: Donc, 0800 3 08 5000.
0: Et 0800 3 08 5000 et 3615 code Fun Radio.
19: Fun Radio.
0: Direct. Super Valentin.
21: Bonsoir.
0: Bonsoir. Poisson Lune.
21: Bonsoir.
0: Azrael.
18: Bonsoir.
0: La Paire.
21: Bonsoir.
0: Cruella.
2: Bonsoir.
0: Oh,
19: c'était juste un message personnel.
0: Voilà, c'est bien. Message personnel, on ne le fait pas. Oui. Ouais.
21: Et on est combien en tout?
0: Bah attends, tu permets, j'ai pas fini. Stéphanie.
22: Oui.
0: Bonsoir. Et Patricia.
22: Bonsoir.
0: Viens avec toi, toi. Oh, Patricia.
22: Oui, bonsoir.
0: Ouais, réveille-toi, merci.
21: S'il te plaît.
0: Ouais, s'il te plaît, ça c'est toi qui vas me donner des ordres maintenant?
21: Oh, ouais, jamais on oserait faire ça.
0: Non. Donc, alors, faites-vous un voyage le jour de Saint-Valentin. On va demander à Azrael, tiens.
18: Eh ben, oui, moi je vais faire un. Je pense que je vais aller, normalement, je devrais aller au Brésil.
22: Au pays des Schtroumpfs.
21: Te faire opérer.
18: Éventuellement.
21: Te faire opérer. opérer de l'anus. Exactement. Ouais, bah c'est pas très drôle, hein.
0: Non mais ça va, j'entends même pas ce que les auditeurs disent, vous parlez entre vous là.
3: Manu,
0: non mais c'est bien Manu. Hein.
21: On peut...
0: Bon, la paire.
21: Il y a Christophe qui voulait partir au Brésil.
0: La paire.
21: Oui. Ouais, non, non, donc moi je pars pas en voyage, j'ai pas de thune. Pas de thune.
6: Tu touches la paire?
21: Ouais, je me touche, ouais. Ouais, mais si t'en avais, t'irais où?
0: C'est qui là qui parle comme ça?
21: Si j'en avais, j'irais... La banlieue proche. Sur Rennes. C'est-à-dire? Sur Rennes, sur Rennes.
0: Qui vient de dire ça? Donne ton nom.
21: L'auberge de jeunesse, sur Rennes, cité Carnot.
0: Donne ton nom, toi. Donne ton nom.
21: Arnett.
0: Donne ton nom.
21: C'est ton nom.
6: Mais comment tu veux qu'il te le donne par téléphone?
22: C'est pas évident.
21: Bah Gérard.
22: Putain, mais révèle ton identité.
21: Ouais, je voulais quand même répondre, mais si je devais partir quelque part pour la Saint-Valentin, déjà je partirais pas tout seul.
6: Allô Gérard.
21: C'est bizarre ça.
0: Gérard, vous permettez, s'il vous plaît,
21: accompagner
6: Gérard, j'ai ton débat.
21: Mon amoureuse.
0: Non mais
21: c'est quand même bizarre tous, ce que tu dis, hein.
6: Bon, Gérard, puis, tu vas tout lâcher.
21: Je prendrais peut-être le train ou le bateau ou voir l'avion.
22: Ouais.
21: Et puis on regrette dans les
0: ouais, mais attendez,
21: le j'ai vu un film sur ça, il coule.
6: Gérard, qu'est-ce que tu fous?
5: D'accord.
21: Bah vous savez ce que moi j'ai dit, maintenant à la maison ou voyager.
0: Bon Manu s'il te plaît, essaye de me...
5: Allô, je vous entends pas, j'arrête le casque. Alors gère un peu ton débat là, t'es tout seul Gérard.
0: Oh
5: Attends, j'ai coupé. Bonsoir à tous.
22: Bonsoir.
0: Bonsoir. Bon.
5: Bonsoir.
0: Oh ça y est, oui ou quoi là?
21: Non mais c'est le bordel là.
6: Mais Gérard, fais gaffe, attention.
0: Attends, toi, je t'ai pas demandé quelle heure il était.
22: Souris Gérard.
5: Bon, 2h20.
21: Bon, il doit pas être loin des 3h, 4h.
0: Eh, hey, y'en a un qui s'amuse à passer sur tout le monde, ça va pas commencer.
21: Ouais, c'est Poisson Lune, calme-toi, Gérard.
0: Ah bah toi aussi. Bon, oh, Patricia, t'arrêtes, s'il te plaît, merci.
22: Comment?
0: Ouais.
21: On va éviter les génériques de fin, ça sert à rien.
0: Patricia, t'arrêtes de jouer avec ton téléphone, s'il te plaît.
22: Ah non, mais je t'assure que c'est pas moi.
21: Tu te réveilles, s'il te plaît, Patricia.
0: Attends, toi, tu t'écrases, s'il te plaît.
21: Calme-toi, Gérard.
22: Moi, je t'assure, c'est pas moi.
21: Je t'aide.
0: Donc, Valentin.
21: On va plus loin, remercie-moi.
0: Oh
21: bah, Valentin, il disait que si on était.
0: Bon, les
21: Valentins. On pouvait aller bien plus loin que tout seul. C'est ça l'avantage de la Saint-Valentin. C'est pour ça que c'est une fête. C'est l'amour qui est représenté.
0: D'accord. Poisson Lune.
21: Bah, écoute, moi, j'aimerais partir sur l'île de Pâques avec Christelle, avec le Titanic.
0: Mm-hmm.
21: Ouais, mais précise ton nom, Valentin.
0: Non, mais c'est.
21: Poisson Lune. Le prénom, c'est ça.
0: Bon, ouais. Je sens que tout à l'heure, les mecs, vous allez saquer, ça va aller vite, hein.
21: Calme-toi, Gérard. Si on a le droit de tout savoir le jour de la Saint-Valentin.
0: Azrael.
21: Propose-nous, toi, où tu vas partir avec Sandy.
3: Il est aux toilettes, Azrael, il revient.
22: Sator Park.
3: Bah, dis hors antenne qu'il était aux toilettes, Azrael.
0: Non, bah, c'est bon, les mecs, s'ils font des débats et puis qu'ils vont aux toilettes entre deux, c'est pas la peine, hein.
5: Surtout qu'ils raccrochent parce qu'on le rappelle, hein.
0: Ouais, bah alors, bonne nuit. Hop.
21: Ouais.
0: Donc, la paire.
21: Bon, bah, Valentin, il est toujours là.
0: La paire.
21: Oui. Oui, mon chéri.
0: Bon, bah, tu te réveilles, s'il te plaît. Je suis pas ton chéri, parce que tout à l'heure, tu as dégagé.
5: Non, mon chéri.
0: Tu m'éteins ta saloperie de radio derrière.
21: Ouais, éteins, s'il te plaît, Goldorak.
0: Allez, hop, c'est bon. Philippe,
8: ouais.
0: Tu me vires la paire.
8: Ouais.
21: En fait, je crois que la Saint-Valentin, c'est le jour où on peut rêver de l'amour.
22: Bon, on peut répondre.
0: Cruella.
21: On peut embrasser les autres.
22: Ouais.
0: Cruella.
22: Ouais.
0: Donc pour toi,
22: moi je dis, il y a deux trucs quoi. Premièrement, une croisière à bord du Titanic.
21: Ouais.
22: Et deuxièmement, dans le désert australien avec
21: ouais.
22: Étoilé.
0: D'accord. Stéphanie.
22: GG.
0: Quoi?
22: Tu ferais une croisière avec moi au bord du Titanic?
0: Non.
22: Bon.
0: Stéphanie.
22: Oui.
21: Ah, Stéphanie.
0: Ah, mais ça y est, Valentin ou Poisson Lune, vous vous calmez?
21: C'est Poisson Lune, j'adore Stéphanie. Je
0: ouais, bah tu te calmes ou sinon tu vas dégager, toi, maintenant.
22: C'est mignon.
21: Calme-toi, Gérard.
6: Mais reste cool, Gérard.
0: Ouais, bah vous vous calmez déjà, vous deux.
21: Gérard, c'est Poisson Lune, j'ai fait 2 ans de karaté, fais gaffe.
22: Souris, Gérard.
0: D'ailleurs, Poisson Lune, tu as dégagé, tu vas faire du karaté dans ta flotte.
21: Bah oui, je te le dis, hein.
0: Oh là là, 2h30, vous commencez à foutre le bordel à la 10e question, c'est pas bon, hein. Le débat, il est pas fini.
21: Pas vrai,
0: hein.
21: C'est pas les auditeurs qui foutent le bordel. Non. Attention, là, tu vas un peu loin dans ce que tu dis.
0: Non, mais c'est vous.
21: Tu t'énerves sans arrêt.
0: Ouais, moi, bah dans ce cas-là, vous vous calmez, vous me laissez.
21: Je même pas.
0: Bah, attends,
21: c'est
0: bon, ça y est, toi, tu te calmes. Donc, c'est pas
21: mais c'est vrai, quoi. Voilà, encore une preuve.
22: Bah, moi, en fait, je
21: contracte-toi,
22: voyage, ouais. Et bon, pour l'instant, je suis seule, donc ce voyage toute seule, ça me fout les boules, quoi.
0: Attendez, il y a une question minitale avant de passer à Patricia.
19: C'est une petite devinette. C'est quelle est en athlétisme, quelle est la distance préférée de GG?
0: Vas-y.
19: Le 110 mètres R.
0: Non, l'autre, complètement con. Patricia.
19: Oui, attends, avant, j'aimerais qu'on accueille quand même des nouveaux. Il y a Père Fouras.
7: Salut, Père Fouras.
8: Bonsoir à tous.
7: Hey, tu sors de ton fort.
8: Je ferai une énigme à la fin.
19: Ça va? Attendez, calmez-vous. Et on retrouve Azraël qui est revenu des toilettes.
7: Et ça fait du bien. Bonsoir tout le monde.
9: Hey, Azraël, je peux te poser une question personnelle?
7: Vas-y.
9: Tu te torches de la main droite ou de la gauche?
22: Oh putain, vous êtes crade.
8: Avec la langue du Père Fouras.
9: Et Père Fouras?
8: Oui.
9: Avec la main droite ou la gauche?
23: Est-ce que t'as une relation sexuelle avec Passepartout?
9: Gérard,
19: tout à fait. On continue le débat, s'il vous plaît, le débat, Gérard, t'as 11e question.
7: Non, allez. Avec une autre question. Avec
22: GG?
0: Patricia.
9: Gérard, tu te torches de quelle main?
22: Allô?
23: Ouais, GG? GG, c'est Passepartout, je suis avec le Père Fouras.
7: Ah, par derrière?
23: GG, c'est Passepartout, je suis avec Passepartout et on se demandait si les nains pouvaient fêter la Saint-Valentin.
19: C'est une bonne question, mais on y reviendra à la fin du débat. Vas-y, Gérard, continue.
0: Patricia, pour toi?
22: Bah non, je peux pas voyager parce que j'ai. Bah c'est pareil, c'est le manque d'argent.
0: Mmh. Ok.
22: GG?
0: Ouais.
22: Moi, j'ai une question à te poser, s'il te plaît.
0: C'est qui?
22: Ouais, là.
0: Mmh.
22: Je voulais savoir quel pays t'as visité, toi? À part la France, bien sûr.
0: Non, t'as qu'à écouter quand Max annonce des soirées que je vais avec lui.
22: Mais voilà. Non, mais dans quel pays? Non, mais
7: dans les pays, Gérard.
22: Il est en Belgique, il est en Allemagne.
7: T'as déjà vu la mer, en gros?
22: GG?
0: Quoi?
22: Dans quel pays?
0: L'Allemagne.
22: En Australie, ou je sais pas.
7: T'as déjà vu la mer,
22: en
7: gros? Franchement, t'es sourd ou quoi? Ouais.
0: Je viens de vous dire on l'Allemagne, ok?
7: Tu réponds pas, t'es dans le vent, toi, tu dors.
0: Quoi? Qu'est-ce que t'as, toi? T'es pas content?
7: Ouais, c'est vrai, ça.
22: GG,
7: ouais, je suis pas content.
22: J'ai pas entendu ta réponse.
19: Chacun son tour.
0: Je viens de te dire en Allemagne, ok?
7: Connard.
0: Alors connard, il t'emmerde, dégage.
7: Allez hop.
0: Cherche pas qui c'est.
7: Et donc, réponds ma question, t'as déjà vu la mer?
0: Mais qui est quitté, toi? Là, tu donnes ton nom, tu dégages Valentin. Tout de suite. Alors Valentin, comme tu m'as traité de connard...
19: Non, c'est pas lui qui t'a traité de connard. Je sais pas, je vais chercher, mais réponds.
7: Allô Gérard?
0: Quoi?
7: Je voulais m'excuser tout à l'heure, j'avais vraiment envie d'aller souhaiter.
8: Gérard, c'est le Père Fouras, on a enfermé
7: le Père Fouras sur un bateau et de voir les vagues frotter contre la coque et ça mettre des buts à ma meuf.
0: Alors t'es qui toi?
7: Et rien que l'horizon
0: t'es
7: est.
0: T'es qui toi? T'es qui?
7: C'est Valentin qui explique son amour de la Saint-Valentin.
0: Non mais c'est bon, dans ces cas-là, je pose quand même mes questions,
7: ouais,
0: d'accord?
7: C'est bon la Saint-Valentin.
0: Ok. Non, c'est pas bon parce qu'il y a 15 questions et c'est moi qui commande, d'accord? Et le deuxième, il y en a 15 aussi.
7: Il y a pas de problème.
0: Alors, tu représentes la Saint-Valentin pour un mec? Patricia?
7: Eh ben, écoute...
0: attends, toi, tu t'écrases.
7: Gérard,
0: tu t'écrases. Vous vous écrasez.
22: Non, non, je vous assure, je suis une fille, hein.
0: Patricia?
23: Elle peut pas répondre.
22: Oui?
0: Alors, pour toi?
22: Bah, que représente l'amour pour un garçon, c'est ça?
0: Tu représentes la Saint-Valentin pour un mec?
22: Bah, je suppose l'amour, cool. S'il est amoureux.
0: Ouais, d'accord. Stéphanie?
24: Oui. Pour moi, tu vois, c'est les sous-vêtements, et puis c'est ce qui s'ensuit, quoi. C'est pas le romantisme.
0: Alors, Cruella?
24: Ouais.
0: Non mais qui c'est qui s'amuse à mettre de la musique là?
19: Bidard, c'est qui? Je sais pas, je vais gérer. Continue Gérard.
0: Non mais là moi je continue pas avec de la musique en parlant aux auditeurs.
19: Mais c'est pas grave, elle est toute douce, vas-y, continue.
24: Donc je réponds?
0: Ouais.
24: Bah je crois que pour les mecs c'est une occasion pour offrir aux nanas des sous sexy.
0: D'accord. Azraël?
7: Bah écoute, moi je pense que c'est l'occasion de faire une bonne touche quoi.
0: Mmh.
7: Voilà.
0: Père Fouras? Oh!
8: Allô, oui?
0: Tu travailles?
8: Oui, oui.
7: Le sablier tourne.
24: Et il est vieux, hein.
0: Bon, allez, tu me le dégages, lui. Allez, hop, il a pas compris.
8: Ben
0: non, mais c'est bon, allez, hop. Bonne nuit pour lui.
8: Comment j'ai les mains enflées?
0: Allez, vas-y. Allez, oh!
8: Père Fouras.
0: Bon,
7: faut arrêter la branlette.
8: Premier, il va se faire choper dans un bureau.
0: Terminez-moi, je fais conclusion.
19: Non, je vais venir.
0: Non, pas conclusion, Gérard.
19: Fildar!
0: Eh, ça commence à bien faire, Fildar. Hein.
19: Je l'ai enflé.
0: Ouais, bah, tu le casses. Comme ça, il va se désenfler les mains dans les chiottes, lui. Poisson
7: Gérard. Celle-là, trop fort. 19, Gérard.
0: Poisson lune pour toi.
21: Bah écoute, moi, non, pour moi c'est une fête commerciale. Je préfère un bon bain dans l'océan Atlantique.
0: Mmh, d'accord. Et toi, Valentin? Valentin! Valentin, une fois.
18: Mais il est parti.
0: Oui. Alors, tu te réveilles?
1: Oui.
0: Et alors?
1: Ah, mais je comprends maintenant.
22: Putain, t'es lourd, hein?
0: Bon, allez, Valentin, tu me le dégages aussi.
1: Ah, bah voilà, ouais.
22: T'es allez, lourd,
0: allez,
22: hein.
0: Hop.
18: Va te laver les mains.
0: Voilà, donc.
18: T'as bien fait le ménage, Gérard, là, c'est bien.
0: Ouais,
18: pour toi.
0: Donc, peut-on divorcer le jour de la Saint-Valentin? Aïe.
18: Aïe.
22: Gégé, t'as pas répondu, toi, à la question précédente.
24: C'est tabou comme question.
18: Là, tu casses l'ambiance quand même.
0: Ah ben peut-être, mais quand vous arrêterez de dire de jouer au con, ben moi aussi.
24: Est-ce qu'on peut mourir pendant que tu y es?
21: Ah non, c'est dur. Mais Gérard, c'est Poisson Lune.
0: Mmh.
21: Alors moi, j'ai fait des études de droit. Et on n'a pas le droit de divorcer le jour de la Saint-Valentin.
0: Et pourquoi?
21: C'est un décret de 1892.
0: C'est ouais, mais pourquoi?
21: Bah pourquoi? Parce que justement, ça serait une attaque, si tu veux, au symbole premier du mariage. Quoi.
0: Okay.
22: Non, je suis pas d'accord.
0: Ah, attends, Stéphanie, s'il te plaît.
18: Ça, c'est seulement si t'es hétérosexuel, attention.
0: Ouais. Bon, ok. Donc, Israël. Pas.
18: Oui.
0: Peut-être pour toi?
18: Bah écoute, non, je pense quand même que ce serait triste, quoi. C'est dommage, quoi.
0: Mm-hmm. Cruella?
22: Bah écoute, d'après le code pénal, l'article 212-23, c'est pas possible.
0: Parce que
22: ça provoque un traumatisme crânien.
0: Ah ouais, ça provoque un traumatisme crânien.
22: Et un choc émotionnel.
0: Ah ouais, d'accord.
22: Bah, c'est erreur, c'est la loi, hein, il faut respecter la loi. Hein.
0: Ah ouais.
18: Et vous pouvez te faire flasher aussi. Hein.
0: Stéphanie?
24: Oui. Non, moi je suis pas d'accord. Divorce ces jours-là, non, je suis pas d'accord. Ça représente pas grand chose, mais c'est quand même le jour des amoureux, et même si t'aimes plus la personne, tu peux pas faire ça, quoi.
21: Qu'est-ce que c'est beau, Stéphanie.
22: Mais c'est qu'est-ce que t'en penses, toi?
0: Non, mais attends, tu permets, Cruella?
18: Non, mais c'est vrai que t'as pas beaucoup répondu aux questions.
22: Non, parce que tu réponds jamais, GG.
18: Aucune question, t'as donné ton avis aujourd'hui.
22: Tu fais tout poser des questions comme ça, une, deux, trois, et allons-y.
0: J'ai répondu, je suis désolé.
22: Non, t'as pas répondu.
0: Je suis désolé, vous avez qu'à vous déboucher les oreilles, c'est comme le cul, ça se
22: casse.
0: Mais attends, Cruella, déjà, tu vas pas commencer à mêler ton grain de sel.
18: Parce que
0: toi, Cruella,
22: attendez,
0: tu vas pas commencer, parce que déjà la semaine dernière, tu m'as cassé les burnes comme ça tout le long des débats. Alors tu vas pas recommencer cette semaine. Je te le dis tout de suite. Alors, je suis une brêle, tu dégages.
19: Non, je suis une nouvelle, elle a dit.
0: Ouais, c'est une nouvelle. Comme par hasard, c'est une nouvelle aussi.
22: C'est une nouvelle,
0: ouais, c'est ça.
22: Je viens d'appeler.
19: Bon, c'est pas grave, c'est pas grave. Gérard répond à la question alors.
0: Non, mais oui.
18: Enfin, ouais, vas-y, enchaîne.
0: Donc, Patricia, pour toi. Patricia!
22: Je t'emmerde. Non, on peut
0: attends,
22: pas...
0: Attends, tu m'emmerdes.
18: Alors, attends.
0: Là, Cruella, tu dégages. Moi, je t'encule.
22: C'est pas moi qui a parlé, mais t'es mal ou quoi?
19: Non, Gérard. C'est Patricia qui a dit ça.
18: C'est le tribunal, là.
22: Non, c'est pas moi qui ai dit ça. Attends, Gégé, là, il faut que tu m'expliques. À chaque fois que je dis un truc, t'arrêtes pas de me faire chier, quoi.
0: Ouais,
22: t'arrêtes
0: alors...
22: pas de m'envoyer.
21: Gérard.
22: C'est pas moi qui a parlé, là.
0: Non, c'est qui, alors, tu viens de dire qu'on m'emmerde? C'est
22: le gars d'une nana. Voilà, quelqu'un t'a dit je t'emmerde. Alors,
0: attendez. On va remettre la DAT.
18: Voilà, repasse la DAT, Gérard.
0: On met la DAT, on va le savoir.
19: Bah, attends, on le calme.
22: Alors, remettons-la, vas-y.
18: Olivier, ouais. Merde.
0: Non, non, mais là, la vous DAT, allez là. Tous en antenne, on va le savoir.
19: Moi, je suis sûr, c'est pas elle. Hein.
22: Vas-y, GG, parce qu'à chaque fois que quelqu'un dit un gros mot, tu dis toujours Cruella ou Cruella.
0: Tu viens de dire qu'on m'emmerde.
18: Repasse.
19: T'en es où alors?
4: Attends.
19: C'est pas elle, hein, Gérard,
0: non,
19: c'est
0: attends,
19: sûr.
22: Non, mais vas-y, vas-y.
4: Oh là là, la merde.
19: Bon, tu le trouves ou pas?
4: Ah, mais attends, t'as une matos, toi?
19: Bah ouais, mais bon, hein.
18: Ça merde, la dette.
0: Toi, tu vas pas commencer, parce que déjà la semaine dernière, tu m'as cassé les burnes comme ça tout le long des débats. Alors, tu vas pas recommencer cette semaine.
22: Tu
0: je te le dis tout de suite. Alors, si je suis une brêle, tu dégages.
19: Non, je suis une nouvelle, elle a dit.
0: Ouais, c'est une nouvelle. Comme par hasard, c'est une nouvelle aussi.
22: C'est une nouvelle,
0: ouais, c'est
22: je
0: ça.
22: Viens d'appeler.
19: Bon, c'est pas grave, c'est pas grave. Gérard répond à la question alors.
0: Non, mais oui.
18: Enfin, ouais, vas-y, enchaîne.
0: Donc, Patricia, pour toi. Patricia!
24: Je t'emmerde. Non, on peut
0: attends,
24: pas.
0: Attends,
19: c'est pas elle. C'est pas elle. Alors?
3: Elle te répond en même temps.
19: Alors, Gérard?
0: Alors, tu vois?
22: J'existe des excuses. Hein.
0: Non, bah attends, si je.
19: Non, je pense que tu peux, Gérard, là.
18: Gérard.
19: Et là, t'as eu la preuve.
22: Parce que en fait, moi je participe au débat, c'est parce que je t'aime bien, tu vois?
0: Ouais, ben.
22: C'est parce que j'ai envie de participer au débat. Bah, alors si tu me fais chier,
0: ouais.
22: Tu me casses les couilles, et ben moi je m'en vais. Tu comprends maintenant?
0: Ouais. Bah, dans ce cas-là, si t'es pas content, tu t'en vas.
19: Bah, voilà, une auditrice en moins, bravo! Voilà. Bravo Gérard, bravo!
18: Bien joué, hein. Putain!
22: Oh, non, c'est pas ami! Bah, maintenant je vais pleurer toute la nuit, GG!
18: Arrête, calme-toi!
0: N'importe quoi!
18: Gérard, excuse-toi!
19: 0-0-0-0!
22: Putain, GG, maintenant! truc Man, je voudrais mettre
23: Gérard,
22: s'il vous plaît.
23: Gérard, excuse-toi, Gérard. Gérard.
0: Gérard, c'est n'importe quoi.
22: Je vais mettre le standard, s'il vous plaît.
19: Voilà, elle pleure maintenant. Bah, je vais la prendre en antenne.
0: N'importe quoi.
19: Bravo, non, mais ouais.
23: C'est la veille de la Saint-Valentin.
19: C'est
23: Gérard,
19: malin, tu fais pleurer une meuf.
0: Gérard, je m'en fous.
23: Non, Gérard, excuse-toi, Gérard.
19: Non, c'est nul.
0: Donc, Patricia.
23: Excuse-toi, Gérard. Mais on peut pas continuer, si tu t'excuses.
0: Non, sérieux, vous voulez pas continuer, bah dans ces cas-là, je rentre chez moi.
23: Mais Gérard.
0: Mais non, vous me faites chier.
23: Gérard,
0: tout à l'heure, je vous ai prévenu. Allez hop, terminé.
23: Mais Gérard,
0: je rentre chez moi, c'est tout, mon petit.
23: Non, Gérard, cool.
19: Il veut pas s'excuser.
10: Ouais.
0: D'accord.
10: Non, mais attends, tu vas pas partir toutes les 5 minutes, oh.
0: Mais là, ça commence à bien faire.
23: Mais t'as fait pleurer une fille, Gérard, quand même.
19: Tu l'as fait pleurer,
0: mais
19: Gérard.
0: Mais alors, j'en ai rien à foutre.
23: Mais arrête, sois pas comme ça.
0: J'en ai rien à foutre.
22: Gérard, t'es nul, t'es
23: fou. T'étais pas comme ça, il y a pas si longtemps que ça.
10: Changé, Gérard.
23: Ça, c'est depuis que t'es maqué. C'est depuis que t'es maqué, ça.
19: T'as changé, ça nous a pas fait plaisir.
0: Donc, Stéphanie.
22: Oui.
0: Donc, pour toi.
22: Pour moi, attends, c'était quoi? Parce que là, je suis émue, tu l'as fait pleurer, je suis émue.
0: Peut-on divorcer le jour de la Saint-Valentin?
22: Non, je te dis que non, ça me faisait mal au cœur. Même si t'aimes plus le mec ou la fille, c'est trop dégueulasse, quoi. Mmh.
0: D'accord. Et pour toi, Patricia?
23: Tu m'as déçu, Gérard.
22: Non, on peut pas divorcer. on peut pas divorcer le jour de la Saint-Valentin. Mmh. Mais par contre, on peut divorcer le jour de Noël.
0: Non, bah, c'est pareil.
23: Mais attendez,
0: il y a une question Minitel.
19: Ouais, on nous demande quand est-ce que tu feras un débat nylon.
0: Un débat sur le nylon.
19: Ouais, un débat nylon, ouais.
0: Voilà, c'est qui pose ça comme question?
19: C'est Schmouldu.
0: Dans ce cas-là,
19: c'est peut-être une bonne idée, faut étudier.
0: Ouais, mais dans ce cas-là, qui te donne l'éducation, tu les marques.
23: Okay. Ouais, mais tu fais plus ton taf après. Tu fais plus ton taf.
0: Non, mais après, c'est moi qui reprends les questions. Ah, okay. Si elles me plaisent pas, je les change.
23: D'accord.
0: Donc, moi,
22: Gérard,
0: je peux vous.
22: Et un débat résille.
0: Hein?
22: Un débat résille.
23: Ouais, mais on s'éloigne.
0: Non, mais.
23: Gérard, reprends.
0: Donc moi je peux vous dire une chose, que c'est vrai que pour le jour de la Saint-Valentin, si on divorce, c'est un peu, ça fait mal au cœur à la personne.
23: Bah ouais,
0: ça, c'est
23: interdit, sûr. Surtout.
0: Bon, donc je vais quand même donc je représente, je vais quand même, parce que tout le monde dit ouais, je réponds pas aux questions. Donc là je viens de vous répondre.
23: Bah ouais.
0: Donc ça serait.
23: Petit bonhomme, c'est pas assez bien répondu, hein.
0: Ouais, mais attends, quoi? Mais si. Mais...
23: Non, mais t'as pas. Enfin, je trouve que t'as pas trop expliqué, quoi.
22: Explique un peu.
0: Mais attends, est-ce que tu peux divorcer le jour de Saint-Valentin? Non, tu peux pas, parce que si tu te maries, tu vas pas divorcer.
23: Voyons. Ah ouais, c'est vrai, remarque.
0: T'es d'accord avec moi?
23: Ouais, tout à fait. C'est pas son lieu de Saint-Valentin. Ouais. Tu peux me rappeler ta moyenne de mathématiques, Gérard?
0: Moyenne de mathématiques,
23: Non.
0: Merci,
23: en quatrième.
0: Merci, qui c'est qui joue avec le téléphone?
23: C'est un gamin, ça, encore, c'est pas
0: possible. Ouais. Donc, que représente la Saint-Valentin pour un mec? Bon, ben, s'il est tout seul, c'est vrai qu'il se retrouvera tout seul dans un coin et ça sera malheureux pour lui.
23: Et d'ailleurs, t'en as pas parlé, ça, des mecs qui se retrouvent tout seuls le jour de la Saint-Valentin.
0: Bah, mais que représente la Saint-Valentin pour un mec qui est tout seul?
23: Bah, c'est quelque chose de terrible. Mm-hmm. C'est quelque chose de terrible. Et tu sais qu'il y a des suicides, hein?
0: Ouais, d'accord. Ok. Non, mais je continue de faire mon tour. Ouais,
19: excuse-moi, on accueille de nouveau parce que tu les as virés. Donc, il y a Gérard. Il y en a un qui s'appelle Gérard. Et Passepartout.
23: Bonsoir.
0: Salut.
23: Salut tout le monde. Salut la compagnie.
22: Salut. Bonsoir.
0: Donc, je continue mon tour de table sur les 12. Les 12 premières questions.
23: Oui. Gérard, une question à Avrel.
0: C'est qui?
23: Avrel.
0: Mmh.
23: Comment on va reconnaître, toi, l'autre Gérard, l'auditeur?
22: Ben, ça va être trop dur, là.
0: Bah, non, parce que là, de toute manière, tu peux savoir, tu reconnais ma voix,
23: elle est pas pareil. Ah oui, on reconnaît,
0: On va demander, donc...
23: Moi, t'as insulté.
0: On va demander au Gérard qui vient d'arriver.
23: Allô, Gérard?
0: Ouais. Allô, le Gérard, là, qui vient d'arriver.
23: Ouais, je t'écoute, je te dis ouais.
0: Bon, bah alors, Non, et là, y en a qui vont plus. Je crois que tout le monde va confondre entre moi et puis lui.
23: Ouais, ça va pas aller. Hein.
19: On va l'appeler alors.
23: Est-ce que tu voulais me demander? J'ai pas saisi là.
0: Non, là, je pense que on va pas pouvoir continuer comme ça avec toi. Hein.
22: Gérard.
0: Quoi?
22: Non, pas tout.
0: Ah ouais, voilà, donc.
22: Gérard dire à toi que représente Saint-Valentin pour toi? Un mec.
23: Gérard, je peux te poser une question?
0: Oui.
23: Non, l'auditeur. Comment elle s'appelle ta copine?
11: J'aime bien.
23: Comment elle s'appelle ta copine? Gérard?
11: Ouais,
23: ta copine, comment elle s'appelle?
11: Je peux pas dire à l'antenne.
23: Ah bon?
22: D'accord.
0: Et on va aller celui-là, c'est pas la peine.
22: Bah, c'est non, mais alors. Tu dis qu'il a raison. Hein.
0: Non, mais on lui pose une question.
11: Mais quand tu la verras, tu comprendras.
22: Bon, bah, on dit qu'elle s'appelle Antoinette. Hein.
11: Ouais, ou Footix.
22: Voilà, Footix.
0: Parfait. Bon. Donc, je continue de répondre quand même sur les 12 premières questions. Donc, faites-vous un voyage pour le jour de la Saint-Valentin.

0: vous l'avez bien vu.
1: C'est pas ta copine.
0: Hein?
1: C'est pas ta copine.
2: On peut la revoir encore une fois.
0: De quoi?
1: La montre.
0: Bah non,
2: la montre.
0: Vous l'avez déjà vu.
2: Vous pouvez m'écrire un peu comment elle est.
0: Bon, bah, on verra ça tout à l'heure.
2: Okay. Donc, bah, il la voit pas bien, là.
0: Bon, les CD, donc, je vous l'ai dit. Attendez-vous à un bébé le jour de la Saint-Valentin, donc moi, je voudrais bien en avoir un, si ça se fait. Donc, ça
2: sera. Un bébé de qui? Attends, là, tu lances un appel, Gérard.
0: Non.
2: Tu veux un bébé de qui?
0: Ben, un bébé de...
2: De Poisson Lune?
0: Non, de ma copine, c'est tout.
2: Donc, on peut dire... Attends, Gérard.
3: La grosse, Sandy.
2: Donc Sandy,
0: attendez.
2: Un bébé de Tony et Arnett. Donc Sandy, à bel entendeur, salut alors.
0: Attends, qui c'est qui vient de dire ça?
2: Bah, c'est Pourquoi Avril. Coucher avec Sandy.
0: Non mais attends, je couche avec elle, oui, et si je veux un bébé avec elle, j'aurai un bébé avec elle, d'accord?
2: Attends, Gérard, là c'est grave, tu viens quand même de lui lancer un message que tu veux faire un bébé dans deux jours, quoi.
1: Tu mets pas de capote?
3: Gérard,
1: tu mets pas de capote?
3: Est-ce que tu feras un bébé avec Tony et Arnett?
0: Non.
3: Mais est-ce que tu mets ton doigt avant ou pas? Est-ce que tu mets la tête avant ou pas?
0: Non, mais ça vous regarde pas. Donc, avez-vous connu l'amour?
3: Est-ce qu'elle prend des douches?
4: Non, on continue le débat.
0: Donc, je continue de répondre sur
3: Gérard, une question, Gérard. Gérard?
1: Oui.
0: Je voudrais bien répondre sur les questions, s'il vous plaît,
3: Gérard,
0: merci.
3: C'est pas partout.
2: Laissez parler Gérard, là.
0: Je voudrais bien continuer de répondre avant.
4: Vas-y, Gérard, vas-y.
0: Donc, avez-vous connu l'amour le jour de la Saint-Valentin? Je peux vous dire que ça va être la première année que je connais l'amour. Donc là, bon, faites-vous l'amour le jour de la Saint-Valentin, ça, c'est un truc qui pourrait se réaliser.
4: Ça va être ça son cadeau? C'est moi, Gérard. Ça va être ça son cadeau de la Saint-Valentin, tu vas coucher avec?
0: Bah, elle sait. Elle sait. Donc...
2: T'en as pas un meilleur cadeau?
0: Donc, allez-vous...
2: C'est quand même une
0: Merci, vous me laissez finir. Donc, allez-vous vous marier le jour de la Saint-Valentin? Pour l'instant, on n'en a pas discuté. Je pense qu'on en a aussi, on en a discuté. Et comme Max en a parlé, donc c'est prévu pour le mois de juin.
4: Là, je suis en train de discuter avec la fille que t'es en train de faire chialer depuis tout à l'heure. Donc,
0: bravo,
4: Non, c'est pas grave. Je crois qu'on va être obligé de mettre un peu les points sur les Gérard parce que c'était devenu depuis un mois très exécrable depuis que t'es maqué. Et ça va
5: Réunion, plus. Je pense.
4: Je pense que tous les gens en ont un peu marre vraiment parce que t'es devenu très méchant, quoi.
0: Ben, c'est bizarre, mais dans ce cas-là, on n'avait qu'à pas m'insulter comme on m'a insulté, c'est tout. Moi, je suis pas un chien.
3: Avec les auditeurs.
0: Donc, allez-vous vous marier le jour de la Saint-Valentin? Donc, je pense qu'on en a discuté, là. Donc, je viens de le dire qu'on allait sûrement se marier pour le mois de juin. Donc, ça, c'est une question qu'on confirmera. Mais ça, je vous le dirai pas en direct. Ça regardera pas les auditeurs. Donc, pour la Saint-Valentin, invitez-vous votre copine au restaurant. Bon, ben, pour l'instant, moi, je peux vous dire qu'on en a discuté, mais...
3: On est bien en peine.
0: Vu les moyens, on peut pas. Qu'offrez-vous à la Saint-Valentin à votre copine ou concubine? Merci pour celle qui joue ou celui qui joue au téléphone. Merci.
1: Ah, parce qu'on y était.
0: Voilà. Merci. Donc, avez-vous. Qu'offrez-vous à la Saint-Valentin à votre.
3: C'est quand au mois de juin? Saint-Valentin.
0: Bon, celui qui fait la double voix, tu vas te calmer ou tu vas dégager?
3: Ouais, Gérard, j'ai une question.
0: Ouais, mais minute.
3: Attends, Gérard, c'est passe-partout. Je suis à Fort Boyard, je suis enfermé dans une cellule avec Sandy, c'est l'épreuve de force.
0: Ouais, Fort Boyard, tu vas voir, tu retournes chez toi.
3: C'est l'épreuve de force.
4: On arrête de virer les gens toutes les 5 secondes, maintenant c'est terminé, les gens ils restent à l'antenne jusqu'à la fin.
3: Moi,
0: non mais dans ces cas-là, ils ont pas besoin de balancer des noms pourris. Ok, alors tu t'écrases.
3: C'est l'épreuve de recherche, je suis dans le grand secours.
0: Ouais, bah tu es. Ok, et bah continue. Tu restes poli, s'il te plaît, merci.
4: Excusez-moi, j'ai une
3: Est-ce
4: devinette.
3: Est-ce que Sandy a déjà choisi sa robe?
4: J'ai une devinette sur le Minitel de la part de Myst.
3: Hey.
4: Qui vous demande qu'est-ce que ça fait? Non. Ouais, si, qu'est-ce que ça fait un GG qui met le feu à sa petite amie? Réponse. Un incendie.
0: Non, oui. Ça je le savais, mais.
3: Ah, donc,
0: qu'offrez-vous à la Saint-Valentin à votre copine ou concubine? Bon ben je l'ai déjà dit ce qu'elle avait eu. Elle a eu un truc avec des... Comme les Indiens, là, une espèce
3: avec
0: de...
3: Avec deux bouts blancs, tu t'es bien foutu de sa gueule. Hein, et un
0: ouais, c'est
3: bleu.
0: Ça, je me suis bien foutu de sa gueule, toi, abruti.
3: Non, c'est Poisson Lune, mais tu t'es bien foutu de sa gueule, quand même.
0: À qui?
1: 50 balles.
0: Oui, à 50 balles, c'est ça, t'as raison.
2: Bah, écoute, allez, Gérard,
0: avec
2: De toute façon, la valeur, ça n'a aucune importance.
0: De toute manière, c'est pas l'argent, l'argent qui compte, ouais, c'est le geste. Donc, que représente la Saint-Valentin pour vous? Pour moi, le plus gros cadeau qu'on peut faire à quelqu'un, c'est une preuve d'amour, c'est tout.
3: Oh,
0: voilà.
3: Super, Gérard.
2: Et sinon,
3: ouais, mais c'est quand même une fête avant tout.
0: Oui, c'est une fête, mais...
3: C'est une preuve d'amour.
0: Oui.
2: On en vient au fait, est-ce que tu vas la sodomiser pour la Saint-Valentin ou pas, quand même?
0: Ça vous regarde pas.
2: Ok.
0: Donc, alors, 13e question. Croyez-vous au cadeau le jour de la Saint-Valentin?
4: Conclusion. C'est la dernière question. Non, fais la dernière question carrément, directement. Passe à la dernière question parce que là, on a la bourre.
0: Pensez-vous que...

0: la Saint-Valentin, c'est mieux que la Saint-Jean.
1: Voilà.
2: Donc
1: voilà.
2: Alors, celui-là,
0: bah quoi,
2: celui-là, il n'a pas besoin de passer dans les débats, c'est moi qui commande.
0: Voyons, Gérard, attention.
2: D'accord.
0: Putain.
2: Alors toi, t'as donné la paye à quelqu'un. Si.
0: Elle est sur le net, elle est sur Internet.
2: Mais oui, c'est ça.
0: C'est pas bien.
2: Mais voyons, ça y est, maintenant, les questions sont sur Internet. Non mais attends, Pildard, tu te crois
0: et
2: où, là?
0: Je peux même te dire la 13 et la 14 qu'on a pas fait, c'est croyez-vous au cadeau le jour de la Saint-Valentin pour votre anniversaire et que pensez-vous du vendredi 1er avant la Saint-Valentin numéro 14? C'est
1: juste bah, sur Internet,
2: ça. Merci, Pildard. Bien les questions. Ah ben il est temps que tu te casses.
0: Avec les photos, on résiste avec une queue de 1 mètre. Ouais, mais c'est truqué, ça.
2: Non mais moi, et le deuxième, alors dans ces cas-là, tu prends tous les auditeurs, tu fais faire le deuxième débat.
0: Gégé, c'est pas de partout, je peux te mettre un sablier dans le cul. Gérard!
2: Allez, conclusion!
0: Ok.
2: Allez, c'est terminé, je ne fais même pas la dernière.
0: Arrête, conclusion! Gérard.
2: Poisson
0: Gérard,
2: Lune!
0: Calme-toi.
2: Poisson Lune pour toi, qu'est-ce que tu as pensé du débat?
3: Je sais pas, j'ai pas trop compris, hein.
2: T'as pas trop compris,
3: mais c'était plutôt cool quand même, hein.
2: C'est pas mal, ok.
3: Et je t'aime.
2: D'accord, mais moi je t'aime pas. Voilà, Passe-Partout!
0: Ouais, bah ton débat c'est de la merde comme d'habitude.
2: Ouais, d'accord, Tony, c'est bien.
0: Tu sais ce qu'il faut que tu fasses?
2: Ouais, ben dans ce cas-là, si c'est de la merde, pourquoi que t'as appelé?
0: Bah parce que j'ai rien d'autre à foutre.
2: Bah voilà, donc...
0: Non mais pour avoir la 7ème clé, c'est ce qu'il faut faire.
2: Voilà, bah tu rentres chez toi. Voilà, bah bonne nuit. Azrael.
0: Bah écoute, tu sais que moi je suis un de tes fans, mais je regrette quand même, là aujourd'hui, tu as fait pleurer une fille, et ça c'est triste.
2: Bah tant mieux.
0: Je comprends pas que ce qui t'est arrivé, quoi. Ça c'était jamais arrivé avant à l'antenne, et là, je sais pas, t'as craqué, là. Qu'est-ce qui s'est passé?
2: Voilà, donc Stéphanie.
4: Oui, moi je suis choquée, je suis outrée. Tu as été méchant avec une femme et j'aurais jamais cru ça de toi.
0: Ça, il y a deux mois, jamais tu l'aurais fait. Avoue-le au moins.
3: C'est scandaleux, Gérard.
0: Avoue-le, Gégé.
3: Non, mais il est clair d'une chose, faut remettre les points sur les i.
4: Et les barres sur les t.
2: Bon, ça y est, c'est terminé, merci.
0: Gérard, toi, tu l'offres.
3: Il a représenté le mâle parfait.
4: Exactement, dès
0: le
4: début.
3: Le stupide.
0: Parce que Gérard, tu lances des ultimatums, mais les enfants branlent des ultimatums, quoi.
2: Eh ben, vous en branlez des ultimatums, eh ben, il n'y a pas de deuxième débat. Il est 3h, moi, j'arrête.
0: Mais casse-toi,
2: ouais, vous me faites chier. Vous me faites chier.
1: Au revoir, Gérard.
0: Mais tu fais pleurer des filles maintenant.
2: Bah ouais, mais moi, dans ce cas-là, il y a des abrutis qui font passer des débats sur Internet.
0: Ah bah,
2: alors on avait bien dit mardi, pas de questions comme ça. Alors ça sert à quoi? À rien.
3: Moi, ouais. Te moque de nous.
2: Donc Patricia,
5: mais là c'est pissé comme dans un violon, Fildar.
6: Non mais je sais.
5: Parce que tout ça parce qu'il s'en va sur énergie. Ouais. Alors monsieur, il met les débats.
2: Eh ben comme ça, il y a pas de deuxième débat.
5: Non mais comme ça, il se fait virer. Mais c'est pour ça qu'il se fait virer.
2: C'est pour ça. Donc c'est dommage.
0: Et Gérard, s'il y a pas de deuxième débat, tu m'expliques comment tu vas gagner ta thune?
5: Fais-le quand même.
2: Non.
5: Fais-le quand même, Gérard, le débat.
2: Je le veux plus au standard.
6: Non,
2: ni à l'arrière, non plus.
5: Il passe à l'arrière comme ça.
2: Non, il va s'amuser encore.
5: Non.
2: Patricia, pour toi. Allô.
0: Parce qu'en fait, Gérard, tu dis tout le temps que tu vas arrêter, mais tu peux pas.
5: Elle est partie, Patricia.
0: Il y a une plus de thunes.
2: Bon, bah moi, je peux vous dire une chose, que vous avez été un peu con.
0: Non, attends.
5: C'est pas ça la conclusion du débat, Gérard.
7: Aussi, t'as été un peu con, Gérard. T'as fait pleurer une fille, quand même. C'est un peu dégueulasse. Bah, c'est dégueulasse.
5: Moi, je suis outré, Gérard.
3: Moi
5: aussi, un peu. Les gens sont très choqués, en tout cas. Il y a du shocking, réflexe du côté du standard.
2: Qui c'est qui parle comme ça?
5: T'es toujours en train de gueuler, t'es jamais souriant.
7: Tu souris tout le monde.
5: Tu sais sourire, Gérard?
4: Pas, Gérard, t'es pas agréable à écouter.
3: Mais tu te rends compte de ce que tu fais?
2: Non mais attendez, dans ce cas-là,
5: c'est... Et là, tous les auditeurs qui passent à l'antenne, ils sont blessés.
2: Et dans ce cas-là, moi, quand
5: j'allais tous, j'allais tous.
3: C'est pire que ça, ça nous a atteint dans notre petit cœur, tu vois.
2: Quand tu parles, moi, je couche pas avec des mecs, d'accord?
0: Non mais ok, là, ça a rien à voir, Gérard.
2: Non, ça a rien à voir, mais ça a rien à voir.
0: On n'est pas dans les chiottes de la loco, là.
2: Voilà tout de suite les chiottes de la loco. Voyez comment vous parlez.
3: Infâble.
0: Non, mais tu dis qu'on drague, mais c'est pas vrai, on ne drague pas, Gérard.
2: Non. Alors pourquoi vous arrêtez pas de parler des chiottes de la loco?
0: Vous êtes tous les bons dans la soirée.
3: Mais c'est la vérité, c'est tout.
2: Mais c'est pareil.
3: C'est du parano, mon Gégé. Tu vis avec, maintenant, tu fais comme ça.
0: C'est parano, mon Gégé.
2: Allez, c'est bon. Moi, la conclusion du premier,
3: c'est du mytho.
0: Ah vraiment, Gérard, pas
5: fameux. Tu cries. On coupe un peu le son, tu cries trop, le mec il en peut plus, le patron. Il a dit là, c'est bon, il gueule trop, il faut l'enlever le mec.
2: C'est dommage.
0: Il va reprendre ta montre,
5: Oh, Fildar.
2: Toi, tu commences à m'énerver, Fildar, sérieusement, hein.
8: Il s'en va.
2: Toi, de toute manière, tu fais pas le deuxième débat, tu dégages. Je veux pas te voir ici.
5: Vas-y, viens.
2: C'est dommage.
0: Ta montre, Gérard.
5: Putain, de toi, ce qui part à énergie, Fildar. Grosse tête, Fildar. Il a plus la grosse tête, le Fildar.
2: Bon, vous me laissez faire la conclusion ou pas?
0: Non. Allez, c'est ta dernière chance.
2: Non, bah, c'est ma dernière chance.
3: T'as rassuré, hein.
2: Donc, c'est dommage parce que les 10 premières questions se sont bien passées. Il y a
7: les 40 suivantes.
3: Ouais, si on veut.
2: Bon, si de toute manière, t'as pas participé tout le long, donc toi, tu peux pas le savoir. C'est dommage parce que...
3: Ouais, j'ai écouté. Hein.
2: Ouais, bah, si t'as écouté, c'est bien. Moi, ça me fait une belle jambe.
0: De toute façon, Gérard, ça a bien allé.
3: Ah, mais attends, j'explique si t'écoutes pas,
2: De quoi?
0: Ça s'est bien passé jusqu'à ce que t'aies fait pleurer la fille.
2: Ouais, mais moi, ça s'est bien passé. J'avais dit que je voulais que les deux débats se passent dans le truc le plus complet. Il y a eu cette histoire. Maintenant, il y en a qui sont poissés par Poisson Lune, Passepartout, Azrael.
3: Poisson Lune. Hein? Eh, j'ai perdu deux nageoires à cause de toi, là.
2: Ouais, bah moi, tu sais ce que j'ai perdu?
3: On pourrait peut-être quand même remercier.
2: Moi, je recherche des espèces.
3: Au-dessus de tout le monde.
2: Oh, tu t'écrases un peu, toi, s'il te plaît. Moi, j'ai perdu mes deux boules pour jouer à la pétanque. Si tu m'emmerdes, moi, je te chie au bec.
5: C'est pas drôle.
2: C'est nul. Alors maintenant, je vous préviens si vous voulez.
3: Tu m'avais dit que je vois ta radiographie.
0: Je savais pas que t'étais abonné à TéléZ.
2: Et t'es pas abonné à...
4: Oui, allez, vas-y.
2: Excel.
5: Bah, c'est nul,
2: non, c'est nul, Gérard,
5: nul,
2: là.
5: C'est pas
2: blague,
5: c'est nul.
0: Même tes blagues sont nulles.
2: Et bah alors, si vous êtes pas content, vous avez qu'à venir. Vous avez qu'à venir.
3: T'es mauvais, Gérard. Oh, on rigole.
7: Voilà, le deuxième débat.
2: Donc, ça sera sur le parpaing.
1: Bon. Ouais.
2: Et en espérant qu'il se passe...
7: On met disque.
2: Sur le parfum.
0: Pourquoi tu dis plus les titres des disques?
2: Parce que les trois quarts des disques...
7: J'espère qu'il n'y a pas des gens, on veut aucun auditeur, Fildar, qui a...
6: Mais c'est plus moi qui va
7: gagner. Qui a gagné sur Internet, qui a les questions sur l'Internet.
2: Ça sert à rien de jouer comme ça. Hein.
0: Mais alors pourquoi tu dis plus les titres des disques?
2: Parce que on me les marque au plus, c'est tout.
6: Non mais là ça va être acte avec Else Bells.
3: Quelle heure il est?
2: Il est 3h.
0: Pourquoi tu passes plus Jump?
3: Tu fais quoi, Gérard?
2: Ça te regarde pas.
9: J'ai mis

0: de Gérard.
1: Et voilà, le disque que vous venez d'entendre tout à l'heure, c'était les Lilliputs de Puto avec les monnaies en euros. Et le disque que vous venez d'écouter, c'est
2: Manu.
1: Tout de suite, merci Manu. C'était les GG Bruel avec avec la solo de Docarl. Donc Gralo de 22 heures de, à domicile. Donc
2: non, en fait c'était GG Bruel avec la Sodo gratos à partir de 22 heures à domicile.
1: Ouais, ça amuse toi à dire des conneries comme ça et puis
2: non, c'est le titre.
1: Oui, ben ok. Et alors pour ça on va accueillir Diarré, 21 ans de Bourges, la fréquence s'il te plaît. Allô.
3: Oui, bonsoir, la fréquence est 97.8, bonsoir à tous.
1: 97.8, bonsoir à toi. C'est quoi son nom là?
4: Sveltes.
1: Sveltes.
5: Salut Gérard.
1: 19 ans, Dijon, la fréquence
5: 102.8.
1: 102.8, merci à toi. Et Wesh Wesher.
3: Sur 113.5.
1: Ouais, c'est ça, 101.9. Hein, prends-moi pas pour un con, surtout Paris, c'est ça, ça n'a jamais été 113.5. D'accord. Donc vous êtes toujours sur Fun Radio, donc il y a Manu qui vous attend au standard,
4: oui,
1: au 0803-08-5000. C'est Pile Dark qui a repris les commandes de la REA. Et bien sûr, toujours www.fr Fun Radio,
2: voilà,
1: où que Rigo vous attend.
6: Voilà, et je voulais juste dire à Manu qu'il y a un pote qui est rentré chez lui.
4: Ouais.
6: Voilà.
2: Gérard. On ne devait pas appeler.
1: Ben, ça lui de faire, c'est pas
2: le moment. Fais-le en live alors.
1: Donc, par contre, avant de commencer le débat sur les régimes, je voulais souhaiter un coucou à un dénommé Rabat et que Evelyne l'aime de tout son cœur. Et voilà. Et
2: ça, c'est pas les dédiphones, hein.
1: Ouais, mais même.
6: Et puis, on avait dit de pas citer de marque.
2: Ouais. Non. Attends, on va l'appeler.
1: Donc, alors, on va faire les régimes.
2: Ouais.
1: Donc on va commencer déjà comme ça. Seriez-vous prêt à faire un régime pour garder votre copain?
7: Bonsoir.
1: Ou copine? Allô?
7: Ouais.
1: Oui.
7: Ouais.
1: Bon, tu t'appelles comment?
7: Ta gueule. Ouais.
2: Putain, elle est pas sympa ta... Qu'est-ce qu'elle a son...
1: Oh, tu me la rappelles là.
2: Rappelle-la. Qu'est-ce qu'elle fait là?
1: Je te signale, fais le bon numéro parce que sinon ça va chier pour toi, toi,
6: oui,
1: Manu.
6: Je connais le numéro. Fais le bon, je le connais par cœur.
1: Mais alors, seriez-vous prêt à faire un régime pour garder votre copain ou copine?
2: Ça sonne.
1: Allô? Allô?
7: Oui, bonsoir.
2: Elle est avec qui là?
1: Non.
7: Oui, bonsoir.
1: Allô?
7: Oui, bonsoir.
1: Oui, bonsoir.
7: Est-ce qu'on pourrait... une conversation.
2: Est-ce qu'on pourrait parler à Sandy, s'il vous plaît?
7: À Sandy, ne quittez pas.
2: Merci.
4: Oh, elle n'est pas toute seule.
1: Non, c'est pas le numéro de la maison, alors tu... Hop, au revoir, c'est pas le numéro de la maison.
2: Attends, elle va arriver.
1: Non, c'est pas le numéro de la maison. Attends.
2: Mais elle a pas de copine, elle a pas de copine.
1: Non, tu permets, t'as pas fait le bon numéro, alors Manu, tu me raccroches ça, s'il te plaît. Merci.
2: Ah, attends, allô?
4: Ah, là, voilà.
7: Allô?
2: Sandy?
7: Monsieur Duro?
2: Non.
7: Ne quittez pas.
1: Non, alors hop, bonne nuit pour
2: aller.
1: Non, allez, hop. Tu m'as pas fait le bon numéro.
6: Gérard, il y a un roadrunner sur l'IRC, il aimerait bien entendre le disque Une allumette dans le cul de sa sœur avec quelques pièces de monnaie.
1: Ah bah ça, faut demander à...
2: C'est pas dans la prog ce soir.
6: Et y a pas Maréchal Ferrand qui suce des queues de cheval?
2: Non, non plus.
1: Alors
6: désolé,
1: donc,
6: roadrunner.
1: Alors donc, la question, je la répète, seriez-vous prêt à faire un régime pour garder votre copain ou copine? On va demander ça à Diarré.
2: Allô? Attends, Manu, remets les auditeurs. Hein.
4: Ça y est.
1: Diarré.
3: Ah, ça y est, je suis revenu, là. J'étais au fin fond du trou, là. Écoute, moi, en fait, j'ai fait un régime forcé, parce que, comme mon nom l'indique, j'espère que vous allez pas vous moquer de moi, mais je suis quand même un petit peu atteint de diarrhée aiguë. Et donc, ça me fait faire un petit régime forcé, et moi, je trouve que les régimes, c'est pas marrant, parce que, voilà. Parce que moi, je vis ça au quotidien, je passe des heures et des heures, voilà, et voilà, c'est tout.
1: Mm-hmm. D'accord.
3: J'aimerais bien qu'on se moque pas trop de moi.
1: Non, mais attends, pour l'instant, on se moque pas de toi, d'accord?
3: Non, mais je prévois d'entrer. D'accord.
1: Non, mais t'inquiète pas que si ça se passe mal, c'est moi qui
3: okay.
1: gère.
3: Je t'en
1: remercie. Ok. Sveltes.
5: Sveltes.
1: Ouais, Sveltes.
5: Moi, j'en ai pas besoin, parce que je suis super bien gaulée, donc j'ai jamais eu besoin de faire.
1: Attends, Sveltes.
5: Sveltes.
1: Hein? Je vais dire une chose, à chaque fois c'est pareil, quand il y a certaines nanas qui disent ouais, qu'ils aiment Max, elles disent ouais, je suis super canon et tout ça,
5: oui.
1: Et dès qu'on les voit, c'est des tons. Alors arrêtez de nous faire croire que vous êtes super mignonne à l'antenne et que derrière ça soit le contraire, d'accord?
8: Bravo!
1: Ouais, parce que ça, faut pas nous prendre pour des cons.
8: Ouais!
5: Pour un con, je te dis la vérité, demande à Max.
1: Ouais, demande à Max, c'est ça. Je ne vais pas demander un max. Manu, oui.
6: Oui, donc une auditrice supplémentaire, on va accueillir Pitbull Mystère.
0: Allô.
1: Bonsoir.
0: Bonsoir.
6: Pitbull Mystère.
0: Salut Pitbull Mystère.
3: Salut toi.
0: Bonsoir tout le monde.
3: Salut ma chérie.
0: Ça va Sandy?
3: Oh non.
1: Pitbull.
6: Ouais, Pitbull Mystère. Moi,
0: hein. Ah d'accord.
1: Alors Pitbull, 27 ans, de Paris, 101.9.
6: Tu connais son âge?
3: Salut Pitbull Mystère.
1: What was there?
8: Ouais. Alors, est-ce que je serais prêt à faire un régime pour mon copain? Non.
1: Hein, non, non, attends. Seriez-vous prêt à faire un régime pour garder votre copain ou copine? Donc ça s'adresse aussi bien, par exemple, je précise la question, parce que c'est vrai que j'ai pas trop précisé.
8: Ouais, parce que sinon j'ai perdu.
1: Non, mais c'est, par exemple, toi, est-ce que tu serais prêt à faire un régime pour ta copine ou vice-versa? Ou ta copine serait prêt à faire un régime pour toi?
8: Moi, je serais pas prêt à faire un régime pour mon copain ou pour ma copine. Si je suis gros, elle m'aimera gros, et c'est tout. Un point, c'est tout.
1: Non, mais attends.
8: Non, mais attends.
1: Wesh, écoute bien ce que je te dis. C'est pas la peine de monter sur tes grands chevaux quand je te parle, ouais. Parce que ça sert à rien.
8: Ouais. C'est parce que je fais l'équitation, des fois ça me.
1: Hein? Non, mais moi je te dirais une chose, ça sert à rien de monter sur tes grands chevaux parce que sinon moi je te gerbe. D'accord? Alors ça suffit. Donc moi je te demande, est-ce que tu, par exemple, je sais pas ton poids, ça me regarde pas. Est-ce que tu serais prêt à faire un, par exemple, si t'es avec quelqu'un, est-ce que tu serais prêt à faire un régime pour elle?
8: Non, c'est choisi. Non, je serais pas prêt à le faire.
1: Ah voilà.
8: Elle m'aimera gros ou mince, mais comme je suis.
1: D'accord.
0: On est comme on est, hein.
8: Voilà, tout à fait, bien dit.
1: Pitbull Mastoc, là. Mystère.
0: Bah écoute, moi je pense que chacun fait ce qu'il veut, mais oui, pourquoi pas. Si on veut plaire à son copain ou à sa copine, on est obligé de faire un régime. Voilà, hein.
8: Tu l'as pas fait, toi.
0: Tout dépend si on est gros ou si on n'est pas gros.
1: Mmh. Alors attention, un conseil que je donne, le prochain qui traite quelqu'un de salope, dégage. Ça, c'est clair et net, parce que le mot que je viens d'entendre, je veux pas le rentendre.
0: Ouais. Ça t'a pas fait plaisir.
1: Ok.
9: Parle pas comme ça aux chiennes.
1: Donc, attends. Là, vous allez vous calmer, parce que sinon, vous allez virer entre Wet Pressure et Thierry.
2: Arrêtez.
6: Ouais, c'est naze.
8: J'ai rien dit.
1: On va peut-être arrêter
6: allez,
1: un petit
6: va,
1: peu.
6: On y va, je vais gérer.
1: Alors, moi, je peux... Donc, toi, Pitbull Mystère, là.
0: Oui.
1: Donc, toi, la question, c'est comme on est.
0: Non, ce que je veux dire, c'est que chacun fait ce qu'il veut. Bon, s'il y en a un qui veut faire un régime, il fait ce qu'il veut. Mais tout dépend de savoir s'il est gros ou s'il est pas gros.
1: Mmh.
0: Si la personne, elle est grosse, c'est normal, elle va se dire, bon, bah écoute, pour avoir une bonne silhouette, je vais faire un régime. Mais si la personne, elle est mince, ça va...
1: Oh, tu sais que tu me coupes les auditeurs.
2: Ah, c'est Olivier, sans le faire exprès.
6: Ça, c'est Olivier, ça.
8: Olivier.
2: Sans le faire exprès, là. Mais elle est là,
1: Olivier.
3: Elle en rate pas une, lui.
0: Allô?
1: Oh là là, ça... Ah, et là, bah... Là, il va pas falloir s'amuser à couper les gens comme ça maintenant. Hein.
2: Mais c'est clair. Je suis d'accord avec toi, Gérard.
1: Alors, vas-y.
0: C'est à moi que tu veux parler?
1: Oui.
3: Bah oui, c'est à moi que tu parles.
0: Oui, bah donc
3: pars.
0: Je te disais, dans ce je t'ai déjà répondu, c'est mais
10: moi que tu parles.
8: Il a pas écouté.
0: Ah ouais,
1: oh là là, mais vous avez fermé vos gueules derrière un peu ou quoi là?
10: Fuck my wife.
0: Ah, mais sur ta gueule, après on va pas
10: talking
0: parler.
10: To me. What the fuck?
1: Bon, Manu.
6: Ouais.
1: Tu me gères les trois là,
6: ça marche.
10: Qu'on explose sur boîte à caca.
1: Ouais, je crois que lui il va faire boîte à caca dans son lit. Oh là là, oh le Larsen, oh, là. oh le Larsen.
2: C'est quoi?
6: Allô.
10: On dirait malade en...
2: Allô. Oui. Oh, c'est bon.
8: Ouais, on va y aller.
1: Alors donc, moi je peux dire une chose, c'est... Si...
6: Ah, Manu.
0: On y va, Manu.
2: Manu est dans l'équipe.
11: Allô.
3: On y va.
2: Salut Manu, ça va?
11: On va y aller, ça va bien aller. Les enfants.
2: C'est sur quelle ligne, Manu?
11: J'explique, je suis sur la ligne 3 et je passe à l'antenne quand je brief les auditeurs.
3: Ah, c'est bon ça.
11: C'est sympathique.
3: Oui, Fun, bonsoir, tu veux parler de quoi?
11: Bah, j'aimerais bien participer au débat de Gérard.
0: Non, oui, place.
3: Ça, y a pas de problème.
11: Allez, on y va.
3: Ok, je te mets en attente et voilà. Puis on va y aller, ok.
11: C'est gentil.
3: Ok.
1: Bon, alors, je pense que tout le monde. Oh, ça suffit là, celui qui dit mon pote, parce que tu as dégagé, toi. Donc, y a la question, tout le monde a répondu, moi je vais répondre. Manière, c'est vrai que pour faire un régime, pour garder son copain ou sa commune, manière, la nana, elle est comme elle est, le mec, il est comme il est, et c'est tout. Moi, je peux rien dire d'autre, parce qu'il y a eu...
3: Parce que t'es mal
1: placé. Oh, mais Manu!
2: Attends, justement, on va essayer de changer la ligne.
11: Allô?
3: Oui.
11: Je te rappelle sur une autre ligne. Hein.
2: Ok,
3: y a pas de problème.
0: Ah,
2: c'est la galère, ça. Tu vois, et là, ça marche. C'est bizarre, mais c'est comme ça.
6: Gérard,
9: oui.
6: Sur IRC, on a dépassé les 9000, on est 9422.
7: Bravo.
6: Clap, clap, on applaudit. Mmh. Il y a Yankee qui te demande si tu as fini ton régime d'intelligence.
1: Ah mais ça, il y a de toute manière, on n'a pas besoin de faire un régime pour être intelligent. Et il y a un truc, justement, je sais pas si les gens ont pu le regarder, sur une chaîne avec Jean-Luc Delarue, dans Ça se discute, il y a à peu près deux semaines ou trois. Je sais pas si Pitbull Mister pourra me confirmer la date. Allô?
0: Ouais, mais écoute, je sais pas, moi je te connais pas, donc je vois pas pourquoi tu me parles comme ça.
1: Ouais, non, je te connais pas, attends, toi tu vas voir tout à l'heure, je vais te chauffer.
9: Gérard, justement, il y a Jupiler sur le Minitel qui habite dans le département 1 qui dit: moi j'ai perdu 35 kilos en 35 heures.
1: Non mais attends, parce que là, c'est vrai, attends, 35 kilos en 35 heures, attends, là pour l'instant il est en train
9: c'est balèze.
1: Ouais, non mais. Là, je crois qu'il va un peu loin. Non, mais il y a un reportage qui a été diffusé avec Jean-Luc Delarue, justement sur les
9: l'obésisation.
1: Sur les obèses. Ouais. Il y a une nana qui faisait plus de 110 kilos.
0: Oh là là,
1: plus de 110 kilos. En espace de.
6: Elle est pas à l'antenne.
1: Si, on est toujours à l'antenne, Rigo.
6: Non, mais...
1: Et en espace d'un mois, je crois qu'elle a dû perdre 30 kilos. Et par contre, pour terminer là-dessus...
9: Et comment elle a fait pour perdre justement tant de kilos?
1: Ça dépend ce que tu manges. Si tu veux pas manger, c'est ton problème. Tu peux manger tu peux éviter de manger des matières grasses. C'est souvent... Manu, ouais. tu peux parler moins fort, s'il te plaît, ça me prend moins d'écho dans mes oreilles. Donc tu peux éviter de manger des matières grasses.
3: Ouais, pas de
1: tu peux manger uniquement que des crudités, c'est-à-dire salade, carottes râpées, même betteraves à la rigueur, voire salade, endives, je précise tout ce qui peut se faire au régime.
9: Batavia, Carole.
1: Oui, ben c'est bien, on continue de préciser les marques. Et par contre, pour en terminer là-dessus.
9: Et les carottes, ça donne les cuisses roses aussi.
1: Oui, ben c'est vrai, et puis ça rend aimable. Donc toi, tu ferais mieux d'en manger pas
6: plutôt
1: mal.
6: Plutôt toi, genre.
1: Non, mais moi, j'en mange souvent des carottes, lui, il n'en mange pas beaucoup. Donc pour en terminer là-dessus, et on va revenir vite fait, bien fait, sur un débat qu'on avait fait avec Bill Clinton et puis l'affaire Monica Lewinsky. Et à cause de... Parce qu'elle a perdu les débats, elle a perdu son procès. Tu sais combien qu'elle a repris de kilos, Monica Lewinsky?
9: Non.
1: Elle a repris 30 kilos.
9: Oh là là,
0: la grosse vache.
6: 30 heures.
3: La pipe, hein.
1: Donc alors, la deuxième question.
9: Ouais. Gérard, juste avant, excuse-moi, vas-y Rigo. GG, sur le Minitel, il y a Pete Sivier qui demande...
1: Attends, sur le Minitel, je m'en fous.
9: Si Big Bill va faire un régime.
6: C'est
8: vrai qu'il est gros, Big Bill.
1: Big Bill, il parle de Big Bill ou de Big B? Merde.
9: Big Bill.
1: Big Bill ou de Bibi?
9: Non, Big Bill.
1: De Big Bill. Je sais pas.
8: Il a pas Big Bill quand même.
1: Je sais pas s'il prend un régime, le Big Bill. Oui.
6: Donc Gérard, il y a Snooze sur l'IRC qui te demande: qui sur Terre a fait le premier régime?
1: Oh, là, c'est une question... les singes. De toute façon, on descend des singes.
9: Il y avait des diététiciens pour les singes ou pas?
1: Non. Manu?
9: Non, rien.
1: Non, je croyais qu'on avait un autre auditeur, non?
9: Non.
1: Non, bon, donc deuxième question. Oui.
0: Je voulais te demander, est-ce que toi tu fais un régime?
1: Non, moi je fais pas de régime parce que je suis depuis.
8: T'es beau déjà.
1: Depuis que je suis né, j'ai pourtant je suis un gros mangeur, mais bon, j'ai jamais
0: de cul.
1: J'ai jamais pris de poids et je suis bien dans ma peau. Je fais 60 kilos, donc c'est mon poids idéal.
0: Ah, mais tu ne trouves pas que c'est un peu beaucoup quand même, non?
1: Non, 60 kilos, 60 kilos pour 1m70, pour 38 ans, je pense que c'est largement suffisant.
3: Ouais, t'es tout sec, hein.
1: Ouais, mais je suis bien dans ma peau.
6: Gérard, sur IRC, il y a Roadrunner qui te demande si, avec l'arrivée de l'euro, on sera obligé de diviser son poids par 6,5 et dans ce cas-là, on n'aurait plus besoin de faire de régime.
1: C'est bête parce que cette question-là, c'est une question qu'on allait poser. Alors donc, on lui répondra tout à l'heure à cette personne-là.
6: Ouais. Okay.
1: Donc, alors, comment doit se faire un régime d'après vous? On va demander à Jerry.
3: Écoute, moi, tu connais mon problème. Donc moi, mon régime, il se passe plutôt par en bas, quoi. C'est plutôt, au lieu de limiter ce que je me fais rentrer en haut, c'est plutôt, j'essaye de limiter ce qui ressort en bas, quoi. Mais bon, c'est pas évident, quoi. Hein. C'est pas évident, c'est une situation qui est pas facile à vivre. Ça fait mal au fion, quand même, il faut le dire.
0: Est-ce que ça te brûle?
3: Voilà, quoi. Moi, je conseille à personne de faire ce genre de régime. Au pire, je sais qu'il y a des filles qui se mettent deux doigts dans la bouche pour dégueuler.
1: Ah ben, mais ça c'est vrai.
3: C'est un conseil que je vous donne à toutes les filles.
1: Évitez.
3: Les doigts bien au fond.
0: Ouais, j'en connais quelque chose.
1: Voilà. Non, mais moi je peux vous dire. Non, mais attendez. Là, moi, je réponds à ta question tout de suite. Je vais dire une chose, que dans ces cas-là, si les nanas s'amusent à se mettre des doigts dans la bouche pour dégueuler, donc ça sert à rien qu'elles essayent de manger. En fin de compte, la personne, elle va se forcer à manger. Si c'est pour revomir tout derrière, ça ne sert à rien du tout.
0: Bah, voilà.
8: Comme elle ne peut pas vomir,
3: c'est une bonne diarrhée.
12: Revenir sur le débat.
1: Ouais, ben toi tu vas revenir sur tu vas aller te faire sauter. Sveltes.
7: Sveltes.
1: Sveltes.
7: Sveltes.
1: Bon, ben vas-y.
7: Oui. Je sais plus, Gérard, c'était quoi ta question?
1: Oh non, allez hop, je répète pas. Terminé pour toi. Au revoir. Moi je te kiffe pas, alors tu dégages, au revoir, salut. Hop, terminé, hop.
9: Ah, ça recommence.
1: Oh non! Voilà, Wed Wacher.
8: Ouais. Oh non.
9: Attends,
8: oh
9: Manuel,
8: c'est relou.
3: Ça recommence.
8: J'ai plus de standard, les mecs.
3: Oui, faites bon pourri, votre standard. Tu veux parler de quoi?
8: Oh putain, bon, je te rappelle, j'essaie de te rappeler sur une autre ligne. Okay,
9: hey, mais t'arrêtes de il passe des coups de téléphone perso.
6: Ouais, je crois que c'est ça en fait,
8: ta copine.
1: Ouais, non, mais attends, je crois que t'es en train de t'amuser à téléphoner. Ouais.
9: Ça, c'est pas cool.
1: Alors, what's cher?
8: Ouais, non, moi, je crois que pour faire un gym, faut manger des aliments équilibrés. Chips allégés, choucroute allégée, chocolat allégé.
3: Fibre.
1: Non mais attends, Wet Fresher.
8: Oui.
1: Déjà le chocolat, je pense c'est déconseillé pour un régime. Hein.
8: Ah mais allégé, non.
1: Attendez.
9: Chocolat blanc.
1: Attendez. Il y a certains chocolats qui sont faits pour des régimes, ça c'est vrai.
8: Non, fondu chocolat sans sucre et allégé avec matière grasse en moins.
1: Voilà. Ah, c'est quoi ce standard là ce soir?
9: Non, de merde.
3: Comme la sodomie sans tomate.
9: Fais une autre ligne, Manu.
1: Je pense que enfin.
6: Jean.
1: Oui.
6: Sur IRC, il y a Fesse de Babouin qui te demande combien ça coûte un paquet de Slim Fast.
1: J'en sais rien.
6: Parce que
8: 30 euros.
1: Ah ben parce qu'il veut faire un régime lui. S'il veut faire un régime, il va voir un médecin et il va lui dire. Hein.
6: Il va voir quoi comme médecin? Un chirurgien?
1: Il va voir un médecin normal. Non, il va pas voir de gynécologue parce que les
8: gynécologues ça s'appelle.
3: Bien sûr. Attention
8: pour faire maigrir, c'est des maigrir.
1: Bon, petite boule de mystère.
0: Oui, alors moi, je pense qu'un régime doit se faire... tu vois, le matin, tu manges des salades, des carottes. Le midi, tu...
8: Pour le petit-déj?
0: Comment?
8: Des salades pour le petit-déjeuner?
0: Non, des petites salades, de la laitue, de la carotte.
8: Mais pas au petit-déjeuner, quand même. Au petit-déjeuner, t'es obligé de prendre des tartines.
0: Hein?
1: Non, mais attendez. Déjà, au petit-déjeuner, il y en a qui prennent qu'un café ou il y en a qui mangent des calouscans.
0: Mais il y en a qui prennent rien non plus. Hein.
8: Voilà, ouais. mais pas de salade, en tout cas.
1: Non, je pense pas.
8: Pas manger la salade.
1: Ah non, mais ça dépend, parce que moi, je vois quand... Non, mais attendez.
0: Tu peux manger de la salade.
8: Tu vas pas tromper ta salade quand même.
1: Attendez.
0: C'est pas la question de ça, c'est la question ou alors tu prends des biscottes allégées.
1: Bon, ouais, vous attendez.
6: Je sais pas pourquoi la Turpentine sur l'IRC, elle me dit Pitbull Mystère, elle sait bien de quoi elle parle.
1: Bah ouais, mais alors, elle est là, elle.
9: Bah oui.
1: Ah bah elle, sa conclusion, c'est même pas la peine que tu me la donnes, hein. Ça servira à rien du tout. Hein.
6: Ok.
1: Donc moi je peux vous dire...
6: De toute façon, elle me dit que toi...
1: Il aura ni queue ni tête, c'est
6: non,
1: ça.
6: Non, elle dit que tu pèserais beaucoup moins sans queue ni tête.
1: Ouais, bah alors, elle est tellement con que c'est pareil.
12: J'ai fouillé dans mes papiers, j'ai retrouvé ton bac.
1: Bon, ta gueule, toi. Donc, qu'est-ce que je voulais signaler? Qu'est-ce que je voulais dire? Qui c'est que je répondais? Pitbull, Mystère, et il y a Westwasher et Jerry, c'est ça?
3: Oui, tout à fait, oui.
0: Ouais, ouais.
1: Il
0: est
1: là. Donc,
9: d'ailleurs, en parlant de ça, on va accueillir Body Trainer et aussi Suzy One.
1: Alors,
13: Oui, bonsoir, Body Trainer, bonsoir GG, bonsoir tout le monde.
1: T'appelles d'où, s'il te plaît?
13: J'appelle de Paris.
1: Donc 101.9.
13: 101.9, exactement.
3: Salut, Body Trainer.
1: Et le dernier?
14: Bonsoir, c'est Suzy One, bonsoir. J'appelle de Chinatown.
1: Hein?
14: Chinatown.
9: Ouais, 13e.
14: C'est à côté de Paris 13e, moi.
6: Paris 13.
3: Salut, Chinatown.
1: Ouais, bah, tu me mettras son nom correctement, hein.
9: Pas de problème.
1: Donc, moi, je pouvais vous dire que quand je rentre, une fois que j'ai fini la. Quand je rentre chez moi, je me tape. Je me tape une salade de riz, tomate au thon, et après, je vais me coucher.
0: Ah, c'est bon, ça.
9: C'est bon, le salade de riz, tomate au thon.
14: Ouais, le thon, c'est bon. Une petite frisée au lardon, là.
3: Ouais.
1: Ouais, bah, ok. Donc.
14: Bon soir, quoi. T'as compris l'image ou pas?
1: Ouais, ben Tony, on t'a bien reconnu. Hein, Tony?
13: C'est pas bon, il est sur la même ligne, là.
1: Ouais, c'est pas toi, c'est ma sœur qui bat les cuisses d'un catcheur à 90 à l'heure sur un vélo moteur.
13: Oh, il est chaud, Gérard.
1: Hein?
13: Oh, il est chaud.
1: Et tu lècheras le bâton après, ok?
8: Il est fort.
1: Alors, Donc,
15: Passé là. Hein. Je suis bien content que tu m'aies accepté, mon pote Gégé.
1: Ouais, bah alors Tony.
16: Gégé.
1: Alors Tony, maintenant tu réponds.
15: Ouais.
1: Ouais, attends, petite.
15: Des loups et de loups.
1: Alors Tony, ok. Alors.
15: Bien content, mon pote Gégé.
1: Petite boule mystère.
16: Oui.
1: Donc pour toi.
16: Bah, je suis là, je dois aller au petit coin. Alors si tu pouvais répéter la question.
1: Ouais, bah ok. Alors mon petit coin, t'as déjà répondu. Tony. Non, vous là.
15: Tu l'as. Répète-moi la question, mon pote Gégé.
1: Oh non, non, eh oh.
15: Moi j'ai pas de pub, c'est pas cool. S'il te plaît, s'il te plaît.
17: Démoule des papiers brossards, l'autre.
1: Oh, ça y est, vous vous calmez là.
15: Merde. Répète la question, s'il te plaît.
1: Alors comment doit se faire un régime d'après vous?
15: Ouais, les régimes, en fait, il y a des régimes caloriques. Ça dépend des personnes. Il y a certaines personnes qui doivent manger certaines. Ça va être un peu technique. Est-ce que tu veux que je te raconte?
1: Non, mais non.
17: Calorique, c'est dans la série.
1: Oh, mais s'il vous plaît.
15: Écoute, Goldo, tu fermes ta gueule et tu me laisses parler.
1: Ouais. Alors là.
6: Pour calmer le débat, je voulais juste dire à Roadrunner que Suzy One, c'est pas la sœur de Davy One.
1: Ah bon, bah, c'est pas mal. Voilà. Manu, s'il te plaît. Manu. Ouais. Manu, t'essayes de me gérer le Goldo et le Tony, parce que là, ça commence à bien perdre.
18: Goldo, il est pas là, je gère le Tony.
1: Bon, tu le gères un peu, lui, hein. Alors donc, on va attendre. Bah non, on
6: mais
1: va
6: sinon, il y a le Benado sur l'IRC qui dit que le mieux pour maigrir au téléachat, il a acheté un Sandy Trainer. Et apparemment.
1: Non, un Bunny Trainer.
6: Et il a perdu 28 kilos.
1: Non, mais je sais pas s'il est. Justement, le truc qui est là, c'est de savoir si vraiment les trucs qu'ils font voir à la télé, là, les Bunny Trainer, tout ça, les trucs de ceinture, les trucs de ceinture, savoir si vraiment ça fait maigrir. Moi, je pense pas, à mon avis. Hein.
6: Le muscle plus 4000.
1: Ouais, je pense pas.
18: Ça marche comment, ces bécanes, là?
1: Non, mais c'est un truc que tu dois pédaler. Ça fait comme un genre de rameur que tu dois tirer constamment. Oh, c'est comme un genre de. Oh Olivier, s'il te plaît. C'est fini, ouais.
18: Mais c'est pas lui.
1: Punaise, mais j'aime pas ça, hein.
18: Et Gérard, les trucs là, tu sais, où tu mets les ronds, là, où tu te colles les ronds et on envoie de l'électricité, c'est
1: ouais,
18: quoi?
1: Ouais, non, mais ça, c'est.
18: C'est de la merde?
1: Ouais, mais ça, c'est pareil, ça te fera pas maigrir, hein. C'est des trucs, je sais pas, pour garder la forme, c'est comme les systèmes de petites pilules, là, qui vendent, que tu vois, là, tout le temps dans des magazines. Pour mincir pour l'été, acheter ceci, cela, ça vous coûtera moins cher, en fin de compte, c'est de la saloperie. Ouais, c'est de la saloperie. Troisième question avant qu'on...
18: On mette un disque, ouais.
1: Ouais, on met un disque avant et puis on fait la troisième.
18: Non, vas-y, pose la question.
15: Question.
1: Alors la question, Tony, s'il te plaît, tu t'écrases quand je parle.
15: Non, c'est pas lui. C'était pas Tony, là. C'était Body Trainer.
1: Ouais, ben...
15: Excuse-moi, Gérard, excuse-moi.
1: On se calme.
15: Oui, tout
1: donc, juste avant de passer le disque, on va demander à Petit Rigo de me donner la position, si on est assis. Si on a... J'espère qu'on va atteindre les plus de 10 000 personnes ce soir.
18: Ah ouais?
15: Alors, c'est ouf. Vas-y, petit Rigo.
6: Alors, j'y vais. Ok, pas de problème. On est 9213. Je remercie monsieur Régime de cette précision.
1: Eh ben, 9213, et tout à l'heure, on était 9422.
6: Et sinon, sur l'IRC, il y a toujours un mec qui s'appelle Arnett qui dit qu'il bande grave pour toi, Gérard.
1: Ouais, ben,
15: c'est faux! C'est faux!
1: Alors, la question, peut-on faire du sport après un régime? Et on va s'écouter les BM allégés avec « Fais-moi cramer l'anus ».
15: Il n'y a pas de problème.
1: Avec du plantain. Et on se retrouve tout de suite après sur la suite des débats. Et vous êtes toujours sur Fun Radio 101.9. Et vous pouvez toujours nous appeler au 0803-08-5000. À tout de suite. Et voilà, c'était mon pote Gigi, les BM allégés avec Fais-moi crâner l'anus avec des plantes à pain. Et ça, ouais, c'est un tube. Ouais. C'est un tube qui va rentrer dans.
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1: Qui est dans le Ricky Larsen.
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18: Ouais, avec le classement.
6: Le classement et les trois premiers morceaux dans leur intégralité.
18: Voilà.
1: Et donc, j'espère que vous n'allez pas me laisser dans les pâquerettes. Donc, pour ça, donc vous êtes toujours sur Fun Radio. Donc, vous pouvez toujours nous appeler. Tony, s'il te plaît, merci. Ouais. Donc, vous pouvez toujours nous appeler au 0803 08 5000. Donc, il y a Manu et Apolline qui sont là au standard. Qui est revenu, qui va essayer d'appeler.
18: Ça va aller. Et les auditeurs, alors rapidement, parce qu'on va continuer le débat. Là,
1: et puis toujours 3615 Colpun Radio, ouais, rubrique directe.
18: Il y a plein de connectés, 20 connectés, ils sont tous là parce qu'ils aiment ton débat et ils trouvent que c'est vachement intéressant. Ouais. Et ils apprennent plein de choses parce qu'il y a beaucoup de gros sur le Minitel ce soir et ils ont envie de maigrir grâce à toi.
1: Et donc, toujours Rigo que je viens d'annoncer sur le site internet. Et donc, on continue. Donc, alors, la question c'était, peut-on faire du sport après un régime, on va demander ça à Diré.
17: Ouais, écoute, moi, tu connais toujours mon problème, donc. Le problème, c'est que je peux pas faire de régime parce que j'ai quand même tendance à courir avec les fesses un peu serrées, vu ce qui m'arrive.
15: Il y a des couches, baisse ta radio.
17: Donc.
1: Celui qui a la radio derrière, s'il vous plaît, vous la baissez parce que c'est pas clair. Bon.
17: C'est du Larsen.
1: Ok, alors donc Diré, toi
17: disais,
1: alors
17: je te disais, c'est pas évident de courir quand tu t'es tapé quelques heures de trône juste avant, c'est pas évident de courir, donc pour moi le sport c'est négatif quoi, à part, je sais pas, le ping-pong ou les fléchettes, c'est chaud quoi.
1: Non mais il y a d'autres sports que le ping-pong et les fléchettes.
17: Ouais, mais y a des sports où t'es pas obligé de courir et de bouger les fesses, parce que moi je suis irrité du derche, vous êtes pris de pas vous moquer.
1: Ouais, non mais on le sait, bon bah d'accord, ouais. Mais non mais moi je peux te dire qu'il y a d'autres sports que t'as pas besoin de bouger les fesses, hein. Attends,
18: l'amour.
1: Faut quand même pas déconner,
17: attends,
1: hein.
17: L'amour,
15: comment tu t'enculles,
17: tu fais
15: comment?
17: Comment tu veux te faire choper si t'as les fesses toutes rouges?
1: Oh là là là là, Donc,
17: le Larsen.
1: Bon, Tony.
17: Tony, baisse la radio.
15: Non, c'est pas moi, je te promets.
1: Bon, bah, vas-y.
15: Ouais, mais le problème c'est que j'étais. Attends.
1: Attends, tu vas pas me dire que t'étais hors antenne, parce que là, je vais te dire une chose, si t'étais hors antenne, tu vas y rester, on va prendre quelqu'un d'autre à ta place.
15: Non mais c'est vrai en plus, hein.
18: Non mais on répète pas les questions.
1: Non, moi je répète plus les questions, là il est 2h20, moi je répète plus les questions jusqu'à 3h.
6: Alors, Gérard, pour calmer le débat, il y a Snooze, en fait son chien, il lui demande s'il peut faire un régime comme les hommes.
1: Bon bah ça dépend de la nourriture qu'elle lui donne, hein. C'est tout, hein. Mm-hmm. Parce qu'un chien, je vois pas comment qu'il peut faire un régime, hein. Bah, donc, c'est à elle de voir ce qu'elle lui donne à manger, hein.
6: Okay.
1: Parce que je vois pas trop le rapport avec les régimes. Donc,
6: Je vais attendre qu'il me réponde.
1: Mm-hmm. What was share?
15: Est-ce qu'on peut faire du sport après un régime? Je dirais, ça dépend quel sport. Mm-hmm. Parce que par exemple, si t'es sumo, je suis sûr que tu sais ce que c'est un sumo.
1: Ouais, mais
15: et si tu perds plein de poids, ben hop, tu peux plus faire sumo. Ta carrière est brisée parce que t'as fait un régime. C'est ça que tu veux?
1: Non, mais attends, parce que c'est vrai que c'est un sport de Chine, ça. Faut voir les personnes. De toute manière, je pense pas qu'ils pourront faire un régime vu le poids qu'ils ont, hein, parce qu'ils atteignent plus des 150 kilos. Hein.
18: Ils font exprès de manger pour être gros.
1: Ah, je sais pas. Ça faudrait
18: si,
1: essayer.
18: Pour le sport.
1: Non, mais faudrait essayer de voir quelqu'un. C'est dommage que on a plus NG, parce que NG pourrait nous le dire.
18: Ah merde, ouais.
1: Donc peut-être voilà. Petite boule mystère de mes deux. Merde, pardon.
20: Merci d'écorcher mon nom, c'est sympa.
1: Petite boule mystère 4.
20: Oui, bah écoute, pour faire un sport après un régime, non, je pense pas, mais pendant que tu fais ton régime, oui, tu peux.
15: Ah bon, voilà,
20: tu peux aller dans une salle de sport, faire des exercices, tu vois, ne serait-ce que pour éliminer un peu de la graisse que tu peux avoir.
1: Alors, tu peux préciser le sport?
20: Bah, je sais pas, ça peut être des abdominaux, ça peut être, je sais pas, moi.
18: Des dominos aussi.
20: Bah, je m'y connais pas beaucoup, donc je peux pas.
1: Eh, non, mais. C'est pas des dominos?
20: Non, des dominos.
1: Ouais.
20: Je sais même pas ce que c'est que des dominos, alors là.
1: Oh là là, mais t'es vraiment cloche, hein?
15: Ouais, je sais pas dire, hein.
20: Heureusement pour moi, hein.
15: Épouse-la.
17: À Google.
6: Gérard?
1: Oui.
6: Sur
1: 5 minutes, s'il vous plaît. Merci.
6: Le Benado, il dit que si tu veux faire un régime et perdre beaucoup de kilos, t'as juste à larguer ta femme, en fait.
1: Non, mais ça veut rien dire.
17: Tu vas perdre 120 kilos d'un coup.
1: Non, t'as pas besoin de perdre du poids pour larguer ta femme, hein. Ça, je peux te.
15: Ça dépend de la femme.
1: Je peux le confirmer. Qui c'est qu'on a en dernier, là? C'est. J'ai pas eu le temps de marquer son nom, Manu.
6: Quoi, en dernier quoi?
1: Le dernier auditeur après Petite Boule Mystère de mes deux, là.
6: On a Wet Watcher, Diarré, Body Trainer et Monsieur Tony.
1: Ben c'est Tony, Body Trainer.
17: Non, Body Trainer, c'est moi, là, c'est pas Tony, là.
1: Ben donc, c'est
6: y a
1: Tony.
6: Body Trainer et Tony.
4: Voilà.
21: C'est deux personnes différentes.
4: Comme les deux.
1: Parce qu'ils sont tous les deux. Oh là là, oh.
22: Oh là là.
1: Eh, si vous êtes à deux, à parler au téléphone,
21: mais c'est pas. On s'est débrouillé, j'ai fait un business, comme ça marchait pas, on peut.
1: Ouais. Alors donc, Bonnie Trailer.
21: Bonnie Tyler.
22: Bonnie Clyde Trailer.
1: Ouais. Ouais,
22: je pense qu'il est tout à fait possible de faire du sport après un régime. Comme ça, ça permet de modeler ton corps.
1: Ouais, et mais tu peux préciser quel est le sport?
22: Disque 2000. Tu peux faire du body training, par exemple. Tu sais ce que c'est, Gérard?
23: Ou de l'électrofac.
1: J'en connais un tout à l'heure, il va se prendre un agenda dans la tronche.
23: C'est diarrhée, mon pote GG, c'est diarrhée.
1: Ouais, je t'écoute.
23: Non, mais c'est diarrhée qui a des conneries, là.
1: Okay. Ah bon, bah alors, diarrhée, tu vas aller voir Manu au standard.
23: Gérard, c'est pas très bien de foutre le bordel dans les débats, GG.
1: Ouais, bah diarrhée, tu vas voir Manu.
22: Celui-là, laisse tomber.
1: Voilà, hop.
6: Donc, il y a Davy One sur l'IRC, il demande comment font les gros pour faire un régime, vu qu'ils sont tellement gros, ils voient même pas le poids sur leur balance à cause de leur ventre. C'est comme pour pisser, comment ils font pour pisser s'ils voient pas?
1: Non mais si, ils arrivent quand même à pisser, faut quand même pas déconner. Ils arrivent quand même à voir leur poids sur leur balance, c'est pas parce qu'ils ont un gros ventre qu'ils vont pas voir leur poids. Attends, là faut quand même pas déconner.
21: Rigo,
1: pas...
21: t'es con quoi.
1: Non mais là, sa question IRC, elle est complètement con. Donc, quatrième question. J'ai oublié d'y répondre à cela parce que si je réponds pas après, on va me dire ouais, tu réponds pas aux questions.
23: Ouais, tu réponds pas. Ouais, tu réponds pas aux questions.
1: Donc, peut-on faire du sport après un régime? Moi, il y a un sport qui est vachement bien à faire pour ceux qui ont envie de perdre du poids. C'est du vélo sans sel.
20: Hein? C'est quoi ça, Gérard?
1: Ben, c'est un vélo qui a pas de sel.
22: Et ça sert à quoi? C'est quoi comme type de
21: sport? Tu perds du poids avec ça, tu vois.
1: Mais t'as pas besoin de lever ton cul.
23: Ouais, mais
1: tu restes debout et tu pédales.
23: Ça muscle que l'anus, ouais, ça muscle.
1: Non, mais ça te muscle tous les gens, tout le corps. Donc, voilà. Alors, combien de kilos perd une personne qui fait un régime
21: Juste avant de répondre à cette question, on va accueillir Olbran à la place de Diarré.
1: Alors, Olbran, bonsoir.
24: Bonsoir.
1: T'appelles d'où?
24: J'appelle de Tours.
1: Fréquence
24: 108.2.
23: Salut Olbran, je kiffe les céréales.
1: Oh, tu te tais, toi, s'il te plaît, derrière. Merci. Eh ben, Olbran, justement, ben, la question c'est combien de kilos perd une personne qui fait un régime?
24: Oui, ça dépend ce qu'elle mange.
1: Ouais.
24: Donc, si elle mange des chibres, elle grossit plus vite que si elle mange des patates, c'est sûr. Comment?
1: Oui.
22: Tu aimes le chibre, Gérard?
1: Non, attendez, avant que tout le monde réponde, justement, on vient de me donner un sondage. Donc, avez-vous déjà fait un régime? Alors, 40% répondent oui, 30% ne s'en rappellent plus. 26% ne peuvent pas en parler, donc et 10% ils sont allés en scooter des mers. Qui c'est qui me sort des
21: conneries pareilles?
6: Ah bon.
20: Ces sources sûres, je les ai trouvées dans des livres.
1: Ah ouais, mais alors là, parce que
20: spécial pour les régimes. En plus.
1: Ouais, ben là, je vais te dire une chose. Donc, je vais avant que tout le monde réponde, je vais quand même faire le deuxième parce qu'on me le donne que maintenant. Donc, le deuxième, qu'aimez-vous trouver dans un régime? Donc, 42% des gens y aiment le fait de maigrir. Alors là,
6: Bah si.
1: 23% des gens y aiment le faire de grossir. 15% aiment trouver des idées de recettes. Et 9% aiment quand c'est gratuit pour les veaux. Alors là, je vais te dire une chose à Pauline, c'est la dernière fois que tu vas me sortir des conneries comme ça, parce que c'est de la merde.
20: Ouais, mais Gérard, j'ai trouvé dans un livre.
1: Ouais, non, mais attends, 9%...
20: C'est à l'éditeur qu'il faut te plaindre, c'est pas...
1: Non, non, mais 9% aiment que c'est gratuit pour les veaux. Dans ces cas-là, pourquoi
20: mais non,
1: pas...
20: Mais c'est parce que
1: non, mais pourquoi pas la vache? Pourquoi pas la vache ou le taureau? Pourquoi pas la vache ou le taureau? Pourquoi les veaux? Alors,
6: Gérard, sinon pour reparler de régime, il y a Yankee qui te dit que si tu veux perdre quelques kilos, t'as juste à te laver.
1: Non, c'est vrai que il y a des trucs de thalasso thérapeutique. Qui sont justement pour des personnes qui sont assez obèses, et ça c'est vrai que ils vont dans de l'eau et
21: dans des bains de boue.
6: Lui il me dit que toi pour perdre quelques kilos t'auras juste besoin d'une bonne douche quoi.
1: Ah non, mais moi je vais te dire une chose, que je suis bien comme je suis.
20: Fait quoi ce week-end?
1: Ça y est, parce que sinon ça va être là-bas que tu vas te retrouver, hein.
21: Moi j'ai fait
1: non mais ça y est, non mais oh
21: non, moi je dois partir à la montagne.
18: Non, mais moi, je suis parti vers 17h.
21: Ouais.
18: Et en fait... Ah, non, non, non, non, Gérard. Gérard. On continue le débat.
1: Alors, la question, combien de kilos perd une personne qui fait un régime? On va demander ça.
21: Gérard, on a dépassé. Ah non.
18: Oh, non. Non. Oh putain, on y a cru.
22: 9990.
18: Combien, Hugo?
21: 9997.
1: Voilà. Ouais, comme la semaine dernière.
21: Comme la semaine dernière. J'ai cru. Enfin, franchement, excusez-moi.
1: Non, mais il reste encore une demi-heure, donc d'ici une demi-heure, on pourra.
18: Ouais, facile.
1: Donc, alors, Holbran.
24: Oui.
1: Donc, pour toi?
24: Je pense qu'elle peut perdre de 1 à 10 kilos facilement.
1: Oh là là, oh là là, oh là, Larsen, le Larsen, le Larsen, le Larsen là.
21: C'est toi, je crois que t'as fait un truc en virant.
2: T'es en débranchant le casque de Manu.
1: Alors donc, pour toi, c'est en perdant 1 à 10 kilos?
24: Ouais, à peu près.
1: Ouais, mais tu crois qu'en perdant, combien de kilos perd une personne en faisant un gym? Donc pour toi, elle perd 10 kilos comme ça, sans.
24: Comme ça, ouais.
1: Non, mais. Ouais, mais ça dépend ce qu'elle mange. Si elle mange presque pas, elle va perdre plus que ça.
24: Mais c'est ce que je te disais tout à l'heure, il vaut mieux manger des fibres plutôt que des patates.
1: Qui c'est qui a un portable?
24: Ah, c'est pas moi.
18: Qui a un portable?
1: Qui a un portable?
24: C'est pas moi.
23: Il y en a un qui va jarter, là.
1: Il y en a qui vont jarter avec les portables.
24: Ah, c'est clair.
1: Alors, Tony?
23: Ouais, bah ça, en fait, ça dépend des sports pratiqués, je suis d'accord avec Holbran.
1: Je te parle pas du sport, je te demande combien de kilos perd une personne en faisant un régime. Alors, tu réponds correctement, sinon tu gerbes.
23: Excuse-moi, j'étais à la question précédente. Les kilos perdus, ça ouais, dépend des régimes. Parce qu'il y a des régimes végétariens, des régimes, je crois, à base de viande. Il y a encore du Larsen. Et en fait, ça dépend. Je crois que les régimes à base de viande sont plus amaigrissants que les régimes à base de légumes, poisson. De patates, de poissons. Merci, mon pote Fildar. Et tout ça. Mais il y a du Larsen, c'est la folie. Hein.
4: Gérard, rappelle-moi, au 06 12 24 32, j'ai plus d'unité.
23: Oui.
4: Je suis dans une cabine. Magne-toi, je veux faire le débat. Magne-toi!
18: C'est qui, Manu?
24: Il est où, là?
23: Ça, c'est Fildar, ça. Moi, je dénonce parce que je suis grillé à mort. C'est Fildar, ça. Sur une bande, sur DAT.
1: Celui-là, on s'amuse pas, là. Bonnie? Ah bah ça doit être lui. Wetwasher.
23: Ouais. Oui.
1: C'est pas la peine de le rappeler, hein.
18: Non, laisse tomber.
1: Wetwasher.
23: Oui, alors quand on fait un régime, on perd 6,350 kg, quel que soit le régime.
1: Non mais attends, mais précise là, parce que je comprends pas là.
23: Tu me dis combien de kilos on perd en faisant un régime? Alors je te dis, on perd 6,350 kg. Et si je perds plus, tu refais plusieurs fois ton régime.
1: Non mais attends,
21: c'est faux, on me dit que c'est faux.
23: 6,375 kg peut-être, hein, je suis pas sûr, à 10 grammes près c'est ça. Hein.
1: Mais non mais attends, déjà ça dépend ce que tu manges, tu vas pas me dire que tu vas perdre 6,350 kg en espace d'une journée.
21: Sur IRC, il y a Snooze qui me dit, il a raison, 1 kg de perdu, 10 de retrouvé.
1: Ouais, mais ça fait comme une de perdu, 10 de retrouvé, c'est ça aussi.
4: Ah mais c'est possible hein.
1: Oh, tais-toi toi. Toi, tu fais combien toi?
4: De quoi, en quoi?
1: Tu pèses combien?
4: 60
1: kg, mon cul. C'est du poulet. Petite boule mystère 9.
24: Ouais, bah je pense que combien de kilos? Bah peut-être de 1 à 10 ou de 1 à 30, je sais pas, hein, ou ça peut être de 1 à 50. Hein.
1: Et pourquoi pas de 1 à 999?
24: Bah écoute, tu me poses une question, moi je te réponds. Hein.
1: Eh ben alors.
4: Le débat, moi je préfère quand t'as picolé, salut.
24: Hein?
1: Laisse celui-là.
21: C'est qui ça?
1: Celui-là qui vient de dire ça.
4: Il y a la sonnerie après.
21: C'est bon, je l'ai trouvé.
1: Ouais, bah tu me le gardes. Tu me le gardes hors antenne, celui-là, je me l'occupe de son matricule. Garde-moi le bien au chaud.
4: Oui, il est nul le débat. Moi, je préfère quand t'as picolé, ça.
24: Allô?
1: Ouais.
4: Arrête, Manu.
24: Allô?
1: Je t'écoute.
24: J'aimerais bien que la personne qui me met hors antenne arrête.
22: Ouais.
24: Hein?
23: Tu peux pas travailler.
24: Parce que là, ça commence à bien faire. Hein. Je suis d'accord avec
23: toi. On peut pas travailler.
24: Parce que moi, je sais plus si je suis à l'antenne ou si je suis pas.
1: Non, mais là, t'es à l'antenne.
22: Voilà, ouais, donc je te plains pas.
4: À l'antenne, ma biche.
24: Donc je suis à l'antenne.
1: Ouais.
24: Donc la question, c'était combien de kilos qu'on peut perdre, c'est ça?
22: Voilà.
24: Bah écoute, moi, je te dis, ça peut être aussi bien de 1 à 30 que de 1 à 90 ou de 1 à 50. Hein. Tout dépend de la personne, si elle a besoin de perdre beaucoup de kilos ou si elle a pas besoin de perdre beaucoup de kilos. Voilà.
23: Ouais.
24: Okay. C'est tout ce que j'avais à dire, quoi.
1: Ben moi, je pense que combien de kilos perd une personne en faisant un régime, justement.
22: Tu peux répondre aussi?
1: Qui?
22: Body trainer.
1: Non, mais attends, toi, je crois que je t'ai dit au revoir.
22: Mais pourquoi? Mais j'ai rien fait, moi.
21: C'était pas lui, c'était Wet Watcher. Excuse-moi, voilà. Je te l'ai pas dit, mais je l'ai viré, Wet Watcher. C'était lui, Larsen.
5: Oui, bonjour, monsieur Gérard. Ah, tu vois, manifesticien, ce que vous racontez, ce n'est que des conneries. Allô.
18: Bon, alors, Manu.
22: Et y a un blanc. C'est pas moi, là.
20: Oh là là, Gégé, tu fais des blancs pas possibles.
18: Ouais, hein. Là, faudrait peut-être me gérer un peu mieux ça au standard, hein.
2: Ouais, parce que tu fais trop de blancs, hein, Gérard.
18: Ouais, ouais, c'est ça.
5: Trop de blancs. Allô, maman? Ouais. Non, mais
18: voilà. Non, mais ça y est, toi, allô, maman, ici, bon, bébé, bon, alors, bonne nuit. Cinquième question.
21: Gérard sur IRC pour.
22: C'est qui sur IRC?
21: C'est Pingouin.
18: Ah. Vas-y, j'écoute.
21: Il dit qu'on peut perdre jusqu'à 125 kilos par kilo.
18: Non.
20: Ah si, si.
18: Non.
20: Ah si, si, je suis désolé. Hein.
18: Oh, toi, tu perds. Depuis que je te connais, t'as perdu 11 kilos. Hein. Alors tais-toi, toi, Mie.
2: Ouais, bah alors.
20: Ah, de qui tu parles?
2: Tu sais pas du tout.
21: Ça devait être chaud avant.
18: Ouais, ouais. À quel âge peut-on commencer un régime? On va demander à Holbran.
24: Tu peux commencer.
5: Mais non, mais il fait du slip en plus. Quand je l'ai vu l'autre fois, il avait le slip tout jaune. Je te jure, il traînait la patte comme ça, tu sais, comme un petit cadavre.
23: Ouais, non, ça c'est abusé parce que vous allez parler de la misère en Afrique et ça passe pas à ce torsi.
24: Mais non.
23: Non, mais attends, il faut, il y a quand même un respect vis-à-vis du public.
20: Ah, mais Gégé, on t'entend plus là.
18: Non, mais je suis là,
2: il est parti, je sais pas ce qu'il fout.
18: Holbran,
24: Gérard.
20: Oui, je t'écoute. Il y a des qui te parlent et toi tu te barres.
18: Holbran,
22: merde.
18: Vos gueules un peu, les mouettes, les goélands.
2: Oh. Allez, on reprend le débat là, Gérard.
18: Alors,
2: Manu.
21: Ouais. Oui, je voulais dire qu'à la place de Wet Watcher, on accueille Bifidus actif.
18: Quoi?
22: Oui, allô,
21: Bifidus. Bifidus actif.
7: C'est ce qu'il y a dans les yaourts, Gérard.
18: Ok.
22: Actif.
18: T'appelles d'où?
22: J'appelle de Paris, 101.9.
18: 101.9, ok. Donc, la question, c'est à quel âge peut-on commencer un régime?
5: Eh, Gérard, tu viens demain, je t'invite au Queen.
20: Allô?
18: Oh, mais ta gueule, toi, espèce de connard!
20: Ça m'aura pas fait plaisir, hein.
18: Putain, mais ça commence à bien faire, là. Vous avez... Là, ça commence à me casser les couilles. Alors, le débat, il va se terminer dans moins d'un quart d'heure, hein.
20: Eh, ça va foirer.
18: Alors, vous vous calmez maintenant. Ouais. Et Manu, tu vas me gerber ça comme il faut.
2: D'accord. Parce que sinon, je vais mettre à côté.
18: Mets les doigts. Holbran. Holbran.
23: Et Gérard, j'aimerais bien que tu me prennes le cul pendant tout
18: ta gueule, toi.
23: Le nouveau logo Fed.
18: Bon, alors, Tony, au revoir. Hop. Salut, Tony.
21: Gérard, pour calmer le débat, il y a beaucoup de gens sur IRC qui me disent que le meilleur moyen de maigrir, c'est de faire l'amour. Qu'est-ce que t'en penses?
18: Il y en a qui arrivent à maigrir en faisant l'amour, mais je sais pas si c'est une bonne recette.
2: Ouais, mais justement, il y en a qui ne transpirent pas en faisant l'amour, donc ils maigrissent pas, en fait.
18: Mais attends, je vais te dire une chose, que le mec qui arrive pas à transpirer en faisant l'amour, je vais te dire une chose que j'en ai pas encore vu.
5: C'est assurène.
18: Ta gueule, toi.
2: Tu transpires ou pas, toi?
18: Je répondrai pas à ta question de merde. Holbran.
24: Oui.
2: Attends, c'est Manu.
21: Non, c'est pas moi. Là.
22: Oui.
24: Oui, Gérard, je suis là.
18: Holbran.
24: Oui.
18: À quel âge peut-on commencer un régime? C'est la dernière fois que je répète tes questions.
24: Mais Gérard, j'étais hors antenne.
18: Oh là là.
22: Bon, j'ai Bifidus.
24: Voilà, c'est pas possible.
22: On s'en fout.
24: Gérard.
2: Vas-y, prends Bifidus.
18: Holbran, si tu me kiffes, je t'emmerde, ok? Alors tu vas te... Attends.
22: Bifidus actif.
24: Je te kiffe aussi.
22: Moi l'anus, activement.
18: Bon, allez hop, celle-là c'est terminé, Holbran, pour toi. Au revoir.
22: Allez.
18: Au revoir.
5: Ah, mon petit cochon.
18: Bifidus.
22: Bon, hein. Pour répondre, c'est Bifidus.
5: Alors, mon petit cochon. Viens, mon petit cochon.
18: Oh, ça là ou pas là?
23: Qu'est-ce qu'il a fait?
22: Je peux pas en placer une.
23: Bon, c'est pas grave.
22: On peut pas s'exprimer.
23: Vas-y, en complément, là, pro.
18: Bon, Tony, tu fermes ta gueule, je te dis de dégager.
2: Non, je l'ai calmé.
18: Non, il dégage.
22: Non, mais c'est bon, Gérard. Bon, alors là, c'est Body Trainer. J'ai toujours pas répondu à une question depuis que je suis dans le débat. Hein. Bon, Bifidus comme ça. Bifidus.
18: Alors, je t'écoute.
22: Donc, les régimes sont pour les gens de tout âge. Moi, je conseillerais tout particulièrement les régimes pour les personnes âgées. Mmh. Parce qu'il faut quand même voir que les personnes âgées, elles ont des problèmes d'incontinence. Donc, logiquement, moins elles mangent, moi, ils vont se faire pipi et caca dessus quand même. Donc, je leur conseille des régimes.
18: D'accord.
22: Voilà.
18: Bonny Trailer.
22: Ouais, donc je pense que tu peux faire un régime à partir de 5-6 ans. Trop jeune. Non,
18: à 5-6 ans déjà.
22: C'est
18: faux.
22: Jeune, hein. Ça fait
18: mais attends. Non.
22: C'est vrai.
18: Attendez.
22: Gérard, il est d'accord avec moi.
18: S'il vous plaît. Bonny Trailer, s'il te plaît, il y a une question IRC en priorité.
21: Oui. Belge Boris qui dit que 85% des gens pensent qu'un régime de 35 heures est utile, mais il faut faire attention à l'aérophagie. Et 42,3% pensent que tu devrais venir en Belgique pour manger des bonnes frites.
18: Oh ben ça, j'ai déjà eu l'occasion d'aller en Belgique. C'est vrai qu'on mange bien là-bas.
21: Et c'est vrai, il y a Turpentine qui me demande si tu pisses toujours sur ta femme. Je vois pas là.
18: Elle a fermé sa gueule.
22: Turpentine, elles sont des.
18: Elle
23: a l'enduit de caca.
18: Oh là, je sens que le débat, il va se terminer.
22: Je vais te répondre, Gérard. Hein.
18: Il va se terminer vite, fait le débat. Hein. Ouais.
21: À la place d'Olbran, on accueille 0%.
0: Bonsoir Gérard.
18: 0%, t'appelles d'où?
9: Viens mon petit cochon.
18: T'appelles d'où?
0: J'appelle de Lyon.
18: Fréquence
0: 93.3.
9: Viens mon petit cochon.
22: Alors on nous dit de nous calmer et les sont derrière. Laisse
18: bon. Alors je pense.
22: Sérieux.
18: Manu, s'il te plaît.
21: Oui.
18: Tu m'envoies la paille avec le disque. Ils vont répondre et puis tu vas me les calmer un petit peu en antenne.
21: Pas de problème.
18: Hein
21: mon
9: donc on va se... De toute façon, tout le monde le sait que t'habites cité Carnot.
18: Attends, tu vas te faire enculer, espèce de PD!
21: Pas de vulgarité quand même, Gérard.
18: Ouais, mais lui, il a pas besoin de balancer la veste.
21: Je l'ai coupé.
18: Manu, tu me le casses.
21: Ouais, je sais.
9: Ouais, de toute façon, tout le monde le sait que t'habites cité Carnot.
21: Allez. Ça y est.
18: Manu,
21: vite, on balance le disque, Gérard, vite.
18: Alors, les cochons de Reader Business avec Dodo Party dans les caves de Suresnes. Merci pour.
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18: Et voilà, vous êtes toujours sur Fun Radio 101.9 Paris.
21: À Paris.
18: Donc, vous avez toujours Manu au standard au 0800 3 08 5000. Et donc, on va terminer, j'espère, le débat correctement. Et il y a toujours Rigo sur le www.fr.
21: Ouais, et d'ailleurs, j'ai plein de questions.
18: Ouais.
21: Il y a Roadrunner qui te demande si tu vas refaire le même débat la semaine prochaine.
18: Non.
21: Non. Et il y a Yankee qui voulait savoir si enfin c'est pas qui voulait savoir, il dit juste que si Sandy avait des couilles, on pourrait la prendre pour Godzilla.
18: Non, pas du tout. Donc alors la question c'est...

0: cheese, tu prends une salade.
1: Ouais.
0: C'est des trucs bien dégueulasses, genre l'œuf, c'est un tube. C'est bien l'asdeg. Et donc, ça te fait maigrir. Il n'y a pas de problème.
1: Ah bah, parce que t'as déjà bouffé des œufs, toi.
0: Ah oui, j'ai déjà bouffé des œufs.
1: Ouais, d'accord.
0: Pourquoi toi, jamais?
1: Non. Tony?
2: Ah ouais. Ça m'étonnerait. Hein.
1: Tony?
3: Ouais, il y a des endroits spéciaux pour maigrir. Il y a, je sais pas si t'as déjà mangé de la cuisine indienne, laisse tomber, c'est épicé. Tu perds 5 kilos direct.
1: Ouais, bah,
0: ça te fait transpirer.
3: Ouais, c'est des graines d'acajou, je sais pas quoi. Laisse tomber, mon pote GG, n'y va jamais.
1: Ok, 0%.
4: Ouais, Gérard, tu pourrais revenir sur le débat.
2: Marrakech. Et
0: c'est pas bon ça.
2: J'ai perdu 10 kilos, un seul coup.
3: En parlant de ça, GG, si tu me permets.
1: Bon, Tony, s'il te plaît, tu laisses parler 0%, merci. Non,
3: excuse-moi, autant pour moi.
2: Que de dire Tony.
3: Ouais, non, mais je te prendrai bien les fesses dans la spoule, c'est tout.
1: Bon, alors, Tony.
3: Tony. Gérard, j'aimerais bien que tu me parles le cul.
1: Non, mais c'est pas très grave. Tony, tu te calmes, s'il te plaît.
0: Voilà.
1: Sinon, tu vires.
0: Voilà.
1: Ok, alors 0%.
2: Ouais, je te disais, donc j'ai mangé un couscous avarié, j'ai perdu 10 kilos parce que j'ai eu une super gastro de l'année. Et
0: chiasse
2: et vomissement.
0: Ah, c'est pas bon.
1: Non, mais de manière, le couscous, ça dépend comment tu le manges, parce que si tu mets de la harissa dedans, c'est sûr que ça peut épicer comme la cuisine indienne, comme disait Tony.
2: Ouais, j'avais dû mettre des herbes tropicales parce que c'était vraiment à chier, quoi.
1: Ouais, d'accord. Bifidus actif.
5: Bah, écoute, moi, je conseille à tout le monde de voyager. Les pays d'Asie, l'Amérique du Sud ou l'Afrique, tu chopes une bonne tourista saignante. Ouais. Et effectivement, là, tu lâches tout.
1: Ok, Pitbull Mashtock.
6: Oui, bah écoute, allô?
1: Oui, on t'écoute.
6: Ouais, moi je pense que tu peux faire un régime dans ta cuisine, mais ce qui est le mieux, c'est de faire un régime dans ta chambre.
1: Non, mais c'est vrai que.
6: C'est ce qui s'appelle du sport en chambre.
1: Voilà.
3: La chaudomie.
6: Ça, c'est très très bon.
1: Tony!
3: C'est pas
6: lui,
3: Gérard.
6: Bien, hein.
3: C'est pas moi.
5: La chaudomie champomade.
7: Gérard, je m'appelle Guy. Je t'ai vu.
1: Doit-on ne plus manger pour faire un régime ou autre? On va demander à Bifidus actif.
5: Un régime pour ne plus manger ou autre?
1: Ouais.
5: Non, moi je te conseille anorexique, c'est boulimix.
3: C'est des personnages de
1: Tony.
5: Voilà. Non, mais il a raison.
3: Non, mais je t'aide.
1: Tony, s'il te plaît, c'est pas à toi que je m'adresse pour l'instant.
3: Pardon, excuse-moi.
5: Il a tout à fait raison. C'est des personnages. C'est dans un album qui s'appelle La Grande Diarrhée d'Astérix. Et il y a deux spécialistes nutritionnistes qui s'appellent Boulimix et Anorexix. Il a tout à fait raison.
1: Ok, alors 0%.
2: Oui, Gérard.
3: C'est dur, hein.
1: Ouais. Non, mais je crois que 0% pour l'instant, je sais pas si tu as envie de répondre correctement aux questions.
2: Ah, mais, si
1: tu as du mal à répondre à la question, tu le dis tout de suite.
2: Je conseille plutôt aux gens de manger moins plutôt que d'arrêter de manger, parce que ça sert à rien de se rendre malade, d'arrêter de manger pour faire un régime. Il faut manger équilibré.
1: Non, mais moi je peux te certifier 0% que t'en as.
8: Mais non, mais il fait du slip en plus. Quand je l'ai vu l'autre fois, il avait le slip tout jaune.
3: C'est quoi ça?
2: C'est vrai?
8: Je te jure, il prenait la patte comme ça, c'est comme un petit cannibale.
2: Ah, mais Gégé, on t'entend plus là.
1: Non, mais quand. Fildar, je le sens que tu as chopé ton agenda dans ta gueule.
9: Sur IRC, il y a plein de monde et il y a quelqu'un qui me dit qu'en fait. D'après un magazine que je ne citerai pas, qui commence par Fig et qui finit par Haro, il dit que dans une fusée au décollage, tu perds 3 kilos.
10: Le Figaro?
1: Non, personnellement. Bien, Pildar, bravo. Espèce de petit con, va.
5: Oh là là.
1: Personnellement, non, tu perds pas 3 kilos. Donc, avant que Tony réponde à la question, doit-on ne plus. Avant que je réponde à la question à 0%, je vais continuer le sondage que j'ai. Alors, d'après vous, qu'est-ce qui manque dans un régime? Alors, 50% aiment y voir du gras. Et voir plus de gras. Donc, alors, c'est pas en mangeant du gras que tu pourras faire un régime.
9: C'est pas ça que ça veut dire. Ce que ça veut dire, c'est qu'il y a des gens qui font des régimes, ils aimeraient qu'il y ait plus de gras.
1: Ouais, ben justement. Alors, une personne qui fait un régime et qui veut manger du gras, c'est pas la peine qu'elle fasse son régime. Au contraire, faut pas manger gras.
8: Ta gueule !
2: Ah.
1: Oui, non, mais il est complètement...
2: Il
1: n'y
2: aurait pas un petit problème, par hasard?
1: Ouais. Si. 23% aimeraient qu'il y ait des tonnes de merguez. Ça, je vois pas le rapport avec...
2: Ah, c'est bon, les merguez.
5: Bon, on va t'en foutre de la merguez.
1: Et 10% trouvent qu'il manque de clarté. Donc, voilà.
3: Mais
1: alors. Trouvez-vous les régimes trop chers? Alors 61% s'en foutent vu la venue de l'euro. Enfin bref, 20% préfèrent sauter la barrière pour ne pas payer.
2: Ah ouais, c'est bien ça.
1: Non, mais c'est pas mal. Toi, tu fermes ta gueule au lieu de parler de

0: On dit d'accord, 11% sont fils de patron, donc ne payent pas, et 2% prennent le forfait zoolophilie, car c'est moins cher. Oh, ben, et on, voilà.
1: Dur, hein.
0: Donc après il y en aura un autre, mais on va je vais répondre à la question de 0% sur ce qu'elle me disait.
2: Ouais.
0: Donc toi pour toi c'est quoi alors? Parce que j'ai pas trop.
1: Voilà.
0: Oh là, pas... celui qui se lave les dents derrière, ça commence à me gonfler.
3: Bah, oui, trop fort.
0: Sérieusement.
2: C'est pas
1: moi, tombe pas ses dents à lui.
0: Bon,
2: je vais quand même te répéter parce que moi je répète.
0: Ouais.
2: Je disais que ça sert à rien d'arrêter de manger, il faut seulement manger équilibré.
1: Ouais.
0: Non mais voilà. Non, non mais c'est sûr parce qu'il y a des personnes qui s'arrêtent carrément de manger pour maigrir.
1: Et ça c'est pas bon ça.
0: Non mais je pense que ça sert à rien du tout de s'arrêter de ne plus vouloir manger pour maigrir.
1: La grève de la faim. Hein.
0: Attendez. Il y en a qui font la grève de la faim pour ça, mais moi je pense que c'est strictement.
1: Ouais, mais la grève de la faim, c'est pour d'autres raisons, Gérard.
0: Ouais, mais ça a rien à voir avec les régimes, hein, d'accord.
1: Est-ce que tu penses que c'est possible,
0: S'il vous plaît, 5 minutes.
1: Ouais.
4: Oui, Gérard, je voulais te demander si c'était mieux alors de faire la grève du début.
0: Non, toi, tes questions.
1: Ok, un jeu de mots excellent.
0: Toi, tes questions, sont nickel. Tony.
1: Un killer, Berti.
0: Tony.
1: Ouais.
5: Ok, Michel.
0: Tony.
1: Voilà, on parle dessus. Oui, je suis là. Donc, pour répondre à ta question sur les régimes.
6: Un mon petit cochon.
1: Oui.
5: Oh là là.
1: Non, mais là, il y a des sons là.
0: Non, mais tu réponds ou pas?
1: Ça, c'est mon pote qui les balance.
0: Ouais, Tony, tu réponds, s'il te plaît, merci.
1: Ouais, non, mais je voulais seulement te poser une question, après je réponds.
0: Non, tu réponds avant.
1: Je réponds d'abord. Ouais, mais il faut faire attention avec les régimes, en fait, hein, parce qu'il y a des régimes qui peuvent être très mal supportés par... Parce que tout à l'heure, tu parlais des jeunes enfants, et passer un certain âge, enfin, à un degré inférieur, à peu près en toute... l'équateur. Demain.
0: D'accord. Ouais, ça vient, ouais.
7: Gérard.
1: À la puberté. Sur IRC, on me demande.
7: Sur IRC, il y a Belge Boris qui te demande. En fait, il a fait un régime de la marque qui commence par Slim et qui finit par Fast.
0: Fast.
7: Et il a pas perdu de kilos, mais il a perdu 1500 balles. Donc, il voulait savoir si c'était normal ou autre.
0: Non, mais ça, justement. Justement, la question est bien parce qu'en fin de compte, c'est ce que je disais tout à l'heure en début.
7: Mm-hmm.
0: Donc, ces histoires de conneries comme ça, par correspondance, même avec le produit qu'il vient de citer, c'est vrai que c'est de la merde. Parce qu'en fin de compte, on croit perdre des kilos, mais en fin de compte, c'est faux.
7: Mm-hmm.
0: C'est parce que c'est de la saloperie. Je vais te dire une chose, tu ne perds pas de kilos avec ça. Au contraire, tu crois en perdre, mais en fin de compte, tu vas en reprendre. Mm-hmm. Et donc, les personnes vont dépenser du pognon là-dedans sans arrêt, et en fin de compte, c'est de la saloperie. Donc, je conseille aux gens, n'achetez pas des trucs par correspondance, c'est tout.
4: Mais pourquoi ?
0: Donc, parce que c'est de la saloperie, pas possible. C'est des produits qui valent hyper cher, et tu as dépensé ton pognon là-dedans, donc ça ne sert à rien.
4: Ouais, mais combien ?
0: En tout, si tu l'achètes constamment pendant des mois, je vais te dire une chose, que c'est complètement de la merde. C'est de la merde.
1: Ouais, c'est vrai.
0: Alors, Body Trailer.
1: Moi, je suis tout à fait d'accord avec toi, Gérard. C'est vrai que ces trucs-là, c'est de la merde.
0: Non, mais doit-on ne plus manger pour faire un régime ou autre? Parce qu'après, on va arrêter parce qu'il est déjà 3h05. Donc,
1: On continue jusqu'à 3h.
0: Non, mais même il ne reste plus que deux questions et après, c'est fini.
1: Donc, non, c'est pas bon du tout d'arrêter de manger. Parce que si tu arrêtes de manger,
0: Attends, 5 minutes. Fildar. Fildar. Non, mais moi, je veux pas le savoir. Si tu veux.
4: Il est trop tard. Rappelle demain, ciao.
0: Allez, hop. Okay. Olivier, c'est pareil, c'est pas la peine de t'amuser avec un téléphone de merde, parce que ça, c'est un gadget, c'est pas un vrai téléphone. Alors, dégage. Hop, au revoir.
1: Il est gentil, Gégé, il lui manque plus que la parole. Gégé, va chercher le gars d'incendie, va chercher. Allez,
0: petite boule mystère.
1: Tiens, je voudrais savoir si toi, t'as utilisé des produits pour essayer de perdre un peu de poids pour ton kyste. Rapporte le god,
0: Toi, Tony, dégage, au revoir. Au revoir, Tony.
7: Gérard, sur IRC, il y a Snooze qui demande, il aimerait bien faire un régime, mais est-ce qu'il peut tricher? Parce que s'il doit se retenir de manger, il y a des jours, il aimerait bien manger quand même, tu vois, il voudrait tricher.
0: Non, mais c'est pas s'arrêter de manger complètement, c'est de faire une chose, c'est de manger normalement, par exemple, des trucs pas trop gras. Par exemple, style carottes, salade,
4: ou autre.
0: Mais pas des trucs gras. Parce que ça servira à rien de manger des trucs gras, au contraire. Mm-hmm. C'est en mangeant des trucs gras que tu prendras du poids.
7: Mm-hmm. Ouais, mais après, sinon, non mais Gérard, il y a la gaffe sur IRC, après il me dit t'as des malaises aussi après.
0: Non, ça dépend, parce que ça dépend si tu veux manger équilibré. C'est sûr que si tu manges pas régulièrement ce que tu prévois, c'est sûr que tu auras peut-être des malaises. Mais faut se dire une chose, c'est de se prendre le courage à demande, prendre le courage à demain et de manger ce qu'on a prévu. C'est pas de dire bon, bah, je vais commencer aujourd'hui, demain j'arrête, je reprends après. Non. Au contraire, faut continuer régulièrement. D'accord. Pas essayer de le faire un jour sur deux, parce que sinon, okay, ça sert à rien.
3: Mais Gérard, quand tu dis manger équilibré, ça veut dire quoi? Manger le même poids à gauche qu'à droite? C'est quoi le...
0: Non, mais manger équilibré, attends, toi, tu ferais mieux de te taire, parce que toi, t'es...
3: Je te demande.
0: Non, mais manger équilibré, c'est-à-dire de manger des trucs. Je viens de le dire. Putain, mais au lieu de... Mais je te l'ai dit, c'est des salades, des trucs qui font pas grossir.
3: Ah, ok, d'accord.
0: C'est tout.
3: Okay. Donc, sinon, Gérard, excuse-moi. Ça veut dire quoi, justement, manger équilibré?
0: Putain, mais je viens de te le dire, c'est de manger des salades régulièrement et des carottes.
3: Ah, ok, d'accord.
0: Oh, merci. Putain, mais t'es borné ou quoi, okay, toi? Ouais, Rigo.
7: Non, c'était juste...
3: Excuse-moi, Rigo. Gérard, ça veut dire quoi, manger équilibré?
0: Non, ta gueule. Je te réponds plus. Allez, hop, okay, maintenant, terminé pour toi.
7: Bah, je l'ai perdu. Bon, ok. Je sais plus.
0: Donc, petit bout de mystère.
6: Ouais, je suis à l'antenne, là.
0: Oui.
6: Donc, pas de problème.
5: Tu dois manger de la caquette pour maigrir, non?
0: Pas ouais. Ta gueule.
5: À manger équilibré.
8: C'est la fête de la musique.
0: Bon, de toute manière, on va faire le...
8: Allô, Gérard. C'est Jean-Pierre.
0: Petite bulle mystère, tu réponds à la question, puis on fait conclusion derrière.
8: Gérard, c'est Jean-Pierre.
6: Et on va bouffer. Donc, je te disais, moi, c'est vrai que manger, ça sert à rien du tout, mais si tu manges pas, évidemment, tu peux tomber et faire de l'anorexie. Donc, je sais de quoi je parle.
0: Mmh.
6: Hein?
5: Ouais.
6: Et puis, voilà, c'est tout ce que j'ai à dire. Mais je pense que c'est vrai que c'est pas une solution non plus.
0: Ouais, okay. Donc, alors, on va finir avec le sondage.
8: De la musique.
0: Ta gueule.
8: Le champagne coule à flot.
0: On va finir avec.
8: De la culture.
0: On va finir avec un sondage. 43% pour faire un régime seul. Alors, 43% sont déjà seuls dans la vie. 26% en ont déjà un à la maison. 15% préféreraient qu'une femme soit livrée avec. Et 10% le font quand ils dorment. Et la dernière question, et ça sera la conclusion juste derrière. Existe-t-il des médicaments pour un régime? Donc ça revient avec ce que la personne sur IRC me posait. Donc s'il passe et tout ça. Donc on va demander ça. S'il passe. On va demander à Bonnie Trailer. Pour terminer. Bonnie Trailer.
5: Excuse-moi, Gérard, j'étais en antenne.
3: Pote, je confirme.
5: Mon pote.
0: Alors, la dernière question.
5: GG de fun.
0: Bon, alors, au revoir. Attends, terminé.
5: Mais Gérard.
0: Terminé. Au revoir.
5: En antenne, connard.
0: Bah, va te faire enculer, PD. Hop, terminé pour lui.
6: Ah, c'est pas cool, ça.
0: Tony.
3: Si, si, si, il est là.
5: Il est à l'antenne, moi aussi, nanani.
0: Bon, Bonnie Trailer, c'est terminé.
3: J'arrive pas à le zapper.
0: Je ne peux pas le savoir, alors. Conclusion. Merci, Manu.
5: Laisse tomber, je suis un pirate, moi, Lascar.
3: J'arrive pas à le zapper.
0: Non, je ne peux pas le savoir, c'est terminé.
1: Tu vas tout pirater, Lascar.
0: Terminé. Conclusion.
5: On t'appelle de France Télécom.
0: Hop, voilà. Donc, conclusion du débat, on va demander à petite boule mystère.
6: Ouais, bah conclusion, c'était un très bon débat. Et puis, faites un régime partout, dans votre cuisine.
5: Ouais.
0: Alors là, Manu.
7: Oh là là.
5: On fait un régime de mystère, là.
3: Oh là. Ah, Manu s'est cassé la jambe.
7: Ah, je crois, ouais.
3: Oh merde.
0: Là, Manu. Bon, alors sur ce, le...
3: Manu.
0: Non, c'est... Je m'en fous, c'est terminé.
3: Oh non, mais t'as pété la jambe de Manu.
0: Je veux pas le savoir, il a pas à couper les auditeurs comme ça, donc petite boule mystère.
6: Allô?
0: Ouais, t'es là?
3: Allez là.
6: Oui, je suis là.
0: Allô? Ouais, attends, fais gaffe, toi. Attends, la réunion de tout à l'heure, comment tu vas te faire engueuler?
7: Non, pas de réunion, merde.
0: Non, mais attends, toi, de toute manière, t'as rien à voir, parce que toi, il y a que toi qui a bien bossé ce soir encore.
7: Ah, ouais, mais j'attends plus d'un. Merci, merci à vous.
0: Petite boule mystère.
6: Oui, je suis là.
0: Donc, conclusion.
6: Bah, conclusion, je sais pas si j'ai été coupée, mais bon, c'est pas grave.
0: Si, t'as été coupée, parce que c'est Manu qui t'a coupée.
3: Non, t'as pas été coupée.
6: Si. Donc, je voulais te dire, très bon débat, et puis faites un régime dans votre cuisine, dans votre chambre, enfin partout, quoi.
0: D'accord.
5: Bah, vas-y, voilà. Montre l'exemple.
6: Et une dernière conclusion, je te kiffe, Gérard.
0: Ok, moi aussi, je te kiffe, ma chérie.
6: Ah, c'est gentil, ça.
0: Body trainer. Il est plus là, Tony. Tony. Lui, Bunny Trader, c'est terminé. Tony. Il est plus là. 0%.
1: Je suis là. Il est
0: bon, en conclusion.
1: Bah, je suis bien content qu'on soit réconciliés, GG. C'est vrai que j'avais pété un peu les plombs et je m'en excuse encore. Et ce qu'il faudrait, mon GG, c'est que tu vires un petit peu moins les personnes et que tu les écoutes parler.
0: Non, mais attends, Tony, moi je vais te dire une chose, que si je vire les personnes, c'est que les gens ils sont pas capables de répondre aux questions. C'est donc faux. Ça sert à rien de faire des débats avec des cons.
1: Des fois, bon, on répond un petit peu à côté des questions, c'est vrai.
0: Non, mais moi je vais te dire une chose. Que les questions, je les prépare avec Sandy. Faut dire une chose que on met du temps à les préparer. Hein? Alors, faudrait peut-être quand même écouter les questions qu'on vous pose, parce que là, ce soir, le débat sur le régime, normalement, il y avait 11 questions. Alors, vu qu'il y avait des connards comme Bunny Trailer qui arrêtaient pas de faire sa merde, dans ce cas-là, ça servait à rien que je fasse un débat comme ça. C'est tout.
1: Il faut pas mettre tout le monde dans le même sac aussi.
0: Je vais te dire une chose, moi, c'est comme ça que je le prends. Alors maintenant, si ça plaît pas, c'est pas la peine qu'on vous sélectionne. Ok? Alors, 0%.
2: Oui, Gérard.
9: Y a du larcel, là, c'est pas bon, Gérard. Eh, Gérard,
0: 0%.
10: Tout va bien, c'est parti.
0: 0%.
2: Oui, Gérard. La conclusion, c'est que je préférais Tony quand il était impertinent et quand il arrêtait de te lécher.
9: C'est vrai.
1: Oh là là, qu'est-ce que je vais te mettre? Je vais te mettre une cartouche dans le cul, toi, tu vas pas.
0: Ça y est,
9: c'est du mytho.
0: Bifidus actif.
2: Mon copain Arnett.
0: Bifidus actif, 0%, c'est terminé, au revoir.
2: Sinon, je kiffe mon copain Tony. Et sinon, je kiffe mon copain Caramel.
3: Allez, c'est quoi? C'est une meuf, c'est un garçon, c'est quoi, Bifidus? C'est quoi?
9: Non, je suis là, moi.
0: Alors, ta conclusion?
9: Alors, je remercie Mégane pour la casse des lits. Et déjà, je voulais dire que pour l'information, Manu, manger équilibré, c'est s'en prendre autant dans la bouche que dans le cul. Donc,
0: merci
9: tu demanderas à Gérard, il va te montrer.
0: Ouais, t'as raison.
9: Et je voulais juste te dire que toi, les régimes, je pense que dans ta vie, t'avais pas perdu beaucoup de kilos, mais t'as déjà perdu des dents, donc c'est déjà pas mal.
0: Alors, je vais te dire une chose, que là, ça te regarde pas. Ma vie privée te regarde pas. Alors, en de bon entendeur, salut, le prochain coup, tu fermeras ta gueule. Ok? C'est comme ça que je te réponds. Alors, maintenant, tu fermes ta gueule et je veux plus t'entendre. Au revoir. Conclusion IRC.
7: Alors, il y en a plein. Faut que je les retrouve parce que ça risque de mettre un peu de temps.
0: Ouais, surtout si on a l'autre qui va me dire que ton débat n'avait ni queue ni tête comme toi.
7: Non, je l'ai pas vu. Alors, il y a Jupiler qui dit que les régimes, c'est tabou, on en viendra tous à bout.
0: Non, c'est pas un truc tabou, ça c'est faux.
7: Il y a Snooze, Monsieur Snooze qui dit qu'un régime c'est comme les 35 heures, ça marche jamais et ça crée des problèmes surtout dans les débats.
0: Non.
7: Apparemment, bah si, puisque t'as pas arrêté de gueuler.
0: Ouais, bah peut-être.
7: Et sinon, il y a Yankee, Davy One et Turpentine, ils disent, ils sont désolés, mais tes régimes carottes et tes régimes salades, ça avait ni queue ni tête comme toi.
0: Ouais, bah dans ces cas-là, qui bouffe des carottes. On peut avoir le dernier chiffre pour conclure.
7: Il est 59. Ça va être compliqué.
3: Il est 59.
0: Non, il est 3h.
7: Pile.
3: Ouais, 3h, tiens, 3h.
0: Donc,
7: on n'a pas dépassé les 10 000, malheureusement. Je crois que le maximum qu'on a fait, c'était 9997, puisque là, on est un peu.
0: Oh là là. Comme la semaine dernière.
7: Donc, sinon, il y a l'Agafou qui est. Il n'est pas content parce qu'on n'a pas parlé des électrodes pour maigrir.
0: Ah, si, on en a parlé.
3: Les vibros.
0: C'est Pildar qui en a fait illusion.
7: Ah, il en a fait illusion.
0: On en a parlé, j'ai dit que ça servait à rien de.
3: Tu as fait illusion, toi, pendant la soirée, quand même?
0: J'ai frotté la lampe. Moi, personnellement, c'est pas avec ça que je ferai un régime. Hein. J'ai pas besoin de ça pour faire un régime.
3: Hein. Mais c'est pour te muscler.
0: Pour muscler, attends, tu ferais mieux d'aller dans une salle de porc et. Une salle de porc, tu vas voir, il y a des grosses cochonnes là-dedans.
3: Mais pour maigrir,
0: Tu sais, tu prends des trucs là, demain, là, et tu l'élèves. On va voir combien de temps que tu arrives à l'élever.
3: Gérard, pour maigrir, tu ferais pas. Tu utiliserais pas des trucs qu'on met sur le corps, les vibros, tout ça?
0: Non.
3: Pas de vibros?
0: Non, parce qu'en fin de compte, c'est rien, ça vaut rien. Donc, alors, sur ce, vous allez retrouver Seb pour la nuit sans pub. Et puis, Larsen, Manu, Larsen.
3: Ah non, c'est pas moi, si je fais du Larsen, je fais ça.
0: Semblant. Ouais, t'éteins ton micro, ça vaudra mieux quand je parle. D'accord. Donc là, vous allez retrouver Seb. Putain, mais lui va s'en prendre un aussi, un catalogue dans la tranche. Hein. Mm-hmm. Donc là, vous allez retrouver Seb pour la nuit sans pub et puis Max à Bordeaux ce week-end.
3: Au Space Opera.
0: Au Space Opera, c'est samedi.
3: Où toi, Gérard?
11: À la Strada, à Agen.
0: Toi, fais-moi confiance que quand le chef y part, tu t'arrêtes d'y couper la parole parce que toi, t'es même plus capable de faire ton standard correctement. Alors, si t'es plus capable, tu restes plus dans l'équipe. Et donc à Agen, à l'Astrada, et bien sûr dimanche soir à partir de 22h, vous retrouvez le Stas System et
3: moi, avec vois, avec
0: avec le classement de
3: Johnny Rock,
0: avec Johnny Rock. Et donc
3: donc si les gens ils veulent poser des questions, ils peuvent appeler
0: au 01 40 521 521, et moi je vous retrouve la semaine prochaine pour
3: les débats.
0: Ça on sait pas.
3: Surprise. Et tu fais quoi ce week-end?
0: Ce week-end je baise
3: Sandy,
0: je baise le cochon
11: et par tous les trous.
3: On finit avec quoi quand même? T'as reconnu?
0: Bon, on va se finir avec Undo Stress. Toi, c'est pas la peine de t'amuser avec tes bonnes de merde.
3: Il y a encore ma mère.
0: Allez.
12: Opa! Si vous voulez devenir routier, moi, ce que je vous conseille, allez-y. N'hésitez pas. De toute manière, c'est une branche à l'heure actuelle qu'on reconnaît. Mais allez-y. Allez-y plein cœur. Si vous aimez la route, allez-y. Foncez dedans. Foncez. Allez-y, n'hésitez pas parce que c'est un métier qui est... C'est sûr qu'il est dur, mais allez-y, foncez. N'hésitez pas, ne choisissez pas prof ou autre, mais si vous voulez faire de la route, allez-y. La route, meilleure, ça vous fait voyager. Vous allez voir du pays, mais rentrez dedans, rentrez dedans.
3: Qu'est-ce que t'as dit? Attends, t'as une photo, tu prends de l'Allemagne?
12: Toi, t'es bien bâtard. Bâtard.
13: Eh, Olivier, ça va, ça fait des conneries derrière.
14: Lapino.
12: Bâtard.
15: On va accueillir les gens pour réagir au débat. 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
16: Allô. 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

0: impeccable.
1: Donc on accueille Gertrude.
2: Ouais, Gertrude, camionneuse.
1: Bonsoir.
2: Bonsoir.
1: Tonton Bel-Oeil.
3: Tonton Bel-Oeil, t'es là?
1: Tonton, tu travailles, s'il te plaît, merci. Une fois, deux fois, trois fois, bonne nuit.
3: Bonne nuit. Ah non, tu peux pas le virer, c'était le seul routier que j'avais trouvé.
1: Ah ben, on a une routière, c'est pareil.
3: Ouais, mais il faut un mec.
1: Ouais, ben, on a Spoon.
2: Ouais, je veux un collègue.
4: Ouais, bonsoir, c'est Spoon.
1: Didier.
5: Salut à toi, poids lourd.
1: Didier.
5: C'est moi, salut à toi, poids lourd.
1: Jean-Pierre.
6: Ouais, salut, je suis pompiste. Moi.
3: J'ai retrouvé Tonton Bel-Oeil. Hein.
1: Et Tonton Bel-Oeil, t'es là?
6: Excuse-moi, GG, bonsoir. Bon, réveille-toi, Tonton Bel-Oeil.
7: Non, non, c'est rien, en fait, j'étais dans la cuisine avec ma femme.
1: Non, mais pour l'instant, t'es avec nous au débat ou ouais. T'es en train de faire à bouffer.
7: Ok. Non, en fait, je voulais te dire que le premier débat, déjà, il était super. Mmh. Avec les petits jeunes et tout, c'était bien sympa. Sur la gourmandise, en plus, on a appris des trucs.
1: Ok. Donc, on va attaquer le deuxième, en espérant qu'il se passe aussi bien.
7: Le troisième. Mmh.
1: Non, le deuxième.
7: Ah, pardon, excuse.
1: Pensez-vous que le métier de routier est-il dangereux? Donc, on va demander à... Bah Jean-Pierre, comme c'est un pompiste, je pense qu'il a dû en boire... Jean-Pierre.
7: Ouais.
1: Donc toi?
7: Si c'est dangereux, bah moi je suis pas routier, je peux pas trop te dire, mais bon des fois je les vois...
1: Attends, Jean-Pierre... Oh, s'il vous plaît. Vous laissez répondre Jean-Pierre, merci.
7: Ouais, bah si c'est dangereux, ça dépend quoi. Si tu conduis... Le mec qui conduit bourré, c'est clair. Moi j'en vois souvent arriver à la station un peu bourré quoi, mais... Mais bon, s'ils roulent normaux, ouais, ça peut aller, quoi. Mais des fois, je les vois arriver dans un état, je sais même pas comment ils sont arrivés à la station sans rentrer dedans, quoi.
3: À pied, non?
1: Non, mais là, tu dis... Attendez. Là, tu dis que t'envoies qu'ils sont bourrés, mais dans quel sens? Comment que tu peux le voir? Comment que tu peux voir que le mec, il est bourré?
7: Bah, le mec, quand il me parle, il sent la vinasse, quoi.
1: Non, mais même, il n'y a pas besoin de sentir la vinasse pour... Alors, dans ces cas-là, tu vois pas avec le camion, alors?
7: Hein?
1: Tu le vois quand il descend pour te parler?
7: Ouais, bah des fois par exemple il descend, il manque de se vautrer, après il cherche le trou pour mettre la pompe, enfin tu vois, ça dure 10 minutes quoi.
1: Mmh. Ok, donc Didier.
5: Ouais, bah moi je trouve ouais, c'est vraiment dangereux parce que, tu sais, moi je m'occupe des péages, travaille dans les péages, et souvent je les vois qui se font braquer quoi, les pauvres.
1: Attends. Non, là, je vois pas, là. Je te demande.
5: Moi, je les vois, ils se font braquer.
1: Celui qui s'amuse avec ça, il va se calmer tout de suite. Hein. Je préviens d'entrer.
7: Ben, j'y reviens.
1: D'accord. Donc, pour toi, Didier, donc...
5: C'est dangereux.
1: Bon, qui c'est qui s'amuse avec le combiné?
3: On s'en fout, vas-y.
1: Donc, pour toi, Didier, c'est dangereux.
5: Ah ouais, c'est dangereux.
1: D'accord. Spoon.
6: Oui, ben, moi, si tu veux, je fais un métier qui est très en rapport avec les routiers. Je suis caissier dans une caisse d'autoroute.
1: Non mais attends, c'est bien.
3: N'importe quoi.
1: Non mais attends, tu vas pas me dire que... Attends, Spoon, tu vas pas me dire que tu fais comme le même métier que Didier, alors que sous les yeux, chez ta piste, c'est marqué anti-routier.
6: Mais attends, mais je peux très bien exercer le métier de gars qui fait payer des gars qui arrivent à l'autoroute.
5: Ah, ça c'est un péageur.
6: Tout en n'aimant pas les routiers. Mais bon, si tu veux, les routiers, moi je les aime bien, sauf que quand ils arrivent à ma cabine, quoi... Souvent, quand ils ouvrent la vitre pour me donner des sous, quoi, bah, ça pue, quoi.
1: Non, mais je veux dire, déjà, pour commencer, normalement, les trois quarts des routiers payent avec une carte. On va avoir le...
6: Oui, bah, des sous, une carte, c'est pareil, tu sais, c'est pour payer, quoi.
1: Stop, 5 minutes.
3: Oui, ouais. Excusez-moi tout le monde, on accueille un gendarme, c'est le capitaine Daubet.
8: Bonsoir, capitaine.
9: Oui, bonsoir, capitaine Daubet à l'appareil du 23e bataillon.
1: Non, mais on s'en fout.
9: Oui, bonsoir. Alors, j'appelais pour au sujet des routiers.
6: Chevalier de la Légion d'honneur.
9: Pour dire que, quand même, statistiquement, il faut savoir que les routiers ont quand même beaucoup plus d'accidents de la route que n'importe quel autre type de conducteur.
1: Bon, pour l'instant, c'est pas la question. Donc, tu as laissé terminer Spoon. Bah,
9: attendez,
1: et puis, quand on est poli, on dit bonsoir.
9: Je suis Jean-Larme,
1: Quand on est poli, on dit bonsoir.
6: Oui, bonsoir.
5: Bonsoir.
1: Ça vaudra mieux.
6: Bonsoir.
1: Et on attend que Spoon ait terminé de répondre. Donc moi, Spoon, je vais répondre à ta question.
6: Oui.
1: Tu dis que ça pue par un moment donné.
6: Ça sent quoi, l'alcool?
1: Tu sais,
6: ça pue. Des fois aussi, ils dorment dedans, ils oublient d'aérer la cabine.
1: Ça, je peux te dire une chose, que là, tu mens.
6: mais ça arrive des fois.
1: Non, non, bon. Moi je te dis que tu mens tout de suite là.
6: Gérard, tu sais que t'es quelqu'un de très propre, mais il y a certains routiers qui sont pas aussi propres que
1: non,
6: toi.
1: Non, non, mais attends, parce que moi j'ai déjà, je sais ce que c'est, je fais de la route, hein, et fais-moi confiance que les camions sont aérés.
9: Non, ça fouette le chacal.
1: Non, non, c'est pas vrai, t'es un menteur.
9: Si, excuse-moi, ça Gérard. Ça sent la hyène, monsieur.
6: Ça sent la hyène.
0: Oh, s'il vous plaît, là, on se calme. Il y a une question Minitel. Excusez-moi, il y a une question Minitel de Fabio, 22 ans, qui nous demande, enfin, il demande à Gérard, étant ancien routier, quel était ton QRZ?
1: QRZ, Sibis, ça c'est pas. On en parle pas tout de suite.
0: Ah d'accord, il y a une question. Excuse-moi.
6: Ouais, t'as taillé.
0: Bon, bah tu la sauras plus tard, Fabio, la réponse.
1: Voilà. Donc, on va demander à Bel-Oeil. Bon, lui, il est où?
0: Il voit rien ou quoi, lui?
1: Non,
0: bah, non,
1: non,
0: je crois pas.
1: Non, bah allez, hop. C'est bon, il est là.
6: Non, ouais, j'étais en train de.
1: Bon, vous n'avez pas commencé les premières questions comme ça parce que sinon vous allez gerber.
6: Tu me copies.
1: Qui c'est qui s'amuse à dire ça?
6: Roger.
0: Bel-Oeil.
1: Oui. Bel-Oeil, tu réponds s'il te plaît.
6: Ouais. Bah c'est assez dangereux quand même.
1: Et dans quel sens?
6: Bah dans le sens où c'est risqué de faire de la route et, en étant routier et.
9: Appelle-moi Pildar.
6: Et qu'est-ce qui se passe?
1: Si t'as du monde derrière, Bel-Oeil, tu dégages.
6: D'accord.
1: Ok, bonne nuit.
6: Salut.
1: Salut.
5: Gérard?
1: Ouais, c'est Gertrude.
2: Ouais.
6: Gertrude.
2: Bah moi, je suis routière.
9: Salut. Hein.
2: Je suis une femme, je suis routière. Et bah ouais, le métier, c'est dangereux, hein.
1: Mm-hmm.
2: Surtout quand tu prends l'autoroute, hein.
9: Salut.
2: Avec tous les vieux.
1: Bon, attends, Gertrude. Ah
2: bah, Coupe-moi la parole.
1: Non, non, excuse-moi, Gertrude. Celui qui s'amuse à perdre du bruit comme ça, se calme ou dégage.
2: D'accord.
6: C'est Bel-Oeil.
1: Bon, alors, Manu, s'il te plaît. Manu, s'il te plaît, une fois.
6: Manu.
1: Tu me vires Bel-Oeil.
2: Bon, je peux finir de.
1: C'est un routier. Non, non, mais tu le vires,
0: Attends,
1: il est à moitié.
0: C'est con, un routier, on le sait, hein, viens.
1: Ah
0: le.
1: Ouais, bon, bah, je le vire, alors, c'est con, les routiers.
2: Ouais, bah. Fais gaffe à qu'est-ce que tu dis, toi.
1: Bon, vas-y, Gertrude, je t'écoute.
2: Ouais. Je disais quoi, là? Je dis, ouais, c'est dangereux, là, sur l'autoroute, à cause des vieux.
1: Mmh.
2: Parce que, franchement, les vieux, ils savent pas conduire, hein.
6: C'est clair.
2: Mmh. On arrive en bahut derrière, on peut pas franchement toujours s'arrêter. Hein.
6: Vieux voulant, me retournant.
2: Et puis les jeunes, les petits cons là.
1: Mmh.
2: Ah bah les petits cons, faut voir comment ils roulent. Hein.
1: Ouais, mais ça,
2: sur l'autoroute, non, c'est petits cons ça.
1: Ouais, mais ça là, je peux te dire une chose, je suis d'accord avec toi parce que j'ai fait de la route. Donc,
2: ah, t'es d'accord avec moi, c'est des petits cons.
6: T'as fait de la route, Gérard?
1: Oui, j'ai fait de la route.
6: Comment ça?
1: Bon, tu me laisses répondre, s'il te plaît, t'arrêtes de me couper la parole ou sinon tu vas dégager sec, toi.
0: Bah, il était dans un camion et puis il mettait du goudron et puis après ça séchait et ça faisait de la route, quoi.
1: N'importe quoi. Donc, pour répondre à Gertrude, donc, moi, je peux te dire une chose que c'est plutôt chiant, c'est quand tu les vois qui sont à se traîner sur la file de droite, à 60. Non, ça, moi, je peux te dire une chose, que ça, c'est des emmerdeurs pas possibles.
0: Mais pourquoi ils se mettent pas sur la file de gauche, alors?
1: Non, mais attends, déjà, sur la file de gauche, quand tu commences à doubler, t'en as toujours un qui est là pour te faire chier, mm-hmm. qui avance pas. Celui qui est sur la file de droite, c'est encore pire. Alors, quand tu prends les vieux, on dirait que c'est la première fois qu'ils vont sur une autoroute, alors là, c'est encore la catastrophe pire.
0: Tu parles des routiers, là?
1: Non.
5: Alors, les vieux, ils vont pas sur une autoroute.
1: Ah non. Ils vont pas sur une autoroute.
5: Non, ils y vont jamais.
1: Ah ouais, bah alors là, tu peux me dire où t'as déjà vu ça?
5: Moi, je les connais, je travaille dans un péage, je suis péageur et jamais, il y en a jamais. Comme Spoon.
1: Non. Non, je suis pas d'accord.
5: Ils ont le droit de rouler qu'en ville, je suis désolé.
1: Ouais, bah c'est ça, bah alors là, tu rêves. Hein. Stop, s'il vous plaît, merci.
0: On accueille donc Robert et on accueille Monsieur Claude aussi.
1: À la place.
0: À la place de rien du tout.
4: Oui, bonsoir, c'est Monsieur Claude. Donc j'aimerais apporter mon témoignage.
10: Bonjour, c'est Robert de Toulouse.
4: Bonsoir. Incognito. Donc moi je tenais un bar à pute sur l'autoroute, en plein milieu d'autoroute, et j'accueillais là des routiers.
10: Elles sont bonnes.
4: Qui étaient en transport, si vous voulez, qui effectuaient un trajet de Paris à Valladolid, en Espagne.
1: D'accord. C'est qui?
4: Ces routiers venaient chez moi parce que j'avais une pub, une annonce locale dans l'émission de Les routiers sont sympas.
1: D'accord.
4: Donc j'aimerais qu'on parle aussi un petit peu de cette émission, qui était une émission qui passait sur RTL.
1: Bon, alors, et monsieur Claude, vous allez vous allez vous calmer, s'il vous plaît, merci. Voilà, RTL, vous dégagez. Hop, terminé pour lui. Et qui c'est qu'on avait d'autres?
0: Robert aussi.
1: Et Robert.
11: Salut, GG.
1: Salut.
11: Ça va bien?
0: Robert Hussein, il est les vanours.
1: Bon, alors, donc, t'as compris la première question ou pas?
11: Non, j'étais au standard, j'ai rien entendu.
1: Pensez-vous que le métier de routier est-il dangereux? Celui qui s'amuse à perdre du bruit, arrête!
11: Je peux répondre?
1: Bon, Manu, s'il te plaît, tu me calmes celui qui s'amuse avec ça.
3: Je peux pas savoir humainement d'où ça vient.
0: Je crois qu'il y a un routier, donc il est peut-être dans son camion.
6: Alors, est-ce que le métier de...
1: Bon, moi, je...
6: routier est
1: moi, je continue pas avec un son comme ça pour que...
6: Je peux répondre, GG.
1: Vas-y.
6: Ouais, même avec le son qui est dégueulasse, on s'en fout.
1: Non, non, mais moi, je m'en fous pas parce que je voudrais...
6: Écoute, GG, le son, il est dégueulasse pour toi, comme pour moi, comme pour les autres.
12: Oui, c'est vrai.
6: Donc, lâche l'affaire avec le son et écoute ma réponse.
1: Ouais, voilà. Si t'es pas content, déjà, c'est moi qui mène mes débats.
0: Oui, mais il a raison.
6: J'ai quand même raison quelque part.
1: Ouais, bah, ouais, c'est moi qui mène, c'est moi qui mène mes débats. Si t'es pas content, c'est le même prix.
0: Laisse te répondre, Gérard.
6: C'est dangereux, pourquoi? Parce que quand tu roules, t'es sur la route, il est la journée ou le soir, et que là, tu rencontres deux filles du sexe féminin sur le bord de l'autoroute, qu'est-ce que tu fais en tant que routier? T'es tout seul, t'as fait ta journée, hein, soit t'es marié, soit tu ne l'es pas, mais qu'est-ce que tu fais?
1: Alors, déjà pour commencer, sur le bord de l'autoroute, déjà pour commencer, je vais te répondre, et ça, Gertrude va être d'accord avec moi, déjà pour commencer...
6: Écoute, il y a le côté vicieux.
1: Écoute-moi, Robert, s'il te plaît, parce que tout à l'heure, tu as m'écouter ou sinon tu as gerbé, hein?
0: Ok.
1: Donc, déjà pour commencer, sur l'autoroute, les gens n'ont pas le droit de s'y arrêter, sauf si t'es en panne. Déjà une...
6: Les nationales.
1: Non, bon, oh, s'il vous plaît, vous me laissez répondre. D'accord, merci. Donc, Gertrude, elle est d'accord avec moi. Déjà, il y a que ceux qui sont en panne qui peuvent s'arrêter sur la bande d'arrêt d'urgence. Les autres, normalement, il y a des aires de repos pour ça. Donc, non. Je vois pas du tout le rapport avec deux nanas qui sont sur l'autoroute.
6: Je te donne un autre exemple.
0: Les autostoppeuses.
6: Tu es depuis toute ta journée dans ton cabine, si je me trompe, dans ton tracteur. Je crois que l'avant du camion, ça s'appelle le tracteur.
1: Ouais.
6: Non, c'est le cockpit. Ouais, c'est ça, ou la locomotive.
1: Non, c'est pas le cockpit.
6: Si je me trompe, tu es tout seul dans ta journée, tu as eu la radio ou quoi que ce soit, une petite télé. Tu vois au bord d'une nationale ou d'une autoroute, comme tu veux, tu vois deux lingots d'or. Qu'est-ce que tu fais? C'est pas vicieux?
1: Non, mais ça, je vois pas le rapport avec ce que tu disais au début. Stop, 5 minutes, oui?
3: Oui, on accueille donc Juan Lucas à la place de Didier. Il est cibiste. Mais t'inquiète pas, il n'est pas sur la cible, il est sur le téléphone.
1: Qui?
3: Juan Lucas.
13: Oui, bonsoir, Juan Lucas. Oui.
1: Tu laisses quand même finir Robert.
0: Un peu de discipline.
6: Est-ce que tu trouves pas que le métier de routier est vicieux par lui-même?
1: Mais dans quel sens?
6: Dans le sens où... je t'en donne un autre exemple ou...
1: Mais non,
0: moi j'ai un exemple, Gérard. Regarde, imagine. Est-ce que toi, en tant que routier, quand tu étais routier, est-ce que tu avais le droit, par exemple, de t'arrêter quand tu travaillais, quand tu faisais de la route, pour prendre des autostoppeurs ou des putes ou je sais pas?
1: Voilà. Je vais te répondre tout de suite à ta question. Déjà, les autostoppeurs ou autostoppeuses, normalement, c'est interdit de les prendre dans les camions.
6: Oui, mais
1: correct. Attendez. Merci, Robert.
6: Oui.
1: Donc, Fildar, oui. Là, la question, tu la poses trop vite parce que c'est une question qu'on va poser.
0: Ah, d'accord. Alors, deux secondes, j'ai un truc sur Minitel aussi de Fabio qui nous dit que selon une étude américaine, être longtemps assis au volant peut rendre stérile. Donc, il parle bien sûr des chauffeurs routiers, tout ça. Donc, il voudrait savoir si Gérard, en tant qu'ancien routier, t'as eu des séquelles.
1: Non.
0: Explique.
1: Non, parce que déjà, même que tu restes trop longtemps assis, t'en as marre. Donc, t'es obligé de t'arrêter pour faire des pauses.
3: Il paraît que les couilles, elles peuvent rentrer dans le cul à force.
1: Non, mais ça, Manu, si c'est pour me poser des questions cons comme ça, tu fermes ta gueule.
0: Ok, pardon.
1: Voilà.
12: Tu pisses de la merde.
1: Donc, on va passer à la deuxième. Peut-on avoir une vie de famille pendant qu'on conduit?
0: Bah non.
1: Bah attends, mais tu permets, toi, c'est pas toi que je m'adresse, d'accord? On va demander à...
0: Ah ouais, mais non, quand même.
1: Bah, à Robert.
12: Claude, j'aimerais répondre.
14: Moi.
1: Robert.
6: Oui, moi, oui. Une vie de famille pendant qu'on conduit, c'est ça? Ouais. Je crois que ça fait partie des métiers où justement t'es loin de la famille et tu te retrouves seul, ce qui fait que tu t'éloignes de plus en plus.
1: Non mais Robert, est-ce que t'as bien compris la question? Peut-on avoir une vie de famille pendant qu'on conduit?
6: Non, je vais être honnête, je crois que j'ai pas bien compris la question.
1: Ah ouais, alors donc si t'as pas très bien compris la question, t'aurais dû le dire.
11: Bah, explique alors.
1: Bon, on va demander à...
11: Non, mais explique peut-être qu'il
1: mais,
11: a...
1: Mais 5 minutes, je vais laisse parler les autres, et après je donnerai mon point de vue.
11: Ouais, Gérard, moi j'ai plutôt une vie de chien.
1: Qui?
11: Paul.
1: Quoi? Où qu'on a un Paul?
0: Y a pas de Paul, Manu.
1: Y a pas de Paul.
11: Ah, c'est que pas passé, c'est que passé. Non, je fais que passer, je suis déjà parti.
1: Ouais, bah alors, bonne nuit.
11: Bonne nuit.
1: Salut. Jean-Pierre.
14: Oui.
1: En tant que pompiste.
14: Oui.
1: Bah, toi,
14: pendant que je conduis, c'est
1: ouais.
14: Ça. Bah ouais, mais moi je suis pompiste, je conduis pas.
1: Bah oui, c'est pour ça que je vois pas...
14: Le terme du débat, non?
1: Bon, non, ouais. Mais je vois pas, je veux bien... On va te garder, mais si t'as vraiment rien...
14: À dire.
1: Rien à dire, ça sert à rien qu'on te garde, hein, non, oui. Bah,
11: écoute, moi je propose qu'on fasse un vote pour le garder.
1: Ouais, non, mais attendez, c'est pas... c'est pas vous qui commandez, c'est moi, d'accord? C'est moi qui fais les débats, ok? Donc on va demander à Juan.
13: Juan Lucas, s'il te plaît.
1: Ouais, ben, je donnerai des noms comme ça me fait plaisir, ok?
13: Non, moi, c'est quoi déjà la question? C'est est-ce que vie de famille, là, un truc...
1: Peut-on avoir une vie de famille pendant qu'on conduit?
0: Bah non.
13: Ah, bah non, c'est clair.
1: Mais attends, Manu, s'il te plaît, tu...
0: Excuse-moi, c'est mon cœur qui a parlé.
1: Ouais, non, mais tu laisses répondre...
13: Je suis d'accord avec Manu.
0: Pardon, merci.
13: Je suis d'accord avec Manu. Ouais, Spoon.
1: Non, mais attends, Spoon, pour l'instant, tu t'écrases, on demande à Juan.
13: Ok. Voilà, Juan Lucas. Et donc non, parce qu'en fait, la femme ou le mec, quand il est sur la route, et bien l'autre côté, la femme ou le mec fait ce qu'elle veut, quoi.
11: Et le chien.
13: Et le chien aussi, le chien. Ouais, surtout le chien. Qui c'est qui sort le chien si c'est pas le mec?
11: C'est Jérôme.
0: Gérard, comment tu veux avoir une vie de famille
1: attends,
0: conduis?
1: Attends, on va laisser tout le monde parler, moi je vais répondre après.
0: Mais si, ouais. Ça oui, serait bien que tu leur expliques avant.
1: Oui, non mais ouais. Là, donc...
11: Écoutez,
1: s'il vous plaît, merci.
0: Écoutez Gérard, un peu de discipline, il va expliquer.
1: Déjà, quand tu conduis, tu peux pas avoir de vie de famille, ça c'est sûr.
0: Explique.
1: Donc, une vie de famille, bon, tu la
0: expliques,
1: fermes.
0: Explique.
13: Je peux te poser une question, c'est
0: après.
1: Quoi? Après les questions, okay. Là, il reste Spoon et Gertrude à...
11: Et Robert.
1: Non, Robert t'as déjà parlé.
0: Vas-y Gérard.
1: Donc, une vie de famille, de toute manière, tu peux pas en avoir, parce que déjà, tu peux pas t'occuper du volant.
0: Du levier, de ta femme, tout ça.
1: Non, tu peux pas être avec ta femme si elle est avec toi, parce que je sais qu'il y a des chauffeurs routiers qui emmènent leur femme avec eux.
0: Et même en famille alors? Ouais, on peut conduire en famille.
1: Ben si je vois des couples qui conduisent en famille.
11: C'est
1: ça
11: débile.
1: Oui.
11: C'est débile.
1: Non mais c'est peut-être débile pour toi, mais pour moi non. Moi j'ai déjà vu des couples qui conduisaient. Il y avait le mari et la femme. Et il n'y a pas si longtemps que ça. Je crois qu'il y a à peu près...
0: Il y a deux semaines.
1: Deux semaines,
0: ouais.
1: Non, un peu plus.
0: Ah bon?
1: Ça a été en début d'année, je crois.
0: Ouais.
1: Il y a eu un couple. Il y a eu un couple qui était là. Et ils étaient mariés et femme. Et ils conduisaient tous les deux.
11: Et elle fait quoi, la femme, pendant qu'il conduit?
1: Et ben, elle se repose. Et c'est quand lui, il est crevé, ben, c'est elle qui reprend le volant. Voilà.
11: Juste, ouais.
1: Donc, Spoon.
13: Oui. En fait, ben, je pensais justement à ce que tu disais là.
1: Mmh.
13: Que la femme pouvait accompagner son mari. Et en fait, je me disais que en fait, c'était très bien parce qu'en fait, la femme pouvait relayer son mari. Et en fait, il n'avait pas besoin de s'arrêter toutes les 3 heures et il pouvait mener une vie de famille agréable. Et, disons non, mais, que,
1: attends, Spoon,
13: oui
1: tu dis conduire toutes les 3 heures?
13: Non, mais je sais que les routiers, en général, ils changent de... Enfin, ils doivent s'arrêter toutes les 3 heures.
1: Non, c'est toutes les 2 heures.
13: Toutes les 2 heures.
1: Encore, on va demander à...
11: Jean-Pierre, j'ai un truc à dire, là.
1: Tonton Belœil, il est plus là, lui?
0: Ah non, c'est Robert à la place.
1: Bah, il a déjà répondu.
13: Non, il a aussi, là, un truc à dire.
11: Jean-Pierre, j'ai un truc à dire.
1: Bon, on n'a pas de gens... Ah oui,
11: si.
1: Jean-Pierre.
11: Ouais, moi, je suis à la pompe, et à la pompe, il y a un bar à côté.
1: Mmh.
11: Enfin, ça fonctionne les deux. Et à propos de vie de famille, moi je les vois, les petits routiers, là, quand ils sortent, ils prennent leur pause.
1: Mmh.
11: Dans le bar, ils sont pas très, très sérieux, quoi.
15: Exact,
11: ils ont de la famille.
15: D'ailleurs, j'aimerais apporter un témoignage.
1: Ah, tu t'écrases, toi, non, pour l'instant, t'as pas appelé pas de chambre.
15: Je suis mieux placé que vous pour parler.
1: Bon, Anthony, tu t'écrases.
0: Et encore là, Anthony.
1: Alors, non.
0: Manu,
1: s'il te plaît, tu me dégages ça, je veux plus de ça. J'avais dit pas les mêmes.
0: Il a une ligne directe.
1: Non, il a une ligne directe, il est dans le bureau. Alors, c'est pas la peine.
0: C'est la ligne directe.
1: Non, ouais. Moi, je suis pas d'accord.
0: Ok.
1: Donc,
0: moi non plus.
1: Gertrude.
11: Mais attends, j'ai pas
8: fini.
0: Bah, t'attends, ok?
8: Moi, je vais te répondre.
1: Gertrude.
8: Ouais, je vais te répondre. Moi, j'ai 39 ans. Hein.
1: Mmh.
8: Bon, j'ai pas de mari. Hein.
1: Mmh.
8: Le mari, c'est la route.
1: Ouais, ça, c'est
0: une
1: c'est
0: belle phrase.
1: Moi, ouais, mais ça.
8: Je suis mariée à la route, hein. Donc,
1: bah, oui, c'est...
8: Bah, la route, c'est ma vie. Hein.
1: Mmh.
8: Donc, non, hein, moi, je dis non, c'est pas possible. La vie de famille, c'est pas possible. Moi, j'y pense pas. Hein. Le mari, c'est la route. Alors.
16: Et la biroute.
17: Avec la route.
16: Et la biroute, Gérard.
1: Bon, celui qui s'amuse à dire des conneries comme ça va se calmer ou il se dégage?
16: C'est Eric.
1: Alors, il n'y a pas d'Eric.
16: Bon, bah, c'est bien.
1: Bon, Manu, s'il te plaît, tu t'essayes de voir, là, parce qu'il y en a qui passent par-dessus tout le monde quand quelqu'un parle.
18: Over débordé.
17: Ils sont pas qu'un.
16: GG.
1: C'est qui?
16: C'est Spoon.
1: Hmm?
16: Je peux remercier un routier?
1: Non.
16: Pas de bonjour.
1: Il n'y a pas de remerciement. Et ni de bonjour.
16: Il n'y a pas de Lucas, là. Ok.
18: Donc, allez, on y va, Gérard. J'ai répondu, qui n'a pas répondu?
1: Qui n'a pas répondu? Tout le monde a répondu?
16: Moi, Lucas, j'ai un truc à dire.
1: Dépêche.
16: Robert, est-ce que c'est le métier de routier qui a gâché ton mariage, Gérard?
1: Quel est le rapport?
16: La plaque de verglas. Le fait que quand t'es marié avec quelqu'un et que tu es routier, tu peux, ça peut gâcher un mariage, quoi.
1: Non.
16: Non, ça dépend du verglas.
1: Bon, alors toi, tu dégages et je veux plus t'entendre. Salut, bonne nuit à toi.
16: C'était Fred.
1: Voilà, il n'y avait pas de Fred. C'est bien ça. Il y en a qui passent sur tout le monde, on ne sait pas d'où qui te sortent. Hein.
16: Oui,
1: c'est
16: oui,
1: bizarre, allô, Manu. Hein.
16: Allô, Gérard, c'est Jean.
1: Bon, il n'y a pas de Jean, alors bonne nuit.
16: Je suis là.
1: Alors, bonne nuit. Gertrude, c'est bon, t'as répondu à peu près comme il faut?
17: Bah, je t'ai répondu à ta question. Hein.
1: Mmh, d'accord. Bon, bah, moi, je pense que je vous ai répondu aussi à la question. Je pense que ça a été clair. Donc,
18: répète-la ta réponse quand même.
1: Non, mais moi, j'ai dit, on peut... comme tu m'as posé la question...
18: On peut avoir une vie de famille en conduisant si on emmène sa femme et sa famille.
1: Ben, si t'as des gamins, c'est compliqué, parce que dans les camions, normalement, c'est interdit.
18: Tu les mets dans la remorque?
1: Ouais, non, mais non. Normalement, c'est interdit d'emmener quelqu'un.
18: Dans la remorque?
1: Pas dans la remorque, abruti. C'est toi qu'on mettrait dans une remorque et on te mettrait à crever dans une remorque, oui.
18: Merci, super.
1: Et en même temps, on te mettrait dans un conteneur et qu'on t'ouvre pas.
18: D'accord, merci.
17: Tu donnes une mauvaise image des routiers, là.
1: Non, mais c'est pour répondre à la question à Pildar, parce que c'est lui qui pose une question...
17: Plus, avec plus d'intelligence, hein.
1: Donc, alors, la troisième question, quel permis faut-il avoir pour conduire un char?
16: Un char?
1: Ou pour transporter un char?
16: Spoon?
1: Ouais.
16: Je pense qu'il faut déjà avoir fait l'armée.
1: Spoon, quel permis faut-il avoir pour conduire un char ou le transporter?
16: Bah, d'accord. Il faut le permis Sandy. Hein. Pas du tout.
1: Bon, alors toi, qui c'est qui vient de dire ça?
16: Le permis Sandy.
1: Bon, alors tu dégages, hop. Manu, s'il te plaît.
16: C'est Georges.
1: Manu.
16: C'est Paul.
1: Manu, non, te dis, tu te réveilles ou quoi?
16: Manu,
1: tu commences à me cacher là.
18: Ils sont endormis.
16: GG, qu'est-ce qui est plus gros, Christine ou un McDo?
1: Allez, tu dégages, toi. Christine, on t'emmerde et le McDo, il t'emmerde avec. Comme ça, tu dégages.
16: Ouais, bien joué, bien joué.
1: Ah, okay.
18: J'ai Gros Léon qui a peut-être la solution à la question, c'est pour conduire un char, il faut le permis Bénur.
1: N'importe quoi. Gertrude.
17: Ouais.
1: Bon,
17: Moi, je vais te dire, moi, j'ai pas fait l'armée, hein, donc moi, je sais pas conduire les chars. Hein.
1: Non, mais quel permis faut-il pour conduire un char ou le transporter?
16: Arrête ton char.
1: Moi, bon, toi,
16: GG.
1: Bon, vous laissez répondre. Gertrude, s'il vous plaît, ou vous dégagez? C'est clair.
17: Moi, j'ai jamais conduit de char, hein. J'ai jamais transporté de char, hein. Mais alors je sais pas, moi j'ai, pour un char, il faut au moins 30 tonnes, hein. Moi j'ai pas permis 30 tonnes.
1: Non, c'est plus 30, c'est 40 tonnes maintenant.
17: Bon, bah je l'ai pas.
1: Donc, c'est le 19.
17: Ouais, c'est ça.
1: Ouais. Et je peux te dire tout de suite que la question, de toute manière, je pense qu'il n'y a pas d'autres routiers qui pourront nous le dire. Je pense que tu es d'accord avec moi, normalement.
17: Moi, je suis d'accord avec toi. Hein.
1: C'est le transport convoi d'exceptionnel.
17: Exact.
18: Mais est-ce qu'il y a, est-ce qu'on peut conduire plus de tonnes?
1: Non, si tu as un tonnage à respecter, si tu le dépasses, eh ben,
18: tu dois les ramener chez toi?
1: Non, t'es arrêté, t'as un contrôle qui se fait régulièrement. Et si tu dépasses, il te vide une partie du camion. Celui qui s'amuse à faire ça, arrête! Je voudrais bien répondre tranquillement, merci. Enfin, donc je réponds à ta question. Donc si tu as un tonnage en plus, tu vas avec, t'es suivi, t'as les gendarmes qui t'emmènent, et tu décharges une partie de la cargaison.
18: Où ça?
1: Dans un coin spécial.
18: Ah bon?
17: L'entrepôt de la police.
1: Ouais, voilà. Et ils appellent ton patron et fais-moi confiance que t'en as pour facilement...
18: 2 ans, 3 ans de prison?
1: Non, tu peux...
18: 600 millions d'amende.
1: Non, t'en as pour...
18: le prix du char.
1: Non mais attends, on parle du tonnage abruti.
18: On parle en pas euros? Des Charles Leclerc, hein, on
1: en
18: parle
1: euros?
18: Des Charles Carrefour.
1: Pas de marque.
18: Ah merde.
1: Ni mammouth. Et Manu, faudrait peut-être te réveiller un peu. Donc, pour répondre à la question à Fildar, tu peux t'en tirer avec une amende entre, qui peut tourner entre 3000 et 5000 francs.
18: Carrément.
1: Par tonnage.
18: Ah ouais, donc si t'as 20 tonnes en trop, t'es mal.
1: Bah, dans un 40 tonnes, tu peux pas avoir plus. Déjà, sur un 19, c'est limite parce que...
18: Mais est-ce qu'il y a des gens qui mettent 50 tonnes dans 40 tonnes?
1: Attends, tu peux pas déplacer...
18: Il est planque.
1: Mais non, ils vont les planquer où?
19: Alors est-ce que... En dessous,
1: ça dépend des camions, mais normalement tu peux pas dépasser le tonnage ni en 40 ni en 19.
18: D'accord.
1: Déjà en 19, ils font plus la chasse sur les 19 tonnes que sur les 40. Alors, en ce moment,
18: la chasse avec un fusil ou à la fronde?
1: Bon, toi, je répondrai même pas à ta question parce que les bidons. Donc,
18: Spoon,
1: oui.
19: Bah, moi, j'ai jamais eu affaire à un char. Mais moi, je pense pour conduire un char, c'est un permis de char.
1: Quel permis qu'il faut pour conduire un char ou le transporter? On vient d'en parler il y a 5 minutes avec Gertrude.
18: Et ouais. Pourquoi?
1: Bon, ouais, Manu, tu commences à me percer avec tes pourquoi.
19: Un permis, mais j'ai pas dit pourquoi. J'ai un permis de char, moi, je pense. Permis de chasse, ouais. Permis de char.
1: Non, mais vous avez compris ce qu'on a discuté avec Gertrude et Manu, avec Fildar à l'instant?
19: Je viens permis comprendre. Exceptionnel. C'est
1: voilà, convoi exceptionnel pour permis exceptionnel.
19: J'ai gagné.
1: Donc, Juan.
19: Oui, mais c'est moi qui ai répondu là. J'ai gagné.
1: Non, bah, on a demandé à Spoon, on t'avait pas demandé à toi.
19: Mais là j'ai pas répondu par les autres, j'ai dit un permis de convoi exceptionnel.
1: Bah oui, mais ça, si on t'appelle, si tu réponds avant les autres, c'est pas bon non plus pour toi.
19: Et j'avais appuyé sur le champignon pourtant.
1: Ouais, ben c'est ça. Jean-Pierre.
20: Ah bah, à tout hasard, je vais dire un permis de convoi exceptionnel.
1: Bah oui, mais... Ça, non, mais si c'est pour reprendre les mêmes questions...
20: Mais je pense, je vais pas te dire un permis vélo, quoi. Je pense que c'est
1: ça. Ah ouais, t'as déjà vu un permis vélo, toi? Pour conduire un vélo, faut avoir un permis. T'as pas un permis qui s'est débloqué dans ta tête, toi?
20: Bah, les vélos à trois roues, faut un permis.
1: Hein. Non, mais je crois qu'il te faudrait un permis pour te serrer les vis, hein. Robert,
18: on a festival de la blague.
20: Bon,
1: Robert.
21: Oui, donc quel permis faut-il avoir pour conduire un char ou le transporter? Alors pour conduire un char, il faut un permis de convoi exceptionnel. Ou pour le transporter.
1: Fila, s'il te plaît, t'arrêtes avec ça.
21: Oui.
1: Merci.
21: Donc
19: attention à votre droite.
1: Non mais ça c'est Pildar, tu vas arrêter, merci.
19: C'est la priorité, GG.
1: Donc Robert.
21: Oui, donc pour conduire un char, il faut un permis de convoi exceptionnel. Pour conduire ou le transporter, il faut un permis de conduit exceptionnel.
19: Mais c'est quoi le...
1: Non mais attends, Robert.
20: Conduit,
1: je pense que t'as pas tellement compris. Question.
21: Si, il faut un convoi exceptionnel pour le char.
1: Ouais, et c'est quel permis? C'est quel permis? C'est quel permis?
21: Tu m'as posé la question, tu m'as dit quel permis faut-il? Quel permis faut-il pour avoir pour conduire?
1: Bon, allez, Robert, tu dégages, tu me fais chier. Allez, hop, bonne nuit.
21: Non, écoute, tu m'as dit, est-ce que.
1: Non, c'est bon, terminé pour toi.
19: C'est quoi cette histoire de sexe optionnel là?
1: Bah attends, il faut un permis de convoi exceptionnel, c'est le permis 40 tonnes.
19: Non mais c'est quoi le permis?
18: Justement, j'ai une rectification, justement, il y a Caquette sur le Minitel qui dit: Gérard, tu devrais t'informer, ce n'est plus 19 tonnes mais 26, et ce n'est plus 39 tonnes mais 44.
19: Ouais, Sandy elle a grossi.
1: Alors moi je t'emmerde avec Sandy, d'accord? Alors tu dégages! Toi je veux plus t'entendre! Manu, tu me le sacs celui-là.
18: Ça y est.
21: Oh, Robert, ouais, c'est Gérard. Donc voilà.
18: Sac à pain ou...
21: Le truc, il est là. Tu m'as dit, quel permis faut-il avoir pour conduire un char ou le transporter? Pour conduire un char, il faut un permis de convoi exceptionnel. Pour conduire ou le transporter, il faut un permis de convoi exceptionnel aussi. C'est comme le char. Mais tout dépend du tonnage. Un exemple, si tu te fais gauler par les flics avec...
1: Bon, allez, c'est bon, pour l'instant, t'es en train de me prendre pour un con. Tu sais même pas. Y'en a marre. Pour l'instant, tu sais, mais je vais te dire une chose, que déjà, je vais répondre. Voilà. Je vais répondre à la question. Déjà, le permis 19 tonnes existe toujours et c'est pas 44, c'est 40 tonnes.
20: Écoutez-le.
1: Là, ce Caquette, elle pourra se renseigner auprès des auto-écoles.
18: Tu sors de ton slip et tu vas te renseigner.
1: Donc.
21: C'est Robert, je voulais juste te poser la question.
1: Robert, je veux plus t'entendre, tu dégages, au revoir, bonne nuit. Donc, on va poser la quatrième question et on va s'écouter. Donc, je vais déjà poser la question.
18: C'est mieux.
1: c'est à quoi sert la CIBI pour les routiers. Et on s'écoute en Taïwan avec T'es OK, T'es basse. Et voilà. Et voilà, donc on vient de s'écouter Otawan avec T'es OK, T'es basse et T'es OK, T'es bas, pardon. Donc on récupère Gertrude.
0: T'es bas et t'es collant, bien sûr.
1: On récupère Gertrude.
0: Ouais, attends, voilà.
1: Gertrude, rebonsoir.
7: Oui, rebonsoir Gérard, je suis là.
1: Donc Kako
21: Slack.
1: Kako Kako, là je sais pourquoi.
21: Kako Cola.
1: Ouais, Coca-Cola, bien sûr. Pourquoi encore un drôle de nom, ça.
0: Cacolaco.
1: Donc, Twan.
21: Oui, bonsoir.
1: Jean-Pierre.
9: Alors, bonsoir.
1: Et Juan Lucas.
9: Oui, bonsoir Paris, bonsoir Fildar, bonsoir Manu, bonsoir Gérard, bonsoir Grand Maître Star System et bonsoir tout le monde, tous ceux qui m'écoutent.
1: Voilà,
9: bonsoir,
1: c'est bien, on a très bien compris.
0: Ah, au moins, il est poli, hein.
1: Donc, à quoi sert la CIBI pour les routiers? Donc, Juan.
9: Ben, voilà, merci de me donner la parole, car moi-même je suis cibiste, mais je ne suis pas routier. Et en fait, je aborde tout à fait les routiers, car à chaque fois que je fais de la cibi, ils passent par-dessus, parce qu'ils ont des grosses antennes. Mmh. Ils passent, quand ils passent devant ma maison, parce que j'habite à côté d'une autoroute, bon, j'ai pas payé très cher la maison, et à chaque fois, ils passent par-dessus. Alors moi, ces gros enculés de routiers, je leur dirais qu'ils fassent plus attention.
7: Eh oh, tu
1: restes poli, s'il te plaît, d'accord?
9: Moi,
1: tu restes poli parce qu'il y a des routiers qui écoutent. Alors tu restes un petit peu poli quand même.
0: Ils sont peut-être enculés, mais pas gros.
1: D'accord.
0: Ok.
1: Bah, c'était bien content de les trouver pour avoir de la bouffe dans ton magasin.
9: C'est
1: t'as compris?
9: J'ai pas entendu la fin de ce que tu as dit, Gérard.
1: Celui qui s'amuse avec son téléphone arrête.
9: Ouais,
1: merci.
9: D'accord.
0: Manu est en chasse, il va le trouver.
1: Donc, Gertrude, elle a répondu plus vite que moi. Donc, t'es bien content de nous avoir, t'es bien content d'avoir des routiers pour avoir de la bouffe dans le magasin.
9: Ouais, non, parce que moi, la bouffe, je vais la chercher dans mon champ et parce que j'ai des animaux, parce que j'habite dans une ferme et moi, j'en ai rien à foutre des routiers d'abord.
1: Alors, si t'es pas content, tu dégages comme ça, tu vas être comme ça, c'est un peu vite pour toi.
9: Je suis pas content, je veux continuer à participer au débat, mais
1: non.
9: Je dis que j'ai pas besoin des routiers.
1: Eh ben, si t'as pas besoin des routiers, je vois pas pourquoi tu fais partie du débat.
9: Bah, pas ça, il faut bien pour et en contre.
0: D'accord. J'ai pas de trip sur le Minitel qui dit voilà, CIBI c'est pour les homos, donc c'est bien pour les routiers.
1: Ça veut, ça,
7: ça veut dire quoi ça?
1: Ça veut dire quoi sa question?
7: Ça veut dire quoi ça?
1: Ça veut dire quoi? Ça veut dire que les routiers c'est des PD. Des PD. Ben, c'est ça,
0: peut-être.
7: C'est pas des PD les routiers, moi je peux te le dire, je m'en suis fait, c'est pas des PD.
1: Moi j'ai été routier, fais-moi confiance qu'on est encore plus malin que les petits branleurs qui s'amusent sur Minitel à nous traiter de PD.
0: Tu t'es fait des routiers, Gérard?
1: T'inquiète pas que. Une fois, on en a chopé un.
0: Un routier?
1: Non, on a chopé un mec. On a chopé un mec. On était du côté de.
21: Nogent?
1: Non, c'est pas Nogent, c'est.
0: Avignon?
1: Non, c'est.
0: Berlin? L'Alma?
1: Non.
0: Oh, je rigole.
1: Et plus tard, tu vas arrêter parce que tout à l'heure, tu vas te casser.
21: Saint-Denis?
1: Non, c'est une heure de repos, c'est après Auxerre.
21: Eh, Manu, Toulouse.
1: Oh, s'il vous plaît, vous tenez.
0: Ouais, donc après Auxerre et donc.
1: Et fais-moi confiance que le mec, il a voulu jouer au con avec sa CIBI, il a voulu nous insulter. On l'a chopé à 6 routiers, et fais-moi confiance que le mec, dans sa bagnole, il était pas clair.
0: Quand il a vu
1: les 6,40 tonnes...
0: Les 6 cunus, ouais.
1: Les 6,40 tonnes, plus des 19 tonnes, qui l'ont encerclé, fais-moi confiance que le mec, il a fermé sa gueule.
0: Vous avez fait quoi, après?
1: Ben, fais-moi confiance que sa bagnole a été pas belle à voir, après.
0: C'est vrai? Vous l'avez rentré dedans?
1: Non, ben... moi, j'ai assisté quand même à l'échauffement du carnage. Parce que j'ai quand même assisté un peu pour pousser la bagnole. Et fais-moi confiance que celui qui était derrière, on s'amusait à se le pousser. Et la bagnole, il n'y avait plus de phare.
0: Ah ouais?
1: Donc,
0: il n'y avait plus de phare, la bagnole. Hein.
1: Jean-Pierre?
0: Putain, mais niquez les phares.
21: Ouais.
1: Jean-Pierre?
21: T'es content de ta connerie? Excusez-moi, inspecteur en foireuse, là.
1: Toi, tu sors d'où, toi?
21: Depuis 2 ans.
1: Tu sors d'où?
21: T'es pas Jean-Pierre, toi? Non, pas du tout. Donc maintenant, je l'ai trouvé. Ah, mais vous allez avoir de sacrés problèmes, monsieur.
1: Bon, alors, dégagez, bonne nuit. C'est bien que tu me le dégages, je vois pas.
0: Non, mais il a raison.
1: Mais qu'est-ce que tu viens faire là?
21: Agresser un routier sur l'autoroute
0: A14. C'est la police. Je peux rien faire.
1: Mais alors.
21: Est-ce vrai? Est-ce pas vrai?
1: Bon, allez, dégagez, on en a rien à foutre de vous.
21: Est-ce vrai ou est-ce pas vrai?
1: Merde, c'est pas à vous que je m'appelais. C'est pas à vous que je m'adressais.
21: Vous allez avoir des problèmes, mon gaillard.
1: Ouais, ben, si vous êtes pas content, vous raccrochez. Jean-Pierre?
21: Ouais, avant de répondre à ta question, là, tu racontes une histoire, là, que vous avez pris un mec à 6, là. Moi, j'ai toujours entendu que les routiers étaient sympas, là. Ça, c'est pas très sympa de faire ça, là.
1: Pourquoi vous avez fait ça? Non, mais attends, allez, Jean-Pierre.
21: Ouais.
1: Moi, je vais te dire une chose, quand tu te fais insulter de tous les noms à la CIBI, Fais-moi confiance qu'avec avec l'aiguille, tu sais très bien où tu es. Et tu peux le choper.
2: C'est peut-être pas une raison pour taper les gens, Gérard.
1: Ouais, mais quand même, il a pas à nous insulter. Ouais, il
2: c'est
1: a pas.
2: Pas, une, c'est pas une
1: le canal 19.
2: Imagine-moi, regarde, je te regarde et je te dis enculé, tu vas pas me taper.
1: Parce que t'es un con, c'est tout. Et je te répondrai pas pour cette tâche.
5: Gérard, tu donnes une mauvaise image des professionnels de la route.
21: Ouais, mais...
2: C'est une professionnelle qui dit ça en plus.
1: Donc, Toine.
21: Oui. Ben, moi, pour amener quelque chose au débat, je pense que la CB, en fait, c'est un élément essentiel des routiers. Et dans un sens aussi, c'est pour supporter les moments difficiles, quoi. Ils peuvent discuter, communiquer avec les gens, et parce que c'est pas toujours évident.
20: Mmh. Enfin, c'est un peu sa compagne.
21: C'est vraiment pas un métier facile, quoi. Et donc, c'est quand même un élément essentiel.
1: D'accord. Ouais, mais la CB, c'est bien, d'accord, je vois ce que tu voulais dire. Gertrude pourra en témoigner aussi.
5: Je suis d'accord avec toi, ouais.
1: Donc, fais-moi confiance que la CB, si on n'est pas emmerdé sur le canal 19, comme on est emmerdé il y a un moment donné, hein, avant que les CB soient homologués, maintenant, tout le monde achète des CB, que ça soit en fixe, en portable et même en voiture. Fais-moi confiance que tu as.
18: En kit, il y en a des CB en kit.
1: En kit. Non.
18: Alors tu peux nous donner peut-être ton QRZ maintenant, puisque on en a la question.
1: Attends, mais on va laisser continuer de répondre KO et puis Gertrude.
18: D'accord, bah je pense que.

0: Va pleurer dans les jupons de ta mère. Gustave ?
1: Moi, j'avais, oui.
0: Maintenant, qu'est-ce que tu penses des routiers, Gustave ?
1: Je trouve que c'est des cons, excusez-moi, je trouve que
0: eh ben, si on est des cons avec des cons comme nous, on s'amuse avec un con comme toi, on se fait chier.
1: Je voulais être routier, c'était mon rêve.
0: Ouais, ben,
1: j'avais acheté une CB pas trop chère au puce.
0: Ouais, c'est ça.
1: J'ai voulu faire le malin sur la CB et puis ils m'ont rentré dans plusieurs.
0: Comme c'est ça. Une CB, tu la trouves au puce.
1: Et au lieu de rentrer dans les gens, il ferait mieux de s'occuper de leurs femmes qui se font trop torcher par les facteurs et les plombiers.
0: Non, ben ça, nos femmes t'emmerdent.
2: Non, Gérard, est-ce que tu penses que les femmes de routier, alors, se font mettre par les plombiers
0: ou... Non, c'est faux. Non mais ça c'est des conneries, ça
1: me tue.
0: Non mais c'est bon, tu coupes pas la parole s'il te plaît, je réponds à Pildar, merci. Bon alors toi tu dégages, c'est
2: réponds,
0: terminé.
2: Réponds Gérard, réponds.
0: Donc moi je peux te dire une chose, que c'est faux ce que tu viens de me dire.
2: Non mais je te demande.
0: Non moi je te dis que c'est faux, c'est tout.
2: T'es sûr? Voilà.
0: C'est tout, je te dis que c'est faux. Donc KO.
2: Peut-être les mecs de l'EDF ou je sais pas.
0: KO.
3: Ouais. La CB par rapport aux routiers, qu'est-ce que c'est? Alors tous les routiers qui m'écoutent, c'est le seul moyen qu'ils ont pour communiquer.
2: C'est vrai.
3: Ouais. Pourquoi? Parce qu'ils auront beau essayer de parler à leur petite télé qui est dans leur cabine, bah, personne qui leur répondra. Ils auront beau essayer de parler à leur radio, il n'y aura personne qui leur répondra. La seule façon qu'ils ont de parler à quelqu'un, c'est la CB. On est d'accord?
4: On est
3: ou
4: d'accord.
3: Sorte de portable, ou sorte de gadget installé dans la cabine ou que ce soit. D'accord Gérard là-dessus? D'accord.
0: Donc Gertrude?
4: Ouais. Moi j'ai une CB, y a pas longtemps que je l'ai, alors je comprends pas tout ce qu'il raconte. Hein.
0: Mmh.
4: Avant j'avais un tatou, donc les mecs, les routiers, collègues, tout ça, ils voulaient tirer un coup, rendez-vous tel endroit, telle heure. Bon, maintenant avec la CB c'est plus pratique, quoi, parce qu'avant le tatou, fait que je m'arrête de téléphoner. Maintenant CB, je suis trop trude, c'est mon QRZ. Hein. Tel endroit, telle heure, on va tirer son coup et puis on repart.
0: Non mais je pense que la CB, je peux quand même en parler parce que j'en ai quand même fait quand même pendant plus de trois ans.
2: T'en avais combien?
0: Et même en étant routier, j'en avais toujours une dans mon camion. Ce qui est bien, c'est pratique, une CB, ça Gertrude, elle pourra pas me contredire.
4: Je suis d'accord avec toi.
0: C'est pratique, c'est pour savoir, par exemple, si t'es perdu dans un coin
2: dans la forêt.
0: Non. T'es perdu, tu connais pas. Bon, c'est bon là, derrière, merci. Parce que celui qui reparle de chiottes, il va y aller au chiottes et il va se fermer. Il va fermer sa gueule maintenant.
4: Pourquoi?
0: Donc, Gertrude, elle ne pourra pas me contredire. Parce
4: non, je suis d'accord avec toi.
0: La CB, c'est bien, c'est quand tu demandes un radio-guidage. C'est sûr que...
2: C'est quoi un radio-guidage?
0: Un radio-guidage, c'est pour ça que tu cherches une ville que tu ne peux pas trouver. Donc, tu demandes déjà un radio-guidage. Merci de me laisser
2: Ah, c'est le 12.
0: Venir.
2: C'est le 12.
3: Oui, mais GG, si tu ne peux pas la trouver, à quoi ça sert que tu la cherches?
0: Eh ben, tu demandes un radio-guidage, ça sert à ça, le canal 19.
3: Ouais.
0: Et en plus, sur le canal 19, dès que tu demandes un radio-guidage, tu es obligé de t'en aller du canal pour laisser parler les autres.
3: D'accord. Et c'est Robert. Moi, j'ai entendu dire, sur des journaux spécialisés civils...
0: Comment que ça se fait qu'on l'a toujours, lui?
2: Manu, alors? Je l'ai calmé.
5: En revenant.
2: Oh, bon,
3: ouais. Non, mais c'est pas ça, c'est Yves Robert, mon prénom. Et donc, sur les journaux, ils disaient que peut-être que le canal 19, tu vois quoi, ils allaient peut-être le changer, pour les lois qui vont changer en l'an 2000 à cause de l'Europe et de l'euro. Et ça va peut-être changer en canal, ils savent pas trop encore, ils vont peut-être changer.
0: Et ta connerie, tu n'as pas été la voir dans Spirou Magazine?
2: Wow.
0: Ça, je peux te dire une chose, que l'information que tu viens de dire, et ça Gertrude peut me le confirmer.
4: Je suis d'accord avec toi.
0: Le canal 19 restera toujours le même.
5: Un canal de cul.
3: Oui, mais alors attention, parce qu'il y a Pierre Chevènement quand même, ministre.
0: Bon, ta gueule, t'es Pierre Chevènement, Robert, d'accord?
2: Donc Gérard, j'ai un truc Minitel, justement, au niveau
3: c'est
2: de la CB.
3: C'est Robert, c'est Yves Robert.
0: Moi, je t'emmerde.
2: Ouais, donc j'ai une question sur le Minitel, et ils veulent tous savoir quel était ton QRZ.
0: Mon QRZ, c'était tataillé. Et ça reste toujours tataillé.
2: Et donc il y a The Dutch qui dit sur le Minitel, j'adore la CB, c'est le seul moyen de communiquer avec le code international Q, CCQ, exemple, QRZ, QTH ou QCR, QCR, hein? Ou QCR, voilà.
0: Non,
2: QTH ou QCR, je crois.
0: Non. Déjà, QTH, c'est pour savoir où tu habites.
2: Et QCR
0: Ça n'existe pas en termes CB, hein. Alors là, l'autre, il ferait mieux d'aller dans un magasin CB et de demander si ça existe, ce QRZ-là.
2: Le QCR ?
0: Oui. Donc,
3: Gérard, c'est Paul. Est-ce qu'on peut t'appeler Tataftier ?
0: Comment ?

0: Je sais pas, ça te dérange ou pas quand t'appelles par contre?
1: Paul, pour l'instant, je sais pas, tu fais pas partie de la liste.
0: Non, mais je te demande, est-ce qu'on peut t'appeler Tata Fier ou pas?
2: Tata
1: Merde. Yé,
2: Tata Yé Yé.
3: Tata Chiotte, Tata Yé.
0: Ou alors Tata Tout
1: Court. Combien de temps?
0: Combien de temps?
1: Bon, tu vas la fermer ta gueule ou quoi?
0: Si j'avais une gueule, j'aurais quatre pattes et une queue.
1: Bon, alors tu vas fermer ta gueule pour de bon maintenant que je pose ma question.
0: Ou pour de bon?
1: Bon, Manu, s'il te plaît, t'essayes de me le calmer, celui-là, ou...
4: J'essaye.
1: Ouais, bah t'essayes, il faudra peut-être te réveiller un peu, hein.
4: Gérard, j'ai une question de Fabio sur Minitel qui te demande si t'as taillé des pipes.
1: N'importe quoi. Donc, combien...
0: Eh, Gérard, tu vois pas t'as taillé des pipes.
1: Bon, Manu, s'il te plaît, t'essayes de les calmer ou je vais faire comme une fois, je vais virer tout le monde.
5: Ok, bon, bah, les auditeurs, s'il vous plaît.
1: Non, tu vas me les prendre les uns.
5: Ok, d'accord.
1: Derrière les uns, tu vas me les calmer vite fait.
5: Les uns derrière les autres.
0: Allô?
5: Allô, ouais. Ouais, tu te calmes, s'il te plaît, Gertrude, ok?
1: Non, mais attends, Gertrude, elle a rien dit, alors.
3: D'abord.
5: Ouais, tu te calmes, s'il te plaît, tu te calmes, ok?
3: Ok, ça marche.
5: Allô, tu te calmes.
4: On va pas te le dire deux fois.
5: Tu te calmes, ok? Tu te calmes.
4: Gérard.
1: Je te passe.
5: Tu te calmes.
4: Non, Gérard, on y va.
5: Voilà, ça y est, c'est fait.
1: Combien de temps passe-t-on sur les routes?
4: Combien de temps?
0: Bah, ça dépend.
1: Tu l'as calmé, ou tu te fous de ma gueule, ou tu prends le métro, là?
5: Non, je prends pas le métro, il y en a plus à 13h24.
1: Non, mais je crois que tu te foudrais peut-être un petit peu de ma gueule, là, le jeudi. Ça fait déjà deux jeudis que tu me parles le deuxième débat. Ça fait déjà deux jeudis.
4: Deux jeudis.
1: Ouais, ben le troisième jeudi, tu le feras chez toi.
6: Ouais, tiens.
1: Comme ça, tu feras ta merde chez toi.
0: Bah, je peux répondre.
1: Donc, combien de temps passe-t-on sur la route?
3: Oui, allô? Oui, je peux répondre.
4: Taisez-vous, laissez-le répondre.
1: Donc, on va demander à Gertrude.
3: Ouais. Bah, moi, je fais du transport international. Hein.
5: Mmh.
3: Donc, ça fait 10-12 heures par jour. Je dors dans le camion, je fais tout dans le camion.
1: Ouais, non, mais je pense que... je sais que tu passes plus de temps... Normalement, c'est dommage qu'on n'aille pas d'autres témoignages de routiers, qu'on aille Gertrude, parce que les autres, c'est même pas des routiers, c'est des petits connards.
0: S'il te plaît,
3: tu te calmes.
0: Hein? Gérard,
4: excuse-moi, mais tous les routiers, ils étaient sur portable, alors je les ai pas pris, quoi.
1: Donc, c'est dommage qu'on n'aille pas d'autres témoignages.
4: Lance une annonce.
1: Donc, s'il y a des routiers qui nous écoutent, vous pouvez nous appeler, ça nous ferait plaisir avec...
4: D'une cabine,
1: et ça ferait plaisir à Gertrude, parce que comme ça, on pourrait discuter entre routiers. Ça va avoir des espèces de clowns. Merci, Pildard, de t'amuser à ça. Donc...
2: Gérard, ouais. C'est Jean-Pierre, là.
1: Attends, je vais quand même répondre à la question.
2: Salut, c'est Juan, tu me prends?
3: J'ai pas fini.
1: Gertrude?
3: Ouais, j'ai pas fini. Hein.
1: Ouais, vas-y, je t'écoute.
3: Ouais, bah ouais, moi, je te disais, je fais tout dans le camion. Hein. Je monte des mecs, je fais tout, quoi. Tout.
2: Oh, putain.
3: Donc, deux emplois aussi, hein, tu vois. Mmh. C'est payé, quoi.
1: Ouais, mais... Il y a le temps qu'on passe sur les routes, tu le passes plus en conduisant qu'en étant à quai à décharger.
3: Non, je suis
2: ouais, tu m'entends là, super ou pas? Je suis à l'antenne.
1: Ouais.
3: Vas-y,
2: couché,
3: allô. Oui, allô.
1: On va demander à K.O.
0: Ouais. Écoute, je crois qu'on passe plus de temps sur la route à conduire qu'à conduire en dehors de la route.
1: Bon, alors, K.O., tu sais ce que tu vas faire?
3: Il a raison.
4: Tu vas te dégager.
0: Non, mais parce que tu m'as pas laissé répondre à la deuxième question. Je voulais dire par là que quand tu passes plus de temps à conduire sur la route, tu passes moins de temps, excuse-moi le jeune mot, mais par exemple, à conduire ta famille. C'est ça que je voulais dire. En dehors de la route. C'est-à-dire autre chose, quoi. T'as pas tes passions, je sais pas, tu vois, ou pas?
4: Ok, vas-y, réponds, Gérard.
0: Réponds là-dessus.
1: Non, attends.
4: Non, réponds.
1: Non, mais...
4: Bon, bah, on accueille Manu, alors.
0: Salut, Manu.
4: Vas-y,
0: salut,
4: réponds,
0: Manu.
4: Gérard, maintenant.
3: Salut, Manu.
2: Ça va bien?
1: Ouais, je peux te dire une chose, que... Là, ce que tu dis, c'est complètement faux.
0: Attends, excuse-moi, c'est pas complètement. C'est à peu près faux.
1: Ouais, bah, c'est complètement faux, oui, je te dirais.
4: Ouais, explique, Gérard, alors, pourquoi.
1: Parce que déjà, tu passes plus de temps sur la route qu'en famille. Robert, tu t'écrases, s'il te plaît, merci.
4: Vas-y.
1: Déjà, tu passes plus de temps en étant sur la route qu'avec ta famille, d'accord?
0: Non, c'est pas vrai, je te dis que quand tu es hors de la route...
1: Hey.
0: Écoute, tous les routiers qui nous écoutent, ils ne diront pas le contraire de moi.
1: Non, ils vont te dire le contraire, parce que Gertrude, elle va te dire le contraire, parce que tu passes plus de temps sur les routes qu'autre chose.
0: Vas-y, Gertrude.
3: Le contraire.
0: Ok, bah tu vois, elle dit juste le contraire et pas plus.
1: Non, mais...
2: Tu dégages.
0: Elle en dit pas plus.
1: Celui qui s'amuse à dire tu dégages, tout à l'heure c'est toi qui vas dégager pour de bon et tu vas pas me faire chier.
2: Ouais, c'est Manu là, Gérard il a raison, faut arrêter les auditeurs, c'est nul.
1: Bon, Manu, tu vas t'écraser s'il te plaît. Et tu vas perdre ton standard comme il faut.
2: Bah, je le fais là, je suis en train de calmer les gens, je veux participer au débat aussi avec vous là.
0: T'as raison, Manu.
3: Ouais, Manu avec nous.
2: Bon, Manu, on va te prendre au standard là.
0: Bon, par exemple, Gérard, c'est Robert, je voulais dire juste à ta question que par exemple, quand tu es sur le périph' et que tu conduis, bah tu peux passer du temps à lire.
1: Ah bon?
0: Ou tu portable. Peux... Par exemple, je sais que t'as pas le droit, c'est...
2: Ouais, mais il n'y a pas de routier sur le périph'.
1: Non, presque pas, Brouty.
0: Presque pas. Et tous les...
1: Que le dimanche.
0: Pas les gros cons, les routiers qui roulent sur le périph', ils sont pas sur le périph', quand je les vois, hein?
1: Je vais dire une chose, je vois pas du tout pourquoi tu dis que les routiers n'ont pas le droit de prendre le périph' alors qu'ils les prennent.
2: Aux heures de pointe, j'en vois pas.
1: Non, mais aux heures de pointe, tu les vois pas.
2: Non, moi,
1: bah dis donc, t'as de la merde dans les yeux pour pas voir un camion, toi.
2: Ah ouais, c'est à cause d'eux qu'il y a des bouchons.
0: Un camion, ça a plus de 4 roues.
1: Bon, toi, tu...
2: Non, je veux participer.
1: Tu me raccroches ça et tu fais ton standard comme il faut. Bravo, Gérard. Je vais participer au débat, c'est nul.
0: Je vais répondre. Voilà. En fait, je crois qu'on passe plus de temps... à conduire après avoir passé le périph et avoir passé tous les embouteillages,
1: bon,
0: on passe plus de temps à conduire parce que sur le périph il y a plus de bouchons.
1: Bon, Toine,
0: t'es pas d'accord?
7: Oui, je suis d'accord.
0: Bah, et toi, Gérard, t'es pas d'accord?
1: Non, mais attends, tu permets, on va, parce qu'on va pas s'éterniser sur la même question.
4: Surtout que j'ai un truc Minitel, on va arrêter la question là, parce qu'elle est relou.
1: Elle est relou, si t'es pas contente, avec qu'elle perd les questions abruties.
0: Eh, GG, on peut pas l'effacer, cette question?
1: Non, on va la continuer, parce que tout le monde n'a pas répondu.
0: Et toi, je peux répondre?
1: Attends.
4: J'ai une question sur Minitel de Fourchette qui demande. Non, c'est pas Fourchette, je sais plus, enfin bref. Qui demande si tu préférais, toi, conduire un camion ou faire l'amour avec ta femme?
1: Tu
4: préférais quoi? Conduire le camion ou rester chez toi et faire l'amour?
1: Si t'as besoin de fric, tu conduis un camion, c'est tout.
4: Voilà, tu peux exactement. Faire l'amour et si t'as besoin de fric.
0: Toi, t'as eu exactement
1: une bonne part. Je vois pas du tout sa question, elle est complètement con.
2: Et quand t'as du fric, tu peux te payer des putes.
1: Jean-Pierre.
0: Ouais. Bah, je vais te répondre en deux mots.
2: Non, c'est pas Jean-Pierre. Hein.
1: J'ai dit Jean-Pierre.
0: Arrête de parler sur moi, s'il te plaît.
2: Non, là, c'est pas toi, Jean-Pierre, c'est moi.
0: Mais attends,
1: je... Oh, vous la permet ou quoi?
2: Je sais bien qui c'est, Jean-Pierre.
0: Est-ce qu'on pourrait rappeler Belle Plante?
1: Non. Jean-Pierre, tu réponds, s'il te plaît.
2: Ouais, bah, à mon avis, ouais, on passe beaucoup plus de temps sur la route, parce que quand je les vois arriver à la station-service, ils sont complètement crevés, ils s'affalent sur le bar, ils sont dans un état pas possible, quoi. Donc, à mon avis, ils doivent pas faire leur pause toutes les deux heures, quoi.
1: Je sais plus si c'est deux heures ou une heure qu'ils doivent s'arrêter. Gertrude.
4: C'est vrai, est-ce que les routiers doivent faire des pauses souvent pour quand ils font de la route? Pourquoi pas?
3: Tu dois t'arrêter une demi-heure toutes les deux heures, mais bon, tu fais ce que
1: bon,
3: tu veux pendant la
1: journée. Attends, excuse-moi, Gertrude. Ah,
4: excuse-moi, je me suis trompé, je crois que j'ai appuyé sur mon micro.
1: Ah ouais. Non, mais tu vas pas t'amuser à faire du bruit comme ça. Oui, Gertrude, donc,
4: on parlait des pauses.
3: Il faut que tu t'arrêtes une demi-heure toutes les deux heures, mais tu fais ce que tu veux pendant la demi-heure. Bon, en général, je pense au cul, moi.
4: Mais quand tu fais une pause, est-ce que tu conduis encore en dormant ou pas?
1: Non.
3: Ça dépend, tu rêves, hein, tu rêves. T'as des rêves que tu conduis le camion, t'as des rêves que la route, toi c'est une grosse bite qui rentre dans un tunnel, t'as des rêves, t'as plein de rêves. Hein.
4: Gérard?
1: Non mais bon, moi je pense que normalement la pause c'est... Tu t'arrêtes sur une aire de repos ou même...
4: Mais tu conduis plus alors?
1: Bah normalement t'es obligé de t'arrêter et de faire ta pause régulièrement.
3: Sans conduire.
1: Sans conduire normalement.
4: Mais tu peux dormir en conduisant si tu fais ta pause.
1: Non, tu peux pas dormir en conduisant. Faut quand même pas être starbé comme toi pour dormir en conduisant.
2: Genre, c'est Renaud Casse là.
1: Oui.
2: Quand tu es routier, que tu fais que conduire, tu fais que ça, tu fais que conduire. Après, quand tu rentres chez toi, t'as même plus envie de baiser avec ta femme, quoi.
1: Mais ça, la question, on va en venir là tout de suite après.
4: Justement, vas-y, Gérard, pose la question.
1: La sixième, c'est...
4: Avant que tu poses ta question, excusez-moi, on accueille Maurice, juste avant à la place de...
8: Oui, voilà, je te prie. Oui, donc je tenais à répondre quand même au débat, parce que depuis tout à l'heure, je crois qu'il n'y a pas un seul vrai routier, à part bien sûr mon pote GG, que j'écoute quand même depuis maintenant un an, je crois que tu fais tes débats.
3: Deux ans.
8: Et moi, je suis ex-routier parce que j'ai eu un problème. J'ai eu un accident il y a maintenant 7 ans. Et bon, de là, j'ai eu des problèmes familiaux. J'ai perdu connaissance pendant plus de 6 mois parce que je n'avais pas ma ceinture de sécurité. Et en fait, vulgairement, je dirais, je me suis mangé le pare-brise
1: Maurice, je vais te couper.
0: Oui.
1: Déjà.
0: Oui.
4: Fait, il est coupé, il est coupé.
0: Oui.
1: Je peux te dire une chose que déjà dans les camions, il n'y a pas de ceinture de sécurité.
0: Oui. Bah, je t'ai fait niquer.
1: Donc, en live, tu t'es fait bien. Là, tu t'es fait avoir, mais en beauté, mon pote. Justement, je m'y attendais à ta question.
0: Écoute-moi,
1: il n'y a pas de ceinture de sécurité dans les camions.
4: Non, mais il conduisait un camion Play School.
0: Mais non, l'accident n'a rien à voir avec mon métier. Je conduisais ma voiture, j'étais particulier.
2: Non, c'est pas ça que t'as dit tout à l'heure.
1: Non, t'as dit que tu conduisais un camion, nuance.
0: Non, j'ai dit que...
1: Allez, c'est bon. C'est bon, ça y est.
3: Et après, il dit que je suis pas routier, moi. Bah attends, il est pas routier, lui. Moi, je suis routière, hein, pas lui.
1: Donc, c'est un petit malin qui veut se faire croire ancien routier.
3: C'est con qui roule à 80 sur l'autoroute, ça.
1: Ouais, voilà, c'est des emmerdeurs.
0: Non, Gérard, en fait, j'appelais... Est-ce qu'il serait possible de rappeler Belle Plante?
1: Non, alors tu dégages, Maurice, bonne nuit.
4: Gérard, la question, merci.
1: Donc, est-ce que les routiers rentrent-ils tous les soirs chez eux?
7: Ouais, Toine.
1: Ouais.
7: Moi, je pense que vraiment, les routiers, ils font un métier vraiment très dur, très dur. Et c'est pour ça, d'ailleurs, qu'ils ont mis des couchettes dans leur bahut, quoi. C'est parce qu'ils peuvent pas rentrer chez eux tous les soirs. C'est pour pouvoir dormir dedans et puis faire autre chose, quoi. Tromper leur femme, je sais pas, par exemple, baiser, enfin...
1: Non, mais attends, Toine.
7: Ouais.
1: Quand je te demande si les routiers rentrent-ils tous les soirs chez eux, c'est pas pour me dire que...
7: Non, c'est pour baiser qu'ils rentrent pas chez eux.
1: Mais attends, mais dans ces cas-là, le mec, s'il fait de l'international, tu crois qu'il va rentrer tous les jours chez lui?
2: Bah, il prend l'avion.
7: Non, il peut pas.
1: Il prend l'avion
7: avec son bahut, quoi.
2: Bah, il rentre en camion.
1: Ah oui, il rentre en camion. T'as déjà vu le mec qui se trouve, par exemple, en Allemagne? Tu crois qu'il va déposer sa remorque en Allemagne et il va rentrer avec son camion?
7: Mais pourquoi pas?
1: Avec son tracteur? Non mais attends, tu le sauras pas, toi?
3: Non, moi je suis d'accord avec Gérard.
2: Ah mais t'es toujours d'accord. Hein.
1: Non mais, on sait ce qu'on dit parce qu'on on a été des routiers. Je fais de la distance.
6: Ok,
2: tu l'as chopé?
7: Bouchard.
3: Non, elle m'a chopé.
1: Donc, Jean-Pierre.
2: Oui. Tu veux que je réponde à la question?
1: Oui.
2: Ouais, il y en a peut-être qui rentrent, quoi, mais moi je les voyais, moi j'avais une petite
7: clientèle. Bouchard.
2: J'avais une petite clientèle d'habitués, moi quand même, quoi. Mm-hmm. J'en voyais souvent qui revenaient tous les 2-3 jours, quoi, et apparemment ils préféraient venir au bar de la station plutôt que rentrer chez eux, quoi.
1: Ouais, mais ça, de toute manière, quand ils s'arrêtent à la station, c'est pour se détendre un peu, ça, c'est obligatoire.
4: Mais donc, est-ce que c'est vrai? Parce qu'on dit généralement que les routiers sont alcoolos. Est-ce que c'est vrai? Parce que j'ai l'impression qu'ils s'arrêtent toujours au bar, quoi.
2: Ah, moi,
1: attends, s'il te plaît, Jean-Pierre.
4: Laisse Gérard répondre, Jean-Pierre.
1: Je peux te dire une chose, que là, la question que tu poses.
7: Un petit coup, là.
1: Oh, tu me le calmes ou quoi, là, s'il te plaît, Manu, là? T'essayes de savoir qui c'est qui parle sur les autres ou pas, là? Tu fais ton boulot comme il faut ou pas?
4: Non.
1: Non, bah alors tu l'as dégagé vite fait, quoi. Je le sens. Donc, pour répondre à la question à Pildard, donc je suis pas d'accord avec toi, c'est pas parce que les routiers s'arrêtent tout le temps dans les bars qui boivent, donc ils peuvent très bien... normalement, c'est en conduisant, t'as pas le droit de boire.
2: Bah moi, ils buvaient pas du lait, moi, à la station, en tout cas. Hein.
1: Ouais, ben, s'ils reprenaient pas la route tout de suite, ça va. Le temps qu'ils passent leur plein, ils peuvent boire une bière, ça, d'accord.
2: Mais de toute façon, ils avaient pas besoin de boire, parce qu'ils arrivaient déjà bourrés, en général.
1: Donc. Bon, Jean-Pierre, c'est bon. Allez, toi, pour toi, c'est terminé. Mais,
4: Il est pompiste, il a le droit d'exprimer ce qu'il a vu, quand même.
2: Hey, je te dis ce qu'il y a, quoi. Ma femme tient la station, enfin, on la tient tous les deux, et elle s'occupe du bar, et bon, je vois ce qui s'y passe, quoi, quand même.
7: T'as 5 grammes de sang dans l'alcool.
2: J'en ai même des fois, j'en ai un une fois, avant de remonter dans son camion, il a vomi sur le côté, il est remonté, quoi. Donc bon, tu vois...
7: Je veux dire, j'en ai même vu qu'il se baladait avec une perfusion d'alcool dans le bahut, quoi. Dès que ça se débranchait, il tombait par terre.
1: Ça y est, t'as fini de dire ta connerie? Merci.
4: Est-ce que toi, Gérard, t'as déjà bicolé quand tu faisais de la route?
1: Non.
7: Menteur.
1: Non.
2: Ça, j'y crois pas, moi.
1: Bon, t'es pas forcé de me croire, moi je te dis que non, c'est tout.
4: Un petit peu.
1: Non. T'as pas le droit. Bon, je t'emmerde, d'accord.
4: On s'en fout des lois, on s'en fout, on picole au volant.
1: Tu n'as pas le droit. Je t'ai pas dit, je t'ai pas parlé de toi, espèce de con.
7: Rôle gauche et puis tu t'emmerdes pas.
1: Juan.
4: Il est parti, excuse-moi.
1: Ah bon?
4: C'est bien, Manu. Bah, il vient
1: le bordel, c'est lui, je l'ai.
4: Tu refais la liste quand, tous les 36 du mois?
1: Gustave est parti.
4: Bah voilà.
2: Y a Paul.
4: Voilà, Manu.
2: Et Antoine aussi.
1: Robert.
2: Et y a parti. Paul.
1: Il est parti.
4: Bah voilà.
2: Antoine.
4: Il reste Antoine, Jean-Pierre et Gertrude pour l'instant.
1: Ah bon, alors K.O. il est parti. Ouais, c'est pas mal. C'est bien de me bien, dire les gens qui sont partis. Hein.
4: Bien, bah, Manu. Je te le dis, là, ils sont
1: Manu.
4: Partis.
1: Bravo. Ouais.
4: Merci.
1: Bravo. Chapeau, hein.
4: Applaudissements, s'il te plaît, sur les
1: la semaine prochaine, tu vas.
8: Yeah.
1: Il est vraiment. Je crois que la semaine prochaine, tu vas rester chez toi.
4: Ouais, c'est clair.
1: J'ai l'impression.
3: Elle est belle.
1: Donc, Toine.
8: Oui.
1: Donc, t'as répondu?
8: Oui, j'ai répondu, oui.
1: Donc, Gertrude?
3: Ouais.
1: Pour finir?
3: La vie de famille?
1: Mmh. Bah, non. Est-ce que les routiers rentrent-ils tous les soirs chez eux?
3: Ah ouais, bah ouais, c'est pareil, la vie de famille. Non, moi, je rentre pas chez moi, je fais de l'international.
1: Mmh.
3: Mais je m'arrête tous les soirs, par contre. Et j'ai pas une vie de famille, j'ai une vie sexuelle, quoi. Mmh. Tout.
1: D'accord.
3: Mais intense, hein.
1: Mmh. Ok. Donc, on va poser la septième, ou à moins qu'on...
4: On pose la septième et puis on va mettre un disque, je te donne le titre tout de suite.
1: Donc, que transportent les routiers en matière dangereuse? Donc, on va attendre et on va s'écouter.
8: Des cotons-tiges.
1: Les Q6 dans l'arrêt, ça a rafraîchi avec des poils. Donc, c'était un petit Suisse dans l'arrêt, ça a rafraîchi avec du Saint-Loup et on récupère Manuel.
9: Oui, bonsoir à tous.
1: Bonsoir, Gertrude.
3: Bonsoir.
4: Excusez-moi de leur couper le disque, hein, mais il est un peu long, on n'a plus le temps.
1: Dédé, bonsoir.
10: Qu'est-ce qui s'est passé
1: Dédé, bonsoir.
10: On m'a quand même mis...
1: La radio. La radio.
10: Je crois que je vous entends pas bien, là, parce que j'appelle d'une cabine. Mais j'étais en train d'écouter, j'étais en train de m'endormir en même temps.
1: Ça te dérangerait pas de dire bonsoir quand on me dit bonsoir?
10: J'ai dû dire bonsoir, mais t'as pas dû m'entendre.
1: Ah bon? Toine?
11: Ouais, je suis là, bonsoir.
1: Rebonsoir, Jean-Pierre.
11: Rebonsoir.
1: Et Alain?
12: Oui, bonsoir Paris, bonsoir Fildar, bonsoir Gérard, bonsoir Manu, bonsoir tous les autres, bonsoir le grand maître du système.
4: Bonsoir.
11: Et Tataillé, t'as pas dit bonsoir à Tataillé?
1: Bon, ça y est, on a dit bonsoir à tout le monde, donc...
4: Salut Gérard, en fait.
1: Que transporte le routier en matière dangereuse? On va demander, tiens,
11: Manuel.
1: Non, on va demander à Alain. Baissez la radio, s'il vous plaît!
11: Transporte des cotons-tiges.
1: Bon, alors Alain, tu dégages, bonne nuit.
11: Je vais pas parler encore.
1: Non, mais je veux pas te savoir, pour celui qui a dit des cotons-tiges, je germe maintenant, parce que ça va aller vite.
11: Bon, alors là, c'est Alain.
1: Mmh.
11: Donc moi, ma femme est routière.
1: Mmh.
11: Et des fois, je la vois quand elle rentre à la maison, je vois ce qu'elle transporte. Et une fois, je l'ai vue à transporter des gros bidons. Mmh. Avec de la fumée qui dépassait. Et je lui dis, qu'est-ce que c'est? Elle m'a dit, je peux pas te dire. Alors moi, j'aimerais savoir si les camionneurs privés peuvent transporter des matières dangereuses et ils ne savent pas ce que c'est qu'il y a dedans.
3: Négatif.
1: Alors ça, déjà, avec Gertrude, on va te répondre, même Dédé, s'il est là, s'il s'endort pas.
11: Oui, Manuel aussi, hein, il voudra répondre.
1: Oui, mais vous baissez la radio et vous nous laissez répondre, s'il vous plaît. Et merci.
11: Moi, je transporte du café, c'est super dangereux quand il y a le feu.
1: Donc,
4: t'as vu qui c'était? Putain.
1: Manu, si c'est pour faire
4: oui,
1: le con, tu arrêtes, s'il te plaît.
4: C'est ce que j'ai fait.
13: C'est lui, Manuel, Gérard.
11: Ouais. J'aime bien Manu, hein, il cartonne au standard. Et Jean-Luc,
4: merci
11: il
4: beaucoup.
11: Est pas là?
1: Non.
11: De rien.
4: Ouais. Je t'en prie. Hey, Gérard, tu gères un peu le Manu là, il fait que des conneries au standard.
1: Bon, Manu, tu me prends un routier.
4: Ok, un vrai routier.
11: Salut, c'est Péro, je suis routier là, je suis sur la 15.
1: Donc, on va répondre à Alain. Oh, le son, là!
13: C'est lui! Bon. Ce que j'ai fait?
1: Bah, tu mets ton portable et tu reprends quelqu'un d'autre, s'il te plaît. Tu vas pas me faire chier.
11: Bon, bah, salut, alors.
3: Salut.
11: Salut.
1: Ah, donc, on va répondre à la question.
11: Un petit peu d'ordre,
1: là, hein. Manu! Merci pour celui qui vient de mettre de la musique. Donc, on va répondre à la question, Alain. Donc, les matières dangereuses, normalement, tu as des panneaux qui sont mis derrière ton camion et tu peux pas... Personne peut dire le contraire là-dessus.
11: Ouais, mais est-ce que tu peux transporter n'importe quoi dedans?
1: De quoi? Attends, Alain.
4: Je peux dire le contraire.
1: Pourquoi?
4: Bah, il n'y a pas de panneau derrière.
1: Ah non, il n'y a pas de panneau quand tu... Dans ce cas-là, tu n'as jamais vu T'as jamais vu un chauffeur routier qui transporte de l'essence avec des panneaux sur son camion? Tes yeux, tu vois, tu ferais mieux de les ouvrir grands. Et pas t'endormir quand tu conduis, ça vaudra mieux.
11: Bon,
1: ben. Gertrude, t'es pas d'accord avec moi?
3: Je suis d'accord avec toi, ouais.
1: Donc, c'est bon, Alain, on a répondu à peu près.
11: Non, parce qu'en fait, tu vois, je suis vraiment très amoureux de ma femme et en fait, quand je regarde son camion, quand je ne vois que elle.
12: c'est pour ça que j'ai pas fait attention qu'il y avait peut-être des trucs écrits derrière ou des.
1: Ben normalement, des panneaux. C'est des.
4: On va peut-être, excusez-moi, on va peut-être demander à Denis, qui est un vrai routier.
13: Ben quand même.
1: Ben quand même.
13: Bravo,
1: tu t'es réveillé?
13: Ouais.
1: Ben pour une fois.
2: Bon, Denis, bonsoir. Question piège.
1: Denis, bonsoir.
14: Ouais.
1: Denis.
14: Salut, Gérard.
1: Bonsoir.
13: Salut.
14: Bon, à force d'entendre des conneries, j'ai pété les plombs dans le camion, là.
1: Ouais.
14: D'abord, les heures de pause. C'est 80 000 routes, 45 minutes de repos. Au bout de 9 heures, on doit s'arrêter.
1: Ah, au bout de 9 heures ?
2: C'est des conneries.
1: Ça, c'est des. Pour moi, c'est pas 9 heures, c'est 2 heures.
4: N'importe quoi ce qu'il dit.
2: C'est pas un vrai routier.
3: C'est pas un vrai routier, toi.
4: C'est un travelot, c'est pas un routier, ça.
14: Oui, je vais te donner. Hé, bande de petits connards, là, je vais vous donner un travelot.
1: Oh, tu restes poli, s'il te plaît, Denis. Travelot.
2: Viens-le.
1: Oh,
14: je supporte pas qu'on laisse passer et qu'on fasse passer les routiers pour des clowns comme vous faites depuis tout à l'heure.
1: Non mais attends.
14: Comme pour conduire un char, il n'y a pas de permis parce qu'il faut être militaire pour conduire un char déjà. Et d'une.
1: Ouais. Et de deux, il faut un permis de transport, un permis de convoi exceptionnel pour conduire un char, espèce d'endroit.
14: Il faut un permis exceptionnel, Gérard.
1: Oh, il faut un permis.
14: Pauvre con.
1: Pauvre con toi-même.
14: Ah non, je suis pas un pauvre con, je te dis que je suis routier, moi.
1: Bon, bah attends, hé oh!
14: Attends, je sais de quoi je parle, moi!
1: Ouais, bah moi aussi!
4: Hey, Gérard, tu sais ce qu'on peut faire pour savoir si c'est un vrai routier, pose-lui une question de routier pour savoir s'il peut répondre.
1: Donc, question con, quoi. Combien de temps que tu passes sur la route?
14: Non! Tu dois conduire 9 heures en tout.
1: Ah, 9 heures? C'est nouveau, c'est une nouvelle loi?
14: Non, tu conduis 4h30, tu t'arrêtes 45 minutes.
1: Non, c'est faux. C'est faux?
14: Ah, bah regarde tes livres de code alors!
1: Ouais, bah
14: les lois!
1: Ouais!
14: Regarde les lois, vas-y, regarde-les.
1: Quel est ton QRZ en CIBI?
14: Mon QRZ, Taco 8-3.
1: Ouais. N'importe quoi. Taco 8-3, c'est ça.
4: Que des conneries.
14: Taco 8-3, oui.
1: Non, c'est bon, donc tu peux...
14: Et avec moi, j'ai Kiki 30.
1: Kiki 30, et moi, j'ai Kiki 42.
14: Arrête de dire des conneries, Gérard.
1: Mais attends, j'étais routier, c'est ce que je parle.
4: Non, t'as jamais été routier.
14: Tu sais où je suis,
4: c'est de l'intox.
14: Je me suis arrêté à l'aire de Roussillon, à Pelpéagerienne.
1: Ah ouais?
14: Oui, je descends sur Marseille en plus.
1: Ah,
14: alors,
1: ouais.
14: Faut arrêter de dire des conneries. Ou alors. Tu fais un débat avec des cons, avec des gens sérieux, hein? Ou alors tu t'en fais pas.
1: Mais attends, mais ça...
14: je ne te permettrai jamais de dire des conneries sur les routiers.
1: Attends, tu m'as... Oh, Denis, déjà une, c'est pas moi qui dis des conneries sur les routiers, c'est les autres, ok?
14: Oui, ben justement, je...
1: Ben, j'ai toujours défendu cette profession. Alors, tu vas pas commencer à me prendre la tête, ok?
14: Non, mais
4: moi, je crois que Denis, c'est Tony, en fait.
1: Non? Ben, tu vas pas me prendre la tête, ok? Alors, quelle est la matière dangereuse que transportent les routiers en matière dangereuse?
14: Moi, je ne transporte pas en matière dangereuse. Je monte en primeur, je redescends en industriel.
1: Donc, alors, est-ce que tu es d'accord avec moi? Parce qu'on va répondre à la question à Alain. Est-ce que normalement, et ça, Fiddler, il m'a contrôlé, est-ce que normalement, derrière les camions...
15: Il y a des routiers devant qui disent que depuis le début du débat, tu dis que des conneries, ça, c'est des vieux chiffres avant ton accident. Depuis, ça a changé. Il y en a deux, trois routiers devant, ils veulent parler.
4: Ils veulent te choper. Ils veulent te chauffer comme t'as fait à 6 avec l'autre.
1: Bon, ta gueule, toi. Quand tu fais du standard, il ferme ta gueule.
4: Je te trouve des vrais routiers, moi.
2: Fais gaffe à ton placard.
4: S'il vous plaît.
1: S'il vous plaît.
14: Alors,
4: un peu de calme.
2: Je vais te tailler.
1: Le proche... Bon, Manu, s'il te plaît, tu vas me gérer ça. On va reposer la question à Denis. Donc, est-ce que derrière les camions, normalement, est-ce qu'il y a bien des panneaux pour marquer la matière dangereuse que tu
14: exact.
1: Portes
14: exact.
2: Denis, abruti.
1: Oh, ta gueule, toi.
2: Tout le monde le sait, ça, Denis.
1: Donc, voilà. Donc, alors,
4: Gérard, ce que tu vas faire, tu vas poser la prochaine question à Denis pour savoir si c'est vraiment un routier, parce que moi, j'ai des doutes.
1: Avez-vous déjà fait des grèves?
14: Pardon?
1: Avez-vous déjà fait des grèves?
14: Oui. La dernière au mois de novembre.
3: Bah, ça saurait hein, s'il y avait eu des grèves l'année dernière au mois de novembre.
14: Bah, arrête de dire des conneries, toi.
1: Ah bon, il n'y a pas.
14: T'es
1: pas
14: plus routier que moi, Gertrude. T'es pas plus routier que moi, hein.
3: T'as raison.
14: Arrête, hein.
4: Tu vois, il dit qu'il n'est pas routier, tu vois.
3: T'es pas routier?
2: Ouais, t'es pas routier, Denis.
14: Non, moi je suis routier. Bruno,
4: c'est un faux sujet.
14: Bruno, t'as vu, venez ici. Venez. Attends, ils disent que je suis pas routier.
2: T'es routier dans une ville.
14: Attends, y'a Bruno avec moi qui est routier. Y'a David avec moi qui est routier. Tiens.
3: T'amènes ta famille là.
14: Attends.
16: Allô.
3: Qui c'est ce rigolo là?
2: Allô, faux routier?
1: Non, on t'écoute.
16: Ouais, je peux certifier que le nommé Denis, hein, qui était à l'appareil tout à l'heure, est bien routier, comme je le suis moi-même. Hein, et quand on écoute les débats, hein, comme ce soir, avec Gérard et toute la bande de petits cons qui est autour... Oui, bah, tu peux gueuler tout ce que tu veux, il n'y en a pas un qui connaît exactement le métier.
17: Mais t'es complice, toi, t'es complice pour dire des conneries.
1: Ah, je sais pas où t'as vu. Bon, c'est bon, on va pas s'éterniser là-dessus. On va demander à Gertrude.
18: Ouais.
1: Donc, avez-vous déjà fait des grèves ou pas?
18: Non, moi, j'ai jamais fait de grève, moi.
1: Ouais, mais il y en a bien eu.
18: Il y en a eu, peut-être, mais moi, j'étais pas là. Moi, je fais de l'international. Hein.
1: Mmh. Ouais, mais de toute manière, t'étais obligé de... T'étais automatiquement bloqué.
18: Ben non, tu passes pas
1: par... Bon, celui qui parle derrière, s'il vous plaît, vous calmez, merci.
19: C'est le routier.
18: Le routier, là, il se calme. Tu t'évites les barrages.
17: Ouais, c'est Denise, là.
18: Où ils sont, hein?
17: Denise, c'est
16: pas moi, hein, t'as appelé.
17: Denise, c'est super. Il est parti, Denise?
16: Non, je suis là.
17: Mais t'es routier dans une ville Lego, toi, non?
16: Hein?
17: T'es routier dans une ville de Lego ou de Playmobil, toi, non?
16: Dis, pauvre taré que tu es.
17: Jouer donc,
16: pour moi, t'es un taré.
1: Gérard.
16: Je suis pas un petit rigolo comme toi qui fais tous les jeudis
1: bon,
16: de
1: tes poules. Denis,
16: Gérard, pour le faire chier.
1: Calme.
19: Denis, laisse répondre Gérard, il va te poser une question, puis on verra. Calme-toi un peu.
1: Donc, avez-vous déjà fait des grèves?
19: Non, mais ça, tu l'as déjà posé.
16: La dernière en date, elle est du mois de novembre.
1: Voilà, c'est ce que je voulais.
17: Eric et Ramzy, ouais, je voudrais répondre.
1: Non, toi, tu vas faire sauter. Manu, s'il te plaît, tu me calmes un peu ça, parce que là, ça commence à bien faire pour finir.
17: Gérard, c'est Alain.
1: Vas-y.
17: Bah, pour voir si c'est un vrai routier, il pourrait pas nous faire un petit coup de klaxon?
1: Bah, s'il peut.
16: Quand tu veux, attends, je fais le tour de la station, je retourne à mon camion.
17: Bah, ouais, bien sûr, tu vas aller chercher ton magnétophone, là. Ouais.
19: Comme par hasard, il n'est pas à côté de son camion, tu sais. C'est pas un routier, ça.
17: Il a pris
18: le routier quitte jamais son camion, le vrai routier.
1: Ouais.
16: Pauvre tâche que tu es. Bon,
17: le routier fait tout dans son camion.
18: N'insulte pas, Denis.
19: Attends, on va voir s'il klaxonne.
17: Ouais, on va voir si c'est mobile.
19: Pendant ce temps-là, demande la prochaine question.
1: Jean-Pierre, une fois.
17: Oui, mais je t'entends, là, je t'écoute.
1: Donc, toi, t'es pompiste, donc t'as pas pu faire de grève.
17: Non, mais je peux te dire que, par contre, j'ai pas eu un client quand il y a eu les grèves, parce qu'ils ont bouché l'autoroute pas loin de chez moi, quoi.
1: D'accord. Toine ?
20: Moi, je peux dire que les grèves, c'est bien, quoi. Je suis content que les routiers, ils en fassent, mais bon, si tu veux, ça emmerde un peu tout le monde, quoi, par moment, quoi.
1: Bah ouais, mais c'est leur gagne-pain aussi qui dépend.
20: Ouais, je sais, je suis d'accord.
1: C'est leur gagne-pain. Là, on peut pas en démordre, hein. S'ils sont pas assez payés, moi je trouve que c'est normal qu'ils fassent des grèves.
20: Dis-moi, GG, c'est toi là toujours.
1: Ouais.
20: Dis-moi, Denis, je suis pas sûr que ce soit un vrai routier.
1: Non, pour moi non plus. On va s'arrêter là.
19: Attends, il va klaxonner, je crois.
1: Vas-y, je t'écoute.
16: Écoute.
19: Ah voilà, ouais.
20: C'est un menteur.
17: C'est bidon.
1: On a rien entendu.
19: C'est un as.
16: Ouais, vous avez rien entendu, vous faites semblant de ne pas entendre.
1: Non, on a rien entendu, je suis désolé.
19: Il n'y avait rien.
1: Dédé, pour finir.
20: Alors, pour finir, je dirais que les grèves, déjà, bon, bah, je crois que tout le monde a le droit de faire des grèves, même les routiers.
1: Mmh.
20: Je voudrais dire aussi que le Dédé et pilote, déjà, ils sont deux, donc c'est louche.
1: Non, mais attends,
20: En plus.
19: Arrête de mettre des sons.
20: Ça n'a pas été si bête de la poser juste avant le disque, parce qu'on a eu le temps d'y réfléchir.
1: Mmh.
20: Et je rajoute encore une dernière fois que les deux sont louches.
1: D'accord. Et ben là, pour finir, il reste encore 4 minutes. Et là, pour terminer. Qu'est-ce qui se passe là-haut?
19: Ouais, il y a des routiers qui t'attendent pour discuter du bon temps.
1: Vas-y. Donc, alors, les routiers, peninsule. Les routiers, pour terminer, pour conclure le débat, on va faire la dernière.
20: Il t'attend dans les chaises de la loco.
1: Bon, toi, tu dégages. Bonne nuit, au revoir.
17: Il est encore là, Denis, ou pas, là?
19: Oui, vas-y, Gérard, pause.
17: Et attends,
1: pour terminer, pour conclure le débat, parce que ça commence à me prendre la tête, là, c'est toujours vers la pointe que c'est la merde. Donc, pour terminer, les routiers prennent-ils des jambes en stop? On va demander à
19: Denis, on va essayer
1: de... On va demander à Denis.
19: Le faux routier.
17: Travelo.
18: Allez.
1: Non, Denis.
16: Ouais, je suis là.
1: Alors?
16: Il est interdit.
1: D'accord. Ok, c'est bien. Alain?
17: Ouais, je suis là.
1: Bah alors, tu réponds?
17: C'est interdit.
1: Bon, ok, bah si tu réponds comme tout le monde, c'est bien, Jean-Pierre?
17: Il dit que c'est interdit, mais écoute-moi, tu l'as dit tout à l'heure, donc ça prouve rien. Il l'a entendu, ça, tout à l'heure, quand tu l'as dit.
1: Donc, Jean-Pierre?
17: Ouais. Vu que c'est interdit, de toute façon... Mais je voudrais demander à Denis poser une question piège pour savoir si c'est un vrai routier.
1: Ouais, vas-y.
17: Denis, tu m'entends?
5: Ouais.
17: Ouais, dans ton camion, est-ce que t'as des cotons-tiges?
5: Pourquoi faire des cotons-tiges pour vos tâches?
21: Bon, t'es un faux routier alors.
17: Ah, t'es pas un vrai routier.
5: Ouais, ouais, ouais, bah, bien sûr, je suis pas un faux routier. Mais viens me retrouver là où je suis, au lieu d'ouvrir ta gueule, pauvre con.
22: Oh, oh, oh, oh, oh, Denis, baisse un ton. Denis, tu baisses un ton, s'il te plaît.
17: Les routiers, ils disent pas des
5: intrigues comme ça. Écoute,
17: Denis, tu serais routier, t'aurais des cotons. Tu serais routier, t'aurais des cotons.
5: Je me pointe devant là, devant Fenn avec mon camion.
22: Ouais, tu me fais des grands signes. Vire. Bon, allez, terminé. Conclusion, Gertrude, qu'est-ce que t'as pensé du débat sur les routiers?
18: Ah bah moi, je suis accablé hein, quand j'entends des cons pareils hein, qui disent qu'ils sont routiers et que c'est pas vrai.
22: Mmh.
18: Moi, je défends ma profession, hein, je suis une professionnelle de la route, nymphomane, en plus. Mais non, quand j'entends des rigolos pareils, moi, ça me dégoûte, tiens.
22: D'accord.
18: Dédé. Vous m'entendez, vous me dégoûtez.
22: Dédé.
18: C'est pas normal de dire des choses comme ça à la radio.
22: Dédé, pour toi?
23: Tu m'écoutes?
22: Ben, conclusion, là.
23: D'accord. Alors, la conclusion, c'est que les routiers, apparemment, s'ils sont représentés par Denis, ils ont tout faux. S'il y a des routiers devant Fun, qu'ils y restent. Et la dernière question, quand on n'a pas eu le temps d'y répondre, si on pouvait y répondre... Non,
22: il reste plus que deux minutes, là, je peux pas.
23: Tu peux pas quoi?
22: On peut pas répondre à la dernière question, que la conclusion, mais, là.
23: Attends,
22: désolé.
23: Est-ce qu'on peut rappeler Belle Plante?
22: Non, on
23: parce
22: rappelle plus personne.
23: Super conclusion.
22: On rappelle plus personne, c'est terminé, Dédé. Terminé. Toine?
20: Mais moi, je dirais que les routiers, ben, c'est des gens sympas, hein, comme il est écrit des fois sur les pare-brises des camions.
22: Mmh.
20: Et je dis qu'ils continuent leur boulot à tête haute. Et tout le monde, les vaches sont bien gardées. Voilà.
22: Jean-Pierre?
17: Ouais, bah moi, ouais, le débat était bien. Bon, les routiers sont alcooliques, mais moi, je les trouve quand même sympas. Et la seule chose que je trouve dommage, c'est qu'à chaque fois que je vais à la loco, je vois beaucoup trop de routiers dans les chiottes de la loco. Ça, c'est chiant, quoi.
22: N'importe quoi.
17: Mais sinon, les routiers sont sympas, c'est clair.
22: Alain?
24: Ouais, est-ce que tous les routiers doivent avoir la moustache?
22: Quoi?
24: Tous les routiers doivent avoir la moustache, non?
25: C'est vrai, parce que pour être routier, il faut avoir la moustache, c'est une belle question.
22: Pas obligatoirement.
24: Parce que toi, depuis que t'es plus routier, tu t'es fait raser la moustache?
22: Non, je l'ai maintenant.
24: Ah, t'es routier?
22: Je l'ai toujours.
25: Il a toujours un poids lourd.
22: Le poids lourd, il t'emmerde, d'accord. Ouais, comme ça, t'es servi. Donc, moi, je vais faire conclusion. Donc, je pense que c'est, à part au standard, ça a merdé.
25: Comme d'habitude. Hein.
22: Sinon, ça s'est pas trop mal passé dans l'ensemble. Donc, j'espère que la semaine prochaine, ça sera mieux que ça. Voilà. Pardon? Donc, sur ce, vous allez retrouver Rousseau pour la nuit sans pub.
25: Ouais, ça va être Rousseau. Ouais. Ouais.
22: Ça va être Rousseau, toi, quand tu auras fini de faire ton bordel, tu me feras signe.
25: D'accord, et on va se quitter quand même avec...
22: Le remix.
25: La nouvelle merde.
22: La nouvelle merde à ton merde, Thomas Merde, connard.

0: Cesboul, je te prends. Oh, on se calme. Si on vous sélectionne, c'est pour participer au débat. Si vous voulez pas participer, ça sert à rien qu'on vous sélectionne.
1: C'est clair et net.
0: Clair et net.

0: Et je préviens une chose. Ouais. Celui qui s'amuse à balancer des conneries en remix derrière, il va virer. Quel est le... Ah, vous arrêtez, s'il vous plaît !
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2: Tout de suite, nous rejoignons Gérard.
3: Et voilà, bonsoir à tous. Bonsoir Manu, bonsoir Fildar et bonsoir Anka.
4: Bonsoir mon pote.
3: Donc, débat sur l'affaire Lididi. Donc, en espérant que ça va mieux, ça va se passer comme d'habitude. Manu, tu commences par tes conneries, s'il te plaît. Merci. Donc, en espérant que ça va se passer aussi bien que d'habitude, Rigaud n'est pas là, malheureusement, parce qu'il doit aller pour... c'est quoi son...
5: Parce que demain, il a concert avec les Sunkai.
3: Voilà, donc, ça sera une case sur l'Internet. Alors, je préviens tout de suite les gens sur l'Internet. Allez-y, mollo, parce que tu... déjà, Anka...
5: Elle y connaît rien.
3: Elle y connaît rien. Alors, tu me retires ton stylo et ton papier. Je te dis, je ne veux pas de ça.
6: Mais toi, t'en as bien.
3: Non, non, mais moi, c'est pas pareil, d'accord? Alors, top. Okay. Tu me vires toute ta saloperie.
5: Gérard, il est minuit 2, tu commences à hurler.
3: Ouais, non, mais je commence parce qu'elle a pas encore compris comment que je travaillais.
5: Ah, et tu peux lui dire gentiment, elle est nouvelle.
3: Alors, pour ça, on va accueillir
5: El Pilonos.
3: El Pilonos.
7: Hola, que tal? Bonsoir tout le monde.
3: Salut, Saint-Marie.
7: L'équipe, c'est El Pilonos, j'ai 25 ans, c'est 90 FM au Sainte-Marie de la Mer.
3: Ok, salut à toi.
7: Bonsoir.
3: Merco 2000.
7: Bonsoir, c'est Marco 2000.
3: 26 ans, Paris 101.9. Parkerboul.
8: Parkerboul,
3: 23 ans, Tours 102.8. Max sera à Tours ce vendredi.
5: Pam pam.
3: Non, au scoop.
5: Pardon, j'ai fait une inversion.
3: Connard. De manière, je le dirai après. Lady, 25 ans, Paris 101.9.
5: C'est Lady, mais bon, c'est pas grave. Hein. Si tu le prononces à la française, t'as le droit.
3: Ouais. Bonsoir, Paris 101.9, bonsoir.
8: Tu vas bien?
3: Qu'est-ce que ça peut te foutre?
8: J'aimerais bien savoir si elles vont bien ce soir.
3: Oh, ouais, tu commences pas, toi. Tu vas travailler parce que sinon, je vais te dire bonne nuit tout de suite.
8: Je suis réveillée, Gérard.
3: Oh, tu fermes un peu ta gueule quand je parle, d'accord?
8: Mais c'est ça, si ça va.
3: Oh, tu t'écrases. Tu t'écrases.
5: Doucement, Gégé, quand même.
8: Non, c'est débat, cool. Quoi, il est fou.
7: J'aime pas les filles, c'est doux.
3: Eh, je te préviens, toi, Lydie, là. Un conseil que je te donne,
8: moi,
3: tu vas.
8: Ça va, merci.
3: Ouais, mais moi, un conseil que je te donne, tu vas te calmer tout de suite, ou sinon, je vais te dire au revoir d'entrée.
5: C'est vrai, calme-toi un peu, Lydie.
3: D'accord?
8: Calme-toi.
3: Non, mais c'est toi qui vas te calmer, d'accord?
8: Calme-toi.
5: Enchaîne.
3: Bon, alors, première question. Qu'est-ce. Toi, tu fermes ta gueule aussi.
7: Ok.
8: C'est violent.
3: D'accord, Père Kierboul?
8: Mais j'ai rien dit.
3: Non, c'est. Mère
5: Gérard, c'est pas grave.
3: Alors.
7: Tranquille.
3: Qu'est-ce que l'affaire Lididi? On va demander à Lady.
8: L'affaire Lididi? C'est l'affaire Lady.
3: Bon, allez, bonne nuit à toi. Allez, hop, bonne nuit.
8: Qu'est-ce que l'affaire Lady?
3: Bonne nuit, Lididi.
8: Bah, c'est l'accident, hein.
3: Oh putain, mais elle est con, celle-là, ou quoi? Allez, hop, bah, au revoir.
5: Bah, c'est vrai que c'est ça, GG.
3: Allez, au revoir, hop.
8: Bah, c'est ça, c'est
3: Terminé.
8: Alors, il y a un accident.
3: Allez, hop, au revoir. Allez, terminé, comme ça va plus vite avec moi. Parkerboul.
8: Parkerboul, ouais.
3: Ouais.
8: Alors, l'affaire Lady Di, sérieusement, hein. C'est l'histoire de Lady Di qui sortait avec Dodi.
7: Dodi Naughty.
8: Bon, bah, il s'est passé un truc. Et en fait.
7: Qu'est-ce qui s'est passé?
3: Mirko.
8: Attends, mais on va le dire après.
7: Ah, c'est pas moi, hein.
8: On va pas dire tout le débat maintenant.
7: Ok.
8: Et ça se termine mal parce qu'ils ont fini dans un poteau sous le pont de l'Alma.
7: Ouais.
3: Ok. Mirko 2000, pardon.
7: Ouais, bah donc l'affaire Lady Di, bah en fait, on essaye de prouver que c'est un complot, en fait.
3: Dans quel... comment? Dans quel
7: sens? Que c'est pas sûrement un accident.
3: Mm-hmm. Ouais, mais ça,
7: c'est quelqu'un
3: va...
7: qui a saboté les freins, qui a foutu une plaque de verglas.
5: Peut-être, oui.
3: Pour non, mais...
7: C'est possible.
3: Non, mais attends, ça, on va en discuter plus tard, et t'as pas besoin de parler de plaque de verglas, de verglas, d'accord?
7: Ok.
3: Ok, bon...
5: Surtout le 31 août, quoi.
7: Ouais, c'est ça.
5: C'était limite quand même.
7: Mais c'est pour ça que je dis que c'est un complot.
3: Ouais, c'est ça.
7: Dans l'hémisphère sud.
5: Ils en ont mis une exprès.
3: Elle est piquée.
7: Elle est pilonos.
8: Elle est pilonos.
7: Et bah, c'est vrai qu'en fait, il y a eu un problème. Donc en fait, il faut savoir, essayer de déterminer c'était quoi le problème.
8: Mm-hmm.
7: Parce que en fait, il y aurait peut-être des journalistes qui seraient concernés, quoi.
8: Mm-hmm.
3: Mais, Packer, attends, 5 minutes, cinq minutes, là. Elle est Packer.
8: Oui.
3: Eh, tu t'écrases un peu quand l'auditeur parle, d'accord?
8: Ah, mais c'est pas moi, je crois que c'est l'autre qui était encore là.
3: Non, l'autre, elle est plus là, elle est partie.
8: Ah, je suis pas sûr. Hein,
3: ouais, moi, je te dis que si. Ok.
5: Alors, El Pilonos.
7: Ouais, parce que moi, en fait, l'autre jour, y est-vous à la télé, qu'aux infos, ils disaient qu'il y avait eu un non-lieu. Un non-lieu pour les paparazzis qui étaient sous les motos. Et en fait, il y a eu un non-lieu.
3: Quand t'as entendu
7: C'était avant-hier, je crois.
3: Ah, c'est... C'est bizarre parce que j'en ai pas eu des échos. Hein.
7: Bah écoute, tu te renseignes et puis tu verras.
3: Ouais, ben je verrai ça. Oui.
5: C'est un peu tard, le débat commence. Hein.
3: On en refait plus, c'est le dernier. Ça fait le deuxième, donc ça sera le dernier.
7: C'est le deuxième, je sais ce que je dis.
5: Ouais, c'est parce qu'il l'a répété celui-là dans sa tête. C'est pour ça.
3: Non,
7: mais le premier était sur les paparazzi, tu confonds tout, c'est pas grave, c'est l'alcool, c'est rien.
3: Merco,
7: au
3: revoir.
5: Non, c'est pas Merco, mais bon, c'est pas lui.
3: C'est lui.
2: C'était pas moi, Gérard, c'était pas moi.
7: Ah, c'est pas lui, je confirme. Non,
3: ouais, c'est qui
7: moi. C'est moi, mais bon.
3: Qui, toi?
7: On se demande.
3: Qui, toi?
7: Mais c'est qui, ça?
3: Tu donnes ton nom et vite fait.
8: Allez,
7: donne ton nom, s'il te plaît.
5: Allez, donne ton nom.
3: Bah, allez, hop, tu lui dis. Hop, tu lui dis au revoir, terminé.
2: Moi, c'est Marcel.
7: Bonsoir, c'est René.
3: Ta gueule, toi, pour l'instant.
4: Bon, c'était juste pour dire qu'on est déjà 7000. Hein.
3: Ouais, mais t'as pas... J'ai compris. Quand voilà. Tu parles, t'as pas besoin de faire ça, ok?
2: On a besoin.
3: Quoi?
2: T'as la prochaine question?
5: Attends.
2: Ah oui,
3: attends, Manu.
5: Oui, je voulais accueillir chauffeur masqué, bonsoir.
6: Oui, bonsoir, bonsoir à tous, bonsoir Philou.
5: Salut.
6: Bonsoir Manu.
5: Bonsoir.
6: Bonsoir Anka.
3: Fréquence, d'où t'appelles?
6: Alors j'appelle de Sodo sur Facochère, c'est dans le Vercors, 105.4.
3: Et tu te fous de ma gueule ou tu prends le train, toi?
6: Pas du tout, c'est un petit village.
3: Donc, quelle fréquence?
6: C'est 105.4.
8: Bonsoir, chauffeur mystère.
6: Voilà, on peut la choper sur la colline aussi.
3: T'as raison. Donc, t'as entendu la première question?
6: Tout à fait, c'est l'affaire des Didi, hein?
7: Oui. Uh-huh.
6: D'accord. Alors, bon, c'est une tragédie, Gérard. C'est une tragédie humaine. C'était un couple princier qui allait au Ritz, je crois, ou à l'hôtel, et qui a pris ce body tunnel. Et puis on connaît la suite, Gérard.
3: Bah ouais, mais de toute manière, c'est pas qui allait au Rix, comme tu dis là.
6: Non, Rix.
5: Ils sont dans une Rix.
6: Le thé, il est muet.
3: Non, mais ils sortaient du restaurant.
7: Et toi, t'as une théorie?
3: Non.
7: Non?
5: Non, il a rien.
2: Il a pas grand chose, à part une caisse, à part une fouille de fonction.
3: Bon alors,
5: bah alors c'est Merco. Gérard, qu'est-ce que tu penses en fait, toi, pour toi, qu'est-ce que c'est l'affaire les Didi?
3: Cette histoire, ça commence à bien faire parce qu'on en parle constamment. Ouais. Donc maintenant, il faudrait que ça se termine et c'est pour ça que.
5: C'est quoi l'histoire les Didi? Quel est le vrai début de l'histoire?
3: Mais le truc, c'est que bon, ils ont été au reste. Oh ta gueule toi.
5: Oui, donc.
3: Donc, ils sortaient du restaurant et bon, ça s'était...
5: Et pourquoi ils étaient en train de dîner en fait, en tête-à-tête au Ritz?
3: Voilà, et après, quand ils sont ressortis, bon, ils ont pris la voiture, on sait pas exactement avec
5: ce
3: combien...
5: Ce qui s'est passé
3: trop exactement, bon, on sait qu'il y a eu l'accident et après, bon, bah... on verra ça...
5: Pendant le débat.
3: Un autre jour. Voilà.
5: Voilà, donc on a remis un peu, en fait, dans le contexte, maintenant, on va essayer d'approfondir un peu le truc.
3: Alors, croyez-vous que les journalistes en ont dit trop? Et on va demander à chauffeur...
6: Je pense qu'ils ont oublié des trucs parce que à certains moments il y avait certaines pistes enfin il paraît qu'il y avait des gens sur la route, je sais pas si t'as entendu ça Gérard, comme des vendeurs ambulants de yaourt, tu sais, des types assez crasseux.
3: Bon alors chauffeur masqué.
6: Tu fermes ta gueule,
3: au revoir. Allez. Celui-là, il aura répondu vite fait aux questions. Parker Bull.
8: Oui. Je pense qu'en fait, les journalistes en ont beaucoup dit, mais en fait, ils savaient rien, quoi. Donc, ils ont brassé beaucoup de merde. Et puis, ils ont fait beaucoup de photos. Ils se sont fait pas mal de thunes. Et puis, résultat, on n'en sait pas plus, quoi.
3: Mm-hmm.
8: T'as d'autres questions?
3: Pas pour l'instant. Pour l'instant, tu réponds à celle-là. Après, on verra les autres. C'est pas la peine de lui dire qu'a planté l'internet.
5: Non, c'est parce que.
4: Non, c'est pas ça. C'est parce que je suis trop près avec le micro.
5: Oui, quand elle allume son micro, ça fait un bruit bizarre.
3: Mercos 2000.
9: Bah écoute, j'ai oublié la question. Un petit trou de mémoire, ça arrive de temps en temps.
3: Tu te fous de ma gueule ou quoi là?
8: Journaliste.
5: Est-ce que les
9: journalistes en ont dit trop? Bah écoute, non, pas spécialement. Ils ont dit ce qu'ils avaient à dire. Et puis voilà. Ils ont diffusé quelques photos un peu hardcore, on va dire. Mais c'est tout.
3: Ouais, ok. Elle
7: Pelonos.
3: Ouais.
7: Bah, moi, je pense que, comme il était dit tout à l'heure, il y a eu non-lieu, donc ils sont pas coupables. Hein. Ils sont pas coupables. Hein. La justice, elle a tranché.
3: Je te demande si les journalistes en ont dit trop. Je te demande pas l'histoire des motos qui suivaient.
7: Ah bon, excuse-moi. Moi, je pense que non. Honnêtement, on aurait pu faire une double page de plus.
5: Mais non. vous pensez pas que des journalistes, en fait, pour vendre leurs journaux, justement, ils en disent plus qu'ils n'en savent?
3: Ouais, ah, mais c'est ça. Si, mais ça, Gérard, de manière. Si, ça, là. Ah, oh, 5 minutes là.
5: Gérard répond, excusez-le.
3: Donc, pour moi, les journalistes, à mon avis, ils en ont dit beaucoup de trop et ils ont voulu essayer d'en dire trop, beaucoup. Ils ont en fin de compte, sur cette histoire-là, bon, ça a été une décatombe pas possible.
5: Si vous avez écouté tout à l'heure, vous savez ce que ça veut dire, décatombe.
7: On a le lexique.
3: Donc, ce qui s'est produit, c'est qu'ils ont voulu faire des pages entières de journaux comme ils ont fait.
5: Alors, ils mentent.
3: Mais en fin de compte, de toute manière, on ne sait toujours pas exactement les causes exactes de l'accident. Tout ça, donc pour moi, ça a été un truc vite fait, bien fait, ça a été piraté. Ça a été piraté et donc. Les journalistes, ils en ont dit beaucoup de trop sur.
5: Mais
3: sur
5: comment
3: ça.
5: Ils font pour inventer des trucs s'ils sont pas sûrs?
3: Mais non, ben tu penses comme ils ont machiné sur des bandes, ouais. Donc automatiquement.
5: Des bandes.
3: Donc quand ça a été dit en direct.
7: Non, ça c'est Chirac la cassette.
3: Ta gueule toi.
7: Moi je crois que le capitaine Crochet.
3: Mercos 2000, au revoir.
5: Mais par contre Gégé, pour revenir aux journalistes qui inventent sur des sujets qu'ils connaissent pas, t'es un peu journaliste.
3: Ouais,
5: parce
3: mais
5: qu'en
3: ça...
5: fait tes débats, tu t'inventes, tu connais rien et tu fais des débats, donc c'est un
3: non,
5: peu
3: mais,
5: pareil en fait.
3: Non mais ça sur cette histoire là on va pas s'éterniser jusqu'à 2 ans.
7: Ouais, est-ce que tu crois que toutes les vérités sont bonnes à dire?
3: Mais de toute manière là sur cette histoire là ça a été ils en ont fait trop même.
5: Mais c'était quoi l'histoire des bandes, j'ai pas compris ce que tu
3: disais. Mais non, c'est quand ils ont été sur les lieux, donc ils ont essayé d'en savoir un peu plus vis-à-vis des responsables qui étaient sur place et en fin de compte
5: responsables de quoi?
3: Ben
5: du pont.
3: Non, sur les secours, donc ils ont interrogé des flics et les pompiers qui étaient sur place et tout. Donc ils ont voulu en savoir exactement. Et eux derrière, bon, quand ils ont fait les unes de leurs journaux, ils en ont rajouté.
5: Ah, mais
3: donc,
5: c'est leur job.
3: Ouais, mais d'accord, c'est leur job, mais ils ont pas besoin d'en rajouter comme ils ont fait. C'est tout.
7: Et quand il n'y a pas de guerre au Kosovo, faut bien trouver des sujets, quoi.
3: Ouais, mais attends, mais de toute manière là sur une histoire comme ça, faut. Ouais.
5: Donc quand même, faut pas déconner.
3: Parce que même, comme on dit, on parle de journalistes. Donc il y a même un bouquin qui est sorti là-dessus et que là-bas en Angleterre ils sont pas d'accord.
5: Ah bon, c'est quoi le truc?
3: Je sais plus, j'ai pas le titre du. C'est le truc sur Lididi là.
5: Tu l'as lu?
3: Non, mais il est pas. Bah c'est là-bas en Angleterre.
5: Ah, oui.
3: Ouais, qui c'est qui voulait rajouter un mot là?
7: Ouais, c'est El Pilonos.
3: Ouais.
7: Il voulait savoir si tu penses que c'est normal parce qu'en Angleterre il faut payer pour aller visiter la tombe de Lididi.
3: Ouais, c'est ce que j'ai entendu dire.
7: Et
3: ouais.
7: Je voulais savoir si tu trouvais que c'était normal.
3: Pour moi, non, parce que c'était quand même une personnalité.
7: Une grande femme.
3: Une grande femme qui a fait quand même qui a fait beaucoup. Parker.
10: Oui.
3: Si ça te dérange pas.
10: Quoi?
3: Si on te dérange, tu le dis, hein.
10: J'écoute. Je dis
3: non, mais pour l'instant, vous êtes que deux à l'heure actuelle.
5: Non, j'ai Conchita aussi qu'on peut accueillir. Ah. Bonsoir.
3: Ah, Conchita.
10: Oui, allô, Gérard.
3: Ouais, Conchita.
10: Bonsoir. Moi, je voudrais apporter mon témoignage parce que.
3: Attends.
10: Oui.
5: C'est lui le chef, hein.
3: D'accord. T'appelles d'où?
10: Pardon. Je suis de Paris. J'ai 32 ans.
3: Ouais, mais je m'en fous.
10: Je suis femme de ménage au Ritz et je voudrais apporter mon témoignage.
3: Oui. J'ai pas besoin de savoir que t'as 32 ans et que t'es femme de ménage au Ritz. D'accord. Parce que ça me regarde pas du tout.
5: Non, mais c'est son témoignage qui est important.
3: Ouais,
5: elle est au Ritz. Elle travaille au Ritz.
3: Ça veut dire qui c'est qu'on a d'autres?
5: Bah, c'est tout pour l'instant.
3: Conchita,
7: ingénieur de
3: chez
7: Mercedes, là.
3: Oh, Conchita, tu permets que je termine de demander à Manu si on a d'autres personnes?
10: Oui, monsieur.
3: Bon, merci. Donc, on était avec El Pironos, Parker. Et donc, Conchita, tu voulais dire. Donc,
10: Parker
3: maintenant, Parker Boule, pardon.
10: Je tiens à le préciser quand même.
3: Ouais, ouais bon. Bah, donc, Conchita.
10: Oui.
3: Alors.
10: Je voudrais apporter mon témoignage parce que je suis femme de ménage au Ritz. Et j'ai fait leur chambre après leur départ. J'ai découvert quand même des godes, des bouts de chinois, et ça m'a choqué énormément. Oh.
3: C'est ça.
10: Je vous assure, monsieur.
3: Tu t'es
5: trompé de chambre.
3: T'as dû te tromper de chambre,
5: aussi.
3: Il y avait pas du sperme sur les draps et elle avait envie de quelque chose.
5: Ça m'étonnerait.
10: J'ai envie de câlin.
3: Ça commence à bien faire ces histoires. Donc on parlait des journalistes. On parle pas de sa chambre.
10: Pardon.
3: On en a rien à foutre.
10: Je me suis trompé, monsieur.
3: Qu'est-ce que vous pouvez nous rapporter de plus que
5: non, parce qu'en fait vous étiez au Ritz, vous travaillez au Ritz depuis l'affaire.
10: Depuis l'affaire, exactement.
5: Donc vous les avez vus en fait au Ritz.
10: Bah exactement, mais on ne me croit pas apparemment. Donc
5: non, mais ça c'est bon dans non, la chambre, c'est personnel.
3: Non, apparemment ils ont pas dormi. Ils ont été mangés.
5: Oui, donc, voilà.
3: Ils ont pas dormi.
5: Bah oui. Donc, tu dis n'importe quoi,
10: manger,
5: Conchita.
10: Ils ont quand même déposé.
3: Non, c'est faux.
5: Non, parce qu'ils sont partis en voiture, donc.
3: Non, ils ont pas dormi.
10: C'est peut-être la chambre.
11: Ils ont pas dormi, ils ont couché ensemble.
3: Ils ont pas dormi.
10: Non, ils ont pas dormi.
12: Ils ont niqué comme des bêtes.
10: Donc avant de manger, peut-être.
3: Non, plus. Parce qu'ils sont,
5: explique ce qui s'est passé parce qu'ils comprennent rien les gens là.
3: Non, mais avec, on était avec El Pirono. Ouais, donc tu voulais dire tout à l'heure qu'on a été coupé.
12: Moi, ils trouvaient qu'ils en faisaient un peu beaucoup pour une simple accident. Hein. Moi, je sais qu'un jour il y a sœur Marie-Thérèse, elle est tombée en mobylette, bah personne n'en a parlé. Hein,
3: on parlait
5: de la tombe et que c'était payant.
3: Voilà, on parlait de ça et justement.
5: Ça va où l'argent?
12: Est-ce que tu crois qu'il faudrait faire payer le pont de l'Alma?
3: Non, mais attends, El Pironos. Non, on va revenir là sur ce que tu disais là, sur l'histoire de la tombe, parce qu'on parlait de ce qu'elle faisait quand même.
12: Bah, donc, elle est morte.
3: Ouais, faut dire que quand même, ce qu'elle avait fait au départ, donc à l'heure actuelle, c'est toujours, ça continue toujours les.
5: Elle faisait quoi?
12: De quoi, l'identité personnelle et tout ça, là?
3: Ouais, c'est toujours repris par quelqu'un, hein, ça.
5: C'est un joueur de foot, non, maintenant?
3: Non, je sais plus, je sais pas qui c'est.
5: Mais si, c'est un joueur de foot.
3: Ouais, il me semble aussi.
5: Elle faisait quoi? Elle allait déminer, là, je sais pas trop. C'est David Ginola, non?
3: Ouais, voilà. Ouais. Mais l'argent, d'après ce qui a été dit maintenant, ça reste à vérifier, à part, hein, c'est à prendre avec des pincettes. Donc, en principe, l'argent qu'ils ont récolté sur les tombes, quand ils faisaient voir sa tombe, comme tu disais, là, El Pironos. Donc, apparemment, l'argent qu'ils récupèrent, c'est justement pour les associations qu'elle a fait.
12: Et moi, je sais que parce qu'en fait, là, c'était la Toussaint, c'était Halloween, donc c'était la fête des morts. Il y a des gens qui proposent de mettre la tête de Lady Di comme emblème de Halloween à la place de la citrouille.
3: Mais non, mais arrête de dire.
12: Que toi, tu en pensais.
3: Non, mais arrête de dire des conneries là-dessus. Arrête de dire n'importe quoi parce que. Oh, tu m'écoutes là?
12: C'est tout le symbole.
10: Là, c'est Conchita. Je voulais quand même dire que je suis pas d'accord de faire payer les tombes.
3: Mais c'est en Angleterre. Là-bas, ils font ce qu'ils veulent, c'est leur problème.
10: Acheter une Mercedes neuve,
12: Est-ce qu'on pourrait avoir un ingénieur de chez Mercedes quand même pour essayer de comprendre?
3: Non, mais ça, et puis quoi encore?
12: Un mec spécialisé dans l'ABS ou je sais pas.
3: Non.
10: Gérard, qu'est-ce que t'en penses, toi?
3: Mais moi, je viens de dire ce que j'en pensais, c'est tout. Je suis pas d'accord et c'est tout.
10: Mais t'as pas dit pour les journalistes?
3: Mais si, bah attends, mais tu travailles là, Conchita?
10: Bah, je viens d'arriver, Gérard.
3: Non, mais Conchita, la madame, elle est pas là, hein.
10: D'accord? Elle est sous le paillasson.
3: Okay. Ouais, la madame, elle est sous le paillasson, d'accord? On en a assez parlé de l'histoire des journalistes.
5: Gérard, ça a été dit tout à l'heure. Pourquoi, donc, s'ils font payer en Angleterre, pourquoi nous, on met pas un péage entre le début et la fin du tunnel?
12: Merci, Manu.
3: Mais ça, de toute manière, j'en sais rien.
5: Tu vois, comme un truc d'autoroute, quoi. Tu payes 75 balles pour passer dessous, et voilà.
3: Non, mais ça, j'en sais rien. Ça, tu demandes ça au ministère des Transports ou à la DDE.
5: Comme ça, au moins, il pourrait refaire le pylône, quoi.
3: Mais ça y est, il a été refait. Ça n'empêche pas que tout le monde va se rendre.
5: Non, mais c'est dégueulasse. Ils mettent des fleurs, des autocollants.
3: Mais non, mais tout le monde se rend sur le lieu de l'accident à chaque fois. Donc,
12: c'est dangereux, c'est un tunnel quand même.
5: Tu y es allé, toi, ou pas?
3: Non, moi, ça m'intéresse pas du tout. Et puis, je m'en fous complètement.
12: T'en fous, toi, hein.
11: Mais tu faisais caca le long du pylône quand t'allais.
3: Et toi, tu fermes ta gueule avec par cœur. Au revoir. Hop. Tu iras sucer les boules ailleurs.
11: Pas de problème.
3: Voilà, terminé pour toi, Parker. Voilà, comme ça, ça va plus vite. Alors, quelle heure elle est?
5: Comment ça va?
3: Alors, attendez.
12: Alors.
3: Attendez.
5: Oh là, chaud, gros dossier.
3: Alors. On va demander à Anka les questions qu'il y a sur l'internet. Alors, on en est où?
5: Tu peux parler devant ton micro quand même.
3: On en est où sur les questions?
4: Alors, déjà, ils veulent tous savoir si t'étais sous le pont de l'Alma le soir de l'accident.
3: Je viens de dire non. Non mais attends, ça fait deux questions qu'on pose.
4: Non, j'y suis pas allé.
3: Donc j'ai pas été sur même quand l'accident.
4: Ce soir-là, tu y étais pas.
3: Bon, l'accident quand il y a eu l'accident, je n'y étais pas.
4: Non mais depuis
3: minuit 20, ça fait 20 minutes que le débat a commencé. Depuis 20 minutes, t'es en train de branler, rien à foutre.
12: Donc
3: avec ton papier de merde.

0: mieux que de dire des conneries qui tiennent pas debout, d'accord? Oui. Je t'ai bien dit, je t'ai bien précisé au début du débat que je ne voulais pas de saloperie de...
1: En attendant, on est 9448 sur hein Internet.
2: En plus, c'est la blanche, la voiture, elle est grise, alors. Hein. C'est unique des conneries.
0: 9448.
3: Elle est métallisée ou pas?
0: Et ta sœur, elle est métallisée ou pas?
3: Ma sœur, non.
0: Bon, alors, tu la fermes,
2: elle est métallisée.
0: Tu la fermes.
3: Toi aussi. C'est pas moi, oh.
0: Bah, de toute manière, c'est toi la seule fille qu'il y a, alors quand
3: c'est un mec, il a pris une voix de nana.
0: Ouais, c'est ça, alors Conchita, moi
3: c'est
0: je te dis.
3: C'est pas ma voix, hein.
0: Ouais, c'est ça, Conchita.
4: Oh là, la bassine, entre les grossesses, ding ding dong.
0: Qu'est-ce que c'est que ce bordel encore? C'est Christine hier, ça?
4: Savez-vous planter la chatte à la mode, savez-vous planter la chatte à la mode de chez nous?
5: Ouais, d'accord.
6: Ah, là, un petit clin d'œil pour ton ex.
5: Elle était vraiment mieux que ta nouvelle. Bon, on peut accueillir.
4: Deux abricots, ça ressemble à quoi?
6: Une couille, une paire de couilles, un sexe.
0: Bon, vas-y, ouais. Manu. Manu, ouais.
5: Oui, on accueille Poussy Alfayette, bonsoir.
7: Salut,
5: Poussy.
7: Salut, Poussy. Salut, tout le monde.
0: T'appelles d'où?
7: De Vinainville.
0: La fréquence
7: 97.8. Ouais. Encore de Vinainville.
0: Et après, Manu?
6: Attends, juste...
5: Oui, on accueille aussi Popo Rizzi. Bonsoir.
8: Oui, bonsoir à tous.
6: Bonsoir.
8: Bonsoir Popo. C'est dur de vous choper au standard. Hein.
0: Ouais. Popo Rizzi,
8: c'est la folie.
7: C'est
8: hein,
7: dur de choper.
8: Oh oui, bonsoir Gérard. Bonsoir Popo.
0: Popo Rizzi, t'appelles d'où? La fréquence.
8: Moi j'appelle de Calinette-sur-Sodo. C'est 105.7.
0: Eh, je te préviens toi.
8: Oui.
0: Un conseil que je te donne. Tu dis encore une connerie comme ça, je te prends même pas, je te dis au revoir tout de suite.
8: D'accord.
7: Même pas. Hein.
0: D'accord.
8: Non, mais c'est un petit amour dans le Wisconsin, j'ai le droit quand même.
0: D'accord, alors bonne nuit, au revoir.
6: Non, mais il n'a rien dit, Gérard.
0: Gérard,
8: un petit village.
0: Là, la fréquence.
8: Je te l'ai dit, c'est 105.7, Gérard, calme-toi.
7: Bonsoir les Calinois.
8: Voilà, bonsoir à eux.
6: On pourrait faire un petit sondage là pour essayer de faire un petit résumé de tout ce qu'on a dit déjà depuis tout à l'heure.
0: Alors, avec
8: vous. On est mort de quoi?
6: Gérard, vas-y.
0: Eh, Manu. Manu,
6: oui.
0: Celui qui vient d'arriver là, Popo Rizzi.
6: Oui.
0: Tu peux lui expliquer c'est quoi le thème du débat, parce qu'apparemment il est dans les nuages celui-là.
6: C'est Lady Di, Popo Rizzi. Voilà.
0: Bah je sais pas, Manu.
4: Voilà, la bassine entre les grossesses.
0: Bon, fil d'art, ça suffit avec ça, merci.
6: C'est pour ça.
0: Alors, avez-vous déjà entendu parler de Lady Di? Alors, 59% des gens disent qu'ils ont déjà entendu, mais En anglais seulement, ça m'étonnerait.
6: Bah non, mais elle parlait pas français, Lady Di.
0: 34% disent qu'ils l'ont seulement vu, c'était dans un bowling à l'Alma. Alors ça, c'est vraiment des sondages de merde. Alors maintenant, oui. les sondages du jeudi, on va plus les faire, ça ira encore plus vite pour moi. 20% des gens disent qu'ils étaient durs de l'entendre.
6: Non mais j'ai pas compris, répète.
0: 20% des gens disent que c'était dur. Qu'il était dur de l'entendre après l'accident. Donc, elle était morte, donc on pouvait pas l'entendre. Donc, alors, hop.
6: Mais Gérard!
0: Hop, terminé!
6: Ah bah non,
0: gars.
6: Il vient de froisser la fiche des sondages.
0: Il y a plus de sondages et c'est terminé. Allez, hop!
5: Par contre, GG, excuse-moi, j'ai un truc super important là. Tu sais que dans la semaine, on t'avait dit qu'on allait essayer de retrouver, en fait, Trevor Jones, le garde du corps de...
6: C'était le garde du corps ou le chauffeur?
8: L'amnésiaque.
7: Les deux, là.
6: Non, parce que il y en a un des deux qui est
0: le garde du corps. Le garde du corps, c'était... C'était Alpia.
5: Mais non, mais ça c'était l'amoureux, Gérard. Ça c'était l'amoureux, c'était l'amant de Lady Di, ça.
0: Le garde du corps, c'est
5: le garde du corps, c'est Trevor Jones et on l'a retrouvé. Bon, tu fais bien attention parce que bon, tu vois, il parle un peu français mais pas beaucoup. Donc tu vois, il parle aussi anglais, donc c'est un peu chaud. Trevor Jones.
7: Il a la mâchoire fracassée quand même, attention.
8: Salut l'amnésiaque.
0: Ta gueule toi, t'appelles d'où?
7: Oh! Ah, il va pas faire
0: l'alarme. Oh là là là là.
6: Attends, laissez-le parler.
5: Non, je l'ai mis tout seul, il est tout seul.
0: T'appelles d'où?
9: Hello? May I. Am I on radio?
6: Oui, vous êtes sur Fun, bonsoir oui, Trevor. Gérard, parle-lui, oh.
0: Hello? Bonsoir, la fréquence où vous appelez. Putain, mais oh, je veux pas.
6: Mais il est anglais.
0: Non, là, je vais pas pouvoir prendre un mec comme ça, moi, c'est pas possible.
6: Il va parler. Possible. Vous parlez un peu français, Trevor?
9: Ah oui.
6: Voilà.
9: Hello?
6: Bonsoir.
0: Voilà, non, terminé, allez hop. Au revoir. Allez,
6: Gérard, attends.
0: Non!
5: On a fait des pieds et des mains.
0: Non, allez hop.
5: Pour la voir.
0: Non, j'en ai rien à foutre. Laisse tomber, allez. Ouais, c'est bon. Au revoir.
6: Non!
1: Gérard, on est 4500 depuis qu'il est arrivé.
6: Oui, allô?
9: Mais

0: de Karine.
1: Oui, c'est oui, Monsieur Cousin, oui.
2: Ta gueule, toi, PD!
3: Non, il traduit,
2: Allez, allez, hop, terminé, au revoir. Hop, au revoir! Au revoir!
0: What?
2: Attends. Oh merde!
4: Gérard, on est deux fois plus nombreux depuis qu'il est arrivé sur IRC.
2: J'en ai rien à foutre, tu fermes ta gueule, toi, je vais dire au revoir! Hop, terminé!
1: Mais attends, on s'est
2: pris la tête.
0: Mais je t'aime.
2: Putain!
1: On s'est pris la tête, Gigi, faut l'écouter. C'est dans les
2: gueules. Voilà, moi j'arrête le débat! Putain de merde! Tu le dégages!
1: D'accord.
2: Putain, Max!
1: C'est Max, il...
2: J'en ai rien à foutre! C'est tout!
1: C'est la direction qui dit.
2: Moi j'en ai rien à foutre! C'est moi qui commande!
5: Eh ouais!
1: Eh ouais, mais bon.
2: J'en veux pas, c'est tout!
5: Putain, mais Trevor Jones, merde!
2: J'en veux pas et c'est tout!
5: Ça fait 3 semaines qu'on est sur le coup!
2: J'en ai rien à foutre!
4: C'est une exclusivité mondiale!
2: Oh ta gueule, toi!
4: Bah écoute!
2: Quand ta gueule!
5: Oh putain!
2: Mon petit avec ça, hein!
0: Il est sous mes docks, le pauvre! Bien joué!
2: Bon, et on envoie un disque, on reprend après! Eh, les disques là!
5: Bah, deux secondes, ça arrive!
2: Ouais, ben, ça doit arriver tout de suite!
5: Bon, pose la question. Attendez, il va poser la prochaine question avant de lancer le disque quand même.
0: Ouais, quand même, ce sera agréable.
2: Alors, la question c'est comment s'est déroulé exactement l'accident? Et on se retrouve tout de suite après avec on va s'écouter Dodo Alfayet. Avec
5: Répète, j'ai pas compris.
2: Dodo Alfayet avec J'ai tout perdu, ma mère Go, mon Bob. Et mon gosse. Et on se retrouve tout de suite après pour la suite du débat sur l'affaire Lady Di.
6: Les débats Gérard, plus c'est tard, plus ça pue.
7: Eh bien, gamin, il paraît que t'es une tête dans ton genre, hein.
8: Ouais, c'est pas sûr, hein.
2: Eh ben non. C'est fini pour toi, Yannick, hein. Tu t'en vas de l'internet.
4: Alors, j'ai quand même une petite précision.
2: Non, mais moi je te dis tout de suite.
4: Non, mais attends, tu
2: permets, c'est moi qui commande, d'accord? Je viens de te dire que tu faisais plus partie des studios parce que j'ai regardé la webcam dans le bureau. Tu t'es roulé un patin avec Marco.
4: Alors, mais
2: tu
4: as continué. Tu étais en train de boire un café de fumée.
2: Non, mais je vais te dire une chose, j'ai regardé la webcam.
5: La webcam.
2: C'est lui qui était avec nous la semaine dernière, il y a 15 jours.
5: Qui, Mathieu?
9: Non, Julien. Oh, je sais pas, faudrait lui demander, je sais plus comment il s'appelle. Moi.
2: Il est là, à côté.
4: Mais je crois qu'il veut plus bosser. Si.
5: Attends, il finit un truc et il veut nous rejoindre.
4: Non, pendant une semaine après.
2: Non, moi je viens de te dire que. Ouais,
5: je vais l'appeler.
2: Terminé.
5: On vient d'écouter quoi alors là?
2: On vient de s'écouter Dodo Alfayet avec J'ai tout perdu, ma mère, mon Bob et mon gosse. Voilà.
5: Mathieu, si tu nous entends, tu peux venir rejoindre l'équipe ce soir.
2: Ah ouais, j'ai demandé à Max et il est d'accord. Donc, okay, pour toi, Anka, c'est terminé.
5: Anka, tu peux retourner au standard.
2: Même pas au standard.
4: Julie, on part si Anka part, on part aussi.
2: Eh ben.
4: Voilà, c'est écrit là.
2: Ouais, c'est écrit. Eh ben, tu vas te rouler un patin. Dans les couloirs, j'ai plus besoin de toi dans l'équipe. Au revoir!
5: Salut Mathieu,
9: ça va bien?
5: Salut à toi, bonsoir.
9: Tu t'appelles comment, excuse-moi?
4: Je vais rester avec lui pour lui montrer.
2: Il connaît mieux que toi le site internet. Alors,
4: bon,
2: ok.
4: Gérard, avant de partir, parce que je me sens quand même vachement concernée par ce débat, je voulais simplement.
9: Ça va, excuse-moi, on se fait la bise.
4: Ajouter un truc, c'est que t'as pas traduit Lady Di en français.
2: Hop dehors, toi, maintenant.
5: Ça veut dire quoi, madame?
4: Ça veut dire femme morte.
2: Ben, c'est ça, t'as raison. Allez, bonne nuit.
4: Salut Mathieu, ça va?
2: Allez, au revoir.
5: Je crois qu'il veut que tu te casses.
9: Ouais, bah voilà.
2: Au revoir maintenant. Hop, dehors.
10: C'est peut-être un petit peu fort pour toi, mon petit gars.
4: Là, t'as la souris.
2: Non, mais attends, il connaît mieux le boulot que toi. Il connaît mieux le boulot que toi, dehors.
4: Voilà.
0: La welcome.
2: Dehors.
5: Allez, dehors, Anka, tu te manges. Oh putain.
0: Il a vomi.
5: Non, Anka voulait lui mettre.
2: Tu te casses.
5: Anka lui a fait une petite tape amicale sur l'épaule et lui en a retourné.
0: Attends, elle a déboîté l'épaule aussi.
2: Pour s'en récupérer, El Pirogos.
5: El Pilonos.
2: El Pilonos.
0: Hombre.
2: Poussy.
0: Oui, bonsoir Fildar, bonsoir Manu, bonsoir.
5: Mathieu.
0: Mathieu Mitchell.
5: Bonsoir Poussy.
9: Bonsoir
0: Thomas. Bonsoir,
2: et Poporis.
0: Oui, c'est pas Poporis, c'est Poporizzi.
2: Quoi?
0: Poporizzi.
5: Poporizzi.
2: Ouais, okay, j'ai compris. Oui. Bon, la question, vous l'avez entendue, donc je
0: l'arrête. Non.
2: Qui
0: glousse.
2: Bon, toi.
0: Il y a de la dinde.
2: Bon, Manu, tu m'attrapes le. Tu m'attrapes Poporis.
5: Il est de retour.
11: Monsieur Cruiser, c'est Monsieur Jones on the phone. Are you here? Monsieur Cruiser.
2: Merde à toi, je t'emmerde.
11: Non,
5: mais attends, C'est très fort.
2: J'en ai rien à foutre, il se tire.
11: I have some
2: Manu, tu me retires ça de l'antenne, s'il te
11: plaît.
9: J'ose pas, tu vois, ça me fait.
2: Tu me retires ça de l'antenne, s'il te plaît, je ne continuerai pas le débat.
11: Je peux parler pas bien.
2: Non.
9: Tu vois, on fait des efforts.
11: Parce que je français mal, mais.
2: Moi je m'en fous, on va le laisser parler tout le long du débat.
5: Est-ce que vous avez un truc à dire sur Diana, Trevor? Rapidement, parce que
9: ouais.
5: Gérard doit faire son débat.
11: Ah oui, je veux dire des choses sur
2: Gérard,
11: Diana.
2: J'en ai rien à foutre, je n'en veux pas sur l'antenne. Je n'en veux pas sur l'antenne.
11: Monsieur Cousin.
2: Je n'en veux pas sur l'antenne.
11: Monsieur Cousin.
2: À trois, je me tire. Merci. Et tu lui dis au revoir complètement. Je ne le veux plus sur l'antenne.
9: Ok.
2: Voilà. Alors.
5: Monsieur Cousin.
2: Ouais, bah, toi, tu fermes ta gueule.
5: J'ai pas dit ton nom, j'ai dit Cousin.
2: Ouais, ouais.
11: Monsieur
2: donc.
11: Cousin. T'as bien fait de le tirer, Gérard. C'est un
2: légume. Alors. La question avant le disque, parce qu'il y en a qui n'ont pas compris.
11: Ouais.
2: C'est comment s'est déroulé exactement l'accident, et on va demander à Poporizzi, là, je sais pas quoi, là.
11: Oui, Gérard, bah, de par mon métier, parce que je suis un paparazzi, toi t'appelles ça paparazzi, mais c'est paparazzi, hein, le terme technique, bah, j'ai pu tirer quelques photos, en fait, du carnage, hein, on peut appeler ça comme ça, hein. Il y avait des morceaux de chair partout, hein,
3: la boucherie,
11: sang,
3: ouais.
11: Du sang princier un petit peu sur les pavés, un petit peu partout. Et donc, bon, les photos sont un peu floues, mais ce que j'ai vu, Gérard, je vais pas te choquer, hein. Non mais c'était ça ressemblait à une fellation, si tu veux, hein.
2: Ouais, fous-toi bien de la gueule du monde, toi.
11: Bah écoute, et même il paraît que ces derniers mots c'était bah tu préviens quand tu craches.
2: Ouais, bah moi je te préviens que je te dis au revoir.
11: Non, mais
2: moi je te dis au revoir.
11: Gérard,
2: je te dis au revoir.
11: J'ai mes sources.
2: Je te dis au revoir. Voilà,
5: ça y est.
2: Hop.
9: Par contre, GG, on a quelqu'un qui voulait réagir, donc on accueille Monsieur Mazur, bonsoir.
8: Oui, bonsoir Monsieur Gérard, c'est Monsieur Mazur au téléphone.
5: Bonsoir Monsieur Mazur,
8: bonsoir.
3: Bonsoir.
8: Comment allez-vous Monsieur Gérard? C'est un plaisir de vous réentendre.
2: Ouais, ben moi ça me fait pas plaisir parce que vous avez encore saccagé le débat comme d'habitude.
8: Bon, écoutez, non, ça s'est très bien passé.
2: De toute manière, je vous laisse que une demi-heure d'antenne, pas plus. Hein,
8: absolument, je suis d'accord.
2: Donc, la question, vous l'avez
5: devant
2: entendu.
5: Devant ton micro, Gérard, merci.
2: Vous avez entendu la question?
8: Mais absolument pas, j'étais au standard, monsieur Gérard.
2: Écoutez, alors, comment s'est déroulé l'accident? Et je demandais à monsieur Pouzzi.
12: Poporudi.
2: Non!
12: Non, Pouzzi.
3: Alors, Pouzzi Alfayette, s'il te plaît.
2: Pouzzi, j'en ai rien à foutre.
12: Ok. Bah écoute, les conditions de l'accident, moi j'aurais entendu dire qu'il y a quelqu'un qui a laissé un morceau d'acajou. Sous le pont de l'Alma, près d'un poteau, un bidon d'huile.
2: Bon, et Pouzzi, au revoir.
12: Et qu'il avait une
2: au
12: voiture.
2: Revoir. Au revoir. Allez hop, terminé. Et tu lui dis au revoir, terminé. Comme ça va aller plus vite avec moi. Ça va aller plus vite, hein, ce soir. Celui qui s'amuse avec ça est prié d'arrêter, merci.
5: C'est vrai, c'est très lourd.
13: Dis-donc.
2: Ouais, bah on s'en fout de celle-là.
12: Hop, là,
2: ouais, Manu.
9: Je voulais accueillir Madame Paul, bonsoir.
14: Oui, bonsoir.
12: Bonjour, madame.
14: Bonsoir tout le monde.
5: Bonsoir,
14: bonsoir Gérard, bonsoir Manu, bonsoir.
2: T'appelles d'eau.
9: Bonsoir madame.
14: Bonsoir. Bonsoir mes potes.
2: T'appelles d'eau.
14: J'appelle de Ris-Orangis.
2: 101.9. Putain, mais quand je demande t'appelles d'où, tu peux me donner la fréquence, ça m'évitera de
5: Ah, tu le sais, t'as fait les marchés.
2: Qui c'est qui nous reste?
14: C'est ta mémoire, tu devrais me remercier.
2: Toi, tu commences à te la fermer parce que tout à l'heure, tu as retourné d'où que tu te viens.
12: T'as compris la macrène?
2: Elle est pironos.
5: Elle est pironos.
2: Elle est pironos. Alors, elle est pironos, bah tiens à toi alors.
12: Elle est pironos, bah moi il
2: est pironos. Attends. Je répète pour Madame Paul et Monsieur Mazur la question.
14: Merci.
2: C'est comment s'est déroulé exactement l'accident? Donc, elle est pironos.
12: Alors, moi j'ai entendu dire que le gars qui conduisait, là, les chauffeurs, il avait consommé des produits.
14: Il avait mangé des croustilles chauds. Ouais.
12: Tout à fait, pas frais, plus de l'alcool, plus des médicaments, et qu'il y avait du sexe à l'arrière, et que bah ça, tu sais, c'est cocktail, hein.
2: Non, mais
12: si,
2: ça.
12: Si, c'est explosif à chaque fois, c'est boum, hein.
2: Bon, on verra.
12: Bah forcément, hein, quand tu sais bien comment ça
2: Madame
12: se
2: Madame Paul.
14: Oui. Ça reste un mystère. Moi, je m'en tiens à ce qui a été édité dans les journaux et ce qui a été dit à la télévision. Alors, il y a les paparazzis, mais bon, ils ont été acquittés. Ils ont
12: parcouru
14: la bagnole. Moi, je pense que c'est un suicide.
2: Je peux signaler d'une chose que celui qui s'amuse avec la radio derrière est prié d'arrêter parce que ça me gonfle. Sérieusement.
5: On a trouvé le problème, c'est un problème de standard.
9: Je peux accueillir quelqu'un vite fait, entre temps. On accueille Lady Lespousse. Bonsoir.
15: Et
12: si je t'avais dit combien je t'aimais mon frère, et si je t'avais dit baisse pas les bras, les beuges sur cette terre.
3: Bonjour.
2: Hey, ça te dérangerait de dire bonsoir que de dire des conneries?
12: Ah, je suis à l'antenne.
2: Oui, t'es à l'antenne.
12: Salut Gérard, salut tout le monde.
8: Oui, bonsoir monsieur NTM.
12: Bonsoir.
2: T'appelles d'où?
12: J'appelle de Saint-Denis.
2: 101.9.
12: Et j'ai trop une voix de Lascar.
3: Ouais. C'est clair.
2: Toi, tu vas commencer à te calmer parce que sinon je vais te dire au revoir tout de suite, toi. Ça va aller vite là.
12: Très bien, très bien.
5: Okay. Gérard, justement, avant qu'on continue, il y a Mathieu qui m'a amené en fait des petits sondages très très intéressants, et là pour une fois pas des conneries. Donc il y a une question qui a été posée: que doit-on faire quand les paparazzi vous traquent comme les Didi? Donc 73% des gens répondent qu'il faut mieux se cacher. 31% demande ce que tu ferais toi.
2: Non mais attends, tu vas pas dire que c'est Mathieu parce que t'as demandé la feuille à Manu, donc alors pour l'instant tu fermes ta gueule.
5: Mais non.
2: Non mais là tu
5: Mathieu, c'est bien toi qui viens de l'année.
2: Non. Parce que c'est Manu qui
5: non, parce que Mathieu l'avait mise là.
2: Non, je suis désolé. Donc j'en ai rien à foutre, Madame Paul.
5: Depuis qu'il a une voiture, c'est
2: Madame
5: un beau gosse.
2: Madame Paul. Madame Paul.
5: 17% me demande si t'aimerais être un paparazzo.
2: Ta gueule.
14: Mais moi, le sondage de Fildar m'intéresse.
2: Ouais, mais moi, le sondage, il m'intéresse pas. Tu réponds à la question, Madame Paul, ou je te dis au revoir.
14: Pas grave, t'écoutes pas, nous, ça nous intéresse.
2: Bon, alors, Madame Paul, au revoir, allez hop.
12: À mon avis, sa caisse, elle fonctionne au charbon.
2: Allez hop, terminé, celle-là. Enculette, ouais, pétasse.
9: Madame Paul, ok.
2: Voilà. Alors, il a dit, je sais pas quoi, là.
12: Ouais, laisse pousser. J'ai pas trop entendu ta question, Gérard.
2: Comment s'est déroulé exactement l'accident? Et avant,
9: 29% des gens pensent qu'il faut coucher avec eux pour être tranquille.
2: Et 50% dit que tu fermes ta gueule, toi, espèce de gros con.
9: Je voulais juste continuer.
2: Tu fermes ta gueule.
9: D'accord.
3: Ça peut être intéressant.
2: Mathieu,
15: ouais. Ouais, sur Internet, j'ai une supposition de Raynor qui dit comme quoi la Mercedes aurait dérapé sur un chargement de yaourt abandonné au milieu de la route. Alors, je sais pas.
2: Non, mais ça, c'est des conneries. Donc,
5: ouais, Mathieu, limite quand même. Mathieu, limite. Hein.
2: Ouais. Non, mais c'est bon.
5: Heureusement que t'es nouveau.
2: On s'en fout. De manière, il y a 15 jours, il avait fait du bon boulot sur le débat des catastrophes.
5: Alors, comment a lieu cet accident? On va avancer un peu.
2: Lady.
12: Bah écoute, moi je pense qu'ils ont bu un petit coup de trop et puis que voilà, ils se sont pris un pylône, quoi.
3: Ouais, je l'avais dit, hein.
12: Et c'est comme ça que ça s'est passé, pas autrement, quoi.
2: Monsieur Mazur.
8: Oui, bah écoutez, à mon goût, je pense que c'est une vitesse excessive qui est mise en cause, bien entendu, parce que d'après les informations que j'ai eues, personnellement, ils roulaient à plus de 80 à l'heure, ce qui est quand même assez excessif. Je vous rappelle que la limitation de vitesse en milieu urbain est limitée à 50 à l'heure.
2: Bon. Alors, les causes de l'accident exact, pour l'instant, tout le monde apparemment a dit comment que ça s'était déroulé, mais donc.
3: Et toi?
2: En fin de compte, ce qui. Oh là là là là, le Larsen. C'est grave de chez grave. Donc, les causes exactes de l'accident, donc, tout le monde a à peu près dit que c'était. D'après ce qu'avait été dit, donc comme Monsieur Mazur disait, donc c'est une vitesse excessive, ça c'est vrai, mais pas 80 km/h, pas comme Monsieur Mazur disait, mais un peu plus. Et pour dire une chose, que d'après les rapports d'autopsie, les rapports d'alcootest faits sur le chauffeur, roulait avec plus de 2,8 g d'alcool dans le sang. Donc apparemment c'est tout ce qu'on a pu savoir de
5: et toi,
2: ça.
5: À 2,8 g, tu tiens ou pas?
2: Toi, déjà.
5: T'es quand même une barrique.
2: Non,
5: tu,
2: mais même déjà je dis
5: une chose. D'une main, il paraît. Ouais.
2: À 2,8 g, tu peux pas contrôler ta voiture déjà. Pour
5: mais comment on peut se prendre un pylône qui
2: est. Attends,
5: excuse-moi.
2: Ouais,
5: mais à 2,8 g, tu peux contrôler ta connerie ou pas?
2: Toi, à 2,8 g, tu peux contourner ta salope. Manu, tu voulais rajouter quoi?
9: Non, parce que moi, franchement, dans ce truc-là, je peux me permettre, ce que j'ai pas compris, c'est comment on peut se prendre un pylône quand c'est tout droit. Même si on va à 600, tu vois, quand c'est tout droit, c'est tout droit.
5: T'as une super caisse pour la 600, toi.
2: Ouais, non, mais attends, déjà, fallait voir déjà dans l'état que la bagnole, ils l'ont retiré, hein. Parce que,
3: Mais fallait voir l'état du chauffeur surtout.
2: Ouais, mais il était à, comme je viens de dire, il avait 2,8 g d'alcool et la bagnole elle était carrément pliée. Hein.
3: Ah,
2: ouais,
3: non, mais avec
2: 2,8 g d'alcool dans le sang, de manière, il pouvait pas contrôler.
5: Mais comment ça se fait qu'il l'ait laissé conduire s'il avait 2,8 g? Ça se voit quand même. Quand toi t'es bourré, on le voit.
2: Vas-y. Donc à 2,8 g, de toute manière, à la vitesse qu'il allait, il pouvait pas contrôler la voiture.
5: Mais pourquoi ils l'ont laissé conduire?
2: Mais pourquoi, c'est ça la question. Mais merde, ta gueule un peu avec tes pourquoi, tu me fais chier.
5: Alors vas-y.
2: D'accord.
5: Bah oui.
2: Donc de toute manière, il était déjà pas au restaurant quand ça s'est passé, parce que
5: il était où?
2: Bah, il était parti ailleurs, donc
9: ils l'ont rappelé dans la rue.
2: Ils l'ont rappelé au moment de partir.
5: Et pourquoi
2: c'est de là que l'accident est venu après cette tout.
5: Pourquoi ils l'ont laissé courir?
2: Mais merde, avec ta gueule, avec tes pourquoi, tu me fais chier, puis c'est tout.
5: D'accord,
2: alors tu fermes ta gueule maintenant avec tes pourquoi, tu m'emmerdes.
5: Genre imagine, t'as les Didi et Dodi qui sont derrière, ils voient bien que devant le mec qui conduit, il est bourré, quoi.
2: Mais tu peux pas le savoir.
5: Mais si, tu peux le savoir. Putain. Il est là.
9: Non mais Gérard, le truc c'est que bon, ils avaient quand même une grosse voiture, une Mercedes pour pas citer la marque.
2: Ouais, mais
9: tu te plantes pas avec une Mercedes. D'accord, tu te
2: mais R14, à ton merde, espèce de gros con.
9: Ah pardon, non, je disais ça comme ça, c'était un
2: exemple. Tu fermes ta gueule, espèce de gros con.
9: Mais tu une Clio ou ce que tu veux.
5: Non mais attends, c'est une GTL. Ça envoie ça, c'est chaud.
2: Et toi, tu fermes ta gueule. Des questions hier, c'est parce que vous me faites chier là tous les deux.
15: Moi, une super question, bah là c'est très grave, c'est une rumeur comme quoi Mercedes en fait aurait fait exprès donc d'exploser les Didi contre.
2: Non, de toute manière.
9: Tu peux pas dire ça, Mathieu.
2: Donc voilà.
5: Gaffe, Mathieu, t'es nouveau, mais vas-y mollo quand même.
15: Ok, d'accord.
2: C'est tout ce qu'on peut.
5: On n'est pas couvert.
2: C'est tout ce qu'on peut dire de ce qui se passe, comment que c'est déroulé l'accident.
5: Donc ça viendrait. Vas-y.
9: C'est le pylône, la Merco, le chauffeur ou toi?
2: Merde.
5: Non, voilà. Mais donc c'est le chauffeur en fait. Non, toi, tu chauffeur. Penses que c'est le chauffeur parce qu'il était ivre.
2: C'est de la faute du chauffeur, c'est tout.
5: Donc c'est pas de la faute d'éléments extérieurs.
2: Il pouvait pas contrôler sa voiture, c'est tout. On va pas s'éterniser sur ça.
9: Mais il y a pas à la contrôler, c'est une ligne droite, Gérard.
2: Mais attends, mais comment ça même sur une ligne droite, de toute manière, tu peux pas contrôler sa voiture. Il peut pas contrôler sa bagnole et c'est tout.
3: Ça ressemble à un attentat kamikaze quand même.
2: Oh là là, putain. Une petite là.
5: Attends, il y a quelqu'un de la sécurité, excusez-nous, qui rentre.
16: Bonsoir.
5: Bonsoir.
16: Il y a une voiture qui est en train de se faire
9: dépanner,
16: je sais pas qui elle est.
5: Ah, c'est quoi?
16: Ah,
9: c'est quoi ton voiture?
16: Pardon?
9: C'est une R14.
5: Une R14. Elle se fait remarquer là. Elle se fait remarquer.
9: C'est des conneries, ça encore.
3: C'est quoi la plaque?
2: Ta gueule! J'en dis rien.
5: Il y a une R14 qui est en train de se faire dépanner.
2: Non, c'est des conneries.
3: Balancez la plaque.
2: Tout à l'heure, j'ai balancé, toi.
5: Merci beaucoup.
9: La plaque, elle est dans sa jambe.
15: Quand je suis arrivé, elle était dans le haut là. C'est du sérieux.
2: Ladi!
3: Ouais.
2: C'est toi qui viens de sortir des conneries comme ça?
3: Non, c'est pas le genre.
2: C'est qui?
5: Que quoi? Qui a dit quoi? Ah!
2: C'est bien, Fildar.
5: C'est pas moi?
2: Non, mais c'est bien tes conneries.
5: Ah, c'est bien. Bon, il y a les secours qui arrivent, c'est bon, il n'y a pas de problème.
2: C'est bien tes conneries, hein. D'accord? Bon. Question IRC avant.
5: Matthews.
15: Une question, est-ce que si elle s'était pris un autre pylône, ça aurait été pareil?
2: Pareil. Oh, tu.
5: Mais c'est pas moi, c'est les auditeurs, ils respirent comme des bœufs.
2: Bon, tu.
5: Parce que
2: tu me les calmes un peu là.
15: Elle s'est pris quand même le 13e pylône.
2: Ouais, mais justement, on va en parler, mais ça, de manière.
5: Il n'y a pas un signe, Gérard?
15: Ouais, superstition, tout ça.
2: Non, mais ça, de manière, comme on vient de dire, il roule à plus de 2 grammes d'alcool, tu peux pas contrôler le truc. Il pouvait pas contrôler sa voiture, et je comprends pas pourquoi qu'ils l'ont laissé conduire.
9: Toi, par exemple, en camion, quand t'as été à 6 grammes, tu contrôlais?
2: Bah attends, même à
9: part
2: camion.
9: Quand il y avait de la neige, mais bon.
2: Mais à 6 grammes, attends, espèce de connard, va.
5: Non, mais il a mis des skis sous les roues.
2: Oh, pas que vous me faites chier avec vos conneries. Bon.
9: Je peux accueillir juste une auditrice vite fait, excusez-moi. Tout le monde, on accueille Cosette. Bonsoir.
5: Bonsoir.
17: Oui, bonsoir, Gérard.
18: Bonsoir, Madame Cosette.
17: Est-ce que je pourrais réagir?
2: Oui. Fréquence.
17: Ma fréquence, 103.9.
3: Ville.
5: Ta fréquence sexuelle, c'est quoi plutôt?
17: Sexuelle, c'est 380 degrés.
5: D'accord.
2: Okay, bon, Fildar, tes questions, tu fermes ta gueule et puis c'est tout. Cosette.
17: Donc, je voudrais réagir parce qu'en fait, le père d'Al-Fayed, il a dit que c'était un assassinat. Parce que c'est vrai que quand une voiture, elle va tout droit, et ben, c'est vrai que c'est difficile de se planter même si t'es bourré. Donc, en fait, ça a été organisé, ça a été un assassinat, en fait. C'est ce que pense le père d'Al-Fayed.
2: Ouais, mais ça, c'est ce qu'ils pensent eux. Mais de toute manière, par rapport, vu l'état de la bagnole, l'expertise, on sait pas ce que ça a donné, l'expertise de la voiture.
5: Je crois que ça a été un peu caché d'ailleurs.
2: Mais oui, mais justement.
17: Exactement.
2: Justement, c'est ce qu'on disait, donc les journalistes en ont dit trop, mais ils n'ont pas dit exactement après comment que ça s'était déroulé.
5: Non, parce que justement,
2: ça a été vite. Pour moi, personnellement, je réponds tout de suite à sa question. Oui. Pour moi,
5: je voulais ajouter un truc par rapport à ce que tu allais dire, c'est que la police, en fait, ou ceux qui ont fait l'expertise de la voiture, ils n'ont pas dit les vraies raisons de l'accident.
3: Ouais, attendez, les gars, si je peux me permettre, vous oubliez un truc.
2: C'est qui?
3: Attends, c'est El Pilonos, j'ai perdu mon accent, mais c'est toujours moi. C'est secret défense, tout ça, les gars.
5: C'est ce que j'allais dire.
2: Non, mais ce qu'il faut dire. C'est que ça a été vite bouclé en moins de 2, parce que à l'heure actuelle, on ne sait toujours pas l'expertise de la bagnole. D'après ce qui a été dit, le chauffeur n'avait pas 2,8 grammes comme tout le monde l'avait dit, mais moins. Il avait 1 gramme.
3: Plus.
17: Je pense que c'est la voiture blanche quand même d'à côté. Hein.
2: Non, mais ça, pour l'instant, de toute manière, on ne sait pas. Bon, l'a dit, au revoir. Allez hop.
18: c'est pas moi.
2: Allez, terminé, c'est pas lui, Gérard. Je m'en fous.
5: Bah moi, je m'en fous pas, je vire pas des innocents.
2: Moi, tu le vires, c'est tout, c'est moi qui commande.
5: Et Gérard, il paraît qu'en fait, la carcasse, en fait, qui reste de la Mercedes, elle est encore dans une fourrière à Paris. Enfin, dans un endroit à Paris.
2: Ouais, mais ça.
5: Il paraît que quelqu'un est venu récupérer des pièces de cette voiture pour une R14 grise.
2: Bon, Manu, tu m'emmerdes avec ça! Maintenant, tu fermes ta gueule, tu fais ton boulot, gros con!
5: C'est mes sources.
2: Non, d'accord?
15: Bah, il y a un truc qui ressemble quand même, mais il y a Starsky là sur le net.
2: Non, si c'est l'histoire de ma bagnole, c'est pas la peine, j'en ai marre.
15: Comme quoi, il y aurait une vente aux enchères de morceaux de la Mercedes.
2: Non, c'est faux.
5: Non, mais il paraît qu'elle est dans un endroit à Paris.
2: Non,
5: dans
2: mais
5: une
2: ça,
5: à Paris.
2: On ne sait pas où
5: qu'elle
2: est.
5: Mais il paraît, donc c'est pour
2: non,
5: ça que je dis.
2: Ça, tout le monde peut dire qu'elle est dans Paris. On ne sait pas où. De toute manière, ça a été vite bouclé, donc cette histoire-là.
5: Il la cache. Pourquoi il la cache?
2: Parce qu'ils ont voulu boucler l'affaire vite fait. Comme Cosette a dit, de toute manière, on ne sait pas l'expertise exacte de la voiture.
5: Mais c'est quand même bizarre.
19: Une info, une vraie, c'est que le chauffeur. Qui les a conduits, c'est pas leur chauffeur officiel.
18: Ouais.
19: En fait, c'était un remplaçant, c'est ça?
2: Oh! Putain, mais merde!
18: Je sais où le voiture se trouve.
5: Ah, monsieur Trevor, elle est où la voiture?
19: Ça peut être intéressant.
18: Monsieur Emmanuel m'a rappelé.
2: Hop, terminé, je me tire.
5: Mais non, Gérard, deux secondes.
2: Tu me vires! Manu, tu me retires de l'antenne! Et tu lui as raccroché le nez, je ne te vois plus sur l'antenne.
5: Bah d'accord.
2: Clair, net, précis.
5: C'est okay, con, il savait où était la voiture, merde.
2: J'en ai rien à foutre.
5: Alors, est-ce qu'il peut te le dire hors antenne, Manu, monsieur Trevor?
2: Je ne peux pas le savoir. De toute manière, je réponds à Cosette, comme tout le monde. Oui.
17: Je voudrais dire aussi que le père d'Alfayette a proposé une grosse somme d'argent pour retrouver.
18: Ouais,
2: pour retrouver la fameuse voiture blanche.
17: Exactement.
2: Ouais, mais ça, pour l'instant, comme personne ne sait exactement. Ouais. Comment que ça s'est déroulé? Parce que sur la carrosserie de la bagnole, bon, c'est vrai qu'il y a toujours encore cette histoire qui est bizarre.
17: Il y a un doute.
19: Par contre, Gérard, moi je viens de reprendre monsieur Trevor
5: Jones,
19: hors antenne donc. Mais bon, tu vois, j'ai du mal à le croire. Il me dit que l'épave de la voiture serait dans une cave cité Carnot, donc bon.
2: Impossible. Manu, tu fermes ta gueule parce que
19: j'y crois
2: moi,
19: pas.
2: Moi, je vais te dire une chose, ça me fait pas rire du tout avec tes conneries, d'accord? Alors maintenant, tu vas fermer ta gueule pour une bonne fois pour toutes. Jusqu'à la fin du débat.
19: Voilà. Fout, plus.
2: Tu vas t'occuper.
18: Votre gueule, monsieur Manu, votre gueule.
2: Monsieur Mazur, vous restez poli, sinon je vous dis bonne nuit, vous.
18: Absolument. Je parlais à monsieur Manu, je prenais votre défense, monsieur. Monsieur Manu.
2: Alors, pour finir avec cette histoire de comment s'est déroulé l'accident. Donc, comme Cosette disait, le père de.
5: Dodi.
2: Dodi, donne une grosse récompense pour retrouver cette fameuse voiture blanche qui,
5: soi-disant,
2: est à l'origine de l'accident.
5: Peut-être.
2: Bon,
5: ouais.
19: Mais c'est que des soi-disant, c'est chiant, on sait rien
2: ouais,
19: en fait.
2: Mais on sait rien pourquoi.
5: C'est l'enquête.
2: Non, mais l'enquête, elle est bouclée parce qu'on en entend plus parler à l'heure actuelle. Donc, l'enquête, elle est bouclée.
5: C'est quoi la conclusion?
2: Attendez.
15: Ouais, il y a Dirdalada là sur le net qui dit comme quoi la trace blanche, ça serait peut-être une trace de sperme.
2: Mais non, mais c'est des conneries encore.
5: Putain, Mathieu, là, ça fait trois bourres quand même.
15: Je connais pas trop.
17: Oui, je pense quand même qu'il y a de la mafia derrière tout ça.
5: Mais c'est sûr.
2: Non, mais
5: on parle de la mafia. On parle de la mafia nantairoise.
2: Ta gueule, toi, espèce de putain!
5: Mais quoi? Monsieur putain, s'il vous plaît.
2: Tu vas fermer ta gueule un peu, là, maintenant.
17: Tu m'as insulté, Gérard.
2: C'est pas moi, c'est Fildar. C'est qui, là, qui parle?
18: C'est El Pilono.
2: Ouais.
18: On parle de mafia et de magouille. Il faut quand même savoir, tu parles de grosses sommes d'argent, que le père de Al-Fayed, il vient quand même de s'acheter un club de foot en Angleterre.
2: Non, mais attends, c'est pas
18: comme
2: moi qu'on parle.
18: Hasard,
2: non, mais attends, El Pilono.
18: Attends, laisse-moi finir. Et que, comme par hasard, l'entraîneur, c'est Jean Tigana et c'est un Français. Comme par hasard.
2: Non, mais attends, c'est Cosette qui disait ça.
18: Non, mais comme par hasard.
17: C'est pas vrai, il a pas acheté un.
2: Mais non, mais c'est faux, alors.
17: C'est faux, hein.
18: Mais non,
2: c'est faux!
18: Oui, c'est-à-dire, ça a fait beaucoup de coïncidences.
2: Ce qu'il y a, et on va pas s'éterniser sur cette question-là, parce que sinon on va plus avancer. Donc, pour en terminer.
18: Il y a une histoire de blanchiment de cadavre.
2: Bon, allez, au revoir, toi. Allez, hop, terminé. Hop!
5: Oh. Hop là, El Pilonos.
20: Mon premier est une mythe. Mon deuxième est Téhéran. Mon tout est un président de la République mort.
5: Ah, merci, Ramzi. GG, on peut accueillir quelqu'un vite fait?
2: Si c'est l'autre, c'est pas la peine.
5: Ah non, c'est pas l'autre, c'est Lady Dianal.
2: Bonsoir. Quoi?
5: Lady Dianal.
21: Bonsoir.
18: Bonsoir, madame Anal.
21: Bonsoir, monsieur Mazur. Bonsoir, Gérard. Bonsoir,
2: vous appelez d'où?
21: Bonsoir à moi. Bonsoir, bonsoir, tout le monde.
2: Bonsoir. Bonsoir, quoi?
18: C'est monsieur Mazur.
2: Oh là là, monsieur Mazur, s'il vous plaît, merde!
21: Gérard,
2: ouais,
21: est-ce que tu pourrais dire à Anal de me dire bonsoir parce qu'elle m'a oublié?
2: Lady Anal, t'as oublié.
21: Bonsoir, ma chérie, mais j'ai oublié ton prénom. Donc.
17: Cosette.
2: T'appelles d'où?
21: 103.8.
2: Tout à l'heure c'était 103.9, maintenant c'est
5: 103. Bah oui, mais ça change,
21: c'est pas... C'est Anal qui passe, c'est pas Cosette, hein.
2: Ouais, non, mais je demande à Anal, justement, sa fréquence.
21: 103.8.
2: D'accord. Bon, alors pour en finir avec cette histoire, parce qu'on va...
5: Ah ouais, hein, parce que là, c'est
21: ah
5: lourd.
21: Oui,
5: hein.
2: Comme Cosette, elle m'a dit que... comme c'est elle qui avait lancé le débat, le truc là-dessus. Donc, en fin de compte, on ne sait toujours pas ce qui s'est passé, s'ils ont retrouvé la fameuse voiture blanche. Et d'après ce que El Pironos là, nous disait, que soi-disant que les journalistes étaient blanchi, à mon avis, je sais pas, parce qu'il y a eu quand même beaucoup de...
21: Il y a des doutes, hein.
2: Il y a eu beaucoup de trucs qui ont été...
5: Franchement, je pense qu'on saura jamais, moi, j'ai dit. Hein.
2: Non, mais ça, de toute manière, tu le sauras pas. Alors,
5: c'est la mafia nanterroise.
2: Bon, ta gueule, toi, tu me fais chier.
21: Question suivante, s'il te plaît.
2: Alors, ouais, mais peut-être... Ah ouais, mais ouais, on va passer à l'autre. Ah, à votre avis,
5: de
2: comment...
5: Qu'est-ce qu'il y avait? Pourquoi? C'est quoi le problème?
2: Ben non, la Diana, elle a pas répondu, elle.
5: Ah, t'as quelque chose à rajouter, Lady Anal?
21: Non, pas du tout. Lady Dianal.
5: Pardon, Lady Dianal.
2: Donc, tu voulais rien rajouter d'autre à ce que Cosette avait...
21: Oh non, je pense que t'as fait le tour de la question, mais moi, je vois plus un complot de la reine, mais
2: Non, mais ça, on pense,
5: ça,
2: tout le monde.
5: On en parlera tout à l'heure. Hein.
2: Tout le ouais. monde pense
21: on va
2: que...
21: pas y revenir. Hein.
2: Tout le monde pense que il y a eu quelque chose, mais bon, on ne sait pas, hein.
21: Parce que oui, il paraît qu'elle est enceinte, en plus.
2: D'après ce qu'elle t'a dit, hein, mais...
5: Après, j'ai l'écho de Gérard, oui.
2: C'est ça. Mais ça, tout ça, c'est des conneries. Donc, à votre avis, comment les gens ont réagi après la nouvelle, là? Donc, on va demander à...
5: La nouvelle, c'est-à-dire la mort, enfin, ouais. L'accident.
2: Bah oui, bah, la
5: Parce
2: nouvelle...
5: Parce qu'en fait, quand on a appris l'accident, on savait pas encore qu'elle était morte.
2: Ouais. Non, non. Mm-hmm. Non, mais ça, on va...
21: On savait même pas que c'était elle, en fait, au début.
2: Ah ouais, mais si tout le monde le savait, parce que tout le monde l'avait repéré, parce que comme Cosette a disait, fallait voir aussi tous les journalistes qui l'ont suivi après, hein.
21: Ah bah oui, c'était pour avoir un gros média, hein.
2: Bah ouais, mais ça, ils ont voulu aller un peu trop loin sur la vie privée de la Didi, hein.
21: Ouais, mais les sauveteurs, quand ils sont arrivés, ils savaient pas que c'était elle.
2: Bah apparemment aussi, hein.
21: Ah si t'as l'intention.
2: Bah si, parce que ils l'ont suivi dès qu'ils sont... qu'est-ce que c'est que ce bordel là? Putain, mais ça commence à bien faire ces conneries là.
21: Gérard?
2: Ouais.
21: Moi je voudrais répondre à cette question parce que.
2: C'est qui? Ah, mais merde! Putain, mais.
5: Mais
2: vous êtes deux PD là, vous allez me saboter le débat ce soir ou quoi?
5: On a rien fait, Gigi.
2: Bon, allez, tu me vires l'a dit, là, ce 201.9, là.
1: Non, c'est pas moi, Gérard.
2: Terminé,
1: c'est
2: au revoir.
1: Au revoir,
2: allez.
1: Au revoir.
5: Allez. Ça y est, il est parti.
2: Alors, qui c'est qui voulait rajouter une chose, là, sur la question, là?
21: Alors, moi, je voudrais répondre à la question.
2: Qui?
21: C'est Cosette. Lorsque j'ai entendu à la radio, j'étais effectivement dans ma voiture en train de revenir de mes vacances de l'Espagne. Mmh. Et j'ai entendu, donc c'était le 31 août.
2: Là, s'il te plaît,
5: c'est
2: tu
5: pas moi qui plaît, Manu, mais mec, la meuf.
21: Et donc j'ai entendu effectivement qu'elle venait d'avoir un accident.
2: Mmh.
21: Et lorsque je l'ai entendu, ça m'a fait un choc. Mmh. J'ai failli me prendre la voiture d'en face et j'ai eu de la chance quand même. Hein.
2: Ah, tu veux déjà réagir à votre avis, comment les gens ont réagi après
21: oui,
2: la nouvelle?
21: Moi j'ai réagi comme ça.
2: Ah, d'accord, je croyais que tu voulais réagir, tu voulais rajouter quelque chose sur la question 3, c'est pour ça que...
21: Non, elle est passée cette question, on va pas y revenir quand même,
2: bon,
21: on va pas passer
2: ouais.
21: notre vie là-dessus.
2: Mmh.
21: Donc ben. Je disais que j'ai réagi très très mal,
2: mmh.
21: c'est-à-dire que j'ai failli moi-même avoir un accident.
2: Mmh.
21: Et j'ai eu de la chance, je me suis pas pris le... J'étais pas sous un pont, moi j'étais sur l'autoroute, hein. Mmh. Je revenais de mes vacances d'Espagne. Je peux parler, là.
6: Monsieur Gérard, permettez-moi d'intervenir.
2: Attends, je... monsieur Mazur.
21: Non, mais laissez-moi terminer quand même, soyez poli. Et donc je revenais de mes vacances de l'Espagne, et effectivement, j'ai eu une réaction vraiment très très brutale.
2: Mmh.
21: Et donc, je pense que d'autres personnes ont eu cette réaction aussi. Hein. Après, ça dépend des choix, des pensées, des avis, des...
5: Mmh. Mais quand on a appris la nouvelle, moi, parce qu'on était en Corse avec Max, on se disait, mais c'est pas possible. Tu sais, on n'y croit pas.
2: Non, mais
21: exactement,
2: ça.
21: Exactement.
2: Mais tout le monde n'y a pas cru, mais c'est quand on a vu l'état de la bagnole. Bon, personne n'y a cru aussi.
5: Non, hein. On voit l'état de ta bagnole.
2: Mais ta gueule, un peu avec ma bagnole, tu verrais celle de ta mère. Ils y ont esquinté les clés, ils y ont esquinté.
5: Je sais.
2: Non, mais ils y ont mal après sa bagnole.
21: Oh là là.
2: Qui vient de dire ça là?
5: C'est bizarre. Bah, Cosette, bizarre. C'est pas cool. Hein.
2: C'est bizarre cette histoire.
22: Eh bien, gamin, il paraît que t'es une tête dans ton genre. Hein.
2: Alors, la Diana.
19: Lady Diane, là.
21: Bah moi, j'ai réagi, j'en avais rien à foutre, en fait, parce que j'étais en plein drame sentimental.
2: Bon, bah d'accord, alors si t'en avais rien à
21: mais
2: foutre...
21: Non, mais attends, je vivais quelque chose de dramatique dans ma vie, donc si tu veux, la mort de Lady Di, je m'en foutais un peu. Bon, c'est après hein, que je me suis rendu compte. Mais sur le coup, ça m'a rien fait.
2: Hein. Et ça t'a rien fait? Tu faisais quoi avant? Quand bah, t'as su ça?
21: En plein drame sentimental.
2: C'est-à-dire?
21: Bah, je voulais me faire guélard, j'avais autre chose à penser qu'à la mort de Lady Di.
2: Ah bah d'ailleurs, c'est pas mal, toi. Ouais, Manu. Manu!
19: Oui, quoi?
2: Un auditeur?
19: Oui, ouais, bien sûr. Elton Jean, bonsoir.
7: Oui, bonsoir, bonsoir à tous.
21: Bonsoir, Elton Jean.
7: Bonsoir, Gérard.
10: Bonsoir, Monsieur Jean.
7: Bonsoir, Monsieur Mazur.
10: Bonsoir, Monsieur Jean.
7: Bonsoir, les filles. Bonsoir, Philou.
19: D'accord. Bon, salut, Elton Jean.
7: Elton Jean, chanteur à texte.
19: Oui, Kandal.
2: Tout ça, Kandal. Ta fréquence!
7: Ah, c'est 105.3.
2: Quand je demande les fréquences.
7: Ah, excuse-moi, Gérard.
19: C'est instinctif, vous arrivez à l'antenne, la fréquence, boum, on perd pas de temps, là.
2: Bon, alors, Elton Jean, là, tu veux.
10: Ça fait plus ou quoi, là?
7: Oui, alors, je veux réagir. En fait, c'est, tu veux me parler de la réaction que j'ai eue.
2: À votre avis, comment les gens ont réagi après la nouvelle?
7: Bah, en fait, il me semblait que c'était un dimanche. Moi, je me suis réveillé, j'ai mis la télé. Bon, il parlait de ça sur France 2, je crois.
2: C'est pas la peine de préciser les chaînes de télé. D'accord, et puis, c'était pas un dimanche, c'était un samedi.
7: C'était un samedi?
19: Ouais, je suis pas sûr. Samedi, oui, je suis pas sûr, hein.
21: Ah, si.
7: J'étais sorti un vendredi soir, la veille, je m'étais un petit peu torché la gueule.
2: Ouais, mais ça change pas.
7: Pour tout te dire, Gérard. Et en fait, bon, vendredi, j'ai vu ça le matin, donc j'ai pas été choqué du tout. J'ai zappé sur la 6 et j'ai acheté un lot de poils.
2: Bon, alors, moi, je vais te dire une chose.
7: Non, mais écoute, tu me demandes.
2: Non, mais attends. Je t'ai dit, tu ne cites pas les chaînes téléphoniques, les chaînes d'antenne.
7: Excuse-moi.
2: Donc, dans ces cas-là, comme tu as acheté des poils, sais ce que tu vas faire?
7: Bah, attends, j'ai
2: Tu allais te faire, cuire une omelette et je te dis au revoir.
7: Après, je me suis fait une fricassée en regardant le soir.
2: Au revoir. Hop. Terminé.
19: Justement, par rapport à ce qu'il disait, parlant d'M6, parce que nous, on a récupéré un sondage où il y a 33% des gens qui ont pris la nouvelle.
2: On s'en fout!
19: Grâce aux 6 minutes d'M6, quand même.
2: On s'en fout!
19: Et il y a 23% des gens qui répondent qu'ils l'ont appris sur Skyrock.
2: Et il y a 50% des gens qui disent que vous êtes deux connards.
19: Mais c'est vrai, c'est des infos.
2: Vous me faites chier avec ça.
21: Gérard, c'est Cosette.
2: Ouais.
21: C'est vrai que la plupart des gens dormaient. Ceux qui allumaient la télé ou avaient la radio l'ont appris par rapport à la radio et à la télé.
2: Ouais, mais non, mais ça, faut
19: comment
2: dire.
19: Comment veux-tu qu'ils l'apprennent autrement?
21: Bah oui.
2: Mais même, vu alors que ça s'est passé, de toute manière, tout le monde l'a su dans le journal de la nuit.
21: Moi, j'étais dans ma voiture, il était 3h du matin.
19: Ouais, mais c'était à la télé quand même.
21: La radio.
2: Non mais à 3h
19: de la nuit, c'est pas la nuit. Non, le mec qui est à Marseille.
2: Et les flashs. Et les flashs d'info.
19: C'est sur la télé ou la radio.
22: Ça s'est passé beaucoup plus sur le matin que ça. Hein. Ça s'est passé vers 5h. Hein. Parce que moi je me souviens, il y a eu le flash de Laurent Bosset à Fun.
2: On s'en fout.
22: À 5h30.
2: Bon Manu. Ah,
22: j'étais là.
2: Manu, tu fermes ta grosse gueule.
22: Non mais c'est
2: tout. Tu fermes ta grosse gueule.
22: C'est pas de la vanne.
2: Tu fermes ta grande gueule.
22: D'accord. Sinon il y a 18% des gens qui répondent que tu devrais te dénoncer.
2: Il y a 18% qui disent que t'es un gros con parce que je t'ai dit de fermer ta gueule.
22: D'accord.
2: Voilà.
21: Monsieur Mazur.
19: Monsieur Mazur.
10: Oui, alors écoutez, je pense que comme la majorité des Français vaquaient à leurs occupations lorsque le drame est arrivé, moi-même, j'étais tranquillement à la maison, je dégustais quelques sushis, ruges ou froids d'abord.
2: Monsieur Mazur.
10: Monsieur Gérard.
2: Un conseil que je vous donne.
10: Absolument.
2: Si, parce que c'est comment réagissent les gens, donc on va en parler. Monsieur Mazur, encore une connerie comme ça. En précisant ce que vous avez dit,
19: Monsieur Mazur.
10: J'ai juste donné mon adresse, écoutez.
2: Ouais, ben, dans ce cas-là, au revoir.
10: Au revoir. Qu'on ne donne pas la vôtre, je trouve que vous pourriez vous un petit peu plus tolérant.
19: Il fait ce qu'il veut, Gérard.
2: Au revoir.
10: En
22: tout cas, Gérard avait dû une demi-heure, il est arrivé à minuit 26, il est 1h03, c'est nickel.
2: Au revoir. Voilà, il continuera demain. Donc, alors, moi, je vais lire un truc vite fait parce qu'on va pas s'éterniser. Donc, cette semaine, dans une revue, donc, psychiatrique anglaise, le taux de suicide a augmenté de 17% dans les mois qui ont suivi le drame. Cette augmentation atteignant 33% chez les femmes et jusqu'à 44% parmi celles entre 25 et 44 ans. Voilà.
19: J'ai rien compris.
2: Entre l'Angleterre et le Pays de Galles.
19: Alors, tu veux dire qu'après la mort de Lady Diana, les gens sont plus suicidés.
2: Ouais.
19: Parce qu'ils étaient trop malheureux.
2: Voilà. Parce qu'ils ont perdu. Oui.
21: C'est surtout psychomatique, hein.
2: Ouais, mais ça, il y a 17% des gens, donc parmi elles, il y a 30, ça, Il y a une augmentation de 33% chez les femmes et jusqu'à 40% parmi celles de entre 24 et 44 ans. C'est entre l'Angleterre et au Pays de Galles. Hein.
21: Est-ce que t'as pensé au suicide, Gérard?
2: Non, personnellement, moi non.
21: Ouais, moi non plus.
2: Donc voilà, alors, on va se faire une pause musicale.
19: Oui, mais...
2: Et on se retrouve après pour la suite. Hein.
21: Gérard?
2: Oui.
21: Juste avant, mais pourquoi tu t'as pas pensé au suicide?
2: Non, parce que moi, ça m'intéresse. Moi, personnellement, je m'en fous.
21: Et pourquoi?
2: Bah, moi, personnellement,
19: Ça t'a pas fait plus de
2: moi,
19: mal que ça.
2: Moi, ça m'a fait ni chaud ni froid, puis c'est tout. Hein.
21: Bah, pourquoi t'as pas pleuré comme ça?
2: Ah non, pas du tout, hein. Non, mais moi, ça m'a rien fait. Hein.
19: C'était quand même une belle femme.
2: Ouais, mais d'accord, mais personnellement...
19: Il a pleuré pour Dodi. Hein,
2: non, même pas.
19: Il a pleuré pour la voiture.
2: Merci pour le Larsen. Un disque, et puis on se retrouve.
19: Oui,
2: on va se retrouver après.
19: Avec plaisir.
2: Oui, mais si je pouvais avoir l'affiche.
19: Bah ouais, bah attends.
2: Donc, alors, la question 5, c'est pensez-vous que la faute vient du chopper, et on va se retrouver tout de suite après.
19: Non, bah, je pense qu'on
22: on va la sauter.
19: Non, saute là, parce qu'on en a parlé tout à l'heure.
2: On est déjà venu dessus.
19: Ouais. Ouais.
2: Alors donc ça va aller encore plus vite. Alors en 6, pensez-vous qu'il est facile d'être une personne célèbre et d'être harcelé de cette manière par les paparazzi? Et on va s'écouter Patrick Dupont de l'Alma avec l'ABS en option. C'est con. Hein, tout de suite.
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2: Et voilà, donc on venait de s'écouter Patrick Dupont de l'Alma avec l'ABS en option, c'est qu'on... Donc on récupère...
19: Donc c'est le débat toujours sur les Didi, voilà. Bien sûr, l'affaire, hein, la grande affaire. Gros dossier, comme dirait Gérard. Maintenant.
2: L'affaire les Didi, donc ça, c'est la suite. Hein. Donc on recueille Cosette.
19: Attends, excuse-moi, c'est moi. Oui.
2: Cosette.
4: Oui.
2: Rebonsoir.
4: Rebonsoir, Gérard.
2: La Didi Anal.
4: Ouais, rebonsoir, Gérard.
22: Et donc, on a aussi Dicis la pute. Bonsoir.
11: Ouais, bonsoir.
4: Bonsoir, Dicis.
11: Bonsoir, tout le monde. C'est Dicis la pute. Bonsoir, GG.
2: Bonsoir. T'appelles
11: Alors, on écoute.
2: Fréquence.
11: On écoute Fun sur 119.9. C'est sur Mon Pilon sur Blédo. Bonsoir, tout le monde. Bonsoir, l'équipe.
19: Salut.
11: Salut.
19: Salut, Dicis.
11: Salut.
4: Donc, ma grande.
2: Alors.
11: Monsieur Cousin. Hello.
4: C'est moi.
11: This is Trevor. Monsieur Cousin. You hear me?
4: Gérard.
2: Hey.
4: Est-ce que tu veux que j'essaie de discuter et traduire?
2: Non, ça m'intéresse pas. Donc,
19: non, mais si tu peux traduire, oui. Ce serait bien que tu puisses traduire ce que dit Trevor rapidement. Oui, vas-y.
22: Au
19: Monsieur
22: après,
19: Trevor, allez-y. Come on, girl.
11: Hello.
4: What do you want?
11: Is there someone to translate?
4: Do you want to fuck me? Yeah.
11: To?
4: Yeah.
11: To fuck who?
4: Yeah.
19: Allez-y, Monsieur Trevor, essayez de vous.
11: Yeah. Parce que j'ai problème le mâchoire.
19: Yes. Oui, on le sait, oui. Yes.
11: Yeah. So I wanted to say to Monsieur Cousin.
4: Yeah.
11: If
4: Monsieur Cousin.
11: He wants to sell his car.
19: Voilà, allez, hop. De quoi? Qu'est-ce qu'il a dit, Cosette?
4: Il t'explique en fait qu'il est tout à fait d'accord avec nous que c'est un sujet de médias. Hein.
19: Oui.
4: Voilà, et c'est vraiment un assassinat pour lui. Hein.
2: Ouais, bah peut-être, mais bon, on s'en fout.
11: Monsieur Cousin. Monsieur Cousin.
2: Bon, ouais, c'est la dernière fois que
11: I'm very interested in buying.
2: Bon.
4: Oui, donc c'est très intéressant.
11: A car. R14, R14, monsieur Cousin.
4: Voilà, votre sujet est très intéressant, monsieur Gérard.
11: J'ai acheté.
4: R14.
19: Yes. Oui, monsieur Trevor. Merci beaucoup. Merci, monsieur Trevor.
2: On en a rien à foutre, il se tire.
11: Il veut t'acheter ta femme, putain.
2: Toi, tu la fermes parce que tout à l'heure, toi, tu as retourné au standard vite fait, toi.
11: Il a dit R14.
2: Allez, hop, Dizzy Pute.
11: Oh bah non,
2: Dizzy Pute, au revoir. Hop, terminé pour toi.
22: J'ai quelqu'un d'autre, j'avais quelqu'un sous le coude. Star Pute, bonsoir.
4: Bonsoir, Star Pute.
11: Bonsoir.
19: Ça tourne autour de la pute, hein.
22: Ah bah je ne sais pas, c'est pas de ma faute.
2: Fréquence.
19: On va penser à d'autres, non.
11: 85.7.
2: Putain, quand je dis bonsoir, que je demande les fréquences, je veux que ça aille vite, parce que je veux pas m'éterniser là-dessus.
11: Ok, le gars.
2: Bon, alors la question c'est, pensez-vous qu'il est facile d'être une personne célèbre et d'être harcelé de cette manière par les paparazzi, Star Pute?
11: Bon, écoute...
2: Comme ça va plus vite.
11: Exactement. Bah ouais, je pense que c'est ça ennuyant, tu vois, parce que bon, t'as des journalistes...
2: Non mais, tu parles un peu plus fort, tu parles mieux devant toi.
11: Que c'est assez chiant d'avoir toujours des paparazzi qui courent derrière toi, en moto, en voiture, c'est intenable à longue, quoi.
2: Mmh. Là, ouais, mais en fin de compte, tu reviens, comme on disait tout à l'heure, sur l'histoire de comment s'est déroulé exactement l'accident, en fin de compte. Hein.
11: Voilà.
2: Et sur l'histoire aussi des journalistes, donc je te demande autrement comment que ça s'est passé.
11: Comment ça s'est passé?
12: Bah ils sont harcelés, c'est tout.
2: Bon, ok. La Didi Anal.
21: Je pense que c'est normal. Parce qu'ils ont une vie publique et que tout le monde doit savoir ce qu'ils font.
2: Ouais, mais c'est un peu compliqué. Cosette.
13: Oui, alors moi je dirais qu'en fait les stars sont harcelées par les paparazzis parce que surtout les paparazzis traitent les stars de chiennes de garde. Je sais pas si tu as entendu ça à la télé.
2: Mmh.
13: Elles sont traitées de chiennes de garde.
2: Mmh. Ouais,
13: alors
2: mais
13: ce sont que des stars publiques.
2: Ouais, mais ça de toute manière ça a toujours été comme ça. Hein, maintenant.
13: C'est dégueulasse.
14: Mais
13: c'est
14: pourquoi parce qu'on est connu. Tu vois, on est obligé d'être harcelé par les mecs qui te prennent en photo.
2: Mais ouais, mais ça c'est dégueulasse. On n'y peut rien, malheureusement.
14: Toi,
2: t'es
14: un peu connu déjà, et tu vois, il y a des mecs qui te prennent en photo sur ton boulot et qui balancent ça sur des sites.
2: Mais c'est chiant.
14: On a plus de vie privée.
13: On va t'appeler chien de garde après. Méfie-toi, Gérard.
2: Bah ouais, mais ça, de toute manière, on peut rien y faire contre Slascar qui s'amuse à faire des conneries comme ça, et c'est tout. Hein. Ouais, Mathieu.
23: Ben justement, moi j'ai une question. Comme toi, t'es quand même connu, quoi, fun et tout. Bah, savoir si toi, dans ta IR14, t'étais jamais harcelé et tout par des papas.
2: Pour l'instant, jusqu'à maintenant, non.
12: Donc,
2: Starpute.
12: Oui.
2: Starpute.
12: Oui, oui.
2: Un conseil que je te donne.
12: Oui.
2: Tu arrêtes de dire les noms du magazine ou sinon je vais te dire au revoir tout de suite, toi.
12: Très bien.
2: Ok.
12: Très bien.
2: Bon. Alors, qu'est-ce que j'en étais où là-dessus? Bah, j'avais répondu que c'était un peu dégueulasse.
13: Donc, comme moi, en fait. Hein.
2: Ouais. Manu.
24: Oui, je voulais accueillir à la place de Dicis la pute Benjamin Dutour. Bonsoir.
12: Oui, bonsoir.
13: Bonsoir Benjamin.
12: Bonsoir messieurs, bonsoir mesdames, bonsoir tout le monde. Bonsoir Benjamin Dutour. J'appelle de Paris 101.9. Je suis ingénieur technico-commercial chez Mercedes France.
14: Ah, bah, c'est une bonne.
12: J'appelle car je ne suis pas très très très content de la tournure que prennent les événements.
13: Ah.
12: Il faut savoir, monsieur Gérard, que vous prenez quand même de gros risques à parler de cette histoire. Parce qu'il y a une instruction judiciaire en cours.
2: C'est bizarre parce que personne, on n'en entend plus parler de ça. Hein.
12: Il faut savoir que c'est toujours aux assises, monsieur Gérard. Hein. Et donc je pense que la tournure que prend votre débat ne fait pas vraiment une bonne publicité pour l'image de Mercedes France.
14: Mm-hmm. Justement, vous pouvez peut-être expliquer de votre côté.
2: Manu, c'est pas toi qui fais les débats, c'est moi.
14: Ah d'accord, pardon. Je me suis emporté, excuse-moi.
12: Monsieur Gérard, nous tenions, moi je vais vous expliquer quelle est la position de Mercedes France au sujet de ce malheureux incident.
14: S'il vous plaît, oui.
2: Manu, tu fermes ta gueule.
14: Excuse-moi.
2: Une bonne fois pour toutes.
12: Monsieur Gérard, pour nous le problème vient de la rupture d'un joint défectueux de l'ABS. Est-ce que vous savez ce qu'est l'ABS, monsieur Gérard?
14: Certes, mais en ligne droite.
2: Oh, ta gueule, Manu!
14: En ligne droite, ça peut pas arriver, un truc comme ça.
2: Benjamin, pour l'instant, c'est moi qui commande le jeudi, donc
12: attention,
2: pas.
12: Monsieur Gérard, vous n'êtes pas en position de force en ce moment.
2: Bon, alors, Benjamin, Benjamin, bonne nuit, au revoir.
14: Benjamin, c'est Benjamin Dutour. Benjamin Dutour.
2: Au revoir.
14: Non, mais ce qu'on peut se demander comme question, c'est en fait, est-ce que c'est pas.
2: On s'en fout.
14: Non, mais je suis d'accord.
2: Je vais pas revenir, je vais pas passer le restant de la.
13: Non, mais Gérard, ce qui est intéressant, c'est savoir, monsieur Mercedes, pourquoi il n'y avait pas d'airbag.
2: On va pas revenir sur comment s'est déroulé l'accident.
14: Gérard, mais non, c'est pas ça le problème.
2: Mais si, mais ça, on va pas s'éterniser là-dessus, j'en ai ras le
14: bol. Monsieur Dutour, excusez-moi deux secondes. Est-ce que c'est pas, en fait, une espèce de complot d'autres marques de voitures contre vous
12: Non. Apparemment, d'après ce qu'a révélé notre enquête balistique.
2: Ouais, c'est ça, votre enquête balistique, et pourquoi pas mon cul,
14: trou de balistique.
12: Écoutez-moi, monsieur Gérard.
2: Oh, mais merde.
12: Il faut savoir que la boîte noire a parlé parce que.
2: Ouais, la boîte noire, elle n'existe pas dans les Mercedes, elle est dégagée, au revoir. Au revoir.
12: De bord,
2: au revoir.
12: Que le chauffeur faisait mieux.
2: Et votre
12: avec
2: connerie, au revoir. Au revoir.
14: Moi, je voulais savoir si elle avait les vitres électriques.
2: Et ta soeur, elle a les vitres électriques.
13: Il y a combien de chevaux?
2: Oh, ta gueule, toi. D'accord.
13: Oh, sois gentil.
2: Bon, maintenant c'est terminé avec cette histoire parce que je commence à en avoir plein de cul des connards qui.
14: Ça, généralement, plein de
13: comme ça.
2: Bon, est-ce que le troisième... On en était où, là? À la septième.
14: C'était quoi la question où on était, là?
23: Des célébrités, là.
14: Non, mais ça, c'est intéressant, ça.
2: Ah, oui. Mais ça y est, c'est fini.
14: Mais pourquoi
2: Oh, tu fermes ta gueule avec tes pourquoi tu me fais chier, d'accord?
23: Moi, j'ai une histoire avec, donc, là, sur Internet, avec la famille royale.
14: S'il te plaît, Mathieu, je t'excuse.
23: Donc, de la part de Easy Love. Donc, comme quoi, il y aurait le prince Charles qui aurait eu aussi un problème. Lui, ce serait en carrosse. Il serait fait bouffer les couilles par un cheval.
2: Ouais, mais c'est des conneries, encore.
14: Non, Mathieu, t'es nouveau, tu sais pas encore.
2: Bon, attends, allez, septième. Est-ce que le treizième poteau de l'Alma est la cause de la mort de la Didi.
24: La Didi.
2: Bah, ouais, star pute.
24: Bon, écoute, moi, je pense pas, déjà.
2: Ta gueule à toi, gros con.
24: D'accord.
3: Moi, j'aimerais bien savoir ce qu'en pense Manu, en fait.
2: Bon, toi, tu fermes ta gueule ou je te dis au revoir, toi.
8: Eux, ils répondent jamais.
2: Non, mais eux, ils ont rien à dire. Ils font leur boulot au standard et c'est tout. C'est avec vous que je discute, c'est pas avec eux.
8: Mais ils ont des idées aussi.
2: Non, mais eux, quand ils actent, c'est pour dire des conneries, alors.
8: Moi, je suis d'accord avec Gérard. Hein. Moi, je vais répondre à la question.
3: Non, non, toi, tu as terre.
2: Mais toi, Starput, c'est pas toi qui commande, d'accord? Ou sinon, tu vas dégager.
3: Ok, la putain.
2: Ok, alors, Starput, au revoir. Allez, hop. Alors,
24: excuse-moi, tu as viré Starput, hein, tu as bien fait. On accueille donc Momo à la place, bonsoir.
9: Oui, bonsoir, c'est Momo, bonsoir à Toulouse.
8: Bonsoir Momo.
2: Fréquence.
9: Ça va bien, c'est 105.4.
2: Combien?
9: 105. Point 4. Voilà.
2: Alors
9: les Didi, tout ça, comment ça se passe?
2: Oh alors, putain, mais il va s'affirmer sa gueule, lui. Il va pas commencer parce que sinon il va retourner au standard tout de suite, lui.
9: Autant pour moi, Gérard.
2: Cosette, alors c'est toi qui voulais réagir tout de suite?
8: Tu peux répéter la question, s'il te plaît, parce qu'avec tout ce brouhaha, j'ai rien compris.
2: Est-ce que le 13e poteau de l'Alma est la cause de la mort de Lididi?
8: Mais bien sûr que non, c'est la voiture blanche qui est la cause.
2: Mmh. Ouais, mais ça, on en a assez parlé tout à l'heure. Hein.
8: Bah oui, bah moi je suis pas d'accord, c'est pas la cause.
9: Moi, si je peux me permettre, Gérard.
2: Attends, pour l'instant, je t'ai pas adressé la parole.
8: C'est pas le troisième poteau qui a fait que son cerveau a sauté, hein.
2: Non, mais ça, de toute manière, il y a des trucs, on va en parler
8: bien
2: là.
8: Bien avant, hein.
2: On va en parler là tout de suite après cette question-là. Alors donc, on verra bien.
8: D'accord.
2: On verra bien exactement, comment ça s'est déroulé parce que,
8: Je pense qu'elle a été quand même éclatée de partout, hein. C'est horrible à dire, mais je pense qu'on voyait plus son visage, ni ses seins, ni plus rien. Hein.
9: De la bouillie royale, hein.
8: Oui, j'étais dilatée complètement. Ah oui. Royal Canin.
2: Merci pour la pub. Anal.
8: Oui, bah, moi, je pense que c'est, effectivement l'écrasement de la princesse dans la voiture, quoi.
9: Il n'y avait pas de renfort axio, on leur a dit à Mercedes.
2: Momo!
9: Oui.
2: Tu t'écrases.
9: Non mais Gérard, t'es pas d'accord avec moi que Mercedes, des fois, enfin, sans citer les marques, hein, je dirais...
2: Ouais, bah, pour l'instant, tu viens de citer les marques, d'accord. Alors tu vas mieux te taire.
9: Est-ce que t'es pas d'accord avec moi que deux fois, ça manque un petit peu de sécurité, qu'ils auraient dû faire des renforts axiaux, des renforts latéraux, des airbags pour les passagers derrière, parce que c'est abusé quand même.
24: Non, mais ils auraient surtout dû mettre des airbags au poteau, quoi.
9: En plus. Parce que maintenant, le poteau, c'est n'importe quoi.
2: Il ferait mieux de mettre un airbag sur ma gueule,
24: je sais.
9: Voilà.
8: Mais non, c'est bien ce qu'il a dit, Manu.
2: Alors, Momo, au revoir.
9: Non, pas du tout. On a imité ma voix.
2: Non, mais c'est terminé, au revoir.
9: C'était une voix de fille.
2: Au revoir. Au revoir. Merci.
24: Je comprends pas, il court plus vite que les balles.
23: Ouais, j'ai donc sur le net Lady Mitchell qui me dit comme quoi ça serait des mines qu'elle avait dans le coffre en fait par rapport à son association et en frappant le poteau ça a explosé.
2: Non, c'est pas du tout ça, donc ça a rien à voir. Il y a personne d'autre, hein.
24: Si, j'ai quelqu'un, mais tu me cries dessus.
2: Bah alors,
24: on accueille donc Monsieur X, bonsoir.
15: Oui, bonsoir Monsieur Cussin. Bonsoir tout le monde.
8: Bonsoir Monsieur X. En
2: fréquence. Hey, tu parles plus fort devant ton micro.
15: Alors, je ne suis pas censé dire...
2: Tu donnes ta fréquence.
15: Je ne peux pas. Bon, d'accord, j'ai quand même...
8: Ah, vire-le, les nuls.
15: 102.8.
2: Alors, donc 102.8, tu veux réagir à la question?
15: Bah écoute, effectivement, oui, puisque dans la fillette blanche, c'était moi.
2: Mmh. Bon,
8: vire-le.
2: Allez, hop, bonne nuit, parce que... Bonne nuit.
15: C'est pas possible, Gérard.
2: Au revoir, j'ai dit. Manu, tu me le retires de l'antenne, s'il te plaît, merci.
8: Oh là là. Et toi, Gérard, qu'est-ce que t'en penses?
2: Moi, personnellement, ce qui s'est produit, on ne sait pas si c'est vraiment... Ouais, mais Fildar, c'est sympa, le double...
24: Excuse-moi, c'est pas moi.
2: Donc, en fin de compte, l'histoire du 13e poteau, pour moi, c'est pas vrai, c'est faux, en fin de compte. Ce qu'il y a, c'est que, d'après ce qui a été dit, on en revient encore sur comment...
8: D'accord avec moi, quoi.
2: Bah, disons pas, je suis d'accord avec toi, ouais, bien sûr, mais ce qu'il faut dire, c'est qu'on revient encore sur cette question par rapport à la question 3, c'est comment s'est déroulée exactement la question. Donc, en fin de compte, on va pas encore s'éterniser.
8: Ouais.
2: Donc, alors, on va pas... Il y a quelqu'un d'autre, Manu?
24: Ouais, j'ai du monde.
2: Bah,
24: donc on a Gustave Durand, c'est toi. Hein. Donc on y va, Gustave Durand.
15: Oui, bonsoir. Salut,
8: bonsoir,
15: Gérard.
8: Salut,
2: la fréquence.
15: 1.9, j'appelle de Paris.
24: Donc on a aussi Jean Poulpe. Bonsoir, Jean Poulpe.
16: Bonsoir à tous, bonsoir. C'est 105.4. Voilà,
2: d'accord.
16: On me l'a demandé.
15: Quelle charmante voix.
2: Merci. Pour en finir avec l'histoire là, donc Jean Poulpe et Gustave là.
16: Jean Poulpe, il y a un P. Hein.
1: Oh là là.
6: Oui, bon, celle qui dit oh là là, faudrait la virer. C'est pas très bien.
17: À mon avis, elle est frustrée.
2: Eh, je vous demande de répondre aux questions. Je vous demande pas de vous occuper si je vire les deux nanas ou pas.
6: On était au standard, on n'a pas trop entendu ta question en fait.
2: Alors, est-ce que le 13e poteau de l'Alma est la cause de la mort de la Didi ?
17: Jean-Poulpe, si je peux me permettre. Jean-Poulpe, j'ai la parole.
6: Vas-y.
1: Bon, oh là là.
17: Moi je te dirais, Gérard, que pour moi, ce pilier est maudit. Ce 13e pilier du pont de l'Alma est maudit.
1: T'as vu, je pense que le numéro 3 répond pas à la question. Hein.
17: Non, mais je vais répondre à la question, t'inquiète pas.
1: Oh là là.
17: Non, je disais que donc ce pilier était maudit parce que pas plus tard qu'hier, j'étais en scooter, Gérard, et devine qui j'ai vu là-bas. C'est Stéphane Bern en train de prier devant le 13e pilier. Et c'est devenu n'importe quoi. J'ai vu des autocollants Camel Trophy.
2: Bon, allez, Jean-Poulpe. Jean-Poulpe, au revoir.
17: Sur le 13e pilier, il y a des mains qui collent. C'est n'importe quoi.
2: Au revoir.
18: C'est vrai qu'il y a beaucoup de gens à l'endroit du pont, en fait.
2: Au revoir.
18: Tu sais où il y a la flamme.
2: Jean-Poulpe, au revoir.
18: C'est pas un lieu culte, hein.
22: Non, c'est vrai.
17: Non, mais il y a des trucs bizarres.
6: Il a raison, Gérard.
2: Non.
18: Ok.
17: Non, mais pourquoi?
2: Non, mais Jean-Poulpe, au revoir.
17: Mais pourquoi t'as abusé, là?
2: Non.
17: J'ai des trucs à dire, moi.
2: Bon, alors, tu te dépêches parce que j'en ai eu ras-le-bol, là.
17: Bon, je te disais que dans le pilier, il y avait des autocollants, c'est devenu un pèlerinage de fanatiques, c'est n'importe quoi. Franchement, c'est n'importe quoi, maintenant. J'allais dans ton sens, Gérard. Hein. Moi, j'adore ce que tu fais, j'adore ta femme, j'adore ta voiture. Hein.
2: Bon, bah, moi, je te dis au revoir, allez, hop.
1: Et t'es yaourt.
2: Au revoir.
1: T'es garé où?
2: Gustave.
6: Oui, bah écoute, poteau ou pas, hein, 13e poteau ou pas, je pense que s'il était pas là, de toute façon, il serait pris le mur d'à côté ou une voiture, donc le résultat serait le même.
2: Bah ouais.
6: Voire pire.
18: Gérard,
6: il aurait pu rentrer dans le Mercator.
20: Et c'est Malka, mais qu'est-ce que tu deviens?
6: Hein, qu'est-ce que tu deviens?
2: Non, mais Fildar, tu commences à me faire chier.
18: T'es un peu comme Buffalo Toast.
2: Donc,
6: sur MPC 3000.
2: Pensez-vous que les secours auraient pu sauver... Oh, tu fermes ta gueule, Gustave!
6: Ah, pardon.
18: En Cosette.
2: Non, c'est pas Cosette, je la virerai pas.
18: Mais si, c'est elle.
2: Non, je ne la virerai pas. Parce que Manu, depuis tout à l'heure, il me fait voir des piches.
1: C'est Cosette, je
18: pense que...
1: Non, c'est pas vrai, c'est moi.
18: C'est vrai que Gérard, il a bien kiffé sur Cosette.
2: Depuis tout à l'heure, Manu, il a...
1: Oh,
2: vos gueules un peu.
18: Bon, qu'est-ce qu'il a dit, Manu? Qu'est-ce qu'il t'a dit, Manu?
2: Manu, il a
18: dit
2: que
18: Cosette, elle se foutait de ta gueule.
2: Non,
1: c'est pas vrai.
18: Il a bien craqué sur toi, Cosette, Gérard. Tu sais que s'il était pas avec sa grosse, il va bien
2: prendre. Ta gueule, toi, fils de pute!
18: Mais je t'ai dit, mais moi, je peux pas t'en dire autant.
2: Moi, je te dis ta gueule!
18: T'as bien kiffé sur sa voix quand même, hein. T'es vraiment un porc.
2: 8e question. Pensez-vous que les secours auraient pu sauver la Didi s'ils étaient. S'ils avaient été plus rapides, Gustave.
6: Non, je pense pas. C'est une fois que le choc est arrivé, la médecine, dans ce cas-là, ne peut rien faire.
2: Non, mais je te parle pas de la médecine, je te parle de secours.
6: Rapidement, je vais te dire non, tout de suite. C'est pas possible.
2: Ouais.
6: Elle était dans le coma, elle est morte quelques heures après, c'est ça?
18: J'ai l'impression que les secours sont pas arrivés très rapidement, en fait.
6: Ouais,
18: c'est pour ça le souci, en fait, qu'on se pose avec Germain.
2: Non, mais ça, de toute manière, on va en savoir plus.
6: C'était peut-être des secours leader price, hein, je sais pas.
2: Allez, hop, au revoir, Gustave, ça t'apprendra de citer des marques. Hop! Au revoir. Alors, Cosette.
1: Ouais. Eh ben, moi, je dis les secours, ils auraient mieux fait de pas picoler avant, hein, comme toi, parce que comme ça...
2: Bah, Cosette, au revoir.
1: Elle n'aurait pas mouru.
2: Ah bah, tu vois.
18: Au revoir,
2: bah,
18: Cosette,
2: tu vois, ce coup-là.
22: Tu vois ce que je te dis?
2: Au revoir. Qui c'est qu'on a maintenant, là?
22: Eh ben, on a toujours Lady Diana, les gens Poulpe.
2: Non, je lui ai dit au revoir à celui-là.
22: Tu vois, il est cool, quoi.
17: Je suis toujours là. Hein.
22: Pas de problème avec Jean Poulpe.
17: Ah, ça se passe bien.
2: Bon, alors tu réponds à la question, je te dis au revoir pour le vrai.
17: Le problème avec la question, je vais t'expliquer ça vite fait, Gérard, c'est que j'ai été repris par Manu juste au moment où tu l'as posé.
18: Non, c'est vrai,
2: Pensez-vous que les secours auraient pu sauver les Didi s'ils avaient été plus rapides?
17: Ah ouais, ils ont mis trop de temps, ça c'est vrai, Gérard, hein, franchement. C'était mal indiqué en plus.
2: Je te signale.
17: Il y avait le bordel dans Paname. Hein.
2: Ouais, je te signale, à 3h du matin, alors que c'est arrivé, il n'y avait personne sur la route, hein. Donc
17: ah bon,
2: alors arrête de dire des conneries.
17: Bah Gérard, il y avait beaucoup de témoins, tu sais, ça a fait.
2: De toute manière, tout était dès qu'il y a eu l'accident, tout était bouclé. Hein.
18: Je crois qu'en plus l'ambulance qui est venue en fait sur les lieux était un hôpital qui était vachement plus loin qu'un hôpital qui était plus proche.
2: Ce qu'il y a, c'est que on va laisser parler la Diana, et puis
1: ouais,
2: après on va répondre.
1: J'ai des choses à dire. En fait, moi j'ai entendu et c'est vachement vrai que s'ils l'avaient emmenée tout de suite à l'hôpital, s'ils n'avaient pas essayé de la soigner sur place, elle aurait été vivante.
2: Non, mais ce qu'il y a, c'est que ce qui s'est produit, donc pour moi, ils sont arrivés assez rapidement parce que de toute manière, ils sont obligés. Et donc, il y avait personne à 3 heures du matin sur les routes, comme me dire Jean Poulpe. Ce qui s'est produit, c'est que en fin de compte, elle est pas morte sur le coup, et elle est morte pendant son transfert à l'hôpital.
22: Je croyais qu'elle avait plus de coups.
2: Elle est morte pendant son transfert à l'hôpital, donc ils ont essayé de la réanimer sur place, et elle est morte pendant son transfert à l'hôpital.
22: Excuse-moi Gérard, pourquoi tu parles de transfert, elle joue pas au foot.
18: Ok Manu.
2: Aïe. Voilà ce qu'on pouvait dire sur ça.
0: Une vanne de D2.
2: Voilà ce qu'on pouvait dire
18: c'est
2: sur
18: vrai, je dirais DH mais
22: c'est vrai.
2: Voilà ce qu'on pouvait dire sur les secours.
4: 450 francs pour la voiture de monsieur Cousin.
0: C'est une affaire, c'est une flambie mobile.
2: Bon, Manu,
22: je sais pas d'où il vient.
2: Je me le remets encore une seule fois. Je me casse.
0: Ils vont d'ailleurs

0: tu l'as déjà pris.
1: Non.
0: Mais
1: ah,
0: non.
1: Non.
0: C'est qui? Dodi Lafayette. Mais alors, Lafayette. Tu peux le dire avant?
2: Tu peux ou pas?
0: La fréquence.
1: Zoomer, c'est Dodi Lafayette, c'est 117.7 à Glavieux-sur-Faisan, bonsoir.
0: N'importe quoi, cette fréquence.
1: Tout à fait, 117.7.
0: Et c'est du quel côté?
1: C'est dans Lyon-Maritime.
0: Dans Lyon?
1: Dans Lyon-Maritime.
0: Dans Lyon-Maritime.
1: Tout à fait, oui,
0: ouais,
1: c'est la partie côtière.
0: Ouais, tu te voudrais pas de ma gueule un peu.
1: Attends, révise un peu ta chéo et puis
0: tu vas.
2: Il y a l'hôtel de la plage là-bas.
1: Bah, tout à fait, Lyon-Maritime, j'y reprends une carte ce soir en rentrant.
0: Je sais ça, ferme.
2: Il en fait plein des cartes dans son pieu.
1: Écoute, c'est ce que je dis quand même.
0: Bon, on verra, je contrôlerai la fréquence.
1: Vas-y, contrôle.
0: Parce que Lyon.
1: Lyon-Maritime.
0: Ouais, c'est ça.
1: N'y a-t-il pas eu
0: un sabotage sur la voiture de Lady Di? Ouais, mais putain, c'est encore. On en revient.
2: Ça revient un peu au même. On
0: revient sur la question 3, donc on va encore s'éterniser là-dessus.
2: Et c'est quoi la prochaine après?
0: La prochaine.
2: C'est la combien?
0: C'est la 10.
2: Oh putain, merde.
1: C'est la combien?
2: Chaud. C'est quoi la suivante? Parce que.
0: Et est-ce que les normes de sécurité du pont de l'Almasse sont valables?
2: Ah, c'est une bonne question, ça.
3: Ça peut être bien, ça.
0: Par rapport au pont. Au poteau au milieu,
2: rapport aux autres ponts qui où il n'y a pas de poteau,
3: on en a parlé tout à l'heure.
0: Ouais, par rapport à l'autre pont, pont des Invalides, voilà.
3: Je peux accueillir quelqu'un pour répondre à cette question avec les autres parce qu'ils sont deux. Mm-hmm. Donc on va accueillir Fiat Pousseau, bonsoir.
4: Salut Gérard.
1: Bonsoir Fiat.
4: Bonsoir tout le monde.
5: Bonsoir Fiat.
0: Salut.
4: Bonsoir.
0: Fréquence
4: 101.4.
0: Hey. Quand tu dis bonsoir, tu donnes ta fréquence, comme ça va plus vite pour moi, d'accord?
4: Excuse-moi, pas de problème.
0: Donc la question, est-ce que les normes de sécurité du pont de l'Alma sont valables par rapport au poteau au milieu, donc par rapport à l'autre, au pont, par rapport à d'autres ponts?
2: Par rapport à d'autres ponts, il y a le pont des Invalides qui est pas loin.
0: Pont des Invalides, voilà. Alors,
2: vous avez compris la question ou Gérard doit l'expliquer?
1: On va improviser, oui. T'inquiète.
0: Chat Pousseau.
2: Parce que c'est une question intéressante en plus.
5: Oui.
0: Tête Pousseau.
4: Écoute, je dirais que les normes de sécurité, elles doivent être réglementaires. Mais bon, dans un tunnel comme ça, tu passes pas à 80, quoi. Déjà, c'est ça qu'il faut voir. Hein.
0: Et de toute manière, on en a assez discuté tout à l'heure. Il allait quand même assez vite, hein, d'accord.
4: Ouais, voilà. Donc,
0: Manu, oui.
3: Oui, juste un quatrième auditeur pour compléter le tableau. On accueille Oxmo Porcino, bonsoir.
6: Bonsoir à tous.
1: Bonsoir Oxmo.
6: Salut Gérard, l'enfant seul.
5: Salut Oxmo.
6: C'est toi.
0: Fréquence
6: 105.
5: Chez toi.
6: Tout rond, tout beau, tout frais.
0: Bon alors, Fiat Pousseau, donc on en était avec toi.
4: Ouais, bah donc moi je disais qu'en fait, c'est pas totalement les normes de sécurité, quoi. Faut pas juste rouler.
0: Ouais, non, mais ce qu'il y a, c'est que. Faut dire que.
2: Oui, vas-y.
0: Il roulait pas doucement,
4: c'est
0: non
4: pas
0: plus.
4: Ça, c'est pas rouler bourré, quoi.
2: C'est pas ça le plus important. Le plus important, c'est pourquoi sous ce pont, il y a des poteaux au milieu. Alors que sur les autres, il n'y en a pas. Bande de blaireaux.
0: Si. Attends, moi, je peux te dire qu'il y a des. Il y en a du côté du. Sur le pont, là, qui rejoint la porte Maillot. Il y en a, hein. Il y en a des poteaux sur celui qui sort du boulevard Pereire.
2: Mais c'est sûr, tu trouveras toujours un pont avec des poteaux.
0: Ouais, mais il y en a aussi là-dedans.
2: Pas des poteaux, c'est un mur en ciment.
0: Ouais,
2: c'est pas pareil.
0: Je vais te dire une chose,
2: c'est pas pareil.
0: Ouais, non, mais le virage est quand même assez grave aussi là. Le mec qui
1: attention, il conduit maintenant, il sait de quoi il parle.
0: Ouais, ben tu te tais, toi.
2: Attends, il est en deuxième, il va pas plus loin.
0: Ouais, c'est ça. Fiat, alors toi.
4: Ouais, moi je t'ai déjà répondu deux fois là, c'est bon, tu te calmes.
0: Osmo.
7: Ouais, pour moi les normes de sécurité étaient à la hauteur de l'événement. Franchement pour moi.
2: Pourquoi? Mais voilà, pourquoi il y a des poteaux?
0: Pourquoi il y a des poteaux sous ce putain de pont?
7: À mon avis, c'est un problème de déco ça. Qui a fait le pont? Est-ce qu'on a un nom là?
0: Non,
2: bah non.
0: On sait pas qui c'est qui a construit les ponts. Hein.
4: À mon avis, c'est un complot. Hein.
2: On sait qui dort dessous, mais on sait pas qui les construit.
4: Ouais.
2: À mon avis, Gérard sera pas contre moi, je suis sûr. C'est que c'est un vieux pont.
4: Ouais.
2: Et qu'ils ont pas fait, tu vois, ils ont pas la même structure en fait, les nouveaux ponts, que le pont de l'Alma. Donc ils sont obligés de le renforcer au milieu avec des poteaux.
0: Exactement. Ouais, mais faut dire une chose, que celui qui a été construit là, il y a pas longtemps et qui a été inauguré, il a été refermé parce que les normes de sécurité ne correspondaient pas aussi, hein. Celui de.
1: C'est le Charles de Gaulle.
0: Non, mais je te parle pas. Putain, mais t'es con toi ou quoi?
1: Et si, pour les normes de sécu, tout ça, il était pas aux normes.
0: Eh, celui qui vient de se construire là?
2: Non, mais c'est pas le problème,
3: c'est pour la bibliothèque ça.
7: Dans Carville ou?
0: Non, il y en a un là qui vient de se construire, je sais pas.
2: Pour aller sur l'île de Ré, ça, mais ça n'a rien à voir.
1: La ligne Maginot?
0: Non, bon, c'est bon, on va pas s'éterniser. Dodi?
1: Ouais, bah écoute, c'est vrai que, comme disait Philou, il m'a coupé la weed sous le pied, c'est un problème de structure.

0: Il faut savoir que quand même un pont ça tient pas tout seul. Mmh. Faut quand même être réaliste. Je sais que toi t'as pas forcément des notions d'architecture très très très poussées, mis à part la cabane. Mais c'est vrai qu'il faut que ça tienne quand même. Faut quand même voir qu'il y a du trafic sur le pont, parce que toi tu parles en dessous, mais faut voir au-dessus aussi.
1: Ah, il y a de la route.
0: Voilà, il y a de la biroute au-dessus, donc forcément il y a du trafic, il y a du passage, donc bah il faut renforcer en dessous. Hein. Ça me paraît logique, malheureusement.
1: Mais pourquoi il y a des poteaux?
0: Parce que à la base ils voulaient faire un mur, mais ils se sont dit on va gagner un peu, on va juste faire des poteaux quoi. En fait ça fait un mur avec plein de trous.
1: Mais pourquoi?
2: Oh ta gueule toi.
3: C'est mon avis.
4: Bon, d'Adianal là.
3: À mon avis, pour répondre à celle-là, il y a des poteaux pour soutenir le pont, mais...
0: Bah oui.
1: Voilà. Mais pourquoi dans ceux d'avant, il n'y en a pas?
5: Putain, mais vous me faites chier.
1: C'est ça la vraie question.
3: C'est conçu de la même façon.
0: Il y a moins de trafic sur l'autre pont, donc il y a moins besoin de soutien.
1: De toute manière, cette question, excusez-moi si je peux me permettre, amène à... Est-ce que c'est pas la mairie de Paris qui aurait fait ça exprès?
0: Est-ce que tu parles de Tibéri, là, Manu?
3: Oula, tu vas loin, Manu.
4: Ouais, Manu, tu ferais mieux de fermer ta gueule et ça va mieux.
0: Tibéry,
4: va
0: loin,
4: Manu. Question sur l'IRC.
6: Ouais, j'ai une autre possibilité. Moi,
1: ok,
6: c'est...
1: Mathieu. Okay, mais Michel. Pourquoi, en fait, il y a des poteaux?
4: Ta gueule!
7: Un bisutage. Ok, Michel. Comme tout le monde.
4: Merci.
6: Ouais.
1: Non, mais c'est bon, Mathieu, c'est bon.
6: Ok, d'accord.
0: Ouais, tu peux y aller. Laisse tomber, ça sent le clavier.
4: Toi, tu fermes ta gueule ou je te dis au revoir, je pas...
1: Bon, bah vas-y, Mathieu, on va pas attendre 2 heures.
6: J'ai quelque chose, donc, de Lady Tout Ce Qui Pense, qui me dit, donc, en fait, ça serait la machine à faire des pointillés sur les routes qui aurait déconné, et au lieu de faire des petits pointillés, ça fait des gros pointillés.
4: Ça a rien à voir avec l'histoire des ponts.
7: Toi, Gérard, pour redevenir un petit peu sérieux, t'aurais fait le pont comment?
4: Moi, j'aurais rien fait du tout.
1: Non mais ce qu'il faut se poser comme question.
4: Non attends, toi tu vas fermer ta gueule.
0: Attends.
1: Non mais c'est ça.
4: Vous allez fermer vos gueules les auditeurs, c'est moi qui commande.
1: Mais pourquoi? Tu vois pourquoi elle s'est crachée sous le pont de l'Alma?
4: Mais pourquoi tu fermes ta gueule?
1: Non mais c'est pas compliqué à comprendre. Pourquoi elle est tombée et elle a eu l'accident sous le pont de l'Alma et pas sous le pont des Invalides?
8: Parce qu'il y a des poteaux.
1: Voilà.
8: Pourquoi il y a des poteaux donc?
4: Et pourquoi tu as fermé ta gueule?
7: Elle sera morte noyée.
4: Et toi tu fermes ta gueule?
3: Ouais,
0: attendez les mecs, il y a un truc qu'il faut penser, c'est que le dessus du pont a été fait avant le dessous. À la base c'était un pont du dessus.
4: Ferme ta gueule.
0: GG soir Ali, c'était un pont du dessus.
4: Terminé.
7: C'est une taupe qui a creusé un trou.
4: Alors pensez-vous que l'affaire les...
9: Frère Jacques, couille plate, voilà la bassine entre les grosses dingue
4: d'un. N'importe quoi. Ouais, c'est ça, ça te fait rien. Ta gueule, on voit ça. Et alors, on va s'écouter Steve Austin Mini avec un poteau, ça va 13. Bonjour.
1: Oh là, quoi?
4: Oh là là, dur.
1: Vas-y, reprends-le avec des.
4: Austin Mini avec un poteau, ça va 13. Bonjour les dégâts. Et on se retrouve après pour la suite.
1: Répète la question.
4: Et la question, c'est pensez-vous que l'affaire Lididi est une affaire classée? Et on se retrouve après pour la suite et la fin du débat.
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4: Tu dégages.
7: Pourquoi connard?
4: Allez hop dehors.
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4: Et voilà, on est de ce...
1: Oh, c'est chaud ça.
4: Fudlard, c'est pas la peine d'en profiter parce que le chef il est parti. Hein.
1: Ah bon, il est parti? Je savais même
4: pas. Donc on vient de s'écouter Steve Austin Mini avec un poteau, ça va. 13, bonjour les dégâts. Donc
1: on en a parlé juste avant.
4: Osmo, rebonsoir.
7: Bonsoir, ça va bien?
4: Fiat Pousseau.
12: Ouais, c'est plus comme nom. Salut, connard.
4: Au revoir.
7: Ah, c'est dommage.
4: Au revoir.
7: En direct, hein.
4: Hop là. Terminé.
1: Le mur.
4: Dodi, 117. Dodi, rebonsoir.
7: Alors, t'as vérifié, c'est bien ça, t'as vu. Hein.
4: Et Daddy Anal pour finir.
3: Lady Anal, oui, rebonsoir.
4: Et donc, la question, c'est pensez-vous que l'affaire Lididi est une affaire classée? Donc, Osmo.
1: La vérité est ailleurs, genre.
7: Non, pour moi, c'est pas classé, hein, et ça sera jamais classé. Hein. Il y a eu des trucs bizarres quand même dans cette affaire.
4: Hein. Non, mais de manière, faut. Dodi.
12: Ouais, bah écoute, non. Bah, l'instruction est en cours, hein, donc tu. Non, on peut pas dire que c'est classé. Hein. Mmh. On n'a pas encore tous les éléments.
4: Bah, on verra.
1: Moi, je pense qu'on les aura. Franchement, si je peux. Je pense qu'on les aura jamais. C'est niqué. De toute façon, on saura jamais vraiment ce qui s'est passé.
12: Ça sera un peu comme l'affaire Kennedy, en fait.
4: Ouais, attends, voilà, Dodi.
3: Ouais.
4: Attends, 5 minutes. Voilà, Daddy Cool,
12: ouais.
4: Daddy Anal, là.
3: Oui.
4: Donc, pour toi?
3: Bah, c'est pareil, on ne saura jamais, quoi. Mais ça ne pourra jamais être dit. Ou alors, je pense
9: qu'on... C'est un escalade, hein.
3: Je pense qu'on sera mort quand ce sera dit, quoi.
9: C'est un
4: escalade, hein. Manière...
3: Elle me trouble, hein, ma cochonne.
7: Elle trouble tout le monde, hein, elle est immonde.
4: Ce qu'il faut dire pour moi personnellement, c'est une affaire qui a été vite bouclée parce qu'on n'en entend plus parler.
1: Parce qu'ils peuvent pas en fait donner le
8: à mon avis, ce serait trop
1: la solution,
8: énorme,
1: quoi.
4: Mais de toute manière, ils ont toujours pas retrouvé cette fameuse voiture. Donc,
1: excuse-moi, Si ça se trouve, ils l'ont retrouvé, ils veulent pas te le dire.
4: Non, ouais. Mais même, à mon avis,
12: tu seras le dernier au courant.
4: Non, mais même.
3: C'est Scotland Yard.
1: En plus, t'as changé de numéro de portable, donc.
4: Ouais. Non, mais même, ils ont.
3: Il a repeint la voiture, en plus.
12: Ils ont. Au foyer.
4: Ils l'ont carrément. Pour moi, ça a été une affaire vite bouclée. Donc, apparemment, on saura jamais les causes exactes de l'accident.
7: Mais pour toi, Gérard, c'est qui?
12: Ouais, t'as une théorie, toi.
4: Personnellement, de manière, ils sont toujours à la. On n'en entend plus parler pratiquement de.
1: Mais
4: de
1: ils attendent affaire. Un peu que ça se tasse, tu vois.
4: Non, mais même.
1: Ils vont sortir ça dans 6 mois. Ben excusez-moi non, si je peux me permettre, mais bon, pourtant, c'est bien tassé. Hein.
12: Ouais.
4: Ouais, mais c'est.
12: On parle pas des vertèbres de GG quand même.
4: Osmo.
7: Osmo. Non, c'est pas moi.
12: Non, c'est pas lui.
4: Alors, Dodi.
12: Non plus.
4: Si, c'est toi.
12: Qu'est-ce que tu
4: t'envoles?
12: Qu'est-ce que tu fais?
4: Dodi, au revoir.
12: C'est pas
4: WAM. Au revoir,
1: c'est
4: Dodi.
1: Pas grave, mais pour en revenir à ce que tu disais, toi, ta thèse personnelle.
4: Personnellement, ça a été
1: Gérard, ils viennent te chercher, fais gaffe.
4: Ouais. Ta gueule un peu, Manu, s'il te plaît, merci.
1: Profitez-en
4: pas que Max soit parti pour foutre votre merde non, pour finir.
1: Ça n'a rien à voir, Gérard. Non, mais sérieusement, donc, toi, tu penses à quoi?
4: Non, mais personnellement, ça a été vite terminé.
1: Non, mais ça, oui, on a compris, mais toi, tu prévues.
7: C'est
1: la Mercedes, c'est le poteau, c'est
4: on ne sait pas.
1: C'est le chauffeur, c'est quoi?
7: Bon, t'as bien un avis, c'est obligé, t'as un cerveau, t'as un avis.
4: Mais même, de toute manière, on en a assez discuté sur la troisième, donc pour nous, pour moi personnellement, ça vient de l'histoire avec le chauffeur, et puis il y a cette fameuse Fiat aussi qui a pas été retrouvée.
1: C'est le chauffeur qui est décédé ou c'est le garde du corps?
4: Le garde du corps.
7: Non, le chauffeur.
1: Non, c'est le chauffeur.
4: C'est le chauffeur qui est décédé.
12: Le garde du corps, on l'a eu tout à l'heure.
4: Non,
1: le garde du corps, c'est Trevor Jones. Si.
4: Non.
1: Il y a qui était devant à droite, à la place du mort, généralement. Et comme quoi, c'est pas vrai.
4: Donc, c'est terminé.
1: Puisqu'il en est sorti.
4: Terminé, on a fini là-dessus. Ouais,
6: j'ai Vache Alédi qui pose une question. Est-ce qu'un pro du volant aurait pu éviter l'accident?
4: Je pense pas.
1: C'est vrai, ça se trouve, c'était peut-être pas un bon chauffeur.
12: Est-ce qu'il avait son permis?
4: On sait pas.
1: Si je peux me permettre une boutade, c'était peut-être le frère à Sénat. Deux Sénat.
12: Ou son cousin.
4: Et Manu, tu fermes ta gueule. D'accord. Et Osmo.
7: Oui. Ah non, c'est pas moi encore, là, je suis tout calme.
4: Eh, c'est Dodi, là, je t'ai dit, oh, je
7: mais non, c'est pas moi. Bah,
4: si,
7: non.
4: Si, c'est toi que je viens d'entendre, mais donc non. Au revoir.
12: Je suis en descente.
1: Ça y est, pas.
4: Dernière question.
1: Je voulais te poser une question, Gérard, excuse-moi. Si, par exemple, enfin, donc, si tu dis que c'est le chauffeur, en fait. Tu vois qui
7: je vois où qui, tu veux en venir.
1: Si c'est le chauffeur qui est responsable, mais j'ai envie d'aller au fond de cette histoire.
7: Oui, mais il faut.
1: Si c'est le chauffeur qui est responsable, donc c'est sa famille qui doit payer au chauffeur.
4: Mais non, mais de manière,
1: ça coûte cher un pilier.
4: Putain, mais personne paye là-dessus. L'histoire, elle est.
1: Mais qui paye les pots cassés, merde.
4: L'affaire a été classée, c'est tout. On en reste là, terminé.
1: Mais toi, en tant que pilier de bar, tu devrais t'y connaître.
4: Doit-on parler encore de cette affaire en ce moment? Et ça sera la dernière question.
1: Et pour cela, on accueille Mister Cocktail. Bonsoir.
4: Salut. Wouh, la fête est plus folle.
1: Allez, pour finir, une devinette.
2: Mon premier est une mythe.
11: Léa.
2: Mon deuxième est Téhéran. Mon tout est un président de la République mort.
1: C'est pas très dur.
3: Balladur.
4: Mister Cocktail, ta fréquence.
1: Ouh, la fête est plus folle. Mister Cocktail.
4: Profitez-en.
13: Alors, c'est 102.7, j'appelle à San Francis, près de comique.
3: Ouais.
13: T'es trop drôle.
4: Tu peux répéter ta fréquence, connard.
13: 104.2.
7: Pêche-toi, connard.
4: Dernière question, doit-on parler encore de cette affaire en ce moment? On va demander à Mister Cocktail.
13: Et non, c'est pas possible de parler de cette affaire parce que c'est pas très là. Ok. Ouais, je pense qu'on va pas en reparler de cette affaire. Genre, c'est close.
4: Je pense aussi.
13: Ouais.
4: Osmo.
7: Oui, je pense qu'on continuera à en parler parce que c'était quand même une belle femme qui est morte. Hein.
4: Ouais, mais est-ce qu'il faut en reparler ou est-ce qu'il faut que ça reste classé cette histoire?
7: Non, je pense qu'il faut en reparler tant qu'on saura pas qui est-ce qui l'a tué et pourquoi.
4: Bon, ok. Et Dodi, pour finir. Dodi Anal.
3: Lydie Anal, d'ailleurs. Moi, je pense qu'on en reparle. La preuve, c'est qu'on le fait en ce moment. Et non, on devrait plus en parler.
4: Non, mais de toute manière, c'est le deuxième débat qu'on fait sur ce.
3: Non, le premier.
4: C'est le deuxième.
3: T'as jamais voulu qu'on en parle.
4: Si.
1: C'est vrai.
4: C'est le deuxième qu'on fait.
1: Non, c'est vrai que t'as jamais voulu en parler.
4: Si.
1: En fait, ce qu'il faudrait maintenant, c'est qu'on attende en fait d'avoir des nouvelles sur cette affaire pour refaire un débat.
4: Pour
1: approfondir encore, plus creuser quoi.
14: Trouver la bagnole ou.
4: Non, mais de toute manière, c'est terminé. Donc pour
1: la conclusion, on accueille Lady Harry.
15: Bonsoir.
11: Bonsoir.
4: Bonsoir. Je t'ai pas dit de me repasser un auditeur. J'attends. Il y a un truc à dire.
1: Bonsoir.
4: Ouais,
1: attends, il y a Matthews.
11: Bonsoir.
4: Salut Matthews.
11: Mitchell.
4: Oh, ta gueule.
11: Mitchell.
4: Eh, hey, tu me le coupes là.
11: Bonsoir. Ouais.
4: Merci.
6: Il y a Lady que des conneries qui dit bah, comme quoi au musée Tussaud. Paraît-il que Lady, elle a sa statue là-bas et elle est encore normale. Il trouve que c'est un scandale.
4: De quoi? Où?
6: Au musée Tussaud.
4: C'est où ça?
6: Bah, mais genre, il y a des poupées en cire de toi, par exemple.
4: Mais n'importe quoi.
1: Par contre, moi, ce que je comprends
4: pas,
1: c'est.
4: J'ai pas compris. Elle est en taille normale.
6: Bah, visiblement, elle est... non, mais elle est pas esquintée, quoi. Comme non, il y a eu l'accident, sort... normalement, il devrait lui donner des coups de poing dedans et tout.
4: Ouais, c'est ça.
6: L'accident.
4: Mais d'accord. Qui c'est qu'on accueille là pour la conclusion?
1: Lady Harry.
11: Bonsoir,
1: t'es
11: bonsoir
1: jeune,
11: tout le monde.
1: Cherches.
11: Bonsoir GG.
4: Salut.
11: Alors on écoute Fun sur 116.6 et à Chancre sur Anthrax. Bonsoir.
4: Donc tu réponds pour à la dernière question.
11: Est-ce que tu peux me la répéter s'il te plaît?
4: Doit-on parler encore de cette affaire en ce moment et ça sera la fin du débat?
11: Moi je pense que cette affaire, elle est comme le Didier, elle est morte et enterrée, donc il vaut mieux pas, remuer quoi.
15: Chaud.
11: C'est suffisamment triste. Je sais que c'est la fête des morts, que tout ça, que c'est l'occasion d'évoquer un petit peu tout ce milieu là quoi. Mais bon. Laissons les morts où ils sont.
15: Mais tu t'es prise pour Stéphane Bern, Gérard, ou quoi?
4: Non, monsieur. Bon, alors, conclusion du débat.
11: Bah, tu rigoles, il est moins 10, là, on continue.
4: Non, c'est terminé.
1: Non, mais il y a un truc qui fait.
11: On va tirer un quart de ticket resto.
15: Lance-nous une question bonus, là, pour savoir la marque.
4: C'est terminé, je dis.
3: Non, mais.
11: Attends, en plus, maintenant, tu rentres en caisse, donc tu seras chez toi plus tôt. Non,
1: mais j'avais juste une question à poser à Gérard. C'est.
4: Si vous fermez vos gueules un peu.
11: Oui, bien sûr, t'es gourde à sa foutre.
4: Gérard.
11: Attention, il commence à faire froid et ça glisse.
1: Gérard. Excusez-moi les auditeurs,
11: oui,
1: de vouloir approfondir encore un peu plus ce débat.
4: Non, mais moi tu commences à me casser les couilles. Moi j'ai dit que c'était terminé, donc tu as
1: pas. Non, mais c'est une simple
4: couilles.
1: Question rapide, c'est pas méchant.
11: Ouais.
1: Tu vois, Lady Di, elle avait deux enfants avec le prince Charles. C'était le prince Philippe et, ou le prince je sais plus quoi là.
11: William.
1: Prince William, voilà, prince William. Et moi, tu vois, ma mère, elle décède dans un accident de voiture comme ça. Je me pose des questions, tu vois. J'essaie d'approfondir l'enquête. Est-ce que tu crois que ses enfants essaient de savoir vraiment la raison de, enfin, du pourquoi, du comment?
4: Mais lui, il a fait une conférence.
3: Bonne question.
4: Oh, tu me le coupes là.
1: J'ai posé la question à Gérard. Hein.
11: Ouais, bon.
4: Le prince William, ça fait une déclaration à la presse en disant qu'il n'en veut plus en entendre parler. Et le bouquin, il veut pas qu'il paraisse.
11: Il a surtout dit qu'il voulait bouffer la chagade de Britney Spears. Hein,
4: c'est ça. Arrêtez un peu de dire n'importe quoi, les auditeurs. Arrêtez de dire des conneries.
1: Excusez-moi, mais pour revenir sur une question qui m'a plutôt intéressé et qu'on n'a pas développé assez à mon avis, c'est au niveau des piliers.
4: Oh, ta gueule avec tes piliers, tu
15: veux dire.
11: C'est du
4: premier d'aller voir dans un terrain de rugby s'il n'y a pas des piliers pour ta gueule. Dernier, conclusion.
11: D'accord, la vanne de l'heure.
4: La diarrhée.
3: J'ai une question à te poser encore.
4: Ouais. Mais vite fait parce que c'est la fin alors.
11: Il y a le temps.
1: Non, attends, tu sais, le temps qu'il démarre, il démarre à l'R14, faut au moins une canne.
4: Ta gueule, avec ta Peugeot.
1: À la manivelle alors.
4: Avec ta 205.
11: Faut pousser, puis
15: il va chercher des palettes de yaourt encore.
4: Oh, ma gueule!
3: À ton avis, si Lady Di et Dodie n'étaient pas morts, ils seraient mariés, qu'est-ce qu'ils seraient devenus?
4: Normalement, c'était prévu qu'ils se marient aussi. Donc.
11: Il fallait quand même qu'ils divorcent avant.
4: Ouais, mais ça, c'est... On sait pas exactement,
1: ça
4: mais...
1: Je commence chez les rois, parce que tu...
4: Bon, tu arrêtes, ça fait le s'il te plaît.
1: C'est pas moi.
4: Si, c'est toi, tu m'as fait chier, celle-là.
1: Ah, tu vois, alors, je coupe l'insert, c'est eux.
4: Non, tu arrêtes, parce que ça m'énerve.
1: Oui, je voulais dire, comment ça se passe au niveau du divorce? Parce que ça n'a jamais été prononcé, en fait, avec le prince Charles.
4: Non, on sait pas... si, ça a déjà été prononcé.
1: Non.
4: Bon, bah...
1: Donc, en fait, c'est toujours sa femme.
11: Il est veuf.
4: Mais non, maintenant il est veuf et c'est tout. Donc pour terminer le...
15: Non, pas du tout.
4: Bah tu fermes ta gueule, c'est moi qui commande.
9: Savez-vous porter la chatte à la mode. 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
4: Bah on va s'amuser avec celle-là.
15: Elle était bonne au lit, Gérard.
4: Qu'est-ce que ça peut te foutre, connard?
15: Non, mais je me renseigne.
4: La Dianelle, quelle conclusion de ce débat?
3: Oui, eh bien, Gérard, j'ai trouvé que c'était un débat de merde. Excuse-moi.
15: Pour changer.
3: Quand même, rouler à 190 sous le pont de la main, t'aurais pu éviter de picoler, quoi.
4: Toi, le prochain coup, tu te barreras comme
3: Cosette. Non, mais attends, à l'autopsie, ils ont retrouvé des vieux poils de moustache tout boutonnés sur la chaglade de Lady Di.
15: Ces
3: gars, ils vont te retrouver, hein.
4: Allez, hop, au revoir, salut.
15: On peut se laisser ta beuge en polystyrène.
4: Osmo.
11: T'es repéré.
15: Ouais, non, c'était un bon débat, Gérard. On a bien appris qui était Lady Di. On a bien cerné sa mort. Alors moi, je dirais pour ma part que Lady Di était une femme quand même qui s'occupait de la Croix-Rouge, qui s'occupait des enfants. Donc c'était, elle pouvait pas être mauvaise, cette femme.
11: Elle déminait quand même.
15: Bon, il faut mettre ça sur le compte du destin.
3: Ouais.
15: C'est tout, Gérard.
11: C'est la fatalité.
15: Ni plus ni moins, toi, tu peux bien te scratcher avec ta R14 en livrant des flambises aux gens de la Croix-Rouge. c'est tout à fait possible. On met un point sur le destin, Gérard, ni plus ni moins.
4: Au revoir, Mister. Au revoir, Mister Cocktail.
16: Mister Cocktail. Bon bah écoute, c'était un bon débat, je trouve, hein, malgré la seule question que j'ai tapée. Ouais. Mais non, j'en ai appris beaucoup plus sur les Didi. Et moi, je voudrais savoir si avec pardon, la R14, on t'a vendu des tickets de bus.
4: Au revoir.
16: Ok.
4: La diarrhée.
15: Moi, l'autre fois, Gérard, j'ai trouvé un rat dans mon yaourt.
4: Ouais. Au revoir.
16: C'était un bon débat, c'était un...
4: Ah, pardon, c'est moi.
16: On m'a dit que j'ai pas fini.
4: Vas-y.
16: C'était un bon débat, mon GG. J'espère que tu le referas pas quand même d'ici 2-3 ans. Tu fais tourner un petit peu. Si ça intéresse quelqu'un, j'ai une Fiat Uno blanche à vendre, donc vous écrivez tous, boîte postale, 13e pilier, tout ça. Vous connaissez la suite.
17: D'accord, merci. Voilà,
4: bonne nuit.
17: Merci à toi, Bonnebourg.
16: Bonnebourg.
4: Comme dirait Max Bonnebourg,
16: conclusion. Bon, grosse.
4: Va te faire enculer.
16: Okay.
4: Ah, voilà.
17: Elle te le rend bien.
4: Mathieu, pour terminer, conclusion de l'IRC.
6: Avec 9200 internautes.
17: Oh ouais, elle est pas mal. Hein. Pour un débat chaud.
4: Ouais. Ce qu'il faut dire. Ce qu'il faut dire aussi, on n'a pas, il y avait pas beaucoup de monde parce que pourquoi j'avais. Oh, ça suffit là. Ce qu'il faut dire. Ce qu'il faut dire, c'est que comme c'était les vacances, donc on n'a pas eu beaucoup de monde. On aurait pu avoir un peu plus de monde que ça sur le site, hein, parce que là, faut dire que c'était les vacances de la Toussaint.
17: Même, hein.
4: Donc voilà. Donc conclusion de l'IRC pour terminer.
6: Bah, j'ai pas
4: de la mienne.
6: J'ai pas de poteau qui me dit, comme quoi, c'est triste et tout. Il propose une minute de silence pour Lady.
17: Ouais, mais après, la bande de secours, elle part. C'est le bordage. C'est ça le problème. On aurait bien voulu le faire.
4: T'es nouveau dans le métier, Mathieu. Je sais.
17: Mathieu, un jour, tu sauras quand tu auras la bande qui va te partir dans la gueule.
6: Sinon, il y a Starsky qui dit, bonne conclusion, le béton français est plus dur que le métal allemand.
4: D'accord. Donc, qu'est-ce que j'ai à dire de ce débat? Pour moi, c'était à peu près bien. Ça, c'est bien. À peu près pas mal trop mal déroulé. À part Manu qui avait un peu trop ouvert sa gueule, mais bon.
18: Ah non, je m'intéresse, c'est pas pareil.
4: Donc sinon c'était un bon petit débat. Donc vous allez retrouver Ricky pour la nuit sans pub.
17: Juste avant,
18: c'est tout.
17: Oui.
18: Juste un bon petit débat.
17: Ah, c'était un bon débat.
18: C'est tout.
4: C'était un bon débat. On a. Ouais.
17: Est-ce qu'on a bien bossé? Honnêtement, Gérard, est-ce que Manu a fait du bon boulot ce soir? Parce qu'on aimerait bien savoir par rapport au dernier débat où on avait fait du bon boulot, soi-disant.
4: Ouais, mais sur ce débat-là, non, vous avez quand même été un peu.
18: Chiant.
17: On n'était pas chiant. On vous
18: intéressait.
17: On voulait poser des questions parce qu'on voulait vraiment avoir la vérité, quoi.
4: Non, mais ce qu'il y a.
17: Et je pensais que tu l'avais, et je me suis trompé.
4: Non, mais ce qu'il y a, c'est qu'on s'est trop éternisé sur une question. Et on aurait dû avancer un peu plus vite.
19: Non, mais le truc. La question qu'il faut se poser, la vraie question dans ce débat, c'est quoi? Bon, c'est très simple, à 1h55, je pense qu'il faudrait l'aborder. C'est quoi la question?
4: La question
19: est très simple. C'est au niveau du pont.
4: On en a rien à foutre du pont, d'accord, Manu?
19: Pourquoi celui d'avant?
4: Tu m'emmerdes.
19: Il n'y a pas de poteau.
4: Mais pourquoi que. Et pourquoi
19: celui-là, le pont de l'Alma, il a des poteaux?
4: Et pourquoi que celui d'après, il va t'en foutre un poteau dans le cul? Voilà,
17: c'était super.
19: Je ne sais pas quoi répondre.
4: Donc,
19: mais juste avant, pour revenir sur cette question, est-ce que tu penses
17: chiant,
19: pas
17: c'est bon, Manu, merde, t'es chiant.
19: Non, mais c'est important.
17: Ouais, mais merde, de toute façon, il le sait pas, il est con.
4: On en a rien à foutre.
17: Donc
4: voilà, terminé.
19: Je voulais savoir si
4: à la ligne.
17: D'accord. Juste avant de finir et d'envoyer le Ricky Show, on a reçu une lettre. En fait, Anka est allée pendant que tu l'as virée. Elle est allée à l'hôpital, donc j'aimerais bien qu'Anka revienne dans les studios.
4: Non, moi c'est terminé. Moi,
17: parce
4: que
17: on a un papier.
4: J'ai dit que c'était terminé. Non, ça, c'est des conneries.
17: On a reçu un papier du centre.
4: Tu fermes ta gueule. C'est eux qui l'ont tapé, d'accord?
17: Quoi?
4: Parce que c'était imprimé.
19: Non, c'est toi qui l'as tapé. C'est pour ça qu'elle est allée à l'hôpital.
4: C'est eux qui l'ont tapé. Merci, sur l'internet de là-bas. C'est terminé.
17: Ah ouais, carrément. Attends, Anka a un bandage.
19: Elle a une écharpe.
4: C'est des conneries.
6: Elle a un bras cassé.
4: Voilà ce que j'en fais de ton papier.
17: Attends, est-ce que Anka a quand même un bandage?
4: C'est des conneries.
17: Oh, Ricky Show là-haut. Tu t'en vas où là-haut?
4: Oh, Ricky, c'est terminé.
17: Non, 5 minutes, on met un disque. Non, on met un disque. Attends, il est pas 2h.
4: Si, il est 2h, c'est terminé. Donc,
19: non, par contre,
20: il est 4h.
4: Max.
17: Non, Max sera, on s'en fout, il est parti.
4: À Tours, au scoop,
19: Non, juste avant que tu fasses
4: ta gueule.
19: Non, c'est important, Gérard.
4: Ah, j'ai fait chier.
19: Non, mais,
17: c'est bon, allez, stop, vas-y, fais ton truc.
19: J'ai retrouvé Cosette. Elle veut lui faire une déclaration.
4: Ta gueule!
19: Allô Cosette.
21: Allô Gérard.
17: Arrête Ricky, c'est bon.
21: Oui Gérard, je suis revenu.
19: Mais ton casque.
4: Non, c'est terminé. Le débat est terminé, c'est terminé.
21: Non, c'est une déclaration.
4: Non, c'est terminé.
21: C'est pour toi Gérard.
4: Non, mais c'est terminé.
21: Est-ce que je pourrais faire lire un poème?
4: Non, il est 2h, c'est terminé. Hop, fini.
21: Mais Gérard, tu verras.
4: C'est fini.
21: Mais non, mais écoute.
4: Tu liras le poème lundi.
17: Tu seras pas là lundi.
4: tu peux lire le poème. Tu liras, t'appelleras le 0803 08 5000.
21: Toi, Gérard.
4: Tu liras le poème lundi. Au revoir.
21: Toi,
4: au
21: Gérard,
4: revoir.
21: Ne te laisse pas faire par les éditeurs.
4: Au revoir.
21: Toi, Gérard, la pétale. La bon, rose de pétale.
17: Mais putain, c'est Cosette.
4: J'en ai rien à foutre. Au revoir.
5: Il a envie de rentrer, hein.
4: Bon.
17: Bah, attends, il faut qu'il démarre.
4: Alors,
17: attends, il a fait moins deux déjà ce matin.
4: Vendredi, donc ce soir,
17: eh oui,
4: Max sera à Tours, eh au oui, scoop, oui, à Amboise, exactement.
17: Amboise, exactement.
4: Ta gueule, toi, PD.
5: Ah, ta gueule, toi, PD, quand même.
4: Et le lendemain, il sera à La Roche-sur-Yon, pam, pam, donc à Les Innombreuses.
17: Ah, là, c'est la chanson pam, pam, pam, fais-nous voir l'amour.
4: Et on se quitte avec Lady.
20: Attends, j'ai quand même Jennifer qui me dit comme quoi elle aime beaucoup ce que tu fais.
4: Ouais, bah moi, merci, c'est terminé.
20: Pardon,
4: donc, Lady doit avec La vérité sort de la bouche d'égout, comme moi, et vous allez retrouver Ricky pour La nuit sans pub. Donc, Max, au scoop à
17: Tours, à côté d'Amboise.
4: À Tours,
5: on voit qu'il a pas marché.
4: Et La Roche-sur-Yon, au pam pam, allez-y nombreux et nombreuses, et bonne bourre et à jeudi.
17: Ouais,
4: et
17: je veux te dire, Gérard, t'avais fait quand même un bon débat sur merci. Hein. Allez,
5: bonne. Par contre, bonne est-ce nuit. Qu'on pourrait pas revenir sur la question des poteaux.
4: Non,
5: pourquoi il y en a pas
4: avant. Avec tes poteaux.
5: Bon, allez.
17: Ah, c'était quand même un bon débat, je te remercie.
5: Vas-y, Gérard.
17: À bientôt. Hein.
5: Salut.
22: Et toujours Rigaud sur le www.fr. J'espère qu'on va être...
23: Bah ça monte encore, on est 9424.
22: Ouais. Celui qui met de la musique...

0: minutes.
1: Ta gueule. D'accord. Alors, au standard, vous me direz les gens là. Parce que ça commence à bien faire aussi.
2: Alors,
1: que
2: la police.
1: Ta gueule.
2: Si c'est votre tarif, déjà de

0: terminé pour Fildar. Je sens que Fildar, tu as dégagé de l'arrière vite fait, toi.
1: J'ai rien fait.
0: Non, non, mais tu vas voir, t'as rien fait si c'est toi qui t'amuses à mettre des conneries. Allez, ok moi. C'est pas les auditeurs.
1: Non.
0: C'est
1: non,
0: toi.
2: C'est pas nous.
0: C'est toi, ok. T'es en train de me saloper mes débats toutes les semaines. Alors t'es vraiment un enculé. C'est tout ce que j'ai à te dire. Hein? Toutes les semaines tu me fais de la merde.
1: On continue le débat ou pas? Question sur Minitel de Sébastien. Qui se trouve être mon cousin et qui me demande si ce week-end je rentre à la maison.
0: Ça, on en a rien à foutre de tes messages personnels. Celui qui met de la musique, arrête.

0: fait parler d'or.
1: Et... pas d'insultes.
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1: Donc, bienvenue sur... pardon. Bienvenue sur Fun Radio, 7h37 dans 6. Merci. Si vous voulez continuer de, si vous voulez réagir sur les débats, vous pouvez appeler le 0870-5000 et on va accueillir Stéphane, 23 ans d'Orléans.
3: Stéphanie peut-être, non?
1: Stéphanie, 23 ans d'Orléans.
4: Oui, salut
1: GG. Ouais, pour, c'est un mec. C'est bien ça.
4: Ouais, mais c'est le prénom que m'ont donné mes parents, j'y peux rien.
1: Ouais, c'est ça. Christiane, 20 ans de Paris.
5: Salut.
1: Salut. Faut te réveiller là, parce que si tu dors, t'as un téléphone sans pile. Ah ouais, ben, ça commence bien déjà.
3: Allez, mec, oh.
1: Et Alison, 19 ans de plaisir sur Bouze.
6: Bah, d'accord, bonjour.
1: Eh, c'est, oh, le portable, ça commence à bien faire.
6: Ah, mais je suis désolée.
1: Ouais, ben, donc, première question, est-ce vous, ah, merde, croyez. Êtes-vous stressé pour passer votre bac, Stéphanie?
4: Bah, non, pas trop, moi j'y vais là tout à l'heure, je vais faire la philo et j'y vais détendu, tranquille. J'ai mes anti-sèches, donc je risque pas grand-chose.
1: D'accord. On va accueillir Guillaume de Toulouse, 19 ans. Bonjour,
7: bonjour
1: Guillaume.
7: Bonjour tout le monde. Salut Gérard.
1: Salut. Donc, t'as entendu la question ou pas?
7: Pas du tout.
1: Donc, êtes-vous stressé pour passer le bac?
7: Non, donc, pas du tout. Tranquille, là. Je pars dans une heure et demie à peu près.
1: D'accord. Christiane?
8: Non, moi je ne suis jamais stressée.
1: Ouais, bah tu travailles parce que tout à l'heure tu allais stresser au standard, toi.
8: Je te dis, je suis jamais stressée.
1: Ok, Alison.
8: Non, pourquoi? Parce que ça sert à rien. Après, on bat le tout, ça nique tout.
1: Mmh. Et Guillaume? Bon, qui c'est qui s'amuse avec son téléphone, là? Guillaume?
9: Oui.
1: Bon, tu travailles, s'il te plaît?
9: Bah oui, je suis là. J'ai déjà répondu à la question.
1: Bah, t'as pas répondu encore?
10: Qu'est-ce qu'il dit?
1: Oh là là là là. Oh, oh, qu'est-ce que c'est là, que ce cirque au standard là?
10: C'est rien, Donia.
1: Donc si je vous dis, pensez-vous qu'un examen vous rend triste? On va demander à Guillaume, j'espère que tu as travaillé, parce que si tu travailles pas, tu vas sortir mon pote vite fait.
10: Vous me réveillez ou quoi?
9: Bah, ouais.
1: Bon allez Guillaume, bonne nuit.
10: Allez, hop. Il vient de me lever,
1: je vais me tourner.
3: Bonne journée, tu dis.
1: Bonne journée.
9: Merci.
1: Y a pas de quoi, c'est gratuit. Alison.
8: Oui, tu veux savoir si ça nous rend triste, c'est ça?
1: Ouais.
8: Bah, si t'as tout foiré, c'est sûr que ça rend triste, mais sinon non.
1: D'accord. Christiane?
8: Ouais, alors la philo, c'est triste. Les maths, c'est gay.
1: Ouais.
8: La physique, ça fait rire.
1: Ouais.
8: Ouais, l'histoire, c'est triste aussi. Ça dépend. Mmh. Comme quoi, y a pas de règle.
1: D'accord. Stéphanie?
4: Bah ouais, je trouve que t'es triste, ouais.
1: Comment ça?
4: Bah, c'est triste de voir un gars comme toi à la radio, quand même, non?
1: Attends, hey, je te demande si... Si en passant un examen, ça vous rend triste, c'est pas comme moi, espèce d'abruti.
4: Bah, je sais pas, si je passe un examen de radio, par exemple, dans une école de radio, ça peut me rendre triste, quoi. Ouais.
1: Attends, t'as déjà eu des examens de radio, toi?
4: Bah, ouais.
1: D'accord.
4: Écoles,
1: oh, tu sais qui s'amuse, là?
7: Oh, que je suis en train de déjeuner, hein.
4: Bon appétit.
1: Bon, au standard, ça commence à me prendre la tête, celui qui bouffe quand on parle.
4: Ouais, ouais. Okay. La tête, ça va, hein.
1: Si je vous dis, avez-vous fait l'amour pendant les examens?
11: Oh, tu trouves pas qu'elles sont de plus en plus bidons, les questions, Gérard?
10: Eh, t'as mis trop ouvert! Ah, pardon! Eh, Benia, j'avais pas vu!
1: Donc, Stéphanie?
4: Bah, tu peux répéter, j'ai pas entendu avec le bordel du standard, là.
1: Donc, avez-vous fait l'amour pendant les examens?
4: Bah, en fait, ouais, si tu veux l'avoir, ton bac, t'es obligé de coucher avec l'examinateur, c'est clair.
1: Ça veut pas spécialement, non?
10: Pourquoi?
1: Bah, vos gueules avec vos pourquoi, vous deux.
10: Dans quel sens?
1: Occupez-vous du standard, d'accord? Faites bien votre boulot, ça vaudra mieux.
4: T'as passé des examens, toi, Juju, ou pas?
1: Spécialement, non.
4: Et le docteur, il t'a laissé partir après les examens?
10: Qu'est-ce qui se passe?
1: Ils arrêtent pas de faire les cons, là, ces deux-là.
3: Oh, putain, réveillez-vous, au standard!
1: Bonne Christiane.
3: 7h41, quand même.
8: Ouais. Non, moi, j'ai jamais fait l'amour pendant un examen. Par contre, pendant une panne d'ascenseur.
1: D'accord. C'est pas le thème du débat. Alison.
8: Ouais, c'est pas trop mon camarade. C'est cool, ouais.
1: D'accord. Et si je vous dis, prenez-vous rendez-vous pour passer un examen?
4: Ouais, c'est Stéphanie.
1: Ouais.
4: Ouais, ben je pense que les toubibs, ils auraient pas dû te laisser partir après les examens, c'est clair.
1: Ah, vous avez quand même compris que je parlais de médecine, là, sur celle-là.
4: Ouais, super.
1: Donc, pour toi, Stéphanie?
4: Ben, je te dis, les toubibs, ils auraient jamais dû te laisser partir, c'est tout.
1: D'accord. Christiane?
8: Non, en général, t'es convoqué, mais bon.
1: Alison?
8: Je vois pas trop le rapport avec les examens,
10: Explique, Gérard.
6: Ouais, d'ailleurs, pourquoi?
11: Non, mais attendez, les auditeurs, il va vous expliquer, Gérard.
1: Non,
11: vas-y.
1: Mais...
11: Hey, tu travailles ou quoi, Gérard? Tu dors?
1: Là, la question,
11: tu laisses parler tout le monde.
1: La question, c'est simple. Avez-vous pris rendez-vous pour passer un examen? C'est comme si vous alliez chez le docteur.
6: Bah oui,
1: c'est
6: pas
1: un examen. Bah, pourquoi? Bah, que tu prends rendez-vous pour passer un examen de radio.
6: Bah ouais, mais pourquoi?
1: Quoi? Il n'y a pas des pourquoi. Alors, vous me faites chier avec vos pourquoi.
10: Dans quel sens, surtout?
1: Précise, ouais, avec, dans quel sens? Parce que tout à l'heure, je vais te mettre une droite.
6: Oh,
1: d'accord, tu vas pas me faire le coup de vendredi.
11: Tu vas te prendre une droite vers la gauche.
1: Ouais, quand vous me trouverez des gens qui seront réveillés le lundi, vous me pressignez aussi.
11: C'est à chaque fois la même chose, aussi.
1: Non, mais ça dort à moitié.
11: Donia, ouais, je pose une question à Donia. Les auditeurs, ils sont réveillés, c'est pas de ma faute, c'est quand ils arrivent à l'antenne, tu les endors.
1: Ouais, ben,
11: ouais, c'est ça,
1: non, mais t'as raison, t'as raison.
10: C'est soporifique, Gérard.
1: C'est ça.
11: Ah, ça va, les insultes.
1: C'est ça. Ouais. Vous allez voir, lundi, vous allez vous démerder si vous continuez à me parler comme ça. Vous allez voir comment que je vais faire maintenant, lundi.
11: Allez, 7h43 quasiment, Gérard, encore la fin, conclusion de ce débat, peut-être, ou encore
1: Non, on va faire conclusion. Donc, Stéphanie.
4: Bah écoute, moi je pense que à 17 ans, CM2, t'as dû passer plein d'examens.
1: D'accord, ben tu peux mieux te regarder toi.
11: Stéphanie, c'est un mec.
10: Bah ouais, mais alors.
4: Bah oui, tout à fait, mais mes parents m'ont donné ce don-là, j'y peux rien, hein. Regarde la gueule de Gérard, il peut rien non plus.
1: Mais ma gueule, allez, dégage, bonne nuit. Allez, bonne journée à toi. Comme ça, c'est... Christiane.
6: Ouais, bah moi, conclusion, je passe mon bac dans une heure.
1: Ouais.
6: Tu m'as endormi, tu m'as sapé le moral, j'ai raté ma finale.
1: Eh bah, ah bah. De manière, faut bien dire qu'une fois, un sur deux, vous allez réussir. Hein.
6: Bah,
1: je vais pas être
11: allez, pas de verbe. D'accord.
6: Moi, je veux juste te dire à Christiane que ça sert à rien de stresser, quoi. Oh. Franchement. Ah, je stresse pas, c'est Gérard, il est stressé. Là.
10: Ouais, mais ça sert à rien.
1: Bon, bah voilà, donc, bah moi...
11: Oh là là, c'était chelou ton débat.
1: Petite conclusion, c'est quoi...
6: Hein.
1: Y'a qui?
10: Y'a Guillaume.
1: Non, Guillaume, il y avait Guillaume. Bonne journée depuis longtemps.
10: Ah bon, mais pas nous.
1: Non, mais moi, je vous ai dit de le saquer. Non, mais vous faites votre boulot à moitié, hein.
11: Non, mais Denia, il a envie de faire une conclusion, laisse-le.
1: Alors, conclusion.
9: Attends, je me fais couler ma douche.
1: Ouais, bah c'est ça, alors, va te faire couler, dégage.
11: On se lave pas le matin, ça se serait dans les studios de Gabriel.
1: Donc, conclusion sur ce débat, c'est encore le standard qui a foiré comme tous les lundis.
11: Rigolez.
1: Alors lundi prochain, j'annonce pas le thème du débat, comme il y en aura pas, comme ça je vais rester au lit.
10: Oh
1: voilà, vous avez tout gagné.
10: Ouais,
1: voilà.
11: Ça vous fait rire.
1: Oh. Voilà.
11: Voilà, vous êtes content?
10: Ouais.
11: Bon, bah bravo.
1: Bah, même pour les petites annonces, on se puisse sans moi maintenant. Voilà. Oh, comme ça, on va être tranquille. Voilà. Alors, quand vous ferez bien votre boulot, vous nous ferez signe. Et pour mercredi, on sait pas encore ce qu'on fait, hein. Voilà.
11: 7h44 minutes, vous l'avez entendu, Gérard, et son débat, bien entendu, qui portait sur les examens. Si vous allez en direction, bien entendu, du bac, on vous souhaite un bon courage.
1: Non, balèze.

0: un éléphant.
1: Oh joli.
2: C'est impossible. C'est impossible. Au revoir.

0: impossible.
1: Glace aux tomates abrutis. 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
0: Et quel temps que tu me proposes demain, toi? Merde.

0: Donc.
1: Ta sœur, elle est en train de se faire sauter. 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
4: Et voilà, bonsoir à tous. Débat
5: j'ai tout casé.
4: Débat sur les catastrophes, on s'en fout des sponsors, hein, d'accord. Donc c'est débat sur les catastrophes. Alors j'ai bien précisé l'autre fois que pas sérieux s'abstenir. Donc
6: bonsoir Gérard.
4: Bonsoir Fildar, bonsoir Manu.
7: Bonsoir.
4: Eh, ça va là, tous les deux là?
7: Ah non, mais non.
4: C'est dehors que ça se passe sinon, hein. Je vous préviens tout de suite.
7: Ah, il s'emballe devant tout le monde là.
4: On commence par accueillir.
7: Darigo est pas là?
4: Bah Rigo pour l'instant est pas là, non.
7: Darigo, si tu nous entends, on t'attend. Hein.
4: Bah oui, mais il faudrait peut-être qu'il se dépêche parce que sinon...
7: Anka à l'internet, ça risque d'être limite.
8: C'est clair.
4: Ouais, ça risque d'être la catastrophe.
9: Je suis super doué en internet.
4: Ouais, ben je pense
7: comme
4: que...
7: au cul.
9: On va faire plein de connexions.
4: Ouais, c'est ça. Ouais. Ben, j'ai l'impression que l'internet, on va pas y toucher ce soir, malheureusement. Donc,
7: on va toucher un peu, toi.
4: Donc, alors, débat sur les catastrophes. Donc, on accueille pour ça Philippe
8: Decheval.
4: De Bordeaux, 119.9, bonsoir.
10: Oui, bonsoir tout le monde, bonsoir l'équipe, bonsoir GG.
7: Bonsoir.
4: Petit réacteur, 23 heures de tour, 102.8.
11: Bonsoir tout le monde.
4: Ouais, mais parle un tout petit peu plus fort qu'on puisse t'entendre comme il faut. Hein.
11: Je veux bien parler plus fort, ok.
4: Voilà, comme ça va déjà mieux. Grosse torpille, 29 ans, Paris, 101.9.
12: Oui, bonsoir Gérard, bonsoir Manu, bonsoir Fildar, bonsoir tout le monde.
7: Bonsoir.
4: Et Gomez, 22 ans, Toulouse, 102.7 pour terminer.
13: Oui, bonsoir Gérard, bonsoir Anka, bonsoir Manu, bonsoir Fildar.
7: Bonsoir Gomez.
12: Salut Gomez.
4: Alors, bon ça y est, c'est terminé, les bonsoirs maintenant. Donc...
7: Et les minuit pile, on débute le débat.
4: Donc, je préviens tout de suite que là, c'est un débat quand même assez important. Donc, je voudrais que... Ouais, mais c'est pas un débat, c'est peut-être un débat assez chaud, mais je voudrais que tout le monde réponde correctement quand même aux questions qui vont être posées. Parce que...
12: Pas sérieux, s'abstenir.
4: Voilà. Merci. Alors, d'où vient le mot catastrophe? On va demander ça à Gomez.
13: Très bonne question. Bah, écoute, le mot catastrophe... Ça va être dur, hein, quand même. Ça va être chaud.
12: Bien.
13: Ça commence
7: bah ouais, mais non, mais ça veut dire, qu'est-ce que ça veut dire? C'est ça, en fait, la tournure de ta phrase.
4: Ah, d'où vient le mot catastrophe?
7: Quelle est la définition de catastrophe?
4: Quelle est la définition pour vous?
13: Bah, écoute, catastrophe, bah, c'est quelque chose de pas beau à voir, déjà.
4: Mm-hmm.
13: Hein, parce que bon, il y en a eu pas mal cette année, déjà.
4: Bah ouais, mais ça, on va
13: en parler, d'ailleurs, ouais, c'est clair.
12: Ouais, c'est moche, hein.
7: Des catastrophes?
4: Bon, Fildar, tu commences pas à commencer à dire des conneries, tu laisses répondre quand même les auditeurs qu'on essaye de mener un débat à bien.
7: Sérieux.
4: Ouais. Donc,
13: les catastrophes, bah, c'est un peu le chiffre des lettres, mais avec du caca, quoi, je crois.
4: Gomez, ou tu réponds correctement, ou je te vire tout de suite.
13: Ouais, excuse-moi, genre.
4: Ah, bah, ça, il y en a déjà un qui a voulu jouer les gros cailles avant que je prenne. T'as vu comment que ça a fait?
13: Ouais, c'est vrai, c'est chaud, ouais.
4: Et il a rappelé pour passer pour faire les débats. J'y ai dit non, donc.
12: Sacré spécimen, celui-là.
4: Voilà.
13: Ouais, grave, ouais.
4: Alors, grosse torpille.
12: Alors, moi, pour moi, la catastrophe, c'est des interventions maléfiques.
4: Non, mais d'où vient le mot catastrophe, l'expression?
12: Non, mais pour moi, c'est des interventions maléfiques.
4: Bon, alors, grosse torpille.
12: Bah non,
7: c'est croyance.
12: C'est croyance, je fais du vaudou.
4: Toi, moi, je te préviens, vous allez répondre correctement aux questions, parce que sinon, ça va vite, Gerbet, parce qu'il y a du monde qui appelle quand même pour y participer.
12: Non, mais il faut quand même respecter les réponses d'autrui. Hein.
10: C'est vrai, ça.
4: Grosse torpille, oui, c'est la dernière fois que je t'avertis, d'accord?
12: Je tiens à te signaler qu'autrui, ce n'est pas une insulte.
4: Ouais, ben moi je te préviens que si t'as pas envie de répondre correctement, c'est pas la peine de rester dans le débat, d'accord?
12: Très bien.
4: Alors, dernier avertissement. Petit réacteur.
11: Oui, moi je pense que ça vient de catastrophique.
4: Tu peux préciser?
11: C-A-T-A-S-T-R-O-P-H-I-Q-E.
4: D'accord.
12: Moi j'ai 12 lettres.
4: Bon, ça y est, vous avez... tout à l'heure, il y en a un qui va avoir 13 lettres, qui va se retrouver au stand et qui va se retrouver dans son lit. Avant la fin du débat, d'accord? Alors, en de bon entendeur, salut pour commencer. Alors, Philippe Decheval, pour terminer.
10: Philippine Decheval. Moi, je pense que tu parles de l'étymologique, en fait, c'est ça?
4: D'où vient le mot catastrophe?
10: Ouais,
4: eh putain,
10: ça.
4: Mais qui c'est
10: et
4: qui
10: vous...
4: Eh non, mais qui c'est...
10: Ça, tout à fait.
4: On vous a pas expliqué comment ça se passait, ouais. un débat?
10: Ça vient de cataplasme.
12: Moi j'étais un cancre en vocabulaire.
4: Qui dit ça?
12: Moi, je suis à côté du chauffage.
4: Qui dit ça?
7: C'est Kiki.
10: C'est Kiki, c'est Roberto.
4: Bah, à mon avis, c'est Gomez.
13: Non, pas du tout, c'est pas moi.
4: Non, c'est Grosse Torpille.
13: Non, pas du tout.
4: Non, mais j'ai pas reconnu ta voix.
13: Non, j'allais pisser.
11: Pas moi non plus.
4: Moi, alors, Grosse Torpille, tu peux aller pisser.
13: Non, mais je suis revenu parce que j'étais en train de chercher dans le dictionnaire et j'ai trouvé. Catastrophe, c'est un accident impromptu.
4: Ouais, ben, c'est moi qui donne la réponse.
7: Vas-y, Gérard, vas-y.
13: C'est un accident impromptu.
4: Alors, c'est un événement désastreux calamiteux.
7: Calamiteux,
4: pardon, ouais.
7: Et ça veut dire quoi, calamiteux?
4: Ouais, bah, j'en sais rien d'où.
7: C'est quand t'as le pot calamité, tu sais, t'as trop du cul. Tout,
4: ah ouais, dénouement événement principal d'une tragédie. Voilà. Exactement. Parce qu'on va pas lire tout ce que.
7: Ah bah merci, je me casse le cul à bosser et toi ouais, tu veux pas lire.
4: Attends,
7: non, mais il y a des exemples.
13: Ah, c'est bien les exemples.
4: Non, mais ça y est, malheur. Bon, ça c'est pour la question.
7: D'accord, tu l'as dit, le prochain là.
4: Bah ça y est, événement fâcheux, désastre, c'est marieux de ce que je viens de dire.
7: Oui. À la fin, t'as la théorie, je crois, la théorie de la catastrophe, c'est intéressant.
4: Ah. Alors, catastrophique, c'est ça, non?
7: Non, la théorie de la catastrophe, toujours dans catastrophe.
4: Ouais, mais attends,
13: il a pas l'habitude du dictionnaire, vas-y, Molo.
7: C'est écrit tout petit, il n'y a pas d'image.
4: Ouais, vas-y, en plus, donc, théorie des catastrophes, théorie qui, à partir d'observations empiriques de la forme d'un système ou d'un discontinu tente de construire un modèle dynamique continu. Allez hop, basta.
7: Gérard, si je peux me permettre, Gérard, moi j'ai passé une visite médicale cet après-midi, et tu sais, ils te font lire des trucs pour savoir si tu dois, porter des lunettes. Toi,
4: non,
7: c'est clair, t'es aveugle.
4: Non, mais attends, c'est ma chine est trop petite là-dessus.
11: Non, il a un culte.
7: Ah, puis t'as bu deux bières ce soir, quand
13: même. C'est vrai, c'est vrai. Ouais,
4: Fulard, s'il te plaît.
13: Je crois que t'avais arrêté, Gérard.
4: Fulard, tu fermes un peu ta gueule.
13: Arrêtez les pâtes.
7: Cure, pas cure, t'allais la question.
4: Que pensez-vous des catastrophes en ce moment, Philippine de Cheval?
10: Ouais, ça tient en 3-4 mots, c'est pas bien, c'est fou.
4: Ça y est, bon,
13: c'est pas cool. C'est pas bien, franchement, on reconnaît, ça se fait pas. On va pas citer de nom, mais ça se fait pas, c'est tout.
4: Bon, alors, Philippine, au revoir.
10: Bah pourquoi, attends?
4: Au revoir, allez hop.
10: Mais c'est mon opinion, je
4: ouais, bah, au revoir.
10: Mais c'est quoi ces conneries, c'est quoi ce délire?
4: Au revoir.
10: Mais tu plaisantes ou quoi?
4: Au revoir.
13: C'est comme ça.
7: Ça y est, ça y est.
4: Voilà, alors, petit réacteur.
11: Oui, eh bien, c'est vrai qu'en ce moment, on est un peu fourni niveau catastrophe. On n'est pas aidé, en fait. Ce soit, tu vois ce que je veux dire, quoi. Je sais pas si on peut en parler à l'antenne.
4: Dis, mais ça, je te couperai tout de suite si ça va trop loin.
11: Non, ça va pas aller trop loin, mais bon, je veux dire, un Concorde qui s'écrase sur Gomez.
4: Attends, on va en venir dans peu de temps.
11: Est-ce que j'irai trop vite par hasard?
4: Ouais, parce que c'est déjà sur la quatrième question.
13: Ah, d'accord, l'avion, c'est la 4, alors.
4: Voilà.
13: Okay.
4: Bon, donc, sinon, à part ça, petit réacteur.
11: Bah, à part ça, ça va.
4: Tu peux répondre quand même à la question.
11: Ah oui, bah oui, je t'ai dit, quoi. En ce moment, oui, les catastrophes, c'est assez nombreuses, ouais.
4: Mm-hmm. Grosse torpille.
13: Oui, je trouve qu'il y a beaucoup trop de catastrophes en ce moment. Il faudrait faire quelque chose contre ça.
4: De toute manière, on n'y peut rien.
13: Mais parce qu'ils nous tartinent, même dans le journal de TF1, de catastrophes. Moi, j'ai envie qu'on rigole ce soir. J'ai pas envie de faire la gueule.
10: Ouais, mais
4: le débat, c'est ça. Hein,
10: ouais, sérieux, s'abstenir.
7: Ouais, mais il y a pas que des catastrophes graves aussi.
13: C'est vrai, il y a des petites catastrophes.
7: Gérard, c'est une catastrophe, tu vois, et c'est drôle.
10: Ouais, c'est vrai.
4: Gomez.
13: Les diarrhées, c'est des petites catastrophes.
4: Ou... Grosse torpille, au revoir.
10: Allez, hop.
4: Allez. Gomez.
10: Ouais, c'est clair que ces dernières années, il y a eu beaucoup de catastrophes. C'est bien dommage, mais je crois que c'est peut-être un truc inventé par l'État aussi, hein, Gérard.
4: Bah non, ça...
10: sait jamais, hein, tu vois, c'est peut-être un truc médiatique.
4: Non, mais ça, on n'y peut rien. Ça arrive quand ça arrive, hein, malheureusement.
10: Ouais, mais des fois, est-ce que tu penses qu'il y a des catastrophes provoquées?
4: Bah disons, c'est ce que tout le monde voudrait savoir, mais ça, on ne sait pas exactement, hein.
10: Ouais, ok.
4: Hein?
10: Super.
4: On n'a pas... si
7: Philippine
4: et Grosse Torpille.
7: Grosse Torpille aussi.
4: Grosse Torpille, je l'ai
7: fusillé. Oh mince, excusez-moi. Ouh,
4: oh, silencieux. Sympa.
9: Bon, en attendant, est-ce que vous voulez un petit sondage?
4: Non, merci. On s'en fout du sondage de l'IRC.
9: On va pas faire beaucoup de connectés là ce soir.
4: Moi j'en ai rien à foutre du sondage de l'IRC. C'est pas comme ça qu'on travaille sur l'IRC, d'accord?
7: Je peux accueillir quelqu'un, ma petite cocotte? Ok, nickel. On accueille Rat de Diarrhée, bonsoir.
0: Bonsoir à tous, c'est Rat Garé, j'appelle de Toulouse, on écoute Fun sur 118.8, bonsoir à tous.
4: Ah bon, Toulouse 118.8?
0: Tout à fait, bonsoir Gérard.
4: Bonsoir, c'est bizarre parce qu'il y a Gomez qui est de Toulouse et c'est 102.7.
0: Ouais, mais ça c'est Toulouse Nord, moi j'appelle de Toulouse.
4: Donc tu m'as dit la fréquence
0: 118.8, bonsoir à tous.
7: Bonsoir à toi.
0: Bonsoir.
4: Alors donc, t'as entendu la question, non?
0: Absolument pas, malheureusement.
4: Alors, que pensez-vous des catastrophes en ce moment?
0: Moi je pense qu'il y a un peu une épidémie. Je pense qu'il serait temps de trouver le vaccin, si je peux me permettre cette petite image cavalière.
4: Ouais, mais attends, sur une catastrophe, on peut pas savoir, ça peut arriver à n'importe quel moment et n'importe quand.
0: Je pense qu'avec les technologies actuelles, quand même, des fois, on pourrait un peu prévoir. Reconnaît qu'il y a des trucs qu'on aurait pu calculer à l'avance. Ça aurait économisé beaucoup de... hein, quand même.
4: Ouais, mais quoi, qu'est-ce que tu veux dire par là, alors?
0: On va pas citer de nom.
4: Bah dis, on sait jamais. Si ça va trop loin, on reviendra en arrière. On va te fusiller. On va te fusiller, puis on te dira au revoir.
0: Non, je préfère pas, alors. Bon. Mais pour me faire virer, je préfère attendre la prochaine question pour me faire taire.
4: Ah ben, je vais te dire une chose, que si c'est pour dire des conneries sur la prochaine question, tu as
7: attention, hein.
4: Tu vas virer quand même, hein.
0: Mais non, mais je dois éviter de me faire virer sur celle-là, c'est pour ça, quoi. On va attendre la prochaine.
4: Pensez-vous qu'il y a...
7: Tout le monde a répondu, déjà?
4: Ouais, bah non, bah non.
7: Et toi?
4: Bah si. Bah moi, j'ai répondu. Si, j'ai répondu en
7: qu'est-ce
4: même temps.
7: Qu'est-ce que t'en penses des catastrophes, toi?
4: Bah, de toute manière, c'est genre bien comme Petit Réacteur disait, donc on va en discuter juste après, sur la question 4, à propos de l'avion qui s'est... À propos du Concorde, c'est tout.
0: Ouais, mais toi GG, tu
7: t'en penses quoi, toi?
4: Bah ouais. Moi, personnellement, je trouve que c'est un peu dégueulasse, n'empêche, parce que bon, c'est vrai que il y a des gens qui méritent pas de mourir comme ça dans des trucs...
0: dans la grande souffrance.
7: Mais c'est écrit, c'est le destin.
4: Ben, disons, c'est le destin, oui, dans un sens, non, parce que on peut pas savoir quand est-ce que ça arrivera.
0: Mais
4: dans
0: un sens, quoi, oui. Toi,
7: non, mais ça se trouve, toi, ton destin, c'est de mourir en décapsulant une bière.
4: Ouais, avec le cul. Voilà. T'en sais rien.
13: Faut aller au cul.
4: Faut aller au cul, allez, toi, au cul. Toi, tu restes poli parce que je te signale que je t'ai reconnu, d'accord? Parce que t'es dans un bureau derrière nous, d'accord?
13: Non,
4: tu as à peine. Tu crois que je t'ai pas vu parler avec Marco tout à l'heure? Hein, presque pas.
7: Chaud.
4: Ok?
6: Va bien.
4: Alors, je vais te dire une chose.
13: Je vois pas de quoi vous parlez, moi je suis à Toulouse.
4: Ouais, non. Fais gaffe, parce que j'ai reconnu quand même, hein.
13: Bon, alors j'ai masqué ma voix.
4: Ouais, ben, je
8: crois. Allô?
4: Ouais, non, mais à mon avis, je sais qui c'est, hein. Alors, ils appellent pas de Toulouse, ils appellent d'un bureau, d'accord?
13: Ouais.
7: Franchement, il n'y a pas de numéro en 05. Hein,
4: pensez-vous qu'il y a le même nombre de catastrophes tous les ans? On va demander à un rat de diarrhée. Comme ça, on va voir ce qu'il va répondre.
0: Honnêtement, à mon avis, c'est variable. Parce que ça ne peut pas être une constante fixe tous les ans. Donc il y a quand même une fourchette, hein. Il faut savoir, à mon avis ça varie, je dirais de
7: Jérôme
0: de 5 à ouais, de 5 à 5000. Mais grosso modo, hein.
4: Ouais.
0: Ouais, mais large, c'est quoi, une fourchette large.
7: Non, ouais, une grosse fourchette.
0: Voilà, une bonne
7: fourchette de Bibi.
0: Quoi.
7: La fourchette large.
0: Une fourchette de Bibi, voilà. Ouais.
7: Pour en prendre plus.
0: Voilà, nourrissante, quoi.
4: D'accord, et ben, rate diarrhée, au revoir.
0: Tu vois, sur cette question, je t'avais dit.
7: Une pelle.
4: Voilà,
7: et d'ailleurs, j'ai quelqu'un pour le remplacer tout de suite, comme ça. On accueille Brice Flutio, bonsoir.
14: Oui, bonsoir à tous.
7: Pas de pipeau.
14: Non, pas du tout. Bonsoir Manu, bonsoir Philou, ça va ma copine?
7: Bonsoir, bonsoir, et toi?
4: T'appelles d'où?
14: J'appelle de Panams.
4: 101.9.
14: Tout à fait.
4: Ouais, ben, tu restes quand même poli, d'accord?
14: Je suis dyslexique.
4: Ouais, ben, tu vas te calmer, d'accord, tout de suite.
14: Ok.
4: Donc, t'as entendu la question?
14: Oui.
4: Bon, alors, tu peux répondre?
14: Bien sûr, alors, je te dirai X.
4: je vais te dire une chose, Brice. C'est où tu réponds correctement, non, ou je te dis au revoir tout de suite.
14: Mais je suis un ex-otage, je suis traumatisé.
4: Alors, au revoir. Comme ça, celui-là.
7: Ça va vite, j'ai juste eu le temps d'en trouver un autre.
4: Alors vas-y. Mais
7: tu me le vires pas au bout de 40 secondes, je galère moi.
4: Bah je m'en fous, pas. Bon.
7: On accueille Avalanche en plomb, 29 ans de Caen.
15: Oh putain.
0: Bonsoir.
7: Bonsoir.
0: Bonsoir, j'appelle de Caen, c'est 117.7 Fun à Caen, GG. Bonsoir tout le monde, bonsoir l'équipe, bonsoir les auditeurs.
4: Bonsoir. Donc t'as compris, t'as entendu la question?
0: Non, désolé.
4: Bon, alors donc la question c'est, pensez-vous qu'il y a le même nombre de catastrophes tous les ans? Donc on va demander à Petit Réacteur de répondre.
15: Non, c'est variable. Par exemple, l'année dernière, il y a eu quoi? Il y a eu l'éclipse.
4: L'éclipse, c'est pas une catastrophe?
13: Bah, si, hein. Un peu quand même, hein. Un peu.
7: Il y en a qui ont les yeux brûlés.
4: Ouais, non, mais ça, parce qu'ils ont pas, ils avaient pas les lunettes, hein.
11: Il y a des aveugles, hein, maintenant.
4: Ouais, mais ils avaient il y avait des lunettes qui étaient vendues pour, hein.
11: Ouais, mais il y en a, ils savaient pas, donc, il y a eu.
4: Ouais, non, mais attends, ils savaient pas, et c'était dit depuis, bien longtemps, comme quoi, il y avait des lunettes qui étaient vendues.
13: Et c'était quand la prochaine, d'ailleurs?
4: 2011, ouais.
13: 2011? Ok.
4: Donc pour toi alors petit réacteur, c'est ça.
11: Donc il y a l'éclipse et la tempête.
4: Mmh. Ouais, ouais, mais ça on va en parler.
13: Ouais, gros dossier, ouais.
11: Ah ouais, mais si à chaque fois je précède les.
4: Non mais c'est bon, de toute manière on peut en parler. C'est vrai qu'il y a eu la tempête, il y a eu l'éclipse. Bon, on va pas parler tout de suite du Concorde, ça va être.
11: Non, on le garde sous la main celui-là.
4: On le garde là pour maintenant. On va pas parler non plus du sous-marin.
7: Le quoi?
4: Le Cooks, ouais.
11: Le Cooks.
4: Donc ça va être
7: Captain
4: pareil. Il y a quand même aussi.
7: Oui,
4: y a,
7: attendez, sérieux là, écoutez.
4: Il y en a quand même plusieurs là qu'on va citer dans la question suivante. Mm. Donc pour toi alors à part la tempête et l'éclipse, donc c'est ça ta réponse.
11: Bah, l'année dernière, oui, c'est tout ce dont je me souviens. Et puis cette année, il y a eu des trucs beaucoup plus catastrophiques.
4: Bon, et là, on va y venir bientôt.
11: Mm. Ok.
4: Avalanche.
13: Moi, je pense que ça se situe à peu près toujours dans les mêmes zones. Hein, selon les années, il y a toujours à peu près le même nombre de catastrophes. Hein, c'est une constante. Hein, c'est la vie qui veut ça. Il y a toujours des chavirements de canoë, des trucs comme ça.
4: Fildar,
7: oui, il y avait un truc.
4: Attends, je te coupe 5 minutes. Avalanche comme Anka, c'est pas.
9: Ah oui, mais vous me laissez pas en placer une. Et quand je parle, c'est des conneries. Alors.
4: Non, mais voilà,
9: j'ai plein de super sondages.
4: Non, mais les sondages, on en a rien à foutre. Nous, c'est des questions sur le site.
7: Pas là, remonte le carré, voilà. Donc il y avait l'abbé Pierre remonte le carré sur le coteau, il y a les flèches, putain.
13: Ça c'est un front de l'internet, putain, remonte le carré, bordel.
7: Remonte le carré.
13: Rigo revient, on est en misère là.
4: Ouais, mais manque de peau Rigo, malheureusement Rigo, il est pas avec nous.
13: Quoi, il est décédé, ça y est.
7: Non, mais on l'embrasse.
13: Ah non, dis pas ça. Non,
7: il est en combat de chien dans une cave, laisse-le.
13: Un orphelin, putain.
11: Ah non.
9: Ouais. Bon, et d'ailleurs ça tombe bien qu'on parle de l'IRC parce qu'il menaçait de faire une grève là si on parlait pas de.
7: Bon, ta gueule, Anka. Bon, l'abbé Pierre, il demandait, moi, il disait la pire des catastrophes qui puissent m'arriver, c'est que Gérard devienne mon frère.
4: Oh, eh, c'est quoi là ce bordel là derrière?
13: C'est qui fait des gitanes quand même.
4: Eh, ça y est, ouais, tu vas te calmer là. Bah. Bon, ce petit réacteur là, ça se calme?
11: C'est pas moi. Hein.
4: Ou c'est Gomez?
6: Ouais, non, Gérard.
4: C'est entre
6: moi.
4: Gomez ou Avalanche.
7: Gomez, il a chopé un rhume.
4: Hein. Bah, il nous reste plus.
9: Je peux continuer, Gérard?
13: Bah,
4: alors.
9: Oui. Donc, il y a aussi Starsky from Saint-Tropez qui dit que la théorie des catastrophes, c'est quand tu bailles à Paris, ben, ça pue en Australie.
7: Bon, alors, voilà. C'est particule, Anka.
4: Ouais, particule, parce qu'on comprend rien du tout,
7: là, quoi. Moi, c'est de la à Paris, c'est
9: la théorie des catastrophes, c'est que quand Gégé baille à Paris, ça pue en Australie.
4: Voilà. Ça, bah, il fait lui, il ferait mieux de taper sur son truc et de pas nous faire chier. Gomez. Avalanche pour continuer, pardon, excuse-moi.
13: J'ai oublié la question avec tout ça, c'était quoi?
4: Oh non, je la répète plus.
7: Y a-t-il autant de catastrophes tous les ans?
13: Mais je t'ai déjà répondu, Gégé, je t'ai dit que c'était une constante, on a parlé des canoës qui chaviraient. Tout
4: Gomez. Non,
7: mais ça dépend aussi de la lune, ça dépend aussi des marées, parce qu'il y a des moments...
13: On revient sur l'éclipse.
4: Ouais. Bah ouais, mais on revient pareil sur le truc.
7: Parce qu'il y a des années où les marées sont plus fortes, donc il y a un risque.
4: On va revenir sur les catastrophes.
7: Sur la Big Bang et tout bisexuel.
4: Mais non, sur les tempêtes et tout ça.
7: Non, mais tu veux dire.
4: Attends, quand il y a une tempête, la marée, c'est pareil, hein, elle monte. Hein. Je suis désolé, hein, ça paye, c'est une catastrophe aussi. Hein.
7: T'habites au bord de la mer maintenant parce que tu pues la mer.
13: Ça sent la marée, ouais.
4: Gomez.
6: Ouais, bah ouais, c'est sûr.
7: Gomez, il a chopé un vilain rhume en 10 minutes, là.
4: Ouais, je sens qu'il va...
13: Dans le couloir.
7: Non, c'est parce qu'il est à poil de vanne, c'est pour ça.
6: Ouais, bah ouais, c'est rien, tout le monde, il fait froid. Hein.
4: Bon, allez, Gomez, au revoir.
6: Bah, au revoir.
7: Hop là, j'ai quelqu'un pour le remplacer direct.
13: Ah, chaud.
7: On accueille le grand Grégory, bonsoir.
15: Oh. Bonsoir à tous.
13: Bonsoir.
11: Salut. Salut, mon grand.
13: Bonsoir, Alba.
4: T'appelles où?
15: J'appelle de Paris.
13: Bonsoir, Andy Bag.
15: Non, moi je m'en suis sorti, je sais nager.
4: Bah, tu te calmes s'il te plaît, d'accord?
13: C'est chaud.
4: D'accord?
15: Oui, tout à fait.
13: Bon. Tu as nager avec la baie Cotard, toi.
4: Ouais. Hey.

0: Troisième question, il est minuit.
1: Ouais,
0: 17.
1: Non, mais c'est pour ça, on va faire deux sondages d'un coup.
0: Non, un, garde-en.
1: Avez-vous déjà vu une catastrophe? Alors, 59% des gens répondent oui, mais ne veulent pas en parler, c'est trop perso. Mais ça, à chaque fois, c'est pareil. Donc, dans ces cas-là, c'est pas la peine que...
0: Ouais, c'est vrai qu'il y a des gens qui peuvent voir une catastrophe et ils sont traumatisés, tu vois.
1: Ouais, mais si c'est trop perso, dans ces cas-là, qu'ils mettent rien sur les sondages.
0: Bah, ils répondent, mais ils disent...
1: 34% disent qu'ils ont seulement vu l'épave de la Mercedes de Lididi. Alors ça, c'est une question que je commence à avoir ras-le-bol. Il y en a même une autre que je dirais pas, et une autre sur la 2 et la 5, je ne le dirai pas.
0: C'est Rigaud qui les avait trouvés, c'est dommage.
1: Non, Rigaud n'est pas là. Alors, mais pas sur ça sur son dos.
0: Il nous les a
1: 20%
0: envoyés.
1: Des gens disent que c'est sur 100% que je repicole. Alors ça, ils commencent à me gonfler les couilles sérieusement, les mecs. Et 11% pensent que les catastrophes, c'est truqué. À mon avis, non, c'est pas du tout truqué. Malheureusement.
0: Ça dépend lesquels, genre l'affaire Roswell, c'est une catastrophe et c'était truqué.
1: De quoi l'affaire Roswell?
0: Bah, l'histoire de l'extraterrestre là qu'on voyait sur une table en train de se faire opérer.
1: Bon, à mon avis, c'est du
0: c'est
1: bidon.
0: C'est truqué, bah oui.
1: C'est du bidon. L'Azekmu Man. S'il te plaît, ouais.
0: Okay,
1: ouais, on a plus qu'un petit réacteur, alors on va envoyer un disque et puis c'est tout. Alors, les barbus du club Merde avec Viens à Jolo, il y a des plages privées. Et vous pouvez nous appeler au 0803 08 5000, à tout de suite.
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1: N'importe quoi comme jingle. Rebonsoir à tous. Donc, on venait de s'écouter le petit barbu du club Merde avec Viens à Jolo, il y a de la plage privée. Donc, vous pouvez toujours nous appeler au 0803 08 5000. Manu vous y attend. Et sur l'internet, donc, je voudrais qu'il y ait un peu plus de monde que ça. C'est pas parce que Rigaud n'est pas là.
4: On a 58 personnes.
1: Ouais, c'est ça.
0: Oh, c'est nul. Non, mais attends, mais elle prend que ce. Non, mais prends
4: attends,
0: tous les.
4: Attends.
0: Prends tous les tchans.
4: 57.
1: Ouais, bah d'accord. Ouais. C'est ça.
4: Et ça va revenir, ça va revenir.
1: Mais oui.
4: Venez sur l'internet, c'est bien.
1: Ouais, c'est ça.
4: On s'éclate, on parle de plein de trucs.
1: Ouais, ben c'est bien. Si tu sais pas faire l'internet, tu vas au standard, ça vaudra mieux, hein. Donc on récupère Petit Réacteur. Bonsoir, rebonsoir.
5: Rebonsoir, oui.
1: Toumex ou Foumex.
6: Zoumex.
1: Zoumex, t'appelles d'où?
7: J'appelle de Paris.
1: Donc 101.9, merci.
7: Oh la voix de pilote. Voilà. Ah, ouais.
1: Crouton.
8: Bonsoir.
1: T'appelles d'où?
8: J'appelle de Pithiviers.
1: Fréquence
8: 112.5.
1: 112.
5: 5, Loiret.
1: 5, ouais, mais merci. Henri Cocorde.
4: Excusez-moi, je me suis trompé pour l'internet. En fait, on est 6451.
0: Ah bah voilà, ah oui, putain. Oh, mais...
4: Désolé.
0: Ah,
4: hein.
8: Quand même, hein.
4: Je suis désolé.
0: Elle disait que sur
4: j'avais
0: Brest.
4: J'avais vu que les deux derniers chiffres. C'est comme ça.
1: Henri
9: Cocorde. Ouais, 116.6, 28 ans. Bonsoir à tous, bonsoir à toutes.
1: 116.
9: 116.6 FM. C'est okay. Possible. Bonsoir.
1: Bon, donc, on va revenir à la 4.
0: Bon. La question, c'était quoi, Gérard? Alors, c'est un débat sur les catastrophes. Ouais. Mmh.
1: Toujours débat sur les catastrophes, j'avais oublié de préciser. Mmh. Donc, on va arriver à la question qu'on va pas trop s'éterniser dessus, mais on va quand même faire un bon point dessus.
9: Un peu, ouais.
5: Okay.
1: On va essayer d'y répondre correctement sans dire de
0: sérieux,
1: conneries.
0: Sérieux, là.
1: Donc, à votre avis, qui est responsable des dernières catastrophes du Concorde et du Cous
9: Du
1: Coux.
9: Du Carl Coux.
1: Alors, Henri Cocorde.
9: Oh bah putain, ça tombe sur WAMS. Bah écoute,
1: Attention,
8: j'habite pas un hôtel.
9: 7. Tu veux vraiment qu'on balance des noms, GG?
1: Je te demande.
0: Non mais vous avez suivi un peu l'actualité, non?
9: Quand même. Qui est responsable, on va balancer des noms.
1: À votre avis, qui est responsable?
9: Que t'es un bon avocat.
1: Bon, tu fermes ta gueule ou je te dis au revoir tout de suite, toi?
9: Oh, vas-y, je t'écoute.
1: Bon, alors Enrico, au revoir.
9: Mais
1: allez,
9: non.
1: T'écoute. Hop, non, il se fout de ma gueule. Allez, Crouton.
8: Ouais. Ben le problème c'est que t'as sauté la personne d'avant, ça m'a déstabilisé psychologiquement.
10: Tu devrais répéter la question, Gérard.
1: Voilà. Non, je répète plus les questions, vous démerdez.
8: C'était sur les catastrophes, mais l'étymologie, c'est ça?
10: Non, pas du tout.
8: C'était quoi?
1: Tu te fous de la gueule du monde, Crouton?
8: Pas du tout.
10: Gérard, le vire pas, il est gentil.
8: Voilà.
1: Non, mais qui répond correctement, il sait la question, donc je la répète pas. Non. Bon, alors, quand t'auras
8: d'accord,
1: compris...
8: Alors, je passe mon tour et je reviens.
1: Ouais, ben, tu vas revenir dans peu de temps, je te le dis tout de suite. Petit réacteur.
5: Oui, alors le Cook,

0: J'en ai aucune idée. Par contre, j'ai lu sur internet que ils auraient trouvé un bout de rotule en ferraille sur la piste et ça aurait fait dérailler le Concorde.
1: Petit réacteur.
0: Oui.
1: Tu fais gaffe à ce que tu dis parce que sinon toi tu as dégagé tu aussi.
0: C'est hyper officiel.
2: Ouais, donc il y aurait un bout de rotule, enfin un bout de.
1: Non.
0: Un bout de rotule en acajou qui aurait.
1: Ouais, bah toi, je crois.
0: Je
1: crois que là, t'es en train de te foutre de ma gueule, sérieusement.
2: Il y avait un truc sur la piste, c'est ça.
1: Ouais, mais on sait d'où ça vient en plus.
2: Ça vient d'où?
1: Non, mais je vais attendre qu'elle réponde correctement à la question.
0: Mais attends, tu venais de te faire opérer, ils sont plus à l'hôpital. Je veux dire, ils sont pas fait chier, quoi. Ils ont été le Viragonès et puis voilà, quoi.
1: Bon.
3: Et en plus, ils ont bien vu que la cure c'était après, donc.
1: Alors, petit réacteur, oui. Comme tu dis des conneries, je te dis au revoir.
0: Mais dis pas de conneries.
1: Je te dis au revoir. Voilà.
3: Il n'est pas coupable.
4: Alors, Gérard, j'ai quelqu'un juste avant. Que Zoomex réponde, c'est Petit Incendie, 18 ans de Paris, bonsoir.
5: Bonsoir tout le monde, bonsoir GG.
1: Bonsoir.
6: Salut.
1: Donc 101.9. Zoomex.
6: Alors écoute, moi Gérard, j'ai entendu dire qu'il y avait de l'alcool qui traînait dans les réacteurs du Concorde. Et quelqu'un...
1: Tu te foutrais pas de la gueule de...
6: Tu ferais
1: pas comme Petit Réacteur aussi, toi?
6: Non, pas du tout. Donc quelqu'un aurait été picorer l'alcool à l'intérieur des réacteurs... qui aurait causé, bien sûr, l'explosion du réacteur et donc le crash du Concorde.
1: Ouais, ben, je crois que tu te trompes.
6: J'ai vu ça sur pas mal de magazines et sur Internet aussi.
1: C'est ça.
7: Moi, sur Internet, c'est pas du tout ce que je lis. Moi, ce que je lis, c'est que le Concorde...
6: Mais toi, en tout cas, tu sais pas lire, donc s'il te plaît...
1: Toi, tu fermes... Hey, Zoomex, tu fermes ta gueule.
7: Voilà, et tu me laisses parler. Donc, d'après Starsky from Saint-Tropez, toujours, le Concorde, il s'est crashé parce qu'en fait, il y avait une passagère mystère qui avait voulu monter dedans.
1: Bon, alors lui, tu lui dis qu'il ferme sa gueule pour une bonne fois pour toutes. D'accord.
2: Et tu lui dis, bah dis-lui.
7: Bah, y a que lui qui parle.
1: Ouais,
7: donc, ferme ta gueule.
1: Alors, Crouton, maintenant que t'as entendu.
3: Bah, il me semble que c'est des gens haut placés, mais je suis comme l'auditeur précédent. Si je dis des noms, je vais peut-être avoir des problèmes.
6: Ça, c'est sûr.
1: Putain, mais vous. Hey.
3: Mais c'est des gens haut placés, là.
1: Hey, vous avez suivi les informations ou vous avez...
3: Pour moi, Gérard, enfin, honnêtement, c'est des gens de l'État, ça.
1: Mais pas du tout.
3: Ah, pour moi, c'est un inspecteur des impôts qui a déconné, hein, totalement.
1: Oh là là là là, mais hé. Hey, mais vous savez, on vous a pas dit comment que ça se passait les débats du jeudi?
3: Ah mais tout à fait, tu poses des questions débiles et nous on essaye de répondre.
1: Alors Crouton, les questions débiles. Alors,
3: un putain de challenge.
1: Bon, moi je t'emmerde, alors tu vas bouffer tes croutons dans ta soupe. Au revoir.
3: Ok, la balle.
1: Allez hop, au revoir pour Crouton. Ça va vite ce soir. Ça va vite. Petit incendie.
5: Ah bah ouais, moi je suis au courant de l'histoire aussi, hein.
1: Alors, si
5: moi je sais tout, hein, j'ai vu des dépêches AFP et tout, je suis au courant de tout, j'ai vu. Hein.
1: Alors je te préviens, si c'est pour dire comme les autres, tu vas dégager aussi, toi.
5: Mais j'ai pas le droit de le dire, c'est ça le problème.
1: Bon, apparemment...
2: Non, mais il y a l'enquête en cours, là.
1: L'enquête, maintenant, elle est terminée. Hein, apparemment, d'après ce que j'ai pu entendre dire par les informations et sur les journaux, que le Concorde va revoler d'ici peu de temps. Bon, alors maintenant,
2: c'est celui qui s'est écrasé qui va revoler.
1: Non, tous ceux qui avaient été interdits, donc vont pouvoir revoler. Maintenant, ils savent. D'où est venu le crash?
3: Bah oui, on le sait. L'alcool.
1: Non, c'est qu'il y avait une pièce d'un avion qui avait décollé juste un peu avant lui, qui a laissé un bout de son aile.
6: Mais non, il a laissé une bouteille de vodka.
1: Bon, alors Zoomex, la bouteille de vodka, au revoir. Voilà.
5: C'est un avion russe.
1: Non, c'est une compagnie haute. Donc je précise, je donne pas le nom de la compagnie. C'est une compagnie américaine.
5: Je crois que c'est
2: Airway,
5: non?
1: Non.
2: C'est Airwalk.
1: Oui, Manu.
4: On va accueillir La Tour Infernale. Bonsoir.
8: Bonsoir tout le monde. Bonsoir GG. C'est La Tour Infernale. J'appelle de Strasbourg. 115.5. Bonsoir à tous.
1: Bonsoir.
8: Bonsoir tout le monde.
1: 115.5.
2: Nouvelle fréquence à Strasbourg. Oui.
8: Nouvelle.
1: C'est une nouvelle fréquence. Ouais, donc, il n'y a pas longtemps que tu es capté sur Pen, alors.
8: Bonsoir à tous les Strasbourgeois qui nous écoutent.
1: Il y en a quand même pas mal. Donc, tu veux répondre à la question maintenant que j'ai dit à peu près ce que.
8: Si tu me la reposes, je veux bien, ouais.
1: Bon, alors, pensez-vous que. À votre avis, qui est responsable des dernières catastrophes, donc du Concorde et du Cousteau?
8: Moi, je pense que honnêtement, c'est la faute à pas de chance. Hein.
1: Mm-hmm. C'est le destin.
8: La fatalité, voilà. Bah ouais. La fatalité, tu vois. Les choses, tu sais, les choses doivent arriver comme ça. Hein.
4: Parce que Giscard vient foutre là-dedans, un film. Mais...
1: Non, mais non,
8: Thibault, c'est... Thibault, il faut laisser la justice faire son travail avant
1: non,
8: tout.
1: Non, mais ça y est, de manière, ils ont trouvé d'où ça promenait, donc ça vient...
2: Bah oui, mais Gérard, d'habitude, ils nettoient les pistes avant.
1: Oui, mais il y avait...
2: Pourquoi ils ont pas nettoyé, là?
1: Ce qu'il y a, c'est que quand l'avion... Ouais. Quand l'avion qui a laissé son aile, une partie de son aile.
2: Comment il a pu voler déjà, s'il
1: mais non,
2: une partie
1: mais non, c'est derrière, c'est à l'arrière, on ne sait pas exactement. Donc, le Concorde était prêt à décoller quand ça s'est passé. Oui. Donc, la piste était déjà contrôlée avant.
8: Mais comment ça se fait, ça, que ça soit fait avant et pas après?
1: Bah justement, c'est là que la question est. Bon, donc maintenant
2: t'aurais dû aller à Orly là et voir un peu ou Roissy.
1: Non, mais il partait de Roissy en plus et il allait.
2: Pourquoi t'as pas été faire ta propre enquête à Roissy?
1: Non, mais de toute manière, c'est
2: avec ton impair de pervers.
1: C'est un truc de. C'est un bout de ferraille d'un DC-10 d'une compagnie que je chiffrerai pas. Voilà. Donc voilà ce qu'on pouvait dire. Bon, pour le Cooks, là c'est encore différent parce que oui, Manu.
4: Non, vas-y, continue.
1: Non, mais dis.
4: Parce que j'ai deux auditeurs à accueillir, mais vas-y, explique. Et
1: Non, bah justement, on va
4: les accueillir pour que t'expliques. On va accueillir Joyeux Noël, bonsoir.
9: Oui, bonsoir, bonne année à tous.
2: Joyeux Noël.
4: Bonsoir, et on accueille aussi Otage de Pousseau, bonsoir.
10: Bonsoir l'otage.
11: Salut Gérard.
12: Salut
11: tout le monde.
1: Eh, hey, tu peux parler un peu plus fort, l'otage?
11: Excuse-moi, salut.
10: Il est loin.
9: Salut le barbu.
11: Salut.
1: T'appelles d'où? Joyeux Noël, t'appelles d'où?
9: Moi j'appelle de Aix-les-Bains.
1: Ouais. Fréquence?
9: Dans le Vercors, 105.4.
1: Hey, quand je vous demande les fréquences, vous me les donnez tout de suite.
9: D'accord.
1: L'otage. Oh!
10: J'appelle l'otage, tu vas répondre ou je te mets une balle?
1: Au revoir!
10: Allô?
1: Au revoir!
4: Non, mais il est là,
1: Non, allez!
12: J'essaie d'en placer une depuis une demi-heure dans IRC, là. Il y a une bonne question sur IRC.
2: Attention.
12: Il y a une réaction. Mmh. Alors, Gérard, pour moi, mes vacances, je voulais partir faire une croisière en sous-marin russe dans les mers des Philippines, mais mon Concorde a eu un petit problème technique. Mais sinon, ma question, c'était que t'es un gros connard, Gérard.
1: Ouais, bah,
12: non, mais ça, c'est pas grave.
1: Ta question,
12: c'est au cul. C'est au milieu que c'est important, en fait. C'est,
1: la prochaine fois, tu te la fermes. En
4: fait. Elle a plus de place dans son cul, Gérard. Comment elle fait?
1: Tu te la fermes le prochain coup et c'est tout. Et après, c'est tout?
2: Ah bah, c'est déjà pas mal.
12: Pour l'instant, oui.
1: Il y en a combien sur l'internet?
12: Attends, je leur demande parce que moi je sais pas.
1: D'accord, tu sais pas. Alors tu sais même pas faire du standard.
12: Ça y est, on est 88 852.
1: 88 000, pourquoi?
12: Non, 8 000, pardon.
1: Ah bon?
12: 8
1: 000. 8 852, parce que 88 000, ça m'aurait étonné. Hein. Déjà, quand on arrive à 10 000, c'est bon.
2: On l'a déjà fait, hein, quand ta grosse elle jouissait, on arrivait à 10
1: 000. ma grosse, ça t'emmerde, toi, connard.
12: J'ai une bonne question, ça y est. Il y a Seigneur qui demande si le Concorde, est-ce que Gérard corde beaucoup?
1: Bon, ça, c'est pas des questions intéressantes par rapport au débat, d'accord? Alors, des questions comme ça, je m'en dispense. Hein. Joyeux Noël.
2: Oui. Merci, toi aussi, Gérard.
9: La question était...
1: À votre avis, qui est responsable des dernières catastrophes, le Concorde et le Cooks? Donc, sur le Concorde, on en a assez discuté.
10: Le Cooks, alors.
9: Par contre, le Cooks, est-ce que tu pourrais me spécifier, quand tu parles de Cooks, de quoi tu parles?
1: Du sous-marin, si t'as pas suivi.
2: C'était quoi l'histoire? J'ai pas trop suivi l'histoire.
9: Moi non plus.
1: Bon, bah, ouais, vous fait, avez.
10: Pareil,
1: explique.
10: Non, mais c'est pareil, les mecs, c'est pareil. Il y a un Mérou qui a décollé sur la piste et puis il a laissé une nageoire et le sous-marin s'est crashé.
1: C'est ça. Alors, toi, t'es complètement con. Hein.
9: On peut faire quelque chose contre les Mérous ou...
4: Je crois qu'il y avait des kystes dans le Cooks.
1: Non. Ce qui est... Bon, tu réponds.
9: C'est pas mal.
1: Bon, joyeux Noël, tu réponds.
10: C'était bien celle-là.
9: Elle est pas mal.
1: Joyeux Noël, tu réponds ou tu dégages?
9: Non, je vais répondre, effectivement. Moi, je dirais que ces catastrophes sont dues à une tragédie humaine, hein. Ni plus ni moins. C'est l'erreur de certains hommes.
2: C'est le destin, on peut le dire.
1: Arrête avec Giscard.
9: C'est la fatalité humaine, ni plus ni moins que ça.
1: D'accord, et c'est tout ce que t'as à dire?
9: Tout à fait.
1: Bah non, je crois que...
4: Il y a Otage de Pousseau qui est toujours là, que j'ai calmé. Hein.
1: Non, tu nous dis
4: si, au revoir. Si, il est là,
10: Gérard, s'il te plaît, Gérard.
9: Faut le calmer, faut lui mettre
10: dedans. S'il te plaît, Gérard.
1: Vas-y,
10: baïonnez-le, il va se calmer.
9: Non, je suis calme, Gérard.
1: Bon, alors tu vas répondre à la question maintenant.
9: Ah oui, mais le temps que Manu me calme,
1: allez, j'en ai marre de répéter les questions, je vous l'ai...
4: C'est le Cooks.
9: C'est le Cooks, c'est-à-dire... C'est-à-dire, c'était le sous-marin, le Mérou,
10: tout passé.
9: Bon. Qu'est-ce qui s'est passé? Bah écoute, il y a un Mérou, je sais pas quoi. Ouais.
1: Bon, alors je sens que là, ce coup-là, otage...
10: Mais non,
9: attends, j'ai rien
10: c'est
9: dit,
10: bon,
9: Gérard.
10: C'est bon, calme. Respire.
1: Bon, et otage terminé. Allez, ce coup-là. Hop, terminé. Terminé. Je vais pas m'emmerder avec un.
4: Moi, j'ai lu dans un journal où j'ai vu à la télé, je sais plus, ouais, c'était à cause d'un pneu.
10: C'était les poches.
1: Non,
4: il a crevé un pneu, il a heurté une falaise, ou je sais pas trop quoi.
1: Non.
2: Non, mais moi, c'était un sous-marin russe, et on disait que les sous-marins russes étaient en fait en mauvais état. Et qui commençait, enfin, il continuait quand même à s'en servir.
1: Non, mais là, ce qui s'est produit, mais attends, parce que Tour Infernal, t'avais pas répondu, toi, Fernal,
2: Hazard. Fernal.
10: Si, bien sûr.
1: T'avais déjà.
10: On avait cerné la question quand même. Mais je pense que j'ai dit, tu devrais pas entraver le travail de la justice comme ça. Hein. Il y a des affaires qui sont en cours, et tu sais que normalement, on doit pas parler sur les affaires en cours. Hein.
9: Tu risques d'avoir des problèmes.
1: Non, mais ça peut
10: aller chercher loin. Hein.
1: L'histoire du Concorde, maintenant, c'est terminé.
10: Moi, je suis pas sûr. Hein.
1: Alors, si, parce que là, ils vont revoler très prochainement.
10: Ouais, mais les chèques d'indemnisation n'ont pas encore été faits, donc tout n'est pas joué, attention.
1: Ouais, mais ça c'est avec la compagnie.
10: Et toi, attends.
1: Oh, Tour Infernal.
10: Ah, c'est pas moi, hein.
4: Il te reste de l'air, là.
10: Ah, ça crame, mais c'est pas moi.
1: Et c'est qui s'amuse, là? C'est entre Tour Infernal ou Joyeux Noël?
9: Non, pas du tout, hein. Je déteste le feu.
1: Donc c'est Tour Infernal, ça?
2: C'est des bulles.
10: Non. C'est pas moi, il y a des bulles, là, c'est le cours, hein. C'est pas moi, hein.
1: Tour Infernal, tu as commencé par arrêter un peu tes conneries parce
10: mais
1: que ça m'énerve.
10: Regarde, écoute, c'est pas moi, je suis en train de te parler, là, c'est pas moi.
1: Ouais, à peine.
10: Bon. Toi, si t'avais 5 plaques pour faire un aller-retour Paris-New York, tu le reprendrais maintenant, le Concorde, si tu dis qu'il va revoler, toi, t'aurais confiance ou pas?
1: Non, moi, je partirais pas dedans. De toute manière,
10: t'as pas 5 plaques, mais bon.
4: Bah, si, dans la jambe, mais.
10: Ah oui, bien vu,
9: mais. Mais Gérard, toi, tu trouves ça admissible qu'il fasse, ils font naviguer des sous-marins qui sont tout rouillés, qui valent plus rien, ils valent pas 3 copecs à la bourse.
1: Non, mais attends, tu parles de quoi, là?
9: Bah, je te parle des sous-marins du Cooks.
1: Ah. C'est Tour Infernal?
9: Non, c'est Joyeux Noël.
1: Joyeux Noël, attends, 5 minutes.
9: Oui.
1: Petit incendie?
11: Oui, oui.
1: On ne gêne pas, non?
4: Elle est calme, Gigi.
1: Non, mais.
11: Tu parles déjà depuis tout à l'heure et tu m'agresses comme ça.
1: Non, mais je te demande, ça va, on ne gêne pas.
4: Je lui mettais le feu au standard.
1: Non, parce que tu pourrais quand même participer au débat si ça te dérange pas.
11: Il
1: n'y
11: a pas de problème, Gigi.
9: Embrasse-toi, rejoins-nous.
1: Non, parce que là, il y en a deux qui parlent.
4: Gérard, d'ailleurs, pour compléter ce fabuleux tableau, on accueille Eric Aka.
10: Voilà.
13: Oui, bonsoir.
10: Bonsoir, Eric Aka.
13: Bonsoir tout le monde. Bonsoir, Manu Filda.
10: Attention, tu laisses des traces.
4: Bonsoir.
13: Bonsoir les auditeurs.
10: Bonsoir. Salut.
1: T'appelles d'où?
13: J'appelle de Corbievoix.
1: De quoi?
13: 9-4.
10: Collection.
1: Quoi? Tu peux répéter d'où?
13: Courbevoie.
1: Courbevoie dans le 9-4?
13: Ouais.
1: Ah ouais, d'accord. tu connais
2: Courtebois
1: Courtebois,
9: issu de l'orphelinat.
1: Courbevoie, c'est dans les Hauts-de-Seine, donc
9: c'est
1: ça.
9: C'est toi, l'enfant seul, issu de l'orphelinat.
1: Bon, joyeux Noël, tu te calmes ou je te dis au revoir?
9: C'est pas moi, Gérard, c'est pas toi.
1: Ou c'est Tour Infernal?
10: Ah non plus, moi je rigole, je peux pas tout faire.
1: Bon. Alors, joyeux Noël, tu disais donc.
9: Donc, je disais que c'est un problème politique, ni plus ni moins.
1: Ben non, tu parlais du sous-marin tout à l'heure, toi.
9: Oui, voilà.
1: Avant que je te coupe.
9: Comment ça se fait, Gérard? Je te pose cette question. Comment ça se fait que les Russes, c'est quand même la deuxième puissance mondiale,
10: il y a 10 ans,
9: après les États-Unis, comment ça se fait qu'ils mettent des sous-marins à la mer, étant donné qu'ils valent pas 3 copecs à la bourse, que ça nage pas bien, qu'ils ont des problèmes dans les ailerons à tribord?
10: En plus, c'est du matériel atomique, ça, attention. Hein.
9: Non, mais c'est un truc nucléaire, c'est un truc, ça rigole pas, Gérard.
10: Ouais, c'est atomique.
9: T'envoies ça sur un Godzilla, il te l'explose, tu vois ce que je veux dire? C'est un truc, c'est atomique, si
10: un
9: tu veux.
10: Un truc de ouf.
9: Voilà, c'est un truc de ouf. Et donc, moi, je te pose la question, Gérard, la question est la suivante, comment ça se fait?
10: Comment ça se fait?
1: Non, mais moi, de toute manière, d'après les informations qu'on a pu avoir, et pour l'instant, maintenant, c'est pour eux, c'est une histoire qui a été vite bâclée.
10: Enterré, comme on dit.
1: Qui a été vite bâclée. Hein. Disons, ça a été carrément clos, mais rapidement, parce que on n'en entend plus parler de ça.
9: C'est bizarre, d'ailleurs.
1: Donc, ce qui s'est produit, d'après ce qui a été dit, ça serait suite à un truc de...
13: Il y avait un chewing-gum, quoi.
1: Non.
9: Pas un fusible.
1: Non, ça serait un... Ça serait sur...
2: Oh, non, mais ils sont tombés en panne de gasoil parce que c'était trop cher.
1: Non, c'est d'après ce qui a été dit, ça a été sur une histoire des essais, donc ça serait d'après ce qui a été dit, mais attends,
2: entre parenthèses.
10: Quoi, traduit, là.
1: Ça serait une torpille, un genre de torpille qui aurait touché le sous-marin.
10: Donc,
1: elle vient d'où?
4: Elle vient d'où?
1: On sait pas d'où. D'où ça vient,
4: scoop, hein.
10: C'est pas une torpille sauvage qui se balade dans la nature comme ça. Elle vient d'où?
1: Bon, alors joyeux Noël. La torpille.
14: Non, c'est pas moi.
10: C'est pas lui, mais c'est vrai. N'empêche, c'est pas une torpille sauvage. Elle vient d'où la torpille? Elle a bien été tirée par quelqu'un.
14: C'est pas la même torpille qui a tué les Didi quand même.
1: Bon, alors joyeux Noël. Au revoir.
10: C'est dans 3 semaines, toi.
1: Joyeux Noël, au revoir, et toi, tour infernal. Fais gaffe parce que tu risques de faire comme lui.
4: Infernal, j'ai tour infernal.
2: Gérard, mais il y a une question par rapport au Poux là qui me vient. Au Poux, pardon. Au Poux, pardon.
10: Voilà.
2: Pourquoi les Russes ont attendu autant de temps pour, tu vois, demander de l'aide? Parce qu'ils voulaient, ils voulaient au début aller les sauver eux-mêmes, et ils se sont rendu compte qu'ils pouvaient pas parce qu'ils avaient que des vieux vélos. Quoi.
1: Non. Ce qui s'est passé, c'est qu'ils ont pas demandé de l'aide parce qu'ils pensaient pouvoir y arriver eux-mêmes. Ils ont pas voulu de l'aide des Américains et tout ça. Mais c'est après qu'ils ont vu qu'ils avaient fait une connerie.
2: C'était un peu tard.
1: Ouais, mais il était tard parce que déjà.
2: Il était plus de minuit déjà.
1: Non, mais quand ils ont demandé l'aide. Donc il était déjà trop tard parce que les marins qui étaient dedans étaient déjà morts.
10: Ouais, mais
1: donc,
10: les morts,
4: il porte bien son nom, hein, Vladimir Rustine.
1: Ouais, bah, je veux te dire une chose, que fais-moi confiance, que lui, il s'en est pris plein sa gueule aussi.
12: Donc, Gérard.
1: Ouais.
12: Il y a Canedoc sur IRC qui demande si le cours ça aurait pas eu lieu s'il y avait eu des cibis dedans.
1: N'importe
2: la
1: quoi.
2: Question, la Canada.
1: Non mais arrête, ça c'est les questions Anka.
12: Mais non, c'est pas une question con, c'est vrai.
1: Non, ça c'est les questions Anka.
12: Il y a bien des
1: C'est les questions de Anka qui viennent de l'internet. Donc alors je vois pas pourquoi que le mec il va avoir une cibie dans un sous-marin alors qu'il est à je sais pas combien de mètres de profondeur. Alors comment bien tu
12: bah,
1: alors dis-moi dis-moi comment ils peuvent communiquer en cibie alors qu'ils sont à une certaine profondeur.
10: Ouais,
1: alors dis-moi.
12: Mais bah justement d'où la question.
1: Non mais moi je te pose la question. Ouais, dis-moi
12: vas-y,
1: d'où.
12: Vas-y, ah non mais moi c'est réponds. Pas, c'est pas bon, moi bah qui dois répondre aux questions.
1: Bah
12: c'est toi qui sais Gérard, hein, c'est toi qui as bossé sur le débat. Moi j'ai pas bossé là. C'est toi qui as préparé le truc.
1: Mais alors mais moi je te dis.
12: Si tu dis les catastrophes, tu dois savoir pourquoi.
1: Cette question là elle est con, c'est tout. Voilà, point final à la ligne.
12: En fait t'as pas de réponse.
1: Point final à la ligne, cette question là elle est con.
12: Et ta réponse c'est quoi alors?
1: Ma réponse, c'est qu'ils ont pas de cibis dans les sous-marins. Terminé,
12: mais
1: point
12: ça,
1: final,
12: sait,
1: à la ligne.
12: S'ils en avaient, ça aurait été.
1: Ils peuvent pas en avoir dans les sous-marins, ils sont trop pompons sous l'eau.
12: Okay,
1: voilà, terminé, basta.
12: Tu sais pas.
2: Arrête de l'énerver.
1: Oh, putain!
2: Ça sent mauvais après.
4: Un peu de brise. Brisard. On peut accueillir quelqu'un, GG?
1: Ouais.
4: On accueille Virus Poussola, bonsoir.
15: Allô, bonsoir Gérard, bonsoir.
10: Bonsoir Virus.
15: Bonsoir Virus. Bonsoir,
1: voilà. T'appelles d'où?
15: J'appelle de Nantes.
10: Oh là là, t'as pas l'air bien, toi. T'as l'air malade. Hein.
15: Bah écoutez,
10: t'as de la fièvre.
1: Eh, ça t'arrive de te réveiller quand tu veux passer dans un débat, toi?
15: Ben non, mais je suis réveillé, mais bon, j'ai une voix.
1: Oh là là là là là là là là là là là là là là. Fréquence de Nantes.
15: 103.4.
1: Oh, on va encore.
2: On est pas loin de la vérité pour une fois, je crois.
15: Ouais,
1: 104.3. Je sens qu'on va s'amuser avec toi pour répondre aux questions. Hein.
15: Très bien. On va.
1: Alors, Erika, là, puis Virus.
2: Erika Badou.
1: Donc pour vous, donc on va s'arrêter, on va finir avec vous deux là sur
10: moi,
1: la
10: je
1: question.
10: Suis là aussi, hein, t'inquiète.
13: Oui, aurais-tu l'obligeance de répéter la question?
15: Ah, ça, c'est sûr.
1: Non mais ça y est, on en a assez discuté. Je crois que vous avez très bien compris de ce qu'on parlait.
10: Mais toi GG, toi tu c'est la tour infernale là. Tu prendrais toi un sous-marin ou pas?
1: Non.
10: Non. À cause de ce qui s'est passé ou t'en aurais pas pris avant de toute manière?
1: Même.
13: Non, du foyer Sonacotra.
1: Bon alors petit incendie, au revoir. Allez, comme ça, celle-là va finir tranquillement dans son lit. Donc, tu disais quoi alors?
10: Je te demandais si toi, tu prendrais le sous-marin dans certaines circonstances.
1: Non parce que je
10: crois. Pourquoi t'as peur de l'eau? T'es allergique à l'eau?
1: Non, c'est pas ça, c'est que j'ai jamais eu l'occasion d'aller voir comment c'était à l'intérieur d'un sous-marin.
15: Maintenant, il y a le sous-marin sous la Manche hein, pour aller en Angleterre.
1: Non, mais c'est. Virus! Virus! C'est pas un sous-marin, c'est un train!
15: Oui, il y a le tunnel sous la Manche.
1: Ouais, mais c'est un
15: et
1: train!
15: Maintenant, il y a le sous-marin sous la Manche.
1: Voilà. Et y a pas ta connerie non plus sous la Manche?
15: Non, mais pas du tout, c'est
2: très sérieux. Bien vu, Gérard.
1: Y a pas ta connerie sous la Manche. D'accord?
16: Ouais.
1: Bon, y a les caca là alors. Oui. Eric Aka une fois.
13: Oui, le cours que.
2: Le Poux.
13: Le Poux, oui.
2: Le Poux.
13: Qui est responsable du Poux? Moi, je pense que c'est le gouvernement soviétique, en accord avec le gouvernement chinois. Mais tu sais, tout ça, c'est magouille et compagnie, hein.
1: Non, mais on te demande.
2: Mais c'est le destin, Gérard.
4: Arrête avec Giscard, t'es chiant, on va avoir des problèmes.
1: Bon, ça y est, on va plus s'éterniser là-dessus parce que je crois que vous répondez.
2: Non, mais on refera un débat là-dessus quand vraiment les enquêtes seront terminées.
10: Quand tu auras eu plus de morts, ouais.
1: Ouais, alors attends, c'est qui vient de sortir ça?
10: Alors moi je lance un appel à tous les preneurs d'otages, allez-y, tout ça.
1: Tour infernal.
10: Pour qu'on puisse faire un débat qui cartonne.
1: Ouais bah tour infernal, au revoir.
10: Bonsoir tout le monde.
15: Qu'est-ce que c'est que ce bruit, Gérard?
1: Non, mais c'est rien. Bah, ouais. Bon, donc il nous reste deux personnes qui étaient leur 48
4: et
1: une
4: ouais, juste avant,
2: on
4: juste avant,
2: sondage,
1: 5
2: ouais.
1: questions.
4: On accueille Petfouf. Bonsoir.
16: Bonsoir, bonsoir à tous.
1: Bonsoir. T'appelles d'où ?
16: Alors, j'appelle de stérilet infecté, c'est dans le Calvados.
1: Alors, hey, Petfouf.
16: Qu'est-ce qui se passe ?
1: Où tu me donnes ta fréquence correctement ou je
16: ah,
1: te
16: oui,
1: gerbe
16: ah, oui, la fréquence, pardon. 102.3.
1: Ah bon ? Je préfère parce que sinon je t'aurais dû en voir tout de suite.
15: On la sort souvent,
16: c'est pas gentil ça.
1: Ouais, ben moi je te le dis tout de suite.
16: Moi,
1: d'accord
16: en bon ami, mon pote, tout ça.
1: Ouais, ouais, ben si c'est pour me dire des fréquences de merde, je te préviens que je t'aurais viré tout de suite. Donc, qui.
16: Un petit sondage
1: Tu fermes.
2: Tout à fait.
1: Tu te la fermes pour l'instant, c'est pas toi qui commande le jeudi, c'est moi, d'accord.
16: Mon pote.
1: Ok. Donc, que doit-on faire quand on assiste à une catastrophe ? Alors, 73% des gens disent. Des gens répondent qu'il faut appeler les pompiers, donc on va pas préciser d'où. De manière, en principe, quand il y a une catastrophe, la première chose qu'on fait, c'est qu'on appelle les pompiers. Ça, c'est systématiquement. Putain, je vais y arriver.
2: T'as deux bières dans le coffre.
1: 31% des gens me demandent ce que je ferai. Ben, j'appellerai les pompiers et c'est tout.
2: Mais lesquels?
1: Bah, je dis, j'ai pas besoin de préciser
2: le nom. Les pompiers de la route, les pompiers de...
1: Bah, les pompiers, c'est tout. Je précise pas les villes, c'est tout.
2: D'accord.
1: 29% des gens pensent qu'il faut s'enfuir en oubliant. Bah, ça, c'est non, parce que ça veut dire non-assistance en personne en danger.
2: Bien.
1: 17% des gens me demandent si Bibi est une grosse catastrophe. Alors, pour ce con qui s'amuse à dire ça, ben c'est plutôt lui qui est un gros porc et c'est tout. C'est pas Bibi. Voilà, oh. Que j'embrasse
2: tendrement.
1: Qu'on embrasse tendrement
2: sur le clit.
16: Que j'embrasse sur ton groin.
12: Non mais par contre, est-ce que c'est vrai que tu la surnommes ton petit Courx?
1: Et toi, c'est vrai qu'on te surnomme la feignante
12: mais
1: de...
12: C'est
1: non mais moi je te demande, c'est vrai qu'on te surnomme la feignasse du standard? Non,
12: absolument c'est pas. C'est
1: bah, bien,
12: c'est
1: apparemment dit. Si. Je t'ai vu faire quand je suis arrivé. Tu prenais les gens, tu prenais ton papier, tu disais.
12: Oui, mais c'est en ça que ça consiste un peu le boulot. Ouais, tu vois, c'est prendre les consiste... gens, prendre le papier.
1: Et oui, et ça consiste à épauler Manu pour trouver des auditeurs. Mmh. Pas que Manu se trouve tout seul au standard.
16: Le
1: sinon.
12: Ouais. Non, mais fais-moi sur le standard, ça me dérange pas, je t'ai vu appeler Bibi la dernière fois.
15: Tout. Quand même. Pourrait être considéré
1: c'est
15: comme une catastrophe. Hein, aussi.
1: Manu, qui c'est qu'on récupère ?
4: On récupère Tremblement de ta mère. Bonsoir.
17: C'est Tremblement de ta mère.
16: Wesh, wesh.
17: Pour ceux qui en ont une, bonsoir à tous.
1: Je te préviens.
17: Oui.
1: Tu vas retirer le mot de ta mère, d'accord?
17: Bah, il s'adressait c'est pas à toi, Gérard. C'est pas spécialement.
16: Tu vas le remplacer par Roselyne.
17: Oh là.
1: Alors, virus.
17: Bonsoir.
1: Oui, virus.
2: Je crois que c'était Petfouf, hein. Je veux pas
17: oui,
2: balancer
17: Gérard.
2: Les.
1: Alors, qui c'est qui vient de dire ça?
16: Ah, c'est pas moi.
1: Hein. Alors, c'est Petfouf en voir.
16: Non, pas du tout, hein.
1: Si. En voir.
17: Bonsoir.
1: T'appelles d'où?
17: J'appelle de Montmoignon-sur-Micose, bonsoir.
1: La fréquence, putain.
17: La fréquence est 114.4 dans la Loire-Maritime. Bonsoir à tous.
2: Bonsoir, que de belles villes en France quand même.
17: Tout à fait, charmante ville.
2: Ah là là.
17: Charmante province.
2: Ouais. Moi, ça me fait rêver, hein. J'entends ta ville, j'ai envie d'y aller.
17: Ah, tu kiffes, hein.
1: Donc, la question, et vous allez y réfléchir. Donc, pensez-vous qu'une tempête, ouragan, cyclone et éruption des volcans peuvent faire une catastrophe. Alors, Eric Aka, quand je parle, quand je pose la question, t'es prié de te taire.
17: Fermez ta gueule.
1: Alors,
12: si c'est où autre.
1: Je précise comme c'est.
12: D'accord.
1: C'est tout, d'accord. Alors, je répète la question. Pensez-vous qu'une tempête, ouragan, cyclone et éruption de volcan peuvent faire une catastrophe? Donc, et on va s'écouter Gérard Montblanc avec bien. Dans mon tunnel, il y a des gaz qui puent. On se retrouve tout de suite après pour la suite du débat sur les catastrophes. Vous pouvez toujours nous appeler comme des fous furieux au 0803 0000 5000.
2: Yes.
1: À tout de suite. The rhythm.
2: À toi, Gérard.
1: Eh, tu mets les jingles.
2: Oh merde, ça en continue. Hein?
1: Le jingle, non.
2: Quel jingle? Bah non, il n'y a pas de jingle à chaque fois, attends.
1: Bah, on voit un jingle, putain.
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1: Tu dégages.
16: Pourquoi, connard?
1: Allez, hop dehors.
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1: Bah, je suis pas blaireau, hein. Et voilà, donc, c'était Gérard Montblanc avec « Viens dans mon tunnel, il y a des gaz qui puent. »
2: C'est vrai, je confirme.
1: Ta gueule.
2: Bah, t'as bu deux bières ce soir, t'as pas arrêté de péter, on peut le dire. Ton micro, Gérard.
20: Non, mais il est allumé.
2: Gérard, ton micro.
4: Non, on t'entend plus, là.
2: Bah alors? Oh putain, mais qui a fait ça?
0: Tu dégages, toi. Oh, tu sors des studios.
21: Mais qu'est-ce qu'il y a?
12: Ah, tu c'est pas Marco. Hein.
21: Attends, mais j'ai des Anka sur hier.
0: Non, tu sors de.
21: Elle galère, la pauvre.
2: Qu'est-ce qui s'est passé, Gérard? Qu'est-ce qui s'est passé, Gérard?
4: Vraiment un couple pourri.
2: Gérard, qu'est-ce qui s'est passé?
12: T'as rien demandé à toi.
2: Aide-le là, Marco, il galère,
22: il arrive pas.
2: Il a pas de bras déjà.
0: Non, mais c'est pas ça, c'est qu'il s'amuse à couper le micro.
2: Ah, bien vu, Marco, bravo.
22: Bravo. C'est bien pour un débat, bravo.
0: Alors, donc, pour ça, on va récupérer Eric Aka.
23: Rebonsoir. Bonsoir à tous.
0: Virus.
24: Oui, allô.
0: Ah, ça y est, t'es réveillé? Oh là.
24: Ah, bah oui, je suis réveillé.
0: Et tremblement ta mère, là.
24: Toujours présent, fidèle au poste.
0: Et on récupère, et on a
4: Monsieur Mazur, bonsoir.
25: Ah, bonsoir, c'est Monsieur Mazur à l'appareil.
24: Bonsoir, Monsieur Mazur.
25: Bonsoir, comment allez-vous?
24: Très bien, et vous-même?
25: Mais parfaitement, Monsieur Gérard, mes respects.
0: Bonsoir, donc je pense qu'on vous a mis au courant
25: de nouvelles règles.
0: Écoutez, de nouvelles règles.
25: Monsieur Emmanuel du Standard m'en a tout fait deux mots, mais s'il pas plus plaît. Que ça, si vous pouviez approfondir.
0: Non, mais moi, de manière...
2: Il connaît, il sait de quoi il parle. Hein.
0: Ouais. Donc, moi, je veux bien que vous continuez à passer dans les débats, mais sur les questions...
2: Vous mettez des gants et de la vaseline.
24: Dans le respect de l'anus des autres.
0: Sur les questions, vous vous éternisez pas, d'accord?
2: Bah, tu t'étales
25: pas, monsieur Gérard. Alors là, je vous donne ma parole que je ne m'éterniserai absolument pas le moindre du monde.
0: Bon, donc, la question que j'avais posée, c'est pensez-vous... qu'une tempête, ouragan, cyclone et éruption de volcan peuvent faire une catastrophe. Donc, on va demander à Eric Aka, là.
23: Oui, je pense que le tout réuni peut faire effectivement une énorme catastrophe. Imagine...
24: Faudrait juste rajouter Sandy, c'est parfait.
0: Tremblement de ta mère.
24: Ah, c'est pas moi, regardez, une différence de voix, c'est pas moi.
0: Alors, virus, au revoir.
24: Ah non, Gérard, c'est
0: si,
24: pas moi.
0: Si, c'était toi. Au revoir.
23: J'ai pas compris, là.
4: Ah, hop là.
0: Ça y est, c'est bon, c'est terminé. Donc, tu disais, Eric Aka.
23: Oui, je disais que tous les trois réunis, en fait, pouvaient faire la big catastrophe, quoi.
0: Alors, tu peux préciser?
23: Je sais pas, une éruption cutanée avec un ouragan qui passe par-dessus, un tremblement de terre. Enfin, je pense pas que les gens s'en sortent. Imagine en plus le Concorde qui se pointe, là c'est le bouquet quoi.
0: Non mais attends, la question du Concorde, il y a longtemps qu'elle est terminée. Hein,
23: oui, mais le Concorde est pour moi une grande catastrophe.
0: Ouais ben peut-être, mais il y en a eu d'autres quand même avec les ouragans, les cyclones, et les éruptions de volcans hein, et les tempêtes.
23: On est plutôt tranquille niveau ouragan et cyclone en France.
0: Et la tempête de... Oui Manu
4: En parlant de tempête tout ça, on accueille Twister de Doigts Coupe Fin, bonsoir.
23: Bonsoir Twister.
26: Bonsoir à tous, bonsoir Manu, bonsoir Philou, bonsoir Monsieur Mazur.
25: Oui, bonsoir Monsieur Twister.
26: Bonsoir la Tour Infernale et bonsoir...
0: Non, il est plus là la Tour Infernale.
24: Non, je suis plus là. Non.
26: Ah, t'es plus là. Non. Et Eric Aka.
24: Bonsoir les doudouas.
0: Donc, ta fréquence s'il te plaît.
26: Ma fréquence c'est 105.4, pourquoi pas.
24: Pourquoi pas.
2: Allez bien.
24: Bonco.
23: Que ça sonne bien.
26: Ça sonne bien, c'est pas mal.
0: Donc avec qui...
12: Gérard, juste avant, j'ai une question de Perforas.
2: Oh non.
12: Gérard, est-ce que c'est vrai que tu t'es craché la gueule avec ton gros truck en allant voir ta catastrophe de progéniture dans le Rhône?
26: Oh là là.
0: Lui, il va se faire enculer, je répondrai pas. Et si tu ouvres ton micro pour me dire des conneries comme ça, tu te la fermes aussi, toi.
2: Ah, il est super marrant. Hein.
26: Je trouve ça inadmissible.
0: Ça, c'est vachement bien, tes questions de merde. Alors, je vais te dire une chose. Tu sais ce que tu vas faire? Tu vas sortir des studios parce que c'est pas la peine de travailler avec toi sur l'internet.
25: Bien joué, monsieur Gérard. Votre gueule, Anka, votre gueule.
0: Allez, dehors
24: Marco, là.
0: Allez hop dehors maintenant. Terminé. Hop.
24: Sur lutte, là,
26: c'est pas normal d'entendre.
0: Terminé.
26: Comme ça.
0: Qui c'est avec qui j'étais quand...
24: Oula.
2: Ah, elle lui a débranché son micro, là c'est chaud.
0: Gérard.
12: Mais non, mais je pensais que c'était le mien.
0: Gérard.
24: Elle va se faire reconnu.
2: Ça va chier.
0: Vas-y.
2: Qu'est-ce qui se passe?
0: Gérard, s'il te plaît, me dire les deux là.
23: Mais c'est pas pour toi.
0: Eh, ça fait deux fois que tu me coupes mon micro.
21: Mais non, mais elle croit que c'était pour mais moi.
0: Non, allez, hop, dehors.
2: Ah là là.
0: Dehors.
4: Ah, ça pue. Ça sent le fenêtre.
2: Ça sent le bouc.
0: Non, ils sortent là, tu me mets
2: ça quelqu'un. Ça sent le petit bouc des montagnes.
12: Y'a personne
0: dehors.
12: Y'a personne.
0: Dehors, c'est tout, je me fous de toi.
22: Qu'est-ce qui se passe?
0: Non, attends, on lui demande quelque chose, après elle s'amuse à me débrancher mon micro, donc elle sort et c'est terminé.
22: Internet.
0: Non, allez hop.
22: Mais Marco.
0: Non.
21: Vérifie que ça marche.
0: Allez hop, dehors, je veux plus vous voir tous les deux. Allez faire les tourtereaux dehors.
2: Sur une branche.
0: Allez hop, dehors maintenant. Je continuerai pas là.
21: Oh
0: dehors.
21: Bravo.
0: Dehors.
26: Allez hop.
0: Dehors. Allez hop, vous allez.
26: Allez hop.
12: Non mais là c'est dommage parce qu'il commence à y avoir du monde.
22: Comment pour le gérer?
0: Dehors.
22: Il va le faire.
12: Ça y est, il y a plus de 7500 personnes maintenant.
0: Dehors.
2: Je gère moustache, t'inquiète.
0: Dehors maintenant. Allez hop.
24: Non,
2: Dehors. Bon, Thierry Pastor t'a demandé de sortir, donc tu sors.
1: Allez hop.
12: Bon, on va faire un petit tour et
1: dehors. Non, non, non, tu reviens pas du tout, tu reviendras à la fin du débat à 2h. Hop, terminé.
2: Bon, il va te retourner un coup, il va te baiser à la papa dans un coin et puis tu reviens.
1: Allez hop, dehors.
2: Allez.
1: Allez.
3: Okay. Allez, on va au cul.
1: Allez hop.
2: On va mettre un string.
1: Comme ça, on.
24: Il va lui exploser sa gueule.
3: Il faut en mettre un autre là. Il est bon lui.
1: S'il fait pas des conneries, je vois bien. Sinon, il va faire pareil que les autres dehors aussi.
2: Ouais.
1: Non, non, là, sur l'internet.
2: C'est quoi ton prénom? Bonsoir.
3: Bonsoir Mathieu.
2: Mathieu, bonsoir.
1: Donc, tu réponds que les questions, c'est pas des questions pourries que je vois sur le site internet. Donc, tu me donnes de temps en temps le nombre.
24: C'est ta chance, hein.
3: Pas de problème.
2: Mathieu, la première fois sur Fun.
24: Ouais, c'est ta chance, ce soir. Alors,
1: bon, pas, hein. Alors, avant qu'on accueille Twister, on était avec qui je posais la question à qui déjà?
25: Avec Monsieur Mazur.
2: Allez. Ah oui, Monsieur Mazur, on venait d'accueillir Monsieur Mazur.
1: Bon, non, j'avais déjà posé la question.
25: Ah non, absolument pas, Monsieur Gérard.
1: Non, mais c'était avec c'est Eric Kaka, je crois. Hein.
23: Non, pas du tout.
1: Bah, c'était à qui j'avais posé la question
26: en premier?
23: C'était à
26: Monsieur Mazur.
23: C'était à Monsieur Mazur,
1: Ouais. Ah bon, ouais. Bon, bah alors.
24: C'est des billards,
23: on a dit Monsieur Mazur.
1: T'avais répondu, toi, Eric Kaka, alors?
23: Oui, bien sûr.
1: D'accord. Donc, oui. Monsieur Mazur, alors?
25: Monsieur Gérard, permettez-moi avant toute chose de faire une parenthèse. Je suppute que vous ne souhaitiez pas me parler ce soir. Oui, je suppute en ce moment, n'est-ce pas?
1: Bon, allez, répondez à la question.
25: Bah, écoutez, bien entendu, une éruption volcanique et de manière générale, quelle que soit la nature de l'éruption, eh bien, peut enclencher absolument une catastrophe. Je rejoins votre opinion, Monsieur Gérard.
1: Mm-hmm. Mm-hmm. Mais question tempête, tout ça, donc...
25: bah, écoute, ouragan. Le proverbe, hein, si tempête, mieux vaut ne pas te trouver à côté.
1: Non, mais je parle style comme l'ouragan ou cyclone, comme il y a eu là. Il y a...
25: Stéphanie Monaco.
1: Non, pas... Les ouragans...
25: ouragan.
1: Non, mais les ouragans qu'on
25: a sur moi.
1: Non, mais je sais, bon. Comme style ouragan ou cyclone là qu'il y a eu là, il y a pas si longtemps que ça.
25: Ah
1: là.
25: Oui, bien sûr. Bah, écoutez, cela va sans dire, c'est une énorme catastrophe.
1: Mmh.
25: Énorme catastrophe, ne serait-ce que d'abord pour les nombreuses victimes que nous saluons au passage, bien entendu. Et puis tout l'écosystème et ainsi que l'économie des pays qui en sont touchés, parce que il faut bien entendu reconstruire tout ceci après ce genre de catastrophe là.
1: Mmh. Ouais. Tremblement.
3: Ça t'a mis au chômage, toi, la tempête dans le bois, Gégé?
1: Pas du tout.
2: Et comme on dit, tempête en décembre, t'en chies en janvier. Hein.
1: C'est ça. Tremblement ta mère, là.
24: Tremblement de ma mère, ouais, bah écoute, c'est vrai que ça peut être dangereux. Je pense que si tu cumules tempête, ouragan, éruption volcanique, ça fait quand même un petit peu beaucoup au même endroit.
1: Mmh.
24: Tu forces un peu le destin, comme on disait tout à l'heure. Tu sais, on parlait du destin, c'est vrai que tu...
1: Arrêtez!
24: Pourquoi?
1: Non, mais.
3: On va avoir des problèmes.
1: Ah, non, mais ça, c'est de la pote à pile d'art quand même.
26: Tout le monde dort.
24: Et c'est vrai, comme disait M. Mazur, pour l'écosystème, notamment pour les arbres, je pense que c'est un choc.
1: Mmh.
24: Parce que c'est un choc indiscutable, quoi.
1: Mmh. Mmh. Twister.
26: Oui, bah, ton énoncé là de cataclysme, c'est pas une aubaine pour l'humanité, hein. C'est des catastrophes qui détruisent tout sur leur passage, que ça soit la famille. Les terrains de foot, des coqs, des poulets, tout ça, ça.
1: Eh, hey, t'es en fixe ou en sans fil?
26: Ah non, moi je suis en fixe. Hein.
2: Tu te fais un fixe?
3: T'es en fixe ou...
1: Parce que c'est bizarre là, les bruits qu'on a. Hein.
24: T'es en fixe ou en shoot là?
26: Non, c'est parce que je trépote mon fil.
1: Ah. Donc, ouais, bah, t'arrêtes de jouer avec le fil. Donc, tu disais quoi là à propos des terrains de foot? J'ai pas trop.
24: C'est vrai que ça s'envole.
26: Non, mais je répète pas ma réponse.
1: Ouais, bah d'accord. Bah, à mon avis, je crois que tu t'es...
24: Il parlait des trucs qui s'envolent. Parce que c'est vrai que ça emporte tout, hein. Attention, hein. Moi, l'autre fois, j'ai vu toute une famille de manouches avec les caravanes et tout, la totale. Hop là.
1: Twister.
26: Des couteaux papillons, quand même.
1: Twister.
24: Ça balance, là.
1: Twister, tu vas te calmer quand
24: qu'est-ce
1: je te...
24: Qu'est-ce qui se passe?
26: Non, c'est pas moi, ça, hein.
1: Bon.
26: En plus, j'entends mal, là. C'est chelou, c'est sincère.
1: Bon, ça y est.
5: J'ai envie de câlin. J'ai envie de câlin.
26: Qu'est-ce qui se passe?
5: Mais ça fait beaucoup, ça. J'ai envie de câlin.
1: Qui c'est qui s'amuse, là?
5: Bonsoir.
2: Manu,
1: qui s'amuse?
2: Regarde.
5: Ouais, moi, je suis toujours en train de sourire, moi. Il n'y a pas de problème.
26: Ah, la nafo.
6: Par moment, je me demande si je suis pas con.
1: Je sens que ça va mal se terminer.
6: T'as une explication là-dessus?
7: Dans le sel, il n'y a pas de porc.
8: Non, mais attends.
9: Oh, Manu.
8: Bah, hey.
9: Mais vas-y, coupe Gérard, des lignes.
7: Les gâteaux, c'est pas fait avec de la viande, c'est longtemps.
8: Mais coupe des lignes.
26: Coupe des lignes.
7: Ah ouais, quand même.
8: Bah, quand vous aurez fini un peu vos conneries.
9: La préfère pure, je peux pas couper des lignes.
7: On y va.
8: Donc, alors, pensez-vous qu'une tempête, ouragan, cyclone et éruption de volcan peuvent-ils faire une, peuvent faire une catastrophe? Moi, je peux vous dire oui, donc, déjà.
24: La tempête, toi, tu te situes comment?
8: Alors, tremblement de ta mère, au revoir.
24: Quoi? Bah quoi?
8: Au revoir.
24: Qu'est-ce que j'ai dit?
8: Au revoir. Voilà.
9: Bingo.
8: Alors, donc, bon, la tempête,
9: donc,
8: on a...
9: Donc, toi, ta réponse sur cette question, c'est...
8: Ben, je suis en train d'y répondre.
9: Vas-y, ma chatte.
8: Donc sur une tempête, c'est vrai que là on a quand même dérouillé l'année dernière et on n'était pas loin de.
9: Surtout toi,
8: de...
9: t'as dérouillé hein.
8: Non allez, mais
9: avec la pluie en
8: plus. Là on a, ça a commencé à aller quand même dur aussi sur du côté de Nice dans.
9: Côté de Nogent aussi.
8: Dans les Alpes-Maritimes. Fais gaffe à ce que tu vas dire, Fildar, parce que
9: c'est comment, c'est la picole du vin blanc du côté de Nogent. Hop là.
8: Donc, il y a eu ça, il y a eu, bon, les ouragans, ça, on en a discuté. Les cyclones, c'est vrai que ça fait des gros dégâts, des gros dégâts du côté des îles de Dom Tom. Par là, ça.
9: Non,
8: ça
9: Tom Dom.
7: À Jolo.
8: Dom Tom. Toi, Eric Aka, à Jolo, il y a pas eu encore de cyclone, d'accord?
9: Ouais, mais moi, l'année dernière, je suis allé au Cirque Pinter, il y avait cyclone. Et franchement, je peux te dire que moi, non, je me suis bien marré, moi.
8: Ouais, mais il y en manquait un, c'était toi. Oh, bah, comme ça aurait été, ça aurait fait 7.
9: Zoomeo!
8: Ça aurait fait 7 avec toi, hein. Donc voilà ce que je pouvais dire. Bon, les volcans, c'est vrai qu'il y en a eu. Et sur le tremblement de terre, parce qu'on en a...
9: Avec Volvic, là, les volcans, là.
8: On en a pas parlé aussi. On en a pas fait allusion dans cette...
9: Illusion
8: dans cette question. Donc, sur les tremblements de terre, il y en a eu, là, il y a pas longtemps. Donc, ouais. En Chine, exactement. Voilà ce que je pouvais dire sur cette question. Donc, on va
9: bien,
8: passer
9: bien répondu,
8: à la suite.
10: Bon, oui. Ouais, j'ai une question sur le net, là, par rapport aux catastrophes. Pourquoi les cyclones et tout, c'est toujours des noms de meufs?
8: Ben non, ça, c'est pas obligé. Bon, c'est vrai que ouragan, on sait pas. Cyclone, c'est pas un nom de meuf.
9: Si, ouragan, c'est un prénom féminin.
8: Non, mais ouragan, bon, on veut faire allusion à Stéphanie
10: on dit une ouragan.
8: Ouais, mais on veut... Non, un ouragan. Non, c'est un ouragan, c'est masculin.
10: Non, mais même des fois, c'est des prénoms, c'est genre Clara, Sandy...
8: Ouais, mais ça, bon, bah, ça, c'est autre chose.
9: Non, mais ça dépend de la taille aussi, du cyclone ou de la tempête, tu vois. Une grosse tempête, on met un gros prénom, genre...
8: Bon, toi, ta gueule.
10: Si le cyclone a une grosse queue, tu...
8: Ouais, on met Fildar.
9: Merci Gérard.
8: On met Fildar à la place.
9: Merci, j'ai bien fait de la montrer.
8: Combien qu'on est sur l'internet?
10: 8250 là.
8: 8250.
26: Bravo.
8: Bon, on va quand même faire les 10 000 ce soir. Il reste encore une petite heure à faire.
9: Allez, pousse un peu.
8: Alors.
26: Allez, décolle.
10: Gigi.
8: Manu, ouais.
10: On va accueillir.
9: Ouais, Manu, on est là.
10: Ouais,
9: Manu. Manu.
10: Ouais.
9: Manu.
10: Oui.
9: Manu.
10: Oui, oui. Allô. Allô. Allô, on accueille. Oh là, je suis brouillé. Oh là, Gérard.
8: Oh, Fildar. Oh,
10: Gérard,
8: ça m'énerve.
10: Putain, ça fait comme le portable ta hanche. On accueille le pouce de Dante. Bonsoir.
9: Oh là. Faut aimer le cinéma. Hein.
26: Ah, ouais.
8: Comment son nom?
10: Le pouce de Dante.
26: Salut tout le monde. Salut.
9: Salut Ernest.
8: T'appelles d'où?
26: Ah mais non, oh, le bluff là quand même.
8: Oh, j'appelle, t'appelles d'où?
26: J'appelle du Montroudu qui pourrait Chantilly. salut Ernest, ça va, tranquille?
11: Salut Tony.
26: T'as passé une bonne journée?
8: Alors, Twister.
11: Ça va, Goldo?
8: Twister et pouce dedans. Au revoir. Voilà, c'est bien comme ça. Comme ça, il y avait Tony et Ernest, comme par hasard.
9: Ah bah, bravo Manu.
8: Bravo Manu, hein.
10: Ah bah, faudrait peut-être que je fasse la réa.
8: Ouais, ça va pas tarder dans 4 minutes.
10: Ah,
9: oh, tu vois, c'est précis ici.
10: Oh, putain.
8: Dans 4 minutes, on fait la question 6 et 7 et puis tu passeras à l'arrière après.
9: J'ai un paume à bout du meuble, hein, c'est pénible.
8: Ça y est, l'autre, il est en train de casser le.
9: Ah, c'est quoi ce matos?
10: Tu peux lui passer un bout de ta hanche.
9: C'est quoi ce matos?
8: Il est en train de tout casser, l'autre.
9: Tu me passes ta dévisseuse, Gérard.
8: Putain, il est en train de casser le bureau. S'il est en train de casser le bureau. Putain, l'arrêt. Oh le boulot qu'il est en train de nous faire.
9: C'est bon, c'est bon.
8: Bon ben, on a plus qu'Erika puis Monsieur Mazur.
9: Oui.
26: Oui, c'est ça.
8: Bon donc, avez-vous déjà assisté à une catastrophe?
7: Je sais pas.
9: Ouais, tous les jeudis, oui. Enfin tous les.
8: Non, attends, je suis dans. Attends. Ouais, si c'est ça.
9: Bah, fais un sondage alors.
8: Non, c'est bon. Ouais, bah si on va faire un sondage en attendant
9: le temps que Manu retrouve des auditeurs, voilà.
10: Si j'en ai retrouvé un, j'ai immondation. Bonsoir.
11: Bonsoir tout le monde.
13: Salut.
11: Bonsoir, c'est Inondation, j'appelle de Faisandet sur Blénaud. Et c'est 113.3. Bonsoir tout le monde, bonsoir GG.
0: Bonsoir.
11: Bonsoir.
0: Donc, sondage. Alors, les catastrophes sont-elles prévisibles? Bah, de toute manière, je pense que... Attends, parce que là, on aurait dû la faire sur quand on a parlé du Concorde.
2: Bah ouais, mais bon, écoute, c'est toi qui fais ton boulot.
0: Bah non, mais moi, je pensais pas que ça allait...
2: Bah change...
14: Oh, Anka.
0: Non,
14: c'est pas maintenant que tu reviens.
0: Non, tu restes dehors définitivement jusqu'à la fin du débat. Non. C'est dehors jusqu'à la fin du débat. Tu ressors. Donc les catastrophes sont-elles prévisibles? Donc 70% des gens disent oui. Il suffit d'acheter le journal du lendemain matin, ouais, si on veut. 33% des gens répondent non, sinon il y aura plus de morts, connard. Ben ça, ça m'étonnerait. Et 23% des gens répondent oui. Si c'est moi qui suis au volant, donc c'est complètement con. Et 18% me répondent que le test d'alcoolémie, c'est gratuit. Ben, on n'en sait rien. Hein. Voilà, donc ça va.
15: Je me prendrai bien une DSP, Gérard.
0: Encore des conneries.
2: Tu veux un bout de citron avec Gérard ou pas?
0: Ouais. Sur l'internet, non?
15: Sur internet, non, il y a des gens qui me disent tout simplement comment t'as fait pour trouver toutes ces questions.
0: Ben, en cherchant, c'est tout. Voilà.
15: Oh, salaud.
2: En pompant.
0: Alors, oui, Manu.
15: On va accueillir USS à la Poussa. Bonsoir.
0: T'appelles d'où? T'appelles d'où?
16: Brasil. Je parle de Zoumer. C'est Brasil, c'est Zoumer. Mais là, on prime.
0: Hey, Manu.
15: Bon, allez, on va au cul, Gérard.
0: Hey, Manu.
2: Ah, ce qui serait bien, c'est que
0: t'as ok.
15: Oh, mets-moi ton skate.
0: Ok. Non. Vogueule un peu, là, quand je parle. Manu, tu me le calmes, là, et puis il me donne sa fréquence correctement.
16: Ouais, j'appelle de Shanghai.
0: Ta fréquence correctement, je te dis au revoir tout de suite.
2: USS, sérieux.
16: Oui, sérieux, j'écoute sur internet. Hein. D'ailleurs, je vois la webcam, tu es très attirant comme mec.
0: N'importe quoi, bon, elle est pas branchée. Alors, tu me donnes ta fréquence ou je te dis au revoir?
16: 107.6.
0: Ah bah, non. Il t'en a fallu du temps.
16: Ouais, je suis désolé.
11: Ah, mais c'est de la bonne fréquence.
0: Enculé toi-même.
16: C'est pas moi.
0: Hey, Inondation, fais gaffe à toi.
16: C'est pas moi, écoute les voix, j'ai merde. Écoute les voix, Gérard, c'est vrai.
0: Ouais, ben, faites gaffe à ce que vous dites, parce que tout à l'heure, là...
16: Merde.
2: Oh, calmez-vous.
16: Attention.
2: On est en plein débat sur les catastrophes.
0: Eh, j'en connais deux qui vont dire, qui vont aller se coucher tout à l'heure.
15: Bon, allez, on reprend, s'il te plaît, Gérard. J'ai plus qu'une minute,
0: alors,
15: 10 secondes au standard.
0: Avez-vous déjà assisté à une catastrophe professionnelle? Si oui, laquelle?
16: Oh putain, je crois que je vais assister à une catastrophe, là.
0: Ouais. Alors, US à la Poussa, au revoir.
15: Hop là.
0: Fais gaffe, Inondation, parce que tu risques de faire comme lui.
11: Attention, c'est pas moi. Hein.
0: Ouais, bah alors, tu te calmes aussi, toi, parce que...
11: Tranquille.
0: Fais gaffe.
11: Tranquille, je suis là,
0: tu risques de faire pareil.
11: Non, c'est pas moi.
0: Avez-vous déjà assisté à une catastrophe professionnelle? Si oui, laquelle? Inondation, pardon.
11: Est-ce que tu peux ressaisir l'essence même de catastrophe professionnelle?
13: C'est-à-dire...
0: Alors, les catastrophes professionnelles, c'est si vous en avez déjà subi ou pas.
11: Bah non.
16: Non.
0: Oh là là là, putain, le mec qui s'amuse derrière comme ça, ça va mal se terminer tout à l'heure.
13: Je le sens.
0: Alors, Inondation.
11: Bah non. Moi, j'ai jamais eu ce plaisir-là, malheureusement. Mais je compte bien que ça vienne un jour. Hein.
13: Non.
0: Ouais, bah ça, mais on verra bien.
11: Eric, bah, ça va venir, j'aurai ma chance.
13: Oui.
0: Et pour toi?
13: Moi, j'ai failli.
17: Tu as failli, connard.
13: J'ai eu la bonne idée d'annuler le voyage, en fait.
17: Ta gueule, salope.
13: Bien sûr.
0: Non, c'est des petits coups.
17: Doucement, est-ce que tu fais la bibite?
15: Oh là là, mais c'est pénible.
17: J'ai jamais vu Sandy décoré en miss, là. Hein.
0: Ah, ça commence à bien faire.
15: Je peux accueillir quelqu'un d'autre?
0: Ouais.
15: On accueille R Pousswan. Bonsoir.
11: Bonsoir.
13: Salut R Pouss.
11: Salut R Pouss. Tu connais le nom d'Harry? Fan.
0: T'appelles d'où?
11: Bah là, écoute, je suis dans un avion. Donc je suis là actuellement, je survole le sud de la France.
15: On t'entend mal. Hein.
0: Alors, je te conseille, ou tu me donnes ta fréquence correctement, ou je te dis au revoir. Actuelle,
11: ça doit être 104.2. Ah non, ça passe à 102.3 là.
0: Bon, alors au revoir.
11: Attends,
0: au revoir. 104.1. Au revoir, allez hop, terminé.
4: Bah attends, mais qu'est-ce que tu fais?
0: Terminé.
4: Bah attends, mais attends.
0: Terminé. Bon, je sens que le débat il va s'arrêter à une heure et demie.
15: J'ai une question là sur le net de Arnett sur IRC qui me dit comme quoi lui il a déjà assisté à une catastrophe dans un avion et tout, il en est même mort.
0: Bah, et bah pourquoi qu'il est sur l'internet ce con? N'importe quoi. Quoi.
12: Il peut pas rester chez lui.
23: Internet et dans le studio.
15: Il m'a bien eu.
0: Alors, c'est quoi ce bordel là? Immondation.
24: Bah ouais, je t'ai déjà répondu ma poule, je t'ai dit que non.
0: Alors Eric Aka?
23: Non, non plus.
24: Parce que tu donnes pas de définition, c'est pour ça, comment tu veux qu'on te réponde?
0: Mais je viens de te dire, professionnel, lors de... professionnel.
24: Donne des exemples.
23: C'est-à-dire quand tu travailles?
24: Un exemple.
0: Faites attention maladroit, tu vas provoquer une catastrophe, c'est, voilà, c'est tout.
23: Hein?
0: Oh merde!
24: C'est un sketch, c'est quoi?
0: Ouais, bah c'est bon!
2: C'est un truc qu'il avait écrit sur un petit papier, il m'a dit tout à l'heure je vais la sortir, elle va cartonner.
24: C'est un exemple?
0: Voilà, c'est ça, c'est un style, c'est un exemple.
23: Tu bon, peux bah, la faire?
0: Non, bah ça y est.
24: Je continue à dire non alors.
0: Bon, ok, Eric Aka.
23: Oui, je te disais que en fait j'ai failli, mais je suis passé à côté.
0: Bah tu peux préciser?
23: Bah tu précises pas, pourquoi je préciserais?
0: Bon alors Eric Aka.
24: Elle a raison.
23: Bah non, j'ai raison hein.
0: Monsieur Mazur.
25: Monsieur Gérard, est-ce que par exemple vous considéreriez que renverser un ustensile de bureau sur un costume clair et faire une énorme tâche est une catastrophe professionnelle ou non?
0: Bah oui.
25: D'accord. Oui, eh bien, ça m'est arrivé, je peux donc vous le confirmer, je me suis renversé, je crois que c'était... J'allais faire des analyses d'urine, car je travaille dans un laboratoire, n'est-ce pas, et je me suis dit, autant joindre l'utile à l'agréable. Et j'ai renversé malencontreusement un bocal d'urine sur un costume en tergale, un peu comme... Pardon?
24: Ça tâche.
25: Ah oui, absolument, ça tâche, oui.
24: Affreux.
25: Oui, avec, malheureusement pour moi, il y avait quelques résidus de sperme à l'intérieur, et je peux vous dire que, monsieur Gérard, vous avez l'habitude de vous tâcher avec ce genre d'éléments.
0: Non, pas du tout.
24: T'as pas un truc de grand-mère pour enlever les taches de sperme?
25: Oui, absolument, voilà. Ça, c'est une excellente question.
0: Immondation.
24: Non, mais c'est un petit truc comme ça.
0: Tu te calmes.
23: Il y a pas de grand-mère.
24: Tranquille.
0: Eric Aka, au revoir.
23: Au revoir.
24: Bonne soirée.
0: Attends.
2: C'est ce qu'il me fait, lui.
0: Attends.
2: C'est la police. La police enlève Eric Aka, c'est
0: ouais,
2: ça.
0: Ouais, voilà.
2: Voilà, hop là, elle est partie.
0: Donc,
2: Elle est de retour.
24: Ah, il a tout part.
2: Gérard?
0: Oui.
24: Gérard.
2: Manu, tu mets du rythme un peu dans le débat.
0: Vas-y, du rythme d'un ton fou.
2: On accueille à la poussuite d'Octobre Rouge. Bonsoir.
0: De quoi?
2: À la poussuite d'Octobre Rouge.
24: Bonne série, là. Salut Gérard. Salut tout le monde.
0: Salut.
24: Salut.
0: Ta fréquence.
24: Salut. 94.2. Bon. Très simple.
0: Donc, monsieur Mazur, pour continuer, pour finir sur la question.
25: Ah bah écoutez, voilà, vous avez demandé un exemple de catastrophe professionnelle. Je vous en ai fourni un.
0: D'accord. Poursuite.
24: Alors, un exemple de catastrophe professionnelle, c'est ça?
0: Avez-vous déjà assisté à une catastrophe professionnelle? Si oui, laquelle?
24: Bah écoute, je vais te répondre non, tout simplement.
0: Tu peux pas préciser
24: Non, je précise pas, j'en ai jamais vécu, Gérard.
0: D'accord.
24: Écoute, c'est pas notre faute, si on est au chômage, on travaille pas, donc on risque pas de... Hein, tu vois? Ouais, c'est clair. Hein,
0: d'accord. Fous-toi bien de ma gueule.
2: Non, mais c'est peut-être ça la catastrophe, justement.
24: Tu vois le genre? De quoi?
2: Bah la catastrophe dans le boulot, c'est que vous en avez pas. Ça peut être ça.
24: Bah attends, moi j'ai un taf. Ouais, moi aussi en fait.
0: Il y a que toi en fait,
24: Gérard, il y a que toi.
0: Ouais, bah moi.
24: Il y a que toi, cherche pas.
0: Ouais, bah je suis là le jeudi donc c'est déjà pas mal. Bon, non,
24: jeudi par mois.
0: Hein.
2: C'est vrai que pour toi,
24: deux
2: heures par mois, putain, c'est chaud.
24: C'est chaud la vie pour Gérard.
0: Alors, la septième, parce qu'on va se faire une pause comme ça, on va changer un peu l'équipe du standard.
2: Ouais, d'accord.
0: Tu envoies la ZECMU.
2: Bah attends,
0: Donne-moi
2: un teutri.
24: Putain, mais c'est une émission musicale ou quoi ça?
0: Non, mais parce qu'il y a
24: 12 codes là déjà.
2: Non, on est à 3. On est dans la moyenne.
24: Non, mais plus les décrochages locaux, ça fait 12, hein.
2: Ah, mais bon, ça, on peut pas gérer, tu vois, c'est...
24: Après,
2: on met plus de disques, après on file, hein. Il reste 8 questions.
24: 3 minutes depuis le début seulement, j'ai...
0: Ouais, je coupe à moins le quart, hein.
2: Quoi?
0: À moins le quart, on fait...
24: Qu'est-ce que tu kiffes, toi?
25: Oui, monsieur Gérard, pourriez-vous passer les machins Pumpkin, s'il vous plaît?
0: Ah non, je passe pas, on fait pas de disque à la demande le jeudi soir.
25: D'accord, alors juste une dédicace.
0: Non plus.
25: Ah d'accord.
24: 2 heures, ouais, des disques à la demande.
0: Ouais. Avec
25: parce que j'aime bien les machins Pumpkin.
0: Ouais, bah vous taisez.
15: Sur internet, j'ai une question de Judge Lyon là pour toi, savoir si tu as déjà pleuré en voyant une catastrophe à la télé.
1: Bah non, parce que comment tu peux pleurer si je veux pas pleurer parce qu'il y a une catastrophe à la télé, hein, non.
3: Moi j'ai vu Bibi un samedi soir, ça m'a fait chialer. Hein,
1: ouais, c'est ça, t'as raison.
2: T'as jamais vu Kramer contre Kramer?
1: Non.
2: C'est vrai. Ça t'a pas fait chialer, ça?
1: Non, j'aime pas ces films-là. Donc, pensez-vous que la prise d'otage de Jolo est une catastrophe naturelle? Et on va s'écouter Louis 1664 avec la danse.
2: Attends, répète, j'ai rien compris.
1: Louis 1664 avec la danse des connards et on se retrouve tout de suite après pour la suite du débat. À tout de suite.
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1: Et donc, le disque, c'était Louis 1664 avec la danse des connards. Et donc, vous pouvez toujours nous appeler au 0803-08-5000. Manu est toujours au standard.
10: Il a toujours.
1: Anka, tu t'écrases parce que tu fais plus partie de l'équipe du jeudi avec moi quand je relais les débats. Donc, c'est terminé. Donc, même que t'as un contrat avec eux, moi, le jeudi, j'ai pas besoin de toi, c'est tout. Donc, merde, j'ai perdu.
10: Mathieu.
1: Donc sur l'internet en absence de Rigaud malheureusement. Donc on était à 8562.
10: Merci Gégé.
1: On était à 8562 à la pause. Donc on a toujours Monsieur Mazur. Monsieur Mazur.
10: Monsieur Mazur. Il doit pas être loin. Peut-être il faisait un petit pipi.
1: Ah ouais,
10: ça
1: mais
10: arrive. C'est humain. Aussi. C'est humain.
1: Inondation alors.
20: Tout à fait. Toujours là. Bonsoir.
1: J'espère que Manu il t'a calmé.
20: Ah, je suis tout tranquille avec le Scud, tranquille.
1: Pousse-suite.
10: À la pousse-suite.
20: Ouais, précise bien moi, s'il te plaît.
1: Je fais ce que je veux, d'accord.
20: Très bien.
1: Donc, toujours là, et Monsieur Mazur, toujours pas.
10: Si, il doit être par là. Et on a aussi Marcel Carton, bonsoir.
21: Oui, bonsoir, bonsoir à tous. Bonsoir Gérard, bonsoir Fidar, bonsoir Manu, bonsoir les auditeurs.
20: Bonsoir Marcel. Salut à toi Marcel.
1: T'appelles d'où?
21: J'appelle de Pithiviers.
1: Fréquence
21: 102.
1: Hein?
21: 102.
1: 102 quoi?
21: 102.
1: Bah tout à l'heure, on en a eu un de Pithiviers, il nous a pas dit la même.
21: Ça, c'est Pithiviers Est.
1: Ouais. Bon, alors, monsieur Mazur, on l'a toujours pas.
20: Bien, mon pote.
1: Malheureusement.
10: Je le rappelle.
1: Ah, il avait coupé,
10: je sais pas, ouais.
1: Ok, bah, on va.
10: Il voulait les Pumpkins et t'as pas mis ça, peut-être qu'ils avaient
21: bien. Du rock'n'roll, un petit peu, là.
1: Alors. Donc on va. T'as entendu la question, Marcel, ou pas?
21: Tout à fait. Bah, justement, j'ai demandé à ce qu'on m'appelle justement pour cette question parce que bon, moi j'ai un statut d'ex-otage. Étant donné que je suis parti à Jolo là pour faire un reportage pour mon canard, je suis journaliste.
20: Mm-hmm.
21: Et donc je suis allé à Jolo et puis je voudrais dire, enfin porter un témoignage ici devant tous ces auditeurs et pour dire qu'en fait Jolo c'est pas l'enfer qu'on nous a décrit dans les médias, que ce soit dans Paris Match, dans Voici ou d'autres canards.
1: Non mais t'as pas besoin de préciser les marques de canards, s'il te plaît.
21: Très bien, je m'y assieds. Voilà.
1: Si t'as du monde derrière, tu leur dis qu'ils se calment.
21: Non, j'ai pas de monde derrière, c'est ma radio qui ronronne.
1: Ouais, bah alors t'éteins ta radio complètement.
21: D'accord, je l'ai fait en direct live. Bouge pas.
1: Non, mais.
21: Voilà.
1: Ah, et maintenant, c'est.
20: Larsen!
21: C'est pas moi.
1: Et Larsen!
21: C'est faux, tout ça, c'est pas faux.
20: C'est un coup monté, ça.
21: Voilà, c'est un coup monté. Donc, je te disais que bon, je suis allé à Jolo. Bon, il se trouve que j'ai été pris en otage par un concours de circonstances.
1: Bon, abrège.
21: Je vais abréger vite fait. Et donc, je voulais dire que, juste pour dire que c'était pas l'enfer qu'on nous a décrit dans les médias. Que moi, je suis sorti avec deux joliennes, Natacha et Rachida, là-bas.
1: Bon, alors, Marcel.
21: Oui.
1: Au revoir.
21: Non, pas du tout. Pas
1: au revoir.
21: Non, mais là, c'est sérieux. Hein.
1: Au revoir.
20: Hop, la fumée.
1: L'autre, vas-y, je te donne des noms de magazines, après je te donne le nom des nanas, et puis quoi encore. Pousse-suite.
20: Mais je t'ai déjà répondu, moi, Gérard.
1: Non. T'as pas répondu.
20: Ah bah si, tu vas répondre, otage.
1: Eh, tu réponds, je te dis au revoir.
20: Écoute, avez-vous déjà vécu une catastrophe, hein?
1: Bon, allez, au revoir.
10: J'ai.
1: Qui pousse-suite. Qui on a shooté? Vas-y, encore.
20: Encore!
10: Voilà, ça y est.
1: Bon, l'internet.
22: Ouais, à propos de Jolo, il y a Seigneur qui demande que risquent les coupables d'une catastrophe naturelle.
1: Mais attends, c'est pas sur Jolo ça.
22: Mais non, mais les gens qui sont à Jolo et qui prennent les gens en otage, qu'est-ce qu'ils risquent?
1: Bah, pour l'instant, ouais, comme là.
2: T'es du Nord, Mathieu, t'as un accent, non?
22: Le nord de Lille.
1: Ah oui. Ouais, d'accord. On me demande si t'es du nord. Non, de Lille. Bon, ok.
22: Mais du nord de Lille.
1: Ouais, Manu.
2: Ils viennent te poser.
1: Non, mais attends, je prends les auditeurs avant, je répondrai à sa question aussi.
2: Ça, c'est pour t'embrouiller, ça.
10: C'est une tactique. Tu le connais pas, c'est un vieux filou. On accueille Marie Noire, bonsoir.
23: Oui, bonsoir, c'est Marie Noire. Je viens de jouir sur Jean-Louis.
5: Bonsoir, Marie.
1: Fréquence
23: 118.1.
1: Et après Manu tout.
3: Après, tu réponds à la question de Mathieu.
1: Il y a plus d'autres.
3: Non, il y a plus personne.
25: Monsieur Gérard, je suis de retour.
1: Oui, je sais. Manu m'a fasciné.
25: Pardonnez-moi, j'ai eu une envie pressante d'aller uriner et voilà, c'est fait.
1: D'accord.
25: En tout cas, merci pour Machin Pumpkin. Hein. J'ai beaucoup apprécié.
1: Et Anka, j'ai dit que ça fonctionne. Non, mais tu répares rien, tu sors des studios, c'est tout.
5: Anka,
1: on n'a pas besoin de singes dans les studios.
25: Monsieur Gérard.
1: On n'a pas besoin de singes dans les studios.
25: Monsieur Gérard.
23: Anka Iver.
25: Monsieur Gérard, pourrais-je vous poser une question, s'il vous plaît?
1: Non, mais attendez, parce que là, je vous répondrai. Bon.
22: Gigi, tu te rassembles. Alors, donc, la question de Seigneur, que risquent les coupables d'une catastrophe naturelle?
1: Bah, de toute manière, si c'est sur Jolo, donc ils vont risquer maintenant. C'est à eux de voir. Ça va être au gouvernement de leur côté de savoir comment que ça va se terminer pour eux. Hein. Pour ceux qu'on fait ça. Sinon après, il y a plus rien.
22: Non, c'est bon là.
1: Combien qu'on est à peu près là? On est remonté à 9000, 8000?
22: Ah, 8900. Ouais, on arrive bientôt aux 9000.

0: Donc, pensez-vous que les otages de Jolo est une catastrophe naturelle, monsieur Mazur?
1: Oh, bah, tout à fait. Oui, absolument, oui. Oui, absolument. C'est une catastrophe totale. Naturelle, je ne sais pas, mais catastrophe, en tout cas. Parce que quand même, monsieur Gérard, je crois que vous serez de mon avis. Moi, si j'avais été à la place du groupe Abou Sayyaf qui a enlevé le groupe de journalistes, je me serais démerdé au moins pour enlever des journalistes de Canal+, ne serait-ce que pour avoir un abonnement gratuit.
0: Ouais non, mais faut éviter de donner des...
2: Ouais, pas trop de noms, quand même. Hein.
0: Faut éviter de donner des noms, quand même.
1: Ah, je vous prie de bien vouloir m'excuser.
0: Bon, Anka, tu sors des studios, s'il te plaît, merci.
1: Pourriez-vous me la décrire, monsieur Gérard?
0: Dehors des studios, t'as pas besoin de... J'aime pas...
2: Anka veut s'asseoir à côté de Gérard.
0: Non, alors dehors.
3: Anka.
0: Dehors.
3: Franchement, tu fais ce que tu veux, mais tu le fais surtout pas transpirer.
0: Ouais. Dehors.
3: Ah ouais, il pique, hein.
0: Dehors.
4: Ça pue.
0: Dehors.
4: Ça pue.
0: Immondation.
4: Moi, je pense qu'en ce moment, la prise d'otage est quand même bien à la mode. Et c'est vrai que ça s'est un petit peu dénaturé, quoi.
0: Parce
4: qu'il y avait quand même un art de la prise d'otage avant.
5: Ouais,
4: c'est savoir que ça s'est perdu, parce que regarde maintenant, les otages y reviennent. Déjà, ils reviennent, première chose.
0: Ouais. Bah, ça y est,
4: avant, on prenait quand même le temps d'en abattre un ou deux, histoire de faire comprendre aux autres.
0: Ouais, mais là,
4: et ceux qui reviennent, ils n'ont pas été torturés, pas de cicatrices, pas de balafres, rien.
5: Ouais, mais...
4: Moi, je dis que tout fout le camp.
0: Non, mais tous les Français donc ont été sains et saufs. Hein.
2: Ils sont tous sauvés. Là.
0: Non, il en reste encore. Hein,
2: Non. Non, c'est fini.
0: Ah, c'est putain.
2: Suite au prochain épisode.
4: Qui prouve bien que la prise d'otage a perdu un peu de son parfum.
2: Ouais, puis il faut qu'il tourne le deuxième maintenant.
0: Manu.
3: Oui, on va accueillir Pousséo. Bonsoir.
6: Bonsoir, Pousséo.
7: Bonsoir, Pousséo. Je peux le brasier. Bonsoir, Pousséo. J'ai un screen, je me prends deux gammes. Bonsoir, Pousséo.
1: Oui, bonsoir, madame.
6: Bonsoir.
0: Pousséo.
7: Oui. Oui, bonsoir.
0: Ta fréquence.
7: 104.2.
0: Oh là là, je crois que celui-là, il va pas rester longtemps encore. Bon, allez, hop, on le torpille. Allez, hop. T'as galéré, tu vas galérer qu'on va reprendre, qu'on ne veut plus.
3: Ouais, il y a Starsky là qui dit un truc très juste sur les otages de Jolo, comme quoi ils ont au moins l'avantage d'avoir leurs photos de vacances gratos avec une vidéo et tout.
0: Ouais, mais d'accord, mais c'est pas. C'est
4: et
0: quand
4: de la beubar,
0: même...
4: et de la beubar quand même.
0: Ouais, mais ça,
2: c'est la maxi beubar.
4: Ah, tu reviens avec une belle beubar, hein.
0: Ouais, mais ça, c'est quand même. C'est pas marrant non plus de rester comme ils ont vécu pendant.
4: Sans rasoir.
2: Ça fait bien 15 ans que t'es comme ça, toi.
0: Maurice Noir.
4: Enfermé dans une cave.
6: Moi je trouve pas franchement que ce soit une catastrophe, parce que moi ce que je crois c'est qu'en fait le truc ça a été tout mis sur pied pour que les mecs ils rentrent chez eux, ils écrivent des bouquins et après ils sont pétés de thunes.
4: C'est vrai.
0: Non,
4: c'est
0: ça...
4: possible, mais c'est si, possible. Parce
6: que... Attends, tu les as vus à la télé, ils étaient en bonne santé, rigolés, tout ça, vas-y, que je te pète le... vas-y.
4: Ouais,
0: non mais ça attends, si tu dis que si c'était un truc monté, c'est faux, parce que c'est pas parce qu'ils vont pas sortir un bouquin, c'était des journalistes. Hein.
1: Monsieur Gérard.
0: Attendez, monsieur Mazur, s'il vous plaît, merci. Il y a eu quand même deux journalistes de France 2 hein, quand même là-dedans. Hein.
6: Oui, mais ils sont partis là-bas
0: trois. Non, ils a... non, trois.
2: Un demi, il y avait un petit.
6: C'est France 2 qui a payé.
0: Ça, je peux te démentir. Il y a eu
4: avec une agence de voyage, mais bien sûr.
0: Non, il y a eu aucune.
4: Il y a eu aucune
0: rançon de payer pour que les Français reviennent en France.
6: Si,
0: parce que c'est ce que Immondation veut dire. Non, donc moi, je reviens sur ce qu'il veut.
6: C'est ce qu'il veut dire.
0: Non, non, mais il y a eu aucune. Il y a eu aucune.
1: Monsieur Gérard, si vous vous rappelez bien, il y a de cela à peine 2 ans environ, lorsque certaines personnes ont été prises, vous savez, dans une avalanche et se sont retrouvées bloquées sous des mètres et des mètres de neige, eh bien ces personnes ont écrit un livre après et il est de notoriété publique, n'est-ce pas, que ces personnes ont déclenché l'avalanche exprès afin de justement pouvoir écrire ce livre relatant leurs aventures, n'est-ce pas?
3: Ah, c'est très bien ce qu'il a dit là, monsieur Mazur.
4: Et franchement,
0: non, mais attendez, parce que là, ça devient le bordel. Attendez, s'il vous plaît, monsieur Mazur, taisez-vous, s'il vous plaît. Anka, tu sors avec ton bordel, s'il te plaît, ça pue là-dedans, tu dégages.
3: Ah non, ça sort.
0: Marco, dehors.
2: Mais Marco, pourquoi t'es en caleçon? Il est en calbut, Marco.
0: Dehors. Dehors.
4: T'as la nouille qui dépasse, là, Marco.
0: Dehors.
8: Il cherche son jean.
0: Dehors.
7: Bah venez, mon jean.
0: T'en as rien à foutre dehors. Dehors.
3: Ils vont au cul.
0: Allez, hop, dehors. Mais c'est elle, là.

0: Ah, mais qui, pourquoi t'as mis ton parfum, Gérard? C'est quoi?
1: Ah, ça, c'est, ça brise ça, tout, ça.
2: Non, ouais, ça, c'est zoomé, oh, pour
0: ça brise le mythe, ça.
3: Putain, mais elle est complètement tarée, celle-là, hein.
4: Ah, ça a cassé l'ambiance, ça sent bon.
5: GG, il y a
3: eu... Ah, putain, ça pue, ce merde.
0: Bah non, mais tu te sens les pieds,
3: ouais,
0: aussi.
3: Là. Attends, ta gueule, toi. Et puis, regarde, fais gaffe, parce que tout à l'heure, ça va chauffer pour ta gueule aussi.
0: Ok.
3: Et je préviens que si je termine pas à 10 000 sur l'internet,
0: oh, Mathieu, à toi de pomper,
3: 3,
0: hein.
3: Le 3, il n'y aura pas de débat sur, il n'y aura pas de prochain débat. D'accord. Je veux 10 000 connectés allez, sur l'internet.
5: Okay. On a 9002 là, c'est bon. Ça monte, non, ça monte.
4: Il y aura un débat, mais sans eux.
3: Ouais, ben, sans les deux autres non plus.
1: Faut ouvrir un peu là.
0: Oh putain, faut ouvrir, parce qu'elle va crever.
3: Non, mais c'est l'autre, je pense qu'elle était foutre ça ici, elle. Hein. On en était. Ouais, Mathieu.
5: Ouais, il y a Judge qui disait comme quoi les journalistes de France 2 auraient trouvé la force à Vadar de fuir Jolo, soi-disant parce que GG, tu devais aller là-bas. Alors, c'est une grosse révélation, c'est un scoop, pour aller soutenir le moral des otages. C'est vrai ou.
3: Non, pas du tout.
5: Ah bon.
1: Non, mais c'était un faux.
5: Un faux GG.
1: Non, pas un faux GG, un faux. Comment il. Un merde. J'ai perdu le mot là.
5: Otage.
1: Un faux otage, oui, voilà, un faux otage.
3: Manu, il y a d'autres.
2: Oui, il y a Jean-Maxime. Jean-Maxime, bonsoir.
6: Oui, bonsoir Manu, bonsoir Philou, bonsoir. J'ai oublié ton
0: Mathieu.
6: Nom. Mathieu. Bonsoir Mathieu, bonsoir tout le monde.
0: Bonsoir.
7: Oui, bonsoir.
8: Bonsoir.
7: Bonsoir
6: Maxime. Bonsoir.
3: T'appelles d'où?
6: J'appelle de Morlaix.
3: Fréquence, s'il te plaît.
6: Enfin, 15.7.
8: Oh, j'allais dire. Drôle.
1: Ah, excuse-moi, Kudan.
3: Attends 5 minutes. Attendez 5 minutes.
1: Ah, qu'est-ce qui se passe?
2: Qu'est-ce qui se passe encore?
0: Gérard?
5: Non, c'est parce que ça sent le parfum.
0: Ah, Gérard, ferme les portes.
2: T'es pas habitué, GG.
0: Il a peur.
7: Il s'étouffe, là.
2: Ah, j'ai le nez qui pique, j'ai les yeux qui pleurent.
6: Il a mis son brut de merde. Là.
2: Putain, moi, donc, je vais payer double, hein, JB.
3: Alors,
2: si
3: Jean-Maxime, Marie, tu veux répondre, Jean-Maxime, avant qu'on passe à l'autre question, non?
6: Oui, et si tu pouvais juste me répéter la question.
3: Donc, pensez-vous que la prise d'otage de Jolo est une catastrophe naturelle?
6: Non, je pense pas qu'on puisse élargir ça au domaine du naturel. Mmh. Je pense que c'est une catastrophe tout court, Gérard.
3: D'accord.
6: Par contre, j'étais d'accord avec un auditeur qui disait que en fait la tragédie n'était pas si importante que ça.
3: Avec inondation alors.
6: Voilà, peut-être.
7: C'est possible.
6: Et parce que moi j'ai un.
3: Non, est dehors là. Oh.
6: Allô.
3: Non, attends, 5 minutes, Jean-Maxime.
7: Oh, là,
3: non. Hey. Gaël dehors. Tu. Allez hop, moi je veux pas de bordel le jeudi soir dans mes débats.
6: C'est des animaux ces gens-là.
2: Bon, Gérard, moi ça m'intéressait vachement et je pensais qu'on était bien parti, tu vois.
3: Ouais, mais il faudrait peut-être que ça.
4: Oh, c'est bon là.
2: Oh là là.
3: Mais ça y est là.
2: Allez dehors là.
3: Oh. Allez hop.
2: Dehors les Romano,
8: dehors.
2: Merde.
8: C'est pas fait avec de la
3: tout le monde dehors là.
2: Dehors les Romano, on y va.
3: Oh là.
2: C'est bon, c'est carré.
3: Bon, donc. Jean-Maxime.
6: Oui, donc pour te donner des précisions un petit peu sur Jolo, parce que j'ai un copain qui est allé à Jolo pour pour vendre des substances illicites. Hein.
7: Ouais. Mm-hmm.
3: Non mais tu voulais répondre.
7: Bref.
3: Jean-Maxime.
6: Oui.
3: Tu voulais répondre là sur ce que sur inondation.
6: Oui, je voulais en fait apporter des précisions sur le débat.
7: Des savonnettes. Mm-hmm. Ouais.
6: On dit bon qu'ils ont souffert. Bah, il faut savoir quand même que moi j'ai un ami qui est allé à Jolo pour vendre. Je peux le dire ou pas, de la drogue douce.
3: Non. Maintenant que tu l'as dit, t'aurais mieux fait de te calmer.
6: Bon, alors je le dis pas.
3: Si maintenant tu l'as dit, t'aurais pas dû.
6: Tant pis. Donc il est allé à Jolo pour faire ce qu'il avait à faire.
3: Mm-hmm.
6: Et donc là, il est sorti avec deux otages. Parce qu'il faut savoir que les otages ont quand même de la liberté. Hein. Et il les a amenés, il m'a dit, à une boîte, le fucking Blue Boy, à Jolo, tout ça.
3: Non, pas là où ils étaient, malheureusement.
6: Il y a des boîtes, hein,
3: Oui. Et, je veux dire une chose, que quand même, ils ont. Les Français ont dit qu'ils avaient été maltraités,
6: pas,
3: c'est vrai.
6: Pas du tout.
3: Si.
6: Tu vois les terroristes et les otages en train de danser la Macarena.
3: Non, c'est vrai.
7: Hein.
3: Jean-Maxime, là, moi, je peux te dire une chose, que là, t'es en train de répondre à côté de la plaque. Non, c'est faux. Je veux dire une chose, que là, t'es en train de déconner. Et inondation, quand je dis que.
1: J'ai coupé.
3: C'était qui?
1: Je sais pas.
2: Ah non, c'est bon.
3: Jean-Maxime.
6: Oui.
3: Donc il est là. Marie-Noire.
8: Oui.
1: Marie-Noire.
3: Inondation.
7: Toujours là, bien sûr, fidèle au poste.
3: Monsieur Mazur.
7: Je vous écoute. On est tous là, c'est parti.
1: Je sais pas, il y a un problème. Justement, au sujet de mecs de Jolo, on disait tout à l'heure que c'était peut-être bidon, parce que, tu sais, quand il a été libéré, là, le journaliste de France 2, il est arrivé à l'aéroport, il y avait déjà des journalistes et tout qui l'attendaient, il a parlé. Ouais.
7: Il paraît que c'était une fausse barbe qu'il avait en plus.
1: Ouais.
8: C'est une fausse barbe.
3: Non, ça, je peux vous.
8: Le mec, il était à l'hôtel.
3: Oh, mais allez, Marie Noire!
8: Mais c'est vrai en plus.
3: Attends, tu me laisses répondre à la question. Puis là où je te dis au revoir, toi.
7: Les gars, la Sunda, quand
3: même. Alors, au revoir. Hop. Terminé.
5: Qui?
3: Marie-Noire. Hop. Comme ça, celle-là, va pas se permettre de...
5: Okay.
3: Donc tu disais que pour le journaliste de France 2 là, qui était libéré avec les deux Français là.
1: Ouais.
3: Donc c'est la journaliste, pas les deux journalistes, parce que les deux journalistes, c'est eux qui ont pris la fuite carrément. Hein.
1: Ah bon?
3: Donc c'est la journaliste, la femme.
1: Non mais je veux dire, il y a un mec là, le mec dont tout le monde parlait quand il est revenu de Jolo là, le Français, quand il est arrivé, il est descendu de l'avion. Il y avait déjà 20 000 journalistes qui étaient là, il l'interviewait, il parlait, il était là, oui ça va, donc ça s'est bien passé.
7: Ouais. Et attends, en plus Gégé, attends si je peux me permettre.
8: Gérard, c'est Anka. En fait j'ai pris le numéro secret pour pouvoir passer directement au standard. Tu me manques.
7: Ne fais pas chier.
9: Ah, mademoiselle Anka, pourriez-vous vous décrire s'il vous plaît, c'est Monsieur Mazur.
8: Monsieur Mazur, c'est entre Gérard et moi. Je voudrais vraiment revenir dans le studio.
9: Ah Monsieur Gérard, il faut accepter cette personne.
3: Tu raccroches, j'ai plus besoin de toi.
9: Monsieur Gérard, pour une fois qu'une femme veut de vous.
3: Non. Moi, c'était terminé. Monsieur Mazur. Monsieur Mazur.
9: Mais peut-être allez-vous pouvoir lui toucher les tétés, Monsieur Gérard. Allez savoir.
7: Ça te changera ton bout d'invité.
3: Bon, Monsieur Mazur, ça commence à suffire.
8: Bon, Gérard.
3: Merde à toi.
9: Mais t'as déjà vu.
8: Oh, Gérard.
9: Touchez-lui les tétés, Monsieur Gérard.
3: T'as déjà putain, vu. Putain, le débat. Ta gueule.
9: Elle a deux tétons collés au torse.
3: Ta gueule, toi, Marco. Voilà.
7: Oh, c'est chaud.
3: Mathieu, ouais.
5: Ouais, pour fêter les 10 000, 26 connexions, on a passé la barre des 10 000, grand moment.
3: Oh, oh,
1: oh,
3: oh, oh, oh, oh, oh, oh, putain.
1: Oh, putain, on y attendait, on l'attendait.
5: Pas, hein, ouais. J'ai pas n'importe qui sur le net.
3: Zoomeo. Qui c'est alors?
5: J'ai le maire de Morlaix, Laurent Houtan, il s'appelle, et il aimerait que tu fasses parler un peu plus Jean-Maxime.
3: Bah Jean-Maxime, il a répondu à la question normale, hein, donc
1: j'attends toujours ma réponse, moi, mais bon.
3: Bon,
1: c'est pas
3: ouais,
1: grave,
3: mais hein. De toute manière, quand ils ont été libérés, de toute manière, c'est vrai qu'il y avait tous les journalistes là-bas, et donc pourquoi? Bah parce que c'était les Français, donc c'est tout. Parce que l'Allemande là qui a été libérée en premier, parce qu'elle était pas bien. Là-bas en Allemagne, on ne sait pas s'il y a eu des journalistes ou pas qui l'attendaient. Donc c'est
1: qu'il paraît qu'elle a pris
5: la France alors.
1: Il paraît qu'elle a pris le Concorde pour rentrer.
3: Mais non, mais attends, fallait voir comment qu'ils ont été traités. Il y en a qui disent qu'ils étaient bien traités alors que c'est faux, parce qu'on a vu comment qu'ils étaient traités.
5: Ils étaient traités de tous les noms, va fermer,
1: va du pied,
5: va-t'en,
7: Manouche.
3: Bon, on s'éternise plus là-dessus.
5: Manouche, oui, c'est moi.
3: Alors personnellement, pouvez-vous.
1: C'est la combien celle-là?
3: La 8e.
1: D'accord. Il y en a 15.
3: Je crois qu'on va parler de 15.
1: Ouais, bah non, on va faire une sélection après.
3: Personnellement, pour vous, est-ce qu'il y a assez de catastrophes? On va demander à Jean-Maxime.
9: Non, oui, il y en a assez. Il faut du bonheur dans ce monde.
3: Ouais, bah ça.
9: Viens vous porter un message de paix.
3: D'accord. Voilà. Immondation.
7: Moi, franchement, pour moi, ça le fait, ouais. Franchement, c'est tranquille, ça me suffit. Franchement, moi, je m'en contente, hein, c'est pisse, quoi.
9: Ça le fait.
3: Bon, alors, immondation.
7: Il y en a pour tout le monde, non, mais il y en a pour tous les goûts. Un petit coup de tremblement de terre, un petit coup d'inondation,
9: voilà,
7: un petit coup d'avion.
9: C'est parti.
3: Franchement, bon, allez,
7: tout le monde trouve son compte, hein.
3: Ouais, ben, immondation, au revoir.
7: Mais qu'est-ce que j'ai dit?
3: Allez, hop, au revoir. Au revoir.
5: Bon, ok, c'est bon.
3: Et monsieur, ouais, Manu, on a d'autres auditeurs.
5: Ah non, pas pour l'instant, excuse-moi.
3: Ouais, faut faire vite, là, hein.
5: Oui,
3: question hier, Monsieur Mazur, attends, Mathieu,
9: oui.
3: Bon, pour vous.
9: Bah écoutez, oui, moi je dirais qu'il y en a assez, il y en a au moins une par mois, donc ça me semble amplement suffisant, n'est-ce pas?
3: Ouais, mais il faut dire que là, en catastrophe, on était quand même gâtés entre le.
9: Absolument.
3: Entre le Concorde, le Kousk.
9: Le Kousk, oui.
3: Qu'est-ce qu'on a eu?
1: La tempête.
3: La tempête, oui. Les carpes ferrées qu'on a oublié de préciser.
9: Ouais, personnellement, la mer est tombée d'une chaise aussi, c'était.
3: Monsieur Mazur, si vous voulez terminer le débat, je vous ai dit de vous calmer.
9: Ah, mais je suis tout à fait calme, je participe au débat, vous me posez une question, j'y réponds, monsieur Gérard.
3: Non, parce que là, ça commence à suffire aussi, hein, parce que c'est moi qui ai demandé à ce que vous reveniez.
9: Reveniez, oui.
3: Hein, que vous reveniez sur faire les débats, mais sous des conditions, d'accord?
9: Ah, ben, je les respecte entièrement, vous avez pu remarquer, je me tiens très bien.
10: N'oublie pas de l'Erika aussi, hein, qui a saccagé nos plages bretonnes.
3: Ouais, mais ça. Ouais, mais ça, on va en discuter de
10: on
3: tout
10: y
3: ça.
10: Tient
3: ouais,
10: à
3: Manu.
5: Oui, on va accueillir en pleine poussette. Bonsoir.
3: Pleine poussette.
11: Bonsoir. Bonsoir Gérard. Bonsoir tous les auditeurs et tout le monde.
9: Bonsoir Madame Pleine Poussette.
11: J'appelle de Bretagne.
3: La fréquence
11: 101.1.
3: Merci pour le Larsen.
11: Larsen.
3: Et Pleine Poussette.
11: C'est pas moi qui ai fait de l'arsène.
3: Ouais, ben, calmos, hein, les
11: calmos, calmos, je vais te foutre mon sgen, tu vas voir.
3: Alors, au revoir. Allez, pleine poussette.
11: Non, non, mais je plaisantais.
3: Non, non, terminé, terminé, terminé. Voilà, comme ça, l'arsène, il sera encore meilleur.
2: Ça tombe bien, parce qu'on accueille Érection Vulvanique. Bonsoir.
12: Oui, bonsoir.
3: Éric, Érection.
12: Érection Vulvanique, oui.
3: Ouais, t'appelles d'où?
12: J'appelle de Corbier-les-Gonades, dans l'Ain.
3: Fréquence
12: 101.1.
3: Bah ouais, il y en a un qui vient de 101.1 aussi que je viens de virer tout de suite.
12: Ouais, c'est bizarre.
2: Oh Gérard, il a des sapes, il lui envoie son soutif.
1: Oh putain, il y a Marco qui vient de retirer le soutif d'Anka.
2: Oh là là, c'est dégueulasse.
3: Bon, ouais, ça commence à bien faire ce bordel. Hey, allez.
10: Quoi après?
3: Non, non, vous allez réfléchir à la question. Manu.
1: Oh, je suis pas prêt là.
3: Un disque.
1: Oh, je suis pas prêt là.
3: Non, non, mais je m'en fous, tu mets un disque comme ça. Allez hop.
1: Hey, Manu. Mais Marco, tu reprends le soutif d'Anka là.
3: Hop, tu m'envoies un disque comme ça au hasard.
1: C'est quoi ça?
3: C'est
5: 9980 là.
1: Ah ouais, merde.
5: Faut s'accrocher.
3: Ah là là.
5: Faire une bonne.
3: Non, non, alors la question.
1: Oh là là, c'est pénible ça.
3: Voilà, Larsen là, on va arrêter là pour l'instant, ça va, ils vont se calmer un peu les esprits là, les deux trablots là. Donc on va pas faire celle-là, on va modifier, on va descendre parce qu'il reste plus que 10 minutes d'antenne. Avez-vous suivi à la télé la catastrophe du Titanic? Qu'en pensez-vous? Et on se retrouve tout de suite après.
13: On va au cul.
3: Avec le Concorde discothèque avec bien à l'hôtel.
1: Je suis pas prêt. Fais un sondage rapidement. Alors.
2: Ouais, un petit sondage. Vas-y, GG. Moi, ça m'intéresse.
5: Je me dépêche, sinon, ça.
3: Alors, sondage, ça va être le dernier. Non, il nous en reste en.
2: Vas-y, GG.
3: Quelle catastrophe vous a le plus marqué?
13: On va au cul.
3: 66% de. 66% ne peuvent pas répondre car ils étaient à l'hôtel. 45% des gens qui disent que c'est la boue de mon cul en 85, n'importe quoi. 55% des gens pensent que c'est la prise de la Bastille, si on veut, et 98% pensent que c'est la fin d'Ayrton Senna sur le verglas. C'est complètement
1: c'est débile.
3: Et donc, merci pour mon micro.
1: Ah, c'est pas moi.
2: Non, mais je sais pas.
3: Puis là, merci.
1: Non, c'est pas moi, c'est bon.
3: Donc, on va s'écouter le Concorde discothèque avec Viens à l'hôtel. On va foutre le feu et on se retrouve tout de suite après pour la suite et la fin du débat sur les catastrophes. Et je veux 10 000 personnes sur l'internet. À tout de suite.
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3: Et voilà, on venait d'écouter le Concorde discothèque avec Viens à l'hôtel. On va foutre le feu et je viens d'avoir le bilan du site internet.
1: On est
3: à l'heure actuelle à 10 846 connectés.
1: C'est gagné. Voilà.
3: Alors pour ça, on va récupérer pour terminer le débat avant la réunion qui va se produire dans les studios tout à l'heure. Érection Vulcanique.
12: Vulcanique, oui, rebonsoir.
3: Oh là, qui c'est qui a... Le Larsen, s'il vous plaît, merci. Érection.
12: Oui,
3: c'est toi qui fais du Larsen comme ça?
12: J'ai pas de radio.
3: Oh là, c'est... Jean-Maxime.
16: Oui, bonsoir.
3: Rebonsoir. Monsieur Mazur, pour finir.
16: Oui, toujours là.
3: Non, j'avais oublié Vaison le Romain, t'appelles d'où, s'il te plaît?
17: Oh, oui, bonsoir, c'est Vaison le Romain, j'appelle de Vaison la Romaine, 112.2, bonsoir à tous.
3: Alors la question, donc je la répète pas, vous avez tous entendu.
12: Est-ce que tu pourrais la répéter s'il te plaît?
3: Érection, tu l'as entendu avant?
16: On a écouté Madonna.
1: Non, pas la 9, ouais, la 9.
17: On a kiffé sur Madonna.
3: Avez-vous suivi
18: Getting to the groove. Regarde ta montre. Calmement.
3: Vaison et Jean-Maxime, vous vous calmez ou je vous dis au revoir tous les deux?
16: Je pourrais faire des galas.
3: Bon alors, Vaison, au revoir.
17: Non, attention, c'est pas la même voix.
18: Arrête de te faire reculer.
3: Bon alors, Jean-Maxime, hop.
16: Oui, alors la question, c'était...
3: Non, la question, c'est au revoir. Voilà, comme ça va plus vite la question pour toi. Alors, je répète la question. Avez-vous suivi à la télé la catastrophe du Titanic? Et quand pensez-vous, Érection Vulvanique? Allô?
12: Oui?
3: Oh là là.
5: Bah, dépêche-toi, Gigi, parce que là, t'es carrément chiant, on est tombé à 9008.
3: Eh, hey, tu réponds ou pas?
12: Quand j'ai vu la télé, il n'y a pas longtemps, en fait.
3: Voilà.
12: Non, c'est pas ça?
3: Oh là là,
1: T'as vu quel reportage, celui avec Céline Dion?
12: Ouais.
3: D'accord. Vaison le Romain.
17: Moi, je ne l'ai pas vu à la télé, je l'ai vu au Cinoche.
3: N'importe quoi.
17: Je l'ai vu au cinéma.
3: Bon alors, tu es...
17: Je réponds à ta question, tu me demandes si je l'ai vu à la télé, je te dis non, je l'ai vu au cinéma.
3: D'accord, monsieur Mazur, pour
17: c'est
3: finir.
17: Carré, non, ouais. Merde.
18: Monsieur Gérard, vous parlez...
3: Attendez, monsieur Mazur. Eh, hey, Vaison le Romain.
17: Quoi?
3: T'as dit j'étais taré?
17: Non, je dis c'est carré.
3: Non, t'as dit taré, au revoir.
0: Il a dit c'est carré.
3: Non, taré. Eh, hey, hop, au revoir, bonne nuit. Voilà, ma géographie, je la connais mieux que toi.
2: Gégé, on accueille, pour répondre à cette sublime question, on accueille Vieux Sgen. Bonsoir.
13: Salut Gérard, salut tout le monde.
3: Bonsoir. T'appelles d'où, Vieux Sgen?
18: Monsieur Vieux Sgen.
13: J'appelle...
3: T'appelles d'où?
13: De Toulouse.
3: Fréquence?
13: 102.8.
3: Oh là, putain, mais vous allez vous réveiller dans les 4 dernières minutes, là, où
13: non, ouais, pas de problème, je suis chaud.
3: Ah, ouais, bah j'espère. Monsieur Mazur.
18: Oui, vous vouliez dire, pour le Titanic, vous vouliez dire, est-ce qu'on a suivi la catastrophe en direct?
3: Oui. Avez-vous suivi à la télé la catastrophe du Titanic? Oui,
18: mais en direct, voulez-vous dire?
3: Bah oui.
18: Ah bah écoutez, ça me paraît un peu difficile. En 1912, la télévision n'existait pas, monsieur Gérard.
3: Quelle année?
18: En 1912.
3: Ouais, mais quel mois et quelle date?
18: À quel mois et quelle date? Oh, je ne sais plus, je crois que c'était entre novembre et mars.
3: Non.
18: Je pense.
3: Oui. C'est la date précise, c'est le 14 avril 1912.
18: Ah, je ne savais pas que c'était la date d'anniversaire de monsieur Caprio. Bon.
3: Alors, ouais, bah, écoutez, Vieux Sgen.
13: Alors pas du tout, hein. J'ai pas pu suivre.
3: Mm-hmm.
13: Parce que je n'étais pas né déjà.
0: Tu l'as vu, Jean?
3: J'étais pas né non plus, malheureusement.
13: Donc voilà ta question et.
3: Bah ouais, mais je te dis la date. Donc pour la dernière question, on a un autre auditeur pour
2: finir. Oui, on a un dernier auditeur, on a Pompéi Moildard. Bonsoir.
19: Oui, bonsoir.
3: Quoi?
2: Pompéi Moildard.
19: Bonsoir, c'est Pompéi Moildard. Bonsoir.
2: Les gars, il est plein de suie.
18: Oui, bonsoir monsieur Dard.
19: Bonsoir tout le monde. Bonsoir GG.
3: T'appelles d'où?
19: J'appelle de Bombourlet. Bonsoir.
20: Mais je veux bien.
3: Fréquence.
19: C'est 117.5. C'est dans la Drôme maritime.
3: D'accord. Bonsoir. Donc dernière question avant qu'on aille un bilan internet. Fais le bilan. Non,
5: c'est bon.
3: Non, mais donne un peu de chiffres.
5: Ah non,
0: vas-y, donne des chiffres, putain.
20: Allez, donne des chiffres.
5: Allez, on est au-dessus de 10 000 là, mais là faut pousser.
0: T'as
5: là.
0: Les intermédiaires.
3: 10 000 combien?
5: On est à 10 009 là. On va peut-être passer aux 11 000.
3: 10 900. Alors, dernière question. Y a-t-il plus de catastrophes en hiver ou en été? On demande à Érection Vulvanique.
20: Eh bien, ça dépend où tu es.
3: Mmh.
20: Par exemple, pendant la saison de la mousson.
3: De?
20: De la mousson.
17: De la mousse. Quand t'as de la mousse.
20: Et quand t'as mousse, quoi, tu vois.
3: Ouais.
20: Voilà.
3: Mmh.
20: Par exemple, en été, quand c'est la saison de la mousson, il y a des tornades.
3: Mmh.
20: Néanmoins, en hiver... En même temps, parce que c'est l'hiver de l'autre côté du globe, tu vois ce que je veux dire?
3: Oui.
17: Aux Antipodes.
20: Ben, il n'y a pas de mousson, donc il n'y a pas de catastrophe.
3: D'accord. Pompéi-Moildard, je ne sais pas quoi.
17: Pompéi-Moildard, c'est vrai qu'aux Antipodes, ça ne se comporte pas de la même manière. Moi, je dirais que l'hiver est quand même un peu plus dangereux.
3: Mmh.
17: Parce que t'as les mêmes catastrophes qu'en été et en plus t'as le verglas.
13: Oh putain,
3: non, chaud, je vais te dire une chose, je répondrai tout à l'heure. Biosgen.
13: Bah bien sûr, c'était clair, c'est en hiver. Bah, ouais. Il y a des plaques de verglas, c'est dangereux.
3: D'accord.
13: Et on peut glisser et se faire une vieille beuge après.
3: D'accord, alors Biosgen, tu feras pas la conclusion.
13: Non,
3: au revoir. Et monsieur Mazur, pour terminer.
18: Eh bien, moi, je dirais que ça n'est ni l'été ni l'hiver, n'est-ce pas? Mais c'est à l'arrivée du printemps, à la fonte des neiges, qui entraîne de nombreuses catastrophes naturelles, notamment les avalanches, puisque la glace est molle, elle fond et elle tombe sur des gens qui n'ont rien demandé.
20: Exact.
3: Ben, disons, il y en a quand même aussi autant en hiver. Hein.
18: Ah, tout à fait. Mais
3: c'est en hiver. Attendez. Oui. Ouais, vous voulez rajouter quelque chose?
18: Cependant, notez juste qu'en hiver, elle est beaucoup moins molle.
3: Ouais, mais il y a quand même pas mal de catastrophes en hiver avec les avalanches aussi.
18: Oui,
3: hein.
18: Mais moins molle.
3: Ouais, mais c'est quand même, il y a quand même aussi plus de morts en hiver qu'en été.
18: Ah, bon, tout à fait.
3: C'est vrai. C'est vrai. Non, mais ça, ouais, d'accord. Il y a moins.
18: L'été est plus propice à des avalanches de pelouse, hein, à la montagne.
3: Ouais, non, mais d'accord. Je suis bien d'accord, monsieur Mazur. Mais ce qu'il faut dire, c'est que là, quand même, cet été. Pompéi Moildard, tu te tais, s'il te plaît, quand je parle. Merci, ça me prend des vacances. Faut bien préciser que cet été, il y a quand même eu des catastrophes encore sur les routes qu'on aurait pu encore éviter, hein.
20: Lesquels?
3: Avec les cars, là, celui qui est passé là sous un pont et qui a été renversé après.
20: C'est pas une Merco?
3: Comment?
20: Je croyais.
3: Non, mais tu peux préciser?
20: Non, rien, non, vas-y.
4: Merco.
3: La Merco, je pense que ça veut dire...
4: Merco.
3: Non, mais il y en a quand même eu deux quand même assez graves, hein, encore cette année. J'espère que ça va quand même cesser les accidents de car. Hein.
4: Ouais, faut arrêter les cars, ouais.
18: Non, donc, les voitures, ça peut continuer.
3: Ouais, mais il y en a quand même eu moins cette année. Hein,
18: oui, bien sûr. Non, le mieux, effectivement, c'est que les accidents de car s'arrêtent, mais que les accidents de voiture continuent.
3: Non, mais ce qu'il y a, c'est que cette année, on a quand même eu, je sais pas combien exactement qu'il y a eu de tués sur les routes par rapport à l'année dernière, mais je crois qu'il y en a eu un peu moins que...
21: Mais comment... c'est parce qu'il y a des gens qui ont fait des cures, c'est pour ça qu'ils
4: ont eu.
18: Donc, félicitons les tués, n'est-ce pas, monsieur Gérard?
3: Non, monsieur Lazur. Qui c'est qui voulait dire un
4: comment
3: truc?
4: Comment ça c'est qu'il y a des morts? Tu conduis pas, quoi, en fait. C'est ça que
3: ce qu'il y a, ce qui s'est passé dans les deux accident de car, d'après ce qui a été dit.
4: Pas, ça peut pas être toi.
3: Non, mais là, je suis vite, d'accord. Hein. Mais ce qu'il faut dire, c'est que d'après les boîtes
21: les rumeurs,
3: noires,
21: les rumeurs,
3: les boîtes noires des cars, d'après les boîtes noires, c'est-à-dire les mouchards, donc apparemment les mouchards. Mm-hmm. J'ai pas dit les mouchoirs. C'est les oreilles, c'est les comme le cul, ça se lave.
21: Les rapporteurs, les.
3: Donc ce qu'il y a, c'est que apparemment, donc, les chauffeurs n'ont pas respecté les temps de conduite qu'il y avait.
4: Mais on en revient toujours au même problème.
3: Hein. Mais ça, c'est...
20: On va pas refaire le débat sur les routiers.
4: Voilà.
3: Non, mais ça, c'était pour préciser quand même sur les catastrophes, quand même. Il y a eu quand même des catastrophes aussi.
4: Bon, en routier,
3: sur les cas en car, d'accord ouais. Comme en carpe, sur les carperies et tout.
20: Oula,
3: ça.
20: On parle pas de ça, c'est
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3: Eh, tu fermes ta grande gueule et tu sors des studios. Non mais complètement taré le Marco, mais c'est pas grave, il vient de se faire trancher par sa copine. Il y a fait une teupie.
21: Bon,
3: dernier sondage et puis après on va faire la conclusion. Ça, alors d'après vous, qu'est-ce qui provoque les catastrophes? 51% des gens qu'il y a toujours un moustachu dans les coupables, ça c'est faux. 37% des gens disent que la plupart des catastrophes c'est faux comme Roosevelt. Et 21% des gens estiment que ma question sur la sueur, c'est complètement du bidon, les sondages. Alors, conclusion. Bidon.
21: Tiens, pour la conclusion, on a Boom Blaster. Hein,
3: ah non, non, mais...
18: Bonsoir,
3: non,
18: il veut conclure, Boom Blaster.
4: Bonsoir, Boom.
3: Salut, Boom.
18: Ça va bien? Oui, bonsoir, Monsieur Boom.
16: Bonsoir, Monsieur Mazur, comment ça va?
3: Alors, conclusion, t'appelles d'où, Boom, avant la conclusion? Dépêche-toi de me donner la fréquence.
16: Ivry.
3: 101.9, merci de m'aider. Donc conclusion de l'IRC avec le chiffre exact.
5: On arrive à 12 004.
21: Non, wow. 12 000 quoi?
3: 12 004. 400 oh connectés.
16: Bravo.
5: 12 003.
16: Ça l'a battu.
3: Ouais, c'est bien. Alors, érection vulvanique, conclusion de ce débat.
20: Oui, c'était un débat, ma foi, de merde. Mmh. Et je voulais dire que la catastrophe ce soir, c'était ton débat. C'était pas tout ce dont on a parlé.
3: D'accord, et bien si t'es pas contente, le prochain coup tu restes chez toi. Bonne nuit. Ben moi je te chie au cul, ma pétasse. Voilà. Boum.
16: Ouais, bon, c'est un débat. Je pense qu'on n'est pas trop sorti des limites. Hein. On a été tout ce qui est plus
4: correct.
16: Poli et correct.
4: Correct.
16: Correct, pardon.
3: Correct.
16: Et c'était pour savoir si tu pouvais en fait rechanter la chanson que t'as chantée au Caracoquel. Hein.
3: Non. Pas de chanson.
16: Possible,
3: non, non.
16: Pour finir sur une note de bonne humeur.
3: Non, terminé.
16: Là, on a parlé des catastrophes. Je pense qu'on a blasé des gens quand même. Hein.
3: Non, mais c'est terminé. Voilà, terminé. Bonne nuit à toi.
16: Ok,
3: boom.
16: C'est super.
3: Et pompe-moi le dard.
21: Ouais. Pas maintenant.
4: Pompéi, Moldar. C'est vrai qu'on s'est bien tenu, franchement. Hein.
3: Ouais, ben, à moitié.
4: Ça aurait pu être pire.
3: Ouais.
4: Il reste que le débat a quand même été moyen à ton niveau.
3: Ouais, ben, ça...
4: T'avais pas beaucoup préparé, hein, GG.
3: Non, presque pas.
4: T'avais pas beaucoup de dates, t'avais pas beaucoup d'événements, t'avais pas grand chose à citer, quoi.
3: Non, à peine, presque
4: t'as
3: pas.
4: T'as oublié plein de trucs, t'as pas parlé, je sais pas, moi, des coulées de bouse, des trucs comme ça.
3: Faudrait peut-être écouter la radio quand on a parlé des tempêtes et tout ça, on n'a pas parlé des coulées de boue, espèce d'andouille.
4: Non,
3: alors va te faire pomper le dard ailleurs.
21: Non, mais il voulait parler des coulées de boue de ton slip.
3: Allez hop, au revoir, bonne nuit.
4: Allez,
3: et monsieur Mazur, conclusion.
18: Bien écoutez, moi j'ai trouvé Mazur. Ça franchement
3: monsieur
18: dedans.
3: Mazur.
18: Oui.
3: Normalement, j'avais dit que je vous gardais qu'une heure pour le débat et je vous ai gardé jusqu'à la fin. Ah. Donc, conclusion.
21: Ah, mais il est arrivé à une heure, donc tu l'as gardé une heure. Hein.
3: Conclusion.
18: Oui, alors justement, j'étais en train de vous dire que j'ai trouvé ça tout à fait passionnant, notamment la partie sur Jolo, que j'ai trouvé très instructive. Toute cette histoire de prise d'otage alliée aux catastrophes naturelles, j'ai trouvé ça vraiment très très bien documenté. Permettez-moi de vous féliciter. Cependant, un petit bémol. Nous avons parlé à l'instant de coulée de boue. C'est vrai qu'on n'en a pas entendu parler beaucoup lors de ce débat, et encore moins de coulée de bronze.
3: Ouais, ben ça, les coulées de bronze, ça se fait pas dans un débat. Voilà, monsieur Mazur, ben, j'espère vous retrouver le 3 novembre. Monsieur Mazur.
18: Oui, pardon, le 3 novembre, oui.
3: Ah bon?
18: Attendez, j'étais en train de consulter mon agenda.
3: Ouais, non, mais moi, j'ai pas besoin de consulter mes agendas, c'est le 3 novembre.
21: Non, ça c'est clair, t'es pas bouqué, toi. Hein.
18: Voilà, oui, c'est bon, je serai là.
3: Ouais, alors, bonne soirée, bonne bourre et bon week-end à vous. Donc, conclusion de l'IRC.
5: Bon, on a Yankee qui nous a dit comme quoi bah, c'était un débat à chier, comme d'habitude, mais là, aujourd'hui, c'était pas un débat sur les catastrophes, c'était un désastre.
3: D'accord, ben, pour lui aussi, donc, après.
5: Bah sinon on est à 12 000.
3: Bah c'est bien. Bah c'est bon.
5: Bravo.
3: Alors moi la conclusion du débat, qu'est-ce que j'ai à dire que dommage. Merci Fildar de me couper encore mon micro à chaque coup. Donc conclusion, bah ça s'est pas trop mal passé à part le bordel avec Anka et Marco. Donc on va faire la petite réunion.
21: Oh merde.
3: Je peux remercier.
21: 2h10 mec.
3: Je peux remercier Manu et Fildar qui ont fait quand même du bon boulot ce soir.
21: Oh
3: et
21: putain.
3: Et Mathieu.
21: Redis-le.
3: Et Mathieu qui est venu nous soutenir à la place de Danka qui est pas capable de faire un boulot correctement ici. Donc voilà ce que j'avais à dire.
21: Merci.
3: Donc voilà.
21: Merci Gérard, t'as fait un bon débat.
3: Ouais. Donc, qu'est-ce que je voulais préciser d'autre? Oui, Max sera demain 13 octobre à Belgique, à Brême-le-Comte, sous un chapiteau donc que j'avais déjà fait avec lui. Et le lendemain, il sera à la NJ Joie en Belgique aussi. Donc, allez-y nombreux.
21: La quoi,
3: donc.
21: L'Enjoy.
3: L'Enjoy, ouais. Je vois, c'est pas grave en Belgique, mais pour Brême-le-Comte, allez-y nombreux s'il vous plaît sous le chapiteau, parce que donc allez tous ceux des alentours, Charleroi, Lille, puis tout ça donc.
21: Brest.
3: Donc allez-y nombreux donc et puis mettez le feu comme vous avez l'habitude de faire comme j'avais été une année.
21: C'est
3: une
21: catastrophe.
3: Voilà donc sur ce, qu'est-ce que j'ai d'autre à dire? Rien d'autre.
21: La petite réunion non?
3: Petite réunion, mais si Max il pouvait venir, ça
21: Il arrive, on va commencer sans lui et on va.
3: Donc, bah si
21: va nous rejoindre.
3: Non, mais j'aurais bien voulu qu'il vienne quand même pour participer à la réunion. Comme ça, il mettra aussi les choses au point pour pas que ça soit le bordel pour le 3 novembre. Donc, Max, on t'attend.
21: 3 novembre.
3: On t'attend pour la
21: Max,
3: réunion.
21: On t'attend, Max.
6: C'est vite, on ne respire plus.
3: On t'attend pour la réunion, donc si tu pouvais. Ah bah le voilà. Et après, vous retrouverez.
21: Jaël.
3: Gaël pour la nuit sans pub après la réunion. Hein. Donc voilà. Bon alors qu'est-ce que j'ai à dire? Donc ce soir malheureusement
6: alors,
3: ça a été.
6: Qu'est-ce qui s'est passé alors? C'est quoi
3: ce soir? Ça a été la décatombe à part comme j'ai dit.
21: Décatombe. C'est pire que l'hécatombe.
3: À part comme j'ai dit que il y avait que Manu et Fildar qui avaient fait du bon boulot
6: ça,
3: pour une
6: vrai.
3: Fois.
6: Ça c'est vrai qu'ils ont fait du bon boulot.
3: Pour une fois j'ai pas eu trop à me plaindre d'eux. Donc Mathieu qui est venu nous soutenir parce que ouais. Anka était incapable. De faire de l'internet déjà, elle est pas capable de
6: non, ça c'est clair, ça
3: de
6: pas.
3: Faire du standard la semaine.
7: Tu m'as pas beaucoup laissé essayer.
6: Attends, laisse bah même. Parler,
3: oh. De toute manière, maintenant, je vais te dire une chose que le jeudi, c'est plus toi qui commande. Tu commandes jusqu'à minuit, mais après minuit,
21: c'est plus toi, après
3: minuit, c'est moi qui décide qui je prends dans l'équipe si je te veux plus. Donc c'est terminé. Alors par contre, quant à toi, Marco,
8: ouais.
3: Un conseil que je te donne le jeudi, je veux plus te voir. Traîner ici et puis rouler des pelles à ta gonzesse, ça c'est en dehors.
21: Mais ça, il a
3: vous
21: raison.
3: Faites ça
21: c'est
3: dans
21: la,
3: un lit, sans sous-type, t'as pas besoin de le balancer.
8: Hein? Ça m'excite.
3: Ok.
21: Non, et oh,
3: donc, alors maintenant, je vous ai dit ce que j'avais à dire. Donc pour le 3 novembre, Anka, à partir de minuit.
6: Tu n'as pas de sous-type.
3: Tu n'es plus dans l'équipe. Donc c'est terminé le jeudi avec moi. Donc
21: plus de chance, c'est terminé.
3: C'est terminé.
7: Ça serait bien d'avoir une fille dans les.
3: Non, mais même, je t'ai vu travailler depuis 21h, tu n'as rien foutu.
7: Tu m'as pas vu travailler, t'es allé chanter faux dans un karaoké.
3: Ouais, bah moi, si t'es pas contente, ma petite, tu vas faire le karaoké et tu fermes ta gueule. D'accord?
7: J'allais pas dire
3: tu
7: ça.
3: La tu la fermes! C'est tout.
8: Bah ouais.
3: Parce que je t'ai vu.
7: Eh non, mais t'as parlé, maintenant je peux me défendre un peu.
3: Non, mais moi, je vais te dire une chose, tes
7: fiches. Je peux me défendre un petit peu quand même.
3: Tes fiches, on les a. Tes fiches, on les a,
7: t'as fait aucun
3: auditeur.
7: Alors toi, on peut pas voir tes fiches et toi, tu prends les nôtres.
3: Non, non, mais de toute manière, ça se voit d'ici comment que tu travailles. Hein.
7: Ah ouais.
3: C'est Manu qui fait.
7: Dis-moi comment je travaille.
3: C'est Manu qui fait tout le boulot pour toi. Donc, pour moi, le jeudi soir à partir de minuit, t'es plus dans l'équipe, terminé, c'est tout.
7: Ok, voilà. Moi, quand je pense que j'ai voulu te protéger parce que je t'aime bien, sur Internet, ils étaient tous dégueulasses avec toi. Ils ont commencé direct, ils ont enchaîné direct en disant ouais, de toute façon, la catastrophe, c'est Gérard Rocard. Ok,
3: c'est ça.
7: Et moi, j'ai pas voulu, tu vas dire
3: non,
7: ça.
3: Non, non, mais moi, je vais dire une chose.
7: Honte, une fois de plus.
3: Moi, je vais dire une chose. Mathieu est arrivé, on a fini à 12 000 connectés. Alors, dans ces cas-là, le jeudi, maintenant, c'est terminé, c'est clair, net et précis. Voilà, c'est tout ce que j'ai à dire.
8: Pour Marco,
3: c'est pareil, il se débrouille, il ira se faire faire des tepis dans le studio d'à côté.
9: Moi, je lui ai dit qu'on pourrait faire un contrat à Mathieu.
3: Donc, voilà ce que je pouvais dire.
8: Parce que Mathieu remplace Rigo quand il n'est pas là.
3: Quand Rigo n'est pas là, s'il veut venir nous épauler, moi, je veux bien, il n'y a pas de problème.
8: Je crois que tu bosses à RFI, non?
3: Pour ça, on va laisser Gaël pour la nuit sans pub. Donc, Gaël, c'est à toi. Bonne nuit à tous.
8: On a un disque. On a une surprise pour Monsieur Mazur. J'espère qu'il écoute. Attends, on va te donner le titre du disque. On va lui faire plaisir. Choisis-moi.
3: On se retrouvera le 3, donc pour le prochain débat.
8: Ça part sur quoi, le prochain débat?
3: Qui doit porter sur l'affaire Lididi. le titre, c'est dédié à qui, ça?
8: À Monsieur Mazur.
3: Ah, donc c'est les beats. Else avec le petit sous-marin jaune dans mes fesses. Bonne nuit à tous et au 3 novembre. Et venez nombreux sur les deux soirées que j'ai citées.
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23: Eh bien, bonsoir à tout le monde.
3: Rebonsoir à tous. Donc, on venait de s'écouter les bouffeurs de goudron avec tête-moi les bourses en deuxième. Et donc, vous pouvez toujours nous appeler au 0803-08-5000 si vous voulez des conseils. On est encore là pour un petit quart d'heure si ça se passe bien.
8: 20 minutes, attends.
3: Encore un petit quart d'heure, voir si ça se passe bien, on ira un petit peu plus.
23: Bon, mais pousse. Ça se passe bien.
3: Alors donc, pour ça, on accueille Rhys, 20 ans de mots, 100.9.
24: Bonsoir, j'ai Jérôme.
3: Rhys, oui. Je m'appelle Gérard, hein. Je m'appelle pas ce que tu me dis, d'accord.
24: Jérôme, d'accord. Et donc, ouais, moi j'ai un problème, c'est les bonbons, quoi.
3: Mm-hmm. T'en manges combien par jour?
24: Je sais pas, tout ça, quoi.
3: Attends, tu sais pas, tout ça, ça veut dire quoi? Tu t'en manges un paquet, t'en manges deux paquets?
24: Non, je mange toute ma boîte, quoi.
3: Combien de temps?
23: J'aimerais te poser une question. Ouais. Est-ce que, par exemple, si tu prends des bonbons en longueur de journée, est-ce que c'est par rapport parce que tu vas arrêter de fumer ou?
24: Non, parce que j'aime bien manger, quoi.
23: Tu veux compenser ça par la cigarette ou par, par la nourriture ou par autre chose?
24: Mais c'est même pas ça. Je suis allé voir mon docteur, mon docteur Da Silva, et il m'a dit.
23: Évitez de dire le nom, hein, quand même.
24: Ah ouais?
3: D'accord?
24: Ouais, d'accord. C'est mon docteur. Et donc, il m'a dit qu'en fait, j'avais du glusophore.
3: Quoi?
24: C'est
3: du glucose, c'est pas du glusophore. Hein.
24: Non, mais c'est une maladie. C'est quand on a besoin à fond de manger toujours du sucre, quoi.
23: Tu veux dire diabétique?
24: Ouais, voilà, mais exactement. Mais c'est méchant. Tu vas être, dans un mariage, tu vas manger tout le gâteau, quoi.
8: Oui.
23: Ça, c'est boulimique, ça.
24: Ouais, c'est parce que j'ai faim, quoi.
3: À mon avis, c'est de la gourmandise pure et sympa.
23: Si on mange tout le temps, ça peut être de la gourmandise ou de la boulimie, ça dépend.
24: Je pas que tu me dis que je suis gourmand, mais...
3: Non.
23: Merci.
3: Attends, t'es pas gourmand, tu manges combien de paquets par jour?
24: Je mange toute ma boîte.
23: Et c'est des bonbons à quoi? C'est des bonbons fruits ou apparemment c'est des bonbons...
3: Qu'est-ce que je t'ai dit tout à l'heure avant la pause?
24: Tu t'appelais pas Jérôme?
3: Non, mais je t'ai dit, t'en manges pas en direct.
23: Évite de manger ton bonbon en direct, hein, quand même.
3: Parce qu'on n'entend pas ce que tu dis, d'accord?
24: D'accord.
3: C'est le dernier avertissement que je t'ai, parce que sinon je passe à quelqu'un d'autre et il y a d'autres personnes qui veulent intervenir.
24: Ok.
8: Donc le conseil que vous pouvez donner à...
3: Donc le conseil pour moi...
8: Rien dit encore.
3: Ton dentiste, qu'est-ce qu'il en pense? De cette manière, ton dentiste, il doit te dire que c'est pas tellement recommandé non plus.
24: Ouais, mais mon dentiste, moi je m'en fous, moi tout ce que je veux c'est savoir.
23: Il y a le téléphone derrière.
3: Ouais, t'as le téléphone qui sonne aussi derrière.
24: Ouais, parce que j'ai un fax, il déconne, il fait que de sonner.
3: Alors le conseil qu'on te donne, qu'on va te donner.
23: Bah, mange des chewing-gums à la place.
3: Mange des chewing-gums. Et
21: sans sucre, ça peut être
23: une idée. Ouais, voilà, des chewing-gums sans sucre.
3: Bien, Sandy.
21: Bravo, Sandy.
3: Il y a que ça que tu peux faire pour l'instant.
21: Non, tu répètes le même truc.
3: T'éteins ton micro, tu me prends des auditeurs et tu t'écrases, toi. Mais t'es là pour ça.
24: Gérard, je veux pas avoir des dents pourries et tout. Là. Après, j'ai les dents qui tombent et tout. Attends, vas-y. Et tout.
23: Avec des chewing-gums sans sucre, il n'y a pas de problème. Hein. Parce qu'il y a même des gâteaux. Non, c'est pas des gâteaux. Des boissons non sucrées.
3: Non, mais même, tu vas pas. Il a des problèmes avec des bonbons. Il a pas besoin de manger des.
23: Chris,
3: c'est la dernière fois que je te le dis. Sinon, je te dis au revoir tout de suite, moi. Ton conseil, tu vas le garder.
24: Ouais, attends, mais j'ai besoin de toi.
3: Il mange son bonbon, on comprend pas ce qu'il nous dit. Alors moi, je suis désolé.
23: Tu mets le bonbon au fond de ta gorge et puis...
3: Terminé, basta.
24: Je vais mourir.
23: Comme ça, on pourra comprendre ce que tu dis. Hein.
24: Mais vous avez jamais eu une drogue, vous, dans la vie?
3: Moi, c'est la cigarette et c'est tout.
24: Eh ben alors, si je te dis d'arrêter de fumer...
3: Ah ben, j'arrêterai de fumer quand je pourrai. Et j'ai pas besoin de...
24: Moi, ma
23: drogue, c'est les chewing-gums sans sucre parce que j'adore faire des bulles.
3: Voilà.
23: Je suis à longueur de journée en train de faire des bulles.
3: Mais toi, tu restes poli avec elle, d'accord?
24: Mais tu peux pas faire des bulles avec des chewing-gums sans sucre.
23: Ah si, tu peux faire des bulles même avec des malabars, n'importe lequel. Hein.
3: Enfin, Idriss, de toute manière, tu t'essayes de te calmer sur tes bonbons, t'essayes d'en manger deux boîtes par jour ou trois.
21: Non, mais tu diminues comme les cigarettes.
3: T'essayes de diminuer, c'est tout.
21: Voilà.
23: Et puis t'essayes de compenser avec des chewing-gums sans sucre.
21: Ouais.
3: Voilà. Ouais. Ok.
23: À la place des bonbons, quoi.
21: Heureusement que Sandy est là, hein, ici.
24: Ouais, merci, Sandy.
21: Enlève un peu.
3: Ouais. Voilà. Allez, bon, sur ce, on va te laisser, on va te souhaiter bonne bourre.
23: Bonne soirée.
3: Et tiens-nous au courant de... Merci.
21: Et Gérard, t'as fait un CD.
3: Ouais, c'est ça, j'en prends rien du tout.
21: Salut, Rex.
3: Allez, un des...
23: J'ai oublié de lui demander à quel goût il était son bonbon.
3: Non, mais on s'en fout.
21: Vu les grands. J'arrête. Non. Pour vous expliquer, c'est que Gérard qui ne souhaitait pas faire le débat sur le silicone voulait absolument aborder ce débat alors qu'au départ il ne voulait pas le faire, parce que c'est moi qui lui avais demandé de le faire. En plus c'est même pas lui qui avait préparé les questions. Le premier débat il l'a abrégé, et puis même en interne ça devenait vraiment monsieur slash ou Esther, c'est-à-dire que Olivier n'a pas cessé de mettre des sons derrière alors qu'on a strictement rien entendu. Manu ne faisait pas son travail avec Rigaud, il ne faisait qu'une chose, c'était passer que des habituels, etc. etc. Donc Gérard est en ce moment a besoin de vacances, donc il est possible qu'on le retrouve, comme c'est possible qu'on en entende plus jamais, puisqu'apparemment Gérard a souhaité ne plus jamais intervenir sur cette antenne. En tout cas, on le retrouvera pas jeudi prochain, ça c'est sûr. On lui donnera un peu de vacances. D'accord. Ce qui n'empêche pas que nous allons faire quand même le débat comme sous-tété. Moi ça va, j'entends pas une deuxième voix. Non, ce qui est marrant par contre, c'est qu'on entend une masse, on entend un bzzz. C'est quoi?
1: Moi je sais pas, c'est l'effet.
21: Ah c'est l'effet, d'accord, c'est l'effet technique. On va essayer de faire une sorte de mini débat qui n'ira pas jusqu'à 4h du matin, parce que je suis carrément explosé moi. Donc on va quand même avec Olivier, avec Fildar, avec Lali et Ringo, et également Manu, tâcher de faire quelque chose de plus ou moins correct. Donc on va faire quand même le mini débat sur le silicone. Si tu m'en mets toutes les 5 minutes, on va pas s'en sortir. Alors on va accueillir pour ça des gens, n'est-ce pas, Manu? Et si ouais. Moi ça me dérange pas qu'il y ait des habitués, hein, parce que c'est quand même ceux quand même qui ont le plus de... C'est quand même les plus fut-fut, les habitués. Ce que Gérard n'a jamais compris, c'est quand même les plus fut-fut. Alors, on a pour commencer Lisa. Bonsoir Lisa.
10: Bonsoir mon petit Max.
21: T'as quel âge et t'appelles d'où?
10: J'ai 20 ans.
21: D'accord. Et t'appelles de?
10: Bordeaux.
21: D'accord. Très bien. On a Tony également?
12: Non, c'est Jean. J'ai 12 ans. J'appelle de Castres.
21: D'accord. Très bien. Bon, alors Lisa, il faut la mettre plus fort. Tony, il faut rabaisser un petit peu le niveau. On a Delphine également? Delphine, tu es là, et met tout en air. Bonsoir Delphine.
14: Oui, j'ai 19 ans, j'habite à Aix-en-Provence.
21: Oh, quelle jolie ville, Aix-en-Provence.
14: Oui,
21: ah, j'aime beaucoup. J'aime beaucoup. Stéphane.
15: Ouais, c'est Stéphane, j'ai 28 ans, j'habite Compiègne.
21: D'accord, donc pour l'instant vous êtes 4, il reste encore 2 places. Donc si vous voulez intervenir sur le débat, il y a bien entendu 2 personnes au standard, le 0800 70 5000 et le 0803 08 5000.
1: Le Minitel se casse la gueule, hein, depuis que t'es là.
21: Ah, le Minitel se casse la gueule, enfin oui, parce que les gens ne mettaient que des insultes.
14: Allô.
21: Ah bah voilà Gérard, t'es là Gérard.
14: Oui,
12: ouais.
14: Alors, on va continuer le débat.
21: Bon.
14: Bon, alors vous allez commencer par vous calmer un petit peu, ok?
21: D'accord.
14: Ok.
21: Alors,
14: non,
21: vas-y.
14: Non, mais je veux pas de conneries encore comme tout à l'heure.
21: D'accord.
14: Mais il n'y en aura plus, c'est promis.
21: Reviens là, parce que tu t'es mis dans ta cabine là, mais t'es où là?
14: Là?
21: Oui.
14: Je suis dans la cabine.
21: Ah d'accord, ok.
1: Oh, c'est mieux, remarque,
21: c'est mieux là-bas, ouais. Alors, je vais animer le débat avec toi, Gérard. Hein? Alors, pour l'instant, nous sommes 5, il reste une place alors. Qu'est-ce que tu fous, Ringo, tu vas où? Attends, Ringo, il se lève, tu vas où? Tu restes assis, tu fais ton boulot. Non, mais c'est bon.
0: Non, mais tu vois, comme, quoi, de la flotte, comme quoi ils font mal leur travail, parce que le standard n'arrête pas de sonner, et il reste quand même une place.
21: Voilà.
2: Donc... Caramel, il a qu'à téléphoner.
21: Voilà, exactement.
13: Il y a Arnette aussi qui vient d'un.
21: Ah, salut Arnette.
2: Ouais, salut Max.
21: Ça va bien?
2: Ouais, tranquille.
21: Alors, on est bien entre nous, remarque, ça fait du bien. Ouais. Hein. Au moins, on va pas entendre un mec gueuler toutes les 5 minutes.
17: T'as pu un peu moins.
21: Non, ça va, pas de méchanceté quand même.
2: Oh, comment il parle, Lascar, là? Attends, Arnette, moi je vais te dire une chose. Je t'emmerde, Gérard. C'est quoi? Alors, toi, quand on t'appelle un potion, tu sortiras sous lit, ok?
21: On, alors, on va faire la première question sur. Alors, déjà, pour ou. Alors, déjà, Lisa, est-ce que tu envisages ou est-ce que tu es siliconée?
19: Non.
21: Delphine.
2: Voilà, on va mettre contre le silicone.
21: Ouais. Alors, Delphine, toi,
19: pas du tout, pas du tout.
21: Et vous, les garçons, est-ce que vous trouvez ça joli?
2: Ouais, bah moi, j'ai des couilles siliconées, donc ça le fait. Ouais, attends.
21: Est-ce que vous trouvez que les seins siliconés, c'est joli?
2: Ça dépend les filles, quoi.
21: Pas du tout?
19: Ah, pas du tout.
2: Ouais, ça dépend les filles.
21: Ah bon?
19: Non.
21: Alors, qui souhaite intervenir?
2: Vas-y, Lisa.
21: Putain, ça fait du bien de faire un vrai débat.
19: C'est clair.
0: C'est vital,
2: d'ailleurs, ce matin.
21: Enfin, une vraie conversation.
2: Alors, les seins siliconés, ça me dérangeait pas. Parce que
21: attends, je vais faire comme Gérard. Toi, tu te la fermes. C'est
2: bon,
21: chacun
2: attends,
21: son tour.
2: Une fille.
21: Hein, bon, allez, les mecs, vous dégagez, je garde que
2: bon,
21: les filles. C'est vrai que c'est facile à faire ce que fait Gérard. C'est vrai qu'on on tombe très vite dans l'aigreur. Alors, Tony, toi.
2: Ouais, moi, je voulais dire que bon, les seins siliconés, ça me dérangeait pas trop parce que je faisais que sodomiser, moi.
21: Ah oui, d'accord. Non. Mais alors, un petit cul, comme ça, bien siliconé.
2: Bien siliconé, bien rond, bien ferme, ouais, ça. Ça peut le faire.
21: D'ailleurs, j'ai remarqué qu'aujourd'hui, toi qui es venu à la queue, t'avais remarqué qu'il y en avait quand même deux, trois intéressants.
2: Ouais, c'est vrai. Hein. J'ai jeté deux petits trois coups d'œil.
21: Il n'y a pas que des boudins. Hein.
2: Non, c'est clair. T'es bien entouré.
21: Ah, Arnette.
2: Ouais, c'est clair.
21: Delphine.
2: Bon, continue, là.
21: Bon, Delphine, si toi, tu devais un jour te faire siliconer, est-ce que tu envisages peut-être à l'avenir, si demain, quand t'auras 40 ou 50 ans, de te faire siliconer?
19: Bah, pour l'instant, non, pas du tout, parce que...
21: Mais une soirée silicone carnet, non?
19: Non, je te disais, je trouve que mes seins vont bien avec mon corps, donc pour l'instant, non.
2: Et tu fais du combien?
19: Pourquoi? Bah, quoi?
2: Tu fais du combien?
19: 85C.
21: Anthony, tu la fermes!
2: Anthony,
21: tu la fermes!
2: Oh! Bon, vous la fermez!
21: Eh bon, eh.
2: Oh, 6 minutes!
21: Oh, ça va gerber là!
2: Bon, alors, allez hop! Bon, Manu, tu prends tous les mecs au standard là! Allez hop!
21: Ok,
19: bon,
21: Gigi.
19: Calme-toi.
2: Le problème, c'est que dès qu'il a eu une mallette et un portable, il s'est pris pour un homme d'affaires, ce clodo.
21: Bon, alors, Tony,
2: tu me le prends! Allez hop!
0: Non, Tony, dégage! J'ai quand même une question sur Minitel, intéressante. Est-ce qu'on peut se siliconer la bite? C'est alors, Julien.
21: Non mais sérieusement. Non mais attends, Delphine, avant qu'on aborde cette question pour terminer, parce que là on part dans toutes les directions, très sérieusement. Delphine, est-ce que je te demande pas aujourd'hui, parce que j'imagine que t'as un corps qui ne demande pas être siliconé, mais si demain, enfin quand t'auras 50 ans, est-ce que dans l'avenir déjà t'es contre total ça ou tu envisages, pourquoi pas
19: Mais à 50 ans, ça sert à rien du tout.
21: Non mais à 35 ans.
19: Bah non, parce qu'à 30-35 ans, j'aurai les mêmes 5 maintenant, enfin j'espère.
21: Menteuse, bah non, ça tombe.
2: C'est clair.
21: Bon non, quand même, c'est pas les mêmes. Entre 19 et 35 ans, c'est pas pareil.
19: Ils seront plus gros peut-être.
21: Non mais est-ce que, en gros, parce que je sais que t'as pas l'air de comprendre ma question,
19: mais
21: si demain tu
19: dois...
21: Est-ce que t'es contre ça
19: le... Pas du tout. Je suis pour la chirurgie esthétique.
25: Ah, pas d'accord.
19: Voilà, non, moi je trouve que c'est
2: pourquoi
19: pas, on peut
25: moi je suis pas d'accord.
21: Alors,
2: pourquoi
21: alors, Lisa n'est... Attendez, Lisa n'est pas d'accord.
25: Pas,
21: pourquoi
25: pas du tout d'accord.
2: Mais ça dépend.
25: Je suis contre la silicone. Parce que je trouve que ça rend les femmes artificielles, on dirait des cheveux gonflables.
21: Ouais.
25: Il vaut mieux être fier de soi, il faut s'accepter soi-même, puis c'est bon. Hein.
2: Ouais.
25: De toute façon.
21: Oui, mais. C'est-à-dire que si demain.
25: Jamais. Alors là, cette idée ne me traverse pas l'esprit.
21: D'accord, tu veux garder ton corps comme il est et tu veux surtout pas le modifier. Même, et tu trouves que c'est ce qui est logique, quand les années passent, forcément, ça s'autodétruit.
25: Ah non.
21: D'accord,
25: non,
21: alors qu'un homme reste beau
0: tout le temps.
21: Jusqu'à 70, 75 ans.
2: Il en pense quoi, Gérard? De quoi? Il en pense quoi, Gérard, des seins siliconés?
26: Non, attends, c'est bon, pour l'instant, je t'ai pas choisi. Hein.
2: Mais il me paraît bizarre quand même, ce Gérard. J'ai l'impression que c'est le faux, non?
21: Non, c'est le vrai,
26: attends,
21: non, mais
26: il veut... attends.
0: Non, par contre, il est possible qu'il y ait le faux qui soit venu ce soir, effectivement.
2: Ouais, voilà, je crois plus.
26: Ouais, de toute manière, si vous continuez à vous foutre de ma gueule comme ça, ça va gerber et je vais raccrocher.
25: Ah, mais donne-nous des preuves que c'est bien le vrai Gérard, là, parce que je commence à avoir des petits doutes, hein.
2: Moi aussi, j'ai des petits doutes, là.
25: Alors, donne-nous des preuves.
2: Bah non, je crois que c'est
21: vrai. Bah non, c'est clair.
2: Qu'est-ce que vous voulez comme preuve?
21: Ah bah la première preuve, je voulais savoir qu'est-ce que tu te mettais dans le cul avec Christine.
25: Voilà.
2: Des coton-tiges. Ouais.
25: c'est notre Gérard.
26: Enfin, il vous savez ce que j'aime bien, moi? Non. Quand on tue dans le cul. Ouais. Ah,
21: non, c'est pas le vrai Gérard, ça, j'ai des doutes, hein, quand même.
26: Ah, si, c'est moi. Hein.
25: Bon, d'où t'appelles? De la pluie.
26: La cabine à côté de la pharmacie.
4: Poil de la bête.
21: Voilà. Bon, alors, on revient sur le débat. Donc, la question d'Olivier était...
13: Bah, si on pouvait se faire siliconer la bite.
21: Alors, est-ce que les filles, qu'est-ce que vous aimeriez plutôt voir siliconer chez un homme? Qu'est-ce que vous aimeriez? Quelle est la partie que vous aimeriez que ce soit siliconée pour que ça soit justement une partie parfaite?
25: Les fesses.
4: Ouais, les fesses. Bah, moi, ça serait servi.
21: C'est vrai, Delphine, comme Lisa, c'est les fesses. Attendez, que tout le monde parle pas en même temps. Delphine, c'est ça?
25: Ouais.
21: Et Lisa?
25: Ah, je suis pas d'accord.
21: Ça serait quoi? Non, mais qu'est-ce que ça serait, toi, de Lisa?
25: Ah, non, rien du tout. Un mec, il est beau comme il est, c'est tout.
21: D'accord. Toi, Delphine, le cul, tu regardes, c'est ce que tu regardes en premier, quoi?
25: Non, c'est pas ce que je regarde en premier, mais je pense pas qu'on puisse siliconer une bite.
4: Ouais, mon cul.
21: Non, mais ça pourrait être le torse ou j'en sais rien, le lobe de l'oreille.
25: Les fesses, ouais, c'est bien. C'est bien, ouais.
21: Les lèvres, ouais. Quand on voit comment elle s'appelle, celle de la série, là.
25: Pamela Anderson.
21: Ouais, Pamela Anderson qui s'est tout refait faire, là.
25: Non, c'est gonflable, hein. Ouais, beauf. Moi, je trouve que c'est les femmes.
4: Enfin, on en ferait quand même bien son 4 heures. Hein.
21: Pardon ?
4: On en ferait quand même bien son 4 heures.
21: Bah écoute, je crois qu'il faut la voir pour de vrai, parce qu'on la voit dans les séries télévisées, mais pour de vrai, à mon avis, elle est beaucoup moins excitante que doivent être. Par contre, ce qui est un peu dommage, c'est qu'on voit dans toutes les nouvelles séries maintenant, dès qu'on voit une nouvelle fille qui apparaît dans une série, qu'on la voit et tout, on se dit putain, mais elles se sont refait les seins, elles ont toutes les mêmes obus, ils sont bien droits, bien ronds, ils sont à 50 cm l'un de l'autre. Alors c'est tellement plus joli de voir 2-3 seins qui tombent comme Delphine ou Lisa, avec des gros tétons, avec des rides déjà dessus. Je trouve ça tellement plus joli.
4: Avec des poils.
21: Hein?
26: Ouais, Gaël, qui en a pas. On aurait bien besoin de la silicone.
21: Qui?
26: Christine.
21: Ouais, bah oui, mais la Christine, elle est plus là. Bah, Gérard, je préfère pas qu'on parle de Christine. Hein.
4: J'ai
21: une question. J'ai une question pour Gérard.
26: Attends. C'est quoi ces conneries, là?
13: Gérard, ouais. J'ai une question pour toi. Il y a Julien qui te demande, est-ce que c'est vrai que tu t'es fait siliconer les poils de cul?
26: Attends, c'est qui pose cette question là?
13: Julien.
26: Ouais, bah Julien, s'il m'écoute, il va se faire sodomiser.
21: Voilà. Bon. Oh. Alors comme dirait Jana, est-ce qu'on peut siliconer une maison?
26: Ouais. Bah oui. C'est question à qui ça?
21: Ça c'est à moi, mais c'est comme si je faisais à la Gérard.
25: Ah d'accord.
21: Je vais partir dans les débats à la Gérard. Est-ce qu'on peut siliconer une maison ou un appartement? Bon, Lisa.
4: C'est possible. Siliconer une maison.
21: Lisa, vous voulez fermer?
26: Gérard,
21: bon, arrêtez.
13: Tu te calmes, Gérard.
21: D'accord. Bon, est-ce qu'on peut... Alors, Lisa, s'il te plaît. Bon,
25: oui,
21: alors, Manu, est-ce que Lisa, est-ce qu'on peut siliconer un appartement ou une maison?
25: Non. Non, c'est pas.
21: Alors, pourquoi? Pourquoi?
25: Parce que scientifiquement, le silicone, c'est une matière qui ne peut être collée qu'à des êtres, qu'à de la chair. Qu'à
21: comme par hasard. C'est marrant, on peut l'imiter en deux secondes, le Gérard. Bon, Tony.
4: Ouais, moi je pense pas.
21: Tony, tu la fermes.
26: Bon, Tony.
21: Vous la fermez
26: tous les deux.
4: Moi je pense pas qu'on puisse siliconer une maison, mais par contre on pourrait plastiquer l'appartement à Gérard.
21: Non,
26: moi Tony, je veux te dire une chose.
4: Dégage, Tony.
26: Et dégage. Tu vois, maintenant, moi, je commence à l'avoir.
21: Allez, Tony, tu dégages. Hein? Tony,
26: Tu me chopes tout, Tony et toute la bande, là.
21: Voilà, allez, Tony. Hop,
16: on accueille Jean à la place de
21: Salut,
16: Tony.
21: Jean.
4: Bonsoir tout le monde, bonsoir.
26: Comme par hasard. Je vais dire une chose. Que si c'est pour reprendre la même voix et le même nom, alors là, c'est même pas la peine. C'est simple, c'est clair et net, tu dégages. Tu dégages.
21: Bon.
26: Tu te casses.
21: Bon, Tony.
4: Oui.
21: Tu vois, on t'a reconnu.
26: Tony, on t'a reconnu,
21: Tony,
26: donc tu te casses.
21: Manu,
26: qu'est-ce que j'ai à dire?
16: Ok, on dégage.
21: Ouais,
16: Tony.
21: Tu dégages, Tony. Allez, bonne nuit. Allez, bonne nuit.
26: Bonne nuit. Max.
21: Attends, attends, Olive, tu joues à quoi là? Bon, Delphine. Est-ce qu'on peut siliconer une maison ou un appartement?
25: Tout à fait. Quand la maison est trop petite ou qu'il n'y a pas de maison, la silicone et après il y en a.
21: Tu veux dire quoi? Que si on silicone un appartement de 30 mètres carrés, il peut atteindre 40 mètres carrés?
25: Pas tout à fait. Tout à fait, oui, ouais. C'est comme pour les...
26: Voilà, la prochaine question.
21: Non,
26: que
21: attends.
26: Que avez-vous du pain des filles siliconées?
21: Stéphane n'a pas parlé. Stéphane et Arnette n'ont pas intervenu. Stéphane, je t'écoute.
4: Ouais, c'est possible.
21: Ouais, c'est-à-dire?
4: Bah, t'en mets dans les murs et puis ça rend étanche, quoi.
21: Ouais, c'est ça, ouais. Arnette?
4: Ouais, bah, moi, je pense que c'est impossible de siliconer une maison, mais un truc qu'il faudrait sérieusement siliconer, c'est le sexe des Gérard.
26: attends.
4: Non, mais attends.
21: Alors, Gérard, qu'est-ce que t'as à dire
26: est-ce
21: à ça?
26: Est-ce que t'as les preuves noir sur blanc sur cassette?
4: Ouais, je les ai, ouais.
26: Ouais.
16: Non.
21: Comment ça? Ah bah, dis donc, Gérard.
26: Eh, vous jouez pas avec ma voix.
21: Alors, question.
26: Question. Parce que les conneries, ça va maintenant. Je commence à avoir ras-le-bol.
21: Question suivante. Question suivante. Question suivante. Gérard, s'il te plaît. Question suivante. Est-ce qu'on peut siliconer un CD ou une cassette?
5: Ah oui.
26: Non, impossible. Si, négatif.
21: Alors, Lisa. Si.
25: Non, c'est pas possible.
21: Lisa, tu réponds à la question, s'il te plaît.
26: Réponds à la question, tu...
25: Oui, mais c'est pas la question.
26: Ouais, t'arrêtes de te marrer, là, t'as du monde derrière.
5: C'est bon. Attends, tu as tout mon sonore parce que t'as un téléphone portable et c'est pourri. Olivier,
25: t'as quelqu'un du monde. Non, c'est rare, j'appelle d'un portable.
26: On te souffle, bon. On te souffle.
6: T'as du monde derrière toi.
21: Bon, arrête. Bon, alors. Bon.
5: Olivier, j'entends deux sons, alors t'arrêtes.
21: Olivier. Bon. Bon.
25: Mince.
21: Bon, alors ouais. Tu me chopes tout le monde. Bon, voilà, alors Max. Écoutez, enlève-moi tout le monde.
7: Dès que tu gueules, ça remonte sur le Minitel, hein, 8 connectés.
21: Bon.
26: Bon.
21: Ça va être clair ouais. Et net. Ça va être clair et net. Le premier remix.
5: Oh, vous la fermez, s'il vous plaît, les gars.
21: Olivier. Le premier. Ça va être clair et net. Le premier remix que j'entends.
7: C'est un ultimatum.
21: Ça se termine au tribunal. On est bien d'accord. C'est clair et net. À la rigueur qu'on me dise Gérard et tout ça, bon, à la rigueur, ça va.
5: Alors, vous laissez Christine de côté, s'il vous plaît.
21: Par exemple, alors ça, je veux plus entendre. Que ça soit clair et net. Alors maintenant, je vais reprendre gentiment le débat. Manu, j'espère qu'ils se sont calmés. Et je repose la question, est-ce qu'on peut siliconer une cassette ou un CD?
25: Non.
21: Alors, Lisa, je t'écoute, s'il te plaît.
25: Non, Gérard, c'est pas possible.
26: Gérard.
21: Et pourquoi?
26: Pas Gérard.
21: Vous vous la fermez. Oh.
26: Mais pourquoi, Lisa, pourquoi?
21: C'est que mine de rien, il faut tenir le rythme à Gérard.
26: C'est vrai. Mais pourquoi, Lisa?
21: Manu
26: pourquoi
21: tenté, hein?
25: Parce que moi, je passe.
21: Bon, alors moi, j'arrête.
7: Gérard, j'arrête.
21: Qui s'est gagné enculé?
26: Ta gueule!
21: J'ai entendu ta gueule. Bah, tu dégages. Allez, bonne nuit. Allez, Manu. Allez, tu me chopes celui qui a dit ta gueule. Tu me le chopes.
26: Ouais,
21: allez, bonne nuit.
25: Bonne nuit.
21: Lisa, je t'écoute.
25: Oui, comme je disais, c'est pas possible.
21: Je t'écoute, mon bébé jaune.
25: Comment?
21: Je t'écoute, mon bébé jaune.
25: Ah, d'accord.
26: Ah,
21: bon, moi je continue pas dans des conditions pareilles, j'arrête. Qui se réveille. Enlève les mots, putain.
7: Olive, du buisson.
25: Caramel.
21: J'attends.
7: Ah, ça y est, il boude. Voilà.
21: Sors des toilettes, Gérard.
26: Caramel, il te fait encore.
21: J'arrête.
26: Bon, m'aider, tu te calmes, ok?
21: J'ai déjà dit. Bon, Olivier, s'il te plaît.
26: Bon, t'arrêtes avec les sons, là.
21: Ça commence à suffire, Olivier. C'est clair et net.
7: Net. C'est un ultimatum.
21: Le premier que j'entends dire. Et j'entends le double voix. Me... Ouais. Olivier, merde.
5: Olivier, merde.
26: C'est vraiment pas. Bon, c'est bon. Allez, hop. Allez, hop. Bon. Moi, j'arrête. Hein.
21: Le premier...
25: J'ai une petite question.
26: Vous commencez à m'énerver.
21: Le premier,
5: c'est bon.
21: C'est clair et net.
26: Chez toi et c'est bon.
21: Le premier que j'entends en train de chuchoter, papoter, papoter, quoi que ce soit, ça finit au tribunal. Bon, alors sérieusement, Tony, est-ce qu'on peut siliconer un CD ou une cassette?
6: Bah, je pense pas, non.
21: Pourquoi?
6: Bah, je pense pas que c'est possible techniquement.
21: Ah oui, comme par hasard.
25: Mais qu'est-ce qu'elles sont
6: contre ces questions?
21: Comme par hasard.
26: Hello everybody, get out, you connard. PD.
5: Qui c'est qui fait ça?
26: T'as 4 ans, PD.
21: En quoi c'est...
26: Stéphane, tu tiens un petit peu. Gérard. Tu as de folie. Gérard, t'es connard. PD. Gérard. Et poil dans le bar. Hello, everybody.
21: Ah, il est en pleine forme ce soir, le gamin. Hein, il est très... Voilà, alors, on a Stéphane...
26: Non, du oui. Thème, sinon ouais, je dors vagie directement.
21: Bon, alors, Delphine,
8: ouais.
21: Est-ce qu'on peut siliconer un CD ou une cassette?
8: Bah, moi, je suis contre la différence d'âge entre les CD et les cassettes.
21: Ça n'a rien à voir.
7: Mais moi, j'ai entendu dire que Cyber35 a été siliconé.
21: C'est vrai. Qu'est-ce qu'il y a?
7: J'ai entendu dire que Cyber35...
21: Attends, n'en fais pas trop non plus, jeune homme, vas-y.
7: Quoi?
21: Trop non plus.
7: Voilà,
21: attends, n'en fais pas trop non plus. Putain, n'en fais pas trop non plus.
7: Bon, j'arrête.
21: Putain, n'en fais pas trop non plus, jeune homme.
7: Je
21: t'en en fais pas trop non plus.
7: Je t'en en fais pas trop non plus.
21: Je t'en en fais pas trop non plus.

0: à la prochaine question. Est-ce qu'on peut siliconer un sapin de Noël?
1: Alors,
0: définitivement, très aigri Gérard, nous avons donc décidé de l'enlever de l'antenne ce soir, puisqu'il avait envie d'abréger les débats, de finir à 2h30 comme on lui avait demandé. Il a dit que ça ne le gênait pas, et puis bon...
2: Alors, parle devant ton micro, Gérard.
0: Et comme il était malheureusement un petit peu parano, il entendait plein de choses, je pense que là, il a besoin de vacances. Il avait réclamé 3 semaines, je pense que, en tous les cas, 15 jours lui feront le plus grand bien. On revient quand même au 0800 70 5000, avec toujours Rigaud qui est au standard avec Manu, si vous voulez les appeler, au 0800 3 08 5000. Un débat quand même sur le Nicole qu'on va faire quand même. On a pour ça Lisa, Arnette, Tony, également Delphine, Stéphane et Nadia. Vous êtes tous là?
2: Il y a Bob,
3: ouais,
2: en plus.
3: Ouais, ouais, on est tous là.
0: Il y a Bob également.
3: Ouais, ouais, d'accord. Salut tout le monde.
0: Salut Bob.
3: Salut les stars.
0: Alors, la question était la suivante. Est-ce qu'on peut siliconer un sapin de Noël? Alors Lisa, je t'écoute.
4: Ouais, bah mon petit chéri Gérard.
0: Pour moi, c'est pas Gérard, c'est Max. Hein.
4: Non, mais je rigole.
0: Je sais bien.
4: Non, c'est pas possible. Hein. Moi, j'en reviens toujours aux données scientifiques. Hein. Le silicone, c'est une matière qui ne s'applique qu'à des tissus humains.
0: D'accord.
1: Ok, la comique.
0: Arnette?
1: Ouais, bah non, c'est impossible. Parce que j'ai essayé et c'est pas possible.
0: Pourquoi c'est pas possible?
1: Parce que j'ai essayé.
0: Comme par hasard. Tony?
5: C'est une question à laquelle je te répondrai pas.
0: Et pourquoi?
5: Parce que c'est trop personnel.
0: Bon.
5: C'est quoi cette mouche?
0: C'est quoi cette mouche?
5: Non mais attends.
0: Ah mais ça, j'ai gardé le casque à Gérard, c'est pour ça. Attends, je vais enlever le casque.
5: Elle est cool.
0: Elle s'en va. Dès que je remets le casque. Ah ouais, d'accord, ok. Donc ça se balade dans mon casque l'été parce que c'est l'odeur des casques. On va peut-être changer de casque. C'est peut-être pour ça. Il y a
2: une oreille qui vient de tomber quand même.
0: Ah, c'est une oreille qui vient. Les mouches à merde, je sais pas ce qui se passe. Delphine.
4: Ouais.
0: Est-ce qu'on peut siliconer un sapin de Noël?
4: Oh, je crois pas. Hein. Mais si tu me reprends en antenne, je pourrais te siliconer le corps avec mes seins.
0: Delphine,
1: ouais.
0: Delphine, tu quittes pas, je te reprends en antenne.
2: On remet un disque.
1: Delphine, à la radio.
0: Je te donnerai mon numéro de tatou, mon numéro de portable et mon numéro de cabine.
4: Je vais te le demander.
2: Il y a GG sur Minitel qui dit qu'il a siliconé un sapin.
0: Delphine, t'appelles d'où?
4: D'Aix-en-Provence.
0: D'accord, ok, bon bah, comme par hasard, moi je prends que des pieds de Paris.
4: Désolé.
0: Stéphane.
6: Ouais.
0: Est-ce qu'on peut siliconer un sapin de Noël?
6: Bah écoute, ça fait 5 minutes que je réfléchis à ta question.
0: Stéphane, tu te réveilles?
6: Je la trouve complètement débile, ta question.
0: Pourquoi? Bon, eh ben tu dégages, si t'es pas content, c'est pareil. Bonne nuit. Nadia?
4: Ouais.
0: Oui.
4: Ouais, bah je sais pas, on peut peut-être siliconer les boules.
0: Bon, tu te réveilles?
4: Oh, je suis réveillée.
0: Bon, et Bob?
7: Écoute, a priori, moi je te dirais oui.
0: Pourquoi?
7: Oui, bah, moi qui habite dans les Vosges, j'ai un certain...
0: Ok, si tu veux pas répondre. Question suivante, est-ce que les vacances de ski ou les vacances de la mer peuvent être siliconées?
4: Non, mais attends, j'ai fait rire, mais c'est
0: Est-ce qu'on peut siliconer les vacances d'ici ou les vacances de mer?
2: C'est pas ta question, Gérard.
0: Si, c'est la question.
8: Par-dessous.
0: Pardon?
8: Par-dessous, on peut siliconer les skis, c'est bon. Hop.
0: Donc, d'après vous, c'est faisable?
8: Bien sûr, c'est pas possible.
0: Parlez bien devant votre combinant, on vous entend pas toujours très bien.
8: Hein. Tu prends un ski, bon, tu mets du silicone en dessous, il y a des ronds, c'est parti. Hein.
0: C'est parti?
8: Ah bah ouais, direct.
0: Bon.
6: Et s'il connaît la mère de qui?
0: Hein?
6: S'il connaît la mère de qui?
0: Comment ça la mère? Ben la mère abrutie, va. La mère où tu te baignes, où tu te laves.
6: Eh Gérard, il a insulté ta mère, le voyou.
0: Quoi?
6: Tu rigoles ou quoi?
0: Alors c'est un truc, j'ai entendu un truc qui m'a pas fait plaisir.
6: Hein? Alors moi je vais te dire un truc, Max, s'il y a bien une chose que je ferais pas, c'est bien ça, tu vois.
0: De quoi?
6: Parce que t'es mon héros.
0: Ouais, et alors?
6: Bah alors, t'as vu ce qu'il a dit? Il a dit que j'ai insulté ta mère, hein, certainement pas,
0: bon,
6: tu vois.
0: D'accord, parce
7: oui,
0: que...
7: Donc la mère, oui, elle peut, on peut effectuer un siliconage.
0: Oui, pourquoi?
7: Parce qu'elle est bleue.
6: Ok, Michel.
0: Ok, je vois pas le rapport, bon. Est-ce que Gérard est encore là? Il est parti, Gérard. Bon, alors, Bob ou Nadia, est-ce que vous pouvez répondre à la question?
4: Nadia.
7: Oui, bien sûr.
0: Nadia, je t'écoute.
4: Non, je crois pas qu'on puisse.
0: Hein. Oh, Nadia, tu te réveilles?
4: Ah, oh, c'est bon.
0: Bon, Nadia, je t'écoute.
4: Écoute. Oui, bah, je crois pas qu'on puisse.
0: Pourquoi?
4: Qu'est-ce que tu veux siliconer la mer? Siliconer les bouées, peut-être, je sais pas.
0: Abruti.
4: Abrutite.
0: Bob.
8: Bob.
0: Ouais, non, mais sérieux, est-ce qu'on peut siliconer d'après toi le ski, les vacances de ski ou la mer?
4: Oui,

0: dit par en dessous des dougons.
1: C'est vrai.
0: Bah, bien sûr, les bâtons, toi aussi, vas-y.
1: Très bien, attention.
2: Et toi Gérard, t'en penses quoi?
1: Hein?
2: Et toi, t'en penses quoi?
1: Moi, je dis que non. Parce que les vacances, ça n'a rien à voir avec le silicone.
3: Mais Gérard, voilà. Tu pourrais nous expliquer ce que c'est que le silicone?
1: Quoi?
3: Tu pourrais nous expliquer ce que c'est que le silicone?
1: Ça, c'est une question que je te répondrai pas de manière parce que j'ai pas envie d'en parler, c'est tout.
0: C'est bon, ça c'est rappelle des mauvais
2: souvenirs. Mais c'est quoi le silicone?
1: Hein?
2: C'est quoi?
1: Bah, le silicone. Pardon?
0: Comment c'est fait le silicone?
2: Ça s'écrit comment?
3: Ouais, ça s'écrit comment?
0: Comme ça se prononce.
1: Alors, silicone, comment ça se prononce? S-Y-2-L-I. Et cône, bah, comme ça se prononce, K-O, à point de un chapeau, deux anneaux. Voilà.
0: Ouais, tu rajoutes le H, s'il te plaît.
1: Où ça?
0: Bah, devant le S.
1: Oui, monsieur, je sais tout, bien entendu.
0: Et Gérard, est-ce que Christine était une silicone?
1: Bon, alors, celui qui parle de Christine, tu le dégages, Manu. Allez, bonne nuit.
4: Il est parti.
1: Bonne nuit.
3: Je pourrais te poser une question, s'il te plaît.
1: Je t'écoute, mon bébé violet.
3: Je voulais te demander, sérieux, est-ce que tu mets ta case en vide, là?
1: J'entends rien.
3: Combien t'as de vide, là?
1: De quoi?
3: Combien t'as de cases de vide?
1: Combien j'ai de cases de vide?
3: Bon, est-ce que t'as des neurones, sérieux?
1: Ça serait trop long à compter. Les neurones, ça serait trop vite à te répondre.
4: Est-ce qu'on peut les siliconer?
2: Justement, sur Minitel, il y a Little qui dit qu'il faudrait siliconer la boîte crânienne de Gérard.
1: On va y répondre après, ça, les questions Minitel, j'y répondrai pas.
3: Ouais.
1: Alors, est-ce que les nuages est une forme de silicone?
0: Ouais, ça dépend. Moi, je peux répondre, ouais.
3: Non mais elles sont super les questions.
1: Alors,
0: elles sont top les questions. Gérard.
1: Bon, Tony, Arnette, vous la fermez.
0: Gérard.
1: Tony, Arnette, vous la fermez.
0: Laisse-moi parler 5 minutes.
1: Bon, alors, Delphine, je t'écoute. Est-ce que les nuages sont une forme de silicone?
3: Ça dépend. Les cumulonimbus, oui, mais pas les autres. Attention.
1: Bon, j'ai dit que pas d'insultes.
0: Alors, c'est pas...
1: Bonne nuit, Delphine.
0: Et c'est pas la peine que tu changes de voix.
1: Ta gueule, Arnette, je t'ai rien demandé. Tobob.
0: Ça dépend de la forme des nuages.
1: Comme par hasard. Lisa.
3: Ouais, donc moi je disais, ouais, voilà, exactement, ça dépend de la forme des nuages, quoi.
1: C'est-à-dire?
3: Bah, réfléchis un peu.
1: Hein? Qu'est-ce que tu me demandes là?
3: Réfléchis un peu, Gérard.
0: Rêve.
1: C'est une question que je peux pas comprendre.
3: D'accord.
1: Bon,
3: c'est Johanna.
1: Bon, Filard. Filard. Filard. Gérard. Bon, tu dis à Cyril là qui dégage avec sa caméra.
4: Ouais, bah il est plus là déjà, Gérard. Tu
1: ouais, bah il est, plus il est peut-être pas dans le studio, mais tu lui dis qu'il dégage quand même.
4: Mais il est parti, il est chez lui là.
1: Ouais, bah tu lui dis de revenir, je veux qu'il me filme avec sa caméra.
4: Ok, je l'appelle.
1: Alors tu lui dis de venir et qu'il vient de m'emmerder un peu là. Tu l'appelles sur mon tatou et tu lui dis qu'il se pointe.
4: Ok.
1: Bon, question suivante. Tout le monde a répondu?
0: Non,
2: pas toi.
3: Ouais,
1: qui n'a pas répondu?
0: Tony. Pas répondu, mais je préfère pas répondre.
1: Qui a dit ça? Eh ben, si t'es pas content, mon pote, tu dégages. Allez hop, bonne nuit.
0: Allez, hop.
1: Bonne nuit. Bon, Tony, tu te réveilles, Manu?
5: Ça y est.
1: J'en ai ras-le-bol, c'est toujours les mêmes.
5: Débat, Gérard.
1: Arnette, je t'écoute.
0: Ouais, bah, les fleurs sont belles, la souris vole.
1: Ouais, d'accord, ok, c'est bon. Allez hop. Qui n'a pas répondu?
3: Nadia,
1: je t'écoute.
3: Je crois pas.
1: Je crois pas quoi?
3: Je crois pas qu'on puisse silicoler les nuages.
1: C'est-à-dire?
3: Eh ben, je crois pas qu'on puisse.
1: Pourquoi?
3: Parce qu'ils sont trop gros.
0: Qu'est-ce que t'en...
1: Alors moi je vais te dire, les seins de Christine, ils étaient aussi gros que des nuages et on aurait pu les siliconer. Hein.
3: Ah bon, bah oui.
1: Ouais. Ok, d'accord, ok.
2: Sur Minitel, il y a Klaus qui dit que t'es génial, Max.
1: Moi, à 3h, j'arrête.
2: Qui dit que t'es génial, Gérard. Et tu demandes si...
1: Moi, à 3h, j'arrête. C'est clair et net.
2: Est-ce qu'on peut siliconer les cotons-tiges?
1: Quoi?
2: Est-ce qu'on peut siliconer les cotons-tiges?
0: Non, mais attends.
2: Klaus qui te demande ça.
1: Bon, de toute façon, la question Minitel, j'en ai rien à foutre.
0: Gérard, je voudrais savoir un truc.
1: Ouais.
0: C'est vrai que tu faisais des cunilingus à Françoise avec des cotons-tiges siliconés?
1: Et alors?
0: C'était juste pour savoir.
1: Bah ouais, et alors?
0: Bah c'est pour savoir si c'est vrai ou pas.
1: Bah ouais, c'est vrai, et alors?
0: Ah bah voilà.
1: Bah voilà.
0: Alors, et Gérard, j'aimerais savoir si c'est vrai que t'en as marre des couteaux tigés des paramines et que maintenant tu te mets au poteau de rugby directement.
1: Ça c'est possible, mais pour le moment j'ai pas l'anus assez large pour pouvoir me mettre, mais dès que je pourrais, ouais.
0: Ok. Non,
1: question suivante. Question suivante. Est-ce qu'on peut faire des rimes avec le mot silicone?
0: Ouais.
1: Alors, j'attends des rimes, Arnett.
0: Silicone, bone.
1: Pff, nul. Tony.
0: Cône.
1: D'accord, c'est nul. Delphine.
3: Silicone, que t'es cône.
1: D'accord, Stéphane.
0: Ouais, silicone, t'as qu'à la larguer. Ouh, c'est pas mal ça.
1: D'accord, ok, très bien, Nadia.
3: Silicone neurone.
1: Silicone neurone, Bob. Bob. Bon, bonne bon. Nuit, Lisa.
0: Silicone, c'est pas bonne.
1: Non, bonne nuit, Bob, Lisa.
3: Silicone, cône.
1: D'accord, Olivier.
2: Non, j'en ai pas, moi.
1: D'accord, ok, voilà.
2: Silicone, pète de nonne.
1: Hein?
2: Silicone, pète de nonne.
1: D'accord. Alors, question suivante.
0: Pas de politique.
1: Question suivante. Qui sait comment ça, pas de polémique?
2: Le pont d'Alma.
1: Bon, Gérard, alors là, j'ai dit qu'on voulait pas qu'on parle de ça.
0: Main,
1: Bon, alors, c'est clair et net.
2: C'est un ultimatum.
0: Ça va aller vite.
1: C'est clair et net. Ça va aller vite.
3: C'est parfait, violent, hein, Gérard.
0: C'est clair et net.
1: C'est clair et net. Ça va aller vite. Le premier que j'entends parler de Christine du pont de l'Alma ou de Diana. Bon, question suivante, à vrai on met un disque. Est-ce qu'on peut adopter du silicone? Alors, alors qui veut répondre?
0: Ouais, moi, Stéphane.
1: Bah vas-y, grande gueule, puisque t'es si grande gueule, vas-y.
0: Bah ouais, tu peux adopter des silicones.
1: Bon, alors lui, il y a quelqu'un derrière.
0: Hey.
1: Lui, il y a quelqu'un derrière.
0: Non,
1: il y a quelqu'un portable. Il y a quelqu'un derrière.
0: Non, il y a personne.
1: Si, si, ah ouais, je suis
0: pas portable. Oh,
1: j'ai le droit quand même, j'ai le droit d'être parano. Je te dis qu'il y a quelqu'un derrière toi, il y a quelqu'un derrière toi.
2: C'est un habitué.
0: Bon, ok. C'est un habituel, c'est reconnu.
1: Il y a quelqu'un derrière toi?
2: Ah,
0: ouais, je suis pédé.
1: Bon. Bon, Manu.
0: Bon, alors, réponds à chaque question quand même.
1: Est-ce qu'on peut adopter du silicone?
0: Oui, Stéphanie, je te dis oui.
1: Stéphanie, vas-y.
0: Non, c'était pas Stéphanie, Stéphane, s'il te plaît.
1: Vas-y, Stéphane.
0: Bah ouais, affirmatif, si ta meuf elle est siliconée, faut bien que tu l'adoptes. Ok, Michel.
1: Bon, d'accord. Vas-y.
3: Ouais, c'est bizarre.
1: C'est qui là?
3: C'est bizarre.
1: Ouais, toi, je te reprends en antenne, toi.
3: Ouais, non, mais je vais faire des courses. Hein.
1: Ouais, vas-y, faut que je te donne mon numéro de portable de tatou et de cabine.
0: À propos de tatou, on devrait écouter la messagerie.
1: Ouais, on va le faire tout à l'heure. Alors, vas-y.
3: Donc, je réponds, mais en ce moment, je dois faire mes courses, donc je peux pas te prendre après.
1: Hein?
3: Ouais,
1: comme par hasard. Ouais, comme par hasard.
3: Bon,
1: comme... bon, alors, est-ce qu'on peut adopter du silicone?
3: Oui, je pense que des couples peuvent adopter du silicone.
1: Les couples peuvent adopter, c'est-à-dire? Ouais.
3: Je sais pas, les couples vierges, les couples mariés.
2: Les couples à deux ou tout seul?
1: Les deux seins, c'est ça?
3: Ouais.
1: Ouais.
3: Ouais, ouais.
1: Les deux couilles, tout ça, quoi.
3: Ouais.
1: Tout ce qui est en double.
3: Ouais.
1: Tony?
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1: Bon, Arnett?
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1: C'est ta sœur, Arnett?
0: Ouais, c'est ta mère.
1: C'est ton petit frère?
0: Ouais, non, je déconne, c'est pas mon petit frère.
1: Vas-y, remets ça, rebalance.
0: Ok.
1: Vas-y.
0: Attends, c'est un foiré, je te fais péter. Hop, voilà.
2: Il y a Klaus sur Minitech qui pense qu'on peut adopter du silicone.
6: L'araignée a pété, plus moyen de respirer. 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
0: Voilà.
1: C'est qui, Arnett?
0: C'est un son.
1: Hein?
0: C'est un son que j'ai chopé quelque part, quoi.
1: Ah, d'accord. Et ça, tu connais, écoute.
7: Ouais, salut Gérard, c'est Arnett, je te dis à toi.
1: Attends, il faut écouter parce qu'il y a la suite, écoutez.
7: Ouais, salut Gérard, c'est Arnett, je te dis à toi.
3: Oh là là là là.
7: Ouais, salut Gérard, c'est Tony, donc ce soir, je serai dans le débat, il faut que tu me trouves où je suis. Et puis, je voudrais dire quelque chose.
1: Et après, c'est quoi la suite de la chanson, Tony?
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1: Et pourquoi tu chantes ça?
3: C'est beau, c'est
0: je sais
3: beau.
0: Pas, parce que c'est le slow de Ricky Martin, et comme il aime bien.
1: Ah, d'accord, bah, ok, oui. Très bien. Donc, on va faire la suite du débat sur les silicones.
3: Et moi?
1: Et c'est qui?
3: T'oublies la moitié, là.
1: C'est qui encore? Alors,
3: Delphine.
1: Alors, Delphine, est-ce qu'on peut adopter du silicone?
8: Oui, tout à fait. Je trouve que c'est dégueulasse d'abandonner son silicone sur le bord de l'autoroute.
1: Oui, donc toi, s'il y a quelqu'un demain qui va se faire enlever, qui va se faire avorter des seins, s'il pose son silicone sur la route, comment on peut abandonner des chiens sur le bord de la route?
0: Et en plus, ça peut être dangereux, on peut glisser dessus.
1: Pardon ?
0: En plus, ça peut être dangereux, on peut glisser dessus.
1: Oui, en plus, on peut glisser dessus, ouais. Donc, toi, tu penses qu'il faut continuer, il faut le garder à partir du moment.
8: Oui, tout à fait.
1: D'accord.
8: Une fois qu'on l'a, on le garde.
1: Qui n'a pas répondu encore ? Bob.
9: Écoute, ça tombe bien que tu poses la question parce que moi-même, j'ai adopté du silicone en 94.
1: Ouais.
9: En 94 et 95, du silicone de Suresnes. Et je ne conseille à personne de faire la même erreur que moi.
1: D'accord. Et Nadia ?
10: Ouais, je pense qu'on peut en adopter, hein.
1: D'accord.
10: Faut voir avec
1: pourquoi
10: la DAS.
1: Pourquoi ?
10: Bah, faut voir avec la DAS, je pense que c'est possible.
1: Avec la DAS ?
10: Ouais.
1: Alors bon.
0: Alors on parle pas.
1: J'ai dit qu'on parlait pas de la DAS. D'accord ?
10: Ok.
2: Faut une laisse pour le.
1: On parlait pas de la DAS, je l'ai déjà dit.
10: Ok. GG ?
1: Oui.
10: Je voulais te demander, est-ce que t'as déjà vu du silicone ? Est-ce que t'en as déjà vu ?
1: Bah, bien sûr, j'en mange. Tu sais ce que je mange ?
10: Non, sérieux,
0: on dirait de la gelée.
1: J'ai déjà vu, bien sûr, j'ai déjà vu du silicone. Ça se mange, c'est comme de la gélatine.
0: Ouais,
1: c'est
0: de la gelée.
1: Et alors ?
0: C'est hyper bon.
1: Bon, de toute façon, Lisa, Delphine et Nadia, vous ne raccrochez pas. Je vais vous donner mon numéro de tatou, mon portable et mon numéro de cabine.
10: Oui.
1: Si.
0: Je suis désolé. De toute façon, les filles, c'est des habituels, alors faut les virer.
10: Non.
0: C'est déshabituel.
1: De toute façon, j'ai enlevé ma carte de portable, donc on peut plus m'appeler. Donc,
10: non, mais attends, si j'ai pas envie de te parler, Gérard.
1: Je suis désolé, c'est obligé.
10: Je n'ai pas le numéro
1: Bon, vous ne bougez pas, on revient dans 5 minutes, 4 minutes, on met un disque et on finira le débat sur le silicone, d'accord ?
0: Mais c'est quoi le disque ?
1: Quoi ?
10: Est-ce qu'on peut écouter les sadomaso ?
0: Et c'est quoi la prochaine question ?
1: Je me fais enculer par les sadomaso et on écoute ça tout de suite sur Fun Radio.
0: Et c'est quoi ta prochaine question ?
1: C'est une question que je te répondrai pas. Vu l'aigreur de monsieur qui souhaitait arrêter à 2h, 2h30, bah écoutez, on a mis en action ce qu'il nous a demandé pour lui faire plaisir. Donc voilà, on continue le débat sur le silicone, toujours avec Lisa.
10: Oui, Gérard.
1: Arnette, Tony, non c'est Max moi. Arnette, Tony.
0: Ouais, j'ai Max.
1: Delphine.
10: Oui.
1: Stéphane.
11: I'm ready.
1: Nadia.
10: Oui, Max.
1: Caramel.
11: Ouais, c'est quoi cette voix
1: d'hétéro
11: que tu me fais là?
1: Et également, alors je sais pas comment il faut prononcer, Adidas, Asdedi, Didadas, Adidas.
11: Non, Adidas, c'est tout faux, mon grand.
1: C'est
11: As, et mon prénom c'est Eddy.
1: Alors,
0: d'accord.
1: Adidas.
10: Oh là.
11: Il fait rien.
0: Bon, je connais un qui ça va pas faire plaisir.
1: Alors, j'ai trois questions.
11: Vas-y, pose.
1: Alors, est-ce que le silicone vit la nuit?
10: Oh là là.
0: Il y en a une qui est morte de rire à chaque fois.
10: Ah bah non mais les questions elles sont géniales quoi.
1: Non, alors Lisa, est-ce que le silicone vit la nuit?
10: Ouais.
1: Pourquoi? Est-ce que t'as déjà vu du silicone la nuit?
10: Ouais, j'en ai vu dans les rues promener, ouais mais ça existe hein.
1: Pourquoi?
10: Bah parce que c'est comment dire?
11: Parce que la journée ils font.
1: Attends, je t'ai rien demandé, toi, pour le moment, là. Tu la fermes. Tu la fermes pour l'instant, Caramel.
0: Ouais, Caramel. Big
1: bon.
0: Up.
1: Bon, alors, Arnette.
0: Ouais, bah alors, moi, je suis pas d'accord. Parce que ça vit que le jour, le silicone.
1: Bah, pourquoi?
0: Parce que.
1: Non, mais attends, le silicone, ça vit la nuit, je suis désolé. Hein.
0: Non, ça vit pas la nuit, ça vit pas.
1: Ah bon, alors, pourquoi ça vit le jour et pas la nuit? Pourquoi?
0: Parce que, la nuit, ça dort déjà.
1: Non, bah, pas du tout, ça vit la nuit.
0: Non, ça rentre dans le coma la nuit.
1: Pourquoi?
0: Parce que c'est comme ça.
1: Bon,
0: c'est
1: Arnette.
0: La nature qui veut ça. Voilà,
1: Arnette.
0: Ouais.
1: Déjà, je t'ai reconnu. Pour commencer.
0: Pas possible.
1: Arnette, je t'ai reconnu. T'es Francis.
0: Avec une voix de René. Non, c'est pas moi.
1: Je t'ai reconnu.
0: C'est pas moi.
1: Tony.
0: Oui.
1: Je t'ai reconnu. Ouais. C'est Jean-Daniel.
0: Exact.
1: Bon.
0: L'Ascar, il est fort quand même.
1: Delphine, je t'ai reconnu. T'es pas inhabitué.
10: Ah.
0: On s'est fait griller direct.
1: Je t'ai déjà dit, Manu, que je veux que des habitués.
2: Ah, oublié Jean-Luc.
1: Tony, pourquoi est-ce que le silicone vit la nuit?
12: Ah, ça, je sais pas, mais par contre, j'ai une blague. Alors, quelle est la différence entre une.
1: Non, bon, tu me le coupes. Bon, Olivier, tu joues à quoi là?
2: Mais j'ai rien fait.
1: Tu joues à quoi là? Avec ce double son là?
2: J'ai rien fait.
1: Bon, alors, Tony, ta blague.
12: Quelle est la différence entre une pute?
1: Et c'est quoi la réponse?
12: C'est tout.
1: D'accord, quelle est la différence entre un pigeon? D'accord.
12: Pourquoi Delphine?
1: Delphine?
10: Ouais,
1: bon, il y a un double son là.
12: Ouais, ça me
0: fait pas plaisir.
1: J'entends deux voix dans mon casque, Olivier.
2: J'ai rien fait.
1: Olivier,
2: j'ai rien
10: non,
2: fait.
10: C'est un problème de satellite. Bon. Ah.
1: Fildar,
0: ouais, y a quelqu'un derrière elle.
1: Fildar,
13: quoi?
1: Y a deux sons dans mon casque.
13: Eh ben, tu dis à Olivier de gérer et de faire son boulot.
1: Fildar,
13: Gérard,
1: j'ai demandé à Olivier qu'il arrête.
13: Hey. Olivier, t'arrêtes.
2: J'ai rien fait, Fildar.
1: Oh, merci.
2: C'est Gérard qui pète les plombs.
1: Delphine.
0: Max, c'est ce que tu fais aussi, Gérard, dans les baptêmes et les communions.
1: Bon, alors, Tony, bonne nuit. Allez, hop, tu me le dégages. Je veux plus entendre. Allez, tu dégages. Delphine.
0: Max.
1: Delphine.
8: Oui, le silicone vit la nuit, d'ailleurs. Il est phosphorescent. Ça veut dire que la nuit, on le voit.
1: Ouais.
8: C'est clair. Tu me suis, là?
1: Non, pas tout à fait, là. Je suis devant toi, là.
8: Et j'ai une blague, quelle est la différence entre un éléphant et un autobus?
1: Je sais pas.
8: L'éléphant est gris.
1: D'accord, ok.
0: Ok, super.
1: Caramel.
14: Ouais, bah Caramel, il voulait dire qu'il vivait la nuit. Parce
1: oh,
14: que
1: Caramel,
14: la...
1: tu travailles!
14: Parce que la journée, ils sont au boulot, eux!
1: Bon, ok. Yeah. Adidas.
14: Adidas, tu pourrais
1: bon.
14: T'as décorché mon nom, ça va, c'est bon quoi.
1: Adidas.
14: Question, j'étais en train de regarder MCM, je suis désolé.
1: Bon bah alors si tu regardes la télé, alors bonne nuit, allez hop Manu, tu me le dégages, allez, c'est bon. C'est bon, les mecs qui regardent la télé pendant qu'on fait les débats, alors ça intéresse personne parce que sous prétexte que les questions sont débiles, c'est bon. Nadia, je t'écoute.
15: Ouais, moi je pense que le silicone
1: vit
15: la nuit.
1: Oh les autres, vous vous la fermez. Nadia, je t'écoute.
15: Oui, le silicone vit la nuit.
1: Le silicone vit la nuit, d'accord. Question suivante.
0: Ah bah, j'ai pas posé une question avant.
1: Oui, quoi?
0: Voilà, j'ai besoin d'un clown pour mon anniversaire. Je voudrais savoir combien c'est l'allocation de Gérard.
1: 750 francs.
0: Ok, merci. C'est pas cher pour un clown.
10: Unique,
0: j'ai pas répondu à ta question.
1: Qui?
0: Stéphane.
1: Oui, bah on s'en fout. Ouais, alors,
0: question suivante.
1: Est-ce que le silicone est bilingue? Delphine.
8: Le silicone de Gérard est unilingue, les autres sont souvent bilingues. Mais celui de Gérard ne parle qu'une seule langue.
1: D'accord.
8: Et encore.
1: Stéphane, alors puisque t'es si fort, puisque tu fais la grande gueule, bah réponds, est-ce que le silicone est bilingue?
0: Ouais, mais je veux répondre d'abord à l'autre question.
1: Bon, alors, si tu veux pas répondre aux questions, tu t'en vas?
0: Mais si, bah justement, je voulais répondre avant, tu m'as envoyé
1: bon,
0: chier.
1: Alors, est-ce que le silicone est bilingue la nuit?
0: Ah bah ça dépend l'âge du silicone.
1: Ouais, c'est-à-dire?
0: Si silicone il est jeune en fait, bah il sort pas la nuit quoi.
1: Ouais, comme par hasard.
0: Ouais.
1: Caramel?
14: Caramel, il veut pas y répondre à la question.
1: Bon bah alors Caramel, alors bonne nuit, Caramel, si ça dégage. T'emmerde. De toute façon c'est toujours pareil, Caramel, toujours pareil, au début les débats c'est bien et après il veut pas répondre aux questions. Adidas.
14: Ça tourne en rond. Ouais, t'as pas l'heure parce qu'il y a une superbe émission sur MCR.
1: Adidas, tu réponds, Adidas.
0: Et Max, quoi, une bonne blague.
1: Bon alors Delphine.
8: Ouais, j'ai
1: est-ce
8: déjà...
1: que. Bon Lisa.
10: Oui, moi je pense qu'il est bilingue.
1: Bon, Lisa, il y a du monde derrière toi.
10: Et Max, non, c'est bon.
1: Lisa, il y a du monde derrière toi.
0: Et Max, c'est Stéphane, j'ai une bonne.
1: Bon, alors... Oh, la radio, s'il vous plaît.
0: Bon, celui qui fait mumuse avec son clavier, il arrête.
1: Bon,
0: là.
1: On le fait bien, j'ai remarqué, on s'en débrouille. Ben, Tony, je t'écoute.
12: Ouais, j'ai pas trop à répondre, mais par contre, j'aimerais te poser une question. Est-ce que c'est vrai que tu t'es fait enculer avec une lampe torche et que maintenant, on t'appelle la Luciole?
1: Bon, alors, Tony, allez, Tony. Bon, allez, moi, j'arrête.
10: Non, j'ai même pas répondu à la question.
1: J'arrête. Non, j'arrête.
0: Max,
1: j'arrête.
0: J'ai une bonne.
1: Non, j'arrête.
10: Oh
1: j'arrête.
10: Non,
1: j'arrête.
10: Non,
1: j'arrête.
10: Bien, reste.
1: J'arrête. J'ai dit qu'on parlait pas de la loco.
13: Oh.
1: C'est quoi ces voix là?
13: Voilà.
1: J'entends les doubles voix là, c'est quoi?
13: Voilà.
1: Tu joues à quoi là, Olivier?
2: Rien fait.
10: Quoi, là?
1: Tu joues à quoi
2: par contre,
1: là?
2: Max, par contre, c'est militaire là.
1: Oh là là là là là là là là. Bon, alors question Minitel.
2: Voilà, Minitel, il te demande, Gérard Heinrich, qui te demande s'il est vrai qu'en les nuits de pleine lune, tu transformes en silicone, en bâton
1: bon,
2: de silicone.
1: Alors,
2: et tu serais un silocanthrope.
1: Je réponds pas à ces questions, Minitel, j'y réponds pas. Question suivante, après on remettra un disque.
0: Eh hey Max, j'ai une vanne.
1: Vas-y.
0: Ouais, monsieur et madame Scroot dans ma musette. Ont une fille, comment il l'appelle?
13: Jessica.
0: Ouais, Jessica, ouais, c'est ça.
1: Pourquoi?
0: Jessica Scroot dans ma musette.
1: Ok, d'accord, ok,
10: ouais,
1: c'est
10: d'accord.
1: Bon.
12: Moi aussi, j'ai une blague. Monsieur et Madame Martin ont un fils.
14: Jacques.
12: Non, ils ont un fils, c'est tout. Je cherche pas plus loin.
0: Hey, moi, j'en ai meilleur,
1: La question suivante,
0: j'en les
2: tu reviens sur le débat, Gérard.
1: On revient sur le débat.
10: Vas-y, Gérard.
1: Est-ce que le silicone peut devenir une destination de vacances?
0: Ouais. Oui, bien sûr.
10: Ouais, tout à fait, ouais.
1: Arnette, puisque t'es si fort.
0: Ouais, une seconde.
1: Est-ce que le silicone peut devenir une destination de vacances? Je t'écoute.
0: Ouais, Côte d'Or, Silicon Valley, tout ça.
10: Ouais,
1: voilà. Exactement.
0: Ouais.
1: Delphine.
0: Elle est
10: c'est ce que je voulais dire. Il m'a piqué mon idée.
1: Ouais, alors.
0: C'était mon idée.
16: Ben, c'était,
1: bon.
16: C'était notre idée à tous.
1: Lisa.
16: Oui,
1: Lisa.
16: Je voulais te demander, je sais pas si tu dois dire Max Gérard, mais bon.
0: J'ai Max.
1: Oh, la ferme.
16: Ouais, mais on s'entend plus, là.
1: Oui, vas-y, Lisa, je t'écoute. Je t'écoute, mon hirondelle orange.
0: Vas-y, ma fausse couche bleue.
16: Bon, la pétasse, ça se calme.
0: Vas-y, mon caca doré.
1: Attends, alors, attends, il y a un truc qui m'a pas fait plaisir. Qui c'est qui a dit la pétasse?
16: Ouais, bah la grand-mère, là, qui est en train de se marrer.
1: Bon,
16: là,
1: alors, Lisa.
16: Ouais, mais écoute, c'est super.
1: Bon, je t'écoute, ma gazelle noire.
16: Oh là là. Non, mais attends, Gérard, je veux te dire un truc, là. Ouais. La grand-mère, là, elle a 60 ans, elle s'est passée pour une nana qui a 20 ans, je suis pas d'accord.
17: Ouais, mais t'es super marrante, Lisa.
1: Bon,
17: ouais,
1: alors, Delphine, je t'écoute.
18: Oui. Bah là, mais quelle est ta question?
1: Oh, tu travailles?
16: Ouais, mais Gérard, tu vas pas laisser répondre. Hein.
1: Bon, alors, mon citron orange.
16: Est-ce que t'es déjà allé à Silicon Valley?
1: Est-ce que Silicon peut devenir une destination de vacances, oui ou non?
19: Oui, la peine Silicon.
1: Pourquoi?
16: Bah parce qu'il y a plein de choses à visiter.
1: Ouais, c'est-à-dire?
0: Du Silicon. L'informatique.
16: Ouais, voilà, c'est ça.
1: Ouais, quoi d'autre?
0: Tennibar.
1: Caramel, je t'écoute.
20: Bah, quand t'as du fric.
1: Caramel, tu te réveilles, tu parles devant ton combiné, tu te réveilles.
20: Ouais, non, mais quand t'as du fric, tu peux partir en vacances, y'a pas de problème.
19: Quel est le rapport?
1: Bah, et alors?
0: Eh, vous pourriez me passer Manu, je voudrais changer de prénom.
1: Caramel, je vois pas le rapport. Bon, bah, alors toi, tu dégages et tu changes de prénom et tu reviens. Caramel, je t'écoute.
20: Ouais, non, mais entre quoi et quoi?
0: Et Caramel, je
1: bon, Caramel,
0: dire...
1: t'arrêtes de me prendre pour un con.
20: Non, mais depuis tout à l'heure.
21: Donc, on accueille Jean-Luc à la place d'Arnett.
1: Ouais, Jean-Luc.
20: C'est la même chose.
0: Ouais, salut tout le monde.
1: Jean-Luc.
0: Ouais, je voulais dire à Caramel qui nous avait pas du tout manqué.
1: Jean-Luc.
0: Ouais, salut tout le monde.
1: Tu réponds à la question, s'il te plaît.
0: Ouais, ouais, bah, je voudrais dire que c'est bien de voyager en silicone.
1: Caramel, je t'écoute.
20: Ouais, bah, je suis d'accord avec Jean-Luc.
1: Comme par hasard. Adidas.
20: Tu peux répéter la question?
1: Bon, alors non, alors on répète pas la question. Si t'es sourd, tu préfères regarder MCM, alors tu regardes MCM et tu nous emmerdes pas.
20: Il y a un truc sympa en ce moment d'ailleurs, c'est un débat avec un mec qui se prend pour un autre, c'est excellent.
1: Ouais, bon, alors.
20: C'est Fun TV, merde, je me suis trompé.
1: Bon, allez, bonne nuit à lui, bonne nuit. Oui, Olivier.
19: Sur Minitel, il y a Toti qui te dit, Gérard, que toi, ta destination de vacances, c'est te déguiser en distributeur de coton-tige à la loco.
1: J'ai dit, bon, je répondrai pas à la question. Villard.
0: Gérard, c'est Jean-Luc qui a parlé.
1: Villard.
21: Ouais.
1: Tu travailles, s'il te plaît, merci.
21: Villard.
1: Bon, bah c'est tout, tu travailles.
0: Gérard.
1: Villard.
20: Ouais, je suis là.
1: Est-ce que le silicone...
20: Ah non, merde.
1: Est-ce que... Villard.
21: Ouais, je suis là.
1: Est-ce que le silicone peut vivre la nuit?
21: Ça dépend s'il a pris des somnifères.
1: Bon, ok, d'accord. On va mettre...
16: Gérard.
1: Oui.
16: Ouais, je voulais savoir. C'est vrai que dans ta jeunesse, tu ressembles à Brad Pitt?
1: Bon, alors tu mets un disque. Allez, pas d'insulte. J'ai déjà dit pas d'insulte. Pas d'insulte. Bon, on met un disque, on se retrouve juste après. Juste un disque et j'ai encore 4 questions et après ça sera terminé.
0: Gérard, j'ai une petite question avant.
1: Non, bonne nuit.
0: Ok, monsieur.
1: Bonne nuit.
0: Allez hop.
20: Bon, Caramel, il peut rester.
1: Non.
0: Eh, c'est les brimés, le titre.
1: Fun Radio.
0: Ouais, Caramel, t'assures pas un cachou.
1: Bah, tu vas te faire enculer, toi, tiens. Et c'était les Breeders à l'instant sur Fun Radio. Olivier, le son, s'il te plaît, Olivier. Bon, allez, j'arrête. Bon, on revient sur le débat sur le silicone Fun Radio avec Lisa, Arnett, Tony, Delphine, Stéphane, Nadia, Caramel, Adidas. Vous êtes tous là, Bob aussi. Allô. Vous êtes là.
20: Oui. Il y a bien Arnett.
1: Allô.
0: On est là.
1: Allô.
0: On t'entend pas, là, Gérard.
1: Allô.
21: Gérard, je crois que c'est un problème de micro. Faut que tu le retournes.
1: Allô.
0: Je crois qu'on t'entend mal.
1: Allô. Retourne ton micro.
19: Allô.
1: Allô. On a l'antenne. Olivier, merde.
20: Jamais un jour.
1: C'est quoi ce bordel? Allô.
16: Allô.
1: Oh là là là là là là là là là.
16: On
1: passe
20: là.
1: Vilda.
20: Amoureux tout seul, tu comprends?
1: Bon,
0: moi, je suis qui l'aime, Max.
1: Moi, j'arrête.
21: Non, Gérard.
0: Qui est chambé avec les
21: Gérard, faut que tu prennes ton micro à l'envers.
1: J'arrête. Allô, mais c'est bon.
21: Est-ce qu'on m'entend, moi?
1: De toute façon, c'est toujours même bordel. À la fin, ça devient toujours n'importe quoi.
16: C'est n'importe quoi.
1: Ah, vous êtes là. Bon, alors, question suivante. Est-ce que le silicone peut devenir cul de jatte? Allez, hop. Caramel, allez.
20: Allô.
1: Caramel.
20: Allô.
1: Bon, alors, Arnett.
20: Mais je comprends pas, là.
0: Est-ce que c'est bien, Alien 4?
1: Bon, alors, c'est quoi, ce bordel?
20: Ah, je sais pas du tout.
1: Tu joues à quoi, là, Olivier?
16: Rien, Gérard.
4: Bon, est-ce que le silicone peut devenir que de jatte?
16: Ça veut dire quoi, que de jatte, Gérard?
1: Bon, allez, hop, question suivante. Est-ce que le silicone peut devenir président de la République? Allez.
20: Bah, il est
2: élu
20: dans la majorité.
2: Alors, Gérard, tu reprends la question d'avant, t'as pas répondu.
1: Est-ce que le silicone peut devenir que de jatte, Lisa?
16: Mais ça veut dire quoi, que de jatte? Je sais pas, Gérard, ça veut dire.
6: Pas de jambe.
1: N'importe quoi.
2: N'importe quoi.
1: Arnett?
20: Ouais, je te demandais si c'était bien Alien 4.
1: Bon, alors je sais pas, j'ai pas regardé ce matin. Tony?
22: Moi, je pense que le silicone peut être président de la République parce que.
1: Non, alors là, c'est la question.
2: C'est la question.
22: Parce que Max m'a dit cet après-midi qu'il y
1: avait un. Je répète la question.
22: Oui.
1: Est-ce que le silicone est cul-de-jatte ou peut devenir cul-de-jatte?
16: Oui.
1: J'attends une réponse.
16: Oui.
2: Pourquoi?
1: Delphine, pourquoi?
18: Oui, un président peut devenir cul-de-jatte.
1: Non, bon, alors. Alors, bonne nuit. Nadia?
18: Non, je crois pas. Hein.
1: Pourquoi?
18: Ben, le silicone n'a pas de jambes.
1: De toute manière, on s'en fout. Caramel?
23: J'ai pas l'âge de voter.
1: Pardon?
23: J'ai pas l'âge de voter.
1: C'est-à-dire?
23: J'ai en dessous de 18 ans.
1: Hein?
23: Bien.
1: Quoi?
23: Peur?
1: J'entends pas.
23: C'est normal.
1: Bon, Adidas?
23: Ouais, bah moi je pense que les araignées...
1: Alors c'est... comme par hasard, tout à l'heure on l'appelle Adidas, il dit que c'est Edidas et maintenant il s'appelle Adidas. Alors lui, bonne nuit, c'est un habitué, c'est David ou Luigi, c'est bon, bonne nuit, bonne nuit, bonne nuit, bonne nuit, bonne nuit, bonne nuit, bonne nuit, bonne nuit, bonne nuit, bonne nuit, bonne nuit,
2: allez, bonne nuit.
1: Allez hop. Oh Olivier, bonne nuit.
2: Gérard, moi j'ai une question sur Minitel.
1: Oui, non, alors le Minitel, j'en ai rien à foutre.
2: Est-ce que le silicone peut entraîner les bleus pour France 98?
1: Alors ça, c'est une question que je te répondrai pas. Alors question suivante, est-ce que le silicone peut devenir président de la République?
20: Par la majorité.
1: Nadia?
18: Ouais, moi je pense que...
1: Bon, alors t'arrêtes de jouer avec ton téléphone, s'il te plaît, Caramel.
20: Ouais, s'il est élu par la majorité, comme je dis depuis...
18: Je ne joue pas.
20: Pourquoi pas?
1: Comment ça, s'il est interrogé par l'allégrité?
20: Ça dépend, c'est tout à... Pourquoi pas?
1: Allô. Oh là là là là là là là là là.
2: Gérard, c'est pas bien.
1: Arnett.
20: Bah moi je veux pas me faire couper ma voix et passer pour un con.
23: Ouais, tout à fait.
1: Bon, Tony.
20: Ouais, je veux dire que je pense que
1: Olivier, t'arrêtes s'il te plaît.
22: Parce que Max m'a dit cet après-midi qu'il y avait un Mongolien à la présidence de Fun.
1: Que quoi?
22: Il y avait un Mongolien à la présidence de Fun.
1: Bon, alors Max, tu viens s'il te plaît.
2: Max.
1: Max.
20: Ouais. Max.
1: Ouais. Max.
20: Max.
24: Ouais. Ouais, j'arrive.
1: Ouais, il paraît que t'as dit que quoi?
24: Non, j'ai rien dit moi.
1: Bon, alors
24: il invente, c'est un habituel.
1: C'est un habituel. De toute façon, je l'ai reconnu. Arnett et Tony, je vous ai reconnu. Vous êtes des habituels.
20: Non, pas du tout. C'est la première fois que j'appelle.
2: Ça va gerber.
20: Non, j'appelle de Castres.
1: Si, vous êtes tout le temps.
20: J'appelle de Nantes et c'est la première fois que j'appelle.
1: Ouais, comme par hasard. Tu crois que je t'ai pas reconnu ta voix, c'est... qu'après tu changes ta voix et que t'es avec Manu, que vous échangez des noms et qu'un coup tu t'appelles.
2: Non, c'est pas
1: vrai. Tu crois que je t'ai pas reconnu?
20: C'est de la folie de vous avoir.
1: Bon, Manu, t'es pas obligé de parler à Olivier pour lui dire des trucs dans le casque.
2: Mais c'est vrai, pardon.
1: Bon, alors. Bon,
16: ouais, je réponds.
1: Qui veut répondre?
16: Lisa.
1: Ouais. Alors, est-ce que le silicone peut devenir président de la République?
16: Bah oui, si il est élu au suffrage universel, y a pas de problème.
1: Ouais.
20: Merci pour la peine.
1: Bon, tout le monde est pareil là.
16: Gérard.
1: Oui.
16: Moi, je vais te demander ce que tu penses que.
1: Bon, la radio. Oh là là là là là là là là.
20: La radio derrière.
1: Bon, alors.
20: Je te téléphone.
1: Je vous préviens tout de suite, si vous continuez comme ça, il n'y aura pas de remix.
16: Ah, on va être privé.
1: J'avais envie de mettre un remix.
2: Ultimatum, ultimatum.
1: Le premier débat s'était bien passé, le deuxième débat c'est n'importe quoi.
2: Ok, ça je prendrai pour le résumé.
1: Question suivante.
20: Les poèmes de GG.
1: J'arrête. Non, j'arrête.
20: Il a des coton-tiges.
1: Bon,
20: il
1: alors.
20: Il a des poteaux de rugby.
1: Allez, Manu, tu me dégages tout ça. Allez, bonne nuit. J'avais dit qu'on n'en parlait plus. Question suivante. Est-ce que le silicone reste logique à la perte du dollar? Allez, on répond.
2: C'est quoi?
1: Nadia.
2: C'est pas toi qui les écris, les questions, Gérard.
1: Ah bon, comme par hasard, bien sûr. Nadia.
24: Tu m'as dit de les dégager, Gérard.
1: Bon, alors. Alors, bonne nuit. Allez, c'est terminé pour ce soir. Allez, terminé. Non, c'est bon. J'arrête.
16: Mais
1: Qui c'est qui met la musique? Bon alors, on répond à la question.
3: C'est quoi ta question?
5: C'est quoi la question?
1: Est-ce que le silicone reste logique à la perte du dollar?
5: Ouais, je réponds.
1: Lisa, je t'écoute.
5: Ouais, bah ça dépend du...
1: Bon, qui c'est qui rigole? Oh! Vous vous la calmez? Oh! Vous... Oh, 6 minutes! Bon, alors, Caramel. Bon, c'est Caramel qui rigole. Alors, Caramel. Allez, Caramel, bonne nuit, Caramel. Adidas.
3: Au cours du silicone, hein.
1: Adidas.
5: Adidas.
1: Hein?
5: Adidas.
1: Il est là, lui, il est revenu, Manu, bien sûr, Manu. J'avais demandé de le dégager, j'ai voulu le tester, comme par hasard, il est là, j'avais demandé. Tony.
3: Oui.
1: Voilà, c'est un habituel, comme d'habitude. Arnette. Comme par hasard, il répond pas. Lisa.
5: Ouais, ben moi, comme je t'ai dit, hein, ça dépend de la fluctuation du dollar, du yen.
1: N'importe quoi.
3: Bah, si, ça dépend des cours du silicone. Hein.
1: Toi, je t'ai rien demandé, alors pour l'instant, tu la fermes.
3: Bah, tu me demandes jamais rien, alors.
1: Ouais, bah pour l'instant, tu la fermes, Delphine.
5: Ouais, le silicone américain reste.
1: Non, j'ai demandé.
5: L'euro, non. Ouais, mais tu te la pètes, là, ou quoi, Gérard, là? Tu nous laisses pas répondre.
3: Gérard.
7: Ah, Gérard, un message pour de Lydia. Lydia, je t'aime à la folie, Gérard. T'es mon ange.
1: Eh ben, tu laisses ton numéro de téléphone.
7: Elle a laissé son numéro de téléphone.
1: Eh ben, on va la rappeler. Alors, tu laisses ton numéro de téléphone, Manu. Tu rappelles.
7: Il n'y a plus de ligne.
1: Et je vais lui donner mon numéro de tatou, mon numéro de portail, mon numéro de capine.
3: Gérard, je dois te poser une question.
1: Si, il y a une ligne, Caramel, il a raccroché. Didas, c'est pareil. Tu me prends le numéro de téléphone de la fille sur Minitel, on va te rappeler.
7: Alors,
3: Gérard,
1: oui.
3: J'ai une question.
1: Vas-y.
3: Je voudrais savoir si c'est vrai que tu vas avoir un procès par Kleenex parce qu'ils t'ont grillé avec une caméra en train de voler une tonne de côte de.
1: Bon, alors là aussi, bonne nuit tout le monde, bonne nuit. Allez, hop, tu me rappelles la nana sur Minitel. Question suivante. Est-ce que le silicone.
5: Alors. Pas la moquette.
1: Lisa.
3: Moi, j'ai bien le.
5: Excellente cette question. Oui. Oui, je pense.
1: Pourquoi?
5: Bah parce que ça silicone, voilà, c'est tout.
1: C'est-à-dire?
3: Du silicone carné.
5: Voilà.
1: Comment ça?
5: Bah Gérard, t'en demandes trop, là. Hein.
1: Pourquoi?
5: Bah parce que...
1: Bon, Arnette, est-ce que le silicone...
3: Est-ce hein que ou qu'est-ce que?
1: Est-ce que le silicone... Oh, tu te réveilles, tu te débouches les oreilles ou quoi?
3: Ouais, bah le silicone, ouais, il pue.
1: Pourquoi?
3: Parce que il a des mauvaises odeurs sous les bras.
1: C'est-à-dire?
3: Bah c'est-à-dire que le problème est vient de la part des chaussures.
1: Comment ça?
3: Bah dans ce cas-là, tu peux lire le dictionnaire.
1: Comment ça me les gonfler? Tony, oui, Tony, est-ce que le silicone?
3: Bonsoir mon chou.
1: Bon alors c'est bon. Delphine.
5: Est-ce que t'es payé pour faire de la pub pour des glaces?
1: Alors il y a pas de pub alors.
5: Bah, si.
7: Allez hop.
1: Alors
7: allez.
1: Le premier, allez. Ça va être clair et net. Le premier que j'entends parler d'Europe 1, d'RTL ou de Skyrock, il dégage.
5: Gérard.
1: Ok.
3: Et en ce moment, sur Skyrock, il y a les Guns N' Roses. Et
1: ouais, bah alors, allez, logo, allez, hop. Allez, oh. Allez, bonne nuit. Ouais, Manu, tu te réveilles.
7: Hein, ouais.
1: Y'a un mec qui dit qu'il parlait pas de Skyrock, là, celui-là, il me l'enlève. Allez, hop, je veux pas l'entendre. Oui.
5: Est-ce que tu penses que la Silly est sans tracé par rapport au cône?
1: Je t'écoute, mon coquelicot beige.
3: S'il te plaît.
5: Non, mais t'as écouté ma question?
1: Je t'écoute, mon coquelicot.
5: D'accord. Est-ce que tu penses que le Silly est en tracé par rapport au cône?
3: Pour dire que. Bah, j'allais silicone.
1: Oh là là.
5: Non, mais là, on respecte pas, hein.
1: Moi, je vous préviens, c'est le dernier débat.
3: J'ai quelque chose à te dire, Gérard.
1: Vas-y.
3: Ouais, j'ai écouté, ça n'a rien à voir avec le débat. Hein.
1: Si ça n'a rien à voir...
3: Non, mais
1: j'ai
3: un
1: compliment, vas-y.
3: Ouais, j'ai écouté la dernière fois ta soirée à la loco, là.
1: Oui.
3: C'était d'enfer, je l'ai enregistré et je suis en train de faire un montage.
1: Oh là là, la radio, bordel.
3: Je suis en train de faire un montage.
1: Oui.
3: Un montage vidéo avec toute la soirée, est-ce que ça t'intéresse?
1: Non. Voilà, comme ça t'es content, t'as eu la réponse à la question. Bon, qui c'est qui fait du Larsen, là?
3: C'est pas moi.
1: Bon,
3: c'est...
1: toi, quand on t'appellera pot de chambre, tu sortiras sous le lit. Bon, le double son, Manu...
3: Bon. Attends, mais Olivier, tu crois qu'on te voit pas?
1: Quoi? Bon, Olivier, s'il te plaît, le double son.
5: Bon, alors, oui.
1: Bon, Arnette.
3: Ouais, je suis d'accord.
1: T'es d'accord? C'est-à-dire?
3: Son truc, là.
1: C'est-à-dire?
3: Bah,
8: Bah, pose pas de questions, je suis d'accord, c'est tout.
16: Ouais, je vais te dire ouais.
8: Non mais...
1: Gérard. Oui.
8: Je t'ai enregistré sur une radio concurrente. Et voilà ce qu'il dit, Gérard, c'est vrai que vous faites sodomiser à la loco.
1: Bon, alors, alors, question suivante. Est-ce que le silicone...
16: J'ai pas répondu, moi.
7: C'est pas grave, question suivante.
1: Est-ce que le silicone dit oui quand on lui appuie sur le ventre?
16: Oui. Il en est fier.
7: Qu'est-ce que le silicone?
1: Est-ce que le silicone dit oui quand on lui appuie sur le ventre?
16: Oui.
1: J'attends. Adidas.
23: Bah, je suis plus là, moi.
1: Comme par hasard. Alors comme par hasard, il est plus là et on entend encore sa voix. Il passe par-dessus tout le monde.
16: Ah non mais t'es trop fort.
8: C'est tout.
1: Alors,
8: c'est un mec de la radio ça.
1: Adidas.
7: Il doit être dans un bureau. Hein.
1: Adidas.
8: Un mec de la radio. Je me demande bien qui ça peut être.
1: Il y a du monde. Il doit y avoir des mecs comme Reebok ou Nike derrière lui. Il est pas tout seul. Il y a du monde derrière lui.
8: Tu fais de la pub.
1: J'ai reconnu la voix de Reebok. Il y a Reebok derrière.
7: C'est habituel.
16: Ouais, Yannick
7: avec lui aussi.
1: Caramel.
8: On est sur Fun Radio. C'est Adidas Nastase.
1: Bon, toi pour l'instant tu vas la fermer.
16: Oui, il aime ça. Il veut pas.
1: Pour l'instant les mecs, vous la fermez.
16: Eh ben les filles, allez.
1: Alors les filles, j'écoute. Est-ce que le silicone peut dire oui quand on lui appuie sur le ventre? Est-ce que le silicone dit oui quand on lui appuie sur le ventre, Lisa?
16: Oui, il peut dire oui.
1: Alors pourquoi?
16: Il ne dit que cela d'ailleurs.
9: Il fait oui quand on appuie sur le ventre.
1: Pourquoi?
9: Parce que le silicone est dans le sein.
1: C'est-à-dire?
9: Écoute-moi.
1: Comment ça?
9: Le silicone est dans le sein. Quand on appuie sur le ventre, le sein bouge,
1: oui.
9: En bas, donc il dit oui.
1: D'accord. Voilà. Lisa?
16: Moi je dis que le fait de silicone dit toujours oui. Hein. Il ne dit que cela.
1: D'accord.
7: Gérard, on accueille Bock Henry à la place de Adidas.
1: Alors, Bock.
16: Bock.
1: Ouais, comme par hasard, Bock.
23: Salut.
1: Allô.
23: Salut.
1: Bock, bonsoir Bock.
23: Salut, mais tu peux appeler Henry.
1: Hein?
7: C'est Henry Bock.
1: Henri Bock.
23: Ah ouais.
8: Henri Bock, t'as pas un coup de pompe? Tu vois le truc?
1: Oh là là là là là là.
8: Tu vois le jeu de mots?
7: Oh, c'est bas.
1: Je sens que ça va gerber tout à l'heure.
16: Ouais.
1: Ça c'est clair, il y aura pas de poème.
8: Henri Bock.
16: Il faut trouver chaussures à son pied.
7: Il y aura pas de remix.
1: Il y aura pas de poème, il y aura pas de remix.
8: Je voulais te dire, je t'aime, mais ta boîte à caca.
7: Bon Gérard, tu reprends le débat.
1: Alors, Tony, est-ce que le silicone dit oui quand on lui appuie sur le ventre?
8: Ah, je sais pas pour le silicone, mais moi quand je t'enfonce l'anus, tu dis encore.
1: Bon alors lui c'est bon, alors là, Tony, bonne nuit. Alors là tu me l'enlèves, Tony. Manu, s'il te plaît, Manu. Voilà, bonne nuit. Oui, j'écoute.
16: Il y a une faute de grammaire dans ta question.
1: Je t'écoute, ma fesse noire.
8: Vas-y, ma pousse-couche bleue.
1: Je t'ai demandé d'enlever Tony.
7: Ah, mais c'est plus Tony. Hein. C'est plus Tony, c'est Jean-Claude.
1: C'est Jean-Claude. Bonsoir Jean-Claude.
8: Bonsoir à tous. Bonsoir ma couille.
1: Ouais, bah alors lui, Jean-Claude, tu vas te calmer déjà pour commencer.
7: Vas-y, mon petit coton, tu joues en sucre.
1: Je t'écoute.
16: Non, mais je vais dire qu'il y a une faute de grammaire dans ta question, hein, Gérard.
1: C'est-à-dire?
16: Elle est fausse ta question.
1: Pourquoi?
16: Tu peux répéter, Gérard, ta question?
1: Bon, alors, question suivante.
8: Faute de grammaire, on dit pas un Gérard, on dit une mère du Maine.
1: Oh, bah alors lui, j'ai dit qu'on parlait pas de la famille. Bon, alors, question suivante. Est-ce que le silicone dit non quand on lui appuie dans le dos?
16: Delphine.
7: N'importe quoi, les gars.
16: Non, mais alors là, ça, c'est la
8: question. Ça part en couille, là.
1: Alors, est-ce que le silicone dit non quand on lui appuie dans le dos?
16: Bien après, sûr que non.
1: Après, Jean-Claude. Jean-Claude.
8: Il n'y a pas de Jean-Claude.
7: Non, si, Tony, Jean-Claude.
1: Non, Tony, alors comme par hasard, Tony, voilà. C'est Jean-Claude.
7: Eh ben
1: alors
7: voilà.
1: Tony, Jean-Claude, bonne nuit.
16: Bonne nuit.
7: Est-ce que le silicone dit peut-être quand on lui appuie sur la tête?
1: Alors, Stéphane.
11: Ouais. Oui.
16: Bah, allez.
1: Eh ben réveille-toi.
11: Je suis réveillé, mais tu m'interroges jamais, alors...
1: Et oh là là là là.
11: Est-ce que tu penses que si ta mère n'avait pas fait de fausse couche, t'aurais eu une gueule potable?
16: Oh là
11: tu
16: là.
11: Parles, là. Alors là.
1: Bon alors là, j'arrête.
11: Allez.
7: On a dit pas les parents, pas les affaires.
16: Continue ton débat.
1: J'arrête.
16: Non, c'est bon.
11: Allez, Tony, tu dégages.
16: Bon. Allez, on file les
13: débats. Quand il rentre à l'autre avec ses c'est bon. Olivier. Il n'y aura pas de remix et il n'y aura pas de poème, c'est clair.
16: Oh si, j'ai
7: un petit poème.
16: Non. Gérard, c'est ton coquelicot rouge.
13: Ouais, j'en ai rien à foutre.
8: Allez, cousin, fais pas ta mijaurée.
13: Alors là,
16: Gérard.
8: Allez, Gérard. Je te promets, t'auras ta dose à la loco.
13: Gilda.
10: Oulala.
13: Gilda.
12: Quoi?
13: Gilda.
12: Quoi non?
13: Tu demandes, tu demandes à l'alligator qui sort les... Bon, t'arrêtes avec ta caméra, toi.
14: T'arrêtes avec ta caméra.
13: Bon. Alors là. Oh, Benny, hein? Benny.
14: Gilda, t'arrêtes.
13: Gilda.
10: Les mouches arrivent, c'est Gérard qui arrive alors.
13: Ferme ta gueule, Gilda.
12: Gérard, qu'est-ce qui t'arrive?
13: Toi, va te faire enculer dans les chapelles. Quoi? Là, tu demandes à l'alligator qu'il arrête.
12: L'alligator arrête.
13: Bon, bon, Olivier, tu joues à quoi, là?
14: Olivier! Olivier! Olivier!
13: Tu joues à quoi, là?
10: J'ai jamais vu un bordel pareil, sans déconner.
13: Toi, ta gueule.
12: Gérard, c'est ton poussin vert. Remets ton casque, Gérard. Tu continues le débat. Gérard, reviens dans le débat. Tu mets ton casque. Oh, Gérard, reviens. Allez, reviens, Gérard.
1: Voilà. Bon, alors c'est revenu normal. Alors, est-ce qu'on peut dire non? Est-ce que le silicone dit non dans le dos quand on l'appuie dans le dos?
12: Ouais, il dit toujours non.
1: Pourquoi?
12: C'est Nadia. Il dit toujours non parce qu'il n'aime pas se faire prendre par derrière.
1: C'est-à-dire?
12: Il n'aime pas se faire prendre par derrière.
1: Bock, Henri Bock.
10: Ouais, je voulais savoir si Christine elle disait ouais ou non quand tu lui mettais où je pense.
1: Hein?
10: Je voulais savoir si Christine disait oui ou non quand tu lui mettais où je pense.
1: Et ma bite dans, la, dans les chiottes de la loco, tu, oh. Ça te dit quelque chose?
10: Ouais.
1: Quand on t'appellera pote de bonne nuit, tu t'appelleras pot de chambre.
10: Ouais, c'est ça, ouais.
1: Quand tu ressortiras du lit de bonne nuit.
10: Quand tu ressortiras le gros cul, je t'appellerai grosse bite.
1: Bon, bon allez, ça tu mets un disque. Standard. J'arrête. Tu mets un disque. Il y aura pas, il y aura.
12: Non, non, c'est bon,
10: t'arrêtes quoi?
12: Allez, on continue.
10: Ricky Martins.
1: Non, j'arrête.
10: Et vous, les filles, est-ce que vous aimez être pris par derrière?
1: Non, non, non.
12: Alors, par contre, on peut écouter que Gérard. Gérard.
1: On met un disque. On met un disque.
12: Oh non, Gérard.
7: C'est
12: Gérard,
7: quoi, c'est quoi le disque, Gérard?
1: Trou du cul. Chanté par les fesses de Babouin, comme par hasard. Comme par hasard. Allez, comme par hasard.
10: Ça y est,
1: C'est bon.
10: C'était qui Gérard l'artiste?
1: C'est Ouz de Stress, c'est Ricky Martins.
10: Tu me stresses. C'était pas Ricky Pastis.
23: C'est Tiki Martin.
1: Bon, c'est bon.
10: Ricky Martinique.
1: Bon, alors Ricky la suite Martin. Du débat. Toujours avec. C'est qui là?
23: Lisa.
1: Alors, on a qui toujours là?
23: Caramel.
1: Lisa, Arnett, Caramel.
23: Ouais.
1: Henri Bock.
23: Ouais, je suis là, bouffon.
1: Tu sais ce qu'il te dit? Tu sais ce qu'il te dit, le bouffon?
10: Tu retournes chez toi.
1: Ouais, tu retournes chez toi et c'est bon.
10: Et tu vas gerber.
1: Tony, Arnett.
15: Salut, mon chou.
1: Comme
15: salut.
1: Par hasard.
10: Salut, salut, Max. Je te fais chier, tu me le dis, Max, hein?
12: Gérard!
1: Eh, vous allez commencer par vous calmer, s'il vous plaît. La question suivante. Est-ce que le silicone a des relations avec la police? Alors...
10: Ouais, avec Navarro.
1: Nadia, je t'écoute.
12: Oui, le silicone...
1: Nadia, tu te réveilles, s'il te plaît.
12: Oui, le silicone a des rapports avec la police.
1: Pourquoi?
12: Parce que le silicone a la police.
10: Comment ça?
1: C'est-à-dire?
12: Bah, il a la police au toucher.
10: Où ça?
1: La police ou quoi? C'est-à-dire?
12: Ben, il est doux quand on le touche, donc il a la police.
1: Ouais, la planète des
7: Gérard,
1: singes. Allô.
7: Excuse-moi, à la place de Henri Bock, on accueille Véronaïque.
1: Alors, Véronaïque, comme par hasard.
12: Pourquoi?
15: Attends, c'est un travelou, ça.
1: Alors, celui qui s'amuse avec les sons, il s'arrête, s'il vous plaît. De toute façon, c'est derrière, c'est des Max qui s'amusent derrière. De toute façon, ça, je l'ai reconnu.
12: Non.
1: Arnett.
10: Ouais, tu peux répéter la question?
1: Non, alors, Tony.
10: Ouais, wow. Oui, c'est,
1: ils sont si t'es pas content, c'est la même chose.
15: Ils sont tous pourris, c'est une gigantesque mafia là-dedans.
12: Oh mon dieu.
1: D'accord.
15: Votez les prodomes.
1: Pardon?
15: Votez les prodomes.
12: C'est déjà passé. Hein.
1: Comment ça, Condon? Alors là, écoute-moi bien.
15: C'est une insulte libanaise.
1: Écoute-moi bien, Lascar.
15: Oui.
1: Hein? Parce que là, j'ai entendu un truc qui m'a pas fait plaisir. On parle pas les mots en allemand, ok?
15: Ok.
1: Eh,
10: hey, Gérard!
1: Ok?
10: Gérard, je veux te dire un truc?
1: Toi, ta gueule! Alors,
10: Tu veux jouer, Gérard?
1: Gérard,
10: il y a Tony Rantaine qui a dit que tu refoulais du bec.
0: Bon.
4: Et sur Minitel, il y a Totti qui dit que le silicone fait bien partie de la police, ils s'en servent pour la circulation. C'est intéressant.
17: La silicone, bon. Police au cul.
1: Bon, ma chatte Kakis, à toi. Et là, comme par hasard, personne veut prendre la main.
17: Oui, d'accord, c'est
1: bon, ma chatte Lisa.
17: Oui, ma
1: chatte Kaki, je t'écoute.
17: Ah non, je suis pas d'accord.
1: Alors, est-ce que le silicone a des relations avec
17: non,
1: la police?
17: Je réponds pas.
1: Très bien, bah alors si t'es pas contente, tu t'en vas. Bonne nuit, allez.
17: Non, hop là.
1: Bonne nuit, Manu. Je t'ai demandé un truc, Manu.
19: Ça y est.
17: Tu travailles,
1: parce que c'est la dernière fois. On en avait discuté avant le débat, ça continue tout le temps.
17: Quel gamin, ce Manu?
1: Alors,
19: Delphine, Claire, de Lisa.
1: Ouais, oui. Delphine.
17: Hey Claire, ton père il est pas vitrier?
1: Non. On entend la musique derrière, par contre, un petit peu trop fort.
17: Je sais pas pour ton père, mais ta mère elle suce des bites.
1: Alors celui.
17: Gérard, je vais pas insulter comme ça.
1: Je préviens d'une chose.
4: Ah. Une.
1: Et là. Je préviens d'une chose.
4: C'est un ultimatum.
1: Et là, ça va être clair et net. Le premier que j'entends parler de la famille
4: du pont de l'Alma,
17: à la DAS
1: ou de Remix,
4: et Christine, on peut en parler.
1: C'est clair et net, ça se termine au tribunal. Parce que là, j'ai des avocats.
17: La famille, je l'emmerde.
1: Ouais, bah alors lui aussi. Alors là, c'est pas la peine.
4: Mais Gérard, moi j'ai.
1: Bon, allez, hop, question suivante, parce que là, je commence à en avoir ras-le-bol. Chaque jeudi, c'est la même chose. Comme par hasard, le premier débat se passe bien, le deuxième débat, c'est n'importe quoi, c'est toujours les habituels. Manu, tu commences à faire chier.
17: Je veux Karine au standard.
1: Ouais, Karine, tu viens. S'il te plaît, question suivante.
17: Ah non, j'ai pas répondu, Gérard.
21: Caramel, il n'a pas répondu à la
1: Alors,
21: question.
1: Caramel.
21: Ouais, bah, de toute façon, c'est de la magouille.
17: Mais oui, c'est politique, c'est évident.
21: C'est bon. De la magouille.
17: Non, mais oh
1: que... On n'a pas entendu Nike.
21: Il est complice avec le gouvernement, etc.
1: Nike.
17: Non, mais c'est pas Nike. Eh, vas-y, Nike, Tarum.
4: C'est le bordel, Gérard.
1: Ah, là, mais là.
4: Tu mènes pas ton débat, tu
1: Claire.
17: Oui.
1: Bah je mène pas mon débat, ils répondent pas aux questions et Manu il passe son temps au téléphone. Qu'est-ce que tu fous Manu merde?
19: Oui c'est vrai, j'arrête le téléphone.
4: Qu'est-ce que tu fais au téléphone?
1: Claire, je t'écoute.
17: Oui ma cacahuète,
1: je t'écoute.
17: Des rapports avec la police.
1: Je te t'écoute ma cacahuète violette.
17: Je t'écoute. Mais oui ça le silicone a des rapports avec la police, c'est clair.
21: Bon moi je voudrais parler à mon petit caca de chat.
17: Bah parce que c'est pas le silicone se fait arrêter des fois par la police, donc il y a un fichier.
1: C'est-à-dire
17: Bah il y a un casier judiciaire.
1: D'accord, Nike. Nike. Oh Nike, tu travailles?
17: Oui, je suis là.
1: Oui.
17: Nike Darfleur.
1: Oh là là là là. Bon alors hop, lui tu l'enlèves, lui il comprend rien du tout. Bon, question suivante. Question, on écoute la question.
17: On écoute
1: la question. Est-ce que
17: on écoute la question, on fait que ça, merde.
4: Je la retire de l'antenne.
1: Est-ce que le silicone est fan de Louis de Funès?
17: Oh là là. Dans quel film?
21: Eh Gérard. Non,
1: j'écoute. Non. Claire, est-ce que le silicone est fan de Louis de Funès?
17: Oui, c'est clair et net, ouais.
21: C'est on te demande dans
4: c'est
21: quel
4: clair,
21: film
4: clair.
17: Comment?
4: Sous ta gueule, je crois, Gérard.
21: Dans la soupe au shoot.
17: Non. Je crois qu'il a vu tous ses films,
21: hein,
17: silicone.
21: Dans quel film?
1: Bon.
21: Gérard, on m'a dit de dire ça au standard, je m'excuse pour mon impolitesse. Je suis désolé. Non mais attends, c'est quoi cette musique?
1: Alors celui qui met la musique derrière, il arrête, s'il te plaît, merci.
21: Cette musique me dit quelque chose.
1: Arnett.
21: Ouais, bah je disais qu'on m'a dit de m'excuser au standard.
1: Est-ce que le silicone peut devenir fan de Louis de Funès?
21: Non. Non, c'est impossible.
1: De quel film alors?
4: Pourquoi?
21: Non, c'est pas possible, donc il n'y a pas de film.
1: Oui, mais pourquoi il peut être fan?
4: Et de quel film?
21: Pourquoi? Parce que c'est comme ça et c'est la vie.
1: Tony.
22: Oui, moi je pense que le silicone peut être fan de Louis de Funès et Louis de Funès puisqu'il a une belle plastique. Tu vois le jeu de mots? Belle plastique, Louis de Funès.
1: Bon alors là.
21: C'était pas drôle.
1: C'est complètement débile. Ouais. Delphine.
25: Non, je crois que le silicone préfère Bourville.
1: D'accord, Stéphane.
26: Ouais.
1: D'accord, bon alors lui, il dort, c'est pas la peine, Nadia,
26: si tu veux,
1: Nadia, ouais bah si t'es pas content c'est pareil.
26: Ouais bah à chaque fois tu me dis la même chose alors.
1: Nadia, je t'écoute.
25: Non, je crois pas que le silicone soit fan de Louis de Funès.
1: Ouais mais, c'est... bon alors les
26: bah,
1: voix,
26: t'attends.
1: Alors là j'entends plus rien.
26: T'entends plus rien?
1: Non.
26: Bah hey, tu m'entends?
0: Hey, Gérard,
1: je te évidemment, je t'entends. Abruti, va.
0: Eh ben alors, pourquoi tu dis que t'entends plus rien?
1: Pauvre mec. Pauvre mec. Caramel. Caramel.
0: Quelle bande de caves. Allez, ah, charclos, sérieux.
1: Vous me faites rire, quoi. Question suivante.
0: Tu pues, Gérard?
1: Ouais, bah, ta mère aussi.
7: T'as même pas répondu à la question, toi.
0: Non, question suivante.
1: Bah, moi...
0: Gérard, pourquoi on poserait pas une question sur toi?
1: Bah, je vais répondre à la question.
0: Gérard,
1: est-ce que le silicone peut être fan de Lutz Funès? Bah oui.
7: D'accord. Et sinon, pourquoi?
1: Bah, parce que c'est... parce que...
0: Gérard, c'est Véronique.
1: Ouais, bah Véronique, pour l'instant, tu la fermes.
0: Non, mais je voulais seulement dire que je voulais repasser au standard parce que j'en ai marre de faire la voix de neuf, j'y arrive plus.
1: Bon, bah alors. comme par hasard, tu vois, Manu.
0: Je peux la remplacer.
1: Alors, est-ce que le silicone.
7: Attends, laisse Gérard poser sa question.
1: Est-ce que les filles siliconées voudraient se marier avec moi?
0: Non.
1: Si
0: non,
1: oui, pourquoi? Alors, on répond à la question.
0: Lisa. Pour moi.
1: Bon, il y en a un qui a la radio derrière. J'entends.
2: J'entends
1: l'écho, je continuerai pas. Bon, Olivier. Olivier.
0: Bon, allez, hop, je joue avec les boutons.
1: Toi, tu joues à quoi, là?
7: J'ai rien fait.
1: Bon, alors. J'arrête, j'attends.
7: Non, Gérard, reprends ton débat.
19: Non, on accueille Gaston.
1: Non.
19: À la place de
1: Gérard. Non, il n'y aura pas de débat.
7: Gérard, reprends ton débat.
1: Putain, mais qu'ils arrêtent alors, Manu, merde!
5: Gaston, il y a le téléphone.
1: Il n'y aura pas de poème, hein?
5: Ouais, Gérard, c'est ton cousin, j'en fous du
7: poème. Ils ont fait des poèmes, tu vois.
1: J'avais un poème sur la sodomie.
7: Il
1: n'y aura pas de débat sur la sodomie. Il n'y aura pas de poème sur la sodomie.
5: On s'en fout.
1: Ah ouais. Alors, on s'en fout et après, quand je fais pas de poème, on m'en demande.
5: Mais non, on s'en fout. Gérard, dis-moi un petit poème là comme ça.
1: Non, bah pour l'instant, vous répondez à la question. Est-ce que les filles siliconées voudraient vivre, se marier avec moi?
0: Gérard, moi je pense que si elle est conne, bah ouais.
1: Donc, si elle est conne. Ah ouais, pour faire le jeu de mots, d'accord.
5: Non,
1: ok,
5: non.
1: Tout de suite, bon bah je vois tout de suite le.
0: Non,
1: le
0: terme du débat.
5: Moi je dis non, Gérard, parce que tu n'aimes pas les filles qui ont des grosses poitrines.
0: Tu te prends des coups dans l'œil.
1: À l'heure actuelle,
0: tu te prends des coups dans les yeux.
1: À l'heure actuelle, je suis prêt à prendre n'importe quoi.
0: Même avec Christine. Même un mec.
1: Ouais, même avec Christine.
0: Même un mec, ça fait trop mal.
1: C'est pour
5: non,
1: vous dire que
5: t'es pas sorti avec une nana depuis longtemps.
1: Alors ça, c'est une question que
7: je te répondrai pas.
0: C'est pas.
1: Voilà. Alors,
7: parle pas de la famille.
1: Pardon.
5: Est-ce que t'es déjà sorti avec une nana déjà?
1: Oui.
5: Ah bon?
7: Oh, t'es puceau.
5: Bon.
1: Non.
0: Et à quel âge? Gérard, t'as baisé à quel âge? À quel âge t'as baisé?
7: Bah, 3 ans qu'il était en CM2.
1: J'avais 12 ans et j'étais dans la forêt.
0: Voilà. Et il y avait des hiboux dans la forêt?
6: Il est encore vivant, le sanglier?
0: Mais non, il était avec.
1: Pauvre cave! T'es vraiment qu'une cave!
7: Allez, gerbe!
1: Tu me sais quoi?
0: Oui.
1: Avec un con comme moi, on s'amuse, avec un con comme toi, on se fait chier.
0: C'est vrai.
1: Un bon entendeur, salut. Un bon entendeur.
0: Ça veut dire con, ça veut dire champion olympique de natation.
1: Ouais, c'est ça, ouais. Salut, ouais. Est-ce que vous pensez que je dois me faire siliconer?
5: Oui, siliconer le cerveau.
0: Ouais, les neurones, ouais.
1: Alors, Lisa, est-ce que je dois me faire siliconer et c'est quoi?
5: Non, moi,
1: t'as
5: rien
1: de faire
5: siliconer.
1: Rien, alors, Arnette.
0: Ouais, bah moi, je pense que tu devrais pas te faire siliconer, mais te faire un petit lifting, ça te ferait pas trop de mal.
1: Ouais, Tony.
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1: Merci. Delphine.
0: C'est faux cul.
1: Delphine.
5: Moi, je pense qu'une une siliconation intégrale.
7: C'est gentil.
5: Pas mal, quoi.
1: Une quoi?
5: Une siliconation intégrale.
0: Elle a mal à parler, là, mademoiselle.
1: Alors, bon...
5: Ouais, mais ça n'a aucune vertu, hein, Gérard. Ça n'a aucune vertu intellectuelle, hein.
1: Je vois pas pourquoi tu parles du cocotion. Alors, on avait dit pas d'insultes.
5: Non, mais ça n'a rien à voir avec ça.
1: Stéphane,
0: ouais,
1: question bah suivante.
0: Moi, je dis que t'es parfait comme t'es. Je te rends les fois sur les chiottes de la loco. Mais
1: de quoi?
5: Gérard,
1: de quoi, de quoi, de quoi, de quoi, de quoi, de quoi, de quoi, de quoi, attends, de quoi, de quoi?
0: J'ai dit que tu étais parfait comme tu étais.
1: Ouais.
0: Et que je te donnais rendez-vous à 2h dans les chiottes de la loco.
1: Ouais. Et bah, c'est ce qu'on verra.
0: Bah, que de la gueule.
1: Eh ben, tu te mets, tu prends rendez-vous. Okay. Nadia.
25: Oui.
2: Tu m'excites.
26: Et moi, je sens
1: bon, bah, tu te réveilles, Nadia.
25: Oui, oui, oui.
1: Bon, allez, allez, Nadia, hop, caramel.
2: Bah, Nadia m'excite.
26: Nadia? Ouais, moi aussi, Nadia m'excite.
1: Hein?
2: Je trouve que Nadia elle est super.
1: Hein? Bon, alors une question suivante. Bon, alors une question suivante. Bon, alors une question suivante.
3: Putain, Manu! Putain, Manu! Putain, Manu!
1: Bon, j'arrête.
25: Non!
3: Gérard, reprends ton débat, c'était bien là.
9: T'as vu, c'est dur.
3: C'était hyper intéressant.
9: Je remets ton casque. Tu remets ton casque.
3: Gérard, tu remets ton casque.
2: Gaston.
25: Non, Gérard, reviens.
9: Tu remets ton casque, Gérard.
3: Gérard, tu remets ton casque.
1: Non, je remettrai.

0: que tu veux pas parler, tu veux pas répondre aux questions, bonne nuit. Ah. Gaston, je t'écoute. Comme par hasard.
1: Comme par hasard, il est plus là.
0: Arnett.
2: Ah.
0: Est-ce que le silicone tourne autour de la Terre?
1: Je sais pas. Parce que je suis pas assez instruit pour te répondre. Ah. Mais si.
0: Tony.
1: Laisse-moi dormir.
0: D'accord, Lisa.
3: Ah. Moi, je dis que oui, probablement, oui.
0: Toi, jeudi ou vendredi, ouais, c'est ça, ouais. Ouais, toi, jeudi ou vendredi.
1: Bravo, que... Gérard, bravo. Ah,
0: tu dis, toi, jeudi, moi, jeudi, que... Moi, jeudi, moi, je vendredi.
3: Ah, d'accord.
0: Bravo. Ok, très bien. Nadia.
3: Non, Gérard, t'as pas le temps.
0: Oui, ok, Caramel.
4: Oui, c'est Nadia. Bah, je pense que le silicone, oui, voyage beaucoup.
0: Ah, elle se réveille. Ouais,
5: aussi,
0: Caramel.
5: Aussi avec, c'est quoi son prénom?
0: Oh là là! Moi je crois qu'on va faire les deux dernières questions. Est-ce que le silicone a un numéro de portable?
3: Ah, j'ai pas répondu sur la lune là. Sur le
1: Caramel, je t'ai vu cet après-midi, tu me fais bander.
0: Est-ce que le silicone a un numéro de portable?
3: Oui, le tien.
0: Pourquoi?
6: C'est quoi ton numéro?
0: Pourquoi?
3: Donne-le nous.
0: Pourquoi?
1: 06, 06, 06, 06.
0: Non. Bah, bon alors lui, tu me le dégages. Allez, hop, Manu, bonne nuit.
1: 111.
0: Est-ce que
7: Gérard,
0: le site
7: Gérard, excuse-moi 30 Gérard, secondes, on accueille Momo Cassin.
0: Momo Cassin, comme par hasard.
7: À la place de Gaston.
0: Momo Cassin, bonne nuit, bonsoir.
2: Bonjour Gérard.
0: Bonsoir.
2: Bonjour.
0: Bonsoir Momo Cassin.
2: Il va bien?
0: Qu'est-ce que ça peut te foutre?
2: T'as pas regardé ce matin?
0: Je sais pas, j'ai pas regardé ce matin.
2: C'est bien, Tidal.
0: Bon,
1: Momo Cassin, est-ce que t'en as pas lassé? Lassé des chaussures?
0: Oh.
3: C'est drôle. C'est pas une insulte.
0: Pour ou contre le silicone pendant le mariage?
3: Là, ces questions, elles sont graves.
1: Pas avant d'avoir consommé. Tout dépend si tu te le fous dans le cul ou pas, Gérard.
0: Je vois pas le rapport.
1: Non, moi, j'ai pas avant d'avoir consommé.
0: C'est-à-dire?
1: Après que t'aies consommé, ok pour le silicone, mais avant, négatif. Ah.
0: Pourquoi? Bon, la double voix, Olivier.
1: Bon, Momo Cassin, tu te réveilles?
0: Olivier.
1: Est-ce que tu connais
0: ce Olivier, la double voix, Olivier, merde. Tu joues à quoi, Olivier?
1: On en a marre, là, ça tourne en rond, on veut chier, nous.
0: Ah ouais, ça tourne en rond comme la Terre, comme par hasard.
1: Ouais, comme
0: la
1: silicone, ouais. Comme ton histoire.
0: Bon, alors...
1: D'accord.
0: Moi, j'arrête.
2: Eh ben, arrête. Alors, d'accord.
1: Et Tony, ta conclusion, c'est quoi?
4: Bon alors, la question, c'est quoi, là?
0: Non, il n'y a pas de conclusion, d'abord, on répond à la question.
1: Non, mais t'as dit que t'arrêtais, c'est bon, allez, va te coucher, allez, bon.
0: On répond à la question, bon alors,
1: Arnaud, tu voulais faire quelque chose?
2: Si t'es pas content, Caramel, tu t'en vas. Déjà, tu me parles d'une autre voix.
8: Eh ben, tu t'en vas, ouais, ben. Je parle avec la voix, je veux, allez, bonne nuit. Bonne nuit, Caramel. Conclusion.
7: On accueille Carambar.
8: Non, c'est le même, Gérard.
7: Mais non.
8: Conclusion.
2: Arnaud, fais ta conclusion, on l'entend plus.
1: Ah ouais, je suis là. Ouais, vas-y, alors.
0: Alors, Lisa, conclusion.
3: Oui, ben ma conclusion, Gérard, c'est que le silicone, voilà.
0: D'accord.
2: Et de l'air ou du shit?
0: Arnett.
1: Bah ouais,
0: Olivier.
1: Vous laissez parler, s'il vous plaît?
0: Olivier.
2: Allô?
0: Tu vois quoi, là?
2: Allô?
0: Olivier, je t'écoute. Olivier, arrête de couler avec le bouton, là.
2: Mais qu'est-ce que...
0: Olivier,
2: faites les conclusions.
7: Tu es tout rouge.
0: Arnett.
1: Ouais, ma conclusion, c'est que...
2: Arnett, réponds!
1: Ouais!
2: Ta conclusion!
0: Ok.
1: Alors, ma conclusion, ce sera que, Gérard, t'as pris du poil de la bête, quand même.
0: Ok.
1: Et puis...
0: Moi, je ferai pas le poème sur le silicone.
3: On s'en fout.
0: Tony, tu t'en fous, très bien. Tony.
1: Oui, alors moi, ma confusion sur...
0: Ma conclusion, pas ma confusion, il est con, lui.
1: Oui, alors moi, mon occlusion sur les rats...
0: Tony, c'est bon, c'est toujours les mêmes, chaque jeudi, c'est la même chose. Manu, je t'avais dit qu'il fallait arrêter, c'est toujours les mêmes. J'ai demandé qu'on n'est pas toujours les habitués, c'est toujours les mêmes.
7: Mais c'est pas eux.
0: Si, c'est les mêmes.
7: Mais non.
1: Mais en fait, on les défaut et on les imite.
0: Bon, alors... la voix dans les deux côtés de ta race, s'il te plaît. Delphine.
4: Oui, moi je voulais dire que tu es beau comme la lune qui se reflète dans le silicone.
0: Bon, tu quittes pas, je te donnerai mon numéro de cabine de tatoué de portable.
7: Comme ça, tu pourras le redonner aux autres.
1: Non.
0: Si, Stéphane.
1: Ouais, moi ma conclusion, c'est toujours à 2 heures dans les chiottes de la loco, on dit, et je te montrerai mon silicone.
0: Tu prends rendez-vous, Nadia.

0: Ouais, ben moi, ma conclusion, c'est que j'ai plus de cigarettes, puis c'est un peu chiant, là, ce soir-là.
1: D'accord, je vois pas du tout le rapport.
2: Je vois pas le terme du débat.
1: Caramel.
3: Écoute, comme d'habitude, ça a été excellent.
1: Ouais.
3: On l'a. Ta voix, elle était un peu bizarre, un peu une voix d'hétéro, mais ça passait.
1: Ouais, bah alors, si moi je suis un hétéro, moi je t'emmerde.
4: Je dirais même que c'était mieux que d'habitude.
3: D'accord, bah écoute, c'est pas clair. De problème. Sinon, je vais faire ma conclusion sur les araignées parce que j'ai pas pu la faire.
1: Non, alors ça, c'était le débat d'avant. Alors, c'est bon, Caramel, c'est toujours la même chose. Merci pour le son. Momo Cassin.
3: Ouais, c'est Momo Cassin. Bah là, j'ai pas de conclusion, mais je suis avec Laziza et Aïcha, et elle voudrait te parler.
1: Ouais, eh ben passe-les-moi.
3: Ouais, je les passe. Il se maigne !
1: Alors ?
3: Bah, vous parlez pas, les filles ?
1: D'accord, ok.
3: Allez, va te coucher.
1: Allez, bonne nuit, bonne nuit, bonne nuit, bonne nuit. Bon, bah, avant que ma conclusion, c'est que le silicone.
3: Mettre un coton-tige dans son cul.
1: D'accord, ok. Bah, bonne nuit. Bonne nuit. C'est fini.
4: Non, ta conclusion, Gérard.
1: Non, il n'y a pas de conclusion.
5: Ah si.
2: Et le remix.
1: Bon, bah, ma conclusion, c'est que le premier débat, c'est mieux passé que le deuxième.
2: Et
1: que j'ai déjà demandé à Manu qu'on arrête. Et c'est toujours le même, même bordel. Olivier, il n'arrête pas de jouer avec le son. Et voilà.
2: Alors, les prochains débats, GG, c'est la retraite.
1: Non, il n'y a pas de prochain débat, c'était terminé.
2: Je crois que
1: c'est terminé.
2: Et il manque le remix et les poèmes.
1: Non.
4: Ah si, les poèmes, j'ai.
1: Non.
4: Non, les poèmes. T'as pas fait celui pour l'anniversaire à Gaël ?
1: Non. Bon, alors là, il n'y a pas de débat. Alors, en plus, Olivier, il arrête pas avec le son, donc il n'y a pas de truc, il n'y a pas de débat.
0: Ah bah, c'est bon débat, hein.
1: Bon, alors, je fais mon poème.
2: Ouais,
6: ton poème.
3: Non,
6: ouais.
3: on s'en fout.
6: Le poème.
2: Super. Ouais,
6: le poème.
1: Bon.
2: Ouais, super.
1: Alors,
0: on est content, t'as un poème.
1: Ça s'appelle Silicone.
3: T'es con.
2: Mais t'es compté.
1: Alors.
2: Silicone, mais t'es compté.
1: Je voulais avoir du silicone, mais tu vis la nuit. Je voulais du silicone, mais tu es bilingue. Je voulais du silicone, mais tu es une destination de vacances. Merci pour le son. Je voulais être silicone, mais tu es cul-de-jatte. Je voulais devenir silicone pour devenir président de la République. Je voulais devenir silicone, mais je reste logique à la perte du dollar. Je voulais être silicone. Je voulais que le silicone dise oui derrière mon ventre. Sur mon ventre, pardon. Je voulais que le silicone dise non quand on appuie sur mon dos. Je voulais que les filles en silicone voudraient se marier avec moi. Je voudrais que je me fasse silicone. Je voulais que le silicone tourne autour de la Terre. Je voulais que le silicone ait un numéro de portable. Je voulais que le... Merci pour le son. Je voulais que le silicone ait hétéro. Merci pour la radio. Et je voulais que le silicone me demande en mariage.
6: Ouais,
1: bonne nuit à tous.
6: Ah non, un autre.
1: Non.
6: Allez, un autre sur Pornalma.
1: Non, il n'y en a pas d'autre.
6: Sur le Pornalma.
1: Non. Non, alors là, ça non. Il n'y a pas de débat. C'est tout.
4: Bon, j'aimerais te tenir la main.
6: Gérard, c'était quand même ton dernier débat.
1: Non, ouais. On verra.
6: On verra.
1: On verra. Faut que je parle à Max. On va mettre un petit remix quand même.
6: Ouais. D'accord.
1: Hein ? On va mettre un petit remix, Fillard.
6: Fillard.
1: Quoi ?
6: On
1: met un remix quand même.
7: On en a plus, Gérard, on les a vendus aux enchères, tes remix.
6: On met les poèmes de GG.
1: Allez, on met un petit remix.
6: On met les poèmes de GG ?
1: Non.
6: Non.
1: Je suis désolé, non. Non,
8: de GG, les.
1: J'arrête.
9: Ah, tu l'as, très bien. Tiens, il y a un boîtier qui est là. On va le caler et donc on va écouter, c'était lors d'un débat de Gérard, Apolline avait fait gagner les 300 000 francs du mix suprême à une auditrice Et qu'est-ce qu'on avait ri? Écoutez, alors, parce que j'ai envie d'écouter du Gérard. Je sais pas, ça me manque. Gérard, tu me manques. Gérard, vivement demain.
5: Apolline.
10: Ouais. Qu'est-ce qu'il y a, Gérard?
5: Non mais tu recommences ou quoi là?
10: Bah, c'est le mix suprême.
5: Elle a fait gagner les 300 000 balles.
11: Mais t'es taré ou quoi?
12: T'es taré.
11: On va avoir des emmerdes à la peau.
10: Elle a fait gagner les 300 000 balles.
11: Comment on fait?
10: Si, si, elle est là, la fille, je l'ai à l'antenne.
11: Ah, mais non, mais attends.
5: Ah, non, moi j'arrête les débats là.
12: Non, mais c'est pas possible ça.
5: Non, non, moi je continue.
13: On n'a pas mis les 5 disques à peau.
10: C'est pendant le débat, le mix suprême.
5: Non, non, c'est terminé.
11: C'est 5 disques enchaînés.
5: Au revoir, bonne nuit à tous.
13: Mais non, Gérard, assis-toi. Assis-toi, j'ai du monde qui revient là, tu vas pas faire ça.
11: Allume ton micro.
5: Non, je continue pas comme ça. Alors, Apolline, tu dégages.
11: Bon, allez, Apolline, dégage.
10: Oui.
11: Non,
5: arrête.
11: Balance pas toutes ces affaires.
5: Hop, tu dégages.
12: Et tu t'en vas, quoi.
5: Hop, tu dégages. Allez, hop. Tu vas prendre ton casque.
11: Ouais.
5: Dégage. Hop.
10: Doucement.
5: Hop. Tu prends.
11: Attends,
5: ça là.
11: Le mix suprême.
5: Attends.
11: Ça c'est des preuves, ma petite.
5: Non, non. Tu me donnes la fiche là que t'as dans les mains. Ouais. Hop.
12: Ça faut que tu gardes, c'est des preuves ça.
11: Assieds-toi, sur RC, ils disent non, à peau, par pas.
5: Non, non.
12: Assieds-toi.
11: Attends, elle a fait gagner le mix suprême, elle dégage.
13: Je sais pas où tu lis ça, moi je vois salope.
11: Ah oui, salope, par pas.
5: Hop, tu dégages. Je te préviens d'une chose. Eh, Apolline.
11: Oui.
5: Bah Gérard, non, reviens, on est à l'antenne là. Tu t'amuses pas à faire tes saloperies de jeudi.
11: Non, c'est terminé.
5: Allez.
11: Ça.
5: Ok.
11: Fini. Ciao. Bon allez, on reprend le débat en conscience.
13: Allez, go.
11: Et comment elle s'appelle la fille qui a gagné le mix suprême là, les 300
5: 000 balles? Non.
13: Bah si, pour qu'on lui dise qu'elle a pas gagné quand même.
11: Qu'on lui dise.
14: T'as pas de famille?
5: C'est une Marie Dupré, donc.
13: Non, pas le nom de son nom.
5: Marie, n'aie crainte, t'as rien gagné du tout.
11: Tu viens de paumer 300 000 balles, bravo.
5: Voilà, tu viens de tout perdre parce que le jeudi on peut pas gagner. Voilà, donc t'as tout perdu.
9: Voilà, extraordinaire hein, dans les débats de Gérard. Et puisqu'on est là-dedans, le même soir, juste avant que Apolline ne fasse gagner le mix suprême, elle avait également offert des CD. Écoutez, ça c'était pareil dans les débats. Je ne résiste pas au plaisir de le réécouter pour le plaisir de le repartager avec vous.
5: Je crois que t'es un petit peu vite là pour me changer l'auditeur, toi.
11: Mais non, regarde, on a des gens d'avance là. C'est bon, regarde.
10: Non, c'est parce que je l'avais trouvé, donc.
5: Voilà, ouais.
10: Si.
5: T'as trouvé quoi, toi? T'as trouvé la main de ma soeur dans un culotte d'un zouave. Alors, fais déjà ton boulot correctement, parce que pour l'instant, Rigaud, s'il te plaît.
13: Oui.
5: Tu peux me contrôler, est-ce qu'elle est écrit sur ses feuilles?
10: Des noms d'auditeurs.
5: Ouais, tu peux.
13: C'est vrai, c'est des noms d'auditeurs.
5: Ah ouais, fais voir.
11: Non, mais c'est le débat, Gérard.
5: Non, attends, parce que moi.
13: Là, tu fais pas le débat. Hein.
11: Alors?
5: Ouais, bien sûr, carrément avec l'adresse, ça veut
10: mais
5: dire
10: ouais,
5: quoi?
10: Mais ouais, c'est pour envoyer un CD.
5: Non, mais attends, hé hey hey, police, ça va pas?
15: Minuit, 2h.
16: Ouais, si je suis précis, je serais pas intelligent, je serais pas des débats, hein, broutille.
17: Et voilà, bonsoir à tous. Mais attends! Vas-y, c'est bon maintenant.
16: Mais tu es con. Et Fildar, tu es aussi con qu'avant. Ça changera pas. Donc, bonsoir à tous. Bienvenue pour la dernière émission de l'année 99. J'espère que vous avez écouté du début. Donc, j'étais là, j'ai pas beaucoup parlé, je le sais. Mais bon, fallait laisser la place au chef. Je salue Rigaud. Bonsoir à toi, Rigaud.
18: Bonsoir, Gérard. Bonsoir à tous.
17: Salut. Bonsoir, gros plouc mal rasé là-bas au standard.
11: Bonsoir, connard, ça va bien?
17: Et bonsoir, petite pute qui vient de retourner de vacances pour me faire chier pour le débat.
11: Bonsoir Gérard, t'as passé de bonnes vacances?
17: Qu'est-ce que ça peut te foutre à toi, espèce de connard? Et donc, pour ça, on va accueillir gros putois. Bah tiens, 25 ans de Lille, bonsoir à toi.
19: Bonsoir GG.
17: C'est possible, quand vous me donnez les noms avec les villes, d'avoir les fréquences. Merci au standard.
11: Mais maintenant, il n'y a plus qu'une seule fréquence partout.
17: Ah bon, d'accord. Ouais. Plus de bec, 23 ans de Marseille. Attends déjà, toi, pour commencer, celui qui a des radios et qui a du monde derrière, c'est ça.
19: C'est pas moi, GG.
17: Le premier qui a des radios.
19: Bon, comment tu vas sinon, mon petit GG, ça va?
17: Qu'est-ce que ça peut te foutre?
19: Pour l'instant. Le fait de te parler, bah écoute, ça me fait plaisir.
17: Bon, pour l'instant, moi je dis que ceux qui ont du monde derrière et qui ont des radios sont priés d'éteindre.
16: et qui disent à leurs copains de fermer ou à leurs copines de fermer leur gueule.
19: T'inquiète, je suis tout seul, il n'y a pas de problème.
16: D'accord, donc s'il y a du monde et que j'entends quelqu'un qui dit je connais ceci, cela, je vire. D'accord, vous savez comment que je fais les débats?
19: Ouais.
16: Bon.
19: Ouais, carrément, t'inquiète pas, on te connaît.
16: Petite bouse.
19: Sinon, pour moi, la fréquence était 109.8.
16: Je m'en fous.
19: Ok.
16: Petite bouse.
14: Bonsoir Gérard.
16: Bonsoir. Celui qui s'amuse à faire ça, arrête.
15: Bon, Gérard, vas-y.
14: Ouais, franchement, arrête de l'embêter.
16: Et la dernière, la salope, 20 ans de Paris pour finir.
14: Salut Gérard, salut l'équipe, salut à tous.
15: Salut.
16: Bon. Salut. Alors, bon, ça y est, on attaque. Alors,
19: on attaque, vas-y.
16: Oh, si vous êtes pas content, vous. Qui c'est qui est pas contente, là, déjà, pour commencer? Vous avez pas commencé. Alors, pensez-vous que le millénium va-t-il changer le monde? On m'a demandé à la salope.
14: Oui, Gérard, mais tu pourrais commencer calmement. Oui, je pense que ça va changer le monde. Déjà, sur ton carnet de chèques, il y aura plus écrit 1999, il y aura écrit 2000, et ça va être une grande avancée vers le pas vers l'homme.
16: Non, mais déjà, pour commencer, c'est pas la question, c'est pensez-vous que le millénium va-t-il changer le monde? On parle pas des carnets de chèques, parce que moi, si vous voulez qu'on parle de ça, dans ces cas-là, je peux vous dire que le 1er janvier 2000, c'est-à-dire samedi ou voire lundi, normalement, on va passer avec l'euro, d'accord?
14: Samedi ou c'est lundi, le 1er janvier?
16: Le 1er, c'est samedi, alors arrête de te foutre de ma gueule.
19: Non, mais elle a raison, Gérard, c'est toi qui es en train de te tromper, je te signale que c'est lundi.
16: D'accord, le millénium, c'est lundi.
19: Eh oui, c'est lundi, ouais, oui.
16: Alors, c'est qui qui vient de dire ça? C'est qui?
19: Tu vas être à la bourre, hein. Tu rigoles ou quoi? C'est lundi à minuit, Gérard.
16: Oui, c'est ça. Fous-toi bien de ma gueule.
14: Non, je sais.
16: C'est
18: pas le jour de la maison.
16: Plus de bec.
19: Eh, m'insulte pas, Gérard.
16: Oh, plus du bec.
19: Ouais.
16: Plus du bec, pour l'instant, tu la fermes. Je t'ai pas appelé pot de chambre. D'accord. En de bon entendeur, salut, c'est la première et dernière avertissement que je te donne pour ce soir. Parce qu'il y a pas mal de monde qui appelle au standard, d'accord?
19: Ouais.
16: Ok.
14: Moi, j'étais un peu trop excité, plus du bec. Hein.
16: Bon, alors, la salope pour toi.
20: Allô? Oui, bonjour. C'est Bill. Bill, l'extraterrestre de Bill. Bonjour Gérard. Alors, ce débat est très intéressant, mais je crois qu'il faudrait quand même que je vous pose une question qui, je crois, va calmer tout le monde. Qu'est-ce que vous pensez des terriennes?
16: Fildar, si tu reviens de vacances pour me faire chier, tu dégages. D'accord? En de bon entendeur, salut Fildar, un avertissement aussi. Plus du bec, au revoir. Allez, terminé.
15: La salope. Hop. Vas-y, réponds à la question, la salope.
16: Terminé pour celui-là.
14: Je crois que j'avais répondu, mais il n'était pas d'accord avec moi sur les carnets de chèques. Alors bon, moi, je pense que ça, en fait.
18: Parle des cartes bleues.
14: Oui, les cartes bleues, mais il n'en a pas non plus. Hein.
16: Non, mais même, de toute manière, faut bien se dire une chose que.
15: T'as la avec, histoire qu'un,
16: avec ces histoires-là.
14: Les restos.
16: Avec ces histoires-là, l'année va changer, donc on va passer en euro. Donc l'euro est prévu normalement pour le début de l'année.
14: Ah bon, mais moi non plus. Hein.
18: Non, je pense.
16: Non, mais vous savez pas, faudra peut-être vous informer.
18: Je pense occuper à préparer le réveillon, c'est ce que.
16: Non, mais de toute manière, c'est pas le thème du débat, donc.
18: Moi, je dépense mes francs tant que ça existe encore. Hein,
16: petite bouse.
14: Oui.
16: Donc, pensez-vous que le millénium va-t-il changer de vie? Attends, 5 minutes. Changer le monde, pardon, oui.
15: Oui, je voulais juste accueillir Al Bundy, 26 ans, de Nîmes, à la place de Puy du Bec.
16: Comment qu'il s'appelle?
15: Al Bundy.
14: Salut Al.
21: Bonsoir.
14: Peggy, ça va?
21: Ça va bien.
16: Bonsoir.
14: Je peux répondre à la question?
21: Vas-y.
16: Ouais, réponds.
14: D'abord, je voulais te dire que le millénium, il commence que l'année prochaine.
16: Non, il commence demain soir.
14: Non, l'année prochaine.
16: Oh, mais arrêtez de me prendre pour des cons, d'accord?
18: Ouais, n'embrouillez pas, c'est trop compliqué déjà.
16: Ça commence le 31 décembre, ok? Manu! Manu! C'est qui ces câbles là que tu me prends là?
18: Ouais.
15: Ceux qui veulent te parler, hein, Gérard. Non, mais en fait, ils ont raison, c'est que, tu vois, l'année, elle commence pas à zéro, elle commence à 1.
16: Non!
15: Donc en
16: l'année,
15: le nouveau millénium
16: commence le 31 à minuit, d'accord? Alors, Fuldar, tu fermes ta gueule. D'accord, clair, net, précis.
15: D'accord.
0: Béton. On ne peut pas comprendre.
21: Gérard, sur IRC, il y a énormément de monde qui me signale que le 31 minuit, c'était il y a 3 minutes.
16: Non, non, mais le 31 décembre. Pour l'instant, on est le 30.
0: Ouais.
16: On est le 31 janvier. On est 31 décembre.
0: Janvier.
15: On est le 30 aujourd'hui.
0: C'est pas long.
22: On est le 31.
21: On est le combien?
16: On est le 31.
15: Ah oui, depuis 4 minutes, c'est
16: voilà. Ouais. On est le 31 et le 31.
21: C'est maintenant qu'on souhaite la bonne année.
16: Alors.
0: Bonne année.
16: Tranquille.
0: Ça va, c'est du bien.
21: C'est bon ça, alors on est en 2000 là, c'est
0: ouais,
21: apparemment.
0: C'est cool.
16: Non, pour l'instant on vous attend 99.
0: Mais non, on est là.
15: Gérard, t'as 3 euros pour un café ou pas?
16: Non.
0: On est la Saint-Sylvestre.
16: Toi ta gueule.
22: Bonne fête de Sylvestre alors.
16: Gros putois.
0: Bah écoute, ça va changer la date déjà. Ça va changer donc les calendriers forcément. Va falloir renouveler les éphémérides aussi.
22: N'importe quoi.
0: Donc monsieur, t'es pas d'accord avec moi?
16: Non mais vas-y.
0: Vas-y, ah, tu vois, ça va changer toutes les dates. C'est tout, point barre.
23: J'ai l'offense d'Ave.
15: Mais Gérard, c'est vrai, il y aura plus de boulot parce que tu vois, les calendriers tous les ans, ils avaient qu'à rajouter un chiffre, mais là il faut qu'ils en rajoutent 4.
16: Pour l'instant, c'est pas à toi que je m'adresse, Luda.
15: Je te pose une question, les auditeurs, on va savoir.
16: Moi je te dis, c'est pas à toi que je m'adresse.
0: Non mais il a raison quand même.
16: Alors si t'es venu pour foutre ta merde, autant que tu restes
15: t'es posé
16: en vacances,
15: Gérard.
16: Pour l'instant, je m'adresse pas à toi. Donc, gros putois.
0: Ouais, ben je te levais le problème de la date, donc des calendriers, donc voilà.
16: Mais attends, les calendriers sont déjà prévus, t'avais qu'à en acheter, mon pote.
0: C'est sûr. Mais
16: oui.
0: comment ça se fait que les calendriers, ils sont en vente avant l'an 2000? C'est pas normal, ça.
16: Et alors, il les prend toujours.
0: C'est encore une histoire de fric.
16: Moi,
22: une histoire d'euros, tout ça.
16: Non, mais de toute manière, les calendriers.
0: Attends, tu sous-entends.
16: Oh, ça va, oui,
0: les éboueurs,
16: oh
0: il a du temps, hein.
15: Quoi? Qu'est-ce qu'il y a?
16: Ça suffit là ou quoi?
15: Mais il n'y a rien.
21: Il me racontait ses vacances.
16: Non, mais si vous voulez discuter, vous sortez, d'accord? Vous faites pas le bordel tous les deux.
23: Est-ce qu'on pourrait poser le débat, s'il vous plaît?
16: Bon.
0: On pourrait parler des éboueurs et des facteurs avec les
16: non, mais pour l'instant, c'est pas la question.
0: T'as donné
16: donc,
0: des GG, toi?
16: Non, pas encore. Albadin.
23: Non, Albundy.
16: Ouais, Albundy, là, je sais ouais. Pas quoi, là. Bah, à toi.
23: Bah, pour moi, l'an 2000, c'est qu'une date, donc pour moi, je me pose pas trop de ce genre de questions, quoi.
0: Toi, t'es un homme moderne.
16: Ouais, mais toi, pour l'instant, tu t'en fous, alors.
23: Non, je m'en fous pas. Bon, c'est qu'une date, je vais faire la fête, y a pas de problème, je serai torché comme d'habitude, quoi.
16: Bon, ouais, bah, de toute manière.
23: Ouais. Voilà.
16: Bah, moi, je peux vous dire une chose, que. Qu'est-ce que j'en pense? C'est vrai que ça va déjà changer tout.
0: Comme quoi?
16: Bah, disons que en espérant que ça sera pas comme cette année, il y aura quand même un peu plus de trucs.
22: Ouais,
16: de...
22: tu vas te marier, c'est bien, ça fait.
16: Non mais ça vous regarde pas de manière. Donc il y aura un peu plus de trucs qui risquent de se prévoir, comme Jean de Neubert vous l'a dit et tout ça, donc vous verrez par la suite. Hein.
15: J'espère qu'il y aura moins de guerre, tout ça.
16: Non mais ça on n'en a rien à faire.
23: Pour la fin dans le monde.
15: Une catastrophe naturelle.
16: Non mais.
15: Tchétchénie, tout ça, machin.
16: Donc.
0: C'est chaud.
15: Oui, Manu.
16: Ah ouais. Non mais Manu, c'est bon.
21: Bon, Gérard, pour calmer le débat, l'IRC, on est déjà quand même 7022.
16: Oh,
21: déjà. Ouais, déjà.
22: Ah,
21: et il y a MacLeod qui voulait savoir pour le prochain millénium, est-ce que si tu refais les débats, est-ce qu'il faudra préparer d'autres tartes?
16: Ça, pour l'instant, on verra ça avec Max. Pour de toute manière, cette histoire de tarte, ça m'étonnerait parce que je pense pas que ça continue comme ça. Si ça continue comme ça, de toute manière, ça va être simple, ça va être non. Donc, faudra bien se dire une chose que
21: forcément.
16: On verra ce que l'année 2000 me réserve.
21: Okay.
16: Pour l'instant, apparemment, on n'en est pas arrivé là, donc on verra bien. Donc, qu'attendez-vous du millénium en famille ou autre? Alors, on va demander à Albanine.
23: Non, c'est Albundy.
16: Ouais, bon.
23: Vas-y, Al. Alors, en fait, moi, je passerai pas le Noël, pour moi, c'est plus
16: que. Oh, si t'as du monde derrière toi, tu leur dis qu'ils se calment ou sinon tu casses?
23: Pas du tout. J'ai pas de monde derrière moi.
16: Non, mais tu crois que je t'ai pas reconnu, toi?
23: Non, mais bon.
16: Non, pas du tout.
22: Canada.
15: C'est la fête.
16: Non, mais je t'ai pas reconnu.
23: Bon, d'accord. Bon, je disais.
16: Anthony!
23: Que... Non, pas du tout.
16: Non.
23: Je pensais que...
16: Non, c'est pas Tony, c'est pas Goldo, c'est pas Arnett.
23: Mais non, mais rien à voir.
16: Non.
15: C'est peut-être Mégane au pire, mais...
16: Voilà. Non.
23: Donc,
16: non,
23: moi,
16: mais attends, il faut...
23: Pour répondre,
16: Manu, je te préviens, c'était bien précisé que je voulais pas les habituels, ok?
15: Ok.
16: On demande entendeur, salut. Okay, donc salut, apparemment. Gérard. Apparemment, tu recommences tes conneries.
15: Ah, c'est pas le genre de la maison.
16: Non, c'est pas le genre, mais si, c'est le genre.
23: Y a pas
16: c'est le genre de la maison, parce que de toute manière, j'ai très bien compris ce que vous allez me réserver. Il y a même Olivier Delapro qui est prévu dans les débats. D'accord?
15: Puis un gâteau à la fin.
16: Ouais. Et toi, tout à l'heure, tu vas te prendre. Fildar, t'arrêtes, s'il te plaît. Parce que t'es pas venu là pour foutre ta merde.
2: Sur moi, c'est tout.
22: Bonne, moi.
15: Bon, donc on avait. C'était quoi la question?
16: C'était quoi la question? Si t'arrêtais de foutre un peu ton bordel, toi t'es pas venu là pour foutre ta merde.
15: Moi,
16: t'es venu là pour faire la réa, pas pour foutre ta merde, d'accord?
23: En
16: de bon entendeur, salut, c'est le deuxième avertissement, le troisième c'est là.
23: Deux, c'est chaud, deux.
22: Voilà, le troisième.
23: Pour répondre à la question, moi je dirais que Noël c'est plus consacré à la famille.
16: Voilà. Non, on ne parle pas de Noël, Avrouti.
23: Non, mais justement.
16: On ne parle pas de Noël, on parle du Nouvel An.
23: Oui, j'allais y venir. Donc, et pour le Nouvel An, c'est plus entre copains, quoi.
16: Ouais, c'est ça. Alors, tu passes Noël en famille et Nouvel An avec tes copains, espèce d'abruti. Je passerai le Nouvel An en famille.
23: Et Noël. Les gens censés font la même chose que moi.
3: Parce que t'as pas d'amis, c'est tout.
22: Ouais, c'est comme ça, hein.
16: Bon, alors, celui qui est pas content, c'est gros putois. Au revoir. Putois.
3: C'est pas le genre.
16: Allez, hop, terminé pour lui. Voilà. Moi, je cherche pas. Et Albanine, fais gaffe parce que tu risques de faire pareil.
23: J'ai rien dit là, j'ai répondu à la question.
16: Oh non, mais tu risques de faire pareil toi si tu continues. D'accord?
23: Tranquille.
16: Alors, la salope de 20 ans de Paris, à toi.
22: Oui, et ben moi je fais pas le premier de l'an en famille. Parce que
16: attends, 5 minutes avant que tu me répondes.
15: Je voulais juste accueillir Coco Prout à la place de gros putois.
16: Je te signale, ne t'amuse pas.
15: Non, il était en attente.
16: Allez faire changer de nom.
15: Il était en attente, c'est pas le même, tu vois.
22: Coco Prout. Salut Coco Prout, salut.
4: Bonsoir Gérard.
16: Bonsoir.
4: Bonne année à l'avance.
16: Non, c'est de...
4: Demain.
16: Ouais, ben même...
15: Il te verra pas demain.
16: Pour toi, la salope, excuse-moi, mais vas-y.
22: Oui, donc je te disais, je fais pas le premier de l'an en famille, parce que je fais Noël en famille, et j'ai pas que ça à foutre non plus, donc premier de l'an avec des copains.
16: D'accord. Petite bouse.
22: Ouais, c'est ça. Ouais, moi je fais Noël en famille et mon père il travaille le premier de l'an, donc je préfère la faire avec des copains, puis au moins je pourrais boire et me torturer.
7: Je parle pas des parents.
16: Non mais ça, de toute manière, c'est votre problème, hein, si vous voulez vous torcher la figure.
23: Ouais, mais c'est obligé, hein, pour l'an 2000.
22: Attends, c'est l'an 2000, hein.
23: Il faut marquer le coup, hein.
16: Donc,
15: c'est
16: Coco,
15: un peu tous les jours comme ça pour les quand même.
16: Coco Prout.
4: Oui, bah alors moi en fait, je pense qu'avec les amis c'est bien mieux. Que le passer avec sa famille.
15: Mais généralement, c'est tout le monde. Tout le monde fait ça. Hein.
24: Ouais, Noël en famille. Ouais.
16: Non, moi je pense. Non, moi je pense que faut mieux faire Noël entre potes et puis le Nouvel An.
15: Pas les cadeaux entre potes. Hein, oui. C'est la famille qui fait les cadeaux.
16: Non, mais attends. De toute manière, qu'est-ce que vient faire Noël en famille pour avoir les mêmes cadeaux? Tu vas avoir quoi? Tu vas avoir des CD, du pognon ou des fringues? Ça va?
15: Bah c'est combien? Bien, c'est bien. Non, t'as déjà vu des amis qui t'offraient du pognon, des CD, des fringues, toi?
16: Bah,
15: à toi,
16: moi,
15: non, mais.
16: Moi, cette année, j'ai rien eu, alors.
15: Mais si, t'as eu des pompes.
16: Des pompes. Mais alors, ça te regarde pas, toi.
24: Gérard, sur IRC, il y a beaucoup de gens qui se demandent pourquoi tu penses qu'il faut passer le réveillon de Noël entre potes.
16: Bah, entre potes, disons, c'est pas moi qui le pense, hein, c'est les auditeurs qu'on a et les auditrices qu'on a sur l'antenne, c'est eux qui veulent le passer en famille, entre potes. Pourquoi? Parce que ça prend un peu plus de bruit. Mais c'est sûr que vu le bordel qu'ils annoncent pour le réveillon de l'an 2000 sur les un peu partout, à mon avis, je pense que ça va mal se terminer.
23: Sur les champs là, ça va être la folie, hein.
16: Ouais, mais je pense parce que ça commence déjà.
23: Ça va se taper là.
15: Ah, j'ai un quart d'heure pour me garer, moi. Ils sont en train de fermer toutes les rues là.
16: Mais c'est normal, ils ferment tout. Espèce d'abruti, t'avais qu'à pas venir en voiture, t'avais qu'à venir en transport en commun.
23: Ah, plus en plus, ils dressent que des roues, là. Moi, je voudrais le top spin, là, les trucs, là, les autotamponneuses, là. Ils mettent que des roues. Qu'est-ce que t'en penses?
16: Mais ça, de toute manière, tu fais une chose, si t'es pas content, t'essayes de voir les représentants qui s'occupent de ça. Et puis, tu leur dis.
23: Ouais, mais
15: c'est les forains, non?
16: Non, à mon avis, c'est pas des forains, là, parce que.
23: Pourquoi ils mettent des roues, GG? Parce que je comprends pas, moi.
16: J'en sais rien, moi. Pourquoi qu'ils mettent des roues? T'as qu'à écrire au président de la République.
23: Non, mais moi, je paye mes impôts. Si c'est pour
16: et
23: faire.
16: Et alors,
23: roues,
16: mais tout le monde paye des impôts, espèce d'abruti. Ouais, tu demandes au président de la République pourquoi qu'ils mettent des roues.
23: Je veux dire, c'est avec l'argent de ton RMI qu'ils ont construit ces roues-là.
16: Bon, alors toi, tu dégages, au revoir. Allez hop, terminé. Celui-là, je veux. Manu.
22: Au revoir, mes gars.
16: Premier et deuxième. Première fois que...
2: Troisième, on n'est pas au chiffre les lettres.
16: Non, non, mais moi, je vais te dire une chose.
23: Mm-hmm.
16: Le prochain qui s'amuse à dire des conneries comme ça, c'est pas la peine. C'est direct, de... direct dehors, d'accord.
2: C'est vrai que t'es même pas au RM. Et Gérard, tu fais quoi, toi, au premier de l'an? Enfin, t'es en famille?
16: Non, au premier de l'an, je sais pas ce que je fais encore.
23: Ah bon? Bah, faudrait peut-être t'y prendre, hein, Mascar.
16: C'est non, si t'es pas content, c'est le même prix, toi.
23: Ah bah, je dis ça pour toi, hein.
16: T'as les moyens de sortir?
23: Non.
2: Ça sert à rien de sortir si t'as pas.
16: Non, non, je suis avec Sandy, donc on fera ça.
22: Je vous invite tous les deux.
16: Non, non, on fera le réveillon avec Sandy et c'est tout. On
23: avec
16: fera
23: une
16: tout.
23: Une bonne bûche de Noël.
16: C'est ça, t'as raison, pauvre con.
23: Ok.
16: Ça suffit, celui qui s'amuse à mettre des conneries derrière.
24: Bon, Gérard, j'ai une petite suggestion de la part d'un peu tout le monde. Il se demande si tu penses qu'à partir en l'an 2000, Elisabeth Guigou sera toujours aussi bonne.
16: Je répondrai pas à cette question.
2: Bonne question, bonne question.
16: Non, je répondrai pas à cette question parce que ça a rien à voir.
24: À quel niveau?
16: Non, mais je vois pas pourquoi que les gens s'amusent à poser des questions cons comme ça.
24: Ah.
16: Donc, celui qui a posé cette question, ben, qui se la carre ou que je pense. En espérant que pour la conclusion, j'aille pas l'autre. L'autre espèce d'emmerdeuse là qui me dit que mon débat n'avait ni queue ni tête comme moi parce que c'est même pas la peine de me le dire, Rigaud, d'accord?
24: Ok.
16: Donc,
23: c'est quelques proutes, s'il vous plaît. Je voudrais savoir si Sandy, pour l'an 2000, a décidé de perdre 2000 kilos.
16: Alors, caca prout, au revoir. Voilà.
23: À plus.
16: Ça comme, vite, comme ça, t'es renseigné.
2: Major, on en a laquelle question, là?
16: On est à la troisième. Alors,
24: attends.
16: Comment?
2: Oui, attends.
24: Juste avant, j'aimerais qu'on accueille Faucon Millennium.
3: Bonsoir à tous.
22: Salut Faucon.
3: Bonsoir GG, bonne année à tous, joyeux Noël.
22: T'as ton jingle toi, c'est dégueulasse.
3: Bonne fête, ouais, t'as vu, hein, c'est étudié. Hein.
22: Je l'écoute.
16: Donc, la troisième question. Comment allez-vous fêter le nouveau millénium et pourquoi? On va demander à Faucon.
3: Ben écoute, moi je propose le petit cocktail habituel, c'est-à-dire alcool, sexe, peut-être un peu de drogue aussi.
22: Et rock'n'roll.
3: Et puis voilà, ouais, éventuellement rock'n'roll, rap pour ce rap, enfin tu vois, techno, comme tu veux quoi.
16: Ouais.
3: Les goûts et les couleurs, ça se discute pas.
16: Non mais comment tu as le fêté toi?
3: Je te dis, avec des potes, on va faire la teuf, on va se torcher comme tout le monde.
16: Ouais non, donc d'après ce que j'ai entendu, tu vas faire un peu de musique. Donc,
3: je vais en écouter.
16: Tu vas en écouter, donc tu vas venir, je pense, sur les Champs-Élysées, tout ça, non?
3: Non, du tout, non.
16: Non?
3: Non, rien à voir.
16: Ah non, parce que c'était pour savoir, parce que...
3: Ah ouais, mais non.
2: Tu vas y aller, toi, Gérard, sur les champs?
16: Non, attends...
3: Attends, je t'en reviens, sur les champs.
16: Non, mais vu le monde qu'il va y avoir, je vais te dire une chose...
2: Il y aura trop de mecs bourrés et tout, ça va être chiant.
22: Ça fera une roue en plus.
16: J'en connais tout à l'heure qui m'ont dégagé, ça va aller vite. La salope.
3: Poids lourd, c'est interdit sur les...
22: Oui, Gérard.
16: Donc toi?
22: Eh ben moi, j'ai décidé de commencer le millénium, comme tu dis.
16: Le millénium,
22: pardon. Et gangbang.
16: Ah d'accord, carrément toi.
2: Mais ça c'est bien. Tu vois, tu commences le gangbang, par exemple, tu pourras le faire, tu sais, à 23h59 et tu finis à minuit 2.
22: Ouais.
2: Comme d'habitude, mais au moins t'auras l'impression d'avoir fait ça un an, tu vois.
16: Bon, Fildar, tes questions cons, j'en veux pas. petite bouse, pardon.
22: Ouais, ben moi j'avais prévu de le faire avec Sodoman, mais il peut pas venir, alors...
3: Je peux le remplacer, t'inquiète. Hein.
22: C'est vrai?
3: Ouais, on peut.
16: Non, mais pour l'instant, Faucon, ouais. Tu te tais, ouais. S'il te plaît, merci.
3: Ok.
16: Tu laisses répondre petite bouse.
3: Ouais, excuse.
22: Ben alors, pour la peine, je fais une méga partouze avec des copains, si vous voulez venir, pas de problème.
3: Tu laisses tes coordonnées hors antenne.
16: Ouais, ben, non, hors antenne, s'il te plaît,
3: ouais,
16: merci.
3: Hors antenne.
16: Comment allez-vous fêter le... tout le monde m'a dit...
2: Avec des potes.
16: Non, mais j'ai demandé pourquoi, et toi, petite bouse.
22: Pourquoi?
16: Ben, et pourquoi?
3: Parce qu'elle aime la bite.
16: Fildar, ça suffit. T'as rien d'autre à faire, la salope?
22: Bah pareil, j'aime le cul, j'aime la bite.
16: Oh d'accord.
2: Il n'y a pas que ça, merde, c'est le réveillon.
16: À mon avis, vous avez, à à mon avis, toi, la salope, tu parles bien ton nom et petite bouse, c'est pareil. Hein.
22: Bah, c'est pareil. Hein.
16: Bah, ça, à mon avis, vous attendez que ça. Hein.
15: Bah, ouais, mais pourquoi vous parlez pas de dîner, de repas, genre des huîtres, du foie gras, du caviar, du homard. Merde, putain, des trucs.
18: Tu fais quoi, toi,
15: GG,
18: toi ? Tu fais quoi avec ton faisan ?
16: Avec mon faisan et ton merde, faucon, d'accord ?
18: Non, je voulais dire qu'est-ce que...
16: Alors, faucon, tu t'écrases !
18: Tu fais pour le repas,
16: toi. Faucon, c'est un avertissement. Faucon, c'est un avertissement.
18: Ok.
16: Alors, qu'allez-vous faire pour le 30... Qu'allez-vous faire ? Qu'allez-vous faire le 31 décembre ? Alors, 60% des gens ont répondu qu'ils dormiront. Ben ça, il y en a certains, oui. Comme Fildar, je pense qu'il dormira avant. 29% des gens ont répondu qu'ils viendront me faire chier. Ben ça m'étonnerait parce qu'ils n'ont pas mon adresse. D'accord, Fildar ?
15: Ouais.
16: De toute manière, c'est des questions encore cons sur l'IRC, ça m'aurait étonné. Fildar, fais gaffe à ça tout à l'heure, tu as
15: morflé. Je rigole, vas-y, GG.
16: Et 14% ont dit que oui. Mais seulement, si peut-être, et pourquoi pas, ben ça, j'en ai rien à foutre. Voilà, comme ça, ça va plus vite. Et donc, quatrième.
15: Voilà, tu poses la question, puis on va mettre un petit disque, là.
16: Ouais. Alors, quand sera le prochain millénium dans le monde ou autre ? Et on va s'écouter Emily Ennium avec « Viens sur le champ, on va te faire le plein ». Et voilà, donc, à mon avis, c'était pas du tout ce qui était prévu.
15: C'était quoi, prévu ?
16: C'est pas Emily Ennium avec « Viens ce soir sur le champ, on va te faire le plein ».
15: Sur les champs.
16: Ouais, sur les champs, parce que déjà, faudrait peut-être écrire un peu mieux. Donc, c'était un remix de « Sur moi ».
1: Faites gaffe, hein !
16: D'accord, Fildar ?
15: Oui.
16: Alors, ça fait déjà la deuxième fois.
15: C'est l'OPO qui
16: déconne. Non, mais c'est pas l'OPO, d'accord ? Donc apparemment, j'ai eu un petit sondage que Max a eu par téléphone et il paraît qu'on serait déjà 11 731 000 auditeurs.
15: Oh, ça vient d'où ?
16: Et sur l'internet, on aurait bien voulu savoir parce que Max, il me l'a demandé.
15: Non mais t'es pas obligé, Rigo, c'est pas chier.
24: Non mais ça me fait plaisir.
16: Pour l'instant, tu t'écrases, ok ? T'es pas venu là pour nous faire chier, d'accord ? T'es venu là pour
15: Par contre, quand je suis arrivé, j'ai été chier. Putain, ça m'a
16: fait
15: du bien.
16: Ouais, ben, je m'en fous. Donc, Rigo, combien tu m'as dit ?
24: 7000, j'arrive pas à avoir
15: fou. 7500.
16: Manu, s'il te plaît, ouais. quand Rigo dit quelque chose, t'es prié de le laisser parler, merci.
15: D'accord.
16: Donc 7700 à peu près. Hein.
24: Ah non, 7700, pardon.
16: 7700, ok. Donc la question c'était, comment allez-vous faire... Non,
15: la 4 c'était.
16: Quand sera... Non, c'était ça.
15: Ah bah pardon.
16: Bah non, même pas, parce que...
15: Ah
16: on
15: merde,
16: l'a...
15: alors.
16: Ah si, quand sera le prochain millénium pour vous, dans le monde ou autre, on va demander à...
6: Attends Gérard, parce qu'il y a des auditeurs qui ont changé. Donc on a toujours Faucon Millénium.
18: Bien sûr.
6: Ouais, on a toujours la salope, mais on va accueillir Zaza et on va accueillir Monsieur Mazur.
7: Oui, bonjour.
16: Ah ça y est, encore lui.
15: Bah quoi, c'est la fête, merde.
16: Salut, ouais, non, mais encore lui, comme...
15: Salut, c'est Cotillon, salut, paillettes et plumes dans le cul.
24: Ah, c'est la teuf sauce.
7: Salut,
16: Monsieur Mazur.
7: Oui, bonsoir, Monsieur Gérard, c'est Monsieur Mazur. Quel plaisir de vous retrouver.
16: Ouais, ben, pour l'instant, c'est moi...
7: Joyeuses années, Monsieur Gérard. Joyeuses années.
18: Bonne année, Monsieur Mazur.
7: Bonne année.
16: J'ai l'impression que ça va encore aller vite fait, ça.
7: Monsieur Gérard.
24: Pour calmer le débat avant de repartir avec les auditeurs, il y a Destroy 2000 sur l'IRC qui aimerait bien que tu répondes à la grande question. Quelle est la différence entre un millénaire et un millénium ?
15: Bonne question, Rigo.
16: Alors, le millénaire, c'est pas pareil parce qu'on change d'année. Donc, le millénaire, c'est-à-dire 1000. Mm-hmm. Et là, on passe en l'an 2000. Mm-hmm. Donc, c'est pas du tout pareil.
15: C'est un double millénaire.
16: Voilà.
15: Voilà.
16: Il est content,
15: c'est
16: le
15: quand
16: monsieur.
15: Même facile, merde.
16: c'est pas cher.
15: Pas compliqué, merde.
7: C'était facile pourtant. Hein.
16: Voilà.
24: C'est vrai.
16: Bon, alors, la question, c'était quand sera le prochain millénaire ? Dans le monde ou autre.
15: Tu peux expliquer ta question, Gérard, ouais, ou c'est trop tonneux ?
16: Quand sera le prochain millénaire ? Non,
15: c'est pas dit de la relire, c'est d'expliquer.
7: Pas répéter. Bon.
16: Alors, c'est-à-dire, quand ce...
7: Vas-y.
16: C'est-à-dire, le prochain millénaire, ouais. C'est quand ?
15: Bah, ça veut dire quoi ? C'est quand ?
16: Bah, quelle date ? Bah, c'est quand ? Ça sera en 2001.
15: Ah, d'accord.
6: Bon, bah, tu peux passer la question, t'arrives. Ah.
16: Voilà. Bah voilà, mais maintenant que j'ai répondu, espèce de con. T'es vraiment un pourri pas fini, toi. T'aurais mieux fait une recette dans ton pays de merde, dans ta ville de merde de Troyes. Pauvre tâche. Et voilà, maintenant la question,
1: merde,
16: la
1: soirée.
16: Oh, putain. quatrième.
1: T'es vraiment méchante, hein, Fifi, hein, d'avoir donné la réponse.
16: Et voilà, c'est terminé.
8: C'est
16: moi
8: qui l'ai donné, c'est lui.
1: C'est vrai.
16: Alors, avez-vous pris des bonnes résolutions pour le nouveau millénaire? Si oui, lesquelles? Avez-vous pris de bonnes résolutions pour le nouveau millénium? Si oui, lesquelles? On va demander à petite salope. La salope, pardon.
22: Eh ben moi, j'ai pris la résolution de ne plus sucer après m'être fait enculer parce que ça avait un goût amer dans la bouche.
16: Oh, n'importe quoi, toi. La salope.
22: Oui.
16: Tu sais ce qu'on va te dire?
22: Non, pourquoi?
16: Eh ben, au revoir.
1: Au revoir.
16: Allez, hop.
1: Revoir. Allez, ça suffit maintenant, les filles à l'antenne. Hein.
16: Allez, hop. Comme ça, ça ira plus vite.
1: Bien sûr.
16: Zaza, t'y vas, toi?
1: Écoute mon poulet, moi, comme...
16: Écoute mon poulet, pour l'instant, tu vas répondre correctement à la question et tu vas éviter de prendre ta voix de PD.
1: Bon, bah mon chou, alors pour répondre le plus facilement à la question, moi j'ai pris la décision, tout comme toi, de ne plus hurler dans le nouveau millénium.
16: Alors, je vais te dire une chose.
1: Oui. Vas-y, dis.
16: Que pour l'instant, tu vas répondre correctement et tu vas prendre ta voix normale, d'accord?
1: Mais c'est tout à fait ma voix normale, maintenant.
16: Ouais, si c'est ça, c'est ça. Fous-toi bien de ma gueule. Fous-toi bien de ma gueule.
1: Tu as quelque chose contre moi?
16: Mais oui, mais fous-toi. Fous-toi bien de moi. Fous-toi bien de moi.
1: Dès que je passe à l'antenne, comme d'habitude.
16: Ouais, monsieur Mazur. Bah, c'est bon, ça y est. Ça y est. Ça y est, on a compris, d'accord? En de bon entendeur, salut, c'est un avertissement que je te donne à toi.
1: D'accord.
16: Monsieur Mazur.
23: Oui, bien écoutez, moi, bonne résolution. Je vous dirais, monsieur Gérard, qu'en premier lieu, j'ai choisi de soigner un corps au pied qui me fait atrocement souffrir.
1: Ouf.
23: Et par la suite, je compte aller replanter quelques arbres, puisque comme vous le savez, il y a eu d'énormes intempéries récemment sur la France. Et voilà, je crois qu'il est de bon ton d'aller replanter quelques arbres. Et le plus rapidement possible, bien entendu.
1: Allô,
23: monsieur Gérard, m'entendez-vous?
1: Allô, allô, Gégé. Gégé,
23: monsieur Gérard.
1: Allô, Gégé, qu'est-ce qui t'arrive?
23: Monsieur Gérard, allô.
1: Tu t'es fait couper les couilles?
16: Allô.
9: Allô,
16: ah, ça marche plus.
9: Petit problème là.
16: Allô. Allô,
9: ouais.
16: Ça y est, tu vois, moi je viens d'arriver.
9: Bon, allez.
16: Attends, ils ont changé des trucs pendant les vacances.
9: Ah oui, parce que maintenant faut plus allumer là, faut que t'allumes.
16: Ah merde.
9: Non, mais c'est lui, parce que ça a changé pendant les vacances.
16: Ah ouais, excuse-moi. Ouais, non, mais fais bien le con, toi. Tu vas voir tout à l'heure, tu vas morfler, toi.
9: Excuse-moi.
16: Je te le dis.
9: Bonne année.
16: Non, ouais, tu vas voir tout à l'heure, bonne année. Je t'en mets une bonne année, moi, quelque part.
1: Oui, ça.
9: Ouais, je voulais dire qu'on accueille Giorgio, 12 ans.
16: Oh non. Hop, quoi. Le mec de 12 ans, j'en veux pas.
9: Mais
16: j'en veux.
9: Il passe aussi le nouveau millénium.
16: Je ne veux pas des mecs de 12 ans sur l'antenne.
9: Dis-lui bonjour.
16: Non.
9: Giorgio, t'es là. Hein.
16: Bonne nuit.
1: Bonsoir, Giorgio.
16: Bonne nuit.
12: Non, mais j'ai des avis sur le millénium.
16: Bonne nuit.
12: Non, mais tranquille, je vais me faire des meufs, là.
16: Bonne nuit.
1: Mais laisse-le, GG.
16: Bonne nuit, je veux pas des mecs
9: mais
16: de
9: non,
16: 12 ans.
1: Pourquoi?
16: Hop, à dégager.
1: Ah, t'es dur.
16: Et voilà, moi, je veux pas des petits gamins, moi.
1: Mais bon, c'est la teuf, GG, putain.
16: Non, mais, faucon.
1: Ouais, bon, alors moi, je vais arrêter la brandade de morue, parce que j'ai remarqué qu'en général, je pue de la gueule après, quand même. Et que pour le...
16: Eh, hey, t'arrêtes un peu le boucan derrière toi, s'il te plaît, merci.
1: Ouais, écoutez ce que je te dis, GG.
16: Non, mais t'arrêtes le bordel un peu qui est derrière toi.
1: Ah, mais y a pas de bordel derrière
16: non,
1: toi.
16: Non, fous-toi bien de ma gueule.
1: Respecte un peu ce que je te raconte quand même.
16: Ouais, ouais.
12: Vas-y.
1: Je vais arrêter le Sky aussi. Je vais arrêter le whisky, je vais arrêter de boire du whisky. Je vais me mettre à la vodka parce que ça coûte moins cher. Écoute, pareil. Et puis, bah, déjà, c'est pas mal, quoi. Hein.
16: Bien sûr, Olivier de la production.
1: Ah, tu vois que c'est pas moi.
16: Merci.
1: La production.
16: Zaza, au revoir.
1: Tu pourras t'excuser.
16: Allez. Manu, s'il te plaît, tu me passes pas Olivier de la Pro, d'accord?
9: Mais il est pas là.
16: Mais si, mais attends. Je t'ai bien vu discuter avec Max, comme quoi que vous allez me le faire passer. Il est là derrière, alors tu me le sac. Hop, tu lui dis au revoir. Ça vaudra mieux. Allez, hop.
9: Ok.
16: Bonne nuit pour lui. Alors, faucon.
1: Non, je répète pas, tu respectes pas ce que je te dis, tu m'écoutes pas.
16: Eh ben, Samir, si vous voulez pas répondre aux questions, non, ça sert à rien.
24: Non, mais pas, ouais, voilà, tu l'écoutes pas quand il répond.
5: T'avais qu'à écouter, c'est tout, on verra la prochaine.
16: Ouais, d'accord. Bah, la prochaine, toi, si tu continues, tu vas dégager.
5: Non, non, faut respecter, c'est tout.
16: Bon, bah, attends, c'est toi qui commande.
5: Toi aussi, prends des bonnes résolutions.
16: C'est toi qui commande.
5: Bah écoute, pourquoi.
16: Ouais, bah c'est toi, si c'est toi qui commande, t'as qu'à venir dans les studios et tu peux le débat, espèce de petit con.
8: Tu cartonnes.
5: Bravo. Depuis le temps qu'on y travaille, y a pas de problème.
16: Ouais, c'est ça, bien sûr. Bien sûr, c'est bien parce que la surprise c'était ça, Manu. Hein, vous allez me faire passer des gens de la radio. Bien sûr.
15: T'as pas reconnu, c'est le doc.
16: Ben oui, c'est ça. Fous-toi bien de ma gueule, toi.
24: Bon, Gérard, pour calmer le débat, il y a Turpentine sur IRC qui pose une question existentielle, à savoir à quoi sert le millénium.
16: Ben, Turpentine, c'est pas la peine parce que j'y répondrai pas.
24: Mais à quoi sert le millénium, Gérard?
16: J'y répondrai pas, elle.
24: Mais à moi, tu me réponds quand je te demande à quoi ça sert.
16: À quoi ça sert? Ça sert à célébrer une nouvelle année. D'accord. C'est tout. Et elle, j'y répondrai pas parce que je connais très bien ses réponses à la fin du débat.
15: Dépêche-toi, Gérard, dans 5 heures, il y a des pubs.
8: Faut qu'on speed. Alors pour ça, on va accueillir Petit God et Couille d'Ours.
5: Oula.
15: Bonsoir.
10: Bonsoir.
24: Bonsoir.
16: Allô. Petit God, épine d'ours.
5: Non, couille d'ours.
16: Un couille d'ours.
5: Bonsoir Gérard.
16: Bonsoir.
5: Couille d'ours, la couille.
10: Bonsoir, c'est Petit God.
16: Bonsoir Petit God.
10: Bonsoir à tous, bonsoir Gérard. Bonsoir, bonsoir. L'équipe. Bonsoir.
16: Et qui c'est qu'on a derrière ces deux-là? On a toujours Faucon.
24: Bien sûr. Mazur, Faucon et...
5: Et Giorgio.
24: Et Mazur. Et Monsieur Mazur.
5: Oui, bonsoir, c'est Monsieur Mazur.
10: Bonsoir.
16: Monsieur Mazur.
5: Bonsoir.
16: Et l'autre, le gars... Oh, Mazur, ça suffit.
5: Bah, écoutez, je salue tout le monde, Monsieur Gérard.
16: Eh oh, Mazur, au revoir, au revoir.
15: Non, c'est pas du au revoir, c'est de la politesse, Gérard. Si tu sais pas ce que c'est, bah tu vas à l'école.
16: Ouais, bah merde. Toi, tu vas à l'école, toi, tu ferais mieux de rester chez toi au lieu de venir me faire chier ici.
15: Bon, les débats, on y va.
16: Tu dis à Mazur qu'il se calme, d'accord?
5: Absolument, monsieur Gérard, c'est compris.
16: D'accord?
5: Oui, monsieur Gérard, oui.
16: Alors, Petit God.
10: Oui, Gérard.
16: Donc, avez-vous pris des bonnes résolutions pour le nouveau millénium? Si oui, lesquelles?
10: J'ai décidé de prendre la résolution de ne pas prendre de résolution. Comme ça, je vais pas avoir de choses à tenir, tu vois?
16: C'est-à-dire?
5: C'est une rebelle.
10: Je vais pas me lancer de défis, comme ça, j'aurai pas à les relever. Par exemple, je fume et j'ai décidé de ne pas arrêter de fumer en l'an 2000.
16: D'accord.
10: Tu vois?
15: Ouais, c'est comme toi, Gérard.
16: Couille d'ours.
5: Ouais, bah alors moi, les bonnes résolutions, c'est tout d'abord d'arrêter de péter parce que j'ai des gros problèmes de bide. Ça me ferait bien plaisir d'arrêter.
15: Et puis de skate, alors.
5: Ouais, voilà.
16: Un petit Gérard, tu fermes ta gueule.
15: Ouais.
5: Mais voilà. Et voilà, Gérard. Sinon, j'ai pas vraiment de bonnes résolutions. Je m'en fous. 99, 2000, c'est la même chose.
16: Non, bah de toute manière, t'en as rien à foutre.
5: Voilà.
16: Donc,
15: non, j'ai l'impression que les gens sont blasés, tu sais, que ça leur fait rien qu'on passe en
16: non, 2000. Non, mais même, c'est vrai, même de toute manière.
5: Deux heures d'un album, Willenium, on s'en fout de Will Smith, c'est bon.
24: C'est vrai.
16: Ça aura des non, mais de toute manière, t'en as rien à foutre. C'est tranquille.
15: Il n'y a pas de différence alors, Gérard, en fait.
16: Bon, enfin.
15: Dis-moi.
16: De manière, c'est même pas. Je sais même pas pourquoi qu'on fait un débat sur.
15: Justement, c'est intéressant.
16: Mais si, c'est intéressant, Gérard. Ça sert à rien d'avoir. Oui. Ça sert à rien. Parce que, de toute manière, je sais très bien la surprise qu'il y avait, c'est que toi, t'allais venir. Et que vous allez me reprendre les mêmes. Donc ça a pas loupé.
15: Non, je t'ai dit la surprise, je t'ai dit ce que c'était.
16: C'est mais, oui. Mais c'est ça. Le rapport, elle va se faire enculer elle-même.
5: Elle attend que ça, ouais.
16: Ouais, ben.
15: Non, mais Gérard, si on reparle un peu du débat, c'est quoi, ouais voilà. Pourquoi les gens, ils en ont rien à foutre, tu vois, qu'on passe à l'an 2000 alors que.
16: Mais même
15: ça débute un nouveau truc.
16: Mais non, mais de toute manière, ça va rien changer.
15: Oui, mais dans la tête des gens,
16: mais
15: peut-être
16: ça,
15: que.
16: Mais ça va rien changer. Pourquoi? Parce que ça va pas les empêcher de faire les conneries qu'ils ont fait à leur école. Et ça continuera. Ouais. Ils arrêteront pas.
15: Mais tu crois pas que ce soir, les gens à minuit vont pas péter les plombs, ils vont faire des conneries?
16: Mais de toute manière, ça arrêtera pas. Alors, qu'ils arrêtent de dire que ça va changer quelque chose, ça changera rien du tout.
5: Il faudra aller bosser lundi, de toute manière, c'est tout.
16: Et voilà.
5: Et voilà.
16: Qu'est-ce qui vous a marqué?
15: Attends, t'as pas répondu à la question. Toi, tes bonnes résolutions pour l'an 2000, c'est quoi?
16: Non, mais moi, je les dis pas maintenant, c'est tout.
15: C'est maintenant ou jamais.
16: Je les ai déjà dit, déjà depuis. T'avais qu'à ouvrir tes esgourdes, espèce de con.
10: T'arrêtes de picoler?
16: Ta gueule, toi.
5: Oh là là.
16: Voilà, comme ça, ça va plus vite.
24: Bon, Gérard, j'ai une très bonne question sur l'IRC de Isidore qui te demande pourquoi on dit le millénium et non pas le deux millénium.
16: Ben non, parce que ça a été précisé, le millénium. Pourquoi? Parce que ça fait 1000 années.
24: Donc, ben non, voilà. 2000, on rentre en 2000.
16: Ben ouais, mais moi, justement, c'est...
5: Moyen-Âge.
16: Mais ça suffit, les auditeurs, c'est pas vous qui répondez. On vous la fermez. Merci. Donc, je sais pas moi, c'est pas moi qui ai décidé de dire le millénium. Mm-hmm. Ça a été marqué le millénium. Pourquoi pas l'an 2000? Donc, pourquoi le millénium? C'est ça le truc que je voudrais savoir.
24: Mais
16: aussi.
24: Pourquoi l'an 2000 aussi? Pourquoi 2000 aussi, ouais.
16: Ça part de quoi?
24: Pourquoi le 2000?
16: De 1900, on passe en l'an 2000, donc ça fait déjà 1000 ans.
24: Ah oui, 100 ans, d'accord.
15: Ça c'est clair,
24: ça fait 100 ans.
15: 1900 à 2000, ça fait 1000 ans.
16: Ouais, bon, ça fait 100 ans. Bon, toi, tu t'écrases et c'est tout. t'étais né en 1900? Non, t'étais encore dans les couilles de ton père.
15: Oui, même dans
16: d'accord,
15: les...
16: comme moi. Alors, ok, en de bon entendeur, salut.
15: Qu'est-ce que je veux dire? Ben, on peut peut-être appeler les Bogdanov.
24: Ah.
16: Non.
15: Puisqu'on les connaît.
16: Question, qu'est-ce qui vous a marqué le plus ces dernières années? On va demander à Petit God. Alors attention, je précise, qu'est-ce qui vous a marqué le plus ces dernières années? C'est-à-dire dans les 100 ans, me parlez pas de...
15: Titanic et tout ça. Hein.
16: Non, de la guerre et tout ça, parce que si c'est pour entendre parler de la guerre et tout ça, laissez tomber. Hein.
15: Des choses positives alors.
16: Donc, Faucon. Petit God, pardon.
22: Bah moi, c'est quand je me suis acheté ma voiture. Ça a changé ma vie. Parce qu'avant, je n'avais pas de voiture. Et depuis que j'ai une voiture, c'est génial.
16: Non, mais attends. T'as quel âge, toi?
22: J'ai 20 ans.
16: Mmh. Donc, en 1900, déjà, tu savais ce que c'était une voiture.
22: Pourquoi tu me parles de 1900?
16: Bah attends, si je te demande, qu'est-ce qui vous a marqué?
15: Parce que t'as
16: le
15: pas
16: plus
15: le choix, c'est 1900 et 2000.
16: Lors de ces dernières années.
15: C'est tout, c'est pas...
24: Il n'y a rien entre les deux, si tu veux.
15: Y a rien.
22: Ah, c'est le bug, le fameux bug de l'an 2000.
15: C'est le bug de l'an 1000, c'est 1900 aussi.
22: Voilà.
16: Ouais. Bon, enfin bref.
22: Voilà, c'est ma voiture, ça a changé ma vie.
16: Ah, ça t'a changé ta vie, d'avoir une voiture, ça te change ta vie.
22: Oui, bien sûr.
16: Ah ouais?
22: Pas toi?
16: Oh non, personnellement non.
22: T'as pas de voiture?
16: Couille d'ours.
11: Ouais, bah alors moi, ce que j'ai trouvé vraiment génial. Excusez-moi, Ouais, non, en fait, c'est la gaffe et le big deal. Je le trouve génial, ce mec-là. Et puis voilà, quoi, je kiffe. Voilà.
16: Ouais, d'accord. Tu te foutrais pas de ma gueule là?
11: Mais non, pas du tout, moi je kiffe la gaffe.
16: Non, mais tu te foutrais.
11: Tu fais ton costume tous les soirs.
16: Tu te foutrais pas de ma gueule, tu prends le train?
11: Non, le thé, ouais.
16: Non, mais j'aime bien, Pilda. Vas-y, continue tes conneries.
15: C'est pas moi,
16: c'est à cause de toi.
15: C'est couille douce.
16: À cause de toi. Si tu continues, on va couper le débat. Alors, serais toi. Je laisserai ma place à quelqu'un d'autre.
15: Je passe,
16: alors, couille d'ours,
15: je passe.
16: Oui, au revoir.
15: Je laisse ma place.
16: Au revoir, couille d'ours.
11: Il a rien dit.
16: Au revoir.
11: Il a gaffé du big deal.
22: Il a rien dit pourtant.
11: Oh, Dieu, le mec.
16: Au revoir.
13: Oui, bonsoir, monsieur couille d'ours.
11: C'est beau, celui-là.
13: Bonsoir.
16: Au revoir.
11: Hop là.
16: Manu, tu dis au revoir directement, s'il te plaît.
15: Au revoir directement, s'il te plaît.
16: Parce que tout à l'heure, c'est moi qui vais aller là-bas et je vais zapper tout le monde qui va voir, ça va aller vite.
15: Ah bah oui.
16: Faucon.
17: Bah écoute, moi ce qui m'a marqué dans le siècle qui vient de s'écouler, c'est en fait la mort de l'enfant de Phil Barnet dans la chanson. Ça m'a un petit peu traumatisé, comme toi d'ailleurs. Et voilà, ça m'a beaucoup marqué.
22: C'est bon ça.
16: Ouais,
17: Émotionnellement je parle, hein, émotionnellement parlant bien sûr.
16: Ouais, non, ouais,
15: l'histoire, c'est l'histoire que t'as eu.
17: C'est beau, ouais, non, c'est beau, ouais. Franchement, c'est beau, c'est triste, mais c'est beau.
22: Tu sais, c'est pas le bébé qui est mort, hein, c'est la femme.
16: Ouais, justement.
17: Ah, ouais, ah d'accord, exact.
22: Peut-être te changer ta vie de l'an 2000 là.
17: Exact, bah, ça va me révolutionner.
16: Non mais tu vois, Faucon.
17: Ouais.
16: Faudrait peut-être écouter un peu plus
15: devant ton micro, Gérard.
17: J'ai bien aimé aussi quand Jean-Pierre François lui a dit je te soulèverai tout ça, j'ai kiffé.
16: Je te soulèverai, espèce d'abruti.
17: Bah oui, je te soulèverai. Oui,
16: ouais, ben moi Faucon, tu vois, moi je te soulève pas, moi je t'enterre. Alors au revoir.
17: Mais pourquoi?
16: Au revoir.
17: Pourquoi?
16: Au revoir, Faucon. Voilà. Monsieur Mazur.
24: Attends. Pour le remplacer, on accueille Jean-Claude et on accueille aussi comme tu veux.
16: Alors Jean-Claude à la place de qui?
24: À la place de je sais plus qui, on s'en fout, t'en as quatre, c'est tout.
16: Alors Jean-Claude.
19: Bonsoir, je suis Tchétchène.
16: Jean-Claude et l'autre. Je te préviens, toi, Jean-Claude, tu vas répondre.
19: Ah oui, mais je vais répondre, y a pas de problème. Hein. Non, je suis venu là pour répondre, moi.
16: Bon, allez hop. Bonne nuit, allez hop. Non,
15: Manu. Non, Gérard, reste à sa place, ça sert à rien.
13: Gérard, pourquoi tu t'en vas?
16: Non, non, allez, allez, allez. Oh. Non, non, allez, hop. Au revoir. Au revoir. Au revoir, j'aime pas les câbles.
15: Mais Gérard, il y a un autre auditeur qui est là, allô.
0: Allô, oui, bonjour.
15: Salut.
0: Bonjour.
15: Ton prénom.
16: Allez hop, allez, bon, si. Allez hop,
0: c'est
16: Manu.
15: C'est Mokhtar, c'est Mokhtar.
16: Non, non, non, non, allez hop. C'est oui. Bon, c'est bon, allez hop. Vous m'en faites une gueule. Non, non, non, allez.
0: Pourquoi tu veux
16: hop, hop, hop, hop, hop, hop, hop.
0: À chaque fois, c'est la même chose.
16: Hop, bonne nuit.
0: Gérard, je voulais te souhaiter une bonne année.
16: C'est ça, au revoir, au revoir.
0: Bonne année, Gérard.
16: Ouais, ben... Pierre Bouchelet avec Quand j'aurai des dents en l'an 2001. Pierre Bachelet, pardon.
15: Pierre Bouchelet, c'est.
16: Non, non.
13: Manu honnêtement.
14: Manu.
13: Yo-yo.
14: Yo-yo.
13: Il est con ou quoi, lui?
15: T'as pas d'auditeur, t'as rien?
13: Ah ouais, bah, il est où, Manu? C'est que dalle, là.
14: Bonsoir, t'es animateur, faut que tu combles, là, normalement.
13: Attends, ils veulent remplacer. Non, non, non.
16: Non, non, casse-toi, casse-toi. Casse-toi.
15: Attends, pendant que Manu n'est pas là, j'ai
16: rien. Non, non, non, non, non, non, non, non.
14: Bah alors, Manu.
16: Oh,
13: je me faisais sucer, là, bordel.
16: Allez, putain. Bon, apparemment, d'après les derniers sondages qu'on a pu avoir par Max, c'est
13: à
16: quelqu'un qui...
13: 0h45,
16: donc on est 13 903 000 auditeurs sur l'antenne. Et sur l'internet, Rigo, si tu pouvais faire un petit point.
24: Alors, sur l'IRC internet, on peut faire des petits points, des gros points. On était 8250 à l'instant.
15: Putain, ça monte pas ta merde, là.
24: Et il y a quand même une petite question de Camus qui voulait savoir si on est obligé de changer d'heure en l'an 2000.
16: Non. Ah bah ça, changement d'heure, de toute manière, oui, on sera obligé comme tous les ans.
13: Ego.
16: Mais par contre...
13: peut-être citer les noms, peut-être des gens.
24: Ah, on va les citer, on va
16: ouais,
24: les citer.
16: Ouais, tiens, mais... si des fois on avait des...
24: Alors, quelques noms à citer, on a Bosniak, Checkmat, Destroy 2000, Fesse de Babouin, Camus, Kérosen, Michel, Loutre, je sais pas quoi, Moulinex, Misto, il y a deux Perforas, comme c'est bizarre, Spitfire, Turpentine, Sadi, Lali, Big Z...
16: Ouais, attends, Rigo, Candyman,
24: Chapi Alu, oui
16: Loutre, c'est pas...
24: Lautrec, j'ai mal lu, Michel, ah bon. Lautrec. Evil Ben, Feux Artifice, Godzi, Isidore, Jay-Z.
15: Il y a pas Tatoum.
24: Paranoid, si, peut-être, je sais pas. Elle doit réclamer encore.
16: C'est bizarre parce que en ce moment, on n'a pas beaucoup de Minitel qui fonctionnent. Donc
24: c'est normal.
16: On peut pas l'annoncer. Donc on accueille Rabou pour ça.
15: Rambou,
16: bonsoir. Allô? Merci Filda.
20: Allô, allô les relais.
16: Roger. T'appelles d'où?
20: Oui, c'est Sergent Rambou, bonsoir, je vous appelle de Guyane.
16: D'accord, allô. Petit God.
21: Oui, rebonsoir Gérard, rebonsoir l'équipe.
16: Loutre en chaleur.
15: Salut.
20: S'il vous plaît, bonsoir, bonsoir Gérard, bonsoir.
16: Bonsoir, Nigor quoi?
15: Bogdanov, c'est un des frères.
16: Ah, on a les Bogdanov.
15: Ah, on en a
16: un. On a un Bogdanov, c'est bon.
20: Un Bogdanov. Ouais.
16: Fildar, tu fermes ta gueule, c'est pas toi qui mène les débats, d'accord?
20: Attends, ouais. Un Bogdanov, arrête.
16: Toi, si t'es pas content, tu retournes chez toi.
15: Et un indice, je vous donne seulement un indice pour le mix suprême, 1h-5. Okay. C'est tout ce que je peux dire.
16: Je préviens d'une chose, que le premier qui appelle pour le mix suprême, je coupe le débat et je me casse.
20: Bah, j'appelais pour ça, donc...
16: Alors, en de bon entendeur, salut pour toi.
20: Ouais, j'ai une fin d'embrouille.
16: Non, mais Gérard.
24: Gérard, reviens.
16: Mais c'est pas grave, reviens.
15: Mais c'est arrêté.
16: Ne tape pas. Ça serait nul. Tu te casses. Tu sors du studio. Je veux plus te voir.
15: Qu'est-ce qu'il y a?
16: Je ne veux plus te voir.
15: Mais qu'est-ce qui se passe?
16: Tu te casses.
15: Phil, viens au standard, Phil.
16: Phil, le suprême, il se casse.
15: Phil, viens au standard.
16: Tu te casses. Allez, casse-toi pour de bon maintenant. Putain.
13: Quoi, il a annoncé le mix suprême?
16: À 1h-5 maintenant.
15: Oh la vache.
20: Alors c'est quoi?
15: Ouais, ils ont peut-être pas appelé pour ça.
16: Si si.
15: Bah non, bah qui c'est qui réa?
24: Mais non, bah je sais pas.
16: Bah tu restes.
15: Ah bah non, je suis pas là, moi je suis en train de travailler sur un truc là.
24: Putain, comment on fait? Ça merde là.
15: Bah, non, ouais. On est à la petite lune là, Kudai.
16: Non.
15: Bah si Olivier.
24: Bah si Olivier.
16: Non,
15: je le fais pas Gérard, je le fais pas.
16: Non.
15: Bon.
16: Non, il t'appelle. Il t'a fait voir le bordel, tu te casses. Tu te casses.
15: Bon sort, bon alors, attends,
16: tu te casses.
15: Bon, laisse ça, voilà.
16: Tu te casses.
15: Bon, on sort, et on va lui redonner une deuxième chance.
16: Non, il n'y a pas de deuxième chance, je pense.
15: Il fait le standard.
16: Non plus.
15: Fildar, viens, viens voir. Ça, c'est Fildar.
16: Non.
15: Fildar, viens voir. Non, mais je vais lui parler, je vais mettre les points sur l'été.
24: Lui tire pas trop les oreilles, hein, parce que déjà que.
20: C'est chaud.
16: Ouais, qu'est-ce qu'il y a?
15: T'étais où?
2: Bah, j'étais en train de fumer une clope.
3: Ouais, bah tu te calmes. Alors tu fais tes excuses et puis t'annonces que le mix suprême est supprimé.
2: Oh non.
3: Si, si, on annule le mix.
2: J'ai dit à ma mère de découper.
3: Non.
2: Merde.
3: Alors t'annules.
2: Bon, j'annule le mix suprême. Quand ouais. Un peu plus tard, mais après il débat de Gérard. Après il débat de Gérard.
3: Parce que si on fait gagner 300 000 francs pendant les trucs, ça nous est déjà arrivé une fois avec Capoli, on va pas remettre ça.
2: Bon, j'annule. Je m'excuse.
16: Non, non, mais de toute manière, il n'y a rien à gagner, c'est tout.
4: T'as abusé, Fildar.
16: Ouais, je sais. Non, mais je veux pas le savoir. Comme ça, le débat, il va vite se terminer au lieu d'une heure et demie. Il va vite se terminer.
4: Ok.
16: Alors donc, la question, c'est... Qu'est-ce qui vous a marqué le plus lors de ces dernières années, c'est tout? Rambou.
4: Ouais. Bah écoute, nous, ça a été quand même la conquête de la Guyane française.
16: C'est-à-dire ?
4: Avant toute chose, ben, on a posé des barrages en amont, au sud-sud-ouest de l'azimut 47. Ensuite, on est arrivé par un mouvement de tenaille venant de l'est, et on s'est imposé, c'est tout.
16: Non mais attends, c'est ce qui t'a marqué, toi, le plus ?
4: Moi, c'est ce qui m'a marqué, j'ai perdu 12 camarades, quand même.
16: D'accord. Tu parles de la guerre, toi.
2: Mmh. Carrément. Des choses positives. Hein.
16: Mmh. Petit God.
7: Ouais, c'est la vie, c'est l'armée, c'est tout. Gérard, c'était ma voiture.
16: Ah ouais, toi, c'est vrai, ta voiture.
2: C'est quoi, Gérard?
16: L'outre en chaleur.
4: Ouais, alors bah moi, c'est la Coupe du Monde.

0: sport. Hein.
1: C'est derrière.
0: Nigor.
2: Oui. Allô.
0: Pardon. Ouais, on t'écoute.
2: Allô, bonsoir, je suis Nigor, je suis spécialiste du futur. Ok, parle-nous du Big Bang, vas-y. Gérard, vous m'entendez? Concentré.
0: Bon, allez.
2: T'es espignol ou quoi?
0: Oh, ouais. Bon, allez, hop,
3: c'est un
0: bon
3: gano,
0: non, non, non, non, non, non, non,
3: c'est un bon gano, merde. C'est un bon gano, c'est un scientifique.
0: Mais je veux pas le savoir, moi, je veux pas.
3: J'ai trois cerveaux par rapport à toi, lui.
2: Gérard, tu m'entends?
4: Oh, 12, 12.
2: Gérard.
0: Bon, ta couche.
4: Gérard.
0: Bon, les auditeurs, vous le laissez.
2: Dans ce siècle énorme et grand, je crois que c'est l'absence de culottes de Mallory Nataf.
0: Bon, alors c'est simple. Nigor, bonne nuit.
2: Allez,
0: au revoir, au revoir.
2: Et puis, cette technologie, est-ce que tu peux nous parler du trou noir de GG?
5: Mais absolument, le trou noir de GG a été formé par l'explosion de deux supernovas.
2: La boîte à caca, ouais.
5: Une blanche, une noire. Et malheureusement, c'est la noire qui a pris le dessus et qui a formé ce que l'on sait. Une immense et intersidérale trace de pneus.
6: Un gros trou.
5: Repéré pour la première fois par le télescope Hubble il y a de cela 11 années déjà.
7: Excuse-moi Nigor, mais Gérard n'écoute plus, donc ça sert à rien de te fatiguer.
8: C'est pourtant intéressant.
7: Mmh. Oui. Mais non, Gérard, tu pourras mettre ton casque quand même.
6: Non, parce que...
7: Et ton micro là.
2: Respecte un peu.
0: Non, mais moi je veux pas le savoir, tu...
6: Ton micro, Gérard.
0: Tu le vires.
8: Ah d'accord, ok.
0: Tu lui dis au revoir, la peine.
8: Ça y est.
0: Hop. Moi, je veux pas entendre des conneries sur moi, d'accord. Je suis pas venu là pour me faire emmerder par des petits cons, d'accord. Alors, en de bon entendeur, Manu, tu le prends pas sous un autre nom, s'il te plaît.
7: Non, mais Igor Bogdanov, il a pas que ça à foutre.
0: C'est tout.
2: Il est arrivé en boîte. Bonsoir, Grisha.
7: Donc, Gérard, on y va, là.
0: Bon, alors, qu'est-ce qui nous a marqué le plus, toi. Pour moi, ce qui a marqué, donc, c'est vrai que, comme disait l'outre, je pense que c'est toi, l'outre.
2: Oui.
0: C'est toi qui as parlé de la Coupe du Monde.
2: Oui, tout à fait.
0: Bon, c'est vrai que ça fait quand même quelque chose de grand.
2: Au cœur, ouais.
0: Bon, on a eu ça. Faut dire une chose qu'il y a aussi quand même depuis 100 ans, je veux dire, pardon, il y a quand même pas mal de trucs qu'on quand même
7: on fait, a été sur la lune.
0: Fait du mal pour un sans fil d'art, tu t'écrases, s'il te plaît, merci.
6: Oui. C'est long, hein.
7: Oui donc.
0: Putain, ça commence à bien faire fil d'art avec tes doubles voix, s'il te plaît, tu arrêtes avec ton bordel, ok. Parce que là, tu commences à me les gonfler sérieusement.
7: C'était un auditeur, mais c'est pas grave, vas-y.
0: Ouais, non, mais c'est pas un auditeur qui s'amuse à faire ça, d'accord?
7: Vas-y, continue.
0: Donc, pour répondre à l'outre, il y a la Coupe du Monde, il y a eu quand même aussi, c'est pas pour revenir sur ce que Max a passé tout à l'heure quand il y avait Jean de Nevers, il y a quand même aussi mai 68. T'es d'accord avec moi, l'outre?
2: Ouais, allô? Ouais.
0: L'outre.
2: Ouais, tout à fait, mai 68. Donc, bon, je ne sais pas encore, mais...
0: Ouais, non, mais il y a mai 68, il y a aussi l'histoire du mur de Berlin, il y a quand même la guerre du Golfe, il y a quand même pas mal de trucs.
2: Attends, Gégé, qu'est-ce que tu penses du 12 janvier 78?
0: 1978.
2: Ouais, tout à fait, ouais.
0: 1978, qu'est-ce qu'il y a eu?
2: C'est quand même vachement important, je veux dire, au niveau de l'histoire événementielle.
0: Non, mais qu'est-ce qu'il y a eu cette année-là?
7: Il y a eu ma naissance le 23 janvier.
2: Révise.
0: Non, mais qu'est-ce qu'il y a eu? Dis-le.
2: 5 jours avant la naissance de Manu, quand même.
7: Jusqu'à?
0: Non, mais dis-le.
2: Première dilatation du col.
0: Quel col?
2: Mais le col.
0: Attends, tu peux me...
2: De ta chemise.
0: Pauvre con, va.
2: Le col du utérus.
0: Mais c'est ça, fous-toi bien de la gueule.
7: Oui, c'est l'avortement, c'est ça?
6: Oui, voilà, c'est ça.
0: Mais attends, bien sûr, Fildar, une question à pas poser à l'antenne, c'était bien l'IVG, espèce d'enculé. Putain, vas-y.
7: Mais c'est la date, on parle de
0: l'événement. Arrête tes conneries.
7: On parle d'événement.
0: Putain, une connerie à pas dire, c'était bien ça, espèce de con.
7: Qu'est-ce que t'as dit?
8: Espèce de con.
7: Je sais pas, il a parlé d'IVG, je sais pas.
0: Putain.
7: Il est parti live.
2: Gérard, c'est l'autre tranche, alors. Qu'est-ce que tu as pensé du César, enfin du 7 d'or de la gaffe? Aussi.
0: Ça, je vais pas en regarder, tu vois, alors je vais dire une chose que...
6: Ça, c'est un événement, par exemple.
0: Non, mais on parle des 100 ans qui sont passés, donc
2: Ça s'est passé dans ces 100 dernières années.
0: Ouais, non, mais attends, ça, la remise des Césars, dans ces cas-là, pourquoi pas que tu...
2: Les Côtes d'Or de Rocco Siffredi aussi.
0: Ouais, bien sûr, les Côtes d'Or, et pourquoi pas le Côtes d'Or de ta sœur.
2: Ah, non,
0: d'accord, voilà.

0: parler de la famille.
1: Voilà, alors pourquoi que le millénium est-il fêté le 31 décembre?
2: Gérard, pour ça, on va accueillir Tampon qui pue.
1: Manu, un conseil que je te donne.
2: Oui.
1: Ne t'amuse pas à changer les noms des auditeurs, parce que c'est simple, il y a 24 lignes qui sonnent et t'en prends aucune.
2: Bah, écoute.
1: D'accord?
2: Écoute.
3: Bonsoir.
0: Salut.
4: Bonsoir, fillette.
3: Salut, petite.
1: Allô?
3: Oui.
1: Tampon?
3: Qui pue?
1: T'appelles d'où?
3: Moi? De Dijon.
0: T'as quel âge?
1: Ouais, t'as quel âge?
3: 18.
1: Ouais, fous-toi bien de ma gueule, toi.
2: Tu te réveilles, ma grande, hein.
0: Rappelez Georgiou.
3: Ouais,
1: je crois que...
3: Ouais.
1: J'ai l'impression que celle-là...
0: Elle a pas beaucoup de poils.
2: Il y a aiguille.
1: Tiens, on va lui demander... tampon qui pue.
3: Oui.
1: Alors, tu peux répondre à la question?
3: Ben oui.
1: Vas-y.
3: Tu peux la répéter?
1: Tu te fous de ma gueule ou quoi là?
0: Bah, elle était au standard, Gérard.
1: Non, elle était pas au standard. Au standard. Quand on est au standard, on a la radio derrière, on écoute tes questions.
3: T'as rien eu.
1: Tout à l'heure, tu vas avoir quelque chose dans le cul, toi, espèce de petite vache.
2: Gérard, doucement.
0: Il y a menace.
3: Ça a marqué ces 100 dernières années.
1: Non, quoi? C'est pourquoi le millénium est-il pété le 31 décembre?
0: Millénium.
3: Alors,
1: tu réfléchis. Non, mais attends, t'as quel âge, là?
3: Moi, j'ai 18 ans.
1: Tu te foutrais pas de ma gueule, un peu?
0: Ça peut pas, là, 12 ans, merde.
2: Laisse-la réfléchir, passe à quelqu'un d'autre, vas-y.
1: Ouais, non, mais attends, je vais pas rester avec une...
2: C'est pas grave, laisse-la réfléchir,
3: mais d'abord, tu critiques pas parce que j'ai un problème de la voix, on m'a opéré.
1: Ouais, c'est ça. On t'a pas opéré de la chatte?
2: Arrête, Gérard.
1: T'es fou, quoi. Tu dis encore
2: ça. Ça y est. Excuse-moi, mon pote, on va accueillir Grisha.
0: Oui, Bogdano, bon, bah voilà.
2: C'est le frère.
0: Ouais. Allô.
1: Non plus.
5: Non, mais il est plus intelligent que Igor.
2: Bien,
0: allô. Bonsoir, Grisha. Ouais, Gérard, tu m'entends?
1: Je t'écoute.
0: Ça va?
1: Ouais.
0: T'as pas été très cool avec mon frère là, il pleure là.
6: Ouais, mais
0: j'ai obligé de prendre le téléphone. Oh, Igor.
1: Bon, c'est super. Manu.
0: Quoi?
1: Il est hors de question que tu t'amuses à prendre les deux mêmes.
2: À prendre des jumeaux.
1: Ouais, non, même.
2: Pas de jumeaux à l'antenne.
5: Pas de jumeaux.
0: Pas de jumeaux, c'est bon. Mon frère, il est à côté, il pleure, tu l'as fait pleurer.
1: Je m'en fous.
2: Manchot, cul de jatte, on a le droit ou?
0: Il y a bien hydrocéphale. Attends, mais qu'est-ce que t'as contre les frères jumeaux, on peut savoir?
1: Bon. Oh, la question n'est pas là, d'accord? On n'en a rien à foutre.
0: Alors pose la question et j'y réponds.
1: Que tu viens de l'entendre?
0: Mais non, je viens pas de l'entendre, j'étais au standard.
1: Mais faut pas se foutre de la gueule du monde, d'accord?
2: Pourquoi le mien?
0: J'étais au standard.
1: Faut pas se foutre de la gueule du monde!
2: Vigor, écoute, pourquoi le 31
5: c'est
2: décembre?
5: C'est Grisha, c'est pas Vigor.
0: Pourquoi?
2: Pourquoi le 31, le millénium tombe un 31 décembre?
0: Parce que le 1er janvier, c'est férié, voilà pourquoi.
1: Et pourquoi pas le 13?
0: Comment? Parce que c'est comme ça. Alors, je vais te dire, d'abord, le 1er janvier...
1: Bah vas-y, fais comme ton frère, vas-y, raconte-nous ton bobard, vas-y.
0: Mais je peux parler deux secondes,
1: oui. Vas-y.
0: Est-ce que tu savais, Gérard, que la nouvelle année, avant, il y a très longtemps, ça se passait le 1er avril et pas le 1er janvier?
1: C'est ça, pourquoi pas le jour du poisson d'avril aussi, non?
0: Justement, c'est pour ça que ça a été instauré comme ça, le poisson d'avril.
1: Mais c'est ça, mais c'est oui, c'est ça.
0: Le 1er avril, demande à qui tu veux.
1: Mais allez.
0: Et bien entendu, n'importe qui pourra te confirmer ce que je suis en train de te dire.
1: Mais oui.
0: Mais non, mais c'est vrai en plus, hein.
6: C'est vrai.
1: Attends, petit god. Petit god, t'as 20 ans, tu sais que le 1er janvier tombait le 1er. Fildar, tu dégages.
5: Gérard, échange.
2: Allez, viens, Fildar.
5: Échange la team. Voilà.
0: Gérard,
5: j'ai une très bonne question sur l'IRC de Moulinex qui kiffe Noémie. Il te demande pourquoi le 31 janvier ça tombe un vendredi 13.
0: Oh là là.
1: Alors c'est simple. Alors ces histoires de vendredi 13 et de 31, j'en ai rien à cirer. D'accord, c'est pas nous qui avons décidé ça comme ça. Alors Fildar, t'es au standard, tu fermes ta gueule.
5: Il a rien fait.
1: Je ne veux pas Je ne veux pas devoir allumer le micro, tu prends les lignes qui sonnent. Parce que ça sonne. Ok ?
4: C'est chaud.
1: Non, non, tu...
0: C'est comme au bon vieux temps. Hein.
3: Et tête.
1: Oh, je sens que tout à l'heure, ça va mal se terminer. Hein.
0: Old school.
1: Alors, je viens d'avoir encore des nouveaux...
6: Il y en a qui m'appellent pour le mix Supal, on a dit bah que c'est annulé.
1: Bah oui.
6: C'est annulé.
5: Faut que tu fasses une annonce, Gérard.
6: Pas avec ça, hein, moi, je ne paye pas 300 000 francs.
1: Allez hop.
5: Fais une annonce, Gérard, dis que c'est annulé.
6: C'est en euros, en plus.
5: Dis que c'est annulé. Ah, maintenant, c'est 300 000 euros.
6: Annulé, c'est annulé.
1: Fildar.
6: Annulé.
1: Fildar, tu quittes les studios pour toujours. Tu quittes les studios. Je dois te...
5: Pour toujours.
1: Tu es en vacances, tu n'as rien à foutre là, tu dégages. Tu dégages.
6: Genre bien que le mix suprême, il n'y en a pas, moi, je paye pas.
1: Non, non, mais il n'y a rien du tout. De manière, ce soir, c'est les débats. Il n'y a rien. C'est Fildar qui payera de sa poche. Alors, Fildar, t'as intérêt de sortir le pognon. Et je viens d'avoir des nouveaux chiffres. On est 14 731 000.
0: Mmh, ça va. Sur Internet ?
1: Non, sur... qui nous écoute.
0: Ah.
1: Donc, alors, pour le mix suprême que Fildar vous a annoncé, c'est Fildar qui paye de sa poche. Donc, si vous voulez l'appeler... Ça y est, c'est annoncé, Max. Donc, si vous voulez l'appeler, ben, vous appelez Fildar et c'est Fildar qui va se faire un plaisir de prendre votre adresse et de vous envoyer cet argent.
6: Non, mais déconne pas, hein.
1: Donc, Manu, s'il te plaît,
2: quoi,
1: tu t'amuses pas.
2: Je viens de couper les auditeurs, là.
1: Non, non, mais tu t'amuses pas à me couper mon micro non plus.
2: Je viens de couper les auditeurs.
1: Donc, Fildar. Fildar.
6: Vas-y, vas-y.
1: Non, non, mais c'est toi qui payes de ta poche. Ouais. D'accord. Alors, Rambou.
0: Rambou.
1: Bah donc écoute, pour toi
0: le 14 juillet c'était déjà pris, donc c'était
1: non, pas... Non, non, mais je te parle, pourquoi le millénium était peut-être le 31 décembre?
0: Bah, je te dis, parce que le 14 juillet c'était pris, le 1er, le 8 mai c'était pris aussi. Qu'est-ce qu'il y a d'autre? Le 11 novembre c'était pas possible.
3: Le 11 août il y a eu l'éclipse.
0: Il y avait l'éclipse, tout à fait, il y avait plein de trucs, donc... Bah,
1: ouais, mais l'éclipse, de toute manière, ouais. faut bien se dire une chose, que tout le monde ne l'a pas vu.
0: Attention Gérard, j'ai vu dans le Paris, le 11 août 2000, nouvelle éclipse, rediffusion. Attention,
1: c'est ça. Ouais, bah là, je crois que tu te mets le doigt dans le cul.
0: Non, non, je l'ai vu dans le Pariscope.
1: Ouais, ouais, c'est ça, tu l'as vu dans le Pariscope, et à mon avis, l'éclipse n'est pas prévue pour 2000, d'accord ?
2: Elle est prévue pour quand, là ?
1: Elle est prévue pour l'an 2011.
0: Quel jour? Ça va durer toute l'année.
1: Non, mais attends, il y en a vraiment un qui revient de vacances pour foutre sa merde, c'est Fildar. N'ayez crainte, il revient de vacances, il vous accueille au standard, okay, et il paiera les 300 000 francs de sa poche.
0: D'accord, ok.
1: Alors, petit God. Petit God. Ah, tu veux retourner au standard?
3: Mais non, je veux gagner 300 000 parce que...
1: Eh ben alors, tu retournes voir Fildar. Fildar.
5: Ça gère.
1: Fildar, petit God, veut 300 000 balles de ta poche. Voilà. Hop, allez.
5: Bon, Gérard, pour calmer le débat un petit peu, parce que là, ça part un peu n'importe comment, il y a Yeur du cul sur IRC qui voulait savoir si c'est vrai que le nouvel an 2000 dure 2000 heures.
1: Non. Ah là, non, le nouvel an 2000 dure pas 2000 heures. Hein.
5: Il dure combien de temps, alors?
1: Ben, il dure qu'une nuit, hein. C'est-à-dire, on passe du 31 décembre au 1er janvier 2000, et c'est tout. Et bien sûr, c'est vrai, c'est ça que la question est bien posée.
5: Bah ouais.
1: C'est vrai que tout le mois de janvier, du 1er janvier... Merci Manu.
2: J'ai rien touché.
5: Il se passe rien, là.
2: Y'a rien, Gérard.
5: Y'a rien, moi j'ai
1: Manu...
5: le son normal.
2: Mais continue, Gérard.
1: Manu, tu m'allumes mon micro.
5: Mais il est allumé, Gérard, je t'entends, Gérard. Qu'est-ce que tu fais? C'est allumé.
2: Continue.
5: Monte ton micro, je sais pas, fais quelque chose.
1: Non, non. Voilà, Manu.
2: Mais écoute, j'ai rien touché, Gérard.
1: Manu, ça commence à bien
2: faire. Hey,
1: vous êtes deux connards, hein. Ça se voit que le chef fait pas là quand c'est Max, vous faites pas de bordel, mais quand c'est moi, vous foutez la merde. Or, en deux demi, je fais pas de débat.
2: Bah, d'accord.
1: Ok. Mais toi, tu vas te faire enculer, tu. D'accord. Ouais, non, mais bon, tu vas. Donc, alors, Manu, fais gaffe. Fais gaffe parce que tu vas te prendre.
2: Pose ta question.
1: Ouais, ouais. Fous-toi bien de ma gueule aussi. Donc, pour répondre à la question, c'est vrai que tout le monde dit que le nouvel an est le 31 décembre. C'est vrai, on souhaite la bonne année le 31 décembre. Mais il faut se dire une chose, qu'on peut se souhaiter l'année, une bonne année, jusqu'au 31 janvier. Mais en dehors, ça dure un mois, en fin de compte. Voilà, pour répondre à la question de l'IRC qui...
5: Tout à fait, hier du cul.
1: Voilà. Donc, je pense qu'il a très bien compris. Uh-huh. Alors, à la place de qui c'est qu'on...
7: Il va se présenter. Bonsoir.
8: Bonsoir, c'est Cousin.
1: C'est
8: Cousin.
1: C'est
8: Cousin. Cousin.
9: Bonsoir.
8: Bonsoir.
9: Salut.
5: Salut, bonsoir. Cousin.
8: Bonsoir, Gérard. C'est Cousin.
1: Je le prends pas à l'antenne. Bonne nuit. Pourquoi? Alors, fil d'art.
10: Et quoi?
1: Alors,
5: j'ai rien capté, là.
1: Qu'est-ce qu'il y a?
5: Il s'appelle comme ça.
1: Il est parti, là.
10: Pourquoi?
1: C'est son nom.
10: Tu l'appelles pas, fil d'art.
1: Mais quoi?
10: Tu l'appelles pas, c'est son nom de famille. Tu l'appelles pas. T'es le fils de pute, tu dégages. Noémie, tu viens au standard.
7: Ça y est, il est parti, ça y est.
8: Tu
7: t'appelles bien cousin.
5: Yo mon pote. Ça va la MPC, ça roule.
7: Parce que regarde, à cause on est plus de 12 millions à cause de.
8: Je comprends pas ce qui se passe.
7: Des chiffres.
5: Il y a du monde, Gérard. Il y a du monde.
7: Il te parle là, mets ton casque. Attendez les auditeurs. Annoncez ça. À cause de.
5: Mais ton casque, ça fait du Larsen là, ouais. C'est horrible.
8: Gérard, c'est Cousin à l'appareil.
5: Trouvez-lui un casque là, parce que.
7: Bon, Gérard, tu te magnes un peu là.
10: Combien on est pour le moment là?
11: Hop, ça va, on est bon là.
10: Ça va?
7: Ah, on est bon, hein.
5: On est bon.
8: Gérard, c'est Cousin.
9: Allô, Cousin?
8: Oui.
1: Tu m'attends les auditeurs,
5: je peux pas, je suis pas au standard, moi, Gérard.
1: Noémie!
5: C'est la crotte, hein.
7: Ah, faut attendre.
5: C'est pas grave, on va essayer de faire un débat sans auditeur. Vas-y, pose la question.
1: Donc à cause de Manu et de Fildar, donc à cause de vous deux.
5: Vas-y, pose la question.
1: Donc on est plus que 12 071 000.
5: Yes.
1: Donc voilà.
5: Okay.
1: À cause de vous deux.
5: Okay.
1: Donc Manu et Fildar, bravo.
12: C'est du délire.
1: Bravo, ben vas-y, continue tes conneries. Alors Noémie, tu fais une chose, tu me reprends d'autres nouveaux des autres auditeurs et tu me vires un dénommé Monsieur Machin, que je ne veux pas entendre sur l'antenne, c'est tout.
13: On va essayer.
1: Donc, c'est ta chance, ce soir. Pour l'instant, Manu...
5: C'est la chance de ta life.
1: Donc, pour Manu, t'essayes d'envoyer un disque et on fait une petite pause.
5: Essaye. Tu vas annoncer le disque, là.
1: Ah, voilà.
5: Un petit titre.
1: On annonce. Alors, donc, c'est le disque 2001 de l'Odyssée de ma grosse. Avec ma femme, elle porte des slips
5: pour Mammouth, je crois.
1: Pour Mammouth. Ok, on se retrouve juste derrière avec des nouveaux auditeurs. Et la question, ça sera... Donc, la huitième, ça sera pourquoi le millénium a été fêté le 31 décembre en espérant que ça se passe mieux que avant. Merci, à tout de suite.
14: 2 heures.
1: Ouais, si je serais pas intelligent, je serais pas des débats, hein, Brouty.
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1: Et voilà, bonsoir à tous. Donc, Manu est passé à l'aria.
5: Oui, bonsoir.
1: Donc, le premier disque, c'était le 2001 de l'Odyssée de ma grosse avec ma femme. Elle porte des slips pour Mammouth. Le deuxième, c'était...
5: Le deuxième, c'était quoi? Bah, c'était ça. Excuse-moi.
1: Merci. Alors, le deuxième disque, c'était la bourrique sans domicile avec demande une morue en mariage pour l'an 2000, d'accord, merci. C'est pas mal. Et donc, au standard, c'est Noémie qui a repris la relève, donc qui sera responsable du standard s'il y a un problème.
5: Quand vous l'appelez, parlez pas trop vite.
1: Ouais. Donc, s'il y a un problème, c'est Noémie qui prendra sur les doigts, non fil d'art.
5: Voilà, et Noémie, t'as le bonjour de Guillaume d'Argenteuil.
13: Bonjour Guillaume.
1: Donc, si on pouvait avoir...
5: Il va faire dans sa culotte.
1: Oh merde. Les auditeurs.
7: Mais ça arrive, elle sait pas écrire.
13: Ça arrive, j'avais pas de crayon, j'ai dû aller en chercher un. Excuse-moi, Gérard.
1: Alors, la question, c'était pourquoi que le millénium est-il peut-être le 31 décembre. Donc,
5: t'as pas un sondage en attendant les auditeurs, un petit truc là?
1: Ah ben, si.
5: Bah oui, bah
1: avoir
5: si.
1: Un petit sondage.
5: Bah, je pense aussi.
1: Ah ben, il est là.
5: Bah, vas-y alors.
1: Alors, selon vous, qu'est-ce qui vous a marqué le millénium? Alors, 40% des gens ont répondu l'éclipse de ma lune. 10% des gens ont répondu le régime de Sandy. Alors ça, j'en ai rien à foutre. Et 0% des gens ont répondu mon intelligence. Bah, c'est bien. Comment allez-vous vous habiller le 31 décembre?
5: Ça, c'est une bonne question quand même.
1: 78% seront sur le, à poil dans la rue, ça m'étonnerait, parce que vu le temps qu'il fait, ça m'étonnerait.
9: Ouais, c'est pas sûr avec l'alcool.
1: 12% seront en costume à fleurs, ça c'est possible. Et 3% des gens se déguisent en connards, c'est-à-dire tongs, shorts, moustaches et kystes.
5: Ah, c'est vrai, c'est faux, t'as plus de kystes.
1: À la poubelle. Donc on va continuer, tant qu'on y est dans les sondages, en attendant qu'on aille les auditeurs. Alors, quelle bonne résolution allez-vous prendre pour l'an 2000? Alors, 51% des gens ont répondu, ils s'arrêteraient de sodomiser, de me sodomiser à sec alors que c'est faux. 29% des gens ont répondu qu'ils allaient arrêter de fumer. Ah. Dans mon du cul, bon ça je vois pas le rapport. 5% des gens ont répondu qu'ils allaient offrir quoi? Du slim
9: fast. Du slim fast, je pense.
1: Ouais, bon bref, ça non plus. D'après vous, combien coûte un repas pour le nouvel an? Alors 51% des gens pensent que ça coûte vraiment pas cher. Attends, 51% des gens pensent que ça coûte vraiment pas grand chose de nos jours, alors que si.
9: Ah, ça dépend ce que tu bouffes.
1: 24% des gens pensent que ça coûte le RMI, ça c'est vrai, surtout les prix qu'il y a à l'heure actuelle. Et 10% des gens pensent que s'ils invitent ma femme, il faudra beaucoup de désodorisants pour les chiottes. Alors ça, hop, poubelle. Voilà. Alors on va accueillir.
9: Les auditeurs, Gérard. Alors vas-y.
1: On va accueillir Albator, bonsoir.
11: Bonsoir Gérard.
1: Gland 2000.
15: Oui, bonsoir Gérard.
1: Et Casimir.
16: Bonsoir.
1: Soupline.
17: Bonsoir.
1: Soupline.
17: Bonsoir.
1: Tu retires tes mains de tes narines, s'il te plaît.
17: Non, mais je suis enrhumé.
9: Ouais,
17: mais
9: c'est l'hiver, Gérard, ça arrive.
1: C'est ça.
9: Vas-y.
1: Ceux qui s'amusent à soudre de ma gueule vont vite gerber.
9: C'est vrai que c'est marrant, mais faut arrêter.
16: C'est trop trop bien.
1: Ouais, Soupline, d'accord.
16: Très très bien.
1: D'accord, Soupline. Je pense qu'avec toi, on va aller loin. Hein. Et ben justement, tu vas répondre à la question.
16: Voilà.
15: Pourquoi ça tombe le 31 décembre?
1: Ouais, ben Soupline.
17: Ouais, bon, alors ça tombe le 31 décembre parce que on est en quoi là? En brumaire, c'est ça?
1: Ouais.
17: Ouais. Alors en fait, c'était à cause de. En fait, pendant Thermidor, ils faisaient les vendanges.
16: Mm-hmm.
17: Et en brumaire, il y avait 31 mois.
16: Ah, mais ça aurait pu être ventose aussi.
17: Mais c'est le règle de 3, c'est tout là.
16: Ah ouais.
1: Bon, Soupline.
16: Oui. Non, mais
1: tu retires ta main de tes narines, s'il te plaît, pour la deuxième fois.
9: Il est enrhumé, Gérard, c'est pas ses doigts.
1: Non.
9: C'est de la mort, t'en as jamais eu.
1: Non, mais attends. Faut pas soudre de ma gueule là. Soupline, tu retires tes doigts de ce nez. Parce que moi aussi je peux le faire comme ça, moi je suis enrhumé, d'accord? Ok, alors on devient entendeur, salut Soupline.
9: Allez hop, tu dégages et on accueille Cajoline.
5: De toute façon c'est bien connu, Gérard, il aime pas la missive.
16: Bonsoir Cajoline.
17: Salut.
1: En plus Cajoline.
16: Il est allergique.
1: Cajoline.
16: C'est Cajoline.
1: Bon alors, Fildar.
9: Ah, c'est pas Fildar, hein. Moi j'ai regardé, c'est Noémie là.
1: Bon alors, Noémie.
16: On enchaîne sur la question là.
1: Non.
5: La question.
1: Non. La question n'est pas là, c'est que je vais. Maintenant.
9: Si quelqu'un pouvait aller chercher la question qui est pas là.
5: Mais vite.
1: La question pour l'instant, c'est pas toi qui la pose, c'est moi, d'accord. C'est pas toi qui commande. Toi t'es à l'aria.
9: Ok.
1: T'es là pour mettre des disques. Ok.
9: D'accord, mon canard.
5: Vas-y, mais nous.
1: Alors. Noémie.
18: Oui, j'assume mon erreur, Gérard.
1: Donc, Soupline et Cajoline, c'est pas la peine de faire changer de nom.
15: C'était les Bogdanov, je suis sûr.
1: Voilà.
16: Oh, ok, très bien. On accueille Monsieur Propre.
1: Okay, pourquoi pas Monsieur Social aussi? Tu te fous de ma gueule?
16: Ok, l'humour. C'est clair.
1: D'accord.
16: C'est pas l'humour, Gérard.
1: Casimir.
16: Ouais.
1: Non, mais Cajoline, c'est bon.
16: C'est Casimir, c'est pas Cajoline.
1: Ah, ok. Cajoline.
16: Casimir.
1: Cajoline, on lui dit au revoir, on prend quelqu'un d'autre.
9: Et on accueille Minimir.
1: Non, il n'y a pas de Minimir.
16: Il y a Minimi.
1: Casimir.
16: Oui, bah alors, en fait, il y a un truc très simple dans la vie, ça s'appelle un calendrier. C'est pas pratique. Et là, tu verras que le 31 décembre, bah, ça tombe parce que c'est comme ça.
1: Alors attendez 5 minutes.
16: Ouais, 5 minutes.
1: Fildar.
16: Ah bah attends, on attend.
1: Attendez 5 minutes s'il vous plaît les auditeurs. Fildar, tu n'es pas chef du standard, tu es en vacances, tu n'as pas à dire à Noémie ce qu'elle doit faire. OK. Tu n'as pas à dire c'est à vrai, Noémie ça. Ce qu'elle doit faire. Elle est assez grande de s'en occuper. Donc toi tu t'occupes des auditeurs, mais tu ne demandes pas à Noémie ce qu'elle doit faire. Ce n'est pas tes débats, c'est les miens. Et toi, normalement, tu ne dois pas être là, tu dois être chez toi à 3. Ok ? Alors, en de bon entendeur, salut. Donc, Casimir.
16: Ouais, Casimir.
1: Donc, excuse-moi de t'avoir coupé. Ouais, donc, alors.
16: Donc, je disais que y a un truc très simple, c'est le calendrier. Là, tu verras que le 31 décembre, ça tombe parce que, c'est comme ça, c'est marqué sur le calendrier, quoi.
1: Bah oui, mais le problème, c'est ce que je me pose, mais pourquoi toujours le 31 décembre ?
16: Bah, parce que c'est comme ça.
1: Parce qu'il y en a qui disent le 13 tombe telle date, pourquoi le 31 ? Ben, 31 décembre tomberait toujours le 31. Pourquoi pas le 1er janvier, par exemple ? Là, ça tombe un vendredi.
15: Un vendredi ?
16: Ouais, mais dans ce cas-là.
1: Non, un samedi, le 1er. Le réveillon se fait un vendredi.
15: Ouais.
1: Mais moi ce que j'arrive pas à comprendre, c'est pourquoi qu'ils font pas en milieu de semaine pour que les gens qui travaillent aillent plus de temps pour être en famille.
16: Ouais,
1: par exemple, il pourrait le mettre un mercredi, comme ça fait jeudi, vendredi, samedi, dimanche. Ceux qui travaillent, ça serait mieux.
16: Ouais.
1: Ils auraient plus de temps, plus Noël.
16: Donc,
1: bah oui, mais c'est ça qu'on n'arrive pas à comprendre.
16: Ça, c'est des magouilles, hein, comme d'hab.
15: Un jour, faudrait que tu appelles l'Elysée et que tu le demandes carrément, quoi.
1: Ouais, mais ça, c'est pas à moi d'appeler l'Elysée. Il y en a qui sont.
16: Mais GG, tu sais pourquoi c'est toi
15: qui te poses la question.
16: Mais Gérard, tu te poses trop de questions. On se pose pas une question de savoir si la Terre est ronde ou elle est plate et de savoir si toi t'es con ou intelligent. Dans ce cas-là, on n'en finit plus.
1: C'est qui vient de dire ça ?
11: Ça, c'est vite répondu quand même.
1: C'est Albator ?
11: Ah non, du tout, non.
1: C'est Casimir ?
16: Non plus, non.
15: C'est pas moi non plus, hein.
11: T'es sûr ?
16: Ouais, c'est peut-être...
1: Gland 2000, alors, toi ?
16: Ouais. Allez, hop !
15: Non, moi, la réponse... merde, c'était quoi la question ?
11: Le 31 décembre, là.
15: Ah oui, je sais pas non plus. C'est parce que, je sais pas, le 22 mars, c'était pas libre. Je sais pas, franchement, décembre, c'est comme ça. En plus, ça tombe un samedi soir, donc ça perturbe pas l'habitude des gens qui, comme des glands, sur le vendredi, ils vont samedi recommencer le dimanche, quoi.
1: Gérard, qui ?
16: Gland 2000.
10: Oh ! Oh! Tu dis quoi?
1: Ouais, on lui dit au revoir!
10: Quoi ou là?
16: Pas possible, ça!
10: Merde!
11: Qu'est-ce qui se passe?
1: Je te préviens, il reste plus que 8 minutes! On arrête à 1h30.
5: Oula!
16: Ouais, bah alors enchaîne!
1: On arrête à 1h30, hein, je vous préviens. Gland 2000, t'as répondu?
15: Oui, Gérard, mais t'as dû vachement écouter. Hein.
1: Non, mais c'est bon, Albator!
11: Bah écoute, moi je vais te dire, ça tombe un vendredi parce qu'en fait, comme ça, les mecs ils vont remplir les restaurants.
1: Regarde,
11: si ça tombait en milieu de semaine, tu remplirais pas pareil les restaurants, les boîtes de nuit et tout. Donc là, c'est encore une affaire de fric.
15: Ya, ouais, bah oui.
11: Forcément, GG, c'est obligé. C'est encore une histoire de thunes. C'est les patrons de discothèques, là, tout ça, c'est des mafieux, ils arrangent le coup.
1: Non. Attendez, parce que Max, il va faire une soirée, là, il part.
11: Tu crois qu'il y aura autant de monde si la soirée de Max, elle était un mardi, par exemple ?
1: De toute manière, ça serait tombé un jeudi, il aurait eu autant de monde qu'en week-end.
11: Je suis pas sûr.
1: T'en es sûr ?
11: Non.
1: Dans ces cas-là, Max, dimanche soir, il est là, normalement, je pense, hein, Manu.
9: Pardon.
1: Je crois que Max, dimanche soir, il fait 22h minuit.
11: Oui, bien sûr, oui.
1: Donc, il vous dira exactement le nombre de personnes qu'il a eu pour les deux jours qu'il fait. D'accord ?
11: Ok. Mais il y aura quand même eu moins de monde à mardi, quand même.
1: On sait pas, on verra.
11: Ah, je pense.
1: Gérard, oui.
5: Sur IRC, où on n'arrête pas de monter, on est déjà 9043. C'est assez impressionnant. Donc, mis à part le fan club de Noémie, on va essayer de trouver des questions.
1: Non.
5: Non. Bah, tant pis.
1: Celui qui dit non, c'est pas lui qui commande, c'est moi. Donc, oui.
5: Donc, je voudrais des questions. Donc, il y a Destroy 2000 qui voulait savoir combien de millennium.
1: Non. Manu, s'il te plaît, tu arrêtes
5: avec... Tu ma question
1: Oui, je la prends.
5: Donc Destroy 2000 qui voulait savoir combien de millennium il y avait entre 2000 et 2001.
1: Combien de
5: millennium?
1: Ben, il y en a 100.
2: Bah, c'est simple, on a 2001.
1: Yann a 100. Yann a 100. Yann aura 100. Alors, pourquoi que le millénium est-il fêté qu'en France et pourquoi pas ailleurs?
18: Oui. Gérard, si tu le veux bien, on peut accueillir Nigor et Grisha, les deux frères jumeaux.
1: Encore?
6: Ah ouais?
18: Eh oui.
2: Hey, hey.
6: Bonsoir.
19: Oui, bonsoir.
2: Ah, bonsoir.
19: Salut.
1: Non.
19: Bonsoir.
1: Tu as demandé quelque chose?
19: Tu te rappelles de moi, Gérard? C'est Nigor. Tu m'as fait pleurer tout à l'heure. Salut les
1: frères. Ouais, les frères.
19: Bonsoir, c'est Grisha.
1: Bonsoir, non, mais... Grisha. Bon, alors, allez-y.
19: Tu es bien coiffé, Grisha, ce soir.
20: Ouais, vous avez des belles moumoutes, les mecs. Hein.
19: Oui, toi aussi, Igor.
20: Oui.
19: Alors, allez-y, quoi?
2: Qu'est-ce qui se passe?
19: Quelle est la question?
2: Ben, Gérard, tu les écoutes?
21: Dis-le, ils t'écoutent.
1: Ouais, ben, je vous écoute.
19: Ah, écoute, non, Gérard.
1: Alors, pourquoi que le millénium est-il fêté qu'en France et pourquoi pas ailleurs, c'est-à-dire à l'étranger?
19: Est-ce qu'on peut considérer, Gérard, c'est Nigor qui te parle, est-ce qu'on peut considérer que les autres planètes du système solaire font partie de cet ailleurs dont tu parles?
1: Oui.
19: Absolument. Eh bien, je crois que c'est Grisha qui va donner la réponse.
20: Exactement, parce qu'un jour, on peut envisager que l'ensemble du système solaire, et c'est pas Nigor qui me contredira, va s'étendre tellement, tel un vase en expansion, que ça ne fera plus qu'un, n'est-ce pas Nigor?
19: Tout à fait Grisha, mais je crois que tu prends le problème à l'envers. En fait, il s'agit simplement de savoir si, à travers une nébuleuse qui apparaît dans chaque système solaire lors du solstice d'été, et non pas celui de printemps, comme tu viens de le préciser, il faut justement... Oui, c'est peut-être lourd, mais...
1: Non, mais là...
19: Si vous ne voulez pas intellectualiser le débat, écoutez, nous avons d'autres choses à faire. Nous avons un gala qui est prévu dans quelques minutes maintenant. Nous sommes déjà bien en retard.
1: Eh ben, alors, allez à votre gala. Allez à votre gala.
19: Un petit point sur la science, ça ne ferait pas de mal.
1: Allez à votre gala. Au revoir, les frères.
19: Nous parlions donc du système solaire.
1: Au revoir.
19: Le problème très important.
1: Au revoir.
19: Un trou noir, effectivement, comme tu l'as très bien précisé, Nigor, c'est que lors du solstice d'été, ce trou noir va devenir infiniment petit. Infiniment petit.
20: Absolument.
19: Or,
1: on leur dit au revoir.
19: On leur dit au revoir. L'antimatière, c'est un peu ce qui compose cette
1: ligne. Mais essaye de voir sur quelle ligne ils sont, on leur dit au revoir.
2: Moi, j'ai pas toujours le standard.
1: Mais tu vois sur quelle ligne là-haut? Sur ma gueule!
19: Et qui ne supporte plus aucune matière en plus.
2: Bon, tu m'autorises, Gérard, tu m'autorises à regarder?
1: Allez, gère ça là.
2: Allez, fil d'or.
1: Allez,
2: man.
1: Ouais, beau gosse.
2: La classe. Ah, tu pourrais me dire merci, oh.
19: Ça y est, c'est
2: tu
19: Gérard.
2: Cartonnes.
19: Yo. C'est fini les dossiers de l'écran là.
1: Ah. Alors qui c'est qui nous...
2: Et ton micro, c'est pour les chiens?
1: Ah, pardon. Qui c'est qui nous reste alors? Gland 2000 et Albator.
19: Bah, bien sûr.
22: Oui, toujours là.
1: Ouais, mais il nous reste plus que deux personnes
2: pour savoir, tu remets les jumeaux, moi.
1: Non, tu l'as. C'est bon, on leur a dit au revoir, parce que là... Bonne nuit. On peut essayer de revoir du monde ou pas?
18: Eh bien, oui, je vais essayer, bien sûr.
5: En attendant, Gérard, sur l'IRC, il y a Paranoïde qui te demande si des milléniums, si ça se mange ou si ça se boit.
1: Non. Ça se mange pas, ça se boit pas et ça se fume pas.
2: Comme c'est masculin ou féminin? C'est une femme ou un homme?
5: Je sais pas.
1: Millénium. Non, on dit un millénium.
2: Donc c'est monsieur millénium.
1: Un millénium. Et on dit un millénaire.
22: Et une artère.
1: Oui, très bien. Très bien, l'orthographe. Bah tiens, justement, Gland 2000.
19: Laisse tomber.
1: Gland 2000.
22: Oui, Gérard.
1: Bah justement, pourquoi que le millénium est-il fêté qu'en France et pourquoi pas ailleurs?
22: Ah, mais Gérard, je pense que tu as la télé là où tu habites. Et si tu avais vu la télé, tu verrais que sur toute la Terre, on prépare le millénium avec impatience.
1: Ouais, non, mais la question, c'est pourquoi que en France, mais pas ailleurs, c'est-à-dire pourquoi ailleurs. Que...
22: À Bourges ou à Poitiers?
1: Non, mais attends, Bourges et Poitiers, c'est où?
22: Bah, c'est en France.
1: Bon, bah alors, je te parle d'autres pays.
22: Ah non, mais je te dis, Gérard, aux États-Unis, prépare...
1: Attends, 5 minutes, 5 minutes, oui.
18: Gérard, Booba vient de nous rejoindre.
22: Oh, c'est Mimi, Booba.
19: Booba.
1: Booba, bonsoir.
0: Petit ourson.
1: Oh
4: bonsoir, c'est Booba, vous allez bien?
2: Oh merde, ah, ça te va bien.
4: Bonsoir.
1: Ah, tu m'étonnes. Mais c'est... on n'a pas d'autres personnes là?
4: Quasiment.
1: On a trois personnes pour finir le débat?
21: Ouais, bah oui.
4: Bah ouais, bah ouais.
1: Oui,
4: ouais,
1: bon, c'est pas grave, vas-y.
4: Très bien.
1: Bon, ben, bah, je pense que... Je pense qu'on va arrêter... Je pense qu'on va arrêter à la 13e après.
4: Ok.
1: Je pense qu'on...
2: T'as quand même une petite question
1: tu
2: de...
1: Tu penses trop, Gérard. Hein.
4: Ouais, c'est clair.
5: Alors, attends, une petite question de Kérosène, quand même, qui voulait savoir, pour le nouvel an, si tu préférais fourrer la dinde, bouffer le foie ou lécher les moules.
4: Oh putain, les trois...
1: Non, là, je réponds pas sur des questions dégueulasses. Alors là, ça va plus vite.
22: Moi, j'aime bien qu'on fasse tout ça.
4: Ce qu'il aime bien, c'est des bonnes grosses bûches dans le...
1: Vous voyez qui ? Qu'est-ce qui vient de dire ça ?
4: Je sais pas, hein, je sais pas.
5: C'était pas Winnie l'ourson ?
1: Boomba ?
4: Oui ?
1: Tu peux répéter ce que tu viens de dire ?
4: J'ai rien dit du tout, moi.
1: Ouais, si, je pense que tu m'as dit des grosses bonnes bûches.
4: Des grosses bonnes bûches, tout à fait. C'est bon la bûche.
1: Oui, et ben, alors, et ben, Boomba !
4: Bah
1: Boomba,
22: congélateur.
1: Eh Boomba, Boomba,
4: Boomba,
1: Boomba,
4: oui.
1: Boomba. Eh ben,
4: bimbo, bimbo.
1: Ouais ben dans Boomba il y a de la joie, ben tu vas aller voir Oasis. Au revoir.
4: Oh la vanne quand même.
2: Oh l'état de la vanne.
1: Au revoir. On dit au revoir à Boomba.
5: Et on garde Boomba.
1: Il nous reste Albator. Alors Albator. Pour finir avec cette question, parce que apparemment vous avez pas l'air de vouloir y répondre.
4: Non, non, si, moi je pense que le millénium.
1: Gland 2000, s'il te plaît, t'arrêtes de chanter parce que sinon je te dis au revoir.
22: Moi, c'est un réflexe.
1: Ouais, ben alors, c'est un réflexe, et ben moi le réflexe, je te dis au revoir.
22: Non, mais Gérard, c'est bon.
1: Au revoir.
21: Mais tu vires tout le monde là.
1: Allez hop.
22: Mais je le ferai.
1: Allez
22: plus.
1: Hop. Allez hop. Vous essayez de me trouver des personnes.
4: Balance Michel Chevalet.
1: Bien sûr.
4: Allons 2000.
1: À l'heure actuelle, on est 16 millions pile d'auditeurs qui nous écoutent.
4: Hein. Bravo.
1: Et sur l'internet.
4: Bravo le buto.
5: Alors sur l'internet, on n'est toujours pas 10 000. Mais vas-y, répète, excuse-moi.
1: Moi, de l'autre côté, on est 16 millions.
5: Non, c'était l'auditeur, mais c'est pas grave.
4: Non, non, c'était bon, on l'a entendu.
5: Ah, ok, c'est cool. Donc voilà, on n'approche pas les 10 000, pourtant on y est presque, et ça va trop vite pour que je puisse te lire quoi que ce soit.
1: Bah non, mais moi je veux savoir à peu près combien qu'on est.
5: C'est
1: parce que si on n'est pas... Non, mais si on n'est pas 10 000, de toute manière, je vais laisser poireauter la 10e. Tant qu'on sera pas 10 000 sur l'internet, je continuerai pas.
5: On est 9 856, il en manque pas beaucoup.
1: Ah non, ben... je laisserai toujours la 10e question en attente, tant que...
5: C'est quoi la 10e question?
1: La 10e question, c'est pourquoi que le millénium est-il pété qu'en France, et pourquoi pas ailleurs? Donc, alors, tant qu'on sera pas 10 000 sur l'internet, je ne continuerai pas. Je veux 10 000 personnes sur l'antenneur. Sur l'internet, pardon.
4: Faut faire jouer une grosse, là, ça va bouger.
1: Non. Tu vas voir tout à l'heure, toi, le bâtard, on va te faire jouer une grosse derrière, toi.
5: On a vu comment ça défile, on doit les avoir dépassés, Gérard.
1: Non, mais moi, je veux 10 000. Je veux 10 000.
4: Voilà.
1: Je veux 10 000 personnes.
4: Voilà.
1: Je veux 10 000. Je veux 10 000, c'est la dernière. C'est la dernière de la saison.
5: On y est, là, Gérard, c'est bon, t'as gagné.
1: C'est la dernière.
5: T'as gagné, on y est, là. On est 10 000, 3.
1: Ouais,
5: je remercie tout le monde.
1: Voilà, alors. Bon, alors, qui c'est qu'on a maintenant?
22: Nous avons Églantine, Gérard.
1: Alors, on a qui? Albator, toujours?
21: Ouais.
22: Albator, Églantine.
1: Albator, Églantine.
21: Ouais, et pour le moment, c'est tout.
1: C'est tout?
21: Bah ouais, hein, t'as viré tout le monde.
1: Et vous foutez de ma gueule là, au standard.
2: C'est pas grave, on va les accueillir. Bonsoir Églantine.
1: Bonsoir Églantine.
4: Ouais, salut, c'est Églantine.
2: Salut.
4: Je m'appelle parce que j'ai reconnu Kenny William, Ricky Martin.
5: Oula.
1: Au revoir Églantine.
2: De toute façon, c'était pas les bons. Hein.
5: Non, mais non.
2: Voilà. C'était pas les bons.
4: Hein. C'était un début de mix suprême.
2: Ouais, mais c'était pas les bons.
1: Ouais, mais c'est bon, allez hop, au revoir. Fildar, 300 000 francs de ta poche pour Églantine.
2: Mais non, c'était pas les bons titres.
1: 300 000 francs de ta poche.
4: Mais il les a.
1: Bon, ouais. Bah c'est simple.
2: Il y a Uterine aussi, Uterine qui vient d'arriver, bonsoir.
22: Bonsoir. Bonsoir à tous.
4: Ah. Bonsoir Uterine.
22: Bonsoir Gérard.
1: Non, mais c'est Pildar qui paye de sa poche.
4: Il y a Tchuklovis qui voulait pas.
1: Continuez, de toute manière c'est simple, il est 1h34.
4: C'est Jean-Claude Van Damme.
1: Ouais.
21: Allez, donc, Gérard, vas-y.
1: On t'écoute.
4: Vas-y, on t'écoute.
1: Ouais, bah on t'écoute, Jean-Claude Van Damme là.
4: Jean-Claude Van Damme, Jean-Claude.
22: Allez. Salut Jean-Claude.
1: Oh
0: oui, bon, c'est quoi la question?
19: Enfin, c'est quoi ces
1: Non, mais attends, mais oh. Et vous pouvez pas lui dire au standard, là?
0: Non, mais pose ta question, là.
1: Alors, c'est pourquoi que le millénium est-il peut-être en France et pas ailleurs, et c'est terminé, c'est la dernière?
0: Ouais, mais... Allô. Vas-y, Bruce Lee, vas-y. Vas-y, le millénium, il est...
19: Non, attends, je t'arrête tout de suite. Le millénium, s'il te plaît.
1: Oh, Albert...
0: Je suis Nibabilouz et je vais parler comme toi.
19: Ok.
0: Tranquille, le millénium.
1: Allez, hop, bonne nuit à tous.
0: Non, mais bonne sérieux, nuit. Allez. Là. T'as mis ta femme ou quoi, là?
1: Bonne nuit à tous. Bonne nuit à tous. Il n'y aura pas de conclusion, comme on n'a pas d'auditeur, c'est dommage.
2: Mais si, mais si.
5: Ah, si, si, si. Il y a plein de conclusions possibles.
1: Donc, conclusion sur l'Internet.
5: Alors, conclusion sur l'Internet. On va remonter la conclusion de ce cher fesse de babouin qui dit que, bon, visiblement, en t'y prenant un an à l'avance, on voit que tu as toujours voulu soigner un débat. Rien à faire, c'est une nouvelle fois bâclé. Tu nous as encore sorti une grosse merde. Ton débat sur le troisième millénaire, il avait un arrière-goût tout périmé de premier millénaire.
1: Eh ben, c'est bien. Après ?
5: Conclusion, l'an 2000 sera l'année Noémie. Je te kiffe, signé Mouli Baf sur Noémie.
1: Si elle pouvait répondre...
5: Voilà, il y a Maclaude qui a préféré le débat de la semaine dernière.
1: Eh ben, c'est bien, si... Ouais, c'est tout.
5: Et je sais plus qui on doit passer en dernier. Vas-y, je t'écoute.
2: Non, mais nous, il y a encore deux auditeurs qui voudraient faire leur conclusion. Il y a Albator et Utérine quand même. Ils viennent d'arriver.
1: Non.
2: Bah si, mais attends.
1: C'est deux habituels, donc c'est
2: mais
1: pas.
2: Mais non, c'est pas deux habituels.
1: Vas-y,
2: vas-y, Albator.
1: Je vais bien
19: reconduire. Vas-y. Ouais. Tu m'entends?
2: Ouais, mais je t'entends. Vas-y, conclusion. Ouais, vas-y.
19: Moi, je voulais te souhaiter plein de bonheur quand même pour le nouveau millénium. Pour que ça commence bien. J'ai entendu tout à l'heure des bonnes nouvelles qui m'ont bien fait plaisir. Et ben comme quand vous aviez tenté l'année dernière, hein, s'il y a un choc évéable sur la portée, tu peux me le garder, quoi.
1: C'est ça,
2: ça arrive là. Hein.
19: Ça arrive là, c'est bon.
2: Ouais, je crois.
1: Ben, je crois que tu iras te faire voir parce que ce sera pas toi.
19: Un petit pékinois là.
1: Ouais, ben ça sera pas pour toi.
19: Non mais attends, faut déjà qu'il soit viable, hein, les chiots quand même.
1: Ouais, non mais tu pourras te mettre un doigt bien profond que je pense.
19: Ouais, la gueule de ta femme, c'est pas gagné.
1: Voilà. Donc, qui c'est qu'on a?
2: Utérine.
1: Et Utérine, pour finir?
22: Oui, pour finir, Gérard, j'aimerais ne pas te souhaiter une bonne année parce que je te déteste toujours autant et puis je kiffe mes potes. Bisous.
1: Eh ben c'est bien, ben moi je te souhaite pas de bonne année, mais moi je t'emmerde.
22: Et moi aussi je t'emmerde.
1: Et donc voilà, en de bon entendeur, voilà. Salut.
2: Et je crois qu'on a Guillaume aussi. Guillaume, t'appelles pourquoi?
3: Allô, c'est Guillaume.
2: Oui.
3: Ouais, j'ai gagné le mix parfait.
2: C'est quoi les 10?
1: Non, mais
3: c'est
1: bon.
3: C'est Britney Spears.
1: Oui.
3: C'est Lucretia McNeil.
1: Ouais.
3: Ouais. Punk.
1: Ouais.
3: Et Radiohead.
1: Ouais.
3: Et
1: Phil Dard, t'as gagné le droit de toute ta paye.
2: Bah non, je suis pas là, moi.
1: Ouais, Guillaume, oui. Tu laisses ton adresse à Noémie. C'est Phil Dard qui va t'envoyer le chèque.
2: Ouais, ce que tu oublies simplement par rapport au CSA, c'est que ça s'est passé pendant l'émission du débat de Gérard et que ça va être toi le responsable, mon pote.
1: Et non, mais manque de poids, c'est Phil Dard, c'est lui qui l'a annoncé.
2: C'est qui le responsable?
1: Hop, je suis pas. Donc, Phil Dard, t'as un gros PD.
3: Je veux mettre 30 briques.
1: Non,
2: parce que le problème, attendez, parce que là on rigole, mais le problème c'est que c'est Gérard qui gère ses débats, et c'est le raid, tu dis toujours que c'est le chef, mais vis-à-vis du CSA et de Fun, c'est toi qui vas payer à cause de. Et peut-être que j'aurai des problèmes à cause de
1: eh
2: toi.
1: Ben, ah ouais. Fildar.
3: Ah, tu les as enchaînés, hein, les types.
1: Fildar, tu me les rembourseras, tu te démerdes, tu paieras jusqu'au bout de ta vie, ta voiture, je la veux. Alors, en demain, entendeur Fildar, salut. Donc, c'est
2: quoi tes impressions, Guillaume, quand même?
3: Ah, bah, je suis franchement, content, merci Gérard, hein, pour les 300 000 balles, quand même.
2: Tu vas en faire quoi?
1: Rien du tout, lui dis bonne nuit. Et c'est tout, Pildar, tu paieras de ta poche. Ah bah si, parce que c'est toi qui l'as annoncé à longtemps.
8: T'es en vacances?
1: Non, mais t'es en vacances, mais t'es là, manque de peau. T'es baisé parce que toi, t'as un jour de moins sur tes vacances. Et là, ta paye, elle est bonne pour Guillaume. Donc, conclusion du débat. Ça a été de la merde, comme d'habitude. Donc, on a voulu me faire plaisir, on a fait venir un connard. On a fait venir Phil Dard qui était con comme ses pieds. Non. Il n'y a pas de non, mais de toute manière, c'est pas la peine de t'amuser, Manu, à mettre des jingles. Normalement, c'était prévu qu'on fasse une fin d'année correcte, et à mon avis, ça s'est mal terminé. Donc, sur l'IRC, on termine à combien?
5: Alors, on termine à 10 008, quand même, on a 5 personnes de plus. Et y a la plupart de l'IRC qui ne te souhaitent pas une bonne année.
1: Eh ben c'est bien, moi je leur souhaite
2: ça,
1: pas
2: c'est
1: une
2: dégueulasse.
1: Moi je leur souhaite pas de bonne année à eux non plus. Donc moi je vous souhaite à tous, à Noémie, à Manu, Max, Fildar, Rigaud.
8: Ah non, surtout pas Perfora, pas de bonne année.
1: Donc Manu, Fildar et toute la bande, donc pour l'année 2000, je vous souhaite beaucoup de joie, beaucoup de bonheur. Max, je te souhaite tous mes meilleurs vœux de bonheur pour toi et
8: toi,
1: ta
8: surtout
1: copine.
8: Avec Sandy, avec qui tu vas avoir un enfant.
1: Et moi, je te souhaite de réussir demain pour tes deux soirées qu'on a déjà fait nous à l'Écho du Lac. Olivier de la Pro, je te souhaite une bonne année malgré que tu m'as fait des petites vacheries durant l'année 99.
8: Ouais.
1: Mais sinon, moi, Max, ce que j'ai à te souhaiter de la part de Sandy, si on pouvait nous appeler Sandy, s'il te plaît, Noémie.
21: Le standard est booké.
1: Ta gueule, toi, c'est pas toi qui commande. Toi, tu dégages des studios.
8: Non, mais malheureusement, il faut rendre l'antenne. On avait dit une heure et demie.
1: Donc, si on l'a pas, attends.
18: Je t'ai rendu son numéro, Gérard.
1: Mais je te l'ai redonné.
8: Ouais, c'est bon, elle est là.
1: Sandy ?
12: Allô ?
1: Non, c'est pas Sandy.
8: Si, c'est Sandy.
1: Non,
8: allô,
1: non.
8: Sandy, ça va ?
12: Allô, bébé, on va avoir un enfant.
1: Ouais, c'est ça. Alors, allez. C'est pas elle, au revoir.
12: J'aime ton sperme.
1: Ouais, c'est ça, au revoir. Allez, hop, bonne nuit. Donc, de la part de Sandy... Non,
12: elle est là.
1: Non.
12: J'aime tout chez toi, tu pues.
8: Attends.
14: Bienvenue sur l'horoscope de Prodige.
8: Vous
14: interrogez les astres, appuyez sur...
1: Non, allez, hop.
23: Non, les astres et les lumières, c'est pas ça.
1: Hop, donc...
8: On va essayer. On va tenter.
1: Non.
23: En tout cas, moi, je vous remercie pour le cadeau de Noël, le paquet de clopes, c'était cool.
8: Moi aussi, Gérard, je te remercie.
21: C'est bon.
23: Sympa.
14: Le numéro que vous avez demandé ne correspond à aucun service répertorié.
1: C'est ça. Faut-toi... Fildar,
21: tu vas l'avoir.
1: Non, tu connais pas le numéro, alors laisse tomber.
21: Mais si, il le connaît.
1: Non, il l'a pas.
8: Bah si, il l'a déjà noté sur son portable.
1: Oh, qui s'amuse.
8: Non, qui s'amuse
1: à jouer.
8: Moi, ce que je voulais dire, en tous les cas... c'est qu'on a pris beaucoup de plaisir à te retrouver. Que voilà, donc pour le moment ça va se passer comme ça. Alors beaucoup d'auditeurs, j'imagine, demain à l'Écho du Lac, vont me demander quand est-ce que Gérard va revenir, Donc normalement il est prévu, bien que Gérard n'est pas non plus au courant, il va l'apprendre en direct. On va essayer de te faire revenir au moins une fois par mois.
1: Mais ça
8: sera comme ça un débat événementiel où on fera deux débats d'une heure comme à la bonne époque.
1: Moi, voilà. De manière, c'est pas moi qui décide, c'est toi. De manière, il y a que toi qui décide. Donc moi, ce que je peux te souhaiter, c'est
8: une bonne année. Tu me l'as déjà dit.
1: Une bonne année à tes parents s'ils nous écoutent.
8: Ça m'étonnerait que mes parents écoutent à cette heure-ci.
1: Mais je leur souhaite quand même
24: une heure téléphonique sur la radio.
14: Pour l'imposture du jour, restez à l'écoute.
8: C'est la fesse.
1: Merci.
8: C'est la fesse.
1: Donc, je souhaite une bonne année à tes parents, Max, s'ils nous écoutent encore, mais de manière, tu leur souhaiteras par la petite carte que je vais te remettre. Donc, sinon, ce que j'avais à vous dire, restez fun. Restez bien sur l'écoute de fun. De manière, vous allez. Qui c'est qu'il y a ce soir
8: Mino, à nouveau.
1: Minou. Donc restez bien
8: Minou
1: à l'écoute.
8: Pour la nuit sans... C'est Minou, c'est un
1: Minou pour la nuit sans pub. Et demain matin, c'est Bob avec le mix suprême, je crois. Et puis la fameuse nouvelle Volkswagen a gagné.
8: Oui.
1: Et demain soir, j'ai entendu dire que entre minuit et 2h du matin...
8: Il y aura plein de choses avant.
1: Oui, il y aura plein de choses, mais ça, je pas tout sous les yeux.
8: Malheureusement, Fidan n'a pas fait son...
1: Manu non plus, je
8: sais que dans DJ Fun, ils vont appeler toutes les villes dans des pays qui sont déjà passés en l'an 2000, en fait.
1: Non, mais moi, ce que je veux dire, c'est que...
8: C'est quoi que tu voulais ?
1: Demain soir, entre minuit et 2h, vous allez avoir un remix de Max en direct de l'Écho du Lac. Et donc
8: c'est un mix de 2h que j'ai préparé house avec à l'intérieur quasiment les tubes qui ont marqué l'année 99. Pas tous, mais il y en a des plus vieux, des moins vieux, mais enfin j'ai 2h de mix.
1: Donc en direct sur Fun Radio
8: enregistré, faut dire la vérité, parce que je peux pas être ici à minuit, à l'Écho du Lac à minuit. Donc c'est enregistré, mais j'ouvrirai effectivement le nouveau millénium sur Fun à minuit.
1: Donc bonne année à tous et j'espère vous retrouver très vite. Lundi soir je pense, ou même dimanche si tu veux. Même dimanche soir si tu veux m'appeler pour.
8: Dimanche soir c'est éclectique hein, maintenant. Hein,
1: si tu veux m'appeler pour.
8: Une chose est sûre, c'est qu'on tiendra les auditeurs et auditrices au courant du retour de Gérard au mois de janvier et le thème du débat, etc.
1: Voilà. Donc bonne année à tous et à lundi soir.
7: un petit remix pour se quitter.
10: Et on se quitte avec le clochard du jour de l'an, avec Sonne les 12 coups de minuit. Dans mes fesses, bonne nuit à tous.
13: Bon, exceptionnellement, aujourd'hui, c'est Françoise qui présente les débats.
16: Ouais.
13: Ouais.
16: Alors, Françoise, comment ça va se passer? Tu peux nous raconter un peu les débats, c'est quoi ce soir? Raconte-nous tout.
13: Eh ben, les débats, la première version, ça va être sur les séries, étant donné que je suis branché sur les séries.
16: Alors, voilà. Enfin, Manu, tu commences, graphiquement. Ouais, après, Françoise?
13: Et puis, bon, là... J'attends vos appels.
16: Ouais, mais il y a déjà du monde, hein, pour se regarder une fiche.
13: Oui.
16: Il y a tous les auditeurs qui participent déjà au premier débat.
13: Oui.
16: Donc on va les accueillir déjà. Donc vas-y, c'est cool.
13: Alors, en principe, il y a Fred.
17: Eh bien, salut François, je suis ravi que tu sois là en train d'animer, c'est génial.
13: Bonjour Fred.
17: Salut.
13: Sophie.
25: Bonsoir Françoise. Je suis super contente parce que j'attendais ça depuis longtemps et super contente, ouais.
16: Eh bien, dis donc, hein.
13: Tony.
17: Salut Françoise, salut Manu, salut Kaka.
16: Merci Ultraman, c'est la réponse à lire les questions de cochon de Manu.
13: Ultraman.
17: Salut Françoise, je pense qu'on va passer un bon moment.
13: D'accord. Goldorak.
17: Goldorak.
16: Salut, on t'aime, ouais. Et
13: Céline.
25: Salut Françoise, c'était un rêve de t'entendre un jour sur cette fréquence. Je suis heureuse et je suis ravie d'être là.
13: Merci.
16: Bah nous aussi, hein. Heureusement que tu es là, Céline. Hein. Alors, Françoise, on va commencer avec les séries télé.
13: Oui.
16: D'accord. Donc, vous êtes prêts, les auditeurs?
17: Bien sûr.
16: Ouais. Bon, vous allez la réconforter, la petite Françoise. Elle est très stressée quand même.
25: Ouais, ouais, allez, Françoise. Ouais, allez, Françoise.
17: Stress pas.
16: Et bon, ils sont bien stressés.
25: Ouais,
16: bien,
25: regarde, on est gentils.
17: De toute façon, Françoise, non, t'aimes, c'est pas comme l'autre.
25: Vas-y,
17: François, ce
25: que t'as dans le
16: ventre.
17: Du GG.
16: Mais
17: Tony,
16: tu
17: prends sur toi.
16: Bien sûr. Allez, vas-y, François.
13: Voilà. Alors, première question. Attendez, soyez patient.
25: On va prendre ton temps.
13: Salut,
25: François,
13: vas-y. Franchement, mon souffle.
25: On est avec toi.
17: Si tu veux, je peux répondre, c'est Fred.
13: Non, mais ça aucun rapport.
17: Non,
13: si tu veux. Êtes-vous un acteur de séries télévision, de séries télévisées?
17: Ouais. Pas mal, ouais. Complètement, je suis à fond là-dedans.
13: Alors, pourquoi?
17: Parce qu'il y a des séries qui valent le coup d'œil, des séries qui sont très bien à regarder, et heureusement qu'il y a la télévision pour nous passer les séries télé.
16: C'est quel genre de série?
13: Voilà. Donc, moi, justement, j'allais demander.
17: Je regarde des séries télé toute la journée, tu vois. Le matin, alors dans l'ordre, c'est La Croisière s'amuse.
13: Oui.
17: Après, Jamais 200 fois.
13: Oui.
17: Après, Côte Ouest.
13: Oui.
17: Après,
13: Mais avant Côte Ouest, t'as un autre feuilleton au départ.
17: Oui, mais je regarde pas,
13: Voilà, exactement.
17: Et le soir, je regarde sur Arte, au nom de la loi,
13: avec Steve McQueen.
17: Et le dimanche, je regarde les aventures de David Huck avec Claude Brasseur.
13: Ah oui.
17: Eh ben, les gens.
13: Je connais.
17: Oui, quand ça passe, je regarde aussi Frank.
25: C'est dommage.
13: Oui.
17: Frank.
13: Je regarde
17: la grosse.
13: Alors,
16: c'est de la caca-série,
17: ça, non? Ouais, c'est
16: de la caca-série. Et toi, Françoise, tu nous as déjà expliqué, mais qu'est-ce que tu aimes le plus regarder comme série? Bon, Effet de l'amour, ok.
13: Alors, automatiquement, Effet de l'amour, Côte Ouest, à un moment, bon, c'était Dallas, mais étant donné que nous sommes supprimés Dallas, bon, ils nous ont mis Côte Ouest à la place.
17: Ouais.
13: Sinon, Colombo,
17: Derrick,
13: oui.
17: Ils ont sucré Colombo, les salauds.
13: Ah bah oui, mais ils nous ont mis à la place quand même, Ouais, non.
17: C'est pourri.
13: Non, c'est pas pourri, ils font suivre la série, hein.
17: Ouais, c'est un groupe de Colombo.
13: Ouais.
17: François, c'est Fred, là.
13: Oui, Fred.
17: J'aime bien Derrick, tiens.
13: Oui, bien sûr.
17: Et physiquement.
13: Comment?
17: Physiquement aussi ou pas?
13: Oui.
17: Okay.
13: Oui, exactement, mais je préfère quand même l'autre, celui-là qui est avec lui. Hein.
17: Non, mais regarde.
25: Ah, téléphone.
6: Oui, oui, voilà.
25: Le renard.
6: Non, non, pas le renard. Le renard, c'est une autre série, hein.
25: Ah bon, non,
6: c'est une autre
25: série.
6: Comment? Non, pas Roxy.
25: C'est pas ça, non?
6: Non, non, non, non.
25: Renard, non?
6: Non, non, non, non. Le renard, je regarde quand je peux. Hein.
25: Ah, d'accord.
6: Mais c'est pas tout le temps.
25: Donc, en fait, c'est le travail, je te pose une question.
6: Oui, bien sûr.
25: Tantôt, je regardais Côte Ouest.
6: Oui.
25: Et qu'est-ce que Gary et Valen refont ensemble de nouveau, là, je comprends pas.
6: Ah ben, je pourrais pas te le dire parce qu'aujourd'hui, et personnellement, je l'ai enregistré.
25: Ah.
6: Alors, donc, demain matin, la première chose que je vais faire, c'est que je vais regarder Côte Ouest.
25: Et Françoise, est-ce que Paige est célibataire?
6: Comment?
25: Est-ce que Paige est célibataire dans la série?
6: Paige.
25: Ouais, la blonde.
6: Oui, la blonde.
25: Mmh.
6: Non.
25: Non.
6: Disons qu'elle est célibataire sans être célibataire. Hein. Donc, disons qu'elle cherche un peu partout où elle est. Hein.
25: Hop, disons que c'est une question
6: aussi parce que... Voilà, quand elle a pas de queue...
25: Elle voulait... Elle dit qu'elle voudra appeler...
6: Exactement.
25: Ça fait qu'elle m'a choisi de jouer, je sais pas comment ils appellent. Eric, Bobby? Non, dans Côte Ouest.
6: Greg Sommer.
25: Ouais, comment tu le trouves, Anthony?
6: C'est pas mal.
25: Parce que moi, Françoise?
6: Oui?
25: Ouais, c'est Céline.
6: Oui?
25: Je vais te dire, alors, je vais prendre la question. Moi, j'aime bien les séries comme, Le Prisonnier.
6: Oui, ça, c'est pas mal.
25: Et puis, j'aime bien, comment ça s'appelle, là, le film avec Amis Impossible.
6: Hum?
25: Et puis, j'aime bien Santa Barbara.
6: Oui. Mais il n'y est plus, hein, Santa Barbara.
25: Non, mais t'as fait au moins 6 ans, quoi.
6: Comment?
25: T'as fait au moins 6 ans que t'as pas su, Santa Barbara. Mais tu sais qu'en fait, j'enregistrais tous les épisodes de Santa Barbara et je me les repasse inlassablement.
6: Voilà, donc. Tu es pas fatigué?
25: Non, je suis pas fatigué. Je regarde tout le temps, tout le temps. Et puis, c'est ça comme série. C'est ça, comment il s'appelle? La Côte Ouest, c'est ça?
6: Oui, Côte Ouest.
25: Voilà.
6: Mm-hmm.
25: Mais quand même, 14 saisons, ça fait long, hein. Moi, François, c'est Tony, j'ai une question à te poser. T'as
6: vu,
25: tu regardais Supercopter.
6: Oui.
25: Il y a quelque chose que j'avais compris, tu vois, enfin, je sais pas comment faire, ça me dérange quand même.
6: Oui.
25: Et comment ça se fait que le Giro, il a un bout de shot et ça fait, un truc comme ça. Parce que, au lieu de mettre de la chaîne à l'île, il mettait de la motule.
6: Ah, d'accord.
25: Non, mais j'avais pas de fric pour doubler, donc c'est un jeune qui fait ça. Est-ce que tu regardais, comment ça s'appelle, le juge et le pilote?
6: Ah,
25: les voisins voisines. Et
6: enfin,
25: regardez
6: l'homme
25: qui va aller premier.
6: Ah, bien sûr.
25: Mais
6: oui.
25: Évidemment,
6: ah oui, bah oui.
25: Il y a
6: déjà qui t'a dit. Ouais, j'allais le dire, puisque ça fait partie de la même série.
25: Ils ont fait une série avec le boss Diallic ou pas? Ils
6: n'ont
25: pas fait bien,
6: ils voulaient bien. Alors, on va passer quand même à la deuxième question.
25: Ouais,
6: alors.
25: Gadget aussi quand même.
6: Hein?
25: L'inspecteur Gadget, c'était pas mal.
6: Ouais. Oui, mais c'est un dessin animé, hein. C'est bien pour les mômes, hein.
25: Ah ouais, François, c'est Fred, là.
6: Oui, Fred.
25: Juste pour dire que, moi, c'est Star Trek, je sais pas si tu connais.
6: Si, bien sûr.
25: Donc, j'aime beaucoup cette série. Et aussi Le Prisonnier avec Patrick McGowan, excellent.
6: Oui.
25: Et tu préfères l'homme qui va aller les premières ou Gary physiquement?
6: Physiquement?
25: L'homme qui va aller les premières.
6: Voilà, automatique, hein.
25: Avec Major, hein. Concrètement, c'est dit? Tu t'en
6: sers. Je pourrais pas te le répéter, hein.
25: En face,
6: ils sont
25: prêts,
6: monsieur Paul?
25: Avec Stock? Ouais.
6: Ah, oui.
25: Ah,
6: oui. Ouais, justement. Oh, mais pourquoi vous me coupez toujours ma parole, là?
25: Ils sont pas polis. C'est pas poli. Bien,
6: voilà.
25: Nous, français.
6: C'est pas grave. Bon, là, vous êtes pardonné. Mais il faudra pas revenir, hein.
25: On a tellement l'habitude avec Gérard. Bon, mais c'est quoi la deuxième question?
6: Ben, justement.
25: Ouais.
6: Alors, quel genre de... Bon, automatiquement, je vais la sauter, celle-là, parce que vous avez pratiquement répondu sur celle-là.
25: Non, j'ai pas répondu. C'est pas grave.
6: Quel genre de série regardez-vous?
25: Ouais.
6: Donc, automatiquement, vous avez pratiquement tous répondu.
25: Non, moi, je t'ai pas répondu.
6: Vas-y, c'est qui?
25: Oui, c'est Sophie.
6: Sophie.
25: Moi, je...
6: Oui.
25: Bon.
6: Non, Sophie.
25: Moi, je regarde... Je regarde toutes les séries qui m'empêchent de réfléchir. Hein. Donc toutes les séries, il n'y a plus de codes qui peuvent passer.
6: Mais
25: c'est méchant, là. Bah non, j'ai pas dit non. Hein.
6: Non.
25: Ça sert à quoi, alors, de regarder une série, c'est pas intelligent. Ça m'empêche de réfléchir. Hein. On va dire seulement les initiales AB.
6: Non,
25: d'ailleurs, en parlant de ça, est-ce que François, tu connais Cassivore?
4: J'en ai entendu parler, mais non. On m'a dit que c'était contre le modin.
7: Non, c'est excellent. C'est la nuit, il faut être debout la nuit, donc il faut être drogué. C'est qu'en fait, quel divorce, l'épisode qui passe le matin, il passe la nuit en fait.
4: Oui, c'est enregistré.
7: Avec le juge Bessière et les deux beaux avocats. Ils font les pièces dans la juge.
25: Françoise,
4: oui.
25: Je vais te poser une question.
4: Oui, c'est qui?
25: C'est Céline.
4: Oui, Céline.
25: Je vais te dire, est-ce que les séries qu'on regarde,
4: oui.
25: Je suis d'accord que c'est pas une perte de temps, qu'on réfléchit pas. On se divertit.
4: Ah oui, bien sûr.
25: Donc, qu'est-ce que t'en penses, hein? On se divertit, c'est quoi pour t'en regarder une série, quoi? Donc, je vais acheter ta soeur. Ça nous fait du bien.
7: Quand tu regardes ce Secret de Femme.
4: Oui. Vous allez un peu trop vite, là, sur le bord, là. Laissez-moi vous poser mes questions, là, quand même. Hein.
7: Allez, c'est François.
4: C'est qui qui parle, là?
7: C'est Fred.
4: Fred.
7: Tu veux répondre?
4: Non, ne réponds pas. S'il te plaît. Non, mais j'aimerais bien que tu vous répondez au fur et à mesure.
7: Mathilde, qu'est-ce que tu veux?

0: Nathan. Denis. Oh, excusez-moi.
1: C'est pas grave.
0: Combien de temps prenez-vous sur votre emploi du temps pour regarder vos séries préférées?
2: C'est une dramatique de répondre.
0: Oui, bien sûr.
2: Bah alors, La Croisière Famille, ça dure une heure.
0: Oui.
2: Côte Ouest, ça dure une heure.
0: Oui.
2: Quatre divorces, ça dure une demi-heure. Machin, Steve McQueen, là aussi.
0: Oui.
2: Vidoc, ça dure une heure et demie. Donc, donc on en est à 3h10, donc à peu près, 50 heures par semaine. Une trentaine d'heures par jour, hein. Ouais, bah oui, facile. Ouais.
0: Bon. Alors, vous
2: n'avez
0: pas tous répondu, là.
2: Hein. Mais Tony, je peux répondre.
0: Bien sûr, Tony.
3: Moi, je conseille à tout le monde de regarder Marie et deux enfants sur M6.
4: Je suis d'accord avec Tony, moi.
3: Ouais, ouais, c'est assez fort. Par rapport à, à Friends, parce qu'on compare toujours à Friends, franchement, c'est beaucoup mieux. Niveau humour, je pense.
2: C'est la rose qui fait qui sort de.
3: Non, c'est vraiment la blonde, c'est plus le père.
4: Tu la connais, cette série, François?
0: Non, pas du tout.
4: T'as jamais vu sur M6?
0: Non.
4: Ah, ouais. C'est bien, faut que tu regardes.
3: C'est une heure moins.
0: Ah, ouais, mais à ce là moi, je suis en train de manger, hein. Ben non, parce que à ce temps-là, je regarde la rue de la Fortune.
3: Ah ouais,
4: c'est fini, ça, Françoise.
0: C'est tous les jours, je t'ai dérangé.
4: Non, juste prix.
0: Ah oui, juste prix, la rue de la Fortune.
1: Tu regardes juste prix.
0: Ouais.
3: Tu gagneras jamais.
0: Si je participe.
3: Ah ouais, mais si t'es chez toi, c'est chaud. Enfin, si tu te ramènes, je vais te poser une question.
0: Oui, bien sûr.
4: Attends, tu te ramènes, avant que tu poses ta question, on va accueillir un nouveau, il s'appelle David.

0: J'aimerais quand même que tu nous donnes ta réponse. Hein.
1: D'accord. Alors écoute, moi, je suis fan des X-Files, donc j'achète les coffrets, qui coûtent très cher,
0: oui.
1: Et je les repasse à la salle de vin. Voilà.
2: Je crois que je vais te présenter au bouton que je vois sur les yeux là. Et la pièce à reposer à la foule.
1: C'est du fou. C'est qui ça? C'est du fou ou c'est qui ça?
0: Non, c'est pas grave, on continue.
1: Continuons.
0: Alors François, tu veux répondre? Alors, moi, tu vas répondre
1: Ouais,
0: réponds à la question que tu
3: as. Moi, si par exemple je suis privé de télé, quand ça arrive, ben, à ce moment-là, je préfère regarder mes cassettes bien. Mes séries préférées en cassette. Par exemple, j'attends que tout le monde dorme pour être tranquille dans ma salle à manger et regarder mes séries tranquilles.
0: Pour toi, c'est regarder les cassettes en cassette.
3: En cassette.
0: Ah d'accord. Okay.
3: Pour éviter d'emmerder le monde s'ils veulent regarder autre chose. Voilà.
0: Merci pour ça. On continue.
3: Excusez-moi.
4: Antoine.
3: Oui, attendez.
4: C'est Manu ou pas?
3: Non, mais attendez.
0: Non, mais je vous dis, elle essaie de déchiffrer les questions de Manu.
5: Non, c'est pas moi qui l'a arrêté.
3: Non, ça n'a rien à voir. Non, parce que là...
0: Alors.
3: Si vous suivez plusieurs séries, arrivez-vous de confondre ou de mélanger les séries?
4: Ouais,
1: bien sûr.
4: C'est Goldo, ouais, tu peux confondre, mais regarde Côte Ouest et Dallas, quoi, c'est les mêmes personnages.
3: Non, mais si par exemple tu regardes, par exemple, un exemple, Côte Ouest et tu regardes, qu'est-ce que je pourrais te dire?
4: Friends, c'est pas pareil. Ouais, c'est vrai qu'on peut confondre quand même. Entre Côte Ouest et Friends, ça se ressemble, les personnages, ils se ressemblent.
3: Voilà.
4: Non, c'est sûr, on peut confondre. Hein.
3: Non, mais est-ce que tu peux, par exemple, te rappeler de la série que tu viens juste de voir, et si t'en regardes une qui suit
1: après,
3: ouais. est-ce que ça, tu confonds pas les deux séries en même temps?
4: Bah, tu peux changer les prénoms, parce que de toute façon, Bob, il aime toujours John, Ken Billy, Ken Sandy, donc de toute façon, c'est toujours pareil.
2: Ça parle pas de Sandy.
4: Ah oui, merde.
2: Dégage.
5: On peut, il est pas là.
1: Moi, Françoise?
3: Oui?
1: La réponse est terrible.
3: Oui, Céline.
1: Oui, c'est-à-dire, moi, ouais, il m'arrive de me tromper, parce que c'est vrai que les personnages, c'est toujours les mêmes personnages. C'est toujours les mêmes actions, c'est toujours, par exemple, comme dit le mec, là, c'est toujours John qui est amoureux de telle personne, etc.
3: Oui.
1: Et on serait trompé, hein. Donc, je trouve que c'est un peu dommage, quand même.
3: Oui.
1: C'est Sophie.
3: Oui, Sophie.
1: Oui, moi, j'étais complètement bluffée, quand je regardais La Belle Famille sur la cuisse.
3: Oui.
1: J'avais toujours l'impression que Pamela, elle était déboulée dans la cuisine avec sa mère. Et ça me bluffait parce que pour moi, c'est Bobby, quoi. Et...
3: Ouais, ah oui, Bobby...
4: C'est aussi l'homme de la chantilly dans l'hypothèque.
1: En plus, ouais, ouais. Et bon, c'est déjà plus ancien.
4: C'est vrai que hier, elle était palmée quand même.
2: Et François, c'est Goldo, t'aurais préféré conduire la voiture de K2000 ou la moto de Tonnerre Mécanique?
3: K2000.
4: K2000?
3: Oui.
4: Ah, t'aurais préféré conduire la 430 commandant.
3: Pourquoi? Parce que j'adore la voix de Sup.
2: François, t'aurais pas préféré le fauteuil roulant de l'homme de fer?
3: Non, pas quand même.
1: Françoise?
3: Oui. C'est qui là? C'est Céline?
4: Françoise?
3: Oui.
4: Ta gueule.
0: Non, mais ça c'est David dans l'artère, je vous dis tout de suite que c'est David.
4: Ouais, c'est David.
3: Eh, David, ta gueule avant la mienne, ça fera des étincelles.
4: Ouais.
2: François, tu peux le lourder, hein, tu peux le lourder. demande à la carte qui est lourde.
4: J'ai dit une mauvaise vie, allez hop.
1: Non, pas ça.
4: Et une gueule.
1: J'allais juste casser le mot.
2: Allez, c'est pour vous, c'est le disque.
1: Bon. Françoise,
3: oui,
1: j'ai un truc à te dire là.
3: Vas-y.
1: À propos de Dallas.
3: Ah non, ma chérie, tu donnes ton prénom, ça fait sympa.
1: Céline, pardon.
3: Voilà.
1: Céline. Donc, je voulais te dire, Françoise, quand par exemple, quand Dallas, quand ils ont arrêté ça sur TF1, moi, je vais pas y avoir une dépression nerveuse. Hein.
3: Ah bon?
1: Bah oui, hein.
3: Ah
1: oui,
3: donc, ça fait exactement comme moi.
1: Ah bah oui, bah, c'était terrible.
2: Moi, j'ai eu la
1: chienne. C'est bien, c'est pas.
2: 3 jours de colique.
3: Eh, ça t'arrive de te situer au cul?
2: Bien sûr. La jaquette de Dallas, justement.
1: Mais François, tu m'as pas répondu, là.
3: Vas-y.
1: Bah, qu'est-ce qui s'est passé quand tu m'as arrêté Dallas? Bah, il y a eu son père Barbara, tout de suite après.
3: Ah non, pas du tout, moi. Non, ils ont mis Côte-Ouest à la place.
1: Non, mais quel est ton sentiment? T'étais en colère, c'était comment?
3: Bah, j'étais très en colère. Sur la question, mais disons que, bon, on se rattrape avec Côte-Ouest. Parce que c'est la même famille et c'est toujours les Win. Ils sont là.
2: Les
3: Win, ouais, les
2: Win. François, c'est Godo, est-ce que tu penses que Côte-Ouest est un bon ersatz de Dallas?
3: Je ne répondrai pas à la question.
6: François, c'est sexuel, ouais. Je parle pas d'alu, on parle pas de
2: ça. Pardon. François, c'est très mal, je peux répondre.
3: Vas-y.
2: Oui, moi, il m'arrive de confondre, rien que dans l'épisode de la croisière fabuleuse de ce matin. Dans les passagers, t'avais
4: Jacques et Rose.
2: T'avais John Forsythe. Il y avait John Forsythe qui était de Dynastie, il y avait Lee Major, et il y avait le mec qui fait Matt Houston.
4: Il y avait Houston qui s'est fantômé.
2: Il y avait Houston.
3: Ben oui, mais c'est souvent que les Américains, ils sont souvent dans n'importe quelle fonction.
6: Excuse-moi, j'ai une question pour Françoise. Est-ce que tu trouves ça normal que certaines personnes que tu vois dans certaines séries, tu les retrouves dans d'autres avec un autre nom, une autre profession, un autre truc?
3: Ah ben bien sûr.
6: Ou c'est normal?
3: Ah bah oui, tout à fait normal. S'ils ont besoin de pognon, automatiquement, ils sont obligés de changer de nom.
2: Ouais.
6: Ah ouais, mais est-ce qu'ils changent de carte d'identité? Est-ce qu'ils sont obligés d'aller à la mairie pour changer de nom pour aller dans une autre série ou pas?
3: Ça, c'est une très bonne question, mais...
6: Peut-être tout à l'heure, on verra.
3: Ouais.
6: Donc, tu vas toujours répondre, pour ça.
3: Ben...
6: Je sais pas, mais imagine-toi, tu serais dans une série, je sais pas, tu jouerais dans Dallas, et tu t'appellerais...
3: C'est du pâté, maintenant.
6: Bon, Pamela. Imagine-toi, Pamela. Et après, tu te retrouves dans Côte-Ouest, et que tu t'appelles Barbara.
4: Je sais pas.
3: C'est pas
1: crédible.
3: Non.
2: Même tes interventions,
3: c'est
2: du caca.
3: Bon, c'est bien, toi. C'est bien, hein. Si on retourne dans ce temps-là, tu dirais genre...
4: Françoise.
3: Ouais, c'est bien.
4: Si je m'en parle pas à dire, j'arrive.
6: Oh là là.
3: Bah, c'est David, c'est ça?
6: Ouais, c'est David. Ouais, c'est David.
4: Allez, hop.
6: Bon, je vais genre, c'est
3: pas... Ouais, vas-y, dégage-le, parce que...
2: Pas de nom, hein.
6: Ça se parle.
3: Dégage-le.
6: Ok, bon, on va y aller.
3: Ouais,
6: tu vas poser la question, comme avec Gérard, ils vont réfléchir, ces espèces d'abrutis, et ils vont mettre un disque.
1: Oui,
6: pas de problème.
1: Caca,
6: vas-y, pour ça.
3: Alors, ma question, regardez-vous Secret de femme
6: sur
3: la site.
6: Ça passe quel jour?
3: Le mercredi.
6: Et c'est quoi comme série?
3: C'est une histoire de cul.
6: Ah bon?
3: De cul, pas exactement de cul, mais
6: Il y a de la caca ou pas?
3: Non, il y a du pipi.
6: Ah d'accord. Et là, on écoute les deux. Hein, c'est nouveau, ça s'appelle, Manu.
2: Continuez.
6: Merci. Ah, c'est un bon petit truc, c'est de la caca.
2: Ouais.
3: C'est de la caca. Oui,
6: on confirme. Hein. Oui, c'est ça, Françoise.
3: Bon, c'est toujours les débats de Françoise.
6: Ah bon?
3: Oui.
6: D'accord, c'est où?
3: Alors maintenant, calmez-vous. Hein.
6: Ouais, c'est sûr de nous appeler, donc au 0803 0805 000, au 0800 70 5000. Et il y a toujours le minitel, Manu, qu'est-ce que ça donne en fait? Bah, pas dément, quand même.
4: On parle très souvent, c'est pour ça qu'à mon avis, ils ont envie de se connecter les gens.
6: Oui, mais il faut dire aussi qu'il y a tellement de trucs bien dessus.
4: Ah ouais, d'accord.
6: Bon, c'est Francis
4: Marieux. Vas-y, continue.
6: Non, vas-y.
4: Rubrique directe.
6: Voilà, et encore tu le débat, c'est sûr, Françoise, le débat.
3: Alors, j'ai demandé, regardez-vous Secret de femme sur la 6.
6: Voilà, c'est sur les séries télé.
4: Est-ce que c'est la série où les touches, là, c'est ça?
3: Voilà, exactement.
4: Ouais, ben alors, je regarde.
6: Elles se touchent quoi?
4: Bah, je sais pas.
3: Non, pas ici, elle se trouve à la chasse.
4: Oh là là, quel mot
3: ça m'arrive de temps en temps.
6: Et qu'est-ce que tu trouves de bien dans ces séries? On va les auteurs après, mais toi, Françoise, déjà.
3: Ben, disons que ça excite, si t'as rien à regarder, bon, bah, de temps en temps, tu regardes ça, et puis ça te fait plaisir, puis voilà.
6: Ça te donne du plaisir de regarder Secret Femme, toi?
3: Voilà. Par curiosité, oui, j'adore ça.
4: Et toi, je regarde Secret Femme.
3: C'est qui qui parle, là?
4: C'est Goldo, comme
6: d'hab. Donnez vos prénoms, hein.
4: C'est Goldo, hein. Je voulais savoir, est-ce que tu te caressais gentiment quand tu regardes Secret Femme?
3: Ça m'arrive.
4: Ah, c'est excitant, putain.
3: Ça m'arrive.
4: Ouais, François, c'est Fred, là.
3: Oui, Fred.
4: Bon, écoute, moi, je connais pas du tout Secret Femme. Tu peux expliquer de quoi ça parle? Quel est le concept?
1: C'est une histoire?
3: Non, c'est pas une histoire. Ce n'est pas une histoire. Si tu veux, c'est une histoire. Mais...
4: C'est pas une histoire.
3: Bon, c'est une histoire de cul. Bon, tu vois la nénette de temps en temps qui fait...
4: Ouais.
3: Bon, c'est
4: un film de cul ou quoi pour ce cas-là?
3: Hein?
4: C'est un film de cul ou pas?
3: Non, c'est érotique. Érotique.
4: Ouais, c'est des choses qui se lèchent chez moi.
3: Voilà. Mais non, pourquoi?
1: Enfin,
3: oui, c'est qui là?
1: Céline.
3: Céline, oui, Céline.
1: Quels sont les personnages principaux? C'est qui?
3: Ah ben, il n'y en a pas. Hein.
4: C'est Eric encore,
3: c'est pas. Non, il n'y en a pas, ça change à chaque fois.
1: Ouais, d'accord.
4: Il y a Michael Iron Dick.
3: C'est qui parle là?
4: C'est Goldo.
3: Oui, Goldo.
4: Il y a Michael Iron Dick.
3: Oui. Ouais.
4: Il y a Vanessa Iman. Et Sandra Goob.
3: Je ne les connais pas. Les noms, je ne les connais pas.
6: Tu connais quoi dans le film? Que les chats, c'est ça?
3: Voilà, exactement. Les chats, c'est bites, plutôt les bites. Hein.
4: Ça devient vulgaire. Elle est chaude en Françoise.
1: On voit les bites françaises?
3: Non, tu les vois pas, mais tu t'imagines.
1: Donc c'est un travail très intellectuel. Hein.
3: Voilà, exactement.
1: Voilà, ça excite l'intellect. Hein.
3: Voilà. Et c'est pour ça que de temps en temps, tu arrives à te toucher.
1: Ah, d'accord.
6: Tu l'as déjà touché dans Secret de Femme?
3: Une seule fois.
4: Et t'as fait des photos?
3: Je peux pas me toucher et puis en même temps prendre les photos. Hein.
6: T'as pas épongé ou pas?
3: Je ne mouillais pas assez. Hein.
6: Oh,
4: là. François, c'est Fred.
3: Oui, Fred.
4: Est-ce que tu touches par exemple devant Drôle de Dame ou un autre...
1: Wonder Woman?
3: Non.
4: D'accord.
3: Non.
4: Je suis en train de prendre des notes et tout.
1: Parce que ça dépend, quoi. Ça dépend de la série, quoi.
3: Voilà, exactement.
1: Exactement.
3: Ouais.
4: Les filles de Freud, elles sont mal foutues.
3: Non, je trouve pas. Disons qu'ils sont bien foutus.
1: Tu regardes pas cette série, Fondal?
3: Non.
1: Ah, d'accord.
3: Et quoi, parce que ça tombe pas sur les mêmes choses que...
1: Ouais.
3: Bon, disons que je suis pas 24 ans sur 24 devant la télé, hein, parce que j'ai quand même autre chose à faire que regarder la télé. Hein. Ah bah oui, quand même, parce qu'il faut quand même penser à manger. Hein.
6: Il y a le tour des séries chez elle aussi.
4: Amateur.
3: Gérard, je savais pas que j'avais changé de sexe en 17 ans.
4: Mais bon, je te pose une question.
3: Oui, bien sûr.
4: Pour toi, ce serait quoi la série télé idéale? Avec quels acteurs, tout ça, quelle histoire, machin?
3: Eh ben, moi, je sais que moi, quand j'étais un petit peu plus jeune, j'aurais bien voulu tourner avec Lydie. Je ne sais pas si tu connais.
1: La
3: Voilà, exactement. Donc j'aurais bien voulu prendre la place de Véronique Jeannot.
4: T'aurais fait le chien.
3: Oui, pourquoi pas. Non, j'aurais pas fait le chien, j'aurais fait le chien.
4: Je connais pas la série non plus. Dans ton café, c'est quoi?
3: Oui, sur le café, c'est pareil, c'est Véronique Jeannot.
1: C'est dans les 70, hein.
6: Faut que tu expliques, François, ça parlait de quoi, parce que...
1: C'est en noir et blanc.
3: Non, c'était en couleur.
4: Ouais, c'est
3: dans
1: du café.
3: Ouais,
4: c'est dans un café, ouais.
3: Non, mais là, c'est
4: pause
3: café.
4: Ah, si, je me rappelle, moi, c'était l'assistante sociale qui se faisait violer par des raquettes.
3: N'importe quoi, toi. Oui, bien sûr. Oui, c'est cool.
1: Ouais, c'est Céline.
3: Oui, Céline.
1: Ouais, je veux dire, si tu devais vraiment choisir une série, hein, une seule, hein, que tu aimes, que tu as des cheveux sur une île déserte. Allez, c'est choisir quoi.
3: Une seule série.
1: Ouais, une série, hein, parmi les vingtaines que tu regardes tout le temps, quoi.
2: Pyramide.
3: Oh, Manix.
1: Comment?
3: Manix.
2: Ah,
3: oui, c'est bien. Ou
1: Starkey
2: Hutch.
1: Starkey Hutch, ouais. Et tu choisirais pas les feux d'amour?
3: Non.
1: Ah, ah, non.
3: Nidalas.
1: Donc, Manix, ça s'appelle comment?
2: Manix.
1: Explique-moi un peu le résumé, je ne vois pas du tout.
3: Manix, c'est un détective privé qui enquête sur des meurtres ou qui enquête.
2: Ah, mais ils jamais la solution, ils jamais la solution.
3: Si, justement.
2: Ah bah non, c'est Colombo qui trouve les solutions.
3: Mais non.
2: Ils jamais, Manix ne trouve rien.
3: Manix, si.
2: Non.
3: Automatiquement, il trouve toujours.
2: Ah non, il faut pendant 2000 épisodes.
3: C'est qui parle, là?
2: C'est Fred, je crois que c'est Fred qui parlait, là, ouais.
7: Non, c'est Goldo.
2: C'est Goldo, il a raison, il y a des sondages qui ont fait Colombo, il a un taux de réussite, parce qu'il a dit, accident, quoi. Mais Manix, il merde beaucoup, quoi.
1: Ouais.
2: En ce moment, il trouve rien du tout, et vraiment, les mecs qui font les scénarios se posent des questions. Il assure plus du tout.
7: Mais Colombo, s'il a une technique à lui, c'est qu'il chope le criminel,
2: c'est qu'il le fait chier tout l'épisode.
7: C'est un chien, c'est quoi?
1: Le chien,
2: Colombo regarde
1: le film.
2: Il a son chien, il a son imperméable, c'est des atouts, quoi.
7: Mais non, mais
1: tout ça, ça dépend du scénario, quoi. D'accord, ou pas?
3: Exactement.
2: Ça n'a plus, quoi.
7: Attendez, c'est le problème. En fait, Colombo, il a une technique, c'est qu'on le voit d'abord dans Colombo, le meurtrier tuer la victime. Et Colombo, lui, il regarde à la télé.
1: Évidemment.
7: Il regarde à la télé, c'est la quiétude.
2: Ah ouais,
7: exactement. Non, mais Colombo est saisi, il peut regarder à deux endroits en même temps.
1: C'est vrai. François, c'est vrai, tout ça?
3: Oui.
1: Ah ouais, ça se passe comme ça.
3: Ah ouais.
7: Ah, François, que Colombo avec ses yeux, il s'en regardait à deux endroits différents.
3: Ah bien, bien sûr.
1: Comme
3: Eric. Mais arrêtez de mettre toujours Eric, là.
7: Ah,
3: je sais bien, c'est ma série préférée, mais quand même.
7: Ah, t'as vu. Et t'as vu le nouveau, le remplaçant de Eric, il paraît qu'on va l'appeler Pipeline.
3: C'est qui parle, là?
7: C'est Goldo.
3: Oui, Goldo.
7: Oui, je te disais, le remplaçant de Eric, il paraît qu'il s'appellera Pipeline, mais bon, c'est plus drôle.
3: Ça, c'est à voir, hein.
1: Ouais, c'est Céline. Ouais, c'est-à-dire, donne-moi ton avis sur le scénario d'une série, qu'est-ce que t'en penses?
7: Le scénario,
1: non mais s'il vous plaît, vous pouvez faire la chanson phase.
7: Ok.
1: Ah, tu m'as entendu, en phase.
3: Oui,
1: qu'est-ce que tu penses du scénario?
7: Scénario de quoi?
1: Qu'est-ce que tu trouves le plus important dans une série?
3: Bah oui, automatiquement, hein.
1: Mais pourquoi,
3: voilà. Ça, c'est une bonne question.
1: Pourquoi
3: c'est
1: suspense, c'est quoi,
3: excuse-moi? Oui, t'as le suspense, t'as l'aventure, t'as tout. T'as quand même une histoire d'amour.
1: Mm-hmm. Ouais, et quoi encore?
3: Et puis, bon, bah, après, bon, avec ton imagination, tu t'imagines que t'es dans le coton. Non, pas dans les bras de GR, parce que moi, j'aimerais pas être dans les bras de GR. Hein.
7: Ouais, donne deux vitistes, si tu imagines n'importe quoi.
3: Si j'ai allé dans les bras de quelqu'un, à ce moment-là, je prends Bobby, qui est mignon.
1: Et David Asseloff.
3: Pourquoi pas.
7: Elle est Manix.
3: Non, pas Manix, non. Manix, il est bien si tu veux, mais sans plus ni moins.
7: Mais t'as vu la surplus, hein, au niveau des enquêtes, hein.
3: Disons que moi, je préfère les vieilles séries de Manix.
7: Ah, voilà, bah là, c'est vrai, ouais, dans les vieilles séries, il assurait grave. Mais
3: Manix,
7: il trouve rien du tout.
3: Oui, mais parce que...
7: Tous les voleurs, ils s'enfuient, tous les criminels, ils sont en liberté avec Manix. Il est trop vieux. Alors que Colombo, grâce à son imperméable, t'assure.
3: C'est qui parle, là?
7: C'est Tony.
3: Oui, Tony.
7: Je vais te poser une question. Est-ce que l'homme de fer, il fait mouiller quand il est de fer?
3: Non, on peut pas dire qu'il me fait mouiller, mais disons que je serais prête à lui...
1: À m'offrir.
3: Non, pas à m'offrir, mais à lui prêter un peu d'huile pour qu'il en démarre son siège.
7: C'est dégueulasse.
6: Mais François, est-ce que t'es prêt à lui pomper les roues pour qu'il avance plus vite et qu'il s'en fasse un
3: peu bon? Oui, bien sûr. Oh,
6: c'est génial.
1: Votre
3: enfant,
1: Céline.
3: Oui, Céline.
1: Dans la série, il y a
3: des
1: émotions qui jouent.
3: Oui, mais on n'entend pas souvent Sophie, hein.
1: Ah, bah,
7: c'est parce qu'elle a la plus belle voix et elle passe mal, cette voix.
1: Justement, je suis en train de me dire que tu devais trop regarder Secret de femme. Non,
7: c'est une
1: bien
7: branchée
1: qui est française.
3: Françoise,
7: c'est une
3: Oui,
7: c'est une tu te rappelles de la série Racine?
3: Oui.
8: C'était bien, ça.
3: Ah oui, c'était pas mal, hein.
8: Moi, j'ai pas été plus...
3: Mais c'est triste, hein, quand même, hein, parce que... voir les esclaves, quand même, on leur fait, quand même, tout ce qu'on pouvait leur faire, hein, c'est un peu dégueulasse, hein.
2: Ouais, mais ils sont occupés, ils chantaient.
3: Non, je vais balancer, je sais pas quoi, là.
1: Bon, les filles, c'est chanté gospel.
3: Oui.
8: Est-ce que tu regardes le télé-shopping aussi, maintenant?
3: Non, pas du tout.
8: Pourquoi? C'est bien?
3: Oui, c'est bien, mais disons que ça donne envie d'acheter, et quand on n'a pas l'argent, ouais,
2: on va... Le scénario, c'est un peu lourd, là, ce que j'allais dire. Le scénario est très très moyen.
8: Ouais, ouais. Les acteurs sont pas mauvais, hein. C'est
1: toujours les mêmes. Mais en phase?
3: Oui.
1: Ouais, mais,
3: C'est Céline, ouais.
1: Mais c'est important, je veux dire, souvent les émotions, parce que quand tu regardes une série, t'es triste, t'as mal, t'as plein de sentiments qui se bousculent.
8: Bon, t'as fini la nécrose, là, t'as fini?
1: Comment?
3: Oui, bon bah.
1: Bon bah.
0: Bon bah, bon bah. Bon bah, allez, Gérard. Ah non, merde, c'est François.
1: Oh là là. Non, François, tu m'as pas répondu.
3: Oui. Ben si, tu m'as entendu, je crois.
1: Non, j'ai pas entendu.
3: Alors, répète ta question.
1: T'es en colère, t'as mal, t'es triste, t'es contente quand t'as une série,
2: t'as envie de vomir, quoi.
3: Non, j'ai pas envie de dire B, hein.
1: Bah non.
3: Disons que. Arrêtez de balancer les trucs, là.
2: Bon bah, lui.
3: Salut, là.
0: Ah non, mais en plus, c'est l'auditeur qui se donnait chier tout à l'heure.
3: Ouais, bah, c'est David.
0: Tu devrais aller lui mettre une crève.
2: Ouais, c'est clair, vas-y.
3: Je vais y aller. Entre parenthèses, David, qu'est-ce que tu as dit tout à l'heure, tu m'as vu, mais
8: Fais-lui un coup de poing, vas-y.
0: Qu'est-ce que tu lui as répondu, François, là? Tu m'en rappelles
3: plus. Même en le voyant, ça me fait même pas mouiller ma culotte.
0: Ouais.
2: Ouais.
0: Oh là là, il y a du monde ce soir. Ah, Françoise, on en est où, là, dans les trucs, là? T'as répondu à la question de Céline ou pas?
3: Oui, oui, ça y est. Oui, oui.
0: D'accord. Bon, à la place, donc, Uframan est parti, on va accueillir un nouvel auditeur, il s'appelle Allo.
1: Allô?
8: Allô?
3: Allô?
2: Ouais, allô?
3: Oui, allô?
2: Ouais, ouais. Ouais, en parenthèse, automatiquement, je salue quand même Gérard.
1: Allô?
3: Tu peux regarder ces séries.
8: Et comment tu fais les années
3: Bah, ah ouais. Ils nous mettent autre chose à la place, mais t'as toujours quand même des séries.
8: Il y en a pas, il y a un épisode entre eux. Il y a un épisode entre eux, les années bisexuelles.
3: Mais non.
8: Mais si, il y a un jour de plus dans l'année, donc il y a un épisode entre eux. On fait les trucs à l'avant.
9: Non, non, non, c'est à l'eau. Ouais, je pense que...
3: Vous arrêtez de faire le courant à la société,
9: hein. Les temps
3: changent. C'est qui a dit ça, là?
8: Ah, il y a l'air du monde, ouais.
3: C'est qui a dit ça?
1: Allô?
3: Oui?
8: Allô?
3: Allô, c'est qui, là?
9: Oui, les temps changent.
8: Et les boys vont.
3: Mais c'est qui a parlé, là?
1: Allô?
9: Allô? Allô? Bonjour, allô?
8: C'est les oreilles.
0: Allô?
3: Ouais. Allô, oui?
9: C'est la voix de Gérard.
3: Mais Gérard, il attend de...
9: Gérard. On t'écoute.
3: Gérard, il est dans les bras de sa chérie.
1: D'accord.
8: Non, dans les jambes de sa chérie.
3: Tiens, tu vois mon problème? C'est ton problème.
1: D'accord. Ouais,
3: c'est
1: quoi?
3: Bon, vas-y, c'est Céline, là.
1: Ouais.
3: Oui, Céline.
1: Moi, je suis amenée regarder en week-end. Et l'après-midi, parce que ça me détend.
9: Oui, mais pourquoi?
1: Parce que le matin, quand même, ou l'après-midi, ça ne fait pas, quoi.
8: Mais c'est facile.
1: Dans quel sens? Mais
9: non, non, on précise en arrière.
3: Ben, c'est Céline, là, qui répond.
9: Ah, d'accord. Et pourquoi?
1: Mais non, mais c'est mieux, c'est le week-end. Je comprends pas.
8: Bon. Répéter ta réponse.
0: Est-ce que François a compris ta réponse?
3: Ouais, non, je suis en train de chercher, justement, là.
1: Bonjour, Céline. Je ne sais pas pour ça. Donc, le week-end, c'est-à-dire samedi dimanche,
3: oui.
1: Je vais faire parce que j'aime bien regarder Rick Hunter.
3: Oui.
1: J'ai regardé le truc là avec le Mixi Beat, je ne sais pas comment il s'appelle là. Comme Julesco et Navarro, quoi.
3: Ben, disons que c'est des séries, mais c'est pas des séries comme Les Feux d'amour, Côte Ouest, tout ça.
1: Pourquoi? Qu'est-ce qui se
3: fait en différence? Disons que c'est une histoire complète. Côte Ouest, c'est sur la mesure. C'est des séries qui on en voit plus le bout.
0: D'accord.
1: Merde.
3: Moi j'adore la merde, surtout ça de la Viagra.
1: bisous, Jean-Marc.
3: Ouais, avec plaisir. Merci, votre petite amie. Si votre petite amie vous demanderait de ne plus regarder votre série, accepterez-vous?
4: Moi j'ai une seule image, je peux vous dire que c'est hyper drôle quand même. Je peux vous le dire.
1: C'est vrai? Française?
3: Oui, bien sûr, Céline.
1: Oui, mais on accepte quoi? Je n'ai pas compris.
3: C'est facile, hein. Si par exemple, ton petit ami, te demande de ne plus, de ne plus regarder, par exemple, Fenn.
1: Ouais.
3: Est-ce que tu as, est-ce que tu as, merde.
1: Ah, j'ai compris.
3: Est-ce que tu...
4: Oui, c'est un peu, j'accepte. Moi, je comprends rien, t'es question avec des merdes partout.
6: C'est de la caca.
3: Ouais, c'est de la caca.
6: Si t'as
3: envie,
6: si
3: t'as envie,
6: t'as envie,
3: tu vois, je suis attends. Vous avez
6: compris la question,
4: quand même.
6: Allez-y,
4: Fred.
3: Fred, en premier.
4: Bon, Fred.
3: Oui, vas-y, Fred.
4: Je le dis toujours, c'est ma voix qui te fait...
3: Oui, je te fais bander.
4: Ouais, c'est la voix qui te fait bander, ça. D'accord. Écoute, si mon jeu dedans, j'ai pas de petite amie, je suis pas pédé, mais... Sur une île? Ouais, j'aime bien, ouais. Je vais sortir sur une île et j'emmènerai faire très dans cette vidéo pour rater, quoi.
3: D'accord.
4: Et j'ai beaucoup de la prison,
1: Et ben moi, s'il avait le culot de me demander ça, je crois que j'aurais le culot de lui demander de me faire regarder fou.
4: Le culot pour regarder la télé?
3: Alors, Ultraman.
4: Oulala.
6: Ultraman est parti à la place, on a Allo, je pense.
3: Allo?
4: Ouais.
3: Alors, réponds.
4: Bah, seulement qu'on est plusieurs.
3: D'accord.
6: Allô?
3: Oui? Bon, allô, t'as répondu.
4: Non, pas vraiment.
6: D'accord.
4: Non, je voulais préciser quelque chose. Merci, encore vivant.
3: Bon, allô, t'as répondu.
4: Ouais, mais
3: étant donné que Étant donné qu'on me le sortit, bon bah, je suis bien obligée de le regarder, bon bah. Je lèverai les yeux au ciel, ou je me tournerai les pouces, les trucs comme ça, ou je me décrocherai le nez. Ou je me frapperai la tête, ou les pieds.
9: Tu serais moins que si t'étais en la télé.
3: Voilà. Si tu peux pas l'éteindre, par exemple.
6: Voilà, t'es piégé, là, à l'eau.
3: Et si tu peux pas débrancher?
9: Est-ce que tu te caresses
10: la de la pièce? Bah, tu la casses.
3: Et si t'es enfermé à clé?
9: Tu te débrouilles pour régler ça.
10: La télé.
9: Et Françoise, est-ce que tu te toucherais pour passer le temps? Est-ce que tu pourrais passer à la...
3: Ça ne pourrait pas arriver.
9: Tu seras plus qu'elle arrête pas, hein, elle arrête pas.
6: Non, mais c'est pas chouette pour ça, hein.
9: Est-ce que tu pourrais jouer dans une série, Françoise?
3: Oui.
9: Comme secrétaire.
10: Et t'as une
3: non.
9: Pourquoi?
3: Je vais te répondre à ta question.
9: Tu me réponds.
3: Non, mais, d'accord.
9: C'est réel, hein?
3: Ouais, réel. Je pourrais tourner une série qui m'intéresserait, c'est Emmanuel.
9: Ouais, bah, tu es tout petit, des trucs de cul. Je préférerais pas genre une série d'action ou un détective, pas flic, ou quoi que ce soit, un personnage bien.
8: Un remix de Drôle de Dame avec François.
9: Non, et Emmanuel 7, la ménopause.
8: La phase finale. Choisis pour quelque chose, t'auras plus de chance de faire signer.
9: La phase finale.
10: T'aimerais bien jouer le rôle de Didi Mascol?
3: Non.
10: Non?
3: Non, non, non.
10: Ah, putain, avec un beau mec américain, t'aimerais pas?
3: Non.
10: Oh.
9: François, c'est
3: oui? Oui?
9: Tu crois que les canteurs c'est pas trop violent?
6: Ta gueule!
9: Comme ça c'est clair. Il est toujours vivant, rien à dire.
10: Non, mais
3: Ouais,
10: c'est de la foule.
3: Oui, c'est Céline.
10: Oui,
3: Céline.
10: Moi, j'ai l'impression que t'aimes bien les séries à l'eau de rose. Enfin, qu'on t'aime pas les trucs d'action.
9: À l'eau de rose.
3: Si, j'adore les trucs d'action, mais.
9: Tu préfères les séries alcoolisées quand même.
10: Non, mais c'est.
3: La personne qui a dit ça, elle va dégager au stand là.
6: Si, je le dégage. Hein, je le dégage, François.
3: Ouais, Tony.
6: Allez, Tony.
9: C'est pas moi, Françoise.
10: Donc, vas-y, Françoise, réponds. Bon.
3: C'est la dernière fois, Denis, hein. Je te préviens, vis-à-vis de la salle, vous mettez une bonne fois pour toutes dans votre petite tête, hein, que je me suis arrêté de boire, et ça va faire 5 mois que j'ai arrêté de boire.
10: Bravo, on est fiers de toi.
9: C'était mieux maintenant.
3: Je suis très bien maintenant.
9: Non, mais c'est vrai, hein, c'est vrai.
10: Non, mais c'est très bien.
9: Et même si on te fait ton point en champagne.
3: Comment?
9: On peut faire ton pot en champagne.
3: Même. De toute façon, on ne m'a pas empêché de boire. Ouais. Je peux très bien boire.
9: Oh,
3: mais l'inconvénient, c'est que ça ne me dit plus rien.
9: Ça ne dit plus rien si jamais on glisse un mot.
3: De quoi me glisser un mot?
6: On s'écarte du débat, c'est pas un débat sur l'alcoolisme qu'on est en train de faire.
9: Allez,
6: Françoise, tu vas poser la question suivante et on va se faire un petit
9: livre. Ouais, l'alcoolisme dans les séries télé.
10: Allô, Denis, là.
6: Attention, Françoise, va dire la question.
3: Attends.
6: C'est la 13, Françoise.
9: Ta gueule.
3: Eh, on parle pas comme ça à un fil d'art, hein.
6: Ok. Oh. Attention, ça, c'est ma copine, Zelda.
3: Non, la 13. Vous êtes-il arrivé? Ta gueule.
6: Vas-y, Françoise, je n'écoute pas.
3: De prendre pour le héros de votre série préférée. Et on écoute un disque, je ne sais pas lequel.
6: C'est KRS-One avec In the Sound of the Police, et on se retrouve juste après.
3: D'accord. Il annonce la chanson que combien de passer de police.
6: Pourquoi?
3: Parce que je préfère que ça soit ça.
6: D'accord. Alors c'est quoi la chanson? C'est fini dans 30 secondes, vas-y. Mais j'arrive pas à lire, là, Françoise. Tu peux m'aider?
3: Non, je peux pas la télé.
6: C'est KRS-One, c'est ça?
3: Voilà.
6: Comment? KRS-One?
3: Ah ouais, c'est ça.
6: D'accord. Et on est où, là?
3: On est à fond.
6: Ouais, et c'est les débats de...
3: C'est les débats de Françoise. Et non, de Gérard.
6: Pour une fois.
3: Pour une fois.
6: Et tant mieux.
3: étant donné que ça fait du repos.
11: D'accord. Donc,
3: pour tout le monde.
11: Vous pouvez toujours nous appeler au numéro. Hein,
3: vous, pouvez toujours vous, vous pouvez toujours m'appeler. Cigare, donne le numéro, s'il te plaît.
11: 0803 0805000 et 0800 70 5000.
3: Merci, Cigare.
11: Et le ministère, comme si c'était cette radio, reprise directe. On laissait plein de messages à Françoise qui en demande, toujours. Elle adore les messages, Françoise.
3: J'adore.
11: Les messages de cul, tout ce que je veux. Les messages sur les sans-culottes et tout.
3: Bon, alors maintenant,
11: on va accueillir tout le monde.
3: Bon, alors, on accueille Fred.
12: Bonsoir.
3: Sophie.
13: Oui, bonsoir.
11: Allô?
3: Itaman?
11: Non, Itaman n'est pas
3: Oui, c'est vrai.
11: Allô?
3: Allô?
12: Ouais.
3: Salut.
12: Salut.
11: Et on a un nouveau à la place de Boldo, c'est Arnett.
3: Arnett.
12: Ouais, salut la gueule.
3: Salut Arnett.
12: Ça va?
3: Ça va, ça va.
12: Tranquille.
3: Tranquille, pénard.
12: Ok.
3: Céline?
14: Ouais, bonsoir.
3: Bonsoir.
11: Donc,
3: voilà, la question est faite.
11: Vous êtes
3: est-ce que... attends. Êtes-vous, non.
11: Vous êtes
3: vous est-il arrivé de faire l'amour pendant votre...
11: Non, c'est pas ça, la question, c'est la suivante.
3: Ah bon, excuse-moi.
11: La question, c'est vous est-il arrivé de vous prendre pour le héros
3: de votre série. De votre série préférée.
11: Voilà.
14: Ouais.
11: Donc, Fred.
12: Bah écoute, à part, ouais, le prisonnier, tu sais, je sais pas si tu connais le prisonnier, François.
3: Oui, bien sûr, c'est celui-là qui se fait, par une boule quand ils veulent s'évader et c'est à, ils sont machinés par des numéros.
12: Exactement, voilà, je suis un numéro, je suis un homme libre, ouais.
3: Voilà.
12: Bah ouais, j'ai une identification parfaite par rapport à ce personnage et moi j'ai fait un séjour à Tours dans un asile psychiatrique.
3: C'est qui parle là?
12: Fred. Et ça va mieux, maintenant je suis guéri, quoi.
3: Ah bon?
12: Je suis plus numéro 6, je suis numéro 7, j'ai monté en méchant.
3: D'accord.
14: C'est bien travaillé.
3: C'est déjà pas mal.
12: Ouais.
14: Mais Françoise?
3: Oui, c'est Céline.
14: Ouais, ouais.
12: Dis-moi Céline, les années ont passé.
3: Oui.
14: Mais ça, j'avais jamais compris, là.
3: Oui, Céline.
14: Pourquoi le prisonnier, il avait le numéro 6? Je n'ai jamais compris pourquoi.
12: Il avait pas de choix, je crois.
14: Parce que
3: ouais. Disons que... peut-être parce qu'il y avait le numéro 1, numéro 2, et après, c'est arrivé, le sixième, et puis voilà, il est resté sur le numéro 6.
12: Est-ce que le chiffre aussi, c'est le chiffre du diable, hein?
3: Comment?
12: C'est le chiffre du diable aussi.
3: Ah, peut-être.
12: Non, c'est vrai, c'est
3: pas le chiffre. Je croyais que c'était le 9.
12: Non,
14: c'est
3: ça. Ah bon?
11: Est-ce que tu crois que si le prisonnier avait eu un autre numéro, il aurait autant de succès?
3: Non, pas du tout.
12: Ouais,
3: parce que je trouve que le numéro 6, ça correspond, si tu rajoutes avec un 9, ça fait 69.
12: Non.
3: Arnett.
12: Si, Maïs, regarde Maïs, on va pas.
13: Non, j'aime pas tes
3: langues.
13: Ouais, tu connais quand même.
3: Ah oui, je connais, mais j'aime pas tes
13: langues. Ouais, non, moi j'aime bien Maggie. Pour Maggie, je me prends pour Maggie, des fois je vois. J'ai une ambiance. Faut que je mette des petites ambiances, je me mets une perruque rousse et tout, c'est bien.
3: D'accord.
13: Céline.
14: Ouais. Ouais, moi, il y a une héroïne que j'aime bien. C'est, je sais pas si tu connais la série.
13: La Belle
14: et la Bête.
3: La quoi?
14: La Belle et la Bête.
3: Ah oui, j'adore.
14: Avec Linda Hamilton, là. Mais j'adore cette série, j'aime bien.
3: Oui, j'adore.
14: Et donc, j'aimerais bien prendre pour l'héroïne, quoi.
3: Ah oui?
14: Ouais, parce que je trouve que c'est très romantique.
3: Oui, c'est très romantique. Et encore plus, c'est qu'elle n'a pas peur de la bête.
13: Ouais, c'est la bête. Et donc, carrément, avec la bête, c'est
14: top. Ouais, mais française.
3: Oui?
14: C'est moi, ce que j'aimais bien, c'est le fait qu'elle aimait une bête.
13: Ouais, mais c'est un des autres, ça drôle.
14: Ouais,
3: je trouve
14: que
3: c'est super.
14: Parce qu'en plus de ça, lui, il
3: l'aimait.
14: Et puis,
3: oui, pour l'aimer, il l'aimait. Hein.
14: Elle
13: aimait comme une bête. D'un côté, la meuf, elle est un peu zoophile, quoi.
14: Non, mais c'est une très belle histoire d'amour, quoi, tu vois.
3: C'est vrai, c'est une bête, hein.
11: Est-ce que toi, tu pourrais tomber amoureuse d'un animal comme le chien?
13: Ou
11: d'un
13: singe ou d'un gorille?
3: Pourquoi? Si j'aimerais bien tomber amoureuse, par exemple.
14: De la bête.
3: Non, pas de la bête. Pas de la bête, par exemple, d'un... Mais non, pas d'un lapin. D'un boa.
13: Un boa?
14: Quoi?
3: D'un boa.
11: Pourquoi?
3: Parce que, étant donné que c'est un serpent, ça te grimpe partout.
11: Ah, et qu'est-ce que tu penses avec le bas? C'est surtout la question qu'on aimerait à laquelle tu réponds quand même.
3: Attends, tu imagines?
11: Bah, je sais pas, tu me mettrais autour du cou?
3: Je me mettrais peut-être autour de mon cou, mais j'aimerais bien demander autre chose à mon serpent.
11: Ah, d'accord.
13: Ok, en gros, le serpent.
14: Explique-moi.
3: Non, mais c'est bon, Oui, pourquoi pas.
9: T'as combien à la gauche? Ouais, alors pourquoi tu veux
3: faire ça? Sur chaque côté, j'ai 1,5. J'ai 1,5 par œil.
6: Tu veux te comparer à Marie, donc d'associer voir.
3: Voilà, parce que, non, c'est parce que je trouve qu'elle est marrante, et puis elle est triste, et puis
9: Un peu comme ça.
3: Voilà. Merci.
9: Ok.
3: Voilà.
10: Et c'est tout?
9: Ah, est-ce que je peux t'appeler Marie?
3: Oui, pourquoi pas. Marie française?
9: Non,
6: Marie-François.
9: Marie-François.
6: Pouvez-vous poser la dernière question, s'il vous plaît?
3: La dernière question.
9: Oui.

0: Et par exemple, tu regardes une série, ta série, au moment, dans ta série, ils font l'amour. Est-ce que tu prendrais ton pied en même temps qu'eux?
1: Non, je crois pas, non.
0: Non?
1: Non,
2: moi, je vais chercher une bière.
1: Ils font pas la
0: même chose.
1: Je pense qu'au personnage,
2: je pense que je vais
0: chercher
2: tout.
0: C'est pas dans les mains, pas ouais, moi. Voilà. Répondez, maintenant, répondez au fur et à mesure, là, sur la question que je vous ai posée, là.
2: Ouais, non, moi, je baisse pas pour une série. Ou tu baisses, ou tu passes la série, mais c'est, tu sais pas les deux raisons. C'est comme boire ou conduire, faut choisir.
0: Il faut choisir. Voilà. C'est Fred, ça?
2: Non, c'est Arnett.
0: Oui, Arnett.
2: Voilà, c'est dit.
0: Bon.
3: Non, mais en plus, je baisse pas parce qu'il veut pas baiser avec moi, donc il est.
2: Voilà. Donc, le Anthony, il n'y a pas moyen. Voilà. Je vais laisser aller dans les cabarets.
0: D'accord. Alors, je vais reprendre au départ. Alors, Tony.
2: Oui.
4: Il aimerait pas
0: tu viens de répondre.
4: Oh, Fred.
0: Fred.
2: Écoute, je suis en train de réfléchir, peut-être Rotterdam, ouais, ça va arriver, ouais.
0: Oui.
2: Comme, bon, avec ma nana qui est pas là. J'imaginais qu'il y en avait trois, quoi. Et là, je me suis fait comme un fou.
3: J'ai peut-être tapé Charlie.
0: D'accord. Et pourquoi pas bosser?
2: D'accord.
1: Pourquoi pas, hein?
0: Pourquoi pas bosser?
2: Oui,
0: c'est bosser. Bosser, c'est celui-là qui bosse avec les filles.
2: François,
0: t'as
2: une
0: période
2: sur la langue,
0: tout ça,
2: ou quoi?
0: Oui, pourquoi?
2: Ah, ok.
0: En phase,
1: Sophie. En phase?
0: Oui, Sophie.
1: Ouais, c'est Céline.
0: Oui, Céline.
1: Je peux te poser une question, mais je la pose maintenant ou après?
0: Vas-y, Sophie.
1: Comment?
0: Vas-y.
1: Ouais, je veux dire que tu penses que les séries télé, c'est important dans notre vie quotidienne.
0: Oui.
1: Tu penses que c'est important?
0: Oui, c'est important. Déjà, c'est important parce que, bon,
2: ça fait rêver.
1: Vas-y, vas-y.
0: Oui, ça peut faire rêver. Et en même temps, ça te change de l'ordinaire, de ta vie, de ta vie.
1: Mm-hmm. Donc, c'est une grande importance.
0: Oui, pour moi, c'est une grande importance.
2: Et tu pourrais vivre sans?
0: Non.
2: Pourquoi?
0: Parce que justement, j'adore les séries, donc je pourrais pas vivre sans mes séries.
1: Et par exemple, si tu pars en vacances en Espagne, est-ce que tu emmènes ta télé pour voir tes séries?
0: En principe, oui.
1: Tu emmènes ta télé?
0: Ah oui, j'emmène ma télé et mon magnétoscope.
2: Déjà, tu pars en Espagne, François,
0: pour cette
2: ormito. Oui, déjà une chose. N'est-ce pas un naturateur que ce monde virtuel ait une incidence sur ta vie?
0: Je n'ai pas compris. Vous pouvez répéter la question, s'il vous plaît.
2: N'as-tu pas peur que ce monde virtuel n'ait une incidence sur ta vie pour ce mythe Jacques et Lisa? Je veux dire, par là, si jamais.
0: Ouais, je vais répondre à ta question.
2: Ouais.
0: C'est qui qui a pas répondu là?
2: C'est allô?
0: Bon, allô?
2: Salut. Je répondrai en antenne, si ça te dérange pas.
4: Tu me diras à moi, c'est super.
0: D'accord.
1: Mais
0: oui.
1: Je vais te dire, on peut pas vivre sans série télé. Hein.
0: Non.
1: Oui ou non, tu peux vivre ou pas?
0: Non, moi je pourrais pas vivre sans télé. Hein.
2: Est-ce que tu crois qu'on peut survivre?
1: Exactement.
2: Réponds.
0: Moi je ne pourrais pas survivre sans télé.
2: Françoise, professeur.
0: La première chose que je fais quand je sors de mon lit, automatiquement, c'est la première chose que je fais.
2: François, quand tu vas faire de l'usine d'art, n'as-tu pas peur, que les séries soient un temps échappatoire en ce monde virtuel?
0: Non.
2: Si on te donnait beaucoup d'argent pour pas regarder la télé?
0: Je m'en fous, alors là, complètement, mais je préfère regarder mes séries et regarder la télé que oui, si la
4: moi, fini, François, fini.
0: Que d'être payé, d'avoir beaucoup d'argent, mais je préfère mes séries, non.
2: Et si on donnait beaucoup d'argent?
0: Non, je lâcherai pas mes séries pour de l'argent.
2: C'est
0: François? Oui, c'est qui, là? Oui, arrête.
2: Parlons de séries, ça te dirait pas de faire un petit code avec Gérard?
0: Ah, non, merci. Ah, non, merci, hein. T'aurais pu choisir autre chose, là.
2: Non, non, mais c'est juste un petit problème, en fait, c'est Fred, là.
0: Oui, Fred.
2: Tu préférais regarder, par exemple, Dallas ou être dans mes bras, petite?
0: Proposition. Est-ce que je préférais regarder Dallas ou être dans tes bras?
2: Je préfère me taper les pubs que de ta projet.
0: Merci, mais tu vois,
4: d'être ex-mannequin, attention.
2: Non, non, non.
4: Attention, Fred.

0: Expansion.
1: Expansion.
2: Non, là, je
0: peux
2: faire
0: de la
2: salle.
0: On s'en fout ?
1: Ah non, on s'en fout pas. Non, la coupe du monde, tout ça.
0: Ben, moi, je m'en fous, moi.
1: Donc, bon, je me suis acheté des fantaisies. Puis, là, j'écoute la radio et c'est super.
0: D'accord.
1: Voilà.
0: Ok, Céline.
2: Ouais, bah, écoute, moi, j'ai deux choses à dire.
0: Je vais regarder ça.
2: Donc, premièrement, le sujet était très bien. Les séries télé, ça fait partie de notre vie. Hein.
0: Ouais.
2: Pas vivre sans.
0: Mm-hmm.
2: C'est pas possible. Donc, notre intérêt a besoin de se nourrir, de rêve.
1: C'est malin.
2: Et puis, deuxièmement, bah, débat très bien. Ça a bien conduit ton débat.
0: D'accord.
2: Excellent. Parce que
0: c'est
2: excellent, ça.
0: D'accord.
2: Ça fait du bien d'entendre une voix femme, quoi.
0: D'accord.
2: Ouais.
3: Et t'as fait du bien, toi, Françoise?
0: J'ai trouvé que c'était super.
3: Ouais.
0: Et puis bon, j'espère que le deuxième débat va se dérouler pareil que le premier.
1: Ouais, le
0: deuxième débat, ça sera chagrin d'amour sur tous les chagrins d'amour.
3: Sur la chanson ?
0: Non.
3: Ah, sur les chagrins d'amour, les vrais.
0: Sur les chagrins d'amour, les vrais.
3: D'accord. Donc on va se retrouver dans un instant, hein, Françoise ?
0: Oui, bien sûr.
3: On va mettre combien ? Deux disques ?
0: Deux disques, oui.
3: Ok, d'accord. Donc vous pouvez toujours nous appeler, hein, 0803-0805-1000, 0807-1000, le Minitel, toujours Manu.
4: 36-15, c'est très Manu, donc Rodrigue direct, on attend beaucoup de monde.
3: Ouais, on écoute quoi, Manu ? On va bien savoir avec Françoise, quand même.
4: On écoute Daoul.
3: Ah ouais,
4: t'aimes bien, le nouveau Daoul, t'aimes bien ?
0: Oui, j'aime bien.
3: Oh, on va rester écouté.
5: Ok, point final à la ligne.

0: Bonsoir à toutes.
1: Bonsoir à tous. C'est Françoise.
2: C'est les débats de Françoise, exceptionnellement.
1: C'est toujours les débats de Françoise, exceptionnellement aujourd'hui.
2: Bonsoir, Rachel.
1: Comment?
2: Pourquoi tu fais les débats aujourd'hui?
1: Parce que Gérald avait besoin de repos.
2: Ouais.
1: Donc, on m'a demandé et je l'ai fait avec grand plaisir.
2: D'accord, tu regrettes pas?
1: Ah non, pas du tout. On s'amuse très bien.
2: D'accord. Donc, vous pouvez toujours nous appeler, bien sûr, au 0803, 0805, 0870 Manu. Maintenant, c'est Manu le gamin en standard. Donc, vous pouvez aller le faire chier. Aussi Minitel. 42 connectés, François, sur Minitel en ce moment. Donc, c'est certain, grave. Donc, vous pouvez toujours nous laisser des messages. Et on accueille des nouveaux auditeurs pour le nouveau débat qui est
1: Chagrin d'amour.
2: Chagrin d'amour.
1: Mais j'ai pas mes questions.
2: T'as pas des questions?
1: Non.
2: Elles sont où?
1: Je sais pas.
2: Mais elles sont standards. Manu, les questions là, Françoise, alors, ce chagrin d'amour. Mais là, de l'écoute. Oh là là, Manu, il est 0, hein. 0-0. 0-0-0-7, hein.
1: 0-0-7. Ouais. Bon, alors, j'accueille Félix.
3: Bonsoir, Françoise.
1: Bonsoir, Félix. Sophie.
4: Bonsoir encore, bonsoir.
1: Tony.
5: Salut, Françoise.
1: Et Ahmed. Salut, Tony, il est là.
5: Olivier Brémoni, bonsoir tout le monde.
1: Bonsoir.
5: Bonsoir.
1: Eka.
6: Bon,
1: alors,
2: c'est
1: Céline.
7: Bonsoir,
2: Françoise.
1: Bonsoir.
2: Dans notre
7: combiné,
2: Céline, merci.
7: Bonsoir, Françoise.
1: Bonsoir, Céline.
2: Françoise, entre-temps, on a retrouvé Gérard.
1: Entre-temps.
5: Ah, merde.
2: Tu peux lui dire bonjour.
1: Bonsoir, Gérard.
2: Bonsoir.
1: Bonsoir, Gérard.
5: Bonsoir. Eh, Gérard, raconte. Gérard, je te prends samedi, tranquille. Attends, j'avais dit qu'on parlerait pas de samedi.
2: D'accord, bon, on va continuer, vas-y, continue, Françoise.
1: Bon, alors j'ai accueilli tout le monde là.
7: Ouais.
1: Oui, j'ai accueilli le dernier, c'était bien.
2: Ah,
7: attends,
2: c'est pas grave, il va faire le débat avec nous, c'est
5: ouais,
2: bon,
5: ouais,
2: vas-y.
5: Polémique, s'il vous plaît.
2: Voilà, bah, tu peux poser la première question,
1: bon. Alors, le sujet, c'est chagrin d'amour.
2: Mm-hmm.
5: Ok.
1: Qu'est-ce qu'un chagrin d'amour?
5: Alors, je vais te répondre.
1: Oui, c'est qui là?
5: T'arrêtes.
1: Oui,
5: en effet. Chagrin d'amour, c'est quand tu pleures.
1: Oui.
5: Quand t'as plus d'amour.
1: D'accord.
5: Tu vois la DR un peu.
1: Ouais. Ok. Alors, Félix.
5: Écoute, moi, je dirais, je peux m'appeler le chat, hein, si tu veux, t'appuies.
1: Oui, d'accord, le chat.
5: Le chagrin d'amour, c'est quand ton cœur, en fait, se craquelle et se fend en deux, quoi. Enfin, le vieux jeu de mots. Tu vois?
1: D'accord.
5: Une déchirure qui m'y perd.
1: Ok. Sophie.
4: Ouais. Chagrin d'amour, c'est le truc plus terrible qui t'arrive, je pense.
1: D'accord.
4: Ça te détruit, ça te ronge, c'est horrible.
1: Ok. Tony.
5: Moi, un chagrin d'amour, c'est quand je n'ai plus la vie.
4: Oh.
1: D'accord. Ernest.
5: Ben, j'ai répondu.
1: Ah oui, c'est vrai. Céline.
4: Ouais, ben, un chagrin d'amour, c'est quand ton cœur se brise.
1: D'accord.
4: Quand t'as mal au cœur, quand t'as mal.
1: D'accord. Voilà. Ok.
5: Et Gérard. Ah bon, ben, je regarde la vie. Ouais, bah, c'est quand il y a eu rupture, hein, bah, de manière, moi, je me dis un peu, je m'en suis prévu plus tard, hein.
1: D'accord.
5: Tu l'as aussi, mon Gérard.
4: Ouais,
5: mais avec un comportement semi, j'avais un comportement fichier.
1: Évidemment, bien. Bon.
5: C'est cru, hein.
1: Deuxième question.
2: Mais toi, Françoise. Tu veux répondre à la question, quand même. On a la question de personne.
1: Qu'est-ce qu'un chagrin d'amour? Je réponds comme à Céline. C'est très dur de perdre un chagrin d'amour.
4: Ouais.
5: Ouais, c'est
1: toujours
5: dur de
1: faire. Ah non, c'est très dur et ça déchire le cœur, ouais. Ça c'est sûr.
5: Et c'est dur d'en trouver ou pas, Françoise?
1: Ah non, pas du tout.
5: Pas du tout?
1: Non, parce que, bon, comme vous les cartons, vous dites une, deux parties, dix de retrouver.
5: Ouais,
1: nous, on en fait autant. Hein.
5: Non, c'est pas vrai, ça.
1: Une, deux parties et dix de retrouver aussi.
4: Ouais, c'est vrai. C'est vrai qu'en face des mecs, ils nous aident comme des finesses, c'est vrai.
1: Ouais, exactement.
4: Ils nous aident pas, nous on aime profond de notre
5: vie. C'est génial.
2: Françoise, tu m'excuses de lui parce que j'ai oublié d'aller aux toilettes et là j'ai vraiment envie, donc je vais vous laisser 2-3 minutes. Hein.
5: Tu vas faire si tu
1: veux. D'accord, Manu.
2: Non, c'est bien,
5: il va faire de la caca.
2: Tu peux t'accompagner aux toilettes? Allez, du chouette, s'il te plaît.
5: Oh oui, j'ai un petit caca. Ça caca.
2: Vas-y, continue pour toi.
1: Bon, deuxième question.
5: Bon.
1: Avez-vous déjà vécu un chagrin d'amour? Alors, le chat. Félix.
5: Si t'as vécu un chagrin d'amour, effectivement, non. Parce que déjà, j'ai un cœur de pierre et les femmes, bon, bah, tu vois. Parce que le cœur est terminé, quoi. J'ai un petit peu, en fait.
4: Non, mais dans quel sens?
5: Voilà.
1: Dans quel sens?
3: Je sais pas, je veux dire, non, que j'ai une, tu vois, quand c'est, enfin, l'amour, c'est quelque chose de très fort.
1: Oui.
3: Tu vois. Et, vous, les femmes, vous comprenez pas, en fait, que, l'homme a des droits, si tu veux, sur la femme, que vous, vous avez pas, en fait.
1: Mais pourquoi, nous, on a pas de droits?
3: Si, vous avez des droits, mais nous, on est supérieurs, quoi, on est plus intelligents.
2: Moi, je passe pas que tu dis, parce que nous, les femmes, on est indépendantes.
4: C'est vrai. Non, en phase.
1: Sophie.
4: Ouais. Est-ce que j'ai déjà vécu un chagrin d'amour? Non.
1: Non.
3: Parce que tu m'as pas dit, tu me connais pas encore.
4: Exactement. Non. Non, je n'ai jamais.
5: J'ai voulu la dépouiller, Bah ouais, dans son porte-monnaie, je voulais lui prendre 10 balles.
1: C'est clair, les gars?
5: Ouais, bah attends, c'est clair. C'est bon, continuez pas, sinon moi je fais mes affaires, hein, c'est mon petit café, et puis très lourd.
1: Il y a
5: du monde derrière toi, Gérard. Ouais, bah, t'as du monde derrière toi, et j'ai reconnu les voix, c'est bon.
1: Tony.
3: Oui, j'ai eu un chagrin d'amour.
5: Ouais, Tony, comme par hasard,
3: je t'en parle Françoise.
1: Oui.
3: En octobre 76.
1: Ouais, mais que ça joue pas trop long, hein.
3: Pardon?
1: Est-ce que ça joue pas trop long?
4: Ouais.
3: Bon, bah, voilà, c'est bon.
1: Non, Tony, est-ce que t'as... As-tu déjà vécu un chagrin d'amour?
3: Oui, il n'y a pas longtemps, François, était au courant, en plus.
1: Oui, bien sûr, je suis au courant.
3: Ouais.
1: Mais je ne peux pas la citer, hein.
3: Je ne peux pas la citer, c'est pas grave.
5: Allez, on la cite.
1: D'accord.
4: C'est censé être Françoise?
3: Non.
1: Lorette.
4: Ah.
5: Oh, il a déconné, hein, là. Il a déconné.
3: Ouais, j'avais bu avant aussi.
5: Ouais, je crois, tu vois.
1: Ah, mais...
5: Il a voulu cette chienne, non, mais je suis à tes doigts. Oui, bah moi, je l'aime d'amour, oui. Il y a pas longtemps, il y a 2-3 ans, j'ai écouté la bande de fer. Et j'ai confirmé que c'était Gérard.
0: Donc on a vécu une aventure.
5: Attends, on a vécu une aventure très discrète.
6: Qui c'est qui vient de dire ça?
5: Ernest, bah Gérard fait pas de semblant.
6: Qui c'est qui vient de dire ça?
1: Bon. Ernest.
5: Ouais, donc j'ai vécu une aventure avec Gérard.
6: Et bah voilà, Gérard, bien sûr.
5: Il m'a brûlé
6: dans des rêves. Dans des rêves.
5: Il m'a brûlé le cœur pour aussi.
6: Bah, faut pas prendre des rêves dans des réalités, en fait.
5: Que beau, Gérard.
6: Ouais, je sais que je suis très dégueulasse, je te donne envie, mais. Je suis encore homosexuel, hein.
3: Et des fois,
1: bon.
3: Avec le vrai Gérard,
1: c'est
3: un peu la sorte couscous.
0: Vous écoutez, François, de ce soir, c'est pas les débats de Gérard, c'est les débats de François.
4: Oui, ça va être bon. Donc, ouais, moi j'ai vécu un chagrin d'amour, ouais.
1: Oui, et comment ça s'est passé?
4: Eh ben, ça s'est passé comme tous les chagrins d'amour, ben, ça s'est passé très mal.
1: Oui.
4: Justement, comme ça, je voulais te dire, nous les femmes, on aime beaucoup plus que les hommes, c'est d'accord.
1: Tout à fait d'accord.
4: D'accord. Donc, vraiment.
1: De toute façon, nous, on est plus fidèles et plus câlins.
3: N'importe quoi.
4: C'est plus câlins, d'accord, avec Françoise.
1: Voilà.
4: Mais plus maternelle.
1: Oui, exactement.
4: Et après, de toute façon, elle vient toujours pleurer dans nos bras, hein.
6: Exactement.
1: Ah oui.
4: C'est vrai, Françoise.
1: Si, c'est vrai, hein.
4: T'es arrivé qu'un mec vient te pleurer dans les bras?
1: Hein?
4: Ça t'est arrivé qu'un vient te pleurer dans les bras?
1: Oui.
3: C'est normal qu'on vienne.
1: Oui, ça m'est déjà arrivé. Hein.
3: Quand
1: vienne
3: pleurer dans vos bras, c'est pour
0: frotter
3: nos oreilles
0: contre vos sangs.
4: Ouais, d'accord.
1: Bon, troisième question.
0: T'as répondu Françoise ou pas? Moi, comme j'étais aux toilettes, j'ai pas entendu si t'as répondu.
1: Bah, bien sûr, j'ai répondu.
4: T'as pas répondu, là.
1: De quoi?
4: T'as pas répondu à la question, non?
1: Avez-vous été. Attends.
4: Est-ce que t'as vécu d'un chagrin d'amour?
1: Oui, j'ai. Oui.
0: Et comment ça s'est passé? C'était t'as pleuré, tout ça, non?
1: J'ai voulu me suicider.
0: Ah, carrément.
4: Ah non!
0: T'as suivi mes vraiment, alors?
1: Ouais.
0: Ah, d'accord.
4: Ah,
0: et ça s'est arrangé, ça va mieux, puis t'as trouvé l'amour, tout
1: ça. Ah oui, j'ai retrouvé l'amour, heureusement pour moi.
0: Et tu crois que celui-là, tu vas le garder?
1: Ah oui, oui.
0: Et bien,
1: ça
0: se passe bien.
1: Ça fait 22 ans que je fréquente, hein, quand même.
0: Ah ouais, bon, ah. Je pense que là, oui, il n'y a plus de problème.
1: Il n'y a plus de problème, hein.
0: Ok, d'accord.
1: Bon. Merci. Comment avez-vous réagi? Comment avez-vous réagi à ce chagrin d'amour?
4: Ah, quelle question.
3: Moi, je suis tombé dans l'alcool.
1: Ouais. Qui a dit ça?
3: Moi, je suis
1: Tony.
3: Moi, je
1: suis Tony.
3: Je suis tombé dans l'alcool et la drogue. Moi aussi, j'ai tombé dans l'alcool et la drogue, pareil, et la folie aussi, par les conséquences.
0: Et vous êtes remonté, je crois.
3: Bah non, Tony et moi, alcooliques anonymes. Gérard, il
1: peut répondre. Ah oui, mais attends, parce que Tony a voulu passer avant Gérard.
3: Bah, excusez-moi. Merci, Tony. Ah. Je t'en prie, Non, mais attends.
0: Non, mais ça y est, il a répondu, Tony.
3: Non, ok, pas de problème. Donc, bah, moi, à l'existence près, bah,
6: J'ai pas fait une cœur d'alcool, mais j'ai fait une cœur de coton-tige.
4: Mais, Gérard, tu as vécu dans quel sens, ton chagrin d'amour?
6: C'est pas des
4: débatteurs! Non, mais je peux demander une question à un auditeur, quand même. Tu as vécu dans quel sens?
6: Bah, comment ça, dans quel sens?
4: Bah, dans quel sens?
6: Bon, le bref.
4: Non, mais ça veut dire que, j'aurais pas
6: d'accord. Non, le bref, je fais jamais ça, moi.
4: Bon, d'accord.
6: Moi, c'est plutôt la chose des mots.
1: D'accord.
6: Ok, voilà, vous avez eu ma réponse. Et, quid, la grosse?
0: Il y a des personnes qui n'ont pas répondu, Françoise.
1: Si, si.
0: Bah, attends, ouais, attends, on a un peu trois auditeurs, quand même.
1: Bah, attends, Félix, il a répondu?
0: Non.
1: Alors, Félix.
0: Alors, Félix.
3: La question, c'est qu'est-ce qui se passe, en fait,
0: Je répète.
1: Comment avez-vous réagi à ce chagrin d'amour?
3: Ah, ouais, bah, j'ai fait une super stuff, quoi. J'ai les bottes et tout. C'est vraiment, j'ai montré les photos, c'est de mon ex, que ma copine est toujours
1: là. D'accord.
3: C'était génial. C'est trop trop marrant.
0: Et t'assumes ta nouvelle vie d'homosexuel?
3: Ah, maintenant, tu vas super bien, je suis épanoui, quoi.
1: Bon, d'accord. Sophie?
4: Oui?
1: T'as répondu?
4: Non, j'ai pas répondu.
1: Bah, attends.
4: Comment j'ai réagi? J'ai pas eu de chagrin d'amour, mais bon, j'ai réagi au chagrin d'amour de mes amis, et en général, c'est sur moi qui m'ai chialé, quoi.
1: D'accord.
4: Donc, ouais, tu réagis pas bien, parce que c'est bon plan, quoi. Faut pas avoir de mec, comme ça, c'est pas de chagrin.
1: Ok.
6: Ouais, Françoise.
1: Oui, Jean.
6: Ouais, j'avais oublié, il y avait pas que les cotons-pieds, j'avais la branlette aussi.
1: Ah ouais, d'accord.
6: J'avais le poignet.
1: Bah, dis donc, tu fais ça avec Sandy, hein, s'il te plaît.
6: Bah non, je fais ça avec moi.
1: Bon, d'accord, ok. Ok. Bon.
4: Tu réponds?
1: Céline. Céline, là, t'as répondu.
0: Céline, tu réponds?
4: Ouais. Je suis réveillée. Ouais, mais je suis devenue insomniaque.
1: Ouais.
4: Et ça a duré 4 heures de sommeil, donc voilà. Et puis, je faisais comme un animal, j'allais dans mon coin et...
0: Tu faisais caca dans ta caisse, quand même?
4: Non, pas du tout, c'est tout. J'allais dans mon coin et je me libérais de mon chagrin.
1: D'accord. Voilà. Ok.
0: Et donc, toi, Françoise, t'as répondu tout à l'heure, comment as-tu réagi à ce chagrin d'amour?
1: Ouais.
0: Voilà, d'accord. Okay. Bon, on passe à la suivante, alors.
1: D'accord.
0: Ça va bien, mon maman.
1: Depuis ce chagrin d'amour, avez-vous retrouvé l'amour?
6: Françoise, salut.
1: Félix.
3: Le chagrin d'amour, est-ce que j'ai trouvé l'amour?
1: Ouais.
3: Avec une fille fantastique qui habite au bout du monde.
1: D'accord.
3: Voilà.
1: Sophie?
4: Oui? Ouais, je l'ai retrouvé, ouais. Il habite loin aussi, mais bon.
0: C'est bien.
4: 350 bornes?
0: Non, je crois qu'il était juste à côté de toi, c'est bon.
4: Non.
0: Ah, ok.
1: Yeah.
6: Ouais, bah, bon, bah, je vais te laisser, Françoise, parce que là, je vais sauter sans lit.
0: C'était débat sur les chagrins d'amour qui lui a donné envie de faire l'amour avec Sandy ou quoi?
1: Ça se pourrait. Hein? Ça se pourrait.
0: Ah quoi?
1: Ah ouais. J'en suis même tout à fait sûr.
0: Et qu'est-ce que tu penses que ça va lui apporter, quoi? Ça va écouter ton débat alors qu'il va avoir une relation sexuelle avec Sandy?
1: Ben,
0: j'ai pas. Ouais, c'est un peu une question, je sais. Bon, voilà. Bon, je vais poser maintenant à cette réponse, François.
1: C'est assez délicat. Hein.
0: Ah bon, pourquoi?
1: Bah, disons que, bon, si ça pouvait... Si tu peux prendre un petit peu plus son pied à m'écouter mes débats, bon, tant mieux pour Sandy.
0: Et ce qu'il devrait faire, c'est sauter Sandy avec la radio derrière, tu vois.
1: Voilà, ça lui donnera envie encore plus de faire crac-crac avec Sandy. Hein.
0: C'est clair, parce que il m'a dit que sa voix l'excitait beaucoup et que ça l'aidait à bander.
3: Parce qu'il
0: va
3: scotcher le
0: producteur sur avec lui
3: et sodomiser Sandy.
0: Oh, d'accord. Pas trop non plus, hein, Denis.
1: Salut. Bon, t'as pas répondu à la question, hein?
6: Bah,
1: c'est à
6: moi,
1: c'est peut-être.
6: Pourquoi t'as
1: retrouvé la question, hein, quand tu te dis, mais.
6: Ouais, j'étais.
1: Depuis ce chagrin d'amour, avez-vous retrouvé l'amour? Est-ce que tu l'as retrouvé?
6: Oui. Elle adore.
1: Elle adore?
6: Ouais, faut pas la réveiller.
0: Elle est dégonflée?
6: Ouais, exactement.
3: mis dans une bassine pour choper la fuite.
0: D'accord. Ta main droite, elle est ankylosée.
1: Arrête.
3: Tu peux répéter la question? C'est bon.
1: C'est lourd, hein.
3: Mais désolé, j'étais parti.
1: Yo, prends un avocat,
3: hein. Avocat.
0: Bah, répète la question pour ça, parce que Boucher, Arlette, il est.
1: Ouais, il est bouché, hein.
3: Ouais, exact.
1: T'es pas surfuité non plus?
0: Donc,
1: bon, tu veux que je te répète?
3: Ouais, s'il te plaît.
1: Bon, depuis ce chagrin d'amour, avez-vous retrouvé l'amour?
0: Antoine? François, excuse-moi, c'est Manu, c'est en arrière,
3: là. Ouais, vas-y, prends la parole, tranquille.
0: Oui, c'est pas grave. Pour remplacer Gérard, on accueille Stéphane Le Bourré.
8: Ah ouais. Hello everybody, everybody, it's a gent rock.
1: Salut Stéphane.
8: Et François, elle est belle. Et François, elle est belle. Et Manu, il est beau. Et Gérard, il est pas ça.
1: Bon, Stéphane.
0: Il va peut-être avoir un livre dans la question.
1: Stéphane, tu peux me répondre à la question?
8: J'ai pas entendu la question. Est-ce que tu pourrais répéter la question?
1: Depuis ce chagrin d'amour, avez-vous retrouvé l'amour?
8: Mais quel chagrin d'amour?
1: Est-ce que tu as déjà eu un chagrin d'amour?
8: Ouais, j'ai un chagrin d'amour avec Sophie Marceau dans mon dernier film que j'ai vu.
0: Non. Pourquoi tu rigoles, Stéphane? François, est-ce que tu crois qu'on va avoir un chagrin d'amour avec ce financement? Mais je crois pas.
1: Hein. Non, pas du tout, hein.
0: Pourquoi?
1: On risque de s'emmerder, hein.
0: Ah bon?
3: Parce qu'elle est un peu froide.
1: Ouais.
3: Un peu surgelé, cette fille, on peut dire.
1: Bon, Arnette, t'as répondu, ouais.
3: Ouais, à fond dedans, ouais.
4: La vie continue, quoi. La vie est belle, la roue tourne, donc obligé, quand on a chagrin d'amour, on a trouvé quelqu'un, quoi.
3: Ok. Non, la roue tourne pas ici, je suis trompé dans la vie.
1: D'accord.
3: C'est pas la vie.
1: Oui, t'écoute.
4: La vie continue, quoi.
1: Ok.
4: On va pas t'arrêter à l'âge de temps, oui, voilà, je souffre, et puis il faut continuer, quoi.
1: D'accord. Voilà. Alors, sixième question.
3: Ça va, Tim?
1: Restez en contact avec votre ex, soit fille ou garçon, hein. Peu importe.
0: Vas-y, mais vous vous
1: souvenez.
3: Je suis en contact avec.
1: Hein? C'est qui, là?
0: Donnez vos prénoms, les mecs, hein, quand même. Hein. Ça fait combien de temps que vous passez à la radio, là?
1: Alors, Félix.
3: Alors, est-ce que j'ai gardé contact? Bah, écoute, non. Tu vois, j'ai coupé les ponts carrément, et puis j'ai balancé.
9: On a dit qu'on parlait pas de ton.
3: Ouais,
0: attends, on peut demander à François si on peut parler du pont de la Loire ce soir.
3: Ouais, c'est
0: pour ça. Maintenant.
1: Ça m'est égal.
0: Ouais. Je vais charger les enfants.
3: On peut parler.
1: Non, Félix.
3: Ouais, pour terminer, donc voilà, j'ai coupé les ponts parce que il faut savoir retourner la page et voir autre chose après, quoi.
1: D'accord.
3: Faut pas être, tu vois, si le sentimentaliste te balle, tu vois. Mais là, François, toi, t'étais au bout du rouleau là, quand t'as été très amoureux, et maintenant, ça va beaucoup mieux.
1: Ouais,
3: comme
1: tout à fait.
3: Il fallait tourner la page tout de suite, quoi.
1: D'accord.
8: Ouais, Stéphane, je peux répondre.
1: Sophie.
8: Alors, moi, je suis toujours en relation avec Catherine Deneuve.
1: Sophie! Sophie!
8: Oui!
1: Stéphane, ferme ta gueule un peu!
8: Pourquoi?
1: Stéphane!
8: Pourquoi tu pries? Pourquoi tu m'engueules?
1: Tu répondras quand tu te poseras la question!
0: Je serai comme Sophie pour l'instant.
1: Sophie!
4: Ouais, moi je. Non, je le vois plus. Parce que pareil, couper les ponts, passer à autre chose. Mais bon, il est parti, il a déménagé, mais ouais,
0: si tu devais le
4: croiser, pas
0: de problème. Hein. C'est bien, parce qu'à force de couper les ponts, il va vraiment se casser la gueule.
4: Je pense aussi.
0: Ouais. Il y a un lien physique en moins.
1: Ouais. Stéphane. Stéphane.
3: Stéphane.
1: Stéphane.
8: Ouais.
1: Stéphane.
8: Stéphane. Stéphane. Stéphane. Et jamais être un colo, j'ai moins que de l'eau.
1: Stéphane.
3: Pourquoi tu prends l'accent américain quand tu
8: dis j'ai moins que de l'eau.
4: Michael Jordan.
1: Bon. Tony.
3: Ah oui, je garde des contacts. Je serais bête de ne pas garder les contacts.
1: D'accord.
3: Parce que j'estime que, enfin, c'est plus facile de faire des relations intimes avec des ex que, enfin, des filles comme ça dans la rue. Ben, c'est parce que j'ai. Est-ce qu'on pourrait écouter la DAT, là?
4: Ouais.
0: Non, t'as donc plus la DAT pour toi.
4: Très bon.
1: D'accord. Arnette.
9: Ouais, j'ai coupé le pont.
1: J'ai coupé le pont.
9: Comment?
1: D'accord. Ok. Okay. Céline. Céline.
9: Oui.
1: Céline.
10: Oui, oui, je réponds. Donc, écoute, comment dire? Il y a deux solutions, hein, j'ai coupé le pont.
9: D'accord.
10: Ou bien, moi je veux plus de rapport, je veux plus rien, quoi. Il n'a pas intérêt à montrer de se promener, hein.
1: D'accord.
10: Là, il s'est terminé.
11: 99 et le titre c'est Jérôme. Bravo.

0: C'est toujours les débats de Françoise.
1: Et on continue sur les chansons d'amour.
0: C'est toujours sur Fun Radio, bien sûr. N'ayez pas peur, Gérard n'est pas là ce soir parce qu'on lui a laissé un peu de repos.
1: Étonnamment, ouais. C'est Françoise qui l'est fait à la place.
0: D'accord. Et on a toujours une tripotée d'auditeurs, des débiles, on peut le dire.
2: Excusez-moi tout le monde, on a accueilli Amédée. Peut-être que tu l'as récité mal, hein.
3: Ouais, surtout que quand je
2: réveiller le pasteur avec une seule envie, c'est...
1: Vous allez sauter.
2: Voilà.
1: Ok.
3: Comme ça.
1: Ahmed.
2: Non, moi je prends un Mars et ça repart.
1: Chérie.
3: Ouais, alors là, François, la question très intéressante, mais très difficile. Hein. Non, mais je crois pas, non. Je crois pas que j'irai devenir bonne sœur.
0: Hein. Tu pourrais, Céline, en plus, encore dire ça.
3: Quoi? En plus, ouais. Non, mais quand même, passe-moi, non, la vie, s'il te plaît. Non, je m'en ferai pas dans les ordres.
1: Hein. D'accord.
0: Ouais. Justement, pour ça, je vais te poser une question. Est-ce que les vierges peuvent avoir des chagrins d'amour?
1: Ah, pourquoi pas?
3: Oui, je pense que c'est la phrase.
1: Hein. Bah oui.
3: C'est
1: atomique. Automatiquement, oui, on peut avoir un chagrin d'amour, même en étant pucelle.
0: Mais à quelle heure aussi en étant
1: pucelle? Non, pourquoi à quelle heure? Parce que tu regardes l'heure pour savoir si tu es pucelle ou si tu n'es pas pucelle.
0: Bah, généralement, oui.
1: Ah oui?
3: C'est
1: qui cette nuit, alors? Hein?
2: C'est
1: Arnette. Oui, Arnette.
2: La première expérience, c'était quand et où?
1: Deux mois?
3: Oui.
0: C'est une philosophie, bien sûr.
2: Bien sûr.
3: Question existentielle. À quel âge?
1: À quel âge?
0: Elle a dit tout à l'heure 14 ans et demi, c'est ça?
1: 14 ans et demi.
2: Et ben,
3: ah ouais!
2: Et dans les boîtes, toi aussi?
1: C'est non, ça. Non.
0: C'était chez lui, c'est quoi?
2: C'est elle.
1: Chez lui.
3: Ah ouais.
0: Et tu t'en souviens, ça?
1: Ah oui.
0: Et c'était un...
1: Comme si c'était hier.
0: C'était un bon moment?
1: Ouais.
0: Et c'était pas fini à chaleur d'amour, aussi?
1: Très mal.
0: Ah, bon, d'accord.
1: Ah, okay. Je préfère encore en parler.
0: Oh, mais t'as raison.
3: Et, Françoise.
1: Oui.
3: Je vais te dire comme le refrain de la chanson, là.
1: Oui.
3: Tu penses que les histoires d'amour finissent mal en général?
1: Non.
0: Pourquoi?
1: Non.
0: Pourquoi?
1: Parce que t'as des histoires d'amour qui se finissent très très bien.
2: Mm-hmm. Ouais, mais comme la chanson, ça se finit mal.
1: Oui, mais, en général.
2: En général, François, est-ce que tu penses que c'est comme dans le de la chanson « Eternal, the Mac, that's okay, Eternal, the Mac, all I want »
1: Je ne connais pas.
2: Bon,
1: complètement.
0: Et comment ça peut bien finir l'histoire d'amour? Tu peux m'expliquer? Je trouve pas passe.
1: Bon, tu pourrais, par exemple...
2: Un mariage?
1: Ouais, un mariage.
2: Ouais,
1: tu dis
2: pas non plus alors.
3: Ouais, mais
1: si. Non, mais justement, tu continues toujours sur ton amour.
0: Ouais. Donc ça peut jamais se terminer en fait.
1: Ben non.
2: Donc
1: mais,
2: c'est éternel.
1: Ouais. Voilà.
3: Non.
1: Tu restes avec ton amour.
3: Ok, ouais.
0: Ah ouais, d'accord. Même si t'es bien avec la personne.
1: Voilà.
3: Non,
1: et de toute façon, même au fond de toi, de toute façon, on dit toujours. Ton premier, le premier amour, de toute façon, que jamais tu ne laisseras pas de ta mémoire.
0: Ouais, c'est clair. On est dans une spéciale de la vie, Tony. Ouais, c'est clair. On va peut-être penser à François pour remplacer le dog une fois par mois.
3: Ouais.
0: Ça,
3: j'ai mis
2: le dog.
1: Non, pas du tout, j'ai mis pas le dog.
2: Non,
0: c'est bon, Pierre. Tu peux imiter le dog, s'il te plaît?
1: Non.
0: Tu sais pas imiter le dog?
1: Non, pas du tout.
0: Ah bon.
1: T'avais dit que tu as répondu là.
0: Et toi, t'as pas répondu pour ça?
1: Bah, si, j'ai répondu.
0: Non, mais la question que t'as posée, c'était quoi déjà? Avez-vous pensé à rentrer dans les ordres à la suite d'un chagrin d'amour? Peut-être toi, si un jour, tu vois, t'as un chagrin d'amour?
1: Je ne rentre pas ni dans les ordres.
0: Ni dans le désordre, c'est qu'on a testé ça.
1: Non, mais je rentrerai pas dans les ordres.
0: Tu pourrais faire aller où, toi?
1: Nulle part, mais. C'est pas un truc. C'est vrai, hein, parce que j'ai vécu toute ma jeunesse dans les ordres, merci.
0: Voilà. Et ça se passe comment?
1: La plupart, si je trouve les bonnes sœurs, c'est que les guillemets.
0: Ah bon? Et t'as déjà vu des bonnes sœurs, ton jeu gazon?
1: Une fois.
0: Non,
1: c'est vrai, hein.
0: Sérieux?
1: Sérieux.
0: Ah, raconte-nous quand même.
1: Non.
0: Bah, c'est intéressant, ça, de toute façon, on a dit, nous écoute pas. Hein.
1: Surtout pas les bonnes sœurs.
0: Alors?
1: Ah, disons que, on a vu, j'étais pas la seule,
0: ouais.
1: Mais on était plusieurs, donc il y avait souvent une sœur, elle attendait que tout le monde soit endormi pour aller voir l'autre sœur qui était juste à côté de sa chambre.
0: Ouais.
1: Et une fois on l'a piégé, parce qu'on était quand même gamine, on l'a piégé.
2: Avec un télescope.
1: Mais non, ça
0: n'existait
1: pas encore.
0: Une tapette à souris, non? Une tapette à souris avec un morceau de fromage?
1: Non, mais disons que Et ce qu'on avait fait, c'est qu'on avait mis un genre de cuvette par terre. Et la bonne sœur, quand elle a voulu ouvrir la porte pour l'autre bonne sœur qui rentre dans sa chambre, elle a mis les pieds dans la pote.
4: D'accord, donc elle a
1: été en train de faire la flotte.
4: Elle était déjà mouillée, quoi.
1: Voilà.
5: Et bien, maintenant, on le sait, les bonnes sœurs sont des gouines.
1: Voilà, exactement.
5: C'est pas ça, il était tiré au jour, là.
1: Bon.
3: C'est pas gaffe, non. Mais
1: Françoise. La quatrième question, là, s'il vous plaît.
3: Dernière, déjà.
1: Ouais, déjà.
4: Ta fille avec Françoise.
1: Votre sexualité a-t-elle changé depuis ce chagrin d'amour?
5: Bah non, puisque ça revient même à la question que t'as dit tout à l'heure.
1: C'est complètement différent.
4: Ah, je vais expliquer, Françoise, la question, justement, s'ils ne comprennent pas.
3: Ouais, non, mais un peu bête.
1: Non, on n'a pas dit que c'était bête.
5: Non, c'est bête, c'est un peu de bête.
1: Non, c'est parce que, bon, ta sexualité, si elle a changé, par exemple,
5: Est-ce que tu baisses plus comme un chacal ou alors plus romantique, quoi?
1: Voilà. Okay. Non, mais est-ce que tu recherches, comment qu'on pourrait dire?
4: En fait, Françoise, je vais vous dire, parce que bon, elle a envie de vous parler, ça. Laissez-moi faire, je sais le faire. Je crois que je suis mieux placé pour le faire. Alors, elle veut vous dire, en fait, que des fois, peut-être qu'avant, vous étiez avec une fille et que vous faisiez comme ça. Et qu'après, après, ça dans les mots, vous avez fait autrement. Voilà, c'est ça.
5: Ok,
4: merci, c'est
5: bien. Comique numéro 1.
4: Bon, tu me diras, oui. Lui mettre une tête en ligne.
1: Bon,
4: donc répondez, c'est quand même
1: cool. Félix.
2: Bah écoute, comme dit Tina, je crois que, sans déconner, ouais, je crois que tu dois changer radicalement, tu dois devenir plus chacal en un mot, quoi.
1: D'accord.
2: Mais d'un côté aussi beaucoup plus méfiant. Alors, à la fois chacal, mais aussi lapin. Voilà.
1: D'accord. Sophie.
3: Ouais. Moi, je
1: Sophie. Suis...
3: Moi, je suis devenue plus salope et moins amoureuse.
1: D'accord.
4: Ça veut dire quoi?
3: Ça veut dire que j'étais pas amoureuse.
1: Ah oui, d'accord.
3: Mais j'étais plus salope. Moi, mais explique.
1: Est-ce que tu préfères plus salope que tu as être amoureuse?
3: Parce que j'étais plus salope et moins amoureuse. Voilà.
1: Mais est-ce que tu préfères rester maintenant salope? Faire souffrir les garçons, par exemple?
3: Bah là, je suis plus salope, mais bon, je suis toujours pas amoureuse, donc je le suis toujours moins.
1: Ah ouais,
4: est-ce que t'es prête, à faire souffrir Félix, par exemple?
3: Excusez-moi,
4: bah
5: quoi, écoute, j'ai commencé à faire en rentrée.
3: D'accord.
5: Un cœur de pierre, Félix,
3: un cœur de pierre.
5: Et une gouine, ça rappelle. Un cœur de pierre et dit en caoutchouc.
3: Exactement.
4: Ok.
1: Alors, Tony.
5: Eh bien, dans mes relations, comment dirais-je, sexuelles, je suis beaucoup plus sportif, j'effectue effectivement des saltos triple boucle vrillés.
1: Avec quoi?
5: Avec Axel.
1: Ok.
5: Aïe, j'ai répondu.
1: Alors, Tony.
4: Tony, il est bourré, tout ça. J'ai l'impression qu'il
5: picote. Non,
1: c'est un dilo. Ta sexualité, là.
5: Ouais.
1: A-t-elle changé depuis ton chagrin d'amour?
5: Avec le reste.
1: Oui, laisse le reste tranquille.
5: De côté.
1: Ouais.
5: Non, ma sexualité, c'est toujours la même.
1: C'est la même?
4: Comme avant.
5: Je me tape toujours des queues.
1: Ouais, ça m'étonne pas de toi.
4: Ça veut dire quoi, t'as fait des queues, François? J'ai un frou, là.
5: Non,
1: je t'ai complètement. Ben, t'as compris?
4: Ben,
1: voilà. Ben, s'il peut pas coucher avec Lorette, automatiquement, il se
5: retire. Je suis en train d'inviter des personnes.
1: Il se retire,
4: j'arrive. Attendez, pour ce geste, parce que je comprends rien, moi.
1: Automatiquement, s'il peut pas coucher avec une aînée, je préfère avoir une queue à la face. Il préfère avoir une queue dans le cul. Oui, Tony.
5: Je veux pas de queue dans le cul, moi.
1: Non. Non, mais disons que t'aimerais bien foutre ta queue ailleurs.
5: Bah, c'est clair.
1: Voilà.
5: Qu'est-ce que tu fais ce week-end?
1: Tu regardes la télé.
4: Ah, bon, du coup, elle a fait des capotes de son tenage.
2: Oh, la dérange pas, si tu regardes la télé,
1: on me prend. Bon, d'accord. Ahmed.
2: Ça change pas.
1: Ça change pas.
2: Voilà.
1: Bon. Céline.
3: Écoute, est-ce que
4: ma sexualité...
3: Comment?
4: Céline, Céline.
1: Céline.
4: Vas-y, ma grande.
3: Donc, est-ce que ma sexualité a changé Donc, être ou ne pas être amoureuse, telle est la question.
1: Ah oui, c'est tout?
3: Ouais, donc, la réponse, vous m'éditez là-dessus, quoi. La réponse? Moi, je sais pas, être ou ne pas être amoureuse, c'est vraiment dernièrement.
4: D'accord, il ne peut pas répondre, elle est vierge.
3: Ah oui, c'est vrai.
1: Ah oui, c'est vrai.
3: Non, mais attends, j'ai quand même une sexualité, n'est-ce pas, François?
1: Oui, oui, bien sûr.
3: Si l'heure, elle est vierge, vous avez une sexualité.
5: Oui.
1: Ah oui.
5: Je confirme la confirmation. Aguille. Et vierge, tu es sexualité.
3: Sexuelle.
5: Alors,
1: ok.
3: Quelle sexualité tu peux avoir,
5: non? 1m12. Eh bien, une sexualité qui peut s'effectuer au 400 du mètre et sur un terrain de football avec une batte.
1: Mais il y a des coups, sinon.
3: Je comprends pas, c'est par équipe,
2: hein. C'est
1: économique,
2: hein, ce
1: gars. Ouais. Bon. Êtes-vous devenu impuissant ou frigide à la suite de ce chagrin d'amour?
3: Ça, c'est une question à Gégé,
1: pas. Non, pas du tout.
2: Frigide, ouais.
1: Hein? C'est qui a répondu, là?
4: Très bon nom, Tony. Arnès, je crois que c'est la Gouine qui a dit frigide.
1: Alors, c'est Félix.
2: Vas-y, réponds, pétasse.
1: Félix.
2: Non, impuissant et frigide, non, ça c'est impossible.
1: Non, mais frigide, c'est pour nous les femmes. Hein.
2: Oh, ouais. Puis Gouine, je te rappelle. C'est une frigide, un chien, chien. Impuissant, tu as impossible, il suffit d'une voix pour exister, tout simplement.
1: D'accord. Sophie.
3: Oui. Moi, j'ai jamais été frigide.
1: D'accord.
3: Bien puissant, donc...
4: Est-ce que t'as été plutôt congélo?
3: Moi, j'étais plutôt congélo. Ça m'est arrivé d'être à armoire à glace, mais j'ai arrêté après.
4: D'accord.
1: Par la glace, sinon.
2: Ouais, je vais faire comme lui, après, je prévois.
1: C'est qui suit après...
2: Pierre-Fula.
5: Eh bien, non, mes performances sexuelles sont toujours aussi hautes. J'effectue actuellement le record de levrette triée. Eh bien, mon record est actuellement de 10 minutes, 55 secondes, 12 centièmes.
1: D'accord, ok.
5: Aïe, a répondu.
1: Tony.
3: Céline.
1: Tu peux répondre, Céline?
3: Oui, ça répond, mais
2: Ok.
3: Ça fait pas les secrétaires aussi, congélateur.
1: D'accord.
4: Mais le problème que Françoise, on a un problème avec Céline, c'est qu'en fait.
1: C'est qu'elle est vierge.
4: Voilà. Donc tu vois, on peut pas lui demander si elle a été frigide après la chagrin d'amour, parce qu'en fait, elle sait pas ce que c'est.
1: Ah ouais.
4: Ben,
1: oui,
4: c'est vrai qu'elle le fait toute seule, quoi, tu vois.
3: Mais non, les vierges ont une sexualité, je le confirme. Comment tu fais le
2: sondage? Je que la pétasse de Fred, elle doit répondre à sa place. Fredo, elle est avec une opote, là. C'est lui, Fred, bien.
3: Comment tu fais, Céline, toute seule?
1: Comme c'était la dernière question.
4: Attends, François, je veux pas la réponse.
1: Ben.
4: Ah, question.
1: Alors, c'est vide.

0: durer longtemps, qu'on pourra y participer longtemps. Et puis, voilà, ouais, c'était intéressant, c'était très, très construit, très sympa.
1: Ok.
2: D'accord. Merci, Sophie.
0: De rien.
2: Qu'est-ce qui...
3: Non, c'est Marc et Sophie, non. C'est Ursula. Merci pour la blague. C'est Ursula.
2: Merci, hein.
4: Eh bien, oui, ce soir, on a pu apprécier les performances de la championne en débat coup de gueule de Françoise 410 mètres et triple salto sur raquette au demi-centre 3 points.
2: Ouais.
4: Allez.
2: Allez.
4: Effectivement, une bonne soirée en votre compagnie et Françoise, j'aimerais vous sur la table.
3: Ça veut dire quoi?
2: Il voudrait bien me faire craquage
4: tout le temps. Allez, conclusion terminée.
2: D'accord.
4: Salut. Demain.
2: Si on veut bien.
3: Voilà.
1: Ouais, c'est déjà. On n'avait pas parlé de ça.
3: Anthony? Oui,
1: ouais, ouais.
3: Tu voulais que tu aies téléphone avec Lorette ou quoi?
1: Non, peut-être. Ouais, c'est clair. Mon doux, ça s'est bien passé, Françoise.
2: Ouais.
1: Fier de toi, je trouve que tu t'en sors mieux que Gérard.
2: Ouais. D'accord.
1: Parce que t'es plus tranquille. Et donc, voilà, il faut que tu restes jusqu'à la fin de l'année, hein.
0: Ouais.
1: Et puis, là, fais un gros bisou.
2: D'accord, moi aussi. Armel.
1: Ouais, pareil que Tony, moi je pense que tu déchires pas le cul des mains. Rien à dire. Donc, si tu demandes toi, on t'a fait l'autre jacquard, c'est très bien, papa.
2: D'accord.
1: Bon, je t'ai parti, ça, tout bien. Allez, Tony, on fait une défense.
2: Ouais, dis quoi encore? Amène Laurette à ce moment-là.
1: Non, ce soir, on s'est pécho. Quoi, t'as dit?
2: Non, tu m'amènes Laurette.
1: Non, pas de Laurette.
2: D'accord, ok. D'accord. Céline.
0: Ouais, donc, c'était très intéressant. T'as été géniale, Françoise. Pour une fois, on se sent bien, quoi. C'est la défense totale. Et puis, j'espère que ça sera toi tous les jeudis. Hein. Ah bah, Gérard, on peut plus Gérard. Il a pété un plan, donc bon débarras. Et vive Françoise!
2: D'accord.
3: Bon, je vais sûrement dire que Gérard, bon, il a pété un plomb, mais bon, il va peut-être se racheter la semaine prochaine, donc faut quand même lui redonner une chance. Elle n'est pas née cette semaine, mais bon, je pense que Gérard reviendra la semaine prochaine, on verra ça la semaine prochaine. Si vraiment il fait les plombs, peut-être qu'on décidera, enfin surtout Max, décidera peut-être de donner sa chance à François dans les débats. Qu'est-ce que t'en penses? Ça te dirait ou pas de faire les débats aussi?
2: Ouais, de temps en temps.
3: Parce que bon, là, tout le monde a fait la conclusion ou pas?
2: Ah oui.
3: D'accord, bon, tu peux faire la tienne. Par rapport à ce que t'as
2: dit
3: ce soir, par rapport au débat.
2: Disons que la conclusion pour moi, j'ai trouvé ça super.
3: C'est vrai?
2: Ouais. Et c'est pas évident de faire quand même les débats.
3: Mmh. Et ça te plaît ou pas?
2: Oui, ça me plaît.
3: Ça te plaît vraiment?
2: Ah ouais.
3: Donc si jamais Gérard pète un plomb, on peut te rappeler, y a pas de problème, tu reviendras.
2: Pas de problème, s'il y a Framboise pour m'aider.
3: Ah bon?
2: Mmh.
3: Bon bah c'est super, alors moi j'étais très content. Salut alors!
5: Oui.
3: Ta conclusion sur le débat avec Françoise, ton premier débat avec Françoise, qu'est-ce que t'entends?
5: Magnifique, j'en veux mille autres.
3: C'est vrai?
5: Ah, rien. Ah ouais.
3: D'accord, tu signes aussi toi?
5: Ah, je signe pour Françoise. Hein.
3: D'accord, bon bah Françoise, peut-être qu'on s'en verra.
5: Je veux plus de l'exilus. On a une seule vidéo ce moment-là.
3: On a envie de faire une surprise, hein. C'est une surprise de faire un cadeau avec Maître Alexandre Alexandra, mais Olivier est incapable de le trouver.
5: J'ai que chanson populaire et c'est Philippe qui est incapable.
3: Incapable.
5: Alors, on va t'avoir un signe de la main. Voilà. Par contre, François, je vais juste un truc, t'as pas double voix.
2: Non, pourquoi?
5: T'as pas la radio.
2: Non.
5: Non, c'est Gérard, je sais pas.
3: C'est clair. Ah, mais c'est clair. Donc voilà, donc on va vous laisser. Merci Françoise. J'espère à une prochaine.
2: D'accord, c'est bizarre.
3: De quoi? Tu veux un clôt quand même pour ça?
2: Ah oui, quand même.
3: Parce qu'en fait, on va mettre un clôt, puis on va mettre un remix de Françoise, parce que c'est la coutume, généralement, à la fin des débats, on met un remix. Donc comme ce soir, c'est toi, on mettra un petit remix. Bon, tu trouves un truc, là, Olivier, là, un boîtier, là? Ah là là là là. Putain, là là là là. On n'est pas aidé, hein, comme dirait Max. C'est clair. C'est quelle plage, Olivier?
6: La plage 2,
3: donc. C'est ça? Françoise?
2: Ouais,
3: on peut chanter un peu, quand même.
2: Si vous voulez.
3: On peut chanter avec les auditeurs, et toi, les auditeurs?
6: Non,
3: il est pas vrai. Pas grave, on va chanter, vas-y.
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0: Ça nous change, c'est ça,
1: c'est
0: dans cette
1: arrogance.
0: C'est un peu une chanson populaire.
1: Oh, top. Bah, voilà, c'est un petit survie. Donc, on va citer, on va laisser la place à Rousseau.
0: Hein?
1: Hein, pour, tu sais pas, Stéphane Sessu.
2: Ouais,
1: ouais, avec pas mal de Bundy, c'est sympa.
2: Bundy!
1: Comme ça, vas-y, dis-le, c'est Dimitri.
2: Il
1: n'y a
2: pas de Bundy.
1: C'est la Bundy, quoi. Bah, il y aura Janet Jackson, Cleopatra, le Mike Chaz, et puis Kim Kennedy, tout ça, quoi. Enfin, la vie, quoi. Ah bah ouais,
2: magnifique.
1: Bonne famille, salut
0: François. Salut,
1: salut Pierre. Salut
3: Michel. Tu es un bon sport.
0: C'est bon parce que je ne comprends plus rien de ta vie. Voilà. À un moment, copie erreur, à un moment, il réussite. Je vois que l'erreur d'attaque, il réussite aussi. Voilà, on ne comprend plus rien du tout. Voilà, je voudrais savoir exactement qu'est-ce qui se passe. Mais pourquoi on nous a supprimé? Pourquoi? Et pour Pierre Bégo. Pierre, c'était un incroyable, c'est un figure. Bobby, c'est un gentil, mais sauf qu'il est trop gentil, c'est un SQ. Caméra, en monsieur, en voilà. Elle est trop Bobby, bon, voilà. Ça, c'est impitoyable et que...

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0: Eh oui, bonsoir à tous. Donc, c'est les débats de Gérard. Donc, il nous manque une fille au standard, s'il vous plaît. Si on peut avoir une fille pour participer au débat, ça serait sympa. Merci à vous. Donc, vous pouvez toujours nous appeler au 0803-08-5000 et 0870-5000 et toujours le 3615 code Fun Radio rubrique direct et pour les Belges 0331-47-79-5000. Donc on va accueillir pour commencer Arnaud, bonsoir.
1: Armand,
0: bonsoir.
2: Il me dit bonsoir, qu'est-ce que je lui réponds?
0: Oh, tu parles un peu plus fort, s'il te plaît.
2: C'est Armand qui parle, là.
0: Bon, Manu, Fildar, s'il te plaît, tu me le prends, tu lui demandes qu'il se réveille.
3: D'accord.
0: Sucette, bonsoir.
2: Oh putain, il m'a dit bonsoir, qu'est-ce que je dis là? Bonsoir.
0: Bon, c'est quoi là, ce bordel?
1: Ils entendent pas ce que tu dis. Parlez plus fort, les auditeurs, Gérard vous entend pas.
2: Bonsoir. Sucette, bonsoir.
0: Oh!
2: Oui, mais bonsoir.
0: Un sucette, c'est un mec?
2: Ouais.
0: D'accord. Yoda, bonsoir.
4: Bonsoir, Gérard, tu m'as manqué.
0: Non, ben c'est bien, ça me fait plaisir. Foussi!
5: Bonsoir, Foufie. Gérard. Bonsoir, Gérard.
0: Bonsoir, et Claire?
6: Bonsoir Gérard, tu m'as
0: Parle plus fort s'il te plaît, merci.
6: Bonsoir Gérard, tu ne m'as pas manqué.
0: Oh là là.
6: Moi non plus.
0: Mais qu'est-ce qui se passe là?
6: Ça va Gérard?
0: Je pense qu'il faudrait peut-être que vous parlez un petit peu plus fort devant
6: allô,
0: mon micro.
6: Allô, tu m'entends?
4: Oui Gérard, si je peux me permettre, Armand, avant qu'on débute tous les débats,
0: ouais.
4: Je voudrais quand même te féliciter. Parce que c'était remarquable tout à l'heure quand tu as dit à la personne qui était de Fortepoix, regarde devant toi, t'en as rien à foutre.
0: Non, j'ai jamais dit regarde devant toi, j'en ai rien à foutre. J'ai dit regarde de l'avant, ne regarde jamais derrière.
4: Voilà.
0: Nuance.
4: Et rien que pour ça, bravo. Et Gérard, t'étais super bon la semaine dernière aussi. T'étais bon la semaine dernière.
6: Ouais,
4: au débat, t'étais excellent.
6: T'étais vraiment excellent.
4: T'avais un peu trop vu.
0: Oui, c'est ça. Surtout que c'est pas moi qui ai fait les débats la semaine dernière.
4: Alors c'est nous qui avions un peu trop vu.
0: Ouais, je pense que c'est vous qui n'avez pas suivi. Hein.
2: Mais tu sais que c'est dur d'être déshabituel quand même. Hein.
4: Ouais, et sinon les débats de la semaine prochaine, c'est quoi?
0: Les débats de la semaine prochaine, pour l'instant, on n'est pas sur les débats de la semaine prochaine, parce que sinon, vous allez voir Fulda.
6: Première question, s'il te plaît, Gérard.
0: Non, mais attends, vous avez déjà pas commencé.
4: Moi, si Fulda, je peux répondre?
6: Non. Bonsoir.
4: Non.
0: Bon, vous allez pas commencer.
6: D'accord, Gérard.
0: Ok, c'est moi qui commence à commander. Donc, Armand, oui, j'espère que tu t'es réveillé.
4: Oui.
0: Bon, Sucette aussi?
2: Bah oui.
0: Bon, Sucette, tu parles comme il faut devant ton combiné, s'il te plaît, merci.
2: Gérard, ça te va?
4: Sucette,
0: tu m'excites. Oh là.
2: Mais quoi?
6: Bon, Gérard, fais pas attention.
1: Gérard, t'as oublié comment on faisait des débats ou quoi? Parce que là, on
0: n'avance
1: pas.
0: Non, mais attends, parce que déjà, Sucette, si elle comprend pas la question, moi, je vais pas la répéter.
1: Sucette, c'est un mec.
2: Non, mais
0: le touriste, c'est...
2: T'as pas posé de question, alors comment veux-tu que je la comprenne?
4: Je crois qu'il a posé la première question, mais j'ai pas compris.
0: Bon, là, celui qui s'amuse à parler dans sa moustache, il va se calmer.
6: Gérard, va te...
0: Donc, le touriste est-il un signe de vacances?
6: Comment?
4: Oui, c'était Armand.
0: Le touriste...
6: Oui.
0: Est-il un signe de vacances?
4: Oui. Ouais, c'est Yoda, je peux répondre?
0: Ouais.
4: Bah écoute, le touriste ou le tourisme?
0: Le tourisme.
4: Le tourisme est-il un signe de vacances? Honnêtement, ouais, je pense que ouais. C'est une bonne question, ouais.
7: Oui, et moi je préciserais.
0: Oui.
7: Je dirais que c'est un signe particulier.
0: Pourquoi?
7: Ah. Bah c'est pas un signe...
0: Ah mais non, mais vas-y, mais pourquoi, moi, je te demande?
7: Ouais, c'est Armand.
0: Ouais, non. Non, non, Yoda. Yoda !
7: Ouais, je suis là, ouais.
0: Hé, hey Yoda, tu commences pas, s'il te plaît, hein.
7: Je suis là, je t'écoute.
1: C'est Armand qui t'a répondu ça, Gérard, et je te prie d'accueillir Nadia, qui a 18 ans et qui appelle de Gif-sur-Yvette. Bonsoir.
3: Bonsoir, Nadia.
7: Bonsoir.
3: Nadia
7: qui est arrivée.
3: Bonsoir, Nadia.
0: Bonsoir, Nadia.
3: Ça va, Gérard ?
7: Elle a une petite voix.
0: C'est bon. Le tourisme est-il un signe de vacances pour vous?
7: Ouais, c'est Yoda, le tourisme est un signe de vacances.
0: Ouais.
3: Moi, je suis d'accord avec Yoda, c'est un signe de vacances.
0: Attends, Armand, tu as posé une question, donc moi, je te redemande pourquoi.
7: Ouais, j'ai posé une question, et j'aimerais bien qu'on y réponde.
3: J'aurais dû écouter Françoise pour savoir comment faire.
0: Non, mais moi, je vous demande pourquoi. Alors, arrêtez vos bêtises.
3: Mais pourquoi, Gérard?
7: Parce que c'est un signe particulier.
3: Bon, moi, je peux te répondre, c'est clair.
0: Ouais, clair.
7: C'est clair, elle a dit.
0: Oh, ça suffit, s'il vous plaît,
7: Yoda,
0: mec.
7: Elle a dit, c'est clair.
0: Vous commencez pas.
3: Bon, Gérard, tu commences pas à crier, toi non plus. Hein.
0: Non, mais moi, pour l'instant, c'est moi qui pose les questions. Maintenant, vous allez répondre.
3: Je peux en placer une. Hein.
0: Alors que, Claire.
3: Oui, calme-toi, Gérard. Le tourisme, signe de vacances, signe particulier, c'est sûr.
7: Bah, donne un exemple.
3: Pourquoi ? Par exemple, tu te dis, putain, je suis en vacances, tu sais, je vais en voyage.
7: Voilà, exactement, voilà, je suis d'accord avec toi.
3: Oh, putain.
0: Non, on ne dit pas putain.
3: Nadia.
7: Un exemple,
0: Nadia.
7: Le tourisme, c'est un
3: signe. Moi, je dirais que le tourisme, c'est un signe de vacances, rien que par le fait que quand on évoque le tourisme, on pense toujours tout de suite au soleil, à la plage.
7: C'est vrai.
3: Aux vacances. Ouais, carrément. C'est clair.
8: Sucette, je peux répondre ?
0: Ouais.
8: Pour moi, c'est oui et non.
0: Alors moi je te renvoie la attendez s'il vous plaît. Moi je te réponds, c'est cette pourquoi oui.
8: Eh bien oui, parce que bon, alors c'est vrai que dans les tourismes, t'as les gens qui sont en vacances et tout, qui viennent visiter des trucs, qui vont à la plage, machin. Mais non, dans le sens où on pense à tous ces guides touristiques, à tous ces gens qui font visiter des châteaux, des musées pour les touristes, eux, ils sont pas en vacances.
3: Ouais, exactement.
0: D'accord.
7: Et qu'est-ce qu'ils font alors?
0: Et maintenant, le nom.
3: Quoi?
7: Le nom de...
0: Sucette, tu dis oui ou non? Moi, maintenant, je te demande le nom.
7: Donne ton nom.
3: Le nom d'Ali.
8: Mais le nom, justement, c'est pour ces gens qui font...
3: Non,
1: le nom du château.
3: Non, mais ton nom, t'as pas compris.
0: Bon, allez, c'est bon. Non, tu comprends pas. Alors, moi, j'ai
7: déjà... la deuxième question.
3: J'ai pas répondu,
0: non.
3: Gérard.
0: C'est qui?
3: Foufi.
0: Ouais, vas-y.
3: Bon, alors, pour moi, le tourisme, c'est... C'est-à-dire, tu pars en vacances, tu fous rien, tu dépenses plein de fric. Et tu peux être prise en otage aussi, et tu peux être tuée aussi.
0: On va demander parce que si ça dérange pas, il y a quand même un invité mystère parmi nous.
3: Oui. Faut éviter la Corse. C'est qui l'invité mystère?
1: On la connaît,
3: Françoise.
1: Ah non, c'est il y a Samantha Fox avec nous, c'est ça.
9: Bonsoir à tous.
0: Donc, alors pour toi, le tourisme est-il un signe de vacances?
1: Tu peux répondre en anglais, Samantha, ils comprennent l'anglais.
3: Yeah.
9: Oui, je pense que c'est un signe de vacances, puisque...
10: Elle parle très bien anglais.
3: C'est la traduction simultanée, c'est
7: mort. On l'a pas reconnu, déjà.
9: Non, mais je pense que c'est un signe de vacances, puisqu'on part en vacances.
3: Bah oui, c'est sûr, ma chérie. Allô? Pronto.
7: Qu'est-ce qui se passe?
3: Por favor.
1: Ah, mais c'est Gérard, il fait des essais de son avec Manu, mais Gérard.
0: Bon, donc...
3: On n'a pas entendu la fin de la demoiselle mystère.
8: Gérard. Est-ce que je peux poser une question à Sandy Fox?
1: Oh non.
3: Tu veux la
1: Qu'est-ce que je fais, Gérard?
0: Celui-là, dehors. Ça y apprendra.
8: C'est
0: qui?
8: Armand,
0: bonne nuit.
1: Mais non, c'est pas Armand.
10: C'est pas Armand qui avait dit ça.
7: Non, je dis c'est Armand, je veux poser une question.
3: Bon, Gérard, et toi?
0: Donc moi, je peux vous dire tout de suite, cela dépend où vous allez.
3: C'est
0: voilà
3: sûr.
0: Ma réponse.
1: Et pourquoi?
3: Alors, pourquoi?
0: Non, mais on va pas demander pourquoi. Cela dépend où vous allez. Parce que ça peut être très bien en Italie, en Espagne,
3: pourquoi
0: ou autre.
7: En Allemagne.
0: Non, il n'y a pas de pourquoi. Ça, tu me demandes encore pourquoi, va dégager. C'est clair et net.
7: Non, mais c'est vraiment...
0: Comment le con? Alors le con il t'emmerde, tu
1: elle
0: dégages.
1: A pas dit ça. Elle a dit
7: concombre. Le con.
1: Concombre.
3: Le comble du comble, je parlais du comble.
7: Clairement.
3: Parce que quand t'es en touriste, il y a des combles aussi. Voilà.
7: Ok.
3: C'est-à-dire quand tu vas au grenier, t'es dans les combles.
7: Ouais, Gérard, c'est Yoda. C'est Armand. Je peux te poser une question là ?
0: Ouais, vas-y.
7: Ouais, toi, en tant que. Ça t'arrive d'être touriste ? Oui ou non ?
0: Pourquoi ?
7: Non, mais je sais pas. Quand t'es touriste, tu vas où ?
3: Paris-Plage.
0: Bon alors toi la pétasse là. Toi la pétasse.
7: Non, attends.
0: Tu permets la pétasse qui dit Paris plage et qui se marre, tu dégages.
3: Je parlais de moi, je parlais pas de toi. Hein.
0: C'est qui ?
3: Alors tu te calmes.
0: C'est qui dit ça ?
3: C'est pas moi.
7: C'est Yoda, je t'ai posé une question.
0: Non, vous arrêtez de jouer avec les combinés de téléphone ou sinon ça je vais faire comme il y a 15 jours.
7: C'est Armand.
0: OK ?
3: OK.
0: Alors, tenez-vous sur vos gardes.
7: C'est Armand.
3: Vas-y.
0: Alors, non, on va demander à Nadia. Oui,
7: hein. Tu m'as pas répondu, hein, Gérard.
0: Nadia.
3: Oui, alors moi, je dirais que le tourisme est évocateur du sexe.
0: C'est-à-dire ?
3: Le tourisme, c'est l'été, on baise l'âge et c'est la baise. Exactement.
7: Attends, l'été. Quand tu prends l'avion, ça te fait penser à ça.
3: Non, moi, je dirais qu'on baise plus en vacances.
11: Tu vas me dire,
7: on baise plus en avion qu'en vacances.
3: Rentrer, voilà.
8: Gérard, tu vas où en vacances ?
7: C'est Armand.
3: Allô, Gérard ?
0: Non, qui c'est qui me demandait où que j'allais en vacances ?
3: C'est moi, Sucette.
0: Non, mais là où que je vais en vacances, ça regarde personne pour l'instant.
3: Bah,
0: il y a une question Minitel.
3: Tu veux bien nous dire où tu vas, quand même.
8: Où tu
0: une question Minitel ?
1: Bah écoute, je veux bien te le dire, mais ça va pas te faire plaisir. Alors on y va. Gérard, t'es tellement crade que même dans ton cul, les morpions ne sont plus des touristes.
7: Non, ouais, quoi.
0: Olivier, s'il te plaît.
3: J'ai une blague. Tu veux la dire ?
0: Vas-y. Non, mais c'est pas la question des blagues. Olivier, s'il te plaît.
7: C'est Armand.
8: C'est quoi le truc marrant ?
0: C'est quoi là ? Qu'est-ce qu'il t'a dit là ?
1: Ah, il m'a dit que c'était bien qu'il apprenait des trucs sur les touristes.
0: Ah, ouais.
1: Qu'il fallait
0: ouais. Avec ce qui était branché derrière pour mettre un double son. T'inquiète pas, j'ai vu qu'il a trafiqué derrière. C'est pas grave.
7: Bien joué, Armand. Bien joué.
0: C'est pas grave.
3: Gérard, c'est Foufi.
0: Oui.
3: Tu peux te poser une question ?
0: Vas-y. Ouais, s'il te plaît, Armand, attendez.
7: Merci.
3: Allô ?
0: Ah.
3: Tu vas où en vacances en général ?
0: Je te dis, je partais pas en vacances.
3: Moi, ah, d'accord.
7: En vacances. Pourquoi ? Qu'est-ce que tu fais quand tu pars pas en vacances ?
0: Je reste chez moi.
7: Tu vas des vacances ? Ouais, Gérard, c'est Yoda.
0: La vas-y.
3: Non, ouais. Ça peut être des vacances, rester chez toi.
7: Bon. Quand t'es chez toi, c'est des vacances ou pas ?
0: Oui, ça me fait des vacances. Comme ouais, ça, je vous entends pas. L'invité mystère, pour toi, les vacances, tu es pas sous.
7: C'est une salope, l'invité mystère.
0: Alors toi, tu dégages. Tu dégages, allez hop. La salope, va t'emmerde. Allez hop, tu dégages. Tu me le vires, celui-là, je veux plus le savoir. Non, je veux pas le savoir.
12: Gérard. Sale PD.
0: Voilà, hop, terminé.
1: Gérard, pourquoi
0: allez,
12: moi, je t'emmerde.
0: Allez,
7: viens.
0: Fais-le, s'il te plaît. Bah. On commence pas comme ça. Olivier, tu dégages. Olivier, tu sacs.
3: Tu sacs.
0: Et toi, tu me prends. Tu me prends sucette Armand.
3: Et tu les dégages.
0: Tu me prends sucette Armand, celui qui s'amuse à insulter les gens comme ça, c'est pas bon. On commence pas comme ça. Sinon, moi, je me casse à 2 heures.
1: Tu veux que je prenne une sucette à quoi ?
0: Non.
7: Et tu te casses pas.
1: Bah, voilà. Gérard.
7: Calme-toi, Gérard.
1: Gérard, il y a une question Minitel.
0: Ouais.
1: C'est Gaberman qui te demande pourquoi tu t'énerves comme ça. Tu la connais, l'invité mystère ?
3: Ouais, d'accord.
1: C'est une question de Gaberman.
0: Hein. Ça, l'invité mystère restera sur son truc personnel.
3: C'est quoi son truc ?
0: Il gardera son nom en surprise jusqu'au bout.
3: Ok, Gérard,
8: je peux te poser une question ?
0: Oui.
8: Pourquoi j'ai l'impression que l'invité mystère, c'est toujours la même ?
3: Ouais.
0: Et alors,
3: ouais,
0: ça vous dérange ?
3: Ouais, mais l'invité mystère, elle a honte de se dénoncer.
7: Je suis plus à l'antenne.
0: Toi, celui qui dit chute, je suis à l'antenne, pour l'instant, tu es à la fermer.
8: En fait, je sais qui c'est l'invité mystère, c'est Stéphane, mais avec une double voix.
3: Ah ouais.
0: Voilà.
7: C'est vrai, c'est lui ?
3: Ouais.
0: Voilà, c'est bien, bah, c'est Stéphane. Ouais.
7: Putain, elle pas reconnu. Oh.
3: Hey, Stéphane, bravo Olivier. Hein.
1: Vous m'entendez, hein ?
3: Ouais. Bon, Gérard.
0: Donc, la deuxième. Quel pays ?
1: Attends, Gérard, excuse-moi, il y a une autre question Minitel.
0: Oui.
1: On nous demande si tu la trouves mignonne, l'invité mystère, ou pas ?
0: Oui.
7: Stéphane, tu trouves
1: mignon. Mais pourquoi ? Explique un peu, quand même.
3: Pourquoi tu la trouves mignonne ? L'invité mystère. Est-ce que tu aimerais la baiser, l'invité mystère ?
0: Oui. Non, mais ça, vous poserez les questions avant, avant qu'on attaque le deuxième débat.
1: Avant la conclusion.
6: Ok, hein, d'accord.
0: Donc, quel pays ou ville avez-vous visité?
8: Sucette, je peux répondre?
0: Oui.
8: Alors, moi, j'ai visité Los Angeles, New York et Sydney.
6: Ah, c'est super, c'est un pays.
0: Mm-hmm.
8: Parce que, bon, je fais une maîtrise d'anglais, donc il faut que j'aille dans les pays qui parlent anglais, donc États-Unis, Australie, voilà.
0: Ah, en Australie, tu crois qu'on parle anglais?
8: Bien sûr, sinon...
6: Bah oui, Gérard.
0: Ah bon?
8: Bah oui, c'est une ancienne colonie britannique.
0: D'accord. Armand?
11: Ouais.
1: Armand est parti parce que tu l'as viré, on accueille Mauricio à la place.
6: Salut Mauricio.
11: Bonjour à tous.
8: On se fout de la gueule, c'est le même.
11: Ah non, c'est pas du tout...
0: C'est ça, tu vas commencer par terre parce que sinon c'est toi qui vas virer.
11: Si, moi je voulais dire que comme il a fait le tour du monde, je pense que le tourisme c'est un signe particulier.
0: Hum mm-hmm.
11: Et je pense que la deuxième question, je ne l'ai pas bien entendue.
0: C'est quel pays
11: oui,
0: ou ville avez-vous visité?
11: Bon, étant donné que je suis originaire d'Espagne, je pense que quand même Berlin se croit être la capitale du tourisme.
0: Non mais ça, on s'en fout. Hein. On se demande quel pays ou ville avez-vous visité.
11: Écoute-moi.
0: Non mais attends.
11: Demain, je t'invite avec moi en Andalousie et tu passeras des vacances chez toi de rêve.
0: Nadia.
11: D'accord, merci.
0: Voilà. Nadia.
6: Oui, bah alors moi j'ai visité plein de pays en fait.
0: Mmh.
6: Et je tiens à dire que on a beau dire que les États-Unis c'est vraiment merdique, mais c'est pas mal. Hein.
11: Oui, mais je crois que c'est quand même en France que l'on
0: mange
11: le mieux.
0: Oh, tu permets?
11: Je pense.
0: Non moi, mais je attends.
11: Je me permets aussi de. Tu arrêtes de me couper la parole quand je parle.
0: Oh, si t'es pas content, tu dégages.
11: Oh, ça veut dire quoi, cette manière de parler? Hé, hey, Gérard.
0: Et ça veut dire quoi? C'est moi qui mène les débats, d'accord?
11: Ok, c'est bien qui mène les débats, y a pas de problème.
0: Tu me laisses terminer avec Nadia parce que j'ai pas tellement compris sa question.
11: D'accord.
0: Donc Nadia, s'il te plaît, si tu pouvais me redire ce que tu viens de me dire.
6: Je disais que les États-Unis c'était vraiment très bien, mais ceci étant, la France aussi c'est vraiment chouette parce qu'on parle la langue et on rencontre forcément des gens qu'on peut revoir après pendant l'année et c'est assez sympa.
0: Ouais, mais dans ces cas-là,
11: pourquoi?
0: Mais ça suffit là.
11: Oui.
0: Ton pourquoi? Bon, tu me le calmes lui.
6: Oui.
0: Tu me calmes Maurizio là avec ses pourquoi, j'en ai ras le bol. Là, tu me le calmes. Donc moi Nadia, je vais te dire, tu me dis, d'accord la France, mais il n'y a pas que la France aussi à visiter.
6: Ouais, mais
0: t'as d'autres pays.
6: On visite pas assez la France.
0: Ouais, mais dans la France, t'as pas mal de trucs à visiter.
6: Bah ouais, carrément.
1: À quoi par exemple? Dis-nous des endroits.
0: Non mais attendez. Attends, Fildar, je vais laisser répondre tout le monde.
1: Non, tu me vois.
6: Non mais Gérard, par exemple, t'as visité quoi comme endroit en France?
0: T'as
6: préféré en France, c'était quoi?
0: Le seul truc qui est à visiter et qui est beau à visiter, je pense que c'est...
11: Charente de Poitou.
0: Bon, toi, tu dégages. La Charente de Poitou, attends, merde, alors, tu dégages. Bonne nuit à toi.
1: C'est pas
0: au revoir.
1: Gérard,
8: c'est sucette.
6: Gérard, c'est foufille, je peux répondre.
1: Non, mais attendez, laissez-le répondre avant. Gérard, t'allais dire un truc hyper intéressant.
11: Oui, je crois qu'il allait dire un truc hyper intéressant.
1: Vas-y, Gérard, t'en occupe pas.
0: Maurizio, tu la fermes.
12: Ouais, la ferme à toi.
1: Vas-y, Gérard.
0: Donc, Nadia.
6: Oui.
0: Donc, c'est toi qui m'as posé la question.
6: Oui.
0: Donc, moi,
11: je veux bien y répondre.
0: Bon. Lui, tu me le retires complètement. Je n'en veux.
6: Non, mais Gérard, c'est comme s'il n'existait pas. Réponds à la question, Gérard.
0: Nadia, le seul.
6: Je t'entends plus, là, Gérard. Tant mieux,
0: le seul truc à visiter, c'est lors du 14 juillet, c'est l'Arc de Triomphe.
6: Ouais.
0: On est bien d'accord.
1: Non,
6: super,
1: attends.
6: Les vacances.
1: Gérard, en ce moment, je sais pas si t'es au courant, mais il y a la foire du trône qui vient d'ouvrir.
0: Oui, mais ça.
1: Qu'est-ce que t'en penses?
0: Ça, c'est pas.
6: C'est pas
0: dans mes questions.
1: Il y a les égouts de Paris aussi.
0: Ouais, ça, c'est, non, mais... c'est autre chose.
1: Pour le tourisme, est-ce que tu penses que la foire du trône, c'est un.
0: Bon fil... Olivier, tu dégages de dessous les manettes, s'il te plaît.
8: Ouais, c'est Yoda, j'ai pas répondu. Hein.
0: Non, mais moi, Olivier, tu dégages. Tu dégages, s'il te plaît.
12: Ah, qu'est-ce que tu fous là, Olivier?
6: Bon, je peux répondre.
0: C'est la dernière fois que je te le dis. C'est la dernière fois que je te le dis à cause de toi, sinon je me tire à 1h à 2h.
6: Oh, quelle voix mélodieuse.
0: Alors, Claire?
6: Oui? Bah, réponds.
0: Attendez, il y a une question Minitel.
1: Ouais, il y a Alan Mann qui nous dit « Moi, j'ai visité la Mongolie et je t'y ai pas vu, Gérard. » Vraiment, comment ça se fait?
11: Ne réponds pas, Gérard, c'est un jeu de mots.
0: Je réponds pas sur des questions bidons.
11: Tu as bien raison.
0: Claire.
6: Ouais.
13: Moi, j'ai pas beaucoup visité de pays, mais j'ai visité des villes. Je suis passée à Limoges.
0: Mmh. Limoges. Attends, Claire, Limoges, c'est en France. Ville.
13: Pardon ? Donc, je suis allée à Limoges, je suis allée à Bordeaux il y a pas longtemps, c'est pas beau. Et puis, un jour, je suis passée à côté de Rennes et j'ai pas aimé du tout.
14: Ouais, ok.
15: Moi, Gérard, je peux dire un truc, c'est sucette.
14: Bon, Foufi, je peux répondre ?
0: Oui.
14: Alors, moi, j'ai été au Zimbabwe.
0: Mmh.
14: J'ai été.
16: On m'a dit qu'on parlait pas des îles.
0: J'ai oh, ça suffit celui qui parle derrière, non, merci.
14: J'ai été à Tamaracet.
16: C'est où ?
14: J'ai été à.
16: C'est où Tamaracet, s'il te plaît ?
14: À Omdurman. Et à Asmara. J'ai été à Asmara aussi.
16: Ouais, mais arrête de lire le dictionnaire.
14: J'ai été à Abuja.
0: Non, c'est bon, ouais, Claire, Poussy. Poussy, tu dégages.
14: Non, mais Gérard, je sais où je vais.
0: Tu dis à Poussy qu'elle lit pas le dico pour.
14: Mais si pas le dico, attends, t'es là pour.
0: Non, apparemment, elle prend toute la ville du dico,
14: mais
0: c'est bon.
14: Quoi,
0: allez, bonne nuit.
16: Gérard,
14: il n'y a pas de bonne nuit.
17: Gérard, excuse-moi, il y a une autre question Minitel. On nous demande si toi, c'est vrai que ça fait 3 ans que tu joues les touristes à Fun.
0: Ça regarde personne.
17: Ok.
15: Gérard,
16: c'est Yoda. Yoda. J'ai
15: toujours pas répondu. Non, Gérard, c'est sucette, je peux dire.
0: Yoda
16: peu. Ouais, bon, bah moi. Donc, pour répondre à ta question, ce qui est un peu d'exotisme tout de même dans ce débat, je dirais les pays d'Extrême-Orient. Tu sais, tout ce qui est Japon, Thaïlande. Parce que c'est là que.
14: À la mode,
16: que naquit la sagesse, tu vois, qui a traversé le temps. Mmh. Et quelque part, on est tous les héritiers de cette sagesse chinoise, écossaise, enfin, tout ce qui vient de l'Extrême-Orient, quoi.
0: Mmh. D'accord.
14: D'accord avec.
0: Sucette ?
14: D'accord.
15: Oui, moi, je voulais dire qu'il y a deux endroits à visiter en France, c'est l'île de Puteaux et le Futuroscope.
0: Bon, alors, Sucette ! Sucette,
16: La Côte d'Azur est pas mal.
14: Mais non, la réseau Futuroscope, c'est vachement bien.
0: Hein. Non, mais Sucette.
16: Ouais, mais quoi. C'est beaucoup trop cher pour les enfants.
14: Futuroscope, t'emmènes pas tes enfants.
16: Combien, hein.
14: Sucette.
0: Ouais, bah tu retournes voir Futuroscope.
15: Hey, le Futuroscope, j'habite en face, c'est bien. L'île de Puteaux, c'est bien pour aller jouer au ping-pong là-bas.
16: J'ai trouvé une question pour la revue Mystère.
0: Fildar, s'il te plaît.
16: Est-ce que.
0: Fildar, tu me vires Sucette.
16: Est-ce qu'elle roule?
0: Tu me vires Sucette, il a. J'ai compris très bien ça et ses réponses. Moi, par contre, je vais vous donner des villes, je ne sais pas s'il y en a qui y ont été.
14: Non. Oui.
0: Et donc, l'Italie, l'Espagne.
14: Ouais, c'est
0: ça, c'est des villes. Attendez, celui qui commence à se marrer, vous voulez des réponses aux questions ou pas?
14: Ouais, ouais,
0: sinon,
14: ouais,
0: moi, je passe à la troisième et je ne vous donne pas mes réponses.
14: Ouais,
17: Gérard.
14: Vas-y, Gérard.
17: Crie pas, c'est bon.
14: Troisième. Vas-y, Gérard.
0: Non, il n'y aura pas de troisième. Non, il y a pas.
14: Écoute, Gérard.
0: Donc, les villes à visiter.
14: Oui.
0: L'Italie, l'Espagne.
14: Oui.
16: Mais c'est pas une ville. Si, c'est magnifique comme ville, l'Italie.
14: Si, c'est magnifique. Tu es à côté de
16: Besançon. Je suis désolé.
14: Allez, continue, Gérard.
0: Bon.
14: Continue, les écoute pas.
0: Je sens que vous allez vous calmer parce que c'est des villes,
14: Gérard,
0: à visiter. Je suis désolé.
14: On est calme. Excuse-nous, vas-y, on t'écoute.
17: Continue, Gérard.
0: Donc, l'Italie, l'Espagne, c'est des villes à visiter.
14: Oui. Mm-hmm.
0: Le Brésil.
14: Oui.
0: Et le Portugal.
14: Ah ouais?
16: Ouais, mais ça n'a rien à voir tous ensemble. Hein.
0: Non, mais attends. Quoi, des pays d'Afrique?
16: C'est pas en Afrique? Non, mais tu peux pas mettre l'Italie avec le Brésil.
0: Attendez, quel pays ou ville avez-vous déjà visité?
16: C'est pas en Afrique.
0: Moi, je suis désolé, je donne ma réponse. Mais on s'en fout de si c'est en Afrique ou pas.
16: T'es au Brésil,
14: Gérard?
0: Non.
16: Alors pourquoi tu le mets sur la liste des villes que tu as visitées?
0: Mais j'ai le droit, je vous donne des villes, j'ai le droit, non, même que j'y ai pas été.
16: Ah d'accord. Moi je suis allé sur la Lune.
14: Tout vers le dico.
0: Et t'as pas été dans la main de ma soeur, dans la culotte d'un zouave, toi?
16: Dans le cul de l'invité mystère.
0: Ouais, ben, dans le cul de l'invité mystère, tu dégages. Hop, bonne nuit à toi. Tu me dégages Yoda, hop.
16: Mais non, c'est pas Yoda.
0: Non, je veux pas le savoir, allez hop.
16: C'est pas Yoda.
14: Yoda, t'es vraiment trop con.
0: Oh, allez, c'est bon. Attendez, il y a la...
17: Une autre question Minitel, toujours à l'Anne-Man, qui te demande si t'as déjà fait du tourisme à Sainte-Anne.
0: Qu'est-ce que ça peut y foutre?
17: Bah, je sais pas. Je sais même pas où c'est comme pays, Sainte-Anne.
0: Sainte-Anne, c'est dans le 13e.
17: Ah, ok, c'est pas loin.
14: Ah, ouais.
0: Donc, on va demander à l'invité mystère.
14: On écoute.
16: Oh, oui.
0: Ben,
14: Allô, je te réponds.
0: Oh, c'est bon, toi, tu la fermes, merci.
15: Stéphane, réponds.
0: Quel pays ou ville avez-vous visité?
16: La Suisse.
18: Alors, moi, j'ai visité l'Angleterre, la Suisse, l'Italie,
9: Et puis là, je vais bientôt visiter la Thaïlande.
14: Ah, c'est bien.
0: Voilà.
15: Est-ce que vous allez aller en Thaïlande avec Gérard?
9: Oui, exactement.
14: Ah d'accord.
18: Okay. Ah, c'est grillé toute seule.
9: C'est même moi qui vais lui payer le voyage.
0: Ben, comme ça, vous savez qu'il
17: est tellement mystère, ton invité.
15: Gérard, on sait pas.
18: Non, mais c'est pas grave. Mystère.
15: Gérard, pourquoi tu vas partir en voyage avec Stéphane en Thaïlande?
0: Qu'est-ce que ça peut te foutre à toi? C'est toi qui le paye?
19: De quoi?
0: Non, merci.
18: Où elle trouve cet argent?
0: Cachez-vous.
9: Ça ne me regarde pas de toute façon.
18: Et ça appelle la radio.
0: Cachez-vous comme souvenir.
15: Cachez-vous?
0: Cachez-vous comme souvenir pendant vos vacances.
19: C'est Mauricio, je peux répondre.
0: Bon, je pense que vous allez réfléchir. On va.
17: On va mettre un disque.
0: Bon. Ouais,
17: ils vont réfléchir et puis.
0: Ils vont se calmer. Ils vont se calmer surtout. Tu me les calmes.
19: Je peux parler à l'invité mystère en antenne.
0: Non,
17: après le disque.
19: En antenne.
17: Après le disque. Donc Gérard, le disque, c'est quoi? Fil d'art.
1: Bah je sais pas moi. Manu, tu devrais avoir le titre là.
17: Bah tu désannonceras après le disque. On fait
0: donc,
17: comme ça.
0: Voilà. Donc c'est toujours la suite des débats. Donc avec.
17: Parle devant ton micro s'il te plaît.
0: Donc c'est toujours la suite des débats sur les touristes. Hein. Donc merci pour celui qui commence déjà.
15: Arrête avec ça, c'est nul.
14: France Télécom, bonjour.
0: Ouais, bah, France Télécom, tu vas dégager. Merci beaucoup. Donc, on va accueillir Spartacus.
20: Bonsoir, ça va?
0: Tony.
20: Bonsoir tout le monde, bonsoir ma couille.
0: Ouais, bah, t'as de la chance. T'as de la chance parce que j'avais dit non.
20: T'avais dit non, pourquoi?
0: Pour les habituels, mais c'est pas grave.
20: Et moi, je peux rester?
0: Qui?
20: Spartacus, c'est la première fois, j'écoute.
0: Non, mais attends, pour l'instant, le débat, il n'est pas terminé, d'accord? Yoda.
21: Bonsoir à toutes, bonsoir à tous.
20: Donc il y aura un petit décalage.
0: Oh, s'il vous plaît, vous répondez. Quand je vous dis bonsoir, vous répondez, s'il vous plaît.
14: Ok, on la recommence.
0: Fuji. Foufi.
14: Foufi. Bonsoir.
0: Claire.
14: S'il vous plaît.
0: Claire, bonsoir.
14: Bonsoir.
0: Nadia.
14: Bonsoir.
0: C'est qui va s'amuser à passer pour moi?
1: Mais non, c'est pas toi, il s'appelle Gérard, j'y peux rien.
14: Ouais.
15: Bonsoir Gérard, bonsoir Sandy.
0: Attends, tu t'amuses à quoi, toi?
14: Bon, Gérard, accueille-le comme tout le monde, écoute.
1: Attends, il n'y a pas qu'un Gérard en France.
14: Il y en a 100 000.
1: Il y a aussi Boris, tu peux le rajouter parce que c'est un Belge.
0: Alors, Boris, bonsoir.
15: Bonsoir Gérard, bonsoir à tous, bonsoir Spartacus.
14: Bonsoir. Bonsoir.
20: Et moi, je pue la merde.
14: Et nous, on pue, ouais. Bah ouais. Ouais, non plus, hein.
1: Ouais, c'est vrai. Donc vas-y, Gérard, continue le débat. Parce que...
0: Bon, alors.
15: Je m'appelle Gérard, on me dit.
19: Bon, alors.
15: On me demande de continuer le débat.
0: Bon, pour l'instant, c'est pas toi qui commande, c'est moi, d'accord?
15: Ah, vas-y, Gérard, vas-y.
0: Merci. Il y a toujours l'invité mystère qui est parmi nous.
14: Ok.
20: Je peux poser une question à la pouf mystère, moi?
0: La pouf mystère, à ton merde, d'accord?
15: C'est une grosse.
0: Alors, déjà, hop.
22: Le calme, c'est bon.
0: Alors, cachez-vous comme souvenir pendant vos vacances?
15: Ouais, c'est Yoda.
0: Oui?
15: Ouais, je cache tous mes souvenirs en vacances. Ouais.
0: Non, cachez-vous!
14: Moi, je me cache derrière les arbres en vacances.
0: Bon, je crois que là, pour l'instant, vous êtes en train de m'énerver.
15: Attends,
0: je pense qu'à deux heures, je vais me casser.
14: En vacances, tu peux te cacher derrière, je t'assure, Gérard.
18: Gérard, on répond à ta question.
0: Cachez-vous!
1: Explique, Yoda, Gérard, ta question.
0: Qu'est-ce que vous achetez?
15: Gérard, c'est Boris.
14: J'ai pas compris.
0: Gérard, tu comprends rien, t'as qu'à te déboucher les oreilles, pauvre tâche.
19: Ouais.
0: Oh là là, j'ai toi, je sens que tu as dégagé.
20: On t'écoute, Boris.
15: Ah. Je peux, Gérard?
20: Bien sûr.
0: Oui.
15: Ok. Bah, moi, en fait, je cachette plein de trucs, quoi. Je cachette des timbres postés sur les lettres parce que je fais des travaux d'été à la mer dans une poste.
14: Ouais.
15: Donc, j'arrête pas de cacheter, quoi.
0: Cachetez-vous comme souvenir.
15: Bah ouais,
14: qu'est-ce qu'il vient de dire, Gérard?
0: Qu'est-ce que tu achètes,
15: groutier? C'est un postal, c'est des souvenirs, je cachette,
0: bon,
15: c'est mon travail.
14: Est-ce que tu cachettes?
0: Allez hop, celui-là, tu me le sors. Allez hop, bonne nuit. Tu comprendras au standard.
1: Gérard,
17: mais non, mais
1: il est belge.
17: Explique-leur, peut-être que...
0: Mais qu'est-ce qu'ils achètent en Belgique?
1: Donne un exemple.
15: Ah, que j'achète en Belgique?
19: Ah, d'accord, attends, c'est Spartacus, je peux répondre?
15: Vas-y, Spartacus.
19: Ouais, bah écoute, moi, c'est vraiment casquette pendant les vacances.
0: Bon, alors Spartacus,
1: non. Tu donnes un exemple, Gérard. Toi, si t'es en vacances, qu'est-ce que t'achètes? Donne-leur un exemple.
0: Ben, t'achètes des gadgets, je sais pas, pour décorer ta maison, t'achètes des assiettes.
1: Laissez-le répondre.
0: Oh merde!
14: Non, c'est des petites boules avec de la neige à l'intérieur que tu retournes.
0: Ben voilà! Au moins, ça, c'est un objet que vous achetez pendant les vacances.
1: C'est pas de la merde.
18: Bon, d'accord. Alors, c'est Foufi, je réponds.
2: Ouais.
18: Alors, moi, en vacances, j'achète des serviettes pour aller à la plage. J'achète des coquillages.
19: Et des babybelles.
18: Des cartes postales, des culottes.
15: Des cerises. Tu les cachettes, tes cartes postales?
18: Ouais, je les cachette aussi.
15: Tu fais mon boulot.
18: Bon. Ouais. Et puis, j'achète aussi des petits objets fétiches.
19: C'est Spartacus, on peut citer des marques?
2: Non.
19: Ok.
2: Alors, tu réponds à la question, sinon tu dégages.
19: Ok, mais je peux pas.
18: Ça y est, j'ai répondu à la question.
2: Non, mais c'est pas toi. Bon. C'est Tarstacus.
19: Ouais, je peux pas citer une marque parce que je me suis acheté des Nike. Des bleus, des Nike.
15: Bon, Spartacus, tu dégages.
2: Allez hop. Lui, tu peux me laisser sauter.
15: T'as bien fait,
5: Spartacus. J'ai pas de capote, là.
2: Non, non, mais Fildar, s'il te plaît. Fildar,
5: oui.
2: Tu vires Spartacus. Tu prends quelqu'un d'autre parce que là, il.
18: Ça va pas, là.
2: Il débloque. Allez hop, tu le vires.
21: Gérard, plus de rythme, hein. Tu dors là.
2: Bon, donc, Tony, qu'est-ce que t'achètes pendant comme souvenir?
19: Bah, pas grand-chose, parce que je vais pas souvent à l'étranger. Donc, pas grand-chose.
2: Non, mais si non, tu. Admettons qu'on t'invite en.
18: Oh,
2: tu la fermes la pétasse.
18: Tu la fermes la pétasse.
19: Gérard.
5: Mais moi, Gérard. Moi, quand même, Gérard.
19: Moi, Gérard, personne m'invite. Je suis un peu un chieur, si tu veux.
18: T'es chieur?
19: Ouais, personne m'invite.
18: Ouais. Va à Rennes, c'est très beau.
15: Je peux répéter la question. Vas-y, Gérard, enchaîne.
2: Donc, Claire.
18: Oui. Moi, je n'achète pas de souvenirs. Hein, parce que mes souvenirs sont dans ma tête. Puis, je n'ai pas besoin d'acheter des souvenirs. Oh, quand je fais des photos, je n'ai pas de souvenirs.
2: Ah ouais, donc les photos, t'as pas de souvenirs.
18: Bah, si
2: oh, tu la fermes, la pétasse qui parle derrière moi. Bon, allez, hop. Tu me la vires seule, là.
5: Je la calme.
2: Hop, non, tu la vires complètement.
19: Ouais, d'accord. Vire-la.
2: Tu me diras qui c'est, tu me prends quelqu'un d'autre à la place, comme ça je serai tranquille.
21: Ah, c'était pas Yoda, hein, alors.
18: C'est pas clair. C'est pas Fofi.
15: C'est pas Boris.
19: C'est pas Spartacus.
2: Spartacus, c'est pas Manu, je t'ai dit de dégager.
21: Arrêtez avec le combiné.
19: Non, je peux rester, s'il te plaît. Putain.
2: Et là, ça commence à bien faire, tous les deux. Quand c'est Françoise, vous faites pas le bordel, et quand c'est moi, vous foutez votre merde.
18: Bon, Gérard,
2: ça commence à bien faire, tous les deux. Vrai.
18: Tu pourrais répondre à la question, s'il te plaît.
19: Te plains pas, t'as pas eu de double son.
2: Ça commence à bien faire, Fildar et Manu, hein.
21: Calme-toi, Gérard. Bah,
18: écoute, tu réponds jamais.
2: C'est pas Manu, mais c'est Fildar. Alors, Fildar, au standard, tu te démerdes.
15: Fildar, on s'en va un petit peu la merde.
17: Par contre, il y a une question que je comprends pas sur Minitel, Gérard.
19: Mm-hmm. Normal, c'est trop con.
17: Ouais, bah, je sais bien, mais bon.
2: Bah, alors, attends. Hey, il est peut-être trop con, mais il est quand même là de 20h jusqu'à 2h du matin pour ouvrir un
19: téléphone. Il est dessus, alors.
2: Bande de connards.
18: Au moins, c'est de la radio.
2: Bande de connards.
19: Et puis, les applaudissements, c'est pas des vrais.
2: Mais on t'emmerde.
17: Donc,
2: on polie, Gérard.
19: Non, t'es plus un.
18: Gérard, ça polie, on va t'insulter, nous aussi.
19: Donc,
2: si ça vous vient pas, vous dégagez.
17: Excusez-moi, la question quand même sur Minitel. GG voulait voir la Grèce, il n'a pas besoin de bouger, il faut qu'il regarde l'invité mystère. Je capte pas.
2: Non, moi non plus.
19: Ah, j'ai compris, parce qu'elle est grosse, c'est ça.
2: Oh, alors, tu dégages, Tony, bonne nuit.
19: Bonne nuit, Tony.
2: T'auras pas fait un quart d'heure. Merci, au revoir, Tony. Au revoir, Tony.
18: On sait pas qui c'est l'invité mystère, Gérard.
2: Donc, qui c'est qui a pas répondu? Claire?
15: Gérard.
18: Oui, moi je t'ai répondu que j'en achetais pas.
2: D'accord. Nadia?
15: Et Gérard?
2: Mais 5 minutes, vous donnez vos noms, s'il vous plaît.
18: Non, Nadia. Tu l'as viré. Hein.
2: Nadia?
18: Tu l'as viré.
2: Bah, Nadia, elle est partie.
18: Elle est partie, Nadia.
2: C'est pas mal.
19: Elle est encore là.
15: Oh, Gérard,
5: non, parce que c'est elle qui parlait derrière toi, donc je l'ai viré. Je vais t'en trouver une autre fille. Merci.
15: Gérard, je peux répondre?
19: Gérard.
2: C'est qui?
15: C'est Gérard.
2: Ouais.
15: Bah, moi, je pense que il faut acheter.
2: Acheter quoi?
18: Pour consommer.
15: Bah, je pense que c'est bien, quoi, parce que, voilà, comme elle dit, c'est pour consommer.
18: Gérard, qu'est-ce que t'achètes?
19: Et est-ce que tu prends des photos?
2: Bah,
18: bien sûr. C'est un appareil photo.
2: Bon, qui c'est qui pose des questions? Moi, je voudrais bien que chaque personne me pose une question, que je réponde.
18: On te pose une question.
19: Bah, commence par le haut de la liste.
2: Non, mais Spartacus, de toute manière, je veux plus t'entendre.
18: Bon, je peux te poser une question, Gérard?
19: Tu sais que t'es
15: sûr, vas-y, pose-moi une question.
2: Oh là là.
18: Bon, Gérard, c'est Foufi, je te pose la question. Est-ce que tu achètes en vacances? Est-ce que tu tires des photos? Et est-ce que tu as un appareil photo?
15: Non, merci. C'est samedi.
2: Bon, alors, Gérard, tu la fermes, c'est pas à toi qu'on s'adresse, ok? Alors, tu retournes au
18: mais
2: standard.
18: Mais c'est pas lui qui a parlé,
15: désolé.
18: Putain.
2: Gérard, y a pas de putain.
15: Boris, j'ai une question pour toi.
2: Ouais?
15: Pour toi? Quand le tourisme, tu vois, par rapport à ta deuxième question, en fait, je reviens sur acheter parce que ça correspond plus vers la deuxième,
19: ouais.
15: Mais est-ce que quand tu tourismes, tu as la possibilité de beaucoup acheter?
19: Ouais, bien sûr.
2: Bon, Fildar, s'il te plaît, tu me calmes un peu tout ce monde-là, parce que tout à l'heure, je vais m'énerver.
4: Je m'exprime pas comme toi, ça va pas.
2: Avec quelle monnaie payez-vous vos vacances?
21: Ça dépend dans quel pays tu es, je crois.
2: Ah, voilà. Alors, Spartacus, ouais. Dans quel pays vous êtes?
21: Écoute, ça dépend, moi. Écoute, généralement, je prends ma carte bleue.
2: Mm-hmm. Spartacus.
21: Oui.
2: Par exemple, s'ils acceptent pas les cartes bleues, tu fais comment? Ni les chèques.
21: Et bah là, je leur donne, c'est Spartacus qui répond.
2: Mm-hmm.
21: Je leur donne mon passeport.
2: Spartacus.
21: Oui.
2: Spartacus.
21: Cool.
2: Tu as pas laissé une pièce d'identité en gage.
21: Ah, mais qu'est-ce que tu veux donner en gage? Penite.
2: Mais. Bon, celui qui recommence à parler de Sandy va dégager sec!
10: Va te faire reculer, connard!
2: Voilà!
22: L'invité mystère, pas de.
2: Oh non, mais attends! Dans ce cas-là, qu'on reste poli!
22: D'accord. Oui, mais bon.
10: Moi, j'emmerde tout le monde et puis c'est tout.
21: Non, mais c'est vrai.
18: Rebelle!
22: Tout le monde vous emmerde aussi.
21: Par contre, écoute, si jamais j'ai mon chéquier sous la main et que je sais écrire dans la langue où je me trouve, dans le pays où je suis, où je pars en vacances,
4: c'est un chèque.
21: Et ben, c'est un chèque.
2: Mais Spartacus, s'ils acceptent pas l'échec, tu fais quoi?
21: À la limite, s'ils acceptent pas l'échec et que j'ai un peu de monnaie sur moi, je leur fais comprendre que j'ai pas de chèque ni carte bleue et qu'ils n'acceptent pas mon passeport, je leur laisse mon permis.
18: Tu peux payer en nature aussi.
2: Bon. Je vais répondre à la question à Spartacus tout à l'heure parce que je crois qu'il tourne dans le bague. Manu,
22: on nous dit que toi, Gérard, quand tu vas faire du touriste, tu payes avec de la monnaie de singe.
2: Non.
22: Non.
2: Tony, s'il est toujours là.
21: Ouais. Attends, répète-moi la question parce que j'étais au standard.
2: Non, Tony.
21: Ah, mais s'il te plaît.
22: Non, il a pas entendu.
2: Avec quelle monnaie payez-vous vos vacances?
21: Bah, ça dépend. Quand je suis en Espagne, c'est la peseta, je crois.
2: Ouais.
21: En Italie, la lire.
2: Ouais.
21: Faut que je les fasse tous.
18: En Angleterre.
2: Non, tu donnes.
21: Copec, c'est ça.
18: Au Brésil, hein.
2: Celle qui parle avant moi, là, s'il te plaît, tu te calmes. D'accord.
18: Agressif ce soir.
2: Oui, agressif parce que...
21: Non, mais t'énerve pas, Giorgio, putain.
23: Je crois que c'est $200 aux États-Unis, c'est...
18: La pipe.
21: Ouais, c'est Yoda, je peux répondre.
24: C'est cher parce que ça fait 1000 balles. Hein.
2: Non, mais pour l'instant, vous laissez terminer. Tony, s'il vous plaît.
24: En peseta, ça fait...
22: Laissez parler, Tony.
21: Tony, en peseta.
24: Bah, je sais pas, attends, je calcule.
21: Calcule, ouais.
2: Bon, Fildar. Tu me les calmes là, parce que ça commence
24: à
2: bien faire.
24: Réfléchir. C'est toi, Giorgio.
21: GG, c'est important, c'est une pipe quand même.
2: Bon, allez, Tony, c'est bon. Yoda.
21: Écoute, Gérard, moi j'avais assisté à un de tes débats, tu sais, sur l'euro, je l'avais
24: écouté. 5600 pesetas.
2: Bon, allez, hop, Yoda, merci. Bonne nuit. Allez, hop.
21: Bah écoute, c'est pas.
2: Bah, Yoda, c'est pas le thème du débat. Allez, viens, Yoda, bonne nuit.
21: Tu parles de l'euro, c'est pas une monnaie l'euro?
18: Bah si, c'est une monnaie.
21: Gérard,
18: c'est une monnaie l'euro.
21: On avait fait un débat, j'avais écouté sur l'euro, et c'est vrai que maintenant l'euro c'est une monnaie qui me passionne, et je paye toujours en euros.
2: Ah ouais, surtout que l'euro sort pas avant 2000.
21: Ah bah moi, ouais, mais il y a des gars qui sont déjà consommateurs bien avant les autres, et qui testent avant les autres. Moi j'en ai. Bon, moi une fois j'ai testé des médicaments.
2: Ben c'est bon, vous savez tout.
21: Exactement.
2: Oh, faites pas chier. Allez hop, faites pas chier. Foufi, les mecs là, vous commencez à me les casser, vous fermez vos gueules maintenant.
21: Ah, attends, c'est un peu toi d'habitude, le monsieur.
18: Gérard, calme-toi.
2: Foufi.
18: Oui, alors moi, c'est pareil que Tony. Quand je vais en Espagne, je paye en pesetas. Quand je vais au Portugal, en escudos. Quand je vais au Brésil, en cruzeiros.
21: Ouais, ah, c'est bon.
18: Et
21: c'est bon,
18: voilà, quoi, j'ai pas cité toute la liste quand
24: on
18: même.
24: On est sur la même longueur d'onde, ça te dirait qu'on fusionne tous les deux.
2: Bon, Foufi et Tony, vous allez régler ça en antenne, comme ça vous ne vous ferez pas chier sur l'antenne.
18: D'accord.
2: Bonne nuit à vous deux. Réglez ça en antenne, allez voir Fildar en antenne tous les deux.
4: Gérard, c'est Boris.
2: Claire.
18: Claire, ouais. Moi, j'ai une visa, je paye en visa.
2: D'accord. Nadia, elle est plus là. Donc, Gérard. Gérard, il est plus là.
4: Oui. Gérard.
2: Bon, tu te réveilles?
4: Oui, alors, je suis d'accord.
22: Ah bah c'est bien, au moins.
2: Ah bah là, il est d'accord sur quoi? On n'en sait rien.
4: Avec toi. Avec
2: d'accord.
4: Toi.
2: Boris.
4: Il y a trop de bordel et je trouve que tu devrais commander plus.
2: Non, alors, Boris.
4: Ah,
3: je te remercie Gérard, ça fait longtemps que j'attendais là. Vas-y Boris. En fait, moi, n'importe où que j'aille, je paye qu'en dollars.
7: C'est bouffon.
3: Parce que...
2: sacré bouffon, là tu la fermes toi.
3: Ah, c'est pas moi Gérard, j'étais en train de parler,
2: je sais.
3: Quelqu'un d'autre.
2: Je sais, c'est pas toi. Merci. Donc, celui qui
3: fini,
2: commence...
3: Gérard, j'ai pas fini. J'ai pas fini Gérard. Je peux continuer? Qui c'est qui chuchote là?
2: Non mais je sens que je perds comme il y a 15 jours là.
24: Mais non.
1: Mais non, continue Gérard, ça se passe
22: bien. C'est bien là, c'est
2: non,
22: bien.
2: Ouais.
24: T'assures là.
2: Boris,
3: ouais.
2: Pour finir.
3: Ouais, donc je voulais dire que je paye tout en dollars parce que tout simplement j'ai de l'importance dans la société, tu vois. Mon père, il est directeur d'une entreprise en Belgique, d'une entreprise très importante de chocolat. Et qui c'est qui parle derrière moi là?
2: Non, non, mais vas-y, t'inquiète pas, il va se débrouiller au standard.
3: Ok, d'accord.
2: Il va se manier parce que tout à l'heure, ça va choper pour lui aussi.
3: Et donc, en fait, bah, je paye tout en dollars parce que j'ai tout le temps trop de dollars sur moi vu que j'ai plein de fric. J'ai d'ailleurs retiré 525 000 francs d'une banque au Luxembourg récemment.
2: Ok.
3: Voilà.
2: Donc,
3: c'est Manu qui rigole comme ça?
2: Ouais, c'est Manu. Donc, on va demander à l'invité mystère.
8: Bah, disons que je paye en livres sterling ou alors en dollars.
2: Donc, alors...
1: Mais pourquoi?
2: Mais arrête avec tes pourquoi.
8: Ça dépend des pays où je vais. Hein.
3: Et pourquoi, Bulldog?
2: Bon, alors là, tu dégages.
8: Ferme ta gueule, d'accord?
2: Bon, là, ça commence à bien faire. Cinquième question, tu me mets un disque.
1: Ah non, pas tout de suite,
2: Non, non, mais alors, dans ce cas-là...
1: Je vais essayer de trouver qui c'est.
2: Non, ouais, t'essayes. D'ailleurs, moi, je vais essayer, je vais virer tout le monde au standard. Tu vas voir. Ça va aller vite, moi. Donc, connaissez-vous la...
3: Bon, arrêtez de vous amuser, là. Sérieusement, il y a un débat, là.
18: Bon, Gérard, cinquième question.
2: Non, mais moi, c'est quand vous voulez. Quand vous arrêterez vos conneries, on continuera.
3: Gérard, vas-y, les écoute pas.
18: Cinquième question, s'il te plaît.
2: Connaissez-vous la langue parlée dans certains pays?
18: La langue?
3: Gérard.
18: Oui, plusieurs langues. Allô?
2: Oui.
3: Allô? Allô?
18: Oui,
3: allô?
18: Donc, allô?
3: Allô?
18: Allô? On t'entend pas, là, Gérard. Allô, Gérard?
2: Bon, Manu, s'il te plaît!
1: Mais j'ai rien fait, Gérard, j'ai pas bougé. T'as bien...
2: ça commence en bas.
3: Manu!
2: Manu!
3: Manu, tu peux nous remettre en bas.
2: Oh, putain, c'est pas vrai!
3: Manu!
1: Ils t'entendent, des auditeurs, Gérard.
2: Ils t'entendent, là.
18: Allô, Gérard, on t'entend.
1: Mais si, Manu. Vous l'entendez.
22: Mais bien sûr, vous l'entendez.
18: Allô, Gérard, on t'entend, là, c'est bon.
3: Tu peux nous remettre en bas.
2: Non, non, là, moi, j'ai.
1: Arrête.
2: Là, ça. Max!
18: Bon, Sophie, je réponds, Gérard. Alors, effectivement, je sais parler plusieurs langues. Tu m'écoutes?
2: Oui.
18: Ouais, donc il y a l'espagnol, le français.
2: Ouais, ça commence à bien faire, là. Attends, Poupi, ça commence à bien faire. Là, on pose un cinquième, ils envoient un disque.
18: Mais je te réponds à la question. Allô?
2: Moi, je commence pas, je continue pas dans des conditions.
18: Donc, je disais l'espagnol.
2: Je sens que je perds comme il y a 15 jours.
18: Allô, je disais l'espagnol.
3: Oh, mais ta gueule, toi.
11: Allez, viens, dégage.
2: Ah ouais? Ouais, Françoise, il y avait des blancs. Hein? Parce qu'avec Françoise, ils sont jamais. Ils ont pas fait des conneries. Là, ils font des conneries. Alors moi, je veux pas d'eux.
18: Bon, Gérard, on est calmé là.
3: C'est paranoïaque, Gérard. Vas-y, Olivier.
11: C'est les auditeurs qui.
2: Ouais, non. C'est eux.
18: Mais non.
3: C'est toi, Gérard.
2: Non. Parce que pas.
3: C'est toi, Gérard. T'es parano.
11: Maintenant, t'as décidé de tout aigri, donc faut que
3: t'arrêtes,
11: vraiment.
3: Il est aigri.
2: Bon, allez.
11: Non, mais avec le sourire, quoi, essaie de gérer. Tu savais même pas à qui tu les avais
2: posées, il y avait des filles qui avaient même pas répondu. Mais tu parles, quand je lui demande de virer quelqu'un, c'est il n'est pas incapable de me faire une liste.
11: On a viré 8 depuis le début. 8.
18: Arrête de déverser ton incapacité sur les autres. Boris.
11: Il y en a qui répondait bien, elle est dehors.
3: Et c'est Boris.
11: Gère ton débat.
24: Et Boris, t'as de la skunk.
2: Vas-y, Boris.
3: Ouais. Eh ben, moi en fait, je parle que français dans tous les pays où je vais, vu que j'ai de l'importance, j'ai toujours un traducteur avec moi.
2: Voilà. Alors celui-là, il y en a un qui soupe, tu sais pas qui c'est.
3: Mais c'est pas grave, Gérard.
18: Mais
3: c'est
18: du moment qu'on m'entende.
3: Tu fais pas attention, Gérard. Mais ouais, c'est ça, t'es parano, Gérard. Dès que t'entends un truc, tu t'alarmes. Il faut pas t'alarmer, il faut faire ton débat. Allez,
24: ton débat.
3: N'écoute pas.
18: Bon, on peut répondre maintenant.
2: Foufi.
18: Oui, alors moi je disais que je sais parler l'espagnol, l'anglais et le brésilien, voilà.
2: Non mais...
3: Et toi, Gérard, tu sais parler
18: quelqu'un? C'est pas la question, non?
2: Ben, connaissez-vous la langue de parler dans certains pays?
18: Certains pays, ouais, pas tous quand même.
24: Bah, hein. Si cite les pays, on va répondre.
2: Mais non, mais je veux pas citer tous les pays parce que là.
18: Cite en quelques-uns.
2: Bon, t'as l'anglais,
18: ouais.
2: L'allemand,
18: ouais.
2: L'italien,
18: ouais.
2: L'espagnol,
18: ouais.
2: Le brésilien et ouais. Le portugais.
18: D'accord, ok.
24: Et le portugais est plus du.
18: Cul.
24: Ouais, c'est Yoda bon. Là. Moi je parle russe.
3: Gérard,
18: vas-y, je te crois pas.
24: Si.
23: dis, tu veux que je te dise quoi?
18: Vas-y, dis-moi.
15: Yalibliu Divotchok.
23: De quoi? Et ça veut dire quoi en français?
15: Yalibliu Divotchok.
23: Ah, ça veut dire quoi, ma chérie? Yalibliu Tibia, ça veut dire je t'aime.
15: Et Yalibliu Divotchok, ça veut dire j'aime les femmes.
18: Ah, Yalibliu
23: Divotchok, exact.
21: Et comment tu dis Gérard, c'est le meilleur?
23: Gérard est au Dourac. Gérard est un imbécile.
18: Attends, c'est en quelle langue?
0: Très bien, Gérard, si c'est un imbécile, tu dégages.
23: Gérard,
18: c'est en quelle langue?
23: Du russe.
0: Voilà.
23: Cornuto, cornuto.
18: Et moi, je parle
0: russe. Tu dégages.
18: Moi, je parle la langue des signes.
0: Claire. Claire.
18: Ouais. Moi, je suis trilingue, anglais, espagnol, italien, français, langue des signes.
15: T'es trilingue, hein?
0: Non, mais attends, langue des signes, ça veut dire muet.
18: Parler avec les mains.
0: Ouais, ça veut dire muet.
18: Ouais, muet, ouais.
23: Muet
18: et sourd.
1: C'est une question, Filda. Tu utilises le langage des sourds-muets quand tu vas dans le pays des sourds-muets?
18: Ouais, ouais.
0: Il y a un pays? Il y a un pays?
23: Bien sûr.
15: Bien sûr.
18: Bah, bien sûr, la
15: France. Je connais pas le pays des sourds-muets. Sourds-muets, c'est énorme.
0: Oh, celui qui s'amuse à faire la tour, Coralis, calme.
18: Et
0: j'ai merci.
15: Je crois que c'est Spartacus, oui.
18: Tu parles quelle langue?
15: Bah, moi, je parle anglais.
18: Ouais.
15: Allemand,
18: ouais.
15: Italien,
18: ouais.
15: Français.
18: Ouais.
15: Et quand je vais en Angleterre, je parle aussi parce qu'il y a le pays et la langue. Et quand je vais en Angleterre, je parle beaucoup russe.
18: D'accord.
0: Ah ouais, l'Angleterre, c'est la Russie.
15: Bah, mais là,
0: non. T'as vu jouer ça dans Spirou Magazine, toi?
18: Dans un quartier ouest.
0: L'Angleterre, c'est la Russie.
15: Là, tu m'as cassé.
18: Et Gérard, c'est quoi?
0: Attends. Alors, dans ces cas-là... L'Angleterre, c'est la Russie.
15: Bah, attends, et l'Afrique...
0: Depuis quand?
15: Et l'Afrique, c'est bien l'Estonie.
0: Quoi?
15: L'Afrique, c'est bien en Libanie.
18: Bah oui, avec le Zimbabwe.
0: Tony?
23: Oui.
15: Ouais,
0: bon, celui qui s'amuse à chanter derrière se calme. Merci.
18: Tu parles correctement.
23: Et Gérard, depuis tout à l'heure, ils disent des conneries. C'est plus possible.
0: Tony?
23: On peut plus dire des choses sérieuses. Là,
0: Tony, s'il te plaît, tu réponds.
15: Oui.
23: Bah, hein? Les langues, c'est comme les monnaies. Chaque pays, il y a sa langue. Tu comprends?
15: Je suis d'accord.
23: Voilà. Mm-hmm. Et Gérard, je sais pas, moi, quand je t'ai vu, tu m'avais dit que t'avais plein de boulot. T'as rien d'autre à faire, là?
0: Non.
18: Et Gérard, tu parles quelle langue, toi?
0: Moi, je parle le français et souvent le petit nègre pour ceux qui m'emmerdent.
18: Et l'anglais, non?
0: Non, pas du tout.
18: Oh, si,
0: pas
18: le
15: petit nègre. Tu parles anglais, Gérard, à la radio,
18: entendu,
15: déjà.
18: Tu dis je t'aime en anglais.
23: Osgerman.
0: Non, toi, tu la fermes, s'il te plaît, merci.
15: Gérard, c'est Boris.
0: Oui.
15: Je me rappelle une fois à la radio, je t'ai entendu, tu parlais anglais, tu disais I want you to fuck me, je m'en rappelle.
18: Ouais.
0: Quoi? Comme?
23: Come into my life.
15: C'est dit, il love you.
0: La nuit, t'as mis. Oh, s'il vous plaît, on se calme. Tu te calmes? Oh, vous vous calmez? Oh, vous vous calmez ou quoi, là? Attends, celui qui vient de dire le bulldog, il t'emmerde.
1: Non, c'est un mot anglais, bulldog.
23: Medium left.
15: Calmez-vous un peu, il y a le trombon qui va parler.
18: Bon, Gérard, tu sais parler quel
0: genre? Là, je reviens tout de suite.
18: Ok, on t'appelle.
23: Eh, la bête enragée, là.
18: Et l'invité mystère, elle sait parler quelle langue?
0: Eh ben justement, vous la laissez répondre à la question maintenant.
18: On t'écoute.
23: Mais elle parle pas la bouche pleine.
0: Alors lui, tu me le calmes.
1: Mais qu'est-ce qu'il sait? Qu'est-ce que ça veut dire?
0: Tu me le calmes.
1: Ok, tu te calmes.
0: Alors?
1: Bah vas-y, réponds.
6: Bah disons que je voyage beaucoup, donc je parle l'anglais, l'allemand, l'italien et un petit peu l'espagnol.
23: Entre la cuisine et le salon?
18: Ah, je commence bien à t'aider, l'invité mystère. Hein.
23: Et moi je dis que l'invité mystère elle est un peu mytho.
18: Comment ça m'exciter moi?
15: Moi je suis sûr que c'est un travelot.
23: Je suis aussi. Sûr que c'est même pas ça, elle s'est pris un arbre.
18: Sauf qu'il est brésilienne. Comment?
0: Non mais continuez parce que tout à l'heure,
23: okay,
0: c'est,
23: d'accord,
0: si elle vous répond, vous allez voir comment ça va vous faire.
15: Gérard, c'est normal, il y a un invité mystère, c'est mystérieux pour nous, on veut savoir qui c'est.
18: On veut savoir qui c'est, on essaie de le démasquer.
15: Bah ouais, t'as raison.
6: Normal, ça vous dérange?
15: C'est Christine.
18: Bah oui, ça vous dérange.
6: Et ta sœur, c'est Christine?
1: Eh hey, mais faut arrêter d'être agressif là, ils ont rien dit de méchant, quoi, ils se demandent qui c'est, voilà stop. Faut arrêter d'insulter les gens aussi.
18: Ouais, ouais,
0: non,
18: vrai, hein.
0: Non ouais, mais okay. Tu restes calme. Tu restes un peu calme aussi.
1: Ouais mais la visite est mystère aussi dans ce cas-là.
0: Ouais non mais dans ce cas-là, tu restes calme.
15: Pourquoi tu avais raison Stéphane tout à l'heure?
23: On va faire un test.
0: Comment?
1: On s'écarte du débat là, Gérard. Non,
0: attends.
1: Ah, droit de réponse, attention.
0: Attends. Tu sais qui a dit que Stéphane avait raison?
15: C'est Boris.
0: Alors Boris, bonne nuit.
15: Non, il a redonné son avis.
0: Boris, bonne nuit.
23: Eh, Gérard.
0: Boris, bonne nuit.
23: De Boris.
15: Gérard, continue ton débat.
0: Le métier d'hôtesse de l'air attire-t-il plus de touristes?
15: Bah, je peux répondre?
0: Oui.
15: Ouais, c'est Gérard. Bon, bah moi je pense que le métier d'hôtesse de l'air, forcément, qu'il attire plus parce qu'avec la pesanteur, on sait très bien qu'un corps qui est plongé dans de l'eau va remonter forcément s'il est plus léger que la masse totale de l'eau. Donc c'est à attirer forcément quand t'es hôtesse de l'air, c'est la même chose en avion.
24: Ouais, mais attache ton chien qui sort pas de la cour.
15: Ouais, il y a ça aussi.
2: Non, mais je crois que celui qui dit attache ton chien qui sort pas de la cour, c'est pas du tout la question, mais d'accord.
15: Le
2: métier d'hôtesse de l'air.
24: Les hôtesses de l'air, elles ont un chien sur deux qui accouche pas.
2: Ouais, eh ben toi t'as peut-être un trablot sur deux qui est pas prêt de baiser
24: on
2: avec toi.
24: On a dit qu'on parlait plus de l'invité mystère.
2: Ok. Alors moi je te dis t'as un trablot sur deux qui est pas prêt d'accoucher avec toi.
24: Ouais, mais c'est le bon et arrête de répéter deux fois la même chose.
2: Alors si t'es pas content, tu dégages. Bonne nuit à toi.
1: Non, il dégagera pas. Tu continues ton débat.
24: Parce que je suis content.
2: Si t'es con, ben c'est pas de ma faute.
18: Est-ce qu'on pourrait entendre l'invité mystère répondre à la question?
24: Est-ce que l'invité mystère?
2: Non.
24: Pour l'instant, on va demander. C'est une hôtesse.
22: Sur Minitel, on nous dit quand même, calmez-vous les sous-doués. Donc calmez-vous.
24: Alors est-ce que l'invité mystère était une hôtesse?
2: Non, mais maintenant on va demander à Spartacus de répondre.
24: Moi, quand je suis

0: Non, je demande à Tony, s'il vous plaît, vous allez vous calmer maintenant.
1: Bon, Tony, hey, j'espère que tu fumes pas, Tony, parce que sinon tu peux pas parler.
0: Oh là là! Et je sens que je vais pas continuer les autres questions.
2: Je réponds à ta question, c'est Foufi.
0: Alors, Tony, s'il te plaît.
1: Ouais, tu
0: réponds calmement.
1: D'accord, mais je cède ma place à Foufi, le temps que je réfléchisse.
0: Ah ben, yoga. Yoda.
3: Non, Foufi.
0: Yoda.
3: Nul n'est grand par la guerre, petit Jedi.
2: Bon, oui, alors, réponds, c'est quoi déjà?
0: Tu dis à Yoda bonne nuit, parce que là...
3: Non, mais je te réponds, là. C'est,
4: pas parce que tu comprends pas la réponse que tu le vires.
0: Pourquoi Tony et Yoda veulent pas répondre?
4: Ils viennent répondre,
0: voilà,
4: Yoda.
0: Qui c'est qui s'amuse avec le téléphone?
3: Je te réponds.
0: Ça commence à bien faire.
2: Bah alors, je réponds.
3: C'est Yoda.
0: Foufi.
2: Oui, alors...
0: Tant pis pour toi, Yoda.
2: Peut-on être hôtesse de l'air, c'est ça?
0: Ouais. Non, le métier d'hôtesse de l'air...
3: C'était pour toi, hein.
0: Ou autre, attire-t-il le tourisme?
2: Le tourisme? Eh ben, moi, je dirais que oui, parce qu'en général, les hôtesses et les stewards, ils sont hyper canons. Et je veux dire qu'on trouve pas, des gens, des filles aussi belles à Paris, à La Courneuve, à Puteaux, Et donc, je dirais que ça attire énormément le tourisme sur Paris.
0: D'accord.
4: Qu'est-ce que t'en penses, Gérard?
0: Alors, Foufi, comme tu viens de citer les dons, donc,
2: ouais.
0: T'as déjà pris l'avion?
2: Ouais, plusieurs fois, ouais.
4: À Puteaux, t'as déjà pris l'avion à Puteaux?
0: T'as déjà pris l'avion à Puteaux?
3: J'ai rien raté.
2: Mais c'est un avion privé.
0: Attendez.
2: Un avion privé.
0: Attendez. Eh, on peut me couper les autres auditeurs? Je vais continuer.
3: Non.
0: Si. Non. Non, mais on va laisser Foufi répondre. Donc, à Puteaux.
2: Oui.
0: Il y a un terrain, il y a une piste d'aviation.
2: Mais t'as pas compris. J'étais sur le toit d'un immeuble.
0: Ouais.
2: Et puis un hélicoptère est passé me prendre.
0: Ouais.
2: Et donc on a fait le tour de Puteaux, de Courbevoie, sur N92, quoi, Boulogne
0: ouais.
2: et tout, quoi.
0: Ouais, d'accord. Ouais, mais tu crois que les hélicoptères ont le droit d'atterrir sur des terrasses?
2: Bah écoute, c'était un truc privé, on devait faire une soirée dans l'hélicoptère et tout, techno, donc écoute,
0: ah ouais.
2: C'est privé quoi.
0: Ah ouais, et tu crois que tout le monde a apprécié qu'ils viennent sur les terrasses comme ça des immeubles?
2: Bah écoute, l'immeuble était vide, donc...
0: Ah ouais, l'immeuble était vide. Non mais tu...
4: Pourquoi?
0: Non,
2: oui, donc je disais que c'était un immeuble qui était vide parce que les gens qui étaient à l'intérieur ont été virés.
0: Ouais.
2: Donc forcément, il n'y avait pas de bruit.
0: Ah oui.
3: Pas vraiment, genre, une équipe de bras cassés.
0: Hein. Alors là, j'ai pas une équipe de bras cassés. Mais là, ce que Foufi vient de dire, c'est faux parce que de toute manière, il n'y a aucun hélicoptère qui a le droit d'atterrir sur une terrasse d'immeuble. Tu me laisses terminer, Foufi, s'il te plaît, merci.
2: Ok.
0: Le seul.
3: T'as qu'à voir des films de Belmondo, tu verras.
0: Le seul qui a eu le droit d'avoir un hélicoptère atterrir sur une terrasse d'un immeuble, sur des grands immeubles, et ça s'appelle Le France à Puteaux, donc tu vois que tu te trompes très bien.
4: Pourquoi?
0: Et c'était Monsieur 100 000 watts. Et il n'y a pas de pourquoi, s'il te plaît, Fildar. Merci.
2: Non, mais Gérard,
4: ouais,
2: mais
4: pourquoi?
2: Juste un truc.
4: Il n'y a pas de pourquoi.
2: Gérard.
0: Hey, tu arrêtes avec tes pourquoi, Fildar. Non,
2: Gérard.
0: C'est toi.
2: Gérard, c'était à Puteaux. Allô?
0: Bon, ça commence à bien faire, là, maintenant.
3: Gérard, allô? Tu peux répondre?
0: Ouais, Tony.
3: C'est pas Tony, c'est Boris.
4: C'est Boris.
0: Boris?
3: Ouais. Bah, je voulais tout simplement dire que moi, j'ai fait 2 ans steward. Parce que, comme je t'ai dit, mon père, bon, il a une grosse société de chocolat et...
0: Ouais, mais on s'en fout, ton
3: non,
0: père.
3: On s'en fout, attends, c'est vachement intéressant.
0: Mais on s'en fout.
1: On t'écoute, le mythomane.
3: Okay,
2: la vache 1004, ton père.
3: Et donc, j'étais steward pendant 2 ans. Je peux vous dire qu'en général, la plupart des hôtesses de l'air sont moches, quand même.
0: Tu te trompes.
3: Non,
0: il y a une question Minitel.
3: C'est pour ça qu'on dit qu'on peut faire hôtesse de l'air.
0: Bon, alors lui, tu me le dégages. Bonne nuit à lui.
4: Donc la question Minitel, il y a Con qui nous dit « Gérard, t'aimes pas l'avion parce que les chiottes, elles sont trop petites, c'est vrai ?»
0: Alors lui, son nom, il porte bien, il est tellement con qu'il dégage.
4: Bah voilà, il dégage du Minitel.

0: Voilà, il est tellement con, c'est pas de ma faute. Et avec un con comme lui, on se fait chier, avec un con comme moi, on s'amuse.
1: Allô, Gérard, voilà. Juste un petit mot, Gérard, c'est Boris.
0: Vas-y.
1: Ouais, ben, je voulais juste vous souhaiter une bonne soirée, parce que là, il y a mon père qui vient de m'appeler, j'ai un plan pour partir faire un voyage au Canada, je vous laisse.
2: Un plan shit.
0: Bonne nuit.
3: Ramène la coque.
0: Ramène la coque.
1: De la coque. De la coque, Gérard.
0: Allez, c'est bon, allez.
3: Et du sirop d'érable.
0: Gérard.
1: Ouais.
3: Quoi?
0: Oh, mais non.
3: Alors moi,
0: mais qu'est-ce qu'ils ont là? Déjà, la sixième, ils dorment.
3: Non, mais Gérard, c'est Gérard. Je réponds, c'est Gérard.
4: Il est là, Gérard, il t'écoute, hein.
1: Je t'écoute, Gérard.
0: Ouais, bah, vas-y.
1: Je peux répéter la question.
0: Oh, mais c'est pas vrai, mais. Oh, les oreilles, c'est comme le cul, ça se lave là.
1: Gérard, j'étais parti faire pipi.
0: Oh là là.
1: S'il te plaît.
0: Ouais, hop, allez, hop. Claire.
1: Claire.
3: Ouais.
1: Mais Gérard.
0: Claire.
3: Ouais.
0: Pour toi.
3: Bah moi, ça me dit rien du tout d'être hôtesse de l'air, tu vois. Parce que servir des connards qui partent en vacances alors que moi je travaille, non, ça me dit rien du tout, tu vois.
0: Non, mais là, tu sais pas qui c'est qui fait le poisson. Donc, septième question, on envoie un disque.
3: Et Gérard, l'invité mystère.
0: Après.
3: Oh non.
0: Bon, pour toi.
5: Bah, disons que non, ça m'aura pas plu du tout d'être hôtesse de l'air.
3: Bah, pourquoi?
5: Parce que
3: c'est pas ça la question.
5: Pas trop prendre l'avion.
2: L'avion il peut pas décoller.
3: Non, mais c'est pas ça la question.
2: Est-ce que tu pourrais être hôtesse de l'air?
5: Justement, je peux pas être hôtesse de l'air parce que j'aime pas prendre l'avion.
2: L'avion il peut pas décoller, c'est
6: ouais,
2: tout.
6: Ouais, mais moi je dis que c'est parce qu'ils font pas encore les grandes tailles.
3: Mais si, c'est la question.
6: Non, les
0: costumes. Non, la question c'est le métier d'hôtesse de l'air ou autre attire-t-il vous attire-t-il en touriste?
3: Autre,
0: ok,
3: ouais,
0: alors on s'écoute.
4: Non, attends, juste une petite affirmation sur Minitel. On nous dit ce que tu préfères dans les avions, c'est les trous d'air.
0: N'importe quoi,
4: ok.
0: Êtes-vous parti dans des camps de naturistes pendant les vacances? Et on va s'écouter Yves Duritel avec T-Rebelle. Et on se retrouve juste après au 0803-08-5000 et 0870-5000. Et donc, on récupère Spirituel. Spartacus. Spirituel. Excuse-moi, Spartacus.
6: Ouais, bah excuse-toi.
0: Spartacus.
6: Ouais.
0: Tony.
7: Oui.
0: Yoda.
7: Ah ouais, vas-y, enchaîne.
0: Bon, Yoda, tu commences pas déjà, parce que tout à l'heure, je vais enchaîner que tu as dégagé tout de suite, quoi. Alors allez, déjà, tu retournes voir...
7: Je suis là. Bonsoir à tous.
0: Ok.
3: Bonsoir,
0: Foufi.
8: Bonsoir.
0: Claire.
8: Oui.
0: Gérard.
9: Bonsoir.
0: Bon, toi, tu prends ta voix normale, s'il te plaît, merci. Et l'invité mystère.
9: Bonsoir.
0: Bon, vous commencez pas, d'accord? Parce que tout à l'heure, ça va aller vite, la fin, on va enchaîner et on va pas faire 10 questions, hein.
9: Ouais.
4: Donc, comment êtes-vous?
0: Êtes-vous parti dans les...
4: Alors Gérard, la question.
0: Non mais attends, déjà t'essayes de savoir qui c'est qui s'amuse à faire la grenouille parce que ça commence à me gonfler là.
3: Bah, la grenouille, c'est
2: tous les animaux du monde.
0: Gérard, hein, ça commence à me gonfler là.
9: Gérard,
0: depuis tout à l'heure, ça commence à me gonfler.
3: Gérard, calme-toi s'il te plaît, hein. C'est pas moi.
2: Vite-toi, il y a l'invité mystère.
3: À côté. Bon Gérard, septième question.
0: Bon, ça y est.
3: Merci.
4: Tu dis que Françoise est des blancs, mais toi aussi, hein. La rangée.
3: Ouais,
0: êtes-vous parti?
3: C'est pire que des blancs là, c'est des blancs.
0: Oh, tu la fermes.
3: Et Gérard reste poli.
0: Êtes-vous parti dans des camps de naturistes pendant les vacances?
3: Ça peut te foutre.
0: Alors, qu'est-ce que ça peut me foutre? Tu dégages. Bonne nuit à toi. Comme ça, tu répondras tout de suite, tu peux dégager. Bonne nuit. Spartacus.
6: La plupart des meufs que j'ai vues dans les camps de naturistes, elles étaient top bonnes.
0: Ok.
6: Pour te dire que je suis déjà allé dans des camps de naturistes plusieurs fois.
0: Ouais, mais pendant les vacances ou pas?
6: Non, jamais pendant les vacances.
2: Et tu bandais ou...
0: Bah attends, Tony, je lui pose la question, c'est pendant les vacances ou pas?
6: Non, entre les vacances.
0: Ah ouais, entre les vacances, tu vas dans des camps de naturistes?
6: Ouais, parce que c'est moi qui... Enfin, mon métier, c'est de mettre du sable sur les plages. Et j'ai l'occasion d'aller dans les camps de naturistes.
0: Ouais, alors attends, moi je vais te poser une question. C'est pas toi qui t'amuses à faire le marchand de sable chaud pour que les petits enfants s'endorment non plus?
6: Non, alors là je ne répondrai pas.
0: Bon, alors c'est bon.
6: Parce que ta question,
0: elle est bidon. Ouais, mais ma question, elle est bidon. Ta réponse, elle est con pour ma question. Merci. Tony.
2: Non, moi, je vais pas dans l'école naturiste, je suis trop pudique pour ça.
3: Ah, oui, t'es...
0: T'as jamais eu l'occasion d'y aller, personne t'a invité.
2: Non, personne, non.
0: Même
2: si quelqu'un m'invite, ce sera avec plaisir.
0: Ouais, mais voilà, c'est ce que j'allais dire, si quelqu'un t'a invité.
8: Mais ça veut dire quoi, pudique, Gérard?
0: Non, mais attends, tu permets, Fuldard?
3: Bah oui, non, ça veut dire quoi, pudique?
0: Oh, ça suffit, derrière!
2: Ah, vas-y, dis-le, dis-le.
8: Ça veut dire qui pue, non?
9: Comme Gérard, répondu.
0: Bon.
8: Ça veut dire quoi, Gérard?
0: Allez, hop!
8: Gérard, ça veut dire quoi?
0: Non, non, mais c'est simple, moi, je termine pas la question.
8: Oh là là, oh, le gamin! Tu réponds ou pas?
0: Toi, le gamin, il t'emmerde, d'accord? Tu vas gérer, qui c'est? Parce que tout à l'heure, moi, je virais tout le monde!
8: Non, mais c'est vrai, il a raison, arrête de bouder, pas, Gérard, arrête de
3: arrêtez,
8: bouder.
3: Arrêtez, on est calme, là.
2: Giorgio,
0: d'accord?
3: Pleure un peu.
0: Tu vas me les gérer!
8: D'accord, je vais te les gérer.
0: Tu vas voir! Ouais, fous-toi de ma gueule, toi!
8: Mais non, ça
0: va. Non, mais tu vas voir, continue!
8: Donc, ça veut dire quoi, pudique, Gérard?
0: Ouais. Foufi, pour un son.
3: Oui, alors moi, là... Allô? Oui, bon, donc allez, moi, hop. J'étais une fois en plage, là. Et en fait, la première fois que j'ai été, j'ai eu très peur parce qu'en fait, bon, moi, j'ai gardé ma culotte parce que je suis pudique. Et j'ai pas voulu montrer ma chounette.
8: Elle a pas le droit.
3: Et donc la première fois.
10: T'as pas le droit,
3: j'ai...
10: normalement.
3: Ouais, j'ai arrêté.
0: Bah, c'est bon. Oh,
2: non, mais répète ce que j'ai dit, là, Gérard, je porte.
3: Non, mais attends, c'est une histoire qui est arrivée. C'est-à-dire qu'il y avait un mec qui devait avoir la quarantaine d'années.
2: Non, mais tu dois changer d'histoire hein, parce qu'ici, c'est pas les deux.
0: Bon, oh, Tony, tu te testes, s'il te plaît.
3: Je peux finir mon histoire. Donc le mec avait une quarantaine d'années, puis il était tout nu, quoi, il
2: alors,
3: était maigre.
2: Public, non masculin.
3: Et donc il a commencé à me courser derrière et j'ai eu très peur, donc plus jamais, j'ai fait du naturel. Voilà.
8: Gérard.
3: Bon Gérard, tu m'as
8: écouté. Te concentrer un minimum.
7: Il y a beaucoup de blancs, hein.
2: Ouais.
0: Bon, Tony, t'as répondu?
2: Ouais. Pudique.
0: Yoda.
3: En fait, il s'en fout parce
7: que. Bah écoute, moi, Yoda, non, c'est pour moi, c'est en aucun cas, merci. Les camps naturistes, non.
0: Pourquoi?
2: Bah, t'as vu comme il est galbé, Yoda.
7: Je sais pas. Sauf si c'est que féminin, je dirais pas non, hein, quand même. Mais sinon, non, objectivement, c'est pas mon truc. C'est ton
0: mais
7: truc.
0: Mais si c'est les deux.
7: Si c'est les deux, non.
3: Si c'est mixte.
7: Si c'est mixte.
0: Qu'est-ce que je viens de dire si c'est les deux, c'est mixte.
7: À condition qu'il soit pudique.
0: Oh, vous me faites chier avec ce mot-là, d'accord?
7: C'est tout.
0: Oh, vous commencez à me les gonfler.
3: Et si c'est homo?
2: Pudique.
8: Sur Minitel, on nous dit que Gérard, toi, t'es pas pudique, mais t'es putride. Qu'est-ce que t'en penses?
0: Céline, des questions plus, comme ça, c'est pas la peine de les passer.
8: Est-ce que je les comprends pas?
0: Ouais, parce qu'ils savent même pas ce qu'ils écrivent. Allez, hop.
2: T'es perfide aussi.
0: Claire?
10: Ouais. Mais à condition qu'on ait tous un maillot et au moins un bonnet.
0: Non, mais attends.
10: Non, mais dans ce cas-là, c'est pas.
0: Oh vas-y, ouais, Poupie, tu réponds pas, s'il te plaît, à ma place. Claire.
3: Je sais pas si tu voulais parler.
2: Allez, excite-toi.
0: Bon, Claire.
3: Ouais.
2: Mets ta bouche en
0: feu. Oh là là. Que la scène.
2: Allez, donne encore le terrain. Allez, donne encore avec le terrain. Allez, c'est bon. Ouais, penche ton cul en bon. Allez, voilà, regarde-moi ça. Oh, y'a pas.
0: Ça y est, t'as fini tes conneries, abruti.
8: T'as fini ton blanc, toi.
0: Non, mais quand l'abruti, il aura fini. D'accord.
8: Il peut s'exciter un peu dans tes débats.
0: Donc, Claire, je vois pas du tout le rapport en étant en maillot, donc...
2: Mais là, oui, vas-y.
0: Ouais, ta gueule.
3: C'est une question de pudeur, vas-y,
2: excite-toi, excite-toi, vas-y, gueule.
3: Oh, oui.
2: C'est bon. Allez,
0: conclusion.
2: Allez, regarde-moi bien, vas-y.
8: Je le calme.
2: T'es là.
0: Allez, conclusion.
9: Quand je t'en regarde, je vois.
0: Allez, hop, conclusion. Allez, conclusion du premier.
8: Non, il reste
3: ça va aller vite.
8: Non, mais Gérard, il reste des questions.
0: Non. Je continue pas. Tu fous ta merde. Je ne continue pas. Alors, comme ça. Je fais conclusion.
8: Je suis pas un auditeur, moi.
0: Non, mais tu te démerdes. Tu étais même pas capable de gérer un standard.
2: C'est Spartacus qui fait du porno.
3: Est-ce que l'invité mystère pourrait répondre?
0: Non, c'est conclusion. Hop.
3: Oh non.
8: Non, c'est conclusion. C'est réponse des auditeurs.
9: Ah, les Gérard.
0: Gérard, toi, tu dégages. Je te veux pas aller à l'arrière.
3: Bon Gérard, est-ce que l'invité mystère pourrait répondre?
9: Voilà.
0: Donc, pour l'invité mystère, je répète la question. Êtes-vous parti dans des... Oh, tu la perds, non?
3: Laissez répondre l'invité
9: mystère.
7: Non, l'invité mystère.
2: Spartacus, c'est lourd, là.
11: Vas-y, l'invité mystère.
0: Donc, êtes-vous parti dans des camps naturistes pendant les vacances?
5: Non, pas du tout.
3: Pourquoi?
0: Bon, toi, tu la permets avec tes pourquoi, d'accord?
3: Bah, faudrait bien savoir pourquoi elle est pas partie, non?
5: Parce que je suis jamais partie dans des camps de naturistes.
3: Voilà,
8: et t'aimerais bien y aller
3: réponse,
8: ou pas?
5: Non, pas du tout.
8: Donc là.
5: Non, moi, je préfère voyager dans les pays, genre l'Angleterre, les États-Unis.
9: Ben voilà, tant pis, elle est pas conne.
11: pas comme Gérard.
10: Ouais.
0: Alors attends, Gérard, il t'emmerde et Sandy, elle t'emmerde.
5: Et en plus, j'aimerais bien voyager avec Gérard.
10: C'est vrai? Où ça?
5: Bah, dans tous les pays, hein.
11: En Italie.
10: Lequel, de préférence?
5: De préférence, dans l'île Maurice.
11: Et en Italie?
10: Et pourquoi l'île Maurice, hein?
5: Ah, parce que c'est un pays qui fait chaud et puis
10: ouais,
5: tu peux bronzer, tu peux faire tout ce que tu veux, tu peux même dormir dans à la plage si tu veux.
0: À poil.
10: Génial.
0: À poil.
5: Oh non, pas tout.
10: Ah
5: non,
10: si,
5: non,
10: vous
5: pas
10: ferez tout. L'amour.
8: Avec Gérard, si tu fais l'amour sur
5: non, tu prends une bonne couverture.
10: Ouais.
8: Ah ouais, l'île Maurice.
5: Tu prends ce qu'il faut, quoi.
8: Il caille, hein,
10: là-bas. Et vous faites l'amour là-bas.
5: Non, il fait chaud là-bas.
11: C'est moins 10 degrés là-bas en ce moment.
5: Oh, il fait chaud.
0: Non, moins 10 degrés, ta connerie, elle fait pas moins 10 degrés.
10: La nuit caille.
11: Au standard.
10: Ouais, mais l'invité mystère. Allô?
11: Au standard.
5: Non, mais je vous écoute.
0: Oh
5: non,
0: celui qui s'amuse à dire pile d'or au standard, tu la perds.
10: Ouais, donc est-ce que je sais pas, t'aimerais partir dans des pays comme la Russie?
5: Oh non, non, pas la Russie, c'est trop froid.
10: Non?
5: Oh non, pas la Russie.
0: Ça commence à bien faire celui-là.
5: Je tiens à dire à tout le monde que je ne suis pas grosse.
10: T'aimes pas la Russie?
7: Arrête, arrête de mentir.
0: Bon, Tony, tu la fermes, tu dégages. Hein, Tony, tu dégages.
5: Je pense que quand on fait 55 kilos, je suis désolée, mais on n'est pas grosse, hein.
10: Exactement.
8: Oui, hein,
5: quelqu'un qui est gros, c'est quelqu'un qui fait 130 kilos.
0: Prenez ça dans vos gueules, les mecs.
8: Ouais.
10: Ouais, super.
5: Moi, je fais 55 kilos. Alors ça, il faut bien que vous mettez ça, que vous mettiez
7: ouais,
5: ça dans
7: d'accord.
5: la tête.
0: Ouais.
10: Bravo, la vitesse.
8: Une seule jambe.
5: Sur 1,67 m.
8: Sur une seule jambe.
10: Donc pourquoi pas la Russie? C'est un pays qui est attirant quand même.
5: Non mais la Russie, moi je vais pas dans les pays froids.
10: Ah t'aimes pas le froid en gros?
5: Et non si j'aime pas le froid, j'aime bien le chaud.
10: En été.
5: Comment?
10: Il fait pas froid en Russie en été, si tu vas en été.
5: Oh non mais là-bas il fait tout le temps froid. Hein.
10: Bah attends, il fait pas froid en
5: hiver,
10: été. En
5: hiver, tu vois, il y a de la neige.
10: Bon, en hiver, mais en été. En été il fait pas froid en Russie.
5: Non moi en été je préfère aller dans des pays chauds.
10: Et le Rwanda, c'est chaud au Rwanda?
11: Voilà.
10: Pas,
0: attendez, attendez, attendez, chacun son tour pose une question à l'invité mystère. On va demander à Spartacus s'il est encore là.
9: Il est parti,
0: d'accord. Bon, c'est qui cet abruti là?
8: C'est pas moi qui mets le son avec ma canette. Hein,
10: mais l'invité mystère, le Rwanda, il fait chaud quand même.
0: Attendez. On va conclure là parce que. On va conclure, on va demander à Tony s'il a une question à poser.
7: Non, parce qu'elle mange, je dis qu'elle est pas grosse, moi je pose pas de questions.
0: Non, parce que tu l'as vu mardi, abruti.
11: Elle est énorme.
7: Ben non, c'était pas moi.
0: Non, c'est pas toi, c'est ma sœur.
11: Elle est grosse ou pas, Tony?
7: Non, pas du tout.
10: Non, moi j'ai vu Sandy, c'est une fille très très belle.
0: Qui, hein. qui
10: Foufi. Hein.
7: Faut pas déconner non plus.
0: Vu, attends.
10: Je vous ai vu dans la rue en sortant de Fun Radio et c'est une fille qui est très belle et elle est pas grosse du tout.
11: Elle est comment? Elle est blonde,
0: attendez les mecs.
10: Et elle est très intelligente malgré ce que vous dites.
7: Non, je peux pas laisser dire ça.
10: Malgré ce que Stéphane dit, il dit n'importe quoi.
11: Elle est comment? Elle est comment?
10: Moi je trouve qu'il faut un très beau couple, alors arrêtez de les faire chier.
11: Et physiquement elle est comment?
10: Bah, je veux dire, elle doit faire environ 1m65.
11: Elle est blonde?
5: Non, 1m67.
10: Elle doit faire 55 kilos par... c'est ça, non?
5: Non, je fais 1m67 pour 55 kilos.
10: Ouais, c'est pas grosse. Elle est pas grosse en plus.
5: Non, moi, je suis pas grosse.
10: Je trouve qu'elle est assez belle, quoi. Je veux dire, c'est pas un gros ton comme Christine, par exemple.
0: Foufi?
10: Oui.
0: C'est toi qui viens de poser cette question?
10: Bah oui.
0: Alors moi, je vais te demander, quand est-ce que tu nous as vus?
10: Bah, je vous ai vus un jeudi soir.
0: C'est bon, là, celui qui parle derrière. Merci.
10: Je vous ai vu un jeudi soir en sortant de Fun Radio.
11: Puis, Gérard, il est
10: bon. Comme je t'avais déjà vu à la télé, Gérard, je me suis dit, bon, bah, c'est Sandy, forcément.
11: Gérard, il est moche.
10: Bon, il est pas moche, je veux dire, il est comme tout le monde.
7: Il n'a pas de traces,
10: il est pas mal quoi.
3: Il a pas de traces.
8: Si dans son frog.
10: Il a pas de cicatrices. il est pas mal.
0: T'as jamais pris un verre de café toi dans ce coin du museau?
5: Non, en tout cas, j'ai vraiment des beaux yeux bleus.
9: Quand on
0: est à Sandy. Ouais, ta gueule toi. Merci.
8: On nous dit sur Minitel, c'est Trou qui dit ça. Sandy, elle est aussi belle que Gérard est intelligent et je pense que c'est vrai.
0: Ah bah ça...
10: Un compliment, hein.
8: Bah un compliment pour vous deux, hein.
0: Mais
8: non, compliment pour vous deux.
0: Tu réponds à Trou.
5: Je vais répondre à Trou, donc moi, je suis intelligente, autant que Gérard, et que Gérard est intelligent.
10: En plus, ce que j'aime chez l'invité mystère, c'est qu'elle défend son mec, et ça, c'est vraiment une preuve d'amour.
11: Ouais.
8: Okay. Elle descend.
5: De toute façon, Gérard, moi je l'adore.
10: Une non. preuve d'intelligence aussi.
8: Elle descend les poubelles avec son mec. Gérard, arrête d'essayer de taper Fildar, reprends ton débat.
9: Je me suce la bite.
0: Ça sent plus
8: on bien. En est où, Gérard, dans le débat?
0: Non, non, au deuxième débat, tu dégages, je veux plus te voir.
8: Tu peux aller me taper, Marine?
0: Non, parce que c'est Marine, c'est Marine qui va faire la réat, je veux pas te voir, toi.
8: Oh, donc, Gérard, je reste à la réat, Gérard, elle fait standard.
10: On pourrait continuer le débat, s'il te plaît.
0: Alors, donc, attendez, on va finir. Claire, t'as une
11: question.
0: Oh, merci.
11: D'accord.
0: Claire, t'as une question à poser à l'invité mystère?
8: Non, mais c'est pas un débat sur l'invité mystère, c'est un débat sur le tourisme. Qu'est-ce qu'on en a à foutre?
10: Ouais, exactement.
8: On est d'accord. Ah, donc, il n'y a pas des questions là ou... Mais attends,
10: non,
8: je
10: non,
8: rêve.
10: Non, il n'y a pas de questions.
12: Huitième question.
8: Je disais bien, Fildar.
0: Êtes-vous parti dans des camps de vacances en colonie, par exemple?
11: Oui.
10: Ouais, oui.
0: Qui, oui.
10: Oui.
8: Pomme, banane.
10: Oufi.
11: Oui.
10: Ouais.
0: Quoi, si c'est banal, mon pote, tu, bon, prochain Claire, coup, réponds. Tu prends tes questions, toi. On verra si c'est bien. Surtout que toi, tes questions, c'est à moitié cul. Alors, hein. Toi, tes questions banales. Toi, à part ta voiture caca, c'est tout. À part ta poubelle, c'est tout ce que tu connais. T'es même pas capable de gérer un truc comme il faut. Toi, c'est du caca que tu nous fais.
11: Ah là là.
10: C'est du caca. Du caca fil.
0: Hein? Ouais, ouais, tu peux faire big up, big up. T'en as rien à foutre.
10: Big up, big up.
0: T'es en train de nous faire de la merde. Et à cause de toi, à cause de toi, je vais tout arrêter pour tâche.
10: Bon Gérard, on peut suivre le débat s'il te plaît?
0: Donc non, tu peux dégager si c'est pour
13: ouais,
0: comme
13: je
0: ça.
13: Me casse.
0: Allez, casse-toi, ça vaudra mieux.
13: Fildar, reste avec moi s'il te plaît.
0: Non, non, il se casse.
10: Bon alors.
0: Alors êtes-vous parti dans des camps de vacances, par exemple les colonies, donc
10: oui.
0: Tony?
11: Non, jamais.
0: T'as jamais eu l'occasion, personne n'a pu te payer les colonies
11: pas,
0: de vacances.
11: Pas de Gérard.
8: Mais pourquoi?
0: Non mais Manu, pourquoi tout...
11: Mais par
0: pourquoi,
11: mais
0: pourquoi vous me balancez sans arrêt ce mot-là? Pourquoi?
8: Bah,
0: pourquoi
8: il n'est jamais parti.
0: On s'en fout. Au lieu de dire pourquoi, on peut dire parce que...
10: Comment,
0: c'est tout.
10: Gérard, c'est Foufi qui te parle. Quand tu poses la question, on te pose une question, on dit pourquoi, c'est logique. Et après, tu réponds parce que machin.
8: Oui, mais comment?
10: Donc c'est logique.
8: Mais comment?
10: Ouais, bah comment, du pourquoi aussi.
0: Ouais, voilà. Voilà, tu vois.
14: T'es un bâtard.
8: Gérard, il te reste combien de questions?
0: 2h30, je fais conclusion.
8: Non, pas tout de suite.
0: Non,
8: encore une question, Gérard.
0: Non, non, je m'amuse pas avec cette histoire de Stéphane. Là, c'est terminé.
8: Attendez 30 secondes, les auditeurs. C'est parce qu'il n'y a plus personne pour gérer au standard. Finalement, il est parti, rappelle-le.
0: Non.
10: Rappelle-toi.
0: Je veux pas le savoir.
8: Si, il faudrait.
0: Je veux pas le savoir
8: même.
0: Parce que pour l'instant, t'es en train de faire le con là.
8: Mais j'ai rien fait. Non, mais moi, je reviens pas. Hein.
10: Non, mais vas-y.
0: Voilà, l'autre, il est de l'autre côté, il revient pas. Ouais, qui reste où qu'il est. Conclusion pour tout le monde.
8: Non, encore une question. C'était bien en plus.
10: Ouais, c'était bien, Gérard, s'il te plaît.
8: Sérieux, Gérard, vas-y.
0: Combien vous coûte un séjour en touriste?
10: Presque. Alors, très cher, parce qu'il faut du pognon quand même pour partir en vacances. Donc il faut travailler toute l'année, économiser toute l'année pour pouvoir se taper une semaine en Club Med à 18 000 francs au Brésil.
11: C'est cher.
10: C'est ça les prix, hein.
11: C'est vachement cher. Et au Brésil,
10: les prix du Club Med. Par contre, si tu vas au Zimbabwe, ça te coûtera 5 francs.
15: Tu peux très bien faire du camping en Bretagne, ça coûte.
11: Et si on va à Suresne?
10: Si on va à Suresne, alors ça coûte 0.
16: C'est gratuit, tu dors chez l'habitant, chez Gégé.
0: Bon, alors, dans ce cas-là, c'est terminé.
10: Et toi, Gérard, est-ce que tu
0: Non mais toi t'entends rien.
10: Bon,
0: c'est simple, toi vous êtes sourd. Quand c'est Françoise, vous faites tout pour que ça aille bien. Quand c'est moi, vous foutez votre merde.
8: Mais pourquoi qu'est-ce qui se passe là?
10: Mais non.
0: Hein?
10: Mais qu'est-ce qui s'est passé là? Non.
14: Oui.
0: Donc combien vous coûte un séjour en touriste?
17: Bah voyage, ça coûte cher, hein, quand même. Faut quand même avoir de l'argent. Hein.
10: Mais oui, hein. C'est ce que je disais, quoi.
17: Attends, j'ai pas fini.
11: Elle est pas conne.
17: Moi, comme j'ai déjà travaillé et que j'économise beaucoup,
11: elle a raison.
17: Je peux me permettre de me payer des voyages.
11: Elle a raison.
10: Ouais, et tu fais quoi dans la vie?
17: Bah, dans la vie, je travaille en crèche.
10: Ah, c'est bien ça, avec les enfants.
17: Avec les enfants, parce que j'adore les enfants.
10: Ah, moi aussi, j'adore les enfants.
8: Excusez-moi, il y a une question sur Minitel. On nous demande, tu travailles en crèche, tu fais l'âne ou le bœuf?
17: Non.
0: Alors là, c'est même pas la peine. Je t'ai dit de pas poser des questions.
17: Moi, j'essaye de passer mon diplôme de péricultrice.
10: Okay. D'accord. Et donc, t'as économisé combien pour aller en Thaïlande, là?
16: 500 francs.
17: Oh non, j'ai économisé quand même pas mal d'argent. Hein. Pendant un an ou deux ans, je mettais au moins 1000 francs ou 2000 francs de côté par mois.
10: Hein. Ouais, et donc là, c'est combien le voyage en Thaïlande? Parce que ça m'intéresse, j'aimerais bien y partir aussi.
16: En charter,
17: Thaïlande,
16: il paraît que c'est pas cher.
17: Ça coûte vraiment très cher.
16: En charter,
10: je peux partir avec vous?
15: On peut partir avec vous ? On peut partir avec
16: vous ? Non, ils veulent pas d'auditeurs, j'ai déjà demandé.
15: Est-ce que je pourrais inviter à votre mariage, les fous ?
11: Non. On pourra tous y aller au mariage.
0: Non. Moi, je peux vous dire une chose. Je me suis renseigné auprès des agences de voyage.
15: Ouais.
0: Ça dépend des pays où vous allez, ça dépend des tarifs. Moi, j'ai eu je me suis renseigné là-dessus.
11: Ouais.
0: Donc, ça peut aller de 4 000 à 12 000 francs.
11: Il est pas con, hein. Il est pas con.
15: Moi, je vous propose, je vous paye votre voyage de noces si vous m'invitez à votre mariage.
16: Pas d'antenne.
11: Ça, c'est gentil.
0: Non,
8: ça
0: mais
8: peut
0: attends.
8: Être intéressant.
0: Ouais, t'as 12 000 balles à nous payer.
15: Pas de problème.
0: Ouais, ben, dans ce cas-là, t'économises.
15: Non, t'économises.
11: Elle est riche.
0: Non, mais t'économises.
15: Non, je suis pas riche, mais j'ai les moyens d'offrir à quelqu'un que j'aime bien, à des personnes que j'aime bien, un voyage à noces.
0: Non, mais dans ce cas-là, t'économises 12 000 balles et tu nous payes le voyage pour la Réunion aller-retour. Hein.
15: Il n'y a pas de problème.
0: Non, mais,
15: en Club Med.
0: Non, mais.
15: En Club Med ou pas?
0: Ah non. Non.
15: Hôtel,
0: avec hôtel, tout frais payé, aller-retour.
16: Ouais, mais Fofi, pour le même prix, tu m'as à poil pour toi.
0: Bon, allez, conclusion.
11: Tu peux la faire ?
0: Oui. Conclusion. Conclusion.
16: Ouais, conclusion, je peux la faire, Gérard.
0: Oui.
16: Donc, avant, j'ai quelque chose à te demander. Tu vois, je t'ai envoyé une photocopie de mon passeport pour être ton troisième témoin. Est-ce que c'est possible ?
0: Non.
16: Pourquoi ?
0: C'est tout, c'est non.
16: Non, mais je pourrais...
11: Est-ce qu'on pourrait venir à ton mariage ?
0: Non.
16: On est des amis.
15: Mais moi, est-ce que je pourrais venir ?
0: Non, c'est pas le thème du débat, donc conclusion du débat.
15: Est-ce que Marie vient ?
16: Il faut toujours plusieurs témoins pour un accident.
0: Allez hop, Tony, bonne nuit.
15: Alors, conclusion, c'est que le débat s'est très très bien passé.
0: Yoda.
7: Bah écoute, conclusion Gérard, ouais. Bah moyen, hein, on dirait que tu tombes dans les mêmes travers que la dernière fois, quoi. Hein.
11: Ouais.
7: Tu peux partir à chaque fois. Tu vois, moi je t'écoute, mais j'ai pas eu vraiment envie de participer parce qu'à chaque fois que je parlais, tu me disais ta gueule ou tu le prenais mal.
0: Non.
7: Saisis-toi.
0: T'as même pas répondu à.
7: Bah oui, parce que tu m'as pas dit à toi, t'es passé à l'autre et tu faisais ton débat sur l'invité mystère.
11: T'es parano.
0: Donc.
15: Mais non, il est parano.
7: Mais sinon, les autres débats avant, c'était super. Mais là, faut ressaisis-toi. Quoi.
16: Ouais, t'as bien changé, Gérard. T'as bien changé.
7: T'as changé.
8: Non, mais il fait des efforts. Alors après, qui ?
0: Foufi ?
11: T'as changé.
15: Oui, alors moi, je trouve que le débat s'est bien passé. C'est vrai que, bon, t'as été un peu agressif avec certaines filles. Tu les traitais de pétasse parce que je trouve qu'il n'est pas.
3: Ah non, mais ça, c'est gentil.
11: Alors qu'avant, il draguait tout le monde.
15: Ouais, voilà. C'est pas très sympa de ta part. Hein. Surtout, en plus, d'être vulgaire devant l'invité mystère.
11: Et quand Sandy n'est pas là, il drague tout le monde. Mais dès qu'elle est là.
15: Et donc, je trouve que ça soit bien qu'elle participe au débat.
0: Attends,
15: parce que...
0: Foufi, oui. Je te coupe 5 minutes. Ceux qui ont fait leur conclusion, tu. Zobie.
15: Zobie la mouche,
0: il dégage. Donc, Foufi, pour terminer.
15: Oui, donc je disais, ouais, bon, c'est dommage, ça a été un peu agressif, mais bon, sinon, ceci dit, ça s'est bien passé. Et puis, j'étais très contente d'entendre l'invité mystère, parce qu'on l'entendait jamais. Et ça prouve qu'une fois de plus, qu'elle n'est pas bête.
0: Mm-hmm.
15: Voilà, donc ce serait bien qu'elle continue, quoi.
0: Ok. Claire ?
3: Ouais. Médiocre. Hein. Je suis un peu déçue pour ma première participation. Mais j'espère que tu vas t'améliorer, Gérard.
0: Ah, c'est la première fois que tu fais les débats ?
3: Ah oui.
0: Et comme t'as pas, comme t'as presque pas répondu aux questions, j'espère que le deuxième, il va se passer mieux. Donc tu vas rester pour le deuxième.
3: Ah bah, c'est très gentil.
8: C'est sport. Ça, c'est
15: moi,
8: bon. Bravo.
0: Ça, c'est beau.
15: Très sympa.
0: C'est moi qui décide.
16: Et moi, je peux rester ?
0: Non.
16: S'il vous plaît.
15: Si, elle peut rester.
8: Si, je pense que oui, il a pas dit de conneries.
0: Non.
16: J'ai rien dit, hein.
0: Non, là, je suis pas d'accord.
8: Un petit effort, et là, tu...
0: Non.
15: Non, c'est vrai que Tony, bon, il a pas été vulgaire, hein.
0: On avait dit un quart d'heure, c'est bon.
16: Un quart d'heure, tu rigoles ou quoi ?
8: Il a fait une heure. Bon, on va voir ça en antenne. Gérard, ta conclusion, quand même.
0: Donc, conclusion, c'est bête, parce qu'il y a eu des petits accros des deux côtés. Donc, surtout toi, du côté du standard.
8: Ah bon ?
0: Ah bah oui, hein. C'est malheureux, mais il y a eu toi au standard qui a foutu ta merde. Et c'est bizarre, quand c'est Françoise, vous foutez pas votre merde, mais quand c'est moi, ça y est, c'est reparti.
8: Ah bon,
0: vous recommencez.
8: Ah, peut-être que j'ai plus envie de faire caca quand t'es là. Hein.
0: Ouais, ben, si t'as envie de faire caca, tu vois, tu vas aller faire caca dans ta bagnole de merde, dans ta voiture caca.
8: Gérard, devant le micro, s'il te plaît.
0: Dans ta voiture caca, et comme ça, on va prendre Marine pour faire l'aria.
8: Non, c'est moi qui prends Marine, mais hors antenne.
0: Donc, toi, tiens.
8: Bon, tu fais la conclusion, Mike, toi.
0: Conclusion, bon ben, c'est dommage parce que Manu a bien bossé à l'AREA, donc ça, c'est super.
8: Merci.
0: Au standard, c'était le bordel, c'était le caca. Donc, le caca pour l'aria, j'en veux pas, Max. Marine.
12: C'est pas la marine.
0: Si, si, elle est là.
12: C'est une animatrice, c'est pas une réalisatrice.
0: Ben, elle va faire l'aria, elle va me mettre les disques un papier.
2: Marine.
0: Donc, conclusion, bon ben, c'est bête parce qu'on n'a pas pu aller jusqu'au bout des questions. C'est dommage parce que j'avais des réponses à vous donner.
12: Ah, Olivier
0: à l'aria. Non. Oh non, pas lui. Elle a pas lui du tout. Donc c'est dommage, j'ai pas pu continuer jusqu'au bout, donc je pense qu'on aura l'occasion de revenir sur des thèmes comme ça.
18: Non, il était bidon ce thème.
0: Non, c'est bon, vrai. Alors, il était bidon, alors là, toi, tu allais faire ta caca dans ta voiture.
18: Ouais, mais j'ai compris.
0: Ok. Donc, on se retrouve pour le deuxième débat, ça sera l'invité mystère pour toi, la conclusion.
5: Bah, c'était très bien, les débats, et puis, le débat, il était super. Et j'aurais voulu participer plus au débat.
18: Non, mais tu vas être couché, là.
5: Non, pas du tout, non.
0: C'est toi qui vas être couché.
5: Et donc, je pense qu'il faut voyager plus.
0: Voilà.
12: Vers l'avant aussi, et pas vers l'arrière.
5: Voilà, bon, aller vers l'avant, mais pas vers l'arrière.
0: Toi, tu vas faire tes jingles pour... tu vas faire tes jingles.
12: Je me suis bloqué pour toi.
0: Non, mais tu vas faire tes jingles et c'est tout, tu nous fous la paix.
5: Donc, faut voyager, quoi.
0: Donc, j'espère que c'est bien le titre qu'on va mettre.
18: Tout à fait, vas-y.
0: Kayaskone Madion.

0: enculé. Franciscain, Garis Vibal, à tout ça, 20 balles. Sotis, 45 balles. 150 balles, sodomie, 200 balles. Ah, il y a quand même des lignes. C'est clair, net. Alors, mon pote, tu dégages. Tu as enculé. Pour l'instant, vous êtes en train de prendre tous pour un con. Tenons sur moi, maintenant, j'en ai rien. Je vais dire une chose. Tu retournes chez toi et c'est bon. Tu as enculé. Je crois que j'ai mis le poing sur les îles et barre sur les quais. Ta gueule. Qu'ils disent. Tu as enculé.
1: Oh oui.
2: Oh, c'est bon.
1: Oh oui. Oh, vas-y encore.

0: Moi, je t'emmerde. Déjà, ça, c'est clair et net.
1: Tu vas pas où pour dire ça?
0: Ah, y a quand même des limites. Déjà, ça, c'est clair et net.
1: Tu vas te faire enculer.
0: Moi, je t'emmerde. Déjà, ça, c'est clair et net.
1: Tu vas pas où pour dire ça?
0: Ah, y a quand même des limites. Déjà, ça, c'est clair et net.
1: Tu vas te faire enculer. Ah, parce que j'ai une tête à me faire enculer dans les chiottes de la loco.
0: Oui,
1: qu'est-ce que tu viens de dire? Tu te crois où pour dire ça? Tu te crois où pour dire ça?
0: Tu te fous pas de ma gueule, tu veux?
2: Voilà.
1: Et alors? Moi j'y vais, c'est pour faire enculer.
2: J'en ai rien à cirer, je m'en bats les couilles.
1: J'en ai ras-le-bol. Là je vais l'ouvrir. Tu me dis ce que t'as à me dire. Une démarche de PD dans ce cas-là.
2: Est-ce que t'as les preuves? Noir sur blanc.
1: Oui.
2: Ah.
1: Tu vas te faire enculer.
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5: Bonsoir à tous. Bon, c'est le débat sur la timidité. Donc on va accueillir Séverine, 18 ans, de Fontainebleau.
6: Allô,
5: bonsoir Séverine.
6: Allô. Ça va?
5: Je sais pas, j'ai pas regardé ce matin.
7: Ah super Gérard, ça commence sur les starting blocks.
8: Ah, ouais. Trop fort.
5: Gérard, on va accueillir Tony.
7: Ouais, attends, salut Gérard, Tony. Salut Gros Gourou, comment vas-tu?
5: Je sais pas, j'ai pas regardé
7: ce matin. Ah putain, je le savais. Je suis à fond, tu dis.
9: La Sincamion.
7: Arrête de chanter Gérard, sérieux. Ouais, un débat, c'est sérieux là. Hein.
10: Ouais Gérard, c'est sérieux, donc tu te concentres un
5: Laetitia.
10: Peu.
5: Laetitia.
7: Pour une fois, on déconne pas et tout.
5: Laetitia, pour toi.
11: Pour moi, eh ben moi je...
5: Voilà, je vais les prendre nus, alors qu'on s'amuse derrière mon dos.
7: Non,
5: alors, moi, si je suis un...
7: Gérard, moi.
5: Mais qui c'est qui s'amuse, là?
10: Mais je sais pas, on les a tous enlevés un par un.
5: Ouais,
11: Gérard.
10: Julie, les a tous enlevés un par un.
12: J'ai vérifié un par un, j'aurais demandé.
5: Ouais.
7: Non, c'est moi,
12: tu m'écoutes?
5: La deuxième question.
13: Ah oui, grand fou.
5: Putain, mais c'est quoi ce bordel là?
7: C'est la technique.
12: Arrête.
5: Ouais, mais ça se voit que c'est des vacances, hein.
7: Ouais, quand même, hein. Mais ouais. C'est fini les vacances, hein, je te le dis au passage, Gérard.
5: Non, c'est pas fini pour tout le monde.
10: Il y a Rocco sur Minitel qui dit qu'en fin de compte, c'est la Sincamil qui prend Gérard nu.
5: Non, mais exactement. Attends, Rocco sur Minitel, ta Simca, tu... On a une bonne nouvelle.
7: Je vais péter ta réponse.
5: On a une bonne nouvelle à vous annoncer.
7: Bon, voilà, donc je suis assez timide.
5: Ouais.
7: C'est vrai, Tony? Ouais, très très timide. Hein.
5: Incroyable.
7: Je suis très... Est-ce que, par exemple, il y a les filles qui m'écoutent, là?
14: Il va t'attraper, je t'en foutras partout dans la team Camille.
7: Carrément.
10: En parlant de ça...
5: On va prendre la cisque... J'ai une deux pattes.
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10: Il y a Toto qui demande si Gérard prenait Christine nue dans la team Camille.
5: Non.
10: Alors je réponds tout de suite à Toto, non, la team Camille n'aura pas supporté.
5: De manière, la team K, elle supporte pas Christine. Hein.
7: Non, c'est méchant.
5: Je te prendrai nu.
7: Non, mais il paraît que Christine, elle crée de plaisir, tout ça, dans la team Camille, mais en fait, elle est assise sur le levier de vitesse. Est-ce que c'est...
5: Non, mais c'est bon, tu laisses Christine nous caler, d'accord?
7: Ouais, tu la laisses où elle est. Ah, elle a calé, Christine, mais tu la laisses vraiment
5: où elle est. Elle a calé. Elle a même mis la voiture à la casse.
7: Ah ouais, ok. Ouais, c'est quoi, c'est une image, la voiture c'est toi, c'est ça?
5: Ah non, mais moi, c'est pas moi l'image. Hein.
7: Ah bon? Ouais, non, toi t'es que... Toi t'es un hologramme, Gérard.
5: Bon, allez.
7: Bon, Tony, fais péter.
5: Arrête.
7: Ouais, donc voilà, je suis assez timide et donc...
5: On est 36-15 Fun Radio, rubrique direct, et donc on va récupérer... On va récupérer toute la bande là.
7: T'es trop un animateur né, quoi.
5: Comment?
7: T'es trop un animateur né. 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La vieille pub.
5: Bon, maintenant, non, mais c'est bon, on passe quand même à la deuxième question.
7: La Fun Force de Gérard.
5: Fun Force, c'est pas moi qui fais la Fun Force, ah d'accord? Bon.
7: Alors, Gérard, ce serait plutôt la femme naze, quoi, mais ça en gonfle.
5: Non, mais c'est bon, merci pour celui qui vient de dire le beauf.
7: Merci, Tony, hein. Ah non, c'est pas moi. Merci, Tony.
5: Non, mais de toute manière, n'ayez crainte, je reconnais
7: n'ayez
5: à peu près le bois.
7: C'est français, ça, comme phrase.
5: Bon, allez, on y va pour la deuxième question. Donc, êtes-vous timide avec les filles? Alors, dans ce cas-là, ben, Tony, comme t'es une grande gueule, on va y aller.
7: Ouh là là,
5: Tony, on va y aller. On va y aller, Tony.
7: Vas-y, réponds.
5: Allez. Bon, là, allez, on y va. Bon, on se dépêche un petit peu.
7: Moi, c'est très très rare que j'aille vers elle, quoi. J'attends qu'elle vienne vers moi, donc comme elle vient jamais.
5: Ouais, t'attends que.
7: Non, pas du tout. Moi, je suis une beauté fatale, moi.
5: Ah ouais, t'es une beauté.
7: Je suis un beau gosse, je suis marrant.
5: Ah ouais,
7: j'ai tout pour
5: oui.
7: Moi, intelligent, et en plus je suis modeste, donc voilà, quoi.
5: Non, mais et dans ce cas. Tony.
7: Oui.
5: Tony.
7: Oui.
5: Dans ce cas-là, t'attends que la nana vienne à tes pieds.
7: Ouais, voilà, exactement. On est totalement en osmose, Gérard.
5: Non, mais moi, j'ai bien une chose.
7: Que...
5: Non, mais c'est pas moi qui ira. À la rigueur, peut-être que je serai le premier port pour quelqu'un. Mais aller mettre à genoux devant une nana, je pense pas pour lui dire bon ben je t'aime tout ça non.
10: Parce que Gérard sur Minitel justement il y a beaucoup de gens qui demandent et Delphine Julie vient de me le dire au standard aussi. Oui. Ils sont timides, il faudrait que tu leur donnes des conseils pour se décoincer, pour aller voir les filles.
7: Justement,
5: non mais ça,
10: tout le monde attend les conseils de Gérard.
5: Non mais ça,
7: c'est ça. Voilà les conseils.
5: Non mais attendez.
10: Même Rocco qui dit que tu es à la radio, ce que Guy Lux est à la télé.
5: Non mais ça c'est bien.
7: Un peu la maïté de Fun Radio.
5: Non. Merci.
7: C'est ça, putain de Casimir de faire.
5: Non mais alors là je vais vous dire une chose. Si vous commencez à jouer comme ça, c'est simple le débat. Il va s'arrêter.
7: Non, on veut des conseils.
5: Non, mais moi je vais vous dire une chose. Je suis pas le Casimir. Je suis pas le Casimir. Je suis pas le Maïté.
8: C'est Gérard, c'est tout.
7: Gérard, t'es super.
5: Non, mais attendez. Moi je vais quand même.
10: Mireille Dumas, tu t'aides, tu nous donnes tes conseils.
7: Voilà.
5: Non, mais Gérard, manière, moi je vais vous prévenir d'une chose. Je suis pas comme certains qui n'ont rien à dire. Moi, on me demande de venir, je viens. Maintenant. On me demande de venir pour faire des débats et des libres antennes. Ouais, je suis là. Donc maintenant, je vous demande une question.
7: Ouais, on
5: je viens de vous poser une question. Donc maintenant, vous allez répondre chacun mon tour.
7: Non, Gérard,
10: on te demande des conseils.
5: Attendez, maintenant, je vais vous répondre. Moi, je sais que je suis assez timide la première fois.
7: Ouais. Ah bon.
5: Pour aller voir la fille, je suis timide.
10: La première fois, il n'enlève pas ses chaussettes.
5: Non. Non, la première fois, je suis timide pour aller faire un bisou à une nana, ça c'est vrai.
7: C'est vrai ?
5: Oui.
7: Bah oui, je confirme.
5: Amuse-toi. Oui.
15: Ouais, c'est Jean-Luc là.
5: Oui.
15: Bon, là, t'as dit que la première fois, t'étais timide avec les filles.
5: Oui.
15: Mais bon, tu fais rien quoi, la première fois, tu t'arrives même pas à discuter, si ?
5: Très rarement.
10: Le problème.
15: Mais alors, la deuxième fois que tu vois la fille, tu lui as toujours rien dit, donc tu restes toujours à la même position, normalement.
10: Non, justement, parce que comme.
8: Non, je pense pas. Est-ce qu'on peut pas faire semblant ?
5: Non, bah, hé.
8: C'est
5: vrai.
8: En fin de compte, je pense qu'il suffit d'avoir confiance en soi et ça va mieux.
5: Non, mais attends, c'est qui là qui me parle ?
8: Courage à demain.
5: C'est qui là qui parle ?
8: C'est moi.
5: Non, mais donnez vos noms.
8: C'est Laetitia qui vient de parler.
5: Ah, Laetitia.
7: Laetitia, c'est celle qui rougit.
5: Ouais, d'accord. Ouais,
8: qui rougit, bon, c'est vrai. Ça va.
5: Ouais, Lorelai. Lorelai, réveille-toi, s'il te plaît.
8: Oui, j'écoute.
5: Non, mais je viens de te poser la question, tu me réponds.
8: Eh ben, j'ai répondu.
10: T'as répondu,
8: j'ai dit que comment ça s'oublie pas, que si on est timide, on est timide, on peut pas, même si on veut pas le laisser faire paraître, c'est obligé que, quelque part, ça se verra, quoi, parce qu'on a un manque de dialogue, ou. Ouf. On est timide, ça.
5: Non, mais attends, Lorelai. Est-ce que t'as bien, par exemple, si par exemple, pour la première fois, tu rencontres quelqu'un, t'habites à 3.
7: Voilà.
5: Hein?
7: Ou à 4 ou à 5.
5: Non, ben c'est bon, attendez. T'habites à 3. T'as rendez-vous avec quelqu'un.
8: Oui.
5: Est-ce que pour la première fois,
8: oui.
5: Ou même maintenant, tu l'as vu pour la première fois, est-ce que tu vas l'oublier?
10: Ouais, mais 3, c'est un mauvais exemple.
5: Il y a rien que des bouffons, c'est comme en Bretagne.
7: Ouais.
5: C'est comme les Bretons. C'est comme les Bretons.
7: Ouais, c'est comme les gars de Suresnes, hein.
5: Eh, les Parisiens.
10: 3 Suresnes, même combat.
5: Ouais, les Troyens, c'est bon, hein. Bon, Fontainebleau. Sébrine.
7: Ouais.
5: Sébrine, alors pour toi.
7: Ouais.
8: Non, mais.
5: Non, j'ai dit Sébrine, j'ai pas dit un cum.
7: Ouais.
5: Bon,
7: ouais.
5: Sébrine.
7: Ouais.
8: Non, mais en fin de compte, si t'as décevant, en fin de compte, quand t'es timide, c'est parce que t'as peur. Donc,
15: Ouais.
8: Il suffit bien que t'as peur.
7: Ouais, je crois qu'il faut rechercher tout ça dans ton passé. Hein.
15: Voilà, non, mais je crois que c'est un problème avec le néocortex carrément sous le bulbe rachidien.
7: Non, je crois, là,
8: alors, lui,
7: je crois que là, tu pourras voir, hein, parce que c'est plus...
10: Attendez, moins vite, Gérard ne comprend pas tout.
5: Non, mais là, je pense que... De la 4, on passe à la 5, comme personne ne veut répondre.
10: Mais si, tout le monde répond à la 4.
7: Je voudrais bien répondre à la
5: 2. Mais non, mais Séverine, elle ne m'a pas répondu parce que tout le monde a parlé derrière.
15: S'il vous plaît.
5: Alors, pourquoi êtes-vous timide? Ah!
7: Je t'attendais bien.
5: Normalement, j'aurais dû la passer en 6.
10: Eh, quelle surprise, pourquoi êtes-vous timide?
15: Jean-Luc.
5: Vas-y, Jean-Luc.
15: Ouais, bah alors, tu vois, c'est tout simple, en fait, parce qu'on parle d'un système hypothalamo-hypophysaire qui sécrète des hormones, des hormones qui arrivent carrément sur les synapses post ou... pré-synapse.
7: Gérard, fais pas comme si tu comprenais tout.
5: Ouais, voilà. Non, mais c'est bon, de toute manière. Hey, je m'attendais à la cinquième. Je sais qu'on va partir sur le cul.
15: Ah bon?
5: Donc, je m'attends à toi avec vous. Alors, on y va.
10: Quand est-ce qu'il est parti sur le cul, là, Gérard?
5: Non, mais attends. Là, c'est bon. Là, comme ils sont partis,
10: on sait que t'as le cerveau dans la culotte, mais quand même.
5: Non, mais je pense que là...
15: Je dirais plutôt que c'est la culotte qui est dans le cerveau.
5: Ouais, c'est ça, t'as raison. T'as raison, mon pote. Allez, continue. Allez, on y va. Allez, je vous écoute.
10: Ouais, Jean-Luc,
5: allez-y.
10: Donc, Jean-Luc, fini.
5: Attends.
15: Quelque chose,
5: hein. Attendez. Là, je vais vous dire une chose.
7: Vas-y.
5: Vous voyez, là, on déconne parce que ça va être les vacances. Ouais. Mais là, celui qui vient de dire ça.
15: Mm-hmm.
5: Maintenant, vous êtes prié de dire votre nom au fur et à mesure.
7: Bah, c'est Tony, mais c'est sorti tout seul.
5: Ah ouais, Tony.
7: Ouais, mais bon, tu connais ce problème.
5: Ouais. Non, mais attends, Tony.
7: Oui.
5: T'es bien gentil, mais...
7: Je sais. Est-ce que tu m'aimes, au fait?
5: Non.
7: Depuis le temps que j'appelle.
5: Non, je t'aime pas.
7: Mais si, quand est-ce qu'on se fait une petite bouffe, là, sérieux?
5: Rien du tout.
7: Avec Françoise et...
5: Non, de toute manière, tu le sauras jamais.
7: Monsieur.
5: Ok. C'est bon, c'est pas le sujet.
15: Faire.
5: C'est pas le sujet.
15: Jean-Luc.
5: Ouais, Jean-Luc.
15: Bon, j'ai pas...
5: C'est bon, on se calme.
15: Mais le truc qui est charmé avec les pompiers quand même, c'est que maintenant, tu vois, ils arrivent à avoir des...
5: On se calme.
15: Avec gros camions.
5: Les pompiers avec des gros camions, on se calme. On se calme.
15: Et en fait, les calendriers, qu'est-ce qu'on a acheté cette année?
10: Elle est ringarde.
8: Ouais, moi, j'en ai acheté.
5: Eh, les bouffons, là, vous la fermez. Voilà, merci.
10: Et au fait, je voulais juste vous dire un truc, c'est que ça faisait, quand vous avez commencé à parler, ça faisait déjà 30 secondes que vous étiez à l'antenne.
15: On savait.
5: Dans ces cas-là, vous fermez vos gueules quand vous êtes à l'antenne.
10: Non, justement, pendant 30 secondes, vous avez rien dit.
5: Bon, alors...
7: Florent, tu mens.
5: Ça faisait 30 secondes que je vous disais de fermer vos gueules.
10: Vous entendez? On y va.
5: On va y aller. Vous avez dit... Pa-pom-pa-pom-pa-pom-pa-pom.
15: Là, Gérard, c'est toi qui passes pour un con.
5: Moi, je réponds à votre question.
10: Ils ont fait quoi, Gérard?
7: C'est pas une question.
10: Ils ont fait quoi?
5: Pa-pom-pa-pom-pa-pom-pa-pom-pa-pom. Donc, là... Non, mais ça y est, c'est bon. Bon, c'est bon.
10: Donc, si Gérard était pompier, il prendrait feu à cause des vapeurs d'alcool.
5: Voilà. Donc, vous venez d'attendre la compagnie créole et comme
10: ça,
5: comme je vous disais tout à l'heure, vous allez avoir une surprise en fin de débat.
7: Attention, une surprise.
5: Et donc, si vous voulez toujours nous joindre, il est encore possible 0800 3 08 5000 et 0800 70 5000.
7: Pour les Suisses, 0800 40 20 000.
8: Et le Minitel, très important.
7: Le Minitel,
5: Minitel.
7: 3615, que c'est radio? C'est radio,
5: bien sûr. Minitel.
7: C'est radio, super. Et sur internet, w/Gérard, mets-moi un doigt dans le fion.
15: Non, w. D'ailleurs, sur internet, faut pas dire le site Star System.
7: Voilà.
15: Ouais, je sais.
10: Avec la rubrique. Non, Gérard, on t'attend.
8: Donc.
7: Bon, bah, tu parles.
10: Si, Gérard, là, y a pas de décalage.
5: C'est...
10: Non, là, y en a pas.
5: Donc on va atterrir à la cinquième question.
7: Atterrissage pour la cinquième question.
5: Non, personne n'a répondu. Pourquoi êtes-vous timide?
8: On a répondu.
5: Non, personne n'a répondu.
8: On a dit qu'on
7: avait peur. C'est la troisième que t'as sauté, Gérard.
5: Bon, alors, êtes-vous timide pour embrasser une fille ou vice-versa? Ah, question à 100 balles. Réponse à 5 centimes.
8: C'est la première fois qu'on est timide.
5: Alors, allez-y. Bah vas-y, la fille qui parle.
8: C'est moi, c'est Laetitia.
5: Ouais, vas-y.
8: C'est la première fois qu'on est timide parce qu'on sait pas comment va réagir l'autre et comment ça sera et puis tout ça, quoi.
5: Ouais, mais comment ça, comment va réagir l'autre?
8: Bah oui, parce qu'on sait pas s'il va aimer ou même si, si on va apprécier ou quoi. Mm-hmm. Donc c'est je crois que c'est la première fois que c'est le plus difficile. Après, bon, bah c'est la routine.
7: Ouais, après tu te démerdes, quoi. Voilà. Après tu mets la langue et tout, hein.
16: Et tu mélanges.
7: Voilà.
8: Après, bon, ouais, bah on fait notre chose et puis on fait comme ça nous plaît et puis voilà.
5: Non, mais Laetitia.
8: Oui.
5: Il y en a un, elle a, apparemment qui a l'air d'être vachement au courant. Il met la langue dès le premier, premier
7: jour. Gérard, tu m'as grillé.
5: Ah, mais c'est qui? C'est mais donne ton nom.
10: Gérard, tu mets pas la langue, toi, tu mets quoi?
5: Ah non. Ah non, moi, c'est simplement la bise sur la joue. Attendez. Moi, je vais vous dire, quand j'embrasse une fille, je fais bisous sur la joue.
7: Gérard, c'est pas crédible.
5: Ben non, moi, je fais bisous sur joue.
10: Gérard, pour Gérard, lui faire l'amour, c'est mettre la main au sein. Donc,
5: Non, mais moi, de toute manière, j'ai toujours dit... Non, mais moi, j'ai toujours dit... Attendez, je me recoiffe un peu parce que je suis décoiffé. Voilà, merci. Donc, moi, j'ai toujours dit que tant que j'aurais pas trouvé...
8: J'ai perdu ma moumoute.
5: Ah ouais, j'ai perdu ma moumoute. C'est bête, ça, pour une nana, hein, d'avoir perdu sa moumoute. Non, mais moi, quand j'aurais trouvé une fille...
10: Qu'est-ce que t'as dit, là ?
5: Perdu ma moumoute. Non, mais c'est bon, c'est une auditrice qui vient de le dire un instant. J'ai perdu ma moumoute, c'est pas grave. Maintenant, c'est les vacances. Ouais, c'est bon, on rigole, là. Allez, on... Allez, qui c'est qui met une petite bière, là ? Une petite bière. Allez.
10: Gérard, il y a Xor qui dit de pas parler trop près du micro, ça pue dans ses enceintes.
5: Bon, ouais, c'est bon, ouais, s'il est pas content, il va se coucher.
7: Bah, hier, t'es pas content, tu vas te chier, quoi.
5: Bon, ouais, c'est bon, ouais, s'il y en a qui sont pas contents, ils vont voir papa, maman,
7: ils vont prendre la CC, hein.
5: Non, mais s'il y a des jeunes qui nous écoutent, autant qu'ils aillent voir maman.
7: Il y a que des insomniaques à ce parti.
5: Ouais, mais...
10: Allez, continue, Gérard.
5: Donc, moi, tant que pour l'instant, j'ai pas encore. Moi, je fais bisous sur la joue.
7: Non.
5: Ah, si. Ah, si.
7: Et il te mord pas le pitbull?
5: Ah, non. Non. Mais c'est bizarre parce que j'arrive pas à trouver la personne à qui faire. j'arrive pas à trouver la personne. Non, mais attendez. Attendez. Et maintenant, je vais vous dévoiler ma vie privée. Comme depuis le temps que vous attendez que je vous la dévoile.
8: Ah, bah oui, hein.
7: Tiens, vas-y, appelez Voici, là, vite.
5: Voici, toi, tu vas te coucher, toi, avec Voici, hein.
7: Voici, voilà, le revoilà.
5: Bon, ouais, c'est bon, vous la fermez?
7: Ok, vas-y.
5: Ok, merci. Donc, moi, tant que j'aurai pas de trouver la chose...
8: J'adore le bouffe. Par contre, j'ai envie de faire un bouffe ce soir, c'est pour ça qu'elle t'appelle.
5: Ah, bah oui, t'es sur Paris, tu peux venir à la radio?
8: Mais oui.
5: Eh ben, tu viens quand tu veux. Dans ce cas-là, il est 3h01, je t'attends à 3h30.
8: Mais bien sûr, j'ai que
5: la chose. Pas de lapin.
10: Et par contre, Gérard, il y a Virginie qui demande avant de te sucer une couille avec la paille si t'as pas du sperme moisi, si ton sperme n'est pas moisi.
5: Non, mais Virginie, sur Minitel, t'es gentille. Tu laisses ton numéro de téléphone et on te rappelle en direct.
7: Non, mais,
5: donc,
7: Gérard,
5: non, mais maintenant, je vais vous expliquer. Mais bon, c'est bon. Maintenant, je vais vous expliquer comment que je fais, moi, pour embrasser une fille.
7: Gérard, il met les dents direct.
5: Ah, non, mais avant, je bois un café.
8: D'accord.
7: Pour bien puer de la gueule. Un coup de Karcher après.
5: Voilà, un petit coup de Karcher.
8: Pour enlever les restes de nourriture.
5: Voilà.
7: Pour tirer les fausses dents.
5: Parce que ça colle quand même dans les dents.
8: Tu prends des chlorettes.
5: Ah non. Non, je prends des Malboro.
8: Quand on vient de manger du poireau, on prend des chlorettes.
5: Ah non, mais moi j'aime pas le poireau.
10: Ils remplacent les chlorettes par les gitanes sans fil.
5: Voilà. Ou les gauloises ou les maïs. Non mais Et qui c'est qui a mangé des carottes déjà dans sa vie?
8: Moi.
5: Qui, moi?
8: Une banane, carotte.
5: Elisabeth?
8: C'est bon, les carottes.
5: Non, mais attendez, des carottes râpées, c'est bon, hein?
7: Avec une bonne petite vinaigrette, Maïté.
5: Non, mais attendez, vous savez que les carottes, ça rend les cuisses roses?
7: Bah ouais,
8: les fesses roses.
12: Les fesses roses.
17: Non, les cuisses roses.
12: Les fesses roses.
17: Non, les cuisses roses.
7: Mais non, les fesses, j'ai
17: non, mais, mais t'as essayé, Macaille?
7: Qu'est-ce que c'est que
17: t'as essayé? Attendez, 5 minutes, les gars, derrière.
7: T'entends, Gérard?
17: Oh, on se calme.
10: La Caille va parler.
17: La Caille, elle parle. On va parler.
10: Sa femme va parler.
17: On laisse parler la Caille.
12: Voilà. La Caille, elle bouffe des carottes. Beaucoup de carottes, j'adore ça.
10: Et alors?
12: Prends les fesses roses.
10: Fais voir.
17: Fais voir.
12: Oui, bien sûr.
17: Je veux voir. non, mais depuis le temps qu'on me dit, ouais, à la loco, ouais, ta Caille, c'est bon, tu te la fais. Non, je me fais pas ma Caille.
7: C'est de vieux cochons.
10: Au lieu de bouffer des carottes, t'as Virginie qui préférait que tu lui bouffes la moule.
17: Non, mais Virginie, tu laisses ton numéro de téléphone, hein, c'est bon.
7: Ça tombe bien, puisqu'avec ta frite.
17: Non, parce que moi, j'aime pas les moules.
7: Bah si, avec ta frite.
17: Non, mais moi, je préfère les carottes. Parce que les carottes, ça rend les cuisses roses.
7: Ne les
8: fesses,
7: ça rend
8: aimable aussi.
17: Et voilà, ouais, ça rend aimable. Et c'est pour ça
10: que t'en as pas mangé beaucoup.
17: Ouais, et si, clair, j'adore les carottes râpées.
15: Du vin de carotte faudrait créer.
17: Non, mais attends, du vin de carotte, Lascar derrière, tu te calmes.
15: Lascar.
17: Donc, maintenant, je vais vous dire comment j'embrasse une nana.
15: Lascar.
17: Bon, c'est bon, eh.
15: Et payer Lascar.
17: Bon, c'est bon, eh. On se calme, hein, on se la coule, eh.
7: Gérard, il est pisse maintenant et tout.
8: Gérard.
17: Oui, c'est qui là qui me parle? Ouais, c'est qui là? C'est qui là qui me parle? Eh, vas-y, je t'écoute.
7: Gérard, tu veux ma bite dans le cul, Gérard?
17: Non, mais quand tu veux, moi je t'attends. Hein. Je te prends, moi.
12: Tu me prends comment?
7: Gérard.
17: Ouais, c'est qui là qui me parle?
12: Isabelle, tu me prends comment?
17: Ouais, je te prends, moi. Je te mets sur un TGV, je t'attrape.
7: Gérard, est-ce que c'est vrai que tu te mets à quatre pattes sur les maréchaux pour te prendre les PC dans le cul?
17: Mais non, je prends pas le PC dans le cul, moi. J'attrape le PC, je vais vous
10: cacher. Gérard, je crois qu'on va te laisser tout seul avec Elisabeth et tu vas faire tes petites affaires.
17: Ouais, mais je sais pas, parce que Elisabeth, elle a l'air d'être chaude.
10: Eh ben justement.
17: Non, mais
10: t'as besoin. Donc on va te laisser, tu vas discuter tranquillement avec elle.
12: Oui.
10: Ouais, elle demande que ça.
17: Ouais, vas-y, Elisabeth, je t'écoute.
12: Alors, tu vas me mettre un gros aiguillage. Tu vas sortir ta casquette de chef de gare.
17: Ouais.
12: Puis tu vas siffler dans ton sifflet.
17: Ouais.
12: Plutôt moi qui vais siffler dans ton sifflet.
17: Ah bah, comme tu veux, ma chérie.
12: Ma chérie, on ne se connaît pas encore.
17: Ah bah. Moi, je te dis, ma chérie, moi, je te prends quand tu veux, où
12: mais
17: tu
12: quand
17: veux.
12: Quand tu veux, Gérard, qu'est-ce que tu me feras?
17: Bah, dans ce cas-là, tu viens à la radio, moi, je fais biscuit.
12: Non, j'ai envie de fantasmer avant, qu'est-ce que tu me feras?
17: Tu veux fantasmer? Bah, dans ce cas-là, je fais biscuit, je peux venir quand tu veux.
12: Je fais biscuit, je n'appellerai pas.
17: Non, mais moi, je te prends quand tu veux, ma chérie.
12: Mais alors, dis-moi ce que tu me feras.
17: Non, bah, moi, je te prends. Déjà,
12: oui,
17: je te déshabille.
12: Non,
17: non, mais moi, je te prends.
12: Oui,
17: je te prends sur mes genoux.
12: Oui.
17: Je te fais un cunnilingus.
12: Un cunnilingus.
17: Ouais. Oui. Après, je t'embrasse dans le creux de l'oreille.
12: Oh, et qu'est-ce que tu me diras? Tu me diras des mots doux?
17: Oui.
12: Tu me diras un poème?
17: Oui.
12: Tu me fais un poème?
17: Pas ce soir.
12: Bah pourquoi?
17: Moi, je te fais un cunnilingus dans l'oreille.
12: Tu me fais un cunnilingus dans l'oreille, mon Dieu. Et après?
17: Et après, après je descends tout doucement.
12: Oui.
17: Sur tes deux seins.
12: Oui, et qu'est-ce que tu leur fais?
17: Je te chatouille en même temps.
12: Oui, tu me chatouilles où?
17: Les doigts de pied. Sachez que les nanas adorent qu'on leur chatouille les pieds. Surtout quand pour la première fois, l'acte sexuel.
12: Ah oui, c'est très agréable. Et après?
17: Et après, je descends gentiment sur ton ventre.
12: Sur mon ventre, qu'est-ce que tu lui fais?
17: Je te fais des bisous partout. Descends.
12: Oui, fais-moi-le.
17: L'amour est un long fleuve tranquille. Et je vais te dire une chose, que l'amour, le jour où je trouverai mon amour, je te ferai ce que t'adores.
12: Ben, dis-moi.
17: Ben, attends. Non, je te prépare ça. Non, je te prends le vrai.
12: T'as déjà essayé?
17: Jamais.
12: Ah bon?
17: Ah non.
12: C'est sympa d'être pris dans l'œuvrette.
17: Ah ben, je sais pas, moi je connais pas.
12: En plus, tu vois ton partenaire et tu le vois jouir, c'est sympa.
17: Ben oui, mais moi, j'attends de trouver quelqu'un qui puisse...
12: T'attends de trouver ta charentaise pour être dans
17: l'œuvrette. Voilà. Et j'arrive pas à la trouver, ma charentaise. C'est bête, hein?
12: Ah oui, c'est bête.
17: Donc,
12: pourquoi tu la trouves pas?
17: Ben, je sais pas. Ça fait plusieurs fois que je lance des appels et...
12: T'es trop trop timide?
17: C'est pas que je suis timide, c'est que apparemment tout le monde a l'air de vouloir jouer avec moi.
12: Serais-tu laid?
17: Es-tu
12: laid?
17: Et c'est un peu le standard libre pour parler d'autres choses. Ne demandez pas toujours les mêmes. Ça ne servira à rien.
12: Tu peux traduire, hein? J'ai pas tout compris là.
17: Non, mais ça veut dire qu'il faut qu'ils arrêtent de me demander sans arrêt.
12: Ah oui.
17: Parce que toujours, Gérard, on veut Gérard. Oui, oui, mais Gérard, c'est bien beau, mais Gérard, il en a marre, à part
12: ça. T'as les sockets trop petites sans avoir les chiquicots, enfin.
17: Ah, bah oui. Donc, tu me laisses finir, Elisabeth?
10: Reprends-le depuis le début, là.
12: Excuse-moi.
10: Reprends-le depuis le début.
17: À tous les auditeurs, auditrices, arrêtez de me demander toutes les nuits. Surtout, ne téléphonez pas au standard ou même sur Minitel. Pour avoir des remix, vous les aurez pas. Donc, non. Ce soir, allez, je vais être gentil avec tout le monde. Je vais être gentil parce que c'est les vacances. Normalement, j'avais prévu de passer Phil Collins.
10: Non, mais finis ton débat.
17: Donc, ça y est, le débat
10: ton
17: maintenant.
10: Ton poème.
17: Non, mais c'est bon, le poème, il est clos.
10: Donc, maintenant, la surprise.
17: Donc, la surprise est pour ceux qui l'attendaient depuis longtemps et qui me l'ont demandé hier au téléphone. Je serai à Cannes du... je peux avoir les dates, Florence, s'il te plaît?
10: 10 au 14.
17: Du 10 au 14 mai. Donc, ça a marqué sur vos tablettes. Et voilà.
10: Donc Gérard sera avec nous sur le bateau. Il fera les libres antennes avec...
18: Petit écho dans le casque, on comprend pas. Donc, c'est le fait qu'il bafouille. Moi, je parle très bien. Regarde, je bafouille pas.
10: Oui.
18: Ah,
10: là, ça va mieux.
18: Non, c'est grave, ce mec.
10: Pareil.
18: Mais t'entends rien, mais moi, ça va. Je parle bien. Regarde, est-ce que je bafouille?
10: Non, mais moi j'ai 2 ans, j'ai 2 voix.
18: mais non, t'as pas 2 voix, Gérard, c'est
17: La soirée vous aura plu, malgré les échos.

0: 75 000. Pour les Belges, 0, 33, 1, 47, 79, 5 000. Alors, les invités sont Max, Benoît Fleur et Orphée.
1: Attends, ça passe pas, Max me fait signe, ça passe pas, il va falloir que tu recommences.
0: Bah ouais, mais
1: ah, mais une dernière pareil, fois, non, vas-y, 3 secondes.
0: Le numéro 8, Benoît Fleur, Orphée et, Jean, et Max. Bonne nuit à tous. Yannick pour les nuits sans pub. Lorenzo, 6h-9h, après l'équipe de habituelle. 8h.
2: Tu te souviens d'une époque, Sandy, où tu sais, Gégé, il disait qu'il aimait pas du tout la sodomie. Tu te souviens ou pas? Ça faisait trop mal à Nana.
3: Non, je crois pas, parce que non.
2: Et moi, ça m'a marqué parce que...
4: Attends, Tony, tu vas un peu vite, tu vas trouver. Tu dis que tu crois pas, Sandy, la sodomie?
3: Non, je crois pas, parce qu'avec moi, ça se passe bien. Donc
2: voilà, c'est ce que je voulais savoir.
3: Je vois pas quel est le problème, je vois pas de quoi tu veux parler, Tony, là, franchement.
2: Si, parce qu'en fait, ça m'avait marqué. Il était venu la première semaine où vous sortiez ensemble, il était venu à l'antenne, il a fait, puis il a parlé de sodomie direct, quoi. Alors que le
4: parce qu'il disait qu'aux filles, ça faisait trop mal et qu'il le ferait jamais, alors voilà, c'est, il a menti là-dessus, alors.
3: Je sais pas, mais avec moi, donc ça se passe bien, il n'y a pas de problème.
4: Ouais, il y a la sodomie, tout ça.
2: Mais de la pommade ou pas?
3: Non, pas de pommade.
4: Non, on fait ça.
3: C'est pas la peine de mettre de la pommade pour ce genre de choses.
2: C'est bon, ça, c'est bon, ça fait de l'audimat.
3: Non, mais du moment que ça rentre, c'est tout. Hein.
2: Ça rentre.
3: J'ai pas besoin de mettre de pommade.
4: Bah, dis donc, Sandy, je te connaissais pas comme ça, moi.
3: Non, mais en ce moment, je sais pas, j'ai la pêche.
4: Ouais, bah, ça s'entend, ouais. Tu m'éclates le fion, je m'éclate la chatte, je m'éclate la bouche.
3: Non, en ce moment, je pète les plombs un peu. Hein.
4: T'as bien raison.
2: Je me mets à la terrasse, je me doite.
4: Je suis sur le balcon, je me fous dans la chatte des vieux logophones. Avec ses drapeaux américains.
2: De nouveau, ils rentrent pas là.
4: Je me fais des centaines de subis dans le cul. Les petits me lancent des cailloux.
2: Profite de ma jeunesse, quoi.
4: Ah non, mais bon, Sandy, on plaisante, mais t'es en forme. Hein.
3: Moi, j'aime bien rigoler avec vous parce que vous, au moins, vous avez la pêche, vous remontez un peu les gens et puis c'est le principal.
4: C'est vrai. Et... Bon, Tony, il y est pour quelque chose aussi quand même. Hein.
3: Mais Tony, il me fait bien rigoler aussi des fois. Même si des fois, je lui dis, ouais, je t'aime pas. Je l'ai vu plusieurs fois, je lui dis, écoute, moi, je t'aime pas, j'ai pas envie de te parler et tout.
4: Mais finalement, bon, c'est quand même quelqu'un de gentil, quoi.
3: Faut
4: voir encore que c'est un petit jeune ado, il a que 22 ans et voilà.
2: Hein,
4: Carla, tu vas t'occuper de lui, tu vas me le faire grandir, le Tony.
5: Pas de problème.
4: C'est vrai.
3: Pour lui, il a trouvé l'amour.
4: Tu vois, c'est ça qui est bien avec notre amie, c'est qu'elle est quand même très attentionnée sur les couples et tout. Moi, elle m'a déjà signalé le soir même que j'étais fait, elle me dit, oh, t'irais bien avec Apolline et tout.
3: Ouais, Apolline, fonce, qu'est-ce que t'attends?
4: Bah ouais, pauvre, qu'est-ce que
3: tu te rends compte, Apolline, t'as la chance que Max, il dit, ouais, j'ai envie de sortir avec toi et tout.
4: Enfin, ça, c'est une chance, ça, faut reconnaître, c'est une chance.
6: La grande chance.
3: Il te fait comprendre.
4: C'est énorme.
3: Et toi, tu fonces pas.
6: Bah ouais, mais
3: j'arrive pas à comprendre, moi.
2: Lâche-toi, là.
6: Mais ouais, mais j'attends, c'est lui, voilà, en fait, lui, il a que de la gueule, il dit des choses, mais il fait rien.
2: Ouais, mais on sait qu'il est
3: ouais,
2: comme
3: mais
2: ça,
3: mais... Ouais, mais ça, c'est la rigolade, ça.
4: Voilà, Tony
2: ça
4: me connaît... Mais voilà, Tony me connaît par cœur, c'est un pote zo, Tony, c'est même plus un auditeur, ça.
2: C'est
4: Max de fou. C'est mon frère Tony. T'embrasseras papa. Bon, comment on fait avec Carla, quand même, on s'échange le numéro de téléphone?
5: Ouais, ou alors, moi, j'ai une autre idée, hein.
4: C'est quoi?
5: Écoute, Axel, il me paye le billet pour Paris.
4: Ouais.
5: Et j'organise avec Tony un petit resto, là, comme ça.
4: Bah oui, bien sûr. Et puis
5: après, on passe à la station.
2: On va faire l'amour dans l'appartement à Max.
4: Voilà, et puis vous niquez...
3: Tu vas un peu trop vite, toi.
2: On fait l'amour dans l'appartement à Max.
4: Ouais, vous niquez dans le bureau pendant qu'on bosse.
2: Voilà, impeccable.
5: Ouais, sur Musique de Nicolas.
3: Bon, ça m'étonnerait.
4: Ah, bah ça...
3: Tu te rends compte que tout le monde dit que je suis un ton, ouais, c'est un petit gros...
4: Ah non,
3: mais... On compare à Christine et tout.
4: Ah non, mais ça n'a... Alors moi, je peux confirmer que ça n'a strictement rien à voir. Et ça, c'est de la pure jalousie des filles. Et...
3: Ouais, je pense aussi, ouais.
4: Eh bah, ben, on est bien d'accord, tu vois, donc t'as tout compris. Voilà, qu'est-ce qui se passe?
7: Elle fait des zizi sur sa feuille, dans ta bouche.
4: Oh. C'est vrai?
7: Si, c'est vrai.
4: Oh là là. Passe-moi ça. Tildar, attrape-moi le papier. Tildar, vas-y, arrête de tapoter, fais pas comme... Vas-y, allez-y.
3: Apolline, c'est une cochonne.
6: Non, c'est pas
7: moi, le dessin.
4: Oh là là. Max, si tu me permets, oui, Tony.
2: Si tu me permets, je voudrais passer un bonjour à tous ceux qui participent au débat, quand même.
0: Donc, vous pouvez toujours appeler au 0800-03-08-5000 et 0800-70-5000.
1: Je t'explique, là, tu parles beaucoup trop vite, vas-y, doucement.
0: Si vous voulez toujours nous appeler pour continuer le débat, pour assister au débat, donc au 0800-03-08-5000 et 0800-70-5000. 10 5000 et le 3615 code Fun Radio rubrique direct et on va accueillir Alexandra. Bonsoir.
8: Bonsoir Alexandra.
0: Alexia.
9: Oui, bonsoir Gérard, ça va?
0: Bonsoir, ça va, merci. Aurélie, bonsoir.
10: Salut Gérard.
0: Jean-Daniel, bonsoir.
11: Ouais, salut Gérard.

0: Ça va, j'espère que t'es pas trop énervé quand même.
1: Bon, bah ça y est, c'est bon, ça pourra, ça ira mieux après.
0: On verra. Je vais
1: dire avec toi. Hein. Ouais, ouais, c'est pas grave. Oui, t'inquiète pas, on saura qui s'amuse à faire des conneries sur mon dos et t'inquiète pas, ça s'arrêtera pas là.
0: Ouais,
1: on est pas là pour ça. Sport Billy, bonsoir.
2: Salut Trouduc, Gérard.
1: Ouais, tu es. Eh, déjà, tu vas commencer par être poli.
2: Non, désolé, je me suis laissé emporter.
1: Non, moi je te dis tout de suite, t'as intérêt d'être poli.
2: Ok.
1: Sinon, tu vas retourner voir la crapette au standard, d'accord?
2: Ouais, bien joué. Ok.
1: Et on accueille Alpha.
3: Ouais, salut, j'ai la menace.
4: Hein?
1: Hey, Alpha, on se réveille, s'il te plaît.
3: Hein?
1: On se réveille.
3: Ouais, mais ça y est, je suis réveillé, Gérard, la menace.
1: Ouais, bah, tu commences pas, d'accord?
2: Ok, super.
1: Bon, alors la question des transports en commun.
4: Ouais.
1: Alors,
4: Vas-y.
1: Alors, pour ou contre les transports en commun?
4: Contre.
5: Pour. Et pour quelle raison?
4: Pour.
1: Pourquoi t'es contre?
2: Contre. Bah, contre.
1: Pourquoi t'es contre? Non, mais donnez vos noms.
4: C'est Alexandra qui a dit contre.
1: Pourquoi, Alexandra?
4: Parce que je trouve que, franchement, ça pue.
2: Contre.
4: Ah ouais, ça chlingue les égouts.
1: Bon, du calme, là, les...
4: Ouais,
1: on
4: peut parler, s'il te plaît.
1: On se calme derrière, s'il vous plaît.
4: Non.
1: Bon, ouais, toi, t'arrêtes, parce que tout à l'heure, tu vas faire pour, tu vas aller voir au standard si j'y suis.
2: Ouais, bien joué. Contre.
4: Contre.
5: Et pour quelle raison, contre?
1: Qui est contre?
4: C'est Alexandra.
1: Et ouais, Alexandra. Bah, tu nous as dit parce que ça pue, c'est ça?
4: Oui.
1: Bon, et qui c'est qui est encore contre? Oh, les mecs, là, vous vous réveillez, s'il vous plaît.
2: Ok, super.
1: Bon, alors, toi, tu commences.
6: Lequel, Gérard?
1: Bah, je sais pas, tu les prends tous les trois, tu leur dis qu'ils se réveillent, parce que c'est pas bon comme ça.
2: On est réveillés, ouais, super. Ouais, on est réveillés, ouais.
6: Bon, Gérard, je te laisse t'occuper un peu des filles, je reprends les mecs, hein.
1: Ouais. Parce qu'ils commencent à me monter, les mecs.
2: Ah, ok.
4: Ouais, t'as raison, Gérard.
1: Alexia.
4: Oui.
1: T'es pour ou contre, toi?
4: Pour.
1: Et pourquoi?
4: Bah, des fois, t'as pas trop le choix, hein.
1: Mm-hmm.
4: Quand t'as pas de permis,
1: exactement. Ouais, d'accord. Ah, ouais, c'est sûr que.
4: Contre.
5: Et pour quelle raison, contre?
4: Contre, bah, je sais pas. La pollution, il y a trop de monde aussi. Hein.
7: Ah ouais, il y a trop de monde, c'est
4: ouais, vrai. Ouais, on peut pas s'asseoir dans les trains.
1: Ouais, mais ça... attends, maintenant, si. Maintenant, les...
5: Non,
1: les
5: Gérard, de toute manière, dans les rames, dans les nouvelles.
4: Il y aura
5: de moins en moins de place assise. Hein.
1: Ouais, mais maintenant, c'est des doubles étages, hein, donc on peut quand même s'asseoir
6: les
1: sur...
6: Les garçons sont calmés,
4: ouais,
6: ils reviennent.
4: Le
5: on peut charger plus. Hein.
1: Bon, alors Jean-Daniel, qui gueulait tout à l'heure, là, qui était contre, là.
8: Non, moi, je disais rien, mais en fait, moi, je suis carrément contre, parce que moi, je dis que tout le monde devrait être en mobylette. Moi, je suis en mobylette.
4: Ouais, tout le monde en mobylette dans la... Ouais.
8: Et je trouve ça hyper chiant que les bus et tout, ils aient des places réservées, des lignes et tout, pour rouler.
4: Ouais,
8: parce que moi, j'ai même pas une ligne pour rouler, alors je vois pas pourquoi...
1: Non, mais attends. Jean-Daniel,
8: ouais.
1: Je vais te dire une chose. Je sais pas du quel côté que t'habites.
8: Ouais.
1: Hein? Mais je vais te dire une chose qu'à l'heure actuelle, si tu fais bien attention maintenant, il y a des trucs qui sont réservés pour les mobylettes. Ne dis pas qu'il y en a pas, c'est faux. Il y en a.
8: Il y en a.
1: Il y en a, je te dis. Sur Paris, il y en a.
8: Parce que t'as une mobylette, toi?
1: Non, j'ai pas de mobylette.
8: Eh ben là, je sais là-bas.
1: Parce que je vais souvent dans Paris et je sais que dans Paris, il y en a.
4: Et
1: sur les Champs-Élysées, il y en a qui sont réservés pour les mobylettes.
8: C'est pas vrai.
4: Gérard, t'es un menteur. Où est-ce qu'il y a des trucs pour mobylettes?
1: Dans Paris, sur l'avenue Charles sur l'avenue de la Grande Armée, c'est des trucs, il y a des trucs réservés aux mobylettes.
4: Ouais,
8: sur 10 mètres aussi.
1: Non, c'est tout le long.
8: Non, 12.
1: C'est tout le long jusqu'à la place de la Concorde, à part le tunnel, je sais plus où.
8: Ça, c'est
1: Gérard,
8: faut pas confondre avec les trottoirs.
1: Non, mais attends. Hein, on parle pas des trottoirs, on parle des emplacements réservés pour les mobylettes.
8: Même s'il y a des trucs réservés sur les Champs-Élysées, il y en a pas assez dans les autres rues, quoi. Et puis c'est dégueulasse que les bus ils en aient, puis pas les mobylettes.
1: Ouais, voilà. Ah, mais ça c'est normal.
5: C'est logique même.
1: C'est tout à fait normal que les bus ils aillent leur truc qui soit réservé. Hein. Je suis désolé.
8: Et si tout le monde prenait des mobylettes, il y aurait moins d'essence dépensée.
1: Ouais, il y a moins d'essence, au contraire. Il y aura plus de pollution.
5: Dans les mobylettes, de l'essence.
1: Dans une mobylette, faut mettre de l'essence, c'est comme dans une voiture.
8: Ouais, mais il y en a vachement moins que dans un bus quand même.
2: Ouais.
8: Et ben tu prends un.
1: Mais attends, les bus maintenant ils sont électriques.
8: Mais n'importe quoi,
1: les bus ils sont automatiques. Les bus sont automatiques, je suis désolé.
8: Et moi, ma mobylette, elle a pédale.
1: Et alors?
6: Attends, les bus sont pas automatiques.
1: Si, sur Suresnes, maintenant ils sont tous automatiques.
8: Ouais,
6: sur Suresnes, mais pas sur Paris, je suis désolé.
1: Ah, sur Paris, si.
5: Maintenant il y en a une grande partie. Hein.
1: Ah, si, maintenant ils ont tous les derniers Renault de sortie.
8: Ouais, il y en a un sur 70.
1: De quoi?
8: Et il n'y a pas que Paris et Suresnes en France.
1: Ouais. Et alors, mais sur Marseille aussi, sur Lyon, sur Lyon aussi,
2: bah,
1: sur...
2: Gérard, de dire n'importe quoi, t'es
1: pas... Attends, mais oh, j'étais à Lyon, je sais ce que je dis.
2: On va s'énerver, Gérard, arrête de dire n'importe quoi.
1: J'étais à Lyon, Gérard. Je sais ce que je dis, Lascar.
4: Déconne pas, Gérard.
2: Déjà, tu m'appelles pas Lascar et tu restes tranquille.
1: Non, mais bah, attends, mais si je veux, je t'appelle comme je veux, si t'es pas content, tu restes chez toi.
2: Si tu veux qu'on te respecte, tu nous respectes.
1: Eh ben, je vous ai pas insulté, alors je vous respecte, ok?
2: Lascar, c'est une insulte.
1: Non, non, attends, si tu le prends comme ça, mon pote, tu vas chez toi.
2: Hein. Tu vas tranquille, Lascar.
4: Tu l'appelles pas mon pote, Gérard.
1: Allez, on y va, là, on passe à la deuxième.
2: Il y en a d'autres qui ont pas répondu.
7: Et Marcel, il en pense quoi?
1: Ben Marcel, de toute manière, il a répondu comme moi. Hein.
5: Ah, des bus électriques, ça existe. Hein. Il y en a de plus en plus maintenant. Hein.
2: Parle plus près de ton micro.
6: Tu peux nous expliquer, Marcel, un peu comment ça fonctionne, hein?
5: Ben, c'est des bus électriques, ils marchent, on met dans une prise, puis voilà, ça roule.
6: Il y a quand même un chauffeur. Hein.
5: Ah, il y a un chauffeur, tout à fait.
6: Donc, c'est les bus électriques ou les bus automatiques?
5: Électriques et automatiques.
6: Ah, il y a les deux, et c'est quoi la différence?
1: Et derrière, s'il vous plaît, on se calme. S'il vous plaît, les filles, on se calme.
6: Je suis en train de parler. La différence entre les deux, c'est quoi? La différence entre les deux, c'est quoi, électrique et automatique?
4: Oui, c'est vrai, bah, ouais.
5: C'est électrique, bon, alors, c'est bon, sur la prise de courant, tu recharges ton bus.
6: Ouais.
5: Et automatique, c'est la conduite assistée, tout
6: c'est
5: ça.
6: C'est une boîte automatique.
4: Ouais, mais électrique, voilà. Les fils, ça s'emmène.
5: Ils n'ont pas changé les vitesses.
1: Bah non,
6: ça ne peut pas exister des bus électriques automatiques.
4: Ouais. Ce serait plus
5: pas encore maintenant.
6: Pas encore.
2: Ah, quoique, quoique.
6: Ça se moderne. Tu vois, j'apprends des choses.
1: Non, mais de toute manière, la différence qu'il y a, c'est que.
5: Il n'y en a pas encore partout, hein.
1: Non, ouais. Malheureusement, on n'est pas, on sera la dernière roue du carrosse à être équipée de ce système-là. C'est malheureux à dire.
2: Ouais, ok.
1: Qui c'est qui disait que ça s'en mêlait souvent, là? C'est qui?
4: Aurélie.
1: Oui, ben, ouais, je sais que ça s'en mêle, mais maintenant c'est avec des bars, hein. Il y a des bars,
4: ouais.
1: Hein.
4: Ah ouais, d'accord. Donc
1: ouais, ils ont des bars qui viennent directement et qui sont reliés sur les trucs, hein.
2: Est-ce qu'ils sortent de l'alcool?
1: Comment?
4: Gérard, explique-toi, je comprends rien.
2: Est-ce qu'ils sortent de l'alcool dans les bars?
1: Il y a des bars pour que le bus roule.
2: Ouais, mais attends, je comprends pas le principe. C'est pas parce qu'il y a un bar que.
1: Il y a des bars télescopiques.
2: Ah, des bars télescopiques?
1: Non, mais attendez, jouez pas ceux qui comprennent rien, hein, ça vaudra mieux.
6: Le standard, on se calme 30 secondes et Gérard, tu vas nous expliquer ce que c'est qu'un bar télescopique ou peut-être Marcel, puisque Marcel travaille dans les transports en commun, d'après ce que j'ai compris. Marcel, si tu sais ce que c'est qu'un bar télescopique.
5: Un bar télescopique, hein.
6: C'est quoi?
1: Une barre télescopique.
6: Explique-nous ce que c'est, Marcel, s'il te plaît.
5: C'est les bars pour se tenir debout, là.
1: Non, les barres télescopiques pour les bus électriques qu'on veut.
2: Quand t'as bien décollé, c'est
1: ce qui va sur les comme les tramways.
5: Ah, qui sont
1: reliés avec.
5: Les caténaires.
1: Voilà.
5: Okay. Voilà, fallait préciser.
2: Comme dans un circuit de voiture électrique.
1: Voilà, comme les voitures tamponneuses, si tu veux.
2: Ah, ouais, la caténaire.
1: Voilà, ça y est, vous avez compris maintenant. On passe à la deuxième.
5: C'est Gérard qui s'est mal expliqué.
1: Voilà, merci. Très bien.
2: Comme d'habitude.
1: Ben, si ça te plaît pas, mon pote, tu vas voir au sommet si j'y suis.
2: C'est bon, tu restes tranquille. Déjà, je suis pas ton pote.
1: Non, mais attends.
4: Ouais, on pas de pote. Hein.
1: Déjà, vous allez vous calmer là, les
2: mecs. Super. Bon, d'accord. Tu te calmes, on se calme, y a pas de problème.
7: Voilà, cool. Tu te calmes.
1: Ouais, ouais.
2: On est cool. C'est bon.
1: On est cool. On commence pas.
4: Vas-y, enchaîne, Gérard.
1: Allez, pourquoi
4: enchaîne.
1: Prenez-vous Pourquoi pensez-vous que le bus.
2: Vas-y, refais.
1: Pourquoi prenez-vous le bus ou le métro?
2: Bah, déjà, on peut ne pas le prendre aussi.
4: Pour aller à l'école,
2: pour aller au travail.
4: Ouais.
2: Mm-hmm. Pour le plaisir, aussi. Pour draguer, pour baiser.
5: Tout à fait.
1: J'adore la réponse de celui qui vient de dire ça. Je voudrais bien savoir qui c'est.
2: Qui baisse dans les métros.
1: Ouais, dans les métros ou dans les bus.
5: Pourquoi tu dis ça, Gérard?
2: Après 10 heures, tout le monde baisse dans le métro.
4: Ouais.
1: Non, mais soyez gentils. Donnez vos noms quand vous parlez.
2: C'est Sport Billy.
1: Ouais.
2: Parce que moi, avant, je sortais des trucs de mon sac jaune et. Non, c'est franchement, tout le monde baisse dans le métro, quoi.
5: Mais pas dans le bus aussi.
2: Non,
5: c'est déjà plus difficile. Hein.
6: Ouais. Je crois d'ailleurs, Marcel, que t'as une anecdote à ce sujet-là.
5: Ah bah, j'ai déjà fait ça là-dedans.
2: Oh.
6: Bah, raconte, vas-y, explique-nous. Tu travaillais comme quoi à l'époque?
5: Ouais, bah, je peux le dire, alors.
6: Ah oui, vas-y.
5: Bah, j'étais maître chez RATP, moi. Voilà.
6: Et qu'est-ce que t'as fait dans le métro?
5: Ouais, des tas de trucs.
6: T'as niqué dans le métro?
5: Ouais, dans les tunnels, dans les rames.
6: Avec des copines à toi?
4: T'as pris ton pied, Marcel?
5: Ouais, bah, je sais pas quoi.
7: Est-ce que t'avais un chien qui sniffait?
2: C'est qui la cochonne qui intéressait, là?
6: C'était un fantasme ou tu faisais ça comme ça? C'était courant?
5: Ça, hein.
6: C'était courant dans le métier?
5: Assez courant, oui.
6: C'est vrai.
5: Mmh.
6: Eh, bah, dis donc.
2: Là,
6: dis donc, bah, méfiez-vous quand vous prenez le métro.
5: Après la fermeture.
6: Après la fermeture aussi.
1: De toute manière, je vais vous dire une chose, qu'à l'heure actuelle, on envoie des murs et des pas murs dans les métros. Hein.
8: Des murs et des pas murs. Ok, ouais. Gérard, super.
6: Des vertes aussi, peut-être.
8: Des vertes et des pas murs.
1: Ouais, des vertes et des pas murs. Et ça, c'est souvent que je vois, quand j'ai l'occasion de prendre le métro pour me rendre quelque part, et ben, je vais vous dire une chose, que les nanas, quand même, hein,
5: disons que dans le métro, il y a des petites provocatrices.
1: Ouais, ouais.
8: Alexandra, je t'aime.
5: N'est-ce pas, Gérard?
4: Ah, moi aussi, je t'aime.
1: Les déclarations d'amour, vous les faites après.
4: Moi aussi, je t'aime.
1: Les déclarations d'amour, vous les faites après.
4: Gérard, t'es jaloux, hein.
6: Non, juste une chose, apparemment Marcel disait que Gérard avait aussi vécu ce genre de choses. Vous faites allumer par les filles dans les métros, Gérard, tu t'es fait
1: Est-ce
6: que tu t'es déjà fait brancher par des filles dans le bus de Sion?
5: Quel numéro de bus?
1: Non, même pas. Il y a une machiniste que j'ai trouvé sympa, que je revois plus sur ma ligne, c'est dommage.
4: Tu as couché avec elle, Gérard?
1: Non. Pourquoi tu te fais coucher?
8: Là, on est clair.
1: Qui vient de dire ça?
8: C'est une meuf.
4: C'est Aurélie.
1: Aurélie, tu retournes voir Gaël au standard. La semaine dernière, on avait dit que la loco, il y en avait ras-le-bol. Ouais. Aurélie allait recommencer ce soir. Repart au standard. Terminé, point final à la ligne. Je ne veux pas le savoir, Aurélie.
8: Aurélie, t'as dit une connerie.
4: Gérard,
8: c'est
4: toi qui
8: es mec.
4: Gérard.
1: Attends.
8: Aurélie, mets-toi à genoux.
4: Ça y est, je suis à genoux.
1: Non, mais Aurélie, c'est toi qui as commencé. Alors, dans ces cas-là, je veux pas le savoir.
8: Gratuit, Louise Touquette.
1: Ok.
4: Tu sens, Gérard?
8: Ouvre la bouche.
1: Ok. C'est clair et net. On enchaîne sur la prochaine question.
5: Ouais, c'est la question numéro 4, je crois.
6: Et Marcel va la poser.
5: Pensez-vous que les nanas doivent être moins découvertes dans le métro?
8: Bah oui. Quoi? Enfin, tu peux répéter la question, s'il vous plaît.
4: Tu peux répéter, s'il te plaît.
5: Pensez-vous que les nanas devraient être moins découvertes?
8: Ah non,
4: moins découvertes?
8: Non. Ben oui, genre.
6: Ça veut dire quoi, moins découverte pour vous?
1: C'est-à-dire
6: des jupes plus courtes?
1: Moins courte que ce qu'on voit à l'heure actuelle dans les bus ou dans les métros. Parce qu'on n'a pas besoin de voir leurs culottes. Besoin de voir leurs culottes quand elles mettent leurs jambes en tailleur.
8: Parce qu'après, t'as la gaule.
5: Tout à fait.
1: Dans les métros et dans les bus, je peux vous dire une chose que.
5: Et dans les métros, il y a des provocatrices aussi qui sont spécialistes là-dedans.
1: On
5: se prend une claque dans la gueule et puis c'est bon.
1: Le machiniste dans les bus, il se régale avec les rétroviseurs qu'il a.
8: C'est quoi un machiniste?
1: Ouais, c'est quoi un machiniste? C'est celui qui conduit les bus.
8: Eh ben, on dit le conducteur de bus, on dit pas le machiniste.
5: Alors, c'est un machiniste, hein.
1: Dis donc,
8: on va la taper, les gars.
1: Ouais, faudrait peut-être.
5: C'est un machiniste, le conducteur de bus.
8: On n'est pas là à taper, les gars.
6: Gérard, je pense qu'il faudrait que tu gères un petit peu ton débat et qu'il serait intéressant d'avoir la réaction des filles à ce sujet.
9: Et d'ailleurs, justement, au niveau de la réaction des filles, une nouvelle venue, Florence, donc qui remplace Aurélie.
5: Bonsoir Florence.
1: Bonsoir Florence.
8: Salut cochonne.
1: Oh, tu restes poli ou sinon tu vas voir Gaël au standard aussi, toi.
8: Ok, super. Salut Gruche.
1: Bon, alors les mecs, vous retournez voir.
8: C'est bon, Gérard, prends pas la gueule. On voulait faire un petit peu d'humour, c'est bon.
1: Non, non, mais un peu d'humour en étant poli.
8: Ah, bon, bah, excuse, on le refera plus, pardon.
1: Voilà, j'espère.
4: On
1: le refait
4: plus, surtout.
8: Voilà.
1: Bon, allez, demandez.
4: Ce serait sympa.
8: Posez-lui la question.
4: La question.
1: Alors, pensez-vous que les nanas devraient être moins découvertes?
4: Ah, non, pas du tout.
1: C'est-à-dire qui?
4: C'est Alexandra qui parle.
1: Oui, Alexandra.
4: Je dis que déjà, il y a trop de mateurs dans tout ça. Donc, si en plus, si on se découvre, ça va pas le faire.
1: Ouais, mais de toute manière, il faut dire une chose, que vous le faites pas non plus. Vous le faites un peu exprès de nous faire voir vos culottes. Hein,
5: puis quand on met la main, on se prend une claque dans la gueule.
4: Vous les voyez, hein.
1: Ouais, puis souvent, quand on met une main, on se prend des tartes.
8: Ok, super. Et alors, t'aimes pas ça, le gros pain?
4: Ouais, t'aimes ça, prendre des claques.
1: Non, non. Pour l'instant, je vais te dire une chose, que celle qui va me mettre une claque, elle est pas encore née.
8: Arrête.
1: Hein, elle est pas encore née, la nana qui veut me mettre une barre.
8: Gérard, il est tellement con que quand on le traite de l'infomane.
1: Alors attends, je vais te dire une chose. le mec qui m'a traité de con, tu sais ce que je te réponds? Ouais, qu'avec un con comme moi, on s'amuse, avec un con comme toi, on se fait chier.
4: Celle-là, faut arrêter de la sortir.
8: Ouais, Gérard.
1: Bon, alors, dans ce cas-là, vous avez qu'à être poli. Si vous voulez que je sois poli, vous restez poli envers moi, ok?
8: Non, mais super.
1: Bon. Alors, Alexia.
4: Oui.
1: À toi.
4: Ouais, bah moi je suis pas d'accord avec toi parce que on fait pas tout exprès t'habiller en cours hein, pour être maté ou pour se faire draguer quoi.
2: Mm-hmm. Ouais, après il y a des bislards comme Gérard qui regardent, c'est
5: ouais,
2: dégueulasse.
5: Eh, c'est logique hein.
1: Bah, de toute manière, ça, vous nous le faites voir assez, hein.
4: Ouais, non, mais pas tout, toi.
6: Et il y a Greg sans Minitel.
1: Attendez, s'il vous plaît, il y a une question Minitel.
6: Greg sans Minitel qui voulait savoir si ça t'était déjà arrivé de mater les filles.
4: Mais Gérard, il fait que ça, Mathé.
1: Florence,
4: oui.
1: Tu attends 5 minutes, je réponds à la question de Greg sans Minitel. Si je me suis fait.
6: Si t'as maté les filles, les sous les jupes des filles, etc.
1: Ah, bah, ça, régulièrement, oui.
5: C'est courant, hein.
2: Ah voilà.
1: Régulièrement, on en voit assez comme ça hein, maintenant.
2: Donc,
1: bah oui, bah, vicieux. Mais vous avez qu'à pas nous provoquer aussi, ouais, nous, nanas. C'est vous qui nous provoquez, alors attendez. On va quand même se rincer l'œil gratuit aussi, à force que vous nous provoquez.
2: Cochon,
1: oui, Florence.
4: Mais ouais, Florence, c'est vrai, je t'écoute.
2: Non, attends, mais t'as un journal dans les mains plutôt que de regarder sous la jupe des filles. Ouais, des filles, tu regardes ton journal, puis basta.
5: Ouais, ben, voilà. On fait un trou dans le journal, hein, puis regarde. Hein.
1: Ben voilà. Florence, si vous voulez réagir.
2: Et ça se prend pour un poète.
1: Bon, c'est bon, là, les mecs. Hein. Vous la fermez quand je parle, quand Florence veut réagir, s'il vous plaît.
2: Ouais, mais tu restes poli aussi.
1: Ouais, bon.
2: Non, mais tu restes poli.
1: Bon, alors, tu vas voir au standard si j'y suis, toi. Okay, allez, hop, bonne nuit.
4: Moi, je voulais dire, dans les magasins, ils vendent plus que des mini-jupes, donc on peut que s'habiller comme ça.
1: Attends, tu vas pas acheter des mini-jupes pour provoquer, pour faire de la provocation dans le métro ou dans le bus.
4: J'ai d'acheter ça.
1: Bon, ouais, mais non, mais il y a quand même...
4: Gérard.
1: Oui.
4: C'est pas parce qu'on porte une mini-jupe qu'on provoque, hein. Voilà, exactement.
1: Non, presque pas.
2: C'est pour votre plaisir que vous portez des mini-jupes.
1: Presque pas. Non, mais attendez.
4: Bien, attendez.
1: Eh, hey, Florence. Oui. Florence. De manière, ça, c'est le deuxième débat, hein.
2: Okay, bon.
4: Okay. Ah ouais, la tenue vestimentaire.
1: Bah après, c'est les tenues vestimentaires. Et on attaque la cinquième.
2: Pourquoi
1: que les bus roulent moins vite que les métros?
2: Parce que c'est la circulation,
1: Eh, tu restes poli, toi, tête de con.
4: On peut rien faire contre la technologie. Hein.
5: Le bus, c'est la conduite manuelle et le métro, c'est conduite automatique.
4: Ouais, exactement. Voilà.
2: Est-ce qu'il y a des métros automatiques électriques?
5: Ils sont tous électriques, de toute manière.
6: Ouais, et les métros roulent à quelle vitesse, en général?
5: 40, 50. Sur la ligne 1, ils sont chouettes. Hein.
2: Et les RER?
5: RER, c'est beaucoup plus gros, c'est considéré comme SNCF.
1: Qui c'est qui me demande?
4: C'est Alexandra.
1: Oui, Alexandra.
4: Est-ce que tu préfères prendre bus ou train?
1: Moi, je préfère le. Aucun. Tu vois, je préfère marcher à pied.
4: Tu préfères quoi?
1: Je préfère marcher à pied.
4: C'est normal,
1: marcher
4: à
1: pied. Oui.
5: Alexandra.
4: Oui.
5: Tu vois, de toute manière, dans le bus, c'est une certaine clientèle, et dans le métro, c'est une autre clientèle. Ça a rien à voir.
2: Dans le bus, c'est
5: bon,
2: bonjour.
5: Tu prends bus, c'est pas la même place.
6: C'est quoi la différence?
4: Il n'y a aucun rapport avec la question, désolé.
6: C'est quoi la différence, Marcel, entre la clientèle du bus et la clientèle du métro?
2: Dans le métro, t'as des cons comme Gérard.
5: Non, mais t'as.
1: Bah alors, déjà,
6: Marcel, réponds à ma question, s'il te plaît.
1: Ouais, vous restez poli, s'il vous plaît.
5: Bon, disons que le bus est une certaine classe de personnes qui prennent pas le métro exprès à cause de.
2: S'ils prennent le bus, non, ils prennent pas le métro, non.
4: Oui, c'est sûr.
6: Hein. C'est des gens qui sont plus chics, c'est quoi la différence? C'est pas des filles avec des jupes à la touffe.
5: Ah non, voilà.
6: D'accord.
5: La touffe.
2: Quoique.
1: Quoique, oui, ça dépend.
5: À part les lignes de banlieue, hein, je peux. Ça,
6: question d'après.
2: Ah, voilà.
1: Alors, la question. La question d'après.
2: C'est pas normal. Pourquoi les gens de banlieue sont différents des autres? Ouais, c'est vrai, ça.
1: Je peux poser la question, on va mettre.
4: Ouais, ça serait bien, Gérard.
1: Je vais poser la question, on va mettre un disque et on se retrouve après.
2: Ok, super.
1: Alors, pourquoi que les nanas nous font voir leurs culottes?
5: Voilà.
4: Parce que les mecs aiment ça.
1: Non, mais c'est bon, vous réfléchissez.
5: Et qu'elles se font fréquenter aux heures de pointe dans le métro.
1: Voilà. Donc, oui, Alexandra?
4: Oui, non, rien.
1: Non, qui c'est qui voulait réagir?
2: Non, rien de spécial pour l'instant. C'est quoi le disque?
1: C'est la main de ma sœur dans la culotte d'un zouave.
2: Change un peu d'expression, Gérard, c'est un peu vieillot, là.
1: Ouais. Voilà. Gérard, comme ça, vous êtes au courant du disque.
2: Gérard, ça va?
6: Il y a Boss sur Minitel qui voudrait savoir, Gérard, si t'as déjà conduit des bus.
2: Il
6: y a Lily qui dit qu'elle aimerait bien écarter les cuisses avec sa jupe courte devant toi.
1: Ah bah, Lily, dans ce cas-là, elle est d'où, Lily? Elle est d'où la...
8: Ah, j'approche ma tête pour lui faire un
6: 66.
1: Le département 66, c'est, ça, ah, fait loin, hein. Ça fait loin. Hein. Ça fait loin. C'est Perpignan, c'est loin.
10: Eh, bon. Je suis pas loin, moi, je veux bien faire pareil.
1: Qui?
2: Vissler,
10: Alexandra.
1: Ah bah, si tu veux, bah, tu viens à la radio, non. Alexandra.
10: Comment?
1: Tu viens à la radio.
10: D'accord, pas de problème.
1: Bah, tu viens, on t'attend alors.
10: Ok, bah, je t'attends, mais...
2: Alexandra, ne déçois pas. Ouais.
10: Alexandra est très prisée, je vois.
2: T'es quand même un cochon, Gérard.
10: Ouais,
1: bon, Alexandra,
10: ouais,
1: pourquoi tu veux pas venir maintenant? Alexandra.
10: Oui.
1: Pourquoi tu veux pas venir maintenant?
10: Bah, parce que je peux pas, j'ai 17 ans et mes parents ne veulent pas que je sorte.
1: Bon, bah, alors, 17 ans, moi, je veux pas avoir des problèmes non plus, pour des tournements de mineurs. Donc, on va mettre,
6: Je pense que tu peux annoncer la question d'après, d'abord.
1: Donc, la question d'après, c'est pourquoi tant de monde dans les métros aux heures de pointe? Donc, on va se quitter le temps du disque avec, Saguignol. Allez, va. Je pense si c'est bien prononcé, mais c'est pas grave, vous allez écouter, on se retrouve juste après.
6: Suivi d'œil.
1: Et le disque 2, c'est Je te tiens.
6: Je te tiens par...
1: La barbichette. Voilà, à tout à l'heure. Réfléchissez à la question.
6: À tout de suite. Et de retour, Gérard, je voudrais juste que tu me dises, c'est quoi ce disque?
1: C'est Donne-moi ma chance, c'est...
6: C'est super.
1: C'est bébé, je sais pas, c'est ce qu'on m'a offert, donc... voilà, c'est Donne-moi ma chance, en fin de compte.
6: Bon, tu rappelles la dernière question?
1: Alors, la septième, donc, c'est pourquoi tant de monde dans les métros aux heures de pointe? Et on va accueillir, donc...
6: Donc, de nouveau,
10: oui.
1: Coralie. Coralie, bonsoir. Coralie, s'il te plaît, tu te réveilles.
10: Je suis là, Gérard.
1: Bonsoir.
10: Salut Coralie.
2: Salut, ça va?
1: Florence, oui, on récupère Florence.
10: Oui.
1: On récupère Jean-Daniel.
2: Ciao, salut, les gars, super.
1: Sport Billy. Et Tom. Oh, yeah.
11: Oui, salut, Gérard. Tu sais, c'est une science entre Gérard et Iti.
1: Tu réponds à la question, il n'y a pas de différence entre Gérard et je sais pas quoi, ou sinon tu retournes chez toi.
11: Il a compris qu'il devait retourner à la maison.
10: Allez, bon. Gérard, pose ta question, Gérard.
1: Je crois que vous l'avez déjà posé. Alors, c'est pourquoi tant de monde dans le métro, aux heures de pointe ou dans les bus?
10: Gérard.
1: Oui.
10: Parce que tout le monde sort en même temps, c'est normal.
1: Oui, mais donnez vos noms quand vous.
10: Alexandra.
1: Oui.
10: Non, mais c'est une question con, Gérard.
1: Quoi, c'est une question con?
10: Implacable.
11: Non, moi je pense que c'est une secte, c'est pour ça qu'ils se réunissent tous à 5
10: heures. Ouais, exactement.
1: De toute manière, il y a autant de monde entre 5 heures et 8 heures, et de 5 heures à 8 heures, il y a autant de monde dans les bus et dans les métros. Pourquoi?
5: C'est pour mieux tripoter les nanas.
10: Tout le monde va bouffer. Exactement.
6: T'as dit quoi, Marcel?
5: C'est pour mieux tripoter les nanas.
2: Gérard.
10: Marcel?
5: Oui.
10: Tu serais pas un obsédé?
5: Non, pas du tout.
10: Tu es dégoûtant, va.
2: Eh hey Gérard, je suis sûr que c'est comme ça que t'as rencontré Christy, c'était dans le métro.
1: Bon, c'est bon, on parle plus d'elle, alors celui qui s'amuse à... qui recommence
10: non,
1: avec...
10: Non, on a dit Martine.
1: Non, on vient de dire Christine.
10: Non,
1: cherchez pas à midi à 14h, allez. Hop.
2: Christine, c'est elle qui rit quand Gérard lapine.
1: Bon, allez, tu retournes au standard, tu vas voir Gaël au standard.
2: Ciao. Ok, super.
1: Pourquoi moins de bus ou de métro pendant les vacances?
10: Parce qu'il y a moins de personnes qui se déplacent, Gérard.
1: Non, il y en a autant.
10: Mais
1: non,
10: Gérard. Il y a des gens qui partent en vacances, Gérard.
2: Parce que les machinistes partent en vacances.
1: Non, mais il y a quand même autant de monde.
2: Les bus partent en vacances, Gérard, c'est con ou quoi?
1: Il y en a quand même qui partent pas en vacances et qui assurent quand même
10: Il y en a qui partent en vacances,
1: bah ouais, peut-être, mais il y en a d'autres qui sont toujours là.
10: Ouais, mais il y en a qui partent.
1: Ouais, mais pourquoi moins de bus pendant les vacances?
10: Parce qu'il y a moins de bus.
1: Ok, d'accord, je vois.
5: Ouais,
1: 9e? Non.
2: Et parce qu'il faut bien que les machinistes partent en vacances.
10: Non, mais c'est logique.
1: Ça y est.
11: Et Gérard, c'est vrai que c'est à cause de toi que la Didi, elle a eu un accident?
10: Ouais, c'est toi qui...
1: Oh, alors là! Stop! Là, les trois mecs vont retourner au standard, je veux pas entendre ce mot-là sur centaine. Je veux pas entendre ce mot-là lors des débats. Les trois mecs au standard.
6: Je ne vois pas pourquoi Gérard explique.
1: Non, on a pas besoin de parler de Didi, alors que l'autre, il a été dire que... Pourquoi, je sais plus quoi.
6: Qu'est-ce que je fais?
1: Donc, tu le prends, tu cherches ça, tu lui dis que c'est pas la peine.
6: Gérard.
1: C'est pas la peine, on ne parle pas de ça pendant les débats.
10: D'accord.
1: C'est pas le thème du débat, et je n'attaquerai jamais un sujet de débat comme ça.
10: Keep cool, hein.
1: Bon, bah dans ce cas-là, il n'y a pas me balancer.
10: Ouais,
1: c'est
10: pas fouille. Allez, continue, Gérard.
6: Marcel, la question suivante.
5: Pourquoi tant d'agressions le soir après 22h?
10: Pourquoi tant de...
5: D'agressions.
10: Bah, les mecs, ils sont en manque. Ouais.
5: Non, mais attends, mais il y a agression et agression. Hein.
10: Non, ouais, mais les mecs sortent à cette heure-là, surtout, donc...
5: À 22h, il y a déjà moins de surveillance dans le métro.
10: Oui, c'est exactement.
5: Mmh. C'est l'heure d'Herlève et patati patata. Voilà.
10: Ouais, c'est vrai, t'as raison. Alors, t'as la réponse, pourquoi tu poses la question?
1: C'est moi qui pose, on posait la question comme ça, donc on vous demandait de réagir, c'est tout.
10: On a réagi.
1: Bon, c'est bien, donc on va attaquer sur la dixième. Attends, la dixième, c'est pourquoi moins de contrôle la journée dans les bus ou les tramways?
5: Ça, je suis pas si d'accord avec toi, Gérard. Hein.
10: Pourquoi il y a vachement de contrôle quand même contrôle la journée.
1: La journée, il y en a moins.
10: Hein. Il y
1: en a plus le matin que dans la soirée.
10: Bah, hein. Normal, le matin, il y a plus de monde, c'est tout.
1: Mais dans la journée, j'en vois pas beaucoup. Hein.
10: Maintenant, il y a personne la journée, c'est normal. C'est normal, la journée, il n'y a personne.
12: Ah si, il y a moins de monde. Contrôler la journée.
10: Ouais, moi aussi, je me suis fait contrôler la journée. Hein.
5: Mais par contre, la journée, c'est surtout des contrôleurs itinérants. Donc, ils se baladent un peu n'importe où.
1: Alors, la onzième, donc, comme tout le monde pourquoi on change souvent de ligne pour aller travailler au boulot?
6: Et il y a juste avant une question... juste avant une question Minitel de Berserker qui dit Gérard... Non, pardon, c'est pas Gérard Berserker, c'est Darchand qui dit, est-ce que Gérard a déjà été contrôlé?
1: Oui.
10: Ouais.
6: Et comment ça s'est passé?
5: Non, Gérard, il saute par-dessus le tripode, c'est pas pareil.
10: Raconte, Gérard.
1: Par-dessus non, mais moi, j'ai déjà été...
10: Ils t'ont arrêté, Gérard?
1: Moi, j'ai déjà été contrôlé plusieurs fois et je me suis pris des PV, ça c'est vrai, et je m'en cache pas.
10: Pourquoi t'avais pas pris de ticket, Gérard?
1: Parce que j'avais pas les moyens, donc je suis passé en fraude, et puis c'est tout.
10: Mais t'as payé encore plus cher, c'est con.
1: Bah ouais, mais de toute manière, je veux pas dire l'adresse, donc voilà.
10: Ça t'a servi de leçon, j'espère.
1: Bah oui, ça me sert de leçon, maintenant je me trimballe avec... Je me trimballe avec trois carnets de bus sur moi, maintenant, alors.
10: Mais Fun Radio, te paye pas la carte orange?
1: Non, mais ça c'est problème Fun Radio, ça c'est moi qui réglerai ça avec Max. Hein. Ça regarde pas les auditeurs.
6: Et il y a juste aussi Dom sur Minitel département 75 qui dit question à la Gérard, pourquoi autant de monde pendant les grèves?
1: Ben je crois que
10: autant de monde où? Dans les
1: métros
6: et les bus.
1: Ah oui, ça
6: Gérard, pourquoi il y a du monde pendant les grèves?
1: C'est ça que, s'ils sont mal payés, donc automatiquement, je sais qu'il y en a beaucoup qui sont mal payés comme machinistes.
10: Ouais.
1: Ça, c'est vrai, donc on peut pas leur interdire de faire grève.
6: C'est pas la question, Gérard, la question, c'est pourquoi il y a du monde pendant les grèves?
10: Comment ça? À côté, voyons.
6: Pourquoi il y a du monde pendant les grèves?
10: Mais du monde où?
1: Mais où?
6: Les filles, la question, elle est posée à Gérard.
1: Mais quand il y a, s'il y a du monde, s'il y a des grèves, il y a plus de bus. Automatiquement, donc, il y a tant de monde qui attendent le bus. Voilà, c'est tout. La réponse à la question, c'est ça. Si quelqu'un fait grève, automatiquement, les bus, il y en aura déjà moins. Ouais. Mais il y aura plus de monde qui attendra le bus. Et ça fera plus. Le premier bus sera bombé. Ça fait comme le métro.
13: Il y en a plein qui ont fait des études, cousin.
10: Ouais.
13: Vache.
1: Bon, alors.
6: Et juste avant, je rappelle pour Doc, Berserker et compagnie sur Minitel que pour participer au débat, vous appelez au 0870-5000.
13: Gérard,
6: Gérard, à toi.
13: Ouais, Gérard.
1: Oui.
13: C'est vrai que tu serais sorti avec François si ça avait été un mec?
1: Bon, alors, je te répondrai pas à ta question, c'est pas le thème des débats. Alors, point final à la ligne. Commencez pas à me brouter avec Françoise, Christine, Carole, Martine, ou ainsi de suite.
10: C'est clair et net. Gérard, c'est qui ta nouvelle?
1: J'en ai pas de nouvelles, voilà. Point final.
5: Ils veulent tout savoir.
13: Hein. Hey, Gérard, c'est vrai que t'es mannequin chez Emmaüs?
1: Bon, alors pourquoi qu'un ticket ne dure pas une heure comme dans certaines villes?
13: Qu'est-ce que tu racontes? T'as jamais eu le ticket avec une meuf, toi?
10: Non, c'est...
1: Pourquoi que les tickets durent moins?
10: Pourquoi? Tickets quoi, d'abord?
1: Les tickets de métro ou de bus. Pourquoi qu'un ticket ne dure pas une heure comme dans certaines villes?
13: Mais tes tickets, ils durent même pas une heure.
10: Ouais, t'as pas tort. À Rennes, tu vois, ça existe. Pendant une heure, t'as le droit de prendre le métro, le bus, tu te déplaces comme tu veux.
1: Ouais. Voilà.
10: Alors qu'à Paris, t'as un ticket, puis pour un pasta, tu fais deux stations et terminé.
1: Voilà. Ou sinon, tu peux faire, la Grande Arche jusqu'à Vincennes avec un ticket.
10: Ouais, c'est vrai. C'est donc, carrément débile.
1: Au lieu que ça dure plus longtemps, faut que tu changes de ticket si tu veux revenir sur une autre station.
5: Et sinon, c'est un PV.
10: Mais c'est pour nous pomper du fric, en fait. C'est Marcel à qui tu me fais penser?
5: Non.
10: À la moustique.
14: Ouais, c'est vrai.
10: Moi, il me fait penser à Antoine Decaune.
13: Moi, il me fait penser à Gaudemont.
1: Bon, on n'est pas là.
10: Un petit moustique.
1: Niel à la place
14: on
1: accueille s'il vous plaît.
14: Oui.
1: On accueille Niel à la place de
14: Niel.
1: Sport Billy.
6: Je crois que c'est Niel.
15: Salut Macouille, ça va Gérard?
14: Salut Niel.
15: Salut Niel.
14: Eh
15: hey, Marcel, ça va?
16: Ouais, bien.
15: Pas trop chaud Gérard?
1: Bon, on n'est pas là pour savoir si la vie des autres, comment ça se passe.
15: Gérard, on est poli, on demande comment ça va,
1: Réponds-leur, parce que sinon ils vont nous prendre la tête toute la nuit.
6: Marcel, à toi, et ensuite j'aurai une petite question pour Gérard. Vas-y,
15: alors, ce qu'elle s'occupe pour venir participer à ton débat et tu nous dis qu'on te prend, tu dis qu'on te prend la tête, putain, c'est agréable.
14: Ouais, c'est vrai.
1: On dit pas putain.
5: Non, mais Gérard, il est un petit peu nerveux ce soir.
14: On discute avec tout le monde, hein. Tu râles et quand on te parle, tu râles.
6: Oui, il y a une question Minitel pour Gérard, toujours de Boss, département 75, qui dit Gérard, pourquoi les camions sont plus lents que les voitures?
1: Alors, bah,
6: qu'est-ce que tu peux répondre là?
1: Alors là, je vois pas le rapport avec les transports en commun, mais j'ai quand même.
14: C'est un transport, hein.
1: Non, mais attends, les routiers, les transports en commun, c'est pas du tout la même chose.
15: Mais un mot derrière l'autre, ça fait des phrases, Gérard. C'est transport en commun, c'est.
14: Et t'as pas précisé transport en commun, t'as juste dit transport, hein.
1: Non, mais bien sûr, parce que là, le thème du débat, c'est transport en commun, c'est pas transport routier.
15: Bah si, toi, tu te déplaces pendant les transports de bétail.
1: Eh, toi, si tu continues tout à l'heure, tu vas aller voir si je fais du bétail au standard. Toi.
15: Ouais, c'est la top, super, Gérard, vas-y. Il voyage clandestinement avec les veaux.
1: Hmm. Alors maintenant, je vais quand même répondre à la question de ce charmant jeune homme qui m'a dit.
15: Ouais, vas-y,
1: pourquoi que les camions roulent moins vite que les voitures, c'est ça?
14: Ouais, vas-y, réfléchis.
15: Ouais, ouais.
1: Bon, déjà, ils sont limités.
14: Ouais.
1: Ils sont limiteurs à 80-90.
15: Comme toi, t'es limité aussi, toi.
1: Bon, toi, tu vas déjà aller voir Gaël au standard, comme
15: voilà,
1: ça tu vas pas m'énerver.
15: Facilité toujours.
14: Défends-toi, Gérard.
1: Voilà. Non, mais il va voir Gaël au standard et c'est tout.
15: Vas-y,
1: toi. Allez, bonne nuit.
14: T'es une poule mouillée, Gérard.
15: Ouais,
14: c'est dégueulasse. En plus, ça sent
15: l'entartement.
1: Vous
15: habite. Ouais, t'es vachement limité, Gérard.
1: Là, vous commencez à me gonfler, hein.
15: Mais on peut rien gonfler.
17: Qu'est-ce que tu racontes? On te gonfle quoi?
14: On peut même plus rigoler.
1: Ouais, bah, il y a rigolé. Maintenant, je réponds à la question de charmant jeune homme, parce que je voudrais bien finir avec ça, parce qu'après,
14: ouais,
1: on va attaquer le deuxième débat. Donc, alors, pourquoi que les camions roulent moins vite que les voitures? Donc, c'est normal. Donc, je disais qu'ils étaient limités.
15: Et que
1: les voitures ne sont pas limitées.
15: Voilà. Et donc, ils roulent plus vite.
1: À part si on tombe sur des voitures électriques ou des espèces de petites Fiat, Fiat ou des. Même. Je sais même pas. Je pense que j'ai dû en voir une ou deux.
15: Des
1: pandas comme
14: la
1: Julie.
14: La voiture de Julie n'est pas limitée.
1: Non, elle n'est pas limitée. Et je vais vous dire une chose, que souvent j'en ai croisé, mais ça avance pas sur l'autoroute. Je suis désolé, ça avance pas, ça fait un potin pas possible. Ça avance pas du tout, c'est comme les voitures électriques, on devrait les
14: aider. Quoi, donc voiture?
6: Je défendrai ma voiture jusqu'au bout, ma voiture roule très bien, et elle roule jusqu'à 165
15: km. Bah, Julie, comment t'es fort!
14: D'accord!
15: Quoi,
14: bagnole?
1: J'ai pas de voiture, malheureusement.
15: Il n'a pas le permis.
14: Non, mais
15: Gérard, il se déplace en roller, lui.
1: Non, mais moi, je me déplace à pied et en transport en commun, ou de temps en temps, j'ai...
15: C'est en ambulance qu'on déplace, Gérard.
1: Comment?
15: C'est en ambulance qu'on déplace.
1: Ah, oui.
15: Roller sur bouteille, Gérard.
1: Ouais, bon. Allez, c'est bon. Donc,
14: on
1: va attaquer le deuxième débat.
6: Et la conclusion,
1: on va changer un peu le monde parce que là, ça commence.
15: Qu'est-ce que c'est que ces débats, putain?
1: On fait la conclusion des transports en commun. Vous allez me laisser parler?
15: Non, tu vas la fermer.
1: On fait la conclusion des transports en commun. On met un disque et on prend d'autres gens. Voilà.
6: Stop, on se calme. Merci. On va commencer le deuxième débat et le disque on le mettra plus tard parce qu'on va enchaîner les disques comme ça non plus.
15: Hein. J'ai pas vu la conclusion
1: de d'autres personnes parce que.
15: Bon, c'est pas le meilleur mix.
6: T'inquiète pas, Gérard. C'est bon, je vais en trouver d'autres.
1: Alors, Alexandra, qu'est-ce que t'as pensé du débat?
14: Les questions n'étaient pas très intelligentes. Mais c'est tout ce que j'ai pensé.
1: Non mais attends, je vais dire une chose, normalement je devais préparer 10 questions, j'en ai fait quand même 12.
14: Oui.
1: Alors si c'était pas 12 questions intéressantes sur un débat comme ça, eh ben je sais pas ce qu'il faudrait.
15: T'as réussi à faire 12 questions, waouh.
1: Oui, et le deuxième aussi, il a 12 questions.
15: C'est la même que t'as répété 12 fois, Gérard.
1: Et le deuxième, il a 12 questions, hein, aussi, je vous préviens d'entrer.
14: Mais non, t'as fait fort. Gérard, tu as fait beaucoup pour le débat.
1: Comment?
15: 24 questions d'une semaine, Gérard, t'as fait, waouh.
1: Qui c'est qui me parle?
15: Tu as un livre ou pas?
1: Donne ton nom, s'il te plaît.
15: Non.
1: Ouais, c'est pas toi, tu commandes ici.
6: Jean-Daniel, je crois qu'il y a une jeune fille qui veut parler, merci.
16: Oui, c'est Alexandra.
1: Oui.
16: Tu prépares longtemps tes débats à l'avance?
1: Je
16: prépare pas, il bafoue.
15: Et Alexandra, tu fais quoi après le débat?
16: Comment?
15: Tu fais quoi après le débat?
16: Mais je fais ce que tu veux.
15: Ouais.
1: Ah, mais de toute manière, elle a 17 ans, alors si tu veux faire un détournement de mineur, mon petit, c'est ton problème.
15: Détournement de mineur, ça fait 15 ans. Je t'en cul, moi, attends.
1: Attends, tu m'encules. Je veux dire une chose, Jean-Daniel ou Niel ou Tom, tu restes poli, d'accord?
16: Les mecs
15: Tu vas pas faire croire qu'il a jamais fait ça, Gérard, des tourments mineurs.
16: Les mecs, de toute façon, c'est Gérard qui m'intéresse.
15: Ouais.
1: Ah, bah, c'est bien, alors.
15: Disons que t'as vraiment les coups de chat, tu vas être en gros ton, toi, alors. Tu n'es pas obligé d'avoir bon goût, hein.
16: Ouais, exactement.
1: Bon, vous vous calmez maintenant, Coralie, pour toi, le débat.
16: Alors, moi, je partagerai un peu l'avis d'Alexandra, et puis moi, je dirais que le métro, ça se prend, on évite de les prendre aux heures de pointe, si on veut être tranquille.
15: Et toi, ça se prend comment, toi?
16: En plus, on risque sa vie.
15: En plus,
1: ça c'est vraiment mon bus, hein.
15: Tu racontes n'importe quoi, ouais, que.
1: Ouais, tu te calmes, là, le mec, hein.
15: Tu risques ta vie de quoi dans le métro?
16: Bah, y'a des bombes, là, mon pote. T'as pas entendu les attentats?
15: Non, mais c'est la journée d'enfer, toi, t'as
1: entendu
15: la
1: télé.
16: Non, ça passe au Canal Plus dans pas longtemps. Mais attends, pour les mecs, c'est plus facile de prendre le métro, hein.
1: Ouais, j'ai l'impression. Y'en a beaucoup qui fraudent. Donc, Florence.
16: Oui, alors, les questions sont connes et tu bafouilles trop.
1: Bon, maintenant, si les questions sont connes, ma petite, hein, tu fais une chose, t'écris à la radio et tu me donnes des thèmes de débat. Mais je te presse bien, avec les questions.
16: Tu bafouilles, j'entends rien, enfin.
1: Mais tu fais des débats avec les questions, sauf sur le sida et le préservatif que je ne ferai jamais la nuit.
16: Je t'en enverrai.
1: Eh ben, alors, tu réfléchis.
16: Je vais t'aider parce que je t'aime bien, va.
1: Comment?
16: Je vais t'aider parce que je t'aime bien, va.
1: D'accord. Eh ben, t'écris au 143 rue Charles de Gaulle, 92-521, Neuilly-sur-Seine, Sedex. Ouais. Voilà. Donc, Jean-Daniel. T'as conclu. Jean-Daniel, ta conclusion, s'il te plaît.
15: Allô?
1: Ouais.
15: T'es pas Jean, moi, c'est Jean-Daniel.
1: Eh ben, c'est ce que je viens de dire.
15: C'est Didier, en Verlon.
1: Les oreilles, c'est comme le cul, ça se lave.
15: Ouais, ben, je me suis lavé le cul, alors, je me suis lavé les oreilles avec.
1: Bon, alors, ta conclusion.
15: Parce que le coton-tige, il sert et pour le cul et pour les oreilles.
1: Ta conclusion!
15: Bah, quoi?
1: Ta conclusion!
15: C'est pas la peine de culer!
1: Ouais, tu réponds et c'est tout.
15: Eh, mais c'est bon, t'as vu comment tu me parles, toi?
1: Bon, allez, dégage.
15: Ouais, c'est bon,
1: dégage.
15: C'est bon, parce que tu fais de la radio qu'il faut choper la grosse tête, là.
1: Ouais, tu commences à me dégonfler, je te demande ta conclusion, je te demande pas tes règles.
15: Je te demande un petit peu de respect, c'est trop demandé ça.
1: Non, mais moi je te demande une conclusion, je te demande pas à quelle heure il est, d'accord?
15: La constitution, elle dit qu'on a le droit, qu'on a des droits, ok? Alors tu me respectes.
1: Bon, allez hop. Viel ou Niel?
15: Non, c'est Niel.
1: Niel.
15: Et te laisse pas dire, dis-le, apprends à lire. Bon, moi je voudrais dire que pour ton premier débat, ça allait, t'es pas trop énervé. On va tâcher de continuer pour le second. J'espère que t'auras pas des questions à la con comme pour le premier. Voilà, ce que j'espère.
1: Bah tu verras bien, les questions c'est moi qui les prépare.
15: Ouais, hein, ouais, ça j'ai remarqué, ça peut pas être quelqu'un d'autre, hein. C'est clair.
1: Bah si t'es pas content, tu fais comme Florence, t'écris à la radio. Voilà, et tu me présentes des thèmes de débat avec tes questions. Si ça m'intéresse, je les prends, si ça m'intéresse pas, moi à la poubelle.
15: Ouais, mais bon, tu vois, on n'a pas les questions.

0: tous. Bonsoir Fildar. Bonsoir Rigo.
1: C'est bien moi, ce n'est pas de la couille.
0: Manu, à la place d'Anka, on va avoir. Elle va se présenter toute seule.
2: Oui, bonsoir, je m'appelle Aurélie.
0: Un débat sur les babysitting. Donc on va aborder.
3: Doris, babysitting Doris.
0: Voilà, pareil, c'est à peu près le même mot. Nounou, Mashtock Mystère, bonsoir à toi.
4: Bonsoir Gérard.
5: Oh non, pas elle, putain.
0: Toi, tu commences pas à dire putain
5: non,
0: parce que.
5: Non, y a pas moyen.
0: Eh ben, tu vas voir, tu fais gaffe parce que tu vas peut-être même pas commencer le débat si tu commences comme ça.
6: Salut le plob, j'ai eu quelques expériences avec des babysitters alcooliques. Uh-huh. Et j'en suis pas revenu encore à l'heure actuelle, Gérard.
0: Un conseil que je te donne, Jérôme.
6: Oui.
0: T'as intérêt de te calmer tout de suite parce que sinon je vais te dire au revoir. Hein.
6: Non, mais moi j'ai entendu un débat sur
0: les babysitters. Oui, ben moi je vais te dire une chose que là ce soir tu vas pas me casser des cacahuètes.
6: Ah non, mais c'est pas mon intention.
7: T'as pas
6: c'est
7: précisé clair. Un babysitter non alcoolique, hein, t'as pas précisé.
6: Non, mais j'ai des anecdotes.
0: Ça, il a pas besoin de le dire, d'accord. Parce que sinon, si on s'amuse déjà à commencer comme ça, le débat, ça va, il va vite être bâclé, d'accord. Et j'ai pas envie de bâcler le débat avant la fin de l'année.
8: Bon, bah écoute, moi, des nourrices, j'en ai niqué plus d'une. Maintenant, s'il y en a des bonnes.
0: Je me demande si vous êtes pas con dans votre tête là.
6: Non,
0: parce que questions que je vous pose, je vous demande pas si vous avez envie de niquer quelqu'un.
6: Attends,
0: je vous demande
8: si on a envie de niquer des nourrices. Ça, j'ai bien compris.
6: Tu peux expliquer en français?
0: Ouais, non, mais ça y est, j'ai bien expliqué ce que ça voulait dire.
5: Ça doit être moi.
0: Je parle très bien français comme vous et je vous merde.
6: Et voilà.
0: Ok.
8: Bravo. Bien la France.
0: Bon. Donc une question.
1: Juste Starsky l'orphelin, il voulait savoir si c'est parce que t'as pas eu de lait maternel que t'as une décalcification de la rotule.
0: Alors lui, il va se faire foutre parce qu'il commence à me gonfler sérieusement, celui-là.
1: Enfin, et du coup, le lait maternel, alors
0: Je vois pas du tout le rapport avec ma jambe, d'accord.
3: Il s'est tombé les dents.
0: Donc, il ferait mieux de fermer sa gueule. Voilà.
3: Ouais.
0: Je suis pas ton biquet, d'accord. On ne couche pas encore ensemble.
3: D'accord, pas encore.
0: Donc, heureusement.
3: On accueille Tonton du Blédina, bonsoir.
9: Bonsoir. C'est Mousse.
3: Hey, si.
0: Fidler, tu arrêtes avec.
3: C'est pas moi.
0: Si, je viens de te voir faire. Tonton quoi?
8: Blédina? C'est Tonton du Blédina.
0: Tonton! Manu, Fidler, s'il te plaît, tu arrêtes.
8: En fait, vu le prix qu'elles sont payées, si tu veux, il y a une demande plus importante que ce que peuvent fournir les agences de Nounou, quoi.
0: Ouais, mais ça.
8: Forcément, il y a des perditions, il y a fuite quelque part. Donc sous-effectif.
0: Non, mais le tarif, on va pas parler de tarif parce que c'est vrai que.
6: Pour combien la tienne?
0: Jérôme, au revoir.
6: Bah pourquoi?
0: Au revoir.
6: Mais je demandais combien de bonnet. C'est pas bien ça.
0: Jérôme,
3: ça y est.
0: Comme ça, sans envie pressant, il ira ailleurs voir si j'y suis.
2: Gérard, je voudrais pas déranger, mais si j'ai envie de fumer une cigarette, ça se passe comment?
0: Non, pas ici, c'est dehors pendant la pause.
2: Et si je veux prendre une pause maintenant?
0: Ah bah non, faut rester au standard ou sinon.
6: Sinon, tu prends une longue pause. Genre, comment elle s'appelle?
0: Attendez, on va récupérer
3: un auditeur, oui, tout à fait. On accueille Baby Jones, bonsoir.

0: cuisine.
1: Hop, tu peux lui dire au revoir.
0: Vous allez bien, c'est
1: une nounou. Alors.
0: Je téléphone pour le.
1: Ouais, non, tu vas téléphoner dans ton lit et tu vas.
0: Oui,
1: tu restes chez toi.
0: I'm in my bed, actually.
1: Au revoir.
0: Monsieur Cousine.
1: Ta gueule.
0: Je téléphone pour
1: Manu,
0: le.
1: Manu, tu me coupes
0: Vous savez, Monsieur Cousine.
2: Attends, on va voir ce qu'il dit.
1: Non, allez, hop, bonne nuit.
0: Le Prince William.

0: certain possibility to find a babysitter.
1: Bonne nuit.
2: Encore une fois, juger, s'il te plaît.
0: Mr. Cuisine.
1: Merde.
0: Mr. Cuisine.
1: Bon, hello. Allez, merci.
3: Et on accueille Monsieur Mazur, bonsoir.
4: Oui, bonsoir, Monsieur Gérard, c'est Monsieur Mazur à l'appareil.
1: Manu,
3: oui, Gérard.
1: J'avais bien dit que je ne voulais pas de Monsieur Mazur dans ce débat-là.
3: Oh mince,
1: Monsieur Mazur.
4: Monsieur Gérard.
1: J'avais dit que je ne voulais pas de vous sur le
5: bonsoir,
1: débat.
5: Monsieur Mazur.
4: Mais pourquoi ça, bonsoir. Mais je ne comprends pas, Monsieur Gérard, comment c'est.
1: Parce que c'est moi qui commande et...
4: Bah, oui, mais...
1: C'est moi qui commande le jeudi et...
4: Non, mais ça, je...
1: c'est,
4: alors,
1: moi qui... c'est moi qui commande,
4: sûr, mais...
1: c'est moi qui commande bien le jeudi et vous ne me coupez pas la parole. Quand je parle, c'est moi qui commande. Donc si le jeudi je veux sur un débat comme ça, je ne veux pas que vous passiez, c'est mon problème.
4: Mais oui, mais
1: en de bon entendeur, salut. En de bon entendeur, salut, c'est tout ce que j'ai à vous dire. C'est tout ce que j'ai à vous dire. C'est tout.
4: Ne faites pas votre
1: Monsieur Mazur, je pose les questions. Monsieur Mazur, je vous demande de vous arrêter ou sinon je vous dis au revoir. Ou sinon vous allez dégager tout de suite.
6: Je vous demande de vous arrêter.
4: C'est vraiment une chiotte. Hein.
1: Alors
4: vraiment,
1: Monsieur Mazur, vous répondez à la question et vous vous éternisez pas dessus parce qu'il y a encore d'autres personnes qui n'ont pas répondu.
4: Écoutez, par exemple, bon, je ne sais pas, mais.
1: Il est lourd.
4: Monsieur Gérard, calmez-vous, allons.
1: Il est lourd ce Monsieur Mazur quand je lui demande pas de réagir maintenant.
4: Mais pas du tout, Monsieur Gérard, attendez.
5: C'est fiché, Mazur, c'est fiché.
4: Monsieur Gérard, vous sortez de vos gonds et je ne comprends pas.
1: Bon, allez hop, Monsieur Mazur, pour l'instant, vous la fermez. Je vais demander à Babi, à Big.
4: Non, Monsieur Gérard, ne me le dites pas.
1: Ferme-la. Oh, punaise, mais c'est moi qui commande encore. Jusqu'à maintenant, c'est pas vous.
7: Ah, mais je veux bien répondre, Gérard, avec vous.
1: Alors, Big Babi.
5: Oh,
1: bah,
4: ça va être passionnant encore.
5: Oh là là.
3: Putain, mais merde.
5: Oh là là.
3: Qu'est-ce qui s'est passé, Manu?
8: Je sais pas, ça a coupé, ça a raccroché.
1: Ouais, non, mais c'est pas grave. Ça m'étonnerait.
9: Oh, qu'est-ce qui est coupé?
3: On accueille Denver, bonsoir.
1: Non, tu prends pas de mec, bonsoir, je termine avec elle. Non, allez, hop, au revoir.
5: Fais-moi le dernier Denver.
1: C'est ça,
5: Salut
1: Denver, tu peux rester chez toi, j'ai pas besoin de toi, au revoir.

0: Et on accueille des nouveaux auditeurs pour le nouveau débat qui est
1: chagrin d'amour.
0: Chagrin d'amour.
1: Mais j'ai pas mes questions.
0: T'as pas tes questions?
1: Non.
0: Elles sont où?
1: Je sais pas.
0: Bah elles sont standards. Manu, les questions là, de Françoise, alors, sur le chagrin d'amour. Mais là, de l'autre côté. Oh là là, le Manu, il est 0, hein. 0, 0. Hein. 0, 0, 0, 7. Hein.
1: 0, 0, 7. Ouais. Bon, alors j'accueille Félix.
2: Bonsoir, Françoise.
1: Bonsoir, Félix. Sophie.
3: Bonsoir encore, bonsoir.
1: Tony.
4: Salut, Françoise.
0: Il est encore là? Salut,
1: oui, Pitbull. Tony.
4: Salut, everybody. Bonsoir, tout le monde.
0: Bonsoir.
4: Bonsoir. Salut, Kaka.
5: Salut.
1: Bon, salut. Arlette, je t'ai dit. Céline.
6: Bonsoir, Françoise.
1: Bonsoir.
0: Parle dans ton combiné, Céline, merci.
6: Bonsoir, Françoise.
1: Ah. Bonsoir, Céline.
7: Françoise, entre-temps, on a retrouvé Gérard. Hein.
1: Entre-temps,
4: ah non. Non. Merde.
6: Non.
4: Okay. Et là, j'adore. Enfin, hein.
7: Tu peux lui dire bonjour, bonsoir.
1: Bonsoir, Gérard.
4: Bonsoir. Allô, comment il est trop
1: bonsoir,
4: fort,
1: Gérard.
4: Hein bonsoir.
8: Hey, Gérard.
4: La France.
8: Gérard,
4: hein, je te prends Sandy, tranquille.
8: Attends, j'avais dit qu'on parlerait pas de Sandy.
0: D'accord. Bon, on va continuer. Vas-y, continue, Françoise.
1: Bon, alors j'ai accueilli tout le monde là.
6: Ouais.
0: Ça y est?
1: Oui, j'ai accueilli le dernier, c'était Gérard.
0: Ah
6: non, pitié, hein.
0: Bah c'est pas grave, il va faire le débat avec nous, c'est bon.
8: Pas de polémique, s'il vous plaît.
0: Voilà, bah non. Tu peux poser la première question, bon. Françoise.
1: Alors, le sujet, c'est chagrin d'amour.
6: Ouais. Mm-hmm.
4: Ok.
1: Qu'est-ce qu'un chagrin d'amour?
4: Alors, je vais te répondre.
1: Oui, c'est qui là?
4: Arlette.
1: Oui, Arlette.
4: Chagrin d'amour, c'est quand tu pleures.
1: Oui.
4: Quand t'as plus d'amour.
1: D'accord.
4: Tu vois le délire un peu.
1: Ouais. Ok. Alors, Félix.
2: Bah écoute, moi je dirais tu peux m'appeler le chat, hein, si tu veux, ça va plus vite. Moi,
1: oui, d'accord, le chat.
2: Le chagrin d'amour, c'est quand ton cœur, en fait, se craquelle et se fend en deux, quoi.
8: Ah, le vieux jeu de mots.
2: Tu vois?
1: D'accord.
2: Une déchirure du myocarde.
1: Ok. Sophie.
6: Ouais. Chagrin d'amour, c'est le truc le plus terrible qui puisse arriver, je pense.
1: D'accord.
6: Ça te détruit, ça te ronge, c'est horrible.
1: Ok. Tony.
4: Moi, un chagrin d'amour, c'est quand je largue les filles.
1: D'accord. Arnette.
4: Bah, j'ai répondu.
1: Ah oui, c'est vrai. Céline.
6: Ouais, et ben, un chagrin d'amour, c'est quand ton cœur se brise.
1: D'accord.
6: Quand t'as mal au cœur, quand tu souffres, quand t'as mal.
1: D'accord. Ouais. Ok.
4: Et Gérard?
8: Ouais, un chagrin d'amour. Ouais, bah, c'est quand il y a eu rupture, hein. Bah, de toute manière, moi, je me dérate tout, je m'en suis pris plus d'un, hein.
1: D'accord, Gérard.
2: Il est toujours aussi con, Gérard. Hein.
6: Ouais, mais dans quelle situation tu t'es pris des rats?
8: Ouais, mais avec un con comme moi, on s'amuse, avec un con comme toi, on se fait chier.
1: Exactement, Gérard. Bon.
2: Excellent.
1: Deuxième question.
0: Et toi, Françoise? Tu pourrais répondre à la question, quand même. On a la question, Françoise.
1: Qu'est-ce qu'un chagrin d'amour?
0: Ouais, bah,
1: je vais répondre comme Céline. C'est très dur de perdre un chagrin d'amour.
6: Ouais.
1: C'est très dur et ça déchire le cœur, ouais. Ça c'est sûr.
4: Et c'est dur d'en trouver ou pas, Françoise?
1: Ah non, pas du tout.
4: Pas du tout.
1: Non, parce que, bon, comme vous les garçons, vous dites une, deux parties, 10 de retrouver.
4: Ouais, c'est vrai.
1: Nous on en fait autant. Hein.
2: Non, c'est pas vrai ça.
1: Un, deux parties et 10 de retrouver aussi.
6: Ouais, c'est vrai. Non. C'est vrai, Françoise, les mecs, ils nous jettent comme des Kleenex, c'est vrai.
1: Voilà, exactement.
6: Ils nous aiment pas, nous on aime du profond de notre cœur.
4: Ok, super, t'es génial.
0: Françoise, tu m'excuses deux minutes parce que j'ai oublié d'aller aux toilettes et là j'ai vraiment envie, donc je vais vous laisser 2-3 minutes. Hein.
4: Tu vas d'accord chier un petit fil d'art.
1: D'accord, Manu.
0: Non, mais c'est fil d'art, hein, moi ça va. Mais fil d'art.
2: Il va faire de la caca.
0: Je peux t'accompagner aux toilettes? Non, aller, allez, vite fait, s'il te plaît.
4: C'est bon. Oh. Ouais, chien, c'est caca. La caca.
0: C'est vas-y, continue, Françoise.
1: Bon, deuxième question.
4: Bon.
1: Avez-vous déjà vécu un chagrin d'amour? Alors, le chat.
2: Alors,
1: Félix.
2: Est-ce que j'ai déjà vécu un chagrin d'amour?
1: Oui.
2: Objectivement, non. Parce que déjà, j'ai un cœur de pierre et les femmes, tu vois, quand c'est terminé, c'est terminé, quoi. C'est elles qui pleurent, en fait.
6: Non, mais dans quel sens?
2: Voilà.
1: Dans quel sens?
2: Je sais pas, je veux dire non, quand j'ai une. Tu vois, quand c'est. Enfin, l'amour, tu sais, c'est quelque chose de très fort.
1: Oui.
2: Tu vois. Et vous, les femmes, vous comprenez pas en fait que. Enfin, l'homme a des droits, si tu veux, sur la femme que vous avez pas en fait. Hein.
4: Mais pourquoi?
1: On n'a pas de droits?
2: Si, vous avez des droits, mais nous, on est supérieurs, quoi. On est plus intelligents.
1: Oui.
2: Et c'est ça.
4: Non, mais moi, je suis pas d'accord avec ce que tu dis, parce que nous, les femmes, on est indépendantes.
6: C'est vrai. Non, bon. Françoise.
1: Sophie.
6: Ouais. Est-ce
3: que j'ai déjà vécu un chagrin d'amour. Non.
1: Non.
3: Non. Non.
2: Parce que tu m'as pas, que tu me connais pas encore.
3: Exactement. Non.
1: Gérard.
3: J'ai jamais. Non.
8: Ouais, Christine, hein, j'ai voulu la dépouiller, mais ce salope, elle a pas voulu. Hein. Bah ouais, dans son porte-monnaie, je voulais prendre 10 balles, 5 balles, elle a jamais voulu. Hein.
5: C'est clair et net.
8: Ouais, bah dans ce cas-là. Ouais, c'est bon, continuez pas, sinon moi je plie mes affaires, hein, je prends mes cliques et mes claques et puis taillot. Hein.
1: D'accord, Gérard.
9: Il y a du monde derrière toi, Gérard.
8: Ouais, bah t'as du monde derrière toi et j'ai reconnu les voix, c'est bon.
1: Tony.
9: Oui, j'ai eu un chagrin d'amour.
8: Ouais, Tony, comme par hasard,
9: tu veux,
8: là,
9: tu veux que je t'en parle, tu veux que je t'en parle, Françoise?
1: Oui, bien sûr.
9: C'était en octobre 76.
1: Ouais, mais que ça soit pas trop long.
9: Hein. Pardon?
1: C'est que ça soit pas trop long.
3: Ouais.
9: Bon, bah, pff, voilà, c'est bon.
1: Non, Tony, est-ce que as-tu déjà vécu un chagrin d'amour?
9: Bah oui, il y a pas longtemps, Françoise, t'es au courant en plus.
1: Oui, bien sûr, je suis au courant.
9: Ouais.
1: Mais je peux pas la citer, hein.
9: Cite-la, c'est pas grave.
8: Allez, on la cite.
1: D'accord.
3: T'es sorti avec Françoise?
8: Non.
1: Lorette.
3: Ah.
8: Oh, il a déconné, hein, la pierre. Il a déconné. Hein.
9: Ouais, j'avais bu avant aussi.
8: Ouais, je crois aussi. Ouais.
1: Arnette.
8: Il a voulu s'attirer dans mes chiottes et tout. Enfin bon.
1: Arnette.
8: Oui, bah moi, chagrin d'amour, oui. Il y a pas longtemps, il y a 2-3 ans, j'écoutais la bande FM. Et j'ai entendu un mec qui s'appelait Gérard.
5: Donc on avait qui dit le vieux port.
8: Attends. On a vécu une aventure très discrète.
10: Qui c'est qui vient de dire ça?
8: C'est Arnette. Bah Gérard, fais pas semblant.
10: Qui c'est qui vient de dire ça?
1: Bon. C'est Arnette.
8: Ouais, donc j'ai vécu une aventure avec Gérard.
10: Et ah bah voilà, Gérard.
8: Ouais, bien sûr. Ouais.
10: Il m'a brisé le cœur. Dans tes rêves.
8: Il m'a brisé le cœur pour une poupiasse.
10: Ouais, faut pas prendre tes rêves pour des réalités, mon pote.
2: T'es homo, Gérard.
10: Ouais, je sais que je suis très désirable, je te donne envie, mais je suis toujours pas homosexuel. Hein.
9: Et des fois, quand tu parles avec la voix de Gérard, Céline. Tu prends un peu l'accent de couscous.
5: Oh, oui. Vous écoutez Françoise, parce que ce soir, c'est pas les débats de Gérard, c'est
1: Céline.
5: Les débats de Françoise.
3: Oui, je te réponds. Donc, moi, j'ai vécu un chagrin d'amour, ouais.
1: Oui, et comment ça s'est passé?
3: Eh ben, ça s'est passé comme tout le chagrin d'amour, ben, ça s'est passé très mal.
1: Oui.
3: Mais justement, Françoise, je voulais te dire... Nous, les femmes, on aime beaucoup plus que les hommes. T'es d'accord?
1: Tout à fait d'accord.
8: Ah, d'accord. Ouais.
5: Pourquoi?
3: Nous, on aime vraiment, nous. Ouais.
5: Pourquoi, Françoise?
1: N'importe parce quoi. Qu'on nous, on est plus fidèles et plus câlines.
5: Je suis pas d'accord.
2: N'importe quoi.
3: On est plus câlines, d'accord, avec Françoise.
1: Voilà.
3: On est plus maternelles.
1: Ouais, exactement.
3: Et après, de toute façon, ils viennent toujours pleurer dans nos bras. Hein.
11: Exactement.
2: N'importe ouais. quoi.
3: T'es d'accord, quand Françoise?
1: Si, c'est vrai. Hein.
2: Bon,
3: après, ouais, quand on a des filles, arrivé qu'un mec vienne te pleurer dans les bras. Ça t'est déjà arrivé qu'un de tes copains vienne te pleurer dans
9: oui,
3: les bras?
9: C'est normal qu'on vienne pleurer dans vos bras.
1: Ça m'est déjà arrivé. Hein.
9: C'est normal qu'on vienne pleurer dans vos bras, c'est pour frotter nos oreilles contre vos seins.
3: Ouais, d'accord.
9: C'est technique à nous, ça.
1: Bon, troisième question.
5: Et t'as répondu, Françoise, ou pas? Parce que moi, comme j'étais aux toilettes, j'ai pas entendu si t'avais répondu.
1: Non, bah, bien sûr, répondu. J'ai répondu.
3: Non, t'as pas répondu.
1: De quoi?
3: T'as pas répondu à la question.
1: Avez-vous été. Attends.
3: Est-ce que t'as vécu d'un chagrin d'amour?
1: Oui, j'ai.
5: Et comment ça s'est passé? C'était. T'as pleuré, tout ça, non?
1: J'ai voulu me suicider.
5: Ah, carrément?
3: Ah non!
5: Ah, tu l'aimais vraiment alors?
1: Ouais.
5: Ah, d'accord.
3: Ah non, ça va pas.
5: Et ça s'est arrangé, ça va mieux depuis. T'as retrouvé l'amour, tout ça.
1: Ah oui,
5: bien,
1: j'ai retrouvé l'amour, heureusement pour moi.
5: Et tu crois que celui-là, tu vas le garder?
1: Ah oui.
5: C'est clair, ça se passe bien.
1: Ça fait 22 ans que je le fréquente, quand même.
5: Ah ouais, bon, ça va. Oui, je pense que là, oui, il n'y a plus de problème.
1: Il n'y a plus de problème.
5: Ok, d'accord. Bon. Merci.
1: Comment avez-vous réagi? Qu'est-ce que
5: c'est? Non, rien, c'est Mission Impossible, vas-y.
8: T'as très mal l'âme, ça.
3: Vas-y.
1: Comment avez-vous réagi à ce chagrin d'amour?
3: Ah, quelle question.
9: Moi, je suis tombé dans l'alcool.
5: Qui dit ça?
8: Moi aussi.
1: Tony.
9: Moi
5: aussi. Donnez vos prénoms.
1: C'est Tony.
9: Je suis tombé dans l'alcool et la drogue.
8: Moi aussi, j'ai sombré dans l'alcool et la drogue, pareil.
9: Et l'insomnie aussi, par de conséquences.
5: Et vous n'êtes pas remonté, je crois. Hein.
9: Bah non,
8: les deux.
5: Bah d'accord, là. C'est bien ce que
3: ça
5: je crois.
3: Ça se voit, hein.
8: Tony et moi, alcoolique anonyme.
10: Gérard, il peut répondre.
5: Françoise, il peut répondre,
1: bah,
5: Gérard.
1: Bah oui, mais attends, parce que Tony a voulu passer avant Gérard.
9: Non, excusez-moi.
10: Vas-y, Tony.
9: Je t'en prie, GG.
10: Non, mais après toi.
5: Non, mais ça y est, il a répondu, Tony. Vas-y, GG.
10: Ok, pas de problème. Donc, moi, à la différence près, j'ai pas fait une cure d'alcool, mais j'ai fait une cure de coton-tige.
3: Mais Gérard, tu l'as vécu dans quel sens, ton chagrin d'amour?
8: C'est pas les débats de Gérard.
3: Non, mais je peux demander une question à un auditeur, quand même.
8: Hein?
3: Tu l'as vécu dans quel sens?

0: répète.
1: Répète la question, Françoise, parce que.
2: Comment avez-vous réagi à ce chagrin d'amour?
0: Ah ouais, bah j'ai fait une super teuf, quoi, avec tous les potes et tout. On s'est vraiment. J'ai montré les photos, tu sais, de mon ex, quoi, de ma copine et tout. On a trop rigolé.
2: D'accord.
0: C'était génial. T'aurais dû dire, c'était trop, trop marrant.
3: Et t'assumes ta nouvelle vie d'homosexuelle?
0: Ah, maintenant, ça va super bien. Je suis épanoui, quoi.
2: Bon, d'accord. Sophie?
4: Oui?
2: T'as répondu?
4: Non, j'ai pas répondu.
2: Bon, à toi.
4: Comment j'ai réagi? J'ai pas eu de chagrin d'amour, mais bon, j'ai réagi au chagrin d'amour de mes amis, et en général, c'est sur moi qui venais chialer, quoi.
2: D'accord.
4: Donc, ouais, tu réagis pas bien, parce que c'est gonflant, quoi. Autant pas avoir de mec, comme ça, t'as pas de chagrin.
2: Ok.
5: Ouais, Françoise?
2: Oui, Gérard?
5: Ouais, j'avais oublié, il y avait pas que les cotons-tiges, j'avais la branlette aussi.
2: Ah ouais, d'accord.
5: La même poignée.
2: Bah, tu t'occupes, tu fais ça avec Sandy, hein, s'il te plaît.
5: Bah non, je fais ça avec ma main droite.
2: Bon, d'accord, ok. Mmh. Ok. Mmh. Bon.
4: Je réponds?
1: Qui n'a pas
2: Céline.
1: Répondu?
2: Céline. Céline, ouais. Elle n'a pas répondu.
1: Céline, tu réponds?
4: Ouais, ouais.
6: Je travaille.
4: Je suis réveillée. Ouais, mais je suis devenue insomniaque.
2: Ouais.
4: Et j'arrivais plus à trouver le sommeil, donc voilà. Et puis je faisais comme un animal, j'allais dans mon coin et.
1: Tu faisais caca dans ta caisse quand même?
4: Non, pas du tout. J'allais dans mon coin et je me libérais de mon chagrin, quoi.
2: D'accord.
4: Voilà.
2: Ok.
1: Et donc toi, Françoise, t'as répondu tout à l'heure, comment as-tu réagi à ce chagrin d'amour?
2: Ouais.
1: Voilà, d'accord, ok. Bon, on passe à la suivante alors.
2: D'accord.
1: Tout se passe bien pour le moment.
2: depuis ce chagrin d'amour, avez-vous... attends, depuis ce chagrin d'amour, avez-vous retrouvé l'amour?
3: Françoise, ça m'est...
2: Félix.
3: Félix,
2: Félix.
0: Depuis ce chagrin d'amour, est-ce que j'ai retrouvé l'amour? Ouais. Avec une fille fantastique qui habite au bout du monde.
2: D'accord.
0: Voilà.
2: Sophie.
4: Oui. Ouais, je l'ai retrouvé, ouais. Il habite loin aussi, mais bon.
1: C'est-à-dire
4: 350 bornes.
1: Moi, je crois qu'il était juste à côté de toi, moi, c'est pour ça.
4: Non.
1: Ah, ok.
2: Gérard.
5: Ouais, je vais te laisser, Françoise, parce que là, je vais sauter Sandy. comme je suis un peu fatigué, mais elle m'attend dans le pieu, là. J'arrive, Sandy.
7: Allez, bise-toi.
5: Prépare le matos, hein.
2: D'accord, Gérard.
5: Non, mais petite sodomie, Sandy.
6: Allez, Gérard, fais-moi jouir.
2: Bon, d'accord.
6: Gérard.
2: Gérard,
6: tu kisses Sandy sur l'anus de ma part.
5: Non, mais c'est bon, toi tu vas te faire pseudo. Hein.
1: Qu'est-ce que tu voulais dire, Françoise?
2: Non, j'ai dit sa vie de couple, Gérard, on n'a pas besoin de l'entendre.
0: Exactement.
1: Est-ce que tu crois que c'est tes débats sur les chagrins d'amour qui lui a donné envie de faire l'amour avec Sandy ou pas?
2: Ça se pourrait.
0: Peut-être, tu crois, hein?
2: Ça se pourrait.
1: Ouais. Tu crois?
2: Ouais,
1: d'accord.
2: J'en suis même tout à fait sûr.
1: Et qu'est-ce que tu penses que ça va lui apporter, quoi, d'avoir écouté ton débat alors qu'il va avoir une relation sexuelle avec Sandy, là? Ouais, c'est hard comme question, je sais. Bon, je l'ai posée, maintenant à toi de répondre, Françoise.
2: C'est assez délicat. Hein.
1: Ah bon, pourquoi?
2: Disons que si ça pouvait. S'il peut prendre un petit peu plus son pied à m'écouter mes débats, tant mieux pour Sandy.
1: Ce qu'il devrait faire, c'est sauter Sandy avec la radio derrière, tu vois, ça devrait être sympa.
2: Ouais, hein. Ça lui donnera. Envie encore plus de faire crac-crac avec Sandy. Hein.
8: C'est clair, c'est ce qu'il va faire. Hein, parce que il m'a dit que ta voix l'excitait beaucoup.
2: Ah voilà, bon.
8: Et que ça l'aidait à bander.
0: Ce qu'il devrait faire, c'est se scotcher le transistor sur la queue et sodomiser Sandy.
1: Oh, d'accord. Pas trop Tony. Non plus, hein, Tony.
2: Tony.
0: Allô? Oui.
2: Bon, t'as pas répondu à la question, moi.
0: Répète-la-moi, s'il te plaît.
4: Pourquoi t'as retrouvé
2: t'es chiant, hein, quand tu t'y mets.
0: Ouais, je sais.
2: Depuis ce chagrin d'amour, avez-vous retrouvé l'amour? Est-ce que tu l'as retrouvé,
0: oui,
2: Tony?
0: Oui. Mais là, elle dort. Là.
2: Elle dort?
0: Oui, il ne faut pas la réveiller.
1: Elle est dégonflée?
0: Ouais, exactement. je l'ai mis dans une bassine pour choper la fuite. Là.
2: D'accord.
8: Sa main droite, elle est ankylosée.
2: Arnette.
9: Tu peux répéter la question?
2: Merde, t'es lourd, hein?
9: Non, mais désolé, j'étais pas.
2: Disons, pour un avocat, hein?
9: Avocat.
1: Non, répète la question, pense à ce que boucher Arnette il est.
2: Ouais, il est ouais. Boucher, hein.
9: Ouais, exact.
2: T'es pas charcutier non plus?
1: Oh, 2h26, elle se lâche enfin.
8: Festival de la blague.
9: À fond dans le comique, hein, Françoise.
4: Ouais.
1: Donc.
2: Bon, tu veux que je te la répète?
9: Ouais, s'il te plaît.
2: Bon. Depuis ce chagrin d'amour, avez-vous retrouvé l'amour?
9: Non.

0: Françoise, excuse-moi, c'est Manu au standard là.
1: Ouais, vas-y, prends la parole, tranquille.
0: Ouais, c'est pas grave. Pour remplacer Gérard, on accueille Stéphane Le Bourré.
2: Ouais. Hello everybody, dance on the dance floor.
3: Salut Stéphane.
2: Et bonsoir Françoise, elle est belle. Et Françoise, elle est belle. Et Manu, il est beau. Et
0: Gérard, il est
2: bacha.
3: Bon. Stéphane.
0: Il peut peut-être aller à la il va répondre à la question, oui.
3: Stéphane, tu peux me répondre à la question?
2: J'ai pas entendu la question. Est-ce que tu pourrais répéter la question?
3: Depuis ce chagrin d'amour, avez-vous retrouvé l'amour?
2: Mais quel chagrin d'amour?
3: Est-ce que tu as déjà eu un chagrin d'amour?
2: Ouais, bon. J'ai eu un chagrin d'amour avec Sophie Marceau dans mon dernier film que j'ai joué.
3: Bon.
1: Pourquoi tu rigoles, Stéphane?
0: Françoise, est-ce que tu crois qu'on peut avoir un chagrin d'amour avec Sophie Marceau? Moi, je crois pas.
3: Hein. Ah non, pas du tout. Hein.
0: Pourquoi?
3: On risque de s'emmerder. Hein.
4: C'est
0: ah bon?
4: Clair.
1: Ouais, parce qu'elle est un peu froide.
3: Ouais.
1: C'est un peu du surgelé, cette fille, hein, faut le dire.
3: Bon, Arnette, t'as répondu, ouais.
4: Ouais, à fond dedans, ouais.
3: Cindy
4: Crawford.
5: Céline.
3: Ah, Céline.
5: Ouais, écoute. La vie continue, quoi. La vie est belle, la roue tourne, donc obligé, quand on a un chagrin d'amour, on doit retrouver quelqu'un, quoi, c'est clair.
1: Ok, non, la roue tourne pas ici, hein. Tu t'es trompé de radio.
3: D'accord.
1: C'est pas la Skyroulette.
5: Non, mais, Françoise.
3: Oui, je t'écoute.
5: La vie continue, quoi.
3: Ok.
5: Tu vas pas t'arrêter un laps de temps, oui, voilà, je souffre, et puis il faut continuer, quoi.
3: D'accord.
5: Voilà.
3: Alors, sixième question.
1: Bah, vas-y.
3: Ouais. Êtes-vous... Restez en contact avec votre ex, soit fille ou garçon, hein. Peu importe.
0: Ou animal ou tout ce que vous voulez.
3: Non.
4: Bah ouais, moi j'appelle le jeudi soir et je suis en contact avec.
3: Hein? C'est qui là?
0: Donnez vos prénoms les mecs, hein, quand même. Ça fait combien de temps que vous passez à la radio là?
4: Bah 2 semaines.
3: Bon alors Félix.
6: Alors est-ce que j'ai gardé contact? Bah écoute non, tu vois j'ai coupé les ponts carrément et puis j'ai balancé tout.
1: On a dit qu'on parlait pas de ponts. Oh là là.
6: Ouais c'est vrai, excusez-moi, j'ai parlé de pont.
0: Attends, on peut demander à François si on peut parler du pont de l'Alma ce soir.
6: Ouais, c'est
0: exceptionnellement.
3: Ça m'est égal.
0: D'accord, ouais, ok. Ouais. Vous pouvez charger les enfants.
1: Allez-y. On peut charger.
3: Bon, Félix.
6: Ouais, pour terminer, donc voilà, j'ai coupé les ponts parce que il faut savoir retourner la page et voir autre chose après, quoi.
3: D'accord.
6: Faut pas être, tu vois, style sentimentaliste à 2 balles, tu vois.
3: Mmh.
6: La preuve, t'as vu, regarde Françoise, toi, t'étais au bout du rouleau là, quand t'as été très amoureuse et maintenant ça va beaucoup mieux.
3: Ouais,
6: comme
3: tout à fait.
6: Il fallait tourner la page tout de suite, quoi.
3: D'accord.
2: Ouais, Stéphane, il peut répondre.
3: Sophie.
2: Alors ouais. Moi, je suis toujours en relation avec Catherine Deneuve.
3: Sophie.
2: Catherine Deneuve, elle est belle.
3: Sophie.
5: Oui.
2: Et pourquoi
3: Stéphane, ferme ta gueule un peu.
2: Et pourquoi
3: Stéphane.
2: Pourquoi tu cries
3: ta gueule. Stéphane, ta gueule.
2: Et pourquoi tu m'engueules
3: Bon, tu répondras quand je te poserai la question.
0: Laisse répondre Sophie pour l'instant.
3: Sophie.
5: Ouais, moi je... Non, je le vois plus. Parce que pareil, couper les ponts, passer à autre chose. Mais bon, il est parti, il a déménagé. Mais ouais, si je devais le croiser, pas de problème.
0: Faites d'accord. Gaffe parce qu'à force de couper les ponts, il va vraiment se casser la gueule, le pont.
5: Je pense aussi, ouais.
0: Déjà qu'il y a un pilier qui est en moins.
3: Ouais. Stéphane.
5: Il est branlant, celui-là.
3: Stéphane.
4: Comment, Stéphane?
2: Ouais.
3: Stéphane.
4: D'alcoolo, là.
3: Stéphane.
2: Qui me traite d'alcoolo? Jamais été alcoolo, je bois que de l'eau.
3: Stéphane.
1: Yves Lecoq, pourquoi tu prends l'accent américain quand tu imites Stéphane?
2: Je bois que de l'eau.
5: Michael Jordan.
3: Bon, okay, super, passons. Tony.
1: Bah oui, je garde des contacts. Je serais bête de pas garder des contacts.
3: D'accord.
1: Parce que j'estime que enfin c'est plus facile d'avoir des relations intimes avec les ex que enfin des filles comme ça dans la rue. C'est beau ce que j'ai dit. Est-ce qu'on peut réécouter la DAT là?
5: Ouais.
0: Non, ça tourne plus la DAT pour toi.
1: Ah, c'est très dommage.
3: Beau. D'accord. Arnette.
4: Ouais, je coupe les ponts.
3: Tu coupes les ponts.
4: Comment?
3: D'accord.
4: Ouais,
3: ok.
4: Céline.
3: Céline.
4: Je coupe les ponts.
5: Oui.
3: Céline.
5: Oui, je réponds. Donc, écoute, comment dire? Il y a 2 solutions, hein. Tu coupes les ponts.
4: Ou la
1: d'accord.
5: Ou bien, non, moi je veux plus de rapport, je veux plus rien, quoi. Il a pas intérêt à montrer le bout de son nez, hein.
3: D'accord.
5: Ça, il s'est terminé.
1: Je croyais que t'étais plus seule, toi.
5: De quoi?
1: Je croyais que t'étais plus seule.
5: Bon, hors sujet, là.
1: Ah si, c'est dans le sujet, là.
6: Ah, toi aussi, elle a dit ça?
3: Bon.
1: Ouais, mais ouais, elle
6: crois pas. Ah, moi aussi, à Félix, elle m'a dit ça.
3: Oh, ok.
1: Bah, bon. Ouais, c'est une cochonne, en fait. Hein.
3: Bon. On passe à une autre question.
0: Toi, je suppose, Françoise, que t'as pas gardé de relation avec ton ex, quoi.
3: Si.
0: Ah bon?
3: Si.
0: Bon, ça va, ça se passe bien.
3: Bah, disons que moins je vois et mieux je me porte.
0: C'est clair.
1: Bah, tiens, Fildar, la grande gueule, tu pourras répondre aussi.
0: De quoi?
5: Ouais, d'ailleurs.
0: Bah, la question, est-ce que tu gardes contact avec tes ex, Fildar?
1: Ouais, avec
0: j'ai gardé des relations avec
5: Yves.
0: J'ai gardé quelques relations avec Yves Simon, ouais.
3: Bon, d'accord.
5: D'accord.
3: Bon. À la suite.
1: C'est qui?
3: Oh!
6: Amazoniac.
1: Ça aurait pu être drôle, mais je sais pas c'est qui, quoi.
3: Eh, hey, voilà, la ouais. Ferme!
0: La question, Françoise.
3: À la suite de ce chagrin d'amour, mm-hmm. avez-vous envisagé de devenir win ou PD?
5: Oui.
0: Donc, à cette question, vous allez réfléchir.
5: Attends, c'est des questions à Gérard, ça.
0: Ah, ouais, mais attends, il faut quand même un peu de cul dans les débats, on est d'accord, Françoise?
3: Ah, tout à fait d'accord.
0: S'il n'y a pas de cul un peu dans les débats. Bah oui, mais un chagrin d'amour, ça peut arriver, enfin ça peut venir d'un problème de cul, on est d'accord?
5: Ouais.
0: D'accord. Donc vous allez réfléchir à cette question, puis on va s'écouter un disque. D'accord.
1: Et c'est quoi le disque?
0: Ah c'est un super disque. Manu, c'est quoi?
7: Mais Manu, il en sait rien, il fait standard, Fildar.
1: Ah non, mais c'est quoi cette radio là?
0: Non, ça y est, je l'ai trouvé, c'est
1: Fildar Mix, radio locale et tout, ça veut dire quoi?
0: C'est une grosse caca, ça s'appelle Double 99 et le titre c'est Rip Groove. Bravo, voilà. Tony. Et on a toujours une tripotée d'auditeurs là, des débiles, on peut
3: ouais.
0: le dire.
3: Ouais,
0: parce que ce soir, ils sont particulièrement débiles.
1: Ouais, des débiles, ouais.
0: Ouais.
1: Alors, ouais, mais moi, je mixe pas comme une merde, moi. Voilà.
3: Félix.
1: Parce que Tony mixe comme une bête, faut le dire.
3: C'est Félix.
6: Clair. Salut, je suis là, pas de problème.
0: Tu peux
3: Sophie.
0: L'appeler le chat aussi.
5: Oui, je suis là.
3: Stéphane.
2: Hello, everybody.
3: Tony.
1: Salut, toi, je te kiffe.
3: Tony.
1: Je te kiffe.
0: Il te kiffe grave.
3: Arnette.
1: D'abord, quand est-ce qu'on se fait une bouffe, Françoise?
6: Et Gérard, d'abord, j'arrête.
3: Quand tu veux.
6: Moi, je passe chez toi.
3: Quand tu veux.
6: François, c'est Denis. D'abord, j'arracherai ton slip avec mes dents.
0: Elle a pas de slip.
6: Après ton soutien-gorge, je l'enlèverai.
3: Eh, hey, Tony, ça suffit, toi.
6: François, je t'arrache les poils.
1: François, je te
3: Céline.
1: Dis au rendez-vous jour d'auditeur.
3: Bonsoir. Bon, vous avez réfléchi?
1: Ouais.
0: J'ai intérêt
6: à la question, mais...
3: À la suite.
6: Ah, Denis,
3: à la suite de ce chagrin d'amour, avez-vous.
5: Arrête.
3: Envisager de devenir Gwyn ou PD?
6: Ouais, c'est Félix.
3: Oui, Félix.
6: J'ai envisagé d'être Gwyn, mais tout de suite, quoi.
3: D'accord.
6: Ça fait mal, moi, là.
3: Ok. Sophie.
0: Bah, attends,
3: moi,
0: je comprends pas un truc, Françoise.
3: Été. Oui.
0: Tu veux peut-être m'aiguiller, là, attends. Félix, c'est un mec.
3: Bah oui.
0: Et il dit qu'il aimerait être lesbienne, je comprends pas, là.
6: Bah oui,
3: ça dépend si c'est fait opérer.
6: Non, tu peux opérer.
0: T'es opéré, Félix?
6: Bah non, mais j'ai, tout de suite j'ai pensé à être Gwyn, quoi. Je me suis dit, laisse tomber, avec les femmes ça marche pas, autant être femme pour femme, quoi.
0: Ah d'accord.
6: Ok.
5: Choix personnel.
3: Alors Sophie?
5: Ouais, moi j'ai pensé aux animaux, mais bon, je me suis rétractée tout de suite, quoi.
3: D'accord.
1: Mais non, ouvre-toi.
5: Non, je me rétracte.
3: Stéphane?
2: Françoise, je suis devenu homosexuel. Et avec Jean-Paul Belmondo dans Les Misérables.
3: D'accord. Tony?
1: Bah non, moi j'ai jamais pensé à être PD. Parce que si je deviens PD, jamais je pourrais boire un verre avec toi, Françoise.
3: D'accord. Arnette?
1: Ni l'un ni l'autre. Ni lesbienne, ni PD.
3: D'accord. Donc un gars normal.
1: Voilà.
3: Ok.
5: Il y a quoi, bien, pas
1: il faut le voir quand même.
6: Voilà, Oscar.
3: Céline?
5: Tony, écoute, très sincèrement, ni l'un ni l'autre. Hein.
3: D'accord.
5: Non.
2: Et Françoise?
3: Oui, Stéphane?
2: Ouais, je vais me coucher, là.
3: D'accord.
2: De toute façon... Je vais boire un petit coup, puis je vais coucher.
3: D'accord, ok.
5: Bonne nuit,
3: Stéphane.
2: Bonne nuit,
1: Stéphane. Bonne
5: nuit. Dors bien. Salut.
1: Salut Amédée. On accueille Amédée.
0: Et comment toi, Françoise, tu peux répondre à la question, Françoise. Toi, imagine, toi, bon, on va oublier ton chagrin d'amour, le vrai, mais imagine que tu as un chagrin d'amour. Est-ce que tu crois que tu pourras devenir lesbienne, toi, ou homosexuelle?
3: Ben, j'aimerais bien tenter à être lesbienne.
0: Pourquoi?
3: Comme ça, pour goûter, pour voir si ça vaut le coup.
0: C'est vrai?
3: Ouais.
0: T'as est-ce déjà pensé, donc que... Vas-y, Céline.
5: Est-ce que t'aimerais avec un mec et une nana?
3: Hein?
5: C'est ça, pour essayer un soir. Hein.
3: De quoi?
5: Un mec et une nana.
3: Un mec et une...
0: À trois.
3: Ah non.
1: Manu et Fildar.
3: Non. Moi, je trouve ça dégueulasse, à trois.
5: Tu trouves qu'avec une nana, c'est pas dégueulasse?
3: Bah, disons que c'est une expérience, hein. C'est seulement une expérience, hein.
5: Ouais, mais c'est ce que je te parle aussi du mec et de la nana. Une expérience, juste un soir. T'as la nana pour assouvir ton fantasme, et t'as le mec pour t'assurer du plaisir.
3: Ouais.
0: Et t'imagines un peu
5: Françoise.
3: Ouais, on peut s'imaginer ça.
0: Et t'imagines un peu ta relation avec une autre fille, là, si tu deviens lesbienne ou pas, qu'est-ce que tu ferais?
5: Avec Gérard et Sandy.
0: Non, avec une fille, on est en train de parler avec une fille.
3: Bah, je sais pas.
0: Tu sais pas encore?
3: Non.
0: T'y as pas pensé à ça?
3: Non.
0: D'accord.
5: Comme dans
3: puis je ne sais pas si vraiment ça m'échanterait.
0: Bah, c'est une expérience, t'as dit. Donc,
3: ouais, d'accord, mais... on dit ça, mais en fin de compte, je préfère faire l'amour avec un homme.
0: Ouais, quand même.
3: Voilà. Oui, quand même.
6: Avec Bobby et Wing.
5: Françoise?
3: Oui, Céline.
5: Ouais, je veux dire, donc en fait, toi, t'as envie de tenter des expériences, quoi.
3: Ouais, voilà.
5: Mais si tu devais choisir une fille, parmi tes séries télé, tu choisirais qui?
3: Hein?
5: Si tu devais choisir une fille.
3: Pourquoi
5: parmi,
3: une fille?
5: Les séries télé que tu regardes, tu choisirais qui?
3: Alors, Victoria Principal.
5: Qui ça?
3: Victoria Principal.
5: C'est qui ça?
3: Pamela.
5: Bobby. Ah, Pamela?
3: Ouais.
5: Dans Dallas?
3: Ouais.
5: Et pourquoi?
3: Comme ça, parce qu'elle est belle.
6: Elle est bonne, hein? Elle est bonne, cette salope, ouais.
8: Quelle cochonne, celle-là. Françoise?
7: Françoise, excusez-moi, tout le monde. On accueille Amédée. Hein. Comme par hasard. Dieu.

0: Oui, Amédée.
1: Amédée.
0: Oh, pour le calmer.
2: Amédée. Écoute, tu remets ta culotte, oui. Françoise, hein, si tu veux le calmer. Écoute, Françoise, un peu.
0: Oui. Amédée.
3: Oui.
0: Bon, t'as compris la question?
3: Oui.
0: T'as
3: peux me la répéter? N'ayez pas entendu la question, tu peux me la répéter, s'il te plaît?
0: À la suite d'un chagrin d'amour, avez-vous envisagé de devenir Gwyn ou PD?
3: Oh non!
0: Non?
3: Non.
0: Non, toi, tu préfères qu'on te baisse ta culotte, hein?
3: Yo, en ta chounette, quand tu viens me voir?
0: D'accord.
4: Françoise?
0: Oui, c'est...
3: Je vais chercher le journal, Françoise.
0: D'accord.
4: Est-ce que t'as une culotte, là, Françoise, ce soir?
0: Je ne sais pas.
4: Tu sais pas?
2: Manu, va voir si elle a une culotte, Françoise. Je suis obligé tout de suite? Bah oui, c'est ton tour, hein. T'y vas.
4: Il y a des poils, d'araignée.
3: Tu as des poils?
0: Bon, restons sérieux, là, hein.
2: Ouais, sérieux.
0: Sérieux.
2: Donc, on en est où, Françoise? Parce que moi, je suis un peu...
0: Ouais, moi aussi...
4: Bon, on passe à la prochaine question.
2: Non, on était en train de demander à Amédée, mais Amédée, étant donné que, bon, il pense qu'une chose, c'est retirer la culotte de Françoise, on va demander à quelqu'un d'autre.
4: Oh, que tu es chaude. Bon, on va dire au revoir à Amédée, on l'accueille à Chirac.
2: Comment tu sais tout, Tony?
4: Bah, je sais, ouais. Incroyable, hein.
0: Alors Jacques Chirac.
2: Non, il est pas encore là, on va essayer de l'appeler, on va essayer de le choper. Il y a quelqu'un d'autre, il y a Sophie ou Céline ou je sais pas, ou Félix ou...
0: Sophie.
5: Oui.
0: Tu peux répondre?
5: Tu peux répéter?
3: Ah, ta voix.
0: À la suite d'un choc en amour, oui. Avez-vous envisagé de devenir Gwyn ou PD?
5: Ah oui, non, mais je t'ai dit, moi...
0: Ah oui, c'est vrai, tu m'as répondu.
5: J'ai envisagé l'animal.
0: Ouais. Et quel animal? Un exemple.
4: Le mammouth.
5: Un mammouth, ouais, un truc avec quelque chose de quand même assez conséquent, quoi.
0: D'accord.
5: Tu vois?
0: Mmh.
4: Ouais, on parle pas de Sandy, ouais, désolé.
5: Non, pas Sandy.
0: Bon.
2: Excusez-moi, comme l'avait prévu Tony, on a que Jacques Chirac à la place d'Amédée. Hein. Voilà. Oh, mais quel devin, ce Tony.
3: Bonsoir la France. Écoutez, il y a dans ce pays une fracture sociale.
2: C'est pas vrai, Françoise.
3: Avec d'un côté les GG et d'un autre côté les Françoises.
0: Bon, Jacques Chirac, ta politique, tu la gardes pour le moment. Hein.
2: Okay.
6: Là, on est dans les débats françaises.
0: Exactement.
4: Et tu sais faire Pierre Fula?
0: Non.
3: Bon, et bien, ici,
4: Nagano.
0: Bon, non, et vos gueules, là.
4: Oh, ça m'a toujours...
0: Et vous répondez, là, maintenant.
2: Et Françoise a un peu d'autorité dans ce bordel.
0: Oh. Bon, Félix, tu réponds, allez hop.
4: T'as pas.
2: Félix, tu réponds.
0: Félix, le chat, là.
3: Je t'ai dit, je voulais être Gwyn.
0: Ah oui, c'est vrai.
4: Tout le monde a répondu, Françoise. Passe à la prochaine.
0: Merci, mais c'est pas toi qui décide. Hein. C'est moi qui commande.
5: Ouais, vas-y, Françoise, défends-toi. Non, Françoise, c'est pas comme GG, pitié.
0: Si, justement.
4: Mais non, tu viens pas comme lui. Ça.
5: Non, sois toi-même. T'es
2: vous avez qu'à être discipliné.
5: Voilà.
0: Bon.
5: Toi, t'assures bien, donc voilà, t'as pas besoin de...
3: N'oublie pas, Françoise, que toi, tu nous fais bander, pas Gérard.
5: Ouais, voilà.
4: Bah, quoique...
5: Les phrases de Gérard, tu les laisses parce que vraiment ça nous donne des boutons. Hein.
0: D'accord.
4: Okay.
5: Voilà, merci.
0: Avez-vous pensé à rentrer dans les ordres à la suite d'un chagrin d'amour?
4: J'ai pas trop compris.
0: Alors soit pour nous les filles, donc bonne sœur, pour vous les hommes, curé.
5: Ouais.
4: Ou alors moi.
0: Ouais. Alors Félix.
3: Est-ce que devenir curé?
0: Ouais.
3: Non, là quand même pas, je pète pas les plombs.
2: En étant déjà lesbienne, hein, faut que tu te dises bien ça, Félix.
3: Non, mais je veux dire, attends, Françoise.
0: Ouais.
3: Moi, en tant que Gwyn, j'aurais jamais pu être curé déjà.
0: D'accord, Félix.
3: Donc, cash, peut pas, non.
4: C'est Tony, je peux répondre?
0: Non, Tony, je te prends après.
3: Ok.
4: je te prends au mot, Françoise.
0: Sophie.
5: Ouais. Moi, je m'en fous du moment que le monastère soit mixte. Hein.
4: Ok.
0: D'accord. Jacques Chirac.
2: Non, c'est Pierre Fula hein, qui est arrivé.
0: Alors, Pierre Fula.
3: Eh bien, ici, Fun Radio, un emmerdement de très fort beau gabarit.
0: Bon, tu réponds à la question, là.
3: Aïe, t'as répondu.
0: Alors, Tony.
4: Moi, j'ai voulu être curé, mais ils ont pas voulu de moi, je sais pas pourquoi.
2: Pourquoi?
0: Ah bon.
4: Bah, je sais pas, j'ai fait des tests, là, de notre père, Ave Maria, et puis non, ça passe pas.
0: Peut-être que tu l'as récité mal, hein.
4: Ouais, mais surtout que quand je voyais des bonnes sœurs, j'avais qu'une seule envie, c'est...
0: De les sauter.
4: Voilà.
0: Ok.
5: Comme d'hab.
0: Arnette.
4: Bah non, moi je prends un Mars et ça repart.
0: D'accord. Céline.
4: Pas de pub.
6: Ouais, alors là, Françoise, question très intéressante, mais très difficile. Hein, non, mais je crois pas, non. Je crois pas que j'irai devenir bonne sœur.
1: Bah, tu pourrais, Céline, en plus, t'es encore vierge, toi.
6: Quoi ?
7: En plus, ouais.
4: Ouais.
6: Non, mais quand même pas à ce point.
7: Je te rêvais de chasteté.
4: Chat de la pucelle.
6: Non, mais je rentrerai pas dans les ordres.
0: D'accord.
2: Justement, François, je voulais te poser une question. Est-ce que les vierges peuvent avoir des chagrins d'amour ?
0: Bah pourquoi pas ?
6: Bah oui, moi, je te demande.
0: Bah oui.
6: Si c'est platonique.
4: Vierge,
0: automatiquement, oui, tu peux avoir, on peut avoir un chagrin d'amour, même en étant pucelle.
2: Mais à quelle heure aussi en étant pucelle ?
0: Non, pourquoi à quelle heure ? Tu regardes l'heure pour savoir si t'es pucelle ou t'es pas pucelle ?
2: Bah, généralement, oui.
0: Ah bon ?
4: François,
2: toi ?
0: Oui. C'est qui ? C'est Tony, là ?
6: Hein ?
4: C'est Arnette.
0: Oui, Arnette.
4: Ta première expérience, c'était quand et où ?
0: De moi ?
4: Ouais.
6: Oui.
2: Expérience philosophique, bien sûr.
4: Ben, bien sûr.
6: Question existentielle.
0: Mmh.
6: À quel âge ?
0: À quel âge ?
2: Ouais. Elle a dit tout à l'heure 14 ans et demi, c'est ça ?
0: 14 ans et demi.
4: Mmh. Eh ben.
6: Ah ouais.
4: Dans les bois, toi aussi ?
0: Non.
2: C'était chez lui, chez toi ?
4: Chez elle.
0: Chez lui.
6: Ah ouais.
2: Et tu t'en souviens de ça ?
0: Ah oui.
2: Et c'était
0: comme si c'était hier.
2: C'était un bon moment.
0: Bien. Ouais.
2: Et ça s'est pas fini en chagrin d'amour, si ?
0: Très mal.
2: Ah bon, d'accord.
4: Ah, ok.
2: Bah, tu vois,
0: je préfère pas en parler.
2: Okay. Oh, bah t'as raison.
6: Et bon. Françoise ?
0: Oui ?
6: Je voulais te dire comme le refrain de la chanson, là.
0: Oui ?
6: Est-ce que tu penses que les histoires d'amour finissent mal en général ?
0: Non.
2: Pourquoi ?
0: Non.
2: Pourquoi ?
0: Parce que t'as des histoires d'amour qui se finissent très très bien.
4: Mm-hmm. Ouais, mais comme le dit la chanson, ça se finit mal.
0: Oui, mais en général.
4: En général.
8: Et Françoise, est-ce que tu penses que c'est comme le refrain de la chanson Return of the Mac, that's okay, Return of the Mac, voilà.
0: Je connais pas. Je ne
4: ça
0: connais pas.
4: Bon. On dans le porto, ça.
0: Ouais, complètement.
2: Mais comment ça peut bien se finir une histoire d'amour ? Tu peux m'expliquer ? Parce que je comprends pas ça.
0: Bon, tu pourrais par exemple.
4: Un mariage ?
0: Ouais, un mariage.
4: Oui, mais ça se finit pas dans ce cas-là.
6: Ouais, mais
0: non, mais justement, tu continues toujours sur ton amour.
2: Ouais. Mm-hmm. Donc ça peut jamais se terminer en fait.
0: Bah non.
4: Donc mais, l'amour est éternel.
6: Ouais.
0: Voilà.
6: Non.
0: Tu restes avec ton amour.
6: Je suis sûre que ouais.
2: Ah ouais, d'accord. Même si t'es plus avec la personne en fait.
0: Voilà.
6: Non, mais
0: de toute façon, même au fond de toi, de toute façon, on dit toujours ton premier amour. De toute façon, jamais tu l'effaceras de ta mémoire.
2: Ouais, c'est clair. On se croirait dans une spéciale de Love in Fun. Ouais, c'est clair. On va peut-être penser à Françoise pour remplacer le dog une fois par mois. Quand même.
4: Ouais.
2: Ça, c'est sympa.
4: C'est très bien. Ouais. Là, tu sais imiter le dog.
0: Non, pas du tout. J'ai imité pas le dog.
4: Non, mais bon, la pierre.
2: Tu peux imiter le dog, s'il te plaît.
0: Ah non.
2: Tu sais pas imiter le dog.
0: Non, pas du tout.
2: Ah bon, d'accord.
4: Tu n'es gronde, je n'ai pas ça.
0: Bon. Mais attends. T'avais tous répondu là.
2: Et toi, t'as pas répondu, Françoise ?
0: Bah, si, j'ai répondu.
2: Non, mais à la question que t'as posée, c'était quoi déjà ? Et vous pensez à rentrer dans les ordres à la suite d'un chagrin d'amour ? Est-ce que toi, si un jour, tu vois, t'as un chagrin d'amour ?
0: Je ne rentrerai ni dans les ordres...
2: Ni dans le désordre, c'est comme le tiercé, ça.
0: Non, mais je ne rentrerai pas dans les ordres.
2: Tu préfères aller où, toi ?
0: Nulle part, mais c'est pas un truc... que j'irai, hein, parce que j'ai vécu toute ma jeunesse dans les ordres, merci.
2: C'était dans une école de bonnes sœurs ?
0: Voilà.
2: Et ça se passe comment ?
0: La plupart que tu trouves les bonnes sœurs, c'est que des gouines.
2: Ah bon ?
4: Ah ouais.
2: Et t'as déjà vu des bonnes sœurs tendre le gazon ?
0: Une fois.
4: Comme par hasard.
0: Ouais. Non, non, c'est vrai. Hein.
2: Sérieux ?
0: Sérieux.
2: Bah raconte-nous quand même ça.
0: Ah non.
2: Bah c'est intéressant ça, de toute façon à mon avis elles nous écoutent pas. Hein.
0: Surtout pas les bonnes sœurs.
2: Alors ?
0: Bah disons que j'ai vu, j'étais pas la seule.
2: Ouais.
0: Mais on était plusieurs, donc il y avait souvent une sœur, elle attendait que tout le monde soit endormi pour aller voir l'autre sœur qui était juste à côté de sa chambre.
2: Ouais.
0: Et une fois on l'a piégé, parce qu'on était quand même gamine, on l'a piégé.
4: Avec un caméscope.
0: Mais non, ça n'existait pas encore
2: en ce temps-là.
4: Avec
2: une tapette à souris, non ? T'as mis une tapette à souris avec un morceau de fromage?
0: Non, mais disons que... Qu'est-ce qu'on avait fait? C'est qu'on avait mis un genre de cuvette par terre. Mmh. Et la bonne sœur, quand elle a voulu ouvrir la porte pour l'autre bonne sœur qui rentre dans sa chambre, mmh, elle a mis les pieds dans la flotte.
2: Ah d'accord, donc elle était
0: donc
2: déjà...
0: Donc elle a renversé la flotte.
2: Elle
0: donc
2: était déjà mouillée, quoi.
0: Voilà, tout à fait.
3: Eh bien, maintenant, on le sait, les bonnes sœurs sont des gouines.
0: Voilà, exactement.
3: Aillez.
8: Tu peux pas nous imiter Thierry Roland, là?
0: Bon.
6: Tu sais pas, Garcimore? Mais
0: Françoise. Bon, la 15e question, là, s'il vous plaît.
6: 15e, déjà?
0: Ouais, bah, déjà.
2: Ça file avec Françoise.
0: Votre sexualité a-t-elle changé depuis ce chagrin d'amour?
8: Bah non, puisque ça revient même à la question que t'as dit tout à l'heure.
0: C'est complètement différent. Hein.
2: Ah, tu d'accord. Peux expliquer, Françoise, la question, justement, ce qu'ils comprennent pas?
6: Ouais, non, mais un peu bête.
0: Non, on n'a pas dit que c'était bête.
8: Non, non, une chose. On est bête, c'était un peu teubé, tout ça.
0: Non, c'est parce que, bon, ta sexualité, as-tu... Mm-hmm. Si elle a changé, par exemple, est-ce que...
8: Est-ce que tu baisses plus comme un chacal ou ou alors plus romantique, bon.
0: Voilà. Oh, okay. Non mais est-ce que tu est-ce que tu recherches comment qu'on pourrait dire?
2: En fait, Françoise veut vous dire parce que bon, elle a envie de vous parler ce soir.
8: Bon, ça voilà. C'est simple, Françoise.
2: Alors, laissez-moi faire. Je sais le faire. Je crois que je suis le mieux placé pour le faire. Alors, elle veut vous dire en fait que des fois, peut-être qu'avant vous étiez avec une fille et que vous faisiez comme ça et qu'après le chagrin d'amour, vous avez fait autrement. Voilà, c'est simple.
8: Ok. Bon,
0: merci, Fida.
8: Comique numéro 1.
2: Bon, tu me viras, Arnette. Tu lui mettras une claque mardi.
0: Bon.
2: Donc répondez chacun à votre tour.
0: Alors Félix.
7: Bah écoute, comme dit Fildar, je crois que... Non, sans déconner, ouais, je crois que tu dois changer radicalement. Ouais, tu dois devenir plus chacal en un mot, quoi.
0: D'accord.
7: Mais d'un autre côté aussi beaucoup plus méfiant.
0: Mmh.
7: Alors, à la fois chacal, mais aussi lapin.
8: Ok.
7: Voilà.
0: D'accord. Sophie.
6: Ouais, moi je suis...
2: Sophie
6: veux...
2: Ah d'accord.
8: Ça fond dedans, là, Sophie.
0: Sophie,
6: Moi je suis devenue plus salope et moins amoureuse.
0: D'accord.
2: Ça veut dire quoi?
6: Ça veut dire que j'étais pas amoureuse.
0: Ah oui, d'accord.
6: Mais j'étais plus salope. Ouais, mais explique.
0: Est-ce que tu préfères rester plus salope que être amoureuse?
6: Ouais, tu vois, j'étais plus salope mais moins amoureuse. Donc, voilà.
0: Mais est-ce que tu préfères. Tu préfères rester maintenant salope? Faire souffrir les garçons, par exemple?
6: Bah là, je suis plus salope, mais bon, je suis toujours pas amoureuse, donc je le suis toujours moins.
0: Ah ouais, d'accord.
8: Déçue.
2: Ouais, est-ce que t'es prête à faire souffrir Félix, par exemple?
8: Parce qu'il faut pas croire, ils écoutent les conversations en rentrée.
6: Ah d'accord.
7: Il a un cœur de pierre, Félix, un cœur de pierre.
8: Donc moi, ça a branlé, de toute façon.
6: Un cœur de pierre.
7: Ouais. Et je suis une gouine, je te rappelle.
8: Cœur de pierre et bite en caoutchouc aussi.
6: Exactement.
2: Okay. Ok.
0: Bon, Tony.
9: Attends, je finis de teaser, je te réponds.
2: Il y avait Pierre Fulin avant.
0: Ah oui, Pierre Follard.
3: Eh bien,
0: il n'est pas marqué là. Oui.
3: Eh bien, dans mes relations, comment dirais-je, sexuelles, je suis beaucoup plus sportif. J'effectue effectivement des saltos triple boucle vrillés avec grip axel.
0: Ok.
3: Aïe, et répondu.
0: D'accord. Alors, Tony.
9: Non, ouais, mais avec tout.
0: Tony.
9: Ouais, répète ma question. C'est
2: Tony, il est bourré ce soir. J'ai l'impression qu'il picole pendant les débats,
9: non,
2: Tony.
9: Non, sérieux.
2: Mais si, mais dis-le.
8: Il donne dans le porto, le Tony.
0: Et ta sexualité, là.
8: Ouais.
0: A-t-elle changé depuis le chagrin, ton chagrin d'amour?
8: Avec Laurette.
0: Laisse Laurette tranquille.
8: De côté.
0: Ouais.
9: Non, ma sexualité, c'est toujours la même.
0: Toujours
2: il
0: n'y
2: en a pas, comme avant.
9: Je me tape toujours des queues.
0: Ouais, ça m'étonne pas de toi.
2: Ça veut dire quoi, taper des queues, François? J'ai un trou, là.
8: T'as un trou, hein?
9: Attends, je vais te le combler, ton.
0: Voilà, t'as compris?
2: Bah, non.
0: Bah, s'il peut pas coucher avec Laurette,
2: ouais,
0: automatiquement, il se machine.
8: Eh, on parle pas de ma vie privée comme ça, merde.
0: Il se machine.
2: Attendez, Françoise m'explique, parce que je comprends rien, moi, vous savez.
0: Ouais. Automatiquement, s'il peut pas coucher avec une nénette,
2: ouais,
0: tu préfères avoir une queue à la place.
7: Si possible, dans le derrière. Okay.
0: Voilà.
2: D'accord, donc il se laisse pousser la queue, d'accord. Ah, la queue de cheval.
0: Il préfère avoir une queue dans le cul. Non, non, non,
2: ouais, ah, c'est ça, c'est un
4: petit peu de respect quand même.
0: Oui, Tony.
4: Bon, je veux pas de queue dans le cul, moi.
0: Non, non. Bon. Non, mais disons que t'aimerais bien foutre ta queue ailleurs.
4: Bah, c'est clair. Voilà. Qu'est-ce que tu fais ce week-end?
0: Je regarde ma télé.
2: En plus, c'est cool, elle a pris des capotes. Attention, Tony,
4: moi, ça me dérange pas si tu regardes la télé en même temps.
0: Non. Bon, d'accord. Arnette.
7: Ça ne change pas.
0: Ça ne change pas.
7: Voilà.
0: Bon. Céline.
6: Laissez
2: répondre Céline. Céline.
0: Céline.
2: Vas-y, ma grande.
6: Donc, est-ce que ma sexualité a changé Donc, être ou ne pas être amoureuse, telle est la question.
0: Ah oui, si tu veux.
6: Ouais, donc, réponds. Il faut méditer là-dessus, quoi.
0: D'accord.
6: Réponds. Moi, je sais pas. Être ou ne pas être amoureuse sera mon dernier mot.
0: D'accord.
1: Elle peut pas répondre, elle est vierge.
6: Ah oui, c'est vrai.
0: Ah oui, c'est vrai.
6: Non, mais attends, j'ai quand même une sexualité, n'est-ce pas, Françoise?
0: Oui, oui, bien sûr.
6: Dis-leur que les vierges ont une sexualité.
3: Eh bien, oui.
0: Bah oui.
3: Je confirme la confirmation. Aïe. Les vierges ont une sexualité sexuelle.
0: Mais quelle... D'accord, ok.
6: Quelle sexualité tu peux avoir?
3: 1m12. Eh bien, une sexualité qui peut s'effectuer au 410 mètres et sur un terrain de football avec une batte.
6: D'accord.
0: Mais elle est éclatée, Sophie. Hein.
6: D'accord. Mais je comprends pas, c'est par équipe. Hein.
7: Sophie, elle est comique, hein, faut le dire.
0: Ouais, ouais. Bon. La dernière question.
2: Ah bah, ouais, la dernière question déjà, oh là là.
6: Ah non.
3: Ah, si.
0: Êtes-vous devenu...
4: Chut, j'ai pas fini la bouteille encore. Chut.
3: Oh non,
0: Êtes-vous devenu impuissant ou frigide à la suite de ce chagrin d'amour?
6: Ça c'est une question à GG, ça.
0: Non, non, pas du tout.
4: Frigide, ouais.
0: Hein? C'est qui répond, là?
2: Donnez vos noms, Tony. Arnette.
1: Je crois que c'est la Gwyn qui a dit frigide.
0: Alors, c'est Félix.
4: Allez, vas-y, réponds, pétasse. Donc,
0: Félix.
4: Ouais.
0: Félix.
4: Nicolas, là.
0: Félix.
7: Non, impuissant et frigide, non, ça c'est impossible, il suffit.
0: Non, mais frigide, c'est pour nous, nous les femmes.
7: Hein. Oh ouais, je suis Gwyn, je le rappelle.
4: C'est frigide, hein, chienne.
7: Donc,
4: chienne.
7: Impuissant, je dirais impossible, il suffit d'une voix pour m'exciter, tout simplement.
0: D'accord.
4: Ok.
0: Sophie.
7: Message
6: de personne. Oui. Moi, non, j'ai jamais été frigide.
0: D'accord.
6: Et impuissant, donc.
2: Est-ce que t'as été plutôt congélo, là?
6: Moi, j'étais plutôt congélo, ça m'est arrivé d'être à armoire à glace, mais j'ai arrêté après.
2: D'accord. Merci.
0: D'accord.
1: Oh, la blague, Fildar.
4: Ouais, je vais faire comme lui après, hein, je prévois.
0: C'est qui suit après
4: C'est Pierre Fulard.
2: Pierre
0: Fulard.
3: Eh bien, non, mes performances sexuelles sont toujours aussi hautes. J'effectue actuellement le record de levrette vrillée. Eh bien, mon record est actuellement de 10 minutes, 55 secondes, 12 centièmes.
6: D'accord.
0: D'accord, ok.
3: Aïe.
0: Aïe.
3: A répondu.
4: Aïe.
0: Tony.
4: Bah non, en fait, qu'est-ce qui se passe? Bah, on se fout de ma gueule, là.
2: Non, parce que rien, quand on dit ton prénom,
4: Tony,
2: il est mort de rire.
0: Tony.
2: Ah,
0: Tony.
2: Tony.
4: Tony. Ma gueule, là.
2: Tony, c'est ta pérorette, hein.
0: Tony.
4: Oui. Non, en fait, quand on reste sur un chagrin d'amour. Merde.
0: Laissez parler Tony, merde.
4: C'est pas marrant, putain, je suis pas Gérard.
0: Laissez parler Tony quand même. Hein.
4: Il me coupe à chaque fois.
0: Mon pauvre Tony, tu vois.
4: Ouais, donc moi je suis chaud comme une bouillotte.
0: Ah, ok.
4: Je vais raccrocher, hein.
0: D'accord.
3: Tony, ouais,
4: c'est bon. Allez, c'est bon, je réponds.
0: Bon, réponds si tu veux.
4: C'est bon, je réponds.
0: Allez, vas-y.
4: Non, c'est bon.
2: Allez,
4: c'est bon.
2: Vas-y, je te donnerai le nouveau numéro de Red. Vas-y, Tony, vas-y.
0: Attaque. Attaque.
4: Je suis en fait, après un chagrin d'amour, je suis chaud comme une bouillotte.
0: Ouais.
4: Parce qu'il faut repartir, quoi. Il faut pas rester sur un chagrin d'amour.
0: D'accord.
3: Aïe, répondu.
0: Arnette.
4: Ouais, bah moi, frigidaire, je fais plus confiance. Maintenant, je suis mort, c'est pourri. Maintenant, ce qui se passe, c'est que je fais confiance à Thompson.
0: D'accord. On n'a pas besoin de citer de marque.
4: Hein. Alors, mais pourquoi? Sinon, je me suis acheté un Walkman. Super, hein, drôle, c'est marrant.
0: D'accord.
4: Ok, génial.
0: Céline.
6: Ouais.
2: Céline.
4: Céline.
0: Céline.
6: Oui.
0: Tu réponds?
6: Céline. C'est quoi?
0: Eh, tu peux répondre, Céline.
6: Oui, oui, je te réponds, mais
4: Ok.
6: Je suis devenu frigidaire aussi, congélateur.
0: D'accord.
2: Non, mais le problème que
0: et
2: qu'on a, Françoise, on a un problème avec Céline, c'est qu'en fait...
0: C'est qu'elle est vierge.
2: Voilà, donc tu vois, on peut pas lui demander si elle a été frigide après un chagrin d'amour, parce qu'en fait, elle sait pas ce que c'est.
0: Ah ouais.
4: Pourquoi la
6: pétition? Mais si.
0: Bah ouais,
2: c'est moi,
0: vrai que...
2: À moi, c'est de le faire toute seule, quoi, tu vois.
6: Mais non, les vierges ont une sexualité, je le confirme. Et comment tu sais, Françoise?
9: Peut-être que la pétasse de Fred, elle peut répondre à sa place.
4: Non, c'est ouais, mais la Fredo, elle a atteint les ménopauses, là.
9: Écoute, Fred, viens.
6: Comment tu fais, Céline, hein, toute seule, hein? J'ai jamais... Bon, on passe hors sujet, hein. C'est pas moi, on s'intéresse pas à moi.
10: Bah non, c'est intéressant.
2: Arrêtez,
10: non.
2: Vous allez la gêner.
6: Non, mais
4: ouais, la pauvre.
6: Je suis pas gênée, mais j'ai répondu.
0: Bah ça y est, bon.
6: J'ai répondu, hein.
0: Comme ouais, c'était la dernière, dernière
2: on attend
0: question...
2: Quand même... Attends, François, on attend quand même ta réponse.
0: Bah...
2: Moi... À la question, bien sûr.
6: Vas-y.
0: Alors, Frigide.
3: Aïe, a répondu.
2: C'était ta réponse, Françoise?
0: Ouais.
2: Ok, d'accord. Bon, on va faire la conclusion. Alors, comme d'hab, hein, chacun son tour. Hein. Comme à la queue leu.
0: Alors, Félix, ta
2: Fred,
0: conclusion.
2: Félix passe en premier, comme d'hab.
0: Bah oui, parce qu'il est marqué en premier.
2: Ouais.
7: Ok, bah écoute, Françoise, c'était génial. Sans déconner, vraiment bien, bien, bien. Ça fait plaisir qu'il y ait un peu de détente.
0: Ouais. D'accord.
7: C'est vrai que ces derniers temps, j'ai répété les plombs. Mais bon, cela étant, les deux débats, très, très bien. Bravo à toi.
0: D'accord. Merci.
7: De rien.
0: Sophie.
11: Ouais. Bah pareil, vive Françoise, hein, vive les débats de Françoise, j'espère que ça va continuer longtemps, qu'on pourra y participer longtemps, et puis voilà, ouais, c'était intéressant, c'était très, très construit, très sympa.
7: Ok,
0: d'accord, merci Sophie.
11: De rien.
0: Qu'est-ce qui
2: se passe? Non, c'est Marc et Sophie normalement.
12: C'est... Ah, merci Sophie. C'est Pierre Fula, merci pour la blague, c'est Pierre Fula là.
0: Pierre Fula.
3: Eh bien, oui, ce soir, on a pu apprécier les performances de la championne en débat coup de gueule de Françoise, 410 mètres et triple salto sur raquette au demi-centre 3 points.
0: Ouais.
3: Aïe.
0: Aïe.
3: Effectivement, une bonne soirée en votre compagnie et Françoise, j'aimerais vous... sous la table.
2: Ça veut dire quoi?
0: Il voudrait bien me faire crac-crac sous la
3: sous
0: table.
3: La table. Ah. Aïe, conclusion terminée.
0: D'accord. Tony.
3: À demain.
0: Si on veut bien.
2: Voilà.
4: Ouais, téléchat, on n'en avait pas parlé ça tout à l'heure.
2: Oh, Tony.
4: Ouais.
0: Tony.
2: T'es au téléphone avec Laurette ou quoi?
9: Ben non, pas du tout.
4: Ouais, c'est ça, maman.
9: Donc, ça s'est bien passé, Françoise.
0: Ouais.
9: Je suis fier de toi. Je trouve que tu t'en sors mieux que Gérard.
6: Ouais.
0: D'accord.
9: Parce que t'es plus,
4: t'es moins
9: délire,
4: con, quoi.
9: T'es plus délire que fille. Et donc, il faut que tu restes, il faut que